0: Je confirme la livraison directe aussi.
1: Je veux rien vous acheter, mais c'est quoi ce problème? Vous avez un problème quand même.
0: Pardon, mais en tant que vendeur direct, vous êtes supposé accepter direct.
1: Je n'ai rien accepté du tout, mais...
0: Ah oui, mais ça fallait me le dire direct.
1: Attendez, je vous passe mon responsable, ne quittez pas.
0: Vous me le passez direct?
1: Ne quittez pas, je vous dis.
0: D'accord, merci monsieur. Oh, superbe.
2: Allô. Ça y est, c'est fini, monsieur, bonjour. Allô.
0: Ah, bah quand même, pardon madame, mais je suis en attente depuis tout à l'heure.
2: Non, vous n'étiez pas en attente, je vous parlais et vous chantiez.
0: Comment ça, je chantais?
2: Bah oui, je vous entendais chanter.
0: Ah, parce que vous écoutez pendant qu'on est en attente?
2: Mais non, c'est pas ça, c'est que l'agent n'y était plus, monsieur.
0: Non, mais à ce moment-là, vu que vous m'entendez, pourquoi vous reprenez pas direct la ligne?
2: Mais j'ai repris la ligne.
0: Admettons, donc j'ai vu avec votre collègue pour la vente et la livraison directe.
2: Mais non, mais mon collègue vous a confirmé la livraison, mais.
0: Ah, ça, vous c'est... confirmez qu'il confirme, super.
2: Mais.
0: Donc, je valide direct.
2: Donc vous validez?
0: Bah oui, direct, c'est le principe.
3: Allô?
0: Oui, bonjour monsieur.
3: Oui, non mais attendez, qu'est-ce que c'est cette histoire là? Expliquez-moi tout là, moi j'y comprends rien. Hein?
0: Bon, rien de sorcier, je vous ai juste fait une vente directe de foie gras.
3: Ah ben c'est ça, mais moi non, mais moi ça m'intéresse pas, qu'est-ce que les gens font?
0: Ce que vous voulez.
3: Je fais de la vente de foie gras de chez moi.
0: D'accord, et ben si vous préférez faire ça de chez vous, je viens direct avec la vente directe que je vous ai attribuée.
3: Non, mais moi, je ne veux rien monsieur, moi, comment vous me l'avez attribué? D'où vous venez? Moi je suis au courant de rien.
0: Bah, pardon, mais en tant que vendeur direct, c'est quand même la moindre des choses.
3: Non, mais pas du tout monsieur, moi je ne vends que les produits qui sortent de chez moi.
0: Oui, mais quand mes foies seront rentrées chez vous, vous pourrez les faire ressortir sans problème.
3: Non, mais absolument pas, non, on marche pas comme ça. Qu'est-ce que c'est que ces histoires? J'en veux pas de vos foies.
0: Ah oui, mais là, il y a refus de vente direct.
3: Ah ben, il y a refus de vente, vous me faites rigoler.
0: Oh, bah moi aussi, vous me faites rigoler, tiens.
3: Refus de... Non, mais attendez,
0: oui.
3: ils viennent d'où ces produits?
0: Alors, ce sont des foie gras britannistes, parce que comme les Anglais en veulent plus, moi je récupère...
3: Voilà, donc vous débarquez comme ça, la fleur au fusil, en me disant, je vous amène les foies.
0: Pardon, mais j'ai mon avocat, Maître Martin, juste à côté de moi, il confirme...
3: Ah, mais votre avocat, moi j'en ai rien à taper de votre avocat. Votre avocat, il peut pas m'obliger à vendre des produits qui viennent de je ne sais où.
0: Ouh, bah attendez, bougez pas, je vous le passe.
3: Mais...
0: Maître Martin.
3: Ah. Mais vous pouvez faire ce que vous voulez, appelez votre avocat, moi j'en ai rien à taper.
0: Attendez deux secondes, Maître Martin est sur un arbre perché, il arrive.
3: Qu'est-ce que c'est que cette histoire?
4: Ah, bonjour monsieur.
3: Non, écoutez monsieur, on n'insiste pas, c'est bon.
4: Ah. Oh, flûte, j'ai encore laissé tomber mon fromage.
5: Non mais attendez, vous me prenez la tête, donc c'est quoi l'histoire là?
4: Bonjour monsieur, c'est l'histoire que Maître Martin a été sur un arbre perché.
5: Non mais attendez, vous êtes le mec de la radio là, c'est ça?
4: Ah presque, je suis le corbeau du mec de la radio.
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8: Allô?
9: Madame...
8: Monsieur.
9: Bonjour madame.
8: Bonjour monsieur.
9: C'est cannabis.fr pour votre livraison donc de 110 grammes de résine de cannabis pour vous prévenir que ça sera livré donc en date d'après-demain entre 8h et 11h du matin, payable en port dû. Hein.
8: Non mais moi j'ai pas besoin de ça.
9: Bah attendez, vous avez commandé sur internet 110.
8: Ah non.
9: Ah bah si madame, si.
8: Non,
9: si.
8: Non.
9: Si.
8: Non.
9: Si.
8: J'ai pas commandé ça.
9: Si, madame.
8: Non.
9: Si.
8: Je me fâche.
9: Bah écoutez, madame, moi je suis juste le directeur d'exploitation du site internet de livraison du cannabis. Vous avez 110 grammes.
8: Je n'ai pas l'internet.
9: Bah comment vous avez fait pour commander du cannabis sans avoir internet?
8: Mais j'ai pas commandé du cannabis.
9: Vous n'en fumez pas?
8: Oh, bah ma foi non.
9: Vous êtes certaine?
8: Bah oui, sûr.
9: Non, parce que parfois les fumeurs, ils se rendent pas compte qu'ils fument.
8: Mais je ne fume pas, moi. Je ne fume pas, je ne veux pas de ces vacheries-là.
9: Oui, ben, enfin bon, on sait jamais, vous savez, moi je...
8: Non.
9: D'accord, oui, je vous entends.
8: Bon, et puis arrêtez ça, hein. C'est toujours vous?
9: J'ai annulé la commande, madame, ça y est.
8: Ça y est, c'est annulé?
9: C'est annulé, on vous l'a remplacé par de la tête de veau.
8: Non.
9: Si.
8: Non.
9: Si.
8: Non.
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8: Allô?
0: Bonjour monsieur, c'est bien l'hôtel-restaurant?
8: Oui.
0: Monsieur Martin à l'appareil, service technologiste de Martin Télécom.
8: C'est quoi ça?
0: Martin Télécom, c'est la société qui s'occupe de retirer tout ce qui est câble métal pour mettre de la fibre optique à la place.
8: Bah, on est déjà en fibre optique, hein?
0: Oui, ah bah ça je le savais, mais là vous me parlez d'internet et du téléphone.
8: Bah oui.
0: Bah oui, mais pour votre installation électrique, je parie que vous avez encore des fils électriques.
8: Bah oui.
0: Eh bah voilà, donc tout ce qui est fil électrique dans le bâtiment, je vais le changer par de la fibre optique.
8: Ouais, mais vous allez pas changer tous nos fils à l'intérieur, vous allez quand même pas tout démonter.
7: démonter toute la maison.
0: Non, alors je vous rassure, je n'enlève que ce qui contient du métal.
7: Alors les radiateurs, vous allez tout enlever et tout?
0: Ah bah les radiateurs, très bon sujet, effectivement. En principe, on vous les laisse, mais je vais quand même vous embarquer les tuyaux.
10: Allô?
0: Bonjour monsieur, on est en train de faire le point sur vos câbles et tuyaux qui contiennent du métal.
10: Pourquoi vous me demandez? Je comprends pas là.
0: Parce que comme je dois remplacer tout ce qui contient du métal par de la fibre optique, évidemment ça concerne les radiateurs.
10: Non mais monsieur, vous me récupérez mes radiateurs?
0: Non, rassurez-vous, je vous laisse les radiateurs, je vais juste démonter et embarquer toute la tuyauterie de l'hôtel.
10: Bah, pourquoi voulez-vous que je vous donne les tuyaux?
0: Parce que je remplace tout par de la fibre optique, c'est beaucoup plus moderne.
10: Bah, hors de question.
0: Et puis pour tout vous dire, j'ai surtout des gens qui me rachètent les tuyaux que j'embarque.
10: Non mais vous...
0: Et là j'ai déjà vendu les vôtres, donc il faudrait pas traîner.
10: Vous me dites que vous allez revendre mes tuyaux.
0: Ouais, et au passage, je vous ai pas demandé non plus, les poignées de porte chez vous, elles sont en métal ou pas?
10: Vous êtes de quelle société, monsieur?
0: Service technologiste de Martin Télécom.
10: Martin Télécom.
0: Ah, vous avez le patron à côté?
10: Ouais, je suis avec un responsable.
0: Très bien, alors dites-lui que c'est vous qui m'avez missionnifié pour les travaux.
10: Moi, mais je vous ai pas missionné, monsieur, mais enfin.
0: Bah, ça évitera qu'il fasse des histoires quand je viendrai tout démonter.
10: Non, mais vous me racontez des conneries, là, enfin.
0: Oui, mais enfin, c'est quand même mieux si vous dites que c'est vous qui avez demandé.
10: Bah, bien sûr, c'est mieux, monsieur, c'est moi qui vous ai missionné, je vais dire ça à vos responsables.
0: Voilà, je vous demande pas grand chose non plus.
10: Ouais, bien sûr,
0: vous lui dites qu'il aura tout en fibre optique à la place.
10: Mais bien sûr. Là, vous foutez de moi, là.
0: Oh, mais bien sûr que c'est mon genre.
11: Monsieur Martin.
10: Oui.
0: Ah, un autre monsieur, bonjour.
11: Oui, déjà, c'est pas monsieur, c'est madame.
0: Oh, pardon, allô?
11: Oui.
0: Dites donc, c'est pas monsieur, là, pareil, c'est madame?
11: Oui.
0: Ah ouais, parce que si vous le dites pas, moi, après.
11: Si, j'ai dit, c'est pas monsieur, c'est madame.
0: Oui, mais enfin, peut-être que vous parliez de quelqu'un d'autre.
11: C'était non, mais vous êtes qui, en fait?
0: Je suis quand même monsieur Martin, chef des services technologiques.
11: Je m'en fiche, moi, je vous ai rien demandé.
0: Non, mais ça, c'est réglé. On va dire que c'est votre collègue qui m'a missionné. Comme ça, je confirme.
11: Y a rien à confirmer. Vous ne touchez rien, rien du tout chez moi.
0: Non, mais j'embarque juste ce qui contient du métal. Câble électrique, tuyauterie, poignée de porte.
11: Vous embarquez rien du tout.
0: Ah, j'ai oublié de demander. Est-ce que vous ou vos collègues, vous avez des plombages dentaires?
11: Oh, il est con, lui, ou quoi?
0: Oh, il est complètement con, oui.
12: Oui, bonjour.
0: Eh, bonjour, madame.
12: Attendez. Me dites pas que c'est le monsieur Martin de la radio, quand même.
0: Attendez. Si je vous dis que c'est monsieur Martin de la radio, qu'est-ce qui se passe?
12: Non, je vous crois pas, c'est pas possible.
0: Ah, bah, dommage, parce que ça, c'est vrai.
12: Non, c'est pas lui, c'est pas vrai.
0: Ah, bah, attendez, la preuve, je vais vous parler avec ma vraie voix. Allô, salut, c'est monsieur Martin de la radio.
12: Ah, bon, c'est pas la radio, je...
0: Quoi, tu me reconnais pas?
12: Mais non.
0: C'est peut-être parce que je suis un peu enrhumé.
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13: Bienvenue.
14: Allô?
15: Oui, bonjour madame.
14: Bonjour.
15: C'est la mairie.
14: Oui.
15: Ah bonjour, je vous appelle, je suis la nouvelle femme de ménage de monsieur le maire.
14: Oui.
15: Et je suis en train de faire le linge, là, je voudrais savoir où il met ses produits.
14: La femme de ménage de monsieur le maire.
15: Oui.
14: Ah bah écoutez, là je peux pas vous dire, monsieur le maire n'est pas en mairie alors, je peux pas vous dire.
15: Si jamais il vous appelait.
14: Oui.
15: Pouvez-vous lui transmettre le message?
14: Oui.
15: Hein, qu'il appelle donc Mireille.
14: Oui.
15: Chez lui, à la maison.
14: Mm-hmm.
15: Et lui, pour lui dire où sont les produits, parce que là, je suis en train de faire le linge.
14: Oui.
15: Il y a des taches dans les slips que j'arrive pas à rattraper.
14: Bon, mais écoutez, moi, je lui laisserai la commission.
15: La grosse, c'est pas la peine, parce qu'il l'a déjà faite. Hein.
14: Pardon?
15: Il l'a déjà faite.
14: Il a déjà fait quoi?
15: La commission.
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14: Accueil, bonjour.
0: Bonjour monsieur, c'est bien la police?
14: Oui, bah oui. C'est bien la première fois qu'on me dit bonjour monsieur, mais vous pouvez quand même y aller.
0: C'est par politesse, hein.
14: Non, c'est une dame, mais c'est pas grave. Alors, vous voulez quoi monsieur?
0: Voilà, j'ai pris un PV parce que je téléphonais en conduisant.
14: Oui, normal.
0: Du coup, j'ai dit que je travaillais pour la police et il faudrait votre nom et prénom pour que je puisse attester de ça.
14: C'est vraiment du grand n'importe quoi votre demande là.
0: Bah, enfin oui, mais ça m'arrangerait quand même.
14: Oui, je vous passe l'état-major, ne inquiétez pas.
17: Bonjour.
0: Oui, bonjour. Vous êtes le major?
17: Pas du tout, sa femme, non. C'est pas moi le major.
0: Vous êtes la femme du major?
17: Oui. C'est pourquoi vous vous appelez?
0: J'ai eu un PV parce que je conduisais en téléphonant.
17: Oui.
0: Du coup, j'ai dit au policier que je travaillais pour vous.
17: Vous travaillez pour moi? Non, vous travaillez pas pour moi.
0: Non, alors ça, on le sait. Mais je me suis dit, on peut dire par exemple que j'étais en mission pour vous ou un truc comme ça, vous voyez?
17: Non, vous pouvez pas dire ça, non. Et ça tombe bien que vous m'ayez appelé parce que là maintenant, je vais bien surveiller toutes les demandes.
0: Quand ça?
17: Bah, vous venez de tout me donner ce que vous allez faire, donc là, je saurai maintenant.
0: Non, mais vu qu'on est collègues, vous voyez, je veux dire...
17: Non, vous êtes pas collègue, vous êtes monsieur comment d'abord? Vous m'avez pas donné votre nom.
0: Parce que je suis en mission...
17: Vous êtes en mission secrète, oui, c'est ça. Et moi, je suis Batman.
0: Ah, alors attendez, je vais noter votre nom tout de suite, madame Batman.
17: Bon, allez, laissez tomber.
0: Non, mais, alors, Batman.
17: Non, mais je... En fait, vous y connaissez rien. Donc,
0: bon, est-ce que je peux passer cet après-midi?
13: Allô, allô. Le major, c'est moi.
0: Ah, vous êtes monsieur l'État.
13: Je suis monsieur quoi?
0: Monsieur l'État.
13: Je suis pas monsieur l'État, je suis à l'État-major.
0: Donc c'est bien ce que je disais.
13: Vous êtes en train de raconter n'importe quoi. Et je vous conseille de ne pas tomber sur moi un jour au téléphone si vous l'avez à la main, parce que vous me verrez pas arriver. D'accord?
0: Bah là, c'est le problème, c'est bien ça, c'est que je les ai pas vus arriver.
13: Ouais, terminé, il y a plus de discussion possible. Vous payez votre PV, puis c'est terminé. Ou alors on va faire identifier votre numéro de téléphone et puis on va aller vous chercher ou faire subir un examen médical parce qu'il me semble que vous ayez des difficultés à comprendre certaines choses.
0: Ah oh bah ça va être ma faute.
13: Bah oui, c'est votre faute. Et attendez, c'est pas moi qui prends un PV parce que je téléphone au volant. En plus, vous demandez des choses impossibles.
0: Non mais à la limite.
18: C'est pas possible ça.
0: Oui, allô?
18: Oui, bonjour. Vous êtes monsieur?
0: Martin.
18: Ouais. De votre prénom?
0: Martin.
18: Martin Martin?
0: Voilà. Moi, il me faudrait votre nom et prénom aussi.
18: Vous allez arrêter de vous foutre de ma gueule là maintenant.
0: Bah pourquoi?
18: Pourquoi? Oui, je vous explique pourquoi. Vous êtes de quelle planète vous êtes? Vous imaginez ce que vous êtes en train de faire là?
0: Vous voyez, si on dit que je suis un informaticien qui vous donne des informations pour le.
18: Un informaticien, ouais, c'est ça. Ouais.
0: Voilà.
18: Ah, et essayez d'abord apprendre à parler correctement le français et après à discuter, d'accord?
0: Allô?
13: Oui, allô?
0: Ah, bah, c'est une autre.
13: Ouais, bonjour, monsieur. Voyez, votre numéro de téléphone, il tient plus du canular qu'autre chose, là.
0: Ah, bah, tiens, bah, merci.
13: Bah, oui. Je sais pas si vous êtes bien sensé dans vos propos, là. C'est comme si un voleur me disait, moi, j'ai fait un cambriolage, mais il faudrait que vous me disiez, c'est pas moi qui ai fait le cambriolage. Non, mais vous voyez un petit peu, on n'en sort pas, là, monsieur Martin.
0: Excusez-moi, vous me traitez de voleur?
13: Non, je vous explique.
0: Alors ça, c'est la meilleure.
13: Bah, c'est la meilleure. Vous demandez à être exonéré d'une infraction et qu'un fonctionnaire se porte garant pour vous en mentant.
0: Et vous me traitez de voleur.
13: Je vous dis, c'est comme si un voleur...
0: Ah bah, dis donc.
13: Ouais, je crois que vous comprenez pas. Est-ce que je vous ai traité de voleur?
0: Bah oui.
13: Alors, je vais y réitérer. Vous allez écouter, vous allez ouvrir vos oreilles, vous allez écouter. C'est comme si un voleur...
0: Ah bah voilà, troisième fois.
13: Alors j'ai pas dit monsieur Martin, c'est comme si monsieur Leblanc nous téléphonait pour nous dire, moi j'étais en train de...
0: Je pense que vous devez confondre avec une autre affaire.
13: Non, je ne confonds pas avec d'autres affaires, je vous cite un exemple. Alors si vous ne comprenez pas ce que je vous dis, il y a un réel problème.
0: Non mais je ne connais pas de monsieur Leblanc.
13: Bon, alors écoutez, on va mettre fin à cette conversation-là parce que je vois qu'il y a un réel problème. Au revoir monsieur Martin.
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19: Médical, bonjour.
21: Allô, bonjour, c'est les urgences gynécologie.
19: C'est pourquoi, madame?
21: Écoutez, j'ai un certain âge.
19: Oui.
21: 87 ans.
19: Oui.
21: Mais bon, il y a longtemps, évidemment, que je suis ménopausée.
19: Oui.
21: Mais là, je me suis penchée en avant.
19: Oui.
21: Pour enlever mes chaussures. Et d'habitude, j'ai très mal au dos, alors, mais je le fais pas moi-même. Mais là, la femme de ménage est pas là aujourd'hui, donc j'ai enlevé mes chaussures et en me penchant en avant, j'ai vu que j'avais des cheveux entre les jambes, entre les cuisses, et je me demande si je suis pas en train d'accoucher.
19: D'accoucher?
21: Oui, d'accoucher.
19: Bah, vous pouvez pas être en train d'accoucher, madame.
21: Ben oui, c'est ce que je pensais, mais il y a les cheveux du bébé, ils sont poivre et sel.
19: Oh là. Alors, est-ce que vous avez des enfants? Quelqu'un qui pourrait venir chez vous, là?
21: Ben, ils sont en vacances, hein.
19: Ouh là là. Bon. Alors là, c'est sûr que ça doit pas être ça, hein. À votre âge, je pense pas, madame, hein. Pour accoucher, enfin... vous aviez un gros ventre, quelque chose?
21: Non, mais je vois des cheveux, vous savez, entre mes cuisses.
19: Des cheveux? Excusez-moi, c'est pas vos poils pubiens, non?
21: Oh!
19: Non?
21: Ah ben, attendez.
19: Là, j'ai jamais vu ça, non.
21: Attendez.
19: C'est peut-être vos... Parce que si vous... Je sais pas du tout comment on va faire, là.
21: Parce qu'ils sont poivre et sel.
19: Ouais, ça serait normal, à votre âge.
21: Ben, un bébé, il n'est pas avec des cheveux poivre et sel.
19: Pour ça que je vous dis que ça peut être vos poils pubiens.
21: Qu'est-ce que je fais, alors?
19: Tirez. Excusez-moi. Tirez dessus, si c'est vos poils pubiens, vous allez sentir que vous êtes en train de tirer dessus, là.
21: Je tire dessus fort ou doucement?
19: Vous sentez que c'est vous, que vous tirez votre peau, là?
21: Non.
19: Qu'est-ce que c'est que ça? Vous allez appeler votre médecin traitant, savoir s'il peut venir vous voir, là, chez vous, à votre domicile, ou... Parce que là, je sais pas quoi vous dire, là, hein. Vous n'avez pas un voisin, une voisine qui peut venir vous voir?
21: Ah ben, attendez, oui, il y a le voisin, attendez.
19: Bon, appelez le voisin qui vienne au téléphone.
21: Attendez, quittez pas. Hein.
19: Allez-y, dites-lui qu'il vienne au téléphone.
21: Quittez pas.
19: Ah bien, Alzheimer qui guette, là. Elle a l'impression qu'elle va accoucher. 87 ans, elle voit des poils gris qui sortent entre ses jambes. Je pense plus que c'est ses poils à elle, quoi. Mais bon, je veux pas la laisser comme ça, pauvre dame. Non, mais alors là, je...
21: Bonjour, monsieur. Entrez, je vous en prie.
1: parler à un voisin, là, parce que là, ça va pas.
2: Bonjour, qu'est-ce qui se passe encore?
1: Qu'est-ce qui se passe encore, le voisin?
21: Je me demande si je ne suis pas en train d'accoucher.
2: Pardon?
21: Je suis avec quelqu'un au téléphone. Je vous voulais que je vous le passe.
1: Ah bah passez-moi-le, madame, passez-moi-le.
2: Qu'est-ce qui se passe?
1: Allô?
2: Oui, allô, bonjour.
1: Oui, bonjour, excusez-moi, monsieur, je suis la secrétaire du docteur... Et la dame m'appelle en me disant si elle est bien aux urgences parce qu'elle a l'impression qu'elle va accoucher.
2: Elle va accoucher.
1: Bah, elle a l'impression d'avoir, enfin, moi je vous dis ce qu'elle m'a dit, de voir des poils, des cheveux gris, enfin poivre et sel, quoi, entre ses jambes.
21: Là, je me mets comme ça, je vais écarter les jambes puis vous allez regarder.
2: Ah là, c'est-à-dire que c'est un peu embêté. Allô?
1: Oui. Qu'est-ce qui se passe?
2: Ben, elle me demande si je peux regarder.
1: Bah oui, moi je sais pas, y a pas un médecin ou...
21: Alors voilà, j'écarte, hein.
1: Regardez. Bah regardez, monsieur, au moins on sera fixé, hein.
21: Voilà.
2: Bon, attendez.
1: Regardez, hein.
21: Mettez-vous à genoux.
2: Oh mon Dieu.
1: Allô?
2: C'est assez embêtant, vous vous mettez à ma place.
1: Bah je comprends, hein, mais là moi je suis un petit peu dans le flou.
21: Approchez, n'ayez pas peur.
2: Oh mon Dieu, c'est pas facile, là.
1: Ah bah non.
2: Ne serrez pas les cuisses, madame, comme ça. Ne serrez pas.
21: Ah, je le tiens. Lâchez-moi. Ah, vous m'entendez?
1: Oui.
21: Elle est en train de m'étouffer entre ses cuisses.
1: C'est pour vrai? Ah. Elle est en train de l'étouffer entre ses cuisses, le monsieur. Je fais quoi, là?
21: Oh non.
2: Allô?
1: Allô?
21: Elle m'a pété dessus.
1: Elle lui a pété dessus.
21: Oh. Voilà. Ça t'apprendra à laisser ton poirier avec tes poires dépasser de la S. Allô?
1: D'accord.
21: Oh! Oh non!
1: Mais sortez de la maison, hein.
21: Oh!
1: Qu'est-ce que c'est ce truc?
21: Et voilà. Allô?
1: Allô?
21: Ça lui apprendra, ce salopard.
1: Oui, ça va pas, hein. Enfin, excusez-moi, mais il y a vraiment un problème, là, hein.
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22: Allô.
0: Bonjour madame, c'est bien le magasin de bricolage?
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22: Bah
0: 6h15. Oula, on va plutôt dire 7h30.
22: Mais qu'est-ce que c'est que ce truc-là? Putain, mais vous comprenez pas ou quoi? C'est ma porte, c'est le droit d'ouvrir
0: mon magasin. Voilà, ça, faut quand même que vous puissiez entrer dans votre magasin.
22: Ben, j'ai mes clés.
0: Oui, mais vous n'aurez pas les surclés de la surserrure.
22: Et ça veut dire que je peux pas venir ouvrir mon magasin si personne n'est venu ouvrir la surserrure avant.
0: Voilà, c'est tout l'intérêt du système.
22: Non, mais si j'ai envie de venir bosser à 4h du matin, il y aura personne qui sera venu ouvrir ma porte avant moi.
0: Oh, bah non, 4h du matin.
22: Bon, bah alors, moi je fais de mes horaires de travail quand même.
0: Après, je peux demander un extra.
22: Mais non, mais.
0: Si, attendez.
23: D'une ouverture à 4h du matin.
22: Non, je donne pas trop, vous comprenez rien, c'est pas possible.
0: C'est bon, il y aura quelqu'un pour vous escorter à 4h. En revanche, il faudra évidemment refermer le magasin à 10h du matin ce jour-là.
22: Mais j'en veux pas de votre service, vous ne comprenez pas ou quoi?
0: Et si on coupe la poire en deux?
24: Oui.
0: Ah, bonjour monsieur, j'étais en train de voir pour les horaires.
24: Mais non, mais monsieur, vous forcez les gens.
0: Moi, je force? Non.
24: Si, vous forcez, non, mais attendez.
0: Ah non, je force pas.
24: Si.
0: Bon, bah qu'est-ce que vous faites? Vous annulez?
24: Oui, non, annulez.
0: Très bien, donc j'annule. Ce qui implique bien sûr des frais d'annulage pour notre serveuriste.
24: Vos pâtisses sont vraiment très très douteuses.
0: Qu'est-ce qu'elles ont mes Patrick?
24: Non mais en fait vous comprenez rien du tout parce que je vous ai dit qu'il faut annuler.
0: Oh là là, donc là vous annulez une deuxième fois. Bah oui, bravo, parce que moi entre temps j'avais survalidé l'annulation, donc là ça veut dire qu'il faut que je surannule.
24: Non, arrêtez un petit peu, je veux bien être gentille, mais là il y a des limites.
0: Et
24: quand
0: c'est
24: même
0: pour vous, hein, si vous annulez deux fois, je dois vous facturer deux fois, donc.
24: Non, arrêtez, mais franchement.
0: Pardon, mais si vous changez tout le temps d'avis, je peux pas deviner.
24: Non mais monsieur, excusez-moi de l'expression, mais je suis pas si conne, hein, quand même.
0: Je m'excuse, mais qui c'est qui propose de faire venir un serruriste dans l'histoire?
24: Bah c'est vous.
0: Ah, donc on est bien d'accord là-dessus.
24: Bah.
0: Pour résumer, donc je vous envoie mon surserruriste à 4h du matin.
24: Mais il y a personne qui va venir parce que j'accepte rien du tout. Vous comprenez ça?
0: Oh là là là là, je comprends surtout que vous annulez une troisième fois.
24: Tu annules une troisième fois.
0: Non, donc je suis obligé de surfacturer.
24: Non.
0: Bah, si.
24: Franchement, j'ai des clients dans le magasin, ils rigolent là, monsieur. Non mais franchement, ils rigolent.
0: Oui, ah bah moi aussi.
24: Mais vous avez fumé quoi ce matin? Franchement, non mais là.
0: Sinon, vous pouvez survalider.
24: Vous m'avez dit votre nom?
0: Oui, monsieur Martin.
24: C'est très bien. Ma sœur, elle est gendarme.
0: Ah oui?
24: Oui, bah c'est pour ça que je vais voir la question, vous inquiétez pas.
0: Ah mais attendez, parce que moi j'ai ma sœur qui est gendarme aussi, justement. Oh, bah ça c'est dingue.
3: Ah oui, bah moi, elle est...
0: Bah moi, la mienne, elle est chef.
3: Oui, elle est gradée, bah oui, je suis sûre.
0: C'est ça, elle est galonnée, en veux-tu, en voilà.
3: Oui, bah oui.
0: Pour vous dire, elle est commissaire.
3: Elle est commissaire, oui.
0: Oui, commissaire Martinette.
3: Elle est commissaire.
0: Bien sûr.
3: Oui, surtout que gendarmerie, c'est pas commissaire, c'est la police.
0: Ouais, mais ça, c'est parce qu'elle est commissaire de gendarmerie policière.
3: Non, mais...
0: Ah bah si, d'ailleurs, elle est justement à côté de moi.
3: Oui.
0: Vous voulez que je vous la passe ?
3: Bah allez-y, on va voir.
0: Très bien. Martinette, je te passe le monsieur.
3: Oui, bah oui, moi, il n'y a pas de problème.
0: Oui, allô ?
3: Allô ?
0: Bonjour, monsieur, commissaire Martinette à l'appareil.
3: Non, non.
0: Comment ça, non, non ?
3: Non, mais monsieur, c'est le même voix.
0: Ah, mais pas du tout, je suis commissaire de police gendarmière.
3: Franchement, vous me prenez vraiment pour une demi-heure.
0: Ah non, mais je ne suis pas du tout la même personne.
3: Monsieur, j'ai pas que ça qu'à faire.
0: Oui, ben croyez-moi, à la brigade du commissariat de peloton, on n'a pas que ça qu'à faire non plus.
3: Pas.
0: Et non, ce n'est pas la peine de me passer votre papa.
3: Ouais.
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5: Oui, bonjour madame, les laboratoires Coco Bayeux à l'appareil, laboratoire d'hygiène dentaire. Mmh. Vous êtes au courant, non ?
8: Non, pas du tout, pourquoi ?
5: Ben écoutez madame, on ne veut pas vous faire de peine, mais on est au PTT actuellement, là on fait des expériences avec le téléphone, et il se trouve que, d'après vos dernières conversations téléphoniques, vous auriez plutôt mauvaise haleine, est-ce que...
8: Ah bon, non mais vous fichez de moi, non, arrêtez vos bêtises, hein, je vous en prie. Ben,
5: écoutez madame, je suis avec l'agent.
8: Oui, communications téléphoniques, excusez-moi, mais enfin, je suis pas idiote.
5: Non madame, je crois que vous êtes en train de vous égarer, je vous explique. Nous avons mis au point un brevet, qui nous permet de détecter, donc conjointement avec le ministère de la Santé, vous savez que les dents, les problèmes dentaires sont très mal remboursés en France.
8: Ah ça, je le sais, parce que...
5: Oui, vous avez... Bah oui, justement...
8: Non,
5: vous...
8: j'ai pas de problème, hein. Pas du tout, ne vous inquiétez pas.
5: Bah si, si vous le savez, c'est que...
8: Bah je le sais, parce que de toute façon, en ce moment, je vais chez le dentiste, mais je sais pas parce que j'ai mauvaise haleine, je me fais mettre des dents, c'est tout à fait différent.
5: Bah oui, madame, mais... C'est justement peut-être parce que vous êtes en train de vous faire mettre des dents que vous avez mauvaise haleine.
8: Ah non, pas du tout. Justement, ces dents-là, elles sont enlevées depuis 15 ans, alors je risque pas d'avoir mauvaise haleine avec, hein.
5: Bah, je sais, madame, plus c'est vieux et plus...
8: Je suis suivie régulièrement, si vous voulez savoir. Alors, mauvaise haleine au téléphone, excusez-moi, hein, mais n'importe quoi.
5: Moi, je ne veux pas vous décevoir ni vous heurter, mais là, bon, j'ai un masque sur le nez, et heureusement.
8: Oh, écoutez, non, mais dis donc, non, mais vous avez un masque sur le visage pour ne pas sentir mon haleine, non, mais pour qui vous me prenez ? Non, mais je suis pas idiote, hein.
5: Bon. Madame.
8: Bah, il n'y a pas de
5: écoutez, madame. Madame, je vais continuer cette conversation en enlevant le masque comme ça. Vous...
8: Non, mais vous êtes tombé sur la tête ou quoi ?
5: J'enlève le masque, madame.
8: Ouais, mais enlevez le masque et puis mettez-le où vous voulez, j'en ai rien à faire.
5: Je le pose sur la table.
8: Mais c'est ça, mais c'est ça.
5: Bon, écoutez-moi.
8: Oui, bah, moi je vais vous raccrocher au nez, ça va être vite fait. Bah,
5: écoutez, je préférerais justement. Oh, je remets le masque. Excusez-moi, madame. Vous pouvez me raccrocher au nez, s'il vous plaît ?
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0: Bonjour. Oui, bonjour monsieur. C'est bien la boucherie ?
9: Oui.
0: Je vous appelle pour vous prévenir que on va commencer des travaux chez vous, je pense.
9: Mais quels travaux ?
0: On va vous installer un sas d'entrée, une double porte pour sécuriser le magasin.
9: Ah non, non, non, il y a personne qui vous a demandé de faire un sas de sécurité chez nous là.
0: Ah si, il y a le chef de la Fédération des bouchistes qui a dit qu'il fallait de la sécurité.
9: Ah non, non, non, mais là vous êtes en train de me mitonner là. C'est quoi cette histoire de chef de boucher ? On vous a demandé aucun travaux de sas de sécurité là.
0: Vous voyez ça comme une protectification pour vous, rapport aux véganistes qui sont en ce moment un petit peu remontés contre les bouchistes.
9: Non, non, non, non,
0: ah bah,
9: non.
0: Excusez-moi, mais si vous avez les bouffeurs de légumes qui rappliquent, là, vous faites quoi ?
25: Allô ?
0: Oui, bonjour madame.
25: Vous n'avez rien demandé du tout ?
0: Non, mais c'est ce que j'expliquais.
25: Vous vous permettez de quoi ?
0: Je me permets de venir vous aider à sécurifier votre magasin, parce qu'avec...
25: Oui, attendez, la police, ils arrivent, chercher des sandwichs. Attendez deux minutes, je vais vous les passer.
0: Ah bah oui, oui, bien sûr, oui, bah moi aussi, ils arrivent, tiens, justement. Donc
25: mais vous allez voir. Vous voulez prendre... attendez, ils vous prennent, là. Hein. Allô ?
0: Qui est à l'appareil, excusez-moi ?
25: Ah, je suis dans...
0: Alors, attendez, qu'est-ce qu'il y a au-dessus d'adjudant ? Attendez, je vous passe le colonel Martin qui est à côté de moi. Colonel Martin, j'ai l'adjudant qui va vous parler. Oui, allô ?
26: Oui, bonjour.
0: Colonel Martin à l'appareil.
26: Bonjour.
0: Oui, repassez-moi le bouchiste, je crois qu'il comprend rien.
26: Ne quittez pas.
0: Merci.
26: Oui, allô ?
0: Ah, revoilà la dame.
26: Vous êtes quelle entreprise, là ?
0: Non, c'est le colonel Martin à l'appareil.
26: Hein ? Vous avez combien de barrettes, là ?
0: Comment ça ? Vous me parlez de drogue ?
26: Non, de barrettes, voilà, le colonel.
0: Oulala, oulala, attention !
26: Alors, vous avez la vol dans de barrettes, vous savez ?
0: Oh non, mais je ne fume pas, hein, pas la peine d'essayer de me perversifier.
26: Oh, bah, non ! Qu'est-ce que vous racontez, là ? N'importe quoi ! C'est maintenant à la police, il y a votre colonel.
0: Oui, oui, oui. Dans ce cas, je vous repasse, monsieur Martin.
26: Oui ?
0: Oui, rebonjour, madame.
26: Oui, ben, commencez les travaux, on va voir comment ça va se passer. On est ouvert, de toute façon, venez tout en temps.
0: Pour la facture, si vous pouvez nous faire une partie en liquide, je vous cache pas que ça nous arrange, parce que.
26: Mais on fait pas de noir ! Qu'est-ce que vous racontez, là, du liquide de quoi ?
0: Bon, ça nous arrangerait quand
26: ça
0: même.
26: Ça nous arrange pas du tout ?
0: Moi, si, parce
26: Attendez, moi, je connais bien le directeur des impôts qui est notre voisin. Vous allez voir, on va vous faire tout drôle. Ça va vous faire tout drôle de prendre du liquide. Si on lui dit ça, vous allez voir. Je vais même pas vous faire 1% en liquide, je vais rien vous faire du tout. Et n'importe quoi.
0: Non, on peut négocier.
26: Ah,
6: Ah, oui.
7: Écoutez-moi bien, il n'y aura pas de travaux de fait, monsieur. Vous n'êtes même pas venu prendre les mesures avant, ni rien du tout.
6: Ah bah non, si, mais... ma femme est passée la semaine dernière, elle a mesuré la porte.
7: Et elle passe devant, et vous ne me prévenez pas, ni rien du tout, comme ça, du nuit en blanc, comme ça, POC...
6: Alors, excusez-moi, mais dans ce cas, POC de nuit en blanc, repassez-moi le responsable.
7: Non, mais il n'y a pas besoin d'avoir des responsables, monsieur. D'abord, s'il y a des gars qui viennent devant la boutique, moi je prends le flingue, hein. Vous comprenez bien, monsieur.
6: Je comprends surtout que vous êtes du côté des légumiseurs.
7: Non, monsieur.
6: Ça m'étonnerait pas que vous vendiez des légumes en cachette, vous.
7: Non, mais vous rigolez, non?
6: Oh, vous sentez le poireau à plein nez.
7: Ouf, con, quoi.
6: Oh non, mais on m'avait prévenu.
7: Non, mais qu'est-ce qu'il faut pas entendre? Vous prenez l'adresse sur l'annuaire ou sur le Minitel.
6: Alors, attendez, je regarde sur Minitel, puisque vous êtes soi-disant sur Minitel.
7: Non, je suis pas sur Minitel.
6: Connexisme en cours.
7: Non, mais...
6: Ah voilà, je suis sur le 3615 Boucherie.
7: Non, mais
6: et
7: non.
6: Vous n'y apparaissez pas.
7: Et alors, qu'est-ce que ça vous concerne?
6: Commence à me demander si ce n'est pas une façade, tout ça.
7: Quoi?
6: Sous couvert de soi-disant vente de la viande, vous vendez des légumes.
7: Pouf, con.
6: Bon, oui, oui. Oh, alors là.
7: Vous êtes un détraqué, mon cher monsieur.
6: Non, mais ça c'est véganiste et compagnie, je vois le genre.
7: Pff, non, mais...
6: Vous sentez la carotte à plein nez, madame.
7: Eh ben, toi tu sens le fumier, connard.
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11: Sportif, bonjour.
12: Oui, bonjour, c'est le bar des sportifs.
11: Oui.
12: Ça va?
11: Oui.
12: Il est là, le poivreau, là, et il est en train de boire un coup au bar ou pas?
11: Lequel?
12: Le pire, quoi.
11: Je sais pas, ça dépend, il y en a beaucoup, hein. Oui.
12: Le bar des sports?
11: Oui.
12: Oui, il est là, le poivreau, là, au bar. Il est arrivé, il est en train de boire son coup, non?
11: Quel poivreau? Parce que là, je n'ai plusieurs au bar, moi.
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15: Concessionnaire Mazda vous souhaite la bienvenue et vous remercie.
16: Bonjour.
6: Bonjour monsieur, c'est bien le garage Mazda?
16: Non, c'est madame. Oui.
6: On m'a prêté une Mazda ce matin. Et alors je suis très embêté parce qu'elle ne démarre plus.
16: Ouais.
6: J'ai remis des piles Mazda à neuves. Depuis, impossible de redémarrer.
16: Bon bah quittez pas, hein.
6: Merci.
27: Oui.
6: Oui, bonjour madame.
27: Bah, monsieur, oui.
6: Je ne sais pas si on vous a expliqué le problème.
27: C'est-à-dire?
6: En fait, les véhicules Mazda ne sont pas compatibles avec les piles Mazda.
27: Les véhicules Mazda ne sont pas compatibles avec les piles Mazda.
6: Donc vous confirmez?
27: Je confirme quoi? J'ai rien confirmé du tout, j'essaie de vous comprendre là monsieur. Ça n'a rien à voir monsieur, c'est des entreprises complètement
6: différentes. Si, dans le sens où c'est quand même grâce aux piles que la Mazda est censée rouler.
27: Absolument pas monsieur, mais attendez, la voiture roule pas avec une pile, il n'y a pas de pile Mazda.
6: Bah, j'en ai mis au moins 12 déjà dans la bagnole.
27: Et vous l'avez, 12 piles et vous les avez mises où les piles?
6: Je les ai mises une par une, dans le réservoir.
27: Mais monsieur, mais vous, il n'y a pas de piles à mettre dans un réservoir.
6: Bah, enfin, c'est une Mazda, hein.
27: Mais bien, je sais bien que c'est une Mazda. Soit c'est un essence, soit c'est un diesel, mais il n'y a pas de piles que vous mettez au niveau du réservoir. Je connais quand même mon métier et les voitures.
6: Peut-être que vous êtes nouveau dans l'univers Mazda et qu'avant vous étiez.
27: Monsieur, vous plaisantez ou quoi? C'est une télé-réalité ou quoi là?
6: Ah bah, écoutez, passez-moi le responsable.
27: Voilà.
6: Allô? Ah bonjour monsieur, vous êtes le responsable?
16: Ah bah attendez, parce que là je comprends pas, des piles électriques dans le réservoir.
6: Voilà, du coup elle démarre plus. Et
16: ah bah je me doute si vous avez mis des piles électriques dans le réservoir. C'est normal que ça démarre pas.
6: Parce que le problème c'est que c'est quand même avec vos piles que vous avez bousillé la voiture de mon beau-frère, vous voyez?
16: Bah, il faudrait qu'il nous appelle monsieur.
6: Bah écoutez, je vous passe mon beau-frère. Martin? Oui, bonjour, je suis mon beau-frère.
16: Non, mais...
6: Alors c'est vous qui avez dit de mettre des piles dans le réservoir?
16: Mais on lui a jamais dit de mettre des piles dans le réservoir. C'est lui qui nous a dit ça.
6: Ah bah excusez-moi, mais c'est complètement inconscient.
16: Ah, je suis complètement inconsciente maintenant. Attendez, je vais vous passer un responsable, monsieur, quittez pas.
27: C'est ça, je vais mettre mon pli.
6: Oui, voilà.
16: Attendez, ça fait 10 ans que je travaille dans l'automobile, je vois pas pourquoi j'aurais dit ça, hein.
6: Attendez, je vous le repasse. Oui.
16: Allô?
6: Oui, c'est à nouveau mon beau-frère, excusez-moi, celui qui a emprunté la voiture. Hein.
16: Oui, mais qu'est-ce que vous voulez qu'on fasse?
6: Est-ce que vous pourriez dire à mon beau-frère, en fait, que c'est vous qui m'avez dit de mettre des piles, parce que sinon ça va...
16: Je suis désolée, vous vous débrouillez tous les deux. Hein. C'est vraiment du grand n'importe quoi, j'ai jamais vu ça de ma vie. On n'est pas débiles au point d'aller dire à des personnes de mettre des piles dans un réservoir.
6: Ah bah merci, parce que c'est quand même moi qui ai mis des piles.
16: Vous avez mis des piles. Enfin, attendez, on ne va pas dire aux personnes de mettre des piles dans un réservoir.
6: Alors, écoutez, dans ce cas, je vous passe ma femme.
16: Mais même votre femme, qu'est-ce que vous voulez que je lui dise à votre femme?
6: Martine!
16: C'est pas la peine de passer votre épouse.
6: Je passe le garage. Oui, allô?
16: Oui.
6: Oui, bonjour, je suis Martine.
16: Ah, vous êtes Martine? Ah, vous avez rudement la voix d'un homme pour être Martine.
6: Pas du tout, non, je suis la femme de mon beau-frère à qui vous avez dit de mettre des piles dans sa voiture.
16: Donnez-moi le numéro de téléphone, on vous rappelle.
6: Ah, excuse-moi, vous voulez mon numéro à moi, celui de mon époux ou celui du beau-frère de mon époux?
16: Non, le numéro de du propriétaire du véhicule.
6: Alors, c'est le 06.
16: Oui.
6: 06.
16: Mmh.
6: 06.
16: Oui, donc c'est bien un canular, parce que s'il n'y a que des 06, 06, 06 dans votre numéro, je pense que vous vous fichez vraiment de nous.
6: Non, à la fin, c'est 07.
16: Oui, 07, bah oui, bah bien sûr. Bonne journée, monsieur.
6: Madame, c'est madame.
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28: Salon Agosine, bonjour.
29: Bonjour madame, je souhaite parler au responsable de l'établissement.
28: Je vous laisse pas, ne quittez pas.
29: Oh, merci, au revoir.
30: Allô?
29: Oui, bonjour.
30: C'est Speed?
29: Oui.
30: Oui, dites-moi.
29: T'en as?
30: C'est qui à l'appareil?
29: Speed.
30: Oui, ben bonjour, oui, dites-moi.
29: Ça va, vous allez bien?
30: Oui, ça va. Et alors, qu'est-ce que vous allez faire alors pour les radiateurs?
29: Il faut les déposer, je pense.
30: Oui, il faut les déposer. Si vous êtes son beau-frère, non?
29: Oui, c'est moi.
30: Ah, bon, ben alors vous ne vous présentez pas.
29: Ah, pardon, excusez-moi, ça va?
30: Bon, ça va très bien.
29: Bon, alors,
30: il faudra les déposer, ces radiateurs, parce que je vais faire peindre mon salon de partout, vous voyez, les murs.

0: et à vous déposer.
1: Oui.
0: Mais là, il faut que je puisse déshumidifier votre rondelle.
1: Oui.
0: Donc, il va falloir que je passe deux doigts dans votre rondelle et toute la nuit, que ça travaille, quoi.
1: Mais j'ai déjà fait une fois, j'ai fait des papiers peints et tout, ils ont tout déposé les radiateurs, et puis après, ils les ont remis.
0: Oui, mais est-ce que vous pouvez mettre un doigt dans votre rondelle ?
1: Je comprends pas, c'est technique, ça, vous comprenez ce que je voulais dire ?
0: Ouais.
1: Il faudrait que vous veniez me voir et puis voir un peu le travail qu'il y a à faire.
0: Si, je peux venir vous voir. Est-ce que vous aurez le temps ? Je vous mets un doigt dans la rondelle et vous me dites si ça va.
1: Bon.
0: Il faut que je puisse introduire deux doigts dans la rondelle.
1: Oui.
0: Tourner comme ça, vous voyez, bien tourner pour bien patiner à l'intérieur, bien et l'élargir, quoi. Sortir les doigts, revenir, vous voyez, il faut bien travailler la rondelle.
1: Mmh. Mais d'accord.
0: Ça se fait pas comme ça.
1: Mmh. D'accord. Mais dans quelle rondelle vous parlez, moi ?
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3: Oui, bonjour.
4: Bonjour monsieur, c'est bien le bureau de tabac ?
3: Oui.
4: Je vous appelle rapport à la hausse du prix des cigarettes, là.
3: Oui.
4: J'ai trouvé une bonne petite magouille, c'est que je vous ai fait livrer des cigarettes depuis l'Espagne, parce que j'ai mon beau-frère qui habite là-bas, en espagnoli.
3: Qu'est-ce que vous me racontez comme connerie ? Vous avez mis un colis à mon nom, avec du tabac dedans, qui vient d'Espagne.
4: Voilà, c'est ça, parce que...
3: Attendez, vous vous foutez de ma gueule ? Croyez-moi que si je reçois un colis et qu'il y a du tabac dedans, je le refuse.
4: Oui, non mais c'est ça, vous l'avez reçu, puis vous êtes en train d'essayer de vous le garder, j'ai bien compris.
3: Colis à mon nom.
4: Jurez-le.
3: Mais bien sûr. T'as fini ? Ou j'appelle directement la gendarmerie ? Franchement, si je reçois un colis avec du tabac étranger dedans, c'est clair que la gendarmerie va être appelée dans la fraction de seconde.
4: Ah bah non, il faut pas, parce que c'est du contrebandisme.
3: Ah bah attendez, moi je m'en fous. Ça là, ça, fallait y penser avant, monsieur.
4: Allô ?
5: Allô ? Oui. La même personne, c'est pourquoi ?
4: C'est ce que j'expliquais à votre collègue. Moi, j'ai mon beau-frère qui vous a envoyé des cartouches de cigarettes.
5: Ah, vous avez mis directement au nom du café en plus.
4: J'ai mis à votre nom parce que sinon, moi, ils m'ont dit que ça pouvait faire des histoires avec les douanes ou je ne sais quoi.
5: Ah ouais, donc nous, les histoires, on a le droit de les avoir avec les douanes si c'est livré chez nous.
4: Ah, bah très bien.
5: Oui, donc ça veut dire que c'est nous que si jamais on a le colis, c'est nous qui avons les histoires avec la douane, surtout qu'on a un bar tabac.
4: Bah c'est ça, donc vous craignez rien de toute façon, étant donné
5: que. Oui, nous, on craint rien, c'est vrai qu'on craint rien. Vous savez que si on achète des clopes en Espagne ou en Belgique en tant que tabagiste français, on a le droit à une amende et une fermeture de bar.
4: Vous les faites à moitié prix par rapport à ce que vous les vendez en France.
5: Bien sûr, on va vous racheter des clopes qui viennent d'Espagne et les revendre en France avec les paquets de couleurs, alors que c'est des paquets noirs, bien sûr. Bon, allez, monsieur, j'ai pas que ça qu'à faire.
4: Ah, bah ça tombe bien parce que j'ai pas que ça qu'à faire non plus. Ah, c'est reparti. Encore un autre. Allô ?
6: Oui ?
4: Oui, bonjour madame.
6: Je m'en fous, j'ai rien commandé moi.
4: Bon, tiens.
6: Bah oui, bien sûr.
4: Bah oui, bien sûr.
6: Bah oui, bien sûr. Mais qu'est-ce que
4: j'ai très bien compris.
6: Oui, moi aussi.
4: Vous vous êtes gardé mes cigarettes et que vous pensez que je vais laisser passer ?
6: Oui, bah passez. Vous pouvez venir tout de suite. Je vous attends.
4: Ah bah quand même.
6: Oui. Ah bah quand même, monsieur. Je suis pas à votre disposition, monsieur. Déjà d'une, là, ça y est, ma ligne, ça y est, c'est bon, vous avez gagné. C'est bon. Je suis déjà en ligne. On est sur écoute.
4: On est sur écoute.
6: Ben voilà, monsieur. Attends, on est sur écoute.
4: Eh bien, je vous contre-écoute.
6: Non, non, mais vous inquiétez pas. Tout est enregistré. Allez-y, causez. Causez, monsieur. On est sur écoute, il y a une double ligne, là.
4: Ah, il y a une double ligne.
6: Oui, voilà, monsieur.
4: Ah, bah attendez, j'active une triple ligne, puisque c'est comme ça.
6: Oui. Bien sûr, vous êtes...
7: Activation de la triple ligne.
4: Voilà, c'est confirmé par la machine.
6: Passez tout de suite. Passez tout de suite, j'attends.
4: Non, mais excusez-moi quand même de vous aider dans votre commerce.
8: Allô ?
4: C'est encore le monsieur ?
8: Oui, je vais les garder, les cigarettes, bien sûr, je vais les garder.
4: Ah, mais non, mais attendez, moi, on va voir ça avec mon beau-frère, parce que je l'ai en ligne,
8: mais
4: là, justement.
8: Mais il n'y a pas de problème, monsieur, amenez votre beau-frère.
4: Ah, mais non, je vous le passe, il est au téléphone, je vous transfère l'appel.
8: Non, non, vous ne transférez rien du tout, donc écoutez.
4: Je vous passe Martinos, mon beau-frère espagnolos.
8: Écoutez, monsieur. Non, vous
4: repassez
8: personne, monsieur.
4: Oui, c'est Martinos, le cousin espagnolos.
8: Allez, hola, mes couilles.
4: Uyos.
8: Bon, c'est pas au allô.
4: Bonjour, nos, madamos, c'est Martinos.
8: Eh, je parle pas espagnol, écoute-moi bien.
4: Vous parlez espagnolos?
8: Eh, écoute-moi bien. Je m'en bats les couilles, tu parles espagnol, je m'en bats les couilles de l'espagnol.
4: Ah, je parle pas françois.
8: Ta gueule, tu comprends ça? What the fuck? Fuck you.
4: Nos comprendos, hein, désolé.
8: Je m'en bats les couilles, c'est espagnol de mes couilles, là.
4: Désolé, nos comprendos.
8: Eh, calayou, là, je sais pas quoi.
4: Calayou?
8: Ouais, calayou.
4: Petit calayou.
8: Calayou.
4: Petit calayou?
8: Petit calayou, tu te fous de ma gueule ou quoi? Ramène ton cousin ici, je vais m'en occuper de son petit corps.
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10: Oui, allô?
0: Oui, allô?
10: Oui, bonjour.
0: Oui, bonjour, c'est service informatique de la mairie à l'appareil. C'est au centre de coiffure?
10: Oui.
0: Dites-moi, on a des documents à vous faire parvenir, on aurait besoin de votre adresse email.
10: On n'a pas de... Pour l'instant, on n'est pas...
0: Attendez, c'est...
10: Enfin, ça sera bientôt fait.
0: Attendez, vous n'avez pas de modem
10: Ah non, pas du tout.
0: Ni un 56 000 bits ou même pas de KERM 65 000?
10: Ah non.
0: C'est pas vrai. Eh les gars, j'ai avec le salon de coiffure. Ouais,
9: Ils n'ont pas de madame, ils n'ont pas de...

0: C'est pas vrai!
1: Ben si.
0: Attendez, je vous passe le chef de service, il est mort. Qu'est-ce que c'est que ce travail? Allô?
1: Allô?
0: Oui.
1: Oui, bonjour monsieur.
0: Bonjour monsieur. Qu'est-ce qu'on me dit là? Vous n'avez pas de modem?
1: Ben non, pourquoi? Pourquoi vous rigolez?
0: Vous n'avez pas d'email?
1: Mais non.
0: Mais c'est pas vrai ça.
1: Pourquoi?
0: Mais... Alors, vous pouvez pas nous envoyer un email?
1: Mais non. Non, mais attendez, là, à qui j'ai affaire, là?
0: C'est le service informatique de la mairie, monsieur.
1: Mais peut-être, oui, mais moi, je suis désolé, mais je suis pas relié à Internet, moi. Qu'est-ce que vous me dites, là?
0: Mais c'est pas vrai!
1: Mais pourquoi? Mais si c'est vrai, monsieur. Bon, écoutez, qu'est-ce que vous voulez, exactement?
0: Mais on a besoin de votre adresse email!
1: Mais on en a pas, monsieur. Bon, écoutez, moi j'ai autre chose à faire. Écoutez, qu'est-ce que vous voulez, exactement?
0: Bon, c'est pas grave, c'est pas grave. Donnez-nous le nom de votre serveur.
1: Mais on n'a pas de serveur.
0: Mais votre provider!
1: Mais on n'a rien de tout ça. Mais... Bon, ok, d'accord. Moi, c'est pas ça à faire, hein? Ok? Voilà.
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3: Allô, c'est mon coiffeur, bonjour.
4: Oui, bonjour madame, je suis bien en salon de coiffure.
3: Oui.
4: Oui, voilà, je vous appelle parce que je suis venu il y a une quinzaine de jours pour me faire coiffer.
3: Oui.
4: Et en fait, j'ai changé d'avis.
3: C'est-à-dire?
4: Bah, c'est-à-dire que je voudrais en fait récupérer mon ancienne coupe et me faire rembourser la nouvelle. Donc je voulais savoir si je pouvais passer cet après-midi.
3: Qu'est-ce que ça veut dire, enfin, vous faire rembourser la nouvelle coupe? Il y a quelque chose qui va pas?
4: Oui, ah bah oui, non, c'est que j'ai changé d'avis en fait, tout simplement.
3: Vous avez changé d'avis pour votre coupe de cheveux?
4: Bah oui.
3: Et je dois vous rembourser?
4: Bah oui.
3: Mais non, mais on m'a jamais demandé ça, j'ai jamais vu ça.
4: Ah bah je vous assure qu'il disait à la télé, quand on achète un truc, on peut...
3: Non mais c'est pas un achat, vous avez pas acheté quelque chose?
4: Ah bah si, j'ai acheté une coupe.
3: Non, oui.
4: Ah.
3: Non, mais passez me voir au salon, on va s'expliquer, mais là,
4: d'accord.
3: C'est clair que non. Mais dire 15 jours après, non mais vous rigolez. Et après, vous voulez vous refaire couper les cheveux?
4: Bah oui, pour que vous me remettiez la coupe d'avant.
3: Non, mais c'est n'importe quoi.
4: Ou alors, si vous voulez pas me recoiffer moi, vous pouvez peut-être coiffer quelqu'un de ma famille.
3: Pardon?
4: Moi, mon beau-frère, il a à peu près la coupe que j'avais avant.
3: Oui, et alors?
4: Donc si je viens avec lui et que vous le coiffez lui à la place?
3: Eh ben, il paiera sa coupe, et puis voilà.
4: Bah non, puisque si c'est à la place de la mienne.
3: Moi, j'ai pas l'intention une seconde de vous rembourser votre coupe 15 jours après. Mais pour le moment, je vous prends pas de rendez-vous, je veux pas d'histoire, moi.
4: C'est sans rendez-vous?
3: Non, je vous coupe pas les cheveux.
4: Bah, dans ce cas, prenons un rendez-vous alors.
3: Je ne prends pas de rendez-vous, rien du tout, on n'est pas d'accord du tout.
4: Voilà. Alors...
3: Non, mais c'est non, monsieur, mais il n'y a pas de rendez-vous.
4: Bah, si, prenons un rendez-vous parce
3: non.
4: que vous me dites
3: je
4: sans rendez-vous.
3: Je vous dis que non. Oh, vous allez arrêter, c'est chez moi.
4: Mais oui, mais vous m'avez dit que sans rendez-vous, vous coupez pas.
3: Non, mais je veux pas vous couper les cheveux.
4: Voilà, donc c'est pour ça que je préfère dans ce cas prendre un rendez-vous.
3: Non, mais je ne veux pas vous couper les cheveux.
4: Bah, pourquoi?
3: Mais pourquoi? Non, mais c'est pas possible, vous faites exprès.
4: 15h30?
3: Non.
4: 15h38?
3: Ah non, mais c'est même pas la peine d'y penser. Non.
4: 14h27?
3: C'est non.
4: Non plus, bon.
3: Non, mais moi je vous dis non.
4: 17h72?
3: Non, je ne vous note pas.
4: 16h?
3: Il n'y a pas de rendez-vous. Vous le faites exprès, là.
4: Absolument, oui.
3: De quoi vous parlez?
4: Ah, bonjour madame, j'expliquais à votre collègue.
3: Vous voulez que je vous rembourse une coupe que vous avez voulu changer?
4: Voilà, c'est ça.
3: Alors bonjour, je vais acheter une paire de chaussures. Bah, ne vous plaît pas, remboursez-moi là et donnez-moi d'un heure.
4: Ah, mais attendez, je ne suis pas marchand de chaussures.
3: C'est pour avoir des clients comme vous qui me ressortent des choses comme ça et qui ne comprennent même pas l'histoire de la chaussure et qu'en plus vous me faites passer pour un imbécile. Donc changez de coiffeur. Franchement, j'ai pas besoin de vous. Vous comprenez ce que je viens de vous dire? Mais en plus, si vous êtes tout fier de vous de me sortir des bêtises comme ça, je vous reçois pas.
4: Non, mais
3: simplement.
4: Non, mais moi, je...
5: Allô?
4: Oui, allô?
5: Vous êtes fou?
4: Comment ça?
5: Bah, est-ce que vous avez conscience de ce que vous dites ou pas? Vous êtes conscient ou pas?
4: Tout à fait, oui, non, mais je comprends que...
5: Ah, on dirait pas. Parce que moi, je travaille à la police, vous savez?
4: D'accord. Ah, vous êtes coiffeur policier?
5: Donc, ouais. Moi, je travaille dans la police. Parlez d'un autre temps avec moi, parce que moi, je suis pas votre collègue.
4: Ah, non, moi, je suis ni coiffeur ni policier.
5: Non, mais...
3: Allez, hop.
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7: Secrétariat des touches à tout, Laurence, bonjour.
8: Oui, bonjour. Je suis bien à la garderie d'enfants, là.
7: Vous êtes au secrétariat de la crèche, oui.
8: Ah, voilà, bonjour, c'est monsieur le curé à l'appareil.
7: Oui.
8: Je voulais savoir si vous étiez complet en ce moment. Ou est-ce qu'il y a encore des places?
7: Oui, non, en ce moment, on est au complet. À la halte garderie, il y a encore un petit peu de place.
8: Ah, voilà, parce que je viens d'avoir deux jumeaux.
7: Oui.
8: Et c'était pas prévu.
7: Oui.
8: On pensait n'en avoir qu'un, évidemment, et ça a été une grande surprise pour la maman et moi-même.
7: Oui.
8: Et donc, j'ai besoin d'avoir deux places à la crèche, quoi.
7: Ah, est-ce que vous aviez fait une préinscription avant la naissance des enfants?
8: Non, parce que, voyez-vous, moi, en tant que prêtre, évidemment, je n'ai pas vocation à m'immiscer dans les affaires civiles.
7: D'accord. Donc il faudrait que la maman vienne faire une inscription déjà.
8: Oui, mais là, elle est au couvent actuellement.
7: D'accord.
8: Comment faire ?
7: Alors, c'est un petit peu compliqué. Un instant, s'il vous plaît, je vais voir avec la directrice.
8: Merci.
6: Allô ?
8: Oui, bonjour, madame.
6: Oui, bonjour, monsieur, oui.
8: Oui, monsieur le curé, à l'appareil.
6: Oui, de Brignol ?
8: Non, je suis de Gaulin, mais je préfère placer mes enfants dans une crèche qui n'est pas forcément à côté de Brignol.
6: D'accord.
8: Si vous comprenez.
6: D'accord.
8: Pour plus de discrétion, n'est-ce pas ?
6: Bon, d'accord.
8: Voilà. Alors, nous avons eu des jumeaux.
6: Oui.
8: Et évidemment, on n'avait pas imaginé ça. Et c'est une grande surprise. Malheureusement, ça pose des problèmes d'intendance.
6: Oui.
8: Parce que... Vous savez, en sacristie, là, ça ferait beaucoup, quoi. Autant un enfant peut passer inaperçu, autant deux enfants, bon.
6: Oui.
8: Donc, je suis obligé de les mettre en garderie. Et le problème, c'est que comme leur maman est au couvent, évidemment, ça pose un problème. Elle ne peut pas se déplacer pour faire l'inscription.
6: Elle est religieuse ou...
8: Oui, oui.
6: D'accord. À Gaulin aussi.
8: Oui.
6: D'accord.

0: dans la cour.
1: Mais sur mes voitures, bah oui, bah tant qu'à faire, bah ouais, on va verser ça sur mes voitures. Non mais mettez-moi vous du sien, mais mettez-vous aussi du vôtre, hein.
0: D'accord, dans ce cas, si vous préférez, on peut mettre le sable chez mon beau-frère.
1: Alors, ben voilà.
0: Eh oui, voilà, en plus il habite pas loin.
1: Bon bah alors.
0: Vous le déposez quand le sable?
1: De quoi je dépose le sable? Ben le livreur, il va directement, c'est pas moi qui va le livrer le sable quand même.
0: Bah si.
1: Mais non, mais là, mon enfant va où là, monsieur?
0: Non mais c'est facile, de toute façon c'est tout en vrac.
1: C'est en vrac, et alors, et puis demain, faut que je cherche comment pour l'amener chez votre beau-frère, moi.
0: Vous avez une mini-pelle ou pas?
1: Non, mais monsieur, je suis un boulanger, j'ai pas de mini-pelle.
0: Ou un tracto, un truc.
1: Un boulanger, il sert pas d'une mini-pelle. Mais n'importe quoi, là. Donc on croirait que c'est un jeu de la radio, là.
0: Oh oui, bah ça, ce serait le pompon.
1: Non, mais...
0: Ah, bonne nouvelle.
1: Comment?
0: Je disais, bonne nouvelle.
1: Oui.
0: Je vous ai trouvé un tractopelle à louer.
1: Je veux pas aller louer un tractopelle.
0: Écoutez, je vous le réserve.
1: Non, mais arrêtez, hein, ça sert à rien. Déjà, vous avez même pas mon numéro de carte bleue, vous avez rien.
0: Ah, bah alors donnez-le moi, oui, je vous écoute.
1: Non, mais je vais pas vous donner mon numéro de carte bleue, n'importe quoi.
0: Sans le tracto, vous allez galérer, hein, pour tout embarquer.
2: Bah, attendez.
0: Bonjour, monsieur.
2: Mon beau-frère, il va venir au magasin, il va venir devant chez moi chercher son sable avec sa pelle, sa brouette ou je ne sais quoi.
0: Alors, je crois qu'il peut pas. Parce
2: je vais prendre
0: que...
2: votre nom, par contre.
0: Monsieur Martin.
2: Monsieur Martin, un numéro de téléphone?
0: Ah non, je n'ai pas de téléphone.
2: Vous n'avez pas de téléphone? Vous faites comment pour m'appeler?
0: Mais je ne vous appelle pas.
2: Vous êtes en train de me téléphoner?
0: Non.
2: Bon, maintenant, vous allez arrêter, vous allez dire qui c'est. C'est qui?
0: Justement, très bonne question, c'est qui?
2: C'est la radio.
0: Ouais, bravo. Et alors, quelle radio ce serait?
2: J'en sais rien.
0: Une radio qui fait rire, apparemment.
2: Fait rire et chanson.
0: Oui, bravo.
2: Non, mais c'est une blague.
0: Ah non, justement, ça c'est vrai. Et je peux le prouver. Est-ce que vous voulez que je vous mette un jingle?
2: Ouais.
0: Alors, écoutez. Rire et chanson. Ah, la preuve?
2: Oui.
0: Bah, vous me croyez maintenant?
2: Non. Pas du tout.
0: Attendez, je vous en mets un autre. Rire et chanson. Voilà. Alors, la preuve ou pas?
2: Ah ouais.
0: Ah.
2: Du coup, j'ai gagné un truc.
0: Bah, vous avez gagné le droit de passer sur Rire et Chanson.
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4: Oui.
5: Oui, bonjour, monsieur.
4: Oui, bonjour, monsieur.
5: Oui, le père Ledoux, je suis le recteur, le curé de Camaret.
4: Vous êtes le curé. Bonjour, monsieur le curé.
5: Bonjour, comment allez-vous?
4: Je vais bien, oui.
5: Je ne veux pas vous déranger, mais j'ai un petit problème, docteur, voyez-vous.
4: Oui.
5: Depuis 2-3 jours, j'ai constaté que j'avais les... qui pendent, voyez-vous.
4: Les testicules, quoi.
5: Oui, voilà.
4: Oui.
5: Et alors, malheureusement, quand je m'assois dessus...
4: Vous asseyez dessus?
5: Oui, malheureusement, oui.
4: Alors... Elles ont enflé, quoi.
5: Comment?
4: Elles ont enflé.
5: Ben, je ne sais pas, oui, je pense, oui.
4: Mais elles pendent beaucoup, alors, si ça vous...
5: Ah oui, elles pendent beaucoup, puisque quand je m'assois dessus... Elle me rentre dans le...
4: Dans le trou de balle.
5: Voilà.
4: Voilà.
5: Hein? C'est ça, docteur.
4: Bon, eh bien, il vaut mieux voir ça, monsieur Curie.
5: Ben oui.
4: Vous pouvez circuler en voiture ou quoi?
5: Difficilement, hein. Parce que c'est pareil, je suis assis dessus.
4: Vous pouvez pas venir jusqu'au centre médical?
5: Ben si, mais comment je vais faire pour... Ou alors je viens à pied ou en...
4: Oh, à pied, mais non, il n'y a pas question, quand même.
5: Ou en vélo, en danseuse, alors...
4: Mais pas en vélo, quand même.
5: Non, mais en danseuse, au moins, je ne m'asserrai pas dessus sur la scène.
4: Mais c'est à ce point-là.
5: Ah oui, que faire?
4: Et vous ne pouvez pas prendre un taxi pour venir, hein?
5: Oui, ben... Oui, c'est ce que je vais faire en restant accroupi, dans la voiture.
4: Parce qu'ici, on a plus de matériel pour voir, quoi.
5: D'accord. Mais c'est normal que quand je suis assis dessus, elle me rentre dans le...
4: Ben, d'abord, c'est pas normal de s'asseoir sur ces trucs, hein?
5: Ben oui.
4: Et que ça vous rentre dans le trou de balle, alors ça me paraît assez exceptionnel, quoi.
5: Voilà.
4: Hein? Bon, écoutez, je vous envoie un taxi.
5: Oui, et puis...
4: Je m'en occupe, comme ça je serai sûr à quelle heure ça sera.
5: D'accord.
4: Vous êtes donc à la cure de Camaret.
5: Voilà.
4: D'accord, je m'occupe de tout ça, monsieur.
5: Mais dites-moi, docteur.
4: Oui.
5: J'ai quelque chose qui m'obsède. Je me suis réveillé cette nuit avec un air de musique dans la tête que je ne me souvenais plus ce que c'était. Peut-être que vous pourrez me dire.
4: Un air de Brigitte?
5: Non, pas de Brigitte, de Martine. De musique.
4: Un air de musique?
5: Oui. Est-ce que vous connaissez cette chanson?
4: Laquelle, monsieur?
5: C'est un air que je ne sais plus ce que c'est. C'est... La la la la la la la la la la la la la la la la la la la la la la la la la la la la.
4: Ah, les filles de Camaret, que c'est, monsieur le curé?
5: C'est pas le curé de Camaret, allez.
4: Oui. Bon, allez, au revoir.
5: Je vous souhaite une bonne après-midi.
4: Merci.
5: Au revoir.
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6: Allô?
0: Bonjour, monsieur. Je vous appelle dans le cadre de la journée internationale de l'abolition de l'esclavage.
6: Oh. Vous voulez parler au proviseur, c'est ça?
0: Oui.
6: Mais elle est occupée.
0: Ah, c'est juste pour vous dire que comme c'est la journée internationale de l'abolition de l'esclavage, l'idée ce serait que vous relâchiez tous vos élèves pour la journée, pour ce mercredi.
6: La décision ne peut

0: pas être prise par un parent, mais par l'éducation nationale. Hein.
1: Non, mais je vous la donne, moi je vous la donne, il n'y a pas de souci, hein, l'autorisation. Je peux... Est-ce que vous voulez que je vous fasse un mot ?
0: Si vous voulez. Vous pouvez l'envoyer par mail à CE. En minuscule.
1: Alors attendez, minuscule, M-I.
0: Non, CE.
1: Non, mais vous m'avez dit minuscule d'abord.
0: Non. En minuscule.
1: Alors minuscule, M-I.
0: Non. Non, pas minuscule, CE.
1: Point P-O.
0: I-N. Non, le point.
1: Le point avec un G, comme le point à la main.
0: Non, le point.
1: Alors attendez, j'efface. Voilà, point. P-O-I-N.
0: Non, pas P-O-I-N.
1: Pardon, P-O-I-N-T, P-O-I-N-T.
0: Non.
1: Bah si.
0: Bah, non, le point, vous n'allez pas faire un point.
1: Bah si, P-O-I-N-T.
0: Ouais, non.
1: Ça, écoute, oh, bah,
0: non,
1: ça c'est la meilleure, ça.
0: Vous comprenez pas.
1: Donc, si vous connaissez pas l'adresse, passez-moi à quelqu'un d'autre, je sais pas. Allô ?
2: Quelqu'un pour l'abolition de l'esclavage.
0: Allô ?
1: Oui.
2: Oui, bonjour monsieur. C'est pour l'abolition de l'esclavage, c'est ça ?
1: Oui, c'est ça, oui. Donc déjà, je voulais savoir si vous étiez pour ou contre l'abolition de l'esclavage.
2: Bon, je vais pas vous donner mon opinion, monsieur.
1: D'accord. Ok, voilà. Bon, c'est vrai que ça ne regarde que vous.
2: Exactement.
1: Oui, on peut être pour, on peut être contre l'esclavage, ça, il n'y a pas
2: exactement.
1: De...
2: Exactement.
1: Bah oui, bien sûr.
2: Et vous êtes monsieur ?
1: Martin. Donc moi, je note que vous êtes plutôt pour ou plutôt contre, parce que vous m'avez
2: mais
1: pas
2: non,
1: dit...
2: mais je vous dirai pas, monsieur. J'ai pas à vous dire si je suis pour ou contre...
1: L'esclavage ?
2: Mais non.
1: Parce que l'idée, ce serait en fait que tous les élèves, qui sont vos esclaves à vous, puissent...
2: Mais si vous considérez que des élèves sont les esclaves dans un lycée, je pense qu'on n'a pas grand-chose à se dire.
1: Non, mais dans le sens où vous les faites travailler, ils sont pas payés, ils sont punis.
2: Non, c'est... mais attendez, monsieur, mais...
1: Ne me dites pas que vous leur avez jamais demandé de faire un peu de ménage ou des trucs comme ça, vous voyez.
2: Oui, non, mais attendez, nous dire qu'on fait faire du ménage à nos élèves, non, mais vous rigolez, j'espère.
1: Non, mais entre nous, ça regarde
2: pas. Non, c'est pas entre nous. C'est absurde ce que vous me dites là, monsieur.
1: Non, mais ce que je comprends, c'est qu'à partir du moment où vous êtes pour l'esclavage, effectivement, c'est normal que vous leur demandiez de faire des petites tâches, vous voyez, c'est quelque chose.
2: Est-ce que je vous ai dit que j'étais pour l'esclavage ?
1: Ah, bah, vous m'avez dit que vous n'étiez pas contre.
2: Non, je vous ai pas dit ça, j'ai dit que je n'avais pas mon opinion à vous donner, monsieur.
1: Bon, et dans ce cas, est-ce qu'au moins vous pourriez chanter avec moi l'hymne officiel de l'abolition de l'esclavage, Libéré, délivré de la Reine des Neiges ?
2: Mais c'est un canular ou quoi ?
1: Libéré, délivré. Allez avec moi !
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4: Solarium, bonjour.
5: Bonjour, madame. C'est l'Institut de bronzage ?
4: Oui.
5: Ah, bonjour. C'est bien là qu'on fait des UV ?
4: Oui.
5: Ah, très bien. Je vous appelle pour prendre rendez-vous.
4: Ah, on prend pas de rendez-vous, madame. On vient quand on veut, à n'importe quel moment de la journée, du lundi au samedi, de 9h à 20h.
5: Oh, bah, c'est très bien comme ça.
4: Voilà.
5: Parce que mon dermatologue m'a dit que ça me ferait du bien pour ce que j'avais.
4: Ah ben alors, vous venez et puis voilà.
5: Voilà. Oui, parce que en fait, je, malheureusement, à mon âge, vous savez, on a souvent des furoncles.
4: Oui.
5: Et j'en ai un qui est très mal placé.
4: Ah oui.
5: Voilà, qui est dans l'arrêt des fesses,
4: voyez,
5: en bas, quoi. Et il m'a dit, là, ça, c'est les UV, ça va vous faire du bien.
4: Ah, ben, je sais pas, hein, je pense que oui, hein.
5: D'accord.
4: Voilà.
5: Bon, ben, je vais l'appeler tout de suite.
4: Voilà.
5: Et puis, je viens vous voir en fonction de ce qu'il va me dire, alors.
4: Voilà, il n'y a pas de souci. De toute façon, moi, je suis ouvert, comme je vous ai dit, du lundi au samedi, de 9h à 20h sans interruption.
5: Eh ben, moi, donc, je serai ouverte, ben, quand je pourrai.
4: Voilà, il n'y a pas de souci, madame.
5: À tout à l'heure.
4: À tout à l'heure. Solarium, bonjour.
6: Oui, bonjour, madame, professeur de la place dermatologue à Metz. Je vous appelle au sujet d'une de mes patientes qui vient de m'appeler à l'instant.
4: Oui.
6: Une dame Ledoux, vous l'avez eue peut-être ?
4: Oui.
6: Oui, parce que je lui ai prescrit 10 séances d'UV.
4: Oui.
6: Pour son furoncle, donc, qui est situé sous la 32e.
4: Oui.
6: C'est-à-dire juste à la base du 10 cm du coccyx, au-dessus de l'anus. Hein, vous avez expliqué ça.
4: Oui.
6: Donc, ce que je voudrais, hein, ce qu'on fait d'habitude, c'est très simple. Donc, elle est sur le ventre, hein, dans vos cabines. Hein, et il faut qu'elle ait donc les jambes écartées.
4: Oui.
6: Et que vous teniez avec vos deux mains, vous savez, à plat,
4: ouais,
6: les fesses écartées.
4: Oui. Je ne sais pas si je pourrais le faire.
6: Oh, si, c'est très simple. Hein. Il suffit juste de tenir les deux fesses écartées de la dame, hein, de la patiente. Vous les tenez écartées pendant... Moi, j'ai prescrit de 12 à 15 minutes, hein, à peu près.
4: Mmh.
6: Et vous lui tenez les fesses écartées, très écartées, pour que ce furoncle soit exposé au rayon, c'est tout. Hein.
4: Mais attendez, mais moi, je ne la touche pas, hein.
6: Non, non, mais juste le furoncle.
4: Mais je ne touche rien du tout. Je ne touche absolument rien.
6: Vous inquiétez pas, hein, c'est juste très simple.
4: Ouais.
6: Vous tenez les fesses de la dame écartées,
4: mm-hmm,
6: d'accord ? Vous sortez le furoncle qui est à l'intérieur de l'anus.
4: Oui.
6: Et vous le tenez entre le pouce et l'index pendant les 12 minutes.
4: Je dois encore le sortir.
6: Bah oui.
4: Bah attendez, comme vous me dites, en écartant déjà, ça devrait le faire sortir, non ?
6: Ah non, il est à l'intérieur.
4: Ah, mais moi, je croyais qu'il fallait juste écarter.
6: Oui, oui. avant de sortir le furon, oui, il faut juste écarter.
4: Ah ouais, mais moi, j'arriverai pas. Hein.
6: Si, si. C'est un geste très simple à faire.
4: Funèse pour vous, parce que vous êtes médecin.
6: Si vous faites ce que je lui ai prescrit, je vous enverrai tous les autres patients.
4: Vous
6: avez tout à gagner. Vous allez devenir spécialiste du furon canal.
4: Ah ben non, non, non. Non, non, non.
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8: Allô, j'écoute.
6: Oui, bonjour madame.
8: Bonjour monsieur.
6: Je suis bien au domicile du docteur... Il est gastro quelque chose, je crois. Hein.
8: Ah oui, il est gastro quelque chose, comme vous
6: bon,
8: dites.
6: Je voudrais un rendez-vous, c'est possible. Il est là, non?
8: Non, il n'est pas là tout de suite. Il sera là tout à l'heure. Alors le problème, monsieur, c'est que... comme il s'en va demain, pour une dizaine de jours...
6: Oh là là.
8: Et oui, c'est ça le problème. Écoutez, c'est comme vous voulez, monsieur. Je peux éventuellement encore... de vous donner un rendez-vous entre deux personnes si vous tenez absolument à venir. Enfin, bon, je vous ai prévenu, monsieur, vous ne tomberez pas de haut si vous, je vous dis que vous êtes adressé à un professeur et non pas à un gastro-entérologue de quartier.
6: C'est-à-dire, ça coûte combien?
8: C'est-à-dire, c'est la consultation est de 650.
6: Pardon?
8: 650.
6: C'est pas vrai.
8: Mais si, c'est vrai. Bien. Bon, je vous ai tout expliqué, monsieur.
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9: Bonjour.
1: Bonjour, monsieur, c'est bien le bar ?
9: Oui, bonjour.
1: Monsieur Martin, à l'appareil, j'ai besoin de passer prendre une photo chez vous.
9: Une photo de quoi, monsieur ?
1: Je vous explique. En fait, je savais pas que pour la fête de la musique, on n'avait pas le droit de picoler dans la rue.
9: Mm-hmm.
1: Et moi, je me suis fait contrôler, j'avais une bouteille à la main.
9: Et elle venait de chez qui, la bouteille ?
1: Bah, de chez moi. Mais il faudrait dire que ça vient de chez vous. Donc, je vais prendre une photo de vous dans le bar, en train de me donner la bouteille.
9: Mais...
1: Et comme ça, hop, je fais sauter le péril.
9: Eh, je m'en fous, clairement.
1: Ah, bah, super sympa.
9: Bah, vous voulez des photos de mon commerce pour que, vous puissiez faire sauter votre PV. Ça va pas, la tête ?
1: Oh, ça va, je vous demande juste un petit service.
9: Je demande, bah, et de où je vous rendrai service? Non, mais vous êtes pas bien, non?
1: En plus, vous êtes le patron.
9: Bien sûr.
1: Eh ben, donc, vous craignez rien, vous êtes peinard.
9: Mais je suis peinard de quoi? Y a personne qui a besoin d'être peinard. Moi, je suis peinard puisque je suis en règle. Qu'est-ce que je m'en fous de votre PV?
1: Mais non, on va mettre ça sur le dos d'un de vos employés.
9: Bah, il m'en ferait plus que ça.
1: Bah oui, comme ça, vous et moi, on est peinardos.
9: Y a pas d'employé qui vous fera une photo dans mon établissement pour un VV que vous avez pris dans la rue. C'est clair?
1: Dans ce cas, plan B, vous dites que chez vous, ce sont les clients qui font le service et qu'il y en a
9: un. Je dis que les clients sont dans le service en bas, mais vous vous rendez pas compte.
1: Bah, comme ça, vous balancez qui vous voulez.
10: Tu fais pas boire, tu vas boire ailleurs.
1: Ah, c'est la patronne que j'entends derrière.
9: Non, la patronne, elle est en ligne.
1: Vous êtes sûr?
9: Bah, venez un petit peu, mon mari va s'occuper de vous.
1: Ah bah avec plaisir, tiens, bah passez-le moi.
9: Non mais te parler.
10: Allô?
1: Bonjour madame, vous inquiétez pas, moi je prends une photo avec un client derrière le bar.
10: Ouais, ben j'en ai rien à foutre de ta gueule. Si tu sais, écoute-moi bien.
1: Ouais?
10: Écoute-moi bien mon gars.
1: Ah bah là t'inquiète, j'écoute, oui.
10: Si tu sais pas boire, tu restes à ta maison et tu fais pas chier le monde.
1: D'accord, mais alors si je sais boire.
10: Et tu fais pas chier le monde. Alors, mais non, c'était un truc.
1: Ah bah te prive surtout pas.
10: Si ça va pas.
1: Ouais.
10: Tu vas porter plainte au commissariat.
1: Bah je peux pas puisque c'est eux qui m'ont mis le PV si je porte.
10: Eh bah justement, bah tu vas porter plainte au commissariat contre la personne qui s'est servie une cadette dans la rue. Et après on va s'expliquer avec moi. Parce que moi je travaille au commissariat.
1: Ah, parce que toi tu travailles au commissariat.
10: Oui, au commissariat monsieur.
1: T'es pas policier quand même.
10: Bah si je travaille au commissariat, t'en as mis plus quoi?
1: Bah je sais pas, comment tu veux que je devine?
10: Je suis gendarme.
1: Oh là là, bah oui, bien sûr.
10: Ah bah oui, hein. Je travaille au commissariat, je suis gendarme, connard.
1: Bah évidemment, commissariat, gendarme. Bah oui, c'est normal.
10: Ah oui, c'est normal, hein.
1: En plus, moi, mon beau-frère, il est policier à la gendarmerie, j'aurais dû y penser.
10: Voilà. Donc maintenant, si tu veux, tu viens ici, on s'explique. Et tu vas prendre un double PV.
1: Ah, mais attends, vu que t'es au commissariat, tu peux me le faire sauter le PV, toi, non?
10: Ah, rien, alors là, tu peux aller sucer au bois.
1: Oh, pourquoi tu veux que j'aille fumer du bois?
10: Tu peux aller sucer au bois.
1: Fouler des noix?
10: Sucer.
1: Furer.
10: Donc tu peux aller sucer au bois parce que si tu viens ici, ça m'a un deuxième PV.
1: Oh bah non, quand même pas un deuxième PV.
10: Ah bah je vais me gêner. Il y a hors de question que je fasse sauter un PV.
1: Non mais entre nous, t'as l'air bien placé, me dis pas que tu peux pas le faire.
10: Eh bah, c'est impossible, il est enregistré à la... Tous les PV sont enregistrés par ordinateur.
1: Aïe, ouais, vous avez un ordinateur.
10: Ils sont enregistrés, c'est fini.
1: Non, me dis pas que c'est fini.
10: C'est fini. Ton PV, tu vas le payer.
1: Ou alors, on dit que c'est toi qui m'as refilé la bouteille discrètement.
10: Oui, ah oui, je suis policier et je travaille dans un bar au noir.
1: Oh bah bravo.
10: Hein?
1: Bah je savais pas, mais policier et barman, ça fait beaucoup.
10: Ah oui, hein. Alors on va faire un truc.
1: Ouais.
10: Nom, prénom.
1: Martin.
10: Prénom.
1: Martin.
10: Prénom.
1: Toujours Martin.
10: Hein?
1: Bah Martin.
10: Martin.
1: C'est ça.
10: Alors, adresse.
1: Alors, 1.
10: Ouais.
1: Rue Martin.
10: Martin, rue Martin. Tu prends vraiment les gens pour des cons, toi?
1: Ah non, le con, c'est moi.
10: Oui, je suis pas le con.
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12: Oui ?
6: Oui, bonjour madame. C'est bonjour. Madame Marquez ?
12: Oui.
6: C'est l'état civil, appareil. Vous pouvez peut-être nous donner des renseignements. Hein.
12: Oui.
6: Je vais vous passer monsieur Chomol parce que nous sommes en train de mettre dans l'ordinateur, d'informatiser toutes les données concernant les habitants de la ville. Hein.
12: D'accord.
6: Monsieur Chomol est légèrement handicapé, c'est-à-dire que c'est un problème de mémoire. Il a une mémoire normale comme vous et moi, hein. Et puis la mémoire par contre décalée, ce qui fait que s'il entend les choses qu'une fois, il ne les comprend pas, donc n'hésitez pas à les dire deux fois.
12: Deux fois d'affilée, faut lui dire ?
6: Ah ben oui.
12: D'accord.
6: Je vous remercie, hein, je vous le passe. Monsieur Chomol ? Monsieur Chomol ? Merci. Allô ?
12: Oui. Oui.
6: Bonjour madame.
12: Bonjour monsieur. Bonjour monsieur.
6: Dites-moi, est-ce que monsieur Martinez est là ?
12: Non, pas du tout. Non, pas du tout. Monsieur Marès est au chantier. Monsieur Marès est au chantier.
6: Je voudrais peut-être vous demander à ce moment-là, comme j'ai trois renseignements, peut-être que vous connaissez.
12: Ça dépendra ce que vous allez me demander. Ça dépendra ce que vous allez me demander.
6: Alors, je vais vous donner la date de naissance et vous allez me dire si c'est correct. Hein.
12: Oui.
6: Alors, 13... Avril 1951.
12: Pour qui ? Pour qui ?
6: Monsieur Martinez.
12: Non, ce n'est pas cette date-là. Non, ce n'est pas cette date-là.
6: Ah, pouvez-vous me donner la date exacte ?
12: 8 février 1963. Le 8 février 1963.
6: Donc, c'était le 13 avril ?
12: Non, ce n'est pas cette date-là. Non, ce n'est pas cette date-là.
6: Je ne comprends pas.
12: Monsieur, la date de naissance que vous me donnez ne correspond pas à celle de mon mari. La date de naissance de mon mari ne correspond pas à la date que vous m'avez donnée. Qu'est-ce que je viens de dire ? Qu'est-ce que je viens de dire ?
6: La date de naissance que je vous ai donnée ne correspond pas à celle de votre mari.
12: Bingo, vous avez entièrement raison. Vous avez entièrement raison. C'est parfait. Qu'est-ce qui vous manque maintenant ? Qu'est-ce qui vous manque ?
6: Alors, l'heure.
12: L'heure, je ne la sais pas. L'heure, je ne la sais pas.
6: Ah.
12: Non, il faudrait que je demande à ma belle-mère.
6: Comment ?
12: Il faudrait que je la demande à ma belle-mère. Je ne sais pas quand, à l'heure qu'il est né, mon mari.
6: Il faudrait le demander à quelqu'un.
12: À sa maman, je lui demanderai. Je le demanderai à sa maman.
6: J'ai pas compris.
12: Je lui demanderai à sa maman. Je le demanderai à sa mère.
6: Voilà, ça c'est une bonne idée.
12: Olé, c'est bien.
6: Comment ?
12: C'est parfait. C'est parfait, monsieur. Bon, continuez, que vous me donnez des sueurs froides aujourd'hui. Alors, qu'est-ce qui vous manque ? Qu'est-ce qui vous manque ?
6: Alors. Je vais vous demander maintenant, pour conclure, l'heure de naissance de votre mari.
12: Je viens de vous dire que je ne la sais pas. Ça y est, je crois. C'est bien. Ils ont foutu un handicapé au téléphone. Il faut répéter deux fois d'affilée la même chose. Ça fait quatre fois qu'il me demande à quelle heure il est né. Je lui dis que je ne sais pas l'heure qu'il est né.
13: Alors, le gars, il m'a dit, écoutez, ayez patience, parce que nous, on nous donne des sueurs froides aussi. Alors, on se le passe dans les services. Hein. Alors, je te dis pas, pauvrement.
6: Allô ?
12: Oui. Bon, écoutez, est-ce que vous m'avez comprise, là ? Est-ce que vous m'avez comprise ?
6: Oui.
12: Bon, alors, on reprend. Qu'est-ce qui vous manque, maintenant ? Qu'est-ce qui vous manque ?
6: Alors, l'heure.
12: Je ne l'ai pas. Je ne l'ai pas.
6: Mais dites-moi, madame, pourquoi vous répétez tout comme ça ?
12: Ben, le monsieur m'a répété de vous dire deux fois la même chose. Sinon, vous ne comprenez pas.
6: Ben, c'est lui qui m'a dit que vous étiez comme ça.
12: Je me flingue.
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11: Oui.
1: Bonjour madame, c'est bien la supérette ?
11: Oui, c'est monsieur, mais c'est pas grave.
1: Admettons. J'ai acheté du lait instantané chez vous.
11: Oui.
1: J'ai l'impression qu'il est complètement périmé votre truc là.
11: Mais,
1: parce que quand j'ai ouvert, dedans ça avait tout séché.
11: Tout séché, c'est du lait en poudre.
1: Ah, bah voilà, vous êtes au courant donc.
11: Mais c'est marqué, mais monsieur, c'est marqué dessus, c'est du lait en poudre. C'est normal que ça fasse de la poudre. Ramenez-le, je vous le rembourserai sans problème.
1: Ah bah oui, puis ça m'a bousillé la casserole en plus.
11: Alors là.
1: Ah bah
11: là,
1: oui.
11: Alors là, je comprends pas. Là.
1: Alors là, oui, ah bah on fait celui qui comprend pas, mais j'ai l'impression que vous étiez au courant puisque vous me dites du lait en poudre.
11: Mais eh ben, c'est non mais.
1: J'imagine que vous avez dû le garder au chaud et que ça s'est évaporé.
11: Mais ça ne peut pas s'évaporer, c'est de la poudre.
1: Ah bah la preuve, le truc il est plus du tout liquide.
11: Mais pas du tout. C'est volontairement du lait en poudre, monsieur. C'est du lait dans lequel on rajoute de l'eau. C'est marqué sur le paquet, lait en poudre.
1: Non mais vous rajoutez en poudre.
11: Non, c'est marqué sur le paquet. Vous savez, c'est pas moi qui écris les étiquettes.
1: Oh, ça, qui me dit que c'est pas vous qui avez justement rajouté en poudre depuis que vous avez eu ce problème.
11: Est-ce que c'est imprimé comme ça sur le paquet.
1: J'ai la marmite qui est foutue aussi parce que forcément, j'ai essayé de chauffer le truc, ça a complètement accroché au fond.
11: Je ne pourrais pas
1: être le premier à découvrir le poteau rose.
11: Alors le poteau rose, écoutez, vous voyez, j'ai un client en face de moi qui peut vous attester que sur le paquet, c'est marqué lait en poudre.
1: Passez-le moi.
11: Ah bah je vous passe le client.
1: Oui.
11: Je peux vous passer quelqu'un ? Non, bah le client veut pas, mais je comprends, je vais pas.
1: Comme par hasard.
11: Mais non, pas comme par hasard.
1: Écoutez. Non, mais j'ai bien compris, le client n'existe pas. Là.
11: Non mais vous plaisantez ou quoi ?
1: Vous essayez de me mener en barrique.
11: On parle d'un truc à 2,45. J'ai dit que je vous le remboursais dès que vous arriviez.
1: Et la casserole ?
11: Comment ?
1: Et la casserole ?
11: Ah bah amenez votre casserole, je vais vous rembourser votre casserole.
1: Ah bah,
11: mais si
1: bien,
11: vous savez pas faire cuire du lait en poudre, c'est quand même pas mon problème. Là vous êtes insultant. Vous êtes insultant, monsieur. Donc vous venez dans mon magasin, m'insulter en face, et là on sera d'accord.
1: Alors, est-ce que ce serait pas plutôt possible de vous insulter de dos ?
11: Je vous demande de m'insulter en face.
1: Ou au moins de profil.
11: Là
1: parce
11: vous
1: que...
11: m'insultez en disant que je néglige mes clients, que les clients n'existent pas.
1: Non mais excusez-moi, j'ai quand même la preuve, puisque vous avez inventé un client fantôme.
11: Non, j'ai pas inventé un client, j'ai une personne devant moi qui n'a aucune envie de vous parler. Tiens, j'ai ma femme qui arrive. Est-ce que vous vous rappelez si c'est un homme ou une femme qui vous a servi, monsieur ?
1: Justement, je me suis posé la question parce que c'était pas évident de savoir.
11: Pardon ?
1: Ouais, c'était pas évident. Hein. C'était pas...
11: Pardon ? C'était pas évident de savoir si c'était un homme ou une femme.
1: Bon,
11: si vous voulez passer.
1: Alors, bien sûr que je vais passer.
11: Ah, bah, j'espère bien que vous allez passer dans mon magasin.
1: Non, mais je constate que votre femme n'existe pas non plus, puisque visiblement.
11: Pardon ? Alors, ma femme n'existe pas non plus. Non, mais tu fous de ma gueule ou quoi, toi ? Elle est à côté de moi.
1: Oh, bah,
11: donc
1: tiens.
11: Maintenant, tu vas arrêter de me faire chier.
1: Ah, bah, passez-la moi.
11: Eh ben, je te passe ma femme, connard. Ah, un machin, il a fait cuire du lait en poudre. Il dit que c'est nous qui avons rajouté en poudre sur le paquet. Il a brûlé sa casserole. On ne sait pas de quoi il parle. Il me parle de lait instantané.
14: Allô ?
1: Allô ?
11: Là, il va se défendre.
14: Allô ? Qui êtes-vous ?
1: Ah bah, c'est la même personne. Oh là là.
14: C'est la même personne.
1: Oh là là.
11: Wow ! T'es sûr que c'est la même personne là, t'entends la même voix ?
1: Ah bah oui, c'est la même voix, on est bien d'accord.
11: C'est la même voix entre ma femme et moi.
1: Oh bah tiens, voilà, c'est bien ce que je disais.
14: Bon, vous arrêtez de me prendre pour un mec ou quoi là ? C'est quoi ce bordel ? Vous avez un grain, monsieur, ou quoi ?
1: Excusez-moi, mais j'ai quand même un minimum de physionomie de la voix, et je sais que...
14: Oh, zut !
11: Oui !
1: Bah c'est toujours le même.
11: Non, c'est pas toujours le même. Bon, écoute, bordel, t'as un problème de sonotone, maintenant t'amènes ta gueule ici. Moi, je vais appeler la gendarmerie, et après on va discuter.
1: Alors ?
11: Maintenant, je te laisse même plus parler.
1: Ah, okay ? Ça va être difficile au téléphone.
11: Tu m'adresses même plus la parole.
1: Bon, bah, est-ce que je peux mimer la scène dans ce cas ?
11: Putain !
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15: Allô ?
16: Oui, bonjour madame, c'est l'université ?
15: Oui.
16: D'accord, bon, l'inspecteur de la place des renseignements généraux à l'appareil.
15: Oui.
16: On vient d'apprendre dans un rapport que les lycéens voulaient vous prendre cet après-midi.
15: Ah.
16: Par derrière.
15: Ah.
16: Ouais, ainsi que la Sorbonne.
15: D'accord.
16: Donc ils vont être à environ, d'après nos chiffres, 150 000. Et ça, c'est les chiffres de la préfecture.
15: Oui.
16: Alors on sait qu'ils veulent vous prendre par derrière. Hein.
15: Oui.
16: 150 000, ça fait quand même beaucoup.
15: Oui.
16: C'est énorme.
15: Non, bah oui, surtout qu'il y en a déjà du monde à l'intérieur.
16: Ah bon ? Combien ?
15: Je sais pas, les chiffres exacts, je ne sais pas.
16: Eh ben, ça va faire mal.
15: En plus, oui.
16: Bah, écoutez, madame, je vous souhaite une bonne journée.
15: Oui, bah merci.
16: Je crois qu'elle va pas être mauvaise.
15: Oui, je crois aussi. Je vous remercie.
16: Et puis, je vous souhaite bien du courage, parce que 150 000...
15: Bah oui, on va essayer d'assurer.
16: Bah, je vous remercie.
15: De rien.
16: Au revoir, madame.
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15: Allô ?
1: Bonjour monsieur, c'est bien la boucherie ?
15: Oui.
1: Monsieur Martin à l'appareil, établissement Martin Sécurification.
15: Oui, dites-moi.
1: Je dois venir vous installer une clôture électrifiante.
15: Mais c'est où vous avez installé la clôture ?
1: Devant le magasin, ça va permettre d'électrifier toute la façade.
15: Mais je comprends pas, électrifier, mais c'est pourquoi électrifier alors ?
1: Bah, c'est rapport au plan anti-loup.
15: Ah, le plan anti-loup ? Ah bon ?
1: Oui, c'est pour éviter qu'il attaque vos bêtes dans la boucherie.
15: Ah bah si les loups ils viennent derrière nous manger la viande, oui c'est sûr.
1: Bah voilà, d'où l'intérêt d'encercler la boutique dans une barrière électrifiante.
15: On est dans une boucherie.
17: esprit. Les loups vont pas venir jusque là. C'est vous.
1: Oh, détrompez-vous. Vous connaissez le proverbe. Être filou comme un loup.
17: Eh ben, qu'ils viennent. On va l'attendre.
1: Monsieur. Ah non, mais là, de toute façon, il pourra plus rentrer. En revanche, est-ce que vous avez des clients qui rentrent ou qui sortent du magasin?
17: Bah, il y a des clients qui rentrent et qui sortent, oui.
1: Ok, donc chaque fois qu'il y a un client qui rentre ou qui sort, il faudra aller couper le disjoncteur pour le laisser passer.
17: Non, mais on fait pas ça. Hein. Et là, je sais pas combien qui rentrent de clients, c'est qu'on appuie sur un bouton à tous les coups. Non.
1: C'est comme vous voulez, mais vu que la porte est électrifiée, sinon les clients à chaque fois, ils vont prendre des patates.
17: Ah bah oui, bah s'ils prennent un coup de jus, les clients, c'est sûr, ils vont pas revenir. Hein. Ça, c'est sûr.
1: Eh oui, c'est pour ça qu'on va vous mettre une sonnette.
17: Une sonnette. Non, mais je veux pas de sonnette.
1: Mais si, comme ça, quand ça sonne, vous regardez d'abord si c'est un client ou si c'est le loup.
17: Oh bah non, mais arrêtez de me dire des conneries. Si c'est un client ou un loup qui va sonner, sûrement.
1: Oui. Eh bah si c'est le loup qui sonne, vous faites quoi?
17: Si c'est le loup, c'est sûr qu'on va pas l'ouvrir. N'importe quoi.
1: Voilà, très bien, vous avez compris.
17: Bah non, mais attendez.
1: Il peut sonner tant qu'il veut, il reste dehors.
17: Oui, on va. Allô?
1: Oui, bonjour monsieur.
17: C'est hors de question que vous venez poser une clôture. Hein.
1: Pardon, mais vous serez quand même bien content de l'avoir le jour où le loup vient sonner à la porte.
17: Oh, je suis bien, vous trompez, chef. Là, je suis en pleine ville. Là, je suis devant une grande route où que ça circule.
1: Ah, bah justement, chef. Plus que c'est un endroit où que ça circule, plus qu'il peut y avoir un loup qui se cache parmi les clients.
17: Vous allez pas mettre une clôture électrifiée en dessus le trottoir?
1: Non, on va pas la mettre en dessus le trottoir. On va la mettre directement en dessus de la vitrine et de la porte d'entrée.
17: Non, mais chef, c'est une boucherie. Vous savez ce que c'est qu'une boucherie?
1: Non, désolé, je peux pas tout savoir non plus. Mais enfin, on m'a dit qu'il y avait chez vous moutons, agneaux et veaux.
17: Ah oui, dans la boucherie, il y a du mouton, de l'agneau et du veau, mais...
1: Et voilà, d'où l'intérêt que je vienne électrifier.
17: Ah non, vous menez pas, chef, hein.
1: Ah mais si, chef, j'arrive.
17: Ouais, bah attendez, je vous passe mon patron.
1: Merci, chef.
18: Oui, madame. Allô?
1: Bonjour, madame. Donc, si j'ai bien suivi, vous êtes la patronne du chef.
18: Vous faites des clôtures autour du magasin, quand même. Là. Je pense qu'il y a un truc qui correspond pas. Mais...
1: Si, c'est ce que je disais. Ça correspond au plan anti-loup.
18: Au plan anti-loup?
1: Oui, suite au dossier déposé pour protéger vos bêtes.
18: Non, mais c'est pas possible. Je suis le patron. Si j'ai rien déposé, il y a personne de chez moi qui a déposé quelque chose.
1: Ah non, pas la peine, justement. Je l'ai déjà déposé pour vous.
18: Ah bah, déposez ce que vous déposez à ma place, vous. Je pense que ça va être compliqué, hein.
1: Au contraire, comme ça, on gagne du temps. J'ai plus qu'à venir électrifier.
18: Ah bah, passe, on arrive, je t'attends.
1: Super, et bah, écoute.
19: Alors, monsieur.
1: Eh bah, bonjour, monsieur.
19: Monsieur, les moutons, les veaux, les porcs, les poulets, les dindes, tout ce que vous voulez, sont morts.
1: Comment ça, ils sont morts? Ah bah, je suis sûr que si vous aviez une sonnette, le loup serait pas...
19: Non, mais on est des coupes de boucherie, vous êtes pas chez des éleveurs.
1: Ah bah si, votre collègue m'a justement dit que vous étiez éleveur de viande.
19: Alors, et tu lui as dit, monsieur, qu'on était éleveur de viande?
1: Ah bah voilà, on est d'accord.
20: Vous parlez en face?
19: Non, mon mari vous a dit...
1: Oui, ah bah je l'entends derrière, passez-la moi cette madame Marie.
19: Et vous savez, il y a une organisation qui aide beaucoup, c'est SOS Alcoolique Anonyme.
1: SOS Alcoolique Anonyme, ah bah je ne connaissais pas.
19: C'est un taré.
1: Attendez, je vais le noter.
19: Alcoolique,
1: vous l'écrivez comme ça se prononce, je suppose.
19: Il est taré.
1: Pardon, mais je suis toujours là et je vous entends tant.
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21: Allô?
22: Oui, bonjour madame.
21: Bonjour.
22: Madame Latruffe?
21: Oui.
22: Oui, bonjour, c'est la mairie à l'appareil.
21: Oui.
22: Le service de l'état civil.
21: Oui.
22: Je disais à monsieur le maire qu'il y avait une madame Latruffe... qui habitait au 6 rue Gange.
21: Oui, c'est moi.
22: Voilà, et monsieur le maire ne voulait pas me croire.
21: Et alors?
22: Bah parce que vous savez, monsieur le maire a beaucoup de travail, il est toujours sous pression. Alors on essaie toujours de le faire un peu rire.
21: Hein. Ah bon?
22: Évidemment, quand il a su qu'il y avait une madame Latruffe, ça lui a fait du bien parce qu'il riait, mais aux anges. On aurait dit un bébé.
21: Ah bon?
22: Voilà, je vais vous le passer. Monsieur le maire, c'est madame Latruffe. Oh, mais non, ça n'est pas possible. Ça n'existe pas. Allô?
21: Allô, bonjour monsieur le maire.
22: Bonjour madame. Je ne vous dérange pas?
21: Non, du tout.
22: Alors, comment vous appelez-vous?
21: Je m'appelle madame Latruffe. L-A-T-R-U-2-F-E. Mais ça vous fait rire?
22: Il est plié de rire.
21: Oui.
22: Il est en train de s'étouffer là.
21: Ah bon, il s'étouffe?
22: Arrêtez monsieur le maire.
21: Bon,
22: monsieur allez. Le maire, attention, monsieur le maire, parce que là, vous allez vous faire mal.
21: Allô?
22: Il a fait un malaise.
21: Hein? Il a fait un malaise?
22: Il a fait un malaise à cause de vous, madame.
21: Comment?
22: Il a fait un malaise à cause de vous.
21: Ah ben, je m'en fous, moi, qu'il ait fait un malaise. Pour savoir comment je m'appelle, bon ben, je m'appelle madame Latruffe, et c'est tout, hein.
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23: Oui, bonjour.
1: Bonjour, monsieur. C'est bien la société de transport?
23: Oui, d'abord, je ne suis pas monsieur, je suis une dame.
1: Oui, si vous voulez.
23: Bah oui.
1: C'est juste pour vous prévenir que j'ai pris un PV avec une plaque d'immatriculation de chez vous.
23: Bah, vous avez pris un PV, pourquoi? Enfin, je comprends pas là. Bah,
1: parce que j'avais pas la vignette pour la pollution.
23: Mais en quoi ça concerne les transports?
1: Alors, c'est ce que je vous dis. J'ai donné le numéro de plaque d'un de vos camions.
23: Bah, vous avez pas le droit, monsieur, de faire ça. Pourquoi vous faites ça?
1: Bah, comment ça, j'ai pas le droit?
23: Bah, non. Bah,
1: c'est ce que je vous dis. Je vais pas payer moi-même non plus.
23: Bah, voyez, attendez, l'infraction, qui c'est qui l'a faite? C'est vous?
1: Bah, oui, on peut dire ça.
23: Bah, mais... oui, monsieur. Donc,
1: qu'on n'a qu'à dire que c'est vous.
23: Bah, c'est la première fois que j'entends une chose pareille, hein.
1: Bah,
23: attendez, ne quittez pas.
1: Bah, d'accord, monsieur.
0: Allô ?
1: Bonjour monsieur, comme j'expliquais...
0: Bah, c'est vous qui avez eu le procès verbal, bah, vous allez me donner vos coordonnées, et quand on le recevra, on vous dénoncera...
1: Ah non, parce que si vous faites ça, je vais devoir le payer.
0: Bah et alors ? C'est vous qui l'avez eu, pourquoi vous voulez que ce soit moi qui le paye ?
1: Parce que ça m'arrange.
0: Bah non, on va pas faire comme ça, on va pas payer le procès à votre place et dénoncer un chauffeur qui s'est pas pris de procès pour qu'il ait des points en moins sur son permis, monsieur.
1: Bah, je vois pas où est le souci.
0: Vous voyez pas le souci ? C'est moi qui suis pas net ou c'est vous, là ? Parce que...
1: Je dirais
0: déjà,
1: que c'est
0: qu'on paye un procès que vous avez eu et qu'on dénonce un chauffeur qui pourrait perdre son travail pour vous.
1: Voilà, c'est ça.
0: Et c'est quoi votre numéro de téléphone ?
1: Ouh là là, attendez, je vous vois venir.
0: Quoi, vous me voyez venir ?
1: Vous seriez pas en train d'essayer de me refourguer mon PV ?
0: Oui, c'est vous qui vous êtes fait verbaliser quand même. De toute façon, là, vous vous êtes fait verbaliser, vous avez dû donner une adresse.
1: Oui, mais alors rassurez-vous, j'ai donné la vôtre, hein, parce que sinon j'allais me prendre la prune.
0: Bah, c'est vous qui l'avez eu ?
1: Bah oui, mais enfin, si je file mon adresse, qui c'est qui paye ?
0: Bah vous, puisque c'est vous qui vous êtes fait verbaliser.
1: Bah voilà, bah moi ça m'arrange pas du tout, comprenez bien.
0: Bah, et vous êtes débile ou quoi ?
1: Enfin, excusez-moi, mais enfin...
0: Bah mettez... non, mais là, faut arrêter, bon...
1: Non, mais mettez-vous à ma place
0: Bah, vous avez eu un procès, vous le payez, ou vous roulez pas en bagnole, quoi, j'ai envie de dire, je sais pas, moi.
1: Ah, ou alors je récupère votre permis à vous.
0: Eh bah ouais, bah... Mais vous êtes...
1: Vous avez plus qu'à vous présenter au commissariat.
0: Et je vais pas payer un procès à votre place.
1: Déjà, je suis bien gentil de vous éviter d'avoir le truc majorifié.
0: Mais vous m'évitez rien du tout, monsieur.
1: Non, mais ce que je veux dire, c'est
0: non,
1: que...
0: Non, mais je m'en fous, vous êtes qui ? C'est quoi votre nom et votre prénom ?
1: Monsieur Martin.
0: Et c'est comment votre prénom ?
1: Martin.
0: Oui, mais votre prénom ?
1: Oui, Martin aussi.
0: Martin.
1: Oui, absolument, oui.
0: D'accord. Vous voulez pas présenter votre permis, c'est votre problème.
1: Bah, je peux pas présenter mon permis parce que je l'ai jamais passé.
0: Bah, roulez pas en voiture si vous avez pas le permis, monsieur. Qu'est-ce que vous voulez que je vous dise ? C'est quoi, monsieur ? Est-ce que c'est mon problème ?
1: Bah, oui, dans le sens comme c'est votre véhicule, voyez, officiellement.
0: Et comment vous roulez avec notre véhicule sans être employé ?
1: Alors, j'ai demandé à mon beau-frère, qui est plaquiste, de me faire justement une plaque avec votre numéro.
0: Donc vous allez vous faire une fausse plaque d'immatriculation et vous roulez sans permis, c'est bien ce que vous êtes en train de me dire.
1: Oui, mais voyez, à part ça,
0: c'est pas grave.
1: Bah oui, c'est pas comme si j'étais hors la loi, voyez.
0: Non, bah non. Hein.
1: C'est pour ça que si je prends votre permis...
0: Vous, parce que je vais donner sur mon permis personnel, moi, en tant qu'employé de la société. Ben non, mais vous vous rendez compte de ce que vous dites ou pas ?
1: Attends, je prends de quoi noter ?
0: Non, mais monsieur,
1: oui.
0: Vous croyez vraiment que je vais vous donner mon numéro de permis, là ?
1: Bah, ce serait quand même pratique, parce que je vais pas le deviner, excusez-moi.
0: Oui, bah oui, j'ai que ça à faire.
1: Parfait, donc je vous écoute.
0: Vous m'écoutez pourquoi ?
1: Bah, pour le numéro de permis.
0: Mais je vais pas vous donner mon numéro de permis.
1: Excusez-moi, mais vraiment, vous y mettez pas du vôtre, hein.
0: Non.
1: Limite, je me demande si vous seriez pas en train de me faire une magouille.
0: Bah, une magouille, vous vous êtes arrêté, vous me dites à moi d'aller au commissariat, alors que vous faites même pas partie de la société.
1: Voilà.
0: Vous avez un problème, là. Mais je peux le traiter ou pas, monsieur, là ?
1: Me traiter, c'est-à-dire ?
0: Arrêtez d'être con, je sais pas, moi.
1: Comment ça ? Moi, je suis con ?
0: Oui, bah, vous comprenez pas.
1: Vous auriez pu dire trop con, j'aurais préféré, mais...
0: Non, point.
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2: Allô ?
22: Oui, eh ben, oui, ne quittez pas, monsieur, hein, c'est la station d'épuration, à l'appareil, ne quittez pas. Hein. Merci. Allô ?
2: Oui.
22: Oui, bonjour, je voudrais parler à monsieur
2: Il est pas là, il travaille ce matin.
22: Ah, pardon, vous êtes son fils ?
2: Oui, je suis sa maman. Hein.
22: Ah, pardon, bonjour madame. Vous
2: bonjour
22: avez...
2: monsieur.
22: Excusez-moi, je...
2: Ben, c'est pas grave, hein.
22: Je suis l'ingénieur de la place à la station d'épuration à Fontenay, là.
2: Oui.
22: On a eu des petits problèmes ce matin, on se demande si c'est pas les prémices du bug. Vous savez que les stations d'épuration, c'est régi par ordinateur.
2: Oui.
22: Et donc on fait un contrôle parce que il y a des apparemment on aurait c'est pas grave mais on vérifie quand même. Est-ce que vous avez bu de l'eau potable ?
2: Bah écoutez, nous l'eau c'est l'eau du puits.
22: Ah. Et on va faire un petit vous n'avez rien sorti, vous n'avez pas eu des picotements, rien du tout. C'est pas grave hein, je vous rassure tout de suite mais on vérifie quand même hein. Bon, est-ce que vous avez un thermomètre ?
2: Un thermomètre
22: pour prendre la température, hein, pas...
2: Oui, oui. Ah oui, d'accord, oui, je comprenais pas, oui.
22: Voilà, il faudra en prendre un, s'il vous plaît, on va vérifier ensemble. On fait ça sur tous les habitants de la ville aujourd'hui, hein.
2: Il faut que je prenne un thermomètre, puisque je prenne la température, c'est ça ?
22: Voilà, on va voir ça tout de suite ensemble, hein.
2: D'accord, mais écoutez, attendez une seconde, je vais y aller.
22: Merci, madame. Voilà, donc, à tous et toutes qui nous écoutez, vous faites la même chose, vous prenez un thermomètre, et vous allez faire scrupuleusement... ce que nous allons vous demander, puis appeler le standard de la radio. C'est délicat, mais c'est pas grave.
2: Oui ?
22: Allô ?
2: Oui ?
22: Ah, vous avez le thermomètre, madame ?
2: Oui, oui.
22: Très bien, donc vous allez prendre votre température.
2: Oui.
22: Vous me dites quand vous avez introduit le thermomètre. Hein.
2: Ça y est, c'est fait.
22: Vous l'avez où, là ?
2: À l'anus.
22: D'accord. Et on attend une petite minute.
2: Oui.
22: J'espère que ça se passe bien. Pas de difficulté pour l'introduction ?
2: Non, non.
22: Parce que nous avons une plainte d'une dame du quartier, là.
2: Ah bon ?
22: Elle nous a dit qu'elle avait un anus donc avec une, qui faisait donc à peu près 50 centimes. Mmh. Et que là, depuis ce matin, elle était à 5 francs. Donc on lui a dit que c'était pas la peine de faire d'histoire pour 4 francs 50, bien entendu. Hein. Mmh. C'est normal, hein, mais vous savez, il y a des gens qui se plaignent tout le temps.
2: Hein. Oui, oui.
22: Je vous dirai quand le sortir. Hein.
2: Oui.
4: Ça se passe bien?
5: Oui,
4: oui. Oui, ben, vous avez l'habitude?
5: Oh oui.
4: je parlais de la température.
5: Non, mais...
4: Bien.
5: Je peux l'enlever, là, non?
4: Deux secondes encore.
5: Oui.
4: Pour le plaisir.
5: D'accord.
4: Voilà, vous pouvez l'enlever.
5: 37.1.
4: Ah. Vous avez 37.1 dans les fesses, là?
5: Oui.
4: Ben, il y a des dames à qui ça ferait plaisir, hein?
5: Je sais pas. Ben, on sait jamais, hein?
4: Est-ce que vous pouvez recommencer?
5: Ben, écoutez, je vais le faire, oui.
4: Ben, je vous remercie. Ça fait du bien, non?
5: Ça fait pas de mal, de toute façon.
4: Heureusement qu'on n'est que tous les deux, hein, au téléphone, vous imaginez, hein?
5: Oui, c'est vrai.
4: Vous imaginez qu'il y a des centaines de milliers de personnes qui nous entendent. Ça serait quand même plus délicat, hein?
5: Tout à fait.
4: Par exemple, si on était sur une radio.
5: Mais...
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20: Allô?
1: Bonjour monsieur, c'est bien la pharmacie?
20: Oui.
1: J'ai acheté des masques jetables chez vous.
20: Oui.
1: Et alors ils sont pas jetables du tout.
20: Pourquoi vous dites qu'ils sont pas jetables?
1: Parce que j'en ai jeté un dans la rue tout à l'heure et hop, 135 balles de PV.
20: Ah bah on jette pas quelque chose dans la rue.
1: Ah bah ça vous me l'avez pas dit.
20: Bah enfin alors là j'ai jamais entendu rien d'aussi incroyable quoi.
1: Ah oui, on est bien d'accord parce que moi on me vend de la marchandise frelatée et ensuite...
20: Mais enfin elle est pas frelatée, vous l'avez jetée dans la rue.
1: Dans ce cas prévenez, vous marquez masque jetable mais uniquement en poubelle.
20: C'est complètement ridicule.
1: Excusez-moi, mais étant donné la non-jetabilité de vos masques, je vais venir pour le remboursage, déjà.
24: Oui, allô?
1: Bonjour, monsieur.
24: Aussi bien, la boîte, elle a été ouverte. Donc, c'est clair qu'on ne vous la reprend pas, monsieur.
1: Ah non, mais j'ai tout remis dedans.
24: Ah bah non, c'est clair, ils ont été manipulés.
1: Même celui qui était par terre, que j'ai dû ramasser, je l'ai remis dedans.
24: Ah bah encore mieux, il a été à terre et vous l'avez remis dans la boîte. Ah bah, j'ai jamais entendu parler de ça.
1: Non, mais il n'est pas contaminé, puisque c'était moins de 5 secondes au sol, donc.
24: Non, un masque au sol, c'est contaminé, je suis désolée, on n'a pas à les remettre dans la boîte et en plus à rendre à la pharmacie.
1: Non, mais vous les remettez discreto, sans rayon, ni vu ni connu.
24: Bien sûr, ouais, non, mais comme si qu'on va se permettre de pas dire aux clients, non.
1: Exactement, comme si que vous oubliez de le préciser.
24: Non, nous on n'est pas une pharmacie qui trafique.
1: Dans ce cas, il faudrait marquer gants semi-jetables.
24: C'est pas semi-jetable.
1: Bah si, vu qu'on peut les jeter que dans la moitié des endroits.
24: Bah non, enfin je veux dire, faut pas être bébête quand même pour bien comprendre qu'un masque ça se met à la poubelle. Vous êtes pris une amende, eh ben c'est bien fait pour vous.
1: Ah justement, l'amende, je l'ai fait mettre à votre nom.
24: Mais bien sûr, comme si qu'on va mettre une amende à la pharmacie, non mais.
1: Comme si que vous êtes responsable.
24: On est responsable. Ah bah ça c'est la meilleure. Non mais vous allez où là?
1: Alors je vais passer à la pharmacie.
25: Non mais attendez, vous foutez de la tête des gens là.
1: Tout à fait. Bonjour monsieur.
25: Et vous jetez par terre dans votre maison tout ce que vous jetez?
1: Ah oui, bien sûr.
25: Oui, ah bah ça doit être propre chez vous, excusez-moi.
1: Non, mais je vous rassure, j'ai des enfants qui ramassent.
25: Pardon?
1: Ouais, je leur ai appris à ramasser parce que sinon ils n'auraient pas...
25: Non mais c'est du n'importe quoi. Après on se dit que la France elle va pas bien, mais quand on tombe sur des gens comme vous, c'est pas étonnant. Hein.
1: Ah, merci beaucoup.
25: Aucun respect de la nature, aucun respect des gens. Hein.
1: Ah bah moi je fais des efforts pour la nature en achetant du jetable.
25: Vous faites des efforts en jetant du jetable partout dans la rue.
1: Voilà.
25: Ah, super. Non mais attendez, je sais pas, hein, votre QI doit pas être super élevé. Hein.
1: Pourquoi vous parlez de mon cul?
25: Non, de votre QI.
1: Pardon?
25: Non,
1: de
25: non.
1: Quel droit vous parlez de mes fesses?
25: Non, je parle pas de vos fesses, monsieur. Déjà, si vous avez un problème d'oreille, il faut vous les nettoyer. Déjà, je vous parle de votre quotient intellectuel et il est plutôt bas.
1: Comment ça? Je suis bas du QI, moi?
26: Ça va pas, non?
1: Oui, ah, bonjour madame, excusez-moi, c'est ce que j'expliquais à votre collègue.
26: Non, monsieur.
1: Allez, si vous voulez.
26: Mais vous êtes pas bien. Il y a pas de masque qui se jette sur les trottoirs.
1: Ah, bah ça, vous me l'avez pas dit quand je les ai achetés.
26: Mais enfin, attendez, monsieur, c'est du bon sens.
1: Oh.
26: Ça fait 6 mois qu'on en parle. Enfin, il y a pas de masque biodégradable qu'on jette n'importe où dans la rue. Il n'existe pas de masque à jeter sur les trottoirs. Vous êtes pas bien.
1: Pardon, mais alors s'il n'existe pas de masque jetable, pourquoi vous m'en vendez des comme tels?
26: Jetable dans une poubelle? Vous faut apprendre le français.
1: Dans ce cas, marqué masque jetable dans une poubelle.
26: Non, mais attendez, monsieur, ça va. Quand vous achetez du papier, non?
1: Alors, ça dépend. Du papier jetable ou du papier non jetable?
26: Mais ça va pas, non? Enfin.
1: Non, mais c'est bon, reconnaissez que vous êtes en tort.
26: Ah, c'est moi qui suis en tort?
1: Oui, enfin, disons que vous êtes responsable.
26: Je suis responsable de quoi?
1: Bah, de la vente de masques frelatés.
26: De masques frelatés? Non, monsieur, on arrête là. Alors là, c'est le sommet, là. Là, on est arrivé, là, c'est du comique.
1: Ah, bah, ça, je vous le fais pas dire.
26: Non, mais attendez, je vais appeler le commissariat, là. Ils vont rigoler.
1: Vous fatiguez pas, je les ai déjà prévenus.
26: Le commissariat?
1: Oui, je les ai appelés pour qu'ils changent le nom sur le PV.
26: Et vous l'avez mis à mon nom?
1: Bah oui, je vais pas être pénalifié parce que vous m'avez vendu des faux masques jetables.
26: Des faux masques jetables? Non mais vous êtes fou, hein?
1: Ah non, mais j'ai la preuve, c'est que j'ai attrapé froid.
26: Non mais attendez, monsieur, mais...
1: Si ça avait pas été des faux masques, je serais pas malade.
26: Si ça avait pas été des faux masques, vous seriez pas malade? Vous avez attrapé froid à cause de mes masques?
1: Ah bah écoutez, je tousse.
26: Vous êtes pas bien ou quoi?
1: Ah bah c'est exactement ce que je vous dis, oui, écoutez.
26: Ouais, d'accord. Bon, allez.
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28: Secrétariat de l'EBC, bonjour.
29: Allô, c'est l'EBC.
28: Oui.
29: Bonjour madame, c'est monsieur Lamolle à l'appareil.
28: Oui.
29: Je suis bloqué là.
28: Vous êtes bloqué?
29: Oui, je ne peux pas sortir.
28: Et vous êtes où?
29: Ben, je suis dans les WC là, les WC publics là. Comment vous pouvez me faire sortir de là? Parce que, heureusement, là, j'ai demandé les renseignements téléphoniques. Et j'ai dit que j'étais donc dans les WC. Et...
6: Ah! Alors, attendez. Vous êtes...
29: Oui, dans...
6: Bah, parce que ici, vous êtes à l'évêché.
29: Oui, c'est ça, l'évêché. C'est là que je suis coincé. Parce que j'ai mis la pièce hein, pour rentrer dedans.
6: Oui, mais moi, je peux rien pour vous, parce que là, vous êtes à l'évêché, c'est-à-dire à...
29: Vous êtes, c'est vous qui vous occupez d'évêché.
6: Non.
29: Comment ça, non?
6: Je suis... vous êtes à la maison de l'évêque, si vous voulez.
29: Ah non, pas du tout. Pas moi. Non. Moi, je suis dans l'évêché, là. Je suis pas dans la maison de l'évêque. Hein.
6: Oui, mais moi, j'y suis.
29: Ah, vous êtes dans la maison de l'évêque.
6: Ben voilà, c'est pour ça, la maison de l'évêque s'appelant l'évêché.
29: C'est là. Mais je savais pas que les gens qui s'occupaient des WC, c'était dans la maison de l'évêque.
6: Ben non, mais enfin, c'est pas tout à fait ça, quand même.
29: Si vous pouvez venir me libérer, parce que là, ça fait 7 minutes que je suis coincé.
6: Comment mais oui, mais moi, je peux pas. Alors.
29: Vous savez la petite tirette, là, pour ouvrir la porte, là.
6: Ben attendez, je vous demande une petite.
29: Elle est bloquée.
6: Mais oui, mais je vous demande une petite minute, monsieur.
29: Oh, bah oui, c'est, je suis rentré, moi, en toute confiance. J'ai donné la pièce, et puis voilà. Allô? Le Seigneur fait pour moi des merveilles. Saint est son nom. Ah, si Jésus pouvait m'entendre, il me ferait sortir de là.
8: Allô?
29: Oui?
8: Bonjour, monsieur.
29: Ah, bonjour. C'est vous le réparateur, là, pour les WC?
8: Le réparateur? Quel réparateur?
29: Ben, pour venir me décoincer, là.
8: Mais où êtes-vous, monsieur?
29: Alors, je suis dans les WC. Les WC publics.
8: Ben, les WC publics, monsieur, ici, vous êtes à l'évêché, c'est-à-dire à la maison de l'évêque de Troyes.
29: Ah, ben, pourtant, c'est renseignements téléphoniques qui m'ont donné votre numéro.
8: Ils vous ont donné le numéro de l'évêché, de la maison de l'évêque.
29: Ah non, j'aurais demandé l'évêché, moi.
8: Ben oui, l'évêché, c'est la maison de l'évêque.
29: Ah mais ben non, moi je suis dans l'évêché, je peux vous dire que c'est pas une maison.
8: Non,
29: c'est...
8: non, mais vous êtes dans les WC.
29: Oui.
8: WC, c'est pas évêché. C'est deux choses différentes.
29: Ah ben oui, mais là je suis enfermé dans les WC.
8: Ah oui, mais monsieur, je n'y peux rien.
29: Ah bah si.
8: Ah non, je n'y peux strictement rien. Je suis prêtre, monsieur, employé du diocèse de Troyes.
29: Mais c'était pas marqué WC catholique pourtant quand je suis rentré dedans.
8: Ben non, justement, parce que ce n'est pas des WC catholiques, c'est des WC publics.
29: Ah, et mon père?
8: Oui?
29: Et si on fait une petite prière, est-ce que vous pensez que ça va s'ouvrir ou pas?
8: Ah ben, on peut toujours prier pour demander que ça s'ouvre. Oui, vous pouvez toujours essayer.
29: Alors quelle prière il faut faire?
8: Ben, priez votre ange gardien. Mais c'est tout ce que je peux faire pour vous, moi.
29: La porte
8: s'ouvre. Non, mais écoutez...
29: Attendez, je viens de prier, on va voir si ça marche. Je prie pour que la porte s'ouvre. Ah, allô?
8: Oui.
29: Ça frappe.
8: Ça frappe? Eh ben, dites à cette personne qu'elle fasse le nécessaire.
29: Oui, oui, monsieur, je suis coincé dans les WC, la maison de l'évêque.
8: Non, vous êtes coincé dans les WC, pas dans la maison de l'évêque. Vous êtes dans les water closets.
9: Vous pouvez sortir, monsieur, il y a du monde, là.
29: Mais je peux pas sortir, je suis coincé dans les WC, la maison de l'évêque.
8: Non, vous n'êtes pas dans la maison de l'évêque.
9: Mais c'est pas la maison de l'évêque, monsieur, vous êtes dans les WC publics, là.
8: Je sais ce que lui dit le type.
29: Ben alors, et comment je fais pour sortir?
9: Ben, il faut appeler le service de l'évêché.
8: Non, le service municipal, pas l'évêché.
29: Mais j'ai déjà appelé l'évêché, je suis avec l'évêque en ligne.
8: Ben oui, ben l'évêque, c'est pas son service.
9: Poussez, monsieur, poussez.
29: Ben c'est déjà fait. Hein.
9: Non, mais poussez sur la porte.
29: Ah oui, pardon.
8: Il poussait, monsieur, c'est déjà fait. Monsieur, sur la porte, il...
29: Ah, allô?
8: Oui.
29: Ça s'ouvre.
8: Ah, ça s'ouvre. Ah ben, voyez bien.
29: Oh, mon Dieu.
9: Ah ben alors, monsieur, qu'est-ce que vous êtes?
29: Ben oui, je suis avec le réparateur au téléphone. Je vous remercie, vous voulez parler.
8: Mais je ne suis pas le réparateur, monsieur.
10: Allô?
8: Allô?
10: Oui, bonjour, vous êtes le réparateur WC?
8: Mais monsieur, je ne suis pas dépannateur. Vous êtes à la maison de l'évêque.
10: Ah, vous n'êtes pas dépannateur?
8: Mais absolument pas. WC, c'est WC. Bon, et nous, c'est évêché, EVECHE.
29: J'étais coincé dans la maison de l'évêque.
8: Mais non, c'est pas la maison de l'évêque. C'est les WC.
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12: Bonjour.
1: Bonjour monsieur, c'est bien la boulangerie ?
11: Oui.
1: Monsieur Martin, à l'appareil ?
11: Oui.
1: Je suis passé il y a quelques temps acheter des baguettes chez vous, mais je vais vous les rapporter.
11: Mais pourquoi faire ? Vous voulez me les ramener ?
1: Bah, vous m'avez pas donné les bonnes, vous m'avez filé les nouveaux modèles anti-gaspi, celles qui sont plus courtes.
11: Alors nous, on n'est pas passé à ça encore ?
1: Ah si, à la télé, ils ont expliqué les tailles des baguettes.
11: Ah non, la télé ne fait pas la législation.
1: N'empêche que j'ai mesuré vos baguettes, elles sont trop courtes de 5 cm.
11: Je suis en train de vous dire, la législation du pain, c'est une question de poids.
1: Ah bah justement, je viens de les peser vos baguettes, elles font 150 grammes.
11: Comment ?
1: Et normalement c'est au moins 200, donc je viens, vous me rajoutez juste des morceaux de baguettes à la limite.
11: Oui, voilà, vous me ramenez votre baguette, on mettra un morceau de pain au bout, et on l'enfournera, et on vous rendra votre baguette.
1: Ben voilà, parfait.
11: C'est parfait. Les baguettes étaient trop courtes.
1: Ah, allô ?
11: Allô ?
1: Bonjour monsieur.
11: Mais je comprends pas parce que vous venez de la peser aujourd'hui.
1: Ah oui, là je suis devant la balance avec mes baguettes.
11: Parce que vous êtes passé aujourd'hui ?
1: Ah non, pas du tout, j'étais passé chez vous il y a quoi, 4-5 mois.
11: Ah mais non, mais c'est quoi cette connerie ?
1: Non, pardon, je vous dis n'importe quoi, c'était il y a 6 mois pile.
11: Mais c'est de la biscotte que vous avez.
1: Ah non, c'est de la baguette.

0: Oh là là.
1: Enfin bon, occupons-nous déjà de mes baguettes.
0: Non mais, ça fait 30 ans que je suis là. C'est bien la première qui me fait un coup pareil pour avoir une gratuité.
1: Oh, c'est pas du tout pour vous récupérer une gratuité.
0: Ah si, si, si, c'est tout à fait ça. Vous voulez avoir une gratuité, ben vous l'aurez, votre baguette gratuite.
1: Oui, après si vous insistez.
0: Mais, attention.
1: Oui.
0: Si vous la gardez pendant 6 mois, je veux pas en entendre parler de vous.
1: Et pourquoi vous voulez pas en entendre parler de moi?
0: Ben parce que, au bout de 6 mois, elle va être sec.
1: Ah bah non, me refilez pas encore une baguette qui va être sec.
0: Oh mais, il faut être bête à ce point-là.
1: Bah vous me dites, ça va refaire une baguette sec.
0: Mais évidemment.
1: Bah écoutez, je vais passer.
0: Ah non, non, non, non.
1: Ah si, si, si, si, parce qu'il faut aussi voir pour mes frais d'huissier.
0: Des frais d'huissier?
1: Ouais, parce que j'ai engagé un huissier pour qu'il mesure et qu'il pèse vos baguettes.
0: Alors, le huissier, il est pas plus intelligent que vous, alors?
1: Pardon, il m'a même filmé quand je suis rentré dans votre boulangerie.
0: Alors là, si vous avez fait venir votre huissier pour faire rentrer dans la boulangerie.
1: Bah c'est ça, oui, c'est pas gratuit. Lui, il demande 10 000 balles pour pouvoir filmer.
0: Ah mais ça, je vous donnerai pas 10 000 balles pour ça.
1: Ah non, mais on partage, on fait 7 000 chacun.
0: Mais non, mais c'est du n'importe quoi. Moi aussi, je vais faire venir mon huissier.
1: Il prend combien le vôtre pour un film de boulangerie?
0: Eh ben plus que ça, comme ça vous serez
1: Ah bah dans ce cas, regarde le mien, merci.
0: Ben n'importe quoi, attendez.
2: C'est quoi, ben?
0: Faut être con quand même.
2: Mais qu'est-ce que vous me chantez, mon pauvre monsieur?
1: Alors, bonjour ma pauvre madame, je sais pas si vous avez suivi.
2: C'est que vous me dites que vous m'avez acheté les baguettes il y a 6 mois.
1: Ah bah si, vous avez suivi.
2: Oui, ben ne vous attendez pas à un remboursement quoi que ce soit.
1: Non, c'est ce que je disais, il faudrait juste voir pour mes frais de huissier.
2: Oui, bah alors ça, vous pouvez toujours aller vous faire tâter.
1: Oh bah non, ça je peux pas.
2: Vous pouvez toujours aller vous faire tâter là-dessus.
1: Bah non, pour me tâter, il y en a en moins encore pour 10 000 balles.
2: Je pose juste une question.
1: Mais je vous en prie.
2: Vous n'êtes pas en train de me prendre pour un con.
1: Non, ça dépend. Vous voulez juste une réponse?
2: Non.
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5: Allô, c'est le cabinet vétérinaire.
6: Oui, bonjour madame.
5: Bonjour madame, je vous appelle parce que mon mari a bouffé ma chatte.
6: Qui c'est qui a mangé votre chatte?
5: Mon mari.
6: Comment ça a mangé votre chatte?
5: Il l'a mangé cette nuit. J'ai rien pu faire, j'étais pas d'accord, mais j'ai pas pu l'empêcher.
6: Il a mangé votre chatte?
5: Oui.
6: Et comment il a mangé?
5: Goulûment, sans l'ombre d'un remords.
6: Il reste des morceaux?
5: Oh, il reste pas grand-chose. Il reste juste une touffe de poils, quoi.
6: Qu'est-ce qui a pris à votre mari de manger votre chatte?
5: C'est pas la première fois, hein.
6: C'est pas la première fois?
5: Non.
6: Allô, oui?
5: Allô?
6: Oui, bonjour.
5: Allô?
6: Oui, bonjour, madame. Oui,
5: bonjour, madame. Vous êtes le vétérinaire?
6: Oui.
5: Mon mari a bouffé ma chatte.
6: Mais il n'est pas bien, votre mari?
5: Mais voilà, c'est pour ça. Il l'a mangé hier soir.
6: Il est suivi, votre mari, par un médecin?
5: Derrière le bill, actuellement? Non, il n'y a personne. Hein.
6: Ah non, mais votre mari, il y a d'habitude, il y a un médecin qui le soigne ou pas?
5: Non.
6: Non, il faudrait peut-être qu'il y ait un médecin qui le soigne, parce que c'est pas normal. Hein.
5: Qu'est-ce que je peux faire?
6: Pour votre chat, vous avez un jardin ou pas?
5: Oui.
6: Vous pouvez enterrer ce qui reste si vous voulez.
5: La queue dépasse encore.
6: Mais qui dépasse d'où?
5: De la chatte.
6: Et le reste, il est...
5: Il l'a
6: avalé?
5: Oui, là, oui.
6: Bon, mais ce qui reste de la chatte, soit vous l'enterrez dans votre jardin, soit vous nous l'emmenez, on le fera incinérer.
5: Mais dites-moi, docteur.
6: Oui.
5: Si j'enterre ma chatte.
6: Oui.
5: Elle va pas se faire bouffer par des vers de terre?
6: C'est un petit peu, si.
5: Mais ça va pas faire mal?
6: Absolument pas, puisqu'elle est morte, madame.
5: Ah non, elle est pas morte, hein.
6: Mais s'il reste que la queue?
5: Non, mais c'est la queue de mon mari qui dépasse.
6: La queue de votre mari dépasse de votre chatte?
5: Mais oui.
6: Vous êtes sûr que vous allez bien?
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0: Bonjour.
1: Bonjour monsieur, excusez-moi, c'est bien le cinéma?
0: Oui, c'est madame.
1: Ah non, c'est monsieur. Je vous appelle parce que je m'occupe d'une classe de CM2, ils ont 9 ans, et je voudrais les emmener voir le film 50 nuances de gris.
0: Alors donc là, oui.
1: Parce que moi, c'est des enfants qui sont daltoniens, donc ils voient pas les couleurs.
0: Ah d'accord.
1: Du coup, 50 nuances de gris, ça peut être bien pour eux, je pense.
0: Ouais, c'est beau. Hein. Bah, noir et blanc, c'est beau.
1: Hein. Bah oui, c'est ça.
0: Ça change, c'est vrai, de ce qu'on voit maintenant.
1: Bah voilà, je me disais, c'est tout indiqué pour des enfants de 9 ans qui...
0: Oui, parce que c'est pour leur faire connaître ce que nous, on a connu aussi.
1: Ah bah c'est sûr qu'ils vont connaître des trucs, là, oui.
0: Bah c'est
1: sûr.
0: Très bien, mais...
1: Ah bah oui, ça, ils vont...
0: Ouais,
1: ils...
0: ouais.
1: Vous jouez les autres aussi, nuances de gris, ou pas?
0: Comment?
1: Vous jouez que le 50, ou vous jouez les épisodes d'avant aussi?
0: Là, on fait le... Oui, bah en premier, c'est 50 nuances de gris.
1: Parce que moi, j'ai raté les 49 d'avant, quoi.
0: Ah d'accord.
1: Les enfants, s'ils voient direct à partir de l'épisode 50, est-ce qu'ils vont comprendre quand même?
0: Bah je sais pas, monsieur, moi je l'ai pas vu le premier.
1: Ni le 2?
0: Non, bah non.
1: Et le 3 non plus?
0: Bah si on n'a pas vu le 2, on verra pas le 3.
1: Aucun des 49, en fait, jusqu'au 49, voilà. Vous l'avez pas vu? Ah ouais, comme moi, ouais. Vous savez combien de temps il dure le film?
0: Oh, faut bien compter 1h30, 2h moins le quart.
1: Ah ouais, 2h moins le quart quand même.
0: Bah à peu près, je sais pas, je vous dis ça.

0: Est-ce que ce serait possible quand même de le couper pour que ça dure que 3/4 d'heure?
1: Ah bah faut voir avec mon collègue, mais c'est lui le projectionniste, c'est pas moi.
0: Vous, c'est une bobine que vous avez?
1: C'est un CD.
0: Si on coupe un bout du CD, du coup, normalement le film il devrait être plus court, non?
1: Ah bah oui, en principe c'est comme tout. Hein.
0: Parce que si lui il a les ciseaux à CD, il peut couper un petit morceau.
1: Bah on coupe pas un CD comme ça. Hein.
0: Bah comment on fait pour raccourcir le film?
1: Bah on coupe, non?
0: Bon. Les enfants, ils ont 9 ans, donc du coup, ils ont un tarif.
1: 4 euros.
0: Quitte à mettre un peu plus cher, si on pouvait avoir une bière en plus, par exemple.
1: Une bière?
0: Pardon?
1: Une bière?
0: Bah, oui, enfin, une bière ou...
1: Mais vous savez, on ne vend pas de bière au cinéma, monsieur. Si vous faites ce que vous voulez, mais nous, on ne vend pas d'alcool.
0: D'accord, donc je marque que les enfants apportent leur propre bière.
1: Oh, ils boivent de la bière à 9 ans chez vous?
0: Bah, à partir du moment où ils vont voir 51 degrés, ils peuvent peut-être boire des bières, je me disais.
1: Ah bon? Ben, autre chose. C'est la première fois que j'entends ça.
0: Ah bon, bah j'écoutais, je...
1: Ça me choque, à 9 ans, on boit pas de bière au cinéma. Hein.
0: Bon, enfin, on en boit à la maison, donc à partir du moment... Ah,
1: ouais, ils font ce qu'ils veulent chez eux, moi ça me regarde pas, mais au cinéma, je sais pas, monsieur. Je sais pas, moi je donnerais pas à un enfant de la bière à 9 ans, non.
0: C'est non-fumeur, j'imagine, la salle.
1: Ah bah oui, monsieur, quand même.
0: Donc il faut qu'il fume devant.
1: Ben, vous demandez à Fabien, vous discutez avec lui, c'est lui qui est plus responsable que moi.
0: Merci.
1: Merci, au revoir, monsieur.
0: Vous pouvez me le passer?
1: Il est pas là. Hein.
0: D'accord, merci beaucoup. Je ne quitte pas.
1: Ah bon, d'accord. Moi, je peux raccrocher.
0: Bah non, puisque je reste en ligne.
1: Ah d'accord. Vous essayez de joindre mon collègue?
0: Bah votre collègue, j'attends qu'il arrive, là.
1: Mais il n'arrivera pas tout de suite, monsieur.
0: Il arrive quand?
1: Oh, faut bien compter une heure. Hein.
0: Une heure? Bon, bah je vais patienter une heure.
1: Bah moi, je peux vous raccrocher, vous me rappellerez après, si vous voulez.
0: Non, je préfère qu'on reste en ligne pendant une heure.
1: Mais non, monsieur, je peux pas.
0: Rire et chanson.
1: Bah, j'ai posé mon téléphone et je vous parlerai après parce que j'ai des trucs à faire.
0: Il n'est pas arrivé là.
1: Non, non,
0: d'accord. Gigi?
1: Allô?
0: C'est toi là-bas dans le noir?
1: C'est toujours la dame.
0: Tu les entends?
1: Monsieur, s'il vous plaît.
0: Tu les entends, Gigi?
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3: Oui, allô?
4: Oui, bonjour, monsieur.
3: Bonjour, monsieur.
4: C'est bien au magasin de vêtements pour hommes.
3: Oui?
4: Monsieur Delaplay à l'appareil, secrétaire général de la FNEF, Fédération nationale d'exhibitionnisme à la française. Je vous passe, monsieur le président.
3: Oui?
4: Merci. Allô?
3: Oui, allô?
4: Bonjour, monsieur.
3: Bonjour, monsieur.
4: Monsieur Le Duret à l'appareil, président de la FNEF, Fédération nationale d'exhibitionnisme à la française. Alors, nous avons notre grand championnat, vous savez, la poule finale. Vous avez vu les affiches en ville, non?
3: Non, j'ai pas pu voir.
4: Ah, bon. Nous avons la finale, donc, dimanche, en poulain, hein, éliminatoire pour les phases finales, donc, de National. Donc, tous les exhibitionnistes qui viennent dimanche ont besoin d'avoir, et c'est obligatoire, hein, une gabardine standard. Qu'est-ce que vous avez à leur proposer? Parce qu'il nous en faut une bonne vingtaine.
3: Eh bien, moi, ce que je vais vous proposer, c'est de rappeler demain matin. Vous aurez le responsable du magasin et non, il sera en mesure de vous dire.
4: Mais déjà, qu'est-ce que vous avez comme couleur, vous, déjà, à nous proposer?
3: Gabardine, vous appelez ça la veste ou la veste un peu plus longue?
4: Ah, c'est plus long, il ne faut pas qu'on voit le bas-ventre, hein, évidemment. Hein. Vous connaissez un peu notre spécialité, les exhibitionnistes. Hein. Nous avons besoin de gabardines, évidemment, qui vont presque jusqu'aux genoux. Donc, il faudrait qu'on puisse déboutonner, voyez-vous, la gabardine en 3 secondes chrono. Hein. Ouvrir la braguette, sortir notre engin, refermer avant que la police, évidemment... Donc, c'est de la gabardine très souple, hein, non irritable, avec des tissus non synthétiques.
3: Hein. Ça, je ne vais pas avoir. Même en commande, ce sera toujours en polyester, ce sera toujours du synthétique.
4: Ah oui, mais si ça vient en contact de notre sexe, avec la peau du gland, on va faire des allergies, hein.
3: Écoutez, moi, ce que je vous propose, c'est de me rappeler demain le responsable du magasin. Il sera plus apte à vous dire ce qu'il peut avoir et lui sera capable de vous dire au niveau des prix.
4: Oui, parce que si on en prend 20, j'imagine qu'on peut avoir une petite réduction.
3: Oui, il y aura une réduction, ça, c'est sûr.
4: En contrepartie, je vous garantis, hein, vous pouvez noter, tous les exhibitionnistes auront, hein, nous accrocherons sur notre sexe un petit panneau vêtements avec votre adresse pour vous faire de la publicité.
3: Ben écoutez, vous rappelez demain matin et puis lui, il essaiera de voir ce qu'il peut faire.
4: Vous avez noté?
3: Oui.
4: Je vous écoute.
3: Je peux pas trop le dire en magasin, ça se fait pas trop, il y a des clients.
4: Bah, et alors?
3: Je dirais que vous accrocherez une pancarte sur votre sexe pour montrer vêtements pour faire de la pub.
4: C'est pas un bon geste, ça?
3: Ah si, c'est un beau geste.
4: Bah alors, qu'est-ce qu'on dit?
3: Merci.
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1: Allô ?
0: Bonjour monsieur, c'est bien la fromagerie ?
1: Oui.
0: J'ai un problème avec un camembert que j'ai acheté chez vous.
1: C'est quel camembert ?
0: Vous savez, c'est ceux qui sont dans une boîte ronde en bois.
1: Bah tous les camemberts sont en boîte ronde en bois.
0: Oui, mais celui-là, il a aussi une étiquette ronde sur la boîte.
1: Bah là c'est pareil, c'est toujours en rond les étiquettes des camemberts.
0: Ah oui, mais alors celui-là dans la boîte, le camembert est emballé dans un petit papier.
1: Bah c'est toujours le cas, c'est toujours le cas.
0: Oui, mais celui qui est rond, le camembert lui-même est rond.
1: Oui, mais ils sont tous ronds monsieur les camemberts.
0: Ah bon ?
1: Ouais.
0: Enfin, le problème c'est que je l'ai pesé, il fait 250 grammes.
1: Bah vous m'avez dit que vous l'avez pesé, il fait 250 grammes.
0: Bah oui.
1: Et bah c'est normal.
0: Bah non.
1: Bah pourquoi ?
0: Parce qu'aux infos, ils ont dit qu'il y avait 20% d'augmentation sur tous les fromages.
1: Non mais d'augmentation, pas d'augmentation du gramme.
0: Alors justement, augmentation grammatique, j'ai fait le calcul.
1: Non mais
0: 20% de 250 égale 50.
1: Alors
0: plus 250 égale 300.
1: Non mais je pense que là
0: alors. Donc si vos camemberts font 250 grammes, c'est bien que ce sont des vieux de l'année dernière.
1: Mais ça va pas, non mais je prends pas des camemberts des vieux de l'année dernière. Non mais franchement...
0: Bah, pardon, vous allez pas me dire que c'est moi qui me trompe non plus.
1: Ah bah si.
0: Ah bah non.
1: Si si si.
0: Non.
1: Eh bah si monsieur.
0: Eh bah non monsieur.
1: Bah si.
0: Bah non, je vais vous rapporter le camembert.
1: Non mais il est hors de question que je vous rembourse un camembert.
0: Ah bah si.
1: Ah non mais... Non.
0: Ah mais si, mais si.
1: Mais non mais vous... Non mais c'est pas possible quoi.
0: Ah non mais c'est dingue, c'est limite de la fraude camembertistique.
1: Mais fraude, mais n'importe quoi, tous les camemberts ils font 250 grammes, c'est marqué sur les étiquettes.
0: Non mais ça c'est normal, vu que ce sont des fromages de l'année dernière.
1: Mais c'est pas des fromages de l'année dernière, vous voulez que je vous montre toutes mes factures
0: Ou alors, c'est le modèle de cette année, mais dans ce cas ça veut dire que vous vous mettez de côté 50 grammes par fromage.
1: Mais ça va pas, mais vous êtes pas bien, mais franchement vous êtes pas bien.
0: En fait vous prélevez des morceaux discrètement.
5: Oui, allô, bonjour.
0: Ah, bonjour madame.
5: Alors, je sais pas où vous avez vu qu'un camembert doit faire 300 grammes. Il va falloir arrêter la bibine, à mon avis. Hein.
0: Je m'excuse, mais c'est le poids officiel pour cette année.
5: Non, un camembert, ça fait toujours 250 grammes. Cette année, il fait toujours 250 grammes. L'année prochaine, il fera 250 grammes. Dans 3 ans, il fera 250 grammes.
0: Ah bah non, parce que s'il prend 20% sur un an...
5: Mais de quoi ça a pris 20%? Qu'est-ce qui a pris 20%?
0: Tous les fromages, ils l'ont dit aux actualités.
5: C'est le prix. Alors là, vous mélangez l'inflation du prix et le poids d'un produit.
0: Ouais, bah, ça explique pas ce que vous avez fait de mes 50 grammes de fromage en plus.
5: Mais quels 50 grammes de fromage en plus ? Faut arrêter la drogue, hein.
0: Bah, ceux que vous avez récupérés sur mon camembert de 300 grammes.
5: Mais ça change pas, hein, Neuchâtel, ça fait 200 grammes depuis plus de 20 ans. Un camembert, ça a toujours fait 250 grammes. Franchement, vous avez réussi à récupérer de la cocaïne sur les plages du Havre ou quoi ? Vous savez, c'était pas de la farine hein, là-dedans. Hein.
0: De la farine dans du camembert ?
5: Vous êtes grave, hein, franchement. Là, je comprends pas, vous mélangez tous les pinceaux.
0: Non, mais pardon, mélanger farine et camembert, reconnaissez qu'il y a un problème.
5: Non, mais je reconnais que vous êtes grave, que vous avez un problème.
0: Bon, vous savez quoi ? Je vais passer.
5: Je vous attends. Allez-y, je vous attends. J'y suis là.
0: Oui, et puis le temps que j'arrive, je vous vois venir, vous allez changer toutes les étiquettes.
5: Mais quelles étiquettes ? Je vous attends, je vais changer quelles étiquettes ?
0: Bah, celles de vos camemberts de l'année dernière.
5: Allez, vous savez quoi ? Vous appelez les fraudes. Et puis vous venez avec eux, comme ça on va bien rigoler.
0: Ah, bah écoutez, si c'est pour bien rigoler, avec plaisir.
5: Bon, bah, franchement, il y avait longtemps que j'avais pas rigolé comme ça.
0: Non, mais c'est super. Vous savez quoi ? On se marre tellement qu'on devrait passer à la radio.
5: Oui, appelez la radio, ils vont bien rigoler aussi.
0: Ah bah j'espère, attendez, je les appelle tout de suite.
5: Allez. Allez.
0: Eh bah voilà, on est à la radio.
5: Eh bah c'est très bien.
0: Non mais on est vraiment à la radio.
5: Oui, c'est très bien.
0: Non mais c'est vrai.
5: Allez.
0: Non mais vraiment, allô.
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6: Allô.
7: Oui.
6: Bonjour monsieur. C'est bien l'office togolais des phosphates, hein.
7: Oh, l'office, ça a cessé d'exister depuis longtemps. Hein.
6: Ça n'est plus l'office togolais des phosphates ?
7: Oui, ici, c'est devenu service de presse du Togo hein, depuis.
6: Ah, ben voilà. D'accord. Mais écoutez, nous avons une commande de 150 tonnes de bicarbonate de potassium.
7: Vous appelez l'ambassade ?
6: Non, mais c'est pour vous.
7: Pour le service de presse ?
6: Oui, absolument.
7: Ah bon ?
6: Il y a 150 tonnes de bicarbonate de potassium pour le service de presse. Et c'est offert donc par le général Yadema.
7: C'est ça.
6: Le président de la République.
7: Oui.
6: Pour la bonne année.
7: Ah bon ?
6: Alors, est-ce qu'on peut vous les livrer maintenant ?
7: Une seconde, là, viens rapidement, là. Bicarbonate de potassium est offert au service de presse.
6: Oui. Bon. Ça fait donc 8 camions.
7: 8 camions ?
6: Ah ben oui, il y a 150 tonnes. Hein.
7: Mais, et ils sont en route ?
6: Ils sont en route, ils arrivent dans un quart d'heure chez vous.
7: Bon, parce que, bon, nous, on est un service de presse, on est deux seulement ici. Personne ne nous a dit qu'il y a quelque chose comme ça.
6: Est-ce que vous pouvez les aider à décharger
7: Nous-mêmes, les aider à décharger. Il dit, ça fait... Vous avez dit combien de camions ?
6: 8.
7: Mais on ne peut pas. Où est-ce qu'on va les entreposer, tout ça ? Mais qu'est-ce que ça signifie ?
6: Ben, vous les mettez dans la rue. Ils sont sur des palettes de 5 tonnes.
7: Mais 5 tonnes ? Mais on ne comprend rien. Moi, mon second est en train de rire, parce que là, on tombe des nues, là.
6: Il y a 30 palettes de 5 tonnes. Il faut les aider à décharger et les mettre devant la rue.
7: Mais comment est-ce qu'on peut faire
6: ça? Ah ben, ils ont des pelles, ils vont vous donner des pelles. Hein.
7: Mais on ne comprend pas.
6: Non, mais vous inquiétez.
7: Je vous passe, moi, second.
8: Allô?
6: Allô?
8: Bonjour, monsieur.
6: Bonjour, monsieur.
8: Vous nous excuserez d'être, disons, insistant, parce que si là où vous êtes, un bon matin, on vous dit qu'on vous livre une marchandise de 5 tonnes...
6: 150 tonnes. Hein.
8: 250 tonnes, dont vous n'êtes pas du tout informé. Je crois que vous réagiriez exactement comme nous.
6: Je pense également.
8: C'est ça. 150 tonnes de quoi, s'il vous plaît?
6: C'est du bicarbonate de potassium.
8: Mais nous ne sommes pas une usine. Ici, c'est un bureau. 150 tonnes de bicarbonate de potassium, bon, on ne saura même pas où mettre ça d'abord.
6: Alors, il y a une consigne, hein?
8: Oui.
6: C'est indiqué, donc, sur la commande, il faut absolument les rentrer dans le bureau.
8: Mais on dirait que vous connaissez nos bureaux.
6: Ah non, je ne connais pas, non.
8: Même 2 kilos ne resteraient pas dans notre bureau.
6: Bon, écoutez, pourrais-je me permettre de vous redemander votre collègue?
8: Oui, je vous le passe.
6: Je vous remercie.
8: Ouais.
7: Allô?
6: Oui, c'est avec vous que j'étais en ligne tout à l'heure.
7: Oui, oui.
6: Bon, qu'est-ce que vous avez contre le bicarbonate de potassium?
7: Nous, on n'a rien contre. Nous sommes des journalistes. Nous, on n'utilise pas du bicarbonate de potassium. Nous sommes des journalistes de la presse. On n'a rien. Nous sommes un bureau. On ne peut pas.
6: Bon, écoutez, je vais demander à mes chauffeurs de vous donner un coup de main pour les mettre, les 150 tonnes de bicarbonate de potassium, sur le toit de l'immeuble. Ça vous va, ça?
7: Ah, on ne peut pas grimper sur le toit de l'immeuble. Nous avons au moins, je crois, 7 ou 8 étages.
6: Oui.
7: Mais ce n'est pas possible.
6: Pourquoi?
7: Qui va le faire, nous, journalistes?
6: Bah, avec les voisins. Vous avez des voisins, ils vont vous donner un coup de main.
7: Mais comment vous parlez de la France comme moi? Mais comment? On va appeler qui, moi? Mais ce n'est pas possible, monsieur. Je m'excuse. Hein?
6: Bon, bah, écoutez...
7: Je m'excuse.
6: Je vous remercie.
7: Oui.
6: Est-ce que je peux me permettre de vous soulager?
7: Oui.
6: Nous n'allons pas vraiment vous livrer 150 tonnes de bicarbonate de potassium.
7: Oui.
6: Vous savez pourquoi?
7: Non.
6: Parce que c'était une plaisanterie pour la radio.
7: Ah, c'est ça. Et ensuite...
9: C'était un jeu?
7: Oui.
6: Oui.
7: Bon, je vous passe mon second.
8: Allô?
6: Oui, bonjour.
8: Ben dis donc, je me suis dit, mais c'est une histoire de fou. Alors, ça, comment ça va?
6: Ça va bien.
8: Ben, vous nous avez eu, vraiment.
6: Oui, mais je vous ai soulagé.
8: La prochaine fois, je serai plus malin. Mais c'est pas possible.
6: Si.
8: Mettez-vous à notre place. 15 tonnes, mais c'est ahurissant. Mais c'est pas possible.
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10: Oui, allô?
0: Bonjour, monsieur. C'est bien.
10: Non, c'est madame.
0: Vous êtes sûr?
10: Oui, vous êtes une madame, là.
0: C'est bien le magasin de vêtements?
10: Oui.
0: Il y a eu une erreur suite aux achats chez vous, parce que j'ai fait une carte.
10: Oui.
0: Au lieu de débiter mon compte, ça l'a crédité.
10: Oh là là, attendez. Au lieu de lui enlever sur votre compte, ça en a rajouté.
0: Voilà.
10: Oh là là.
0: Comme effectivement, il y a eu fautisme.
10: Bah, en fautif, bah, vous êtes gagnant, vous.
0: Bah, qui me dit que vous n'avez pas fait exprès?
10: Ah non. Là, vous me la mettez à l'envers.
0: Ah bah tiens, on me rajoute de l'argent comme ça, on croit que je vais rien dire.
10: Bah attendez, monsieur, on va se calmer un petit peu. Hein. Attendez, vous faites une grosse erreur.
0: Je vais pas marcher dans votre combine, hein, je vous le dis tout de suite.
10: Mais non, mais il n'y a pas de combine à avoir. Mais pas du tout, mais on me l'a jamais faite, celle-là.
0: Ah bah non, mais j'ai très bien compris, vous essayez de me frauduler, là.
10: Bien sûr.
0: Oui, non, mais le vieux coup de « on me rajoute de l'argent en douce », ça... Ah. Allô?
11: Mais qu'est-ce que c'est que ce truc?
0: Bonjour monsieur.
11: Alors c'est madame.
0: Si vous voulez.
11: Si je vends des articles, je vais pas créditer votre compte, non mais faut être logique, non?
0: Non mais que vous fassiez des magouilles, ça vous regarde.
11: Ah et puis quoi encore? Mais je fais pas de magouilles, monsieur. Donnez-moi votre numéro de téléphone déjà que je vous rappelle.
0: Non, vous allez me rajouter des sous sur mon opérateur téléphonique.
11: Non mais ça va pas, non.
0: Bon, je vois venir le truc, alors gros comme une maison. Hein.
11: Certainement pas. Donnez-moi le numéro de carte bleue.
0: Bah attendez, parce que j'ai ma femme qui est à côté, je lui explique que vous me demandez ma carte.
11: Pardon?
0: Martine!
11: Mais
0: Martin,
11: c'est... Mais
0: monsieur qui me demande ma carte.
11: Mais pas du tout.
0: Ah bah pas du tout que si, oui.
11: À votre compte en banque, j'ai juste à mettre le montant, je mets ma carte, votre carte bleue et c'est tout.
0: Et hop, vous rajoutez sur mon compte. Ah ben, c'est
11: bien je ça. Peux pas faire ça, monsieur.
0: Vous vous rendez compte que vous utilisez un compte qui n'est pas le vôtre, en fait.
11: Oh, mais ça va pas du tout, monsieur, de m'accuser des choses comme ça.
0: Bah, j'ai vu aux informations, ils disent qu'avec le sans contact...
11: Ah bah, arrêtez de regarder les informations, parce que là, franchement...
0: Ah bah, c'est quand même pas moi qui me permet de rajouter en douce de l'argent.
11: Mais moi non plus, je l'ai pas fait, monsieur. Donnez-moi votre nom, je vais direct à la banque. Si j'ai confirmation d'avoir fait ça, déjà, je voudrais bien savoir comment que j'ai fait ça.
0: Bah, j'imagine vous avez appuyé sur le bouton envoyer de l'argent sur le compte.
11: Mais je vous dis, je ne peux pas faire ça, monsieur.
0: J'ai vu sur Internet, ils disent, hop, on se rapproche discrètement de la personne.
11: Arrêtez un petit peu avec Internet, parce que je crois que ça vous va pas du tout, parce que vous inventez des choses.
0: J'ai vu la vidéo, hein, où on voit le gars, il se rapproche.
11: Oui, mais ça, c'est à la télé, monsieur.
0: Jurez-le que vous vous permettez pas de rajouter en douce de l'argent sur les comptes des...
11: Mais je peux vous jurer, sur la tête de mes enfants, monsieur. Je ne peux pas faire ça. Si vous n'avez pour 100 euros, je tape 100 euros, je glisse votre carte et après...
0: Oh non, vous n'allez pas encore me rajouter 100 euros.
11: Vous comprenez rien, c'est un exemple.
0: Ah bah, sur Internet, ils disent qu'il y a un bouton en dessous.
11: En dessous de quoi?
0: Bah, sous la machine.
11: Bah, attendez, je vérifie parce que je suis peut-être bête. J'ai aucun bouton sous ma machine, monsieur.
0: Bon, vous venez de l'enlever.
11: Mais
0: j'ai entendu, ça a fait clic-clic.
11: Ah bah, clic-clic, non, c'est l'appareil que j'ai soulevé pour regarder s'il y a un bouton en dessous. Venez au magasin, vous verrez par vous-même qu'il n'y a pas de bouton.
0: Bah oui, parce que vous l'aurez mis dans votre poche ou je ne sais où.
11: Vous pouvez me donner votre nom, s'il vous plaît?
0: Oui, monsieur Martin.
11: Et le montant?
0: Le montant.
11: Bah, du montant que vous me dites que je vous ai donné.
0: Ah! Là, vous êtes grillé, là.
11: Vous allez me rendre folle, monsieur, là. Vous êtes en train de me rendre folle, hein.
0: Vous me dites le montant que vous m'avez rajouté.
11: Mais que vous m'avez dit que je vous ai rajouté, c'est vous qui me l'avez dit?
0: Oui, bah, c'est bien de le reconnaître, oui, quand même.
11: Je n'ai rien reconnu, c'est vous qui me l'avez dit. Moi, je vous ai dit, je vous donne un exemple. Moi, je peux taper 100 euros.
0: Encore?
11: De votre... Oh, je vais péter un cap. Vous me laissez votre numéro, comme ça je vous rappelle?
0: Je peux vous laisser un portatif?
11: Oui, bien sûr.
0: Alors, donc 06.
11: Oui.
0: 06.
11: Oui.
0: 06.
11: 06, 06, vous allez me dire?
0: Ah, alors la carte bleue, ça suffit pas, en plus vous piratez mon téléphone.
11: Oh.
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9: Ambulance, bonjour.
12: Oui, bonjour, c'est l'abbaye, l'appareil.
9: Oui.
12: Le père abbé, bonjour.
9: Bonjour, monsieur.
12: Je vous appelle parce que nous avons un petit problème.
9: Oui.
12: Nous avons des moines à transporter à Pontivy.
9: Vous pouvez patienter un instant, monsieur?
12: Bien entendu.
9: Merci. Allô?
12: Oui.
9: Oui, bonjour.
12: Oui, c'est le père abbé de l'abbaye de l'appareil.
9: Oui.
12: Écoutez, nous avons un petit problème. Nous devons acheminer mes moines à l'hôpital de Pontivy. Ils doivent aller en consultation pour voir un dermato-vénérologue, je crois. Ils ont attrapé ce qu'on appelle les morpions.
9: Oui.
12: Est-ce que vous pouvez nous en amener à l'hôpital?
9: Oui, il y en a combien à prendre?
12: Bah écoutez, il y en a 13. Alors, ils sont furieusement en train de se gratter de partout. Et je ne sais pas pourquoi les taxis ne veulent pas les prendre, parce qu'ils disent que ça va en mettre partout, et les passagers, enfin...
9: Parce que ça va se mettre partout, vous croyez?
12: Bah écoutez, les morpions, apparemment, sont dans les poils pubiens.
9: Ouais.
12: Il paraît que ça se contracte. Bon, moi j'en ai attrapé aussi ce midi d'ailleurs. Hein.
9: Mmh.
12: Ça se met partout dans les poils sur les testicules.
9: Ouais. Est-ce qu'ils vous ont expliqué comment on pourrait faire alors? À l'hôpital, ils vous ont pas expliqué?
12: Si on pouvait mettre les moines dans des housses.
9: Comment? Dans des housses?
12: Ouais. Comme ça, les morpions resteraient à l'intérieur des housses.
9: Ouais, mais qu'est-ce qu'on va mettre comme housses?
12: Je sais pas, vous avez des housses ou non?
9: Ah bah non, j'ai pas de housse.
12: Mais vous faites pas pompe funèbre?
9: Ah bah si, j'ai ces housses-là, ouais. Quand je fais un décès, ouais. Oui, mais je veux pas mettre les gens là-dedans, quand même.
12: Qu'est-ce que c'est comme housse?
9: Oh bah c'est des trucs vraiment, c'est vraiment comme un sac avec une fermeture éclair, je vais pas les mettre dedans.
12: Ah bah c'est ce qu'ils nous ont dit à l'hôpital, hein.
9: Ah ouais, c'est... Parce que moi c'est un sac, en fait, quoi, avec une grande fermeture éclair.
12: Et est-ce qu'ils peuvent se gratter à l'intérieur sans que ça sorte, les morpions?
9: Ah bah si, on ferme et puis qu'on mette juste leur tête dedans.
12: D'accord.
9: Ouais.
12: Mais ils vont respirer par où?
9: Ah bah à ce moment-là, on ferme pas la fermeture, hein, on les enveloppe dedans et on laisse leur tête dépasser, quoi. Moi, j'ai que ça comme truc, hein.
12: Bah ça, c'est parfait. Attendez, j'ai un dédoublement d'appel, je crois que c'est l'hôpital, justement.
9: D'accord.
12: Attendez, quittez pas.
9: Ok.
12: Oui, c'est l'hôpital. Ah bah attendez.
13: Franck.
12: Allô? Oui.
13: Viens là.
12: Merci.
13: Viens.
12: C'est le docteur. Je vous passe le docteur. Allô?
13: Je te dis de venir, c'est important.
14: Oui, docteur Rochet, j'écoute.
13: Oui, bonjour, c'est les ambulances.
14: Ah, bonjour. Alors, qu'est-ce que vous avez comme solution pour nous les amener?
13: Ben, c'est la housse pour les décès, quoi.
14: Et leur tête dépasse, quand même?
13: Bah, leur tête, à ce moment-là, on enveloppe la tête au niveau du cou, quoi.
14: Mais oui, mais alors, les morpions, ils vont sortir.
13: Bah ouais, voilà.
14: Elles sont de quelle couleur?
13: Elles sont blanches.
14: Oui, donc on va voir les morpions à travers, non?
13: Qu'est-ce qu'on va voir à travers?
14: Ben, parce qu'il faut qu'ils soient nus, ils vont pas être habillés.
13: Ah ouais, bah ouais, non, bah non, non, non.
14: Attendez, quittez pas, on m'appelle sur une autre ligne.
13: Il y a un problème, Franck. Il y a un problème de morpions. Et on a 13 moines à amener, mais ils trouvent personne pour les transporter. Il faut trouver une solution pour les transporter. Ils sont nus dans des housses. Moi, j'ai que des housses de LPF, quoi. Il faut qu'ils soient complètement hermétiques.
15: Tu trouves ça où?
13: Ben, je sais pas comment ils ont chopé ça.
15: Des morpions.
13: Ouais, mais ils sont kikinés, ils savent pas comment les transporter, hein.
12: Allô?
13: Oui, je vous écoute.
12: Bon, je viens d'avoir le médecin.
13: Oui.
12: Donc, en fait, on a fait partir nos 13 moines. À pied.
13: Oui, mais ils sont habillés, comment je les...
12: Ah non, ils sont pas habillés, ils sont tout nus, là, hein, vous pouvez y aller.
13: Mais ils vont me dire, ils les font partir à pied, là, je comprends pas.
12: Ils sont partis à pied en courant à travers champs pour vous retrouver, pour que vous les embarquiez à l'hôpital.
13: Bon, vous rigolez, là.
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17: Bah alors, à samedi, oui.
16: Allô, oui.
12: Oui, bonjour madame, bonjour. C'est bien la poissonnerie?
16: Oui, monsieur.
12: Oui, bonjour, c'est le service vétérinaire gynécologique de Deauville à l'appareil.
16: Service vétérinaire gynécologique de Deauville, oui.
12: Oui, je vous appelle pour savoir si vous avez des moules en ce moment en vente.
16: Ouais.
12: Est-ce que vous pouvez prendre une moule, s'il vous plaît? Et je vais vous demander une petite observation, simplement.
16: D'accord, flippez pas.
12: Voilà, en attendant, chers auditeurs, vous...
16: Oui, alors je la tiens, oui.
12: Voilà, vous la tenez, vous tenez, alors vous avez une moule là? D'accord. J'aimerais bien que vous ouvriez cette moule.
16: Ouais, attendez, quittez pas.
12: Si vous pouvez ouvrir votre moule, madame.
16: Je suis au téléphone, on n'entend rien.
12: Si vous pouvez...
16: Merde, il en fait exprès ou quoi?
12: Est-ce que vous pouvez ouvrir votre moule, s'il vous plaît?
16: Oui, c'est ce que je suis en train de faire. Allez.
12: Bon. Est-ce qu'elle vous paraît fraîche?
16: Ah oui, et puis elle est belle, elle est bien rosée, elle est bien pleine et bien rosée.
12: Votre moule est pleine et...
16: Elle est rosée.
12: Elle est rosée.
16: Oui.
12: Quand vous la touchez, est-ce qu'elle se rétracte?
16: Ah oui, sans problème.
12: D'accord. Votre moule, donc, se rétracte dès que vous la touchez, hein?
16: Ben, elle se rétracte et puis après, elle se remet dans le bon sens.
12: Elle s'ouvre, hein, de toute façon.
16: Oui, c'est ça, tout à fait.
12: D'accord. De quelle couleur est-elle à l'intérieur, votre moule?
16: Elle est un petit peu jaune rosée, quoi. Mais elle est bonne, hein.
12: Est-ce que vous pouvez mettre un doigt dans votre moule?
16: Oui. Alors, qu'est-ce qui se passe?
12: Alors, comment réagit-elle?
16: Ben, elle bouge.
12: D'accord. Vous touillez un peu, non?
16: Non, pas spécialement.
12: Essayez de voir un peu en frottant, un peu à l'intérieur.
16: Oui, ben, elle bouge.
12: D'accord. Mettez deux doigts maintenant.
16: Mmh.
12: Qu'est-ce qui se passe?
16: Ben, je l'écrase, là.
12: Ah, vous écrasez votre moule avec deux doigts?
16: Ben, oui.
12: D'accord. Et trois doigts, est-ce que ça passe ou pas?
16: On peut pas. Elle est trop petite.
12: Donc, votre moule, c'est une petite moule, en fait. Hein.
16: Ben, oui, c'est une petite moule qui fait, quoi, 3,5 cm, 4 cm? 3,5.
12: Ça fait petit, hein?
16: Ben, c'est pas une très grosse moule, hein. La longueur réglementaire, je crois que c'est 4 cm, alors elle ne fait pas plus, hein.
12: Ouais. Votre moule n'est pas facile d'accès.
16: Non.
12: D'accord. Vous m'avez dit qu'elle était poilue?
16: Non. Elle est propre.
12: Les consommateurs de votre moule sont contents d'elle ou pas, en général?
16: Bah, on n'a jamais eu à se plaindre.
12: D'accord. Au niveau de la raie, maintenant, on a vu la moule. On a vu votre moule, hein. Au niveau de votre raie.
16: La raie?
12: Oui. Est-ce que vous pouvez toucher votre raie?
16: La raie, eh ben, oui, elle est rugueuse.
12: Votre raie est rugueuse, hein. Donc, je ne peux pas mettre trois doigts dans votre moule parce qu'elle est trop petite. Et votre raie est...
16: Rugueuse. Elle est même, comment on dit là, il y a de la glu dessus là.
12: Il y a de la glu dans votre raie?
16: Non, sur la peau de la raie. Il y a de la glu dessus là, que, du truc...
12: Ouais, mais je veux pas savoir. Oui, de collant, oui. Je veux pas savoir où vous avez passé la nuit, madame, hein.
16: Non, mais vous parlez de marchandises ou vous parlez de moi, là? Parce que vous avez l'air de vous foutre de la gueule du monde, là.
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17: Oui?
0: Oui, bonjour, monsieur. C'est bien le centre médical?
17: Oui.
0: J'aurais besoin de récupérer des ordonnances vierges, s'il vous plaît.
17: Vous travaillez pour nous?
0: Non, moi, je suis un particulier.
17: Mais vous n'êtes pas médecin?
0: Ah non, pas du tout, non.
17: Si vous faites des ordonnances, vous n'avez pas le droit de faire ça. Vous vous rendez compte? C'est grave, quand même.
0: Mais pourquoi?
17: Pourquoi? Vous n'êtes pas diplômé médecin, donc vous n'avez pas le droit de faire des ordonnances.
0: Non, mais moi, mes patients, ils savent pas. Ils pensent que, vous voyez, je leur dis, vous m'appelez docteur, ils m'appellent docteur.
17: Non, mais là, c'est quand même grave de ce que vous faites. Moi, c'est un truc qui ne viendrait pas à l'idée de faire une fausse ordonnance.
0: Bah, parce que vous n'êtes pas docteur.
17: Bah, vous non plus, vous n'êtes pas docteur.
0: Ah oui, mais moi, j'ai eu l'idée.
17: Vous avez eu l'idée, bah ouais.
0: Bon, vous pouvez me passer quelqu'un?
17: Oui.
0: Ah ben, merci beaucoup.
17: Bien, au revoir. Centre de santé. Bonjour. Merci.
18: Oui, bonjour monsieur.
0: Oui, bonjour monsieur. Comme j'expliquais à votre collègue, j'aurais besoin d'ordonnances vierges.
18: Vous n'êtes pas docteur et vous voulez des ordonnances pour un docteur.
0: Voilà, c'est ça, s'il vous plaît. Donc,
18: je vais vous interrompre. Vous usurpez une activité qui n'est pas la vôtre.
0: Comment ça, j'usurpe? Vous me traitez d'usurpiste?
18: Usurpateur.
0: Usurpateur. C'est ça, vous dites que je suis un usurpateur.
18: Ben, vous me dites que vous dites aux gens que vous êtes un médecin, alors vous n'y êtes pas.
0: Non, mais c'est vrai que je n'y suis pas. Mais si vous voulez, eux ne le savent pas.
18: Ah ben, alors parce que eux ne le savent pas, vous voulez le faire.
0: Voilà.
18: Moi, je ne peux pas donner des ordonnances comme ça, monsieur.
0: Non, mais vous le faites discrètement.
18: Ah ben, vous rigolez. Vous osez me dire qu'il faut que je fasse ça en masse basse.
0: Chut, parlez pas trop fort, on va nous...
18: Même avec des chuchutes, mais c'est nullement question.
0: Alors, passez-moi la direction.
18: Eh ben, je vais vous passer la direction.
0: Non, passez-moi la direction.
18: Je vais le faire.
0: Non, passez-moi la direction, j'ai dit.
18: Vous pouvez attendre deux secondes, monsieur.
0: Non, je vous demande de me passer la direction.
18: Non, ne quittez pas.
0: Non, mais c'est pas la peine d'essayer de ne pas me passer la direction.
18: Mais si, j'y vais. Je vais au troisième et je vous passe la direction. J'y vais.
0: Vous êtes en route?
18: Oui.
0: Vous êtes en train de me usurper?
18: Non, je ne dure pas du tout.
0: Bon, vous êtes en train de me usurper, vous êtes même pas en train de marcher.
18: Vous rigolez?
0: Excusez-moi, je vous entends pas marcher, hein.
18: Il faut quoi? Faut marcher comme un hippopotame?
0: Vous êtes où, là?
18: Je suis au deuxième, là.
0: Et c'est où la direction?
18: Troisième. Vous êtes toujours au téléphone?
0: Oui, et vous? Je crois que vous êtes trop loin pour votre téléphone, hein. Allô? coupe, ça coupe.
18: Ben oui, parce que c'est un téléphone sans fil.
0: Alors moi, je suis au deuxième étage.
18: Vous êtes au deuxième étage.
0: Oui, vous êtes où là?
18: Deuxième.
0: Vous voyez le couloir à droite?
18: Oui.
0: Après, il y a une porte?
18: Oui, il y a un bureau de madame.
0: Voilà, donc vous rentrez dans le bureau.
18: Pourquoi faire?
0: Ben parce que j'y suis.
18: C'est pas vrai, vous n'y êtes pas.
0: Comment ça, vous êtes rentré?
18: Ben j'ai bien sûr.
0: Vous avez regardé sous le bureau?
18: Non, mais vous foutez de qui, là? C'est tout, non? Vous voulez pas que je regarde aussi par la fenêtre ou dans l'armoire?
0: Est-ce que vous pouvez m'apporter les ordonnances sous le bureau discrètement? C'est possible?
18: Bon, ça va suffire, ce cinéma, là, ou quoi? Donnez-moi votre nom.
0: Martin.
18: Bien sûr. Comme les Dupont.
0: Non, comme Martin.
18: Mais bien sûr. Donnez-moi votre numéro de téléphone, s'il vous plaît.
0: Ben 06.
18: Allez, après, je vous écoute.
0: 06.
18: Oui.
0: 06.
18: Bien sûr. 06.
0: Ah ben, vous l'aviez déjà.
18: Ouais. Mais oui, bien sûr.
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20: Allô?
14: Oui, allô?
20: Oui.
14: Bonjour, monsieur.
20: Bonjour.
14: C'est la menuiserie?
20: Oui.
14: Ah, bonjour. Je voudrais un renseignement, s'il vous plaît. Je voudrais savoir si vous était possible de prendre rendez-vous.
20: Oui, mais avec qui?
14: Avec moi.
20: Ah bon?
14: Oui.
20: Vous êtes d'où, là?
14: Alors, je suis au 3 rue des Rosiers, à Malensac.
20: 3 rue des Rosiers. Votre nom, c'est comment?
14: L'œuf dur.
20: Comment?
14: L'œuf dur.
20: L'œuf dur?
14: Oui.
20: Rue des Rosiers, c'est où, ça, déjà?
14: Vous voyez la mairie?
20: Oui.
14: Vous voyez l'église?
20: Oui, oui.
14: C'est pas là.
20: Ah bon? J'ai demandé.
14: Oh, c'est pas la peine.
20: Comment?
14: C'est pas la peine.
20: Ah bon? C'était pour quoi faire?
14: Alors... Je voudrais prendre rendez-vous.
20: Oui, d'accord, mais pourquoi?
14: Bah, pour qu'on se voit, monsieur.
20: Ah bon? Donnez-moi votre numéro, puis je vais vous redire quand je vais aller.
14: Oui.
20: Numéro de téléphone?
14: Oui, c'est le 12.
20: Le 12?
14: Oui.
20: Oh, c'est impossible.
14: Le 12, oui. Rue des Rosiers.
20: Vous m'avez dit le 3 tout à l'heure.
14: Non.
20: 3 rue des Rosiers, vous m'avez donné tout de suite, alors.
14: Oui, c'est ça, c'est le 3.
20: Votre numéro, c'est le 3?
14: Non, à Malais 3.
20: Quoi?
14: Le 12, à Malais 3.
20: Vous êtes en Malétroit?
14: Oui.
20: Ben vous me dites que vous êtes en Malensac?
14: Moi, pas du tout, monsieur. Vous entendez pas bien. À votre âge, c'est normal.
20: Oui, allô?
14: Allô?
20: Oui.
14: Il y a votre boîte aux lettres qui a coupé.
20: Quoi?
14: Il y a votre boîte aux lettres qui a coupé.
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21: Oui, bonjour.
0: Bonjour, monsieur, c'est bien le garage?
21: Oui.
0: Monsieur Martin, à l'appareil, les garages Martin?
21: Oui.
0: Oui, ah, vous connaissez les garages Martin?
21: Non.
0: Ah, parce que vous m'avez dit oui.
21: Non, je pensais que c'était monsieur Martin, parce que j'attends un appel de monsieur Martin pour sa voiture. Je pensais que c'était lui.
0: Oui, c'est moi, monsieur Martin, effectivement.
21: Ben non, mais c'est pas vous.
0: Ben si.
21: Non, vous me dites, je suis monsieur Martin. Moi, j'attendais l'appel de monsieur Martin.
0: Ah, d'accord, donc là, vous pensiez que c'était monsieur Martin au téléphone?
21: Oui.
0: Eh ben, c'est ce que je vous dis, c'est moi.
21: Je pensais que c'était monsieur Martin, mon client, qui me rappelait.
0: Pardon. En revanche, je ne suis pas du tout votre client.
21: Non.
0: Non, parce que vous disiez que vous vouliez me refiler une bagnole. C'est très gentil, mais...
21: Mais je ne veux pas vous refiler une bagnole. Je vous dis, vous m'appelez pourquoi?
0: D'accord. En fait, je suis en train d'ouvrir un garage juste à côté. C'est un endroit où on va réparer des automobiles.
21: Comme nous, oui.
0: Justement, il faudrait que je récupère votre fichier client.
21: En quel honneur?
0: À quelle heure? Eh ben, on peut dire à 8h45.
21: Non, en quel honneur?
0: Oui, eh ben, vous préférez 10h30?
21: Non, mais en quel... C'est...
0: Bon, dites-moi vous, à quelle heure je passe?
21: Bah, je vais pas vous remettre mon fichier client avec les adresses et les coordonnées téléphoniques.
0: Et bonjour, monsieur. Non, moi, je peux passer, c'est ce que je disais.
21: Pour avoir notre fichier client?
0: Ouais, l'idéal, ce serait si vous pouvez me la mettre sur une clé USB.
21: Bah, vous vous rendez compte? Vous êtes un quoi? Vous êtes un concurrent.
0: Oh là là, je suis un quoi?
21: Un concurrent.
0: Hop, hop, hop, hop, c'est bien ce que j'avais entendu.
21: Un concurrent.
0: Oh, bah, ça va, c'est pas parce qu'on fait le même métier qu'on a le droit de se dire des gros mots.
21: Mais je vous dis pas un gros mot, j'ai dit que vous êtes un concurrent.
0: Non, mais ça va recommencer en plus.
21: Mais non, mais vous comprenez ce que je dis? C-O-N-C-U-R-E-N-T.
0: Presque.
21: Concurrent. Vous comprenez quoi?
0: Non, mais si je passe.
21: Mais même passer, monsieur, je ne vous ne la donne pas.
0: Non, disons que vous la laissez traîner sur votre bureau nonchalamment, vous sortez prendre un café en oubliant la
21: non,
0: liste.
21: Non, mais vous plaisantez, monsieur.
0: Moi, bien sûr.
21: Non, mais vous rigolez.
0: Ah, mais complètement.
21: Bah, attendez, je vais pas vous donner mes clients. Vous vous rendez compte de ce que vous me demandez, là? Nous aussi, on a débuté un jour et nous aussi, on a fait notre clientèle.
0: Voilà, bah, votre clientèle, vous l'avez bien piqué à quelqu'un, à la base.
21: Ah, bah, non, pas du tout, monsieur. Bah, attendez, on va où, quoi? On n'a pas été piquer les clients des autres.
0: Eh, en plus, moi, je vous ai mis un avis sympa sur Google.
21: Ah, bien sûr, alors, parce que vous nous avez mis un avis favorable sur Google, il faudrait que je vous donne ma liste de clients.
0: Bah, comme ça, tout le monde est gagnant.
21: Bah, vous êtes...
22: Ah non, mais attendez, je vous le dis tout de suite, moi je vais pas vous donner pour un mot sur Google.
0: Non mais je vous ai mis un avis 4 étoiles.
22: Non mais un avis 4 étoiles, déjà il y en a 5.
0: Ouais mais comme moi j'ai mis 5 à mon garage, j'ai préféré vous mettre que 4.
22: Non attendez.
0: Eh ben, c'est reparti.
3: Bonjour.
0: Bonjour madame, vous êtes la responsable ?
3: Ah bah oui, bah oui.
0: Ah bah quand même.
3: Ah oui, mais je vous donnerai pas les infos.
0: Et si on échange ?
3: Non.
0: Bah si, vous me donnez vos clients.
3: Non.
0: Et après moi, je vous redonne les vôtres.
3: Non mais vous comprenez pas le français.
0: Alors si vous préférez, je parle aussi l'étranger.
3: Ah non, pas du tout.
0: Ah si, allez-y, alors demandez-moi n'importe quelle langue.
3: Non mais apparemment vous...
0: Tiens, en anglais, I can parler English.
3: Foutez-vous de ma gueule en prime
0: What ? Me footing your girl ?
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4: Bienvenue. Allô ?
19: Allô ?
4: Oui ?
19: Bonjour madame.
4: Bonjour monsieur.
19: Comité d'entreprise des PTT à l'appareil.
4: Oui ?
19: Nous faisons un petit pot aujourd'hui pour la mise à la retraite d'un ami qui travaille au PTT.
4: Oui ?
19: Alors le problème c'est qu'on avait invité un dresseur d'animaux. Monsieur Robert Ledoux, qui est venu dresser, faire un numéro de dressage de rats. Mmh. Et le problème, c'est que la bête est partie dans le standard téléphonique et qu'apparemment, d'après nos recherches, elle serait dans votre coin.
4: Ah bon ?
19: Oui. Est-ce que vous voyez le cap de votre téléphone ?
4: Oui.
19: Il n'y a aucun endroit où il serait plus gros ?
4: Bah non, je ne remarque rien qui est anormal, en tout cas.
19: Monsieur Ledoux, vous permettez, je vais vous passer le dresseur. Hein.
4: Oui.
23: Très bien, je vous remercie. Allô ?
4: Allô, monsieur ?
23: Bonjour, madame.
4: Bonjour, monsieur.
23: Monsieur Robert Ledoux à l'appareil, dresseur pour rats pour le comité d'entreprise des PTT. Oui, alors, est-ce que vous avez entendu un petit bruit très, très aigu ?
4: Bah, non, je remarque rien. Qu'est-ce que j'ai déjà dit au monsieur ? Je ne remarque rien d'anormal. Ah, il y a un petit sifflement, là.
23: Ah.
4: Oui, il y a un sifflement, oui.
23: Oui, oui, bah c'est lui, hein.
4: Deux fois, ça, la première fois très fort, la deuxième fois, voyez. Oh oui, là, c'est beaucoup, hein. Voilà, ouais. Oui, oui.
23: Bon, alors attendez. Donc ça veut dire qu'il est dans votre combiné téléphonique. Mmh. Essayez de regarder dans les petits trous de, normalement liés dans votre combiné. Vous avez des petits trous, là ?
4: Oui, oui, il y a des... Oui, vous savez que je parle, il y a des petits trous.
23: Voilà.
4: Mais je vois pas grand-chose, hein.
23: C'est un rat tout gris, hein, avec des tout petits yeux rouges. S'il a les yeux rouges...
4: Ah, c'est... ouais, ben, je vois deux petits points rouges à travers mon truc, là.
23: Attendez, vous le voyez, là ?
4: Mais je sais pas, je vois deux petits points très brillants.
23: Oui, ben, c'est ses yeux.
4: Très brillant.
23: Eh ben, il est dans votre téléphone. Il doit être mort de peur, hein.
4: Ben oui, c'est ce que je compte aussi, parce que...
23: Essayez de le rassurer.
4: Oui, n'aie pas peur, on va venir te chercher.
23: Il s'appelle Amadou.
4: N'aie pas peur, Amadou, hein.
23: Est-ce que vous avez un petit bout de fromage, peut-être, pour lui ?
4: Oui, mais ça pourra passer à travers votre...
23: Ah oui, ça va passer.
4: Petit trou, là, Minus ?
23: Oui.
4: Ben, je vais mettre peut-être un peu de râpé, ce serait peut-être plus facile.
23: Voilà.
4: Ouais.
23: Et chers auditeurs, nous sommes donc avec une auditrice de Belfort qui va nourrir mon rat avec donc du fromage râpé. Elle va le mettre dans les petits trous du téléphone. Allô ?
4: Oui, allô, je suis en train d'essayer d'y mettre des petits bouts de fromage.
23: Oui, on entend ça.
4: Ça va à travers d'un combiné, c'est pas facile à donner quelque chose.
23: Oui. Vas-y, Amadou, tu peux le manger. Vas-y, mon petit.
4: Allez, mange. Sois rassurée, je suis en train de te donner à manger. Hein, tu es gentil, hein? Oui, tu es rassurée, ça va? Ça va? Oui. Oh, il me parle, là. Oh,
23: il a l'air content ou pas?
4: Oh, bah, je sais pas, monsieur. Il fait des petits sifflements aigus, hein. Je connais pas leur langage, hein. Oh, mais oui. Tu en veux encore? Tu en veux encore? Oui? Eh ben, je t'en donne. Eh ben, prends. Oui, t'as l'air bien malheureux, hein.
23: Allez, maintenant, viens, reviens au standard du téléphone.
4: Va faire ton maître au standard. Allez, va vite. Ben, bien sûr, il t'attend. Allez, ben, va.
23: Ah, ça y est.
4: Il est revenu.
23: T'as bien mangé? Qu'est-ce que tu as mangé?
4: Il a mangé que du râpé. Il est content, là.
23: Il est content, oui.
4: Ah, ben, c'est bien.
23: Je vais vous le passer, il va vous remercier.
4: Oh, ben, de rien.
23: Viens là, mon petit, viens. Dis merci à la dame.
4: Ben, je suis bien content, je suis très touchée. Ben, merci. Oh, ben, t'as une bonne bête. Oui, t'es très gentil et très poli.
23: À qui vous dites ça?
4: Ben, au revoir.
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1: Bonjour.
0: Oui, bonjour monsieur. Je suis bien au restaurant ?
1: Oui.
0: Oui, je vous appelle parce que j'aurais besoin de 2 petites cuillères, 1 couteau et 3 fourchettes, s'il vous plaît.
1: Mais pourquoi faire ? Vous voulez que je vous donne ces découverts normaux ? Moi, je suis en restaurant.
0: Bah, si vous voulez, parce qu'on est venu quelques fois avec mon beau-frère. Il a l'habitude, en souvenir, de prendre un couteau, une fourchette, vous voyez, des petits couverts.
1: À moi ?
0: Oui,
1: ah.
0: Et pour la nouvelle année, je lui ai promis de lui compléter son jeu de couverts.
1: Non, mais moi je vends pas mes couverts.
0: Ah bah non, mais vous les payez pas, j'imagine bien, en tant que restaurant, vous payez pas les couverts.
1: Mais qui vous dit que je les paye pas ? Vous le faites exprès là ? C'est de bon matin, vous avez fumé, vous avez fait quoi ?
0: Bah non, ce que je veux
1: dire... Il nous tombe du ciel.
0: Non, mais il y a des sponsors,
1: ah, vous
0: j'imagine.
1: Vous êtes fort, vous, hein ? Vous êtes fort, vous, hein ? Je vais vous prendre pour faire du business avec moi, hein ?
0: Donc du coup, est-ce que je pourrais passer cet après-midi ?
1: Non, vous ne passez pas, je vous donnerai pas de couverts, des verres, des fourchettes et des cuillères.
0: Alors, voilà. Des verres, j'en ai pas besoin, hein.
1: Non, mais je vous les donnerai pas non plus, les verres.
0: Non, mais j'en veux pas.
5: Les couverts de quoi ?
0: Ah bah, c'est une autre dame.
5: Non, c'est pas la même personne.
0: D'accord.
5: C'est du n'importe quoi, ça.
0: Pardon ?
5: Oui, en plus de ça, il me les vole.
0: Bah non, c'est pas volé, c'est-à-dire que...
5: Ah, ma foi, c'est quoi, d'après vous ?
0: Voler, c'est si vous les payez, mais vous les payez pas, les couverts, ce que je disais...
5: Comment on les paye pas ? Bon, mais dites-lui à votre beau-frère de venir me voir.
0: D'accord, alors, voilà. Vous pouvez lui faire un petit paquet, ce serait possible, un petit truc...
5: Non, mais dites-lui d'abord qu'il passe me voir, et puis on verra.
0: D'accord, c'est super. Voilà.
5: Qu'il passe me voir, je lui ferai un paquet cadeau.
0: Ah, c'est très gentil, merci. Hein. Les assiettes, vous les payez pas non plus, j'imagine ?
5: Non, mais on ne paye rien du tout ici. Vous inquiétez pas, allez.
0: Donc, allô ? Allô ?
1: Alors, maintenant, vous allez essayer de vous arrêter de me prendre pour un couillon parce que je vais être vulgaire. Maintenant, si vous êtes un homme que vous en avez une grosse paire entre les couilles, c'est vous venez nous voir. Maintenant, comme je te dis, si tu es un homme, tu viens et tu te déplaces parce que par téléphone, c'est les trompettes. Et nous, avec les trompettes, oui. On parle pas. Allez, ciao. Ah, la
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7: Allô ?
14: Allô ?
7: Oui ?
14: Bonjour, monsieur.
7: Bonjour.
14: Je vous appelle.
7: Oui.
14: C'est pour avoir un taxi pour ce soir à 20h30.
7: Ah non, je suis taxidermiste, moi.
14: Pour aller à Dole, s'il vous plaît. 2 personnes sans bagages.
7: Non, mais monsieur, je suis pas taxi, je suis taxidermiste.
14: Alors, non, on n'est que 2.
7: Non, mais je vous dis, c'est, je suis pas taxi, moi.
14: Ben écoutez, je ne sais pas, moi, 20h30, c'est possible ?
7: Je ne suis pas taxi.
14: Oh, ben n'importe, hein, si c'est pas... Je ne sais pas, moi, on n'a pas besoin... Non, on n'a pas besoin de voiture spéciale, hein, juste
7: oui, ben...
14: un taxi normal. Ah, on a été coupé.
7: Allô ?
14: On a été coupé.
7: Non, monsieur.
14: Voilà.
7: Je vous dis que je ne suis pas taxi.
14: Vous m'entendez, monsieur taxi ?
7: Oh, mais... Hey, vous m'avez compris, là ?
14: Il marche pas, votre téléphone, on
7: je est... Je suis pas taxi, milliard de Dieu !
14: Comment ?
7: Vous m'avez compris, tête de veau ?
14: J'entends pas.
7: Il me fait pas chier, hein ? Oui, vous foutez de ma gueule, là ?
14: Allô ?
7: Hein ?
14: Vous m'entendez ?
7: Non, mais vous foutez de ma gueule, là ?
14: J'entends pas bien.
7: Mais, sacré vieux fou, mais je suis pas parti des taxis, moi !
14: Monsieur !
7: Vous foutez de ma gueule ? Je suis naturaliste !
14: Vous êtes le taxi !
7: Le naturaliste.
14: Vous êtes naturiste ?
7: Je me rappelle pas, hein, parce que... Là, ça va mal finir, hein.
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24: Garage, bonjour.
0: Bonjour, monsieur. Oui, c'est bien le garage ?
24: Oui.
0: Monsieur Martin, les compostageurs Martin ?
24: Oui.
0: Je vais venir installer le dispositif de compostageage rapport au nouveau programme.
24: Ah oui.
0: Ah, vous connaissez ?
24: Oui, vous pouvez passer.
0: Ah, donc c'est bon, c'est validé ?
24: Oui, ben vous pouvez passer cet après-midi, je suis au garage.
0: Super, donc je vous dépose les poules tout à l'heure.
24: Des poules ?
0: Oui, le nouveau programme. Vous avez des poules qui vont picoretter tous vos déchets.
24: Oh maman, on m'a pas parlé tout ça, moi.
0: Ah, vous saviez pas ?
24: Non.
0: Bah, c'est une alternative naturiste au bac de compostageage, tout simplement.
24: Oui, mais moi, j'en ai pas pris de composteur au garage.
0: Eh oui, je sais. C'est pour ça qu'on vous a mis des poules.
24: C'est pour ça que vous m'avez mis des poules. Ah bah, j'ai commandé mon composteur. Hein.
0: Ah bah non, là, c'est trop tard.
24: Alors, attendez, je vais... Ouais. Bonjour.
0: Un autre monsieur, bonjour.
24: Les poules, enfin vos poules vont picorer quoi en fait ?
0: Oh bah les poules, ça picorette tout ce qui traîne.
24: Ah bah non.
0: Ah oui, d'ailleurs, est-ce que vous avez des véhicules avec des pneus ?
24: Ah bah oui.
0: Alors soyez pas étonnés, les poules adorent picoretter les pneus justement.
24: Ah bah non, c'est des pneus, je sais pas combien hein, chez nous. Hein. C'est des pneus hyper chers. Hein.
0: Ah.
24: Ah bah oui. Hein.
0: Dans ce cas, vous démontez les pneus.
24: Ah on peut pas.
0: Bah si, c'est quoi ? C'est sur des voitures ?
24: Des tracteurs.
0: Ah des tracteurs, encore mieux.
24: Ah ouais, c'est des gros pneus, on peut pas les bouger. Hein.
0: Eh bah vous démontez les pneus des tracteurs et vous les posez sur le toit.
24: Bah
0: là, les poules, elles iront pas. Hein.
24: Vous croyez qu'on va démonter les pneus des tracteurs pour vos poules. Vous voyez pas le boulot, non ?
0: Sinon, il y a une autre solution.
24: D'accord.
0: Il suffit que les poules, elles aient tout le temps à manger.
24: Non, mais moi, je peux pas, en fait. On n'a pas le temps. Enfin, vous vous rendez compte du boulot. Nous, on peut pas faire ça. On peut pas gérer ça. Hein.
0: Bah oui, mais après, faut pas s'étonner si vous vous faites picoretter vos pneus.
24: Attendez, quittez pas, je vous passe le patron. Ce sera plus simple parce que là...
0: Ah bah oui, là...
24: Attendez.
8: Allô.
9: Bonjour madame.
8: Non, mais c'est pas la peine, hein, vous emmerdez pas, j'ai le droit de refuser quand même.
9: Alors, vu que votre collègue a validé, vous devez attendre 6 mois.
8: Non. Il y a personne qui va rentrer chez moi, je vous le garantis.
9: Ah non, mais moi je vais juste déposer et après je reste pas. Hein.
8: Mais vous déposez quoi?
9: Bah les poules.
8: Des poules?
9: Bah oui, vous suivez pas?
8: Bah foutez de ma gueule ou quoi?
9: Bah bien sûr.
8: Foutez de ma gueule ou quoi?
9: Bah la preuve, écoutez, j'ai des poules avec moi.
8: Bah c'est un garage, je peux pas de poules ici, non, bah attendez.
9: Non, mais vous les laissez juste picoretter tranquilles dans le garage, elles font leur vie.
8: Non.
9: Oh, mais si.
8: Allez vous faire foutre.
9: Oui, alors si je peux vous déposer les poules juste avant.
10: Allez, excusez-moi, on a changé d'interlocuteur.
9: Ah non, pas du tout, je suis toujours la même personne.
10: Non, mais moi.
9: Si, c'est toujours Monsieur Martin, les compostageurs Martin.
10: Monsieur Martin.
9: Tout à fait.
10: Et pas de Martinville, non?
9: Mais si, on se connaît.
10: C'est pas possible. C'est une blague.
9: Ah oui, je confirme.
10: Non, mais parce que chez mon collègue.
9: Bah, votre collègue, il a l'air de bien le prendre.
10: J'avoue, franchement, chapeau. Alors, si c'est vraiment ça.
9: Ah, mais c'est vraiment ça.
10: Bon.
9: D'ailleurs, ma femme peut témoigner. Ah. Martine. Oui, Martin. C'est moi ou pas? Ah oui, c'est toi.
10: Ah, magnifique.
9: Eh ben, merci à toute l'équipe.
10: Eh ben, allez, bon courage en tout cas, et puis merci encore.
9: Ah, mais de rien, et au revoir, madame.
10: Au revoir, madame.
11: C'est ça, c'est Rire et Chanson.
15: Monsieur
11: Martin, ils appellent ton con.
15: Ah oui,
11: d'accord.
15: Écoutez, riez. Pas de doute, vous êtes sur Rire et Chanson.
25: Allô, oui.
26: Oui, bonjour, monsieur. Je suis bien l'Académie d'art lyrique.
25: Oui, monsieur, oui.
26: Oui, bonjour, la préfecture, pareil.
25: Oui, bonjour, monsieur.
26: Dites-moi, est-ce que vous avez un professeur parmi vous de chant ou un chanteur? Je vous explique pourquoi je vous appelle.
25: Oui.
26: Monsieur le préfet de région a 65 ans aujourd'hui. Donc nous lui souhaitons à tour de rôle, chaque administration ou chaque école lui souhaite un joyeux anniversaire,
25: oui.
26: À la manière de l'enseignement qu'elle procure.
25: Oui.
26: C'est pour ça qu'on vous appelle, pour savoir si vous auriez eu un professeur de chant sous la main, entre guillemets.
25: Et ça serait pour quelle date?
26: Alors c'est, non, mais c'est au téléphone, hein, c'est simplement au téléphone. C'est des surprises qu'on lui fait depuis ce matin.
25: Ah oui.
26: Vous ne chantez pas, vous?
25: Malheureusement, si, je chante, mais j'ai aucune technique.
26: Non, mais ça n'est pas très grave, c'est pour le chanter joyeux anniversaire, vous voyez, c'est tout. Hein.
25: Ah oui?
26: Hein?
25: Joyeux anniversaire.
26: Voilà, c'est parfait. Hein? Je vais vous l'appeler dans le bureau d'à côté, je vais vous passer sa ligne. Donc, oui. Dès que vous l'entendez, hein, vous lui souhaitez un joyeux anniversaire. Hein?
25: Entendu.
26: Je vous remercie.
25: Je vous en prie.
26: Vous pouvez me basculer la ligne de monsieur le préfet dans son bureau, s'il vous plaît, Jeanne. Merci.
27: Allô?
25: Allô? Joyeux anniversaire. Joyeux anniversaire de la part de l'Académie internationale d'art lyrique et dramatique. Meilleurs vœux, monsieur le préfet.
26: Oui, je vous remercie, monsieur, mais malheureusement, ce n'est pas le moment. Je viens d'apprendre le décès de mon épouse.
25: Alors, excusez-moi, monsieur. Excusez-moi. Oui, ça, c'est... Eh oui. Je vous présente, l'Académie vous présente ses plus sincères condoléances et pense beaucoup avec vous dans ces moments si difficiles. Voilà, monsieur le préfet, mes hommages, mes respects.
26: Ah mais attendez, moi je disais ça pour déconner, hein, évidemment. Je croyais que c'était mon copain Pierrot qui m'appelait du musée.
25: Pas du tout.
26: Ah, pardon. Non, ma femme n'est pas morte du tout. Hein. Alors vous me souhaitiez un bon anniversaire?
25: Mais oui, monsieur le préfet.
26: Ah ben je vous écoute alors.
25: Bon anniversaire, monsieur le préfet, et que nos voeux vous accompagnent.
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15: Allô?
9: Bonjour monsieur, c'est bien l'agence immobilière en Bretagne?
15: Oui.
9: Monsieur Martin à l'appareil, je vous appelle parce que je suis propriétaire à Martinville-sur-Mer, sur la Côte d'Azur.
15: D'accord.
9: Et ce crétin de maire Martin a décidé de doubler ma taxe foncière.
15: D'accord.
9: Donc, j'ai lancé une procédure d'inversage d'adresse. Moi, je me déclare chez vous en Bretagne et vous, chez moi, sur la Côte d'Azur.
15: Et je comprends pas pourquoi vous voulez qu'on déclare qu'on est dans le Côte d'Azur.
9: Parce que comme ça, moi, je déclare que je suis dans le Bretagne.
15: Juste un instant, je vais faire le point avec ma collaboratrice. Oui, bonjour.
9: Bonjour, monsieur.
15: Non, mais attendez, vous êtes client chez nous?
9: Ah, ok, donc votre collègue vous a rien expliqué.
15: Si, elle m'a expliqué que vous cherchez une adresse pour vous domicilier ailleurs que chez vous.
9: Voilà, c'est ça. Donc pour les papiers, je m'en suis occupé.
15: Mais quel papier? Mais de quoi vous parlez, là?
9: Bah, les papiers pour échanger nos taxes foncières.
15: Quelle taxe foncière, hein?
9: Parce que moi, si je suis déclaré dans le Bretagne, ça m'évite de payer la taxe qui double à Martinville.
15: Non, mais attendez, on se connaît? On est en affaires ensemble?
9: Alors non, on se connaît pas, mais oui, on est comme qui dirait en affaires, vu que vous allez déclarer votre société à mon adresse.
15: Mais non,
11: mais vous ne comprenez pas. Je vais pas dire que j'ai une agence dans le sud.
9: Non, mais vous inquiétez pas, on rechangera l'année prochaine.
11: Que vous rechangez l'année prochaine de quoi?
9: Eh ben, nos adresses, on rechangera pour vous mettre dans le Bretagne.
11: Mais on changera rien.
9: Et bien sûr, je paye votre taxe foncière.
11: Non, mais moi, je vous demande pas de vous me payer ma taxe foncière.
9: Bah, je vais pas vous demander de la payer quand même.
11: Mais bien sûr, je vais payer ma taxe foncière.
9: Bah, non, déjà que vous payez la mienne.
11: Ah, ben, sûrement pas, je vais pas payer votre taxe foncière.
9: C'est le principe de l'échange, pardon.
11: Mais l'échange de quoi? Mais j'hallucine, c'est quoi votre échange là?
9: C'est un inversage de taxes, c'est mon avocat qui me l'a conseillé.
11: Mais votre avocat, je le connais moi, votre avocat?
9: Bah, c'est Maître Martin, barreau de Martinville.
11: Attendez, c'est simple, vous êtes pas propriétaire des lieux.
9: Alors si, cette année c'est moi, et vous, vous propriétisez à Martinville-sur-Mer.
11: Ah bon, et on vous a signé ça?
9: Oh, je voulais pas vous déranger, je l'ai signé pour vous.
11: Non, mais vous plaisantez, en plus vous faites des faux?
9: Bien sûr, oui, ça se fait très régulièrement à Martinville.
11: Ah oui, mais moi j'en ai rien à faire que ça se fasse régulièrement par chez vous peut-être. Ouais, les embrouilles du sud de la France, nous on est en Bretagne, on est loin de tout ça.
9: D'ailleurs, moi on m'a dit qu'en Bretagne, ça magouillait aussi pas mal.
11: Ah ouais, bah non, ça se fait pas donc.
9: Bon, dans ce cas, on se déclare en copropriété.
11: Mais certainement pas, non, mais attendez, je suis quand même encore libre de faire ce que j'ai envie en tant que propriétaire quand même.
9: Non, mais si vous pouvez juste me prévoir une chambre sur place.
11: Une chambre, c'est une société, monsieur.
9: Oui, bah vous mettez un canapé-lit ou un clic-clac dans un coin.
11: Non, mais vous êtes terrible, hein. Vous comprenez quand on vous dit non ou vous comprenez pas?
9: Je comprends surtout qu'il y a des noms qui veulent dire oui.
11: Bien sûr.
9: Vous voulez négocier?
11: Mais j'en ai rien à faire. Et j'hallucine.
12: Je peux vous raconter combien c'est tout là?
9: Bonjour madame, c'est ce que je disais, c'est juste un inversage taxageur.
12: Vous êtes pas de la gueule, vous, ouais?
9: Ah non, je suis pas de la gueule, je suis de Martinville-sur-Mer.
12: Vous voulez que moi je paye vos taxes foncières et que vous payez la mienne?
9: Voilà, on est d'accord.
12: Ah, vous prenez les enfants du bon Dieu pour des canards sauvages.
9: Pardon, mais c'est pas la peine de me traiter de canard.
12: Vous êtes sourd en plus.
9: Et voilà, on demande un petit service à un concitoyen.
12: Mais il n'y a pas besoin de service à un concitoyen.
9: Et on se fait traiter de canard.
12: Oui, c'est ça, oui.
9: Bon, on dit que c'est oui.
12: Eh ben non.
9: Allez.
12: Ben non.
9: S'il te plaît.
12: Ben non, vos histoires à la con, vous les gardez pour vous.
9: Ah, alors pas de bol, mes histoires à la con, j'ai plutôt tendance à les partager.
12: Ouais, c'est ça.
9: Ah, si, je vous le jure.
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17: Allô?
18: Oui?
17: Oui, bonjour madame.
18: Bonjour monsieur.
17: Madame Marfort.
18: Oui.
17: Madame Marfort, ça va bien? Ça va fort, hein?
18: Ça va fort.
17: Ça va fort, très bien. Bonjour madame, gendarmerie nationale, pareil. Adjudant de la place. Ah là, ça va moins fort là, hein?
18: Oui, non, j'écoute, hein?
17: Ouais. Là, ça va moins fort là.
18: Qu'est-ce qui vous amène?
17: Bah, en général, c'est mon adjudant chef, c'est lui qui me conduit, pourquoi me demander ça?
18: Ah bon?
17: Bah, je comprends pas.
18: Moi non plus.
17: Bon, madame,
18: oui.
17: Votre véhicule,
18: oui.
17: Est de quel type?
18: Je n'en sais rien. Je n'y connais rien.
17: Non, mais est-ce que, attendez, c'est simple, est-ce que c'est un type 4 roues ou un type 2 roues?
18: Je ne peux pas vous dire, c'est peut-être un type 4 roues.
17: Donc, votre voiture a 4 roues, nous sommes d'accord?
18: Oui, elles ont toutes 4 roues.
17: Pardon, madame?
18: Elles ont toutes 4 roues, mais je ne sais pas dans quel type qu'elle est.
17: Bon, écoutez, madame, si vous commencez à vous moquer...
18: Non, j'écoute.
17: D'un gendarmerie nationale...
18: Ah, vous savez, je suis vieille.
17: Mais non!
18: Oh là là!
17: Mais c'est dans la tête, vous rigolez, c'est ça qui compte. Vous êtes très bien dans votre tête.
18: Je vais bientôt partir pour le grand voyage.
17: Bon, vous n'avez pas l'air d'y danser. Moi, je peux vous dire, à la voix...
18: Oh oui, mais ça ne durera pas!
17: Mais si!
18: Non.
17: Écoutez-moi, vous m'entendez?
18: Oui. J'écoute.
17: Vous n'entendez que le son de ma voix, madame.
18: Oui.
17: Est-ce que vous êtes prête pour le grand voyage?
18: Oui, prête.
17: Bien.
18: Voilà.
17: Eh bien, madame, la gendarmerie nationale vous souhaite une bonne route.
18: Voilà, je vous remercie.
17: Et si vous voyez l'adjudant-chef Charrier qui nous a quittés malheureusement lors d'un accident de voiture il y a 3 ans, il est encore bourré, vous pouvez le saluer de notre part?
18: Oui, entendu. Je ferai votre commission.
17: Vous avez noté son nom?
18: Eh bien, je vais marquer tout de suite avec mon crayon.
17: Voilà, adjudant-chef.
18: Oui.
17: Charrier.
18: Charrier.
17: Ouais.
18: Bon, j'inscris tout de suite.
17: Voilà.
18: Et si je le vois, je vais lui donner le bonjour de votre part.
17: Voilà.
18: Hein? Entendu.
17: Merci à vous.
18: Oui, au revoir.
17: Au revoir.
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20: Bonjour.
9: Bonjour monsieur, c'est bien la Syrie?
20: Non, c'est madame.
9: Ah, d'accord. Bah oui, dites-le, pardon, je savais pas.
20: Quoi, vous savez pas quoi? Je vous ai répondu.
9: Je veux dire, avant que vous me le disiez, je pouvais pas deviner que vous étiez pas un homme.
20: Ah, parce que j'ai une voix qui ferme. Merci, c'est gentil.
9: Oh, mais c'est pas grave. Moi aussi, j'ai une voix d'homme. Ça m'a jamais dérangé.
20: Bon, vous voulez?
9: Vous parlez.
20: Je vous écoute.
9: Super. Monsieur Martin à l'appareil, office de l'urbanisationnisme martinvillois, on va installer des toilettes publiques chez vous.
20: Et pourquoi vous devez installer des toilettes sur notre site?
9: C'est un nouveau truc. Pour éviter d'avoir des toilettes publiques partout dans les rues, on les met dans les entreprise maintenant.
20: Non, mais vous ne pouvez pas imposer ça à la validation de la direction, monsieur.
9: Ah, mais ma direction a validifié le projet, pas de problème.
20: Non, c'est la mienne.
9: Bah oui, la mienne, évidemment.
20: Je ne dois pas parler français, il y a un souci.
9: Ah,
20: là.
9: Je ne savais pas, alors quittez pas,
3: Mister Martin,
20: mais...
3: il y a un monsieur au téléphone qui me dit qu'il ne parle pas français. Est-ce que vous pouvez lui parler en étranger?
20: Non, mais il est complètement...
3: Je vous le passe. Yes, hello?
20: Oui.
3: Hello, mister. I am Mr. Martin, the colleague of Mr. Martin.
20: Alors, non, mais j'ai dit que je parlais français.
3: Ah, mais you speak French?
20: Ah oui, French, oui, mais votre collègue...
3: Ok, parce que my colleague speak French aussi, donc I repass you, je vous le repasse.
20: Non, c'est pas utile, il comprend pas ce que je lui demande. Donc,
3: Mr. Martin, the person parle French, et il m'a dit qu'il est very intéressé par les public toilettes.
20: Mais non, mais franchement, j'ai jamais dit ça.
3: I repass you. Oui, hello?
20: Non, mais... Attendez.
3: Bonne nouvelle, mon collègue me confirme que vous parlez français.
20: Attendez, stop, avant de vous emballer. Moi, je vous dis que j'ai une direction, c'est pas vous qui allez me donner des ordres, d'accord?
3: Ah, mais d'accord, si vous préférez, on va mettre que c'est votre patron qui vous a ordonné de le faire.
20: Mais non.
3: Ou non, mieux, on dit que c'est votre ordinateur qui vous l'a dit.
20: Non, mais vous le faites exprès ou quoi?
3: Franchement.
20: Depuis quand un ordinateur est une direction?
3: Bah, avec l'intelligence artificielle, pardon, mais maintenant, c'est souvent l'ordinateur qui décide. Après, si vous avez pas d'ordinateur.
20: Alors là, c'est le bout du bout. Non, c'est pas question que j'ai pas d'ordinateur.
3: Et sinon, vous avez un patron ou pas?
20: Alors, un instant.
3: Merci, monsieur.
4: Allô.
3: Bonjour madame.
4: Non, c'est monsieur.
3: Admettons, pardon de vous déranger, il y a votre collègue qui fait des histoires parce que je vais implantationner des toilettes publiques chez vous et qu'il a pas d'ordinateur.
4: Quoi? De quoi l'implantation des toilettes publiques chez moi?
3: Oui, c'est ça. Ah bah vous êtes au courant, parfait.
4: Non, vous avez pas me foutre des chiottes publiques chez moi, non?
3: Non, d'abord je vous installe ce qu'on appelle la fosse à cabinet.
4: Non, mais j'en ai rien à foutre votre fosse, vous passez pas chez moi.
3: Alors, conseil de professionnel, c'est quand même mieux avec la fosse, sinon problème de stockage.
4: Non, mais moi je vous le dis, j'en ai rien à foutre. Dites-leur qu'il y a lieu tôt parce que chez moi, il y a personne qui vient à chier à part moi, d'accord?
3: Oula! D'accord, pardon, on s'est mal compris.
4: Oh, les gens, vous les envoyez chier à la mairie, si vous voulez. C'est pas un problème.
3: Non, mais personne ne va scier à votre place. Les gens viennent pas couper du bois, ils viennent juste au water.
4: Non, chier, d'accord.
13: Il y en a leur besoin.
3: Ah, il y en a un autre derrière, non?
13: Passe-moi le.
4: Je vous passe ma secrétaire.
3: Merci, madame.
13: Allô?
3: Et bonjour, monsieur.
13: Madame.
3: Ah, bah, décidément, votre collègue m'a dit qu'il me passait son sous-fifre.
13: Mon collègue, c'est mon mari. La maison, elle est à moi, c'est privé.
3: Ah, bah alors, votre collègue s'est trompé parce qu'il m'a dit qu'il me passait le secrétaire.
13: Ben, c'est moi, oui, bon, sa femme. Ben oui, je fais les papiers.
3: D'accord, vous êtes femme secrétaire chef.
13: Voilà.
3: Ok, donc c'est à vous que je fais les papiers, comme quoi vous demandez des toilettes publiques chez vous.
13: Non, on n'a pas besoin de toilettes publiques, on ne reçoit pas de public. J'ai mes toilettes, je ne reçois que des amis de la famille.
3: Ah, mais ça change tout.
13: Et
3: si déjà vous recevez famille et amis dans vos toilettes, vous êtes considéré comme toilette semi-publique.
13: Mais qu'est-ce que c'est? Mais doudou.
3: Bah dans ce cas, c'est très simple. Vous allez faire un jour sur deux. Un jour toilette pour la famille et les amis, un jour pour les autres.
13: C'est quoi ce délire? Je vais porter plainte.
3: Oh, bah moi d'abord.
13: Stop.
3: Ah, bah attends. Non assistage à personne dans le besoin.
13: Stop.
3: Je précise, dans le petit besoin et le gros besoin.
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22: Allô?
23: Allô? Oui, bonjour madame.
22: Bonjour. Oui, qui êtes-vous?
23: Bonjour, je suis Mme Ledoux à l'appareil.
22: Madame?
23: Ledoux.
22: Oui.
23: J'habite 2 places de la République, à côté de la mairie.
22: Ah, oui.
23: Voilà.
22: Alors,
23: ben écoutez, ça va?
22: Oui.
23: Mais, enfin, ça va, vous savez, comme ça peut.
22: Oui, d'accord.
23: Voyez?
22: Oui, je vois ce que vous voulez dire. Oui.
23: On fait ce qu'on peut.
22: Oh oui, on fait pas ce qu'on veut. Hein.
23: On fait pas ce qu'on veut.
22: Ben non.
23: Et on n'a pas ce qu'on
22: voudrait.
23: Ce qu'on voudrait.
22: Voilà.
23: Et alors, on est aussi pas tout à fait complètement ce qu'on devrait.
22: Ben oui, d'accord. Oui.
23: Et alors, une fois qu'on a eu ce qu'on voulait.
22: Ah ben sûrement. Hein.
23: Ben on n'était pas complètement ce qu'on aura.
22: Ah, oh, mon Dieu, tout ça.
23: Et vous, c'est pareil?
22: Ben, je vais, je viens. Hein.
23: Oh, ben oui.
22: Mais vous marchez encore?
23: Je marche sur mes fesses. Hein. Vous avez su ce qui s'est passé, non?
22: Qu'est-ce qu'il y a eu?
23: Ah, oh, vous n'êtes pas au courant?
22: Non.
23: Je suis tombée, donc, sur les fesses de l'escabeau.
22: Oh.
23: Oui. Et mais j'ai fait un angle droit.
22: Oh, mince.
23: Non, pas mince, 90 degrés.
22: Ah oui, d'accord.
23: Et mes jambes se sont redressées.
22: Ah, d'accord. Vous
23: voyez?
22: Oh là là.
23: Donc, je suis pliée en deux.
22: Oh mon Dieu.
23: Comme une crevette.
22: Oh mon Dieu.
23: Alors, je me déplace sur les mains.
22: Oh là là là là là là là.
23: Avec la tête en haut.
22: Oh mon Dieu.
23: Et les pieds en haut.
22: Oh là là. Oh, ma pauvre madame. Oh, je ne savais pas.
23: Ben, moi non plus.
22: Oh, yeah.
23: Ouïe.
22: Aïe, mon Dieu.
23: Oui, mon Dieu, aïe.
22: Ah, vous m'avez téléphoné, c'est gentil.
23: Mais je pensais que ça vous ferait du bien d'entendre toutes mes misères.
22: Oh mon Dieu, c'est pas vrai. Qu'est-ce qui vous arrive toujours?
23: Aïe, aïe, aïe, mon Dieu, aïe, aïe.
22: Ouais.
23: Oh, oh.
22: Où c'est que vous habitez, vous me dites? Près de la mairie?
23: Oui, au 3.
22: Au 3?
23: Oh, oui.
22: Aïe. Ah bon, d'accord. Ben, je ferai attention, là, je regarderai.
23: Oui, hein? Ben, vous verrez, je vous ferai un coucou par la fenêtre avec mes pieds.
22: Hein? Avec tes pieds?
23: Ben oui.
22: Oh mon Dieu. Oh non, non, non, non, non, non, non.
23: Ça me fait mal, oui.
22: Oui, d'accord.
23: Parce que je suis tombée l'autre jour, hein.
22: Oh mon Dieu.
23: Par la fenêtre.
22: Oh! Oh, aïe, aïe, aïe, aïe.
23: Ah oui, ça m'a fait mal.
22: Oh, ma pauvre madame.
23: Le doux.
22: Oui, oh là là là là là là.
23: Aïe, aïe, aïe. Je suis tombée sur la tête.
22: Aïe, aïe, aïe.
23: Oh, en faisant coucou à comment qu'il s'appelle, monsieur Marek.
22: Ah oui, d'accord.
23: Je faisais coucou avec mes pieds. Je me suis monté sur les mains par-dessus la fenêtre. Vous savez, la petite barre, là.
22: Oui.
23: Je suis passé par-dessus.
22: Oh mon Dieu, c'est pas vrai.
23: Du premier étage.
22: Oh là là là là là là.
23: Je suis tombé dans le landau.
22: Dans le?
23: Je suis tombé dans le landau, là, qui est

0: Mais il était arrêté.
1: Non.
0: Il roulait?
1: Oui.
0: Oh, j'ai. Alors, vous avez été blessé?
1: Non. Un miracle.
0: Oh, c'est un miracle, oui, comme vous dites.
1: Oh, mon Dieu. Et je suis arrivé en roulant jusque dans, à la maison de la presse, là, sur le
0: port. Oh, mon Dieu.
1: Sur le port.
0: Oh,
1: et
0: Dieu.
1: Là, j'ai pris mon journal et j'ai vu tout ce qui se passait dans le monde.
0: Oh, Dieu.
1: Et je me suis dit, ben, ma pauvre Germaine, il n'y a plus malheureuse que toi.
0: Oh oui, mais quand même, hein, c'est pas rien.
1: Ouille, ouille, ouille, ouille, ouille.
0: Oh là là là là.
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3: Oui, bonjour.
4: Bonjour, monsieur, c'est bien l'auto-école ?
3: Oui, c'est l'auto-école.
4: Monsieur Martin à l'appareil, les covoitureurs Martin.
3: Oui ?
4: Il faudrait me récupérer un client dans 10 minutes au 22 rue Martin-Martin.
3: Attendez, monsieur, je comprends pas. C'est qui ?
4: Bah, c'est un client qui a réservé un trajet sur ma plateforme de covoiturisme, donc il attend que vous veniez le chercher.
3: Mais on fait pas de covoiturage, monsieur, on est une auto-école, on forme des élèves.
4: Justement, je me suis dit, plutôt que de tourner en rond avec une voiture à moitié vide, autant que vous serviez aussi à transporter les clients qui me font des réservations.
3: Mais monsieur, vous mettez des réservations sur quelque chose où nous, on vous a pas donné l'accord ?
4: C'est ça, ouais.
3: Et pour faire du covoiturage, il faut que les deux personnes soient d'accord.
4: Oui, bah moi je suis d'accord, mes clients aussi, donc pas de problème.
3: Mais je comprends pas ce qui se passe.
4: Bah vous, c'est simple, il suffit que vous envoyiez une de vos bagnoles. Oula, allô ?
3: Oui.
4: Non mais, vous inquiétez pas.
3: Je m'inquiète pas, mais...
4: Oh là là, vous pleurez.
3: Je pleure pas.
4: Non mais vous collez pas la pression, je préviens mon client qu'il y aura un peu d'attente.
3: Bah il va nous attendre.
4: Mais oui, on va dire dans 15 minutes...
3: Oui, bonjour.
4: Bonjour, monsieur. Alors, rassurez votre collègue.
3: Mais attendez, monsieur. La moindre des choses, c'est de demander si nous sommes d'accord.
4: Ah bah, en plus, vous aussi, vous êtes d'accord.
3: On a non.
4: Fantastique, donc on est tous d'accord.
3: Monsieur.
4: Monsieur ?
3: Non, je ne suis pas d'accord, justement. Pas du tout.
4: Oui, enfin, pas du tout, mais un petit peu quand même.
3: Pas du tout.
4: Mais genre, pas du tout, du tout, ou juste pas du tout ?
3: Pas du tout.
4: Oui, mais enfin, pas du tout, du tout, du tout.
3: Pas du tout, hein.
4: Bah, quand même pas du tout, du tout, du tout, du tout, du tout.
3: Mais non. Je ne suis pas intéressée. Attention, hein. Je ne suis pas intéressée.
4: Ah non, mais si vous n'êtes pas intéressée, il suffit de me dire que vous n'êtes pas intéressé.
3: Non, je ne suis pas intéressé par votre proposition. On est auto-école et on s'occupe de notre affaire. C'est tout.
4: Ok, dans ce cas, je vous mets juste en période d'essai. Et puis après, vous verrez si on prolonge.
3: Non, je ne verrai rien du tout. C'est vous m'imposez quelque chose là. Qui avez-vous eu au téléphone, monsieur ? Personne.
4: Ah si, j'ai eu le responsable.
3: Non.
4: Si, enfin mon responsable, le chef Martin.
3: Mais votre responsable, ah oui, mais quand même, la moindre des choses, c'est que le partenaire soit d'accord.
4: Oula, quel rapport avec mon partenaire ?
3: Il faut trouver un partenaire qui accepte.
4: Ah non, alors c'est très gentil, je ne cherche pas de partenaire. J'ai déjà ma femme Martine, ça se passe très bien.
3: Non, mais un partenaire commercial, je veux dire.
4: Ah, bah ça c'est vous.
3: Mais en quelle langue, monsieur ? Nous ne sommes pas, c'est impossible. Vous m'imposez quelque chose que je n'ai pas demandé. Il faut être d'accord pour le faire, je ne suis pas d'accord pour le faire.
4: Oh oui, non, mais après, si vous n'êtes pas d'accord pour le faire, il suffit de me dire que vous n'êtes pas d'accord pour le faire.
3: Je ne suis pas d'accord pour le faire.
4: Ah bah voilà, si vous me le dites, je comprends.
3: Bah enfin, monsieur...
4: C'est... Donc pas de covoiturisme, à la place, je vais vous mettre en colissage.
3: Colissage.
4: En colissage, oui, c'est-à-dire que vous allez livrer des colis.
3: Bah non, on n'a pas le temps d'aller faire du colissage en plus de nos leçons de conduite, c'est pas possible.
4: Ah non, mais vous colissez pendant les leçons de conduite, vous filez les paquets à vos élèves.
3: Bah non, surtout pas, mon Dieu.
4: Non, me dites pas que vous n'êtes pas d'accord non plus pour le colissage.
3: Je ne suis pas d'accord pour le colissage, je ne suis pas d'accord.
4: Ok, donc on rebascule.
3: Voilà,
4: on oublie les colis, je vous repasse en covoiturette.
3: Non mais rien du tout.
4: Bon, vous m'avez pas dit que vous étiez d'accord pour ça ?
3: Je ne suis pas d'accord.
4: Ok, ah bah là c'est clair, quand est-ce que je vous rappelle ?
3: Mais il est inutile de me rappeler, monsieur, c'est non.
4: Est-ce que c'est votre dernier mot ?
3: Donc voilà, c'est mon dernier mot ?
4: D'accord, et bah dans ce cas je vais passer vous emprunter une voiture.
3: Mais ça va pas la tête, franchement.
4: Bah pardon, faut bien que quelqu'un fasse le boulot. Et puis si vous changez pas d'avis tout le temps aussi ?
3: Je n'ai pas changé d'avis, je ne suis pas d'accord.
4: Bon, bah pourquoi vous me l'avez pas dit plus tôt ?
3: Mais...
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5: Coiffure, bonjour.
1: Oui, bonjour, monsieur. C'est le salon de coiffure.
5: Oui.
1: Dites-moi, est-ce que vous faites des permanentes ?
5: Oui.
1: Des balayages, là aussi ?
5: Oui.
1: Ah, vous faites des balayages ?
5: Également, oui.
1: Parce que je suis juste à côté de vous, là, au 5, moi.
5: Oui.
1: Vous êtes au 3.
5: Oui, c'est ça.
1: Si vous faites des balayages, vous ne pouvez pas venir devant chez moi ?
5: Venir devant chez vous ?
1: Parce qu'il y a un chien qui a fait une grosse merde devant la maison.
5: Ah non, je suis désolé, je suis tout seul cet après-midi.
1: Vous venez de me dire que vous faisiez des balayages ?
5: Mais c'est un salon de coiffure ici.
1: Mais oui, mais...
5: Je suis tout seul cet après-midi.
1: Mais vous venez maintenant.
5: Mais enfin, c'est pas mon travail, je vais quand même pas aller balayer devant votre porte.
1: Mais monsieur, il y a une merde de chien qui trône devant l'entrée.
5: Bon, écoutez, je suis désolé, mais je ne peux pas.
1: Écoutez, nous on a une raclette, si ça peut vous aider.
5: Non.

0: j'ai du travail.
1: J'appelle la police.
0: Et c'est ça. Coiffure, bonjour.
2: Oui, bonjour monsieur, adjudant de la place Gendarmerie Nationale.
0: Oui.
2: C'est le salon de coiffure qui se trouve aux 3 rues du port.
0: Oui, c'est cela.
2: Oui, bonjour, on vient d'être appelé par monsieur Ledoux qui se trouve être votre voisin situé au 5.
0: Oui, il m'a appelé pour aller balayer devant la porte.
2: Il paraît que vous avez un chien et que ce chien aurait fait un étron juste devant la porte empêchant ce monsieur et sa femme de sortir de chez eux.
0: Oui, il m'a demandé d'aller balayer, seulement je ne peux pas cet après-midi, je suis tout seul.
2: Mais je comprends, mais bon, ces deux personnes sont âgées, elles doivent aller, elles ont des rendez-vous à des clubs d'anciens, donc
0: oui.
2: Je leur dis de vous rappeler. Hein.
0: Oui.
2: Merci.
0: Au revoir. Coiffure, bonjour.
1: Et c'est encore nous.
0: J'arrive, hein.
1: Ah, vous voulez bien le faire?
0: Ben oui, j'ai pas le choix, la gendarmerie vient d'appeler, donc j'arrive.
1: Ah ben écoutez, c'est gentil. Ils vous ont dit aussi pour le petit service en plus, non?
0: Quel service en plus? Écoutez, je suis tout seul.
1: Non, mais il y en a pour 2 minutes. C'est pour la vaisselle.
0: La vaisselle?
1: Oui.
0: Non, mais c'est une plaisanterie ou quoi?
1: Pardon?
0: Mais on est à un salon de coiffure, pourquoi j'irais faire la vaisselle? Je vais aller voir la mère de chien, c'est déjà très gentil de ma part.
1: Voilà.
0: Attendez, moi je suis coiffeur, je fais pas la vaisselle des voisins ou j'en ai rien à faire, moi.
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6: Pôle emploi, bonjour.
7: Bonjour monsieur.
6: Oui.
7: Je vous appelle pour les jours fériés, je voulais savoir quand est-ce qu'on serait payé double.
6: Pas avec Pôle emploi, monsieur.
7: Bah si.
6: Bah non.
7: Bah si.
6: Bah non, monsieur.
7: Bah si, monsieur.
6: Je suis une femme. Pôle emploi vous paiera 30 jours, 31 jours ou 28 jours si c'est février.
7: 31 jours pour février, oui, mais là on est en mai.
6: Non, j'ai pas dit ça, monsieur. Vous écoutez tout ce que je vous dis ou pas?
7: Vous m'avez dit 31 jours pour février, mais...
6: Non, c'est... j'ai pas dit ça, monsieur. Y a personne qui est payé double à jour férié, monsieur.
7: Bah si.
6: Bah non.
7: Bah si.
6: Mais non, monsieur.
7: Bah enfin si.
6: Mais non, monsieur.
7: Bah si.
6: Vous avez un identifiant, monsieur?
7: Oui, oui, oui.
6: Alors je vous écoute.
7: Pour?
6: Votre identifiant.
7: Ah bah non.
6: Ah bah si.
7: Ah bah non.
6: Et pourquoi? Bah moi j'aimerais bien savoir qui vous êtes quand même.
7: Et moi aussi.
6: Moi je suis une conseillère, monsieur.
7: Parce que sinon, à la limite, vous me les faites en liquide.
6: Mais bien sûr.
7: Non, mais si ça vous arrange, je veux dire, on peut...
6: Non, non, c'est pas possible, monsieur.
7: Ah bah si.
6: Non, non.
7: Ah bah si.
6: Non, non.
7: Ah bah si.
6: Eh ben non.
7: Ah bah si.
6: Non.
7: Ah bah si.
6: Et non, monsieur.
7: Ah bah si.
6: Non, non.
7: Ah si.
6: Autre chose, monsieur?
7: Oui, si vous voulez, on peut se donner rendez-vous dans un lieu extérieur. Comme ça, vous m'apportez une mallette avec l'argent et on n'en parle plus, vous voyez.
6: Franchement, vous me faites trop rire.
7: Non, mais je veux dire, on peut, par exemple, on peut dire demain 19h derrière l'église.
6: Oui, je vous ai mis en parleur, monsieur.
7: Bon, mais peut-être que je peux voir avec le taulier directement.
6: Le taulier.
8: Oui, bonjour monsieur, que puis-je pour vous?
7: Bonjour madame, oui, je demandais le responsable.
8: C'est monsieur, monsieur.
7: Ah bon?
8: Pôle emploi ne paye pas les jours fériés, enfin il vous paye les jours fériés normalement, mais qui c'est qui vous a dit ça?
7: Bah c'est mon beau-frère.
8: Non monsieur, enfin Pôle emploi ne paye pas plus.
7: Excusez-moi, vous traitez mon beau-frère de menteur, non?
8: Pardon? J'ai dit que votre beau-frère était un menteur.
7: Ah bah vous le redites.
8: Ah non, non, non, j'ai jamais dit ça moi.
7: Bah je viens de l'entendre, votre beau-frère...
8: Monsieur, il y a plus de 50 personnes en face de moi qui m'ont entendu parler, donc 50 plus vous, je pense pas que j'ai dit
7: moi,
8: ça.
7: Moi j'ai mon beau-frère à côté qui vous a très bien entendu, hein.
8: Bah vous pouvez dire à votre beau-frère qu'il se mette au téléphone parce que je n'ai jamais dit ça.
7: Ah bah je vous le passe, allô?
8: Oui.
7: Oui bonjour, je suis mon beau-frère.
8: Si vous avez la même voix monsieur.
7: Oui je sais, oui, on le dit toujours, oui.
8: Et non donc... mais je le sais monsieur, je fais de la musique, donc vous m'aurez pas comme ça.
7: Ah non, je ne suis pas moi.
8: Arrêtez ce petit jeu-là, monsieur. Là, je trouve que vous avez été très désagréable, irrespectueux envers moi-même, envers ma personne. Et vous m'avez dit que j'étais un menteur, vous faites de la calomnie.
7: Mais c'est quand même voilà. Vous qui avez traité mon beau-frère, vous voyez, dans l'histoire.
8: J'ai insulté votre beau-frère. Il y a plus de 50 personnes qui sont capables de vous dire si je l'ai fait ou pas.
7: Alors,
8: j'aimerais avoir des excuses avant tout.
7: Alors, bah, écoutez, je vous le repasserai après pour qu'il vous...
8: Non, non, non, je veux que ce soit vous qui vous excusez de ce que vous faites, monsieur.
7: Ah, mais je pensais que c'était mon beau-frère qui devait vous présenter ses excuses.
8: Non, c'est vous qui m'avez traité de menteur, monsieur, c'est
7: non,
8: pas moi.
7: Vous avez traité mon beau-frère de menteur.
8: Non, je n'ai jamais traité votre beau-frère de menteur.
7: Bon, admettons. Donc...
8: Non, j'admets rien du tout, monsieur, je veux des excuses.
7: Pour?
8: Pour simplement pouvoir traiter votre demande.
7: Alors, attendez, d'abord vous traitez mon beau-frère, maintenant vous voulez traiter ma demande, je pense que ça commence à faire.
8: Je traite votre beau-frère et je traite votre demande.
7: Ah, bah voilà.
8: Vous bon. Avez fait l'école du rire, monsieur, non?
7: Écoutez, je suis sur liste d'attente, là.
8: Sûr?
7: Je suis sur liste d'attente, je disais.
8: Liste d'attente de quoi?
7: Bah, pour l'école du rire, parce qu'il y a beaucoup de monde, effectivement.
8: Ah, bah, c'est très bien, vous devriez aller vous faire former par Raymond DeVos, alors.
5: Pôle emploi vous remercie de votre appel. 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
9: Spa de Colmar, bonjour.
10: Oui, bonjour, madame. C'est le spa?
9: Pardon?
10: C'est le SPA.
9: Oui, oui.
10: Oui, bonjour. Je vous appelle pour un rendez-vous. Je voudrais
9: prendre... Un rendez-vous pour quoi?
10: Pour un massage.
9: Pour un massage?
10: Voilà. Alors, je voudrais
9: on est
10: passer...
9: la SPA. J'étais propriétaire des animaux. On fait des massages qu'aux animaux, monsieur, pas aux humains.
10: Je vous entends pas bien. Je voudrais donc prendre rendez-vous, s'il vous plaît, pour un massage thaïlandais.
9: Si c'est pour un massage, c'est pas là. Vous êtes à la société protectrice des animaux. Allô?
10: Oui, je vous entends, madame. Hein?
9: Oui.
10: Excusez-moi.
9: Non, vous n'êtes pas un bon numéro, monsieur.
10: Comment?
9: Vous n'êtes pas un bon numéro.
10: Alors, à quelle heure vous pouvez me prendre?
9: Non, mais monsieur, nous, on prend que les animaux. Est-ce que vous avez des poils?
10: Je fais pas d'épilation, madame. Hein?
9: Ah non, on ne fait pas d'épilation, non.
10: Vous me parlez de poils.
11: SPA Colmar, bonjour.
10: Je souhaiterais parler à la directrice du spa parce que ça, c'est inadmissible. Ouais. Hein, je suis un bon client. Hein.
11: Mais non, vous n'êtes pas au spa. Vous êtes
10: mais je,
11: à la
10: je
11: société
10: sais bien, je
11: protectrice des animaux.
10: Mais qu'est-ce que vous voulez que ça me fasse, ces animaux? Moi, je viens au spa, moi,
11: mais
10: je
11: non,
10: m'en fiche.
11: Des animaux, pas des humains. Vous
10: mais qu'est-ce que c'est que... Mais j'en ai rien à foutre des bêtes, moi. Je veux qu'on me masse, moi, enfin.
11: Il n'en a rien à foutre des animaux, mais... Il va
9: rendez-vous. Allons, je suis la présidente, monsieur, de la société protectrice des animaux. Là, vous nous faites perdre notre temps.
10: Je me fous de vos animaux.
9: Moi, je me fous de vous, vous ne rappelez plus. Allô?
10: Ça va barder. Moi, je connais très bien Yannick Noah. Ça va barder.
9: Ok, au revoir. Hein?
10: Alors, passez-moi la présidente.
9: Allez, je vous laisse. Au revoir.
11: SPA Colmar, bonjour.
10: Qu'est-ce que c'est que cette histoire? Je veux pas qu'on me laisse.
11: Pardon?
10: Elle m'a dit je vous laisse.
11: Mais non, elle a pas dit qu'elle vous laissait. Oh. Elle a dit elle vous laisse.
10: Ah bah dites-moi.
9: Je vous laisse. SPA Colmar, bonjour.
2: Oui, bonjour. C'est la SPA, là?
9: Oui, c'est la SPA.
2: Oui, bonjour. Dites-moi, là, c'est la police municipale Colmar.
9: Oui.
2: On vient d'être appelé par un monsieur qui se plaint d'avoir été insulté au téléphone.
9: Oui, attendez, mais... a pris pour des masseuses thaïlandaises parce qu'il voulait un spa. C'est la police, figure-toi. Et donc, on lui a dit que nous, on était la société protectrice des animaux. Il nous a pas cru. Et j'ai la responsable chatrie qui lui dit, maintenant, je vous laisse. Il rappelle en disant, mais je veux bien que vous me laissiez. Oh là là là là là là. Alors là, j'ai pris la colère quand même. Hein.
2: Ah, c'est pas ce qu'il nous a dit tout à fait. Il nous a dit que vous lui aviez dit, je vous lèche.
9: Alors attendez, je vais vous passer la personne. Ah non, c'est la police maintenant, le monsieur il s'est plaint à la police. Allô?
2: Oui, bonjour.
9: Oui, bonjour.
2: Fortier, là, l'appareil.
9: Oui?
2: C'est vous qui avez dit à monsieur, je vous lèche?
9: Non, je lui ai dit, je vous laisse, parce que j'ai
2: ah
9: du
2: bah
9: monde.
2: Oui, voilà, voilà. Vous avez
9: ouais,
2: dit...
9: je le laisse.
2: Oui, vous, c'est ça.
9: Je suis obligée de le laisser, oui, j'ai pas le choix, quoi. Bah écoutez, si moi, si le bonhomme, il est sourd, c'est pas de ma faute, hein.
12: C'est un vieux pervers.
9: D'abord, il commence avec les massages, et après, il finit avec le léchage, alors.
2: Eh ben, écoutez, on va classer l'affaire.
9: Oui.
2: Hein, et puis, on s'en occupe.
9: Ok.
2: Alors,
9: je peux vous laisser, monsieur?
2: Comment?
9: Je peux vous laisser?
2: Ah non, vous n'avez pas recommencé.
9: Là, j'ai dit, vous laisse. Je vous quitte, monsieur, je peux vous quitter. Voilà, j'ai trouvé un autre mot. Ça ira mieux comme ça.
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7: Bonjour monsieur, c'est bien l'ambassade de l'ambassade au Portugal. L'ambassade...
13: Non, bah, parlez français, allez-y.
7: Oui, non, mais je ne parle pas le portugais. Non, parler.
13: Non, vous parlez le français.
7: Est-ce que vous préférez que je vous parle peut-être en anglais à la
13: non, minute? Non, en français. Je préfère en français.
7: Yes, but I don't speak portugaisish.
13: C'est ce que je dis. Je demande à que vous parliez portugais. Français.
7: Oui, mais
13: pardon.
7: Je ne parle pas portugais.
13: Je suis en train de vous répondre en français.
7: Oui, mais enfin, ça, je ne peux pas le deviner, vous
13: d'accord,
7: voyez.
13: D'accord, alors dites-moi.
7: Bref, j'ai entendu aux informations que normalement, on ne payait pas d'impôts quand on partait au Portugal.
13: Oui.
7: Je suis parti en vacances au Portugal. Et alors là, j'ai quand même reçu mes impôts là en France.
13: Sinon, à ce moment-là, tout le monde ferait ça. On va en vacances un mois et puis on paye plus d'impôts en France.
7: Ah, un mois?
13: Non, je dis n'importe qui ferait ça.
7: Parce que vous me dites un mois, donc du coup, en fait, il faut
13: non,
7: que j'y retourne.
13: Bon, d'accord, j'ai rien dit. Pour ne pas payer d'impôts, il faut être résident.
7: Excusez-moi, parce que là, justement, il parlait de Florent Pagny qui ne paye pas ses impôts. Parce
13: bah, il peut voyager aussi, hein, je pense. Hein.
7: Ah, donc pour lui, les voyages, ça marche. Et pour moi, si.
13: J'en sais rien. Bon, excusez-moi, là, je.
14: Oui.
7: Oui, bonjour madame.
14: Vous parlez quoi, français?
7: Oui, je parle français. Du coup, je sais pas comment vous dire en portugais que je parle pas portugais.
14: Je parle portugais. Je parle pas portugais.
7: Vous ne parlez pas portugais non plus?
14: Oui, je parle portugais, oui.
7: Parce que là, j'ai l'impression que je comprends ce que vous dites et pourtant je ne parle pas portugais.
14: Je parle portugais, mais un petit peu français.
7: Vous êtes portugais?
14: Oui, je suis portugais, oui.
7: Donc, en tant que portugais, vous pouvez me faire un papier comme quoi je suis moi aussi portugais?
14: Non, mais on se comprend pas, là. On se comprend pas. On va pas faire un papier. N'inquiétez pas, je passe quelqu'un.
7: Moi, je passe, effectivement.
14: Mais c'est pas la peine de passer, monsieur. monsieur.
7: Alors pourquoi vous me dites de passer?
14: Oh là là, je veux vous passer, hein, monsieur.
7: C'est vous qui passez chez moi?
14: Non, oh là là.
7: Je vous donne mon adresse?
14: Bah, c'est pas la peine, monsieur, oh là là. Si je vous dis que je vous passe quelqu'un ici dans l'ambassade, je vous passe quelqu'un au téléphone. C'est pas personnellement.
7: Ah, vous voulez que je vous passe quelqu'un? Eh ben écoutez, je peux vous passer mon beau-frère à côté, si vous voulez.
14: Non, je vous dis. Oh là là, je comprends pas, hein.
7: Et si vous me faites un passeport?
14: À l'ambassade, c'est pas la peine, monsieur. Oh là là, vous êtes compliqué, hein.
7: Bah non, mais c'est plus simple. Vous me faites un passeport de la Portugalie?
14: Non, je fais pas de passeport portugalie ni portugalo.
7: Ah, pas de passeport portugalie, pas de passeport portugalo?
14: Oh, hein, c'est bon.
7: Un passeport portugalo, peut-être?
14: Ça commence à énerver, là.
7: Portugalo?
14: Je vous avais dit que je vous passais quelqu'un pour parler avec vous. N'inquiétez pas.
12: Un moment, entre
14: La personne est occupée.
7: Ah, bonjour madame.
14: La personne elle est occupée.
7: On m'a dit qu'on passait vers vous pour un problème.
14: La personne elle est occupée, monsieur.
7: Non mais alors, c'est ce que j'expliquais à votre collègue d'avant.
14: Vous êtes compliqué, putain. Il faut y aller au consulat de Portugal, monsieur. Putain. Je suis fatigué de vous dire.
7: Non mais alors, dans ce cas, on peut se retrouver à mi-chemin.
14: Mais on ne passe pas vous voir, monsieur. Oh là là.
7: Le problème, c'est que si moi je viens chez vous au moment où vous venez chez moi, on va se croiser.
14: Oh là là. Mais pourquoi faire?
7: Eh ben pourquoi faire? Parce que si
14: c'est
7: vous...
14: pourquoi faire, oui, monsieur.
7: Pourquoi faire? C'est que moi, il faut que vous disiez que je viens de Portugalie.
14: Oui, mais c'est pas avec nous, monsieur. Oh là là.
7: Oh là là, bah oui, mais si vous y mettez pas du autre.
14: Ah, non, je pense qu'il y a rien, n'hésitez pas.
15: Oui, bonjour.
7: Oui, ah, bonjour, monsieur.
15: Non, mais c'est une radio, il faut que je vous parle en portugais. Qu'est-ce qu'il faut faire, là, pour que vous compreniez ce que je vous dis?
7: Ah bah, moi, je peux vous dire en portugais que vous êtes sur Rios e Chanchones.
15: Si c'est pour rire et chanson, c'est très bien parce que j'écoute cette radio, je suis fan, donc
7: ah bah merci.
15: Donc il n'y a pas de problème.
7: Et comme on dit en portugais, au revoir, c'est bonne journée.
15: Obrigada, adeus, até a próxima.
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16: Zambon Immobilier, Véronique, bonjour.
2: Oui, bonjour madame, c'est bien l'établissement Zambon.
16: Oui.
2: Oui, bonjour, c'est le commissariat central pour un petit renseignement.
16: Oui.
2: Est-ce que par hasard, monsieur Zambon se serait fait prendre en sandwich avec un monsieur Cornichon cette nuit à Laval?
16: Oh non, je crois pas.
2: Parce que là, on a monsieur Cornichon là en audition, là.
16: Non, monsieur Zambon était chez lui, non.
2: Attendez, parce que là, j'ai monsieur Cornichon, donc je vais vous confronter, hein.
16: Mais, allô?
1: Merci. Allô?
16: Oui, bonjour monsieur.
1: Bonjour madame. Madame Zambon?
16: Non, je suis la collaboratrice de monsieur Zambon Pierre.
1: Voilà. Je suis monsieur Cornichon et j'ai été pris en sandwich cette nuit par un monsieur Zambon.
16: Mais monsieur Zambon Pierre?
1: Ah, il m'a pas dit son prénom.
16: Parce que il y a monsieur Zambon Père aussi, hein.
1: Ah non, il y en avait qu'un.
16: Non, mais je veux dire, il y a deux Zambons à Laval. Il y a monsieur Zambon Pierre et monsieur Zambon Gérard, son père.
1: Ah, écoutez, il m'a pas dit. Moi, je m'appelle monsieur Cornichon Robert.
16: Ah oui, mais je peux vous affirmer que monsieur Zambon n'était pas à Laval hier, hein. Enfin cette nuit. Hein.
1: Il s'est pas fait prendre en sandwich avec moi?
16: Non.
1: Bon, je vous repasse le commissaire, alors.
16: Oui.
2: Merci. Allô?
16: Oui.
2: Oui, excusez-moi.
16: Oui, je vous en prie. Par contre, je me permets de vous demander une chose. Il n'a pas le prénom de ce monsieur, parce qu'il y a monsieur Zambon Gérard aussi, son père. Alors, je ne sais pas...
2: C'était un Zambon comment?
16: Mais ça, il ne sait pas le petit monsieur.
2: Nature. Nature.
16: Zambon Nature.
2: C'est ce qu'il me dit, oui.
16: Bah, écoutez, je suis désolée, mais là, je ne peux pas éclairer vos chandelles. Hein. Là, je ne sais pas du tout. Zambon Nature. C'est bizarre.
2: Oui, mais il a dû prendre un coup de rouge avec, non?
16: Qui donc? Monsieur Cornichon?
2: Oui.
16: Je sais pas. À quelle heure ça s'est produit?
2: Attendez, je vous le passe, vous allez voir avec lui. Hein.
16: Oui, merci, monsieur.
1: Merci. Allô?
16: Oui.
1: Oui, monsieur Cornichon, à l'appareil.
16: Oui, à quelle heure ça s'est... Vous avez eu un petit accrochage avec monsieur Zambon?
1: Il m'a pris un sandwich à 20h45, avec un ballon de rouge.
16: Avec un ballon de rouge?
1: C'était un monsieur Zambon Fromage.
16: Pardon?
1: Je me souviens, Zambon Fromage.
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17: Oui, allô?
7: Bonjour madame, je suis bien à l'entreprise de serruriste.
17: Oui, c'est ça monsieur.
7: Monsieur Martin à l'appareil, j'ai un petit souci.
17: Oui.
7: J'ai dû péter la porte de l'appartement de mon beau-frère parce qu'il avait une télé et que je voulais la récupérer.
17: Oui.
7: Donc, pour pas que ça me retombe dessus, il faudrait dire que c'est vous qui êtes intervenu et que c'est vous qui avez pété la porte.
17: Ah non, monsieur, attendez, vous avez cassé une porte et vous demandez à ce que ce soit moi qui dise qui a cassé la porte. Bah non, monsieur.
7: Ouais, mais c'est juste pour l'assurance.
17: Mais non, monsieur, ce que vous me demandez, c'est totalement illégal.
7: Oui, et?
17: Mais je peux finir en prison.
7: Oh non, je pense qu'au pire, vous avez une amende.
17: Non, attendez, monsieur. Vous cassez une porte. Vous me demandez que je fasse une attestation comme quoi c'est moi qui ai cassé la porte.
7: Voilà, c'est ça. Ni plus, ni moins.
17: Non, mais qu'est-ce que vous voulez que je dise?
7: Vous dites que vous vous êtes trompé de porte, que vous pensiez péter celle du voisin.
17: Comment
7: et que donc vous êtes reparti en laissant ouvert chez mon beau-frère.
17: Non mais c'est de la folie.
7: Ah, d'ailleurs je vais vous déposer le marteau aussi.
17: Vous allez me déposer le marteau?
7: Oui, c'est lui que j'ai pris pour péter sa porte, autant qu'il soit chez vous, si jamais vous devez témoigner.
17: C'est illégal, monsieur. Vous me demandez un truc totalement illégal. Vous me demandez que je témoigne comme quoi c'est moi qui ai accès à la porte de votre beau-frère. Mais vous êtes pas normal, monsieur, ou quoi, là?
18: Bah, pardon, mais ça m'arrange.
17: Mais ça vous arrange, monsieur, mais vous êtes cinglé, ou quoi?
18: Peut-être, mais le vrai problème, c'est que comme j'ai pas dit à mon beau-frère que j'avais pris sa télé, il l'a déclaré volée.
17: Il a déclaré une télé volée.
18: Oui, d'où l'intérêt de faire jouer votre assurance.
19: Mais il est perché, ce type. Oui, allô.
18: Une autre dame, bonjour.
19: Donc vous, vous avez essayé d'ouvrir la porte de votre beau-frère.
18: Correct.
19: Et pourquoi?
18: Parce que comme il me devait de l'argent, je me suis dit, je vais prendre sa télé à la place.
19: Bah ouais, pourquoi vous avez dit que c'était nous?
18: Bah parce que je peux pas lui dire que j'ai pété sa porte à coups de marteau, ça va me retomber dessus.
19: Bah moi, ça va me retomber dessus.
18: Bah non, parce que vous, c'est votre boulot de péter des portes.
19: Ah, c'est mon boulot d'ouvrir une porte avec un marteau, non, monsieur?
18: Bah je crois que si.
19: Mais vous prenez pour qui, monsieur?
18: Alors pardon, je suis pas serruriste,
19: mais
18: j'ai vu à la télé dans un film, il y a un serruriste, il utilise le coup du marteau.
19: Mais monsieur,
18: mais pim, un petit coup et hop, c'est ouvert.
19: Mais je m'en contrefiche, monsieur, je vais pas vous faire un papier comme quoi je suis intervenu sur une porte alors que je suis pas intervenu, enfin.
18: Ok, vous tracassez pas, je vais le faire, moi, votre papier.
19: Mais non, et on ouvre pas les portes avec des marteaux, nous. Faut arrêter de regarder la télé. Fallait pas ouvrir la porte de votre beau-frère parce qu'il vous devait des sous. Je sais pas, mais...
18: Ah oui, mais dans ce cas, vous lui devez une télé.
19: Comment?
18: Bah oui, parce que sinon, il peut pas faire jouer l'assurance.
17: Mais il me laisse perché. Maintenant, on lui doit sa télé.
20: Oui, allô?
18: Bonjour, monsieur. Enfin, un patron.
20: Ah non, c'est pas bonjour, monsieur, c'est bonjour, madame. Mais c'est pas la radio, là.
18: Comment ça, la radio? Ah oui, le gars qui fait les blagues au téléphone, là.
20: Allez-y, je vous écoute.
18: Ouais, non, celui qui fait monsieur, monsieur, madame, madame, comment il
20: dit? Oui, et puis vous voulez en aller où?
18: Ah oui, pardon, je voulais en aller. Que si vous faites pas les papiers, vous devez une télé à mon beau-frère, c'est ce que je disais.
20: Ah non, mais attendez, vous croyez, vous gardez vos papiers, vous gardez votre marteau? On n'est pas intervenu sur la porte. C'est pas mon problème à moi, monsieur, c'est votre problème, on est bien d'accord.
18: Bah non, justement, c'est notre problème.
20: Ah bon? Pourquoi?
18: Ben pour la télé.
20: Pour la télé?
18: Oui, ah bah vous suivez pas. Comme il sait pas que je l'ai prise, il va la déclarer volée.
20: Ah, donc vous êtes rentré, vous avez pété la serrure, vous avez pris la télé, et maintenant il va la déclarer volée et vous voulez que je vous signe des papiers par laquelle j'ai ouvert.
18: Ben voilà, comme ça tout le monde est couvert.
20: Et en plus, vous me dites que c'est moi qui vais avoir ouvert et volé la télé qui est à l'intérieur.
18: Non, alors ça je pensais le mettre plutôt sur le dos de ma belle-sœur, mais bon, faut voir.
20: Et vous voulez pas s'emballer un max, monsieur, non?
18: Ah, c'est gentil, mais je viens de manger.
20: D'accord. Et c'est où la porte, monsieur?
18: Alors c'est au 1 rue Martin.
20: Ah là, l'appel compte chez Martin.
18: Non, oui, bravo. Et le pire, c'est qu'au début, vous l'avez dit et que vous vous êtes fait embarquer.
20: Bah ouais, non, mais là, je disais, attends, le mec, il est trop beau, lui.
18: Ah merci, surtout par téléphone.
20: En tout cas, mes fils me disent que vous êtes bons, parce qu'ils vous écoutent tous les matins.
18: Alors dites-leur qu'on les félicite et qu'ils continuent.
20: Alors bonne journée.
18: Merci et au revoir, monsieur.
20: Au revoir, madame.
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22: École esthétique coiffure, bonjour.
23: Oui, bonjour.
22: Bonjour, monsieur.
23: Air France à l'appareil.
22: Oui.
23: Nous vous informons que vous avez gagné 16 500 miles.
22: C'est-à-dire?
23: Air France tient à votre disposition 16 500 miles gratuits.
22: Mais ça correspond à quoi? Je ne sais pas ce que c'est.
23: Les heures de vol. Vous savez, quand vous avez un certain nombre d'heures de vol.
22: D'accord.
23: Vous avez des miles gratuits.
22: D'accord. Alors, qu'est-ce qu'il faut que l'on...
23: Ben, il faut continuer comme ça. Plus vous avez d'heures de vol, vos esthéticiennes et vos coiffeuses, hein, plus elles ont d'heures de vol et plus vous avez des miles gratuits.
22: Et qu'est-ce qu'il faut faire si...
23: Il faut continuer, il ne faut pas arrêter, il faut augmenter vos heures de vol. Mais enfin, en général, dans les écoles de coiffure et d'esthétique, vous avez rapidement un certain nombre d'heures de vol. Hein.
22: D'accord.
23: Qu'est-ce qu'on dit?
22: Écoutez, oui, je vous dis merci alors.
23: Voilà, merci qui?
22: Merci Air France.
23: Eh ben de rien.
22: Merci monsieur.
23: Au revoir madame.
22: Au revoir.
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25: Vous écoute.
23: Oui, bonjour madame.
25: Bonjour monsieur.
23: Madame.
25: Oui.
23: Très bien, c'est les Ilotiers, l'appareil du 19e.
25: Oui.
23: Est-ce que vous avez allumé la télévision là ce matin?
25: Ben, j'ai une télévision allumée, oui.
23: Bon, est-ce qu'elle marche bien?
25: Non, c'est un petit peu brou, enfin, pas si bien que... pas si net, quoi.
23: Ouais, d'accord. Bon, ben, je vois ce que c'est. Je vais tout vous expliquer, madame, hein.
25: Oui, je vous écoute.
23: On a des collègues qui surveillent le toit avec les jumelles et qui essayent d'apercevoir ce qui se passe.
25: Oui.
23: On voit un homme, apparemment, d'un certain âge, hein.
25: Ah bon?
23: Qui est grimpé sur le toit et qui utilise votre antenne de télévision.
25: Ah bon?
23: Ouais, parce que vous savez que quand vous mettez la télé, l'antenne devient chaude.
25: Oui.
23: Et d'après ce qu'on voit dans la jumelle, vous avez donc ce monsieur qui est en train de faire cuire quelque chose, on voit pas très bien ce que c'est, sur l'antenne de télévision.
25: Ah bon, c'est bien.
23: Voilà.
25: On verra tout.
23: Oui, mon collègue me signale qu'il a un téléphone portatif à portée de la main.
25: Oui.
23: Donc on a repéré son numéro de téléphone.
25: Oui.
23: On va vous le faire passer.
25: Oui.
23: On va faire basculer la ligne téléphonique, comme ça vous allez la voir. Essayez de savoir ce qu'il est en train de fabriquer sur l'antenne de télé.
25: Oui.
23: Hein? Et alors, on va faire un mot de passe, comme ça vous aurez le signal. Pour que vous puissiez nous reparler, parce que nous on reste en ligne avec vous, hein, vous n'avez qu'à dire 33.
25: D'accord.
23: Et comme ça, vous nous reprendrez. Hein.
25: Oui, d'accord.
23: Je compose le numéro, madame. Hein.
25: Oui.
26: Allô?
25: Allô, j'écoute.
26: Oui, bonjour, madame.
25: Bonjour, monsieur. Je voulais savoir, qu'est-ce que vous faites sur le toit?
1: Ben, je suis en train de faire ma petite cuisine.
25: Et pourquoi vous faites la cuisine sur un toit, vous ?
1: Ben, figurez-vous que mon grill est tombé en panne.
25: Ben oui, mais c'est pas une raison, parce que votre grille est tombée en panne pour faire votre cuisine sur un toit, voyons.
1: Ben écoutez, madame, j'avais acheté des saucisses, vous savez, de la saucisse de Strasbourg, oui, et de la merguez.
25: Oui.
1: Et j'ai transformé votre antenne de télé.
25: Ah ben oui, c'est pour ça que j'ai mon antenne, il y a quelque chose qui marche pas dans ma télé. Je trouvais ça tout à fait anormal. Alors je me suis dit, qu'est-ce qui se passe? Alors je voulais savoir ce que vous faisiez là-haut.
1: Eh ben, je fais cuire des merguez sur l'antenne de la télé.
25: Eh ben oui, je vous dis pas, monsieur, mais enfin, vous avouerez que j'ai pas une place pour aller faire cuire des saucisses et des merguez sur un toit.
1: Ben oui, mais j'ai plus de grille.
25: Ben, mais écoutez, monsieur, alors voyons, réfléchissez. Qu'est-ce que c'est que ces façons de monter sur un toit pour faire cuire vos saucisses?
1: Attendez, vous permettez, parce
25: oui,
1: que...
25: Oui, je vous écoute.
1: Il faut que je surveille.
25: Bon. Alors, qu'est-ce que vous comptez faire? Vous continuez de griller vos saucisses ou quoi? Et vous redescendez ou pas?
1: Attendez, parce qu'après, il faut que je nettoie bien, parce que ce soir, j'ai un poulet.
25: Ah, ah bon, parce que vous comptez monter le soir aussi, faire cuire votre poulet?
1: Ben oui, parce qu'avec l'antenne de télé, ça fait broche.
25: Ah, oh ben c'est bien.
1: Ça fume, attendez, madame, parce qu'il y a de la fumée partout, là.
25: Ben oui, il y a de la fumée, mais moi, je marche plus, hein. Faire cuire sur des antennes de télé, sur un toit, voyons. Alors, réfléchissez, monsieur, hein.
1: Oh mon Dieu, il y a toute la graisse qui coule là.
25: Bah ça... oui, il y a toute la graisse, vous vous rendez compte? Puis alors vous allez dégueulasser le toit. Non, bah, ça va pas. Ah non, non, vous arrêtez immédiatement. Hein. Bah, puis vous n'avez pas intérêt à remonter ça parce que... Ah non, non.
1: Bah, ce soir, j'ai invité des amis.
25: Bah je m'en fous, moi. Vous avez invité des amis, est-ce que c'est une raison pour venir faire cuire votre poulet sur le toit? Vous n'avez qu'à le faire cuire dans une rôtisserie, votre poulet. Vous avez en bas, boulevard Serrurier, il y a un mec qui va vous le faire cuire, votre poulet.
1: Il n'a pas la télé, lui.
25: Mais je ne vous parle pas de monter sur son toit.
1: Oui, mais l'antenne de télé, ça donne du goût, voyez-vous.
25: Mais je m'en fous que ça vous donne du goût. Mais ça marche pas, ça. Bon, j'appelle la police, hein, ça suffit. 33.
0: Oui, je vous écoute, madame.
25: Oh, bon non, alors. Il va remonter ce soir parce que l'antenne de télé donne du goût à son poulet.
0: Bon, alors écoutez, vous savez ce qu'on va faire? On va lui donner une leçon. Est-ce que vous avez votre télé, là?
25: Oui.
0: On va mettre votre télé à fond. Et comme ça, ça va chauffer, ça va faire flamber ses saucisses, comme ça, il pourra pas les bouffer. Ça va lui donner une bonne leçon.
25: Comment je dois faire? Je dois machiner le son le plus fort pour chauffer?
0: Voilà.
25: D'accord, ne quittez pas.
0: Ouais, monsieur Ledoux, qu'est-ce que vous faites là-haut?
1: Ben, je fais cuire mes petites saucisses, hein.
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25: Allô? 33.
0: Oui, allô?
25: 33.
0: Oui, allô?
25: Oui, j'ai mis la télé à fond.
0: Ouais, on entend ça, ouais. Et allez la baisser maintenant, on va voir ce que ça donne là-haut.
25: D'accord.
1: Qu'est-ce que c'est que ce bordel?
0: Oui, madame, je vous écoute.
25: Bon, ben, j'ai baissé. Qu'est-ce qu'il en advient?
0: On va voir ce que ça va donner là-haut, hein.
25: Oui.
0: Je vous le repasse.
1: Oh, ben, merde, alors.
25: Qu'est-ce qu'il y a?
1: Ben, elles ont flambé, mes saucisses.
25: Elles ont flambé, vos saucisses?
1: Ben, oui.
25: Oui, ben, je vous dis pas, mais moi, j'ai mis ma télé à fond. Hein? Comme ça flambe vos saucisses, et si vous recommencez ce soir, je remettrai ma télé à fond, et votre poulet sera brûlé. Bon, et allez faire cuire vos saucisses ailleurs, hein.
1: Bon, ben, écoutez, madame, vous m'entendez?
25: Oui, je vous écoute.
1: Je vous ai compris.
25: Bon, ben, j'espère bien que vous m'avez compris, hein.
1: Ce soir, je fais pas de poulet.
25: Eh ben, vous ferez ce que vous voulez.
1: Oui, mais... je vais faire de la sardine grillée.
25: Eh ben, non, mais ça va pas.
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8: Allô?
9: Bonjour monsieur, c'est bien le pressing?
8: Oui.
9: Monsieur Martin à l'appareil, je vous appelle pour votre séance de futurologie.
8: Alors attendez, vous êtes qui là?
9: Monsieur Martin, je suis grand mage futurologue.
8: Non mais...
9: Et comme vous vous êtes abonné à mon service de voyance téléphoniste, je vous appelle...
8: Non, non, je ne suis pas abonné à un service de voyance par téléphone. Hein.
9: Attention, c'est pas n'importe quelle voyance non plus, je pratique la futurologie.
8: Futurologie non plus, je n'ai pris aucun engagement avec un médium ni quoi que ce soit.
9: Oh attendez, j'ai un flash, vous ne le savez pas encore, mais effectivement, vous allez prendre un engagement...
8: C'est quoi ça?
9: Eh ben justement, c'est de la futurologie. Je vois que vous allez prendre un abonnement.
8: Allô?
9: Ah, bonjour madame, j'étais en train de valider avec votre collègue.
8: Oui, il va dire oui, mais j'ai rien. Qu'est-ce que tu veux vendre?
9: Ah, on se tutoie. C'est ce que j'expliquais à ton collègue, c'est pour ton abonnement futurologiste.
8: Ah, mon collègue,
3: C'est ma femme. Toi, déjà, tu te plantes, déjà, mon gars.
9: Oh, attends, nouveau flash. La personne que j'ai eue avant toi.
3: Oui, qu'est-ce qu'elle a?
9: Je sens des liens qui vous unissent. Je pense que c'est quelqu'un de ta famille ou bien.
3: Oui, je viens de te dire que c'est ma femme, du con.
9: Eh ben voilà, exactement, c'est ta femme.
3: Ah ouais, t'es vraiment un mauvais, hein, quand même. Franchement, je te dis que c'est ma femme.
9: Bah, excuse, je crois que je l'ai dit en premier.
3: Non, c'est moi je te dis que c'est ma femme.
9: En tout cas, tu confirmes, très bien.
3: Ouais, bah, il va te faire foutre, ouais.
9: Non, alors ça, j'ai pas vu. En revanche, autre flash, toujours sur le monsieur que j'avais avant toi.
10: Écoutez, je suis une femme, alors vous êtes voyant ou quoi?
9: Ah bah vous êtes toujours là. Pardon, moi je suis futurologue, donc je suis très fort sur le futur, mais je vois très mal les genres.
10: Sur le futur, ben voyons.
9: D'ailleurs, demandez à l'autre dame, j'ai eu un flash.
10: Non, l'autre dame, c'est mon mari, c'est un monsieur.
9: Ah bah repassez-la moi, vous allez voir, elle va vous expliquer.
10: Mais arrêtez de dire repassez-la moi, c'est mon mari.
9: Bah mari, pas besoin d'être futurologue pour savoir que c'est un nom de femme.
10: Mon mari, pas mari, mon mari, mon époux.
9: Oui, bah votre époux s'appelle Marie, ok.
10: Mais vous êtes vraiment bête.
9: Oh, je dirais plutôt instinctif.
3: Oui, gendarmerie.
9: Ah, rebonjour madame.
3: Attendez, je vous arrête tout de suite. Vous êtes à la gendarmerie maintenant.
9: Oh là là, j'ai été transféré à la gendarmerie. Mais comment est-ce possible?
3: Parce que monsieur, que vous avez eu avant, vous nous ont appelé. Et maintenant, vous êtes. Maintenant, on vous tient maintenant.
9: Oh là là là, Kata, mais comment vous faites ça? Vous avez une machine, c'est ça?
3: Ah, mais vous avez. On peut, non, mais on peut faire maintenant ce truc-là maintenant, c'est. La France est intelligente, monsieur.
9: Ah bah ouais, donc vous savez exactement qui je suis, où je suis.
3: Vous êtes voyant qui paraît?
9: Ah oui, je suis futurologue, c'est ce que j'expliquais. D'ailleurs, j'ai un flash, attendez. Je vois que vous êtes dans les forces de l'ordre, non?
3: Eh oui, je suis gendarme.
9: C'est ça, voilà. Vous n'êtes pas du tout le monsieur de la boulangerie que j'avais avant.
3: Ah non, je suis un gendarme.
9: Eh bah, je le savais, vous voyez, ça je l'ai vu. Je peux pas vous expliquer.
3: Ouais, monsieur. Vous êtes voyant ou pas?
9: Oui, bah je crois que je viens de le prouver.
3: Mauvais monsieur. Ah, nul.
9: Oh l'autre.
3: Nul monsieur, vous êtes nul.
9: Pardon, c'est pas parce que vous êtes gendarme que vous avez le droit de vous moquer des futurologues. Ah, allô?
10: Bon, je préviens la gendarmerie, hein.
9: Rebonjour monsieur, alors pas la peine, je suis déjà en ligne avec un gendarme.
10: Non mais vous êtes con quoi?
9: Bah oui, comment vous savez? Vous aussi vous êtes futurologue?
10: Non!
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13: Allô?
14: Oui, bonjour madame. Madame Dia?
13: Oui.
14: Bonjour madame, c'est la mairie.
13: Ah.
14: Enfin, les ponts et chaussées.
13: Ah bon?
14: Voilà.
13: C'est bon. À quel sujet?
14: Vous avez vu les travaux dernièrement?
13: Non, j'ai rien. Il y a des voitures et puis c'est tout ce que j'ai vu.
14: Ah, n'ai pas vu les travaux?
13: Non.
14: Bon, parce que voilà. Ce qui se passe, voyez-vous, c'est qu'on avait décidé, parce que vous êtes au 23 de la rue.
13: Oui.
14: On avait décidé dans la réforme, le plan de réforme de l'aménagement des bus, hein,
13: oui.
14: Des abris de bus,
13: oui.
14: De créer un nouvel abri de bus devant chez vous, au 23.
13: Oui.
14: Mais le trottoir ne le permet pas, je pense que vous avez vu pourquoi.
13: Oui.
14: Donc on peut pas non plus le placer sur la rue avec la circulation, ça c'est...
13: Non.
14: Bon. On va donc, si vous le voulez, placer cet abri de bus, non pas sur la rue bien entendu,
13: oui.
14: Ni sur le trottoir, mais chez vous.
13: À l'intérieur de mon jardin?
14: Comment?
13: À l'intérieur de la maison, tu...
14: Oui.
13: Oh non, non, non.
14: Ah ben, j'ai pas le choix.
13: Ah ben, monsieur, moi, je peux pas avoir quelqu'un. Ah hein. Oh, non, non, non, moi, chez moi, comme... Oh non, non, non, monsieur, ça...
14: Alors, vous avez l'abri de bus d'été, donc il est dans votre jardin.
13: Oh non, non, non, non, non, je veux personne. Oh non, c'est pas possible.
14: Bon, d'accord, donc je note, parce que je suis en train de réformer tout le centre-ville.
13: Ah oui.
14: Donc alors vous, vous voulez pas d'abri de bus, je vais le mettre.
13: Ah non, non, non, avec mon si j'ai là, mes chiens, où est-ce que je vais les mettre?
14: Bah les chiens, vous pouvez les mettre sous l'abri de bus, hein, ça c'est pas...
13: Ah non, non, non.
14: Ah bon, hein? D'accord. Alors, et la nouvelle gare ferroviaire?
13: Oh, bah la nouvelle gare ferroviaire, je prends plus le train, alors ça je m'en balance.
14: D'accord, donc je peux vous mettre le tunnel dans qui passerait au-dessus de votre jardin?
13: Au-dessus du jardin, par derrière?
14: Oui.
13: Oh non, oh là là, non.
14: Vous prenez plus le train?
13: Ah non, non, je prends plus le train.
14: Bon, donc je peux vous mettre le tunnel au-dessus, derrière.
13: Ah oh, non, non, non.
14: Même un tunnel, un petit
13: tunnel? Ah non, non, non, non, rien. Non, non, non, non.
14: D'accord, donc pas... Non, non, mais je comprends, je note tout, hein, pardonnez-moi, mais je suis obligé
13: oui,
14: d'avancer.
13: Oui, je sais que vous êtes obligé, mais...
14: D'accord. Bien, alors, vous savez qu'on va aussi travailler sur les extensions du boulevard périphérique suspendu, c'est-à-dire aérien. Est-ce que vous nous autorisez à remonter une bretelle qui prendrait justement sous votre jardin?
13: Sous mon jardin?
14: Oui, parce qu'il y aurait à peu près quand même 6000 voitures par jour qui passeraient là.
13: Oh non, non, non, non, non, non.
14: Non, d'accord. Je note. Bon, bah, il ne reste plus que la zone portuaire pour les hélicoptères pour 260 atterrissages par jour.
13: Mais à quel endroit?
14: Ben, dans votre jardin.
13: Oh, non, non, non.
14: Ça peut ne pas vous déranger, ça.
13: C'est de la folie, là.
25: là, il me reste que ce petit bout de jardin. Oh non.
14: D'accord. Donc l'abri de bus, non.
25: Oh non.
14: D'accord. Le tunnel de la gare, non plus.
25: Oh non.
14: Le boulevard périphérique, vous m'avez
25: dit. Oh non.
14: Non, d'accord. Donc, l'hélicoptère pour la piste.
25: Oh non, non, non. Hein.
14: Non.
25: Oh non. Pour aujourd'hui, ça me suffit. Hein.
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4: Bonjour.
7: Bonjour madame, c'est bien le supermarché ?
4: Oui, c'est ça même.
7: C'est monsieur Martin ?
4: Oui, par rapport à quoi ?
7: Bah, monsieur Martin, le gagnant ?
4: Le gagnant de ?
7: De la voiture !
4: Bah, on n'a pas mis de voiture à gagner.
7: Ah si, c'est vos collègues en Chine qui m'ont prévenu.
4: Non, c'est pas possible que nous ayons des collègues en Chine.
7: Bon, attendez, j'ai reçu votre mail qui dit que vous me faites gagner une voiture si j'envoie mes coordonnées dans une banque chinoise.
4: Banque chinoise ?
7: Oui, donc c'est bien que vous bossez avec eux.
4: Ce n'est pas nous. Vous êtes fait avoir par le type de mail de type arçonnage.
7: Oh là là, qu'est-ce que vous me dites ?
4: On appelle ça de l'arçonnage.
7: De l'arçonnage, donc je vais le noter. Comme ça se prononce ?
4: Oui, arçonnage ou de ce genre de choses.
7: D'accord, mais alors pourquoi votre collègue chinois m'a arçonné un mail ?
4: Je viens de vous dire, monsieur, qu'on n'a pas de collègue chinois, donc si vous comprenez pas, moi je parle français, entre guillemets.
7: Alors, entre guillemets, pardon, mais j'ai quand même votre mail.
12: Bonjour.
7: Tiens, bonjour monsieur.
12: Madame.
7: Ah non, c'est monsieur à l'appareil.
12: C'est madame qui est à l'appareil.
7: Ah non, je m'excuse, mais je suis un monsieur.
12: Ah, mais je croyais que vous vous adressiez à moi.
7: Ah, pas du tout, je m'adressais à moi, je me disais bonjour monsieur.
12: D'accord.
7: Donc, rapport à cette voiture que vous m'avez fait gagner.
12: C'est de la fraude, c'est de l'escroquerie ça monsieur.
7: Ah bravo, parce que moi je l'ai déjà revendue la voiture.
12: Non, vous n'avez pas de voiture sous le nez et vous pouvez pas la revendre déjà quand même, j'espère pas.
7: Si, si, j'ai mon beau-frère qui était super intéressé, il m'a déjà payé.
12: Oh là là là là.
7: Non, mais j'ai fait au prix Argus, hein.
12: Eh ben, ça va être compliqué.
7: Pas du tout, je veux dire à mon beau-frère de voir direct avec vous.
12: Ah non, non.
7: Mais si, comme ça vous lui filez la voiture.
15: Il n'y a pas de voiture, monsieur.
7: Ah, bonjour madame, pardon, mais vous m'avez quand même demandé mes coordonnées bancaires.
15: Ah non, c'est... non, moi je ne demande pas de coordonnées bancaires, rien du tout.
7: Oh, mais j'ai la preuve.
15: La preuve de quoi ?
7: Bah, la preuve que c'est écrit dans le mail que m'a envoyé votre agent chinois.
15: Ah non, non, non, moi j'ai pas d'agent chinois.
7: Bon, passez-le moi.
15: Ah bah, je, comment ?
7: Passez-moi l'autre, tiens.
15: L'autre quoi ?
7: Oh, bah votre collègue chinois.
15: Mais j'en ai pas, je vous le dis.
7: Bah la personne asiatique.
15: Je ne connais personne d'asiatique.
7: Jurez-le.
15: Je le jure.
7: Ah ouais. Et si je vous dis monsieur Chan, Jackie Chan ?
15: Non, non, non, du tout.
7: Et monsieur Lee, Bruce Lee, non plus ?
15: Ben bien sûr que non.
7: Bon, voyons. Et si je vous dis Chuck Norris, vous allez me dire qu'il est pas chinois, c'est ça ?
15: Attendez, stop, monsieur, et vous vous calmez tout de suite.
7: Et allez, Notre-Dame, c'est la fête.
15: Alors, monsieur, redescendez un petit peu 30 secondes sur Terre, hein. Si on vous demande vos coordonnées bancaires sur Internet, c'est déjà une arnaque.
7: Ah, bah enfin, une qui reconnaît qu'il y a arnaquisme bancaire.
15: Bon, déjà, vous commencez déjà par commencer à...
7: Alors, pardon, mais je vais déjà commencer par commencer à récupérer...
15: Ah, oui, oui, pardon, y a pas de pardon, monsieur, c'est comme ça.
7: Oui, et puis vous allez garder ma bagnole.
15: Bah, pardon, compris, hein, parce que ça va mal se finir entre nous.
7: Ah, bah non.
15: Non, ça vous surprend.
7: Ben oui, j'avais l'impression qu'il y avait une petite alchimie, là.
15: Non, arrêtez vos conneries, j'ai autre chose à faire que des rigolos qui emmerdent les gens qui travaillent.
7: Je m'excuse, mais c'est pas parce que je suis un rigolo qui emmerde les gens qui travaillent qu'il faut m'arnaquer.
15: Alors,
7: c'est dingue, ça.
15: Attendez,
7: Et ça se repasse l'appareil entre collègues.
15: Non, monsieur, j'ai pas de voiture.
7: Ah bah c'est ce qu'on va voir, j'arrive, je viens chercher ma bagnole.
15: J'ai pas de bagnole, vous repartez à pied, hein.
7: Eh ben dans ce cas, vous me filez celle d'un collègue. Moi, du moment que je peux la revendre à mon beau-frère, ça me va, hein.
15: Non, honnêtement, c'est une blague.
7: Oh, d'accord, vous m'avez fait peur.
15: Mais non, mais je dis pas...
7: Ouf, c'est une blague.
15: Monsieur...
7: Oh là là, j'ai vraiment cru que vous aviez pas de voiture, hein.
15: J'ai pas de voiture,
7: y a... Ah non, vous allez pas me faire la blague deux fois.
15: Non.
7: Bon, j'arrive, à tout à l'heure.
15: À tout à l'heure.
7: Et bienvenue sur Rire et Chanson.
15: Ah, c'était Rire et Chanson.
7: Ah oui, bah c'est le premier truc vrai que je dis ça.
15: Oh, c'est génial. Eh ben, écoutez, ben, merci de m'avoir fait participer à ça, très cher monsieur. Hein.
7: Mais c'est un plaisir. Au revoir, très chère madame.
15: Bien sûr, au revoir, mademoiselle.
7: Merci.
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27: Allô ?
28: Madame Nic...
27: Oui ?
28: Ah, très bien. Bonjour, madame. C'est la mairie à l'appareil des services.
27: Qui ça ?
28: La mairie.
27: La mairie ?
28: Oui.
27: Pourquoi ?
28: Pour le dossier administratif B354, parce que nous avons...
27: Comment ?
28: Vous m'entendez, là ?
27: Écoutez, j'entends pas très bien.
28: Est-ce que vous avez écrit à la mairie ces jours-ci ?
27: Faut que j'aille à la mairie ?
28: Non. Est-ce que vous avez écrit à la mairie ?
27: J'ai rien écrit à la mairie, moi.
28: Ah, ben voilà. Alors, il y a un petit problème. Je vais vous passer monsieur le maire, madame, hein.
27: Vous passerez ?
28: Non.
27: Comment ?
28: Je vais vous passer monsieur le maire, hein.
27: Bon, d'accord.
28: Monsieur le maire.
27: Quand, aujourd'hui ?
28: Merci. Allô ?
27: Bon, d'accord.
28: Allô ?
27: Merci.
28: Allô ?
27: Parce que vous savez, moi, j'entends pas bien.
28: Allô ?
27: Alors, c'est pour ça que...
28: Allô ?
27: Allô ?
28: Allô ?
27: Oui, c'est pour ça que je vous fais répéter.
28: Oui, bonjour, madame, c'est monsieur le maire à l'appareil.
27: Qui c'est qui est à l'appareil ?
28: Monsieur le maire à l'appareil.
27: Comment ?
28: Monsieur le maire.
27: Enfin, vous me le direz.
28: Non.
27: Vous me le direz en venant.
28: Non, je suis monsieur le maire.
27: Voilà.
1: Non, le maire, allô.
27: À tout à l'heure.
1: Non, non, non, attendez, c'est le maire à l'appareil.
27: Comment?
1: Le maire, vous savez, le maire de la ville.
27: Oh, c'est malheureux d'être sourd, hein.
1: Oui, mais je ne suis pas sourd.
27: Hein? Vous n'êtes pas sûr?
1: Non, je ne suis pas sourd.
27: Ben oui, c'est moi qui suis sourde.
1: Ah bon?
27: Oh, si j'ai un appareil, mais je suis obligée de l'enlever pour téléphoner.
1: Ah oui.
27: Alors,
1: bon.
27: C'est comme si j'avais rien.
1: Oui.
27: Voilà. Dites-moi. Bon, ben alors, je vais peut-être vous voir tout à l'heure.
1: Comment?
27: Bon, au revoir.
1: Non, non, allô,
27: oui.
1: Allô.
27: Allô?
1: Oui, vous m'entendez?
27: Comment?
1: Vous m'entendez?
27: Mais qu'est-ce que c'est? C'est quelque chose que vous me donnez?
1: Oui, non, c'est, je suis monsieur le maire.
27: Comment?
1: Je suis monsieur le maire.
27: Vous êtes le maire?
1: Voilà.
27: Ah, je suis contente que vous me le disiez parce que je me demandais qui c'était qui pouvait sonner à la porte ou des trucs comme ça. Hein?
1: Ah, mais personne ne voulait venir.
27: Alors, faudrait demander peut-être au gardien.
1: Oui.
27: Vous voulez que je vous donne leur numéro de téléphone?
1: Non.
27: Bon, d'accord. Bon, ben je vous remercie.
1: Oui, je vous en prie.
27: Au revoir.
1: Allô? Allô?
27: Allô?
1: Oui. Vous m'entendez?
27: Hein?
1: C'est pas la mairie, là. Hein?
27: Ah, c'est pas la mairie?
1: Non.
27: C'est qui?
1: C'est la radio.
27: La radio?
1: Oui.
27: Alors, qu'est-ce qu'elle veut, la radio?
1: C'était une blague.
27: Comment?
1: Une blague.
27: Une place?
1: Non, une blague.
27: Mais j'ai pas de place, moi.
1: Non, une blague.
27: Écoutez, je comprends rien.
1: Non, c'est
27: téléphonez au gardien, allô, allô. Moi, vous verrez.
1: Non, non, c'était une blague, une histoire drôle.
27: Je commence à croire que c'est une farce.
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18: Bonjour.
20: Bonjour monsieur, c'est bien le magasin de puériculturisme ?
18: Oui, bien sûr.
20: J'ai acheté des couches chez vous l'autre jour.
18: Oui.
20: Et alors, ça m'a bousillé la machine.
18: J'ai pas tout compris en fait. C'est des couches jetables, mais pas lavables en machine.
20: Ah, donc vous reconnaissez qu'il y a un défaut ?
18: Non, on n'a pas de défaut de nos couches. C'est une couche jetable.
20: C'est une fausse couche en fait que vous m'avez vendue.
18: Non, c'est pas une fausse couche.
20: C'est une couche d'artifice.
18: Vous mettez à votre enfant, elle est sale, vous la mettez à la poubelle, c'est tout.
20: Pardon, qu'est-ce que vous dites ? Que je mette mon enfant à la poubelle ?
18: Non, je n'ai pas dit de mettre votre enfant à la poubelle.
20: Oh là là là là là là là là là.
18: Monsieur.
20: Non mais excusez-moi, vous rendez compte de ce que vous dites ?
18: Monsieur, je vous ai pas dit de jeter votre enfant, je vous ai dit de jeter la couche.
20: Oh là là là là là. Oh, alors là, ça, excusez-moi, ça, je ne peux pas laisser passer ça.
18: Oui, bonjour.
20: Bonjour monsieur, excusez-moi, je suis scandalifié.
18: Attendez, stop. C'est pas des couches lavables, hein. C'est des couches jetables, monsieur, donc c'est pas mon problème, monsieur, c'est le vôtre.
20: Ah ben, si, c'est votre problème, puisque vous avez reconnu la faute.
18: Mais on n'a pas reconnu la faute, mais c'est quoi votre souci, là ?
20: Il fallait peut-être me le dire avant qu'elle marchait pas.
18: Bah, attendez, excusez-moi monsieur, on n'a pas à vous le dire avant. Enfin, je veux dire, c'est hallucinant ce que vous me dites.
20: Excusez-moi, mais il y a quand même trompisme sur la marchandise.
18: Il y a tromperie sur la marchandise. Enfin, je sais pas, c'est la première fois que vous achetez des couches, votre enfant, à quel âge ?
20: Ah bah attendez, je lui demande, il est à côté. Le petit Martin ! Oui papa ! Tu as quel âge ? J'ai 8 jours papa ! Ouais, c'est ça, il est né il y a une semaine.
18: J'hallucine là. Les couches, elles sont jetables, elles sont pas lavables.
20: Ah bah c'est surtout qu'elles vont être remboursables.
18: Il n'y a pas du tout de remboursement pour les couches, monsieur. Non, on va arrêter la conversation parce que je pense que je vais partir un petit peu...
20: Oh mais j'ai compris, vous allez partir à l'étranger avec l'argent des couches que vous m'avez vendu.
18: Non,
20: je sais reconnaître un arnaquisme.
18: Je vous arnaque en aucun cas. Vous achetez des couches jetables, pour moi elles se jettent.
20: Je vais vous déposer la facture de la machine, là. C'est quand même pas moi qui vais la payer.
18: Mais c'est pas moi non plus, hein, monsieur. Hein. Sachez que moi, je suis responsable de magasin, je suis pas gérante de magasin.
20: Très bien, alors passez-moi le gérant du magasin.
21: Oui, allô ?
20: Bonjour, monsieur.
21: Ah non, mais c'est évident, quoi. Ça fait 30 ans que je suis ici, c'est la première fois que j'entends ça, quoi.
20: Alors, peut-être que vous avez des problèmes auditifs, ça, je ne sais pas.
21: Ah non, attendez, demandez à n'importe qui de votre voisinage, tout le monde va savoir qu'il faut pas mettre des couches à la machine.
20: Ah bah, j'ai mon beau-frère qui est à côté, je peux lui demander.
21: Oui.
20: Martin ? Oui, Martin ?
21: Ah non.
20: Est-ce qu'on peut machiner des couches ? Ah oui, bien sûr !
21: Non, là, vous prenez les commerçants pour des bébêtes, là.
20: Ou alors, ils t'ont vendu des défectueuses.
21: Ah, mon produit n'est pas défectueux. Allez aux flics, allez porter plainte, on va rigoler.
20: Ah, bah, les flics, je vous les passe.
21: Oui, allez-y.
20: Quittez pas, je transfère.
21: Oui, bah, j'ai même vu ça. Ouais, mais... Attendez, moi, j'ai pas que ça à faire. Hein. Allô ?
20: Bonjour, monsieur, commissaire Martin, à l'appareil.
21: Non, alors déjà, je suis pas un monsieur, alors...
20: Écoutez, j'ai monsieur Martin qui nous dit que vous lui vendez du matériel défectueux.
21: Je n'ai pas vendu de matériel défectueux, il passe des couches jetables en machine.
20: Ce que je vais faire, c'est que je vais vous convoquer au commissariat de Martinville.
21: Convoquez-moi, mais je viendrai pas, c'est...
20: Déjà, on dit convoquez-moi, monsieur le commissaire Martin.
21: Alors attendez, vous envoyez votre convocation, mais vous avez pas à m'appeler comme ça. Vous m'avez appelé monsieur déjà, alors vous me manquez de respect, donc faut arrêter.
20: Ah, mais je vous respectifie, monsieur.
21: Je suis pas un monsieur, je suis une dame. Alors, vos trucs d'arnaque, hein, c'est bon ? Donc là, tu penses à un truc de radio déjà ?
20: Alors attendez, je vous passe le monsieur de la radio, ne quittez pas.
21: Et encore une connerie ?
20: Bonjour monsieur, monsieur Martin de la radio.
21: Ça n'a rien à faire.
20: Ah, bon bah je vous dis pas que c'est Rire et Chanson alors.
21: Oui, ok, d'accord.
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22: Allô ?
23: Allô ?
22: Oui ?
23: Bonjour monsieur.
22: Bonjour.
23: Je vous appelle parce que voilà, j'ai besoin d'acheter des tampons.
0: Oui.
23: Mais je voudrais savoir à quel prix.
0: Ah, il faut se déplacer, on dit pas comme ça.
23: Oui, mais non, mais moi j'en ai besoin pour l'année, voyez-vous.
0: Oui, mais il y a combien de lignes?
23: Des lignes, des fils, vous voulez dire de combien de boîtes de tampons?
0: Non, de lignes, de lignes.
23: Bah, ce que vous appelez la ficelle, quoi.
0: Oui.
23: Ah, la ficelle, oui. Bah, ça veut dire une ficelle par tampon. Moi, j'en consomme quand même pas mal, parce qu'à mon âge, on a des fuites. Hein. Ça fait à peu près une trentaine par mois. Il m'en faut entre 300 et 400.
0: Ah, mais vous voulez quoi exactement?
23: Des tampons.
0: Mais on ne fait pas ça. Nous, c'est des tampons. On fait des tampons pour... c'est pour mettre les factures?
23: Ah non, c'est pour mettre entre mes jambes.
0: Ah, mais on fait pas ça, nous. Là, on fait des clés minutes, nous.
23: Des quoi?
0: Des clés.
23: Mais pourquoi ils disent des tampons, ils mettent dans le bottin?
0: Non, mais c'est des tampons. C'est pour mettre derrière les factures, c'est latex.
23: Ah ben, du latex, voilà, ça peut aller, le latex aussi.
0: Non, c'est pas ça, non. Non, on fait pas ça. Il faut aller à la pharmacie.
23: Oh, vous pouvez pas me dépanner.
0: Ah, mais non, papa, nous. On fait des clés minutes, on fait des clés.
23: Je vois pas ce que je vais faire avec des clés minutes.
0: Oh.
3: Merci.
0: Allô?
3: Oui, bonjour, monsieur.
0: Bonjour.
3: Monsieur Lamolle, à l'appareil.
0: Oui.
3: Oui, apparemment, ma femme n'a pas bien compris ce que vous lui disiez, parce qu'en fait, elle a besoin de tampons hygiéniques, parce qu'elle a des fuites.
0: Oui, mais nous, c'est un magasin clés minutes. On fait des tampons, mais les tampons, c'est pour les tampons à sexe.
3: Voilà, c'est ça, des tampons à sexe, c'est ça.
0: Mais non, là, c'est un magasin de clés minutes. On fait pas des tampons pour mettre entre les jambes.
3: Vous m'avez dit des tampons à sexe.
0: Non, mais non. Là, c'est un magasin de clés minutes. On fait pas de tampons à sexe, nous. Nous, c'est clés minutes. On fait des clés.
3: Comment?
0: Oh, merde.
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6: Oui, bonjour.
8: Bonjour, monsieur. C'est bien la plomberie?
6: Oui.
8: Monsieur Martin, du bureau d'inspection du contrôle écranologique. J'imagine que vous avez déjà entendu parler de nous.
6: Non, pas spécialement.
8: En gros, on s'occupe des limites d'âge pour qu'il n'y ait pas d'abus en rapport aux écrans.
6: Oui.
8: Donc, je vais venir confisquer tous les smartphones des enfants de moins de 13 ans qui travaillent chez vous.
6: Bah, on est dans une société de plomberie chauffage. On n'a pas de personne qui travaille chez nous qui a moins de 13 ans.
8: Pardon, moi, mon beau-frère, il est plombeur. Il fait régulièrement appel à des enfants pour qu'ils passent dans les endroits trop petits.
6: Ah, bah oui, bien sûr. On les met en dessous, dans les vides. Sanitaire.
8: Voilà, oui, c'est exactement ce qu'il m'a expliqué.
6: Mais non, mais n'importe quoi, on ne travaille pas avec des enfants de moins de 13 ans dans la société, ça va pas, non?
8: Vous venez de me le dire.
6: Mais non, je rigole, n'importe quoi, comme si qu'on va prendre des enfants, ça va pas, non?
8: Après, je juge pas, mais comme si que c'est vrai que c'est quand même bien pratique.
6: N'importe quoi, ici.
9: Bonjour.
8: Bonjour, monsieur.
9: Moins de 13 ans, des employés. Non, mais vous, ça va, la tête?
8: Eh, vous inquiétez pas, je suis pas inspectionneur du travail.
9: Bah, même si vous étiez l'inspection du travail...
8: Ce que je veux dire, c'est que quand, à l'occasion, vous faites travailler des moins de 13 ans, vérifiez juste qu'ils ont pas de smartphone.
9: Non, mais ça va, on travaille pas comme les Chinois ou les machins, hein.
8: Non, alors, pour une fois, je ne parlais ni des Chinois ni des machins, je parlais des plombistes.
9: Non, mais ça n'existe pas dans l'entreprise, non?
8: Pardon, mon beau-frère, il a toujours fait ça.
9: Bah, il fait ce qu'il veut, il est hors la loi.
8: Ouais, bah, en tout cas, dans son entreprise, il n'y a pas un smartphone qui traîne chez les jeunes.
17: Non mais attendez monsieur, qu'est-ce que vous me racontez? Je comprends rien du tout.
8: Ah, bonjour madame.
17: Vous connaissez des enfants qui travaillent dans des entreprises?
8: Oh, on en connaît tous.
17: Non mais en France monsieur?
8: Oui, eh ben déjà d'ailleurs moi-même.
17: Passez-moi un responsable.
8: Me le dites pas deux fois sinon je vous le passe.
17: Oui, je veux le responsable monsieur.
8: Non parce que sinon je vous passe le responsable.
17: Oui, bah passez-le moi.
8: Bon bah quittez pas.
17: Bah très bien.
8: Monsieur Martin? Oui mon petit Martin, la dame veut vous parler.
17: Ouais.
8: Allô?
17: Oui.
8: Bonjour madame, je suis monsieur Martin le responsable.
17: Ah vous aussi vous appelez monsieur Martin?
8: Ah oui c'est vrai, oh, bah, c'est une coïncidence.
17: C'est une coïncidence, d'accord. Je peux avoir vos coordonnées monsieur?
8: Ah mais aucun problème.
17: Oui.
8: Il faut juste que je vérifie que vous avez plus de 13 ans, sinon j'ai pas le droit de vous parler au téléphone.
9: Ah oui, mon mari, il a moins de 13 ans, bah oui, forcément.
8: Ah, bonjour monsieur, donc vous reconnaissez.
9: Mon mari peut pas avoir moins de 13 ans, monsieur, réfléchissez un petit peu.
8: Ah tiens, et celle que j'entends derrière, là? Vous allez me dire qu'elle aussi, elle a plus de 13 ans?
9: Bah, il a pas moins de 13 ans, on n'a pas d'employé de moins de 13 ans, c'est interdit d'avoir des employés de moins de 13 ans.
8: Oh, bah, passez-la, moi.
24: Oui, bonjour, monsieur.
8: Bonjour, mademoiselle. C'est bien ce que je disais, vous n'avez pas 13 ans.
24: 13 ans d'âge?
8: Ah bah oui, ça s'entend. Vous avez quoi, 12?
24: Bah, vous comprenez rien, qu'est-ce que c'est que cette histoire-là? Tu nais en 62. Moi, je pensais les appareils de moins de 13 ans.
8: Ah, mais attendez, si vous avez moins de 13 ans et que votre téléphone aussi a moins de 13 ans, c'est encore pire.
24: Eh non, vous êtes bouché ou pas? Je vous dis, mes appareils, ils ont moins de 13 ans.
8: Bah, votre smartphone, il a quel âge?
24: 2 ans.
8: Ok, donc moi, je vais vous le confisquer pendant 11 ans.
24: Hein? Et si vous passez le chercher, je fais comment pour travailler chez une entreprise?
8: Ah bah, à moins de 13 ans, vous avez
20: avez le droit au téléphone fixe, en revanche.
4: C'est quoi votre numéro de téléphone?
20: Ah oui, pardon. Alors, moi, j'ai que 12 et demi.
4: 12 et demi, quoi?
20: Ben, moi, j'ai que 12 ans et demi.
4: 12 ans et demi, mais qu'est-ce que c'est que cette histoire, alors?
20: Ouais. Donc, dans 6 mois, j'aurai un smartphone, et à ce moment-là, je pourrai vous rappeler pour vous donner mon numéro.
4: Non.
20: De toute façon, on a tous les deux 12 ans, donc on est dans
4: Mais vous me prenez pour un con, là? Je suis né en 62, vous savez compter ou pas?
20: Ah ben, 62, c'est même pas encore passé, donc déjà ça, c'est pas possible.
4: Je suis né en 62, vous êtes con ou pas?
20: Impossible, vu qu'on est même pas encore en 2062.
4: Mais je suis né, la date de naissance, vous comprenez le français ou pas?
20: Ce que je comprends pas, c'est comment vous pouvez me parler alors qu'on est même pas en 2062.
4: Non.
20: Ou alors vous me parlez du futur, mais ça aussi c'est rare.
4: Ça c'est une connerie.
20: Ah oui, alors ça en revanche je confirme.
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11: Allô, oui?
12: Oui, bonjour monsieur.
11: Oui, bonjour monsieur.
12: Monsieur Robert Van Antuk, ambassadeur du Vietnam à Paris, de passage dans votre ville.
11: Oui.
12: J'aurai une nuit réservée ce soir au restaurant vietnamien.
11: Oui.
12: Pour 147 personnes.
11: J'ai pas la place, moi.
12: Bon, ben, est-ce que les gens peuvent se serrer un peu?
11: Ah oui, mais on peut monter à 80 personnes.
12: Oh non, ça va pas.
11: C'est pour quand, monsieur?
12: Alors, c'est pour ce soir. Hein?
11: Ce soir.
12: Alors, vous avez de quoi noter?
11: Oui, je note, oui.
12: Vous avez noté de quoi noter?
11: Oui, oui.
12: Passez-moi la liste.
11: Oui, mais monsieur, je vous dis, monsieur, je ne peux pas vous mettre, je n'ai pas la place.
12: Alors là, il y en a combien? J'essaie de réduire, monsieur, hein, mon cher
11: oui,
12: monsieur.
11: Oui, vous prenez deux restaurants, quoi.
12: Alors, on commence, hein. Famille récipient. Six personnes.
11: Récipient.
12: Six personnes.
11: Six personnes.
12: Famille Pudiglan. Trois personnes.
11: Pudiglan, trois personnes. Récipient, six personnes.
12: Famille... Non, c'est récipient.
11: Récipient.
12: Trois personnes. Valise en carton.
11: Oui.
12: Six personnes.
11: Valise 100 personnes, six personnes. 12 personnes. 17 personnes.
12: Qu'est-ce que vous avez? Récipient.
11: Récipient, 6 personnes. Plus du blanc, 3 personnes.
12: 3 personnes, c'est ça.
11: Récipient, 17 personnes.
12: Phonétiquement.
11: Oh, monsieur, je vous passe ma femme.
12: Non, attendez.
11: Oh, non, je comprends pas. Je comprends pas le vietnamien, je comprends pas.
13: Allô?
12: Oui.
13: Vous parlez le vietnamien?
12: Oh, pas du tout, non, je suis Berisong.
13: Ah, c'est papa qui parle vietnamien?
12: Non.
13: Oui?
12: Non.
13: Oui.
12: Moi, je dis comme dong.
13: Oui.
12: Il n'est pas là, votre mari?
13: Oui, mais il ne comprend pas.
12: Non, mais il ne va plus noter les noms maintenant. On va noter les chiffres.
13: Noter les chiffres.
11: Allô?
12: Oui, on a fini, hein? Vous avez noté?
11: Oui, j'ai noté, oui.
12: Je vous écoute.
11: Monsieur, je suis incapable de vous relire la liste, monsieur. Je ne peux pas. Ce n'est pas...
12: Je vous écoute.
11: Monsieur, je vais venir vous voir.
12: Monsieur, nous partons immédiatement.
11: Bon, j'ai une table de 6.
12: À quel nom?
11: Trois.
12: À quel nom?
11: Récipient.
12: Oui.
11: 6 personnes.
12: Récipient, 6 personnes.
11: Judith Gros, 3 personnes.
12: Oui. Celle-là, vous n'avez pas dû bien noter, parce que je ne vois pas ce que c'est, mon frère. Ensuite?
11: Brutus Neland, 7 personnes.
12: Oui.
11: 23 personnes.
12: À quel nom?
11: Juge.
12: Quoi?
11: Vu.
12: Oh non, c'est pas ça.
11: Trois personnes.
12: À quel nom?
11: Pismi.
12: Pismi?
11: Oui.
12: C'est pas vietnamien, ça.
11: Ben non, je marquais comme ça.
12: Ah, c'est famille Pudiglan.
11: Pudiglan, voilà. Trois personnes.
12: Et de la bite.
11: Comment?
12: Et de la bite.
11: Oui.
12: Six personnes.
11: Vous pouvez m'en donner d'autres, j'ai de la place. Hein.
12: Famille Mekoui.
11: Oui.
12: Ça, c'est des Grecs.
11: Combien?
12: 17. Alors, on va reprendre, hein?
11: Oui.
12: Je vous écoute.
11: 6 personnes.
12: À quel nom?
11: Récipient.
12: Oui.
11: 3 personnes. Julie.
12: Oui.
11: 7 personnes. Brutus Nelly.
12: British Leyland.
11: Oui. 6 personnes. Migan.
12: Oui.
11: 6 personnes. Culabit.
12: Oui.
11: 17 personnes. Mec.
12: Mec quoi?
11: Ouille.
12: Non, c'est Vokouille.
11: Vokouille.
12: Vokouille?
11: Oui. Oh. Monsieur, arrêtez, hein. Mes couilles.
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7: Café Brasserie, bonjour.
20: Bonjour monsieur, je suis bien chez le restaurantiste.
7: Oui.
20: Je lance mon service de livraison de repas à domicile, oui. Mais vu que je suis pas cuisiniste moi-même, j'ai prévu de récupérer des repas chez vous.
7: Attendez, je suis pas au courant, c'est quoi ça?
20: Alors, je vous rassure, c'est très simple. Vous me donnez des repas gratuitement, et moi je gagne de l'argent en les vendant en livraison.
7: Moi je vous donne des repas.
20: Voilà, ah ben, vous êtes au courant donc.
7: Non, je suis au courant de rien, j'ai jamais dit que je participais à un truc comme ça moi.
20: Ce que je veux dire, c'est que vous, en tant que restauratiste, ça vous coûte rien.
7: Ah bon, ça me coûte rien les repas en tant que restauratrice?
20: Vous allez pas me dire que vous payez la nourriture, j'imagine que dans votre métier.
7: Comment ça, je fais pas la nourriture? Mais vous plaisantez, que vous êtes en train de me raconter là.
20: Non, mais ce que je veux dire, c'est que vu que vous, ça vous coûte rien, comme
7: mais
20: vous me dites.
7: Mais si ça me coûte. Vous avez déjà vu un chef d'établissement qui ne paie pas ses factures, vous?
20: Ah bah c'est ce que vous êtes en train de me dire. Non, mais après ça ne regarde.
7: Mais vous voudriez quand même pas que vous veniez chercher des repas chez moi, que je vais payer entièrement de ma poche, et que vous allez encore toucher des bénéfices sur la livraison, et que moi je n'ai jamais rien demandé. C'est hors de question. Non, c'est non. Vous savez ce que c'est que le commerce? Non, je pense pas. Ça va faire 40 ans que j'y suis dans le commerce.
20: Parce que j'ai déjà des réservations en fait.
7: Ça c'est votre problème. Ici il n'y a que deux patrons, c'est mon mari. Et moi, c'est même pas la peine de passer pour quoi que ce soit, ce sera nous.
20: Étant donné que vous avez reconnu que vous ne payez pas...
7: Qu'est-ce que vous dites que j'ai reconnu quoi? Expliquez-moi ce que vous êtes en train de raconter là.
20: Bah, comme quoi vous ne payez pas la nourriture.
7: Je ne paye pas la nourriture, non mais vous avez déjà vu une brasserie, alors je ne paye pas ma nourriture, alors mon boucher, il va me livrer gratuitement, vous croyez? Mon poissonnier, mon crémier et tout ça.
20: Ah bah c'est bien de le reconnaître, mais alors dans ce cas, pourquoi...
7: Mais vous plaisantez quand même, comme si...
14: Allô?
20: Bonjour madame.
14: Là c'est monsieur que vous avez au téléphone.
20: Si vous voulez, le monsieur que j'avais juste avant là, me dit...
14: Non, c'est pas monsieur, c'est madame.
20: Ah, vous êtes madame?
14: Non, moi je suis monsieur.
20: Parce que là, votre collègue me dit que vous ne payez pas la nourriture.
14: Pardon? Vous foutez de moi ou quoi? Il y a quelque chose qui tourne pas rond dans votre tête là.
20: Bon, écoutez, moi je vais passer. Allô?
15: Allô, bonjour monsieur.
20: Ah bah encore une autre dame?
15: Non monsieur, oui, je suis un employé. On paye pas les repas nous.
20: Alors, on est d'accord.
15: Je vais téléphoner à la gendarmerie pour qu'il puisse remonter votre numéro de téléphone parce que là, je sais pas ce que vous faites là.
20: Déjà, moi je vais appeler la gendarmerie en preuve.
15: Mais dépêchez-vous. Parce que j'ai pas que ça qu'à faire.
20: Ah bah écoutez, vous croyez que moi j'ai que ça qu'à faire?
15: Oui.
20: Alors je transmets, transmission activée, attention. Tout tout tout tout tout.
15: Allô?
20: Tout tout tout tout tout.
15: Ah, ça commence à...
20: Tout tout tout tout tout tout.
15: Je vous écoute, monsieur.
20: Oui, alors excusez-moi, je suis en train de transmissionner.
15: Oui, vous transmettez.
20: Tout tout tout tout. Ah, ça sonne, et ça décroche. Bonjour madame, vous avez demandé la gendarmerie story?
15: Oui, non.
20: Excusez-moi, on me signale à l'instant que vous faites une refusation de gratuitisme.
15: Mais vous êtes un grand comique, hein, monsieur.
20: Ah bah merci, vous savez, c'est pas facile tous les jours, un gendarmiste et comique.
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16: Allô?
19: Oui, allô, je suis bien à la syphilis.
16: Ah non, pas du tout, vous êtes à la mairie de la Gripperie.
19: À la Gripperie? Ah oui, mais la Gripperie va s'appeler maintenant la syphilis dans le plan de réforme des communes et des régions.
16: Et écoutez, c'est, je vous dis pas le contraire, mais franchement, ça n'est pas arrivé jusqu'à nous encore.
19: Ah bah écoutez, je suis à la préfecture, donc j'ai vu ça sur les réformes, c'est le 337, qu'est-ce que c'est que ça, Daumier?
16: Bah écoutez, moi je suis la secrétaire.
19: Daumier?
16: Monsieur le maire ne m'a rien dit, ça m'étonnerait quand même qu'il ne me l'ait pas dit.
19: Bon, je vous passe monsieur Daumier, c'est le chef du service de monsieur le préfet. Hein.
16: Entendu.
19: Ne quittez pas. Allô?
16: Oui, bonjour monsieur.
19: Bonjour madame, monsieur Daumier à l'appareil.
16: Oui.
19: Je suis à la mairie de la Gripperie.
16: Oui.
19: Ah bah oui, c'est ça, oui, vous n'avez pas reçu le courrier.
16: Ben non.
19: Ah. Normalement, vous auriez dû recevoir la circulaire qui est en application de la réforme des communes et des régions.
16: Mmh.
19: Et donc, qui fait que votre commune va être débaptisée ainsi que 1621 communes françaises.
16: Ah.
19: On vous a informé peut-être du nom de votre...
16: Eh bien, on vient de me le dire, mais si vous voulez bien me le redire quand même, là, parce que j'avoue que j'ai pas bien entendu toutes les syllabes.
19: Alors, votre commune, la Gripperie, devient donc officiellement, à partir du 1er janvier 2010,
16: oui,
19: la syphilis.
16: Oh. Bon.
19: Donc, vous devenez donc, pour les hommes, les syphilitiques. Oui.
16: Oui.
19: Et les syphilitiques.
16: Oui.
19: Sur chancre.
16: Sur centre?
19: Non, sur chancre.
16: Oui.
19: Nous avons hésité longtemps entre vous appeler donc la commune de la syphilis avec blénorragie. Il y a eu des hésitations en préfecture avec le ministère.
16: Bon, heureusement que je suis assise, quoi.
19: Sinon, vous seriez tombée?
16: Ouais, je serais tombé, oui.
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1: Oui.
20: Bonjour monsieur, c'est bien le restaurant?
1: Oui.
20: Je vous appelle parce que je me suis permis de vous inscrire à l'émission de télé Cauchemar en cuisine.
1: Oh, comment ça?
20: Et du comment?
1: Comment ça?
20: Bah j'ai fait un dossier.
1: Non mais attendez, vous m'avez rien demandé avant.
20: Ah bah c'est pour ça que je vous appelle aussi, c'est pour vous prévenir parce que là en fait la chaîne de télé m'a rappelé et ils ont accepté le dossier. Bonne nouvelle.
1: Ah oui mais non attendez. Et vous êtes qui d'abord monsieur?
20: Alors moi j'ai dit que j'étais un ancien serveur de chez vous.
1: Ah oui mais attendez, c'est quoi cet embrouille là? J'ai pas du tout envie de passer à la télé.
20: Ça vous fait une pub énorme hein.
1: Ah non mais attendez, je suis encore chez moi et c'est encore moi qui vais décider. Ah, alors là vous avez tout annulé et surtout qu'ils se pointent pas parce que je peux vous assurer qu'ils vont partir avec faire ces fracas là.
20: Non mais vous inquiétez pas, au début on va faire semblant.
1: Non, mais il y a pas de faire semblant, pas semblant. Je vous dis que c'est non, c'est hors de question. Attends, faut arrêter quoi.
20: Ah bah oui, mais moi j'ai mis votre nom, j'ai mis le truc.
1: Non mais attendez, mais vous avez surtout pas le droit de mettre un nom comme ça sans demander à la personne. Mais ça va pas non? Ah bah ne vous pointez pas parce que moi j'appelle la police et je vous mets dehors. Hein.
20: Alors bonne idée, ça il faudrait qu'on le filme.
1: Ah bah oui, bah bien sûr. Il est hors de question.

0: cuisine, c'est nouveau ça. Vous rigolez ou quoi? Vous avez envoyé le dossier, vous êtes en train de me dire. Maintenant, vous êtes obligé d'accepter parce que sinon, vous ne touchez pas votre commission. Moi, j'en ai rien à faire.
1: Non, mais on va s'arranger.
0: Bah oui, sinon, je vais vous passer mon associé.
1: Ah bah merci.
2: Il y a un type qui nous a inscrit à Cauchemar en cuisine.
1: Allô?
2: Oui?
1: Oui, ah, bonjour monsieur.
2: Mais non, je m'en bats les couilles de passer à la télé ou pas.
1: Parce que comme j'ai dit que je travaillais chez vous, vous voyez, forcément.
2: Mais vous ne travaillez même pas chez nous.
1: Oui,
2: vous voulez quoi? Vous voulez que j'écrive à la rédaction d'M6 en disant que vous êtes un gros menteur et que voilà?
1: Ah bah si vous dites ça, non, ça va faire des histoires.
2: C'est, hein, c'est lui qui a envoyé un truc à Cauchemar en cuisine.
1: Allô?
3: Allô?
1: Bonjour madame, voilà.
3: Vous avez pété un câble, mon pauvre ami. Non, numéro de téléphone.
1: Alors?
3: Maintenant?
1: Oui, oui, oui, absolument. Mais ce que je disais, c'est que moi,
3: non,
1: si
3: non,
1: je...
3: Non, c'est maintenant.
1: Du coup...
3: Numéro de téléphone.
1: Oui, oui, absolument.
3: Numéro de téléphone.
1: Mais alors, ce que je disais, c'est que je passe.
3: Numéro de téléphone.
1: Non, mais je passe comme ça.
3: Numéro
1: je...
3: de téléphone.
1: Oui, non, mais si je passe, vous
3: non,
1: aurez
3: mais
1: mon.
3: Je veux pas voir. Numéro de téléphone.
1: Ah, oui, mais alors. Vous...
3: Numéro de téléphone.
1: Non, mais ce qui
3: numéro
1: ce
3: de téléphone.
1: Assez... Non, mais c'est juste ce que
3: numéro
1: je disais.
3: Numéro de téléphone.
1: Moi, je viens avec les produits.
3: Numéro de téléphone.
1: Bon, donc, alors, bah, alors 06.
3: Ah.
1: Voilà. Donc, j'apporte les produits.
3: Attends, okay. attends, mais qu'est-ce que tu me prends pour un con en plus, là, 06, numéro de téléphone.
1: Bah, c'est ce que je dis. 06 06 06.
3: Bah, 06 quoi?
1: Bah, j'arrête pas de le dire. 06 06 06 06.
3: Non, mais 06 06 quoi?
1: Bah oui, 06 06 06 06 06.
3: Ça va pas bien dans ta petite tête, toi.
1: Et j'ai pas fini. 06 06 06.
4: Mais salut!
1: 06.
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6: Allô Nicole?
7: Oui.
6: Bonjour petite Nicole, c'est Fragiado à l'appareil.
7: Qui?
6: Ben tu n'as pas encore payé ton abonnement?
7: Qui donc vous dites?
6: Fragiado, le journal de l'enfance heureuse. Qu'est-ce que tu as fait cette semaine? Tu as oublié? Tu sais que si tu l'envoies pas avant le 21, tu pourras pas concourir pour le grand concours qui te permettra peut-être de gagner un beau voyage à Disneyland. Alors Nicole?
7: Vous vous trompez complètement là.
6: Non, écoute-moi, tu t'appelles bien Nicole?
7: Oui.
6: Tu es psychiatre?
7: Oui.
6: Bon, eh bien, tu nous as... Je sais bien, j'ai devant moi le fichier. Je suis nouveau responsable. Je suis étudiant pendant le reste de l'année. Je m'occupe des abonnements de Fragiado pendant les vacances.
7: Oui, mais je suis pas du tout abonné à cette chose-là.
6: Oh, dis-moi, j'ai même devant moi tes derniers résultats pour le grand concours sondage que tu as donné, Nicole, quand même.
7: Dire.
6: Eh bien, avec les records de saut de la grenouille.
7: Non, pas du tout moi, ça.
6: Dis-moi, tu veux plus le payer? Dis-moi tout de suite.
7: Non, non, mais je suis pas abonnée à cette chose-là.
6: Pourquoi tu nous as pas écrit?
7: Mais je suis pas du tout abonnée. C'est une... D'abord, qu'est-ce que c'est que cette façon de me tutoyer comme ça? On n'a pas gardé les vaches ensemble. Moi, je suis pas du tout abonnée à votre hebdomadaire ou mensuel. Je sais pas de quoi il s'agit.
6: Mais quand même. Non, le non. Mensuel de l'enfance heureuse, des
7: non,
6: 5 à 15 ans.
7: C'est une erreur, hein?
6: Non, écoute, Nicole. Non, mais écoute, alors là, non. Moi, je vais encore me faire taper sur les doigts. Je t'ai envoyé, pourtant, le grand poster de Jean-Luc Lahaye.
7: Mais je suis pas une adolescente.
6: Non, écoute-moi.
7: Non, ne me tutoyez pas, ça me gêne.
6: Non, bon, excusez-moi. Tu es allée ce week-end au bord de la mer et tu as attrapé un coup de soleil, non? Tu te souviens pas du tout de ce que tu as fait cette année?
7: Non.
6: Nicole, en plus, tu as dit 3,17 m pour la grenouille. T'étais pas loin, t'étais 3,20 m.
7: C'est pas moi. Vous vous trompez, hein? Perdez votre temps, c'est pas moi. Bon, je vous laisse, hein? Au revoir.
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8: Oui, allô?
1: Bonjour madame, je suis bien chez le charcutiste?
8: Oui.
1: Juste pour vous prévenir, on va monter un mur devant la vitrine de votre établissement aujourd'hui.
8: Mais non, mais pourquoi vous voulez me mettre un mur là?
1: Bah parce que sinon les gens ils voient à l'intérieur de la vitrine.
8: Non, mais pourquoi vous montez un mur devant alors?
1: Parce que ma femme est devenue végéganiste.
8: Bah, et alors?
1: Et alors, pour qu'elle voit pas les charcuteries, on va vous installer un système de plaques qui va tout cacher.
8: Non, mais j'en veux pas de vos plaques moi.
1: C'est du sérieux, hein? Trump a les mêmes pour les Mexicains.
8: Ah oui, mais non.
1: Ah oui, mais si.
8: Non, vous ne ferez rien tantôt.
1: Attendez deux secondes, je confirme avec mon toki-toki.
8: Non, vous confirmez rien du tout, vous faites rien.
1: Allô, le chantier.
9: Attendez, oui, c'est l'agentier, j'écoute.
8: Non. Alors donnez-moi votre nom.
1: Monsieur Martin, donc on va vous faire un joli panneau, vous voyez.
8: Non, vous allez rien me faire du tout.
1: Je vous rassure, on partage les frais. Je vais pas vous laisser payer plein pot.
8: Ah mais non, mais je vais pas payer plein pot le mur, j'ai rien demandé.
1: Ah non, on fait 50-50.
8: Mais je vais pas mettre 50-50 sur le prix du mur, ça va pas mieux, non?
1: Bah si, comme c'est quand même devant chez vous, vous voyez, c'est normal que vous participiez.
8: Mais non, vous allez pas me faire ça. Je vous dis que vous allez rien me mettre.
1: Ah bah attendez, on a programmé l'intervention.
8: Ah mais ça je m'en fous, moi, votre programmation, j'en ai rien à branler.
9: Oui, c'est confirmé.
8: Mais je m'en fous.
10: Allô?
1: Oui. Ah, bonjour monsieur.
10: Ouais, bah dis, vous montez un mur devant la vitrine, mais c'est quoi ça?
1: C'est ce que je disais. On s'est inspiré de Donald Trump.
10: Ah non, mais arrêtez. Un mur devant la vitrine. On n'a rien commandé comme travail, nous.
1: Oui, mais alors, comme j'expliquais, c'est pour ma femme qui est végéganiste.
10: Et alors?
1: Bah alors, comme elle a arrêté de manger de la viande, si vous voulez.
10: Non, mais vous rigolez ou quoi, là? C'est...
1: Ah, attendez, j'ai un message au Wikitiki.
9: On est en approche. Tu confirmes que c'est bon?
1: Oui, je confirme.
10: Non! Je ne veux pas de mur devant ma vitrine.
1: Non, mais alors, excusez-moi, dans ce cas, passez-moi le responsable, parce que là...
10: Oui, bah, je suis la responsable. On a le droit de faire ce qu'on veut, chez nous, dans notre vitrine, d'accord?
1: Écoutez, monsieur, vous imposifiez la vue du charcutier.

0: sexisme à ma femme.
1: Mais j'en ai rien à foutre de votre femme. Elle a qu'à pas regarder la vitrine, point barre.
0: Ah oui, donc elle tourne la tête chaque fois qu'elle passe devant.
1: Et alors?
0: Bah, et alors, c'est un coup à choper un torticolis.
1: Oh, ça m'énerve.
0: Ou alors, faut marcher de profil. Mais alors là, elle risque une entorse.
1: Mais non, mais vous foutez de ma gueule ou quoi, là?
0: Ou sinon, vous enlevez tout ce qui est à base de viande et compagnie et vous laissez que du végétal dans la vitrine.
1: Mais je m'en fous, on est une boucherie charcuterie. Je vais pas faire du pâté à la végétale non plus.
0: Vous avez essayé le tofu?
1: Vous dites à votre femme de ne plus passer devant la boucherie, c'est tout. C'est vraiment, mais c'est une arnaque.
0: Attendez,
1: c'est
0: déjà, je suis gentil de prendre une partie des frais à ma charge.
1: Les frais de quoi?
0: Bah, du montationnage du mur.
1: Oui, bah c'est ça, venez le mettre, vous allez voir. Je vais aller voir la gendarmerie cet après-midi. Alors, vous êtes Monsieur Martin, vous dites.
0: Voilà, prénom Martin.
1: Donnez-moi votre numéro de téléphone.
0: Donc vous pouvez m'appeler Monsieur Martin ou Martin Martin.
1: Donnez-moi votre numéro de téléphone.
0: Et pourquoi c'est pas vous qui me donnez votre numéro de téléphone?
1: Bah parce que vous l'avez, puisque vous m'avez appelé, pauvre con.
0: C'est vous qui le dites, bon.
1: Vous êtes un vrai con. Donnez votre numéro de téléphone.
0: Donc, 06.
1: 06, allez-y.
0: 06.
1: Après.
0: 06.
1: Oui.
0: Après, c'est 06.
1: Oui.
0: Suivi de 06.
1: Oui.
0: Puis, vous composez le 0, le 6, 06.
1: Ah bah oui, c'est très bien. Ouais, c'est très bien. Ouais, merci, au revoir.
0: Ah oui, non mais attendez, on n'a pas fini.
1: Pauvre con, bah.
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3: Oui.
4: Allô?
3: Oui.
4: Bonjour, madame Humbert.
3: Bonjour, monsieur.
4: Bonjour, madame. C'est la gendarmerie à l'appareil.
3: Ah bon?
4: Ouais, mais tout va bien, je vous rassure. Je voulais juste vous signaler, je sais pas si vous êtes au courant des décisions du président là pour faire descendre les agressions et les hold-up, les braquages à domicile. Vous avez suivi, non?
3: Oui.
4: On a un petit problème actuellement sur les communes du département.
3: Oui.
4: Nous avons repéré 3 ou 4 bandes de voleurs, on va dire, qui agissent en se faisant passer pour des jardiniers bénévoles.
3: Oui.
4: Donc ils téléphonent aux gens, les gens acceptent évidemment, c'est normal, ils acceptent que des gens viennent s'occuper bénévolement de leur jardin.
3: Oui.
4: Et dans ces cas-là, donc ils se font voler des objets, enfin bref. Donc nous, on a mis au point le plan A, c'est-à-dire que quand on vous appelle, vous faites le chien.
3: Vous faites quoi?
4: Le chien, vous aboyez en fait. Vous faites comme s'il y avait un chien dans la maison.
3: Ah bon.
4: Et évidemment, si on fait comme s'il y avait un chien dans la maison, ils viennent pas. Hein.
3: Oui.
4: Vous voyez?
3: Oui. Alors, vous êtes gendarme, vous êtes quoi?
4: Ah oui, je suis l'adjudant Monique.
3: Ah bon, je vous remercie parce que j'aime encore bien de savoir à qui on a affaire.
4: Oui.
3: Oui.
4: Voilà. Ah, attendez, on me signale l'étape d'écoute, ils sont en train de vous appeler là.
3: Ah bon?
4: Alors, je raccroche immédiatement et je reste en table d'écoute pour écouter ce qu'ils vont vous dire.
3: Entendu. Merci beaucoup.
4: À tout de suite.
3: Oui.
5: Allô?
3: Oh.
5: Oula.
3: Oh.
5: Je crois qu'ils ont un chien, dis-moi.
3: Oh.
5: Ils ont un chien.
3: Oh.
5: Ouais, mais enfin, c'est bizarre.
3: Oh. Oh.
5: C'est le chien qui a décroché le téléphone. Ben, je t'assure, il n'y a personne. Allô? Allô, il y a quelqu'un?
4: Allô, madame? Allô, c'est la gendarmerie, là, vous m'entendez?
3: Oui.
4: Bon, on est sur table d'écoute. Alors, c'est bien ce que vous faites, c'est parfait, sauf que vous avez oublié de dire allô.
3: Ah bon?
4: Ben oui, parce qu'un chien peut pas décrocher le téléphone.
3: Oui, d'accord. Hein? Oui, quand ils ont dit, c'est drôle que c'est un chien qui décroche. C'est pour ça qu'après, j'ai oublié de dire allô, oui.
4: Alors, surtout, là, enfin, vous les repassez parce qu'ils sont ils sont très étonnés, ils sont très surpris.
3: Oui.
4: Nous, on va les intercepter pendant qu'ils vous appellent, on va les intercepter tranquillement. Mais dites-leur bien que oui, vous avez dressé, vous leur dites bonjour et tout. Oui, mon chien est dressé pour répondre au téléphone.
3: Entendu.
4: Et puis, c'est un grand chien, il est dressé pour répondre au téléphone, pour attraper le courrier, pour aller faire nos courses, il paye, tout ça. Enfin, vous voyez, vous dites n'importe quoi du moment qu'on puisse les garder à l'écoute pour pouvoir les intercepter.
3: Oui.
4: Hein? Allez-y.
3: Alors, raccroche.
4: Non, surtout pas, ils sont toujours en ligne. J'entends plus le chien.
3: Hello.
5: Oui, bonjour.
3: Ouh.
5: Ah, bonjour, madame.
3: Ouh.
5: Oui, et dis-moi, le chien, ta maîtresse est là, ou ton maître?
3: J'ai un chien qui est très... Enfin, nous l'avons dressé pour. Alors, étant dressé pour, il va même chercher notre journal, il va, enfin, tout ça, quoi.
5: Mais dressé pour quoi?
3: Ben, on l'a dressé pour tout, quoi.
5: Mais c'est lui qui a décroché le téléphone?
3: Non. C'est moi qui l'avais décroché. Mais alors, le chien, aussitôt qu'il entend le téléphone, ça y est.
5: Ah bon? Alors ça, c'est curieux, dites-moi.
3: Ben non, mais c'est pas curieux du tout, monsieur. Pau.
5: Oui, c'est un berger allemand, ça.
3: Pau.
5: Mais dis-moi, le chien, t'as l'air bien...
3: Pau.
5: Oui, on peut...
3: Pau.
5: Oui.
3: Pau.
5: Il est mignon. Il est gentil, le chien.
3: Pau.
5: Dis-moi, le chien. Oui. Oui. Oui, et ta maîtresse est là, non? Ah oui. Oui, je peux parler à ta maîtresse. Dis-moi. Oui, est-ce que ta maîtresse est là? Non, tu lui dis que je voudrais lui parler.
3: Oui. Oui.
5: Ah, tu parles en plus? Le chien, tu as dit oui? Oui, ça c'est pas possible, ça c'est un chien qui a dit oui. Allô, ta maîtresse est là?
3: Non, écoutez, j'ai un chien qui est très bien dressé. On l'a dressé pour tout, donc je n'ai plus affaire à vous et puis c'est tout. J'ai que ça à vous dire et c'est tout. Voilà.
5: C'est lui qui décroche le téléphone?
3: Non, je suis à côté.
5: Ah.
3: Et voilà.
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1: Allô?
0: Bonjour monsieur Martin à l'appareil, cabinet Martin Conseil, je suis bien chez les marins pêcheurs.
1: Et alors,
0: je vous ai fait une demande pour échanger votre licence de pêche française contre une licence de pêche anglaise.
1: Pardon monsieur, mais vous trompez complètement.
0: Ah non, le cabinet Martin ne se trompe jamais, je vais vous déposer vos papiers tout à l'heure.
1: Mais non mais vous déposez rien du tout, ça m'intéresse pas.
0: Non mais c'est un programme d'échange, je récupère votre licence française et je vous enfile une anglaise à la place.
1: C'est débile hein, vous effacez, vous annulez, vous faites ce que vous voulez, je veux même pas m'entendre parler. Qu'est-ce que c'est que cette histoire, enfin c'est complètement surréaliste enfin.
0: Mais non, parce qu'on échange aussi vos adresses. Vous partez en Angleterre.
1: Mais je n'ai pas l'intention d'aller en Angleterre, moi. C'est pas normal. On fait pas des choses sans en parler avant, quand même, non?
0: Ah, bah, j'en ai parlé avec le pêcheur anglais qui va vous remplacer. Donc, lui, il a validé l'échange.
1: Il a validé l'échange, mais fallait me demander mon avis avant, quand même, monsieur. Enfin, quoi. N'importe qui, on lui demande est-ce que ça vous intéresse de faire un échange de licence avec un anglais, quand même.
0: Oui, mais comme je vous fais aussi une demande de changement de nationalité, je préférais attendre que vous soyez officiellement citoyen britanniste pour vous prévenir.
1: Non, mais ça va pas pour bien. Non, mais vous vous rendez compte ce que vous faites, non, mais non, vous avez entendu, je suis officiellement citoyen britannique. Fallait me demander si je voulais l'aide d'abord pour commencer.
0: Ah, d'ailleurs, les pêcheurs anglais vont pas tarder. Comme j'ai prévu de les héberger chez vous, il faut.
1: Ça va pas la tête, non? Vous vous débrouillez avec votre anglais, vous le logez chez vous. Je ne veux même pas en entendre parler, c'est clair.
0: Non, mais en échange, vous habiterez chez lui.
1: Non, mais c'est.
0: Donc, on va s'occuper de votre déménagement.
1: Attendez.
0: Ah, bah bonjour monsieur. Comme je disais, il faut qu'on voit pour votre déménagement.
1: Mais quel déménagement?
0: Bah, pour vous installer en Angleterre.
1: Mais on va pas en Angleterre, non, mais vous êtes cinglé. On n'est pas britannique, nous. On est français, vous êtes malade ou quoi?
0: L'avantage, c'est que ça permet aux pêcheurs anglais de venir pêcher en France.
1: Justement, on veut pas que les anglais viennent pêcher chez nous, hein. Non, ils nous interdisent d'aller pêcher chez eux, alors sûrement pas, hein.
0: Oui, mais justement, maintenant vous pêchez chez les Rosbif.
1: Arrêtez de dire bêtises.
0: C'est ce qu'on appelle un plan win-win.
1: Non, je ne fais rien.
0: Ah, à nouveau le monsieur d'avant.
1: Non, monsieur Martin, vous vous débrouillez, je ne veux même pas en entendre parler. Vous vous débrouillez avec vos histoires de bonhomme, de pêcheur, de ce que vous voulez, moi je ne veux même pas.
0: Ah oui, je vous ai pris des billets pour la traversée en ferry aussi.
1: Je n'en ai rien à faire, j'ai pas de ferry, ça ne m'intéresse pas. Vous appelez qui vous voulez, le
0: bon,
1: passe.
0: Bon, dans ce cas, je peux vous rétro-basculer. Vous allez faire une demande de nationalité française.
1: Non mais attendez, je fais une demande de rien du tout. Je suis française, je le reste. Mais qu'est-ce que c'est que ce bazar?
0: Oui, enfin, vous étiez français.
1: Non mais qu'est-ce que c'est que ça? Vous étiez française, vous n'aviez pas à me changer la nationalité, nom de nom.
0: Je pouvais pas deviner que vous vouliez pas.
1: Vous n'alliez pas deviner, vous allez peut-être me demander mon avis avant, non? Enfin, non mais ça va plus, non? Vous rendez-vous compte que c'est surréaliste que vous me racontez là? Vous me faites des papiers sur moi avec mon nom, sans me parler de quoi que ce soit, mais attends, c'est quoi ça? Ça s'appelle comment?
0: Non, mais pas de problème. J'ai un accord avec l'État français, donc dans 6 mois à peu près, vous pourrez récupérer.
1: Mais moi, j'en ai rien à foutre de vos États français, de tout.
0: Alors, si vous voulez éviter les 6 mois d'attente, ce qu'on peut faire dans ce cas.
1: Non, on peut rien faire. Je ne veux rien faire. Vous vous débrouillez. Vous ne me connaissez plus, hein.
0: Mais si, je vous mets une nationalité belge. Parce que ça, vous l'aurez plus rapidement.
1: Mais vous ne me mettez de nationalité de rien. Qu'est-ce que c'est que cette histoire-là? Mais vous êtes complètement cinglé ou quoi, monsieur?
0: Non, parce que belge, vous pouvez l'avoir plus vite. Il y a que 2 mois
1: d'attente. Mais je n'ai pas de nationalité belge, enfin. Qu'est-ce que c'est que ce truc-là?
0: Sinon, je peux aussi vous avoir de la nationalité suisse, mais là, il y a 2 ans d'attente. Donc,
1: non, mais ça va pas. Non, je vais faire un recours, hein, contre vous, hein. Ça va pas, la tête.
0: Hello, it's Mr. Martin, the pêcheur. Ah, bah voilà votre pêcheur anglais, justement.
1: Bah, l'anglais, j'en ai rien à faire de l'anglais.
0: Attendez, je vous le passe.
1: J'en ai rien à faire, hein.
0: Hello, monsieur, it's Mr. Martin, the English pêcheur.
1: Mais, enfin, monsieur, vous comprenez le français?
0: Ah non, désolé, I not comprendre le français du tout.
1: Enfin?
0: Bah, enfin, what?
1: Qu'est-ce que c'est que ce truc? Je me demande si c'est pas une arnaque quelque part.
0: Ah non, Mr. Martin is trop con, but Mr. Martin is not un arnaquiste.
1: Vous foutez de moi ou quoi, là?
0: Alors, peut-être I foot you a little bit.
1: Mais ça va pas la tête.
0: Non, mais little bit, it's not a gros mot, hein.
1: Oh, merde, je m'en vais, vous me faites tuer.
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6: Oui, la gare de Monaco.
7: Allô?
6: Oui.
7: Oui, bonjour monsieur,
6: bonjour.
7: C'est la gare de Monaco.
6: Oui.
7: Oui, je voudrais le bureau des appels en gare.
6: Des appels en gare, oui, c'est ici.
7: Ah, très bien, bonjour monsieur.
6: Bonjour.
7: La DST, l'appareil, division de surveillance du territoire. Dites-moi, nous avons un agent qui est actuellement dans votre gare.
6: Oui.
7: Il faudrait faire un appel en gare pour qu'il puisse rejoindre sa base, hein.
6: Alors, c'est à quel nom?
7: Alors, c'est un agent, hein, c'est donc confidentiel. Hein.
6: Oui.
7: Je vous passe le patron. Hein.
6: Oui.
7: Donc, colonel, nous avons la gare.
6: Oui, mais c'est pour faire un appel.
5: Très bien, je vous remercie. Allô?
6: Oui, bonjour monsieur.
5: Voilà, oui. Donc c'est assez urgent. Hein.
6: Oui.
5: Alors, c'est un message codé.
6: Oui.
5: Alors, c'est message personnel.
6: Oui, alors, message personnel.
5: La mienne.
6: Comment ?
5: La mienne.
6: La mienne ?
5: Oui.
6: La mienne ?
5: Est plus grosse que la vôtre.
6: Que la vôtre ? Voilà, c'est tout ?
5: Voilà, alors je patiente. Je vais attendre le message. Hein.
6: Oui, d'accord. Message personnel, message personnel. La mienne est plus grosse que la vôtre. La mienne est plus grosse que la vôtre. Voilà. On patiente, hein.
8: Des conneries comme ça à Monaco. Ah bah
9: tiens. Chef de garde à Monaco, bonjour. Qu'est-ce que c'est ce travail ?
4: Oui, bonjour monsieur.
9: Vous me faites dire des grossièretés là au micro là ? Non mais ça va pas ?
4: Oui, c'est un DST à l'appareil.
9: Oui, oui, alors garde Monaco, on fait pas des trucs pareils, hein ?
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11: Allô ?
0: Bonjour monsieur, c'est bien la maison de la presse ?
11: Oui, c'est madame, mais c'est pas grave.
0: Admettons.
11: Bah oui.
0: Je dois passer cet après-midi, vous serez sur place ?
11: Ça sera mon épouse cet après-midi, oui.
0: Ce sera votre épouse, d'accord.
11: Mon époux ?
0: Oui, donc je verrai avec madame tout à l'heure.
11: Non, ce sera mon époux. La madame, c'est moi.
0: Alors pardon, mais si vous êtes la madame de votre épouse...
11: Oula, c'est compliqué dans votre tête. Ce matin, c'est moi, cet après-midi, c'est mon mari.
0: Oula, d'accord. Et votre épouse là-dedans, donc rien à voir.
11: Mais j'ai pas d'épouse, j'ai un époux.
0: Ok, mais alors la dame dont vous me parliez avant, c'est qui ?
11: Oula, il y a pas 36 solutions, il y a moi et mon mari.
0: Oula, bah il y a la troisième personne aussi.
11: Je vous dis que là, c'est moi.
0: Là, on est d'accord, c'est vous.
11: Cet après-midi, c'est monsieur. Donc ça fait que deux personnes. Bien d'accord.
0: Ah oui, là on est bien d'accord.
11: Bon.
0: Mais la dame, dans ce cas, c'est qui ?
11: La dame, vous l'avez au téléphone, c'est moi-même.
0: Ah oui, d'accord. Oula.
11: Oula, oui, là c'est compliqué, là, hein.
0: Pardon, mais comme vous compliquez tout, effectivement.
11: Non, pas du tout.
0: Oui, bref.
11: Oui, bref.
0: On recommence. C'est bien la maison de la presse ?
11: Mmh.
0: Ok, donc, s'il vous plaît, monsieur, pouvez-vous me passer votre épouse ?
11: Ouais, bon.
9: Ouais, allô ?
0: Ah, voilà. Bonjour madame, apparemment c'est vous la responsable.
9: C'est moi et ma femme du moins qu'on est responsable, oui.
0: Ah oui, d'accord, que du moins vous êtes deux patronnes.
9: Ouais, on est deux patrons, oui.
0: Ah non, ok, donc ce sont deux hommes.
9: Non, du moins un homme, une femme.
0: Bah du moins vous me dites deux patrons, donc du moins ça fait deux hommes.
9: Bah non, il n'y a qu'un homme.
0: Et celui que j'avais avant ?
9: Bah le patron et la patronne, ça fait un homme, une femme.
0: Oula, d'accord, et bah du moins donc repassez-moi le monsieur.
9: Donc c'est moi ?
0: Quoi, c'est vous ?
9: Si vous voulez parler au monsieur, c'est moi, je suis le monsieur.
0: Non, monsieur m'a expliqué, vous êtes l'épouse de l'autre monsieur.
9: Ah non, non, il y a moi, puis après, il y a ma femme.
0: D'accord, et du moins, après, il y a l'autre monsieur.
9: Monsieur, c'est moi, je suis pas une femme.
0: Ouh là là, c'est compliqué votre truc quand même.
9: Bah, si t'arrives pas à distinguer la voix d'un homme et d'une femme,
0: Pardon, je distingue très bien, merci madame.
9: Trouve-toi une femme ou...
0: Oula, pourquoi je devrais trouver une femme ?
9: Je sais pas, là, tu me parles, qu'est-ce que j'en ai à foutre ?
0: Non, mais je vous vois venir, c'est pas la peine de me faire des propositions par téléphone.
9: Ouais, je te fais pas de propositions, hein, par téléphone, alors là.
0: En plus, il y a monsieur à côté, s'il entend que vous me faites des propositions, merci, ça va être ma faute.
9: C'est bon, ça suffit, parce que là, attention, parce que là, si tu veux que j'appelle les gendarmes directement, ils vont trouver ta boîte en secret, ils vont trouver ton numéro tout de suite.
0: Ah bah justement, ma belle-sœur est gendarme.
9: Ouais, bah c'est bien.
0: En plus, coup de bol, elle est à côté de moi.
9: C'est bien si ta belle-sœur est gendarme.
0: Bougez pas, je vous la passe.
9: Juste...
0: Martine, il y a la madame du deuxième monsieur qui veut te parler.
9: Ah ben...
0: Oui, allô ?
9: Oui, allô ? Vous êtes quoi alors ? Donc dites-moi tout alors.
0: Moi, je suis la belle-sœur, je suis gendarmette.
12: Allô ?
0: Ah, là, donc je suis avec le monsieur, d'accord ?
12: Ah non, vous êtes pas avec monsieur. Si vous n'avez pas distingué une voix de femme et une voix d'homme, allez chez l'ORL.
0: Pardon, mon beau-frère vient de me passer le téléphone.
12: Ouais.
0: Alors je m'excuse, mais en tant que belle-sœur gendarmette, je suis quand même un peu physionomique.
12: Mais on n'en a rien à péter, ok ? En plus,
0: Ah bah, outragisme à gendarmette, allons-y.
12: Mais j'en ai rien à foutre de votre belle-sœur gendarme. J'en ai rien à péter, au revoir monsieur.
0: Ah non, moi c'est madame.
12: Merde.
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13: Gare de l'Est, mon numéro de service, bonjour.
14: Oui, bonjour, c'est l'hôtel Gare de l'Est.
13: Oui.
14: Oui, bonjour, c'est France Sécurité à l'appareil.
13: Oui, bonjour.
14: Dites-moi, on a mis un garde du corps parce que vous allez recevoir la visite. Là, ils vont vous appeler pour réserver une chambre. Alors, c'est pour le maire, monsieur le maire de Pleugriffette. Vous en connaissez, non ?
13: Écoutez, non, mais vous allez me faire connaissance.
14: Alors, on va donc avoir deux agents qui vont être de garde à l'entrée de votre hôtel. Donc, il faut qu'on prépare le terrain. Est-ce que all is okay à la the reception ?
13: Écoutez, nous, on a tout ce qu'il faut. Hein. En fait, monsieur le maire va séjourner chez nous.
14: Ouais.
13: Et donc, ils vont venir avec les gardes du corps.
14: Ouais, c'est ça, ouais. Et également, la nuit, donc, il y aura 5 agents de France Sécurité qui patrouilleront dans les couloirs de l'hôtel. Hein.
13: Alors, monsieur, c'est le maire de qui, vous m'avez dit, d'où ?
14: Le maire de Pleugriffette.
13: Plus vieille fête.
14: Plus vieille fête, non. Pleugriffette, oui.
13: Plus grossette.
14: Pleugriffette.
10: Pleugriffette.
14: Pleugriffette. Pleug.
10: Que griffette.
14: Mais nous, on vérifie d'abord que all is okay at the reception.
10: Bah écoutez, de toute façon, c'est un hôtel comme un autre. C'est all is okay. Pour nous, c'est avec plaisir que nous recevrons Monsieur le maire.
14: Parce que nous, vous savez, quand on fait nos rondes de sécurité, on est obligé quand même de vérifier dans les chambres de vos clients. Hein, que...
10: C'est-à-dire ?
14: Ah bah, il faut que tout soit under control. Hein.
10: Ah bah, malheureusement, monsieur, c'est un lieu privé, non pas public.
14: Hein. Non, mais on va s'en occuper, nous.
10: C'est-à-dire ?
14: Monsieur, c'est le maire de Pleugriffette, quand même, hein, c'est pas n'importe qui.
10: Je ne refuse pas de recevoir monsieur le maire de Griffette, c'est pas ça
14: non,
10: le problème.
14: Non, Pleugriffette.
10: C'est par rapport à votre travail de sécurité qui risque d'être gênant par rapport aux autres clients.
14: Alors, si all is not under control, il va falloir qu'on évite de faire des patrouilles de sécurité à l'intérieur des chambres.
10: Ah bah ça, c'est niette, de toute façon, dans les chambres des autres clients.
14: D'accord, donc ça veut dire voilà. Qu'on est obligé de mettre deux tireurs d'élite sur les toits, monsieur.
10: Non, mais où est le rapport par rapport à des clients qui sont dans leur chambre et mettent des tireurs d'élite?
14: Bah parce
10: c'est quand même un petit peu...
14: Bah on est obligé, monsieur, de les viser hein, au cas où ils feraient...
10: Nous sommes quand même un hôtel qui reçoit des touristes, donc maintenant...
14: Mais monsieur, excusez-moi, ils viennent alors qu'il y a le maire de Pleugriffette dans votre hôtel, quand même.
10: Dans ce cas-là... Je vais voir avec ma directrice, je vais prendre vos coordonnées, le nom de monsieur le maire et...
14: Monsieur Leduret, maire de Pleugriffette.
10: L-E-D-U-R-E-T.
14: Oui.
10: Donc c'est... ça, c'est monsieur le maire, hein?
14: Oui, de Pleugriffette.
10: Alors, P-R...
14: Comme ça se prononce, hein, Pleugriffette.
10: Vous pouvez m'appeler, s'il vous plaît?
14: Oui, Pleugriffette, en fait.
10: C'est-à-dire P-R...
14: P-L...
10: P-L...
14: U-G-R-I...
10: E...
14: 2-F-T...
10: Attendez, P-L-E-U...
14: G-R-I-2-F-R-E-U-T-E.
10: Est-ce que vous pouvez aller plus, moins vite?
14: Oui, bien sûr. P-L-E-U-G-R-I-2-F-E-T-E.
10: Pleugriffette qui se trouve dans...
14: Non, non, Pleugriffette.
10: Pleugriffette.
14: Pleu, comme...
10: Pleugriffette.
14: Avec deux T, donc deux F, Pleugriffette.
10: Alors, P comme papa?
14: Non, excusez-moi. P comme Pierre.
10: Si vous voulez, P comme Pierre... L comme... Allô?
14: Ben non, c'est à vous, là. Je passe à main.
10: Alors, L comme Lionel?
14: Je préférerais éviter, monsieur.
10: C'est-à-dire?
14: Attendez, monsieur, quand même. Attendez, nous, on fait de la sécurité. Vous me dites L comme Lionel. Pardonnez-moi.
10: Écoutez, je ne sais pas quel est votre objectif, là, actuellement, mais...
14: Mon objectif est d'assurer la sécurité du maire de Pleugriffette.
10: Oui, mais la sécurité de monsieur Pleugriffette, ça, c'est votre...
14: Non, le maire
10: travail,
14: de Pleugriffette.
10: Exactement. Mais d'un autre côté aussi, il me faut des informations.
14: D'accord, mais je peux pas tout vous donner au téléphone, vous comprenez, monsieur.
10: Bon, alors, comment on écrit Pleugriffette?
14: P-L-E-U-G-R-I.
10: D'accord, P comme Pierre.
14: Oui, monsieur.
10: L comme
14: Lafayette.
10: Alors, E comme
14: Alors là, attendez. Là, c'est un problème. C'est peut-être pas un problème pour vous, mais c'est un problème pour moi. E comme E, quoi. Vous voyez, quoi, E. C'est difficile, hein. E comme œuf.
10: E comme
14: œuf.
10: J'ai pas compris, monsieur.
14: Œuf, c'est un œuf.
10: C'est-à-dire?
14: Un œuf.
10: D'accord, ok. Et ensuite?
14: O.
10: O.
14: Comme œuf.
10: J'ai pas compris.
14: Comme un œuf.
10: Comme un œuf. O comme un œuf.
14: Oui.
10: Malheureusement, un œuf, ça commence pas par un O.
14: Ça commence par quelle lettre?
10: Bah, écoutez, vous venez de me dire, ça commence par un E.
14: Excusez-moi, j'étais mauvais en orthographe, c'est tout.
10: C'est pas question d'être mauvais en orthographe. Quand j'essaie de vous appeler comme L comme Lionel, vous me dites non.
14: Bon, d'accord, L comme Lionel.
10: Maintenant, soyons raisonnables.
14: D'accord, je valide Lionel.
10: Quel est le titre de votre appel?
14: Je valide Lionel. Voilà, comme ça, on est quitte.
10: Alors, P comme Pierre, L comme Lionel, E comme œuf, vous m'avez dit?
14: Oui.
10: Alors, ensuite?
14: O comme œuf.
10: Je vous souhaite une bonne journée. Au revoir.
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16: Entreprise, là, bonjour.
17: Oui, bonjour, monsieur. Je voudrais parler au directeur de l'entreprise.
16: Ah, il n'est pas là.
17: Ah, bon, écoutez, c'est monsieur Delaplace, là, pareil. Vous pouvez laisser un message?
16: Oui. Alors, monsieur Delaplace?
17: Oui, c'est la banque du sperme à Clermont-Ferrand, hein?
16: Oui.
17: Alors, son compte en banque à la banque du sperme est à découvert, il est dans le rouge.
16: Mmh.
17: Je lui ai signalé, il n'y a pas de réponse.
16: Mmh.
17: Hein, je vais passer Madame Germaine Loup qui est responsable du compte de votre patron.
16: Oui.
5: Merci, monsieur le directeur. Allô?
16: Allô?
5: Bonjour, monsieur.
16: Oui, bonjour.
5: Voilà, alors, vous signalez à monsieur...
16: Oui.
5: Hein, que je lui ai déjà envoyé deux lettres, qui n'a pas répondu. Alors, sur son compte en banque du sperme, hein? Donc, sperme en paillette, il a découvert de 2 centilitres. Oui. Et sperme en bulle de 1 centilitre et demi. Il faudrait qu'il passe cet après-midi.
16: Ça, il n'est pas là de la journée, je vous le dis tout de suite.
5: Ah oui, mais ça ne va pas.
16: Hein. Eh bien oui, mais il est à Lyon, je ne peux pas le faire revenir de Lyon, moi.
5: Ah oui, mais moi je vais fermer son compte. Hein. Moi je ne peux pas laisser un compte débiteur à la banque du sperme, monsieur.
16: Eh bien, peut-être bien, mais il n'est pas là.
5: Bon, écoutez, est-ce que vous pouvez vous-même recouvrir son découvert?
16: Ben oui, mais je vois pas comment je pourrais faire. Hein.
5: Ben c'est très simple, je vais venir vous voir.
16: Mais moi, je suis pas là, je m'en vais chez Michelin, j'ai rendez-vous. Hein.
5: Bon, vous avez chez Michelin les pneus, là?
16: Eh oui.
5: Bon, ben, je vais vous rejoindre là-bas.
16: Ah, mais je vais pas chez... Vous n'allez pas venir chez Michelin avec moi, quand même, oh.
5: Pourquoi?
16: Ben, dites donc, et...
5: Mais monsieur, c'est la banque du sperme, le compte en banque de votre patron est dans le rouge.
16: Mais, vous faites marrer, vous, mais s'il est dans le rouge, moi, j'y peux rien.
5: Mais si vous éprouvez quelque chose, monsieur...
16: Qu'est-ce que j'y peux?
5: Je viens vous voir avec une éprouvette.
16: Oui.
5: Et vous donnez donc du sperme en paillettes.
16: Moi, je peux pas faire pour lui, hein.
5: Pourquoi?
16: Parce que moi, je suis moi. Lui, c'est lui. Hein? Ce que je peux vous promettre, c'est de lui faire la commission. Un point, c'est tout.
5: Bon, alors,
16: point final, on n'en parle plus.
5: Alors, donc, vous lui faites la commission. Vous lui dites que pour le club de couture...
16: Oui.
5: Il y a 5 dames qui attendent 2 centilitres de sperme en paillettes...
16: Oui.
5: Et 1 centilitre, donc, de sperme en bulle. Est-ce qu'il peut éventuellement le faire cette nuit?
16: Mais je ne le verrai pas aujourd'hui, moi.
5: Bon, alors, monsieur, il faut bien qu'on s'arrange. Vous pouvez bien le faire pour lui.
16: Non.
5: Mais pourquoi?
16: Mais parce que moi j'ai dit non, c'est tout. Je voulais pas m'embêter avec ça quand même.
5: Monsieur le directeur, on va être obligé de fermer le compte de monsieur... Parce que son employé refuse.
16: Ah ben c'est sûr que je refuse, c'est pas parce que c'est mon patron, hein.
17: Donnez-moi ça. Allô?
16: Allô, oui?
17: Oui, monsieur, de la place à Paris.
16: Oui, non, mais moi je marche pas dans ces combines, hein. Je veux bien faire les commissions à mon patron, tout ce qu'on veut, mais je veux pas prendre sa place. Ça faut pas y compter, hein.
17: Monsieur, écoutez.
16: Non, je n'écoute rien du tout.
17: Je vous envoie une infirmière diplômée.
16: J'ai dit non.
17: Il y en a pour 5 minutes.
16: Mais comment il faut vous le dire?
17: Je vous en prie, écoutez, c'est la moindre des choses.
16: J'ai dit non.
17: Monsieur, écoutez-moi, s'il vous plaît, vous avez le club de couture.
16: Mais pour qu'est-ce que ça me regarde, le club de couture, moi?
17: Parce que ce sont 3 dames qui sont dans le besoin et...
16: Mais vous êtes terrible, vous. Pourquoi j'irai donner à sa place, moi? Mon patron n'est pas là, moi je peux pas le remplacer, c'est tout.
17: Mais si, vous pouvez.
16: Non, je ne peux pas.
17: Pourquoi?
16: Parce que je vous dis que je ne peux pas, c'est tout. Ah, mais alors?
17: Monsieur, je vous envoie les huissiers qui vont opérer immédiatement une saisie de 2 centilitres de sperme à paillettes.
16: À qui?
17: À vous.
16: Et tu as mon cul, oui.
17: Attendez, permettez une seconde. Vous envoyez 2 huissiers, hein. Vous envoyez Maître Jackie Gallois et donc sa femme. Vous les envoyez chez Michelin, ils vont faire une saisie de 2 centilitres.
16: Chez Michelin? Pourquoi chez Michelin?
17: Bah parce que vous y allez.
16: Ah non, je regrette. M'envoyez des personnes chez Michelin parce que je vous garantis que ça ira mal, hein.
17: Écoutez, monsieur, votre compte est en rouge.
16: Mais vous faites marrer, c'est pas le mien, le compte. Envoyez un huissier, faites ce que vous voulez, j'en ai rien à branler, moi.
17: Ah bah si, justement.
16: Mais bon sang, qu'est-ce que c'est ce bordel, là? Prenez-les n'importe qui, mais moi je vais pas.
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0: Bonjour monsieur, c'est bien la société de plomberie?
18: Oui, c'est ça.
0: Monsieur Martin à l'appareil, service technologiste de Martin Télécom.
18: Oui.
0: C'est pour vous prévenir que je vous bascule en ligne semi-téléphoniste.
18: Ça fait quoi pour moi du coup?
0: Ça fait qu'à partir de maintenant, vous pouvez toujours passer des appels normalement.
18: Mmh.
0: En revanche, vous ne recevez plus aucun coup de fil.
18: Mais n'importe quoi, mais vous allez me faire quoi là? Vous ne faites rien à mon téléphone.
0: Ah non, mais c'est calé. Vos appels à vous, c'est la boulangerie qui va les recevoir.
18: C'est la boulangerie qui recevra mes appels?
0: Ouais, parce que eux, c'est le contraire. Ils peuvent pas passer d'appel, mais en échange, ils reçoivent vos appels en plus des leurs.
18: Oui, mais la boulangerie, qu'est-ce qu'elle va faire avec mes appels?
0: Ils font votre secrétariat téléphoniste.
18: Bah, il va pas me faire mon secrétariat parce que j'en veux pas.
0: Si, c'est bon, j'ai vu avec le boulanger, il s'en occupe. Il faut juste voir avec lui parce qu'il me demande combien vous le payez pour recevoir vos appels.
18: Mais non, je vais pas le payer, c'est vous qui me dites que lui veut être payé.
0: Après, vous pouvez négocier parce que le boulanger, comme chez lui, il peut que recevoir, il viendra passer ses appels chez vous. Et vous irez chercher vos messages chez lui.
18: Et c'est quelle boulangerie?
0: Je sais pas si vous voyez, c'est la boulangerie de Lisbonne, celle qui est en face de la mairie.
18: Lisbonne?
0: Ouais, c'est ça.
18: Moi, je suis dans le Calvados, c'est Lisbonne, c'est dans en Seine-Maritime, donc...
0: Oula ! Ah non, pas du tout !
18: Ah si !
0: Ah non !
18: Bah, je sais pas, c'est où Lisbonne pour vous ?
0: Bah, Lisbonne, c'est la capitale portugaliste !
18: À Lisbonne, je vais aller à Lisbonne chercher des messages.
0: Voilà, vous passez en fin de journée avant la fermeture.
18: Mais Lisbonne et la France, vous vous rendez compte ?
0: Ouais, j'ai regardé, depuis chez vous, ça fait 1200 bornes à vol d'oiseau.
18: Non mais ça fait 1200 bornes, mais...
0: C'est ça, mais si vous allez en voiture, entre chez vous et la boulangerie, il y a quoi, 1800 km ?
18: Mais vous vous rendez compte que vous venez de me dire que elle, par contre, en échange, elle peut venir chez moi appeler. Comment elle va venir chez moi appeler ?
0: Bah, le boulanger, lui, il viendra en avion parce qu'il est boulanger pilote, donc c'est pratique, ça lui fait que 1200 bornes.
18: Mais il va pas venir chez moi, il va pas faire 1200 km pour venir chez moi, vous vous rendez compte de l'absurdité que vous êtes en train de me dire?
0: Ah bah ça lui permet de téléphoner gratuitement.
18: Mais non, mais franchement, vous allez faire 1000 km vous pour téléphoner chez quelqu'un?
0: Bon, me dites pas que vous avez jamais fait 1800 km pour aller téléphoner gratos chez un plombier.
18: Mais jamais.
0: On vous verrez, il y a environ 16 heures de route, donc ça fait 32 allers-retours, mais comme c'est
18: non,
0: que de l'autoroute.
18: Non, mais vous vous rendez compte, c'est pour partir en vacances qu'on fait 16 heures de route pour aller à Lisbonne, quoi.
0: Non, mais vous êtes pas obligé d'y aller tous les jours, hein.
18: Et vous en faites exprès ou quoi?
0: Ah oui, ah bah c'est bien mon genre d'en faire exprès.
19: Attendez, stop, bonjour.
0: Bonjour madame.
19: On va pas me couper le thé. Ben non, mais un, on n'est pas prévenu. Deux.
0: Bah deux, justement si, puisque je suis en train de vous prévenir.
19: Non mais attendez, arrêtez avec votre histoire de boulanger. Je vais pas avoir le boulanger qui va venir téléphoner chez moi et moi qui vais aller téléphoner chez lui, non?
0: Ah non, lui il pourra pas appeler chez vous, mais vous, chez lui, vous pourrez recevoir.
19: Ah ouais.
0: Échange de bons procédés.
19: Vous êtes sur des entreprises, c'est pas un échange de bons procédés.
0: Mais si.
19: Non.
0: Parce que lui, il vous facture les messages, mais vous, vous lui contrefacturez les appels qui vient passer chez vous.
19: J'en ai rien à cirer, ça peut pas marcher comme ça. On est pas là pour faire des échanges de procédés.
0: En plus, il peut vous apporter des mini-flans, c'est sa spécialité.
19: Non mais attendez, vous rigolez ou quoi?
0: Ah non, avec la bouffe, jamais.
19: Mais non, mais vous rigolez ou quoi?
0: Ah bah regardez sur internet, le mini-flan, appelé pastis de Nakache, est une spécialité portugaise.
19: Non mais, c'est une blague, ce que vous nous faites là.
0: Ah bah si ça c'est une blague, moi je suis canulariste à la radio, allons-y.
19: Ah, c'est ça?
0: Oui, ah bah je confirme, c'est tout à fait ça.
19: Ah non, d'autres là, j'ai dit je vais pas y arriver.
0: Après, vous faites aucun effort, hein.
19: C'est bon, donc...
0: Bah donc, bonne journée.
19: Merci.
0: Et au revoir madame.
19: Vous aussi.
0: Ah non, vous d'abord.
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21: Allô?
5: Oui, bonjour madame.
21: Bonjour.
5: C'est l'école de danse?
21: Oui, tout à fait.
5: Monsieur Ledu à l'appareil.
21: Oui.
5: Dites-moi, j'étais à un mariage la samedi.
21: Oui.
5: Et il y a une nouvelle danse là qui a l'air très, très intéressante. Où j'ai appris plein de choses et mon petit cousin qui a ramené ça de Paris.
21: Oui.
5: J'en ai parlé à mon club de boulisme, là.
21: Oui.
5: Et tous ceux qui, comme moi, pratiquent les boules.
21: Oui.
5: Ça les intéresse, cette danse.
21: Ah, d'accord. C'est quoi comme danse?
5: La zézette.
21: Ah, je connais pas.
5: Ben, la danseuse, elle a la zigounette du monsieur à la main.
21: Oui.
5: Elle tourne comme ça, vous voyez. Hop, hop, hop. Et donc, le monsieur, lui, se laisse faire. Il est mené par la... comment on appelle ça, sa zézette, quoi, sa zigounette, quoi.
21: Ouais, mais bon...
5: Oh, bah, vous savez, bon, oh, mais on est 12, hein.
21: Ouais, mais ça fait rien.
5: Non, mais... On est motivé.
21: Oui, mais peut-être, mais moi, c'est pas trop ma tasse de thé, ça, hein.
5: Je vous rassure, non. On a déjà acheté donc, les chaussons de danse et puis la tenue de danseur.
21: Ouais,
5: et donc, il n'y a pas de braguette, de trucs comme ça. C'est tout de suite la zigounette, la zézette.
21: Ah, d'accord.
5: On la sort.
21: Non, c'est pas trop mon truc, ça. Hein. Moi, j'apprends pas tous ces trucs-là, hein. Je suis désolée. Hein.
5: Comment?
21: Ah non? Ouais, mais là, c'est pas un truc qui m'intéresse. Je vous dis franchement, ça, c'est pas des trucs qui m'intéressent. Hein. Montrer les zézettes, c'est pas trop mon truc. Hein. Allô? Ah,
5: mais madame. Je comprends pas, je croyais que vous étiez professeur de danse.
21: Professeur de danse, c'est pas pour montrer les zézettes, hein.
5: Mais non, mais il s'agit pas de montrer...
21: Ah oui, parce que là, si c'est pour montrer la zézette, c'est pas... Je peux vous dire tout de suite que c'est non, hein.
5: Mais c'est pas pour la montrer, c'est pour la tenir, pour la danse, voyez. C'est pas tout à fait pareil. C'est
21: oui,
5: pas...
21: mais même si vous la sortez pour la tenir, c'est pas pareil, quand même.
5: Bah c'est ça qu'on fait.
21: Ah oui, bah alors, je suis désolée, non, c'est non, hein.
5: Attendez, il y a le président du club de boules qui est là.
21: Non, mais c'est non, hein. C'est pas la peine, n'insistez pas.
22: Allô?
21: Allô?
22: Bonjour madame.
21: Oui, bonjour monsieur.
22: Bonjour madame, monsieur le baron de la Floranale à l'appareil.
21: Oui.
22: Juste une petite question qui me taraude d'esprit.
21: Oui.
22: Pouvez-vous me dire exactement ce qu'il y a de choquant à enseigner à 12 boulistes la zézette dans un club de boules?
21: Ah non, vous m'excuserez, là, je suis désolée, là, c'est non, hein. Moi, je vais pas m'amuser à faire des danses avec, à montrer que le mec monte sa zézette et puis la nana la tienne, je suis désolée.
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21: Oui.
0: Oui, bonjour monsieur, c'est bien le glacier?
21: Oui.
0: Oui, voilà, j'ai acheté une glace chez vous la semaine dernière.
21: Oui.
0: Et je pense qu'elle était trop froide parce que je me suis enrhumé.
21: La glace, c'est froid, hein, vous savez, il faut rien.
0: En fait, il faudrait que vos glaces, elles soient à 7-8 degrés minimum.
21: Ah mais monsieur, c'est pas possible.
1: Vous allez prendre une glace, vous allez la mettre à 7 degrés, vous allez la sortir, vous verrez, c'est plus de la glace, monsieur. Vous y connaissez pas du tout pour me dire ça.
3: Comment ça, je m'y connais pas du tout?
1: Bah non, vous y connaissez pas du tout, monsieur. La glace, vous allez pas la faire tenir dans un frigidaire, elle va être fondue, monsieur.
3: Non, alors attention, au frigidaire, c'est trop froid, hein.
1: Non, alors monsieur, faut pas être sorti pour comprendre ça, monsieur.
3: Idéalement, faudrait qu'elle soit tiède.
1: Eh ben, faut pas acheter de la glace.
3: Non, mais alors, vous avez peut-être pas l'expérience nécessaire pour.
1: L'expérience, ça fait 15 ans que je vends de la glace, monsieur.
3: Non, mais il est jamais trop tard pour apprendre, hein, comme on dit, hein, donc.
1: Vous faites l'expérience et vous venez me le dire, puisque je ne sais pas le faire. C'est pas faisable.
3: Non, mais vous voyez, vous mettez un petit ventilateur, vous le laissez sur le comptoir ou je ne sais quoi.
1: Ventilateur sur le comptoir. C'est du n'importe quoi ce que vous me dites, monsieur. Je suis désolée.
3: Ah, bah, c'est la meilleure.
1: Ah, bah oui. Bon, excusez-moi, je passe une carte bleue, monsieur. Vous êtes sur ma ligne. Il faut que je raccroche, monsieur. Sinon, ma carte bleue, elle peut pas passer.
3: Pourquoi vous voulez me payer par carte bleue?
1: Non, j'ai des clients qui payent par carte bleue.
3: C'est pas vos clients qui vont me rembourser?
1: Oui, monsieur. Alors là, vous m'agacez vraiment.
3: Ah bah.
1: Ma carte bleue ne passe pas. Je vous ai dit de me rappeler à un autre moment.
3: Ah, bah, je vous confirme que ça marche pas. J'ai pas reçu d'argent là.
20: Allô?
3: Allô?
20: C'est pas un rhume que vous allez attraper, ça va être des staphylocoques.
3: Ah, donc vous reconnaissez qu'elles donnent le rhume, vos glaces?
20: Mais non, ils sont à moins 20. On est
3: ah, obligé... ah, bah voilà, c'est beaucoup trop froid, effectivement. Moins 20, vous vous rendez compte?
20: Mais oui, oui.
3: Parce que déjà, moi, à 5 degrés, je sors, je prends un rhume, hein.
20: Mais des glaces, on peut pas vendre des glaces à 5 degrés, monsieur. Glace, ça veut dire glacé.
3: Vous reconnaissez qu'elles étaient à une température négative?
20: Mais des glaces, monsieur, ça peut pas être autrement qu'une température négative.
3: Bravo, bravo, bah très bien, en plus.
20: Bah, il faut pas acheter de glace, il faut acheter des bonbons.
3: Mais oui, mais alors pourquoi vous vendez des glaces?
20: Mais pourquoi vous venez acheter des glaces si vous êtes sensible aux glaces?
3: Ah bah ça va être ma faute si vous vendez des trucs dangereux.
20: Mais moi je vends pas des trucs dangereux, je vends des glaces. Des glaces c'est obligatoirement à moins 20. Même pour les services, on est obligé de les servir en négatif.
3: Non mais vous voyez, un petit coup de micro-ondes, un petit...
20: Oh, mais ça va pas, monsieur.
3: Ah bah excusez-moi de me préoccuper. Bah,
20: excusez-moi de vous dire ça, mais des glaces.
3: Je crois que vous essayez de louvoyer pour éviter...
20: Mais
3: de...
20: pas du tout.
3: Ah bah vous louvoyez là.
20: Mais pas du tout. Puis vous pouvez pas manger du gelé, faut manger des bonbons.
3: Dans ce cas, puisque vous proposez, moi je vais vous rapporter ce qui reste de la glace pour que vous me l'échangiez contre les
20: bonbons. Ah bah, je vous échange contre rien du tout. Contre quoi voulez-vous que je vous échange la glace?
3: Bah contre les bonbons, vous m'avez dit qu'il faut que je mange des bonbons.
20: Mais j'ai pas de bonbons.
3: Ah bah il faut quand même me rembourser.
20: Non, il n'en est pas question.
3: Ah bah j'ai les frais quand même.
20: Mais ça c'est votre problème. Si vous pouvez pas manger de glace, mangez pas de glace. Moi je peux pas deviner.
3: Ah, allô?
23: Oui, qu'est-ce que vous voulez dire par ça? Parce que j'ai jamais entendu une connerie pareille.
3: Non, parce que si on compte le prix du toubib, les arrêts de travail.
23: Bon, écoutez, vous avez là, je crois que c'est un beau canular parce que vous avez la même voix du mec qui fait des conneries sur Rire et Chanson. Donc je pense qu'on va arrêter là.
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23: Oui, bonjour.
3: Bonjour, madame. C'est bien la poissonnerie?
23: Oui.
3: On doit venir déposer du matériel, là, pour une rénovation énergifique de vos locaux?
23: Non. Pas, non.
3: Ah si, je confirme.
23: Bah, moi, je vous confirme que non, je n'ai rien commandé.
3: Ah bah moi, je vous surconfirme que si. On vient pour un rénovage énergifiste.
23: Non, monsieur, je vous arrête tout de suite. Vous allez rien venir faire, rien du tout. Moi, je vous ai rien demandé.
3: C'est tout comme, vous voyez, puisque de toute façon...
23: Ah bah non, c'est pas tout comme, monsieur. C'est pas tout comme. Pas du tout. Vous venez pas avec votre matériel ou je ne sais quoi. Il y a rien. J'ai rien à faire, moi. Je vous ai rien demandé.
3: Ah si.
23: Mais non, monsieur.
3: Ah bah tiens, excusez-moi, mais j'ai quand même le papier, là. Que vous avez signé?
23: Que j'ai signé?
3: Oui, enfin, qu'on a signé pour vous, mais si vous voulez, au final, c'est quand même votre nom.
23: Vous avez signé pour moi, très bien. En plus, vous me le dites, c'est bien.
3: Non, j'ai pas dit ça.
23: Ah si, c'est ce que vous venez de me dire.
3: Ah bah, excusez-moi, non, ma langue est du fourcher, je...
23: Ah, ouais. Vous êtes quoi? C'est quoi? Et vous allez me faire quoi? Vous allez me faire quoi comme travaux?
3: On va venir faire de l'isolage pour permettre de réchauffer le magasin. Donc...
23: Réchauffer le magasin? Vous savez que je suis une poissonnerie, donc moi j'ai besoin de froid. Donc vous allez réchauffer mon magasin?
3: Bah oui, parce que si vous voulez, effectivement, au niveau énergétique, il y a quand même des pertes énormes.
23: Des pertes de chaleur?
3: Exactement.
23: Oui, comme j'ai pas de chauffage, c'est vrai que je risque d'avoir de la perte de chaleur. Moi je mets du froid ici, donc.
3: Voilà, c'est bien ça le problème. Nous on va intervenir.
23: Non, vous n'allez pas intervenir du tout. J'ai pas fait de devis, vous allez venir faire des travaux chez moi. Mais c'est nouveau ça.
3: Vous me dites en plus qu'il faut vous installer un chauffage, donc
23: ouais,
3: ça.
23: Qu'est-ce qui vous a dit que j'allais installer un chauffage? Je suis dans une poissonnerie, il doit faire froid, je fais de la clim ici. Je ne fais pas chauffer mon magasin pour climatiser derrière.
3: Donc je rajoute le chauffage?
23: Mais non, pas du tout. Mais on ira au tribunal, c'est quoi cette histoire?
3: Ah bah, par exemple, au tribunal, ils ont un chauffage.
27: Attendez. Vous allez me donner le nom de votre entreprise.
3: Ah, c'est un autre monsieur?
27: Non, c'est pas un monsieur, c'est une dame.
3: Admettons.
27: Qu'est-ce que vous me faites là? Moi, j'ai rien signé, monsieur.
3: Non, mais alors c'est ce que j'expliquais à la dame d'avant là.
27: Il n'y a pas une dame, c'est un monsieur. Enfin, quand même, faites attention à ce que vous dites.
3: Oui, si vous voulez.
27: Quelle entreprise êtes-vous?
3: Établissement Martin Rénovage.
27: Et vous êtes où?
3: À Martinville.
27: Martinville. Et ça se situe où, ça?
3: Ça se situe au Martinland.
27: À où, ça?
3: Au Martinland.
27: Vous êtes monsieur?
3: Monsieur Martin.
27: Monsieur Martin de Martin Rénov, à Martinville.
3: Exactement.
27: Eh ben, j'aimerais bien voir votre devis.
3: Je viens de vous le faxer.
27: Je n'ai pas de fax.
3: Vous l'avez pas? Bah attendez, je vous le renvoie tout de suite.
27: Non, je n'ai pas de fax. Est-ce que c'est clair? Mais je n'ai pas de fax.
3: Excusez-moi, mais si vous m'interruptionnez.
23: Oui, allô?
3: Une autre dame. Comme j'explique.
23: Monsieur.
4: vous arrête. Je vous ai rien commandé du tout.
0: Bon, alors, disons que je vous ai auto-commandé un rénovage énergiste rapport à ce problème de chauffage.
4: Vous en avez des autres, des comme ça ou pas? Là, vous me faites vraiment rire, quoi. Sincèrement, vous me faites rire.
0: Bah, excusez-moi de faire mon métier, vous voyez, et en plus...
4: Faites-le avec d'autres personnes, mais arnaquez pas les gens. Moi, je suis un vieux de la vieille, vous allez pas me la mettre à l'envers, quand même.
0: Je vais rien vous mettre du tout, à part effectivement une couche d'isolant qui permettra de réchauffer un petit peu le magasin, parce
4: Mais qu'est-ce que vous racontez? Il faut que j'ai 4 degrés dans mon magasin, mais vous me racontez quoi, là?
0: Ah bah, 4 degrés, vous vous rendez compte pour les clients?
4: C'est du poisson, on a une clim, qu'est-ce que tu me racontes là?
0: Raconte qu'il y a un risque d'enrhumage.
4: Non mais vous allez me prendre la tête combien de temps là? À ce moment-là, vous vous déplacez et vous venez me voir. Déplacez-vous, vous êtes où là?
0: Alors là, je suis à Martinville là.
4: Eh ben vous venez me voir en personne, venez voir.
0: Je vais venir et puis je vois le truc, c'est que vous serez parti comme par hasard.
4: Non, je suis là toute la journée. Tu viens toute la journée, je suis là toute la journée. Y a pas de problème, je te prépare un bon café mon pote.
0: C'est gentil, mais je ferai d'abord les travaux et après je prendrai le café.
4: Mais tu vas faire les travaux où tu veux, mais pas chez moi, punin. J'ai autre chose à foutre qu'avec des branquignoles pareilles. Vous avez que ça à foutre ou pas de vos journées là? Tu sais que nous on travaille ou pas?
0: Oui, bah, moi aussi je travaille, j'en fais pas tout un plat.
4: Ah bah non, tu travailles pas, toi. Tu brasses du vent mon pote. Hein.
0: Ouais, bah, après, si vos poissons ils ont froid, c'est pas ma faute.
4: Bon, hein. Allez, c'est bien, relâche-moi toi.
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6: Allô?
7: Oui, bonjour madame, c'est la compagnie républicaine de sécurité à l'appareil.
6: Oui.
7: Est-ce que vous avez vu quelque chose de bizarre dans votre coin, là, aujourd'hui?
6: Ma foi, non.
7: Non, rien, non. On n'a pas entendu des gros bruits suspects dehors
6: Non, du tout.
7: Bon, parce que là, on vient d'avoir une communication de la part du zoo de Sansergue. Le zoo qui a des animaux préhistoriques et tout ça, là.
6: Oui.
7: Il y a un dragon qui s'est échappé du zoo.
6: Ah bon?
7: Et oui, et le problème, c'est que...
6: Oh là là, oui.
7: Ben oui, ça fait des dégâts parce que quand il s'envole, il crache du feu.
6: Oui. Oui.
7: Et donc, il y a des terres entières qui ont été brûlées.
6: Oh là, oui, en effet.
7: Et apparemment, c'est une femelle et elle est partie, elle s'est échappée parce qu'elle a répondu et on cherche son œuf activement dans tout le département.
6: Oh là là.
7: Donc, on prévient tout le monde.
6: Oui. Hein,
7: nous, on est mobilisés. Vous êtes chez vous, là, actuellement?
6: Encore une heure, oui.
7: Vous avez un tuyau d'arrosage, éventuellement ou...
6: Oui.
7: D'accord. Mais il est dans votre jardin?
6: Non, il est sur la terrasse, là, oui. À côté. Hein.
7: À côté. Votre téléphone va jusque-là, non?
6: Ah oui, oui, oui.
7: Ah, alors on va pouvoir faire. Prenez votre téléphone, allez jusqu'à votre terrasse, je vais vous expliquer quoi faire si vous le voyez. Hein.
6: Oui, d'accord. Oui?
7: Oui, madame, vous m'entendez?
6: Oui, je vous entends, je suis dehors, là.
7: Vous êtes sur la terrasse?
6: Oui.
7: Est-ce que vous le voyez d'abord dans le ciel, le dragon, là?
6: Ben, pas du tout, non.
7: D'accord.
6: Oui.
7: Comment on essaie d'établir un relais? Est-ce que vous connaissez madame Lamolle?
6: Non.
7: On demande à chaque habitant de bien vouloir communiquer avec un autre habitant pour pouvoir...
6: Lamolle, ça me dit rien.
7: Ça vous dit rien?
6: Non. Ah non, je connais pas cette dame-là, moi, non.
7: Bon, si ça vous embête pas, on va vous mettre en liaison téléphonique avec elle.
6: Oui.
7: Expliquez-lui bien ce que c'est, s'il vous plaît, nous, le temps qu'on arrive chez elle.
6: D'accord, okay.
7: Merci beaucoup, madame, à plus tard.
8: Allô?
6: Oui, madame Lamolle?
8: Oui.
6: Oui. Est-ce que les gendarmes vous ont appelé?
8: Non. Pourquoi? Qu'est-ce qu'il y a? Une mauvaise nouvelle?
6: Non, ils disent qu'il y a un dragon qui est dans le quartier, quoi. Et...
8: Attendez, quittez pas, parce que, excusez-moi, j'ai trouvé quelque chose dans mon jardin. J'ai trouvé un objet bizarre, alors.
6: Ah bon?
8: J'ai apporté dans ma cuisine.
6: Et qu'est-ce que c'est?
8: Oh ben écoutez, je sais pas comment je vais le casser pour faire une omelette avec, parce que j'ai jamais vu ça. C'est un œuf énorme.
6: Eh ben, c'est ça qu'ils recherchent.
8: Mon Dieu, où est-ce qu'il est le marteau?
6: Allô? Ah non, mais faut pas le casser, madame. Hein.
8: Ben, c'est un œuf.
6: Mais oui, mais c'est un œuf de dragon.
8: Oh, mon Dieu!
6: Alors, donc, il faut pas le casser. La sécurité va venir chez vous, parce qu'ils vont le récupérer, eux.
8: Attendez.
6: Oui, mais il faut pas... Allez, vous l'avez ramené dans votre cuisine?
8: Ah oui?
6: Eh ben, vous le laissez dans la cuisine.
8: Oh, il est lourd, hein? Oh!
6: Pardon?
8: Mon Dieu!
6: Oui.
8: Il est tombé!
6: Il est tombé?
8: Oui.
6: Oh!
8: Oh, il y a une bête dedans!
6: Mais il fallait pas le casser! Oh là là, il est tombé!
8: C'est une grosse bête dedans, avec des ailes!
6: Oh là là là là, il fallait pas...
7: Allô?
6: Oui. Alors, elle me dit qu'elle a un œuf énorme dans son jardin.
7: Alors, vous lui avez dit, madame?
6: Oui, mais elle vient de me dire qu'elle l'a fait tomber, l'œuf.
7: Et
6: donc, il y a une bête énorme dedans.
7: Ah bah oui, c'est le dragonnet, c'est le petit dragon.
6: Ben voilà.
9: Ouh là là là là là.
10: Alors, elle est complètement désemparée.
9: Qu'elle se prépare déjà des casseroles d'eau et tout, le temps qu'on arrive, hein.
10: Oui, des casseroles d'eau.
9: Le temps qu'on arrive.
10: Oui, bah, je lui ai dit, oui. Allô?
8: Allô?
10: Allô, madame? Eh ben, préparez des casseroles d'eau.
8: Allô?
10: Oui, allô?
8: C'est une drôle de bête avec des ailes, elle crasse le feu!
10: Mais donc, il faut préparer des casseroles d'eau.
8: Mais oui, mais il met le feu dans ma cuisine!
10: Moi, je sais plus quoi faire. Il faut mettre de l'eau pour éteindre le feu, essayer de...
9: Allô?
10: Oui?
9: Oui, alors on arrive, mais oui. C'est bizarre, on voit de la fumée chez elle.
10: Oui, parce qu'elle m'a dit qu'il crachait le feu, hein.
9: Oh là là.
10: Oui.
9: Qu'elle dégage tout ce qu'il y a dans son frigo et qu'elle s'enferme dans le frigo.
10: Ah oui, mais vous croyez qu'elle va pouvoir? Allô, madame?
8: Oh, mon Dieu.
10: Oui. Allô, madame?
8: Il me court après.
10: Mettez-vous dans le... Ils ont dit de vous mettre dans le frigidaire.
8: J'ai le feu à ma gaine de maintien. Oui, il crasse des flammes. Il y a ma gaine de maintien qui est en flamme.
10: Essayez de vous mettre dans le frigidaire, si vous pouvez.
8: C'est ma culotte qui est en flamme, là.
10: Oh là là là là là là.
9: Allô?
10: Oui.
9: Allô?
10: Oui. Elle a sa gaine de maintien qui est complètement enflammée, alors...
9: Elle n'est pas encore dans le frigidaire?
10: Ben, je lui ai dit, mais...
8: Allô?
10: Oui.
8: J'ouvre la porte du réfrigérateur.
10: Oui, mettez-vous dans le frigidaire, madame.
8: Faut que je retire tout ce que j'ai dans le frigidaire?
10: Ben, bien sûr, oui, c'est ça, c'est pas facile, hein. Ben...
8: Oh, mon Dieu, il me regarde avec ses petits yeux rouges, là.
10: Ben, oui.
8: Il avance vers moi. Allô?
10: Oui.
8: Il avance vers moi. Ah, ça y est, je rentre dans le réfrigérateur. Oh mon Dieu.
10: Essayez de...
9: Allô?
10: Oui?
9: Vous m'entendez?
10: Oui?
9: Je suis dans le frigidaire. Qu'est-ce que je fais maintenant?
10: Et lui, il est où, le dragon, là?
9: L'huile? Ah ben l'huile, elle n'est pas dans le réfrigérateur.
10: Non, mais il est où, dans la cuisine?
9: Ah, le dragon?
10: Il est dans la cuisine?
9: Oui, attendez, j'ouvre la porte pour regarder. Allô?
10: Oui?
9: Oh mon Dieu.
10: Qu'est-ce qu'il fait?
9: Il est en train d'ouvrir, vous savez, les boîtes de conserve, là.
10: C'est pas vrai.
9: Mais c'est parce qu'il a des griffes à ses pattes.
10: Mmh.
9: Et alors il ouvre des boîtes de conserve. Oh non, ma boîte de thon à l'huile d'olive.
10: Oh
9: non, j'ai gardé pour ce soir.
10: Ah. Oh.
9: Il a mangé ma boîte de thon.
10: Il l'a mangé?
9: Oui. Il a mangé mon thon à l'huile d'olive.
10: Oh là là là là.
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11: Allô?
0: Bonjour monsieur.
11: Ah non, c'est madame.
0: Vous êtes sûr?
11: Oui, je suis une madame.
0: Bon, admettons.
11: Oui.
0: C'est bien le bar?
11: Oui.
0: On va venir gréver chez vous.
11: Vous allez venir?
0: Gréver.
11: Gréver, c'est quoi ça? Ça veut dire quoi?
0: Bah, gréver, faire la grève.
11: Ah bah oui, mais moi je suis un bar, je vais pas...
0: Ah non, mais je vous demande rien, il suffit que vous me laissiez vos clés.
11: Pourquoi faire? Je donne pas mes clés du bar, attendez, c'est un bar tabac.
0: Dans ce cas, si vous voulez pas laisser des clés, vous avez qu'à laisser ouvert.
11: Bah, je vais pas laisser ouvert non plus.
0: Bah comme ça, vous gardez les clés.
11: Non, non, mais attendez, mais si vous délirez là.
0: Si on fait un double alors?
11: Non, je vous dis que non.
0: Eh bah moi je vous dis que oui.
12: Oui, allô.
0: Ah, mais c'est madame.
12: C'est pourquoi?
0: C'est ce que je disais, on va venir gréver, en fait.
12: Faire la grève?
0: Oui, c'est ça, oui.
12: Ah non, non, mais non, mais il est hors de question de ce truc-là. On n'a pas demandé d'être en grève, nous. Vous mettez une pression, là, vous nous mettez la pression pour...
0: Oui, alors, des pressions. Alors, on a une machine à pression, oui, qu'il faudrait que j'installe.
12: Non, c'est pas ça que je veux dire, mais je veux dire...
0: Attendez. Monsieur Martin?
12: Mais non,
0: c'est la dame, là, du bar, qui me dit qu'il faut installer une machine à pression.
12: Mais non, mais j'ai jamais dit ça. Je veux dire, on parle pas de ça. J'ai pas vu du tout de machine à pression, monsieur. Vous êtes pas bien ou quoi? Sans déconner.
0: Enfin, on a quand même décidé la grève avec tous les camarades.
12: Mais non, mais on est pas... Je suis pas syndicat, mais je suis pas la CGT, je suis pas...
0: Excusez-moi, mais on a voté, hein.
12: Non, mais voté, avec la demande de qui?
0: Avec la demande du SM, le syndicat des Martins. On est en démocratisme, on a le droit, hein.
12: Mais je suis d'accord, mais je suis d'accord avec vous, en démocratie, on est en démocratisation aussi, je veux dire...
0: Voilà, oui, c'est ça, en démocratisationnagisme. D'ailleurs, vous êtes bienvenus pour boire un coup, restez avec nous, hein.
12: Mais vous allez quand même pas nous imposer de rester avec vous.
0: Vous êtes pas obligé de rester, hein, si vous voulez en profiter.
12: Vous rigolez, on n'est pas obligé de rester, qui c'est qui tient le bar, alors? Faut qu'on ferme le bar?
0: Ah bah, j'ai monsieur Martin qui s'est proposé pour tenir la buvette.
12: Mais non, mais hors de question, mais c'est un bar. On a une licence, on est quand même propriétaire du bar.
0: En revanche, on a un barbecue à mettre charbon. Vous avez une terrasse?
12: Ah non, mais monsieur, mais je vous interdis ça, hein, sans déconner.
0: Bah si, parce que comme on installe la buvette à l'intérieur...
12: Mais non plus. Mais vous êtes barjot ou quoi, là, sans déconner?
13: Allô?
12: Oui, allô.
0: Bonjour, madame.
13: Monsieur, ne venez... pointez-vous demain matin à 7h moins le quart. Moi, je serai là.
0: Ah, on devient raisonnable.
13: Venez pas me faire chier. Je vous promets, venez pas me faire chier.
0: Oh, oui, mais faudrait savoir aussi.
13: Non, monsieur. Non, monsieur.
0: Non, mais si.
13: S'il vous plaît.
0: Non, mais...
13: S'il vous plaît.
0: Non, mais...
13: S'il vous plaît, permettez-moi de parler.
0: Non, mais...
13: S'il vous plaît.
0: Non, mais...
13: Si vous venez,
5: je vous déloge.
0: Ah bah non.
5: Ah bah attendez. Je vous passe le patron.
0: Ah parce que c'était même, vous êtes même pas le patron.
5: Allô.
0: Vous êtes la responsable.
5: Non mais moi j'en ai rien à foutre de la grève. Moi je m'en fous, moi dites votre grève. Qu'est-ce que vous racontez là?
0: Bah si, c'est ce que je disais.
5: Je vous dis que non, moi. C'est quand même moi le patron ici.
0: On a une buvette là qu'on doit.
5: Écoute, j'en ai à foutre moi de la buvette. Moi que vous allez quand même pas installer une buvette devant chez moi. Hein. Bah que je vous vois demain matin, on va rigoler 5 minutes.
0: Ah bah tiens, on va rigoler 5 minutes. J'espère même un peu plus.
5: Ah oui, sûrement. Même 10 si vous voulez.
0: Eh, vous savez quoi? Mettez-en 15, c'est pour moi.
5: Oui, c'est ça, ouais.
0: Ah, allô?
14: Allô?
0: Bonjour, monsieur.
14: Eh, pépette. Non, mais c'est une blague, ça.
15: Oui, c'est pas Martin de Rire et Chanson.
14: C'est pas Martin de Rire et Chanson?
0: Qui ça?
14: Martin de Rire et Chanson.
0: De?
14: Rire et Chanson.
0: Il s'appelle comment?
14: Rire et Chanson, Martin.
0: Marc qui?
14: Martin.
0: Machin.
14: Martin, de la radio.
0: Quelle radio?
14: Rire et Chanson.
0: Oh bah non, c'est pas lui.
14: Non, menteur.
0: Oh bah non, attendez, j'ai mon beau-frère à côté. Martin, oui.
14: Oui, oui, est-ce que c'est ça,
0: votre... Écoutez, j'ai ma femme aussi qui est à côté, qui peut confirmer.
14: Oui.
0: Martine.
14: Et moi aussi, j'ai mon mari qui est à côté.
0: Martine, est-ce que c'est moi? Ah non, c'est
14: oui.
0: Pas toi. Ah, vous voyez,
14: c'est ça.
0: Ma femme confirme.
14: Oui, c'est ça, oui. Je vous écoute quand je suis en voiture, alors vous savez, je sais, hein.
0: Bon bah, je vous laisse tranquille.
14: Merci, bonne journée.
0: Bonne journée.
14: Au revoir. Au revoir. 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
16: Bien-être, bonjour.
17: Oui, bonjour monsieur, c'est le restaurant.
16: Oui.
17: Ah, bon, je vous entends pas bien là, vous pouvez...
16: Bah, non, moi non plus.
17: Il y a du monde là, c'est en oui. Plein service là. Il y a du monde aujourd'hui.
16: Oui, il y a du monde, oui.
17: Eh oui, alors évidemment pour vous c'est le coup de bourre, hein.
16: Oui.
17: Il y a combien de personnes?
16: Qu'est-ce que vous vouliez, monsieur? Vous voulez prendre une réservation?
17: Non, il y a combien de personnes actuellement à table, là, chez vous, à peu près?
16: J'en sais rien, monsieur, écoutez.
17: Ah, bon.
16: Mais qu'est-ce que vous vouliez? Vous nous appelez pourquoi?
17: Ben, parce que j'adore emmerder les restaurateurs le midi quand ils sont en train de...
16: Ah, ben, c'est gentil.
17: Voilà.
16: Ben, alors, voilà.
17: Il y a combien de personnes, à peu près?
16: Bon, monsieur, si c'est pour me parler comme ça, c'est pas la peine, je raccroche. Merci, au revoir. Oui, restaurant
17: oui.
16: Du Bien-être, bonjour.
17: Oui, non, je vous ai fait une blague, c'est pas du tout pour vous déranger, c'était pour une réservation, excusez-moi.
16: Ah oui, non, mais là, vraiment.
17: Voilà. Alors, est-ce qu'on peut réserver?
16: Oui, bien sûr, pour quand?
17: Pour ce soir.
16: Oui, pour combien de personnes?
17: Alors, nous sommes 17.
16: Combien?
17: 17.
16: Oui, à quel nom?
17: Alors, l'association.
16: L'association?
17: Oui.
16: Oui.
17: Des vieux.
16: Oui.
17: Qui font chier les restaurateurs au moment des coups de bourre.
16: Ben, c'est très bien.
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18: Bonjour, vous êtes bien au salon d'esthétique? Oui.
0: Bonjour monsieur, c'est bien le salon d'esthétique?
18: Oui.
0: C'est pour ma femme en fait, on m'a dit que vous faisiez la moustache.
18: Oui, le duvet des lèvres, oui.
0: Comment ça se passe, on peut choisir le modèle ou pas?
18: Le modèle, attendez, vous souhaitez qu'elle se fasse épiler le duvet des lèvres, c'est ça?
0: Ah non, c'est pour lui mettre une moustache.
18: Ah non, bon, mais on enlève les poils monsieur.
0: Oui, alors mais moi c'est pour le contraire, ce serait pour en rajouter.
18: Alors attendez monsieur, je vais juste aller retirer les bandes de cire sur ma cliente et je vous reprends de suite.
0: J'étais là avant, excusez-moi.
18: Oui, mais monsieur, j'ai mes bandes de cire qui sont en train de sécher sur ma cliente.
0: Donc elle, vous lui rajoutez des moustaches et pour ma femme, vous n'êtes pas d'accord?
18: Mais non, monsieur, là je suis en train de faire un maillot intégral à une cliente.
0: Alors votre cliente, vous lui mettez des moustaches au niveau du maillot et moi, ma femme n'aurait pas le droit d'en avoir au-dessus de la bouche. Allô?
18: Alors, je reprends l'appel.
0: Ah!
18: Attendez, c'est pour l'enlever le duvet, c'est ça?
0: Non, ah non, c'est pas pour défaire la moustache, c'est pour faire une moustache justement à ma femme.
18: Pour faire une moustache?
0: Voilà.
18: Ils n'auront pas dû implanter les poils, enfin quand même.
0: Bah, enfin, c'est votre métier quand même, donc.
18: Bon, maintenant, vous m'excusez parce que moi aussi j'ai une cliente qui m'attend.
0: Ah non, mais excusez-moi parce que là, il y a.
18: Écoutez, monsieur, on vient de vous dire qu'on ne met pas de moustache si vous voulez mettre des moustaches.
0: Dans ce cas, il ne faut pas dire que vous faites les moustaches, vous voyez, c'est quand même.
18: Mais non, mais monsieur, qui c'est qui voudrait se faire coller une moustache?
0: Bah, ma femme.
18: Et alors pourquoi nous on collerait des moustaches alors qu'on enlève les poils?
0: Bah, parce que vous me dites que vous faites les moustaches.
18: Bon, écoutez, monsieur, je vais appeler les gendarmes, j'ai pris votre numéro de téléphone, si ça continue, j'appelle les gendarmes.
0: Ah, bah, excusez-moi, mais les gendarmes, eux, ils ont des moustaches en tout cas.
18: Oui.
0: Eh bah, est-ce que vous pouvez leur emprunter une moustache pour ma femme dans ce cas?
18: Bah, oui, bah, je vais appeler les gendarmes, vous allez voir.
19: Monsieur, vous vous rendez compte de la question que vous posez quand même? Vous voulez mettre la moustache à votre femme? Vous trouvez que c'est normal? Il n'y a pas quelque chose qui vous choque?
0: Bah, à partir du moment où...
19: Mais non, aucune esthéticienne au monde ne met de la moustache à quelqu'un. Ça veut dire épiler, monsieur, épiler.
0: Alors, si moi je vous apporte une moustache dans ce cas?
18: C'est pour votre épouse.
0: Ah, c'est encore l'autre monsieur.
18: On fait des extensions de sourcils parce qu'il y a du poil avec sur quoi on peut s'accrocher, mais la moustache, non, on peut pas en mettre.
0: Et si vous lui prélevez des sourcils pour lui recoller en moustache dans ce cas?
18: Bah, vous lui prélevez des sourcils pour lui recoller en moustache, mais on peut pas.
22: On va raccrocher parce que lui, il commence à me saouler.
0: Ah bah non, mais alors, allô?
18: Mais n'importe quoi.
0: C'est quand même vous qui refusez de poser une moustache à ma femme.
18: Non, mais on refuse. Il continue à dire qu'on refuse.
0: Enfin, excusez-moi, je suis sûr que si ma femme était un homme, vous lui feriez la moustache sans problème.
18: Si c'était un homme, on ferait pas une moustache.
0: Non, mais c'est une forme de racisme anti-femme, en fait, que vous
18: faites. De racisme anti-femme. On est des femmes, mais on fait du racisme anti-femme.
22: Non, mais il est pas bien.
18: Il a un problème, hein, vraiment.
0: Écoutez, repassez-moi cette personne.
18: Il veut vous parler.
22: Non, mais j'ai pas ça.
19: Sephora fait ça très bien, poser les moustaches. Et à part ça, il vous faudrait autre chose.
0: Un bouc, éventuellement un petit bouc.
19: Un bouc de moustache.
1: Impeccable.
0: Alors, est-ce que ce serait trop demandé de lui mettre en même temps un petit mono-sourcil?
1: C'est ce que j'allais vous proposer. Récupérer quelques poils pour lui mettre en mono-sourcil.
0: Ah, écoutez, merci, c'est parfait.
1: Mais je vous en prie, à très bientôt.
0: Au revoir, monsieur.
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2: Allô?
8: Bonjour madame.
2: Bonjour madame.
8: Madame Ledoux à l'appareil.
2: Oui.
8: C'est bien vous qui vous occupez de la SPA?
2: Oui, à quel endroit vous êtes madame?
8: Ben, je vous appelle de Morgat.
2: Oui.
8: Parce que figurez-vous que j'ai perdu mon petit toutou.
2: Oh.
8: Oh oui.
2: Et comment?
8: C'est un petit canis, c'est une femelle, elle s'appelle Coupe Rose.
2: Oh.
8: Et oui, parce que cette nuit on est allé se promener sur la plage.
2: Oui.
8: Et puis je l'ai mis sur le trampoline parce que ça lui fait du bien de sauter un petit peu en l'air.
2: Oui.
8: Et elle a fait un bond sur le trampoline, j'ai jamais vu ça, je l'ai perdu, je l'ai regardé s'envoler, hop.
2: Oh.
8: Oh oui, comme vous dites, ah. Je vous jure, c'est pas une vie la vie
2: qu'on
8: vit.
2: Elle a quel âge?
8: Elle a 4 ans.
2: 4 ans.
8: Mais elle en paraît 3.
2: Oui. Elle est tatouée?
8: Oui, elle est à moi.
2: Elle est tatouée?
8: Oui, elle est à moi.
2: Bien. Oui, mais il n'aurait pas fallu le mettre là-dessus, madame.
8: Mais oui, mais elle est championne de France des caniches sur trampoline, vous savez. Les...
2: Ah bon?
8: C'est là-bas. Oui, elle a gagné déjà 2 concours quand même.
2: Bon, alors écoutez, on va voir hein, si on la trouve à Morgat, hein.
8: Oui, pourrais-je vous dire quelque chose quand
2: oui,
8: même?
2: Oui, bien sûr.
8: C'est un petit chien très important.
2: Oui.
8: Parce que c'est un caniche bleu unique en son genre.
2: Oui.
8: Oui, je l'ai fait colorer en bleu pour le faire distinguer des autres.
2: Bon, alors cherchez-le, madame, hein.
8: Ben oui, vous savez, j'ai commencé depuis ce matin, mais j'ai trouvé que des bigorneaux, alors vous parlez.
2: Non, mais laissez les bigorneaux pour une autre fois, cherchez votre petit chien, hein.
8: Oui, dites-moi, les bigorneaux, là, que j'ai trouvés.
2: Oui.
8: Vous pensez que je peux les mettre sur le trampoline?
2: Oh non, ils vont s'étouffer avec ça.
8: Ah, vous croyez?
2: Oh oui, oui, oui, non, non, cherchez-la, appelez-la, hein. D'accord. Et continuez à la chercher là où elle est partie, hein.
8: Ah ben, j'ai une idée.
2: Oui.
8: Si je me mets sur le trampoline comme elle hier soir.
2: Oui.
8: Et que je saute comme elle a fait dans la même direction.
2: Oui.
8: En atterrissant, je vais atterrir.
2: Oui.
8: Je vais peut-être la chercher là-bas.
2: Mais bien sûr, alors faites ça tout de suite, hein. Dépêchez-vous même.
8: Coupe rose! Coupe rose!
2: Allô?
3: Oui, bonjour madame.
2: Bonjour monsieur.
3: C'est la SPA?
2: Oui.
3: Oui, bonjour madame, monsieur de la place à l'appareil. Je vous appelle de la plage de la Palue.
2: Oui.
3: Voilà, on a loué une petite maison à la Palue.
2: Oui.
3: Et figurez-vous que cette nuit, on a eu un problème, on a entendu un gros bruit, on s'est précipité dans le grenier.
2: Oui.
3: Et il y avait un trou dans le grenier, quoi, hein, oui. Dans le toit. Et on a trouvé un petit chien.
2: Oui.
3: Qui a atterri, on ne sait pas comment, en l'air, quoi. Hein. Un caniche bleu.
2: Ah oui, ça y est, la dame. Oui, la dame vient de me téléphoner.
3: C'est-à-dire?
2: Ah oui, c'est une dame qui a l'air bizarre. Hein. Elle m'a dit, j'éteins mon chien en bleu pour ne pas qu'il soit comme les autres.
3: Oui.
2: Et alors, elle a mis sur le trampoline...
3: Bah oui, mais madame, comment voulez-vous qu'un chien traverse mon toit?
2: Eh oui, c'est le champion, monsieur, unique au monde, un champion de trampoline.
3: Ah, ben d'accord.
2: C'est un champion, c'est un chien qui va dans les airs. C'est un cascadeur, il est unique au monde. C'est le champion des trampolines.
3: Ah, d'accord.
2: Oui.
3: Ah, mais c'est pour ça qu'il a une médaille. Attendez, bougez pas.
2: Il a une médaille, il a un tas de trucs.
3: Champion du monde de trampoline 1989.
2: Voilà, c'est ça, oui, oui. Il fait des bonds en l'air comme un avion.
3: Ah, d'accord.
2: Oui, c'est un champion de trampoline.
3: Ah, ben...
2: Il est bleu.
3: Ah, d'accord. Attendez, parce que... Qu'est-ce qui tombe là par la fenêtre?
2: Allô?
3: Mais c'est pas possible, qu'est-ce que c'est que ça?
2: Quoi?
3: Il y a des bigorneaux qui rentrent par la fenêtre maintenant.
2: C'est la dame qui doit être là, alors.
3: Attendez, vous pouvez me répéter ça?
2: Oui, elle m'a dit, mon chien est parti par le trampoline. Je vais mettre des bigorneaux et peut-être ils vont rejoindre le chien.
3: Ah ben c'est ça alors?
2: Ah oui, oui, oui.
3: Ah ben écoutez madame, c'est incroyable parce qu'il y en a 6 là.
2: Oui, oui, ben je n'ai pas pris, vous allez en voir encore autre chose. Et peut-être même la bonne femme aussi, elle m'a dit, je vais aller...
3: Attendez, ah! Qu'est-ce que c'est que ça?
2: Oui.
3: Allô, ben il y a une dame qui vient d'arriver par la fenêtre.
2: Oui, oui, c'est elle, elle est championne de trampoline aussi.
8: Madame Ledoux, championne de trampoline, je vous prie, mon chien...
2: Oh, si, voilà.
3: Ah, ben bon, bonjour madame, c'est vous, j'en prie. Allô?
2: Allô?
3: Ben écoutez, je vous la passe. Hein.
2: Oui.
8: Allô?
2: Voilà, vous avez récupéré votre chien, madame.
8: Ben vous savez ce que j'ai fait, je me suis mis sur le trampoline.
2: Oui.
8: Et puis je suis arrivé sur la place de la Palue.
2: Oui.
8: Et puis là, j'ai trouvé mon chien, c'est le monsieur.
2: Mon Dieu.
8: Et j'ai fait un bond de... Ça fait combien la Palue à la distance de la place de Morgat?
2: Oh, 10 kilomètres, 9-10.
8: 10 kilomètres?
2: Au moins, oui.
8: J'ai battu mon record.
2: Bon Dieu, bravo!
8: Merci, madame.
2: Vous êtes championne.
8: Ben oui.
2: Allez, récupérez votre chien, hein.
8: Merci, madame.
2: Au revoir, hein.
8: Au revoir, madame.
2: Au revoir.
8: Au revoir.
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4: Bonjour et bienvenue au centre auditif.
6: Hello, acousticien, bonjour.
0: Bonjour monsieur, c'est bien ici pour l'audition ?
6: Oui.
0: Voilà, je m'appelle Martin, je chante depuis que je suis tout petit. C'est en voyant The Voice à la télé que je me suis dit que bah, moi aussi je pouvais tenter ma chance lors d'une audition.
6: Ouais, mais je me parais beaucoup plus.
0: J'ai choisi de vous interpréter un morceau de Michel Sardou, La maladie d'amour, que j'ai revisité sur l'air de Patrick Sébastien.
6: Pourquoi vous m'appelez pour me chanter une chanson ?
0: Bah, vous m'avez dit que c'était ici pour passer les auditions ?
6: Non, c'est voilà. Vous êtes dans un centre
0: acousticien. Test.
6: Non, vous êtes dans un centre acousticien.
0: Elle court, la maladie d'amour, dans le cœur des enfants de 7 à 77 ans.
6: Non, mais vous êtes trompé. Attendez, excusez-moi de vous couper.
0: Excusez-moi, en fait, normalement, là, je fais un passage.
6: Non, attendez, je vais me permettre de raccrocher.
0: Non, attendez, vous le refaire avec l'intro guitare.
6: Non, mais vous vous trompez, monsieur, oui, vous appelez pour des appareils auditifs, pour les malentendants.
0: Je suis obligé de le faire à la bouche parce que c'est mon beau-frère qui a ma guitare, mais normalement, je joue vraiment.
6: Non, mais je fais pas d'audition, je règle des appareils auditifs.
0: On m'avait prévenu, on m'a dit que c'était un milieu où il fallait s'accrocher, je suis prêt à m'accrocher, je suis prêt à donner le meilleur de moi-même. C'est reparti. 3, 4. La maladie.

0: of,
1: Allô?
0: In the heart of the children.
1: Je ne vous
0: from
1: écoute
0: 7
1: pas.
0: To 67 years.
1: Non, arrêtez, franchement,
0: non, mais, non,
1: arrêtez.
0: Vous voulez que je passe vous voir à TF1?
1: Non, changez de numéro. Non, mais il n'y a pas de...
2: Je me suis permis d'écouter, c'est merveilleux.
0: C'est pas le même juré, ça.
2: Non, mais écoutez, c'est fantastique, hein. L'audition...
0: C'est Florent Pagny?
2: J'ai la voix de Florent Pagny, en plus.
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5: Bonjour.
6: Oui, bonjour madame. Est-ce que vous vendez des prothèses mammaires?
5: Oui madame, bien sûr.
6: Ah très bien. Neuves ou...
5: Neuves, oui madame, c'est à usage unique.
6: Ah, bon.
5: Parce que, dites-moi...
6: Il se trouve que la nature m'a pourvu de poitrine fort généreuse, puisque je fais du 145.
5: A.
6: Non, B.
5: 145B.
6: Oui. Et en fait, c'est donc pour savoir si éventuellement je peux les vendre, quoi.
5: Pour les vendre?
6: Oui.
5: Oh là, vous pourrez pas, madame.
6: Pourquoi?
5: Mais elles sont neuves ou d'occasion?
6: Les miennes?
5: Oui.
6: Ah bah c'est du neuf, hein.
5: Elles n'ont pas servi?
6: Bah, enfin, moi, c'est les miennes. C'est... Moi, je vous parle de mes seins. Hein.
5: Bon, alors... Vous parlez de prothèses, madame.
6: Ah non, pas du tout. Je voulais savoir si vous rachetiez des seins d'occasion.
5: Des quoi d'occasion?
6: Des seins. Mes seins, moi.
5: Vos seins, on les rachèterait d'occasion. Mais pourquoi? Ça n'existe pas, ça, madame.
6: On m'a dit que si...
5: Mais vous avez... Votre poitrine, elle est attachée à votre corps. C'est pas des prothèses que vous avez.
6: Non, ce sont mes seins.
5: On va pas vous enlever vos seins et les vendre, madame.
6: Mais je suis prêt à faire un prix. C'est combien le prix au kilo?
5: Mais ça...
6: Parce que là, j'en ai pour 13 kilos 650.
5: Oui.
6: Donc je fais, si c'est possible, 28,13 € le kilo.
5: Bah écoutez, madame, mais on n'a jamais...
6: Attendez, il y a le facteur. Vous permettez, je vais ouvrir.
5: Oui, je vous en prie.
6: Merci.
7: Elle a une poitrine de 145B. Et elle veut qu'on lui donne à cause de rejet.
6: Allô?
5: Oui.
6: Il est parti.
5: Ah bon? Oui, mais moi, comme je vous disais, madame, ça ne se fait pas, ces choses-là.
6: Mais si on n'en vend qu'un?
5: Mais qu'un ou deux, ça ne se fait pas, madame, je vous assure. Qui vous a mis une idée comme ça dans la tête?
6: C'est mon mari.
5: Mais ça ne se fait pas, madame.
6: Mais est-ce que vous pouvez lui dire? Parce que lui, c'est lui qui est responsable de ça. Je vous le passe.
8: Merci.
5: Allô?
8: Oui, bonjour, madame.
5: Oui, bonjour, monsieur.
8: Son amour à l'appareil?
5: Oui, bonjour, monsieur.
8: Ma femme me dit que vous voulez me parler. C'est à quel sujet?
5: Pourquoi vous voulez qu'on rachète des seins? On n'a jamais fait une chose pareille, monsieur.
8: Non, mais on peut plus appeler ça des seins. Hein. C'est de la barbaque, voyez-vous. Il y a un moment où ça devient ridicule, quoi.
5: La barbaque.
8: C'est un tas de graisse. Et bon, qu'est-ce qu'on va faire avec...
5: Oui, je sais, monsieur, mais bon...
8: Même à 28 € le kilo, vous pouvez pas en prendre 2 ou 3 kilos.
5: Mais monsieur, mais on n'achète pas... C'est pas des pommes de terre qu'on vous achète.
8: Écoutez, madame.
5: Oui.
8: Est-ce qu'on peut faire l'essai simplement avec une tranche de 1 kilo? Ça sent quand même une livre.
5: Qu'est-ce que c'est que cette histoire, monsieur? Mais vous vous trompez d'adresse, parce qu'ici, il n'y a pas de ce genre de choses.
8: Bon, alors rien pour les seins. Bon, tant pis pour elle. Et alors, et pour ma bite?
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9: Bonjour.
10: Bonjour, monsieur. C'est bien le magasin de sacs à main?
9: Oui.
10: Monsieur Martin, à l'appareil, cuir Zeppo Martin.
9: Oui.
10: Je vous ai refait des sacs comme ceux que vous avez dans le magasin. Il faut que je vous les dépose.
9: C'est-à-dire
10: que je suis passé prendre des photos de vos sacs il y a quelque temps.
9: Oui.
10: Et les photos, je les ai envoyées en Chine. Ils m'ont refait vos sacs pareils, mais en vachement moins cher.
9: C'est quoi cette histoire? En fait, ce sont des contrefaçons.
10: Ah non.
9: Non.
10: Non, ce sont des imitations identiques à l'original.
9: Oui, donc des contrefaçons, donc.
10: Ah non, on n'a pas le droit de dire contrefaçon, c'est pas légalifié.
9: Mais comment ça se fait si on vous a pas passé de commande que vous passiez une commande? Je comprends pas, hein.
10: Bah ça, c'est pareil. C'est les Chinois qui nous font tout.
9: Les Chinois, c'est pas nous, hein.
10: Non, mais ils nous fournissent aussi des imitations de vos bons de commande identiques à l'original.
9: Une commande identique à l'original?
10: Ouais, comme les sacs. Comme ça, vous êtes peinard.
9: Bah, pas du tout, en fait.
10: Ah, il faut que je vous dise aussi, je vous ai mis quelques marques de luxe, genre Vuitton, Dior.
9: Bah non, justement, on n'en vend pas de Vuitton, pas de Dior, on ne vend rien de tout ça.
10: Ah bah justement, c'est l'occasion.
9: Non, bah non, bah là, non, pas du tout. Hein.
10: Et en plus, ça craint rien parce que j'ai légèrement changé le nom des marques.
9: Alors, non.
10: Si, j'ai du Martin Vuitton, du Martin Dior, du Martin et Gabbana aussi, ça marche très bien.
9: Non mais tout ça va être des imitations en fait.
10: Oui, mais identique à l'original.
9: Ah bah du coup, non.
10: J'ai aussi du Martin Paul Gaultier, j'ai du Martin Rabanne.
9: Oui, alors, j'ai compris.

0: principe.
1: Ok, donc je vous fais un petit assortiment.
0: Vous allez rien nous mettre du tout.
1: Ah oui, mais alors les Chinois, ils vont faire la tronche.
0: Non, mais c'est une histoire de fou, hein.
1: Bah non, parce que je me suis quand même un peu engagé pour vous.
2: Oh. Allô.
1: Bonjour, madame.
2: Alors, attendez, vous voulez m'apporter des sacs que j'ai pas commandés?
1: Ouais, alors vu comme ça, c'est un peu réducteur.
2: Parce que je vous ai passé une commande.
1: Alors, c'est ce que j'expliquais.
2: Oui ou non? Qui vous a passé la commande?
1: Bah, c'est les Chinois.
2: Et alors, pourquoi les Chinois, ils vont passer des bonnes commandes pour mon magasin? Comment il s'appelle? C'est qui le Chinois?
1: Il s'appelle Monsieur Martzing. C'est mon beau-frère qui habite en Chinoisie.
2: Bah, vous rappelez les Chinois et puis vous lui dites que j'en veux pas. Parce que moi, j'ai jamais commandé aux Chinois et les Chinois, ils commandent pas pour moi.
1: Non, mais moi, j'ai appelé les Chinois pour leur commander une commande chinoisique pour vous.
2: Bah, vous avez commandé pour moi?
1: Bah oui, c'est encore plus simple.
2: Ah, bah oui, c'est encore plus simple. On appelle les gens. Le mec de Chine, il a tout commandé pour moi. Mais vous inquiétez pas, les papiers sont faits.
1: Ah, bah vous voyez, au final, on est d'accord, c'est exactement ce que je disais.
2: Non, mais vous avez pas compris, en fait.
1: Bah si, on fait comme vous venez de dire.
0: C'est quoi ce délire, là?
1: Ah bah bonjour, monsieur.
0: Non, mais monsieur, on ne vous a rien commandé.
1: C'est normal, mais vous inquiétez pas, on a géré avec votre collègue.
0: Mais vous ne comprenez pas? C'est pas possible.
1: Si, si, c'est calé. Les Chinois s'occupent de tout.
0: Mais non.
1: Je vous ai fait un pack all-inclusive avec tout à votre nom.
0: Non.
1: Les sacs et les papiers.
0: Ah, mais ils font rien du tout, à aucun nom.
1: Bah oui, mais si je vous refile pas les sacs, moi ça va me faire du surstock. Merci, ça m'arrange pas.
0: Mais ça va vous faire du surstock, on ne s'est jamais parlé auparavant?
1: Bah non, parce que je voulais pas vous donner de faux espoirs.
0: Ah, mais j'ai aucun espoir.
1: Non, mais je me serais pas permis de vous faire cette fausse joie, de vous appeler sans avoir reçu vos sacs.
0: Mais monsieur, mais il n'y a pas d'histoire de joie ni rien du tout. Je n'ai jamais entendu parler de vous.
1: C'est pas faux. Donc je vais mettre que vous dites oui, mais avec un délai de réflexion.
0: Non, vous mettez que c'est...
1: Bon allez, je mets un petit oui peut-être.
0: Vous mettez rien du tout, vous mettez non.
1: Ah ben voilà, dès qu'on essaye de faire un petit peu de business en France...
0: Mais vous êtes pas bien vous, hein.
1: Bon écoutez, je vous laisse réfléchir.
0: Non mais...
1: En revanche, ne raccrochez pas, il faut répondre à un petit questionnaire de satisfaction.
0: Ah oui, les entêtes de satisfaction.
1: Ouais, pour dire que vous êtes content de notre appel.
0: Ah bah certainement, oui.
1: Super, donc je compte sur vous pour mes 5 étoiles.
0: Mais vous êtes cinglé, hein.
1: Oh bah perso, moi je me mets 5 étoiles direct.
0: Oui, non mais vous êtes un grand malade, vous, hein.
1: En revanche, vous, honnêtement, je mettrais 3, peut mieux faire.
0: Non mais vous plaisantez.
1: Bon allez, 4.
0: Non,
1: je mets 4.
0: C'est quoi votre nom?
1: Monsieur Martin.
0: Et vous êtes basé où exactement?
1: À Martinville, évidemment.
0: Monsieur Martin de Martinville.
1: Voilà, j'habite au 1 rue Martin, si vous voulez passer.
0: Complètement cinglé, hein.
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4: Allô?
5: Oui, bonjour monsieur. L'inspection d'académie à l'appareil. Nous sommes bien à l'école privée de garçons.
4: Oui.
5: Ah, très bien. Je vais vous passer l'inspecteur d'académie. Hein.
4: Si.
5: C'est inspecteur. Il y a deux communications pour vous. Il y a l'école privée de garçons et votre neveu. Mon neveu. Laissez-moi tout seul. Hein. Refermez la porte, merci. Mon neveu et l'école. Très bien. Je vous remercie. Allô?
4: Allô, oui.
5: Mais t'es fou de m'appeler, là.
4: Excusez-moi.
5: J'ai des histoires ou quoi?
4: Excusez-moi, je ne suis pas votre neveu, monsieur. Je suis l'école privée de garçons, hein. Oui. Excusez-moi, monsieur l'inspecteur.
5: Bon, dis-moi, très rapidement. Ce soir, je ne peux pas venir te chercher.
4: Non.
5: Attends, je prends... Ne quitte pas, je prends mon calepin.
4: Excusez-moi, monsieur l'inspecteur. Je suis désolé, vous me prenez pour votre neveu et je suis le directeur de l'école privée, monsieur l'inspecteur.
5: Alors, écoute bien jusqu'au bout ce que je vais te dire, parce que je ne veux pas que l'autre entende. Imagine le scandale si ça savait.
4: Mais oui, mais excusez-moi, monsieur l'inspecteur, je suis désolé. S'il vous plaît, hein, ne continuez pas. Ne continuez pas, je ne suis pas votre neveu, monsieur l'inspecteur.
5: Écoute-moi bien, je suis sur une autre ligne, il faut que je parle avec le directeur d'une école privée.
4: Ben oui, je suis le directeur de l'école privée, monsieur l'inspecteur.
5: On m'a mis en dédoublement d'appel, surtout ne dis rien, je ne peux pas t'entendre. Écoute bien, ce que je vais dire avant, écoute bien, surtout ne dis rien. Ma femme a trouvé un caleçon qui ne m'appartenait pas dans ma voiture. Tu as dû l'oublier par mégarde. Alors écoute, il faut que... Je ne sais pas comment on va régler ça. Attends, quitte pas. Je prends l'autre ligne, une seconde. Allô?
4: Allô, monsieur l'inspecteur?
5: Oui, monsieur... Bonjour monsieur, c'est bien l'école?
4: Excusez-moi monsieur l'inspecteur, mais...
5: Comment ça Patrick? Tu n'es pas sur l'autre ligne?
4: Non, je suis...
5: Tu es Patrick, alors qui est de l'autre côté?
4: Alors,
5: ça fait 2 minutes que je suis en ligne avec quelqu'un. Attends,
4: oui,
5: ne quitte pas, Patrick, hein, ne quitte pas. Allô?
4: Allô, oui, monsieur l'inspecteur.
5: Oh, merde.
4: Oui, mais non, ça n'est pas grave. Hein. Écoutez, je garderai ça pour moi, mais j'ai beau vous appeler, vous supplier de ne pas continuer, et puis vous ne m'écoutez pas. Hein, je ne sais pas, vous êtes ennuyé, mais je ne peux pas vous...
5: Oh, merde.
4: Non, mais ça n'est pas grave, monsieur l'inspecteur, je vous en prie. Hein.
5: Oh, quelle catastrophe.
4: Mais non, monsieur l'inspecteur, je vous assure que je suis désolé... Hein.
5: Oh, c'est ma carrière qui s'enfuit.
4: Mais non, absolument pas. Je garderai totalement ça pour moi. Je vous assure que je suis très ennuyé, là.
5: C'est en toute humilité que je vous demande pardon.
4: Oui, mais je vous en prie, monsieur l'inspecteur. Mais ça y est, c'est effacé, c'est oublié.
5: Je me mets à genoux, je bats ma coule.
4: Mais ça n'est pas grave, monsieur l'inspecteur. Je vous assure que ça n'est pas grave.
5: Patrick, je suis un homme fini. Ben, bien sûr, il va. Comment ça, tu crois?
4: Je vous assure, c'est oublié.
5: Oui, mon amour, je sais, mais il va certainement pas avaler ça.
4: Mais si.
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6: Oui, allô?
1: Bonjour monsieur, je suis bien à la maison de la presse.
6: Ah oui, bonjour monsieur, oui.
1: Monsieur Martin, à l'appareil, c'est pour vous signaler que je transfère tous vos comptes bancaires vers la Banque Martin.
6: Pardon?
1: Allez, c'est parti!
6: Pardon, excusez-moi là, qu'est-ce que vous dites là?
1: Non, je disais, on est en train de transférer vos comptes là, à la Banque Martin.
6: Non mais attendez là, non mais de quelle banque vous transférez les sous?
1: De votre ancienne banque.
6: Non mais attendez.
1: Vers la nouvelle qui est donc la Banque Martin.
6: Non mais vous vous foutez de ma gueule?
1: Oh, sachez monsieur qu'à la Banque Martin, nous traitons tout le monde de la même façon.
6: De toute façon, mes comptes ne sont pas à transférer, je reste dans ma banque.
1: Disons plutôt que vous pourrez y retourner dès que vous aurez résilié chez nous.
6: Non mais je vais pas résilier chez vous. Vous me dites que vous allez transférer mon compte, mais c'est quoi ce bordel là?
1: C'est pour montrer que c'est pas parce que la Banque Martin est une banque par téléphone qu'on sait pas faire notre boulot de banquiste.
6: Oh Martin, non mais ça suffit votre connerie. Je n'ai pas de compte dans une banque en ligne.
1: Pas de problème. Dans ce cas, on va ouvrir une agence chez vous.
6: Mais j'en veux pas.
1: Mais si, comme ça, vous aurez un conseiller à domicile en permanence.
6: Mais je n'ai rien à foutre de votre banque en fait. Non mais c'est quoi votre délire là?
1: Pardon, mais alors vous me faites une demande pour avoir l'agence à domicile.
6: Mais je n'ai jamais fait de demande, ça suffit vos conneries. Je veux rien du tout avec vous. Vous avez compris?
1: Ouais, je crois.
6: Non.
1: Mais je vais quand même passer vous déposer les papiers.
6: Non mais je vais passer vous déposer, mais...
1: Bah, au moins votre chéquier, déjà que
6: non vous... mais j'ai pas besoin de chéquier, mais vous racontez n'importe quoi là.
1: Non mais qu'au moins vous ayez un moyen de paiement sur votre nouveau compte.
6: Mais je n'ai pas de nouveau compte à avoir, ça suffit.
1: Ah oui, mais alors qu'est-ce qu'on fait pour votre carte dans ce cas?
6: Ma carte de quoi? Mais je n'ai jamais fait de demande de carte chez vous.
1: Pas besoin de faire une demande. À la Banque Martin, on commence par agir.
6: Banque Martin.
1: Je vous ai donc aussi ouvert un PEL, un livret de famille et une assurance carte vitale.
6: Bon, écoutez, je crois que je vais appeler la gendarmerie parce que là j'en ai.
1: Ah bah ça tombe bien, on travaille avec eux.
6: Oui, avec la gendarmerie.
1: Oui, on a une ligne directe. Vous voulez que je les appelle?
6: Oui, bah oui.
1: Alors attendez.
7: Oui.
1: Ah, c'est madame.
7: Non, c'est monsieur là.
1: Si vous voulez.
7: Vous avez dit que vous étiez à la Banque Martin, mais il n'a rien à voir avec la Banque Martin.
1: Donc c'est bon, c'est validé avec votre collègue d'avant.
7: C'était ma femme.
1: Admettons.
7: Ouais.
1: Conformistement à sa demande, tous les comptes sont bien transférés.
7: Non mais ça va pas la tête ou quoi?
1: Ah, ça va encore être ma faute.
7: Mais je pense qu'on va porter plainte à la gendarmerie.
1: Oui, ah bah c'est ce que je disais à l'autre, je voulais pas s'ils sont en ligne directe.
7: Mais allez-y.
1: Ne bougez pas.
7: Oui.
1: Oui, gendarme Martin?
7: Ben,
1: c'est monsieur Martin, à la Banque Martin.
7: Mais...
1: Bon, j'ai un client qui a insisté pour qu'on transfère ses comptes.
7: Non, pas du tout.
1: Et maintenant, il veut pas se résilier.
7: Non, mais ça va pas, non.
1: Je vous le passe.
7: Non.
1: Oui, allô, bonjour, gendarmerie de Martinville à l'appareil.
7: De Martinville.
1: Affirmatif.
7: Dans quel département?
1: Dans le département du Martin, chef-lieu Martinville.
7: Ça n'existe pas, cette ville-là, trou du cul.
1: Ah non, moi, c'est le gendarme Martin.
7: Ouais.
1: Mais le gendarme trou du cul est à côté de moi, je vous le passe.
7: Non, mais ça va pas, non.
1: Bonjour madame, gendarme trou du cul à l'appareil.
7: Et je suis un monsieur d'abord, pauvre con.
1: Ah non, vous confondez.
7: Ouais.
1: Gendarme pauvre con est en face de moi, je vous le passe.
7: Non mais vous êtes taré complètement, c'est pas possible.
1: Bonjour madame, gendarme pauvre con à l'appareil.
7: C'est le même gars que tout à l'heure, espèce de con.
1: Oh mais pas du tout, la preuve. Trou du cul. Oui pauvre con.
7: Yo, ça va pas non?
1: Est-ce que je suis le même gars que tout à l'heure?
7: Complètement taré ou quoi?
1: Ah non, je suis pas le même gars que tout à l'heure.
7: Tu peux raccrocher, trou du cul.
1: Ah, attendez, je lui dis. Trou du cul. La dame dit que tu peux raccrocher.
7: Pauvre con.
1: Oui, gendarme pauvre con à l'appareil, je vous écoute.
7: Ouais.
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9: Oui.
5: Allô, Nadine?
9: Oui.
5: Ah, comment ça va?
9: Ça va? Mais vous êtes qui?
5: Bah, tu me reconnais pas?
9: Ah, ben mince, ben non, franchement, je reconnais pas.
5: Ah, écoute, enfin quand même.
9: Oh, je suis désolée, hein, mais...
5: Ça me fait de la peine, Nadine.
9: Oh, madame...
5: Ah!
9: Ça, c'est ça.
5: Ah!
9: Ah, voilà.
5: Oh.
9: Comment que ça va?
5: Ben, pas très bien.
9: Oh, mince, alors... Et quand est-ce qu'il vous déplâtre, alors?
5: Eh ben, figurez-vous que j'ai eu quelque chose d'assez rare.
9: Oui.
5: Les poils se sont pris dans le plâtre.
9: Ah!
5: Et s'ils m'enlèvent le plâtre...
9: Ils vont vous arracher tous les poils.
5: Voilà.
9: Eh ben, pardon. Vous allez sentir votre douleur.
5: Parce qu'ils m'ont fait un deuxième plâtre. Qu'est-ce qu'on vous avait dit?
9: Eh ben, moi, Hélène m'a dit que vous êtes tombée.
5: Oui.
9: Qu'on vous a plâtré le pied.
5: Oh, jusqu'au bassin.
9: Oh, quelle horreur.
5: Oui.
9: Parce que moi, je pense surtout à ça, quoi, au problème pour monter les escaliers, pour...
5: Non, mais j'ai pris quelqu'un.
9: Ah, vous avez bien fait.
5: Il est très gentil, c'est un jeune homme. Hein.
9: D'accord.
5: Oh oui, heureusement qu'il est là.
9: Hein. Ben, heureusement, oui, que ça existe.
5: Oh, mm-hmm. Oui. Le problème, donc, c'est que c'est les poils, quoi. Comment ils vont faire,
9: Comment ils vont faire?
5: Alors, les pieds. Bon, ben, on n'a pas de poils
9: non.
5: Sur les pieds. C'est surtout les cuisses.
9: Les cuisses.
5: Et puis la touffe, quoi.
9: Bah oui.
5: La chatte, quoi.
9: Bah exactement, oui, je m'en doute.
5: Je suis très inquiète pour les poils de ma chatte.
9: Oh, mais non, vous faites pas de soucis, ça repousse de toute façon.
5: Bah, vous savez déjà, moi, quand on me bouffait la chatte, rien que me la bouffer comme ça, parfois, il m'arrachait un ou deux poils, quoi. Ça me faisait mal. Oh, Nadine.
9: Pardon.
5: De rien, j'ai toujours beaucoup aimé les poils de ma chatte.
9: Bah oui, notre féminité, on y tient.
5: Oh oui, j'ai toujours bien entretenu.
9: Oh.
5: J'ai un bigoudi spécial chatte, la Made in China, là,
9: ouais,
5: vous savez,
9: ouais.
5: Rose, là. Et donc, je faisais des petits rouleaux comme ça, comme une petite cascade de poils.
9: Oh.
5: Oh, c'était joli.
9: Comme si c'était des cheveux sur votre tête.
5: Voilà, c'est exactement ça.
9: Ben oui.
5: Et donc, j'ai fait, vous savez, comme une espèce de petite permanente. Donc, ça, c'est très joli, ça s'ouvre comme des rideaux. Voilà, quand on écarte doucement, voyez. Et l'idée qu'on les arrache.
9: Quand est-ce que vous y allez?
5: Ça va faire pipi.
9: Non, pour vous enlever le plâtre.
5: En fait, il y a le jeune homme. Il me propose de le faire lui-même.
9: Ah.
5: Bah, attendez, je vais vous le passer. Michel, madame, qui veut vous parler?
8: Oui, allô, merci. Allô?
9: Oui.
8: Oui, bonjour, madame.
9: Bonjour, monsieur.
8: Vous vouliez peut-être me...
9: Je sais pas, elle me dit qu'elle s'est fait du souci pour son plâtre.
8: Pour les poils de sa chatte, oui.
9: Oui, voilà.
8: Voilà.
9: Je sais pas si c'est votre boulot de faire ça, j'en sais rien, moi. Hein.
8: Ce qu'elle me demande, en fait, c'est de faire moi-même l'épilation, c'est ça?
9: Oui.
8: Avec ma bouche. C'est
9: pas ça? Pardon? Bah, pourquoi avec votre bouche?
5: Bah oui, j'y tiens. Hein.
9: Pardon? Vous
8: voyez?
9: Oui, mais il y a quelque chose qui tourne pas rond. Pourquoi qu'elle vous demande ça?
8: C'est pas mon métier. Hein.
9: Eh ben, ma foi, moi, c'est pas moi qui peux le faire non plus. Hein.
8: Vous êtes sûr?
9: De quoi je suis sûr?
8: Ben, je crois qu'elle vous appelait pour ça.
9: Pardon?
8: Je vous la repasse. Hein.
9: Oh, pour dire quoi?
5: Merci. Allô?
9: Oui.
5: Je suis pas en confiance totalement avec ce jeune homme.
9: Oui.
5: Je voudrais savoir si c'est... vous pouviez le faire, vous.
9: Ah non.
5: Avec votre bouche.
9: Ah non, non, non. Ah non, non, non, non, non, non, non. C'est hors de question. Non, non, non.
5: Mais pourquoi?
9: Mais parce que c'est pas dans mes façons de faire.
5: Non, mais on recrache après, c'est pas grave.
9: Oh ben non, non, non, non, non. Je suis désolée, madame. Vous faites erreur sur moi, sur ma personne. Hein.
5: Ah non, mais c'est juste un coup de main, je vous demande. Hein.
9: Connais pas assez, je suis pas assez intime avec vous, je suis pas...
5: Les yeux fermés.
9: Pourquoi vous avez pas demandé à Hélène?
5: Hélène?
9: Oui.
5: C'est elle qui m'a dit de vous appeler.
9: C'est Hélène qui vous a dit de m'appeler, moi?
5: Oui.
9: Eh ben pardon, je suis vraiment scotchée, là.
5: Ben, hein. Ben oui, parce qu'elle a dit que vous rendriez service facilement. Plus.
9: Ben, dites, il y a service et service, quand même. Hein.
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10: Oui.
1: Bonjour, madame, c'est bien le bar?
10: Oui, ça.
1: Monsieur Martin, à l'appareil, établissement Les Patateurs Martin, vous devez connaître?
10: Non.
1: On est producteur de patates.
10: Oui.
1: Et là, vu qu'on est en pleine surproductionnerie, il faut qu'on écoule la marchandise en trop.
10: Oui, oui.
1: Donc, on en a profité pour distiller de l'alcool de pomme de terre.
10: L'alcool de pomme de terre?
1: Voilà. Et vu qu'on n'a pas le droit de vendre ça, rapport que ce serait de la marchandise de contrebandisme.
10: Ah ouais, hein.
1: Je me suis dit que j'allais vous le refourguer discrètement.
10: Ouais, ouais, d'accord, ok. Vous vendez ça combien, là, votre alcool?
1: Ah, et ben ça dépend de la quantité. J'ai déjà un camion citerne pour vous.
10: Ouais, mais là, faudra voir avec le patron, hein.
1: Non, l'embêtez pas, je vais passer direct. Vous êtes ouvert jusqu'à quelle heure?
10: Non, c'est pas une question de quand on est ouvert jusqu'à quelle heure, ici.
1: Mais si, comme ça je passe, on fait la surprise au patron.
10: Non, mais attendez, vous avez rien à me déposer, monsieur.
1: À part l'alcool de patate.
10: Non, mais attendez.
1: J'attends.
10: Moi, je suis pas apte à prendre des commandes.
1: Ah non, mais je vous demande pas de prendre une commande, juste de réceptionner mes bouteilles d'alcool de patate.
10: Je m'en fous du tout de vos bouteilles de patates.
1: Dans ce cas, à la place des bouteilles, je peux vous livrer des fûts d'alcool de patates.
10: Et non mais attendez, vous voulez que je vous le dise en quelle langue?
1: Bah, pourquoi vous me parlez de Jack Lang?
10: Je parle pas de Jack Lang.
1: Pardon, mais là vous mélangez tout, hein. Ah, allô?
11: Oui.
1: Oui, bonjour madame, vous êtes la patronne?
11: Attendez, c'est pour... c'est pour faire quoi?
1: Ah, alors là je sens qu'on est bien, non?
11: Je sais pas pourquoi vous m'appelez, là.
1: Parce que, c'est ce que je disais, je vous ai préparé discrètement de l'alcool de patates.
11: Ah oui, mais... Non, là-dessus, je peux pas...
1: ça reste entre nous, vous inquiétez pas, discret.
11: Ouais, pour les pommes de terre, franchement, non.
1: Non mais, on s'arrange en liquide.
11: Non, c'est pas même pas la peine.
1: Vous savez quoi? Je passe, on s'organise une petite dégustation.
11: Non, c'est... parce que...
1: Voilà, bah comme vous dites. Vous êtes ouvert jusqu'à quelle heure?
11: C'est 8h15,
1: parfait. Donc marché conclu, disons que je vous livre avant
11: 8h. Mais non, je vous ai rien demandé, moi. Je vous ai demandé quelque chose.
1: Oh bah oui.
11: Non, C'est ça que vous comprenez pas, là.
1: Pardon, depuis tout à l'heure, vous insistez pour que je vous apporte de l'alcool de patate.
11: Et je veux pas d'alcool de patate.
1: Ok, dans ce cas, je peux vous mettre de la liqueur de patate.
11: Non, mais vous comprenez pas quoi, je perds ou pas?
1: Bon, pardon, je fais ce que je peux, mais là...
11: Ouais, laisse tomber, ça va chier, hein.
1: Non, mais attends, on boit un verre, quand même.
11: Je veux juste que tu laisses tomber, mon gars, parce que... Vaut mieux,
1: Oula, oui, comme tu dis, j'ai l'impression qu'il vaut mieux.
11: Ah ouais, mais attends, tu comprends, là.
1: Ah bah là, message reçu, 5 sur 5.
11: Ok.
1: Ok.
11: Allez.
1: Bon, hey, tu payes ta tournée, quand même.
11: Pardon?
1: On boit un coup tous les deux.
11: Non, on boit pas un coup tous les deux, de toute façon, le...
1: Bah, on se met un petit godet, quand même.
11: Je comprends, je sais pas, vous comprenez quand je perds, là.
1: Hey, un petit coup derrière la cravate, là, vite fait.
11: Non, merde.
1: Allez.
11: Alors, vous, va faire foutre.
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12: Oui, allô?
5: Allô?
12: Allô?
5: Bonjour, monsieur, c'est l'école d'accordéon?
12: Oui.
5: Ah, bonjour.
12: Bonjour.
5: Excusez-moi,
12: monsieur,
5: de vous déranger, monsieur Ledoux, à l'appareil.
12: Je vous en prie.
5: Je vous appelle d'une chambre où je suis dans une clinique.
12: Ah.
5: Et rien ne m'aurait fait plus plaisir en guise de dernière volonté.
12: Oui.
5: D'entendre un petit air d'accordéon.
12: Ah bon?
5: Si c'est possible.
12: Ah?
5: Avant que je parte.
12: Écoutez, monsieur, vous aimez l'accordéon à ce point, alors?
5: Oh, oui, j'en ai beaucoup joué.
12: Ah oui?
5: Ça m'aurait fait plaisir avant de partir.
12: Bon, écoutez, je fais le nécessaire. Attendez un petit instant, s'il vous plaît. Hein?
5: Merci, monsieur. Avant de partir, ça fait du bien un petit air d'accordéon. Vous comprenez?
12: Attendez, je vous fais attendre, là.
5: Merci, vous êtes gentil. Allô?
12: Allô?
5: Oui, merci, monsieur.
12: Alors, attendez.
5: Ce sont mes dernières volontés avant de partir, monsieur.
12: Alors, attendez. Je vais vous jouer le retour des hirondelles, hein?
5: Ah, oui.
12: Si vous connaissez?
5: Oh!
12: D'accord. Alors, ma femme va prendre le téléphone et moi, je vais prendre l'accordéon. Attendez un instant.
13: Allô?
5: Bonjour, madame.
13: Voilà, il va commencer, là.
5: Je m'assieds.
12: Je commence, hein?
5: Je vous écoute.

0: La la la la. 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Oh, oh.
1: Allô?
0: Bravo, monsieur.
1: Ça vous a fait plaisir?
0: Oh, mais vous pouvez pas savoir. Je ne m'attendais pas à ce que vous jouiez de cette manière. Ce morceau est magnifique et vous êtes un grand accordéoniste.
1: Ah bien, je vous remercie, mais...
0: Je vous le dis du plus profond de mon cœur, monsieur Jacques.
1: Là, vous m'avez pris un peu de court, hein. J'étais vraiment à froid, là.
0: Non, non, je vous le dis, avant de partir, ça me fait toujours du bien. J'appelle les artistes au téléphone tous les matins avant de partir faire mes courses sur le marché.
1: Ah.
0: Et comme ça, je m'offre un petit concert privé.
1: Ah oui, oui. Mais donc, avant de partir, c'est sur le marché, parce que j'avais compris avant de partir, à cause d'une grave maladie, non?
0: À mourir, vous voulez dire?
1: Oui.
0: Non, non, je suis en pleine forme.
1: Ah, eh bien, je suis heureux d'avoir satisfait vos désirs.
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3: Allô?
4: Bonjour monsieur, c'est bien la friterie?
3: Oui, c'est ça.
4: Monsieur Martin à l'appareil, je suis passé chez vous l'autre jour parce qu'on m'avait dit que vous faisiez des frites fraîches.
3: Oui.
4: Et alors, je vous ai acheté des frites soi-disant fraîches.
3: Oui.
4: Et elles étaient pas fraîches.
3: Comment?
4: Ah bah elles étaient carrément chaudes.
3: Quoi? Enfin, vos frites à la fin, elles sont chaudes vu qu'elles sortent de la friteuse.
4: D'accord, vous m'avez pas vendu les bonnes. Vous m'avez vendu des frites chaudes à la place des frites fraîches.
3: Bah, en fait, c'est qu'on fait que ça.
4: Ok, donc en vrai, vous faites pas du tout les frites fraîches.
5: Allô?
4: Bonjour madame.
5: Je comprends pas tout là. Des frites monsieur, ça se mange chaud.
4: Sauf quand c'est supposé être de la frite fraîche. En pleine période caniculeuse, pardon, mais moi je demande des fraîches.
5: Non mais monsieur, frites fraîches, ça veut dire que c'est des frites...
4: Oui, c'est des frites qui doivent être servies entre 4 et 8 degrés.
5: Comment?
4: Bah frais, c'est entre 4 et 8, je sais.
5: Et monsieur...
4: Madame.
5: Les frites et les pommes de terre, elles poussent dans la terre.
4: Les pommes de terre poussent dans la terre, admettons.
5: Bah oui.
4: Mais les frites dans la terre, pardon, là vous me parlez d'arbres à frites ou je ne sais quoi.
5: J'ai jamais parlé d'arbres monsieur, j'ai dit...
4: Bah vous me dites que les frites fraîches, elles poussent dans la terre.
5: Alors, frites fraîches. C'est une phrase qui veut dire que notre frite est fraîche. C'est ça, frites fraîches. C'est pas que vous allez avoir des frites froides.
4: Ah non, des froides, ce serait entre 0 et 4 degrés. Vu la météo, d'ailleurs, j'aurais préféré...
5: Et monsieur, une frite, ça se mange chaud.
4: Oui, quand on commande une frite chaude. Mais moi, j'ai bien précisé, frites fraîches.
3: Vous avez des frites fraîches, on travaille des frites fraîches.
4: Bonjour monsieur, des soi-disant frites fraîches, pardon.
3: Bah oui, c'est des frites fraîches monsieur, qu'on fait cuire. Frites fraîches, on travaille de la frite fraîche.
4: Non mais elles sont peut-être fraîches quand vous les recevez, mais je peux vous garantir que quand vous les servez après les avoir cuites, elles sont chaudes.
3: J'ai jamais entendu une telle bêtise. Hein.
4: Non mais après, c'est ce que je disais à votre collègue, vous m'avez pas donné les bonnes, si ça se trouve, vous avez même pas fait exprès.
3: De quoi, je vous ai pas donné les bonnes?
4: Oui, j'imagine que vous avez un bac à frites fraîches et un bac à frites pas fraîches, et vous vous êtes gouré et vous m'avez filé les pas fraîches.
3: Écoutez monsieur, je sais ce que je vends, chez moi c'est de la frite fraîche et des produits frais. Désolé si ça déçoit certaines personnes.
4: Ah bah au contraire, certaines personnes vous disent qu'elles sont déceptivées parce que vous leur avez vendu de la frite chaude.
3: Alors je vais vous dire, pour me dire de telles bêtises monsieur, vous me trouverez une adresse qui vous donnera des frites fraîches?
4: Ah, vous me demandez une adresse, donc ça veut bien dire que vous n'avez pas de frites fraîches.
3: Bah si c'est des frites fraîches et des produits frais travaillés, ne dis pas, vous n'allez pas quand même m'apprendre mon métier.
4: Pardon, mais moi j'ai mon beau-frère qui est spécialiste du frais. Il est fraisologue, et bah il m'a expliqué, frais c'est entre 4 et 8.
3: Bah écoutez monsieur, je vais vous donner le nom de mon producteur de frites et vous allez y expliquer. Parce que lui il veut vendre de la frite fraîche. Alors si ces frites ils sont pas fraîches. Et quand même, vous êtes gonflé là.
4: Ah bah je m'excuse, mais j'ai la preuve, je me suis brûlé les doigts.
3: Non mais vous hallucinez ou quoi?
4: Moi je pensais que vous m'aviez servi des vraies frites fraîches. Donc je me suis pas méfié, j'ai mis la main dans le paquet. Et pam, ça m'a instantanément cuit la main.
3: Non mais n'importe quoi, vous voulez des frites fraîches, vous vous brûlez?
4: Ah bah oui, c'est bien la preuve qu'il y a un truc qui cloche.
3: Je les vends cuites monsieur, qu'est-ce que vous voulez que je vous les fasse? Désolé que c'est pas du surgelé.
4: Non mais je vous en veux pas, vous inquiétez pas.
3: Alors j'ai d'autres choses à faire que d'écouter des bêtises pareilles.
4: Ah mais attendez, c'est pas fini. J'ai aussi pris un sandwich soi-disant américain chez vous.
3: Oh écoutez.
4: Bah pardon, sandwich oui, américain pas du tout.
3: Non non, bah non non non.
4: Ah si si si, il parlait pas un mot d'anglais. Pour un Amerloc, c'est quand même louche.
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7: Bonjour, Camping La Bienheureuse.
0: Ah bonjour, c'est le camping.
7: Oui.
0: Ah bonjour madame. Ça va, il fait beau?
7: Oui, il fait beau.
0: Ah, c'est merveilleux. Dites-moi, vous savez, ça va être nos 70 ans de mariage avec ma femme?
7: Oui.
0: Alors, on voudrait réserver donc deux chambres du 14 juillet au 15 août.
7: Je fais pas les chambres, c'est un camping.
0: Oui, deux chambres avec vue sur mer, s'il vous plaît.
7: Non, c'est pas possible. Nous sommes en camping, ce n'est pas un hôtel, nous sommes en camping.
0: Non, nous voulons pas la vue sur le camping, non.
7: Je sais, mais...
0: On veut la vue sur mer.
7: Nous sommes 45 kilomètres de la mer, d'ici.
0: Voilà.
7: Nous sommes en camping.
0: Dites-moi, vous avez un accent du sud, vous, hein?
7: Oui, mais ça, c'est un camping.
0: Ah, vous êtes chinoise?
7: Non, monsieur.
0: Madame Ping, vous dites?
7: Non, camping.
0: Parce que c'est très difficile de trouver de la place dans les hôtels en ce moment. Hein.
7: Oui, mais je ne suis pas un hôtel. Vous avez trompé le numéro, monsieur.
0: Oui.
7: Vous l'avez appelé un camping.
0: Oui, madame Ping, j'ai bien compris.
7: Vous avez une autre personne à côté de vous?
0: Oui.
7: Je peux parler avec lui?
0: Oui, je vais vous la passer. C'est ma femme, hein?
7: D'accord.
0: Bien. Je suis avec l'hôtel. Une dame très gentille, elle a un accent chinois, elle s'appelle madame Ping. Merci. Allô?
7: Oui, madame.
0: Bonjour, madame. Madame Ping, c'est ça?
7: Non, ce n'est pas madame Ping, c'est votre mari qui l'avait trompé.
0: Mais pas du tout.
7: Oui, monsieur.
0: Non, mais je t'ai jamais trompé. Allô?
7: Nous sommes en camping, un terrain de camping.
0: Allô, madame Ping?
7: Non, madame. Nous sommes en camping, un terrain de camping. Je loue pas les chambres.
0: C'est très bien.
7: Et nous sommes loin de la mer.
0: C'est ça qu'il nous faut.
7: Oui, mais vous voulez une chambre?
0: Oh non, on veut pas une chambre, bien sûr que non.
7: D'accord.
0: On en veut deux.
7: Aïe, aïe, aïe.
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8: Oui, allô.
4: Bonjour madame, je suis bien chez l'agriculturiste.
8: Oui.
4: Vous avez de la paille encore vous ou pas?
8: Oui.
4: Ah, eh ben alors, il va falloir tout dégager. J'ai un camion qui va passer là pour évacuer tout ça.
8: Pourquoi faire? Mais moi je suis éleveur moi. Attendez, je vais vous passer mon fils.
4: Ah, oui. Allô. Bonjour madame, comme j'expliquais, je vais venir vous débarrasser de votre paille.
8: Mais non, mais nous, notre paille, on la garde.
4: Comment ça vous la gardez? Bah bien sûr que non.
8: Mais nous on a des bestiaux, mais je comprends pas.
4: Bah parce que au niveau de la légalité, tôt ou tard, il faut vous débarrasser de vos pailles qui vont être interdites.
8: Non, mais nous on est agriculteurs. Notre paille, on est obligé on en met pour une réalité, nos animaux.
4: Oui, mais je vous rassure, à la place, je vous ai commandé des pailles en carton qui, elles, restent légales.
8: Non. Je veux pas que de quoi vous permettez de venir chez les gens.
9: De toute façon, c'est des casse-coups comme ça tous les jours, c'est terminé. Allez,
4: hein. Allez. Ah, et la dame que j'entends derrière, peut-être c'est le responsable.
8: Déjà, c'est nous les responsables, déjà de une.
4: Oui.
8: Et de deux, la paille, c'est pour nos animaux. Donc vous allez pas nous casser les couilles sans cet temps.
4: Excusez-moi de vous aider à pas être hors la loi.
8: Mais on n'est pas hors la loi. Mais vous vivez dans un monde merveilleux ou quoi?
4: Ah, bah alors passez-moi le patron, parce que là.
8: Oui.
4: Oui, ah, bah c'est. Bonjour monsieur.
10: Ah non, là, il y a erreur, hein.
4: Comment ça, il y a erreur?
10: Bah, on vous connaît pas, nous.
4: Ah non, bah non, c'est pour ça que je vous appelle, pour vous prévenir.
10: Et c'est qui vous a donné notre nom?
4: Votre nom, c'est moi qui l'ai inscrit dans mon fichier de clientage. D'ailleurs, comme je disais, je vais aussi vous déposer des pailles en carton.
10: Mais de pailles en carton, qu'est-ce que vous racontez? Des pailles pour faire quoi?
4: Bah, pour vous les livrer.
10: Et pour faire quoi?
4: Je vous en ai mis 30 000 que je vais.
10: De dire des trucs comme ça, c'est pour faire quoi cette paille-là?
4: Eh ben c'est pour boire, qu'est-ce que vous voulez que je vous dise, une paille?
10: Mais qu'est-ce que vous voulez qu'on ait des pailles? Nous sommes agriculteurs, on n'a pas besoin de paille. Qu'est-ce qu'on va faire avec des pailles à boire? Nous c'est de la paille de blé, d'orge, d'avoine, de tout ce que vous voulez.
4: Voilà.
10: Mais c'est pas
4: eh
10: des pailles pour boire.
4: Tout ça, ça va dégager, moi je vous en débarrasse.
10: Mais arrêtez vos bêtises, qu'est-ce que c'est de ça? On n'a rien commandé, on n'a rien signé, on n'a rien loué.
4: Alors si, je vous compte quand même le locatisme des camions pour récupérer et déposer les pailles. Ah bah vous me le dites maintenant, moi je vous ai fait la commande.
10: Mais vous êtes pas bien, vous nous m'appelez là, puis vous dites que vous avez fait une commande.
4: Bah excusez-moi de faire mon métier, hein.
10: Eh ben c'est quoi votre métier?
4: Moi je suis pailliste.
10: Non, vous faites rien du tout, on n'a rien commandé, alors vous allez annuler, autrement moi je porte plainte.
4: Alors attendez, je lance un annulage. Tout, bip, bip, bip, bip, bip. Bonne nouvelle, sur les frais d'annulage, je peux vous faire 50%.
10: Mais on en veut pas!
4: Comment ça?
10: Quoi? Et dites qu'on a, vous avez loué des camions pour nous, il y a quand même de quoi.
4: Ah, bah on est d'accord. Donc vous confirmez.
10: Non, je ne confirme rien du tout. On n'a rien écrit, on n'a rien signé.
4: Nous, bah, il y a votre collègue qui disait qu'il était d'accord.
5: Ça va pas.
10: Ben, ça va pas, non, arrêtez vos bêtises. Non, c'est son.
5: Allez, savoir,
10: c'est son mari. Moi, je vais porter plainte. J'appelle la gendarmerie tout de suite.
5: Et bon, c'est moi, là.
4: Alors, ah, c'est toi. Alors, excuse-moi.
5: Bon, je n'ai pas gardé les cochons avec vous, moi.
4: Pardon?
5: Je n'ai pas gardé les cochons avec vous, hein. Je vous ai pas permis de me tutoyer. Hein.
4: Ah bah pardon, vous me dites que c'est toi?
5: C'est moi, j'ai dit.
4: Oui, bah c'est ça, oui, c'est toi.
5: Non, bon, allez.
4: Alors, ce que je peux te vous proposer, c'est un échelonnage des paiements. Allô?
10: Quoi encore?
4: Alors, si on dit qu'on fait 10 000 pailles maintenant, 10 000 le mois prochain...
10: Et on dit rien du tout, vous êtes sourd ou quoi?
4: Non mais, dans ce cas, on échelonne les paiements, c'est ce que je disais.
10: Merde!
4: Je prends ça pour un oui.
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12: Oui, allô.
13: Allô.
12: Oui,
13: allô.
12: Oui, bonjour.
13: Bonjour.
12: Adjudant de la place Gendarmerie Nationale, pareil.
13: Oui, d'accord.
12: Oui, d'accord, qui?
13: Monsieur Toulis.
12: D'accord, très bien.
13: Monsieur Toulis Bernard.
12: Oui, Bernard, hein, B-E-R-N-A-R-D.
13: D'accord, oui.
12: C'est-à-dire B-E-R.
13: Comme Bernard. N-A-R-D?
12: Non, D.
13: Ah,
12: D.
13: Non, D. Bah, si je vous dis que c'est un D que mon prénom y porte, c'est que je sais quand même écrire mon prénom quand même. C'est
12: attendez.
13: Pas un T, c'est un D.
12: B. E-R.
13: N-A-R-D.
12: N-A-R-T.
13: Ben moi, je vous dis que mon prénom, c'est B-E-R-N-A-R-D.
12: En deux mots?
13: Non, en un seul mot.
12: Attendez, moi, je suis adjudant, quand même, je connais, hein.
13: Ben, moi, je suis peut-être que simple citoyen, mais je sais écrire mon prénom, quand même.
12: Alors, Bernard, c'est pas votre prénom?
13: Ben, Bernard, si, c'est mon prénom, mais ça s'écrit pas comme vous me le prononcez. Ça s'écrit B-E-R-N-A-R-T.
12: Ah, il y a un T, voilà.
13: Un D.
12: D comme Théodore, hein?
13: Non, D comme démuni.
12: Comme des menuisiers?
13: Démuni, pas des menuisiers, démuni.
12: Démuni.
13: Voilà.
12: Démuni. D-E-S?
13: Oui, mais enfin, c'est à quel sujet, là, s'il vous plaît?
12: Je vous passe au capitaine, hein?
13: D'accord.
12: Mon capitaine, on a le citoyen. Bernard, c'est ça votre prénom?
13: Non, Bernard.
0: Alors, excusez-moi, capitaine Ledoux à l'appareil.
13: Oui, bonjour, monsieur.
0: Bonjour, monsieur. Monsieur?
13: Bernard, Toulis, Bernard.
0: Alors, Bernard, Toulis, Bernard.
13: Bernard, oui, voilà.
0: Deux fois Bernard.
13: Mais non. Toulis, Bernard. Toulis, T-H-O-U-L-I-2-S-E. Bernard, B-E-R-N-A-R-D.
0: T-E-A?
13: Oh, là. B-E-R... N A R D
0: T
13: non D
0: B
13: D
0: B comme Bernard
13: oui Bernard B E R N
0: A R B
13: non D
0: André
13: non un D comme démuni ou autre chose
0: démenuisier
13: voilà comme démuni oui
0: alors Monsieur Toulis
13: oui
0: Termer
13: Bernard.
0: T-S-E-R-M-A-R-P.
13: Oh là. B-E-R...
0: V comme Vincent.
13: B comme comme Blouson. E comme Émilie.
0: Alors, R comme attendez, Rémi. Doucement. Vous portez plainte parce que le blouson de Toulis, Émilie...
13: J'ai pas de plainte de portée. Moi, j'ai pas eu de blouson de voler.
0: Non, le blouson de votre fille, Émilie.
13: J'ai pas de fille non plus. Ma fille, elle s'appelle Fabienne. Elle s'appelle pas Émilie. Puis elle habite à Poitiers.
0: Bah, attendez, on va tout reprendre. Hein?
13: Ah bah oui, ça je veux bien, parce que jusqu'à maintenant, je comprends rien du tout à votre histoire, là. Hein?
0: Alors, monsieur Toulis.
13: Voilà.
0: Vermert.
13: Bernard. B-E-R-N-A-R-D.
0: R-T.
13: R-D.
0: Écoutez, on va vous appeler Nanar, hein.
13: Voilà, bah si vous voulez. Alors. Je comprendrai mieux, d'accord.
0: Monsieur Toulis Vermert. Porte plainte pour le vol du blouson de sa fille, Émilie, que vous auriez dérobé à Poitiers. Vous auriez des remords, c'est ça?
13: Mais j'ai rien dérobé!
0: Allez le chercher, une fourgonnette!
13: Mais qui c'est qui est au bout du fil, là?
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14: Oui, bonjour.
4: Bonjour, monsieur, c'est bien le camping?
14: Oui, c'est madame, c'est pas monsieur.
4: Bon, si vous voulez. Monsieur Martin, à l'appareil, il faudrait que je vous apporte ma démission.
14: Comment?
4: Oui, parce que je me suis déjà occupé de me faire un contrat d'embauche chez vous, donc maintenant, il faut que je démissionne.
14: Non, mais attendez, vous êtes qui?
4: Alors, on se connaît pas, mais c'est un truc que j'ai trouvé pour toucher le chômage peinard.
14: Ah oui, mais non, mais je suis désolée, je ne cautionne pas. Vous faites un contrat de travail.
4: Ah non, mais ça, c'est fait.
14: Non.
4: Si, je l'ai là.
14: Mais non.
4: D'ailleurs, je vais le signer pour vous.
14: Non, mais vous n'avez pas à le faire pour moi, c'est moi qui décide de qui j'embauche. Enfin, franchement, mais...
4: Pardon, comment voulez-vous que je démissionne si je suis pas embauché avant?
14: Non, mais attendez, on marche sur la tête, non. C'est n'importe quoi.
4: Non, mais c'est pas grave, puisque je démissionne juste après.
14: Mais je m'en fous de votre démission. J'ai très bien compris votre système, là. Mais c'est quoi cette grosse arnaque encore?
4: Alors, je préférerais plutôt qu'on dise arrangement, si ça
14: non,
4: vous...
14: Non, c'est une arnaque. C'est pas un arrangement du tout.
4: Dans ce cas, vous me mettez en mi-temps thérapeutiste.
14: Non, je ne vous mets en rien du tout.
4: Mais si, parce que comme ça, je serai déjà pas chez vous la moitié du temps.
14: Mais vous n'êtes pas chez moi du tout.
4: Et ben, dans ce cas, vous déclarez demi-temps thérapeutiste, comme ça je viens pas chez vous deux moitiés du temps.
14: Mais c'est n'importe quoi votre truc là. Vous êtes un peu taré ou quoi là?
4: Bon, je propose des solutions.
14: Non, monsieur, il y a pas de solution.
4: Et si je prends une année sabbatiste?
14: Alors, votre nom, monsieur Martin?
4: Oui, c'est moi.
14: Monsieur Martin?
4: Oui.
14: Votre prénom?
4: Ah, Martin.
14: Votre prénom?
4: Oui, Martin.
14: Votre prénom?
4: Martin.
14: Votre prénom?
4: Martin.
14: Votre prénom?
4: Oh là là, c'est dingue ça. Martin, je vous l'ai dit quatre fois.
14: Non, c'est pas un prénom ça.
4: Comment ça c'est pas un prénom?
14: Bah, vous me dites monsieur Martin, alors donnez-moi votre nom.
4: Martin, oui, c'est ce que je vous dis.
14: Martin. Alors, vous vous appelez Martin.
4: Absolument.
14: Absolument. Donc là, de ce pas, moi, je vais appeler mon comptable.
4: Ah bah, de ce pas, passez-le moi, je vais voir avec lui.
14: Il a fait tout le nécessaire, il a fait le contrat tout seul. Il s'appelle Martin Martin. Oui, le prénom et le nom, c'est le même.
11: Allô.
4: Bonjour monsieur, on devait me passer le comptable.
11: Mais qu'est-ce que c'est que ça? C'est de la fraude?
4: Oh non, c'est pas vraiment de la fraude.
11: Bah si, c'est de la fraude, moi je vous dis que c'est de la fraude.
4: Parce non, c'est pas de la fraude, puisque à peine embauché, je quitte votre société.
11: Mais quitter la société, mais non monsieur, parce que moi je refuse.
4: Vous refusez ma démission?
11: Mais je refuse, mais...
4: Dans ce cas, il va falloir transactionner à l'amiable.
11: Mais non, qu'est-ce que vous êtes en train de me raconter? Vous n'avez pas été embauché chez nous?
4: Bah si.
11: Mais non, quand est-ce?
4: Quand est-ce? Bah j'ai mis depuis 2 ans.
11: Mais n'importe quoi, vous êtes jamais venu chez nous.
4: Oui, mais ça me permet d'avoir de l'ancienneté pour les indemnités.
11: Mais qu'est-ce que c'est que ça?
4: Déjà, vous allez me rajouter dans le fichier des employés.
11: Mais ça va pas ou quoi? Non, mais qu'est-ce que c'est que cette arnaque là?
4: Me dites pas que c'est la première fois que vous simulez une démission à l'amiable.
11: Mais non, mais j'ai jamais vu ça, c'est une arnaque totale.
4: Ouh, mais attendez, je comprends.
11: Non, mais.
4: Vous ne pouvez pas parler au téléphone, c'est ça?
11: Arrêtez là.
4: Non, mais je comprends.
11: Arrêtez tout de suite. Hein.
4: Répondez-moi juste par oui ou par non.
11: Non, mais vous êtes. Mais,
4: y a-t-il un microphone dans votre bureau?
11: Mais ça va pas ou quoi? Mais je tombe des nues, quoi. Mais vous êtes saint d'esprit, monsieur, ou pas?
4: Non, oh non, je ne suis pas le Saint-Esprit, je n'aurais pas cette prétention.
11: Je vais vous laisser, monsieur, hein, parce que...
4: Ah oui, mais non, parce qu'avec tout ça, on n'a même pas parlé de ma prime de départ.
11: Non, moi, j'ai pas de temps à perdre avec des gens comme vous, hein.
4: Ah, mais n'essayez pas de me retenir.
11: Non,
4: ma décision est prise.
11: Non, on va résoudre le problème tout de suite, hein.
4: Oui, je vous vois venir, vous allez me proposer quoi? Une augmentation pour rester?
11: Non,
4: une voiture de fonction, un chauffeur?
11: Arrêtez de parler, là.
4: Oh, on essaye de me faire taire?
11: Mais non, arrêtez de parler.
4: Ah non, mais j'appelle mon avocat, Maître Martin, rendez-vous au tribunal prud'homiste, monsieur.
15: Et comment ça vous fait, celui-là?
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15: Bonjour.
17: Oui, bonjour, c'est la maison de retraite.
15: Oui.
17: Oui, bonjour, je souhaiterais parler à la directrice, je vous prie.
15: Elle n'est pas là ce matin.
17: Ah, vous pouvez lui transmettre un message parce que c'est assez urgent.
15: Oui.
17: Donc moi, je suis monsieur Bernard Tubulure, la société déambulateur aérodynamique.
15: Oui.
17: Nous faisons des expérimentations en ce moment pour connaître le coefficient de pénétration dans l'air des personnes âgées avec des déambulateurs aérodynamiques.
15: Hein.
17: Et on a besoin de volontaires, donc des personnes âgées.
15: D'accord.
17: Ils vont être propulsés dans un caisson avec donc leur déambulateur à 155 km/h.
15: Ouais.
17: Ils vont prendre 5G. Nous avons une assistance médicale, hein, évidemment, de réanimation.
15: Quand vous dites 150 km dans un caisson, c'est la propulsion de...
17: La personne âgée.
15: Oui.
17: Le petit vieux, quoi. Hein,
15: oui.
17: Rentre dans le caisson, accroché au déambulateur.
15: Oui.
17: Là, il est propulsé donc, par la force de notre mécanique.
15: Oui.
17: À 155 km/h dans un sas.
15: Mm-hmm. Hein.
17: Donc il nous faut des personnes de plus de 80 ans.
15: Mm-hmm. D'accord.
17: Ça, c'est la première étape. Hein.
15: Oui.
17: Ensuite, il y a le deuxième caisson.
15: D'accord, toujours en caisson.
17: Donc le petit vieux est accroché au déambulateur.
15: Oui.
17: Il est propulsé à 520 km/h
15: mm-hmm.
17: dans un mur.
15: Oui.
17: Et donc là, évidemment, tout de suite, le service de réanimation de notre société réanime la... Enfin, si c'est possible... Le petit vieux.
15: D'accord.
17: Et en fait, après ça,
15: ouais.
17: On vérifie que le déambulateur a bien tenu le choc.
15: Uh-huh. Mais c'est, comment dire, il faut contacter peut-être des familles, je ne sais pas si...
17: Vous ne pouvez pas savoir le nombre de familles volontaires.
15: Ah oui?
17: Parce que ce qu'elle voit derrière, mais c'est souvent l'héritage.
15: Uh-huh.
17: Ah bah oui, il y a l'héritage quand même derrière.
15: Ça me paraît étonnant tout ça, parce que bon...
17: Pour notre premier déambulateur, on a fait donc 17 expériences comme ça.
15: Uh-huh.
17: Bon, on a eu 17 décès.
15: Uh-huh.
17: Mais je ne peux pas vous le dire, le bonheur des familles. Hein.
15: Ah bon?
17: Les familles étaient tellement contentes qu'elles nous ont envoyé les autres de leur famille, les autres petits vieux.
15: Ah bon? C'est presque choquant.
17: Bon, vous savez, tant qu'on peut faire avancer la science...
15: Non mais bon, oui, bien sûr, oui, mais bon, de réagir comme ça, c'est... Après, hein, c'est chacun qui voit.
17: Si vous avez vous-même dans votre famille des...
15: Non mais c'est pas la peine.
17: Non mais bon, des personnes âgées, hein.
15: Oh ouais, non, je trouve... Non, c'est...
17: Ah bon, je vous dis ça...
15: Bah si, aider la science, évidemment, bien sûr. Mais je pensais pas qu'on pouvait être ravis de...
17: Donc nous, on aurait besoin de 3 petits vieux.
15: D'accord.
17: En fait, là.
15: Mmh.
17: Dernière chose quand même, attendez que j'oublie pas... Ah oui, alors, pas de prothèse. Pas de bridge, dentier...
15: Oui, bien sûr, appareil auditif, choses comme ça.
17: Et surtout, pas d'anus artificiel. On avait oublié ça lors des premières expériences. Ben vous auriez vu l'état du sas.
15: Ah oui, d'accord.
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18: bonjour.
4: Bonjour monsieur, c'est bien la société de nettoyage de bureau?
18: Je suis une dame, mais c'est pas grave.
4: Oh non, c'est pas grave. Monsieur Martin, à l'appareil.
18: Oui.
4: Je voulais savoir quand je pouvais venir récupérer mon bureau.
18: Mais je comprends pas où faire, vous me parlez de récupérer un bureau.
4: Oui, c'est un vieux bureau que j'ai récupéré dans une brocante, je voulais déposer pour le nettoyer.
18: Non, il n'y a pas de bureau à récupérer ici.
4: Ah bah c'est moi qui l'ai déposé chez vous.
18: Vous avez déposé ça quand monsieur?
4: Bon, je suis passé hier soir vers 23h et vu que c'était déjà fermé, j'ai laissé devant la porte.
18: Eh bah il a dû être enlevé par quelqu'un d'autre.
4: Ah d'accord.
18: Vous n'aviez pas le laisser devant la porte.
4: Non mais c'est sûrement un collègue à vous qui l'a rangé.
18: Attendez, monsieur Martin, il dit qu'il nous a laissé son bureau. Allô?
4: Bonjour monsieur, apparemment c'est vous qui avez embarqué mon bureau.
18: Bah j'ai... Non, on n'a pas du tout votre bureau chez nous monsieur, ça c'est n'importe quoi.
4: Non mais si ça se trouve, vous l'avez rangé avec tous vos autres bureaux à nettoyer.
18: Non mais nettoyage de bureau monsieur, c'est des bureaux que l'on fait, on nettoie pas des bureaux, voyez?
4: Bah non, je vois pas, si vous nettoyez des bureaux, pourquoi vous nettoyez pas d'autres bureaux?
18: Bah nettoyage de bureau, c'est-à-dire des bureaux, mais on fait du ménage dans les bureaux, hein?
4: Voilà, dans les bureaux, vous faites le ménage dans les tiroirs, enfin j'ai
18: compris. Non, on nettoie pas des bureaux, enfin...
4: Si ça se trouve, c'est un de vos gars qui bossait cette nuit et qui l'a rangé.
18: Mais non, ils n'ont pas rangé. Les gars étaient partis.
4: Avec mon bureau, et pourquoi?
18: Mais n'importe quoi, pas avec votre bureau.
4: Donc s'ils sont pas partis avec, c'est qu'il est chez vous.
18: Mais non, il n'y a pas de bureau chez nous.
4: Ah oui, donc si je viens là, je trouve aucun bureau.
18: Mais non, il n'y a pas de bureau, puis déjà si vous venez, vous n'allez pas rentrer.
4: Alors pardon, mais je suis passé devant chez vous tout à l'heure,
18: ouais.
4: Et on voit très bien qu'il y a un bureau à l'accueil.
18: Et on voit un bureau à l'accueil, bah non, excusez-moi.
4: Ouais, donc si ça se trouve, c'est le mien.
18: Mais alors, ce qu'il y a comme bureau, c'est une table, monsieur.
4: Ah bah tiens, comme mon bureau.
18: Non, la table, ça fait 25 ans qu'elle est là, monsieur, c'est une vieille table.
4: Une vieille table, voilà, avec des pieds, avec 4 pieds, non?
18: Voilà, peut-être 4 pieds, oui.
4: Comme par hasard, encore une fois, comme mon bureau.
18: Vous me saoulez, là. Franchement, vous me saoulez.
4: Non, mais avouez que ça fait beaucoup de coïncidences.
18: Mais c'est pas votre table, monsieur.
4: Attendez, dessus, c'est plat, non?
18: Bah, dessus, c'est plat, ouais, c'est une table plate.
4: Eh, pem, j'en étais sûr comme mon bureau.
18: Bah, non, mais c'est en aucun cas votre table, monsieur, là. Je suis désolée.
4: Alors, peut-être que mon bureau est sous la table.
18: Oh non, sous la table, c'est des bidons de produits.
4: Justement, peut-être que quelqu'un a caché mon bureau sous la table, derrière les bidons.
18: Mais non, monsieur, il n'y a pas de place pour mettre deux tables dans le machin.
4: Bah, si, il suffit de reposer la table sur mon bureau.
18: Non, mais non.
4: Essayez de toquer sur la table pour voir.
18: Non.
4: Si, pour voir si ça sonne creux ou pas.
18: Bon, monsieur, allez, je vous laisse, hein.
19: Il y en a qui sont à côté de la plaque.
4: Ah, mal raccroché.
19: On n'a plus votre bureau. Fini.
4: Je suis toujours là, je vous entends, hein. Vous venez de dire, on n'a plus votre bureau.
20: Je rigolais, monsieur, parce que vous êtes à la mode.
4: Bonjour, monsieur, pardon, mais si vous l'avez plus, c'est bien que vous l'aviez avant.
20: Oui, c'est ça, on avait votre bureau, monsieur, c'est ça, c'est tout à fait ça.
4: Ah, bah voilà, j'en étais sûr depuis le début.
20: Déjà, qui êtes-vous, monsieur, d'abord? Je vais prendre votre nom.
4: Monsieur Martin.
20: Monsieur Martin, d'accord. Votre prénom, s'il vous plaît?
4: Martin.
20: Martin.
4: Absolument.
20: C'est une blague?
4: Oh, mais c'est complètement une blague, oui.
20: C'est la radio.
4: Ah, on avance bien, oui, c'est la radio, mais laquelle?
20: Que la radio que Martin, il écrit. 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
4: Mais oui, bravo, c'est ça.
20: Non, c'est une blague encore.
4: Ah bah là, non.
20: Encore une blague en plus.
4: Ah non, mais attendez, la preuve, ma femme peut témoigner, elle est à côté. Martine, oui, c'est moi ou pas? Ah oui, c'est toi. Ah,
20: ok.
4: Mais attendez, il y a mon chien qui peut témoigner aussi.
20: Ah oui, bah
4: avec Martin. C'est moi ou c'est pas moi? Oui, c'est toi.
20: Bah, enchanté.
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22: Allô?
0: Allô, c'est l'électroménager.
22: L'électroménager? Non.
0: Oh, madame, ne quittez pas parce que j'ai fait une bêtise. Vous m'entendez?
22: Oui.
0: Je suis tombé dans ma machine à laver. Vous m'entendez?
22: Vous êtes tombé dans votre machine à laver?
0: Oui.
22: C'est une dame qui est tombée à sa machine à électrique, une machine à laver.
23: Allô?
0: Allô, c'est le magasin d'électroménager?
23: Non.
0: Oh, madame, vous pouvez peut-être m'aider. Bonjour, madame. Vous m'entendez bien?
23: Oui.
0: J'habite au 3 rue Romain Rolland.
23: Oui.
0: Je suis une dame âgée.
23: Oui.
0: Je suis montée ce matin, là, tout à l'heure, il y a une heure, sur une chaise pour attraper un paquet de lessive. Vous savez, ce qui était sur une étagère.
23: Oui.
0: Et je suis tombée dans la machine à laver.
23: Oui.
0: Et heureusement, j'ai mon téléphone portable dans la poche de ma blouse.
23: Oui.
0: Et là, je vous appelle parce que je suis coincé dans la machine à laver et la porte s'est fermée.
23: Et comment vous respirez, là?
0: Ben, ça va, et je respire parce que je pense que l'air passe à travers les joints en caoutchouc, hein.
23: Oh.
0: Il y a 3 boutons à l'intérieur de la machine.
23: Oui, non, mais moi, qu'est-ce qu'il y a de marqué?
0: Alors, c'est marqué, il y a un bouton bleu, un bouton jaune, un bouton rouge. Et c'est marqué, open... Exit et on. Lequel j'appuie?
23: C'est que je ne sais pas, moi, parce que...
0: Attendez,
23: bon, surtout pas sur on, mais...
0: On, vous m'avez dit?
23: Non.
0: Ça y est.
23: Non.
0: Oh!
23: Non.
0: Allô?
23: Non, surtout pas, n'appuyez pas sur on, je vous ai dit.
0: La machine tourne!
23: Je vous ai dit de pas appuyer sur on.
0: Oh!
23: ne pas appuyer sur on.
1: Ah!
23: Je vous ai dit de ne pas appuyer sur on.
1: Ah! Oh,
23: entends ça, elle crie au téléphone, elle a appuyé sur on, la machine tourne. N'appuyez pas, surtout pas sur on.
1: Vous m'entendez?
23: N'appuyez surtout pas sur on, je vous ai dit. Écoutez, je m'habille, je vais voir le réparateur et on vient vous voir.
1: Je suis en train de tourner à toute vitesse.
23: Oh, je suis en train de tourner à toute vitesse, mais qu'est-ce que c'est que ça? J'arrive, je vais voir le réparateur.
1: Non, non, attendez, je suis en train de tourner à toute vitesse et c'est très désagréable.
23: Oh, mais écoutez, mais qu'est-ce que c'est que ça? C'est une histoire de fou, ça. Je sais où est le réparateur, je perds pas de temps.
1: Écoutez-moi, allô, ça s'arrête.
23: Ça, écoutez.
1: Allez, ça s'arrête.
23: Ça s'arrête, je vais voir le réparateur.
1: Non, mais arrêtez, ça y est, ça s'arrête, c'est bon.
23: Bon, mais je vais voir le réparateur.
1: Ah, bah il y a mon mari qui arrive.
23: Mais son mari vient d'arriver.
1: Qu'est-ce que tu fais là-dedans, toi?
23: Mais qu'est-ce que... Vous êtes là, monsieur?
1: Allô?
23: Oui.
1: Bonjour, madame, excusez-moi, je prends le téléphone parce qu'il y a ma femme qui est toute retournée, ses cheveux qui sont complètement retournés, elle sort de la machine à laver.
23: Elle m'a téléphoné, je sais pas comment elle a atterri chez moi, comme quoi elle était tombée dans la machine à laver. Elle est sortie?
1: Elle est en train de sortir, mais elle a un caleçon sur le nez.
23: Elle a un caleçon sur le nez?
1: Ben oui, comment ça se fait?
23: Mais écoutez, je sais pas, mais c'est une histoire de fou, ça!
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3: Oui.
4: Bonjour jeune homme, passez-moi Martine s'il vous plaît.
3: Alors vous êtes trompé de numéro je pense.
4: Comment ça, je suis où là?
3: Vous êtes au salon de coiffure.
4: Certainement pas puisque j'ai fait le numéro des établissements Martin.
3: De quoi? Ah pas du tout.
4: En fait vous êtes en train de pirater ma ligne.
3: Mais pirater de quoi? De quoi vous parlez? Nous, ça fait combien de temps que vous l'avez votre numéro?
4: Oula, bah ça fait au moins depuis hier. Bah,
3: depuis hier, c'est vous qui m'avez piqué le numéro puisque ça fait au moins 15-20 ans qu'on a le même numéro. On paye un abonnement tous les mois de téléphone, vous me parlez de quoi là? Vous me prenez la tête pour un truc alors qu'on a le numéro depuis des années quoi. Appelez notre opérateur, vous verrez que c'est eux qui ont dû se tromper en vous donnant le numéro, hein.
4: J'ai plutôt l'impression que c'est vous qu'ils avaient dû m'arnaquer, oui.
3: Vous êtes dingue, là, franchement, je suis désolée, mais...
4: Bon, vous débranchez votre téléphone pour que je récupère ma ligne et on en parle.
3: Et monsieur, c'est un téléphone d'un salon de coiffure, je ne peux pas le débrancher. Et en plus, le téléphone va avec notre carte bancaire.
4: Ah, parce qu'en plus, vous me piratez la carte bancaire?
3: Mais n'importe quoi.
4: Oh là là là là là là.
3: On a un truc pour passer les cartes bancaires pour que les clientes payent.
4: Écoutez, vous débranchez le téléphone, vous me rendez ma carte bleue, on n'en parle plus.
3: Mais quelle carte bleue? Mais je n'ai pas votre carte bleue. Mais
4: attendez, deux secondes, je vérifie dans mon portefeuille.
3: Non mais monsieur...
4: Et voilà, comme par hasard, ma carte bleue a disparu.
3: Mais de quoi vous... Mais vous êtes dingue, franchement, mais si vous avez un souci, j'appelle la patronne.
4: Ah, le coup de la fausse patronne, maintenant, bah vous allez me passer un complice.
3: Mais passer un complice de quoi? Mais venez au salon de coiffure, vous verrez que j'ai pas de complice du tout. Vous regardez dans l'annuaire...
4: Et l'entourloupe des faux annuaires, en plus. Ah non, mais c'est l'escalade.
3: Mais de quoi? Mais le téléphone, le numéro est le même depuis 15-20 ans. Je peux pas vous avoir piraté votre numéro alors que vous l'avez depuis hier, monsieur. On l'a eu avant vous, le numéro.
4: Et qui me dit que vous n'aviez pas anticipé il y a 20 ans pour me piquer mon numéro aujourd'hui?
3: Non mais vous êtes dingue, monsieur, vous êtes dingue.
4: Non mais alors passez-moi le responsable.
3: Oh écoutez, non c'est mon numéro.
4: Ah, monsieur,
3: je vous ai rien piraté du tout, moi ça fait 23 ans que je suis installé.
4: Attendez, je branche l'analyseur. Et c'est confirmé, transfert de piratage détecté, bah ben voilà.
3: Non, j'ai pas fait de transfert de piratage, écoutez.
4: Excusez-moi, mais enfin vous usurpiez ma ligne quand même.
3: J'usurpie rien du tout.
4: Ah si, vous usurpiez.
6: Allô?
4: Et c'est madame, tiens donc.
6: Non, c'est ma femme.
4: Admettons.
6: Bon monsieur, qui vous êtes déjà?
4: Monsieur Martin, établissement Martin, moi j'ai ouvert cette ligne téléphonique.
6: Non, arrêtez de raconter n'importe quoi.
4: Ah, l'analyseur est formel. Il y a eu transfert de piratage.
6: Transfert de piratage de quoi?
4: Il y a piratisme de ma ligne téléphonique.
6: Ah, piratisme, hein? Ouais, c'est vachement français ça. Oh là là là, on se demande pourquoi la France va bien alors, hein? On dit pas piratisme, on dit piratage déjà.
4: Non, je crois pas. On dit téléphonage, mais on dit pas piratage.
6: Eh monsieur, vous savez parler français ou quoi? Vous prenez pour qui?
4: Je me prends pour monsieur Martin, excusez-moi madame.
6: Bah moi je suis monsieur, hein.
4: Ouh, mais attendez, c'est la même voix que celle d'avant?
6: Non, c'est pas la même voix, donc...
4: Oh bah excusez-moi madame, mais là vous allez pas...
6: Arrêtez de m'appeler madame, parce que ça va mal se passer.
4: Oh bah excusez-moi d'être poli madame, hein. C'est quand même la moindre
6: non,
4: des choses.
6: Non, non, mais attendez, moi je suis pas l'abbé Pierre non plus, on est d'accord?
4: Ah. On est d'accord, vu que l'abbé Pierre, c'était un monsieur.
6: Non, mais arrêtez vos conneries.
4: Ah bah si.
6: Non.
4: Sinon, ou alors, vous êtes l'abbesse Pierrette.
6: Bien sûr. Et...
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7: Bonjour.
24: Bonjour madame, c'est bien l'abattoir?
7: Oui.
24: Bonjour, monsieur de la place à l'appareil, directeur du CES Grandville.
7: Oui.
24: Dites-moi, vous abattez quel genre d'animaux?
7: Nous faisons tout ce qui est volaille, donc poulet, poules, pintades, coques, canards, pigeons.
24: Ah oui, là apparemment ils sont tous morts parce que j'en entends pas autour de vous. Hein. Bon, je vous appelle parce que vous savez, nous plaçons des jeunes, nous faisons des visites d'entreprise.
7: Oui.
24: Régulièrement, hein, et nous avons de nombreux jeunes cette année qui sont très intéressés par la visite d'un abattoir.
7: Oui.
24: Et moi, j'en ai 17 dans mon établissement.
5: Mmh.
24: Ils aimeraient, dans la mesure du possible, au cours de leur visite en entreprise, dans votre abattoir, hein,
5: mmh,
24: ils adoreraient sodomiser un taureau.
5: Eh bien, non, déjà, les taureaux, on ne fait pas, donc...
24: Ah, attendez, j'ai leur délégué qui est à côté de moi. Il n'y a pas de taureau, mais par contre, il y a des pintades, des pigeons, des poulets. Est-ce que... Il acquiesce. Alors, il me fait signe de la tête, il m'écrit... Oui. Oui, alors évidemment, il me demande si, au cours de cette visite, il pourrait sodomiser un poulet.
5: Bah, je ne sais pas. Je ne vous garantis pas que ce sera faisable de le faire pendant que l'abattoir tourne, parce que... On est tous sur un poste de la chaîne et qu'on ne peut pas en plus gérer en plus 17 personnes, ça serait un peu beaucoup.
24: 17, attendez. Pour sodomiser le poulet, il serait que 3.
5: Oui.
24: Si c'est possible. Attendez. Il y a le jeune délégué de classe qui me tend un papier et qui me demande si les 14 autres, pendant que les 3 sodomisent le poulet, est-ce que les 14 autres peuvent avoir une fellation avec des dindons?
5: Ben non, parce que les dindons, on n'en fait pas tout le temps.
24: D'accord. Est-ce que un canard peut leur faire une fellation?
5: J'en sais rien, moi.
24: Non, c'est ce que me demande le délégué de classe.
5: Mm-hmm.
24: Il remercierait le canard, hein, me dit-il.
5: Bah, écoutez, je peux pas donner de réponse puisque je suis pas gérante et que il faut voir ça avec monsieur de façon.
24: Mm-hmm. Le patron, le directeur, hein?
5: Oui, oui.
24: Il pratique, lui, ça, ou?
5: Bah, non.
24: Mais vous pouvez déjà lui demander, lui, pour ces deux demandes, si c'est possible?
5: De toute façon, si ça devient possible, c'est parce que vous visitez l'établissement. Mais
24: voilà, c'est ça. Non, c'est dans ce cadre-là exclusivement. Hein.
5: Ah, oui.
24: Uniquement dans ce cadre-là, hein, évidemment. Donc, est-ce que vous avez noté les deux demandes? Je vérifie avec vous.
5: Écoutez, j'ai du monde ici. Je ne vais pas répéter.
24: Non, mais par élève.
5: 3 et 14.
24: Voilà, 3 pour la sodomisation et 14 pour la fellation du canard ou du dindon, si vous avez un dindon.
5: Ok. 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
8: Bonjour. Bonjour monsieur, c'est bien la pâtisserie?
5: Oui, c'est ça.
8: Monsieur Martin à l'appareil?
5: Oui.
8: Les infirmiers de Martinville?
5: Oui.
8: Juste pour vous prévenir, vous allez recevoir des papiers comme quoi vous êtes en arrêt maladie, c'est normal.
5: Attendez, c'est pas le patron là, je vous le passe.
8: Comment ça, vous n'êtes pas le patron?
5: Non.
8: Alors pardon, mais vous avez vraiment une voix de bonhomme, j'ai l'impression d'être avec mon vieux tonton Martin au téléphone.
5: Non, c'est parce que je suis malade, c'est pour ça monsieur.
8: Ah d'accord, parce que là vraiment on jurerait que c'est la voix du patron.
5: Je vous le passe, c'est les infirmiers.
9: Oui monsieur.
8: Non, mais c'est dingue, pardon, mais j'arrive pas à croire que vous êtes une femme.
9: Hein. Non, vous êtes avec le patron là.
8: Ah ok. Ouais. Donc, comme j'expliquais, vous allez recevoir des papiers comme quoi vous êtes en arrêt maladie.
9: Pourquoi je suis en arrêt maladie?
8: Parce que ça me permet de déclarer que je viens faire des trucs d'infirmier chez vous et c'est la sécu qui me paye.
9: Ah bah non, ça va pas, non.
8: À tout hasard, vous avez pas le commerce et l'habitation au même endroit?
9: Ah si.
8: Ah bah parfait. Dans ce cas, s'il y a un contrôle de l'inspection travailliste, vous pouvez dire que vous êtes chez vous.
9: Ah bah oui, mais ils vont me voir travailler.
8: Ah oui, mais non. Vu que vous êtes en arrêt, vous pouvez être sur place, mais il faut surtout pas travailler.
9: Ah bah oui, mais non, mais moi je peux pas ne pas travailler.
8: Dans ce cas, vous le faites, mais discrètement dans la partie maison.
9: Mais je peux pas le faire dans la partie maison. On doit travailler dans les zones blanches. Dans des laboratoires.
8: Eh ben voilà, il suffit de déplacer le laboratoire dans votre chambre.
9: Mais attendez, je vais pas déplacer le laboratoire dans ma chambre, vous vous rendez pas compte. Vous voulez que je vous envoie une photo de tout ce que j'ai à bouger, hein? Mais vous êtes pas bien.
8: Ah oui, je veux bien, ce sera plus pratique, effectivement.
9: En plus de ça, il est trifasé et tout, faut que je refasse l'électricité aussi dans ma chambre.
8: Bon non, vous compliquez pas, on mettra une rallonge.
9: Mais attendez, une rallonge, je vais tout faire péter, moi, avec ça. J'ai un congélateur 9 portes. Qu'est-ce que vous avez comme prise pour ça? Allez-y, faites-moi plaisir.
8: Eh ben pas de problème, je vais mettre une multiprise 10 prises.
9: Mais une multiprise, je m'en fous, j'ai même pas le droit de me brancher sur des multiprises.
8: Il y a 10 trous dessus, donc non. Si on compte une prise par porte, vous êtes large. Hein.
9: Attendez, il y a des moteurs, faut que je déplace les moteurs aussi.
8: Bah moi, je vous les déplace, les moteurs.
9: Mais il n'y a rien à déplacer. Déjà, pourquoi vous avez fait une demande d'arrêt maladie pour moi?
8: Parce que sinon, je touche pas les remboursages.
9: Mais moi, je m'en fous, vous ne touchez pas les remboursages. Et attendez, on fraude pas la sécurité sociale, monsieur, c'est pas possible. Vous vous appelez comment, monsieur?
8: Monsieur Martin, pourquoi?
9: Pourquoi? Parce que moi, je vais vous dénoncer, moi.
8: Oh, bravo, vive la France!
9: On gagne de l'argent honnêtement, pas en fraudant.
8: Bon, ça va, ça coûte rien à personne en même temps.
9: Ça coûte rien à personne, non? Ça coûte juste aux contribuables, c'est tout. Quoi.
8: Mais non, c'est la sécu qui paye.
9: Bah la sécu c'est qui?
8: Ah oui, la sécu c'est qui?
9: C'est le contribuable.
8: Bien sûr que non, c'est l'État.
9: Bah c'est l'État, l'État c'est qui? L'État c'est qui? Les finances publiques c'est qui? C'est le contribuable.
8: Alors pardon, mais au final, de toute façon, c'est le président qui paye.
9: Mais le président, mais c'est nous. C'est notre argent qui est en train de sauter là.
8: Pardon, mais le président c'est pas vous.
9: Le président c'est qu'un pion. Il est à notre service. Et vous êtes en train de me dire que vous voulez frauder. Et en plus de ça, d'utiliser mon nom et mon adresse.
8: Ou alors attendez, j'ai un autre plan.
9: Non, il y a rien à attendre. Je vous dénonce, j'en ai rien à foutre.
8: Mais non, je vais vous faire une fausse identité, tout simplement.
9: Je ne veux pas, bah attendez, en plus faussaire.
8: Non mais je vous refais des papiers avec un faux nom.
9: Mais vous faites des papiers, mais je veux me faire des faux papiers. Non mais c'est quoi ce travail? Tout ça pour toucher un peu de pognon? Mais vous êtes complètement fou.
8: Et pardon, si vous vous déguisez dans ce cas, tout simplement.
9: Mais j'en ai rien à foutre, je ne veux pas.
8: Non mais juste, par exemple, je vous pose une fausse moustache.
9: Je m'en fous, je ne veux rien du tout.
8: Ou alors, plus classique, une fausse moumoute.
9: Je ne veux pas.
8: Et une vraie moumoute.
9: Vous comprenez pas, je ne veux pas.
8: Alors, une vraie fausse moumoute.
9: Je ne veux pas, vous me faites chier.
8: Ah, en revanche, est-ce que vous pouvez crier plus doucement?
10: Oh là là, ouais, merde.
8: Ah non, trop doucement là.
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11: Allô?
12: Oui, bonjour madame. Madame?
11: Oui?
12: Bonjour, vous êtes bien titulaire de l'abonnement 0546? Mmh. Oui, c'est France Télécom à l'appareil.
11: Oui.
12: Nous installons sur le quartier, sur le 0546, un système téléphonique. Le dernier cri de la technologie infrarouge, c'est-à-dire que vous êtes relié à partir d'aujourd'hui sur l'infrarouge. Votre appareil de téléphone, qui est un appareil à fil, hein? Mmh. Vous avez une fiche, vous avez une prise qui va dans votre mur actuellement, n'est-ce pas?
11: Oui, oui, oui, oui.
12: Voilà, donc maintenant, vous n'aurez plus besoin de cette prise téléphonique. Vous allez pouvoir vous transporter, vous promener dans votre appartement, prenant l'appareil que vous avez actuellement. Vous le prenez dans vos mains, mais vous débranchez la prise et nous pouvons continuer à parler. Voilà le nouveau système.
11: Mmh.
12: Eh oui, c'est le système.
11: Ah ben, faudrait que vous rappeliez parce que ma belle-mère est descendue, là.
12: Vous avez un appareil de quel type?
11: Ah ben, je sais pas, c'est chez ma belle-mère, hein. Moi, c'est pas ma maison.
12: Ben non, mais vous savez,
11: c'est
12: madame...
11: C'est ma belle-fille, moi.
12: Comment?
11: Moi, je suis sa belle-fille, hein.
12: Ah, c'est pour ça, voilà.
11: Ah ben, écoutez, moi, je suis pas à mon domicile, hein.
12: Voilà, écoutez... C'est un tout petit problème technique. Vous avez
11: Peut revenir là dans 10 minutes, un quart d'heure, si vous pouvez rappeler à ce moment-là.
12: Non, vous avez votre appareil dans la main?
11: J'ai l'appareil de ma belle-mère dans la main, oui.
12: Voilà, donc vous prenez l'appareil dans la main. Vous voyez le cordon téléphonique?
11: Oui.
12: Vous le tendez tout doucement.
11: Oui, je le tends.
12: Vous, tout doucement, hein?
11: Oui, oui.
12: Bon, nous allons faire un compte à rebours. Je vais inverser la fréquence. Ne bougez pas, madame.
11: Mmh.
12: Vous faites un essai en cet exercice. Voilà, un peu plus, voilà. Écoutez, madame, nous avons un petit problème dans votre appareil téléphonique. Vous n'avez pas un appareil qui ferait masse. Il n'y a pas.
11: Je peux pas vous dire, je connais pas le bâtiment ici. Je peux
12: non, un appareil. Non, non, un appareil en métal. Vous savez, avec des. Est-ce que, excusez-moi de vous demander ça, vous n'avez pas d'appareil dentaire, de plombage, de choses comme ça?
11: Si, j'ai un appareil dentaire, moi.
12: Ah. Eh ben voilà.
11: Pourquoi?
12: Eh ben voilà. Ah. Vous avez un appareil dentaire.
11: Bah dites donc, vous me posez beaucoup de questions, dites donc.
12: Ah oui, excusez-moi, mais vous savez...
11: C'est un peu indiscret, mais enfin...
12: Oui, mais vous savez, je suis inspecteur à France Télécom, c'est moi qui fais...
11: Oui, mais vous savez, c'est un peu indiscret, ça.
12: Oui, excusez-moi. Hein? Oui, excusez-moi.
11: Ça me semble un peu indiscret, quoi.
12: C'est un peu intime.
11: Je tique, hein.
12: On va faire le test simplement maintenant pour vérifier que ça marche bien.
11: Oui, mais... Ah, elle est pas là, hein.
12: Madame, j'ai pas besoin qu'elle soit là. Du moment qu'il y a quelqu'un chez vous, c'est parfait. Nous, on teste la ligne. Vous pouvez prendre donc votre téléphone.
11: Oui.
12: Vous le prenez dans les mains. Là, vous l'avez dans les mains, le téléphone?
11: Oui, j'ai dans les mains.
12: Vous allez, tout en me parlant, hein, j'ai besoin de...

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2: Bonjour.
3: Bonjour monsieur, c'est bien la boulangerie ?
2: Oui, c'est madame. Oui, bonjour.
3: Comment ça, c'est madame ?
2: Je suis madame.
3: Ah non, pardon, mais je suis monsieur.
2: Non, j'ai pas compris, excusez-moi.
3: C'est pas grave. Bonjour monsieur, c'est bien la boulangerie ?
2: Vous voulez le patron, c'est ça ?
3: Ah, vous êtes le patron ?
2: Non, je suis pas le patron, je suis la vendeuse.
3: D'accord, alors oui, dans ce cas, passez-moi la vendeuse, s'il vous plaît.
2: Eh ben voilà, je suis la vendeuse.
3: Bonjour monsieur, monsieur Martin à l'appareil.
2: Oui.
3: C'est bien la boulangerie ?
2: Oui.
3: Ah, bah c'est bien ce que je disais.
2: Bonjour madame.
3: Pardon ?
2: Non, j'ai une cliente qui arrive, je dis bonjour à madame.
3: Pourquoi vous me dites bonjour madame maintenant ?
2: Bah parce qu'une cliente qui vient d'arriver.
3: Peut-être, mais pardon, je suis toujours pas une madame.
2: Ah bah je suis désolée, mais bon.
3: Excuse acceptée. Bah, c'était pour vous prévenir. J'organise une démonstration de parpaing chez vous demain.
2: Mais expliquez-moi ce que vous voulez faire exactement.
3: En fait, c'est une sorte de reconstitution historique.
2: Oui.
3: Puisque, comme vous devez le savoir, à la base, les parpaings ont été inventés pour protéger le pain.
2: Oui.
3: Par pain.
2: Oui.
3: Je crois que ça a commencé avec l'apparition du parpaing. Ça devait être au Moyen-Âge, non ?
2: Au Moyen-Âge, oui.
3: Voilà, oui, c'est ça. Donc, nous allons couvrir votre vitrine de parpaing pour faire comme au Moyen-Âge.
2: Ouais, mais une petite partie de la vitrine.
3: Ah bah non, on fait tout. Et justement, je voulais savoir, est-ce que vous avez des casques de chantier ?
2: Non, on n'a pas de casque de chantier. Nous, on est boulanger, nous.
3: Bah écoutez, on va vous en apporter.
2: Oh là là, vous êtes compliqué, vous, là, mais...
3: Portez-vous des bottes de sécurisation ?
2: Pas moi, non. Pas les vendeuses, hein.
3: Dans ce cas, il me faut votre pointure de bottes.
2: 38.
3: Alors, 38, j'ai pas. J'ai soit à partir de 43, ou alors il me reste un 32.
4: Allô.
3: Oui, allô, madame.
4: C'est quoi, cette histoire, hein ?
3: Cette histoire, c'est que je reconstitue un mur en parpaing moyenâgeste.
4: Je suis chez moi. Je fais encore ce que je veux, monsieur. Quand on fait un truc comme ça, déjà, on prévient la personne en question en amont.
3: Comment ça, en un mot ?
4: Eh ben, en amont.
3: Comment vous voulez que je vous dise tout ça en un seul mot ?
4: En amont.
3: Bah, allez-y, essayez, vous.
4: 10 jours, 15 jours en avance.
3: Hop. Pardon, vous en êtes déjà à 4 ou 5 mots.
4: Hein. On va se calmer, là.
3: Non, mais je vois pas pourquoi vous avez le droit de dire plusieurs mots.
4: On va se calmer.
3: Vous savez quoi ? Je vais vous déposer les parpaings maintenant.
4: Quoi ?
3: Bah oui, comme ça vous les stockez dans la boutique en attendant.
4: Bah encore mieux. Non mais sérieux, mais arrêtez de me prendre pour un con là. Qu'est-ce que vous voulez que je fasse avec des parpaings dans une boulangerie ?
3: Eh ben un mur à pain pour rendre hommage à la journée du parpaing.
5: Mais attendez, attendez.
3: Bonjour, vous êtes le patron.
5: Attendez, nous, ce qui nous pose à la rigueur, la journée du pain, mais du parpaing, non.
3: Bah voilà, comme vous dites, pain, parpaing, c'est pareil, on est d'accord.
5: Mais non, mais phonétiquement. Excusez, vous comprenez que nous, ça, on n'a rien à voir avec le bâtiment.
3: Bon, normalement, c'était une surprise, mais allez, je vous le dis, on va aussi vous mettre une porte en parpaing.
5: Une porte en parpaing.
3: Voilà, bah. Donc je vais d'abord dégonder votre porte.
5: Ah non, mais vous n'allez pas dégonder notre porte. Vous allez mettre quoi à la place ?
3: Eh ben la porte en parpaing.
5: Mais oui, non, mais j'ai bien compris. Il y a des gens qui vont dégonder ma porte et me foutre un mur en parpaing, bah j'ai pas envie.
3: Attention, c'est pas un mur, c'est une porte. J'y tiens.
5: Oui, mais que ce soit un mur ou une porte, vous me mettez au pied du mur.
3: Bah non, au pied de la porte.
5: Mais je ne suis pas professionnelle du parpaing. Je suis boulangère, monsieur. Est-ce que vous comprenez que je n'ai rien à voir avec le parpaing ?
3: Attendez, je vous ai pas dit le meilleur.
5: Parce que
3: là, sur le devant du magasin, c'est une vitrine.
5: Comment ça, j'ai une vitrine devant ?
3: Eh bien, cette vitrine, je vous l'enlève.
5: Mais non, mais attendez, non.
3: Et je la remplace par une vitrine en parpaing assortie à votre nouvelle porte.
5: Monsieur.
3: Et tout ça, attention, je ne vous le facture même pas.
5: Mais monsieur, mais j'espère bien que vous me la facturez pas. Non, mais c'est une blague, en fait, vous me faites une blague.
3: Et tout ça, attention, c'est complètement une blague. Je dirais même une blague qui passe
5: à la radio.
3: Bravo. Et quelle radio, alors, d'après vous ?
5: Bah, peut-être Rire et Chanson.
3: Mais peut-être complètement Rire et Chanson.
5: D'accord.
3: Et pour me faire pardonner, je vous offre tout votre mobilier en parpaing.
5: Non, disparaissez. Au revoir.
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6: Allô ?
7: Oui, bonjour madame.
6: Bonjour.
7: C'est la mairie.
6: Oui.
7: Ah bonjour, je vous appelle, je suis la nouvelle femme de ménage de monsieur le maire.
6: Oui.
7: Et je suis en train de faire le linge, là, je voudrais savoir où il met ses produits.
6: La femme de ménage de monsieur le maire ?
7: Oui.
6: Ah bah écoutez, là je peux pas vous dire, monsieur le maire n'est pas en mairie alors, je peux pas vous dire.
7: Si jamais il vous appelait.
6: Oui.
7: Pouvez-vous lui transmettre le message ?
6: Oui.
7: Hein, qu'il appelle donc Mireille.
6: Oui.
7: Chez lui, à la maison.
6: Mm-hmm.
7: Et lui, pour lui dire où sont les produits, parce que là, je suis en train de faire le linge.
6: Oui.
7: Il y a des taches dans les slips que j'arrive pas à rattraper.
6: Bon, mais écoutez, moi, je vous laisserai la commission.
7: La grosse, c'est pas la peine, parce que il l'a déjà faite. Hein.
6: Pardon ?
7: Il l'a déjà faite.
6: Il a déjà fait quoi ?
7: La commission.
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8: Oui, allô ?
3: Bonjour monsieur, c'est bien le pressing ?
8: Oui, bonjour.
3: Monsieur Martin à l'appareil, je vous ai envoyé un dossier pour participer aux Journées de l'Europe et vous nous avez pas rappelé.
8: Non, c'est par courrier ?
3: Oui.
8: Non, je suis au courant de rien.
3: En gros, on vous a mis volontaire pour échanger votre commerce avec un autre Européen.
8: Oula, échanger, ça veut dire quoi ?
3: Ça veut dire que pendant une semaine, chacun part chez l'autre pour faire son boulot.
8: Waouh, c'est particulier, parce que moi, si je pars...

0: moi, personne, c'est mon travail. Donc,
1: mais si, puisque vous allez échanger, vous aurez quelqu'un qui vient de là, attendez, la Moldavie.
0: La quoi?
1: La Moldavie.
0: La Moldavie, c'est quoi?
1: Bah, c'est un pays, en plus, pour une fois que je dis un vrai nom.
0: Mais attendez, moi, là, je tombe des nues, hein. Il parle comment, il parle quelle langue, monsieur? Moi, je parle pas.
1: Ah, bah, il est moldaviste, donc il ne parle que moldaviste.
0: Bah, mais qu'est-ce que vous voulez qu'il fasse ici?
1: Bah, il tient le pressing.
0: Oui, je comprends bien ça, il va tenir le pressing, mais comment, s'il parle pas la langue, qu'est-ce que vous voulez-vous qu'il fasse?
1: Ce qui serait bien d'ailleurs, c'est que vous trouviez quelqu'un qui parle moldaviste pour lui faire la traduction.
0: Et vous plaisantez ou quoi, monsieur? C'est pas sérieux, votre truc, là?
1: Non, mais vous voyez, dans votre entourage, vous demandez à ceux qui parlent moldaviste.
0: Qui parle moldavie dans mon entourage, d'après vous? Comment voulez-vous que je trouve quelqu'un qui parle le moldavie?
1: Sinon, vous passez une annonce. Cherche traductionneur qui parle le moldavie.
0: Oui, mais attendez, moi, mon travail ici, qui c'est qui va le faire, monsieur?
1: Le moldaviste. Oh là, vous suivez pas.
0: Mais hein. Vous plaisantez, il connaît absolument pas mon métier, c'est impossible.
1: Vous savez quoi? Pour être sûr, je vais valider une deuxième fois.
2: Mais moi, je veux pas. Mais... Allô?
1: Bonjour monsieur, un instant, je valide, je suis à vous. Hein.
2: Alors attendez, avant de valider quoi que ce soit, monsieur.
1: Attendez deux secondes, je vous fais passer en départ express.
2: Écoutez. Si vous validez, c'est votre problème, mais personne n'entra dans mon commerce.
1: De toute façon, vous serez pas là.
2: Mais pas du tout.
1: Mais si, puisque vous serez à l'étranger.
2: Mais je ne serai pas du tout à l'étranger, monsieur.
1: En plus, vu que vous êtes volontaire.
2: Qui vous a dit ça? Qui vous a dit que moi j'étais volontaire?
1: Alors ça, c'est moi.
2: Ah, c'est vous?
1: Oui, je suis personnellement chargé de désigner les volontaires au hasard.
2: Bon, alors ça, c'est votre problème.
1: D'ailleurs, je vous ai pas demandé, vous-même, parlez-vous le moldave?
2: Bien sûr, mais tout le monde parle le moldave.
1: Ah bah non, figurez-vous que c'est pas le cas de vos collègues, apparemment.
2: Non, mais franchement.
1: Ah bah franchement, c'est moins répandu qu'on ne croit. Hein.
2: Non, mais je crois rêver, je vous garantis. Vous êtes en train de valider quelque chose, parce que vous avez décidé que je devrais partir. Non, mais je rêve.
1: Validage accepté.
2: Ah non, alors, écoutez,
1: au passage,
2: monsieur,
1: je peux vous rajouter une semaine supplémentaire en Macédoine du Nord. Est-ce que ça vous intéresse?
2: Je pense que vous n'avez pas dû bien comprendre ce que je viens de dire.
1: Alors, pardon, c'est pas que j'ai pas envie de discuter, mais il faudrait quand même avancer sur votre dossier parce que j'ai pas que ça à faire.
2: Non, mais attendez, mais vous êtes en train de parler à qui là? Vous parlez à qui là?
1: Bah, au monsieur du pressing qui parle moldaviste.
2: Ah, putain, ça va me saouler.
1: Je vous entends, hein.
2: Tant mieux.
1: Ouais, bah, dites pas ça au moldaviste parce que.
3: Allô?
1: Eh, bah, encore un autre monsieur.
3: Non.
1: Donc, vos collègues m'ont validé l'échange moldaviste.
3: Non, vous foutez pas de ma gueule là, vous venez de le valider.
1: Ah! Alors, peut-être qu'on s'est mal compris, parce que...
3: On s'est mal compris, vous faites votre truc, vous expliquez que d'elle. Donc maintenant, vous annulez le bordel.
1: Je vous rassure, tout le bordel est plus ou moins pris en charge.
3: Mais je m'en fous que tout soit pris en charge. Vous validez un truc sans demander l'autorisation des gens. Il y a un moment, faut arrêter, là.
1: Ah oui, mais alors, si vous n'êtes pas d'accord, dites-le avant.
3: Mais dites-le avant, vous faites de ma gueule.
1: Bah là, vous me mettez au pied de la muraille, je fais comment?
3: Mais bien sûr, vous venez de valider le truc. C'est pas de moi.
1: Et voilà. Et alors, qu'est-ce que je fais maintenant?
3: Eh ben, vous annulez.
1: Ah oui, donc vous changez d'avis.
3: Non, je n'ai pas changé d'avis.
1: Ah, donc vous changez pas d'avis.
3: Putain, mais vous foutez de ma gueule ou quoi? Je n'ai pas changé d'avis. Je n'ai déjà pas validé à la base. Donc arrêtez.
1: Ouh, c'est pas clair. Bon, vous êtes d'accord ou pas?
3: Non, je suis pas d'accord, non.
1: Ok, mais alors pourquoi vous me demandez de confirmer?
3: Vous êtes con ou vous faites exprès?
1: Pardon, mais je perds un peu mon temps quand même à vous faire un dossier au petit
3: oignon. Ah, parce que moi, je perds pas de temps là avec vous au téléphone. Oh,
1: je vous mâche le boulot. Je vous inscris.
3: Vous mâchez le boulot. Vous annulez votre bordel. Vous m'envoyez rien du tout.
1: Mettez-y quand même un minimum du vôtre, sinon on va jamais y arriver.
3: Ouais, bah juste, je mets de mon... Voilà.
1: Voilà, oui, c'est ça.
3: J'espère que j'ai été claire.
1: Ouh, mais attendez, qui voilà?
3: J'espère que j'ai été claire.
1: Non, attendez, voilà justement le moldaviste.
3: Ah oui.
1: Oh, bah, je vous le passe.
3: Ah oui.
4: Bonjour, monsieur Ski, c'est monsieur Martinski, le moldaviste.
3: Ah ouais, vous foutez bien de ma gueule, en fait.
4: Franchement, Ski.
3: Arrêtez vos conneries, là.
4: Ah oui, c'est grosse connerie, Ski.
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6: Mairie de Venem?
7: Allô, c'est la mairie?
6: Oui?
7: Oui, bonjour, madame.
6: Bonjour.
7: Excusez-moi de vous déranger. Madame Ledoux à l'appareil. Je vous appelle pour vous dire que mon mari est parti vous rendre visite à la mairie.
6: Oui.
7: Est-ce qu'il est arrivé?
6: Non.
7: Ah, bon. Parce que c'est un monsieur âgé, il est distrait. Et il est tellement distrait que je l'ai vu partir par la fenêtre ce matin. Il est parti avec sa veste et sa chemise et sa cravate. Mais il n'a pas mis de pantalon. Et je n'arrive pas à le joindre sur son téléphone portable. Est-ce que ça serait possible que je fasse un transfert d'appel pour voir si vous arrivez, vous, à le joindre?
6: Oui, alors il faudrait que je fasse quoi?
7: Eh ben, écoutez, demandez-lui de rentrer évidemment à la maison parce qu'il n'a pas de pantalon. Alors attendez, je vais faire le numéro, hein, quittez pas.
8: Oui, allô?
6: Allô?
8: Oui, bonjour, madame qui est à l'appareil.
6: Oui, vous êtes monsieur Ledoux?
8: Oui.
6: Oui, j'ai votre femme souhaiterait que vous rentriez chez vous.
8: Qu'est-ce qui se passe?
6: Je sais pas, elle me téléphone en me disant que vous êtes sorti sans pantalon.
8: Attendez, madame. Vous appelez sur le portable de monsieur le préfet de région. Je suis en réunion avec mon administration et je dois rentrer chez moi mettre un pantalon.
6: Bah, je comprends pas. Il y a une dame qui m'a téléphoné mais qui m'a transféré sur votre numéro.
8: Attendez, je peux parler? C'est monsieur le maire qui est derrière?
6: C'est monsieur... Attendez, je vous le passe.
9: Oui, monsieur, excusez. Bon, je pense qu'on peut s'excuser, mais j'étais à côté donc de la secrétaire de mairie qui téléphonait avec une dame qui a transféré donc l'appel et elle retombe sur vous. Alors, je pense que c'est une plaisanterie qui est tout à fait regrettable.
8: Non, mais attendez.
9: Oui.
8: Vous rendez compte à qui vous parlez quand même.
9: Écoutez, monsieur le préfet, ne le prenez pas comme ça. Moi, je suis conseiller municipal à Venelle.
8: Oui.
9: C'est une histoire complètement abracadabrante. Cette dame téléphonait à la secrétaire de mairie pour dire qu'il fallait qu'elle rappelle son mari qui était sorti sans pantalon. Voilà. C'est complètement idiot.
8: Vous permettez une seconde. Je vais mettre l'amplificateur pour que...
9: Oui, oh, bah, de toute façon, parce je pense que ça... pas que ça va intéresser beaucoup de monde.
8: Oh, mais... je pense que si.
9: Oh, ben, bah, vous savez, mais c'est plutôt comique, je dirais.
8: Oui, hein. Ben, moi, ça me dérange. Hein.
9: Oui, non, mais j'entends bien, monsieur. Bon,
8: attendez.
9: Écoutez.
8: Attendez, vous permettez.
9: Oui.
8: Voilà. Alors, écoutez, nous sommes avec la mairie de Venelle qui vient de me demander de rentrer chez moi pour mettre un pantalon. C'est bien ça, monsieur.
9: Monsieur le préfet, est-ce que je peux me permettre de vous faire comprendre que nous avons eu votre numéro de téléphone?
8: J'ai bien un pantalon,
9: suite,
8: monsieur.
9: À la suite, écoutez-moi.
8: Allô,
9: suite,
8: allô allô.
9: Oui.
8: Oui, bonjour, monsieur.
9: Oui, je vous reçois très bien.
8: Je suis l'assistant de monsieur le préfet.
9: Oui.
8: Je peux vous assurer que monsieur le préfet a bel et bien un pantalon, hein?
9: Non, mais attendez, monsieur, mais attendez. Comprenez bien
8: qu'est-ce que c'est
9: vous
8: que cette
9: explique.
8: Histoire.
9: Sincèrement, c'est tout à fait, je dirais, c'est dramatico-comique, en quelque sorte, parce que...
8: Comique?
9: Sérieusement, non, mais attendez, pour nous, je peux vous dire que c'est quand même un peu dramatique, parce qu'on se trouve avec le préfet de région, mais nous n'y sommes pour rien.
8: Bah.
9: Hein? Alors, la seule chose que je peux vous dire, personnellement, en mon nom, mais aussi au nom de la secrétaire de mairie, c'est qu'on est vraiment navré de vous avoir embêté, mais croyez-moi que pour nous, c'est pas mieux. Bon. Voilà.
8: Eh bien, écoutez, hein? Je vous remercie. J'ai compris. Transmettez mes voeux à votre secrétaire.
9: Je vous remercie d'avoir
8: compris. Je reprends ma conversation, je vous rassure. J'ai bel et bien un pantalon sur moi ce matin.
9: J'en ai jamais douté, de toute évidence. Mais c'est vraiment abracadabrant, quand même. Hein.
8: Bon, transmettez mes amitiés au maire de Venelle, que je ne connais pas, d'ailleurs.
9: Eh bien, écoutez, je vous remercie, je le lui transmettrai. Au revoir, monsieur le préfet.
8: Au revoir, monsieur.
9: Et bonne journée.
8: Je vous en prie. Au revoir.
9: Allô, oui.
7: Allô.
9: Oui.
7: Bonjour, monsieur.
9: Oui, bonjour, madame.
7: Madame Ledoux, à l'appareil.
9: C'est madame Ledoux, oui.
7: Oui.
9: Bon, alors, je vous écoute.
7: Ben, écoutez, on fait des plaisanteries avec des amis et c'est mon anniversaire aujourd'hui.
9: Oui.
7: Et je vous ai transféré.
9: Oui, sur... vous m'avez transféré le préfet de région. Je vous remercie, c'est très gentil de votre part.
7: Comment ça a marché?
9: Ben, le préfet de région, c'était super, hein, entre nous, soit dit. Hein.
7: Ah.
9: Ah oui, oui, très bien. Non, mais il était très content. Il nous a dit que son pantalon était bien sur ses fesses, si j'ose dire. Voilà, ça vous fait rire.
7: Attendez, je vais informer mes amis.
9: Oui, eh bien, informez-les.
7: Ça a marché. Ils ont eu le préfet.
9: Oui.
7: Et le préfet s'est amusé.
9: Mais enfin, c'est une plaisanterie qui est un peu forte, quand même. Hein.
8: Oui.
9: On l'a vraiment dérangé en pleine... Il a mis le haut-parleur... Et ensuite, il a passé son secrétaire et puis il a terminé en nous souhaitant effectivement une bonne journée.
7: Attendez, quittez pas. Appelle-le la préfecture et puis on va faire un transfert d'appel.
9: Ah non, plus maintenant, hein. Arrêtez, non. Ne faites plus de transfert d'appel maintenant. Hein.
7: Monsieur le préfet, oui, bonjour.
9: Ah bon?
7: Voilà, je vous appelle. C'est la mairie de Venelle, à l'appareil.
9: Ah non, recommencez pas.
7: Il paraît que vous avez fait caca dans votre pantalon.
9: Ah non, là, vous exagérez. Hein.
7: Il a raccroché, t'es furieux.
9: Bah oui, je me doute. Non, là, vous exagérez. Hein. Allez, je vous souhaite un bon anniversaire.
7: Au revoir, monsieur.
9: Et au revoir. Oui, mairie de Venelle, j'écoute.
8: Oui, la préfecture apparaît. Je vous passe, monsieur le préfet.
9: Ah oui, je vous remercie.
8: Merci.
9: Monsieur le préfet.
8: Oui, monsieur, excusez-moi.
9: Oui.
8: J'ai fait quoi exactement dans mon pantalon?
9: Bon, alors, écoutez, j'ai réussi... à avoir, parce qu'il a la personne qui fait les plaisanteries...
8: Vous venez de m'appeler à l'instant.
9: Non, c'est pas moi, monsieur, c'est lui.
8: Vous m'avez dit, j'ai fait...
9: caca dans votre pantalon.
8: Oui, et vous le redites.
9: Ben oui, ben bien évidemment, je le redis, puisque je l'ai entendu.
8: Non, mais attendez.
9: Écoutez, moi, alors là, j'arrête, hein. Ça fait fort, hein.
8: Parce que non seulement, monsieur, évidemment, en préfecture, j'ai un pantalon...
9: Oui, mais attendez, mais je le sais, j'ai bien compris.
8: Et en
9: vous
8: plus...
9: Vous avez un pantalon et vous n'avez pas fait caca dans votre pantalon, ça, j'en ai jamais douté, croyez-moi.
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10: Bonjour.
11: Bonjour madame, c'est bien le bureau de tabac?
10: Oui.
11: Monsieur Martin à l'appareil, il faut que je vous rapporte mes invendus de tabac.
10: Je comprends pas ce que vous me dites, monsieur, les invendus de tabac.
11: Ouais, parce que j'ai acheté des cigarettes chez vous pour les revendre à l'unité, il paraît que maintenant tout le monde le fait.
10: Bah.
11: Mais bon, finalement ça se vend pas très bien, donc je vais vous rapporter ce qui me reste.
10: Bah, vous rendez pas compte, vous prenez des cigarettes, vous les vendez pas, vous les ramenez.
11: Non mais les paquets sont comme neufs, c'est juste qu'il manque quelques cigarettes dedans.
10: Bah, vous avez savu où vous?
11: Bah, j'ai savu où que vous aurez plus qu'à les revendre à vos clients.
10: Alors, comment voulez-vous que je revends un paquet qui est ouvert?
11: Facile, avant que vous revendiez le paquet, bloqué, vous le referme.
10: Mais le cello, je fais quoi? Comment?
11: Un vélo? Quel rapport avec un vélo?
10: Le cello, le papier qui est autour.
11: Ah bah alors pour ça, j'ai une plastiqueuse de documents. Je peux vous mettre tous les paquets sous vide.
10: Je ne travaille pas dans l'égalité, monsieur, s'il vous plaît.
11: Ah bah si vous bossez pas dans l'égalité, ça tombe bien, moi non plus.
10: Vous voulez que j'appelle les douanes?
11: Je veux bien, mais je suis pas sûr que les douanes me rachètent vos cigarettes.
10: Bah non, ils vous racheteront rien du tout, mais ils vont vous mettre carte sur table.
11: Ah pardon, c'est le patron que j'entends derrière?
10: Tout à fait, monsieur.
11: Passez-le-moi, on va s'arranger.
10: Il y a un monsieur Martin qui est venu chez nous, puis il a pris des cigarettes, il a des invendus, puis il veut te les ramener.
12: Oui, allô?
11: Bonjour, monsieur, vous êtes le patron?
12: Quelle clope invendue? De quoi vous me parlez?
11: C'est ce que je disais, je vous rapporte les cigarettes qui viennent de chez vous, mais que
12: j'en ai rien à secouer que ça vienne de chez moi, monsieur. Qu'est-ce qui me prouve que ça vient de chez moi, déjà?
11: Ah bah j'ai une preuve. Je vous ai fait une facture.
12: Vous me faites une facture pour me dire que vous avez acheté des cigarettes chez moi.
11: Voilà, comme ça, ça vous fait une preuve.
12: Non, monsieur, vous me faites une facture pour dire que vous avez acheté des cigarettes chez moi. Et je dois censé vous croire parce que vous m'avez fait un papier, c'est normal.
11: Exactement. En plus, j'ai complété les paquets entamés, j'ai mis des roulés pour refaire des paquets de vin, donc vous êtes peinard.
12: Mais je m'en fous, monsieur, que vous ayez refait des paquets de vin ou pas. Moi, je vais pas vendre des paquets entamés.
11: Mais non, ils sont plus entamés puisque je les ai recomplétifiés.
12: Donc, ils sont entamés.
11: Bon, ça va, c'est pas marqué dessus que c'est un paquet recomplétifié.
12: Ah non, c'est pas marqué dessus, ça se voit pas qu'il est entamé, le paquet.
11: Bah non, en plus, j'ai tout rescotché les paquets.
12: Il est hors de question que je vous prenne des cigarettes. Moi, j'appelle la gendarmerie.
11: Non, vous compliquez pas, je vais passer.
13: Allô?
11: Ah, la patronne, bonjour madame.
13: Non, mais vous rigolez là.
11: Mais bien sûr.
13: Les cigarettes à nudité, c'est interdit, monsieur.
11: Ouais, mais vu que j'ai tout remis dans les paquets.
13: Ah, ben non, les paquets, faut qu'ils soient plombés, on a des codes, c'est impossible.
11: Alors, moi, j'ai pas de code, donc j'ai juste marqué votre nom sur tous les paquets.
13: Vous n'avez pas de mettre mon nom ni rien du tout.
11: Bah si, comme ça prouve qu'ils viennent de chez vous.
13: Non, j'ai un code, vous pouvez pas mettre le nom, vous connaissez pas mon code, c'est Yakpo qui l'a tous les semaines.
11: D'accord, donc vous remettrez vous-même les codes sur les paquets.
13: Non, je remets du rien, je m'en fous, vous faites ce que vous voulez.
11: Super, dans ce cas, je vous apporte la facture.
13: Non, il y a pas de facture à prendre. Pas de facture, mais n'importe quoi, vous rêvez là, vous sortez de où là?
11: Ah non, mais si vous préférez sans facture, on se fait ça discrétos.
13: Non, il n'y a pas de discrètement, je ne prends pas rien du tout, monsieur.
11: Ah, donc si vous ne prenez pas rien du tout, c'est bien que vous prenez quelque chose.
13: Mais vous êtes con ou quoi?
11: Oui, mais pardon, si vous ne prenez pas rien du tout, double négationnage.
13: Excusez-moi, monsieur, c'est pas la même personne, là, je...
11: Ah, c'est une autre dame.
13: C'est la gendarmerie, là.
11: Oh là là. Comment ça, c'est la gendarmerie?
13: Oui, je suis la gendarmerie.
11: Oh là là là là, je suis mal.
13: Pensez où vous habitez, hein.
11: Comment ça, comment vous pouvez savoir que je suis à Martinville? Mon appel est géocamouflé.
13: On a tous les localisés, hein, ok?
11: Ah ouais, d'accord, vous avez pas perdu de temps. Quelques secondes?
13: J'ai la personne du tabac, il a appelé la gendarmerie, on vous attend, vous êtes, on est en boutique.
11: Ah, vous êtes en boutique?
13: Oui, allez, on est sur place, si vous voulez venir, on attend.
11: Attendez, j'ai justement mon beau-frère gendarme, je vous le passe.
13: Oui, mais c'est...
11: Gendarme Martin?
13: Bah, allô?
11: Salut, collègue! Toi aussi, t'es gendarme?
13: Oui.
11: Et toi aussi, t'as attaqué l'apéro.
13: Ah oui, alors quoi?
11: Bah alors, comme on dit à la brigade, tchin tchin.
13: Ah oui.
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15: Allô?
16: Oui, allô, Hélène, c'est Michel.
15: Michel.
16: Ça c'est bizarre, je ne reconnais pas votre voix. C'est pas possible, vous n'êtes pas Hélène Rame.
15: Ah bah si, c'est pourtant moi.
16: Mais qu'est-ce que c'est que cette histoire? Alors écoutez, madame, je me présente, je suis animateur des Alcooliques Anonymes à Bourges.
15: Oui.
16: Et nous avons une dame qui a votre identité et qui se fait passer pour vous, alors je vois pas...
15: Ah ben, non, moi je suis bien Hélène
16: Rall,
15: moi.
16: Ah, oui, ben c'est pas vous, parce que je reconnais pas votre voix. Donc il y a une dame qui prétend être Hélène Rall.
15: Oui.
16: Et ce n'est pas vous.
15: Ah ben non, c'est pas moi, hein.
16: Vous n'êtes pas aux Alcooliques Anonymes, vous.
15: Non, pas d'accord, non.
16: Bon, attendez, on va voir si on n'a pas un autre numéro de téléphone de cette dame. Quittez pas.
15: Oui.
16: Tu me regardes parce qu'apparemment, elle a donné une fausse identité. T'as un autre numéro, là? Ah, d'accord. Allô?
15: Allô?
16: Oui, alors madame, restez en ligne, on va l'appeler, on a un autre numéro qu'elle nous avait laissé. On va entendre ce qu'elle va nous dire. Attendez, quittez pas, vas-y.
17: Allô?
16: Oui, allô, bonjour, je souhaiterais parler à Hélène.
17: Oui, c'est moi.
16: Hélène, c'est Michel.
17: Ah, bonjour, mon petit Michel. Oui, j'ai pas pu venir à la réunion ce midi.
16: Oui, mais c'est pas pour ça que je vous appelle, en fait. Il y a quelqu'un qui voudrait vous parler.
17: Ah bon, qui ça?
16: Oui, madame, je vous laisse en ligne avec elle. Hein.
15: Oui.
17: Allô?
15: Allô?
17: Oui, bonjour.
15: Bonjour.
17: Ah, qui est à l'appareil?
15: Hélène Rall.
17: Comment?
15: Hélène Rall.
17: À ce moment-là, la musique du drame arriva. S'en fut fait. La posture était terminée. Allô, Hélène?
15: Oui?
17: Oui, je suis désolé. Mon téléphone portable a sonné alors que j'aurais dû l'éteindre lors de l'enregistrement.
15: Oui?
17: Excusez-moi, tout ça se passe en direct avec vous. Je suis confondu, j'ai oublié d'éteindre mon portable.
15: Oui?
17: Je sais que les techniciens me regardent effondrés de l'autre côté de la vitre, évidemment, et le public aussi se dit, mon Dieu, mais il est distrait, ce gars-là. Bon. Je suis désolé. Hélène, j'ai pris votre identité.
15: Oui.
17: Vous m'entendez? Et la musique se remit à sonner. Le drame pourtant n'était pas achevé. Excusez-moi, je suis en ligne avec quelqu'un que je suis en train d'imposter. Veuillez me rappeler plus tard vers 19h. Merci.
15: Allô?
17: Hélène.
15: Oui?
17: Vous êtes la vraie Hélène.
15: Ah ben moi je suis la vraie, oui.
17: Je suis la fausse Hélène, voyez-vous, car je suis inscrite aux alcooliques anonymes en tant qu'alcoolique.
15: Ah oui, ah ben, c'est pas moi, hein?
17: Non, je sais, c'est
15: oui.
17: Moi.
15: Oui.
17: Le suspense était... m'avait plongé dans les abîmes. Je ne savais plus du tout quelle voix utiliser. Je ne savais plus du tout ce qu'il fallait que j'invente comme connerie.
15: Ah bah.
17: Je suis en imposture, je suis en train de faire un canular au téléphone pour la radio Rire et Chanson avec Hélène. Tu sais, celle qui boit, là, Hélène.
15: Ah non.
16: Allô?
15: Allô?
16: Attendez, je comprends plus, je suis noyé dans cette histoire.
15: Ah bon, ben... oui, mais moi, je veux pas rentrer dans toute espèce de truc, là. Non.
16: Écoutez, le journal des alcooliques anonymes va sortir. Or, Hélène, on a mis votre nom en... Oh non...
15: Ah ben non, moi je veux pas passer pour une alcoolique, hein.
16: Au moment précis où le drame se nouait, ce corset, le téléphone se mit encore une nouvelle fois à sonner. Ne quittez pas, Hélène, hein. On est presque arrivé à la fin de la posture. Ouf, voilà, merci, oui. Hélène, ce qu'il va falloir faire, c'est qu'on a le journal avec en première page, donc, votre nom. Hein?
15: Ah ben non, j'ai jamais bu.
16: Ah oui, mais... Et voilà.
17: Oui. C'est pas possible.
15: Moi, j'ai jamais bu, alors je vais pas arrêter de boire.
17: La musique...
15: Je bois de l'eau tous les jours, moi. Non, je bois pas.
17: La musique venait mettre un peu plus de suspense. Déjà qu'on n'en manquait pas, hein, Hélène?
15: Oui.
17: Vous m'entendez?
15: Pourquoi vous avez donné mon nom?
17: Ben parce que je voulais pas donner le mien.
15: Ah ben oui, mais enfin, vous auriez pu prendre un autre nom que le mien, hein.
16: Attendez, Hélène, une seconde, il faut que...
15: Ah ben non, ben je vais pas passer pour ça, moi, hein.
16: Non, attendez, on renforce le suspense, hein, la musique arrive bien pour ça. Parce que là, je suis en... Alors, Hélène, vous m'entendez, je suis en panne de chute. Quand j'ai recours à un stratagème, j'utilise la musique. Je voudrais bien terminer l'imposture, Hélène, vous m'entendez?
15: Moi, j'aimerais bien aussi que ça passe, ça, parce que...
16: Bah oui. Et le problème, c'est que, comme je suis en rade, que j'arrive pas à trouver une chute, si vous voulez, je demande à notre ami Ben, qui est, fait l'enregistrement, d'envoyer la... Vous savez, de me téléphoner sur mon portable pour dramatiser. Voilà. Vous voyez ce que je veux dire?
15: Bah, et puis, je vois pas, hein. Moi, je connais pas tout ça, hein.
16: Ah ouais. En fait, ça maintient le suspense, ça l'amène très haut, là-haut. Alors, Hélène, ça vous embête pas?
15: Si j'ai pas
16: d'ennui. Non, vous n'aurez pas d'ennui. Il y aura juste votre nom en première page en disant, moi, Hélène, j'ai arrêté de boire, etc. Vous voyez.
15: Ah ben, mais moi, je veux pas prendre ça, moi.
16: Ah, enfin, la fin de l'imposture est très heureuse parce que je vous assure que j'ai ramé. Hein.
15: Ben, je suppose, oui. Mais moi, je veux pas avoir d'ennui, non? Oui.
16: Est-ce que vous pouvez, s'il vous plaît, dire le mot fin? Bingo.
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14: Oui, allô?
16: Bonjour madame, oui. C'est les affaires sociales de la mairie de Trélou-sur-Marne, pareil. Oui. Nous appelons pour savoir si vous étiez au courant de l'existence de mademoiselle Germaine Ledoux, qui est une ancienne Miss France 1938.
14: Non, ça ne dit rien.
16: Bon, alors là donc je vais vous la passer parce qu'elle veut parler à des femmes, donc je me permets de vous la passer, quoi.
14: Oui.
17: Merci. Bonjour madame.
14: Bonjour madame.
17: Mademoiselle Germaine Ledoux à l'appareil.
14: Oui.
17: Miss France 1938.
14: Oui.
17: Vous n'avez pas oublié.
14: Oh, vous savez. Vous savez, hein?
16: Oui.
14: Ah oui.
16: Oui.
17: Je sais.
14: Vous savez quoi, comment c'est, hein?
17: Oh oui.
14: Oui.
17: Oh, ben, moi, c'est pareil, hein?
14: Ah oui.
17: Ah, ben maintenant, c'est fini, hein.
14: Oui, hein.
17: Quand je dis ça, c'est à propos de moi.
14: Mais vous savez, moi, je ne suis pas... Non, hein, je ne suis pas...
17: Ah non, ben j'ai pas dit ça, hein.
14: Non.
17: J'ai jamais dit que vous étiez...
14: Non.
17: Vous...
14: Non.
17: On peut pas dire.
14: Non.
17: Si, parce que sinon...
14: Oui, non, mais vous savez, hein.
17: Oh là.
14: Ah, c'est vrai, hein.
17: Oh, c'est plus que vrai. C'est sûr.
14: Ça, c'est vrai, hein, mademoiselle, hein. C'est tout pareil, hein.
17: Oh là.
14: Ah oui.
18: Je sais pas si vous êtes comme moi.
14: Ah non.
18: Ah, vous êtes pas comme moi.
14: Ah non.
18: Oh.
14: Je ne peux pas dire.
18: Ah bah non.
14: Non.
18: Enfin.
14: Ouais, enfin, c'est.
18: Ah ouf. Oh là.
14: Ben oui.
18: Comment qu'on peut dire
14: Non, je ne sais pas. Hein. On ne sait pas comment dire. Hein.
18: Oh non.
14: Non.
18: Oh là.
14: Oh non, vous savez.
18: Ouf. C'est difficile.
14: Ah oui, ça c'est vrai.
18: On ne sait pas si vous. Si. Non.
14: Ah, je ne sais pas, vous savez.
18: Oui.
14: Non.
18: Ah non. Oui, bon. Bon, ben, je vous passe le monsieur, hein.
14: Oui.
18: Merci. Allô ?
14: Allô, monsieur ?
18: Oui, alors, ça s'est bien passé ?
14: Ben oui, mais vous savez, je suis comme...
18: Oui ?
14: Ben oui, c'est pareil, hein.
18: Ah bon ?
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19: Bonjour, vous êtes bien à la Fédération Française de Handball ? Veuillez ne pas quitter, nous allons prendre en charge votre appel. Allô ?
20: Oui, bonjour monsieur.
19: Oui, madame, excusez-moi.
20: Ah, je vous appelle parce que j'aurais besoin qu'on me fasse une attestation, en fait, comme quoi je fais bien partie de l'équipe de France.
19: Une attestation comme quoi vous faites partie de l'équipe de France.
20: Voilà, s'il vous plaît.
19: Ça se fait pas comme ça, monsieur.
20: Ah.
19: Alors, vous marquez à quelle période vous étiez en équipe de France.
20: Ah non, mais j'ai jamais été en équipe de France. Hein.
19: Qu'est-ce que vous voulez exactement?
20: Bah, c'est parce que, en fait, si vous voulez, moi je me dis que si j'arrive à faire croire à des gens que je fais partie des experts, forcément ça m'ouvre des portes, comprenez?
19: Ah oui, non, là, monsieur, ça sera refusé. On fait pas un document comme ça en disant que vous faisiez partie de l'équipe de France.
20: Dans ce cas, moi je peux faire la signature, c'est juste...
19: C'est à faux ce que vous faites si vous faites la signature.
20: À la limite, vous pouvez m'imprimer le papier?
19: Ah non monsieur, je ne peux pas vous imprimer le papier.
20: Non mais vous laissez des blancs, je remplis mon nom, je remets...
19: Non.
20: Et je vous donnerai des places pour venir me voir jouer si vous voulez.
19: On n'achète pas les gens.
20: Bah, je vous ai rien proposé, 20 euros?
19: Non.
20: 50?
19: Attendez, ne quittez pas.
20: Oui.
21: Française de handball, les experts sont champions...
19: Allô?
20: Bonjour monsieur. Alors,
19: Non, c'est pas monsieur, c'est une dame au téléphone.
20: Ah, parce que j'avais eu un autre monsieur avant au téléphone.
19: Ah non, pas du tout.
20: Ah bon?
19: C'est toujours la même personne.
20: Ah d'accord, excusez-moi. Une...
19: C'est pas grave monsieur.
20: Non, mais je vous en prie. Du coup, comment on fait? Alors, je peux passer à quelle heure?
19: Ah non monsieur, vous ne passez pas monsieur. N'insistez pas.
20: Mais bon, je passe, vous me filez le papier.
19: Passez.
20: Non, mais ça sera notre secret.
19: Je ne fais pas des faux papiers monsieur.
20: Vous me le filez discrètement?
19: Non monsieur.
20: Bah oui, mais enfin, excusez-moi, moi je suis fan des experts quand même depuis des années. J'ai suivi toutes les saisons, tous les épisodes.
19: Moi, c'est pas ma série, les experts de Manhattan.
20: Oui, excusez-moi monsieur, dans ce cas, passez-moi un responsable, ce sera plus simple.
19: D'accord, ne quittez pas.
20: D'accord, c'est qui?
19: La secrétaire.
20: D'accord.
19: L'équipe de France masculine.
20: Je ne quitte pas.
21: Au terme d'un parcours remarquable et d'une finale impressionnante de maîtrise.
22: Oui, allô?
20: Oui, bonjour monsieur.
22: Oui.
20: Voilà, je sais pas si vous avez expliqué pour mon attestation.
22: Si vous pouvez juste me réexpliquer parce qu'on a dû me transférer l'appel sans explication.
20: Vu qu'il y a eu la victoire là au Qatar dimanche,
22: oui.
20: Il faudrait que vous me fassiez un papier comme quoi, à la limite que j'étais remplaçant au Qatar, vous voyez.
22: Mais je peux pas faire ça, moi.
20: Vous avez pas le papier?
22: Oui, mais vous êtes pas joueur de l'équipe de France.
20: Non, mais ça reste entre nous, dans le sens où...
22: Bah oui, mais non, moi je fais des attestations que pour des joueurs qui sont en équipe de France.
20: Vous avez pas un Martin en cherchant bien
22: Ah non, je suis désolée.
20: Même remplaçant?
22: Non, même.
20: Kiné?
22: Non plus.
20: Vous pouvez pas mettre un truc assistant, je sais pas, un truc porteur?
22: Non, pas du tout. Je suis désolée monsieur, je peux
20: non,
22: pas...
20: Non, c'est
22: vous...
20: pas grave, on va trouver un truc, on va juste...
22: Non, mais j'ai pas le temps moi de... Excusez-moi monsieur, mais je vais raccrocher. Au revoir.
20: Bon bah je pourrais avoir un maillot au moins, un truc...
22: Au revoir.
20: Un pins parlant.
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23: Allô?
24: Oui, bonjour madame.
23: Bonjour monsieur.
24: C'est le salon de coiffure?
23: Oh oui.
24: Dites-moi, vous êtes coiffeuse à domicile?
23: Oui monsieur.
24: Vous pouvez faire un peu la nuque et tout ça des monsieur, non?
23: Oui monsieur.
24: Ah très bien. Est-ce que c'est possible tôt le matin?
23: Ah, ça dépend à quelle heure, monsieur.
24: Ben, je ne sais pas à quelle heure vous commencez.
23: Écoutez, monsieur, ce que je peux vous proposer, ce sera le samedi 17 à 8 heures.
24: Samedi à 8 heures, ça c'est parfait. Je vais vous dire pourquoi.
23: Oui.
24: Parce que je vous demanderai un petit service par la même occasion. Hein.
23: Oui.
24: Le matin, comme tous les hommes, hein, on peut parler franchement. Hein. Vous savez, on se gratte les robignoles, quoi. Il n'y a pas d'autre mot.
23: Oui.
24: Et c'est ma femme qui le faisait avant, mais là, elle en a assez, elle veut plus le faire.
23: Ah oui. Ben écoutez, monsieur, elle avait peut-être raison. Hein.
24: Donc je vous demanderai de bien vouloir me le faire.
23: Et... Ah ben ça, je sais pas, monsieur, ça je crois pas. Hein.
24: Ah ben je vous donnerai la pièce.
23: Ah non, mais non,
24: ah
23: non,
24: ben
23: mais
24: si.
23: Quand même non.
24: Ah ben permettez-moi.
23: Non.
24: Madame,
23: non.
24: Permettez-moi d'assister, ça me fait plaisir.
23: Oui, mais moi je vous dis non, monsieur, je ne ferai pas ça.
24: Ah ben, madame, je sais très bien que vous pouvez, et c'est tout en votre honneur, le faire bénévolement. Hein, gentiment.
23: Non, mais je vous dis non, je ne le ferai pas, monsieur.
24: Madame ?
23: Je coupe les cheveux, c'est tout.
24: Madame, soyons clairs.
23: Non, monsieur, je vous dis que non.
24: Madame, écoutez.
23: Nous restons corrects, s'il vous plaît.
24: Écoutez, je suis très correct et très bien élevé. Je comprends votre pudeur à accepter le pourboire, mais ça me fait plaisir. C'est
23: non,
24: tout.
23: Non, mais si. Moi, je vous dis, je ne ferai pas ce travail-là, s'il vous plaît.
24: Je n'aime pas les choses gratuites.
23: Oui, non, mais moi, je vous dis, je ne ferai pas ce genre de travail.
24: Bon, considérons ça comme un petit amusement, hein, et puis voilà, comme
23: non,
24: ça.
23: Non, pas du tout, même pas. Ça me fait pas rigoler. Hein. Bon, excusez-moi, monsieur, mais je crois que je ne viendrai pas. Excusez-moi. Oh ?
7: Allô, je suis choquée parce que mon mari vient de vous dire, vous êtes la coiffeuse ?
23: Oui.
7: Oh, je suis désolée.
23: Ah mais non, mais moi je suis pas désolée, je m'en fiche madame, mais moi non. Hein. Ce genre de choses, il est hors de question. Hein.
7: C'est ce que je lui ai dit. J'étais choquée par ce qu'il vous a dit.
23: Oui.
7: Quand il m'a dit que vous vouliez le faire gratuitement.
23: Non, j'ai pas dit que je faisais gratuitement, j'ai dit que je ne faisais pas le travail. Moi j'aime bien les gens corrects. Hein.
7: C'est ce que je lui ai dit, il faut donner la pièce, il faut que tu donnes la pièce à la dame.
23: Non, mais il n'y a pas de ni pièce ni rien du tout, je refuse de le faire.
7: Ah oui, mais
23: c'est tout.
7: Vous savez, si j'ai arrêté de lui faire tous les matins, c'est parce que moi, il ne me donnait pas la pièce.
23: Oui, d'accord.
7: Alors maintenant, je ne suis plus d'accord, c'est pour ça que je dis, d'accord. Tu vas donner la pièce à la dame.
23: Excusez-moi, mais je suis occupée.
7: Oh, pardon, vous êtes en train de le faire à un monsieur, c'est ça ?
23: Merci beaucoup, au revoir madame.
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1: Bonjour.
2: Bonjour monsieur, c'est bien la boulangerie?
1: C'est madame, plutôt.
2: Madame plutôt? Oh bah ça alors?
1: Non, c'est pas madame plutôt.
2: C'est dingue parce que l'autre fois, j'avais eu une madame plutôt au téléphone, mais je crois qu'elle travaille dans un garage.
1: Mais pas du tout.
2: Oh si, je me souviens très bien.
1: Non, c'est vous qui comprenez pas ce que je dis.
2: Bah si, vous me dites que la boulangerie a été rachetée par la famille plutôt.
1: Mais non, mais c'est pas plus... Mais...
2: Vous savez quoi? Passez-moi la nouvelle patronne là, madame plutôt.
1: Mais non, c'est une expression, c'est pas madame plutôt.
2: D'accord, elle n'est pas là, mais enfin vous travaillez à la boulangerie quand même.
1: Oui.
2: Ok, monsieur Martin à l'appareil, les formationneurs Martin.
1: Oui.
2: Donc c'est bon, votre formation téléphoniste est validée.
1: Mais j'ai rien validé du tout, moi.
2: Bah si, en décrochant le téléphone, vous validagez votre inscription à notre formation.
1: Mais pas du tout.
2: Ah bah si.
1: Oh. Allô.
2: Ah, bonjour, vous devez être le patron, monsieur Pluto.
1: Non, je suis pas le patron,
2: Ah ouais? Et alors vous êtes qui?
1: Le responsable.
2: D'accord, donc sous-patron, quoi.
1: Oui.
2: Mais vous faites quand même partie de la famille Pluto.
1: C'est qui? Vous êtes qui, vous?
2: Ah oui, monsieur Martin, les formationneurs Martin, donc c'est bon, votre collègue a validé son inscriptionnage.
1: Mais qu'est-ce qui est validé? Excusez-moi, mais c'est moi qui commande encore, du coup.
2: Non. Enfin, excusez-moi, mais vous, en tant que sous-patron, vous sous-commandez.
1: Mais c'est quoi? Alors attendez, je vous passe.
2: Bah non, mais pardon.
1: Oh là là, on va y arriver.
2: Ah, allô?
1: C'est des formations par téléphone, mais c'est quoi ça?
3: Allô?
2: Bonjour madame, vous devez donc être la responsable.
3: Ah non, c'est le patron là.
2: Ok, donc vous pouvez dire à vos sous-employés que j'ai bien noté leur validage.
3: Nom, prénom, déjà pour commencer.
2: Ah, donc nous plus conjuguer de verbe, d'accord.
3: Vous allez me donner votre nom, votre prénom, la boîte pour laquelle vous bossez.
2: Non, pas la peine, ça je l'ai déjà dit aux sous-sous-employés.
3: Non, vous me redonnez votre nom, votre prénom et la boîte pour laquelle vous bossez.
2: Ah ouais, donc faut tout dire deux fois quoi.
3: Ah oui, ouais.
2: Et pourquoi deux fois?
3: Parce que vous commencez à me gonfler, vous dites qu'on a validé un truc qui n'a pas été validé.
2: Voilà, en gros c'est ça, on est d'accord. On est d'accord.
3: Ah non, je crois pas, non.
2: Ah oui, mais alors si vous vouliez pas accepter la formation, il fallait pas décrocher le téléphone.
3: Attendez, vous téléphonez, on décroche pour voir si c'est pas quelqu'un qui commande des produits chez nous.
2: Et voilà, et comme vous le savez, tout décrochage vaut acceptage, comme on dit.
3: Non, ça vaut pas acceptage. Est-ce que vous avez un papier signé de nous?
2: Non, mais je peux vous en faire un, attendez.
3: Ah non.
2: Monsieur, tiens, je vous le signe, comme ça c'est fait.
3: Non.
2: Voilà.
3: Vous m'envoyez un contrat, un papier comme quoi.
2: Un papier? Oh là, alors pardon, mais j'ai l'impression que vous fonctionnez encore un peu à l'ancienne, non?
3: Non, mais j'en ai rien à foutre de
2: Ah non, mais les contrats, les papiers, on fait plus tout ça, c'est terminé.
3: Non.
2: Mais si, maintenant, c'est l'intelligence artificielle qui fait tout à votre place.
3: J'en ai rien à foutre.
2: Ah bah la preuve, intelligence artificielle, est-ce que le contrat a été accepté?
4: Oui, monsieur Martin, je valide l'acceptation.
3: Attendez, vous dites qu'on a accepté quelque chose alors qu'on n'a rien accepté.
2: Ah non, c'est pas moi qui l'ai dit, c'est Martin GPT qui l'a confirmé.
3: Non mais ça c'est des conneries, c'est pas quelqu'un qui fait une blague des fois?
2: Oh bah des fois si, ouais, pas faux, ça pourrait être quelqu'un qui vous fait une blague.
3: Et c'est qui nous...
2: Ah vous savez pas qui c'est qui vous...
3: Bah non, justement.
2: Perso, je dirais que c'est une radio où on aime bien se marrer. Ah, je crois que quelqu'un vient de vous donner un indice très subtil.
3: Rire et chanson.
2: Eh ben voilà, bravo.
3: Oui, bien sûr.
2: Ah, mais bien sûr.
3: Oui, bien sûr. Ouais.
2: Ah, mais double bien sûr.
3: Oui.
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26: Mairie Notrier.
24: Oui, bonjour monsieur.
7: C'est la mairie.
26: Oui, monsieur.
24: Oui, bonjour, monsieur. Robert Ledoux à l'appareil, champion du monde de coup de fil le plus court. Alors, ça fait combien de... Ah, ben là, je crois que j'ai gagné.
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8: Allô?
2: Bonjour monsieur, c'est bien l'exploitation agricole?
8: Oui.
2: Maître Martin, du cabinet d'avocats Martin, Martin et Martin Associés.
8: Oui.
2: Je vous appelle pour le procès des écoutes qui concerne le candidat Martin.
8: Ah, je suis pas au courant là.
2: En gros, il a un procès parce qu'il a pas déclaré tout ce qu'il devait pour sa campagne électoraliste.
8: Ah, d'accord.
2: Donc, pour les sommes en liquide qu'il pouvait pas justifier,
8: oui,
2: on a dit que c'est vous qui les aviez données.
8: Oh, moi je rentre pas dans ces histoires, hein, je vous avertis.
2: Et pourquoi?
8: Parce qu'on veut pas avoir d'emmerde derrière, hein.
2: Ah non, tant qu'on raconte la même version au juge, en principe, on craint rien du tout.
8: Eh bien voilà, c'est ça. Une version vite fait, hein.
2: Donc je vous explique, vous allez dire que vous avez donné 500 000 euros au candidat Martin. Vous expliquez que c'est un peu d'argent liquide que vous aviez oublié, par exemple.
8: Oui, tiens, on oublie.
2: Voilà, et en les retrouvant, vous avez décidé de nous les donner.
8: Oui, puis s'il y a des problèmes après derrière, c'est nous qu'on a dans l'os, hein.
2: Bah oui, mais sinon c'est le candidat Martin qu'on a dans l'os, donc je préfère que ce soit vous.
8: Pas question. Vous trouvez un autre pigeon si vous voulez, mais ça sera pas ici, hein.
2: Je peux pas, je vous ai déjà désigné comme pigeon principal dans mon dossier.
8: Ah bah non, ça mon mari vous entend, hein. Je vous avertis, ça ira mal.
2: Non, mais vous lui expliquerez.
9: Oui, allô.
2: Ah, bonjour madame.
9: C'est moi qui décide, hein. J'aime pas qu'on décide à ma place. Si je suis par là, je pense qu'on va avoir des explications.
2: Ah bah si vous êtes par là, c'est encore mieux, oui.
9: Ouais, ouais, ouais.
2: Bah oui, comme ça je vais faire des photos de vous avec le candidat Martin.
9: Ouais, non, mais j'ai pas à peine de faire des photos du candidat Martin avec moi. Hein.
2: Mais si, vous faites semblant de lui donner une valise pleine de cash.
9: Alors là, si vous venez faire des photos, vous savez ce que vous allez ramasser?
2: Bah oui, un alibi.
9: Un bon coup de pied dans le cul, et ça va déménager.
2: Bon, oh, bah voilà, alors dès qu'on demande un petit effort pour la République.
8: Mais c'est bon, hein, vous avez pas le droit de faire ça, hein, je suis désolée.
2: Pardon, monsieur, mais comme je disais à la dame, je vous dépose les papiers.
8: Mais je veux pas ça à la maison, mais je sais pas qu'est-ce que c'est cette magouille, de quel droit vous vous permettez de faire ça? Enfin, mais vous pourriez demander l'autorisation avant.
2: Bah non, parce que vous êtes déjà censé le savoir que vous nous avez donné 500 000 balles.
8: Mais moi, je suis censé rien du tout. Moi, ce monsieur Martin, je le connais même pas, mais j'en ai strictement rien à foutre, hein, franchement dit.
2: Alors, franchement dit, vous êtes supposé le connaître, vu que vous êtes son trésorier de campagne.
8: Mais qu'est-ce que c'est ce truc? Mais je suis pas trésorier de campagne, mais qu'est-ce que c'est ce truc? Vous mettez ça dans la boîte à lettres.
2: Alors, je préfère pas dans la boîte à lettres, rapport au liquide qu'on va mettre avec.
8: Vous mettez du liquide avec?
2: Oui, parce qu'on n'a pas réussi à tout claquer les 500 000 balles, donc on va planquer le reste chez vous.
8: Mais non, mais moi, je veux pas ça chez moi, hein. Il y a quelque chose que vous comprenez pas dans le nom.
2: Oh, mais si, je comprends très bien. Vous essayez de me négocier une petite prime.
8: Mais hors question que je négocie quoi que ce soit, hein, je veux pas rentrer dans vos magouilles.
2: Bon, je vous vois venir, vous allez me dealer un petit bifton.
8: Je dis rien du tout, c'est vous qui me téléphonez pour ça, mais enfin, on n'était même pas au courant, mais vous exagérez pas un peu, non?
2: Ah non, mais je vous comprends tout à fait.
8: Ah non.
2: Tiens, ça c'est un non qui veut dire oui.
8: Ah, surtout pas, hein.
2: Oh si, et ça c'est un surtout pas qui veut dire surtout oui.
8: Non mais n'importe quoi, hein.
2: Écoutez, j'ai dans mes mains un billet de 5 euros.
8: Non mais ça va pas, non mais vous êtes pas bien. Oh, là vous déconnez complètement là, hein.
2: Oh, mais je n'ai pas dit mon dernier mot.
8: Ah mais vous m'emmerdez, hein.
2: Et si je vous dis que j'ai entre les mains un billet
8: ça
2: de
8: suffit maintenant.
2: 6 euros pour vous.
8: Ah non, écoutez, c'est
2: bon. Et je rajoute une pièce de 3 euros.
8: Arrêtez de m'emmerder ou j'appelle la gendarmerie, ça suffit.
2: Bon allez, on dit marché conclu.
8: Oh ouais, bien sûr.
2: Super, en revanche, est-ce que vous pouvez m'avancer l'argent parce que je suis un peu juste?
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10: Bienvenue.
11: Allô?
24: Oui, bonjour madame.
11: Bonjour monsieur.
24: Madame.
11: Oui.
24: Bonjour madame. Le docteur Meyer à l'appareil.
11: Oui.
24: Radiologue à la retraite.
11: Oui.
24: Voilà, je n'ai pas eu la chance de vous faire une radio à vous.
11: Non, non. J'ai la chance de ne pas avoir besoin de radio.
24: Oui, moi j'aurais bien aimé.
11: Ah.
24: S'il vous plaît.
11: Mais vous me connaissez pas.
24: Je vous connais, c'est-à-dire que je sais qui vous êtes physiquement. Je vous ai déjà vu passer dans la rue.
11: Ah bon?
24: Oui, c'est pour ça. Excusez-moi.
11: Je
24: suis franc avec vous.
11: Oui.
24: Mon âge me le permet, le fait aussi que mes occupations se soient arrêtées. J'ai toujours rêvé de faire une radio de vous.
11: Ah bon? Et alors là, vous... je suis un peu étonné de...
24: Et je voulais savoir si je pouvais venir faire une radio de vous dans votre magasin.
11: Écoutez, je suis très prise, donc je vois pas comment c'est possible. Non, je crois pas que ce soit une bonne idée, ça.
24: J'ai le matériel.
11: Non.
24: C'est juste une petite radio.
11: Non, je vous assure que non, ça, c'est pas possible.
24: Mais il y en a pour 5 minutes.
11: Non, je vous assure.
24: Une mammographie.
11: Certainement pas, non.
24: Je paye la consultation.
11: Non.
24: S'il vous plaît, laissez-moi voir vos glands de ma mère.
11: Certainement pas. Non. Là, on dérape, là. Hein. Je n'ai pas besoin de radio et je n'ai pas envie de faire de radio.
24: Mais c'est mieux la prévention.
11: Non, mais des mammographies, je vais en faire quand il faut.
24: Voilà, écoutez, je suis chez vous dans une demi-heure.
11: Certainement pas.
24: J'ai une valise avec mon matériel de radio.
11: Arrêtez, là, c'est pas possible. Alors là, certainement pas. Là, je ne recevrai pas. Hein. Non,
24: juste une glande de ma mère, pas les deux.
11: Certainement pas.
24: Une seule.
11: Non, alors là, il va falloir que vous pensiez à autre chose, parce que vraiment, ça, je vous dis non.
10: Vous avez quelque chose contre les radiologues?
11: Non, écoutez, docteur, je raccroche, là, c'est pas possible, on dérape complètement, là.
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13: Bonjour.
2: Bonjour monsieur, je suis bien au numéro du salon de coiffure?
13: Oui, bien sûr.
2: Docteur Martin à l'appareil, je suis relaxologiste téléphoniste.
13: Oui.
2: Et je vous propose donc des séances de relaxisme au téléphone.
13: Oui.
2: Oui, très bien, c'est parti, prenez une grande inspiration.
13: Alors, excusez-moi, je vous coupe, je n'ai pas compris du tout ce que vous vouliez.
2: Bah, on attaque la séance de relaxologie.
13: Ah non, mais moi je ne veux pas de séance.
2: Expirez tranquillement par les trous de nez.
13: Non mais je m'en fiche, je raccroche et on n'en parle plus. Hein. Après.
2: Ah non mais si vous voulez arrêter là, il n'y a pas de problème.
13: C'est pas mon problème, hein, c'est le vôtre. Hein.
2: Ah oui, bon en revanche, je suis quand même obligé de vous facturer la séance.
13: Facturer quoi? Mais qu'est-ce que vous me racontez? Facturer quoi?
2: Bah le relaxisme.
13: Non mais vous me demandez mon numéro de téléphone, je vous dis oui. Et là vous me dites, ah, vous êtes engagé de quoi?
2: Non, il n'y a pas d'engagement, vous payez à la séance.
13: Non mais la séance ne sera pas facturée parce que, entendez bien, je ne payerai rien du tout. Non mais où va-t-on là? J'ai vraiment autre chose à foutre que vos conneries au téléphone. Quoi.
2: J'ai quand même l'impression qu'un petit relaxisme ne vous ferait pas de mal.
13: Mais je me relaxe comme je veux. Par contre, ce genre de conneries comme vous faites toute la journée au téléphone, effectivement, ça me gonfle.
2: Alors, on va faire un exercice de dégonflage.
13: Mais non, mais je m'en fiche, j'ai rien demandé, mais vous avez que ça à foutre de votre journée, je comprends pas là.
2: Excusez-moi de faire mon métier de relaxologue surtout.
13: Non, mais c'est juste pas possible. Vous me facturez pas parce que ça va pas le faire du tout. C'est honteux ce que vous faites là, honteux.
2: Allez, on y retourne.
13: Non, mais je m'en fous en fait, vous avez pas compris, je m'en fous de votre
2: truc. Écartez vos doigts de pied d'une dizaine de centimètres les uns des autres.
13: Mais je m'en fous de votre truc, vous avez rien fait aujourd'hui au téléphone, qu'est-ce que vous voulez facturer? Vous volez les gens, c'est pas possible.
2: Pardon, mais si vous me coupez toutes les deux secondes, on va pas y arriver. Hein.
13: Ah bah non, mais je ne veux pas parce que vous me faites déjà perdre mon temps là.
2: Allez, on se reprend, on essaye de se concentrer.
13: Oui, allô.
2: Bonjour monsieur, donc c'est avec vous la séance?
15: Ah bah non, c'est ma collègue, je sais pas ce qu'elle vous a dit, mais non, ma patronne ne sera pas d'accord. Elle va ruer dans les brancards, hein, là c'est...
2: Quel rancard? Oh là là, non mais je ne vous propose pas de rancard.
15: Non, j'ai pas dit rancard, j'ai dit brancard, monsieur.
2: Je ne pratique que la relaxologie médicale, attention.
15: Ne vous affolez pas.
2: Non,
15: hein,
2: ouais, non,
15: pas
2: parce
15: rancard,
2: que là...
15: Hein.
2: Les trucs olé, très peu pour moi, merci.
15: Non, bah moi non plus. Hein.
2: Non, parce qu'on se dit, le gars est relaxologue, c'est bon, il est open.
15: Ah non, mais vous avez pas du tout compris ce que je vous ai dit, monsieur.
2: J'ai très bien compris, oui, vous me proposez un rancard, alors
15: que... Ah, pas du tout, je vous ai dit, ma patronne, elle va ruer dans les brancards. Écoutez bien ce que je vous dis.
2: Ah bah, que ce soit avec votre patronne ou avec vous.
15: Non, vous dites des choses que je n'ai pas dit, donc je ne suis pas d'accord, monsieur.
2: C'est moi qui ne suis pas d'accord.
15: Est-ce que je vous ai fait une proposition? Pas du tout. Non, mais vous rigolez. Non, mais vous comprenez, je vais retirer le masque, vous allez mieux comprendre. Je vous dis que c'est ma patronne qui va ruer dans les brancards si vous...
2: Ah
15: lui...
2: non, on comprend plus rien, remettez le masque.
15: Voilà.
2: Ah oui, c'est mieux.
15: Ruer dans les brancards. C'est pas, je vous donne un rancard, monsieur. Je sais pas ce que vous allez vous imaginer, là, et là, vous êtes dans un salon de coiffure, hein. On part sur un terrain glissant et...
2: Écoutez, je vais faire comme si je n'avais pas entendu votre proposition.
15: Ma foi, non. Je ne vous propose pas. Est-ce que vous pouvez répéter mot pour mot ce que je vous ai dit?
2: Oui, vous m'avez dit, est-ce que ça te dirait un petit rancard?
15: Non, moi, je vous ai dit, ma patronne va ruer dans les brancards, monsieur. C'est pas, je vous donne un rancard.
2: Ah, donc maintenant, vous me donnez un brancard?
15: Oui, bon, bah, moi, de toute façon, moi, j'ai autre chose à faire que de m'entendre avec un incompétent.
2: Oh non, alors là non, un con peut-être, mais pétant certainement pas.
13: Qu'est-ce que c'est que ce bordel, monsieur? On vous a rien demandé.
2: Bonjour monsieur, vous êtes le patron?
13: Oui, c'est moi. Qu'est-ce que vous faites avec mon ouvrière là, lui raconter des conneries? On n'a pas que ça à faire, monsieur. On est en clientèle là.
2: Oui, mais c'est pas une raison pour ruer dans vos rancards, hein.
13: On n'est pas intéressé, on vous a dit qu'on n'était pas intéressé par votre truc, je sais quoi là.
2: Alors, c'est du relaxisme, vous allez voir, c'est super.
13: Vous arrêtez tout de suite votre chantier, parce que là nous on travaille, on n'a pas que ça à faire de vos conneries de relaxation, je sais pas quoi.
2: Qu'est-ce qu'on fait? On cale la prochaine séance tout de suite?
13: Au revoir, monsieur.
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16: Unisys, bonjour.
17: Oui, bonjour madame, c'est l'agence matrimoniale?
16: Oui, tout à fait.
17: Oui, bonjour madame, je voudrais le service après-vente de l'agence matrimoniale, s'il vous plaît.
16: Vous êtes monsieur?
17: Robert Ledoux.
16: Eh bien, c'est le service après-vente, c'est madame.
17: Écoutez madame, je suis désolé, j'ai acheté une femme chez vous il y a quelque temps. Je ne suis pas du tout content de ses performances au lit et je voudrais savoir si on peut la changer.
16: Bah de toute façon, nous, on ne sait pas les performances au lit des gens. Hein. Ça, c'est rentre dans des détails intimes qu'on ne peut pas savoir. Hein.
17: Bah écoutez, madame, vous me vendez une femme. Vous savez quand même, vous avez fait un dossier, vous avez affiché, vous connaissez ses performances.
16: Ah bah, tout à fait, bon, mais nous ne connaissons pas au niveau sexuel. Nous n'allons pas jusque-là. Hein.
17: Écoutez, madame...
16: Nous ne demandons pas jusque-là des détails. Hein.
17: Enfin, quand même, madame, vous vendez un produit... Il faut quand même...
16: On vend pas un produit quand même. On n'est pas des bêtes. On est quand même une personne. On est quand même quelqu'un.
17: Mais madame,
16: vous entendez causer là? Moi, je ne sais pas, mais vous avez une drôle de façon de parler des femmes, hein.
17: Mais madame, c'est moi le cochon de client. J'ai acheté une bonne femme chez vous.
16: Ma vie.
17: Ce produit-là arrive chez moi, s'installe, bon. Et hop, je l'essaye, normal. Dès le début, je me dis, tiens, elle est pas... Je me dis, bon, ça va peut-être venir. Vous savez, c'est comme les voitures font un rodage, quoi. Hein, vous comprenez, hein. Mais maintenant, ça fait quand même un certain temps. Ses capacités, ses performances sont très limitées.
16: Écoutez, quand même, c'est des détails intimes qu'on n'a pas le droit de demander.
17: Mais enfin, madame,
16: quand t'as... personne, enfin.
17: Mais enfin, quand même, quand un garagiste voit une voiture, il sait très bien...
16: Oh, ben, c'est quand même, entre une voiture et une femme, il y a quand même une différence, monsieur.
17: Mais madame, c'est vous qui l'avez vendu, c'est vous le garage.
16: Oh, ben, dites donc, vous nous considérez vraiment bizarrement, vous, hein. Vous avez une drôle de manière de parler des femmes, hein.
17: Ben, c'est vous qui les vendez, les femmes, c'est pas moi.
16: On les vend pas.
17: Oh, j'ai payé.
16: Mais la dame aussi a payé pour vous rencontrer. De toute façon, on ne les vend pas.
17: Écoutez, madame.
16: Enfin.
17: Moi, j'avais fait un plan d'épargne pour acheter une grosse. Mais enfin, attendez, si j'avais vu que le modèle que j'ai choisi ne fonctionnait qu'à l'horizontale, j'aurais pas pris.
16: Bah écoutez, je comprends pas votre mentalité, hein. La personne est comme elle est, point final.
17: Madame, c'est quand même pas comme quand on va voir des prostituées. Une prostituée, ça coûte 500 balles. Là, ça m'a coûté 10 000 balles.
16: Ah, vous nous traitez comme des moins que rien et tout. Alors là, j'arrive pas à vous comprendre, hein.
17: Si vous me changez pas la bonne femme que j'ai en ce moment contre une autre, neuve et plus performante, alors là, je porte plainte.
16: Bah, de toute façon, porter plainte, pourquoi ?
17: C'est un modèle usé.
16: Ah, pas du tout.
17: Oh, bah, dites donc, hein, c'est pas vous qui l'avez dans votre plumard, hein.
16: Non, mais vous entendez parler, vous parlez d'une dame, vous la parlez comme une voiture.
17: Mais madame, il y a de très belles voitures. Arrêtez de dire du mal des voitures, enfin, quand même, c'est scandaleux, ça.
16: Une femme, c'est quand même pas une voiture, il y a une différence, je regrette.
17: Eh ben, il y a des voitures qui valent bien des occasions de bonnes femmes, comme celle que vous m'avez vendue.
16: De toute façon, on n'est pas un concessionnaire de voitures, monsieur.
17: Attendez, je comprends pas, là, c'est pas le garage habite.
16: Ah, vous êtes pas du tout au garage habite, je regrette. Vous êtes dans une agence matrimoniale.
17: Ben, une agence matrimoniale, c'est un garage habite.
16: Mais dites donc, qu'est-ce que vous êtes vulgaire?
17: Oh
16: ben écoutez, vous entendez causer un garage habite. Non, mais qu'est-ce que c'est que ça? Moi, je n'ai jamais entendu ce terme-là. Moi, je regrette, vous me choquez énormément.
17: Je me fais filer une occasion pourrie, lamentable, pour 10 000 balles. Hein, une nana qui tient pas la route. Et c'est moi qui... Ah non, ben attendez.
16: Ah là, vous êtes d'une vulgarité pas possible.
17: Vous faites quoi ce soir, madame?
16: Comment? Mais vous me prenez pour qui? Écoutez, moi, je vais porter plainte contre vous.
17: Bah, écoutez, vous n'avez pas porté plainte contre monsieur le préfet de région?
16: Parce que vous êtes pressé?
17: Oui, madame.
16: Eh ben, dites donc, bonjour le langage pour un pressé, hein.
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18: Oui, bonjour.
2: Oui, bonjour madame. C'est bien le point relais ?
18: Oui, oui, c'est ça.
2: Si vous voulez, moi je vends ma voiture, donc j'ai mis une petite annonce sur internet.
18: Oui.
2: Je me suis dit que si je laissais mon numéro à moi, je vais être embêté toutes les 5 minutes au téléphone. Du coup, j'ai mis votre numéro à la place.
18: Mais nous, on n'est pas là pour faire ça. On n'est pas là pour s'occuper de la vente de votre véhicule.
2: Ah non, mais vous vous occupez pas de la vente. C'est juste que les gens qui sont intéressés vont vous appeler, vous prenez les coordonnées, et puis moi après je les récupère.
18: Vous rêvez là, non ? On n'a pas à filtrer les numéros pour vendre votre bagnole. Je suis pas payé pour ça.
2: Bon, enfin, je veux dire, ça vous change rien, vous voyez, c'est pareil.
18: Non, non, non, ça me change. Comment j'ai assez de boulot, je répondrai pas, hein. Je répondrai pas, moi.
2: Comment ça, vous répondrez pas ?
18: Mais si c'est pour vous, je dirai à la personne qui fait erreur.
2: Ah bah non.
18: Ah bah si.
2: Ah bah ça, c'est un coup à me faire rater des acheteurs, ça.
18: Mais oui, mais ça, on n'est pas là pour filtrer vos numéros, monsieur.
2: Bah du coup, ce que je vais faire, c'est que je vais prendre votre numéro de portable.
18: Ah, moi, je vous donne pas mon numéro de portable, vous voulez rire ? Je veux pas être embêté, moi, à longueur de journée. Vous verrez mon responsable.
2: Ah bah passez-le moi.
18: Ouais, au revoir.
19: Oui.
2: Oui, bonjour monsieur.
19: Non mais ça c'est hors de question que c'est moi qui va prendre vos coups de fil pour vendre une voiture, si j'ai bien compris.
2: Voilà, c'est ça, bah vous avez compris, oui.
19: Non mais c'est n'importe quoi ça.
2: Non mais ce que je veux dire c'est que sinon c'est moi qui vais me taper les gens toute la journée,
19: monsieur,
2: vous voyez.
19: Monsieur, je vous ai dit non, n'insistez pas, moi je suis pas là pour prendre des annonces pour vendre votre voiture, mais c'est n'importe quoi ça.
2: Non mais...
19: Oh.
2: Ah, allô ?
18: Allô, oui, bonjour.
2: Oui, bonjour madame.
18: Non, moi c'est monsieur, mais c'est pas grave.
2: Ah.
18: Mais je comprends pas bien la démarche, là. Vous mettez notre numéro comme ça pour vendre votre voiture. Comme ça, normal, tranquille.
2: Bah, c'est logique.
18: Mais vous êtes... Mais moi, je vais passer ma journée à répondre à vos téléphones pour vendre votre voiture.
2: Bah, c'est très gentil, mais enfin, c'est quand même moi qui vais faire la vente, hein.
18: Ah, ma, mais il est pas tranquille.
19: Allô ?
2: Ah bah encore un autre monsieur. Je sais pas si vous avez expliqué pour mon annonce.
19: Attendez monsieur, vous vous présentez, vous venez voir la direction.
2: Votre collègue me disait qu'il n'y avait pas de soucis. Hein.
19: Non, il vous a pas dit qu'il n'y avait pas de soucis. Hein.
2: Ah bah si.
19: J'étais là, non.
2: Ah bah viens de me le dire.
18: Allô ?
2: Oui ?
18: Mais vous êtes pas bien ou quoi ? Mais vous êtes... Mais quand aujourd'hui je vous ai dit ça, moi ?
2: Bah là, à l'instant, oui.
18: Mais venez, au bar, on va faire la vente, ouais. Il y a quelqu'un qui veut acheter la voiture, allez-y, venez.
2: Là j'ai l'impression que vous êtes en train d'essayer de m'arnaquer parce que... Allô ?
20: C'est une blague. Non mais vous plaisantez là. Vous nous avez demandé au moins la permission.
2: Bah je vais pas demander la permission pour vendre ma voiture.
20: Mais moi ça ne me regarde absolument pas monsieur. De quel droit vous avez donné notre numéro de téléphone ?
2: Bah dans le sens où si vous voulez pour moi c'est quand même...
20: Non mais au moins demandez-nous la permission. Comment faire ? On a autre chose à foutre que de répondre au téléphone pour les autres quoi.
2: Non mais vous comprenez que c'est quand même plus pratique pour moi.
20: Mais je veux rien comprendre du tout. Mais de qu'est-ce que vous vous permettez monsieur ? Vous avez même pas à faire ce genre de choses.
2: Bah c'est pas...
20: Est-ce qu'on se connaît d'abord ?
2: Non.
20: Mais encore mieux, non mais je rêve, non mais c'est pas possible autrement, non mais je veux même pas vous parler quoi.
2: Bah vous me parlez quand même un petit peu là.
20: Non mais...
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1: Allô?
4: Allô?
1: Oui?
4: Monsieur...
1: Oui, bonjour, madame Moisan.
4: Ah, comment ça va?
1: Ça va bien, et vous?
4: Ça va bien. Et vous?
1: Moi, ça va, très bien. Quand on est en congé, ça va toujours.
4: Vous êtes engorgé?
1: En congé, en vacances.
4: Mais d'où ça, vous êtes engorgé?
1: Pas engorgé, en vacances.
4: Ah, ça y est, vous êtes en congé.
1: Voilà.
4: Ah, c'est bien. Après, c'est les vacances?
1: Non, après Jean-Marc.
4: Qu'est-ce qu'il a, Jean-Marc?
1: Jean-Marc? Mais non, j'ai pas dit Jean-Marc.
4: Attendez, je remets mon appareil.
1: Ah, bah,
4: ouais,
1: bien sûr, là, bon, je...
4: Allô?
1: Allô, madame Moisan?
4: Oui.
1: Vous m'entendez mieux, là?
4: Ah, ça y est.
1: Vous m'entendez mieux?
4: J'ai mis l'appareil.
1: Bon, bah, c'est bien.
4: Ça marche.
1: Bon.
4: Alors, ça se passe bien?
1: Très bien.
4: Qu'est-ce que vous avez fait?
1: On a été à Dunkerque.
4: Oh, les pauvres.
1: Hein?
4: Qu'est-ce qui s'est passé? Un accident?
1: Non, non, non, non, pas du tout. Je vous disais qu'on est allé à Dunkerque.
4: Comment?
1: On est allé. Qu'est-ce que c'est qui siffle comme ça?
4: Il n'y a rien qui siffle.
1: On a été à Dunkerque chez ma mère.
4: Votre mère? C'est pas grave?
1: Non.
4: Oh, je vais appeler tout de suite alors.
1: Non, non.
4: Mon Dieu, qu'est-ce qu'elle a?
1: Rien.
4: Un rein?
1: Non, elle a rien. Tout va bien.
4: Oh, la pauvre.
1: Elle est beurrée. Tiens, prends-la, j'ai mon machin sur le gaz.
5: Mais non, il est pas dessus. Le beurre,
4: il va... Allô?
5: Oui. Allô, c'est Annie.
4: Ah.
5: Oui.
4: Bonjour, Annie.
5: Bonjour, madame Moisan.
4: Comment ça va?
5: Ça va bien.
4: Pour votre belle maman, j'ai su.
5: Oh, mais vous vous trompez, madame Moisan.
4: La pauvre.
5: Vous vous trompez.
4: Le nez aussi.
5: Non. Vous vous trompez.
4: Ils l'ont opéré.
5: Non. Il n'y a pas de problème.
4: Elle était blême.
5: Oh. Non.
4: Ben, il y a de quoi.
5: Vous, ne vous inquiétez pas.
4: Mais elle est dans le commun.
5: Mais non. Tout va bien, madame Moisan.
4: Comment?
5: Tout va bien.
4: Oui, j'ai compris, les reins.
5: Non, il n'y a pas eu d'accident.
4: Oui, je sais.
5: Ah bon?
4: Les dents.
5: Non.
4: Les dents aussi.
5: Non, madame Moisan, non, non. Tout va bien.
4: Oui, je sais, en plus des reins.
5: Oh.
4: S'il faut une greffe.
5: Non, il ne faut pas de greffe.
4: Pour ses reins.
5: Non, il ne faut pas de greffe pour ses reins.
4: Écoutez, je vais lui faire envoyer des fleurs. Elle est à quel hôpital?
5: Mais non, madame Moisan. Oh, c'est épouvantable.
4: Qu'est-ce qu'il lui en fait?
5: Rien, il n'y a personne de malade.
4: Un don d'organes?
5: Non, il n'y a pas... Il n'y a pas eu de don d'organes. Il n'y a pas eu de don d'organes, non. Oh, c'est affreux, hein. C'est vraiment pénible.
4: Oui, je comprends que vous pleuriez.
5: Mais non, ça va. C'est terrible. Ça va durer combien de temps?
4: Comment?
5: Ça va durer combien de temps?
4: Elle en a plus pour longtemps.
5: Oui.
4: Hein?
5: Si.
4: La pauvre.
5: Mais pleurez pas.
4: Oh mon Dieu.
5: Ça devient catastrophique. Oh, écoute.
4: Je vais prévenir tout le monde, hein.
5: Oh, ben, ne prévenez personne.
4: Pour prévenir pour l'enterrement.
5: Mais il n'y a pas d'enterrement.
4: C'est quand la cérémonie?
5: Mais elle n'est pas morte.
4: Je vais venir vous voir tout de suite. Comme ça, je vous aiderai pour la veillée.
5: Mais il n'y a pas de veillée, il n'y a personne de mort. Là, qui veut venir pour la veillée?
4: Je vais préparer des sandwichs.
5: Mais ne préparez pas de sandwich.
4: J'imagine que vous n'avez pas la tête à ça.
5: C'est pas possible. Oh, c'est pas possible.
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22: Oui, allô?
2: Bonjour monsieur, c'est bien la quincaillerie?
22: Oui.
2: J'ai acheté du détartrant chez vous.
22: Oui.
2: Une catastrophe. Votre truc m'a complètement attaqué les gencives, j'ai deux dents qui bougent.
22: Ah non, non, mais alors, c'est quoi votre détartrant, vous cherchez?
2: Oh bah le truc de base pour un détartrage dentiste.
22: Non mais attendez, vous êtes venu, vous avez demandé un détartrant pour les dents?
2: Oui, alors j'ai peut-être pas précisé pour les dents, mais c'est pareil.
22: Ah bah non, non, non, c'est bien marqué, brillance impeccable, antitrace.
2: Ah bah tiens, alors parlons-en de la brillance impeccable, parce que j'ai les dents bleues.
22: Ah bah oui, non mais...
2: Ou alors j'en ai pas pris assez, attendez, je vais frotter un peu sur mes dents.
22: Oh bah non, c'est... Non, non.
2: Ah bah tiens, pim, je viens de faire une couronne. Oh bah c'est le pompon.
22: Non mais c'est marqué dessus.
2: Oui, mon dentiste m'a dit, il faut te détartrer les dents.
22: C'est qui votre dentiste?
2: Ah bah c'est le docteur Martin.
22: Docteur Martin, s'il veut venir, qu'il vienne.
2: Alors oui, il me dit qu'il va venir pour faire saisir vos stocks de faux détartrants.
22: Ah mais de toute façon, il peut pas récupérer nos stocks, hein, c'est impossible. Hein.
2: Bon écoutez, vous savez quoi, voyez avec lui.
22: Non mais monsieur...
2: Je vous le passe.
22: Non mais moi je suis vendeuse en plus, je peux pas...
2: Docteur Martin,
22: je...
2: Y a le monsieur de la quincaillerie qui insiste pour vous parler.
22: Ah mais non, moi...
2: Hello.
22: Oui.
2: Docteur Martin à l'appareil.
22: Bonjour.
2: Bonjour monsieur, je vais donc venir récupérer vos faux détartrants.
22: C'est pas des faux détartrants, ne dites pas que c'est des faux détartrants. Enfin, moi je suis que la vendeuse, mais...
2: Voilà, et comme moi je suis docteur, on peut dire qu'entre nous deux, c'est moi le chef.
22: Alors, je vais... Oui. Alors, attendez...
3: Oui, bonjour.
2: Bonjour madame, docteur Martin, je suis donc avec mon patient.
3: Ah, attendez, attendez, attendez. Pourquoi il s'est mis du détartrant dans la bouche?
2: Bah, pourquoi qu'il s'en est mis dans la bouche pour se détartrager les dents?
3: Non, mais c'est pas de ma faute.
2: Bah, c'est-à-dire que vu que c'est vous qui avez vendu le produit.
3: Donc, monsieur, c'est marqué, il y a des toilettes sur le bidon du détartrant.
2: Bah voilà. En plus, on peut croire que c'est pour faire sa toilette.
3: Bah, on va quand même pas préciser aux clients qu'il faut pas se mettre du détartrant toilette sur les dents.
2: Ça me semble la moindre des choses, excusez-moi.
7: Du coup, je vous permets ça, monsieur.
3: Il est médecin, monsieur.
7: Ah, d'accord.
2: Ah, la personne derrière se fait passer pour un médecin en plus. Ah, bah, de mieux en mieux.
3: Non, non, justement.
2: Oh là là.
3: C'est quand même une blague.
2: Oh mais oui, bien sûr, c'est complètement une blague.
3: Non mais c'est une blague pour vendre du détartrant toilette. Qu'est-ce que vous venez m'appeler pour me dire qu'on vend du détartrant pour les dents?
2: En plus, il a demandé une brosse avec son détartrant. Vous lui avez vendu une brosse de toilette. Vous auriez la taille de la brosse. Je sais pas comment il peut se brosser les dents avec ça.
3: S'il me prend une brosse pour se brosser les dents, c'est quand même pas de ma faute.
2: Alors, je ne sais pas si vous testez vous-même vos produits.
7: Écoutez, monsieur, on vend des produits ménagers, c'est bien écrit sur tous les produits.
2: Ah, c'est vous le faux médecin?
7: Non, mais...
2: D'accord, donc je suis le docteur Martin, je suis dentistologue.
7: D'accord, donc en fait, vous dites que c'est clairement de notre faute, on est bien d'accord là-dessus.
2: Ah, bah c'est bien que vous soyez d'accord, oui.
7: Ah non, moi je suis pas d'accord du tout avec vous, parce que, désolé, mais ça fait quand même longtemps qu'on est ouvert, et bizarrement, on n'a jamais eu de problème.
2: Pardon, c'est quand même pas moi qui me fais passer pour un faux dentiste.
7: Mais on n'est pas dentiste, non mais là, monsieur, je vais me fâcher très sérieusement, par contre.
2: Vous vendez des brosses, vous vendez du détartrant.
7: C'est écrit dessus, je pense que la moindre des choses, quand même, en 2021, c'est que les gens savent lire, monsieur, non?
2: Mais comment voulez-vous que les gens lisent avec leurs dents si elles sont toutes en tartragées? Ah oui, excusez-moi d'être dentistologue, encore une fois.
7: D'accord, et je peux savoir, vous exercez où, monsieur, s'il vous plaît?
2: Bien sûr, j'exerce où? À Martinville.
7: Ça se trouve où exactement?
2: Martinville, bah c'est dans le Martinland.
7: Ouais, d'accord, la blague à 2 balles, on a autre chose à foutre.
2: Ah, alors je peux vous l'échanger exceptionnellement contre une blague à 3 balles.
7: Faut arrêter.
2: Une blague à 4 balles.
7: On n'a pas de ça à faire de répondre à des questions très débiles de votre part.
2: Je prends ça pour un oui.
7: Mais...
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23: Allô?
25: Allô, docteur?
23: Allô?
25: Allô, docteur?
23: Écoutez, il doit y avoir erreur, madame.
25: Ah, c'est pas le docteur?
23: Mais non.
25: Oh, mon Dieu.
23: Et vous avez des soucis, apparemment.
25: Ah oui, parce que j'ai confondu mon poulet et mon chat.
23: Oui.
25: Pour manger ce midi. Et comme j'avais pas mes lunettes.
23: Oui.
25: Ben, j'ai tué le chat.
23: Oh.
25: Et je l'ai mangé.
23: Oh.
25: Et j'ai mal au ventre.
23: Oh, mon Dieu. Vous avez personne qui peut vous aider dans votre coin?
25: Attendez, je fais un dédoublement d'appel. Vous permettez?
23: Ben, je vous en prie.
26: Cabinet et docteur de la place, j'écoute. Allô?
23: Écoutez, madame, monsieur, pardon, docteur.
26: Oui.
23: C'est une vieille dame qui m'appelle de je ne sais où. Elle est pas très bien. Hein. Elle a mangé son chat aujourd'hui à la place du lapin. Est-ce que vous faites le 31-31, vous pouvez pas avoir l'appel?
26: Attendez, bougez pas. Ah, madame Le Duret.
23: C'est ça.
26: Elle a pas de lapin, elle a des poulets.
23: Oui, c'est ça. Elle a confondu poulet et fils. Attention, moi ça commence, ça devient contagieux. Elle a confondu le poulet avec son chat, elle a mangé son chat.
26: C'est pas vrai.
23: Si, et il paraît qu'elle souffre, enfin je sais pas.
26: Elle a dû manger les poils avec encore. Ça fait 3 fois qu'elle nous fait le coup.
23: Mon Dieu, mais comment, elle est toute seule cette femme?
26: Oui, parce que son fils est en Martinique.
23: Ah oui.
26: Et pour lui faire plaisir, il lui a offert 3 chats.
23: Oui.
26: Et elle en a déjà mangé 2.
23: Eh bien le troisième, il est oxy, elle l'a mangé.
26: Attendez, je vais faire une inversion d'appel, quittez pas. Hein.
23: Merci monsieur.
26: Parce que je suis inquiet de savoir si elle a mangé les poils, c'est ça le problème.
23: Oui.
25: Allô? Allô?
23: Oui, ben, je sais pas, je viens d'avoir votre médecin, parce qu'il voudrait savoir si vous avez mangé les poils.
25: Ben oui, parce que j'ai confondu les poils avec et les plumes.
23: Oui.
25: Parce que d'habitude, je mange les plumes, moi.
23: Ah bon?
25: Oui.
23: Mais le chat, c'est dur aussi, les poils, hein?
25: Oh, c'est pas bon, même grillé dans du beurre comme ça, j'ai
23: mis. Mais comment que ça se fait qu'on vous laisse quand même toute seule comme ça?
0: Oui, allô?
23: Oui, ah. Alors je viens d'avoir, moi, cette dame.
0: Oui.
23: Et puis, elle a mangé les poils.
0: Oh là là là là. Attendez, quittez pas, madame, parce que j'ai un appel de la poste de... Oui, le facteur. Comment s'appelle la dame qui a fait ça? Ah ben, c'est elle.
23: Oh.
0: Allô?
23: Oui.
0: On a un appel de la poste, là.
23: Oui.
0: Le facteur s'est fait arracher les poils ce matin par une vieille dame qui s'est empressée de lui manger tous les poils pubiens.
23: Écoutez, c'est une histoire de fou.
0: Attendez, je vais essayer de l'appeler parce que c'est pas la même chose si elle a mangé des poils de facteur ou des poils de chat. Hein, c'est...
23: Mais c'est pas possible, elle doit pas avoir de force cette femme.

0: madame. Je suis bien au magasin de chausseurs.
1: Oui, bonjour, monsieur.
0: Monsieur Martin, comité des chausseurs de Martinville, on va vous déposer du matériel.
1: Matériel de quoi?
0: Alors, c'est essentiellement du matériel de chausse à court, des carabines, des chiens de chausse.
1: Bah, on est un chausseur, on est des chausseurs.
0: Oui, ben moi aussi, je chausse quasiment tous les week-ends en forêt.
1: Je suis un chausseur, pas un chasseur, un chausseur.
0: D'accord, donc vous dépendez de la fédération de la chausse.
1: Tu vas partie de la fédération de la chasse, monsieur.
2: Mais non, pas du tout.
0: Bonjour, monsieur.
2: Mais non, on va pas s'en sortir. On est des chausseurs, monsieur.
0: Voilà. Bah, vu qu'on partage tous cet amour de la chausse.
2: Non, mais vous avez un problème.
0: Oui, alors le problème, déjà, c'est est-ce que vous pourriez faire un peu de place parce qu'il faut que je vous installe un congélo pour mettre le gibier qu'on chausse.
2: Non, mais attendez. Non, je n'ai pas de place pour mettre un congélateur pour garder du gibier en plein centre-ville.
0: Et c'est pas un gros truc. Ça permet juste de garder la viande au frais en attendant.
2: Bon, j'ai pas de prise dans ma réserve. J'ai pas de cuisine. C'est une réserve que pour des chaussures. Donc
0: d'accord. Donc je prévois des prises, cuisine.
2: Stop. Vous ne nous connaissez pas. Vous connaissez pas mes patrons.
0: Bon, vous savez, entre chasseurs, on se connaît tous plus ou moins.
2: Mais on n'est pas chasseurs, monsieur.
0: Ah bah, faudrait savoir.
2: On est des chausseurs. F.
0: D'accord. F. Vous êtes chauffeur.
2: Oh non, ça va pas. Des chausseurs, comme des chaussures.
0: Comme des chauffeurs de taxi.
2: Non, pas du tout.
0: Des chauffeurs de poids lourds.
2: Non, pas du tout non plus, non.
0: Des chauffeurs de train.
2: On est chausseurs, pas chasseurs, chausseurs.
0: Oui, bah je vois pas la différence.
2: Vous voyez pas la différence entre chaud et
0: chaud? Non, mais je vois pas pourquoi vous utilisez le terme de chausseur si vous aimez même pas la chausse.
2: Oh, c'est mon Dieu, c'est terrible, monsieur. Je vous dis que le mot, c'est chausseur comme pour chaussures. On est chausseurs, on vend des chaussures, point barre. Enfin, ça, voyons, quand même.
0: Alors, pardon, mais vous me dites que vous vendez des chaussures.
2: Non, on vend pas des chaussures, du coup.
0: Oh là, c'est louche, votre affaire, hein.
2: Mais ça va pas, hein.
0: Non, parce que moi, je demande juste un coup de main entre collègues.
2: Mais on n'est pas collègues, je vous le dis depuis 2 minutes, là.
0: Bon, alors, c'est vrai, vous et moi, on n'a jamais chaussé ensemble.
2: Mais non, puisqu'on chasse pas.
0: Mais bon, vu qu'on fait partie de la même fédération.
2: Mais on fait pas partie de la fédération des chasseurs.
0: Ah, tiens.
2: Mais je viens de vous le dire 20 fois.
0: Si ça se trouve, vous avez même pas votre permis de chausse.
2: Oh là là, mon Dieu. Ah, mon Dieu, c'est terrible.
0: Ah bah oui, c'est terrible, parce que surtout, vous avez pas le droit.
3: Allô?
0: Bonjour, monsieur, vous êtes peut-être le patron?
3: Oui, c'est moi.
0: Alors, pardon, je ne sais pas ce qui se passe dans votre relais de chausse.
3: Nous, attendez, on vend des sandalettes.
0: Bon, voilà, des sandalettes. Ah bah non, déjà, il faut des bottes.
3: Des bottes?
0: Bah oui, vous imaginez faire une battue avec des sandalettes?
3: Qu'est-ce que vous appelez des battues?
0: C'est quand on rabat le gibier dans la forêt.
3: Mais oui, mais non, on fait pas du tout de battue, monsieur.
0: Ah oui, donc ça se confirme, je suis tombé sur des faux chausseurs.
3: Non, mais là.
0: Pardon, monsieur, mais je crois que vous n'avez carrément pas le droit de chausser.
3: J'aurais pas le droit de chausser. Ah bon? Donc c'est vrai qu'on est chausseur, mais on n'a pas le droit de chausser. Là, je pense qu'on s'entend pas du tout, monsieur.
0: Eh ben, dans ce cas, montrez-moi votre permis de chausse.
3: Mais alors, attendez.
0: Ah oui, moi, par exemple, je pratique la chausse à court, j'ai un permis.
3: Oui, donc de la chausse à court. Donc, vous parlez mais nous, on n'a rien à voir.
0: Oui, mais c'est valable aussi pour les chausseurs de gibier.
3: Mais je suis pas chausseur de gibier.
0: Alors, pourquoi vous vous présentez comme un chausseur de gibier?
3: Mais on se présente pas du tout comme chausseur de gibier. Chausseur, oui, parce que chausseur de ville.
0: Pardon, vous chaussez en ville en plus?
3: Oh, bon.
0: Ah non, mais c'est complètement interdit.
3: Chausser en ville? Non, mais chausser en ville. Non, mais attendez, là, je rêve.
0: Ah non, moi, je rêve plus. Je m'excuse.
4: Rire et chanson.
0: Ah, c'est ça. Qu'est-ce que vous dites derrière?
4: Rire et chanson.
0: Bravo, monsieur.
4: Ah, vous voyez, c'est une cliente qui vous a dénoncé.
0: Bravo les clients, alors.
4: Bravo les clients, il a dit, monsieur. Hein. Rire et chanson. Oh là là.
0: Oui, bah, passez-le moi, tiens.
4: Tenez, madame, monsieur, il veut vous parler. Vous écoutez Rire et chanson?
3: Oui.
4: Ah, bah voilà. C'est parce qu'elle a entendu, hein.
0: Allô? Bonjour, monsieur. Alors, comme ça, on balance. Merci.
3: Je les voyais en panique.
0: Mais raison de plus.
3: Merci à vous de nous faire rire.
0: Ah bah non, merci vous de nous écouter et au revoir monsieur.
3: Au revoir monsieur Martin.
0: Au revoir qui?
3: Au revoir madame.
0: Ah.
3: Au revoir madame.
0: Merci.
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6: La mascotte, bonjour.
7: C'est bien la crêperie?
6: Oui.
7: Oui, bonjour madame, monsieur le baron de la place à l'appareil.
6: Oui.
7: Je voudrais très savoir s'il était possible de réserver pour ce soir.
6: Oui, pour combien de couverts?
7: Un.
6: Un?
7: Nous sommes un.
6: D'accord.
7: Nous voudrions dîner en tête à tête avec moi-même, mais pourriez-vous nous mettre 2 couverts pour un, je vous prie?
6: Oui.
7: Et si cela ne vous dérange pas, nous serons nus.
6: Oui. C'est quoi ce truc-là, hein?
7: Ah d'accord, on fait des manières. Ah voilà, on aime pas les bourgeois.
6: Non, pas du tout, mais.
7: Eh ben voilà, c'est toujours pareil. Monsieur le baron a besoin d'arriver tout seul, de manger en tête à tête, à poil sur sa table, et voilà, on l'aime pas. Et c'est quoi ce truc-là, et comment, et pardon, et j'ai pas le droit de manger à poil. Je peux pas prendre une crêpe tout seul à poil. Pourquoi? Au nom de quoi? C'est quoi? Ça vous dérange pas?
6: Bah moi, personnellement, non, hein.
7: Bon, bah alors, à 9h?
6: Bah je sais pas, c'est un petit peu. Attendez, je vais vous passer mon mari.
8: Allô?
7: Oui, bonjour, monsieur.
8: Bonjour.
7: Monsieur, c'est le responsable de la crêperie, je pense. Hein?
8: Oui, tout à fait, oui.
7: Oui, bonjour, monsieur le baron de la place à l'appareil.
8: Oui.
7: J'ai demandé à votre femme s'il était possible de réserver pour ce soir. Elle m'a dit oui. Je lui ai dit que nous serions un.
8: Oui.
7: Je lui ai demandé si je pouvais dîner en tête à tête avec moi-même, donc si je pouvais avoir 2 couverts pour un. Elle m'a toujours dit oui.
8: Oui.
7: Je lui ai dit que j'arriverais tout seul vers 21h. Ça ne l'a pas dérangé.
8: Oui.
7: Et je lui ai dit que je viendrais manger nu.

0: Oui.
1: Et ça, tout d'un seul coup, elle a pris la mouche, elle n'a plus voulu.
0: Oui.
1: Pourquoi donc?
0: Bah parce que vous allez venir manger à poêle à la maison.
1: Bah, écoutez, monsieur, quand même, je suis seul. Je peux faire ce que je veux, je ne dérangerai aucune personne à ma table.
0: Non, non, mais bien sûr, mais ça, je suis tout à fait d'accord avec vous, et puis vos opinions, c'est pour vous.
1: Donc je viendrai à 21h.
0: Ouais, mais pour à poêle, bien sûr.
1: Ah, si, monsieur, oh, si.
0: Non, non, bah vous rentrerez pas, c'est tout.
1: Mais attendez, je ne rentre pas à
0: Non.
1: poil, comme vous dites, dans une crêperie.
0: Non.
1: Je rentre habillé, je me déshabille une fois que j'ai posé mes affaires.
0: Ah ouais, d'accord. Ah, bah, vous sortirez, c'est tout.
1: Bon, si par contre, est-ce que vous pourriez accepter que je vienne donc habillé,
0: Oui, bien sûr, hein.
1: mais que ensuite, quand je m'installe à ma table, je mange les crêpes nues, mais avec. Je pourrais mettre une crêpe sur mon sexe.
0: Non, non, mais non, c'est pas possible, ça, monsieur.
1: Mais pourquoi?
0: Ah, mais je serais tout à fait d'accord de vous accueillir si tout le monde était à poil dans la. Même moi le premier, si je peux me trouver un coin pour me mettre à poil quand il fait beau ou un truc comme ça, je suis le premier à le faire. Mais bon, bah, devant les gens, non, j'évite, quoi. Vous comprenez ce que je veux dire?
1: Même une crêpe saucisse.
0: Même une crêpe saucisse, ouais.
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3: Allô?
4: Oui, bonjour monsieur.
3: Oui, bonjour madame.
4: Non, moi c'est monsieur, hein.
3: Monsieur.
4: Monsieur Martin à l'appareil, service technologiste des établissements Martin Marketing.
3: Oui.
4: Juste pour vous prévenir, j'ai basculé votre numéro, il passe en numéro surtaxifié.
3: Comment ça, il passe en quoi?
4: En surtaxifié, c'est-à-dire que les gens qui vous appellent payent maintenant un surtaxage.
3: Et vous n'avez pas le droit de me mettre en surtaxage comme ça sans me prévenir, attendez.
4: Justement, c'est pour ça que je vous préviens.
3: Mais
4: Ah, attendez, je crois que vous avez un problème de réseau parce que ça coupe quand vous parlez.
3: Non, c'est pas. Moi, je vous ai rien demandé de changer ma ligne.
4: Ah non, mais je la change pas, c'est juste qu'elle passe en surtaxage.
3: Non, non, je ne veux pas de surtaxage.
4: Eh, après, ça peut aussi vous faire une petite enveloppe, si vous voyez ce que je veux dire.
3: Non, non, non, non, non, non, il en est pas question.
4: Ah si, comptez sur moi, il en est question.
3: Non, non, non, non, il en est pas question.
4: Bon, il en est moyennement question, disons.
3: Non, pas question.
4: Un petit peu question.
3: Pas question du tout, et on va s'expliquer.
4: Ah bah moi, je vous explique. On fait 50-50 sur les bénéfices.
3: Non, il n'y a pas de 50-50.
4: Ok, mais on peut dire qu'il en est question quand même.
3: Il en est pas question.
4: Ah, je me doutais.
3: Et que je ne sache pas que vous touchez à ma ligne en surtaxage.
4: Et si dans ce cas je vous fais un surtaxisme?
3: Comment? Tais-toi.
4: Ah bah si je me tais, je peux pas vous répondre.
3: Non, c'est pas à vous que j'en ai.
4: Ok, donc on disait quoi? C'est bon, c'est ça?
3: Non, c'est non.
4: Oh, il me semble qu'il est un peu question que ce soit oui quand même.
3: C'est non, vous avez bien entendu? Rien à foutre.
4: Bah oui, mais alors faudrait me faire un petit compensage financier rapport à ce que vous m'empêchez de gagner dans ce cas.
3: Non, mais puis quoi? Vous avez ça joué où, monsieur?
4: Oh là, encore un problème de réseau, on dirait que ça vous rajoute des syllabes.
3: Bon, attendez, je...
4: Oui?
5: C'est quoi ce travail-là?
4: Eh, bonjour madame.
5: C'est quoi ce travail-là?
4: C'est une exclusivité Martin Marketing. On a surtaxifié votre ligne, comme ça les gens qui vous appellent payent en même temps un surtaxage. Voilà, comme vous dites.
5: Vous appelez votre service commercial, vous arrêtez tout ça?
4: Bah oui, mais alors là...
5: Il n'y a pas de oui, mais alors là, déjà d'une, on n'est pas prévenu.
4: D'accord, et de deux?
5: Et de deux, on met devant le fait accompli.
4: Bah, et de trois, c'est logique, vu qu'on vous a pas prévenu.
5: Non, non, non, mais...
4: Bah si.
5: Parce qu'aujourd'hui, la famille qui appelle ma femme, qui reste une demi-heure au téléphone,
4: oui.
5: Ces gens-là, ils vont payer combien?
4: Facile, c'est 5 € la minute, donc ça fait 150 euros la demi-heure.
5: Non, mais vous allez où, là? Vous allez où, là?
4: Ah bah nulle part, là, je reste au bureau, hein.
5: Non, non, non, mais je me demande où vous allez, là.
4: Ah non, mais j'ai pas besoin de me déplacer, je fais tout en télétravail.
5: Non, mais où votre entreprise va?
4: Ah bah pareil, mon entreprise, elle bouge pas, établissement Martin, on reste à Martinville.
5: Ouais, d'accord, ouais, j'ai compris.
4: Concernant...
5: C'est
4: un cas,
5: ouais.
4: C'est un caca, c'est un nunu.
5: Ouais, c'est un canula, ouais.
4: Oui, c'est ça, bienvenue, ça s'appelle l'appel trop con.
5: Non, ben bah oui, je vous écoute.
4: Ah, en plus, ah bah bravo.
5: Ouais. Allez, à bientôt sur Rire et Chanson.
4: Quand vous voulez, on est là tous les jours. Au revoir, madame.
5: Au revoir, oui, au revoir, madame.
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6: Allô?
7: Oui, bonjour, madame.
6: Bonjour.
7: Je suis au rayon tapette à souris.
6: Oui.
7: Ah, très bien, je vais vous demander un renseignement, s'il vous plaît.
6: Oui.
7: Nous avons un problème avec notre voisin qui est agriculteur et qui a des bêtes.
6: Et, oui.
7: Bon, hier matin, on a eu encore 17 poules qui sont venues picorer dans notre jardin, qui ont rayé la carrosserie de notre voiture. Enfin, vous voyez, bon. Et on se demandait s'il y avait des... Comment on appelle ça? Des tapettes à poules.
6: Des tapettes à poules?
7: Oui.
6: Oh là, non. Non, je vais pas voir ça, mais c'est quoi votre bête, là, qui vient vous rayer votre voiture et tout ça?
7: Ben, ce sont des poules du voisin. On est en guerre avec lui.
6: Ah, d'accord. OK. Normalement, je vois bien les pièges à loups.
7: Qu'est-ce que c'est que ça?
6: C'est les gros pièges de crocodiles qu'on met, et puis ça se referme quand il y a quelque chose qui marche. C'est interdit à la vente, mais il y a moyen d'en trouver encore. Ou alors je vous emmène ma chienne, là, vous faire le carnage.
7: Oui, mais en attendant, j'ai peur parce que le voisin est tellement abruti qu'il va lui tirer dessus, votre chienne. Alors, je préfère éviter ça.
6: Elle en a pour 5 minutes. Elle vous fait le tri là-dedans, elle.
7: Les tapettes à souris, c'est trop petit pour...
6: C'est trop petit.
7: Mais les tapettes à rats...
6: Les tapettes à rats, c'est possible, oui.
7: Parce que si on met du grain dans la tapette à rats...
6: Ah bah oui, si ça va couper net.
7: Ça va couper, ça.
6: Ouais.
7: Ce matin, ça me grattait, je me réveille, j'avais une poule sur le lit.
6: Oh la vache.
7: Non, une poule. Parce que les vaches, on va en parler après.
6: Ah d'accord.
7: Oui.
6: Ok.
7: Voilà.
6: Pour vendredi, je pourrais vous avoir ça, monsieur.
7: Bah. Et alors, comme on est en guerre avec ce monsieur... Il fait des vaches aussi, lui.
6: Oui.
7: Et on trouve les vaches dans notre cour.
6: Oui.
7: Est-ce qu'il y aurait des tapettes à vaches?
6: Non, il n'y a pas de tapettes à vaches, ça n'existe pas.
7: Il y a une tronçonneuse, vous vendez ça?
6: Ouais, mais on ne va pas tronçonner la vache quand même. Ce serait un peu gore, hein.
7: Comment?
6: C'est un peu dégoûtant de tuer une vache à la tronçonneuse, non?
7: Oh mince, alors comment je peux faire? Il y a sûrement une autre solution.
6: Vous la saoulez? Vous la saoulez, votre vache?
7: C'est-à-dire?
6: Bah, vous mettez un seau d'alcool, ou je sais pas, pour qu'elle vienne boire dedans, ou je sais pas.
7: Mais si je lui mets de l'alcool, qu'est-ce qui va se passer?
6: Bah, elle va être bourrée.
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8: Bonjour.
4: Bonjour, madame, c'est bien la maison de retraite?
8: C'est ça, oui.
4: Monsieur Martin, inspectionneur du travail à Martinville.
8: Oui.
4: On nous a signalé qu'il y avait des gens qui travaillaient chez vous.
8: C'est-à-dire?
4: C'est-à-dire qui exercent une activité professionnalistique.
8: Bah oui, il y a des infirmiers, des aides-soignants.
4: Et ça vous choque pas qu'il y ait des gens qui travaillent dans une maison de retraite?
8: Ah non, bah non.
4: Oui, enfin, vous dites ça parce que vous êtes retraité, donc ça va.
8: Je suis pas à la retraite, monsieur.
4: Ah, vous non plus?
9: Mais vous êtes missionné par qui, monsieur?
4: Bonjour, monsieur.
9: Vous êtes missionné par qui?
4: Je suis missionnifié par l'inspection travailliste de Martinville, cher monsieur.
9: Vous demandez l'avis du directeur de l'établissement avant, donc...
4: Oh là là, pardon, vous m'avez dit du quoi?
9: Du directeur de l'établissement.
4: Qu'est-ce que vous appelez directeur?
9: Bah, c'est le responsable, c'est le directeur du bâtiment.
4: Rassurez-moi, c'est le directeur à la retraite.
9: Bah, il n'est pas en retraite, il travaille. Enfin...
4: Pardon, mais s'il est à la maison de retraite, c'est qu'il devrait être en retraite comme vous. Donc, il y a un truc.
9: Mais n'importe quoi, moi, je travaille là tous les jours, je suis pas en retraite, monsieur.
4: Oh non, c'est pas vrai. Vous aussi, vous êtes pas retraité?
9: Bah non.
4: Et de quel droit vous vivez ici?
9: Mais on vit pas là.
4: Tiens, tiens. Et pourtant, vous décrochez le téléphone.
9: Qui, monsieur?
4: Monsieur Martin, inspectionnage, travaillationneur de Martinville. Bonjour, cher monsieur.
9: J'ai une voix d'homme, en fait.
4: Oui, bah c'est pour ça que je dis bonjour, monsieur.
9: Non, je suis madame, mais c'est pas grave.
4: Admettons, mais est-ce que c'est une raison pour piquer les chambres des vrais retraités?
9: Mais on prend pas de chambre.
4: Ah oui? Et vous dormez où?
9: Enfin, monsieur, on est professionnel, on ne dort pas dans la maison de retraite.
4: Non, mais le monsieur d'avant a reconnu qu'il travaillait sur place, donc...
9: Bah, moi aussi, je travaille.
4: Oh, bah je m'en doutais, hein, de plus, allez.
9: Vous pensez que vous parlez à qui, là?
4: Non, mais maintenant, j'ai compris, vous aussi, vous êtes un faux retraité.
9: Non. Non.
4: Pardon, mais est-ce que les vrais retraités, ceux qui travaillent pas ici, ils sont payés?
9: Mais non, ils sont pas payés, c'est des personnes.
4: Et alors, pourquoi les retraités qui travaillent, eux, ils sont payés?
9: Bah, ils sont pas retraités s'ils travaillent.
4: Ah, bah, justement, s'ils travaillent, ils sont pas retraités, donc qu'est-ce qu'ils font à la maison de retraite?
9: Mais, monsieur, mais je vais vous expliquer.
4: Non, mais j'ai tout compris.
9: Il y a des résidents.
4: Qui travaillent, ça, on m'a dit.
9: Les résidents ne travaillent pas, puisque ce sont des résidents.
4: Alors, pourquoi vous faites pas travailler les résidents si vous faites travailler les retraités?
9: Les retraités ne travaillent pas. Ceux qui travaillent, ils ne sont pas à la retraite, ils sont en âge de travailler.
4: Bon, par exemple, vous êtes en âge de retraité.
9: Moi, je ne suis pas retraité, monsieur.
4: Et allez, et ça dérange personne.
9: Mais non, puisque nous sommes jeunes, travaillons.
4: Oui, bah, c'est pas parce que vous êtes jeune retraité qu'il faut prendre la place des vieux retraités.
10: Bon, on fait pas travailler les retraités, monsieur.
4: Bonjour, monsieur.
10: Monsieur.
4: Oui, pardon, papy, vous voulez que je parle plus fort? J'imagine qu'à votre âge...
10: Je suis pas retraité, monsieur.
4: Comment, vous non plus? Oh là là là là là là.
10: Monsieur, à 32 ans, je vais pas être retraité.
4: Ah bah pardon, mais à 132 ans, il serait temps d'y penser.
10: Comment?
4: Je disais, à 132 ans, il serait temps d'y penser.
10: C'est une blague là, monsieur, non mais attendez.
4: Moi perso, j'ai arrêté à 115 ans, j'aurais pu continuer, hein. Mais je me suis
11: oui,
4: dit...
11: Oui, bonjour.
4: Oui, bonjour madame.
11: Vous êtes qui?
4: Monsieur Martin, inspecteur travaillagiste de Martinville.
11: On est à la radio?
4: Alors je préfère vous dire que oui, on est complètement à la radio.
11: On est à quelle radio?
4: Alors, à votre avis?
11: Quelle radio, à votre avis?
4: Bien joué, en cœur en plus, merci messieurs.
12: C'est sympa, merci, ça remet de la bonne humeur dans le bureau.
4: Tant mieux, et ben bonne journée monsieur dame, et surtout bonne retraite.
10: Moi j'en veux plus.
4: Bah je suis toujours là.
12: Non, on accroche.
4: Essayez en posant le téléphone sur le combiné pour voir. Ah bah voilà.
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1: Oui, bonjour madame.
13: Bonjour.
1: C'est la fleuriste?
13: Oui.
1: Oui, bonjour madame de la place, chef du service de la voirie à la mairie.
13: Oui.
1: Dites-moi madame, on a eu des petits problèmes encore samedi avec le stationnement automobile devant votre magasin de fleurs.
13: Quel problème?
1: Ben, il y a eu des contraventions et des gens qui sont garés en double fil.
13: Oui.
1: Donc on a décidé à la voirie ce matin de vous mettre des bites.
13: De mettre quoi?
1: On va vous mettre des bites. Vous voyez ce que c'est comme... ce sont des tubes...
13: Ouais, ouais, ouais.
1: Bon. Alors, on va en mettre donc devant chez vous, de part et d'autre, à gauche et à droite, et sur le devant. Alors, combien voulez-vous qu'on vous mette de bites ?
14: J'en sais rien, monsieur, moi.
1: Bah, attendez,
14: c'est... une femme.
1: Comment ?
14: J'ai dit, je suis une femme, j'y connais rien.
1: Ah, madame, attendez, excusez-moi, les femmes connaissent les bites quand même. Attendez, c'est quoi cette histoire-là ?
14: Non, mais je veux dire par là que, bon, si vous en mettez, vous les mettez à combien de distance ? À
1: environ 2 mètres.
14: Ah, voilà, c'est ça qu'il faut me dire. Eh ben, deux, ça me suffit, moi.
1: Deux, ça vous suffit ? Attendez, je réfléchis, je regarde le plan. Je vais vous mettre une bite devant.
14: Oui.
1: Qui rentre et qui sort.
14: Oui, bah, faut pas, vous ne me la mettez pas devant, vous me la mettez juste au côté.
1: Bon. La bite pourra rentrer donc dans vous, quoi, hein,
14: oui.
1: Et sortir de vous également.
14: Voilà.
1: Ça vous va, ça ?
14: Ah ben là, ça me va.
1: Et vous réglez
14: pour... ben, ça me va parfaitement, parce que s'il y a, c'est que des fois, moi, je peux pas sortir.
1: Non, mais là, vous inquiétez pas, c'est la bite qui rentrera.
14: Oui.
1: Vous voyez ?
14: Oui, non, mais j'ai compris.
1: Alors, derrière, je vous mets une autre bite.
14: Oui.
1: Je vous mets une bite derrière également. Est-ce que ça, ça va ?
14: Attendez, vous me laissez réfléchir, parce que là, vous m'avez pris drôlement sur le vif. Hein.
1: Ah, vous savez, quand on met une bite devant, une bite derrière, il faut agir vite. Hein.
14: Bah justement.
1: C'est pour votre bien, madame.
14: Alors, à partir du coin, si vous m'en mettez juste une là, est-ce que ça va ?
1: Ouais, ça va. Je vous en mets une au coin qui vous prendra un peu de biais, vous voyez ?
14: Oui, une qui prendra sur le biais.
1: Voilà.
14: Je ne pense pas qu'il faut m'en mettre une autre, je ne crois pas.
1: Si.
14: Bon, bah vous la mettez. Bah alors, une aux deux extrémités. Mais pas deux d'affilée.
1: Qui rentre et qui sort, on est d'accord ?
14: Vous me la mettez juste au coin ?
1: Je vous la mets dans le fond.
14: Ouais.
1: Ça vous va, ça ?
14: Bah, de toute façon, je suis bien obligé de m'y plier, hein.
1: Mais vous inquiétez pas, hein, madame, c'est de la bonne bite, hein, c'est pas... on n'a pas parlé de la taille. Est-ce que vous voulez des grosses ou des moyennes ?
14: Oh, alors ne me demandez pas ça, moi je connais rien du tout.
1: Est-ce que vous préférez une grosse bite devant et une moyenne derrière, ou une grosse bite derrière et une moyenne bite devant ?
14: Et vous en mettez devant tout le monde, comme ça ?
1: Devant et derrière, oui.
14: Moi, je ne sais pas quoi vous dire.
1: Alors, devant, qu'est-ce que je vous mets ? Une grosse bite ou une bite moyenne ?
14: Ben devant, vous mettez la grosse.
1: Je vous mets quoi ?
14: Devant, une grosse.
1: Une grosse bite devant et derrière ?
14: Mettez les deux pareils et puis c'est tout. Oh là là, je...
1: Écoutez, c'est très curieux dans cette ville parce que toutes les femmes ont commandé deux grosses bites.
14: Ah, les femmes, elles sont ce qu'elles sont, puis moi aussi. Hein.
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16: Oui, bonjour.
17: Oui, bonjour madame. C'est bien le centre de réparation automobile ?
16: Oui, tout à fait.
17: J'ai vu votre pub comme quoi vous prêtez des véhicules de courtoisisme ?
16: Oui, c'est pour remplacer votre pare-brise sur quoi ?
17: Comment ça, pour remplacer ? Non, pour vous empruntifier le véhicule de courtoisisme.
16: Ah non, on ne prête pas des voitures de courtoisie comme ça, monsieur, sans faire de remplacement sur...
17: Hop, excusez-moi, oui. Vous l'avez dit à la télé, hein ?
16: Oui.
17: Voilà, du coup, est-ce que
16: non,
17: je
16: pourrais... Non, monsieur, on prête un véhicule de remplacement uniquement qu'à partir du moment...
17: Hop,
16: monsieur, on prête un véhicule de remplacement... Arrêtez de me dire hop, monsieur, s'il vous plaît. Je ne suis pas votre gamin, d'accord ? On prête un véhicule de remplacement gracieusement. Monsieur, vous me dites encore hop, une fois, je vous raccroche. Pardon ?
17: J'ai pas dit hop.
16: Si, vous venez de le dire.
17: Vous êtes sûr ?
16: Oui, monsieur.
17: Admettons.
18: Monsieur, c'est moi le responsable. On est un garage de changement de vitrage automobile.
17: Et de prêt de voiture ?
18: Non, si quelqu'un a un vitrage de cassé, il nous amène le véhicule avec son vitrage cassé.
17: D'accord, vous avez en fait une vitre cassée sur votre voiture.
18: Mais non, je vous ai dit, c'est un client qui a sa voiture.
17: Un client qui vous a cassé la vitre ?
18: Une personne, comme par exemple vous avez un véhicule personnel.
17: Comment ça, moi ? Vous m'accusez d'avoir cassé la vitre ?
18: Je vous ai jamais dit que vous avez cassé. Vous me dites que maintenant je vous accuse d'avoir cassé une vitre. Je vous ai jamais dit ça. En fait.
17: Je n'ai même pas pris votre voiture de courtoisie, donc comment j'aurais pu casser la vitre ?
18: Je vous ai jamais accusé, monsieur. Enfin, je vous ai jamais dit que vous avez cassé la vitre, vous.
17: Alors, dites que j'ai pas cassé la vitre.
18: Mais je vous le dis, vous avez pas cassé la vitre, monsieur.
17: Moi, je préfère ça.
18: Mais attendez, je vous ai jamais accusé de quoi que ce soit, enfin.
17: Bon, alors, cette vitre, vous allez la changer.
18: Il n'y a pas de vitre à changer, monsieur. Je vous dis que nous, on fonctionne avec des clients. Il y a des clients qui viennent chez nous.
17: Et qui cassent des vitres chez vous. Je ne vois pas
18: non,
17: à quoi...
18: Mais attendez, non, mais je c'est pas possible. J'ai jamais dit que le client, il cassait des vitres.
17: Non, mais si moi, dans ce cas, je viens demain et je casse une vitre.
18: Oh là là, mais monsieur... Mais les clients, ils viennent pas nous casser des vitres, enfin. Les clients se font casser les vitres de leur véhicule.
17: Donc, j'ai peut-être mal compris, pardon. Donc, dans ce cas, si moi, je viens et que je casse la vitre d'un de vos clients, est-ce que je pourrais avoir cette voiture ?
18: Mais vous n'allez pas casser une vitre d'un client pour avoir une voiture de prime, enfin. C'est du n'importe quoi. Alors, je vais chez vous, je vous cambriole, c'est pareil, monsieur.
17: Ah, bah non.
18: Ben, si, attendez, vous cassez la voiture d'un client, mais attendez, où on va où, là ?
17: Comme ça, en même temps, vous, ça vous fait du boulot, et puis ça me permet.
18: Je m'en fous de ça, monsieur, mais attendez, vous avez joué ça, vous cassez les voitures comme ça des gens pour avoir une voiture de prime, attendez. on va où?
17: Juste une vitre, hein.
18: Mais c'est du n'importe quoi, ce que vous me racontez.
17: Bon, un rétroviseur.
18: Ouais, venez avec un marteau, une massette, n'importe quoi, venez casser une vitre chez moi, et après on verra ensemble.
17: Ah bah, entre nous, c'était pas compliqué quand même, hein.
18: Ben non, c'est pas compliqué, y a pas de souci, monsieur. Venez demain à 17h et on s'expliquera ensemble tous les deux tranquillement.
17: Vous me l'auriez dit dès le début, on n'aurait pas perdu tant de temps quand même, hein.
18: Ouais, on perd plus de temps, là.
17: Bon.
18: Ouais, c'est ça.
17: Eh ben, bisous, à demain.
18: Ouais, bisous, vous me prenez pour un con, quoi.
17: Bah non, je vous prends pour un bisouteur.
18: Un bisouteur, hein. Bah, allez, ciao.
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19: Allô?
1: Oui, bonjour madame.
19: Bonjour monsieur.
1: Je suis bien chez monsieur.
19: Oui monsieur. Oui,
1: bonjour madame, est-ce qu'il est là?
19: Non monsieur, il ne rentrera même pas pour ce midi.
1: Ah, c'est dommage, vous êtes sa secrétaire?
19: Oui monsieur.
1: Je suis le docteur Givaro madame.
19: Oui.
1: Et j'avais un rendez-vous téléphonique avec lui vers 12h, peut-être qu'il ne l'a pas noté.
19: Ça m'étonnerait bien.
1: Bon, je vous explique, madame. Hein.
19: Oui.
1: Je travaille dans la réduction dentine, c'est-à-dire que nous faisons de la réduction de tête. Hein, c'est notre spécialité, ça vient d'Amazonie, madame. Hein.
19: Oui.
1: Et monsieur était très intéressé par nos travaux, puisque nous faisons collection de têtes, que nous réduisons. Et vous savez que, bon, nous cherchons avidement au nom de la science des gens qui font don de leur corps à la science.
19: Bien sûr.
1: Et donc, votre patron avait souhaité laisser faire don de son corps à la science et à notre spécialité.
19: Oui.
1: Donc, j'aurais pris, je devais prendre le papier qui m'autorisait à prélever sa tête en cas d'accident.
19: Bien. Écoutez, il a vos coordonnées?
1: Oui, il les a. Ah ben bien sûr, oui. Simplement, est-ce que vous pouvez le préciser? Il m'avait demandé quelques détails quant à l'opération.
19: Oui.
1: Est-ce que vous avez de quoi noter?
19: Oui, monsieur.
1: D'accord. Voilà, donc, alors, une fois que les papiers sont en règle.
19: Oui.
1: Donc, nous réduisons, donc, réduction de la tête dans de la chaux vive. Après, on la malaxe.
19: Oui.
1: On en fait donc une boulette que l'on pétrit bien. Qu'on introduit donc dans la sarbacane.
19: Non,
1: la sarbacane, hein, vous savez, c'est ce long tuyau.
19: On l'introduit dans la sarbacane.
1: Donc, et hop. Alors, donc après, donc, c'est trois opérations de hop, les trois opérations indiennes, et hop, et hop, et hop. Donc, c'est la formule qui nous est demandée, le rituel indien.
19: Puis, et comment ça s'écrit-il?
1: Comment
19: ça s'écrit-il?
1: Hop et hop et hop. Vous l'écrivez comme ça se prononce, puisqu'il n'y a pas de traduction. Hein.
19: Et hop et hop et hop. Alors je fais ET plus loin, HOP.
1: HOP trois fois.
19: Bon.
1: Donc on gobe tout ça. Donc la pâte réduite, la boulette.
19: Oui.
1: Et hop, encore une fois. Donc il l'a dans le baba. C'est exactement la traduction.
19: Donc écoutez, ne pas faire trop de sottises. Donc, oui. Le prélèvement de la tête.
1: Oui.
19: Mise en chaux vive.
1: Réduction.
19: Réduction de la tête.
1: Oui.
19: En chaux vive.
1: Oui.
19: Malaxage.
1: Oui.
19: Une boulette bien pétrie.
1: Oui.
19: Introduite dans la sarbacane.
1: Oui.
19: Et hop, hop, hop.
1: Oui.
19: Le tout est gobé.
1: Oui.
19: Hop.
1: Oui.
19: Et dans le baba.
1: Voilà. Je vous remercie.
19: Mais y a-t-il un papier spécial, s'il vous plaît?
1: Ah oui, ben, il va falloir qu'il signe la décharge. Donc, la décharge. Alors, il aura la décharge demain.
19: Oui.
1: Il la signe tout de suite et il me la renvoie à mon cabinet.
19: Bon, c'est entendu.
1: Je vous remercie, madame.
19: Je vous en prie, docteur.
1: Vous avez bien noté mon nom?
19: Docteur Givaro.
1: Givaro, voilà.
19: J-I-V-A-2-0.
1: Vous lui transmettrez ça à quelle heure, madame?
19: Dès qu'il arrive, je présume vers 14h30, 15h, monsieur.
1: Je vous remercie, madame, de votre diligence et de votre célérité.
19: Je vous en prie, docteur.
1: Au revoir, madame.
19: Au revoir, docteur.
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20: Oui.
17: Bonjour monsieur, c'est bien l'auto-école?
20: Oui.
17: Monsieur Martin à l'appareil, établissement Les Recyclageurs Martin, on est spécialisé dans le recyclageage des appareils électroménagers.
20: Oui.
17: Là, j'ai récupéré un lot de moteurs d'aspirateur que j'ai remis à neuf.
20: Oui.
17: Donc, je vais vous les apporter, comme ça vous pourrez changer les moteurs de vos voitures.
20: Mais non, je change pas attendez.
17: Mais si, vous mettez les moteurs d'aspirateur qui sont électriques à la place des moteurs essence et ça vous fait des voitures électriques.
20: Je suis pas sûre du tout, attendez. J'ai un monsieur pour changer le moteur pour passer de voiture essence en voiture électrique. Attention.
21: Oui, allô.
17: Bonjour madame, comme je disais, moi je vous ai retapé des moteurs d'aspirateur.
21: Les moteurs, attendez, pour que faire?
17: Bah pour mettre sur vos voitures à la place des moteurs essence, c'est ce que je disais.
21: Les moteurs de l'aspirateur pour faire fonctionner ma voiture.
17: Voilà, comme ça plus besoin d'essence, il suffit de vous brancher sur une prise.
21: Mais non, mais je vais pas installer ça sur mes voitures.
17: Bah, ça serait bien parce que moi, je vous ai attribué un lot de moteurs en disant que vous passiez à l'électrique.
21: Ah bah non, mais vous attribuez, mais je...
17: Bah si, parce que je touche du subventionnisme quand je refourgue des moteurs recyclés.
21: Ah bah, moi, c'est pas mon problème.
17: Oh non, mais vous inquiétez pas, je m'en occupe. Donc, je mets que vous êtes d'accord.
20: Attendez.
17: Rebonjour, monsieur, c'est bon, c'est réglé avec le patron, il est OK.
20: Mais non, il a dit qu'il le ferait pas.
17: Ah, bon bah, c'est pas grave. Vous savez quoi? On va dire qu'il a dit oui.
20: Non, on va pas dire qu'il a dit oui, puisqu'il a dit non.
17: Non, mais on lui dit pas. Moi, je passe discrètement pour faire l'échange de moteur dans vos voitures, ni vu ni reconnu.
20: Non, même pas discrètement, puisque je vous dis qu'il veut pas.
17: Bah, aussi bien, il s'en rendra même pas compte qu'il roule avec un moteur d'aspirateur.
20: Mais quand on va rendre la voiture auto-école,
17: ouais,
20: puisque c'est une location, ils vont s'en rendre compte.
17: Bon, je pense pas qu'ils regardent le moteur, quand même.
20: Ah si, ils font le tour de la voiture.
17: Alors, je vous donne un truc. Quand vous rendez la voiture, vous leur dites, pas besoin de regarder le moteur, il y a aucun problème. Et comme ça, ils regardent pas.
20: Ah bah si, ils vont regarder encore plus que normalement.
17: Sauf s'ils peuvent pas ouvrir le capot.
20: Mais pourquoi ils pourraient pas ouvrir le capot?
17: Parce que vous allez le souder avant de rapporter la voiture.
20: Mais non, parce qu'on va payer en plus pour qu'ils ouvrent le capot encore plus, puisqu'ils vont le forcer.
17: Bah sinon, vous le collez ou vous mettez du scotch?
20: Mais même, je ne veux pas que vous touchiez au moteur de la voiture.
17: Moi, je peux vous scotcher le capot si vous voulez.
20: Mais non!
17: Non, mais discrétos!
20: Non, même discrètement, je ne veux pas que vous le fassiez.
17: Oh, mais attendez, j'ai tout compris. En fait, il y a le patron à côté, donc vous pouvez pas vraiment me parler, c'est ça?
20: Non, même pas. Le patron, c'est mon mari.
17: Eh oui, et vous voulez pas qu'il entende qu'on est en train de magouiller ses voitures, normal?
20: Non, on ne magouillera rien puisqu'on le fera pas.
17: Oui, oui, enfin, on se comprend.
20: Non, vous me comprenez pas, puisque vous me dites que vous voulez le faire quand même.
17: Non, mais quand vous me dites non, en vrai, c'est une façon de me dire oui, mais comme il écoute, vous voulez pas...
20: Non! N, je vous dis non.
17: C'est ça, comme il est à côté, vous pouvez pas me dire oui.
20: Non.
17: Ah bah voilà, j'ai compris.
20: Non.
17: On va faire un test, dites-moi oui.
20: Non.
17: Ok, c'est ça, en fait c'est un code pour me faire comprendre que vous êtes d'accord.
20: Non, je vous ai dit non. Ça veut dire non, vous êtes con, vous le faites exprès.
17: Les deux, mais enfin si vous m'expliquez pas votre code, je peux pas deviner.
20: Ah si, vous pouvez deviner, quand je vous dis vous êtes con ou quoi, ça veut bien dire ce que je dis.
17: Ça d'accord, mais alors comment je touche mon subventionnisme si je change pas vos moteurs?
20: J'en ai rien à faire. On n'a jamais dit oui, puisque ça veut dire non, veut dire non.
17: Bah sauf quand non veut dire oui, en fait il y a une chance sur deux.
20: Non, vous êtes vraiment d'une connerie humaine, pas possible.
17: Ah mais attendez, en fait quand vous me dites non, ça veut vraiment dire non.
20: Voilà, tout à fait.
17: Ah bah vous auriez pu me le dire plus tôt.
20: Oh putain, mais...
17: Est-ce que je peux quand même marquer oui dans mon dossier?
20: Non.
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0: Allô?
3: Oui, bonjour madame.
0: Oui.
3: Oui, bonjour, c'est France Télécom à l'appareil.
0: Oui.
3: Dites-moi, vous n'avez pas eu des problèmes de réception dernièrement?
0: Non.
3: Parce que apparemment, d'après le dispositif nouveau de nos relais antennes, vous aviez quand même un fort risque en degré 6 en potentiel de radiation.
0: Oui.
3: Vous êtes sûr qu'on n'ait rien sorti de nouveau dans son téléphone?
0: Ah non.
3: Bon, on va
0: non,
3: faire...
0: Je ne peux pas être embêté.
3: Là, vous êtes actuellement, vous avez un signal de 1530. Hein, c'est-à-dire que c'est un signal qui est quand même élevé.
0: Bah, j'en sais rien, moi, je connais rien.
3: Non, mais c'est pour vous expliquer, vulgariser un peu notre propos. Donc, ce qu'on va faire, c'est qu'on va monter le signal là tout de suite à 1700.
0: D'accord.
3: Donc, vous allez me dire si vous ressentez quelque chose. Est-ce que vous pouvez avoir quelque chose à mettre sur la tête pour protéger un peu des radiations?
0: Oh non.
3: Cellulose ou vous voyez, un papier celluloïde, un papier toilette par exemple.
0: Vous avez ouais. Ça? Chercher ça.
3: Merci beaucoup. On va passer, chers auditeurs, de 1530 à 1700. Jean-Baptiste, vous montez, s'il vous plaît, le signal. Ah, tu vas en PHR. Tu vas en...
0: Voilà.
3: Là, je suis à 1543. D'accord. Allô?
0: Oui.
3: Oui. Alors, vous avez un rouleau de papier hygiénique?
0: Ouais.
3: C'est ça. Alors, vous le dépliez et vous l'enroulez. À partir du visage, vous voyez, à partir de la bouche, jusqu'au front et jusqu'aux cheveux, pour vous protéger des radiations.
0: Mm-hmm. Yeah.
3: Vous commencez par la bouche, puis vous entourez à partir du bas vers le haut. Hein. La bouche, le nez... Voilà. 1600. On est à 1600, là, maintenant. Premier stop, OK? Pas de radiation.
0: Mm-hmm. Ça y est, je suis protégé.
3: Alors, vérifions, s'il vous plaît. Le papier toilette, vous l'avez enroulé comment, là?
0: Ben, je l'ai enroulé autour de la tête, entre mes oreilles, les cheveux et puis la bouche, le nez.
3: Le nez, tout est protégé.
0: Oui.
3: Donc vous savez, un peu comme une momie, quoi.
0: Oui.
3: Vous voyez?
0: Mm-hmm.
3: D'accord. C'est du double épaisseur, vous avez mis?
0: Oui.
3: D'accord. Rose, blanc?
0: Il est blanc.
3: Il est blanc, d'accord. Alors maintenant, on va faire un essai, madame. Vous allez gonfler On va en voir en réception. Hein. Donc tu vas passer à 1780. Allô, allô.
5: Ouais, je vous entends plus.
3: Vous m'entendez plus, voilà, d'accord. Donc là, on va passer à 1700. Vous m'entendez bien?
5: Oui, là, je vous entends.
3: Très bien. Donc vous allez fermer la bouche, gonfler vos joues et souffler d'un seul coup quand je vous le dirai, d'accord? Attention. Fermez la bouche. Allez-y. Encore. Voilà. Vous pouvez enlever le papier.
5: Ça y est.
3: Voilà. Est-ce qu'il y a une marque sur le papier, à l'endroit où vous avez soufflé?
5: Non.
3: À l'endroit où vous avez fait...
5: Non.
3: Non. Il n'y a pas une marque marron?
5: Non.
3: Bon, bah écoutez, madame, vous n'avez rien.
5: Mm-hmm.
3: Votre ligne est en sécurité. Qu'est-ce qu'on dit à France Télécom?
5: Merci.
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22: Allô?
17: Bonjour monsieur, c'est bien le magasin d'articles ménagers, le bazar?
22: Oui.
17: J'ai acheté des balais chez vous?
22: Oui.
17: Et alors ils ne fonctionnent pas?
22: Qu'est-ce qui se passe alors?
17: J'ai mon beau-frère, si vous voulez, qui fait du garagisme et qui m'avait dit pour tes essuie-glaces, faudrait que tu mettes des nouveaux balais.
22: Non, mais moi vous me parlez de balais. Moi je pensais à un balai pour balayer la maison.
17: Oui, c'est pareil, oui, c'est ça.
22: Un balai pare-brise, c'est un balai pour pare-brise. Votre balai que vous balayez votre maison, vous le mettez sur votre pare-brise?
17: Eh ben j'ai essayé, ça n'a pas fonctionné.
22: Mais c'est pas possible. Alors vous avez mis un manche avec une brosse au bout à vos essuie-glaces?
17: Déjà le manche, j'ai dû le couper parce que c'était beaucoup trop gros.
22: Quoi, vous avez dû la découper?
17: Le balai, j'ai dû le découper pour essayer de le faire rentrer dans l'essuie-glace.
22: Alors, un balai comme ça pour balayer la maison, vous l'avez découpé pour mettre sur votre voiture?
17: Bah j'ai essayé, mais ça n'a pas fonctionné.
22: N'importe quoi, non mais dites, je suis quand même pas fou, hein. Un balai pour balayer la maison, ça ne va pas sur une voiture, hein.
17: Donc vous reconnaissez en plus?
22: Non, je reconnais pas. Bah non, je vous dis, je vais pas quand même vendre des balais pour balayer une maison pour mettre sur les essuie-glaces de voiture, non?
17: Ah bah oui, mais ça vous me le dites maintenant que vos balais sont défectueux, mais si vous me l'aviez dit avant.
22: Quoi que je vous dis, vos balais sont défectueux, pourquoi ils sont défectueux?
17: Bah parce qu'ils vont pas sur les pare-brises, vous l'avez reconnu?
22: Non. C'est pas possible. Venez voir mes balais. Venez tout de suite. Venez.
17: Vous allez mettre des faux balais pendant que je...
22: N'importe quoi. J'en référais à la direction, hein.
17: Bah, je vais voir avec le responsable, alors.
22: Oui, ça va être vite fait.
23: Bah, pourquoi vous venez dans une droguerie chercher des balais de pare-brise?
17: Ah bah, un autre monsieur. Bah,
23: mais enfin, vous foutez de moi ou quoi, là? Faut pas être intelligent pour mettre un balai brosse sur un pare-brise.
17: Ah bah,
23: même,
17: écoutez,
23: hein.
17: j'ai essayé, j'ai pas réussi, moi, en tout cas, hein, donc c'est peut-être...
23: justement, c'est pas fait pour ça, monsieur. Forcément, ça devait se voir tout de suite, hein. Mais vous m'avez pas dit non plus que c'était des balais d'essuie-glace.
17: Vous m'avez pas dit non plus que c'était pas des balais d'essuie-glace.
23: Bah, vous avez pas dit non plus, c'est bizarre, ça, un balai comme ça pour un pare-brise.
17: Ah oui, je trouvais ça bizarre. Vous aussi, vous trouvez ça bizarre,
23: ah
17: donc.
23: Bah, oh. Bah ça, ça je le sais bien, je vais pas...
17: Il était pas conforme, hein.
23: Bah bien sûr que non, c'était pas fait pour ça, monsieur.
17: J'ai la facture pour le pare-brise aussi.
23: Oh, bah écoutez, monsieur, non, faut pas rigoler quand même. Faut être intelligent assez pour voir que ça peut pas marcher. Votre beau-frère qui est garagé, c'est rebête dû vous le dire aussi.
17: Ah bah, il m'a dit, tu t'es fait avoir.
23: Oh, il s'est fait avoir.
17: Il pense que c'est de la contrebande, hein.
23: Ah bah certainement, ouais, c'est de la contrebande, ouais, c'est... Non mais vous n'êtes pas bien, non, mais vous vous foutez de moi ou quoi?
17: Bah parce qu'en plus, ça c'est que le premier, mais quand j'ai voulu mettre le deuxième...
23: Eh bah, déjà que le premier y allait pas, vous aviez pas forcé pour mettre le deuxième, hein.
17: Bah le problème c'est que le premier, quand je l'ai mis, ça m'a pété tout le pare-brise.
23: Eh bah alors, oui, mais vous avez continué à mettre le deuxième.
17: Bah j'ai essayé de mettre le deuxième, mais le problème c'est que le deuxième il est tombé aussi.
23: Ah bah, mais écoutez, non, mais...
17: Et là, il est tombé sur mon chat, il m'a pété mon chat.
23: Ah ouais, ah bah, non mais, je sais pas, mais vous...
17: Donc vous me devez un pare-brise et un chat.
23: Ah bah oui, bah tiens, non mais vous vous débrouillez, c'est de votre faute à vous, écoutez, on le voit quand même au machin, non.
17: Allô?
24: Vous vous foutez de moi, là?
17: Ah, bah, c'est madame.
24: Un balai pour faire du ménage sur une voiture.
17: Ah, bah, ça ne fonctionne pas du tout.
24: Bah, évidemment que ça ne fonctionne pas, évidemment. Ça
17: ah, bah, vous me le dites maintenant, excusez-moi, mais alors là, moi.
24: Ah, non, mais vous êtes con, quoi.
17: Oui, mais enfin, ça, c'est un autre problème.
24: Non, mais vous vous foutez de moi, là, quoi.
17: Ah, bah, absolument. Mais alors, le vrai problème.
24: Ah, bah, allez, vous.
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25: Allô?
3: Oui, bonjour, madame. C'est la comptabilité perverse à l'appareil, hein?
25: Oui.
3: Pour l'URSSAF. Est-ce qu'on peut avoir la taille de vos seins, madame, s'il vous plaît?
25: La taille de mes seins?
3: Bah oui, madame.
25: Bah, que c'est que cette histoire?
3: Et c'est la comptabilité perverse, madame. Est-ce que vous voulez que je vous passe chef de service?
25: Écoutez, ça doit être du 85 ou 85, je crois.
3: 85, bonnet...
25: Petit.
3: Bonnet A?
25: Oui, sûrement.
3: D'accord. Je vous passe chef de service, madame.
25: Merci.
3: Merci. Allô?
25: Allô?
3: Oui, bonjour, madame.
25: Bonjour, monsieur.
3: Monsieur Robert Ledoux, chef du service de la comptabilité perverse. Donc, 85 bonnets A, c'est ça?
25: Oui.
3: D'accord. La forme, est-ce qu'ils sont en poire, en pomme?
25: Ah non, c'est armature même, parce que j'ai pas beaucoup de poitrine.
3: Bah, 85, ça se tient quand même, hein, on va
25: oui,
3: dire.
25: Mais enfin.
3: Est-ce qu'ils sont agréables à toucher ou est-ce qu'ils sont trop mous, pour vous, hein?
25: Oh, ben, vous savez, les explications comme ça, moi, j'abandonne, hein.
3: Mais madame, c'est la comptabilité perverse de la mairie. Alors? Est-ce que vous diriez qu'ils sont plutôt mous ou durs?
25: Moyen.
3: Ni durs ni mous?
25: Voilà.
3: D'accord. Alors, tour de hanche.
25: Tour de hanche 95.
1: 95, d'accord. Vous mettez une gaine de maintien?
25: Oui.
1: Gaine de maintien. La couleur, couleur chair?
25: Oui.
1: Très bien. Je récapitule, madame. Hein. Vous avez donc une poitrine de 85 bonnets.
25: Oui.
1: Armature.
25: Oui.
1: Les seins ni trop mous, ni trop durs.
25: Non.
1: Vous portez une gaine?
25: Oui.
1: De couleur chair?
25: Voilà.
1: D'accord. Bon, à la comptabilité perverse, nous faisons des échanges d'informations. C'est-à-dire qu'à chaque fois qu'un habitant nous donne des informations comme celles que vous nous avez données sur votre poitrine, nous donnons une information sur nous-mêmes.
25: Oui, oui.
1: Voilà. Alors, je vais vous donner, madame, la taille de ma bite. Vous avez de quoi noter ?
25: La taille de ?
1: La taille de ma bite.
25: Eh ben,
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6: Allô.
17: Bonjour monsieur, c'est bien la boucherie?
6: Oui, bonjour madame, monsieur, c'est madame, mais bon,
17: ouais. Oui, ça arrive de se tromper, hein, je vous en veux pas.
6: Oui.
17: Dites donc, il faut que je vous dépose ma facture.
6: Une facture de quoi?
17: C'est la facture de ma nouvelle télé que je viens d'acheter.
6: Mais vous êtes dans une boucherie là, hein?
17: Non, là je suis chez moi.
6: Oui, mais moi là vous m'appelez dans une boucherie.
17: Ah oui, je sais. Non, mais c'était juste pour vous prévenir. J'ai déclaré ma télé à votre nom et à votre adresse.
6: Bah pourquoi vous avez fait ça?
17: Bah parce que ça m'évite de payer la redevance télé.
6: Bah oui, mais là moi je vous connais pas, je peux pas accepter ça. Ça va pas, hein? Plus de ça, j'ai même pas internet, j'ai rien du tout, moi.
17: Ah alors si, j'ai mis que vous aviez internet justement aussi.
6: Ah non, bah, j'ai même pas internet, alors là c'est du vrai pipeau, hein.
17: Voilà, c'est ça, vous aurez qu'à pipotifier un peu.
6: Oui, mais non, j'accepte pas votre truc, monsieur. Je vois pas pourquoi je vais aller mentir, moi.
17: Non, mais j'ai déjà rempli tous les papiers avec
6: vous. Bah, vous avez rempli tous les papiers, mais j'en ai rien à faire.
17: Ah oui, mais alors si les gens veulent plus frauder pour aider un inconnu, pardon, mais qu'est-ce que
6: ah,
17: je fais?
6: Bah non, je ferai rien du tout, moi, je vais pas lieu de faire ça.
17: Bah si, parce
6: bah, que... bah non, monsieur.
17: Ah, allô?
8: Allô?
17: Bonjour, madame.
8: Donc là, vous allez me faire déclarer une deuxième télé.
17: Ah, enfin, quelqu'un qui comprend, merci.
8: Je trouve pas ça correct. Vous utilisez mon nom et mon prénom.
17: Bah, logique, vu que c'est censé être votre télé.
8: Ah, j'ai pas acheté de télé.
17: Alors, officiellement, si, puisque...
8: Non, il n'y a pas d'officiellement. Demain, moi, j'ai un contrôle. Il dit, monsieur, je veux voir vos deux télés. Il va en voir qu'une seule. Il va me dire, elle est où la deuxième?
17: Dans ce cas, il faudrait que vous trouviez effectivement une deuxième télé.
8: Eh ouais. Oui, mais j'ai pas que ça à faire que de chercher une deuxième télé.
17: Ah, alors, vous avez de la chance. J'en ai justement une pour vous.
8: Mais j'achèterai pas votre télé.
17: Mais si, je vous revends l'ancienne, celle que j'avais avant.
8: Mais non, mais j'en ai rien à foutre de votre télé. On la regarde même plus, la télé, depuis des années.
17: Bah alors, pourquoi vous en cherchez une deuxième?
8: Mais j'en cherche pas de deuxième.
17: Disons plutôt que vous n'en cherchez plus, vu que vous allez vous payer la mienne.
8: Rien du tout. Je ne vous paye rien du tout. Elle restera sur le trottoir, j'en ai rien à foutre. C'est de l'usurpation d'identité. Je vais à la gendarmerie, c'est usurpation d'identité.
17: Ah mais j'ai pas utilisé votre identité, j'ai juste pris le nom et l'adresse.
8: Et c'est de l'identité quand même.
17: Comment ça?
8: Vous êtes pas chez moi, on vit pas ensemble.
17: Oh là, arrêtez-moi si je me trompe, c'est une proposition.
8: Non, rien que dalle.
17: En fait, il faudrait que je sois domicilié chez vous, c'est ça que vous êtes en train de me dire?
8: Mais sérieusement, vous comprenez pas ou quoi là?
17: Si, je comprends bien, vous êtes en train de me dire qu'il faut faire une attestation comme quoi j'habite.
8: Il n'y a pas d'attestation de rien du tout. Vous comprenez même pas le principe là.
17: Effectivement, si je viens habiter chez vous avec la deuxième télé,
8: mais
17: ça règle tous les problèmes.
8: Non, mais putain, mais...
17: Ah non, pas con, j'avoue. Hein.
8: Putain, c'est possible. Hein.
17: Perso, j'aurais même pas pensé.
8: Demain, je vais aller acheter une bagnole, je vais la mettre à votre nom. Je vais aller me faire flasher 14 fois sur l'autoroute.
17: Oula, ah non.
8: Et ben voilà, c'est exactement le même principe. Vous allez tout recevoir pour vous.
17: Oh, hein. Oh, bah vous êtes gonflé, vous.
8: Bah ouais, mais en même temps, il n'y a que comme ça que vous comprenez.
17: Oh non, mais alors pardon, faut pas se gêner surtout.
8: Bah, vous achetez une télé, vous la mettez à mon nom et c'est encore à moi d'assumer derrière.
17: Non, mais qu'est-ce que c'est que cette histoire de bagnole? Moi, on m'avait rien dit.
8: Oula, mais.
17: Pardon, mais est-ce que vous me feriez pas un usurpage d'identité?
8: Allô.
17: Et revoilà le monsieur.
6: Mais vous êtes têtu, monsieur, hein? C'est pas possible.
17: Bah, enfin, je veux dire, c'est quand même pas compliqué de comprendre que...
6: Oh, c'est pas compliqué, j'ai très bien compris, monsieur, mais je vous dis que non.
17: Non, mais moi aussi, j'ai très bien compris. Avec votre collègue, vous essayez de négocier.
6: Non, vous avez rien négocié, je ne veux rien du tout.
17: Bon, moi, je vous fais un prix sur mon ancienne télé.
6: Mais vous avez pas de prix à me faire, je vous dis que c'est non.
17: Écoutez, je l'ai acheté 200 francs il y a quelques années.
6: Mais non.
17: Je vous la laisse à 100 euros.
6: Mais j'en ai pas besoin, moi.
17: Bon, allez, 150 derniers prix.
6: Vous comprenez, oui ou non?
17: Oui, là, vous êtes coriace en business, hein, j'avoue.
6: Tiens. Et vous comprenez français quand je dis quelque chose, oui ou non?
17: Yes, mister.
6: Non, je veux dire que c'est non.
17: Ouais, ça, c'est un non qui veut dire oui.
6: Bah, sûrement pas avec moi, monsieur, vous vous trompez.
17: Oh, bah si.
6: Bon, écoutez, monsieur, ça suffit, là. Bon.
17: Ouais, top là, on dit que c'est oui.
6: C'est non.
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9: Bonjour.
1: Bonjour madame, je suis au magasin de couture.
9: Oui.
1: C'est le professeur Chéroux à l'appareil du CHU.
9: Oui.
1: Dites-moi, est-ce que vous faites des retouches?
9: Sur quoi monsieur?
1: Là, il s'agit juste de faire un ourlet, en fait, parce que c'est un patient qui souffre donc d'une hypercroissance, vous voyez, de la peau, ça arrive. Hein. C'est un problème qu'ont souvent les hommes, je ne sais pas si vous avez déjà remarqué ça, ils ont souvent trop de peau sous les testicules.
9: Oui, j'ai eu l'occasion de voir quand même, oui.
1: Ah, il a 8 à 10 cm de trop sur les testicules, on voudrait faire un ourlet.
9: Faire où ça? Sur le patient?
1: Oui.
9: Bah, attendez, là, vous n'êtes pas au bon numéro, monsieur.
1: Mais je croyais que vous étiez un atelier de couture. Bah,
9: écoutez, moi, j'ai jamais fait ça.
1: Ben c'est rien du tout, moi je suis avec vous, je vous montre, c'est très simple. Hein.
9: Mm-hmm.
1: On prend la peau des testicules qu'on tend, on la plie en deux, on fait juste un ourlet.
9: Ah,
3: C'est une machine industrielle que vous avez ou c'est une...
4: Bah, on est équipé en machine industrielle, oui.
3: Oui, bah, c'est ça, il n'y a aucun souci.
4: Mais comment vous passez ça sur la machine? C'est ça que je vois pas du tout, là.
3: Quand vous avez un tissu,
4: oui.
3: Vous le tendez.
4: Oui, on le tend, oui.
3: Vous le tendez. Bon, là, c'est la même chose. On tend la peau qu'il a en trop, en dessous des testicules, on la tend.
4: Mais non, mais ça ne peut pas passer sur la machine, techniquement, c'est pas possible.
3: Ah si, madame, si, bien
4: sûr.
3: Pourquoi
4: vous faites ça à la machine à coudre? Pourquoi vous faites pas ça des points?
3: Parce que c'est plus régulier. Vous posez la peau des testicules donc du patient, vous tirez dessus, vous, hein, pour l'amener sous votre aiguille, et puis paf, vous enclenchez, et l'ourlet se fait comme ça.
4: Oui, mais sur une piqueuse plate, je vois pas, moi, passer le patient sous ma machine.
3: Comment ça? Je pense que vous savez comment on manipule des testicules.
4: Oui, oui, oui.
3: Bon,
4: oui.
3: Ça vous posera pas de problème, quand même.
4: Non.
3: Voilà.
4: Je pense pas.
3: Donc, nous, on tend la peau des testicules, vous... Vous rabattez son sexe vers le haut pour quand même pas...
4: Oui, hein, quand même.
3: Et pendant que vous tenez le sexe dans la main, vous piquez avec la plate.
4: Bon, bah, m'écoutez, si vous le dites, hein, moi je veux bien.
3: Eh ben voilà.
4: Si vraiment vous êtes embêté, vous n'avez personne d'autre, pourquoi pas, hein, mais je vais être quand même novice dans l'affaire, hein, je vous l'annonce. Hein.
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11: Allô?
17: Bonjour monsieur, c'est bien le restaurant?
11: Rex, viens là.
17: Comment ça vient là? Vous voulez que je vienne?
11: Non, je parle aussi à la chienne, monsieur.
17: Donc je peux être là dans une demi-heure à peu près?
11: Mais monsieur, je n'ai pas besoin de vos services.
17: C'est vous qui me dites de venir.
11: Mais non, monsieur, je vous ai rien dit du tout.
17: Bon, enfin, vous me dites viens là et après...
11: Mais monsieur, excusez-moi, mais je n'ai pas besoin de vos services, monsieur.
17: Ah bah oui, alors vous me dites viens là, vous me convoquez.
11: C'est quoi ce bordel que vous faites là?
17: Ah bah c'est une autre dame.
11: Oui.
17: Votre collègue me demandait de venir.
11: Vous allez me foutre la paix, monsieur? Je vous ai dit, je n'ai pas besoin de vos services.
17: Non, mais vous me dites de venir. Moi, je veux bien, mais...
11: je ne vous ai pas dit de venir, je parlais à ma chienne.
17: Comment ça, il faut que je vienne? Vous avez dit, il faut que je vienne, là, je suis pas sourd.
11: Oui, c'est pas la même personne qui vous parle, c'est ça, la belle-sœur.
17: Ah, vous êtes la belle-sœur? Ah bah, dans ce cas, je vous passe mon beau-frère, ne quittez pas.
11: Ouais, dépêchez-vous, on n'a pas que ça qu'à faire. Hein.
17: Moi, j'ai pas que ça qu'à faire non plus, mais enfin, c'est vous qui m'avez dit de venir.
11: Elle ne vous a pas dit de venir, elle a dit à son berger allemand, viens ici, elle vous a pas dit de venir. Vos neurones sont bien connectés ou quoi?
17: Non, bah alors passez-le moi dans ce cas, si c'est soi-disant ce monsieur qui est derrière.
11: Oh, monsieur, c'est une dame que vous avez eue.
17: Non, mais le berger, là, dont vous
11: le
17: parlez.
11: Le berger allemand, je vais vous le passer.
17: Bah oui, c'est pas parce que c'est un étranger que je peux pas lui parler.
11: C'est pas un étranger.
17: Jusqu'à preuve du contraire, nous sommes en France. S'il est allemand, c'est qu'il n'est donc pas François.
11: Il n'est pas François, non, c'est un berger allemand, c'est pas un étranger. Mais vous me faites quoi, là? Vous dites que vos neurones sont pas bien connectés. Hein.
17: Non, mais j'imagine que c'est le patron, peut-être.
11: Ce n'est pas le patron, c'est un berger allemand. Ma belle-sœur parlait à son berger allemand, mais.
17: Effectivement, mais elle parlait en français, hein, donc c'est pas très logique. Parce que
11: elle parlait en français, ah bah forcément, elle va pas lui parler en allemand, monsieur.
17: Ah bah s'il est allemand.
11: Mais enfin, les clients autour de moi, ils rigolent, ils vous aident pas bien. Hein.
17: J'ai mon beau-frère qui est à côté qui lui parle un petit peu allemand. Martin, y'a?
11: Bah j'ai pas besoin de vous parler allemand. Un berger allemand, vous savez ce que c'est, un berger allemand?
17: Vous inventez un patron germaniste qui, j'ai l'impression, n'existe.
11: Je n'ai pas dit un patron germanique, j'ai dit c'était mon chien.
17: Ouais, je crois qu'il est. Ah, bonjour madame, on devait me passer un patron allemand.
12: Pour faire quoi? Pour parler de quoi? D'assurance, de téléphone?
17: Ah, oula, vous essayez de me vendre quoi là? Vous essayez de me vendre une assurance?
12: Merci de le dire, merci d'entendre.
17: Je vous entends, hein?
12: Oui, mais heureusement que vous nous entendez.
17: Non, mais excusez-moi, j'appelle une brasserie, on essaye de me revendre je ne sais quoi.
12: Vous avez un compo du tout, j'essaye pas de rien vendre, vous êtes vraiment un con, hein? Vous êtes vraiment né con.
17: Alors, excusez-moi, mais au niveau technique de vente, là, vous pouvez mieux faire.
12: Allô?
17: Et allez, Notre-Dame.
12: Mais non, mais monsieur, là, vous faites une erreur.
17: Excusez-moi, c'est quand même pas moi qui ai inventé qu'il y a votre berger allemand qui essaye de me vendre une assurance.
12: Non, là, vous êtes à côté de vos pompes, là.
17: Oh, bah, hein. Il est gonflé, tiens.
12: Bah, non, je sais pas qu'on est gonflé, mais monsieur, qu'est-ce que vous racontez là?
17: Vous allez me dire, hop, tenez, signez là, et je vais me retrouver.
12: Il y a rien à signer, monsieur, et pourquoi il va vous faire signer quelque chose qui n'a rien à signer?
17: Bah, rapport à l'assurance.
12: Mais quelle assurance?
17: Bah, celle que votre berger allemand essaye de me vendre.
12: Mais il n'y a rien à vendre.
17: Ah non, vous avez le culot de m'appeler, chez moi.
12: Non, monsieur, non, on ne vous a pas appelé. Non, c'est vous.
17: Ah bah prouvez-le.
12: Comment vous le prouvez? Elle ne peut pas prouver. Il y a un petit souci là, monsieur, je crois.
17: Vous essayez de fourguer des assurances, si ça se trouve, elles ne sont même pas valides.
12: Mais je ne fais pas partie de l'assurance, monsieur, quoi.
17: Vous vendez des produits?
12: Mais quel produit, monsieur? Mais arrêtez, mais. Non, mais là, il y a un problème chez vous, hein.
11: Ah ouais, un problème.
17: Attendez, moi, je vais vous passer mon beau-frère.
12: Vous passez tout ça, vous passez qui vous voulez. Ça, on s'en fout de ça.
17: Martin, c'est l'assureur là qui est au téléphone.
12: Mais c'est pas l'assureur, monsieur.
17: Oui, allô?
12: Mais c'est pas assureur.
17: Bonjour, madame.
12: Non, c'est monsieur.
17: Vous essayez d'usurpationner mon beau-frère?
12: Pardon? Ah non. Bon, je vois, mon cher ami, que vous êtes vraiment un drôle de con.
17: Ah bah moi, je vois que vous êtes pas assureur.
12: Je vous attends ici, je bouge pas. Je suis là jusqu'à 8h30 du soir. Maniez-vous le cul, je vous attends. Des pignons sur rue.
17: Non, mais je ne signerai rien, hein, que ce soit clair. Moi, je veux bien venir.
12: Vous cassez les couilles. Terminé, point, au revoir.
11: Okay.
17: Ah, je crois que j'entends le patron allemand, là, non?
11: Fumez!
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13: Allô, bonjour.
14: Bonjour, monsieur. C'est le club du 3ème âge de...
13: Oui,
14: bonjour, je voudrais la direction.
13: Ah, il n'y a personne pour le moment.
14: Ah bon? Vous pouvez leur laisser un message.
13: Je pourrais pas joindre la directrice.
14: Oui, ben vous êtes gentil.
13: Je verrai personne. Là.
14: Madame Ledoux à l'appareil.
13: Bonjour, Madame Ledoux.
14: Vous avez de quoi noter?
13: Ben...
14: Vous êtes gentil.
13: Là, j'ai
14: alors, rien, je vous donne le message. Hein.
13: Attendez, pour la directrice, là...
14: Hip, hip, hip.
13: Comment?
14: Vous me dites pour la directrice?
13: Oui.
14: Oui, je disais hip, hip, hip.
13: Mais qu'est-ce que je veux dire? Pour ce qui est de la directrice, chère madame...
14: Hip, hip, hip. Oui, cher monsieur, je vous écoute.
13: Je pourrais pas la voir, moi.
14: Attendez, je prends un stylo et un bout de papier pour noter votre message. Vous permettez?
13: Oui, bien sûr, chère madame.
14: Allons-y. Alors, je prends votre message.
13: Oui.
14: Alors, monsieur...
13: Comment?
14: Vous êtes monsieur...
13: Monsieur...
14: Oui, alors, je note votre message, hein, allez-y. Hein.
13: Je ne pourrai pas joindre la directrice.
14: Ne pourra pas joindre la directrice. À quelle heure?
13: Oh, ben, toute la journée, hein.
14: Oui, alors, pourquoi?
13: Ben, c'est-à-dire que moi, j'ai pas de relation avec elle.
14: Ben, heureusement.
13: Ça, je vous fais pas dire, madame.
14: Ben, si vous me le faites dire. Vous
13: venez
14: de me le faire dire à l'instant.
13: Oui, bien sûr, madame.
14: Alors, pourquoi vous me dites que vous me le faites pas dire si vous me le faites dire?
13: Oui, mais...
14: Vous savez, monsieur, j'ai plus d'un tour dans mon sac et c'est pas une vieille guenon comme moi qu'on apprend à faire la grimace cette fois dans sa bouche, hein?
13: Ah, ça, je vous fais pas dire, ça, madame.
14: Comment ça?
13: Comment?
14: Comment ça, vous me le faites pas dire? Moi, j'ai le droit de dire que je suis une vieille guenon, mais vous n'avez pas le droit de m'insulter, jeune homme. Quel âge avez-vous?
13: Ah non, non, non, mais moi, je me permets pas de vous insulter, chère madame.
14: Bah, vous m'avez traité de vieille guenon à l'instant.
13: Ah non, non, non.
14: Ah mais si, vous m'avez dit, je vous le fais pas dire.
13: Oui, mais...
14: Ah mais tout le monde est témoin.
13: Vous...
14: Oui.
13: Vous pourrez pas appeler demain, parce que là, aujourd'hui, l'établissement est fermé, là, chère madame.
14: Alors, vous avez de quoi noter mon message, hein?
13: Mais je peux pas noter, moi, madame.
14: Voilà. Alors, Madame Ledoux, Germaine...
13: Attendez.
14: Ah, vous voyez, quand on veut, on peut.
13: Oui, ça, je vous fais pas dire.
14: Mais si vous venez de me le faire dire.
13: Je me suis mal expliqué, excusez-moi.
14: Oh, mais je vous en prie. Bon, alors voilà, le message est le suivant.
13: Allez-y, je vous écoute.
14: Donc, avec quoi allez-vous le noter?
13: Papier et un crayon.
14: Ah bon? Bon, formidable. J'ai demandé à madame la directrice une petite pipe, hurrah! Donc, du club du troisième âge, si elle voulait bien me sponsoriser pour le championnat du monde de vitesse des boîtes à savon pour cul de jatte.
13: De cul de Jacques?
14: Cul de jatte, pas de Jacques.
13: D'accord.
14: Non, parce que Jacques, c'était mon époux quand même.
13: Oui.
14: C'est une grande douleur, monsieur.
13: Oui, je ne le fais pas dire.
14: Ben si, vous me le faites dire.
13: Oui, bien sûr, madame.
14: Pourquoi me l'avez-vous fait dire?
13: Excusez-moi.
14: Je ne vous le fais pas dire. Bien écoutez, monsieur, je vous souhaite une bonne journée.
13: Merci, vous de même.
14: Et je vous le fais pas dire.
13: Au revoir, madame.
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18: Menuiserie, bonjour.
19: Oui, bonjour, monsieur. C'est bien le fabricant de fenêtres?
18: Oui.
19: J'aurais besoin de quelqu'un qui m'aide parce que j'ai un problème.
18: Ouais.
19: Parce que le problème, c'est que j'ai acheté un ordinateur et il refuse de fonctionner tant que j'ai pas fermé les fenêtres.
18: Oui, il ferme les fenêtres qui sont les fenêtres de l'ordinateur.
19: Pourtant, j'ai bien vérifié à la maison, tout est fermé.
18: Oui, mais là, on parle pas de fenêtres de votre maison, c'est un terme informatique, les fenêtres de votre ordinateur.
19: Parce que je me disais, il y a peut-être la cuisine, j'ai un petit...
18: Ne quittez pas. Quel est votre problème, monsieur? C'est notre personne que vous avez en ligne.
19: Oui, ah bah c'est toujours vous?
18: Non, non, c'est notre personne.
19: Je pensais que vous me passiez quelqu'un d'autre, en fait.
18: Bah, c'est notre personne que vous avez en ligne. Vous avez eu ma collègue juste avant, elle m'a passé la communication.
19: Ah bah, j'ai eu un monsieur, je crois, non?
18: Non, non, à l'accueil, c'est une dame, monsieur.
19: Donc c'est pas le même monsieur?
18: C'est une dame.
19: Allô?
18: Il est multi sans ce gars.
20: Oui.
19: Bonjour madame. Vous êtes le fenêtriste?
20: Oui, voilà, oui, c'est moi.
19: Parce que juste, ce qu'il voulait, c'est que moi j'ai allumé mon ordinateur.
20: Mm-hmm.
19: Il me dit, il faut d'abord fermer toutes les fenêtres.
20: Oui, mais ça, c'est les fenêtres de l'ordinateur par rapport à Windows, pas par rapport à un menuisier. Moi, vos fenêtres, si vos fenêtres fonctionnent, elles s'ouvrent, elles se ferment correctement.
19: Bah oui, mais enfin là, il me dit qu'elles sont pas fermées quand même. Donc, vous voyez, l'ordinateur a détecté qu'il y avait une fenêtre qui était pas fermée chez moi.
20: Je vais venir chez vous, je vais regarder vos fenêtres. Vous avez l'intention d'échanger ou pas?
19: Parce que moi, il me dit un autre truc là, c'est qu'il me demande d'installer un logiciel sur le bureau. Vous voyez,
20: oui.
19: Le truc, c'est que moi, l'ordinateur, je le veux à la maison, je le veux pas à mon bureau.
20: Mais... Bon, écoutez, monsieur, là, vous nagez carrément. Sur votre bureau, c'est votre bureau d'ordinateur. C'est pas votre bureau où vous travaillez.
19: Bah, mon bureau où je travaille, justement, il est pas à la maison. C'est ça le problème. Comprenez?
20: Ouais, je comprends. Je comprends que vous êtes carrément à côté, là.
19: Bah,
20: bureau, les fenêtres sur un ordinateur, c'est tout ce qui est genre Windows. Et l'installer sur votre bureau, c'est sur le bureau de votre ordinateur.
19: Alors non, parce que mon ordinateur, là, il est sur la table de la cuisine.
20: Excusez-moi, je rigole. Hein. Rappelez votre maintenance, hein, parce que là... attendez, je mets le kit main libre pour que les autres menuisiers entendent aussi, au cas où, on sait jamais. Hein.
19: Oui, peut-être que quelqu'un s'y connaît mieux que vous en fenêtre.
20: Écoute, ça me rend un peu plaisir, c'est terrible. Monsieur, vous faites fausse route. Vous faites fausse route. Là, je peux rien pour vous.
19: Bah,
20: ou je vois pas pourquoi une fenêtre,
19: bah,
20: une fenêtre de votre cuisine ou de votre chambre, elle empêcherait de vous avoir internet.
19: J'ai une porte-fenêtre aussi dans le salon.
20: Mais porte-fenêtre ou fenêtre, c'est pareil.
19: C'est peut-être la porte-fenêtre. Alors attendez.
20: Attendez. Écoute ça.
19: Donc alors, j'ai fermé la porte-fenêtre du salon.
20: Oui, et ça marche toujours pas.
19: Ben non.
20: Monsieur, je peux rien pour vous. Je suis vraiment désolé. Je suis désolé, monsieur, mais bon. Si votre problème se règle pas, rappelez-moi demain matin.
19: Ouais.
20: Parce qu'aujourd'hui, je passerai pas, c'est sûr.
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15: Allô, oui, merci.
19: Allô.
15: De laisser votre message.
19: Allô.
15: Le bip sonore. À bientôt. Allô, oui.
19: Allô.
15: Oui, qui est à l'appareil?
19: Oui, bonjour, monsieur, c'est la mairie à l'appareil.
15: La mairie?
19: Oui, le service d'état civil.
15: Oui.
19: Bon, dites-moi, nous avons eu un problème informatique. Tous les noms propres de la ville, des habitants de la ville, ont subi malheureusement un petit problème, ce qu'on appelle un virus informatique.
15: Oui.
19: Votre nom, il y aura une faute d'orthographe. Pendant un mois, tous vos papiers qui vont arriver, comme les impôts et tout ça, il y aura une faute d'orthographe.
15: Oui.
19: Mais vous n'en tenez pas compte.
15: Moi, c'est Monsieur Lair, donc Lair, L-A-I-R.
19: Voilà, mais là, il y aura un Q devant.
15: Pardon ? Un quoi donc, hein ?
19: Un Q, la lettre Q.
15: Ah bon ?
19: Pendant un mois, ils ont mis un Q devant.
15: Oui.
19: Vous, vous allez avoir le Q à l'air.
15: D'accord. Bon, bah, de toute façon, je pense que le facteur et tout ça sera informé.
19: Oui.
15: D'accord.
19: Voilà, c'est malheureux, mais c'est comme ça.
15: Bon, ça y est, j'ai compris, ça y est, ok.
19: Merci.
15: Merci.
19: Au revoir.
15: Au revoir. Allô, oui ?
16: Oui, bonjour, monsieur.
15: Bonjour, monsieur.
16: Adjudant Ledoux à l'appareil. On vient de recevoir une information écrite nous disant qu'il paraît que vous aviez le cul à l'air.
15: Oui.
16: Qu'est-ce que c'est que cette histoire ?
15: Vous êtes qui, vous ?
16: Gendarmerie.
15: Ah, la gendarmerie. On vient de me téléphoner il y a quelques instants, justement de la mairie, venant de me signaler que, justement, c'est une erreur d'informatique pour m'expliquer la raison pour laquelle il y a un Q devant mon nom.
16: Nous, on a reçu une information nous disant que vous aviez le Q à l'air.
15: Oui. Ah ben, je vous dis, il faut voir. Ben, c'est... Enfin... on m'a expliqué que c'était une erreur d'informatique. Oui.
16: Ben voyons.
15: Écoutez.
16: Ah, écoutez, monsieur. Vous vous promenez le cul à l'air et vous me dites que c'est une erreur d'informatique.
15: Ah ben écoutez, c'est ce qu'on vient de me dire. C'est vraiment n'importe quoi. Mais qu'est-ce que vous voulez que j'y fasse, moi ?
16: Vous vous promenez pas le cul à l'air.
15: Ben non, écoutez.
16: Parce que la seule recommandation qu'on peut vous faire, évidemment, hein, si vous vous promenez le cul à l'air, nous, on vous demande juste de mettre un slip, hein.
15: Pardon ?
16: Vous mettez un slip, hein.
15: Je suis habillé normalement comme tout le monde. Et je ne me promène jamais nu.
16: Vous vous promenez jamais nu, poil au cul, à l'air.
15: Je pense que c'est que cette histoire de fou, là. C'est une erreur d'informatique. Je m'appelle toujours l'air, L-A-I-R, point.
16: Pas. Je ne...
15: C'est pas parce qu'il y a une erreur d'informatique, qu'il y a un cul devant mon nom, et que je me balade à poil.
16: Excusez-nous, monsieur.
15: Merde, alors.
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21: Oui, allô.
19: Bonjour, monsieur, c'est bien la boulangerie?
21: C'est pas monsieur, c'est madame.
19: Ah, c'est pas la boulangerie?
21: Si, c'est la boulangerie.
19: Monsieur Martin, à l'appareil, des chantiers Martin.
21: Des chantiers Martin?
19: Oui, on va commencer des travaux juste à côté de chez vous.
21: Oui.
19: Et je vais installer une partie des baraquages dans le magasin.
21: Dans le magasin? Moi, je suis pas au courant, hein.
19: Ah, mais c'est normal que vous êtes pas au courant. C'est parce que je vous avais pas prévenu.
21: Ouais.
19: Mais bon, c'est juste une cabine WC.
21: Une cabine?
19: Oui, vous savez, les toilettes de chantier, quoi.
21: Je vais mettre une cabine de toilette dans le magasin.
19: Bah, pardon, mais il fallait bien que je la mette quelque part.
21: Bah, c'est pas comme si que c'était pour nous que vous alliez faire des travaux, monsieur.
19: C'est pas comme si que c'était pour vous, mais c'est comme si que vous pourrez aussi en profiter.
21: Non, merci, on a des toilettes, monsieur.
19: Oui, alors, pour les gens de la boulangerie, j'ai prévu des toilettes, mais à l'extérieur.
21: Nous, on va aller à l'extérieur. Non, vous, gars, vont à l'extérieur. Nous, on reste à l'intérieur, monsieur.
19: Ah bah non, moi, j'ai prévu de vous installer des urinoirs portatifs à l'extérieur, devant le magasin.
21: Oh non, mais moi, je prends pas d'urinoir, monsieur. Moi, je travaille à l'intérieur. J'ai des clients, je peux pas sortir dehors pour aller faire pipi.
19: Non, mais on mettra un drap ou un paravent.
21: Oh bah, c'est hors de question, monsieur. Je n'irai pas dehors pour aller faire pipi pour vos ouvriers.
19: Pardon, l'idée c'est pas de faire pipi pour mes ouvriers.
21: Non.
19: C'est de faire pipi pour
21: j'ai
19: vous.
21: J'ai pas besoin d'urinoir, moi j'ai des toilettes, je ne sors pas dehors pour aller faire pipi, monsieur.
19: Bon, dans ce cas, je vous l'installe dans la boulangerie à côté de la caisse.
21: Oui, bah bien sûr, on va mettre un. Bah oui, pourquoi pas.
19: Eh, hey, comme ça vous aurez pas besoin de sortir.
6: Allô?
19: Bonjour monsieur, c'est
6: j'ai,
19: ce que je disais.
6: J'ai pas compris, vous voulez même foutre à toilette dans ma boulangerie? Mais vous êtes cinglé ou quoi là?
19: Non mais c'est juste une cabine WC, c'est ce qu'on appelle une cacabine dans
6: non,
19: le métier.
6: Non, je ne veux pas vous demander à votre patron qu'il vienne.
19: Ah bah justement, mon patron est à côté de moi.
6: Eh ben vous lui dites...
19: Oui, attendez, je lui explique, bougez pas.
6: Ah non.
19: Monsieur le patron Martin, alors... je suis en ligne avec le monsieur de la boulangerie, il est d'accord pour qu'on installe les water dans son magasin.
6: C'est quoi? Quoi? Vous avez dit quoi?
19: Ah oui, non, pardon, je préfère dire au patron que vous êtes d'accord.
6: Non, je suis pas d'accord.
19: Bah oui, sinon ça va me retomber dessus, merci.
6: Alors là, rien à foutre, vous ne rentrerez pas mettre une cabine de toilette dans ma boulangerie. C'est impossible.
19: Ça vous fait quand même un plus client dans le magasin.
6: Non, ça me fait pas un plus client, là. Je vais avoir des toilettes.
19: Bah oui, comme ça, ils pourront eux aussi en profiter.
6: Et alors, non! J'ai dit non! Il n'y a pas question, hein.
19: Non, mais rassurez-vous, dans la cabine de la boulangerie, vous aurez que les gars du chantier. Les autres, ils vont dehors.
6: Mais monsieur, vous êtes inconscient. Inconscient! Mais j'ai une hygiène qui passe, ils m'ont mis en gueule. Et moi, j'ai un prosbal. J'en ai rien à foutre. Vous vous débrouillez avec la maison d'à côté. Point à la ligne! Et vous mettez pas ça chez moi!
19: Dans ce cas, ce qu'on peut faire chez vous.
6: Vous ne faites rien chez moi, monsieur.
19: Non, mais j'ai mieux.
6: Non!
19: Si, dans la boulangerie, on va mettre des pissotoirs qui sont beaucoup moins encombrants.
6: Non, je veux rien, monsieur! Moi, j'en ai rien à foutre! Je suis chez moi! C'est ma boulangerie, c'est à moi! Vous vous débrouillez, c'est votre business! Bon,
19: c'est gentil, mais je dirais plutôt que c'est notre business!
6: Ouais, et puis quoi encore? Non, mais vous vous occupez de vos gars, vous vous foutez pas de ma gueule, non? Eh, c'est mon business, c'est mes filles, c'est ma boulangerie! Vous vous démerdez avec votre personnel, non, mais! Attendez, hein, vous nous connaissez pas, hein!
19: D'ailleurs, vous savez quoi? Pour vous prouver mes bonnes intentions, je vais même vous installer un jacuzzi!
6: Ouais, et puis quoi encore? Non, mais j'ai pas besoin de votre jacuzzi! J'ai besoin de rien de chez vous!
19: Pardon, mais ça va quand même être une belle ambiance dans la boulangerie quand vous pourrez accueillir vos clients dans notre jacuzzi!
6: Ouais, ben là, ben oui, ben voyons donc! Puis quoi encore? Non, mais.
19: Puis quoi encore qu'on pourrait peut-être rajouter un petit terrain de pétanque à côté?
6: Non, mais vous foutez pas de ma gueule!
19: Ou alors un mini-golf!
6: Vous vous foutez de ma gueule, là?
19: Ah, alors ça dépend! Vous voulez que je vous réponde franchement?
6: Non!
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23: Allô?
24: Allô, oui, bonsoir madame.
23: Bonsoir madame.
24: C'est madame...
23: Oui,
24: ah, bonsoir,
23: la femme à Pierre.
24: C'est la femme à Pierre, comment qu'il va mon petit sou?
23: Il est parti en installation, c'est pourquoi?
24: Il est toujours dépanneur télé.
23: Ah oui.
24: Bon, ben écoutez, est-ce qu'il peut passer alors?
23: Oui, ben vous allez me dire votre nom s'il vous plaît.
24: Voilà, madame Ledoux.
23: Ledoux.
24: Germaine.
23: Germaine.
24: À Gredizan.
23: À Gredizan.
24: Oui.
23: Bon, parce que vous avez plus de télé du tout.
24: Non.
23: Bon.
24: J'en ai plus du tout, hein, de télé. Hein.
23: Oui.
24: Il n'est plus là, le poste. Hein.
23: Ah, vous ne l'avez pas?
24: Ben, je ne le vois plus, c'est ça le problème. Je ne le trouve plus. J'ai regardé la télé hier soir et ce matin, plus de poste.
23: On vous a volé?
24: Vous croyez?
23: Ben, et si vous me dites que vous avez plus de poste?
24: Oui.
23: Et c'est plutôt les gendarmes qu'il faut appeler.
24: Mais oui, je les ai appelés.
23: Vous avez appelé les gendarmes?
24: Oui, il n'y avait personne là.
23: Puis vous ne les avez pas rappelés de nouveau?
24: Attendez, vous permettez?
23: Oui.
24: Je vais les appeler avec mon poste?
23: Oui.
24: Comme j'ai un dédoublement d'appel?
23: Ah, voilà.
24: C'est peut-être vous qui allez les avoir, hein?
23: Voilà.
24: Quittez pas.
23: Non, je raccroche pas.
25: Gendarmerie de Dole, j'écoute.
23: Bonjour, monsieur.
25: Oui, bonjour, madame.
23: Je suis madame... On tient un magasin de télévision.
25: C'est bien, oui.
23: Et je ne sais pas ce qui... Et vous êtes les gendarmes de Dole?
25: Oui, la brigade, oui.
23: Bon, voilà. Il y a une dame qui nous téléphone. C'est madame Ledoux de Gredizan. Alors, cette dame, elle nous téléphone. Elle dit, écoutez, je voudrais bien voir votre mari. Ben, je dis, oui, mais pourquoi? Ben, elle dit, hier soir, j'ai regardé ma télé. Et ce matin, en me levant, j'ai plus de télé.
25: Oui.
23: Ah, ben j'ai dit appeler les gendarmes. Bon, elle me dit je les ai appelés, ça n'a pas répondu.
25: Ah bah oui, parce que nous sommes en alerte générale.
23: Oui.
25: Est-ce que je peux compter sur votre discrétion?
23: Oui, oui.
25: Les radars de l'aviation ont signalé la présence d'extraterrestres au-dessus d'une petite ville qui s'appelle Gredizan.
23: Eh ben oui, puis cette dame, elle est là. Elle habite à Gredizan.
25: Ah, c'est pas possible, madame. On a fait évacuer tout le monde ce matin, c'est impossible qu'il reste quelqu'un.
23: Bah, elle me dit que si. Madame Ledoux, Germaine...
25: À Gredizan?
23: Ben oui, oui.
25: Attendez, elle dit... Quittez pas, hein.
23: Oui.
1: Allô, où est la brigade, là? Dis-moi, on me signale qu'il y aura encore quelqu'un, là, sur Grodisan. Vous avez... Tout le monde est rassemblé, là? Il manque une dame?
23: Ah.
1: Madame Ledoux. Allô?
23: Oui.
1: C'est pas Madame Ledoux, par hasard?
23: Si, je vous dis, Madame Ledoux Germaine, à Grodisan.
1: Écoutez, madame, c'est la seule personne qui manque à l'appel. On a fait évacuer tout le village. Vous savez ce que c'est que des ovnis?
23: Ah oui, moi, j'y crois pas, mais enfin...
1: Si, madame, il y a deux ovnis, absolument. Ah. Mais ce que je vous dis, c'est confidentiel défense. Oui, surtout, ça reste entre nous. Hein.
23: Oui.
1: Les extraterrestres sont posés cette nuit sur Grodisan.
23: Oui.
1: Et ils ont, pour le moment, ils se sont attaqués à toutes les lignes électriques. Ils dévorent l'acier.
23: Oh là là.
1: Ils se nourrissent avec de l'acier. Ils ont mangé des antennes de télé sur les toits des maisons. Et ils dévorent des télévisions.
23: Ah oui, parce qu'il me dit... Et madame, je vous assure qu'hier soir, j'ai regardé ma télé. Ce matin, je me lève pour mettre ma télé, plus de télévision.
1: Bon, ok, donc c'est ça. Bon, alors ça veut dire qu'elle a des extraterrestres chez elle, madame.
23: Oh là là.
1: Écoutez.
23: Essayez d'aller la sauver, cette pauvre femme.
1: Troisième brigade, vous foncez sur Grodisan. Vous allez chez madame Ledoux, vous la récupérez. Bon, madame, est-ce que vous pouvez lui...

0: Allô?
1: Allô?
0: Il y a une espèce de grosse grenouille verte qui rentre chez moi.
1: Oui, eh bien, écoutez.
0: Il y a une énorme grenouille verte qui rentre chez moi.
1: Oui.
0: Et qui est en train de manger ma machine à laver.
1: Oui, ça fait rien. N'ayez pas peur.
0: Là, c'est ça.
1: Eh, laissez-la.
0: Là, c'est ça.
1: Non, laissez-la. Répondez-moi.
0: Attendez, je vais chercher mon balai.
1: Non, répondez-moi.
0: Oh, mon Dieu.
1: Allô? Madame Ledoux.
0: Oui.
1: Madame Ledoux,
0: oui.
1: Écoutez-moi, vous ne risquez rien, ne bougez pas, restez au téléphone.
0: Il y a une deuxième grenouille verte.
1: Ça fait rien, écoutez-moi.
0: Ils sont en train de manger ma voiture.
1: Mais ça fait rien, laissez-les faire, c'est des extraterrestres. Ils ne vous feront pas de mal à vous, vous m'entendez?
0: C'est quoi?
1: Des extraterrestres, c'est des êtres... C'est une sorte d'être humain, mais ils mangent que de la ferraille. Ils veulent pas vous faire de mal. Les touchez pas, ces bêtes-là. Les touchez pas, restez au téléphone. Je vous tiens au téléphone pour vous tenir compagnie. Vous m'entendez?
0: Oh, mon Dieu!
1: Vous m'entendez, Madame Ledoux?
0: Ils sont en train de manger la poubelle.
1: Mais ça fait rien.
0: Oh,
1: mais
0: mon
1: n'ayez
0: Dieu.
1: Pas peur.
0: Non, mais j'ai pas peur.
1: Bon, les gendarmes, ils sont en conversation avec nous. Madame Ledoux.
0: Mais c'est pas vrai, hein.
1: Madame Ledoux.
0: Ils sont gonflés, ils sont
1: oui.
0: en train de bouffer tout, hein.
1: Écoutez,
0: non,
1: écoutez.
0: Mon cesse-linge, vous savez...
1: Oui, Madame Ledoux.
0: Oui.
1: Écoutez-moi.
0: Mais qu'est-ce que c'est que ces grenouilles?
1: Écoutez-moi voir.
0: Qu'est-ce que ces grenouilles-là?
1: Ben, c'est des extraterrestres, ils sont très gentils avec les humains. Vous avez pas des bottes de conserve?
0: Ah.
1: Ils mangent tout ce qui est en acier, en ferraille... Ils mangent tout ça. Donnez-leur des boîtes de conserve. Ils vont être contents.
0: Vous croyez?
1: Oui. Parlez-leur. Vous leur dites que vous allez leur donner des boîtes de conserve. Vous verrez, ils seront contents.
0: Bonjour, messieurs. Je leur dis messieurs ou...
1: Oui, si vous voulez.
0: Bonjour, messieurs.
1: Je vais vous donner des boîtes de conserve.
0: Ils me parlent.
1: Oui, parce qu'ils sont contents. Donnez-leur à manger quelque chose.
0: Vous avez faim?
1: Ben, voilà, ils ont faim. Ils veulent manger. Donnez-leur à manger.
0: Qu'est-ce qui vous ferait plaisir?
1: Ben, donnez-leur des boîtes de conserve. Des petits pois, des haricots, des tout ce que vous avez.
0: Ils me tendent la main.
1: Eh ben, donnez-leur.
0: Ils sont contents.
1: Ils sont contents.
0: Ils sont en train de la gober.
1: Oui. Vous n'avez rien d'autre à leur donner?
0: Il a fait un rond.
1: Voilà, j'ai entendu. Vous n'avez pas une casserole sous la main, une petite casserole?
0: Ah oui.
1: Donnez-leur une casserole, ils seront contents.
0: Tenez.
1: Voilà, ils sont heureux.
0: Il l'a gobé.
1: Eh bien, ils sont contents. Vous allez voir, tout va s'arranger.
0: Vous voulez une deuxième, non?
1: Ben, donnez-leur une deuxième casserole.
0: Une casserole pour Tata Suzanne.
1: Voilà.
0: Bop. Une casserole pour Tonton Lulu.
1: Bop. Voilà. Et puis autrement, ben, ma foi, il faut leur causer qu'ils sont gentils. Dites-leur qu'ils sont gentils.
0: Vous êtes gentils.
1: Ah, ils sont gentils.
0: Bop.
1: Voilà. Écoutez... Allez chez le voisin, dites-leur d'aller chez le voisin.
0: Vous pouvez aller chez le voisin.
1: Il y a du matériel à manger.
2: On a déjà tout mangé chez le voisin.
0: Ah, il m'a parlé.
1: Il vous a tout mangé. Vous avez déjà tout mangé? Oh, ben la dame, elle est bien gentille avec vous.
0: Ah.
1: Essayez, elle va vous redonner encore une casserole si elle a.
0: Je vous les passe, hein.
2: Allô?
1: Allô?
2: Oui, bonjour, madame.
1: Bonjour, monsieur.
2: Bob, premier à l'appareil, je suis le chef de la planète acier.
1: Ah, eh bien, enchanté de faire votre connaissance et puis de pouvoir bavarder avec vous, parce que vous parlez très bien le français.
2: On a des convertisseurs de langage.
1: Ah, c'est pour ça que vous parlez si bien le français.
2: Nous arrivons de 353 milliards de kilomètres.
1: Ah.
2: Nous vivons sur une planète en acier.
1: Oui.
2: Et malheureusement, comme nous mangeons de l'acier, nous avons fini de manger notre planète.
1: Et puis vous n'avez plus rien.
2: Ben, on est tombé.
1: Ah, vous êtes tombé.
2: Nous
1: Et
2: avons...
1: puis vous êtes nombreux.
2: Ah oui, nous sommes 43 milliards 750.

0: 6 millions.
1: Oh, bah
0: nous, nous sommes en train d'envahir la planète Terre, évidemment.
1: Oui.
0: Vous voyez, et le problème, c'est quand on est arrivé ici, on a mangé nos ovnis.
1: Ah, puis vous ne pouvez plus repartir à nulle part.
0: Voilà.
1: Ah, j'ai bien compris ce que vous me dites maintenant. Oui, mais enfin, c'est sûr que vous avez faim, mais vous mangez souvent.
0: Nous mangeons tout le temps.
1: Ah, vous mangez tout le temps.
0: Il est en train de becquer le téléphone, là.
1: Ah ben, mangez pas le téléphone, on ne pourra plus causer. Vous n'avez pas une casserole, Madame Ledoux?
0: Ah oui, je vais en chercher une autre.
1: Donnez-lui une autre. Monsieur?
0: C'est bon, le téléphone, hein?
1: Oui, mais laissez-le qu'on puisse causer. On ne pourra plus causer après. Voilà.
0: Merci, madame.
1: Voilà. Elle est bien aimable, cette dame.
0: Ah, la poignée de la casserole est en plastique, madame Ledoux.
1: Ah ben oui, mais nous, chez nous, sur notre planète, les queues de casserole, c'est en plastique.
0: Comment?
1: Chez nous, en France, sur la planète France. Vous comprenez?
0: Oui.
1: Bon, les queues de casserole, elles sont en plastique.
0: Mais pourquoi faire?
1: Pour pouvoir l'empoigner, parce que nous, nos casseroles, on les mange pas. On fait cuire de la marchandise dedans.
0: Cuire?
1: Oui, cuire.
0: Mais vous faites cuire sur quoi?
1: Une cuisinière.
0: Ah, la cuisinière, c'est en métal?
1: C'est de la fonte.
0: Ah, ben, je vais aller goûter ça. Ah, ben non, laissez-moi ma cuisinière quand même.
1: Non, Madame Ledoux.
0: Oui.
1: Laissez-les faire. Ils ont faim, ils n'ont plus rien chez eux. Ils n'ont plus rien du tout à manger.
0: Mais d'où c'est qu'ils viennent?
1: Je ne sais pas, d'une planète, dans le ciel. Allô, les gendarmes?
0: Oui, d'accord. Allô? Allô?
1: Allô?
0: Gendarmerie, oui.
1: Vous avez entendu?
0: Non.
1: Bon, il y a une grosse grenouille. Pour elle, c'est une grosse grenouille. Elle lui a mangé sa machine à laver. Elle n'a plus d'antenne de télé. Elle n'a plus de télé. Elle me raconte des choses. C'est abominable. Moi, je ne peux pas. Comment faire?
0: Ce sont les extraterrestres, madame.
1: Oui, ils m'ont parlé.
0: Ah, vous les avez eus?
1: Ah, oui. Le monsieur... Enfin, moi, je l'ai appelé monsieur. Il m'a dit bonjour, madame. Tout ça, il parle très bien. Il voulait manger le téléphone. Je dis, ne nous mangez pas le téléphone. C'est bon pourtant le téléphone. Mais je dis, laissez-nous le téléphone qu'on puisse vous parler. Moi, je dis, je suis enchantée de vous connaître. On ne pourra plus parler si vous mangez le téléphone. Bon, ben, il est encore bien obéi. Mais ils sont des millions et des millions qui ont atterri sur la France. Et puis, de toute façon, ils vont tout détruire partout.
0: Oh, merde.
1: Je suis assise, je serai debout, je me dirais, c'est une histoire à pas tenir debout.
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3: Allô?
4: Oui, bonjour madame.
3: Non, c'est monsieur l'appareil.
4: Je vous appelle parce que j'ai entendu aux infos que l'essence était pas chère en ce moment.
3: Oui.
4: Et du
3: oui.
4: coup, ce serait pour mettre un plein de côté, mais je passerai, je pense, d'ici une semaine, peut-être une dizaine.
3: Ah oui, non, alors là, il n'y a aucune possibilité, monsieur.
4: Non, mais si vous mettez dans des bidons ou des trucs.
3: Non.
4: Non, mais ça reste entre nous,
3: non,
4: vous
3: non, voyez. Non, les bidons, c'est strictement interdit.
4: Bah, dans des tonneaux?
3: Non, quel que soit le récipient.
4: Des jerrycans?
3: Monsieur, je pense que vous êtes en train de perdre votre temps et le mien en même temps, hein.
4: Ah bah alors, surtout le vôtre, excusez-moi, mais.
3: Pardon?
4: Moi, je vous dépose les bidons.
3: Non, on peut pas. Je viens de vous dire qu'on pouvait pas vous remplir de bidons.
4: Non, mais si je vous les apporte.
3: Non, mais même.
4: J'ai bien compris. En fait, vous voulez vous garder l'essence pour vous, parce qu'elle est au prix bas et après vous la revendez au prix fort.
3: Mais voilà.
4: Ah bah, bel exemple pour la confrérie des pompeurs.
3: La confrérie des pompeurs. Oui, bien sûr.
4: Bah, des serveurs d'essence, quoi. Je sais pas
3: mais comment. Vous savez qu'on est mandaté. Donc, qu'on le vende 2 euros ou qu'on le vende 5 euros, pour nous, ça change rien.
4: Non, mais j'ai bien compris. Hop, vous le vendez 5 euros.
3: Non, vous avez rien compris à l'histoire. Vous connaissez rien au problème.
4: 5 moins 2, 3 euros.
3: Bah, moi, j'ai des clients à m'occuper.
4: Combien vous me faites alors, du coup?
3: On vous fait rien du tout.
4: Oh, vous pouvez me faire un prix si je vous prends 50 litres.
3: Oh, mais non, mais vous rigolez, monsieur.
4: Non, mais dans le sens où moi, je vous prends quand même 50 litres.
3: 50 litres, mais bien sûr, mais arrêtez. De toute façon, 50 litres pour nous, c'est dérisoire.
4: Bon, allez, donc, 60, c'est mon dernier prix.
3: Mais passez.
4: Je te prends 60 litres comme ça, direct d'un coup.
3: Non, mais on n'a pas gardé les vaches ensemble, monsieur.
4: Combien ton dernier prix? Ton dernier prix pour 60 litres. Allô? Allô, allô?
5: Oui, bonjour.
4: Oui, bonjour, madame.
5: Oui, bah, le prix d'essence n'est pas très vous chez nous, monsieur. Vous venez vous servir avec un bidon, point.
4: Je remplis le bidon et comme ça, vous pouvez me le mettre de côté.
5: Pourquoi voulez-vous que je vous le mette de côté, monsieur?
4: Bah, parce que comme ça, je pourrais l'avoir au prix d'aujourd'hui.
5: Ah, non, monsieur, quand... ça n'existe pas, ça. On n'a pas le droit de stocker on n'a pas le droit de stocker d'essence en dehors des cuves.
4: Bah, vous me mettez une cuve? Elles font combien, vos cuves? Une cuvette, une petite cuve de 50
5: litres? Non, monsieur, ça n'existe pas. Vous êtes qui d'abord?
4: Alors, monsieur Martin.
5: Monsieur Martin, oui.
4: Voilà, je vous laisse mon numéro, comme ça, vous me mettez le truc de côté, puis je peux passer.
5: Non, monsieur, c'est content, monsieur.
4: Bah, je serais très content de vous acheter de l'essence, c'est bien ce qu'on
5: dit. Non, non, non. l'argent, comment, le gasoil et, ou l'essence se paye cash à la pompe et le jour même.
4: Oui, non, mais je vous le fais en liquide, c'est ça, vous?
5: Non, il n'y a pas de liquide.
4: Si vous voulez que je vous file du cash, il n'y a pas de souci, hein, je...
5: Mais monsieur, il n'y avait pas question. Il n'y a pas question de trafic ou quoi que ce soit.
4: Bah non,
5: qu'est-ce que vous me racontez?
4: Non, mais je veux dire, voilà, vous me filez
5: du cash. Non,
4: mais comme ça, ça arrange tout le monde, vous voyez ce que je veux dire?
5: Non, monsieur, vous me faites une grosse blague. Et je pense même à une émission sur, ce que je vous écoute sur Réré Chanson.
4: Oh merde.
5: Mais franchement, vous êtes coton le matin. Hein. J'entends le mec, je dis putain, le mec, il prendrait des baffes le coup de l'essence.
4: Vous mettez une petite cuve, vous mettez une cuvette de côté quand même.
5: Ah, je vais vous mettre une cuvette, j'ai même un conteneur en face et je vais vous le remplir, puis vous viendrez changer l'année prochaine.
4: Ah, bah c'est super, merci.
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6: Allô?
7: Allô?
6: Allô?
7: Allô?
6: Oui?
7: Allô?
6: Allô?
7: Ah, oh, il n'entend rien ce qu'on a.
6: Comment?
7: Allô?
6: Oui?
7: Hop, il devient de plus en plus sourd, hein.
6: Je vous entends, moi, hein.
7: Allô?
6: Allô?
7: Allô?
6: Oui?
7: Oui, il n'entend rien, oui, il est sourd, hein.
6: Comment?
7: Allô?
6: Allô?
7: Oh, c'est une catastrophe, c'est de pire en pire. Allô? On voudrait parler à Gérard, qu'un.
6: C'est lui-même.
7: Allô?
6: C'est lui-même.
7: Oh, mais on entend un pauvre mec ivre mort qui gueule, là, mais on sait pas ce qu'il dit, alors.
6: Oh, le pauvre mec, soyez poli, monsieur. Vous êtes un... Non, mais où vous allez? Vous sentez plus, mec?
7: Allô, c'est la préfecture à l'appareil.
6: Ah. Ah, oui. Oui.
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8: Allô.
4: Bonjour madame, je suis bien chez l'agriculturiste.
8: Pardon.
4: C'est bien l'agriculturiste.
8: Alors déjà vous m'appelez madame, mais après vous me parlez en chinois, alors moi je comprends pas. Au revoir monsieur.
4: Non mais alors excusez-moi.
8: Oui.
4: Oui, pour l'agriculture.
8: Oui, je traite bien l'agriculture. Et alors?
4: Bah, c'est ce que je disais, vous êtes donc agriculturiste.
8: Ah ouais, alors bah, vous employez des grands mots, voilà. Donc d'accord. Donc c'était quoi le but de votre appel?
4: Alors c'est-à-dire que j'ai prévu d'aller au salon de l'agriculture là.
8: Ah ouais.
4: Et alors du coup j'ai dit que je travaillais pour vous, pour pouvoir avoir des entrées gratuites.
8: C'est quoi votre business là?
4: Non parce que sinon c'est payant.
8: Bah oui, c'est sûr que c'est payant.
4: Bah voilà, en fait j'ai dit que je faisais partie de votre famille et que je travaillais avec vous.
8: Déjà, vous êtes qui? Parce que vous ne vous présentez pas, vous êtes... parce que avant que de se servir de mon nom, il faut quand même... je voudrais savoir qui vous êtes.
4: Justement, alors on peut dire que je suis par exemple votre fils.
8: Bah non, mais attendez, vous vous servez de moi en disant je vais aller au salon d'agriculture, je ne veux pas payer. Et de quel droit, monsieur? C'est de l'usurpation d'état civil, ça, monsieur? Mais c'est du n'importe quoi.
4: Bah non, parce que moi, ça me permet d'économiser le prix du ticket quand même, vous voyez. Donc,
8: arrêtez de me prendre pour un con. Hein.
4: Ce qu'il faudrait, à la limite, c'est qu'il y ait quelqu'un qui puisse m'accompagner.
8: Ah non, mais on connaît la capitale, on connaît le salon de l'agriculture, et puis ce qu'on a, c'est...
9: Allô?
4: Allô?
8: D'accord.
9: Ah non, vous n'êtes pas à la bonne adresse, là?
4: Ah, c'est monsieur, maintenant.
9: Mais avec qui vous avez vu ça, vous? Moi, je suis au courant du tout de ça, moi.
4: Non, alors c'est pour ça que je vous préviens. C'est-à-dire que moi, je leur ai dit que je travaillais pour vous, en disant que moi, j'étais responsable vachiste.
9: Ah, bah moi, je vais pas prendre la responsabilité, moi, c'est pour moi, moi, c'est le fils. De toute façon, qui s'occupe de ça, moi, c'est pour moi qui vois ça, hein.
4: D'accord, donc on a qu'à dire que je suis votre fils, dans ce cas, effectivement, très bonne idée.
9: Ah, non, ça se passe pas comme ça au téléphone, nous, hein. Non.
4: Il faudrait que vous m'accompagniez au salon, et comme ça...
9: Oh, non, du tout, là, je vous dis, moi, je suis à la retraite, c'est pas avec moi que vous allez avoir moi, ça.
4: Oui, non, mais comme ça, vous m'accompagnez, et vous m'appelez fiston, quand on arrive à l'entrée.
9: Non, pas de la magouille comme ça, ici, nous, non, moi, je vous connais pas, moi, je vais pas faire ça, moi.
4: En revanche, si on peut se tutoyer, ce sera plus crédible.
9: Même pas, non plus.
4: Je peux vous appeler maman, quand même.
9: Non plus, moi, je n'appelle pas, je fais pas des relations comme ça par téléphone, moi, je vous connais pas.
4: Ah non,
9: pas...
4: mais je vous demande pas une relation par téléphone, oulala, attention, non, pas du tout. Non, c'est juste qu'on va ensemble au salon de l'agriculture.
9: Si vous voulez faire votre truc de salon de l'agriculture, là.
4: Bah, c'est ça, c'est ce qu'on va faire ensemble, on prépare le coup, là. Donc, ce qu'on fait.
9: On va pas préparer le coup, je vous dis, sinon, c'est néant.
4: Néant.
9: Bon, tout à fait.
4: Allô?
9: Oui.
4: Oui, vous.
9: C'est des conneries.
4: Il y a un bruit, non, derrière?
9: Oui.
4: Vous avez un chat, quelque chose, non? Allô?
10: Allô, oui, c'est quoi votre bordel, là?
4: Ah, bah voilà, ce que je disais, c'est que vous m'accompagnez au sein de l'agriculture.
10: Mais on y va pas! Vous me faites chier, là!
4: Non, mais on fait comme si!
10: Je ne veux pas y aller, et puis c'est tout! Quand on a pas su un appel masqué, on n'est pas clair! Bon, allez, au revoir, merci! Arrêtez de nous emmerder!
4: Non, mais attendez, allô?
10: Allô?
4: Oui.
10: Arrêtez de nous emmerder, je porte plainte tout de suite!
4: Non, mais parce que j'ai une autre idée. Si moi je me déguise en vache.
10: Je porte plainte contre abus! Abus de.
4: Je fais meux et vous me faites rentrer,
10: et
4: oui.
10: Quand vous aurez compris de vous nommer au téléphone et de vous vous présenter et de vous donner votre numéro de téléphone,
4: oui,
10: alors... au revoir!
4: Alors...
10: Ne commencez pas!
4: Non, mais
10: parce
4: juste...
10: que j'appelle la gendarmerie tout de suite!
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0: Bonjour madame, c'est les dépanneuses plomberies.
12: Oui.
0: Oui, bonjour madame Ledoux à l'appareil.
12: Oui. Oui.
0: Germaine, j'ai mon évier bouché.
12: Alors, le tour, c'est accroché ou pas?
0: L'évier?
12: Non, non, votre nom.
0: Ah, le doux, oui, oui,
12: oui. C'est accroché, hein.
0: Oui, c'est accroché. Alors, Parvis de la Défense.
12: Oui.
0: Tour Gentil.
12: Oui.
0: 43e étage.
12: 43e étage?
0: Ben oui.
12: Avec ascenseur, oui.
0: Sans ascenseur.
12: Non, vous rigolez, là.
0: Non, je rigole pas. C'est sans ascenseur.
12: Attendez, hein. Bon, quittez pas, madame, hein.
13: Allô?
0: Allô?
13: Oui.
0: Oui, bonjour, monsieur.
13: Bonjour. Où est votre problème?
0: Vous êtes qui?
13: Ben, le directeur technique.
0: Ah, d'accord. Ben, moi, j'ai pas de problème. Simplement, je vais savoir à quelle heure il venait.
13: Oui, mais c'est au 43e étage?
0: Oui, c'est ça.
13: Oui.
0: Sans ascenseur, oui.
13: Sans ascenseur?
0: Oui.
13: 43 étages sans ascenseur?
0: Oui.
13: Voilà.
0: Il n'y a pas de problème, hein. Il n'y a pas de problème.
13: Non, non, mais 43 étages, il faut les monter à pied, madame. Hein.
0: Mais moi, je le fais bien, monsieur.
13: Vous le faites bien?
0: Ben oui.
13: 43 étages à pied?
0: Ben, évidemment. Je fais mes courses une fois par semaine.
13: Et vous avez un évier bouché?
0: Oui.
13: Maintenant, pourquoi il n'y a pas d'ascenseur dans votre immeuble?
0: Non, c'était un immeuble fonctionnel.
13: Oui.
0: Et puis les bureaux ont déménagé.
13: Oui.
0: Moi, j'étais la concierge et m'ont relogé là-haut.
13: Au 43e étage?
0: Voilà. Et ils ont muré l'ascenseur puisqu'il n'y a plus personne.
13: Et vous habitez dans un immeuble de 43 étages toute seule, alors, madame?
0: Oui, il y a mon fils qui vient me voir tous les jours.
13: Et bon, t'as pris l'adresse de la dame, là, parce que... Oui, c'est... Alors, l'évier, il est bouché. Ouais, je vois un gars, hein. Lionel, tu veux bien monter 43 étages, toi, à pied? Bon, écoutez, moi, ce que je vais faire, c'est que je vais essayer de vous trouver quelqu'un qui veut bien monter 43 étages à pied.
0: Vous êtes gentil, monsieur.
13: Oui.
0: Alors, c'est très simple, hein. Quand il arrive au 38e étage, il change d'escalier. Il prend l'escalier C, parce que l'escalier est muré, hein.
13: Au 38e étage, il faut changer d'escalier?
0: Oui.
13: Et prendre l'escalier C?
0: Voilà. Alors, avec l'escalier C, c'est un escalier qui descend jusqu'au 5e, hein.
13: Et monter 5 étages?
0: Non, descendre.
13: Comment on descend jusqu'au 5e?
0: Oui, parce qu'ils ont muré après.
13: Oui, alors, il faut descendre jusqu'au 5e étage?
0: Voilà.
13: Une fois qu'on est monté au 38e?
0: Oui, c'est ça, mais c'est pas par le même escalier, hein.
13: Non, non, mais attendez. On monte 38 étages.
0: Voilà.
13: Voilà. Et après, on descend?
0: Oui, jusqu'au 5e.
13: On descend jusqu'au 5e étage?
0: Oui, alors, faut pas qu'il se trompe parce que c'est dans le noir.
13: C'est dans le noir?
0: Ah oui, il n'y a pas de lumière, hein.
13: Comment il n'y a pas de lumière? C'est une galère, ça, hein.
0: Mais moi, je le fais bien. Hein.
13: Oui, je sais, mais si vous avez des bons yeux, il faut que je trouve un plombier qui a des bons yeux. Hein. Vous savez, monter 38 étages dans le noir...
0: Oui, mais il peut compter dans sa tête. Hein. Moi, je compte.
13: Comment il va compter dans sa tête? Déjà, il faut qu'il y arrive. Hein. Il ne faut pas que je trouve un plombier cardiaque, moi. Hein. Oui. Vous rendez compte, 38 étages dans le noir? Non, mais moi, je vous tire mon chapeau, madame. Hein. Vous êtes courageuse. Hein.
0: J'ai 73 ans.
13: 73 ans. Parce que 73 ans, monter... 43 étages, je redescends 38 et redescends de... Attendez, il faut que je fasse le calcul, là. Il faut redescendre 33 et sans lumière. Oui. Et c'est vraiment noir, alors.
0: Ah oui, c'est noir.
13: C'est noir, il faut amener une lampe.
0: Non, il y a une rampe.
13: Il y a une rampe.
0: Oui, enfin, il y a une rampe, tous les étages impairs.
13: Putain, il faut que j'appelle Belmondo, moi, hein, ça irait plus vite avec un hélicoptère et qu'il me jette directement dans votre fenêtre. Mais alors, à chaque fois que vous montez 38, vous descendez 33 et vous remontez 40.
0: Voilà.
13: 43.
0: Oui, c'est ça.
13: Ça fait 80 étages dans tout ça.
0: 81.
13: 81. C'est pas possible. Mais c'est inhumain ce qu'ils vous font là. Putain, vous vous rendez compte, c'est une après-midi qui est foutue pour un plombier. Et c'est vraiment bouché votre évier. Hein.
0: Ah oui, il est bouché, il refoule. Hein.
13: Il refoule. Manquez, s'il n'y a pas de voisin, il peut refouler, hein, il n'y a pas de problème. Hein.
0: Ah oui, mais enfin, c'est pas.
13: Bon.
0: Alors, que je vous dise comment faire quand il arrive. Hein.
13: Oui.
0: Quand il est en bas.
13: Oui.
0: Il y a un interphone.
13: Oui.
0: Il sonne et je descends lui ouvrir.
13: Vous descendez vous-même?
0: Oui, je vais descendre lui ouvrir.
13: On va pas vous faire descendre quand même qu'à 45 étages, 43 étages.
0: Mais
13: et remonter 81 à 73 ans pour lui ouvrir. Pourquoi il ne marche pas l'interphone?
0: Mais non.
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16: Allô, oui?
17: Oui, bonjour, madame...
16: Oui,
17: bonjour, c'est Nicolas Hulot à l'appareil. Vous connaissez l'émission Il est choix, il tue?
16: Oui.
17: Très bien, vous nous avez déjà regardé. Vous connaissez alors la séquence frisson. D'accord. Nous sommes dans les canalisations d'eau de votre immeuble avec un caméraman et un ingénieur du son.
16: Oui.
17: Et alors le problème que nous avons, c'est que nous essayons de remonter à la surface tous les trois. Mais je ne sais pas si vous avez déjà vu vos canalisations d'eau.
16: Ah non, pas du tout.
17: Bien, disons que les parois sont plutôt rêches. Je voudrais savoir si pour cette séquence frisson, vous pourriez faire couler un peu d'eau avec du savon ou un liquide vaisselle qui nous permettrait de remonter plus facilement à la surface et de nous dégager de ce conduit.
16: Bon, ben écoutez, alors je vais aller à la cuisine.
17: Je vous remercie.
16: Je vais tout de suite et je ne raccroche pas.
17: Hein, ne raccrochez pas, voilà, vous êtes gentil. Chers téléspectateurs, vous êtes au cœur de Il est choix et il chut. Et oui, c'est en effet la grande séquence frisson. Ah, séquence frisson avec Nicolas Hulot. Allô?
16: Voilà, j'ai fait couler avec de l'eau avec du produit de vaisselle.
17: Eh bien écoutez, madame, je vois en effet l'eau qui arrive vers nous. Nous tentons effectivement de nous dégager, de remonter vers le conduit. Les parois semblent plus humides, je vous remercie beaucoup.
16: Est-ce que vous voulez que je remette encore?
17: Écoutez, dès que j'aurai raccroché, vous en remettrez un petit peu. Vous m'entendez là?
16: Oui, je vous entends très bien, moi.
17: Ah, le signal est moins bon, je ne sais pas si vous m'entendez.
16: Oui, je vous entends très bien, Nicolas et Jo.
17: Eh bien écoutez, je vous remercie, car les parois sont humides et nous glissons le long des tuyaux de vos canalisations d'eau. Comment vous remercier?
16: Oh, bah, j'en sais rien.
17: Écoutez...
16: En venant me voir.
17: D'accord, bah écoutez, nous allons essayer d'arriver chez vous par vos WC. Hein, donc
16: comment vous allez passer par le petit trou des WC?
17: Non, mais on va juste vous faire un petit signe de la main, on ne pourra pas passer le corps. Hein.
16: Ah bon,
17: et on continuera l'escalade jusqu'en haut, donc. Hein,
16: d'accord.
17: Pour la séquence frisson, donc vous nous regardez par les WC. Je vais essayer de sortir la main et de vous faire un petit bonjour. Avec la caméra, ce que vous pouvez faire, c'est nous faire un grand sourire à ce moment-là au-dessus de vos WC ou pas?
16: Si vous voulez, mais dans combien de temps?
17: Écoutez, il nous faut à peu près une minute pour arriver jusqu'à vous.
16: D'accord.
17: D'accord. À tout de suite.
16: À tout de suite. Allô?
0: Allô? Oui, bonjour madame, c'est votre voisin.
16: Oui?
0: Oui, juste à côté, là, l'immeuble à côté. Dites-moi, je comprends pas, j'étais au WC et j'ai vu une main qui se tendait.
16: Ben oui, c'est Nicolas Hulot.
0: C'est pas vrai. Il m'a donné un message pour vous avec un décalcomanie de l'émission Il est choix et il sue.
16: Ben vous êtes à côté?
0: Oui.
16: Ben vous, attendez, je viens.
0: D'accord, mais c'est qui vous dites?
16: Nicolas Hulot.
0: Mais
16: qui fait l'émission Il choix?
0: Il est choix, il sue, c'est lui.
16: C'est lui.
0: C'est pas possible.
16: Oui, c'est une émission qui fait frisson.
0: Ah, mais je suis passé dans la séquence frisson.
16: Ben oui.
0: Parce que j'étais juste assis sur mon trône et j'ai vu un bras qui se tendait. Vous vous rendez compte? Alors, qu'est-ce que je fais?
16: Ben attendez, j'arrive.
0: Ça y est, il remonte. Attendez, il veut...
16: Allô?
0: Oui, il veut vous parler, je vous le passe.
16: Attendez.
17: Allô?
16: Allô?
17: Oui, c'est Nicolas.
16: Ben oui, alors... j'attendais aux toilettes, mais moi, je savais pas que c'était à côté.
17: Écoutez, je me suis complètement trompé. J'espère que vous m'en voulez pas. Je suis sorti chez votre voisin. Écoutez, vous avez été formidable. Et j'espère que vous appréciez la séquence frisson.
16: Ah oui, toujours, bien
17: d'accord.
16: Sûr.
17: C'était Nicolas Hulot pour la séquence frisson. Bravo Nicolas, j'espère que j'étais bon.
16: Oui, très bon.
17: Et la semaine prochaine, ma chère Françoise, j'espère que vous nous regarderez.
16: J'espère aussi, oui.
17: Nous tenterons l'escalade du radiateur de ma voiture 4x4. C'était Nicolas Hulot. À bientôt.
16: À bientôt.
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18: Oui, bonjour.
4: Oui, bonjour monsieur, je suis bien au garage Volkswagen.
18: Oui.
4: Voilà, je vous appelle parce que j'aurais besoin que vous me fassiez un mot d'absence pour mon travail, s'il vous plaît.
18: Un mot d'absence?
4: Oui, exactement, oui.
18: C'est-à-dire?
4: C'est parce que moi, en fait, je ne suis pas allé au travail là pendant deux jours, là, la semaine dernière.
18: Oui.
4: Et j'ai dit que c'est parce que je pouvais pas prendre ma voiture parce qu'elle était trop polluante.
18: Je voulais que je marque quoi, monsieur?
4: Vous marquez, j'attestifie par la présente que le polluisme du véhicule de monsieur Martin l'empêche de se déplacer.
18: C'est pas possible.
4: Bah pourquoi?
18: Parce que les voitures polluent pas.
4: Les voitures polluent pas?
18: Ne quittez pas. Bonjour.
4: Oui, bonjour.
18: Vous voulez faire une attestation de quoi, monsieur? Votre véhicule est chez nous?
4: Ah non, il est chez moi.
18: Je comprends pas du tout votre histoire, excusez-moi. Vous voulez que je vous fasse une attestation parce que vous allez pas à votre travail?
4: Ah bah voilà, vous avez compris. Vous pouvez me passer un responsable, peut-être?
18: Oui. Oui, monsieur. Au revoir.
19: Vous êtes monsieur?
4: Martin.
19: Monsieur le Martin a une Polo, non?
4: Non, pas Polo, je m'appelle pas Polo, je m'appelle Martin.
19: Non, vous avez une Polo, monsieur Martin, non?
4: Je ne suis pas monsieur Polo, enfin, c'est incroyable, ça.
19: Non, vous avez une Volkswagen Polo.
4: Peut-être qu'il faut que je voie avec monsieur Polo?
19: Ah non, non, non, mais pourquoi vous voulez une attestation, monsieur? Je comprends pas, là.
4: À cause de ma voiture qui faisait du polluisme.
19: Qui est, pardon? Qui fait quoi?
4: Du polluisme, qu'elle est pollutionnante, quoi.
19: Ouais.
4: Donc il faudrait que vous me fassiez un papier comme quoi vos voitures font de la pollution et que du coup on peut pas s'en servir.
19: Mais je peux pas faire ça, monsieur.
4: Peut-être dans ce cas, vous pouvez me prêter une voiture polluante?
19: Ouf.
4: Allô?
19: Ouais.
4: Excusez-moi, monsieur Polo.
19: Non, il n'y a pas de Polo ici.
4: Bah alors, pourquoi on me disait qu'on parlait de monsieur Polo tout à l'heure?
19: Vous nous prenez pour des cons quand même, franchement.
4: Bah, excusez-moi, monsieur Polo.
19: Vous savez quoi? Moi, c'est simple. Moi, je vais voir qui m'appelle. J'ai détecté.
4: Bon, est-ce que si je passe dans ce cas?
19: Bah, vas-y, passe, je t'attends. Je vais appeler les flics.
4: Monsieur Polo.
19: Monsieur Polo, et peut-être monsieur Twingo, non?
4: Ah, bah, passez-le moi.
19: Ouais, je vous passe, monsieur Tourolf.
20: Chez Volkswagen, on sait.
19: Allô?
4: Oui, bonjour madame. Je sais pas si on vous a expliqué.
20: Moi, je vous ferai pas d'attestation.
4: Non, mais juste, vous me mettez ça sur un papier avec un coup de tampon.
20: Non, mais je vous mets rien sur un papier.
4: Bon, si on se donne rendez-vous, si vous voulez ailleurs.
19: Non, mais monsieur, on se donne pas rendez-vous nulle part.
4: Ça vous gêne de le faire sur le lieu de...
19: Mais monsieur, c'est pas sur le lieu de travail ou pas sur le lieu de travail.
4: Non, mais c'est juste...
19: Je ne vous ferai rien. Il faut que je vous le dise. Vous comprenez français. Je ne vous ferai rien.
4: Et si vous me l'écrivez en anglais?
19: Mais monsieur, je ne vous ferai rien.
4: En roumain?
19: Monsieur, je ne vous ferai rien. N'assistez pas.
4: Si vous me le mimez, si vous me mimez la justification en langage des signes.
19: Mais monsieur, c'est pas mon problème.
4: Et si moi je mets le coup de tampon et vous écrivez la...
19: C'est pas mon problème.
4: Excusez-moi, je ris, c'est nerveux.
19: Monsieur, je ne veux rien. N'insistez pas.
4: Non, mais j'ai rien dit. Attendez que je demande. Alors.
19: Non, n'insistez pas. Je ne ferai pas de papier.
4: Puisqu'on s'est mis d'accord sur ce mot.
19: Mais je m'en fous de votre situation. Attendez, monsieur, attendez. Je voudrais que ça soit clair. Ça pue le journaliste à plein nez. Donc vous êtes journaliste, c'est ça?
4: Alors sérieusement, je peux dire que vous avez un certain flair.
19: Vous êtes journaliste, vous faites une enquête?
4: On ne peut rien vous cacher, hein, vous, alors là.
19: Non, ben voilà, donc vous faites une enquête, vous êtes journaliste, et vous voulez nous faire dire ce qu'on ne sait pas.
4: Non, alors écoutez, sérieusement, je peux vous le dire.
19: Oui.
4: Je travaille pour le FBI.
19: Pardon? Vous êtes?
4: Je travaille pour le FBI.
19: Oui, bien sûr.
4: Quoi, je suis pas crédible?
19: Bien sûr, oui, c'est ça.
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22: Allô?
7: Oui, bonjour madame.
22: Bonjour.
7: Madame Rohr.
22: Oui.
7: France Culture, Munchhaus à l'appareil, la radio donc de France Culture. Est-ce que vous avez un jardin, madame?
22: Oui.
7: Très bien. Nous essayons de sensibiliser les jeunes aux problèmes des médias actuels qui dévalorisent complètement l'image des femmes. Vous savez, les jeunes animateurs des radios libres utilisent des mots qui sont vraiment dévalorisants pour les femmes.
22: Mais qu'est-ce que ça a à voir avec le jardin?
7: Parce que figurez-vous que, par exemple, quand ils veulent parler des femmes, ils utilisent le mot « la touffe ».
22: Ouais.
7: Alors que les poètes, avant, et nous le savons bien sur France Culture, utilisaient le mot « jardin ».
22: Ouais.
7: Donc nous allons parler de votre touffe comme si vous nous parliez de votre jardin. Comment est votre jardin? C'est vous qui vous en occupez?
22: Ouais.
7: Qu'est-ce que vous mettez dans votre jardin?
22: Ben, je mets des légumes.
7: Et quelle sorte de légumes?
22: Tomates et haricots.
7: D'accord. Donc les haricots, ça pousse bien entendu, mais les tomates, hein, est-ce que ça rentre les tomates?
22: Ben oui.
7: D'accord. Vous en mettez combien des tomates dans votre...
22: Oh là, je vais pas vous dire. Parce que l'année dernière, j'en ai mis une vingtaine et tout a pourri. Alors si vous pouvez me donner une recette pour qu'ils pourrissent pas...
7: D'accord. Donc les concombres.
22: Oui, concombres j'avais.
7: Ah, vous en mettez aussi dans votre touffe?
22: Oui.
7: Combien?
22: Deux.
7: En même temps?
22: Bon, à 8 jours d'intervalle. Mais bon, j'ai acheté les jeunes plants, hein.
7: Oui. Vous mettez des jeunes, vous?
22: Oui, que j'ai acheté, hein. J'ai pas mis de la semence.
7: Ah, pas de semences?
22: Mais pour les concombres, non.
7: On risque pas de se retrouver engrossé, hein. C'est ça l'idée, non?
22: Mais moi, pour le peu qu'il me faut, il m'en faut un pied ou deux, pas plus.
7: Ah, vous mettez les pieds aussi dans la touffe?
22: Ben, bien sûr.
7: Ah.
22: Mais où est-ce que vous voulez que je les mette?
7: Dans le potiron, non?
22: Quel potiron?
7: Non, je vous demandais des potirons.
22: Ah, des potirons, oui.
7: Vous avez mis des potirons?
22: Oui. Écoutez votre conversation, commence à me prendre les baskets, hein, ça me fatigue.
7: Bon, alors, juste pour conclure, sur France Culture, combien de potirons avez-vous mis dans votre touffe?
22: Deux ou trois. C'est pas les potirons, c'est les potimarrons.
7: Ah, mais les potimarrons, derrière ou devant?
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23: Allô?
24: Bonjour monsieur, c'est bien la boulangerie?
23: Oui.
24: Monsieur Martin à l'appareil, établissement Les Alcoolistes Martin, on est vendeur de boissons alcoolifiées.
23: Oui, oui.
24: Et on va bientôt installer un point picolette devant chez vous.
23: Mais pour mettre quoi?
24: Un point picolette, c'est un point de dégustage et de vente de vin pour relancer la consommation chez les jeunes.
23: Moi je mets pas de ça, hein. Moi c'est une boulangerie, j'ai pas l'argent de vin, hein.
24: Ah non, ça c'est mon boulot, moi je viens avec ma cave.
23: Vous m'avez pas demandé si je voulais ou pas.
24: Oui, bon bah alors je vous demande, est-ce que vous voulez? Oui.
23: Non, je le fais pas.
24: Bon. Comment ça, vous le faites pas?
23: Moi, on m'a pas fait de demande de rien. Je vois pas pourquoi que je dois accepter ça.
24: Bah, pourquoi que vous devez accepter? Parce que moi, j'ai considéré que vous étiez d'accord.
23: Bah, je suis plus chez moi, alors. Attendez, je vous passe.
1: fois.
24: Allez.
1: Oui, allô.
24: Bonjour madame, comme je disais.
1: Non, c'est pas madame, c'est monsieur.
24: Mais alors la personne que j'avais avant.
1: Oui, c'était une femme, ouais.
24: Moi,
1: ouais,
24: admettons, mais enfin j'aurais bien aimé parler à un responsable.
1: Oui, bah alors.
24: Bah alors si vous pouvez passer quelqu'un qui est chef.
1: Je vous écoute.
24: Ah, vous êtes chef.
1: Bah oui.
24: Oula, c'est compliqué chez vous. Bref, comme j'expliquais, je dois vous installer le point picolette.
1: Le quoi ? C'est quoi de ça ?
24: C'est quoi de ça de ce que j'expliquais à votre collègue ? C'est un point de vente de pinard qu'on installe devant chez vous pour relancer la consommation.
1: Oui, d'accord. Mais moi, je.
24: Vous êtes d'accord ? Bah super.
1: Mais laissez-moi parler.
24: Oh, bah, je suis très content que vous soyez d'accord.
1: Non, je ne suis pas d'accord. Mais je vais vous expliquer une chose. Je vois là, moi, je vais vous apporter du pain à faire goûter chez Jean. Parce que moi, du pain, j'en vais en manger.
24: Alors, j'ai pas toutes les syllabes dans l'ordre, mais donc j'ai compris. En gros, vous êtes d'accord.
1: Donc c'est niette. C'est pas la peine d'emmerder le monde.
24: Ah oh, bah le monde, non. Je peux pas être partout.
1: Bon alors.
24: Eh ben alors, je vais déjà m'occuper de vous parce que je pense qu'on s'est mal compris.
1: Bon. Non, c'est pas mal compris, je veux pas de ça. C'est tout terminé, monsieur. Moi, je ne vous impose rien. Alors, faites-moi pas chier.
24: Non, mais moi, je mets mon stand de pinard devant la boulangerie.
3: Ah,
24: bah, c'est reparti.
3: Oui, allô.
24: Bonjour, madame. Rassurez votre collègue. Moi, je vous apporte tout ce qu'il faut.
3: Vous rapportez rien du tout, monsieur. En aucun cas, vous greffez votre nom au mien, sans mon accord et sans mon autorisation.
24: Hey, en plus, pour vous, c'est tout bénef, parce que ça vous fait une extension du magasin.
3: Ah ouais, non, mais vous êtes une extension de rien du tout. Moi, je suis une extension de moi-même.
24: Ah oui, ça me va. Vous, vous êtes une extension de vous-même, et moi-même, je suis une extension de votre extension.
3: Vous êtes une extension de votre grand-mère, si vous voulez, ou votre cousin.
24: Ma grand-mère n'est pas disponible, mais je peux vous envoyer mon cousin, ça oui.
3: Ah, c'est point barre. Moi, je discute pas avec vous.
24: Non. Bon, bah j'entends bien, oui.
3: Moi, je suis pas une extension, moi, j'ai rien à voir avec vous.
24: Ah non, mais vous inquiétez pas pour l'extension.
3: Non, je m'inquiète, monsieur.
24: Ah non, alors j'ai du mal m'exprimer.
3: Ah, vous êtes mal exprimé, bah, faut bien vous exprimer avec moi, monsieur.
24: Ah bah justement, je m'exprime.
3: Ouais.
24: Vous inquiétez pas, moi, je vous fais tous les papiers pour l'extension.
3: Ah bah, vous allez pas préparer de papiers si je suis pas d'accord.
24: Ah bah oui, mais là, j'ai déjà tout expédié.
3: Vous préparez les papiers de votre grand-mère.
24: Alors écoutez, je vais voir si elle peut se libérer, vu que vous insistez.
3: Non.
24: Mamie Martinette, la boulangère veut savoir si tu peux t'occuper de son point picolette.
3: Bon, allez. On arrête les conneries, c'est niette.
24: Comment ça niette ? Non, sérieusement ?
3: Bah sérieusement que c'est niette, ouais.
24: Ah bah merci, moi je viens de réveiller Mamie Martinette de la sieste exprès pour vous.
3: Non mais vous rigolez, monsieur.
24: Oh, bah, bien sûr que je rigole, oui.
3: Ah, sac à nulard.
24: Ah bah voilà, on y arrive. Et alors
3: Roger,
24: c'est...
3: Roger, arrête, Roger.
24: Ah bah oui, ça y est, tu m'as grillé.
3: Roger.
24: Oui, bien sûr que c'est moi.
3: Roger, arrête tes conneries.
24: Eh, j'ai cru que t'allais jamais me reconnaître. Hein.
3: D'accord, t'es pas reconnu, Roger.
24: Bah qui tu veux que ce soit, à la radio.
3: Bon, allez, bisous.
24: Ouais, bah bisous. Et puis tiens, passe à la maison pour l'apéro ce soir.
3: Ok.
24: Je compte sur toi, hein, t'apportes une bouteille.
3: Ok.
24: Super, je sens qu'on va bien rigoler.
3: Bon après-midi.
24: À tout à l'heure.
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5: Tourisme Vermobile, bonjour.
6: Oui, bonjour madame.
5: Bonjour monsieur.
6: C'est l'agence de tourisme.
5: Oui monsieur.
6: Ah bonjour, madame Ledoux à l'appareil.
5: Oui, qu'est-ce que je peux vous faire pour vous rendre service madame ?
6: J'aurais voulu un billet de train.
5: Oui.
6: Pour Avranches, Lourdes.
5: Alors attendez, je note.
6: Mais vous avez de quoi noter ?
5: À quelle date vous auriez voulu madame ?
6: Oh ben vous avez l'air plaisant, vous avez l'air de vous distraire et de vous amuser.
5: Bah tant qu'à faire pour travailler, autant travailler dans la bonne humeur, hein.
6: Oui, parce que vous savez, moi à mon âge, hein, j'ai peu l'occasion de rire.
5: Vous regardez par là, dans la rue, il y a plein d'occasions de rire, vous savez.
6: Je ne peux pas sortir, monsieur, je suis handicapé à 85%.
5: Ben vous regardez par la fenêtre.
6: Je suis non-voyante.
5: Ben excusez-moi madame, je vais m'excuser. Alors, vous êtes non-voyante. Handicapé à 85%.
6: Oui.
5: Et vous aimeriez partir d'Avranches pour aller à Lourdes.
6: Voilà.
5: C'est ça, madame.
6: Oh, évidemment, en place handicapée, avec les réductions, pour l'aller.
5: Oui.
6: Et pour le retour, par contre, Lourdes-Avranches.
5: Oui.
6: Ben non handicapé, quoi.
5: Parce que vous croyez au miracle.
6: Pardon, monsieur.
5: Excusez-moi. Alors. À quelle date vous auriez aimé, madame ?
6: Écoutez, j'aimerais partir début juillet.
5: Début juillet.
6: Monsieur, c'est ma dernière chance, hein ?
5: Air-sense.
6: Ma dernière chance.
5: Ah, votre dernière chance. Excusez-moi, j'avais pas compris. Bon, alors... Alors, à l'aller, c'est la place handicapée, et au retour, bien sûr, tarif plein, c'est ça ?
6: Voilà.
5: D'accord. Ah oui, vous m'avez pas dit la date du retour.
6: Vous savez, un miracle, on ne peut pas savoir, hein ?
5: En fait, vous attendrez là-bas ?
6: Oui.
5: Et si ça prend longtemps ?
6: Mais qu'est-ce que vous voulez que je fasse ?
5: Un peu des distractions à Lourdes, il n'y en a pas beaucoup, hein.
6: Ah, monsieur, vous savez, à mon âge, qu'est-ce que vous voulez que je fasse comme distraction ?
5: Je sais pas, moi, le bridge, les cartes...
6: Je suis non-voyante.
5: Ah oui, c'est vrai. Oui. les cinémas, il n'y en a pas à Lourdes. Hein.
6: Je suis non-voyante. Hein.
5: Ah ben oui, je sais pas, je peux pas vous dire. Je vois pas, en fait je vois
6: oui,
5: pas.
6: Oui, moi non plus. Non. Comment?
5: Non, excusez-moi. Oh, ben décidément.
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8: Oui.
24: Oui, bonjour madame. Je suis bien au garage là.
8: Oui.
24: J'ai vu la pub pour les voitures à 3 euros par jour.
8: Ça, c'est dans le cadre d'un achat.
24: Non, j'ai juste, moi j'ai juste besoin de 3 jours.
8: Bah non, monsieur, non, c'est dans le cadre de remboursement de crédit dans le cadre d'un achat.
24: Oui, mais si vous me faites le crédit sur 3 jours, ça fait combien?
8: Bah monsieur, c'est pas une histoire de coût. Ça n'existe pas une location à 3 jours.
24: Non, mais parce
8: jour.
24: Que bon, vous avez dit quand il y a des gens qui veulent locationner, essayent de leur vendre la voiture.
8: On non, sait... pas du tout.
24: Non, mais c'est
8: tout.
24: Bien tenté, c'est normal, hein,
8: non,
24: c'est bonne guerre.
8: Non, c'est pas ça, mais non, je ne veux pas vous vendre une voiture.
24: Et pourquoi vous voulez pas me la vendre?
8: Mais ça va pas vous coûter 9 euros.
24: Alors, 3 fois 3.
8: Monsieur, je sais que 3 fois 3, ça fait 9.
24: Ah, on est d'accord.
8: Avant, on appelait ça des contrats New Deal, c'est-à-dire...
24: Comment ça, débile?
8: New Deal.
24: Ah, oh, bah alors là...
8: Mais j'ai pas dit débile, j'ai dit...
24: Oh, et encore.
8: C'est de l'anglais, New, N-E-W, et Deal pour dealer.
24: Comment ça, dealer? Oh, bah tiens, alors débile drogué, alors ça...
8: Mais non, monsieur, New Deal, ça veut pas dire la drogue.
24: Excusez-moi, mais parce que vous me traitez de débile en anglais.
8: Non, monsieur, New Deal.
24: Oh, il recommence.
8: Monsieur, c'est pas une insulte, monsieur, New Deal.
24: Oh, ça suffit,
8: deal,
24: hein.
8: Deal.
24: Ça suffit.
8: D-E-A-L.
24: Non, mais
8: D-E-A-L.
24: C'est... Vous-même.
8: Monsieur, je pense...
24: Écoutez, passez-moi le responsable, parce que là...
9: C'est moi la responsable.
24: Ah, bonjour monsieur.
9: Faut voir ça avec la commerciale.
24: Ah non, moi je veux un modèle berline, je voudrais pas la commerciale.
9: Non.
24: Parce que commerciale, vous dites qu'un...
9: Non, mais c'est pas commercial voiture, c'est la personne...
24: Comme un break?
9: Non, je vous parle, quand...
24: Excusez-moi, vous n'allez pas me choisir mon modèle de voiture à ma place.
9: C'est
24: quand même,
9: la personne
24: quand même...
9: qui s'occupe de vendre des voitures.
24: Je sais ce que c'est une commerciale, c'est quand il n'y a pas les sièges derrière.
9: Non, mais là je vous parle pas de commercial.
24: Ah bah voiture, attendez, je vais demander à mon beau-frère Martin.
9: Non, mais attendez monsieur.
24: C'est le monsieur du garage là.
9: Non.
24: Une commerciale, c'est quoi? Ah bah c'est une voiture avec pas les sièges derrière.
9: Non. Je vous parle pas de modèle de voiture.
24: Excusez-moi, j'appelle pour louer une citadine 3 jours et vous essayez de me vendre un break.
9: Oh, écoutez, monsieur.
24: Oh, bah oui.
9: Oh,
24: bah alors, oh.
9: Oh, écoutez, monsieur.
24: Non, mais oh.
9: Oh,
24: vous-même.
9: C'est bon. Bon, ce que vous avez besoin, c'est d'une voiture pour un week-end.
24: Alors, ce que j'ai besoin, c'est votre voiture à 3 balles que je vais prendre 3 jours. Donc, ça fait quand même 3 fois 3.
9: Non, vous confondez 3 euros par jour, mais c'est l'achat
24: voilà.
9: De la voiture.
24: Eh ben, je vous l'achète pour 3 jours.
9: Ah non, vous n'achetez pas une voiture pour 3 jours. Attendez, soyez raisonnable.
24: Et pourquoi donc?
9: Bah, parce que ça se fait pas, monsieur.
24: Les 9 euros, je les ai là. Je paye cash.
9: Non, mais attendez. Non, mais vous êtes...
24: Je peux vous les déposer cet après-midi.
9: Mais attendez, monsieur, vous n'achetez pas une voiture pour 3 jours.
24: Écoutez, je peux vous faire une avance de 5 euros en chèque dès aujourd'hui.
9: Ah non, ça ne se fait pas comme ça.
24: Alors, dans ce cas, j'ai un chèque de banque certifié de 9 euros.
9: Ben non, mais attendez, monsieur, réfléchissez.
24: Bon, j'ai vu qu'il y avait 5 ans d'entretien offert, en revanche.
9: Ah ben non.
24: Bah oui, mais enfin, c'est offert, on va pas cracher dessus, vous voyez, c'est...
9: Non, bah attendez, elles sont gratuites avec l'achat d'une voiture.
24: Oui, avec la voiture qu'on loue. Mais comme on la loue plus, on va juste prendre les 5 ans d'entretien.
9: Mais ça va pas.
24: Sinon, j'ai ma femme qui a une Citroën.
9: Non, mais là, vous comprenez rien.
24: Non, bah attendez, je vous la passe. Martine. Oui, je te passe le monsieur. Ah, merci. Allô?
9: Oui,
24: bonjour monsieur, Martine Martin à l'appareil.
9: Comment?
24: Je suis Martine Martin, la femme de monsieur Martin.
9: Vous êtes la femme de monsieur Martin?
24: Voilà.
9: Avec une voix de, Martine Martin avec une voix d'homme.
24: Oh, c'est vous qui le dites.
9: Au revoir monsieur.
24: Ah, non, madame.
9: Ouais.
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12: SPA, bonjour.
6: Oui, c'est la SPA.
12: Oui, monsieur, bonjour.
6: Bonjour, madame. Comment allez-vous?
12: Ça va, monsieur.
6: Ah, c'est monsieur Le Duret, l'appareil.
12: Oui, bonjour, monsieur.
6: Je vous appelle parce que nous organisons tous les week-ends des sorties où nous rencontrons des animaux.
12: Oui, et alors?
6: Alors, on voulait un conseil.
12: Oui, je vous écoute.
6: Nous organisons avec des amis ce que nous appelons des rodéos cochons.
12: Oui.
6: Nous arrivons donc de manière inopinée. Dans les cours de ferme, là où il y a des porcheries en stabulation libre, où les cochons sont en liberté, nous avons des gros 4x4, et donc nous traversons les cours de ferme, très vite évidemment, parce que l'éleveur doit pas être au courant. Et, bah oui, c'est celui qui poque le plus de cochons.
12: Qui
6: poque.
12: Qu'est-ce que ça veut dire poquer?
6: Qui écrase le plus de cochons.
12: Non mais vous plaisantez monsieur ou quoi? Vous appelez la SPA pour me raconter des conneries pareilles?
6: Dites-moi madame, c'est quand même un sport. Hein.
12: C'est un sport? Non mais attendez, mais vous êtes fou ou vous êtes innocent? Alors monsieur, je n'ai rien à répondre à votre bêtise. Veuillez raccrocher s'il vous plaît immédiatement.
6: Ben je fais ce que je veux.
25: SPA, bonjour.
6: Alors,
25: oui,
6: j'ai appelé une dame et elle m'a raccroché au nez.
25: Elle vous a raccroché au nez, elle est encore complètement scandalisée parce que vous lui avez raconté.
6: Attendez quand même, dites-moi madame, j'appelle gentiment la SPA pour avoir un renseignement.
25: Je vous repasse la dame que vous aviez tout à l'heure.
6: Ah oui, ça serait gentil quand même. Moi, j'étais.
12: Alors, je vous écoute. Quel renseignement voulez-vous?
6: Ah, rebonjour, madame. Je ne sais pas ce qui s'est passé. Le téléphone a coupé.
12: Le téléphone a coupé, vous ne savez pas ce qui s'est passé. Alors, ça s'appelle comment, ce que vous faites, là?
6: Ben, ça s'appelle le rodéo cochon.
12: Le rodéo cochon. Le cochon, je crois que c'est vous, d'abord.
6: Non, madame.
12: Si, monsieur.
6: Si vous voulez bien m'écouter.
12: Alors, je vous écoute. Allez-y.
6: Je vous demandais juste un petit conseil, parce que vous, vous connaissez bien les animaux.
12: Oui, je connais les animaux, oui.
6: Voilà.
12: Je les préfère aux hommes, d'ailleurs.
6: Oui, moi...
12: Alors, après?
6: Souvent, c'est vrai.
12: Après, que... après.
6: Alors, bon. Et donc, nous, comme je vous l'ai dit, c'est celui qui poque le plus de cochons qui gagne.
12: Oui.
6: Et je voudrais savoir quel est le modèle de 4x4 qui serait le plus à même de percuter des cochons. Sans
12: vous voulez savoir quel est le modèle de 4x4 qu'il faut prendre pour culbuter le plus de cochons?
6: Sans leur faire de mal.
12: Sans leur faire de mal.
6: C'est-à-dire qui abrégera
12: leur souffrance.
6: Voilà, voilà.
12: C'est qui abrégera leur souffrance. Voilà. Mais vous vous foutez de ma gueule ou quoi? Monsieur, on est la société protectrice des animaux, nous on n'est pas l'abattoir de Bordeaux, hein.
6: Madame, c'est un sport.
12: C'est un sport, vous et bien faites autre chose comme sport, et... parce qu'il y a du vélo à faire. On n'a qu'à aller faire du vélo.
6: Mais madame, je vous signale, enfin excusez-moi, mais passé un certain âge, les sports mécaniques quand même permettent de...
12: Eh bien alors monsieur, non seulement si vous avez un certain âge, vous êtes un cochon, mais vous êtes un vieux cochon.
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0: Bonjour.
4: Ah, bonjour monsieur, excusez-moi.
0: Madame.
4: C'est bien le bureau de tabac?
0: Oui.
4: J'ai pris une grille de l'euro-million chez vous.
0: Ouais.
4: Et alors, il se trouve que j'ai gagné sur le tirage de mardi dernier.
0: Oui.
4: Donc, il faudrait me la valider pour mardi dernier.
0: Non mais, monsieur, attendez, là, vous êtes en train de me dire que les jeux que vous avez faits, vous voudrez qu'on les valide pour la semaine dernière?
4: Voilà, c'est ça. Donc,
0: vous plaisantez, j'espère, non? Sérieusement, vous plaisantez, on va pas vous valider un jeu de la semaine dernière.
4: Ah bah, excusez-moi, parce que moi, j'ai regardé sur le site, j'ai quasiment tous les numéros.
0: Ouais, d'accord. Attendez, là, juste deux secondes, je vais vous passer le patron, Non, mais je vous passe le patron, je vais vous aller les expliquer.
10: Allô.
4: Oui, bonjour madame. Comme j'expliquais à votre...
10: Je peux repasser un ticket, on va dire, pour un tirage qui a eu lieu la semaine dernière. Vous ne l'avez pas passé?
4: Ou alors au moins me rembourser les gains que
10: j'ai... Elle ne peut pas vous rembourser des gains? Attendez quelques instants. Ici, vous remboursez les gains. Oui.
0: Allô?
4: Ah bah encore un autre.
0: Ah bah c'est pas encore un autre, c'est moi la gérante.
4: Oui, bonjour monsieur.
0: Mais monsieur, vous jouez une grille, il faut quand même le valider quelque part.
4: Bah c'est pour ça que je vais venir chez vous. Vous me la validez pour la semaine dernière, c'est pas compliqué quand même.
0: Mais comment on peut valider une grille? Avec moi, je vais faire ma grille aussi alors là. Et moi, je vais avoir gagné le grand lot aussi.
4: Ah, donc vous avouez, je vois la combine.
0: Il n'y a personne qui va vous valider la grille avec les numéros de la semaine dernière, monsieur. Réfléchissez deux minutes.
4: Je vois qu'on perd pas de temps, vous avez déjà pris mes gains, c'est ça?
0: Comment ça, j'ai pris vos gains?
4: Non, mais vous avez empoché ma cagnotte.
0: Écoutez, donnez-moi votre numéro de téléphone, je vais vous faire rappeler par la Française des Jeux.
4: Alors, le 38, le 17.
0: Non, bah, c'est pas un numéro de téléphone, ça, monsieur.
4: Ah, bah non, mais je vous donne les numéros que j'ai joués.
0: J'ai pas besoin de vos numéros que vous avez joués puisqu'ils sont pas validés.
4: Oui, parce que vous les avez déjà.
0: Mais vous ne pouvez pas encaisser vos gains puisque vous avez pas joué. Mais pour jouer, il faut payer, monsieur.
4: Ah, bah, je vous paye, ça, y a pas de souci.
0: Mais j'ai pas besoin, mais. C'est pas possible, là. Vous allez me rendre folle, là.
4: Non, mais vous compliquez pas. Ce que je vous dois pour la grille, vous le déduisez de mes gains directement.
0: Non, mais écoutez, je peux la valider pour le prochain tirage.
4: Dans ce cas, est-ce que au prochain tirage, ce sera les mêmes numéros qui sortent?
0: Non, mais comment je peux savoir ce que le... Vous vous fichez de moi, là, monsieur?
4: Si vous ressortez les mêmes numéros, moi, je veux bien m'inscrire au prochain tirage.
10: Ouais, monsieur. Attends.
4: Du coup, je vais passer. Ah, allô?
0: Oui.
4: Oui, ah bah, encore un autre monsieur.
0: Écoutez, monsieur, c'est comme si que vous vouliez jouer au tiercé, vous attendez le résultat du tiercé qui arrive, puis après vous voudriez aller jouer au peupu.
4: Non, mais c'est comme si que, surtout, que j'ai l'impression que vous m'avez pris mes gains.
0: Monsieur, si ça continue, j'appelle la police.
4: Ah, bah, je vais l'appeler, moi, là, la police.
0: Appelez-la, monsieur. Appelez-la.
4: Ah, mais je vous la passe. Ne quittez pas.
0: Et vous venez, vous arrêtez de m'emmerder.
4: Le transfert. Tout, tout,
0: tout, tout.
10: Bon, vous allez arrêter ou quoi?
4: Ah bah c'est encore madame.
10: Oui, la police elle est chez vous peut-être, oui.
4: Ah bah non, mais je vous transfère la peine.
10: Oui, non, mais écoutez, j'ai pas que ça à faire, hein. D'accord, oh, non, allez, oui, allez, hop.
0: Mais vous m'emmerdez, monsieur, vous croyez que je n'ai que ça à faire?
4: Non, mais je vous les passe, ne quittez pas.
0: Mais monsieur, vous avez mon adresse, vous envoyez la police sur place. Vous dites qu'elle vienne et j'attends après elle. Au revoir!
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13: Allô, clinique vétérinaire?
14: Oui, bonjour madame, monsieur de la place à l'appareil.
13: Oui, bonjour.
14: C'est bien le vétérinaire?
13: Oui, c'est elle-même à l'appareil.
14: Ah, très bien, bonjour docteur. Je souhaiterais prendre un rendez-vous. J'ai ma poule qui va mal.
13: Oui, alors pour cela, vous pouvez venir en consultation. On consulte tous les jours de 14h à 19h, sauf le samedi de 14h à 17h. Vous venez l'après-midi quand ça vous arrange.
14: Bah écoutez, je vais vous la passer. Je préfère voir qu'elle voit ça directement avec vous. Hein.
6: Allô?
13: Oui.
6: Oui, bonjour, c'est le docteur vétérinaire?
13: Oui.
6: Oui, bonjour madame. Je suis la poule de monsieur de la place. Quand est-ce que je peux passer?
13: On est là jusqu'à 19h, madame.
6: Jusqu'à 19h, oui. Et vous, je peux faire une épilation du maillot? Non, c'est parce que j'ai des morpions.
13: Je vous ai dit.
6: C'est pour ça que j'appelle un vétérinaire. J'ai tué un veto.
13: Oui.
6: Docteur, à quelle heure puis-je passer?
13: Quand vous voulez, avant 19h.
6: Vous pouvez me faire l'épilation du maillot.
13: On est sûrs.
6: Parce que j'ai beaucoup de morpions, vous comprenez? Et les esthéticiennes ne veulent pas le faire. Elles m'ont dit qu'il fallait que j'aille voir un vétérinaire. Allô, docteur?
13: Oui, oui.
6: Vous faites l'épilation du maillot poil...
13: Oui, on fait l'épilation du maillot, mais tout.
6: Poil à poil ou...
13: Qui est à l'appareil?
14: Ben, c'est Bernard.
13: Bernard qui?
14: Bernard Kouchner.
13: C'est Bernard Kouchner.
6: J'appelle pas seulement parce que j'ai des morpions, hein. Mais le problème, c'est que, si vous voulez, docteur, c'est qu'en plus, j'ai un morpion qui a la grippe. Et ça, l'esthéticienne, elle peut rien faire. Il s'est enrhumé hier soir dans la voiture parce qu'avec Monsieur de la Place, on est sorti. Et j'ai entendu mon morpion qui toussait et j'ai pas fait attention. Et il a toussé toute la nuit, m'empêchait de dormir. Vous avez déjà entendu un morpion tousser?
13: Non.
6: J'ai pris un bain de siège, mais ils savent pas nager. Alors ils sont restés accrochés à mes poils. J'ai eu peur pour eux, j'ai cru que ça allait faire le Titanic. 1500 morpions qui se noient. Le Titanic dans la baignoire. Alors, voyez-vous, je suis bien dans la peine, mais il faut que je m'en débarrasse. Attendez, je vous repasse mon amant.
14: Allô?
13: Oui.
14: C'est un peu complexe.
13: Oui, j'ai compris, oui.
14: À quelle heure peut-elle passer?
13: Vers 18h.
14: Ah, 18h, c'est pas possible.
13: Ah bon?
14: À cette heure-là, elle passe la tondeuse. Ah, attendez, il y a quelqu'un qui veut vous parler.
11: Allô, je suis un morpion. Vous pouvez venir nous chercher? Sauvez-nous.
13: Vous devriez appeler Greenpeace.
11: SOS.
13: Oui.
11: Est-ce que je peux venir vous voir?
13: Ah oui, aucun problème. Oui, oui.
11: Je saute dans une enveloppe.
13: Oui, si vous voulez.
11: Et puis le facteur m'amène demain.
13: D'accord, pas de problème.
11: Voilà.
13: Au revoir.
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16: Oui.
24: Bonjour monsieur, je suis bien chez le boulangiste.
16: Oui, c'est madame, oui.
24: Admettons. On vous a dit pour les coupures d'électricité?
16: Non, pourquoi?
24: Parce que comme le réacteur, il a pris du retard, ils vont faire de l'électricité alternée.
16: Je suis au courant de rien.
24: Moi j'habite à côté, donc il y a des heures vous aurez le courant, d'autres heures ce sera moi.
16: Il faut la nuit, hein. S'il n'y a pas d'électricité, on peut pas faire de pain.
24: Ah, alors ça tombe bien parce que vous aurez le courant entre 18h et 4h du matin.
16: Nous on a pas assez 4h du matin. Le four électrique, si j'ai pas d'électricité, comment je fais?
24: Au bois, peut-être, je sais pas.
16: Non, non, mais attendez, au bois, bah attendez. C'est un four électrique, on va pas y mettre du bois dedans.
24: Bah pourquoi pas?
16: Arrêtez, mais c'est un four électrique comme un four micro-ondes, comment voulez-vous que je fasse?
24: Bah vous ouvrez la porte, vous mettez les bûches dedans.
16: Attendez, mais on met pas du bois dans un four.
24: Ah, peut-être parce que vous n'avez pas de bois.
16: C'est pas un four à bois que j'ai, moi, c'est un four électrique.
24: Écoutez, vous avez de la chance, je suis justement bûchiste. Donc, je vous fais livrer du bois.
16: Mais non, on s'en fout du bois, j'en ai, je suis à la campagne. Mais on va pas mettre du bois dans un four électrique. Je vais bousiller le four, c'est pas un four à bois, monsieur, mais moi.
24: Dans ce cas, pas de souci, vous cuisez vos machins à 18h.
16: On ne peut pas cuire des croissants à 6h du soir pour le lendemain, voyons.
24: Ça, vous n'êtes pas obligé de le dire aux clients.
16: Vous n'êtes pas obligé de dire aux clients, mais arrêtez, non, mais c'est du n'importe quoi ce que vous racontez. Ma caisse, elle est électrique, elle est branchée sur un truc électrique. Si j'ai pas d'électricité, comment je fais?
24: Ah bah, vous pouvez encaisser entre 18h et 4h.
16: Je vais ouvrir un magasin à 4h du matin.
24: Non, faudrait fermer à 4h du matin.
16: Ah mais 4h du matin, j'aurai des clients à 4h du matin.
24: Ah bah alors très bien, si vous avez des clients à 4h du matin, ça tombe bien, puisque...
16: Non, j'ai pas de clients à 4h du matin, mais réfléchissez un peu. Est-ce que les clients viennent à 4h du matin dans les boulangeries?
24: Ah bon, bah écoutez, si vous le dites, hein...
16: Non, vous êtes abruti, il y a un problème là.
24: Ah bah faudrait savoir, parce que vous me dites qu'il vous faut le truc la nuit, et après on...
16: On fabrique la nuit, mais genre pas à 4h du matin quand même. À 4h du matin, les clients sont couchés.
24: Sauf si vous les appelez pour qu'ils se réveillent plus tôt.
16: Vous êtes cons.
7: pourquoi ?
24: Alors, je suis trop con, oui.
7: Non, mais attendez, vous êtes fonctionnaire, vous, c'est pas possible.
17: 3h14 du matin, 18h.
18: Allô ?
24: Oui, bonjour madame.
18: Vous réfléchissez à ce que vous dites ? Je vais cuire mes gâteaux comment ? Je vais cuire au bois ?
24: Ben voilà, on est d'accord.
18: Mais bien sûr, mais qu'est-ce que vous faites comme métier, vous ?
24: Moi, je suis bûchiste.
18: Vous êtes bûchiste ?
24: Absolument.
18: Donc, si vous êtes bûchiste, dites-moi comment je fais pour mettre du bois dans un four électrique.
24: Vous le mettez tout simplement au fond du four, voyez.
18: Ah oui, mais bien sûr, non mais oui, bah évidemment. Franchement, et vous êtes bûchiste.
24: Oui, madame, bûchiste de père en fils.
18: Venez me voir ici, je vais vous faire voir comment ça se passe.
24: Non mais après, je vous en veux pas de pas comprendre, hein, c'est un peu technique.
18: C'est vous donc qui comprenez pas. Évidemment, et ma caisse enregistreuse, elle va tourner au bois.
24: Ah bah très bien, dans ce cas, je vous mets une deuxième stère.
18: Bah bien sûr, non mais vous dites n'importe quoi, une caisse enregistreuse, ça va tourner au bois.
24: Oui, je sais, vous allez pas m'apprendre mon métier.
18: Bah oui, non mais vous réfléchissez pas. Vous, votre électricité chez vous, c'est comment ? C'est au bois ?
24: Absolument, je tourne à 100% d'électricité boisée.
18: Non, non, mais vous me livrez rien du tout, j'en ai rien à foutre de votre bois, moi. Vous comprenez rien, hein.
24: Oh bah c'est la meilleure, ça va être ma faute.
18: Bon, vous arrêtez de vous foutre de ma gueule, vous, quoi.
24: On aide les gens, on propose des solutions, clé en main.
18: Bah je vais vous la foutre où je pense, votre clé en main, moi, vous allez voir. Et votre serre de bois, l'amenez pas ici, parce que vous allez le prendre dans la gueule.
24: Bah après, faudra pas venir pleurer parce qu'on a plus de bois pour faire tourner le congélateur.
18: Oui, bah je vais t'en foutre un congélateur à travers la gueule, donc tu vas voir. Non, non, mais attends, il rigole du genou, lui. Donnez-moi votre numéro de téléphone.
24: Eh bah donnez-moi vous votre numéro de téléphone, puisque
18: non,
24: c'est.
18: Non, mais tu fous pas de ma gueule, tu viens de m'appeler, connard. Non, mais il se fout de ma gueule, lui.
24: Alors non, monsieur connard est un lointain cousin, moi je suis monsieur trop con.
18: Oh là là.
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20: Allô ?
14: Alors, je vous rappelle, chers auditeurs, que nous appelons deux personnes. Actuellement, nous sommes en train d'appeler Monsieur Villadar, Jean, ainsi que Monsieur Villosset Célestin à Le P. Alors, attention. Pour le moment, les deux téléphones sonnent dans le vide. Apparemment, il n'y a personne.
20: Mais si !
14: Vous connaissez bien la règle du jeu ?
20: Oui, mais moi, je suis là, je vous entends.
14: Dès que le téléphone sera décroché, c'est le premier de ces deux auditeurs qui dira « mort aux vaches » deux fois qui aura gagné. Pour le moment, le téléphone sonne chez Monsieur Villadar. Apparemment, ça ne répond pas.
20: Mais si, je suis à l'écoute.
14: Chez Villosès, qu'il y a du nouveau ?
20: Oh, ben ça ne va pas, votre histoire. Moi, je suis à l'écoute, enfin.
14: On attend toujours que ça sonne.
20: Oh.
14: Dès que nous entendons « mort aux vaches ».
20: Ben, je vous dis « mort aux vaches », »,« mort aux vaches », moi.
14: Pour le moment.
20: Ah ben non. Coule pas, j'ai décroché, moi, j'entends, alors. Je sais que ça.
14: Toujours rien, Régie ?
20: Mort aux vaches, mort aux vaches.
14: Encore 40 secondes.
20: Mais moi, je vous dis « mort aux vaches, mort aux vaches », hein. Moi, ça, c'est qu'ils ne m'entendent pas, on se comprend pas, là. Ça aussi, coule pas.
14: Il y avait quand même un tracteur à gagner.
20: Oui.
14: Et nous n'entendons toujours pas.
20: Oh, mort aux vaches, mort aux vaches.
14: Attendez, nous entendons quelque chose.
20: Oui, mort aux vaches, mort aux vaches.
22: Allô ?
20: Oui ?
14: Ah, nous entendons quelqu'un, il y a quelqu'un. Monsieur Villosset ?
20: Non, c'est Villalard.
22: Oui, c'est Monsieur Villosset.
20: Oh non, non, non, c'est pas Villosset, c'est Villalard.
14: Oui, bonjour, monsieur.
20: Oh, ouais,
14: vous
20: oh,
14: êtes
20: oh,
14: donc en direct sur Radio 104.7 ?
20: Il y a 10 fois que je réponds, quand même.
14: Alors, est-ce que vous connaissez le mot de passe ?
22: Et quel mot de passe ?
20: Ah ah, mort aux vaches, mort aux vaches. Ah ah, moi je le sais.
14: Eh bien attention, monsieur Villosset, vous avez écouté l'émission. C'est dommage, ça sonne toujours chez Villalar, mais il n'y a personne qui répond.
20: Mais si je réponds ! Oh !
22: Et c'est le mot de passe d'hier ou le mot de passe d'aujourd'hui ?
20: Ah !
14: Ah ben c'est le mot de passe, vous devez le connaître.
20: Ben c'est mort aux vaches, voilà.
14: Qu'est-ce qu'on dit, monsieur Villosset, comme insulte aux policiers ?
20: Oh, non, c'est pas vrai, ça.
22: Ben, on dit qu'ils ont des cornes, je ne sais pas.
14: Non, non, non, pas du tout. Et ça sonne toujours chez Villalin.
20: Oui, je réponds. Mort aux vaches, mort aux vaches.
22: Chez RSSS.
20: Oh, là, là, là, là, là, là, là.
14: Pas du tout, ça n'est pas ça du tout. Et c'est dommage que ça ne réponde pas.
20: Mais si ça répond, Villalin répond. Mort aux vaches, mort aux vaches. Tout de même. Qu'est-ce qui se passe, on ? Le téléphone n'est pas bien ou quoi ?
14: Monsieur Villosset, dernière réponse ?
20: Oh non,
22: je ne sais pas, moi. Mort aux vaches.
14: Qu'est-ce que vous avez dit, là ?
20: Oui, il m'a entendu, c'est tout. Non.
22: Mort aux vaches, mort aux vaches.
20: Ben voilà, il m'a entendu.
14: Est-ce que vous êtes certain de votre réponse ?
20: Moi ? Monsieur Villalard, ah oui.
14: Est-ce que vous en êtes sûr ?
20: Oui, ben absolument.
22: Oui. Ah oui, j'en suis certain.
20: Et moi, non, ben je ne le dis plus puisqu'il m'a pas entendu. Non.
14: Alors attention.
20: Je comprends pas, moi, parce que c'est moi qui ai dit la première. Hein. Non.
22: Mort aux vaches !
14: Vous avez gagné !
20: C'est moi qui ai dit la première réponse, hein. Ce n'est pas juste. C'est pour ça que monsieur vous a répondu, c'est parce qu'il m'a entendu.
14: Monsieur Villosset.
20: C'est moi qui ai dit la première.
14: Alors donc, monsieur Villosset a gagné un tracteur ?
20: Je suis pas contente.
14: Et Madame Villalard a gagné un pins.
20: Ah oui, mais non, je me fous pas mal du pins. Moi, je devais avoir gagné le facteur, normalement. Hein.
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1: Bonjour.
24: Bonjour madame, c'est bien l'entreprise de travaux électriques?
1: Oui.
24: Monsieur Martin à l'appareil?
1: Oui.
24: Il faudrait me remettre mon compteur Funky comme il était avant?
1: Hein?
24: Oui, vous savez, les compteurs électriques connectés, il faudrait venir s'en occuper.
1: Pour faire quoi?
24: Parce que mon beau-frère m'a branché un fil en plus pour payer l'électricité moins cher, mais vu qu'ils vont venir relever le compteur, il faudrait virer le fil.
1: Ah bah non, voyons. S'il a passé un fil qui n'est pas correct, nous on peut pas y toucher. Hein.
24: Bah oui, mais moi pardon, si vous me retirez pas mon fil, je fais comment?
1: Si vous a mis ça, c'est que c'est aux normes, c'est correct.
24: Ah oui, c'est complètement légal.
1: Mais pourquoi vous voulez l'enlever?
24: Parce qu'en fait, c'est légal tant qu'on s'en rend pas compte.
1: Ah ben non.
24: Donc vous passez, vous m'arrachez le fil vite fait.
1: Ben non. Il n'y a rien à faire du tout. On ne se déplacera pas.
24: D'accord, mais si c'est moi qui viens?
1: Pour faire?
24: Bah pour vous déposer mon compteur électrique.
1: Vous n'avez pas, vous pouvez pas faire ça, voyons. Ça se démonte pas.
24: Ah, si quelqu'un l'a monté, forcément, ça doit se démonter, hein.
1: N'insistez pas.
24: Alors, je n'insiste pas, mais vous pouvez dire que mon compteur est en révision chez vous.
1: Oh.
3: Oui, allô?
24: Bonjour, monsieur.
3: Mais monsieur Martin, vous n'êtes pas client.
24: Alors, disons oui et non, vu que je m'inscris pour un contrat entretien de mon compteur.
3: Vous êtes inscrit pour un contrat d'entretien pour un compteur?
24: Oui, mon compteur Flicky, c'est ce que je disais à votre collègue.
3: Non, je vais pas prendre la décharge que je vous ai fait ça alors que je ne l'ai pas fait.
24: Alors, si vous voulez pas prendre de décharge, le mieux, c'est de couper le courant avant d'intervenir.
3: Non, mais c'est pas ça que je vous parle. Je m'en fous de ça.
24: Oui, moi, ce que je vous parle, c'est de la sécurité, quand même.
3: C'est pas la question. C'est mon métier.
24: D'ailleurs, si vous voulez, j'ai des gants à la maison. Je peux vous les prêter, mais faudra me les rendre après.
3: Mais j'en ai aussi. Mais je m'en fous de ça, de vos gants.
24: Oui, moi je dis ça pour vous aider.
3: Bah, et alors, moi je vous aide pas mon client.
24: Ah non, mais vous inquiétez pas pour ça. Je vous apporte un contrat d'entretien, c'est ce que je disais.
3: Non, ne venez pas m'amener un papier à vous faire signer. Je fais pas de papier comme ça.
24: Ah non, c'est moi qui fais le papier.
3: Bah, et alors?
24: Bah, et alors vous aurez qu'à le signer.
3: Bah, je vais pas vous signer un papier alors que j'ai rien fait chez vous.
24: Ah, flûte.
3: Vous rendez compte? C'est pas la peine de venir me faire signer un papier.
24: Bon, c'est pas grave. Dans ce cas, mettez-moi un coup de tampon, ça passera.
3: Mais non, monsieur, je ne travaillerai pas pour vous. Ça suffit.
24: Et en plus, j'ai dit à votre collègue que j'allais vous déposer mon compteur.
3: Même vous démontez votre compteur, faites ce que vous voulez, vous appelez un autre électricien.
24: Impossible, je vous ai mis comme entreteneur exclusif de mon compteur Milky.
3: Non, ben vous n'avez pas à admettre que je fais l'entretien. Enfin, je n'ai jamais fait d'entretien chez vous.
24: Ah oui, mais ça vous auriez dû me le dire avant, parce que...
3: Comment fallait? Ben je vous l'ai dit avant, je vous ai dit que je ne ferai jamais rien.
24: Ah, parce que j'ai compris au contraire que vous me disiez que vous faisiez toujours tout.
3: Non, pas du tout, je vous ai dit non.
24: Vous êtes sûr? Parce que moi j'ai clairement entendu oui, hein.
3: Vous... Comment ça, hein, oui?
24: Ah oui, vous m'avez dit pas de problème, c'est oui.
3: Pas du tout, je vous ai pas du tout dit pas de problème.
24: Ah si, vous avez rajouté, je cite, le truc du petit fil sur le compteur Jackie, j'en fais à tiers la rigo.
3: Non, pas du tout, alors là, certainement pas. Je ne fais jamais ça. Rappelez votre beau-frère qui vous a fait ça.
24: Ah non, mais mieux que rappeler mon beau-frère, je vais vous faire écouter l'enregistrement, bougez pas.
3: Non, mais dis donc.
24: Non, mais dis donc, attendez, j'ai tout enregistré, je rembobine la cassette.
3: Mais qu'est-ce que vous faites là?
24: Bah comme c'est enregistré, je suis en train de rembobiner pour écouter ce qu'il dit.
3: Non, c'est-à-dire arrêtez, hein.
24: Attendez, ça y est, on y est, écoutez.
3: Non.
24: Ah oui, je suis l'électricien, le truc du petit fil, j'en fais à tiers l'arigo.
3: Non mais vous foutez de ma gueule, monsieur, ou quoi?
24: Ah bah me dites pas que ça, c'est pas vous.
3: Franchement, vous êtes un menteur, hein.
24: Bah on reconnaît votre voix.
3: Arrêtez.
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5: Allô?
8: Oui, bonjour madame.
5: Oui, bonjour.
8: Je ne vous dérange pas?
5: Non.
8: Très bien. Je suis bien au Bois Rue?
5: Oui.
8: Vous êtes le responsable de l'établissement?
5: Je suis la femme du responsable.
8: D'accord. En fait, je suis de Trésor Public.
5: Oui.
8: Et je voudrais votre avis et savoir ce que vous en pensez. Oui. À savoir, est-ce que ça vous embêterait si on faisait un petit examen en fait de votre comptabilité, c'est-à-dire ce qu'on appelle un contrôle fiscal. Maintenant, dites-moi vraiment en toute sincérité, si vous n'avez pas envie, vous n'avez pas envie, puis c'est tout.
5: C'est-à-dire que, honnêtement, moi, je suis mal placée pour vous dire si j'ai envie ou si j'ai pas envie. C'est pas moi qui m'en occupe, donc...
8: Parce que je vous avoue que si on commence, il y en a pour un an. Hein.
5: Ah non, c'est trop long, oui. Hein.
8: Oui, ouais. Puis c'est assez fatigant, parce qu'on vous demande quand même de retrouver toutes vos pièces comptables.
5: Et ça, c'est pas obligatoire.
8: Moi, personnellement, si vous voulez, j'ai beaucoup de travail.
5: Oui.
8: Et je vous avoue que si je devais contrôler tout le monde, je n'en sortirais pas.
5: D'accord.
8: Voilà.
5: D'accord.
8: Donc, je sais que normalement, on devrait jeter un œil sur votre comptabilité, mais honnêtement, je m'en sens pas trop le courage.
5: Oui.
8: Tout ce que je souhaite, c'est justement éviter ça, quoi.
5: Oui, je comprends bien, oui.
8: Et c'est pour ça que je vous demande votre avis à vous, si vous souhaitez ou pas.
5: Oui, honnêtement, si c'est pas obligatoire et qu'on peut l'éviter...
8: Oui.
5: C'est vrai que ça fait gagner un peu de temps, quoi.
8: Ben voilà.
5: Hein?
8: Puis en plus, vous êtes à combien de kilomètres de Brive?
5: 60.
8: Ah ouais, oh, ça fait trop loin. Quoi. Pour moi, aller tous les jours chez vous pendant un an...
5: Oui, ça fait de la route, hein.
8: Ben oui.
5: Oui.
8: Mais bon, moi, à partir du moment où on me dit qu'on n'en a pas envie, je...
5: Ouais, honnêtement, je parle pour mon mari, mais je pense pas que...
8: Ouais, puis pour trouver quoi à l'arrivée, des copinettes.
5: Oui, voilà.
8: Si ça vous embête pas...
5: Ah non, ça m'embête pas que vous en fassiez pas du tout, hein. Ça m'embête pas.
8: D'accord.
5: Hein?
8: C'est vrai, vous êtes sûr, hein,
5: parce... Ah oui, non, je suis sûr, oui.
8: Je veux absolument pas abuser, hein.
5: Non, mais je suis sûr, hein.
8: Bon.
5: Non.
8: Alors, hein? Je vais vous passer mon chef de service.
5: Oui.
8: Et vous allez lui dire que, ben, votre mari a la grippe.
5: Ah non, je peux pas dire ça.
8: Ben, c'est la seule solution.
5: Je peux pas dire que mon mari a la grippe, il n'a pas.
8: Ben oui, mais,
5: Vous lui dites, vous, pour mari a la grippe.
8: Bon, attendez, je lui dis, hein.
5: Hein?
8: Je me suis demandé. Oui, on a Karl là-bas. Oui. Mais moi, ça m'embête d'y aller parce que le monsieur a la grippe. Vous êtes sûre, hein, madame, hein, je crois. Hein?
5: Oui.
8: Il a la grippe. Merci. Allô?
5: Oui.
8: Bonjour, madame.
5: Bonjour.
8: Alors, votre mari a la grippe?
5: Oui.
8: Depuis combien de jours?
5: 3 jours.
8: Oh, mon Dieu.
5: Il n'y a pas le typhus, il a la grippe.
8: Ah oui, alors, c'est embêtant parce qu'on avait pensé aller vous voir pour... un petit examen de la comptabilité.
5: Oui.
8: Mais évidemment, là, on ne peut pas prendre ce risque.

0: application annuelle de 200 euros. Mais je me suis trompé, je vous ai sorti la somme en francs.
1: Ah ouais, ça, c'est sûr que ça va faire un drôle, oui.
0: Et oui, parce qu'en plus, quand j'ai voulu corriger, je me suis replanté,
1: oui,
0: et j'ai converti en anciens francs.
1: Ah ouais.
0: Donc au final, j'ai pu remettre en euros, mais avec la somme toujours en anciens francs.
1: C'est-à-dire, j'ai à payer supplémentaire ou pas?
0: Oui et non. Vous la payez, mais ensuite on vous rembourse.
1: Combien c'est la somme?
0: Bah, c'est ce que je disais, ça vous fait le montant en anciens francs, mais en euros.
1: Le montant, il est quel montant? C'est quoi le montant?
0: Ah, alors, 200, ça fait 1300, 1300, ça fait 130. Ça fait 130 000 euros.
1: 130 000.
0: Voilà.
1: C'est pas une erreur de ma part, il faut que j'avance 130 000 euros, mais vous rêvez ou quoi?
0: Bah, ça m'arrange, parce que sinon il faut que je refasse votre facture.
1: Non, mais c'est quoi ça? Je suis pas Mimimati, moi, hein.
0: Ah, bah, passez-la moi.
1: Bah, c'est moi qui vous dites, hein, ma comptable.
0: Bah, je sais pas, c'est vous me dites de voir avec Mimimati.
1: Je suis pas Mimimati. Mimimati, vous regardez la télé un peu, on claque des doigts, on a 130 000 euros.
0: Ah, bah, vous avez de la chance, parce que je peux vous dire que c'est pas le cas de tout le monde.
1: Moi, je claque pas des doigts et j'ai pas 130 000 euros, hein.
0: Bah, pardon, mais c'est ça où je dois refaire les papiers.
1: Eh
0: donc,
1: ben, vous vous débrouillez. Moi, j'en ai rien à branler en parlant poliment.
0: Ah bah, heureusement que vous parlez poliment.
1: Non, non, non, mais moi, j'attends EDF qui vient me couper le courant.
0: Ah mais non, vu que vous payez, ils vont pas vous couper.
1: Mais non, je vous paye pas.
2: C'est elle, ça.
1: Non, mais vous, mais...
2: C'est un truc de dingue.
0: Ah, pardon, c'est Monsieur Mathis que j'entends derrière.
2: Non, mais vous vous rendez compte de ce que vous demandez?
0: Non, mais vous inquiétez pas, Monsieur Mathis, c'est remboursé après.
2: Le remboursement, on l'a quand? À la Saint-Glingling, une fois qu'on a tout payé?
0: Mais non, ça commence dès le mois prochain, vous aurez une réduction de 10 euros chaque mois.
2: Mais non, mais... Mais 10 euros par mois?
0: Voilà, donc pour 130 000, ça veut dire que vous aurez tout récupéré au bout de 13 000 mois.
2: Ah non, mais vous la rectifiez, votre erreur, et puis c'est tout?
0: Bah, le problème, c'est que rectifier, ça veut dire reconnaître.
2: Mais vous allez la reconnaître, votre erreur, oui?
0: Bah non, parce que si je reconnais mon erreur au boulot, ils vont dire que c'est ma faute.
2: Bah, moi, j'en ai rien à foutre.
0: Oh, bah, merci.
2: Ah, bah, attendez, bah, ça, je m'en fous. Faites l'erreur. Pourquoi ça sera à moi à payer?
0: Sinon, on peut mettre ça sur le dos de vos clients.
2: De quoi?
0: Vous dites que vos clients ont branché des appareils électriques chez vous et que c'est eux qui surconsomment.
2: Mais de quoi? Mais de à quelle heure les clients, ils se branchent pas chez nous?
0: Non, mais vous inventez, je sais pas, vous dites qu'ils rechargent leur voiture électrique.
2: Mais, pour avoir branché une voiture électrique, il faut avoir un truc électrique.
0: Bon, vous allez me dire que vous n'avez pas de truc électrique chez vous.
2: Pour brancher une voiture électrique, il faut avoir une borne.
0: Ah, d'accord.
2: Est-ce qu'on a ça chez nous, non?
0: Ok, donc ça, je peux vous en trouver une pas trop chère.
2: Mais n'importe quoi, mais vous vendez n'importe quoi, là.
0: Ah non, c'est pas moi qui vends, c'est mon beau-frère.
2: Ah non, mais vous allez reconnaître votre faute, c'est vous qui la reconnaissez, moi j'ai rien à voir avec
0: vous
2: ça.
0: Vous savez quoi? Si vous payez en liquide, j'arrondis à 100 000.
2: Ah mais non, mais on peut pas.
0: Bon, vous allez pas me dire que vous avez pas 100 000 balles en liquide qui traînent quelque part chez vous.
2: Bien sûr, ouais, sous le lit.
0: Eh ben voilà.
2: De quoi?
0: Eh ben voilà, problème réglé.
2: Ah bah attendez, mais vous plaisantez ou quoi?
0: Ah bah oui, complètement.
2: Ah oui, oui, oui, là vous êtes une blague, vous êtes vraiment une clown, vous, hein.
0: Alors non, ça c'est mon beau-frère, le clown Martino.
2: Une caméra cachée, c'est pas possible, hein.
0: Oh presque, disons que c'est comme une caméra, mais sans les images.
2: Ah, la radio.
0: Bravo.
2: C'est quelle radio?
0: Bah une où on aime bien se marrer.
2: Oh putain.
0: Non.
2: Ah, rire et chanson.
0: Mais oui, c'est ça.
2: Super.
0: Eh ben, je vous laisse tranquille et je vous souhaite une très bonne journée.
2: Merci.
0: Au revoir, monsieur.
2: Au revoir, madame.
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4: Merci, bonjour.
5: Bonjour, monsieur. Monsieur Robert Ledoux de Villers à l'appareil.
4: Oui.
5: C'est la chérie?
4: Oui.
5: Oui, très bien. Est-ce que je peux parler à un chien, s'il vous plaît?
4: Lequel?
5: N'importe lequel, c'est un problème d'affûtage. Hein.
4: Ah, un moment. Allô?
5: Oui, bonjour, monsieur.
4: Monsieur?
5: Monsieur Robert Ledoux de Villers, à l'appareil.
4: Oui.
5: J'ai une chérie à Schafferhoff, hein?
4: Oui.
5: Vous êtes sûr vous-même?
4: Oui.
5: Ah, très bien.
4: Oui.
5: Excusez-moi de vous déranger pendant votre travail. J'espère que vous n'étiez pas en train de chier, non?
4: Oui, où est le problème?
5: Ben, c'est un problème d'affûtage sur une lame.
4: Écoutez, je ne sais pas si vous vous adressez à la bonne adresse, là.
5: Comment ça se
4: fait? Vous êtes à Schafferhoff?
5: Oui, mais c'est bien la chérie.
4: Oui, j'ai une chérie, oui, d'accord.
5: Bon. Et vous êtes sûr vous-même?
4: Oui.
5: Bon,
4: mais vous avez des collègues autour de vous, là-bas, où. Comment qu'il s'appelle, là?
5: Weber.
4: Weber, le B.I. Weber et tous ces gens-là.
5: Weber est pas là. Quand je l'ai appelé, il était en train de chier. Il chie, il
4: était... Et vous avez le plus grand, notre président du syndicat, monsieur.
5: Mais c'est pas un chieur, lui.
4: Mais c'est quoi, alors? Il faut bien qu'il scie.
5: Ah bah oui, bien sûr.
4: Mais dites, moi, c'est pareil. Moi, personnellement, je ne scie pas. Hein?
5: Vous êtes chieur?
4: Ben oui. Mais... Chieur, c'est-à-dire, j'ai une scierie. Mais je ne scie pas. Je ne scie pas. Je n'ai jamais été derrière un châssis.
5: Ah, vous ne chiez pas vous-même?
4: Ah ben non.
5: Mais qui est-ce qui chie pour vous?
4: Ben, ce sont mes employés.
5: Ah, d'accord. Ah ben, c'est pas pareil.
4: Ah ben non.
5: Bon, est-ce que vous pouvez me passer quelqu'un qui est en train de chier, là, qui pourrait me donner le renseignement?
4: Ben écoutez, là, je regrette, parce que là, je ne peux pas l'appeler au téléphone, maintenant.
5: Qu'est-ce qu'ils font?
4: Ben, ils scient.
5: Ah là, ils sont en train de chier.
4: Eh ben oui.
5: Bon, écoutez, moi, je vais retourner chier, parce que j'ai du travail.
4: Oui, moi aussi.
5: Vous retournez chier, vous aussi?
4: Oh oui.
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6: 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Allô ?
0: Bonjour monsieur.
6: Je suis madame.
0: C'est bien la petite épicerie là ?
6: Oui.
0: J'ai vu que vous aviez encore pas mal de bouteilles en plastique.
6: Oui.
0: Moi j'ai des bouteilles vides en verre. Comme ça je vais transvaser dans les bouteilles en verre et vous débarrasser de celles

0: plastique.
1: Oh non, mais ça se passe pas comme ça, monsieur. Mais vous êtes qui, là ?
0: Monsieur Martin, établissement Martin. Alors, vous inquiétez pas, j'ai un bon de commande.
1: C'est signé de la part de qui ?
0: C'est signé de la part de moi, mais que j'ai mis au nom de votre responsable.
1: Ah bon, bah attendez, il est auprès de moi, je vous passe.
0: Ah.
1: Jean-Yves, s'il te plaît. Il y a un monsieur qui aurait signé un bon de commande pour faire des transferts de bouteilles.
2: Non. Oui, bonjour monsieur.
0: Bonjour madame.
2: Vous avez signé un bon de commande à ma place, c'est ce que vous me dites.
0: Voilà, c'est ça.
2: Comment vous pouvez faire passer le droit de signer à ma place ? Vous n'avez pas le droit ?
0: Ah si, c'est écrit noir sur blanc dans le code du droit du signage.
2: Bah non, mais attends.
0: Ah bah attends, article 147.3 est autorisé à signager tout fournisseur de bouteilles
2: non,
0: en verre.
2: Ah bah non, ah bah vous avez le droit de rien. Vous signez ce que vous voulez, mais.
0: Oui, oh bah merci, c'est ce que j'ai fait. C'est ce que je disais à votre collègue à l'instant
2: mais
0: d'ailleurs.
2: Votre collègue, c'est mon épouse. Alors,
0: ah non, mon collègue, c'est pas votre épouse.
2: Votre collègue.
0: Non, non, votre collègue à vous.
2: Oui, mais c'est pas ma collègue.
0: Ah bah, si c'est mon épouse, c'est certainement pas votre collègue.
2: Mais, mais non.
0: Demandez-lui, elle vous dira bien qu'il s'est rien passé entre nous.
2: Mais rien du tout. Elle est là, juste en face de moi. Alors qu'est-ce que
0: Et puis n'essayez pas de m'embrouiller, sinon j'annule les bouteilles.
2: Mais vous annulez les bouteilles, moi.
0: Bah oui, mais enfin ça, je vous facture quand même. Hein, parce
2: ah bah, mais vous envoyez une facture, vous allez voir ce que moi je vais donner ça à mon avocat, moi. Je vais vous vendre des bouteilles pour transvider votre bouteille en plastique. Mais
0: on est d'accord, on transvide.
2: Non, mais c'est vous qui me dites ça.
0: Ah, oh bah là, vous l'avez dit aussi.
2: Non, mais attends, mais c'est quoi ? Venez me voir plutôt. Vous êtes où, là ?
0: Alors, moi, je peux passer, parce que là, je suis sur Martinville pour le moment.
2: Ouais.
0: Alors, il faut que je récupère les bouteilles.
2: Mais non, mais vous m'emmenez pas de bouteilles, parce que moi, vos bouteilles, là, je vous les casse tout sur le parking et je vous demande de balayer, moi. Faites gaffe, hein. Vous savez pas qui je suis, non ?
0: Alors, excusez-moi, mais c'est du verre, ça casse, hein ?
2: Non, mais vous êtes un connard ou quoi, ce mec-là ? Vous comprenez rien du tout. Bon. Vous allez pas me casser les couilles, hein, parce que.
0: Bah non, c'est les bouteilles qui vont se casser si on les jette sur le parking.
2: Attends, vous avez rien compris à ce que je vous ai dit ? Vous m'envoyez un courrier.
0: Pas de problème, je vous envoie un coursier.
2: Un courrier ?
0: Ça fait des frais en plus, hein, donc...
2: Mais attends, mon pote, mais t'as rien compris, mais viens donc voir, tu vas voir, je vais t'expliquer quelque chose, moi.
0: Puisqu'on se tutoie, effectivement, c'est plus sympa dans le business.
2: Mais non, mais votre bon commande, vous le foutez dans le cul et vos bouteilles avec, d'accord ?
0: Alors, sinon, si tu veux pas un truc qui casse, on peut mettre du tonneau.
2: Oui, du tonneau, ok, bah t'as qu'à mettre des tonneaux, hein. T'en mets un camion entier.
0: Je
2: hein
0: prends note.
2: On va voir où ça va aller.
0: Un camion tout de tonneau.
2: Le tonneau, tu te mets bien dans le fion et tu t'enfonces bien profondément.
0: Ben, c'est-à-dire que là, c'est un peu prétentieux parce que ça va pas passer. Hein.
2: Mais c'est quoi tes conneries, là ? T'as un problème, mon pote, ou quoi ?
0: Déjà, le bon de commande, là, il a du mal.
2: c'est quoi ce... C'est qui ce spectacle qui m'appelle, là ?
0: C'est Monsieur Martin.
2: Monsieur Martin de mes couilles ?
0: Ah non, Monsieur Martin.
2: Ah oui, je sais pas du tout qui c'est.
0: Ben alors, essaye de deviner.
2: Ça serait sans doute une grosse connerie.
0: Ouais, alors ça, je te confirme. Une connerie de qui ou de quoi ?
2: Une radio ?
0: Ouais. Voilà, on avance. Alors, quelle radio ?
2: Attends, je demande à mes gars derrière. Comment ? Rire et chanson.
0: Ben oui, bravo !
2: Oh putain, j'ai froid. Excuse-moi pour les tonneaux, surtout un tonneau dans le cul, ça fait mal. Hein.
0: Alors, je te rassure, je l'avais pas vraiment mis, en fait.
2: D'accord.
0: Bah écoute, sur toutes ces belles considérations. Hein.
2: bonne journée, monsieur Martin.
0: Bonne journée.
2: Ciao, au revoir.
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4: Oui.
5: Bonjour, monsieur.
4: Bonjour.
5: Monsieur Poirot.
4: Oui.
5: Oui, bonjour, France Télécom à l'appareil.
4: Monsieur.
5: France Télécom.
4: Oui.
5: Nous vous appelons parce que nous venons d'apprendre que vous n'aviez pas le téléphone chez vous.
4: Si.
5: Ah, ben non.
4: Bien sûr que si. Mais qu'est-ce que c'est que vos histoires ? Je vais vous raconter des conneries, excusez-moi. Écoutez, vous voyez bien, vous avez bien réussi à m'appeler, hein ?
5: Comment ça ?
4: Vous venez de m'appeler.
5: Déjà, vous n'avez pas de poste de téléphone, alors je vois pas comment vous pouvez faire. Hein.
4: Ben vous racontez des conneries.
5: Quoi ?
4: Ben, qu'est-ce que vous voulez ? Actuellement, vous me téléphonez, j'ai bien le téléphone, non ?
5: Mais monsieur, je suis France Télécom, je sais ce que je fais, c'est mon métier, monsieur.
4: Oui. Et ben vous venez à la maison, puis vous venez constater qu'on a le téléphone.
5: Mais en attendant, il faut qu'on prenne rendez-vous.
4: Écoutez, je prends rendez-vous, je vais gérer à France Télécom, rue Aubert, et puis on en reparlera. N'est-ce pas ? Puis je vous apporterai les preuves. Que j'ai bien le téléphone et puis que je le paye.
5: Je préfère que vous veniez parce que nous, si on vient chez vous, on est obligé de prendre un rendez-vous.
4: Oui.
5: Et donc, on va le prendre par téléphone.
4: Oui.
5: Comment voulez-vous qu'on le prenne puisque vous n'avez pas le téléphone ?
4: Comment ?
5: Alors, quand vous viendrez à la boutique de France Télécom,
4: oui.
5: On va, à ce moment-là, vous donner un kit.
4: Oui.
5: Hein, c'est-à-dire un appareil téléphonique, un combiné de téléphone. Et il y a un mode d'emploi pour apprendre à téléphoner.
4: Parce que je ne sais pas téléphoner.
5: Ben non, monsieur, comment voulez-vous savoir téléphoner, puisque vous n'avez pas le téléphone ?
4: Oh là là.
5: Sinon, l'idéal aurait été que vous alliez dans une cabine téléphonique pour prendre rendez-vous, peut-être, pour...
4: Non, je vous téléphonerai, et puis...
5: Vous avez une cabine téléphonique à côté, non ?
4: Non.
5: Ben comment vous allez faire ?
4: Ben, puisque je peux téléphoner depuis chez moi !
5: Ben non, monsieur.
4: Ah là là là là, vraiment, ça va pas. Hein.
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2: Oui, allô ?
0: Bonjour madame, c'est bien le cinéma ?
2: Exactement.
0: Monsieur Martin, société Martin Fauteuil, on va venir récupérer vos fauteuils en trop. Il y aura quelqu'un cet après-midi ?
2: Oui, il y aura quelqu'un, oui.
0: Parfait, donc je valide l'enlèvement.
2: Alors attendez, par contre, je vais quand même voir avec mon responsable, monsieur. Par rapport au fauteuil qui doivent aller chercher cet après-midi, un certain Martin.
6: Allô ?
0: Bonjour monsieur, comme je disais, on vient retirer les fauteuils qui sont pas occupés dans vos salles.
6: Mais attendez, vous allez pas retirer nos fauteuils, ils sont fixés dans le sol. Vous allez pas venir les démonter.
0: Ah, vous faites bien de me le dire, attendez, bougez pas, je préviens.
6: Non, mais attendez, monsieur.
0: Martin !
6: Allô ?
0: Il faut les démonter, en fait, les fauteuils, ils sont fixés
6: mais
0: au sol.
6: Mais on veut pas, monsieur.
0: Prévois, je sais pas, des pelles, des pieds de biche.
6: Non, mais vous ne démontrez pas les fauteuils. C'est pas une façon de faire. Qu'est-ce que c'est que ça ?
0: C'est-à-dire que vous, ça vous dépanne, nous, ça nous arrange.
6: Mais comment ça, ça nous dépanne ? Mais pas du tout. Mais c'est dingue, ça.
0: Oh bah pardon, moi je vous aide, mais si vous compliquez tout aussi.
6: Ah oui, je complique, oui. Ça va être compliqué d'enlever les fauteuils, je vous le dis.
0: On vous en laisse quand même 35%.
6: Mais vous rêvez, en fait. Je ne veux pas que les sièges quittent le cinéma. Donc,
0: pas de problème, je vais vous mettre des tabourets à la place.
6: Mais non, monsieur.
0: Bah si, on vous rajoute 3000 tabourets.
6: Mais on va pas installer des gens au cinéma sur des tabourets, monsieur. Enfin.
0: Vous inquiétez pas, c'est validé par mon responsable, monsieur Martin.
6: Mais monsieur Martin, il sort d'où ? C'est qui ?
0: Ah bah c'est le grand patron, lui, c'est le big boss.
6: Mais hein. Il est patron de quoi ? Les fauteuils ne lui appartiennent pas ?
0: Ne lui appartiennent plus, vu qu'on les a revendus.
6: Non mais monsieur, c'est ridicule ce que vous me racontez.
0: Merci.
6: Et je veux parler à monsieur Martin.
0: Je vous le passe. Monsieur Martin ? Oui, monsieur Martin ? Le monsieur veut vous parler.
6: Mais c'est.
0: Oui, allô ?
6: Monsieur Martin, c'est ça ?
0: Tout à fait, bonjour monsieur.
6: Vous pouvez m'expliquer là ce qui se passe ?
0: Donc mon sous-fifre me dit qu'il a vu avec vous pour récupérer les fauteuils.
6: Non mais pour venir les chercher, vous rigolez ou quoi ? Je n'ai rien validé du tout.
0: Ah, c'est pas du tout ce que m'a dit monsieur Martin.
6: Mais c'est qui monsieur Martin ?
0: Alors ça dépend, il y a mon subalterne monsieur Martin et moi le patron qui suis monsieur Martin.
6: Mais qui a signé et écrit le paquet ?
0: Ah, ça c'est un autre, c'est monsieur Martin de la compta qui a dû faire le bon de commande.
6: Mais non, je ne veux pas de vos tabourets, c'est ridicule ce que vous me dites monsieur.
0: Pardon, mais ça vous fait gagner 1000 places de plus.
6: Mais d'où ? Avec le protocole sanitaire et la fermeture des cinémas, vous croyez qu'on va mettre 1000 places ?
0: Parce que une fois que vous aurez installé les 3000 tabourets, vous remplissez 1 sur 3, hop !
6: Mais non, mais
0: 1000 nouvelles places.
6: C'est n'importe quoi. Je sais même pas si c'est légal ce que vous faites là, franchement.
0: Bah, du moment que c'est vous qui validez.
6: Mais j'ai rien validé du tout.
0: Ah si, il a validé avec moi.
6: Mais non. Mais
0: ah pardon, mais j'ai monsieur Martin qui confirme.
6: Mais n'importe quoi.
0: Il a validé.
6: Non monsieur, mais franchement.
2: Allô.
0: Bonjour madame.
2: Attendez. En fait, pendant 3 semaines, on a des fauteuils libres parce qu'il y a le Covid en fait.
0: Oui, c'est bien pour ça qu'on les a mis en vente.
2: Mais vous allez pas me vendre mes fauteuils, ça va pas ou quoi?
0: Ah mais ça y est, ils sont vendus.
2: Mais je vous demande rien.
0: C'est pas ce que m'a dit mon acheteur.
2: Mais quel acheteur?
0: C'est lui qui achète vos fauteuils. Oh là, excusez un peu parce que.
2: Mais vous êtes des fous. Je vous demande rien, je veux pas vous voir. Point barre.
0: Ouh, mais dis donc, vous seriez pas en train d'essayer de me doubler?
2: Attendez.
0: Ouais, vous allez revendre les fauteuils à ma place.
2: Mais je vais rien revendre. Mais de quoi vous me parlez ? De quoi revendre quoi ?
0: Les fauteuils.
2: Mais quel fauteuil ?
0: Ceux que vous avez en trop.
2: Mais j'ai pas de fauteuil en trop. Mais vous êtes des fous.
0: À la limite, je veux bien vous mettre des poufs à la place des tabourets.
2: Mais arrêtez votre délire. Bon, merci, au revoir. Ne venez surtout pas au ciné parce que...
0: Vous savez quoi ? On partage moitié-moitié sur les fauteuils.
2: Mais...
0: On vous laisse les dossiers des fauteuils, comme ça vous pourrez bricoler un truc avec les poufs.
2: Mais taisez-vous. Vous allez pas venir au cinéma, je veux pas vous voir.
0: Mais si, je prends les assises, vous gardez les dossiers.
2: Vous êtes des débiles profonds. J'ai pas d'autres termes à vous dire.
0: Je prends ça pour un oui.
2: Bon, merci, au revoir.
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7: Autoroute information, bonjour.
8: Bonjour, madame.
7: Ah bah tiens. Vous ne quittez pas un instant.
8: Ben non. Ça fait du bruit par où ça passe, ça, dis donc.
7: Allô ?
8: Oui, ben... Ça fait du bruit chez vous.
7: Oui.
8: Hey. Bonjour, madame.
7: Bonjour, monsieur.
8: Monsieur Ledoux à l'appareil.
7: Oui.
8: Vous êtes bien le centre d'information sur les autoroutes ?
7: Oui, monsieur.
8: Bien, je pars en vacances en Espagne, là.
7: Oui.
8: Avec ma femme, mon petit-neveu Georges et mon chien.
7: Oui.
8: Voilà. Ben oui, mais alors, le problème, on a un problème, on est en train de charger la voiture et tout. Enfin, on a déjà fait quelques kilomètres, mais on est en train de changer les valises de place, parce qu'avec le Kléber, les valises, elles n'ont plus de place dans le coffre, vous voyez ?
7: Ah oui, d'accord.
8: Alors, donc on a des problèmes, quoi, évidemment. Alors, on voudrait savoir s'il y avait une forêt sur le bord de la route qui mène en Espagne.
7: Une forêt, hein ?
8: Oui.
7: À quel niveau ?
8: Oh ben, pas trop loin, quoi. C'est parce que ma femme n'arrive pas à dormir avec le clébar qui aboie tout le temps parce qu'il étouffe dans le coffre, quoi.
7: Ouais.
8: Alors, on se disait qu'on pourrait peut-être... Enfin, juste pendant un mois, quoi. Laisser le chien, dans la forêt, au bord de la route, pour qu'on puisse le reprendre après, vous voyez, quoi.
7: Ah oh non, mais si vous n'allez pas abandonner votre chien pendant un mois...
8: 3 semaines et demie.
7: 3 semaines et demie dans la forêt, vous voulez abandonner votre chien ?
8: Non, pas abandonner. C'est-à-dire qu'on pensait que, vous voyez, en plus, les forêts dans le sud de la France, c'est dangereux.
7: Oui.
8: En été, il y a des incendies de forêt.
7: Oui.
8: Alors justement, nous, le petit chien, il pourrait peut-être vous aider dans la lutte contre les incendies de forêt parce qu'il passe son temps à pisser sur les arbres. Vous voyez?
7: Mais comment il va vivre pendant 3 semaines?
8: Mais il peut surveiller les arbres, il peut protéger les champignons, quoi.
7: Mais non, mais vous pouvez pas faire ça.
8: Mais bon, on rentrera au bout de 3 semaines, alors. Vous savez, les chiens, ils font ami-ami avec les écureuils, ils ont chacun une truffe, ils se frottent la truffe, ils aiment bien ça, les chiens. Les écureuils, ils leur apportent des glands.
7: Les écureuils, ils leur apportent des glands aux chiens?
8: Ah bah bien sûr, madame.
7: Mais c'est pas possible, monsieur, ses amis, les écureuils, ils vont pas le nourrir.
8: Si.
7: Ils vont pas le nourrir assez, c'est pas avec des glands qu'il va se nourrir.
8: Mais si, le chien, ça mange n'importe quoi.
7: Mais non, dans une SPA... À la SPA, il va être nourri normalement.
8: Mais nous, on l'a entraîné à bouffer des glands depuis 3 semaines, et ben il se porte bien.
7: Votre chien, il va pas rester pendant 3 semaines au même endroit. Hein.
8: Mais on va l'attacher à l'arbre.
7: Ah bah oui, bah c'est très malin. Hein. Mais il va être malheureux, le chien va pas pouvoir bouger, vous rendez pas compte.
8: Mais il aime bien pas bouger, c'est un feignant, c'est un gros feignant, chien là. Je vous dis, il fait rien.
9: Allô?
8: Oui.
9: Mais monsieur, excusez-moi, mais vous êtes sûr que vous êtes très normal?
8: Madame, je vous...
9: Non, mais je me permets de vous demander ça, monsieur, parce que là, vraiment... D'abord, est-ce que vous savez où vous êtes, ici?
8: Je pense que je suis chez des gens sympathiques.
9: C'est-à-dire?
8: Honnêtes, plaisants, que j'aurais bien aimé rencontrer dans ma vie, avec qui j'aurais aimé me lier d'amitié, pourquoi pas?
9: Non, mais monsieur, vous vous rendez compte de ce que vous dites? Est-ce que vous avez déjà vu... Je sais pas qui vous êtes, qu'est-ce que vous faites dans la vie, monsieur?
8: Monsieur Bernard Ledoux, retraité des PTT.
9: Je suis bien heureuse de le savoir. Alors, dans les PTT, on est comme ça?
8: Comment ça, on est comme ça?
9: Ben, écoutez, monsieur, vous avez pris un chien. Moi, je sais pas, j'ai 4 chiens, monsieur. Et croyez-moi, je pars aussi en vacances, quand ça m'arrive de temps en temps, et je laisse pas mes chiens au bord d'une forêt, hein.
8: Mais je veux pas les laisser au bord de la forêt.
9: Non, vous voulez l'attacher à un arbre, alors c'est encore pire.
8: Mais oui, mais je veux pas le laisser au bord de la forêt. S'il faut le mettre au milieu de la forêt, je l'attache au milieu de la forêt.
9: Non, mais enfin, monsieur, et il mangera comment, votre chien? Vous rêvez ou quoi?
8: J'ai expliqué à la dame que les écureuils leur apportent des glands.
9: Non, mais vous plaisantez, mais un chien, ça mange des glands. Moi, mes chiens, ils mangent de la viande, monsieur.
8: Moi, ça fait 3 semaines qu'on entraîne mon chien à bouffer des glands.
9: Vous l'entraînez à manger des glands. Vous en mangez, vous, des glands?
8: Et j'ai essayé.
9: Oui, et c'est bon?
8: Ben écoutez, à mon avis, c'est bon pour le chien.
9: Ah, c'est bon pour le chien, ça, bien sûr. Mais pourquoi pas? C'est peut-être bon pour les écureuils, mais ça m'étonnerait que ce soit bon pour un chien.
8: Eh ben, il en bouffe. Hein.
9: Il en bouffe.
8: Eh ben, d'ailleurs, on a déjà une cargaison. En plus, le temps que...
9: Cargaison.
8: Mais oui, parce qu'on a pensé à tout. Le temps que les écureuils fassent ami-ami avec lui, on va lui mettre un petit panier à côté de sa laisse, puisqu'on va le mettre avec la laisse à l'arbre.
9: C'est ça, oui.
8: Alors, vous êtes un ami des chiens?
9: Ah oui, monsieur, oui.
8: Alors, à quel arbre croyez-vous qui sera le mieux? Un sapin, un hêtre ou un bouleau?
9: Non, mais monsieur, est-ce que vous plaisantez là où...
8: On part dans une demi-heure, madame.
9: Partez dans une demi-heure. Bon, mais écoutez-moi, d'abord, premièrement, si vous avez un problème, c'est à la SPA qu'il faut vous adresser, à la Société Protectrice des Animaux, et non pas à un service autoroute.
8: Mais ils n'en veulent pas de mon chien à la SPA.
9: Comment ça, ils n'en veulent pas de votre chien? Ça m'étonnerait. À la SPA, on accepte les chiens.
8: Non, la dame m'a dit qu'ils n'en voulaient pas.
9: Et pour quelle raison?
8: Parce que c'est un éjaculateur précoce.
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10: Allô?
11: Oui, bonjour. Je suis mis au cabinet médical du docteur...
10: Oui, bonjour, monsieur.
11: C'est le docteur lui-même?
10: Oui.
11: Vous êtes bien gastro-entérologue?
10: Oui.
11: Oui, très bien. Bonjour, docteur. C'est le service de France Télécom, à l'appareil, le 14. Oui, docteur, nous vous informons qu'à partir de 15h, vous allez hériter d'un nouveau système téléphonique de France Télécom, un nouveau service qui s'appelle la sonnerie personnalisée. Je ne sais pas si vous êtes au courant de ça.
10: Non, pas du tout.
11: Toutes les professions indépendantes de la région vont avoir une sonnerie qui indiquera, par une illustration sonore, la profession que vous avez.
10: Oui.
11: C'est-à-dire qu'évidemment, on saura si vous êtes médecin, on saura si vous êtes agriculteur.
10: Ah bon?
11: Voilà.
10: Mais ça consiste en quoi alors?
11: Les gens qui vous appellent entendront une sonnerie téléphonique, une illustration sonore, et donc ils sauront que vous êtes bien de médecin, gastro-entérologue, puisque les...
10: Comment ils sauront, eux, que ça correspond à un truc gastro-entérologue?
11: Ah bah, vous voulez que je vous fasse entendre?
10: Ouais.
11: Je vais vous faire entendre. Tu me bascules la cartouche. Je vais vous faire entendre déjà agriculteur. Vous allez voir, la 14, éleveur-agriculteur. Ouais, vas-y. Je vous fais entendre la cassette, hein.
10: Oui.
11: Pour les agriculteurs, voilà ce que maintenant les gens entendent quand ils appellent un agriculteur. Hein. Merci. Allô? Vous avez entendu, non?
10: Oui, c'est parfaitement ridicule. Et quand on appelle un gastro-entérologue, qu'est-ce que ça donne?
11: Attendez, je vais vous faire entendre. Hein.
10: Oui, faites-moi entendre.
11: Je vous préviens, nous on n'est pas responsable de ça, ça a été fait à Paris. Hein.
10: Oui, oui.
11: Tu me charges? Gastro. Comment ?
10: Ce sont des rots qu'on entend.
11: Oui, absolument.
10: Bah, on entend quelqu'un qui rote, alors...
11: Bah oui, mais c'est ce qu'il y a pour gastro-entérologie.
10: Oui, bah c'est lamentable. Je n'ose pas imaginer ce qu'il y a pour le gynécologue, hein ?
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13: Allô ?
0: Bonjour monsieur, c'est bien la station service ?
13: Oui.
0: Monsieur Martin à l'appareil, établissement Martin Bricolage.
13: Oui.
0: Je vais venir installer un stand bidoniste devant la station.
13: Mais vous voulez installer quoi ?
0: Un stand bidoniste, parce que je vais venir vendre des bidons et des jerrycans pour vos clients.
13: Mais vous n'allez pas installer un truc sans qu'on se soit vu avant ?
0: Non, mais on se met juste sur un coin du parking, on installe le matos.
13: Non, mais je m'en fiche, on vient se présenter avant d'amener du matériel.
0: Ah oui, de toute façon, je serai là 10 minutes avant la livraison, il faut que je réceptionne.
13: Non, vous venez pas 10 minutes avant votre installation, vous me dire bonjour, je m'appelle monsieur Martin et je m'installe dans 10 minutes.
0: Pardon, pourquoi vous me dites bonjour, je suis monsieur Martin ?
13: Non, c'est vous monsieur Martin.
0: C'est ça, donc je peux venir demain, comme ça on démarre.
13: Allô ?
0: Bonjour monsieur.
13: Alors, juste comme ça, si jamais demain matin vous venez, vous mettez quoi que ce soit sur le parking.
0: Demain matin ? Alors attendez, je regarde si je suis dispo le matin.
13: Non, j'étais en train de vous dire que si demain matin vous vous pointez à la station de service, j'appellerai le 17.
0: Le 17 ? Ça nous fait 4 jours ça, le 17, parce que si c'est un mercredi...
14: Allô ?
0: Et bonjour madame.
14: Bonjour, vous êtes ?
0: Bah, au téléphone.
14: Non mais qu'est-ce que vous voulez faire là ?
0: Je dois installer mon stand bidoniste, donc votre collègue propose que je passe le 17.
14: Non, le 17, c'est la police.
0: Ok, bah dans ce cas, je peux passer le 18.
14: Non, vous avez rien compris.
0: Bah c'est vous, dites-moi quand ça vous arrange, hein. Moi je peux venir dès maintenant.
14: Eh bien, ce qu'on fait, vous venez l'installer.
0: Ah bah super.
14: Moi j'ai le tractopelle à côté, comme ça une fois que vous avez fini l'installation...
0: Oh non, pas besoin de tractopeller, mais enfin c'est gentil de proposer votre aide.
13: Oui, allô ?
0: Ah, alors là je suis plus, ça c'est le monsieur d'avant.
13: Je suis la gérante du garage, je fais ce que je veux, je suis chez moi.
0: Bah non, c'est le patron qui fait ce qu'il veut.
13: Mais c'est moi la patronne, qu'est-ce que vous faites chier ?
0: Pardon, mais vos clients qui vont en Espagne pour chercher de l'essence, ils seront bien contents.
13: Non, ils vont pas en Espagne, mes clients.
0: Ah d'accord, bah prévenez-les que c'est quand même beaucoup moins cher en Espagne.
13: Oui, non, mais bien sûr, je vais leur dire que c'est moins cher en Espagne, alors comment je vends du carburant ? Mais vous êtes con ou quoi ?
0: Ouais, et je vous ai pas tout dit. En vrai, les jerrycans, ils sont déjà pleins d'essence.
13: Non, mais je m'en fous, je n'en veux pas, je vous ai dit non. Qu'est-ce que vous comprenez pas dans le nom ?
0: Bah je comprends déjà que vous parlez un peu fort.
13: Je m'en fous, je ne veux pas.
0: Non mais on s'arrange, moi je vous revends l'essence espagnoliste qui est dans les jerrycans.
13: Alors là je vais vous dénoncer au truc des fraudes, voilà ça va être vite fait.
0: Ah bah non, sinon à tous les coups, les fraudes ils vont vouloir savoir pourquoi je paye pas les taxes.
13: Ah mais oui, mais voilà, alors arrêtez de me faire chier.
0: D'accord, donc on fait que les jerrycans vides, vous avez raison, c'est plus sûr.
13: Rien du tout, je ne veux pas vous voir dans mon garage.
0: Ok, je me mettrai derrière le garage, comme ça vous me verrez pas.
13: Vous ne serez ni devant ni derrière le garage, vous...
0: Ah bah c'est reparti. Allô ?
15: Allô ?
0: Et voilà, ils m'ont mis en attente, il y a plus personne.
15: Si, si, je suis là, moi, j'attends, hein.
0: Tu vas voir qu'ils sont partis se prendre un petit café à la machine peinard.
15: J'attends après vous.
0: C'est dingue, moi je travaille quand même.
15: Plutôt que raconter des conneries, il faudrait mettre le téléphone à l'oreille, parce que j'attends, hein.
0: Ah, il y a quelqu'un ?
15: Ouais.
0: Bonjour madame, j'étais en train de vous attendre.
15: Non, non, c'est moi qui attends après vous, que vous êtes en train de dire que j'ai dû aller prendre un café.
0: Ah, pas du tout.
15: Si, si.
0: Oh, bah, j'aurais jamais dit ça, je me serais pas permis.
15: Ouais, ouais, bien sûr, ouais.
0: Donc, comme j'expliquais, je vous apporte les jerrycans.
15: Eh bien, ça tombe très bien, j'en ai en vente en boutique, moi.
0: Oh, bah, faut pas se gêner, pardon, je suis distributeur exclusif bidon et jerrycans sur toute la région, et vous tranquille.
15: Mais qu'est-ce que vous me racontez, là ? En tant que station-service, moi qui paye des impôts en France, j'ai pas le droit de vendre de jerrycans.
0: Je m'excuse, mais là, vous me faites carrément concurrence déloyaleuse.
15: C'est moi qui fais une concurrence déloyale. Vous voulez venir vendre chez moi sur le parking et c'est moi qui fais une concurrence déloyale.
0: Ah oui, on est d'accord.
15: Mais t'es complètement taré, toi.
0: Ah bah tu vas voir qu'en plus ça va être ma faute.
15: Fais ton travail chez toi et laisse-moi faire le mien chez moi.
0: Non, on va faire le contraire.
15: Hein ?
0: Ouais, moi je fais mon travail chez toi et toi tu fais mon travail chez moi.
15: Mais vous me prenez pour un con, moi.
0: Ah bah non, t'as encore inversé, le con c'est moi.
15: Mais c'est bon.
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17: Allô ?
8: Allô ? C'est le salon de coiffure ?
17: Oui ?
8: C'est la coiffeuse ?
17: Oui ?
8: Oh, je reconnais pas votre voix, ma petite.
17: Mais elle n'est pas là, c'est son mari, là.
8: Oh là là, dites-moi, vous avez drôlement changé de voix. Qu'est-ce qui vous arrive ?
17: Ah bon ? Je vous écoute.
8: Qu'est-ce qui vous arrive, ma petite dame ?
17: Non, c'est son mari, là.
8: Oh.
17: Vous êtes chez Marie's Coiffure et c'est son mari à l'appareil.
8: Mireille ?
17: Non, c'est Pascal à l'appareil.
8: Mais je suis pas Mireille.
17: Mais je vous ai pas dit que vous étiez Mireille. J'ai dit que c'est Pascal, le mari à Maryse.
8: Ah !
17: Ah, bonjour.
8: Bonjour, ma petite Maryse.
17: Oui, d'accord, je vous écoute.
8: Ben, vous avez une drôle de voix.
17: Je suis enrhumé.
8: Comment ?
17: J'ai un rhume.
8: Ah, j'entends pas bien.
17: Oui, vous voulez un rendez-vous ?
8: Dites-moi, Maryse.
17: Oui ?
8: J'espère que vous n'avez rien de grave.
17: Non, non, tout va bien.
8: Bon, dites-moi, je vous appelle, vous savez, pour le prochain rendez-vous.
17: Oui.
8: Parce que là, je voudrais que vous vous occupiez un peu de ma touffe, quand même.
17: Oui.
8: Et on peut parler entre femmes.
17: Oui.
8: Vous savez, à mon âge, c'est pas qu'on se néglige, mais on oublie parfois de s'occuper de notre féminité.
17: Oui.
8: Et j'aurais bien aimé savoir si vous pouviez me faire un peu la touffe.
17: Oui. Est-ce que vous pouvez me rappeler dans 2 heures? Je joue dans 1 heure et demie. Je suis avec un rendez-vous là.
8: Écoutez, Maryse, je vous entends pas bien. Faudrait que vous parliez plus fort, ma petite.
17: Je vous demande de me rappeler dans 1 heure et demie. Je suis en rendez-vous.
8: Vous avez mal au cou?
17: Rendez-vous?
8: Oui, j'ai entendu. Vous avez mal au cou. C'est quoi? C'est une angine?
17: Oui, oui, c'est une angine.
8: C'est pour ça que je ne reconnais pas votre voix.
17: Voilà.
8: Ah, mais parlez plus fort comme ça, je vous entendrai mieux.
17: Bon, est-ce que... redonnez-moi votre numéro, je vais vous rappeler.
8: René? Pourquoi René?
17: Votre numéro de téléphone.
8: Ah oui, c'est mon sonotone. Attendez, je le règle. Hein.
17: J'arrive cette forme-là ou quoi?
8: Allô?
17: Oui.
8: Ah, ça va mieux.
17: Ah, d'accord.
8: Si j'avais mon sonotone qui n'était pas réglé.
17: Ah oui.
8: Oh, ben, vous avez une drôle de voix, Maryse. Hein?
17: Je ne suis pas Maryse, je suis son mari.
8: Sœur Marie.
17: Non, je suis le mari à Maryse.
8: Sœur Marie, la sœur de Maryse que vous êtes, alors.
17: Allô?
8: On a été coupé, ma petite.
17: Bon, je vous répète que je ne suis pas Maryse.
8: Oui, je vous entends, Maryse.
17: Mais je ne suis pas Maryse. Je ne suis pas...
8: Maryse.
17: Merde. Allô?
8: Oui, je vous ai entendu me dire merde.
17: Non, je suis Pascal.
8: J'ai compris.
17: Bon. Maryse, elle travaille.
8: Mais non, je déraille pas.
17: J'ai pas dit que vous déraillez. J'ai dit que Maryse n'est pas là.
8: Mais je comprends pas pourquoi vous... Oh mon Dieu, vous m'avez dit merde.
17: Mais on vous a pas dit merde. On dit que Maryse n'est pas là.
8: Écoutez, Maryse, je ne sais pas pourquoi vous m'avez insulté.
17: Mais elle n'est pas là, Maryse.
8: Mais au moins, dites-moi simplement si vous pouvez me faire la touffe.
17: Allô, allô, vous m'entendez là?
8: Ah là, je vous entends mieux.
17: Je ne suis pas Maryse.
8: Oui, Maryse, je vous entends.
17: Mais c'est pas Maryse.
8: Mais vous m'avez fait de la peine.
17: Mais je ne suis pas Maryse.
8: C'est la première fois.
17: Allô?
8: Oui, je vous entends.
17: Je ne suis pas Maryse.
8: C'est la première fois que vous me parlez comme ça, Maryse.
17: Je vous dis que je ne suis pas Maryse.
8: Mon Dieu, pourquoi tant de haine?
17: Ben, je sais pas, mais à mon avis, il y a quelqu'un qui marche pas bien, là.
8: Je repasse mon mari.
17: Voilà. Allô?
8: Robert, il y a Maryse qui me parle. La coiffeuse qui est là, viens voir. Pourquoi tu pleures? La coiffeuse qui m'a... insulté.
17: Allô?
8: Attends, je mets mon tome. Je vais mettre mon sonotone.
17: Du coup, je vais crever, moi. Allô?
8: Allô?
17: Oui?
8: Ah, bonjour, Maryse.
17: Non, c'est pas Maryse.
8: Attendez, je règle mon sonotone.
17: Putain, mais c'est pas possible.
8: Allô?
17: Allô?
8: Oui, bonjour, Maryse.
17: C'est pas Maryse.
8: Comment ça va?
17: Mais c'est pas Maryse.
8: Je vous entends mal, Maryse.
17: Mais ce n'est pas Maryse.
8: Vous m'entendez?
17: Non.
8: Bon, ben dites-moi, vous avez une drôle de voix. Allô?
17: Ouais, c'est moi. Et je viens de parler au téléphone ou je vais m'énerver? T'as des clients, là, qui sont un peu sourds sur les bords, qui s'appelleraient Robert? Ouais, une vieille et un vieux. Ils sont en train de me gonfler au téléphone. Et pourquoi vous m'avez insulté, Maryse? Et c'est la première fois que vous me parlez comme ça?
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12: Oui, bonjour.
0: Bonjour, monsieur, c'est bien la boucherie?
12: Bon, monsieur, c'est madame.
0: Vous êtes sûr?
12: Oui.
0: Vraiment?
12: Oui.
0: D'accord. Monsieur Martin à l'appareil, Association Martin pour la planète.
12: Oui.
0: Je lance un programme anti-réchauffage climatiste.
12: Oui.
0: Le but, c'est de réduire le consommage des produits réchauffants.
12: Oui.
0: Donc vous, j'ai décidé que vous alliez limiter la vente de viande à vos clients.
12: Oh là là, qu'est-ce que c'est ce truc là? Oh là là, faudrait peut-être me demander notre avis.
0: Vous inquiétez pas, il y a des quotas, vous avez le droit de vendre jusqu'à 200 grammes de viande.
12: Parce que pourquoi on vendrait que 200 grammes de viande aux clients s'il en veut 300?
0: Ah bah, s'il veut 300, il prend d'abord 200. Par exemple, le lundi.
12: Oui, bah,
0: puis le lundi suivant, il revient chercher les 100 grammes qui manquent.
12: Oh là là, mais qu'est-ce que c'est de ce beans là? Non, non, non, mais attends.
0: Ah non, mais c'est simple. Vous pouvez vendre jusqu'à 200 grammes par semaine.
12: Oui, bah nous, on va pas faire 200 grammes par semaine. Non, mais on a l'impression que vous imposez les trucs demandés avant. Hein.
0: Non, je préfère demander après, sinon ça me complique.
12: Eh ben, décidez après quand nous, on vous aura donné notre accord.
0: Ah, ben, si vous me donnez votre accord, c'est super.
12: Non, je donne pas mon accord. Mais qu'est-ce que c'est de ces manières-là?
0: Attendez, vous n'avez pas de dire, oui, monsieur Martin, je vous donne notre accord avec plaisir.
12: Non, j'ai pas dit que j'allais donner mon accord. D'abord, c'est pas moi qui décide, c'est mon mari le patron.
0: D'accord, vous êtes le patron de cette madame Marie, admettons.
12: Non, moi, je suis pas la patronne. Non, mais vous comprenez rien ou quoi?
0: Bon, écoutez, l'essentiel, c'est que vous avez validé.
12: Non, je vous ai jamais, j'ai rien validé. Alors, attendez, je vous ai dit que j'avais validé quelque chose?
0: Oui, ça, on est d'accord.
12: Non, on n'est pas d'accord. Faudrait peut-être d'abord nous demander. D'abord, je sais pas qui c'est vous, je vous connais pas, déjà.
0: Alors, pardon, vous avez des syllabes en trop, mais j'ai bien compris que vous étiez d'accord.
12: Non, ben, je suis pas d'accord. Et je vous dis que je donne pas mon accord. N'insistez pas.
0: Je n'insiste pas, mais est-ce qu'on peut considérer que vous êtes d'accord?
12: Non, j'ai jamais donné notre accord. Mais qu'est-ce que c'est ces manières?
0: Pardon, c'est pas hyper clair aussi, hein.
12: Bon.
18: Allô?
0: Ah, bonjour madame, excusez-moi, mais votre collègue a
18: du mal. Rien du tout, je suis clair et net. Vous m'avez demandé quelque chose? Non? Bon, bah alors.
0: Bah alors, pardon, mais vous m'avez toujours pas dit si vous étiez d'accord.
18: Je m'en fiche, putain, mais je peux pas être plus clair.
0: Eh ben voilà, j'en étais sûr.
18: Eh ben voilà, voilà, ben tu décides pas pour les autres.
0: Bah oui, mais ça fallait me le dire avant, parce que là.
18: Ah, fallait le dire avant, mais tu rigoles ou quoi? Tu te fous de ma gueule?
0: Bien sûr.
18: Tu m'as rien demandé.
0: C'est parce que je préfère demander après, c'est ce que je disais.
18: Tu fermes ta chic, ça va chier des valdas.
0: Quoi, ma chic?
18: Ça va chier des valdas.
0: Qu'est-ce que la ma chic?
12: Oui!
0: Ah, le monsieur d'avant, non?
12: Qu'est-ce que c'est ces âneries?
0: Vous savez quoi? Je vais vous inscrire à l'association.
12: Eh ben non, non, non, vous m'y mettez pas. Le réchauffement climatique, c'est que ce pour que ceux qui y croivent.
0: Ah bah justement que j'y croive.
12: Eh ben moi j'y crois pas du tout.
0: Oui, bah vous ferez semblant parce qu'en tant que membre de la.
12: C'est ça, oui. Moi je ne fais partie d'aucune association. Les associations, c'est pas mon truc.
0: Oh, flûte! Pourtant j'aurais joué le contraire.
12: Non mais arrêtez vos arnaques, point!
0: Bon, je prends ça pour un oui?
12: Non, pas du tout!
0: Un oui peut-être?
12: Vous prenez pas ça pour un oui et j'alerte la gendarmerie.
0: Alors ça, vous allez pas me croire, mais justement mon beau-frère est gendarme.
12: Eh oui, beau-frère qui est gendarme, et puis arrêtez donc.
0: Ah non mais attendez, en plus, il est juste à côté de moi.
12: Eh ben, passez-moi le donc.
0: Oh bah je vous le passe le donc tout de suite. Gendarme Martin, le monsieur veut vous parler.
12: Et vous me prenez pour un monsieur?
0: Allô, bonjour monsieur.
12: Je préviens tout de suite la gendarmerie.
0: Ah mais c'est moi, gendarme Martin à l'appareil, je suis mon beau-frère.
12: Oui mais bien sûr.
0: Au passage, je suis hyper d'accord avec vous.
12: Bah bien sûr.
0: Réchauffement climatique, non mais attends, et pourquoi pas la Terre est ronde?
12: Non mais qu'est-ce que c'est de ces arnaques?
0: Ah bah à mon avis, c'est encore un coup des reptiliens.
12: Mais oui, mais bien sûr.
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19: Allô?
20: Oui, bonjour monsieur.
19: Bonjour monsieur.
20: C'est la mairie de...
19: Oui.
20: Je voudrais monsieur le maire.
19: C'est moi-même.
20: Ah bah très bien, écoutez, ça tombe bien. Je suis le chef de protocole de monsieur le préfet de région, monsieur Robert Ledoux.
19: Oui.
20: Qui souhaite vous parler.
19: Oui.
20: Je vais donc vous le passer. Mais comme je suis le chef de protocole, je voudrais d'abord vous expliquer que monsieur Robert Ledoux, préfet de région, est une personne d'un certain âge. Donc il a du mal à finir ses phrases, voyez-vous. C'est-à-dire que quand il commence une phrase, c'est plutôt à vous de la finir, quoi.
19: Ben oui, mais il faut savoir ce que veut dire monsieur le préfet sur le moment.
20: Ouais, vous inquiétez pas, vous allez vous entendre. Hein.
19: Oui, oui.
20: Je vous passe monsieur Robert Ledoux.
21: Merci. Allô?
19: Oui, bonjour monsieur le préfet.
21: Bonjour monsieur le...
19: Le maire?
21: Le maire. Comment allez?
19: Comment allez-vous?
21: Oui.
19: Ça va, je vous remercie, monsieur le préfet, et vous-même?
21: Ça va. Ça va.
19: Ça va bien.
21: Ça va bien. Alors, je voulais vous...
19: M'annoncer?
21: Non.
19: Faire part?
21: Non.
19: Féliciter?
21: Oui.
19: Ah, je n'ai pas de félicitations à recevoir, pour ainsi dire, monsieur le préfet.
21: Si.
19: Si?
21: Pour votre...
19: Pourquoi?
21: Pour votre...
19: Pour ma mairie?
21: Oui.
19: Oui?
21: Parce que...
19: Oui, parce que...
21: C'est une...
19: C'est une petite mairie que nous avons restaurée?
21: Oui, et elle a...
19: Elle a un petit cachet maintenant, parce qu'on l'a... On l'a rendue gay, on l'a rendue... Ben en fait, c'est plutôt le château qui est en face, qui redonne un petit blason à notre mairie, pour ainsi dire.
21: Oui. Alors... Quand je suis venu à...
19: Vous êtes venu à...
21: Oui.
19: Ah bon?
21: J'ai vu monsieur...
19: Monsieur... Peut-être?
21: Oui.
19: Ah, notre propriétaire du château.
21: Voilà. Et oui. Je l'ai entretenu? Non. Je l'ai
19: Ah, vous l'avez encouragé?
21: Comment?
19: Vous l'avez encouragé?
21: Oui, je...
19: Ah, voilà, pour le... Parce que monsieur, je pense, a dû vous solliciter, je crois.
21: Oui, il m'a su...
19: Ah, oui, vous solliciter pour...
21: Non, il m'a su...
19: Suggérer de...
21: Il m'a suggéré...
19: Oui.
21: De l'encourager
19: pour...
21: Pour le... pour un peu faire classer ce site.
1: Oui.
21: Le château.
1: Alors, oui. Il m'a brin.
21: Oui. Alors, il vous a demandé probablement que je vous donne quelques renseignements.
1: Il m'a brin.
21: Il vous a branché sur le...
1: Oui.
21: Oui.
1: Alors, je l'ai
21: encouragé.
1: Oui.
21: Oui, vous l'avez encouragé.
1: Il m'a
21: suggéré.
1: Oui.
21: Voilà, il vous a suggéré pour, en fait, donner votre avis, probablement.
1: Voilà, et derrière le château, il m'a
21: Oui, branché.
1: Oui, et sa femme.
21: Oui, sa femme. C'est, oui, sa femme entretient le jardin d'hiver.
1: Elle entretient bien sa pine.
21: Oui, les pins, quoi, tous les... La pinède.
1: Oui, il a dû...
21: Il a du
1: cul.
21: Il a du cachet.
1: Il a du cul.
21: Ah oui, ça, il a du courage pour entretenir ce château.
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22: Allô, bonjour.
0: Bonjour, monsieur, c'est bien le bar?
22: Oui.
0: Monsieur Martin à l'appareil, établissement Martin Recyclagisme.
22: Oui.
0: Je vais venir récupérer vos bouteilles en plastique.
22: Bah, en plastique, on n'a pas grand-chose, nous.
0: Si on compte les bouteilles pleines que vous devez avoir en stock, ça doit en faire pas mal, quand même.
22: Bah, en pleine, oui, j'en ai. Mais moi, il faut attendre que ces bouteilles, elles soient vides.
0: Ah oui, mais moi, j'ai prévu de les récupérer aujourd'hui. Donc, il faudrait les vider dans autre chose.
22: Mais mes bouteilles en plastique, je peux pas les vider dans autre chose. C'est de la
0: bouteille. Mais si, je vais vous apporter des bassines.
22: Non, mais je ne peux pas mettre la limonade dans une bassine.
0: Bah si, vous videz direct les bouteilles dedans.
22: Mais ça va pas mieux, non? Tout va s'évaporer.
0: Sauf si vous mettez un couvercle avec des pailles.
22: Mais ça va pas mieux. Non.
0: Je vous apporte les bassines pour le transvasage.
22: Je vous dis qu'il n'y aura pas de transvasage.
0: Eh, comme ça, vous n'avez plus qu'à laisser la bassine sur le comptoir. Les clients peuvent boire directement à la paille.
22: Non, mais qu'est-ce que c'est que ce beans, là? Vous avez jamais tenu un bar, hein? Ça se voit, hein?
0: Bah si, justement.
22: Non, je pense pas, hein?
0: Bah si, le Martin Bar à Martinville, c'est moi.
22: Non.
0: Si.
22: Bon.
23: Allô?
0: C'est madame, bonjour.
23: Je suis un bar tabac. Vous voulez récupérer mes bouteilles en plastique de quoi?
0: C'est parce qu'en tant que recyclageur, je les revends.
23: Ouais, mais moi j'ai pas besoin de vos services, je m'en débrouille tout seul.
0: Bah oui, mais moi je me suis un peu avancé, j'ai déjà vendu vos bouteilles.
23: Ah mais ça je m'en fous moi, je fais encore ce que je veux là.
0: Oh bah super sympa.
23: Mais non, mais vous comprenez rien ma parole.
0: Bah oui, mais pardon, comment on fait maintenant?
23: Et non, mais t'as pas compris ce que j'ai en train de te dire, on va pas se prendre la tête là.
0: Franchement.
23: Vous restez chez vous, restez chez nous et terminé, c'est fini, on n'en parle plus.
0: D'accord, mais comment je récupère vos bouteilles dans ce cas?
23: Non mais viens au bar, on va t'expliquer, mais là tu commences à demander.
0: Ok, super.
23: Ouais, non, mais je te le dis là.
0: Et puis t'inquiète, j'ai tout prévu.
23: Mais non, mais je m'en fous de ce que t'as prévu, c'est pas la peine. Passe au bar, t'es où là?
0: Là, je suis à Martinville.
23: Ouais, ben viens me voir, on va vite s'expliquer. Toi, tu comprends rien?
0: Oh non, là, quand même, j'ai compris.
23: Bah si, apparemment, tu comprends rien du tout. Là.
0: Mais si, je viens pour t'aider à vider tes bouteilles.
23: Tu crois, mais vous marchez sur la tête là?
0: Et je fournis les bassines, c'est pour moi.
23: Mais je m'en fous que vous fournissiez les bassines, j'ai besoin de rien.
0: Ah oui, mais alors tu les vides où les bouteilles?
23: Mais dans les bacs à recycler, espèce de glandu. On est à un bar, les bars, une fois que les récipients, je les ai vidés, j'ai mis à la poubelle.
0: Ouais, et les bouteilles pleines?
23: Mais quelles bouteilles pleines? J'ai pas de bouteille pleine, espèce de blaireau!
0: Ah bah elles ont disparu comme ça d'un coup, hop!
24: Allô?
0: Bonjour monsieur!
24: Mais je vais ouvrir mes bouteilles que je vends aux clients et je vais les mettre dans une bassine pour que vous passiez récupérer les bouteilles?
0: Ah bah très bien, oui, joli résumé, c'est ça!
24: Non mais vous blaguez, sérieux, c'est une blague!
0: Mais bien sûr!
24: C'est vous blaguez monsieur!
0: Mais oui!
24: Non, vous blaguez, je vous crois pas!
0: Mais je vous dis que oui!
24: Non, c'est une blague!
0: Mais oui, c'est complètement une blague!
24: Mais oui!
0: Donc on dit que c'est bon pour les bassines?
24: Mais je veux pas de bassines!
0: Alors on dit qu'il n'y a pas de bassines, mais que c'est quand même une blague!
24: Oui, on est d'accord!
0: Vous savez quoi? Je dirais même une blague de radio!
24: Mais, non mais c'est...
0: Bah oui, mais laquelle?
24: Aucune idée, je n'écoute pas la radio, je ne regarde pas la télévision!
0: Oh, même si je vous dis rire et chanson?
24: Ah si, j'aime bien de temps en temps, si! Quand je conduis, je vous écoute!
0: Ah bah voilà, vous avez les bases, c'est bon!
24: Non mais là je disais on est sur la troisième dimension, c'est pas possible.
0: Ah bah vous savez quoi, presque on pourrait dire la quatrième dimension même.
24: Oui, à mon avis oui, on n'est pas très loin.
0: Eh bah bonne journée et au revoir monsieur.
24: Au revoir madame.
0: Merci.
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26: Cabinet docteur, bonjour.
27: Allô, c'est le docteur.
26: La secrétaire, bonjour madame.
27: Bonjour madame, c'est le gynécologue. Hein?
26: Oui.
27: Ah bonjour, je vous appelle parce que ça faisait longtemps que j'avais pas appelé un gynécologue, mais là je crois que il faut que je consulte.
26: Je n'ai pas de rendez-vous madame avant fin juin.
27: Oh bah oui, ça va aller alors.
26: Jeudi le 12 juin, 9h20.
27: Oh, écoutez, je vais essayer, oui, à ce moment-là.
26: Votre nom c'est madame?
27: Alors madame Le Duret.
26: L-E?
27: Oui, plus loin, D-U-R-E-T.
26: Oui.
27: Mais vous pensez que le docteur va pouvoir s'occuper de moi ?
26: Elle est gynécologue, donc elle s'occupera de vous, il n'y a pas de problème.
27: Oh oui, parce que j'étais en voiture, là, voyez. Mm-hmm. Et puis j'ai pris un autostoppeur, là, sur le bord de la route à Chitilgem.
26: Oui.
27: Il me regardait bizarrement et il m'a dit que j'avais une mycose.
26: L'autostoppeur vous a dit que vous aviez une mycose ?
27: Oui.
26: Mais comment il sait que vous aviez une mycose, l'autostoppeur ?
27: Il est étudiant en médecine.
26: Mais donc vous lui avez parlé de votre cas ?
27: Non, pas du tout, non, je lui disais rien, on parlait de la pluie et du beau temps.
26: Mais si vous lui avez pas parlé de votre état de santé ?
27: Oui.
26: Comment il peut savoir que vous avez une mycose ?
27: Ben ça, je sais pas, je me suis arrêtée sur le bord de la route, voyez ? Mm-hmm. Puis j'ai regardé dans le rétroviseur.
26: D'accord.
27: Et effectivement, il y a quelque chose, voyez-vous, de pas net.
26: Chez le jeune homme ?
27: Non.
26: Chez vous ?
27: Oui.
26: Mais vous avez où la mycose ?
27: C'est délicat de dire ça au téléphone.
26: Oui, je comprends.
27: Je préfère vous passer le jeune à l'étudiant, il va vous dire. Le gynécologue.
2: Merci. Allô ?
26: Oui, bonjour.
2: Bonjour. Bernard Toulier à l'appareil.
26: Oui.
2: Oui, c'est moi qui ai détecté...
26: Mais vous l'avez ausculté ?
2: Ah non, pas du tout. Moi, je suis étudiant en mathématiques et je sais qu'il y a 47% des femmes qui ont des mycoses, hein, qui ne le savent pas.
26: Mais donc, elle vous a dit ce qu'elle avait ?
2: Non, pas du tout.
26: Comment vous savez que c'est une mycose si elle ne vous a pas dit ce qu'elle a ?
2: Parce qu'il y a 47% des femmes qui ont une mycose, donc j'en ai déduit qu'elle avait une chance sur deux. Donc, on s'est arrêté sur le bord de la route, elle a regardé dans le rétroviseur, elle a vu qu'effectivement, voilà quoi.
26: D'accord.
2: Je suis quand même pas mauvais, hein.
26: Oui, je comprends.
2: C'est pas un diagnostic, hein, c'est juste les mathématiques. Mm-hmm. Je vous la repasse.
26: Merci.
27: Allô ?
26: Oui ?
27: Je préfère vraiment la soigner avant le mariage. Hein. Parce que c'est un jeune quand même, je voudrais pas le décevoir.
26: Mais vous allez vous marier ?
27: Ben oui, on s'est rencontrés sur le bord de la route, c'est une belle histoire de champignons. Mais de champignons magiques.
26: Ben je vous souhaite beaucoup de chance et de bonheur, Madame Le Duré.
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4: Allô.
0: Bonjour monsieur, c'est bien ici, pension et toilettage pour animaux ?
4: Oui.
0: C'est monsieur Martin, du Delphinarium Martin ?
4: Oui.
0: Juste pour vous prévenir, on va vous déposer un animal.
4: Non mais vous déposez quoi comme animal là ?
0: C'est un dauphin.
4: Un dauphin ?
0: Oui.
4: Non mais attendez, on veut pas de dauphin, on va mettre ça où ?
0: Ah mais je vais vous installer un aquarium.
4: Non mais on a pas de place pour mettre votre aquarium.
0: Ah oui mais de toute façon j'ai pas le droit de le garder parce qu'on peut plus faire de spectacle avec.
4: Mais moi non plus je vais pas avoir le droit de garder un dauphin. On a déjà pas le droit de les pêcher, je sais pas pourquoi on aura un dauphin dans mon... Voilà. Et on a pas le droit non plus d'avoir un dauphin chez nous.
0: Ouais, enfin, vous allez pas refuser maintenant que j'ai fait toutes les démarches.
4: Mais pourquoi je devrais pas refuser ? Vous rigolez ou quoi ? Non, mais attendez...
6: Attendez.
0: Bonjour monsieur.
6: Non mais vous n'aviez pas à prendre la permission de venir m'installer un dauphin dans mon salon de toilettage. Donc je suis désolée, il faut que vous trouviez quelqu'un d'autre.
0: Bah non, c'est à vous de trouver quelqu'un d'autre, vu que je vous ai mis propriétaire dauphinesque.
6: Ah non, bah pas du tout, moi je ne suis pas la propriétaire d'un dauphin, je suis désolée.
0: D'ailleurs, je vais vous déposer aussi le livret de famille.
7: Allô ?
0: Et bonjour madame.
7: Oui mais alors attendez, vous me mettez sous le fait accompli et ça j'ai horreur de ça.
0: Alors si vous préférez, je peux vous mettre sur le fait accompli.
7: Ah non, pas du tout.
0: Non, alors peut-être à côté du fait accompli ?
7: Bah non.
0: Ou alors carrément dans le fait accompli.
7: De quel droit ? J'ai pas signé aucun papier.
0: Ah, bah si vous n'avez pas signé aucun papier, ça veut bien dire que vous en avez signé un.
7: Ah non, c'est faux.
0: Mais si, double négatisme égale positisme.
7: Non, c'est faux.
0: Pardon, mais au niveau grammaticaire...
7: Ah bah c'est faux.
0: Par exemple, si je vous dis que je ne vais pas jamais vous canularifier, ça veut dire quoi ?
7: Eh ben je m'en fous.
0: Et en plus, vous êtes inscrit comme pension et toilettage pour animaux.
7: Non, c'est que marqué chien et chat.
0: C'est pas grave, vous rajoutez, vous marquez chien, chat et dauphin.
7: Non.
0: Vous savez quoi, je vais le faire pour vous.
7: Ah non.
0: Alors
7: non.
0: Attendez.
7: Ah,
0: modifiage de l'activité professionnelle.
7: Ah ben non, monsieur.
0: Je rajoute dauphin.
7: Non, vous ne rajoutez rien du tout.
9: Mais validage de l'activité dauphin.
7: Mais c'est quoi ce truc ?
0: Eh bien ça, c'est mon modifieur d'activité professionnelle.
7: Mais vous êtes qui pour faire ça ?
0: Attendez, je termine.
7: Mais monsieur, vous vous prenez pour qui, là ?
0: C'est bon, je vous ai tout changé.
7: Alors, monsieur, là, il y a de l'usurpation d'identité.
0: Comment ça, c'est de l'usurpation ?
10: Non, mais monsieur, il y a un problème, là.
0: Bonjour, madame. Alors, quel est le problème ?
10: Bah, c'est un dauphin.
0: Oui, qu'on va vous ramener, c'est bien ça.
10: Promenez un dauphin.
0: Exactement, oui, je vois pas où.
10: Ouais, mais venez pas que le dauphin, ça sert à rien, je vous parle de
0: ça. Ah, tiens, justement, voilà le dauphin.
10: C'est une connerie,
0: ou ? Pas du tout, tiens la preuve, je vais vous le passer.
10: Non, mais c'est une connerie, là.
0: Martin le dauphin ? Viens dire bonjour à la dame.
10: Elle me parle en plus.
0: Je vous le passe.
10: Va me dire bonjour, le dauphin.
0: Bonjour, madame.
10: Arrête un peu, là, qui me prend pour un con.
0: Comment ça, je vous prends pour un con ? Pourquoi vous dites ?
10: Mais c'est
8: qui en fait là?
11: Ben je suis Dauphin Martin.
8: Dauphin Martin, ouais. Bah mais le dauphin il parle pas très bien français, toi.
11: Ah bah il fait ce qu'il peut, le dauphin.
8: Ce qu'il peut, le dauphin. T'es qui toi en fait?
0: Ah bah devine.
8: Ah, Énergie, une radio.
0: Alors non mais oui. Oui, une radio, mais pas Énergie.
8: Rire et Chanson.
0: Bah oui.
8: Ah bah je connais aussi, bah ouais, bah ça vous me dites ça comme ça.
0: Ah bah tiens.
8: Rire et Chanson, mais restez.
0: Au revoir madame.
8: Au revoir mademoiselle.
0: Merci.
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27: Allô?
15: J'écoute.
27: C'est le docteur?
15: Oui.
27: Bonjour docteur, excusez-moi de vous déranger. Madame Ledoux à l'appareil.
15: Oui.
27: Je ne consulte pas, là, c'est pas pour moi, hein, c'est pour mon petit-fils.
15: Oui.
27: Il est arrivé à la maison hier soir. Ses parents sont partis. En week-end, voyez-vous, oui. En vacances. Hein. Et alors je vous appelle parce que j'en ai la garde et je lui ai fait prendre un bain, là, ce matin.
15: Oui.
27: Il est sorti du bain avec... La zigounette, quoi. Hein, le zizi, tout droit, tout dur.
15: Ah oui, ah, si c'est que ça, oh, ben, madame, vous inquiétez pas. Ben, il a quel âge?
27: Oh, écoutez, je vais vous le passer. Hein. Je préfère, ça va me rassurer.
15: Il a quel âge?
27: Bernard, c'est le docteur, là. Docteur.
15: Oui.
0: Allô?
15: Oui.
0: Oui, bonjour, docteur.
15: Bonjour, monsieur, oui.
0: Excusez-moi de vous déranger, ma grand-mère me passe l'appareil.
15: Oui.
0: Qu'est-ce qui se passe? C'est à quel sujet?
15: Ben, je sais pas, on me téléphone, moi. Je suis le docteur, moi. On me demande, on me pose une question, alors j'attends, moi.
0: Attendez, je suis pas au courant, là. Ma grand-mère me tend le combiné. Qu'est-ce qui se passe
15: Ben, je sais pas. Il y a un enfant chez vous?
0: Ah non, enfin, je suis le petit-fils. Hein.
15: Vous avez quel âge?
0: J'ai 36 ans.
15: Et alors, qu'est-ce qu'elle me parle d'un enfant qui a pris son bain et puis il avait la zigounette toute raide? J'ai dit, c'est normal.
0: Ah, attendez, je vous la repasse, alors. Oui, ok, je comprends, hein. Je comprends mieux.
15: Je comprends bien, moi, monsieur, je suis là comme un couillon, là, moi.
0: Attendez, je vous la repasse, je préfère ça parce que... Le docteur va t'expliquer.
27: Merci. Allô?
15: Oui. Qu'est-ce qui se passe, madame?
27: Ben, vous l'avez eu au téléphone?
15: Ben oui, mais...
27: Ben, c'est lui qui a eu la zigounette toute...
15: Ben, c'est normal, madame, à 36 ans.
27: Ah bon?
15: Ben, écoutez, madame, un homme. C'est un homme?
27: Oui. Parce voilà. Que moi, j'étais inquiète, évidemment.
15: Ben, madame, vous avez quel âge, madame?
27: 82 ans.
15: 82. Alors, vous avez tout oublié dans la vie? C'est bien, c'est normal, hein.
27: Est-ce que je le mets au lit avec un bouillon?
15: Mais madame, il ne va pas mettre au lit avec un bouillon parce qu'il a la zigounette qui est raide. Madame.
27: Mais qu'est-ce que je lui donne alors?
15: Mais rien du tout, madame.
27: Mais je peux pas le laisser comme ça, son âge. C'est mon petit-fils, hein.
15: Oui, ben il est normal, madame, votre petit-fils.
27: Parce que moi, je me disais peut-être qu'il fallait couper.
15: Mais non, on coupe rien, madame.
27: Où sont les ciseaux?
0: Non, ton ami, là, oh.
27: Faites-le couper.
0: Allô?
15: Oui.
0: C'est vous qui lui avez dit ça, non?
15: Je suis pas dingue. Non, je suis pas fou. Je lui dis que c'est normal et puis que c'est tout à fait logique et puis que...
0: Mamie, lâche les ciseaux!
15: Attention, elle débloque complètement, là.
0: Qu'est-ce que tu fais avec les ciseaux, là?
15: Elle va vous couper le zizi.
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16: Bonjour.
0: Bonjour, monsieur. C'est bien la supérette?
16: Oui.
0: J'étais passé acheter du shampoing pour ma femme l'autre jour.
16: Ouais.
0: Et alors, une catastrophe. Ça lui a tout bousillé les cheveux.
16: Vous pouvez me dire la marque que je regarde dans le rayon?
0: Le shampoing moquette, il y avait écrit.
16: Shampoing moquette? Bah, elle a pas pris. Shampoing moquette?
0: Voilà.
16: Vous vous êtes trompé, vous avez pris du shampoing pour
0: Pour ma femme.
16: Bah, c'est. Oh là, vous vous êtes trompé. Ah, mais ça, c'est pas ça du tout. C'est une grande bombe avec un bouchon bleu. Est-ce que c'est ça?
0: Ah, c'est exactement ça, oui. Pile.
16: Eh bah, vous êtes allé dans les produits ménagers,
0: enfin,
16: monsieur.
0: Vous m'avez surtout vendu un faux shampoing.
16: Non, je dis pas que je vous ai vendu un faux shampoing, je dis.
0: Ah, si, celui avec le bouchon bleu.
16: Mais non, mais vous comprenez pas.
0: Alors, je ne sais pas si c'est un produit de contrebande que vous avez eu, je ne sais où.
16: Mais non, c'est pas un produit de contrebande, c'est vous. Enfin, c'est pas nous qui vous a dit à votre dame de laver ses cheveux avec.
0: Si, c'est un peu vous qui l'a dit quand même.
16: Mais c'est vous qui avez été le chercher dans le rayon.
0: Bah oui, mais enfin, excusez-moi, comme elle a perdu la moitié de ses cheveux.
16: Bah
0: j'ai dû lui faire faire une demi-perruque.
16: Mais oui, mais.
0: Vous savez combien ça coûte une demi-perruque?
16: Bah non, je connais pas les prix des perruques, j'en mets pas.
0: Bah, vu que c'est une demi-perruque, c'est mathématique, ça coûte le double d'une perruque normale.
16: Oui, ça, j'en doute pas. Je vous contredis pas sur ça, hein. Mais c'est pas nous qui a obligé votre femme à laver ses cheveux avec ça.
0: Si.
16: Bah non, revenez avec le produit et puis on verra.
0: Oui, et puis entre-temps, hop, on va déplacer le rayon des faux shampoings.
16: Mais non, on va rien bouger. On va pas bouger le rayon.
0: Ou alors vous rayez shampoing sur toutes les bouteilles.
16: Mais non, bah non, on peut pas écrire sur les bouteilles, monsieur, c'est des trucs tout faits.
0: J'entends que vous êtes en train d'écrire, là, vous êtes en train de rayer.
16: Ça m'étonnerait, je suis dans le rayon, devant le produit, et je ne bouge pas du tout, là, monsieur.
0: Jurez-moi, je suis pas en train de rayer les mots shampoing.
16: Je vous jure que je ne raye pas le mot shampoing, il est bien marqué devant moi.
0: En plus, vous êtes en train de le changer de rayon, vous me dites.
16: Mais non, je ne touche à rien. Regardez, je vous passe le patron, vous allez voir.
1: Allô, le responsable, c'est moi.
0: Ah bah très bien. Alors excusez-moi madame.
1: Déjà c'est pas madame, c'est monsieur. Est-ce que j'ai une voix féminine?
0: Ah bah je dirais même plus, vous avez une voix féminine de complice.
1: Je un complice, mais vous êtes complètement malade. C'est moi responsable, je suis pas responsable des produits.
0: Ah donc vous êtes le responsable irresponsable. Très bien.
1: Ah bah là, vous prenez un produit qui n'est pas adapté à la coiffure de votre dame, et que voulez-vous que je fasse?
0: Que vous reconnaissiez votre erreur, oui, ça c'est
1: que
0: bien.
1: Quelle erreur, monsieur, mais arrêtez de dire des bêtises. Vous me dites un shampoing à moquette et puis elle l'a mis sur sa tête.
0: Bah oui. Oui.
1: Faut savoir lire alors. Vous allez pas pouvoir. Vous devez avoir un problème. Hein. Mais on marche sur la tête ou quoi?
0: Parlons-en de la tête, parce que si vous voyez celle de ma femme.
1: Mais vous êtes malade ou quoi? C'est bien la première fois en 7 ans que j'entends des âneries pareilles.
0: Alors ce problème, ce serait bien de l'assumer.
1: J'assume quoi? J'assume que vous achetez un produit moquette, vous mettez à le mettre sur sa tête. Attends, quand t'achètes du shampoing pour ta voiture?
0: Du shampoing pour voiture maintenant, bah de mieux en mieux.
1: Il y a du shampoing pour lustrer des bagnoles, c'est pareil.
0: Parce que votre voiture a des cheveux peut-être?
1: Non, mais vous rigolez ou quoi? Vous rigolez?
0: Non, mais là ça devient grotesque.
1: Vous travaillez dans quoi, vous, monsieur?
0: Disons que je suis dans le téléphonie.
1: Non, mais votre nom, donnez-moi votre nom, s'il
0: alors,
1: vous plaît.
0: Monsieur Martin.
1: Martin de où?
0: De Martinville.
1: De Martinville.
0: Absolument.
1: Je vais vous attaquer pour diffamation. Ah, c'est quand même grave.
0: Excusez-moi, vous rendez compte que vous essayez de me faire croire que votre voiture est chevelue?
1: Mais vous êtes complètement malade, ouais. Mais vous avez vu ou quoi?
0: Vous me diriez, j'ai un volant moumoute, à la limite.
1: Et vous êtes drogué, non?
0: Mais pourquoi pas une voiture à moustache?
1: Et déjà, vous avez même pas l'honnêteté de vous appeler avec un numéro masqué.
0: Pas du tout, non?
1: Moi, je l'ai pas, c'est marqué anonyme.
0: C'est pardon, vous m'avez dit anonyme?
1: C'est votre numéro de téléphone est anonyme.
0: Alors, passez-moi madame anonyme dans ce cas.
1: Madame qui?
0: Onyme, vous me dites qu'elle est anonyme.
1: Madame Onyme, vous êtes complètement cinglé, c'est tout ce que je vous dis.
0: Ah, je l'entends derrière. Madame Onyme.
1: Non, arrêtez.
0: Non, mais je l'ai entendu.
1: Non, mais vous
0: anonyme.
1: Non, allez.
0: Anonyme, je sais que vous êtes là.
1: Allez, on arrête.
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17: Oui, allô?
27: Allô?
17: Oui.
27: C'est vous qui vendez des croquettes?
17: Oui, c'est moi, oui.
27: À domicile?
17: Oui.
27: Pour les chiens?
17: Oui.
27: Alors, est-ce que vous pouvez venir nourrir mes chiens, s'il vous plaît?
17: Et vous avez quoi comme chien?
27: Ben, c'est 13 pitbulls. Moi, je les nourris plus, je rentre plus dans la cage. Hein. Je vous laisse faire ça. Hein.
17: Vous rentrez plus, mais qui c'est qui donne à manger aux animaux?
27: Ben, c'est vous.
17: Comment dire, mais moi, je tiens pas à me faire manger non plus.
27: Ben, oui, mais il faut bien que quelqu'un le fasse, madame. Hein.
17: Ben, oui. Mais, comment dire, avant, qui c'est qui leur donnait à manger?
27: Ben, y en a eu deux successivement. Il y a eu M. Hervé Bellec qui est décédé suite à... Ben, avec mes pitbulls, là.
17: Oui.
27: Et donc, lui, il s'est fait bouffer, il n'y a pas d'autre mot. Hein.
17: Oui.
27: Et le second, c'était M. Calvé.
17: Oui, oui, mais bon, je ne tiens pas à me faire bouffer non plus. S'il y en a un qui est mort, je suis désolée, monsieur, hein, mais non, je n'irai pas. Hein.
27: M. Calvé aussi, il y en a deux qui sont morts, en fait.
17: Oui, ben non, je suis désolée, mais je n'irai pas, hein. Je ne tiens pas à aller là-bas et me faire bouffer, quoi.
27: Non, mais je leur crierai de rester calme.
17: Oui.
27: Par la fenêtre, vous inquiétez pas. Je vais vous passer mon fils, hein.
17: Oui.
27: Merci, oui. Allô?
17: Oui.
27: Oui, bonjour, madame.
17: Oui, bonjour.
27: Je ne sais pas c'est à quel sujet mon père me passe, mais...
17: Alors, je ne sais pas, il m'a appelé pour savoir pour la nourriture pour les chiens.
27: Oui.
17: Oui, donc, comme il me dit, bon, c'est des pitbulls, il me dit, bon, il y a deux personnes précédentes qui se sont fait bouffer, quoi.
27: Oui, malheureusement, oui, on a déploré deux décès, c'est malheureux, mais bon.
17: Oh, oui, alors moi, c'est ce que je lui dis, moi, je veux bien livrer des croquettes, mais moi, je veux pas courir de risque. Hein.
27: C'est-à-dire que, si vous voulez, on ne nourrit plus nos chiens, simplement parce que ils se nourrissent quand les gens viennent leur donner à manger.
17: Oui.
27: Il a parlé de M. Calvé, c'est ça et de...
17: Oui, c'est ça.
27: Oui, ben, ils sont nourris comme ça, les chiens, quoi.
17: Ah, de chair humaine, quoi.
27: Un peu.
17: C'est exactement ça, ils sont nourris de chair humaine.
27: Voilà.
17: Ah bon, et vous trouvez que c'est bien?
27: Non, pas du tout, mais nous, ça nous coûte moins cher, voilà, quoi.
17: Non, moi, je suis désolée, je ne viendrai pas vous livrer. Hein.
27: Attendez, on a une solution maintenant.
17: Oui.
27: C'est que moi, je fais des assurances vie.
17: Oui.
27: Donc, je voulais vous en proposer une. Alors,
17: ah ouais, non, allez, je vous arrête tout de suite. Au revoir, monsieur.
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18: Oui.
0: Oui, bonjour monsieur, c'est bien l'armée de terre?
18: C'est madame, bonjour l'armée de terre, oui.
0: Oui, ce que je disais, bonjour monsieur. J'ai vu qu'il y avait 11 000 personnes qui étaient recrutées.
18: Oui.
0: Bah, avec mon beau-frère, on est déjà deux.
18: Oui, il en manque encore beaucoup, hein.
0: Ah, il faut que je vienne avec les 11 000?
18: Bon, non, je blague, hein.
0: Ah, d'accord, ok.
18: Ah, bah, c'est comme vous voulez, hein. Bon, blague à part, vous voudriez un rendez-vous ici à Dunkerque à l'occasion de Pandémie.
0: C'est possible de voir un colonel?
18: Bah, il n'y en a pas, ça, je suis désolée, hein.
0: Ah, un général?
18: Il n'y en a plus.
0: Parce que j'aimerais bien, voyez.
18: Bah, non, ben voilà, quoi. Il n'y a pas de général, il n'y a pas de.
0: D'accord.
18: Alors, vous me donnez votre nom et prénom?
0: Oui, alors, Martin.
18: M-A-R-E-I-N, prénom?
0: Martin.
18: Votre prénom?
0: Oui, Martin.
18: Deux fois?
5: Oui, oui, oui.
18: Ah bon?
5: Bah oui, oui, ça c'est mes parents, ils étaient pas très...
18: Ils ont pas... Oui, moi c'est pas gênant, hein. Donc vous venez avec votre beau-frère, alors?
5: Non, parce que je voudrais lui faire la surprise.
18: Ah ouais? Ah bah d'une surprise, alors j'espère qu'il va être content, hein.
5: Bah, c'est-à-dire que pour le moment, il n'est pas tout à fait prévenu, quoi.
18: Bah après, s'il est décidé, et bah à ce moment-là, après... il
5: S'il est décédé? Là.
18: Pardon?
5: Comment ça, s'il est décédé?
18: Il est décidé!
5: Bah il est pas décédé.
18: Décidé! Non, elle... ouais, moi, ça m'en réveille au fou. J'ai pas parlé de décédé, hein. J'ai dit décédé.
5: Alors, s'il vient pas vous voir, est-ce que je peux signer un truc à sa place?
18: Ouais, non, ça marche pas comme ça. Vous rigolez, vous? Ça marche pas comme ça. Non, non, hein.
5: Non, mais comme ça.
18: On fait pas de signer des papiers comme ça par des. Non. Non, vous ferez pas rien du tout. Il faut que le jeune, il soit présent.
5: Même s'il veut pas?
18: Ah, bah, s'il veut pas, il vient pas. Et puis voilà. Et puis au revoir, hein. S'il veut s'engager, il faut bien qu'il se remue un petit peu, il faut bien qu'il vienne.
5: Alors, très franchement, je pense qu'il ne veut pas s'engager, lui. En fait, c'est pas du tout.
18: Bon, bah alors, c'est pas la peine, alors.
5: Parce qu'en fait, il m'a fait un seul coup à mon anniversaire l'année dernière.
18: Oui.
5: Il m'a dit, je te fais la surprise, et il m'a emmené à un concert de Mireille Mathieu.
18: Ouf.
5: Ah oui. Vous voyez,
18: ouais, je vois très bien, Mireille Mathieu. Oui.
5: Vous voyez la punition, quoi.
18: Non, mais là, nous, on n'est pas chez Mireille Mathieu non plus. Hein,
5: voilà. Voilà, non, pas du tout. Pour lui renvoyer l'ascenseur, je vais lui faire pareil. Viens, je te dis pas où on va. Et en fait, il est inscrit à l'armée.
18: Ah bah, on peut pas courir derrière lui non plus. Hein.
5: S'il peut être, s'il est enfermé ou.
18: On n'est pas dans une prison non plus, hein, faut pas rêver. Hein.
5: Ouais, non,
18: faut pas exagérer quand même. Hein.
5: Vous n'avez pas des menottes, je sais pas.
18: Non.
5: Est-ce que dans ce cas, serait possible d'aller chercher mon beau-frère en hélicoptère?
18: Bien sûr, oui, je vais appeler tout de suite, on va aller les chercher.
5: Ah bah c'est gentil.
18: Y a pas de souci, hein.
5: Je vous donne l'adresse. C'est à Paris, ça, parce qu'il est à Paris en ce moment.
18: Ah ouais, c'est ça, à Paris, bien sûr. Ouais, voilà, on a que ça à faire. On peut aller les chercher à Paris.
5: Ah bah c'est gentil, oui.
18: Vous savez qu'on est quand même en période d'économie, hein.
5: Oui, non, mais vous dites que c'est un déplacement professionnel.
18: Oui, bien sûr, oui, c'est ça, oui.
5: Vous avez des hélicos?
18: Oui, bien sûr, on a. Il y en a plein à la cour de la caserne, un hélicoptère.
5: Vous avez des parachutes?
18: Mais aussi, oui.
5: Et ben voilà.
18: Et c'est une blague ou quoi?
5: Non, ben j'essaye juste de trouver un truc pratique. Vous pouvez être là vers quelle heure?
18: Ah ben, en hélicoptère, on sera là vers 15h.
5: D'accord, super.
18: Voilà, pas de problème, et on refera une petite chanson, hein.
5: Une petite chanson?
18: Ouais, laquelle que vous voulez que je vous fredonne.
5: Ah ben, allez-y.
18: Et Franck Michael, allez, c'est bon, hein.
5: Franck Michael, si vous en avez une autre, on n'est pas contre.
18: Mais bon, voilà, ben, à tout à l'heure, hein.
5: À tout à l'heure, Brigade chef.
18: Bon.
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21: Allô?
22: Allô? Bonjour madame.
21: Bonjour.
22: Madame Ledoux à l'appareil.
21: Oui, qui vous demandez madame?
22: Ben je suis bien la SPA.
21: Mais non madame. Non, vous n'êtes pas la SPA, vous êtes à Puget-Aimier.
22: Oh ben mince, qu'est-ce que je fais là alors? Figurez-vous que je suis à Roquebière dans la forêt. Et je suis ornithologue, vous savez, je m'occupe des nids d'oiseaux. Hmm? Et je voulais avoir un renseignement auprès de la SPA.
21: Moi, une fois, j'étais déléguée responsable, mais maintenant, je ne le fais plus.
22: À la SPA?
21: Oui.
22: Ah ben, vous pouvez, on ne sait jamais, peut-être que vous pouvez me donner un renseignement.
21: De me téléphoner pas au vétérinaire.
22: Mais oui, mais je ne peux pas, mon téléphone ne marche pas. C'est un téléphone portatif. Et le problème, voyez-vous, c'est que je suis en train de surveiller un nid d'aigles royaux.
21: Oui.
22: Et alors, je suis à 2 mètres du nid des petits aigles. Et j'aurais voulu savoir si les aigles, les parents, étaient plus ou moins agressifs.
21: Ah, je sais pas. Ça, je sais pas du tout.
22: Aïe, aïe, aïe, parce que je sais pas si je peux rester en observation.
21: Oui, hein. Je comprends. Vous voulez pas vous faire attraper non plus.
22: Ben oui, parce que ce sont des aigles très solides. Ils peuvent embarquer un mouton dans les aigles.
21: Ben oui, alors oui.
22: C'est pour ça que je voulais avoir le renseignement. Attendez, parce que là, je vois... Attendez. Ah, qu'est-ce que c'est? Oh là là. Allô?
21: Allô?
22: Aïe.
21: Allô?
22: Oh, il y a quelque chose qui m'arrive dans le dos, là. J'ai comme une pince dans le dos.
21: C'est l'aigle? Allô?
22: Oh mon Dieu! Je suis en train de décoller.
21: Comment?
22: Je suis en train de m'envoler dans les airs.
21: C'est un aigle qui vous a pris.
22: On est en train de voler au-dessus de la forêt.
21: Qu'est-ce que je dois faire?
22: Ça va très vite.
21: Parlez-moi tout le temps. Parlez.
22: Ici Madame Ledoux.
21: Oui, ici Madame...
22: Bonjour madame,
21: n'ayez pas peur, je reste avec vous.
22: Oh mon Dieu!
21: Allô, je suis là.
22: Il a dû me prendre pour un lapin.
21: Je vous entends.
22: Je vais prendre le téléphone, je vais le mettre au côté de ses oreilles là.
21: Oui.
22: À côté de ses ouïes.
21: Oui.
22: Criez dedans, va voir.
21: Va coucher.
22: Allô?
21: Allô, va coucher. Allez, dors. C'est pas un lapin, va coucher. Allô, madame Ledoux. Allô, c'est pas un lapin, mais il comprend pas.
22: Ah, allô. Il y a les trains qui se libèrent.
21: Comment? Il lâche.
22: Il commence à desserrer son étreinte.
21: Django. C'est pas un lapin. je suis là.
2: Il me libère.
21: Vous tombez où? Allô? Allô? Allô? Allô, ici plus j'éteignais.
27: Allô?
21: Allô, madame, ça va mieux?
27: Je ne suis pas un lapin.
21: Oui, il vous a lâché l'aigle.
27: Je suis madame Ledoux.
21: Oui, je sais. Vous m'avez téléphoné pour que je fasse peur à l'aigle.
27: Ah, c'est vous?
21: Oui, c'est moi.
27: Oh, bah, madame, comment vous remerciez? Vous m'avez sauvée.
21: Mais madame, c'est rien du tout. C'est une grande joie pour moi de rendre service.
27: Eh ben, on était à 400 mètres du sol.
21: Oh là là.
27: Il m'a regardé avec ses yeux et il m'a lâché.
21: Il nous a lâché. Pauvre femme.
27: Et je suis tombée la tête dans le sein.
21: Écoutez, madame, si vous avez l'occasion de passer à Puget, je vous embrasserai volontiers.
27: Oh, bah, c'est moi qui vais vous embrasser. Merci beaucoup.
21: Notre amour des animaux nous a sauvés.
27: Oh, bravo, madame.
21: Eh bien, j'ai fait peur à l'aigle, je suis contente de moi.
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5: Bonjour, monsieur, c'est bien l'élevage?
4: Ça dépend de quel élevage que vous parlez.
5: Bah, l'élevage que je parle, c'est celui des porcs, des cochons.
4: Oui.
5: Super, monsieur Martin à l'appareil, société Martin Fitness Product.
4: Oui.
5: Vous allez recevoir un colis avec des hormones de croissance pour vos porcs.
4: Oh.

0: permettrai pas de faire du faux.
1: Ah, parce que moi j'ai déjà déclaré que vous étiez brésilien.
0: Non, je ne suis pas brésilienne, hein, pas du tout.
1: Non mais officiellement, puisque je me suis permis de vous faire des faux papiers d'identité brésilien.
0: Bah oui, mais je vais pas accepter vos papiers.
1: Ouais, mais enfin imaginez, l'inspection du travail arrive, il demande vos papiers brésiliens, vous faites quoi?
0: Je n'ai pas de papiers brésiliens, c'est vous qui les avez faits.
1: Oui, bah, moi je fais ça pour vous rendre service.
0: Hein. Mais puisque je ne vous ai rien demandé.
1: Bon, après, si vraiment vous voulez pas les hormones, vous pouvez tout simplement nous les rapporter.
0: Bah de le rapporter, on le rapporte où?
1: Au siège de Martin Fitness Products, on est à Martin Village.
0: C'est où ça?
1: Martin Village, c'est juste en dessous de Rio de Janeiro.
0: Ouais, on va quand même pas aller là-bas ramener votre colis, hein.
1: Non, mais vous faites juste l'aller-retour, vous nous le déposez à l'accueil.
0: Non, mais vous croyez que vous avez vu où j'habite, non?
1: Oui, alors, je suis en train de regarder les vols.
0: Mais c'est complètement fou.
1: Si vous vous dépêchez, vous pouvez arriver demain, juste avant la fermeture.
0: Mais mon mari, il va pousser une gueulante, hein, je vous préviens, hein.
1: Oh non.
0: Alors là, ça va sûrement chauffer, hein.
1: Ah bah, ce serait bien la première fois que j'ai quelqu'un qui se chauffe au téléphone.
2: Allô?
1: Et voilà, bonjour madame.
2: Vous êtes pas bien ou vous commandez des trucs pour moi?
1: Ah bah vous allez voir, ce sont des hormones brésiliennes, vos pores vont au moins doubler de taille.
2: Oui mais moi je veux pas de vos hormones.
1: Ah, flûte, parce que là elles sont en route, c'est ce que je disais au monsieur avant vous.
2: Mais c'est pas en route, vous me livrez rien du tout, je le paierai jamais.
1: Non mais si vous en voulez pas, vous le rapportez.
2: Vous le rapportez, mais vous allez pas me le livrer.
1: Bah si on vous le livre pas, comment vous allez faire pour nous rapporter?
2: Mais vous prenez... Je vous commande rien et c'est à moi de vous rapporter de la saloperie.
1: Oui bah si vous en voulez pas, c'est la moindre des choses que vous puissiez le rapporter.
2: Mais putain mais arrêtez de me dire que j'en veux pas. Pourquoi vous me livrez un truc que je n'ai jamais demandé?
1: Bah, rapport que vous auriez pu en vouloir aussi bien.
2: Vous auriez pu en vouloir, mais vous êtes bloqué complètement, non? Donnez-moi votre nom.
1: Monsieur Martin.
2: Monsieur Martin de où?
1: Monsieur Martin de Martin Virch.
2: Et vous vous appelez Monsieur Martin, et puis la ville, c'est Martin aussi.
1: Oui, c'est très répandu au Brésil.
2: Non, mais vous me prenez vraiment pour un con.
1: Alors, si on dit que c'est moi le con, est-ce que vous me prenez les hormones ou pas?
2: Mais je les prends pas, vous gardez votre merde, je vous dis. Moi, je veux pas donner des hormones de croissance à mes cochons, c'est interdit. Vous faites n'importe quoi, vous.
1: Oh, si on faisait n'importe quoi aux établissements Martin, ça se saurait.
2: Mais si, vous faites n'importe quoi, j'en veux pas, votre merde, donc vous la livrez pas.
1: Et puis, vu que je vous ai déclaré brésilien, vous êtes peinard, c'est légal.
2: Mais déclaré brésilien, mais vous êtes complètement chaviré, vous.
1: Eh, ça y est, tu vas voir que ça va encore être ma faute.
2: Vous êtes complètement chaviré, c'est n'importe quoi, non? Mais moi, je vais pas acheter des trucs à Rio.
1: Bah non, puisque je vous les livre.
2: Vous gardez votre merde.
1: Comment ça, j'aurais mal compris?
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4: Bienvenue.
5: Allô?
4: Allô?
5: Oui?
4: Allô, madame Braco?
5: Pardon? Je pense que vous faites erreur, monsieur.
4: Attends, je suis pas sur Plouer, là?
5: Pas du tout.
4: Ah ben, on est où, là, alors?
5: Pour quelle raison vous voulez savoir ça?
4: C'est une base militaire, madame. C'est très important, parce qu'on nous a indiqué votre numéro pour une position pour atterrir. On est en parachute, actuellement. Est-ce que
5: vous... on est sur là.
4: Attendez, bougez pas, parce que là, on est en chute libre à 850 mètres.
5: Ah bah alors là, dis donc.
4: Redonnez-moi la position, s'il vous plaît. Allô, PC. Alors, ne quittez pas, madame, ne quittez pas. Hein. Merci beaucoup, ne quittez pas.
5: Je vous en prie.
4: PC, oui, 23. Redonnez-moi la position, s'il vous plaît. Affirmatif. 5 sur 5. Bon, la réception est bonne. Alors écoutez, on va se poser. Est-ce que c'est un terrain à côté de chez vous
5: Oui, justement. C'est ce que j'allais vous dire. Il y a un champ qui n'est pas très loin de chez moi. Il y a un petit aéroclub.
4: Ouais, c'est ça. Bah, c'est pour ça qu'ils nous ont donné cette position. Le seul problème, voilà, c'est que moi, je suis à 850 mètres au-dessus d'une maison.
5: Alors... Ah oui, bah, ça c'est un peu... parce que même moi, je ne vous vois pas. Alors...
4: Ouais, bah, à 850 mètres, vous ne pouvez pas me voir.
5: Ouais,
4: le seul problème que j'ai, si vous voulez, c'est que moi, il me faut... comme là, j'ai une courroie qui est rompue, j'ai un problème de courroie, il faut que je puisse atterrir. Est-ce que vous avez une cheminée? Quelque chose comme ça?
5: Non, pas du tout. C'est un toit mansardé. Je ne vois pas comment vous pouvez atterrir sur le toit. Vous ne voyez pas le terrain du tout?
4: Je vois le terrain, mais je suis en chute libre.
5: Ah oui, d'accord.
4: Le parachute ne s'est pas ouvert, si vous voulez.
5: Ah oui, d'accord.
4: Et là, je suis à 650 mètres et là, il va falloir que je trouve un point d'urgence parce que là, j'atterris, je crois que c'est une maison que je vois là.
5: Ouais.
4: Est-ce que vous avez la possibilité d'ouvrir une fenêtre? À ce moment-là, je vais voir ce que je peux faire.
5: Ouvrir une fenêtre?
4: Ouais, une fenêtre, ouais, s'il vous plaît.
5: Il y en a une qui est ouverte.
4: Ouais, mais elle n'est pas assez grande, celle-là.
5: Bah écoutez, c'est la fenêtre que j'ai.
4: Bon, je vais essayer. Vous êtes devant la fenêtre, là?
5: Attendez deux secondes. C'est la taille des fenêtres ici, partout dans la maison. Alors,
4: ouais.
5: Moi, je ne sais pas comment je peux faire.
4: Ouais, je vais essayer de... Comme je suis en chute libre, je peux peut-être essayer tête en avant, mais bon...
5: Je ne vois pas comment je peux vous aider, là. Il n'y a pas de place, parce que là, c'est dans la chambre... Et il y a juste à côté le lit. Hein.
4: Ouais, c'est ça. Est-ce que vous auriez une bassine d'eau, genre cocotte minute, une chose comme ça, que je puisse atterrir?

0: au moins que l'eau amortisse ma chute avec les pieds. Parce que je ne voudrais pas exploser votre toit quand même.
1: Une bassine d'eau.
0: Ouais. Je rentre par la fenêtre.
1: Attendez, je ne suis pas sur le toit là. Vous allez rentrer dans la chambre avec vos pieds, c'est ça?
0: Oui, voilà. Oui, oui, mais je les essuierai à pied après. Vous inquiétez pas, hein, je ne suis pas...
1: Oui, je ne suis pas inquiète, mais attendez, vous êtes en chute libre et vous dites ne pas m'inquiéter. Attendez. Une bassine avec de l'eau.
0: Oui, s'il vous plaît.
1: Vous chutez dans combien de temps là?
0: Là, on est à 400 mètres à peu près.
1: Et vous vous rendez compte l'état de la maison quand vous chutez à l'intérieur?
0: Si la fenêtre est bien ouverte et qu'il y a la bassine avec
1: elle n'est pas bien ouverte, la fenêtre, justement. C'est qu'un seul côté de la fenêtre qui est ouvert.
0: Ça va, je passe par là, je passerai. Vous inquiétez pas, je suis commando. Hein,
1: Là, c'est un peu quand même risqué ce que vous faites là.
0: J'en suis à 187 missions, alors vous inquiétez pas.
1: Et vous avez l'habitude de chuter dans des maisons?
0: Oui, madame.
1: Oui, non, mais attendez, là j'hallucine un petit peu. Vous pouvez pas atterrir dans le balcon, par exemple? Parce que j'ai un balcon de l'autre côté. Est-ce que vous le voyez?
0: Ouais, c'est... Oui, un petit balcon, là.
1: Un petit balcon, voilà.
0: Voilà, c'est ça. Alors, est-ce que vous pouvez mettre la bassine là? Ou un seau d'eau, enfin, vous voyez, quelque chose que je puisse...
1: Oui, un seau d'eau, mais il est tout petit, le seau d'eau, hein, écoutez.
0: Mais est-ce que je rentre un pied dedans, au moins un pied, l'autre, je
1: un
0: peux
1: le... Un seul pied, oui. Ouais, ça, c'est... Oui, bon. À mon avis, oui, je ne sais pas la taille de vos pieds, mais...
0: 43.
1: 43.
0: Là, je suis à 180 mètres. Tout va bien.
1: Je remplis le seau d'eau.
0: De l'eau tiède, si vous avez, plutôt, parce que c'est en suspension.
1: De l'eau tiède. Oui.
2: 130 mètres, chers auditeurs. 120, chères auditrices.
1: Voilà.
0: Voilà. Alors, vous êtes où que je puisse poser le pied dans le seau, madame, en atterrissant?
1: Je suis dans le balcon.
0: Bon.
1: Et j'ai une robe rouge.
0: D'accord.
1: Je pense que vous ne pouvez pas la louper, ça.
0: Non. Non, mais c'est bizarre parce que... Attendez, vous avez posé le seau, là?
1: Il est rouge aussi.
0: Oui, alors mettez-le un petit peu à distance de vous, quand même, pour que je puisse juste atterrir sur un pied en chute libre, hein, dans le seau.
1: Ben écoutez, le balcon, il est tout petit, je vous préviens d'avance, hein.
0: Oui. Attention. Ben, vous n'avez pas une robe rouge? Allô, je vois une dame avec une robe bleue. Vous m'entendez, madame?
1: J'entends très bien, monsieur.
0: Allô, sur l'an?
1: Oui.
0: Allô?
1: Oui. Allô? Monsieur?
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1: Oui, bonjour.
4: Oui, bonjour, monsieur. C'est bien l'hôtel?
1: Oui, bonjour, monsieur.
4: Je vous ai fait une annonce sur BnB pour que vous ayez plus de chambres louées. Il faudrait qu'on voit comment on s'arrange.
1: J'ai rien demandé à personne, donc je travaille pas avec Internet directement. Donc je vois pas pourquoi vous avez été mettre des annonces à notre nom, alors que vous avez pas notre accord. Je suis désolé. Hein.
4: Vous, ça vous ramène des clients en plus. Moi, ça me permet de toucher au passage un petit pourcentage.
1: Mais non! Alors, quelle autorisation? Vous avez le droit d'aller faire une annonce. Vous êtes dans un hôtel, vous êtes pas chez un civil, hein. Je suis désolé, hein.
4: Oui, mais alors justement, c'est là que j'ai été finaux, c'est que je me suis déclaré en résidence principale chez vous.
1: Ah bah, oui, mais moi, je vous ai pas demandé l'autorisation d'aller mettre notre établissement sur Airbnb en passant par votre nom.
4: Ah bah je vous la donne, si vous voulez mon autorisation, moi je vous
1: non,
4: la donne.
1: Non, pas... non, là, je suis désolée, vous travaillez sur notre dos.
4: Bah à partir du moment où je suis domicilié chez vous en résidence principale, j'ai le droit à 120 nuits.
1: Mais vous avez le droit à rien du tout. Vous avez demandé à qui pour travailler sur notre dos? À personne.
4: Oui, bah excusez-moi de vous avoir rendu ce service.
1: Mais vous m'avez rendu aucun service, ça, vous êtes en train d'emmerder le monde, c'est tout ce que vous faites. Hein.
4: Oh, alors ça, alors on veut aider le petit commerce et puis voilà comme on est remercié.
1: Mais.
5: Allô?
4: Ah, bonjour madame.
5: Mais moi je vous ai rien demandé, monsieur.
4: Oui, mais là, vous me le dites maintenant, moi, je... Ouh là là.
5: Je vous dis maintenant, ouh là là, vous vous prenez pour qui de prendre des réservations pour moi?
4: Bah, excusez-moi, moi, je vous rapporte du client.
5: Bah, ça marche pas comme ça, monsieur. Moi, je vous ai rien demandé.
4: Ouh, je sens que ça va me courir, cette affaire.
5: Ça va vous courir. En fait, c'est vous me prenez pour un con, là.
4: Non, enfin, excusez-moi, moi, je bosse pour vous, là.
5: Mais
4: vous...
5: je vous ai pas demandé de bosser pour moi, vous êtes con, quoi.
4: Vous faites aucun effort, là, c'est du ni fait ni à refaire.
5: Bah, ni fait à refaire, vous voulez que je chiffre mon chien? Ouais, bah arrêtez.
4: Non, mais vous-même, hein.
5: Si je viens, je vais m'énerver. Bah, c'est vous qui me prenez pour un con, là.
4: Oh, vous m'avez sifflé?
5: C'est vous qui m'avez sifflé.
4: Ah non, c'est vous, vous avez fait...
5: Ah non, c'est vous qui avez commencé.
4: Je vous ai entendu, vous me sifflotez.
5: Ah non, c'est vous.
4: Oh, bah écoutez, passez-moi le responsable.
5: Mais vous venez, vous rendez compte que vous venez de me siffler encore, là?
4: Je vous ai pas sifflé.
5: Si.
4: Oh non.
5: Vous me prenez pour un con.
4: Non, mais alors passez-moi le responsable, s'il vous plaît, parce que là...
5: Vous venez de siffler, là, encore.
4: Ah non, excusez-moi, mais je pense que je m'en rendrai compte si je vous sifflais. Alors c'est pas la peine de retourner à la situation, hein.
5: Là, venez de siffler, allez, faites pas chier.
4: Comment ça? Non?
5: Là, vous y sifflez, mais arrêtez, idiot. Parce...
4: Pardon?
5: Siffle, du con. Hein.
4: Excusez-moi, mais alors là...
5: Allez-y, sifflez un coup pour voir.
4: Je ne sais pas siffler. Allô?
6: Mais vous avez craqué, hein.
4: Et c'est un monsieur, bonjour.
6: Non, vous avez aucun droit de mettre votre domicile chez nous. Je vous le dis tout de suite, je porte plainte, on est propriétaire des murs et du fond. Vous vous déplacez à l'hôtel, on va s'expliquer,
4: monsieur. Oui, je viens avec mes clients.
6: Vous pouvez pas venir avec des clients, monsieur, ce sera dehors.
4: Votre collègue, là,
6: C'est pas mon collègue, c'est mon mari, d'accord? On est d'accord?
4: Ah bah si, c'est ça, on est surtout d'accord que je vais en référifier à la police.
6: Et vous avez craqué, c'est vous qui êtes en faute, hein. Vous pouvez appeler les flics, hein, vous pouvez faire enregistrer la conversation, j'en ai rien à foutre.
4: Ah bah je les ai les flics, là.
6: Je
4: vous les passe.
6: Je vous le dis.
4: Ne quittez pas.
6: Franchement.
4: Oui, allô?
6: Oui, bonjour.
4: Oui, bonjour monsieur, c'est la police à l'appareil, brigade de l'hostellerie.
6: Brigade de?
4: De l'hostellerie.
6: Brigade de l'hôtellerie?
4: Oui, absolument.
6: Non, mais arrêtez de me prendre pour des cons.
7: Oh, mais c'est débile.
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8: Allô?
0: Bonjour madame.
8: Bonjour monsieur.
0: Je suis bien à l'école de...
8: Oui.
0: Eh bien, vous êtes la directrice, peut-être?
8: Non, non, non, je ne suis pas la directrice. Il n'y a pas d'école l'après-midi.
0: Ah, alors là, il y a un problème. C'est l'inspection d'académie. Nous sommes à la commission d'attribution des budgets pour l'école cette année.
8: Oui.
0: Je vous explique ce qui va se passer. Monsieur l'inspecteur qui attribue les budgets va donc décerner des enveloppes.
8: Oui.
0: On attribue de l'argent supplémentaire à chaque école.
8: Oui.
0: En disant à cet inspecteur qui vient de Paris que nous avons dans le département des écoles de sous-doués et de surdoués.
8: Oui.
0: Donc il faut les encourager financièrement, quoi.
8: Hein. Oui.
0: Donc on va vous présenter comme étant un élève, si vous ne voyez pas d'inconvénient, de cette école. Et donc vous répondez comme vous pouvez. Et,
8: Je vais essayer de vous aider du mieux que je peux.
0: Voilà, on a dit que vous étiez une école de sous-doués.
8: Oui.
0: Hein. Il va vous prendre, essayer de rajeunir votre voix. Hein. Inspecteur, nous avons donc l'école de sous-doués et nous avons une élève que vous pouvez interroger. Hein. Merci. Allô?
9: Oui?
0: Bonjour.
9: Bonjour.
0: Comment t'appelles-tu?
9: Brigitte.
0: Ah, c'est un joli prénom.
9: Oui.
0: Quel âge as-tu?
9: 10 ans.
0: Bien. Tu es en quelle classe, Brigitte?
9: Je sais plus.
0: En maternelle.
9: En maternelle.
0: En maternelle?
9: Oui.
0: À 10 ans, tu es en maternelle, hein?
9: Oui.
0: C'est bien. Alors, peux-tu me dire qui était Charlemagne?
9: Je m'en rappelle plus.
0: Votre voix?
9: Je ne sais plus.
0: Charlemagne? C'est celui qui a inventé.
9: C'est celui qui a inventé l'école.
0: Tu es sûr?
9: Oui.
0: Oui, qui?
9: Oui, monsieur.
0: L'inspecteur.
9: Oui, monsieur l'inspecteur. De l'académie.
0: De Paris.
9: De Paris.
0: Bien, c'est bien, Brigitte. Tu es bonne en histoire, alors, hein?
9: Un peu.
0: Voilà. Alors, et en sport, tu aimes bien le sport?
9: Un petit peu.
0: Votre voix.
9: Oui, un petit peu.
0: Voilà. Alors, tu vas me faire une galipette avant, pendant que je vais prendre mon dossier.
9: Oui.
0: Merci. Allô?
9: Oui.
0: Comment ça se passe?
8: Je suis un peu perdu quand même. Hein.
0: Non, ça se passe bien, ça se passe bien. Vous saviez qui était Charlemagne, de toute façon.
8: Oui. Mais quand même, c'est pas évident hein, de...
0: Il revient, là. Qu'est-ce qu'il vous a demandé?
8: De faire une galipette en avant.
0: Vous pouvez la faire ou pas?
8: Oui, mais de toute façon, il verra rien.
0: Si, justement, il a une sacrée oreille. Et tout à l'heure, il y a des élèves qui ont essayé d'en faire une fausse à Pernon. Il a trouvé. Vous pouvez la faire ou pas?
8: Oh non, je pourrais pas la faire, hein. Je vais me casser la figure. Hein.
0: Est-ce que vous pouvez au moins essayer?
8: Vous me demandez beaucoup de choses, là.
0: C'est pour votre école, hein.
8: Enfin, je vais essayer, mais... Merci.
0: Allô?
9: Oui?
0: Brigitte?
9: Oui?
0: Bon, alors, tu es prête pour la galipette en avant?
9: Oui.
0: Alors, dans quelle position es-tu?
9: Eh ben, je me suis mis à quatre pattes.
0: Votre voix.
9: Je me suis mis à quatre pattes.
0: Bien. Alors, vas-y, Brigitte. Et tu me décris ce que tu fais, hein?
9: Je mets ma tête par terre, en avant. Et puis... Mais j'arrive pas avec le téléphone.
0: Comment?
9: J'arrive pas.
0: Faites un effort.
9: Je peux pas.
0: Qu'est-ce qui passe pas?
9: Oh, écoutez, je peux pas, hein. Je peux plus continuer.
0: Doucement. Dites que vous l'avez faite.
9: Ça y est, je l'ai faite.
0: Oh, la menteuse. T'as pas réussi, hein?
9: J'ai mal à ma tête.
0: Comment?
9: J'ai fait mal à ma tête.
0: Ça
7: J'entends pas bien.
9: J'ai fait mal à ma tête.
7: Bon, alors arrête là. Effectivement, c'est une école de sous-doués. Hein. Bien, alors on arrête le sport. Brigitte, tu vas me donner une récitation.
9: Je sais pas.
7: Vous n'avez qu'à chanter. Chantez ce que vous pouvez.

0: Bien. Alors, Brigitte, ben, je crois que je vais donner une enveloppe à ton école. Qu'est-ce qu'on dit?
1: Merci, monsieur. L'inspecteur de l'Académie de Paris.
0: Ah, mais moi, je ne suis pas inspecteur d'Académie, moi. Hein? Je fais des canulars téléphoniques sur la radio.
1: C'est pas vrai.
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1: Allô?
0: Bonjour, madame.
1: Oui.
0: C'est la halte garderie.
1: Oui.
0: Bonjour, madame. C'est le Père Noël à l'appareil.
1: Oui.
0: Nous appelons toutes les crèches et les haltes garderies de la région aujourd'hui.
1: Oui.
0: Pour faire la grande opération Papa Noël téléphone. Voilà. Et donc, nous vous demandons de nous passer deux ou trois petits-enfants.
1: Bon, viens, il y a le Père Noël au téléphone, Alexandra et ma...
0: Voilà.
1: Bon, viens, ma chérie. Allô?
0: Oui.
1: Je vous la passe, hein.
0: Restez à côté d'elle, hein.
1: Ok, d'accord.
0: Bon, bien écouté.
1: Au revoir, Père Noël.
0: À tout à l'heure, madame.
4: Allô, Père Noël?
0: Bonjour, comment tu t'appelles?
4: France.
0: France, quel âge as-tu, ma chérie?
4: 5 ans.
0: 5 ans. Est-ce que tu sais lire?
4: Je sais pas.
0: Tu sais pas lire encore?
4: Non.
0: Eh ben, dis-moi, va falloir apprendre. Et c'est pour ça que je t'appelle aujourd'hui, puisque je suis le Papa Noël de la CGT. Et figure-toi que nous te proposons aujourd'hui, pour t'apprendre à lire, les œuvres complètes de Karl Marx, reliées et cartonnées, pour 235 francs. Frais de port compris.
4: D'accord.
0: Tu vas demander ça à tes parents à Noël?
4: Oui.
0: Eh ben, écoute, je te souhaite un très bon Noël, et puis je veux bien parler à ton ami.
1: Allô?
0: Oui.
1: Oui. France a parlé?
0: Oui.
1: Un peu intimidée, hein?
0: Oui, elle est un peu intimidée. Ouais. On va voir si la deuxième l'est moins.
1: Alexandra, tu viens dire bonjour au Père Noël, ma chérie? Tu veux même pas lui dire bonjour?
0: Mais si, elle veut.
1: Alors que lui, il pense à vous, là, bientôt.
0: Ah oui?
1: Dis, Alexandra.
0: Je suis en train de préparer leur cadeau.
1: Bah, tu vois, il me dit qu'il est en train de préparer vos cadeaux, le Père Noël. Tu viens lui dire bonjour?
0: Ce sont des beaux livres pour apprendre à lire.
1: À lire? Tu viens, Alexandra? Je viens lui faire un gros bisou.
0: Je suis le Père Noël de la CGT.
1: Un bisou? Non, elle écoute, mais elle est intimidée
0: aussi. Eh ben, on ne fera pas notre beurre aujourd'hui, chez vous.
1: Voilà, bon, ben écoutez, merci beaucoup.
0: Oui, ben, je vous en prie, c'est normal, parce que c'est pas dans votre crèche aujourd'hui qu'on fera notre beurre, parce que je suis le Père Noël de la CGT.
1: Ah, bon, oh là là.
0: Voilà. Et oui. Nous essayons de savoir, évidemment, ce qu'elles aiment. Alors, il y en a une, la première, qui m'a dit qu'elle voulait les œuvres complètes de Karl Marx, et ça tombe bien, parce que nous les vendons 230 francs TTC. Et c'est un très bel ouvrage,
1: oui,
0: qui est relié...
1: Non, moi, ça ne m'intéresse pas. Hein.
0: Non, je sais bien, vous non, parce que vous les avez déjà lus, forcément, mais la petite, oui. Alors,
1: ouais.
0: Il faut qu'on envoie ça à quelle adresse?
1: Comment ça? Attendez, je ne vous suis pas, là.
0: Mais non, en fait, si vous voulez, je suis le Père Noël de la CGT.
1: Oui, oui,
0: et,
1: oui.
0: Et nous vendons un très beau livre pour les enfants,
1: oui.
0: Qui s'appelle Le Capital.
1: Oui, non, mais je suis d'accord avec vous, mais enfin, votre prospection, à ce moment-là, vous la faites autrement.
0: Oui, mais enfin, je suis le Père Noël, quand même.
1: Ah, bah oui, non, je suis désolée. Non,
0: bon, bah, écoutez,
1: c'est un peu décevant, ça, par contre, vous voyez.
0: Non, non,
1: non, non. Si, tout à fait.
0: Non, mais attendez, oui. attendez.
1: Oui.
0: Vous savez ce qu'on va faire?
1: Oui.
0: On va chanter une petite chanson avec eux. Vous allez chanter avec moi, vous allez voir, ils vont adorer. Vous êtes prêts?
1: Non, hein, bah, je vous passe France et vous allez chanter avec
0: voilà,
1: elle. Hein,
0: voilà,
1: je te passe France, ma chérie.
0: Voilà.
1: Bien,
0: tu as chanté avec le Père Noël. Bonjour, France. Quel âge as-tu?
4: 5 ans.
0: Eh ben, c'est bien, t'es en âge de lire les œuvres complètes de Karl Marx, mais avant, je dois te chanter une petite chanson. Tu es prête?
4: Oui.
0: Tu vas chanter avec moi?
4: Oui.
0: 1, 2, 3. C'est la lutte finale.
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5: Bonjour.
6: Bonjour monsieur, c'est bien la librairie?
5: Oui, bonjour monsieur.
6: Monsieur Martin à l'appareil, société La Wifi Martin.
5: La Wifi Martin, oui.
6: Oui, je suis installationneur de la Wifi.
5: Oui.
6: Et justement, je dois brancher l'internet chez un voisin à vous, mais il n'y a plus de place sur le boîtier de Techno Distribution Générale.
5: Et donc?
6: Bah, et donc, vous allez rire.
5: Vous n'avez pas intention de débrancher notre boîtier?
6: Bah si, c'est exactement ça, mais c'est temporaire.
5: Ah non, non, mais attendez, hein, parce qu'ici c'est une entreprise, hein. Vous avez compris que c'est une...
6: Oui, non, mais en principe, ça dure pas trop.
5: Et donc, vous allez débrancher combien de temps?
6: Ah bah, jusqu'à ce que vous rebranchiez la ligne.
5: Non, non, mais vous débranchez rien du tout, tant que votre collègue de je ne sais où vient nous rebrancher. Hein.
6: Oula, quel collègue?
5: Ben, je ne sais pas, celui qui va venir nous rebrancher.
6: Alors, on n'envoie pas de collègue pour rebrancher suite à un débranchage, malheureusement.
5: Non, non, mais...
6: Mais, vous allez voir, c'est pas trop compliqué.
5: Monsieur...
6: Il suffit que vous redébranchiez une autre Wi-Fi pour vous rebrancher.
5: Non, moi, je ne suis pas technicien. C'est pas moi qui débranche et qui rebranche. Donc non, vous débranchez rien du tout.
6: Bon, de toute façon, tout le monde le fait, rien de sorcier.
5: Mais non, mais tout le monde ne le fait pas. Est-ce que vous savez?
6: Si, il vous faut juste une fourchette, une pelle à gâteau et des aiguilles à coudre pour faire levier.
5: Non, moi, je connais rien à votre métier, donc c'est vous qui devez faire.
6: Non, mais je vais vous faire un petit schéma.
5: Non, monsieur, vous faites pas de petit schéma.
6: Ah oui, mais sans le petit schéma, c'est vrai que c'est pas évident.
5: Bon, je vous passe mon mari, il va vous expliquer mieux.
6: D'accord, merci, monsieur.
5: Bien.
7: Qu'est-ce qu'il y a?
8: Débrancher
7: quoi?
6: Allô?
7: Oui.
6: Bonjour madame.
7: Oui, non monsieur.
6: Si vous voulez.
7: Oui.
6: Donc j'étais en train de voir avec votre collègue pour la débranchette.
7: Et pourquoi tu veux débrancher quoi?
6: C'est rapport à la wifi. Comme le boîtier est plein et que je dois brancher un client à moi, je vais déjà débrancher votre ligne.
7: Eh bien tu débranches quelqu'un d'autre, tu te démerdes. Ici c'est une entreprise, une seconde sans téléphone c'est 10 000 euros.
6: Ah ouais, 10 000 euros la seconde.
7: Alors, si tu veux avoir des ennuis, il y a aucun souci, tu débranches.
6: Ça fait quand même 600 000 euros par minute.
7: Oui.
6: Bah, vous devez vendre un paquet de livres par téléphone.
7: Pourquoi
6: parce que...
7: t'as un numéro anonyme?
6: Ah bah ça c'est très simple, je suis actuellement en intervention déportifiée sur le boîtier général techno-électronique de la Wi-Fi, donc j'ai branché depuis là-bas un terminal téléphoniste.
7: Où ça? T'es où là?
6: Là je suis donc devant le boîtier national de connectage de la Wi-Fi à Martinville-Plage.
7: Martinville-Plage.
6: Exactement, donc si vous pouvez me rejoindre maintenant, on peut faire débranchage-rebranchage simultané, comme ça vous serez pas embêté.
7: T'es où Martinville-Plage?
6: C'est dans les Dom-Tômes, on est juste au-dessus de Cuba.
7: Quoi? Et moi je suis où?
6: Bah vous êtes dans les Pyrénées.
7: Voilà, donc j'arrive là.
6: Alors ce serait bien de pas traîner, oui, parce que vous vous rendez pas compte, mais bon j'ai un planning un peu chargé aujourd'hui.
7: Et toi, tu te rends compte, toi? Il y a exactement 15 000 km entre les Pyrénées et les Dom-Tômes.
6: Ouais, je dirais que c'est ça, oui. Attendez, je regarde la route sur le GPS. Vous êtes pas
7: en Martinique, aller au boîtier.
6: Vous avez une voiture, vous?
7: T'es con ou quoi? Je te dis qu'il y a 15 000 km et un océan.
6: Ouais, alors sinon, vous pouvez aussi appeler le service client, mais c'est quand même plus efficace de se déplacer.
7: Mais pourquoi? Moi, tout marche très bien, qu'est-ce que tu me fais chier?
6: Ah bah non, d'ailleurs, pardon, vous pourrez pas appeler le service client vu que j'aurais coupé votre ligne. Autant pour moi.
7: Mais je crois que j'ai le gogol des Dom-Tômes.
6: Bon, c'est à vous de voir, mais c'est quand même mieux si vous passez maintenant dans les Dom-Tômes.
7: Je crois que j'ai le gogol des Dom-Tômes.
6: Non mais, hey, voyez ça comme une occasion de prendre des petites vacances surprises dans les Dom-Tômes.
7: Toi, si tu veux pas me prendre des vacances, tu touches à rien. Et puis c'est bon.
6: Ah, bah si c'est bon. Parfait, donc je débranche la ligne.
7: Qu'est-ce que tu veux me débrancher? Je suis en France.
6: Bah moi aussi justement, vu que les Dom-Tômes c'est en France.
7: Oui, très bien.
6: En revanche, traînez pas à vous mettre en route parce que je vais bientôt rentrer en heure sup.
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9: Eh bien, bonjour.
10: Allô?
9: Oui.
10: Bonjour monsieur.
9: Bonjour.
10: J'ai vu dans le bulletin téléphonique que vous faisiez des massages gratuits.
9: Des ramassages gratuits.
10: Des massages, voilà, c'est ça, des massages gratuits.
9: Massages gratuits? Non, non, on fait des enlèvements gratuits à domicile, monsieur.
10: Ah, c'est à domicile?
9: Non, c'est si vous avez des meubles à donner, c'est Emmaüs.
10: De l'anus?
9: Non, non, des ramassages, on reprend des meubles, des vêtements et des choses comme ça.
10: Ah, sans les vêtements? Bah oui, si c'est un massage, oui.
9: Non, monsieur, vous trompez d'adresse, là, je pense. Hein.
10: Les fesses?
9: Non, mais monsieur, vous trompez, on fait pas de massage, nous, hein.
10: Comment?
9: On est Emmaüs, nous.
10: De l'anus.
9: Emmaüs.
10: Oui, j'ai compris. De l'anus.
9: Non, non, arrête.
10: Comment?
9: Vous vous trompez de numéro.
10: Donc le dos.
9: Non, non, non, non.
10: Et l'anus.
9: Quoi? Eh, j'en peux plus, hein.
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11: Allô?
6: Bonjour monsieur, je suis bien en bar?
11: Oui.
6: J'étais venu chez vous il y a quelques jours?
11: Oui.
6: En rentrant chez moi, je me suis rendu compte que j'avais 20 euros qui ont dû tomber chez vous.
11: Où c'est qu'ils sont tombés chez vous? Je peux pas vous dire ça.
6: Ah bah moi je peux vous le dire, où c'est qu'ils sont tombés? C'est qu'ils sont tombés chez vous?
11: Bah à 20 euros, quelqu'un les a peut-être ramassés, monsieur.
6: Ah bah très bien, c'est pour ça que je viens les récupérer.
11: Bah où? Comment vous les allez les récupérer?
6: Bah comment que je vais les récupérer? Parce que vous allez me les rendre?
11: Mais ma foi non!
6: Bah ma foi j'ai l'impression que si.
11: Bah n'importe quoi, j'en ai rien à foutre de vos 20 euros, monsieur.
6: Oh bah... Oh bah tiens.
11: Mais qu'est-ce que c'est de cette histoire-là? Vous rigolez pas, vous? Vous êtes en train de me prendre pour une gigolette, là, hein?
6: Gibonnette vous-même, excusez-moi.
11: Bah voyons.
6: Bon, alors, passez-moi le responsable.
12: Bah vous rigolez, non?
6: Ah, un autre monsieur.
12: J'ai jamais trouvé 20 euros chez moi.
6: Oh bah attendez, je vais pas vous les donner.
12: Bah, je vais quand même pas vous donner de mon argent que je n'ai jamais trouvé d'un billet de 20 euros, vous rigolez, non?
6: Ah, comment vous savez que c'était un billet?
12: Bah vous venez de me le dire.
6: Ah, j'ai dit 20 euros, ça aurait pu être des pièces.
12: Non mais vous rigolez, non?
6: Ah bah excusez-moi, mais enfin c'est quand même mes 20 balles que vous avez. Chut, vous voyez ce que je veux dire?
12: Je n'ai jamais pris un billet de 20 francs, de 20 euros, excusez-moi.
6: Ah non,
12: je n'ai jamais trouvé un billet de 20 euros.
6: Non mais enfin vous voyez, vous savez que c'était un billet, je vous ai pas
12: dit. Ah vous venez de me le dire, vous venez de le dire là, bordel de merde. J'appelle la gendarmerie, venez.
6: Ah bah excusez-moi.
12: J'appelle la gendarmerie. Non mais on va voir qui c'est qui. Mais vous êtes un arnaqueur, c'est tout ce que vous êtes monsieur. Vous êtes venu quand?
6: Je vois le truc, vous me dites ça, et puis en même temps vous êtes en train d'essuyer vos billets de 20 euros pour faire disparaître les empreintes ou je ne sais quoi.
12: Mais vous rigolez, non?
6: J'entends, ça frotte là derrière, non?
12: Mais bien sûr que oui, je suis en train de les compter, mes pistons.
6: Ah ah! Non, bah alors là, excusez-moi, mais alors ça c'est quand même, elle est belle celle-là.
12: Mais quelle preuve que vous avez de toute façon?
6: Je l'ai la preuve, oui, bien sûr.
12: Ah bon?
6: Ah bah oui.
12: Ah bah bon.
6: Ah bah j'ai mon beau-frère qui est passé chez vous.
12: Votre beau-frère maintenant.
6: Oui.
12: Et votre soeur aussi, peut-être, aussi avec.
6: Il est passé, et qu'est-ce que vous aviez à la main quand il est passé?
12: Moi, qu'est-ce que j'avais à la main quand il est pas...
6: Un billet de...
12: Mais attends, mais vous délirez, monsieur.
6: Non, mais vous aviez un billet de 20 euros.
12: Mais je suis de très bonne foi, monsieur. Alors arrêtez, s'il vous plaît, hein. Je tiens un commerce. J'ai pas un billet de 20 euros dans ma caisse. Excusez-moi.
6: Ah bah, il a vu qu'il y en avait des billets de 20 euros, mon beau-frère.
12: Moi, j'appelle la gendarmerie. gendarmerie, monsieur. Je vais les appeler maintenant.
6: Ah, mais moi d'abord.
12: Bah, faites ce que vous voulez.
6: Oh, bah écoutez, dans ce cas, je vais vous passer les gendarmes. Ah non, attendez, encore mieux que ça. Je vais me téléporter à la gendarmerie.
12: Faites ce que vous voulez.
6: Attention.
12: J'ai rien à foutre de vous.
0: Télétransportation.
6: Voilà, je viens de me transporter à la gendarmerie à l'instant.
12: À la gendarmerie?
6: Oui, absolument, oui.
12: Dites-moi quelle gendarmerie vous êtes, monsieur.
6: Je suis à la gendarmerie de Martinville.
12: Gendarmerie de Martinville.
6: Voilà, je suis avec le brigadier Martin.
12: Avec le brigadier Martin. Ah, c'est le même nom que vous, en fait.
6: Ah, bah c'est marrant, j'avais pas remarqué, oui, c'est vrai.
12: Non, bah allez, écoutez, hein, ça suffit, vos histoires.
6: Non, mais et pour mon chien, on fait comment?
12: Votre chien?
6: Bah oui, parce que moi, quand j'ai vu que j'avais perdu ce billet de 20 euros chez vous, j'ai demandé à mon chien d'aller le chercher.
12: Ouais, vous foutez de ma gueule.
6: Là. Et là, il est pas revenu.
12: Mais... Vous n'aurez ni chien, ni billet de 20 euros, puisque je n'ai ni votre chien, ni votre femme, ni votre frère, ni votre sœur, ni personne.
6: Il a entendu aboyer derrière, hein.
12: Merde!
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13: Société Générale, bonjour.
14: La Société Générale?
13: Oui, monsieur.
14: Oui, bonjour, monsieur. Ceci est un hold-up. Alors, vous êtes à la caisse, là?
13: Oui.
14: Bon.
13: Non, c'est pour moi.
14: Bon, allez à la caisse, s'il vous plaît. Vous y êtes?
13: Mais c'est pour moi qui suis dans la caisse.
14: Bon,
13: je pense que c'est
14: pas vous. Clés, moi. Ok. Bon, pour rester discrètement, là. Vous êtes à l'entrée?
13: Non. Dans le guichet.
14: Bon. N'ayez pas peur, tout se passera bien. Restez calme, d'accord?
13: Oui.
14: Bon. Alors, vous allez sortir 20 000 francs liquides en coupure de 100 francs. Ok?
13: Oui.
14: Bon. Vous les mettez à droite en rentrant. Vous avez une poubelle? Discrètement, d'ailleurs, t'es personne, je vous regarde. Qu'est-ce que vous êtes en train de faire?
13: J'ai la trouille.
14: Comment?
13: Je peux pas.
14: Pourquoi?
13: Je peux pas.
14: Pourquoi vous pouvez pas?
13: Parce que j'arrive pas.
14: Comment ça, vous n'arrivez pas?
13: Parce que j'arrive pas, je peux pas.
14: Pourquoi?
13: Parce que je tremble.
14: Calmez-vous, je vous ai dit que tout se passerait bien.
13: Attendez, prenez plutôt une personne, parce que moi je peux pas. Je vais vous passer une autre personne qui le fera, qui va le faire à ma place. Parce que moi, je peux pas.
14: Pourquoi vous pouvez pas?
13: Parce que je peux pas.
14: Et vous avez peur?
13: Oui.
14: Et pourquoi?
13: Parce que... Attendez, je vous passe une personne.
14: Non, attendez, restez là, c'est vous
13: non,
14: que
13: non,
14: je veux.
13: Je vous passe une personne.
14: Allô?
15: Oui?
14: Oui, bonjour, monsieur.
15: Bonjour, monsieur.
14: Ceci est un hold-up. Je voudrais savoir pourquoi la première personne au téléphone vous a passé. Vous êtes le directeur de l'établissement?
15: Comment ça?
14: Vous êtes le directeur de la Société Générale?
15: Oui.
14: Ceci est un hold-up. Vous allez faire scrupuleusement ce que je vais vous dire. Vous n'alertez personne. Vous me suivez? Pas de panique, il n'y a rien à craindre, d'accord?
15: Oui.
14: Bon.
15: Oui.
14: Alors, vous allez me sortir 20 000 francs, coupure de 100 francs. Vous me suivez?
15: Oui.
14: Vous les allez les mettre dans la poubelle, à droite, en rentrant. Vous avez une poubelle?
15: Non, mais nous avons les services de sécurité, là. Comment voulez-vous que nous fassions?
14: Je vous demande, monsieur, de bien m'écouter. Vous mettez 20 000 francs en billets de 100 francs dans la poubelle cendrier. Et vous allez sortir cette poubelle cendrier dans 10 minutes. Attention, monsieur, car si vous ne faites pas scrupuleusement ce que je vous demande, je vais raccrocher. Vous me suivez?
15: Écoutez, je comprends pas très bien où vous voulez en venir, monsieur.
14: Ceci est un hold-up, monsieur.
15: Je comprends pas très bien. Écoutez, comprenez mon étonnement.
14: Quoi?
15: Ben, vous me dites ceci est un hold-up, vous n'êtes pas là. Qu'est-ce que vous voulez qu'on fasse?
14: Je vous ai demandé de sortir 20 000 francs, coupure de 100 francs, de les mettre dans la cendrier et de les sortir.
15: Mais écoutez, c'est pas très sérieux. Si vous avez un problème d'argent, vous peut-être mieux que vous veniez nous voir et qu'on étudie avec vous le
14: monsieur,
15: problème.
14: Ceci est un hold-up. Attention, calmez-vous, restez calme. Repassez-moi le premier et faites scrupuleusement ce que je vous ai dit, autrement je raccroche le téléphone.
15: Là, j'avoue, je vous comprends pas.
14: Attention, je vais raccrocher.
15: Je vais vous passer une autre personne, si vous voulez.
13: Allô? Allô?
14: Ceci est un hold-up, ne bougez pas, ne paniquez pas, restez calme.
13: Oui.
14: Bon, c'est vous que j'ai eu en premier tout à l'heure?
13: Oui, c'est moi que vous avez eu.
14: Ça va mieux?
13: Oui, ça va mieux.
14: Bon, comment vous avez fait pour ne pas trembler?
13: Comment?
14: Je vous ai dit de ne pas paniquer, vous avez qu'à pas écouter.
13: Oui.
14: Vous faites exactement ce que je vous demande, d'accord? Comptez jusqu'à 10. Allez-y.
13: 1, 2, 3, 4. 8, 9, 10.
14: Levez le pied droit. C'est fait?
13: Oui.
14: Posez-le.
13: Oui.
14: Ça va mieux?
13: Oui.
14: Bon, ben vous avez sorti l'argent? Est-ce que l'argent est sorti? Allô, est-ce que l'argent est sorti? Attention, je vais raccrocher. Allô? Allô?
13: Allô? Oui, mais il n'y a plus rien en caisse.
14: Comment ça, il n'y a plus rien en caisse?
13: Bah non, les gens, il y a eu beaucoup de monde cet après-midi, les gens nous ont presque tous les validés.
14: Bon, bah je vais vous prendre en otage, monsieur. Vous êtes pris en otage.
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16: Allô?
6: Bonjour monsieur, je suis bien chez le plombiste?
16: Oui, le plombier, oui.
6: Non, je crois qu'on dit le plombiste, mais enfin...
16: Oui.
6: Bref, c'est rapport à qui il faudrait maintenant travailler 6 mois, là, pour toucher le chômisme.
16: Oui.
6: Donc j'ai déclaré comme si j'avais travaillé 6 mois chez vous, et il faudrait que je vous dépose mes papiers avec les contrats.
16: Ah mais moi j'en veux pas de vos papiers, enfin vous êtes gentil, mais enfin nous on paye des impôts, c'est pas pour que les gens ils nous truandent derrière, je veux dire, les impôts faut qu'ils servent à quelque chose.
6: Ah bah voilà, bah au moins ils vont payer mon chômisme.
16: Ah mais vous allez retirer ce que vous avez fait, vous avez pas lieu de déclarer que vous avez travaillé 6 mois ici, enfin c'est quoi le sketch là?
6: Et comment je fais pour mon chômisme moi dans ce cas?
16: C'est pas notre problème.
6: En quelque sorte, en tant qu'ex-employeur.
16: Non, vous n'avez pas travaillé chez nous, donc vous arrêtez vos fausses déclarations avec notre entreprise.
6: Oui, mais comme je vous ai déclaré vous, je peux pas après dire que...
16: Ah ben, vous allez annuler ce que vous avez déclaré. Non, mais c'est quoi le sketch, là?
6: Le sketch, on pourrait dire que c'est l'appel trop
16: con. Ah non, mais faut pas rigoler, quand même. Je trouve que c'est quand même grave. Nous, on a un service juridique, on va tout de suite prendre vos coordonnées, puis on va leur transmettre.
6: Ah, super! Donc, je suis Monsieur Martin.
16: Attendez, c'est quoi votre nom, Monsieur Martin?
6: Ah, vous me faites le papier?
16: Non, vous me donnez votre adresse, parce que là, vous êtes en numéro privé en plus, donc... Ah si, vous êtes en numéro privé. Je vous passe, monsieur.
6: Ah bah non, non plus.
17: Allô, bonjour.
6: Ah bah si, bonjour madame.
17: C'est une fausse déclaration, monsieur.
6: Comment ça, c'est une fausse déclaration?
17: Je vais pas vous faire une déclaration, vous avez travaillé là, alors c'est faux.
6: Vous me traitez de menteur, c'est ça?
17: Bah, vous avez travaillé chez moi?
6: Non.
17: Bah alors, vous êtes un menteur.
6: Oh, vous me traitez de menteur?
17: C'est pas la peine de dire que vous êtes pas un menteur.
6: Ça, quand même, vous êtes gonflé. Moi,
17: monsieur, je suis gonflé, vous foutez de ma gueule, c'est vous qui êtes gonflé.
6: Ah bah c'est celui qui dit qui est, excusez-moi, parce que là, vous me traitez.
17: De quoi? Je vous traite de menteur.
6: Oh, il recommence!
17: Vous n'avez jamais travaillé chez moi.
6: Oh bah, il manque pas d'air, tiens.
17: Le seul Martin qui a travaillé chez moi, c'était du temps de mon père il y a 25 ans.
6: Eh ben, mettons que vous l'avez repris.
17: Non, je l'ai pas repris.
6: Non, mais mettons que si.
17: Je l'ai pas repris.
6: Alors, mettons que je suis de la famille de ce monsieur Martin.
17: Non, ça marche pas.
6: Eh ben, pourquoi, si vous avez déjà eu un Martin, qu'est-ce qui vous empêche d'avoir un deuxième Martin?
17: Vous êtes un menteur, vous n'avez pas travaillé chez moi.
6: Ça suffit, dites donc, hein.
17: Non, mais vous foutez de ma gueule, là. C'est qui fait chez le monde? C'est vous, c'est moi. C'est vous?
6: Ah non, c'est vous qui fait.
17: Non, c'est pas moi, c'est vous.
6: Vous en prime.
17: Vous démerdez avec Pôle emploi, je veux pas entendre parler de vous.
6: Alors, passez-moi ce monsieur Paul.
17: Monsieur Pôle emploi.
6: Oui. Vous
17: connaissez pas monsieur Pôle emploi?
6: C'est le responsable de l'entreprise?
17: Hein? Non, c'est moi le responsable, monsieur.
6: Oui, alors un coup c'est vous, un coup c'est ce monsieur Paul.
18: Ah bah ça va pas, non?
6: Ah, c'est un monsieur. Monsieur Paul, peut-être?
17: Non, c'est une dame, là.
18: Mais qu'est-ce que c'est que cette histoire-là? Mais je comprends rien du tout.
6: Ah bah c'est très simple, c'est que...
18: Ah bah ils vont pas marcher dans votre combine, non?
6: Ah bah si.
18: Non, pas du tout. Alors vous me donnez votre nom exactement et votre adresse. Monsieur Martin, votre prénom.
6: Martin?
18: Non, mais votre prénom.
6: Oui, Martin.
18: Oui, mais Martin, c'est votre nom de famille.
6: Oui.
18: Et votre prénom?
6: Bah c'est Martin aussi.
18: Martin?
6: Voilà.
18: Vous foutez de moi, là. Bon, et vous habitez où?
6: À Martinville.
18: Oh, bah vous foutez de moi, là, mais c'est une grosse connerie, ça. Bon, arrêtez de raconter vos conneries de Martin à Martinville.
6: J'ai mon beau-frère à côté qui peut témoigner que c'est pas une connerie, hein.
18: Il s'appelle comment, votre beau-frère, monsieur Martin aussi?
6: Ah bah vous le connaissez en plus.
18: Bien sûr, je connais plein de monsieur Martin.
6: Ah bah attendez, Martin! Oui, Martin! J'ai le monsieur qui veut te parler! Je te le passe!
18: Je vais vous quitter parce que...
6: Bah non, attendez 2 secondes! Je suis mon beau-frère, monsieur Martin.
18: Non, mais j'ai pas que ça à faire, moi,
6: j'ai ma femme qui veut vous dire un mot, je vous la passe 2 secondes quand même.
18: Non, c'est pas la peine.
6: Bah, quittez pas. Martine! Oui, Martin!
18: Oui.
6: J'ai le monsieur qui veut te parler! Je te le passe! Bonjour, oui, Martin à l'appareil.
18: Oui, bon, bonjour Martine.
6: Bonjour monsieur Paul.
18: Et après, vous me passerez votre oncle et après...
6: Ah bah, il y a tonton Martin qui est à côté justement. Tonton Martin! Oui, Martine! Je passe le monsieur! Allô? C'est tonton Martin à l'appareil.
18: Bon, ça y est, vous avez fini?
6: Ah bah, attendez, je vous passe Tata. Tata Martine! Oui, tonton Martin! Je passe le monsieur!
18: Bon, en tout cas, je sais pas qui vous êtes.
6: Ah bah, je suis Tata Martine.
18: Vous êtes... Bonjour Tata Martine, au revoir Tata Martine, au revoir tonton Martin, fiston, enfin toute la famille.
6: Ah bah, attendez!
18: Oui.
6: Je vous passe mon cousin. Cousin Martin.
18: Non, mais.
6: Oui, c'est... Tata Martine. Je passe le monsieur.
18: Non, mais je vous quitte.
6: Non, au revoir. Attendez, vous savez pas qui c'est?
18: C'est le cousin, Martin.
6: Ah, bah, vous m'avez reconnu.
18: Bah, bien sûr.
6: Ah, bah, voilà.
18: Allez, mon mari est là, il commence à s'énerver et il me dit, raccroche, dépêche-toi.
17: J'ai pas mon temps à passer avec des conneries comme ça.
6: Ah, oh, bah, merci.
17: Bah, oui, monsieur.
18: Allez, au revoir et puis bonne journée, hein.
6: J'ai encore plein de Martins qui veulent vous parler.
17: Non.
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17: Allô?
19: Bonjour monsieur, c'est le conseil général à Appareil. Vous habitez bien Niederhansen?
17: Oui.
19: Très bien. Vous savez qu'aujourd'hui, c'est la journée de l'Angleterre dans la région.
17: Oui.
19: Et le conseil général offre gratuitement à tous les habitants de plusieurs communes de la région un cours d'anglais. Et donc, il s'agit de retenir une seule phrase qui va vous servir à vous faire comprendre des anglais et à comprendre l'anglais. Est-ce que vous parlez l'anglais?
17: Non, pas du tout.
19: Très bien. Alors, vous avez un stylo?
20: Ouais, allez-y.
19: Donc, la première phrase pour aujourd'hui qu'il va vous falloir apprendre, hein, c'est donc I fuck you, comme la fac, hein, I fuck you, bullshit. Dans quelques instants, vous serez appelé par un Anglais. Il vous dira donc « Hello ». Et quoi qu'il se passe, monsieur, vous lui dites invariablement « I fuck you bullshit ».«
20: I fuck you bullshit ». Bullshit.
19: Bull, comme une boule.
20: Oui.
19: Bullshit. Nous sommes d'accord ? Voilà. Merci, monsieur.
20: Merci. Au revoir.
19: Au revoir.
20: Allô ?
10: Hello.
20: I fuck you bullshit.
10: Yes. Do you fuck me in the ass?
20: I fuck you bullshit.
10: Yes, correct. Votre accent est bon, monsieur.
20: Merci.
10: No, you say, vous dites...
20: I fuck you bullshit.
10: C'est parfait.
20: I fuck you bullshit.
10: Perfect.
20: I fuck you bullshit.
10: Je vous remercie, monsieur.
20: I fuck you bullshit.
10: En vous disant que vous avez un accent parfait...
20: I fuck you bullshit.
10: Sorry.
20: Bon, je vous laisse, monsieur, j'ai autre chose à faire, hein. Allez, au revoir.
10: Ah non, en anglais.
20: I fuck you bullshit.
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21: Allô ?
6: Bonjour monsieur, c'est bien l'exploitationnage agricole ?
21: Oui.
6: Je vous appelle pour ma retraite.
21: Votre retraite ?
6: Oui.
21: Oui, mais on vous a jamais employé, nous, qu'est-ce que vous voulez qu'on fasse de vous ?
6: Alors, effectivement, j'ai jamais travaillé chez vous, mais j'ai préparé un dossier que j'ai déposé en disant que j'avais travaillé chez vous pendant une quarantaine d'années.
21: Non, mais vous fichez de ma gueule ?
6: Non, alors je me fous de la gueule de Pôle emploi, dans le sens où...
22: Oui, allô ?
6: Ah, bah c'est madame.
22: Non, c'est monsieur. Attendez, là, je comprends pas tout, là. Vous êtes qui, là ?
6: Alors, moi, je suis monsieur Martin.
22: Vous avez fait un dossier bidon, finalement, quoi. C'est de l'arnaque, quoi. C'est de l'escroquerie, quoi.
6: Disons que je profite un peu du système.
22: Bah, hein. Vous rigolez, là ? On peut aller en taule avec des trucs comme ça, là.
6: Vous inquiétez pas, j'ai prévu le coup. Moi, je vais passer, comme ça, vous pouvez me faire un chèque pour mes indemnités.
22: Faut que je vous fasse un chèque ?
6: Bah oui.
22: Et sur quoi le montant du chèque, s'il vous plaît ?
6: 17 543 euros.
22: Ah, 17 543 euros. Vous croyez que j'ai ça sous la main, moi ?
6: Ah bah ça tombe bien, c'est parfait.
22: Non, vous m'avez pas compris, là, c'est pas parfait du tout. Si je vous dis que j'ai pas cette somme-là, on fait comment ?
6: Ah bah alors dans ce cas, j'ai prévu, on va faire plusieurs chèques, moi je peux vous échelonner les paiements.
22: Non mais vous rigolez, attendez. Là on marche sur la tête, là, c'est pas possible. Attendez, vous avez jamais travaillé de votre vie et vous voulez bénéficier de la retraite ? Bah vous rigolez, quoi ? Parce que vous croyez qu'ils vont croire des sottises comme ça ?
6: Par exemple, j'ai pensé venir faire quelques photos en uniforme. De travailliste chez vous ?
22: Ben, il est surtout pas question que je vous vois chez moi.
6: Mais non, mais si on fait des photos en noir et blanc.
22: Non, mais attendez. Moi, je vais téléphoner un peu pour leur raconter l'histoire.
6: Comment ça ?
22: Bah, comment ça ? J'ai peut-être le droit de leur dire qu'il y a quelqu'un qui veut les arnaquer ?
6: Bah, non, ça m'arrange pas, ça, parce que du coup.
22: Ah, bah, je comprends que ça vous arrange pas. Bah, moi, vous croyez que ça m'arrange, moi ? Non, mais vous rigolez, là, ou quoi ? Attendez, vous en avez plusieurs comme ça, non ?
6: Non, parce que moi, j'ai vu avec mon beau-frère, il m'a conseillé de faire un seul employeur pour les taux de retraite, apparemment, ça.
22: Ah, ouais, parce que c'est votre beau-frère qui vous a conseillé de faire. Ah, oui, d'accord. Vous êtes une sacrée famille, vous ?
6: Non, parce que mon beau-frère, il est conseilliste, si vous voulez, donc c'est son métier, vous voyez.
22: Votre beau-frère est conseilliste ?
6: Bah oui.
22: Dans conseilliste, y'a con.
6: Pardon ?
22: Oui, je dis dans conseilliste, y'a con, hein.
6: Ah, vous dites ça pour mon beau-frère ?
22: Bah, même pour les deux, hein.
6: Ah, bah, je vais lui dire.
22: Ah, oui, si vous voulez, oui.
6: Martin ?
22: Ah, il s'appelle Martin aussi, oui.
6: Bah, c'est normal, vu que c'est mon beau-frère.
22: Ah, bah non, si c'est votre beau-frère, pas pour le même nom.
6: Bah, si, parce qu'il a le nom de ma femme.
22: Bah, non, bah, vous, votre nom, c'est comment à vous, alors ?
6: Moi, c'est Martin.
22: Bah, c'est pas possible. Monsieur Martin a épousé mademoiselle Martin ?
6: Oui, parce que ma femme s'appelle Martin, absolument.
22: Ah, ouais.
6: Martin, je suis avec la dame, là, de l'exploitation.
22: Bah, ouais, je suis pas une dame, c'est monsieur.
6: Et elle me dit.
22: Il.
6: Elle me dit que t'es un con.
22: Ouais, passe-le-moi, je vais lui dire carrément en face.
6: Ah bah, je te passe la dame, tiens, elle veut te parler.
22: C'est un monsieur, d'ailleurs.
6: Oui, allô ? Oui, bonjour, madame, je suis mon beau-frère.
22: Non, c'est monsieur. Si votre beau-frère, il comprend rien, c'est pas ma faute, moi.
6: Pour mes honoraires.
22: En plus, vous avez des honoraires.
6: Bah, écoutez, conseilliste, c'est pas non plus gratuit, hein.
22: Pauvre rigolo. Je pense que c'est la même personne.
6: Ah bah, pas du tout.
22: Ah non.
6: J'ai ma femme qui est à côté qui peut vous le jurer, hein.
22: Ah oui, c'est madame Martin, forcément.
6: Ah bah oui, vous voulez que je vous la passe ?
22: Non, c'est pas la peine.
6: Non, mais je vous la passe.
22: Ils s'appellent tous Martin.
6: Martine ?
22: Ah, elle s'appelle Martine. Martine Martin.
6: Bah oui, c'est Martine Martin. Oui, bonjour, je suis ma femme, Martine Martin.
22: Ah bah oui, ouais, voilà. Non mais honnêtement, ça passe à la radio.
6: Ah oui, mais laquelle ?
22: Sweet FM, non ?
6: C'est une radio nationale.
22: Ah bah dis donc. Rire et chanson.
6: Pardon ?
22: Rire et chanson.
6: Rire et ?
22: Chanson. Rire et chanson.
6: Je vous entends mal.
22: Ah ouais, si en plus vous êtes sûr, il faut changer le casque. Hein.
6: Bon bah je vous souhaite une bonne journée.
22: Merci, vous aussi.
6: Au revoir.
22: Au revoir.
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23: Allô ?
10: Allô ?
23: Oui ?
10: Bonjour, monsieur.
23: Bonjour.
10: Bonjour, c'est madame Paljoie à l'appareil.
23: Ah ?
10: Comment allez-vous ?
23: Ça va.
10: Ça va, dites-moi, je suis un peu ennuyé de vous demander ça. mais je suis en train de faire mon loto, voyez-vous.
23: Oui.
10: Et il me manque des chiffres, alors je voulais... quel âge vous avez, vous?
23: 48.
10: Ça fait le 48, oui. Ça, c'est bon, ça rentre dans les 49 chiffres. Combien de dents qui vous restent?
23: Deux.
10: Comment ça, deux?
23: Comment de temps?
10: De dents, de dents.
23: Oh, ben là, j'en sais rien, moi.
10: Si vous pouvez compter, c'est pour mon loto.
23: Ben, je sais pas, moi, combien, maintenant. 30.
10: Ah, vous avez compté?
23: Oui.
10: 30 dents. Il y a votre dame à côté de vous?
23: Oui.
10: Elle en a combien?
23: Ben, elle a plus, elle.
10: Oh, ben, qu'est-ce qui est arrivé? Elle a mangé des cailloux? Qu'est-ce qu'elle a?
23: Ben, dentier.
10: Un dentier. Ah, ben, combien il y a de dents dans le dentier?
23: Ben, je sais pas,
10: À peu près, vous pouvez pas l'enlever et compter, s'il vous plaît.
23: Combien t'en as, toi? T'en as combien, vous prenez 22?
10: C'est pour mon loto.
23: 12.
10: Vous avez enlevé le dentier?
23: Oui, 12.
10: Mais comment vous avez compté?
23: Ben, enlever son dentier.
10: Oui.
23: 12 et 7.
10: C'est quoi, 7?
23: 12 plus 7.
10: Ah, 12 en bas et...
23: Voilà.
10: Ça fait donc le 12. Alors, attendez. Le 30, hein?
23: Hmm?
10: Le 12, le 7.
23: Voilà.
10: Bah, ça, c'est bien. Et vous avez toujours vos deux bras, vous, oui.
23: Malheureusement.
10: Oui. Alors, le 2. Voilà. En combien de temps vous avez fait l'amour cette nuit?
23: Oh, bah, moi, je regarde pas, moi.
10: C'est pour mon loto.
23: Bah oui, mais je regarde pas, moi.
10: Bah, demandez à votre dame.
23: Bah, c'est pareil, elle regarde pas, moi, regarde
10: si,
23: pas.
10: Hein. Si, si, elle m'a dit, quand j'ai croisé, elle m'a dit, oh là là, je regarde toujours l'heure, j'ai hâte que ça se termine. Alors,
23: elle... Bah, elle est pas là, elle est partie.
10: Ben alors dites-le-moi, 2 minutes, 5 minutes, 10 minutes. Combien?
23: 5,
10: oui. 5 minutes, très bien. Vous avez combien de testicules?
23: 2. De quoi?
10: De testicules.
23: Ben 2.
10: 2, très bien. Combien de positions vous connaissez pour faire la chose, là?
23: Ben moi, ça sert à rien, puis moi, je vais arrêter, parce que je travaille, hein.
10: C'est pour mon loto.
23: Ben oui, mais l'auto.
10: Le 69, non?
23: Ça rentre pas l'auto, ça.
10: Le 69, non? Ah bah si, ça fait 6 et 9, 15.
23: Bah mettez le 15, alors.
10: Bah oui, voilà.
23: Il y a combien de numéros déjà, là?
10: Donc 2, alors le 12, c'est... Oh là là, oui, très bien. Le 69...
23: Non, 69.
10: Bon, mais ça rentre pas, ça, hein?
23: Ah non.
10: Bon, bah écoutez, moi, je voulais vous remercier. Hein.
23: Bah pas du tout.
10: Ah si, si, si. Si, si, je voulais vous remercier, parce que là, maintenant, j'ai 5 chiffres. Ah, il m'en manque un.
23: Bon.
10: Je peux vous demander un dernier chiffre, parce qu'il m'en manque un, là.
23: Oui.
10: Combien mesure votre bite?
23: Quoi? Qu'est-ce que tu dis?
10: Combien qu'elle mesure au repos et combien qu'elle mesure...
23: Bah mon Dieu, bah, il n'y a pas d'autre question, hein?
10: Mais non, mais écoutez, quand même...
23: Bah, faut qu'on ne pas exagérer, là. N'importe quoi, là.
10: Non, mais c'est pour mon loto.
23: Ouais, vous loto.
10: Comment?
23: Voilà, que vous connaissez, là, vous.
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4: Allô?
5: Bonjour monsieur, c'est bien le restaurant?
4: Oui, allô?
5: Monsieur Martin à l'appareil, service technique de Martin Télécom.
4: Oui?
5: On a constaté des baisses de niveau audiophonique sur votre ligne de téléphone, vous avez dû remarquer.
4: Ah, mais sur le fixe, ça arrête pas de couper. Ah,
5: attendez, je regarde le dossier. Alors moi, on m'a dit que sur le fixe, ça n'arrêtait pas de couper.
4: Le téléphone fixe? Ah oui.
5: Ok, donc rassurez-moi, vous n'avez pas la Wi-Fi au restaurant, une box internet ou un appareil électronifique?
4: Ah ben, c'est branché, si, à une box, hein.
5: Oh là là, sur la box, on va chercher plus.
4: Oui.
5: C'est un bug classique.
4: Oui.
5: Donc il suffit de retourner votre téléphone, ça devrait mieux fonctionner.
4: Comment de le retourner? De retourner quoi?
5: Le combiné, vous le tournez tête en bas.
4: Et pourquoi?
5: Ben, c'est parce que quand on branche le téléphone sur une box, en général, ça inverse le micro et l'écouteur.
4: Voilà.
5: Donc, il suffit de retourner le combiné.
4: Le retourner comment, le retourner?
5: Vous le mettez tête en bas. Vous parlez dans la partie écouteur et vous m'entendez par le micro.
4: Oui.
5: Ah, vous l'avez retourné là?
4: Oui.
5: Oui, ah bah je vous entends beaucoup mieux.
4: Ah non, moi je vous entends moins bien.
5: Bizarre, parce qu'en principe vous devriez m'entendre beaucoup mieux.
4: Ah ben si, moi je vous entends moins bien.
5: Alors peut-être que vous êtes trop près pour bien entendre. Essayez de vous éloigner du combiné.
4: Ouais, bon, et bien... On va laisser comme c'est, puis voilà.
5: Hein. Oula, allô? Vous avez remis le combiné à l'endroit, non?
4: Oui.
5: Ah bah c'est ça, oui, je vous entends plus.
4: Mais moi, je vous entends bien, là.
5: Donc il y a vraiment un problème, je vais vous changer votre téléphone.
4: Moi, c'est les téléphones tout neufs, je vais pas encore changer de téléphone, hein. C'est bon, hein.
5: Justement, à la place de vos téléphones neufs, je vais mettre des vieux téléphones.
8: Chef. Allô?
5: Bonjour madame.
8: Pourquoi vous voulez me changer de téléphone?
5: Bon, on vient de vérifier avec votre collègue, il marche pas.
8: Non, mais moi, mon téléphone, il est à moi, il est pas à vous. Vous allez pas me changer mon téléphone.
5: Ah non, mais c'est gratuit. Vous avez combien de postes?
8: 3.
5: Ok, donc je vous apporte 3 téléphones.
8: Mais c'est qui me donne ces téléphones là? Je comprends pas.
5: C'est moi, Martin Télécom.
8: Ok.
5: Comme ce sont des vieux téléphones, je vous les fais pas payer.
8: Voilà, vous me les déposez devant la porte.
5: Parfait. Pour la facturation, on fait comment?
8: Vous me dites que vous m'avez mis téléphone, vous avez jamais parlé de facturation.
5: Non, alors les téléphones sont gratuits, mais je vous facture quand même le déplacement, l'enlèvement, le recyclage et la dépose de vos
8: téléphones. Monsieur, je ne vous prends pas 3 téléphones.
5: Ah oui, mais là, vous me demandez.
8: Monsieur,
1: laissez tomber, c'est pas grave.
5: Non, parce que s'il y a annulage, c'est pas pareil.
7: Mais de quoi vous parlez, là?
5: Eh, bonjour, monsieur.
7: Personne ne vous a rien demandé, monsieur.
5: Si, la patronne.
7: De quoi?
5: Bah, votre collègue que j'avais à l'instant insiste pour que je lui dépose 3 combinés de type téléphoniste devant la porte.
7: Non, mais tu voulais 3 combinés?
9: Non, je veux rien du tout.
7: Non, elle a dit qu'il veut rien du tout.
5: Comment ça? J'aurais mal compris.
7: Et il a changé d'avis.
5: Ah, il a changé d'avis.
7: Eh oui.
5: Eh oui, mais le problème, c'est que ça va lui faire des frais de changement d'avis.
1: Bon, écoutez, monsieur, je ne vous ai pas acheté le téléphone et je n'ai rien signé, ni de bon de livraison, ni de bon de commande.
5: Alors, attendez, je vais noter tout ça.
1: Ni de bon de commande. Écoutez-moi.
5: Pardon, vous me dites donc bon de livraison.
1: Non, il n'y a pas de pardon, monsieur.
5: Ah, si, il y a pardon.
1: Monsieur, faites attention, hein. Maintenant, je vous dis. Honnêtement, allez.
5: Ouais, bah, comme vous dites, allez, on se voit tout à l'heure.
1: Non, c'est ma bande maintenant. Viens te mettre devant moi que je te mette une tarte, là.
5: Alors, c'est très sympa, mais j'aurais vraiment pas le temps de rester pour manger.
1: Allez, dégage.
5: D'accord, mais alors, on fait comment pour la facture?
1: Vas-y, facture. Vas-y, facture. Je te jure, écoute-moi bien. Tes téléphones, je t'en mets un dans la bouche, un dans le trou d'oreille.
5: Ah, bah, je m'en sors pas si mal. J'ai eu peur.
1: Et un dans le cul, je suis bien.
5: Ah, si, oui, d'accord, je me disais aussi.
1: Écoute-moi, allez, viens, je t'attends là. Viens. Allez, viens.
5: Donc finalement, je viens.
1: Vas-y.
5: Oui, mais alors, je viens plus, c'est pas clair, hein, pardon.
1: Je dirais clairement, va te faire un.
5: Non, alors ça, non, merci, jamais au travail.
9: Oh là là.
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11: Allô?
19: Allô?
11: C'est l'ambassade du Japon, bonjour.
19: L'ambassade du Japon?
11: Oui.
19: Oui, bonjour, monsieur.
11: Bonjour. Mais maintenant. C'est
19: fermé. Y a personne là?
11: Y a personne. Oui.
19: Y a personne là?
11: Oui. Après 15 heures, s'il vous plaît.
19: Vous croyez?
11: Hein?
19: Vous croyez?
11: Oui, non. Oui.
19: pour le moment, là, y a personne.
11: Oui. Il y a une personne plus japonaise.
19: C'est pas vrai?
11: Oui. Je ne peux pas parler français, merci.
19: Ah bon?
11: Oui. Pardon-moi.
19: Alors,
11: après 15 heures. Non.
19: Non, c'est parce qu'on a trouvé un appareil de photo.
11: Appareil de photo?
19: Oui. Appareil de photo, clac-clac.
11: Clac-clac. Ah-ha.
19: Eh oui.
11: Ah-ha. Ah, non, ne me trompez pas. Mais après, à 15h.
19: À 15h?
11: Oui, s'il vous plaît. Merci, au revoir.
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24: Pressing, bonjour.
5: Bonjour monsieur, je suis bien au pressing.
24: Oui.
5: Je voulais savoir quand je pouvais passer, est-ce que je vais changer votre enseigne sur la façade, là, sur l'aventure.
24: Attendez, mais qui est à l'appareil?
5: Monsieur Martin, moi si vous voulez, je suis enseigniste. C'est-à-dire...
24: Oui, mais madame, elle a pas demandé à changer l'enseigne.
5: Non, mais avec ces histoires de Brexit, je me suis dit qu'il fallait arrêter les mots anglais comme pressing.
24: Ah, bah,
5: donc,
24: voyons.
5: Je vous ai fait une enseigne société de pressage.
24: Ah non, il n'y a pas lieu de changer le panneau, hein.
5: À la limite, je peux venir ce soir déjà démonter ce qui est en façade.
24: Ah non, madame. Non, monsieur, hein.
5: Ah bah si.
24: Non, vous faites absolument. Monsieur.
5: Non, mais je vous refais juste la façade.
24: Non, monsieur, je veux absolument pas que vous touchiez quelque chose de la façade.
5: Juste, est-ce que vous avez un escabeau ou quelque chose? Parce qu'il faudrait que je puisse grimper.
24: Attendez, ah non, de quoi vous vous permettez de changer quelque chose? Écoutez, il faudra voir avec le responsable.
5: D'accord, donc je lui dis que j'ai vu avec vous que je vais changer.
24: Non, vous dites que vous avez absolument rien vu avec moi. Je vous interdis de toucher notre façade.
5: Écoutez, je ferai comme si vous aviez...
24: Bon, écoutez, je vais vous passer...
5: Ah, allô?
24: Mais je m'en fiche, moi, j'ai rien demandé, monsieur.
5: Bonjour, monsieur.
24: Donc moi, je n'en veux pas de votre enseigne.
5: Ouh, mais je vois, vous êtes du côté des britanniques.
24: Mais non, je ne sais pas une question d'être du côté des britanniques ou quoi que ce soit.
5: Non, mais si vous êtes anti-français, dans ce cas, dites je suis...
24: Mais je suis pas anti-français, monsieur, ça n'a rien à voir. C'est du forcing, ce que vous faites, là.
5: Hop, pardon, c'est du quoi?
24: C'est du forcing.
5: Forcing, encore du british, bravo.
24: Et alors? Bah alors, je suis mariée, mon mari est anglais.
5: Ah, voilà, c'est bien ce que je disais.
25: Oui, allô?
5: Yes.
25: Allô?
5: Yes, how do you do?
25: Bah, attendez, monsieur, il y a un quiproquo. Maintenant, vous allez arrêter. Ma femme ne va rien commander. Vous n'avez pas commencé. Sinon, j'appelle le commissariat et je porte une incroyable contre vous.
5: Alors, pardon, mais vous n'avez pas du tout l'accent british, hein.
25: On s'en fout, c'est pas mon problème.
5: Ah, si, parce que vous usurpifiez l'identité britanniste.
25: Donc, d'accord, on n'a rien signé. On était en vacances, vous n'avez pas continué. Sinon, ça va aller mal.
5: Ah, bah, si.
25: Non, c'est fini, on n'a rien signé. Vous arrêtez.
5: Ah, bah, non.
26: Ouais, allô?
5: Oui, bonjour, madame.
26: Non, c'est monsieur. Vous êtes à la gendarmerie, là. C'est à qui ai-je l'honneur?
5: C'est la gendarmerie à l'appareil.
26: Oui, gendarmerie.
5: Ah, j'ai été transféré instantanément à la gendarmerie, donc.
26: Oui.
5: Ah bah oui, bien sûr.
26: On a le pressing qui nous fait plainte de...
5: Ah, attendez, j'ai justement mon beau-frère qui est gendarme aussi, je vous le passe. Brigadier Martin. Oui, Martin, je te passe un collègue à toi.
26: Allô.
5: Oui, bonjour madame.
26: Oui, bonjour monsieur gendarmerie.
5: Bah bonjour collègue, brigadier Martin à l'appareil.
26: Ouais, quel brigadier? Vous êtes de où?
5: De la gendarmerie de Martinville.
26: Gendarmerie de Martinville.
5: Oui, absolument.
26: Qu'est-ce que vous me racontez là? Ah non, mais vous êtes qui monsieur? Vous êtes qui? Votre nom adresse.
5: Brigadier Martin, c'est
26: non,
5: ce que je vous dis.
26: Non, c'est Monsieur Martin qui m'appelle.
5: Oui, moi je suis son beau-frère, le brigadier Martin.
26: Martin comment ?
5: Martin.
26: Adresse.
5: 1 rue Martin à Martinville.
26: Non mais vous foutez de ma gueule ou quoi là ? Monsieur Martin de Martinville, faudrait peut-être arrêter là.
5: Non, bah enfin excusez-moi, entre gendarmes, on peut quand même se parler franchement.
26: Certainement, Vous êtes gendarme, hein ? Comme ma femme est bonne sœur.
5: Ah bah ça, ma femme aussi est bonne sœur. Martine, viens voir.
26: Non, arrêtez vos conneries.
5: Non mais avouez que c'est quand même une sacrée coïncidence.
26: Non, monsieur, vous êtes un arnaqueur.
5: Pas du tout, la preuve, je vous passe ma femme. Martine.
26: Hein ?
5: Bonjour madame, sœur Martine à l'appareil.
26: Monsieur, vous êtes malade. Allez vous faire soigner.
5: Ah non, moi c'est madame, hein.
26: Alors au revoir monsieur, et surtout ne m'emmerdez plus parce que ça va aller mal, d'accord ?
5: Excusez-moi, mais pour un gendarme, je vous trouve un petit peu...
26: Vous m'emmerdez là ?
5: Non mais reconnaissez que...
26: Non,
5: vous...
26: je reconnais rien.
5: Ouh bah alors repassez-moi monsieur Pressing.
26: Et... Monsieur Pressing, je l'emmerde.
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0: Lingerie, bonjour.
10: Allô, c'est Lingerie.
0: Oui, c'est ça.
10: Et dites-moi, vous faites des bonnets profonds?
0: Oui, je fais jusqu'au 120 H.
10: Si vous faites du bonnet profond, est-ce que vous faites du débile léger?
0: Du quoi?
10: Du débile léger.
0: Du pile léger?
10: Du débile léger.
0: Des piles léger,
10: oui.
0: Je sais pas ce que c'est.
10: Du débile léger. Vous faites du bonnet profond.
0: Oui.
10: Et vous faites du bonnet profond. Est-ce que vous faites du débile léger?
0: Du débile léger, ça veut dire quoi, ça?
10: Bah, c'est le contraire, du bonnet profond.
0: Alors là... C'est une marque ou c'est quoi?
10: Dans la vie, il y a deux formes de... Il y a le décoté, il y a le bonnet profond.
0: Oui.
10: Et puis quand c'est pas un bonnet profond, c'est un débile léger.
0: Alors ils me disent quand c'est pas un bonnet profond, c'est un bonnet débile léger. Je sais pas ce que c'est.
10: Est-ce que le monsieur qu'on entend, il connaît?
0: C'est pas un monsieur, c'est une madame.
10: Oui, non, mais l'autre derrière.
0: L'autre derrière, il y a personne l'autre derrière.
10: Dans la rue.
0: Dans la rue? Mais nous, on n'est pas dans la rue, on est dans le magasin.
10: Oui, vous, mais dans la rue, il y a quelqu'un qui marche là actuellement.
0: Oh, mais hey, vous commencez... excusez-nous.
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9: Les ambulances, bonjour.
5: Bonjour monsieur, je suis bien aux ambulances.
9: Non madame, c'est madame.
5: Oh pardon.
9: C'est pas grave.
5: Excusez-moi monsieur, j'avais mal entendu.
9: Ouais, c'est pas gênant.
5: Je vous ai posté un PV que j'ai pris pour vous là.
9: Un PV?
5: Ah vous l'avez reçu?
9: Bah non, mais un PV de quoi monsieur?
5: Un PV de je roulais un peu vite et je me suis fait arrêter par la police. Heureusement, je leur ai fait croire que je bossais pour vous.
9: Bah non, vous pouvez pas mettre sur le nom de la société si vous êtes un particulier monsieur.
5: Non mais j'ai fait un truc propre, c'est que justement j'ai mis le nom de la société sur ma voiture.
9: Bah non, vous pouvez pas faire ça.
5: Et pourquoi?
9: Bah c'est bon. Parce que un instant. Allô?
5: Ah, bonjour monsieur.
9: Et on va payer votre PV. C'est quoi ça?
5: Vu que je vous fais de la pub sur ma voiture, ça me semble logique.
9: Mais je vous demande rien monsieur. Vous vous rendez compte ce que vous êtes en train de me dire?
5: C'est gagnant-gagnant. Non, mais... Vous avez la pub, moi ça me permet de rouler n'importe comment.
9: Mais de où on roule n'importe comment? On respecte le code de la route comme tout le monde.
5: Ah oui, non mais je parlais juste genre des feux rouges par exemple.
9: Voyons, bah oui, bah c'est porte ouverte. Non, on grille pas les feux monsieur.
5: Sauf si je dis que je suis ambulanceur pour vous.
9: Mais vous mentez.
5: Oh, je dirais plutôt que j'arrange un petit peu la vérité.
9: Non, c'est pas que vous arrangez la vérité, c'est que vous arrangez vous monsieur parce que vous êtes fait arrêter, parce que vous avez roulé trop vite. Vous êtes permis de dire que vous travaillez
5: chez... Ah oui, comme j'étais tout seul dans la voiture, j'ai dit que j'étais en mission pour aller ramasser un vieux.
9: Vous avez vu comment vous parlez en plus, un vieux? Franchement, je suis en train d'halluciner de tout ce que vous êtes en train de me raconter là.
5: Bah, c'était plus crédible de dire que j'allais chercher un vieux qu'un jeune parce
9: mais
5: qu'en général...
9: Mais n'importe quoi monsieur, mais ça se fait pas ça. Attendez.
12: Bah, c'est pas logique ce que vous faites là monsieur.
5: Bonjour monsieur, alors c'est pas logique mais c'est pratique.
12: Non, vous mettez comme quoi que c'est vous, je sais pas moi.
5: Pardon mais si je mets que c'est moi, je vais devoir le payer hein.
12: Mais vous allez le payer, pourquoi? Non mais attendez là, c'est quoi votre délire? Donnez-moi votre nom, votre prénom.
5: Alors officiellement non, ce qu'il faudrait c'est mettre le nom d'un de vos chauffeurs plutôt.
12: Ah non monsieur, c'était vous, ils sont déclarés, nous avons l'obligation de déclarer le chauffeur.
5: Oui mais enfin vu qu'il y a votre nom déjà sur ma voiture, je me disais
12: mais
5: autant...
12: Mais c'est qui a dit que vous mettiez votre nom sur votre véhicule?
5: Bah c'est moi.
12: C'est trop facile. Vous mettez n'importe quelle société et vous dites « Oh ben c'est eux ».
5: Eh ben oui.
12: Eh ben non, je vais porter plainte contre vous.
5: Pardon, mais vous n'allez pas porter plainte contre un collègue?
12: Non mais je ne vous connais pas.
5: Ah oui, et alors comment je fais?
12: Ah ben là vous vous débrouillez monsieur.
5: Ok, dans ce cas, vous me faites un contrat de travail.
12: Non mais c'est quoi votre délire là? Ça veut dire que... Il y a pas de souci. Et moi, je vais directement faire une déclaration à la gendarmerie.
5: Déclaration, vous voulez dire d'embauche pour dire que je suis chauffeur?
12: Non, que vous vous prétendez chauffeur chez nous, que vous n'êtes pas chauffeur chez nous.
5: Ah non, faudrait dire le contraire.
12: Votre nom, votre prénom.
5: Alors, monsieur Martin.
12: Oui.
5: Donc, vous leur dites que je suis chauffageur chez vous.
12: Votre prénom, s'il vous plaît, monsieur.
5: Oui, Martin.
12: Votre nom?
5: Bah, Martin, je vous l'ai dit.
12: Vous me dites votre nom et votre prénom.
5: Parce que vous me l'avez demandé.
12: Vous appelez Martin.
5: Oui, absolument, oui. Et vous?
12: Votre date de naissance?
5: Oula, alors attendez.
12: Vous avez besoin de réfléchir?
5: Non, pas du tout, non. Mettons le 5 octobre 1872.
13: 1872.
5: Oui, je sais, je fais pas mon âge, ouais.
13: Votre adresse ?
5: 1 rue Martin.
13: Attendez.
5: Allô ?
13: C'est quoi la blague ?
14: Allô ?
5: Ah, un autre monsieur ?
14: Oui, bonjour. Je suis la gérante de l'entreprise, monsieur. Vous dites que vous avez un véhicule floqué au nom de notre entreprise.
5: Oui, c'est mon beau-frère garageur qui a fait le boulot.
14: Soit c'est Rire et Chanson et j'ai gagné un gros pactole.
5: Ah zut.
14: C'est ça ?
5: Bah, c'est-à-dire que c'est oui pour Rire et Chanson, en revanche je garde le pactole.
14: Mais maintenant je comprends mieux.
5: Bon ben au revoir messieurs.
14: Au revoir.
13: Au revoir.
14: Au revoir mademoiselle.
13: Bah du coup
3: désolé de vous avoir dérangé. 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
16: Oui, bonjour madame.
17: Oui.
16: Vous êtes bien madame?
17: Oui.
16: Oui, bonjour madame, c'est la CFLP à l'appareil. Ravalement d'immeubles, nous venons de la part de la mairie. Vous savez qu'on va faire le ravalement.
17: Oui.
16: Donc un ouvrier va venir cet après-midi.
17: Bon.
16: Hein, je suis monsieur Sanfranc, je vais vous passer monsieur Lapipe qui est le conducteur des travaux qui va vous expliquer ce qu'on attend de vous. Hein.
17: Attendez, je m'excuse là, mais vous êtes qui là?
16: Monsieur Sanfranc, hein?
17: Oui.
16: Voilà, donc je vous passe monsieur Lapipe qui va vous expliquer. Hein.
17: D'accord, très bien.
18: Oui, merci. Allô?
17: Oui, bonjour, monsieur.
18: Bonjour, madame, monsieur Lapipe, à l'appareil. Oui. Donc, vous allez avoir un ouvrier cet après-midi qui va vous expliquer un peu les travaux.
17: D'accord.
18: Donc, on va mettre un panneau sur la façade de l'immeuble.
17: Oui.
18: Donc, pour indiquer la nature des travaux.
17: Oui.
18: Donc, ça va être marqué, ici, on ravale.
17: Oui.
18: 100 francs la pipe.
17: Ici, on ravale.
18: 100 francs la pipe, c'est le nom des associés, donc, qui conduisent les travaux.
17: D'accord.
18: Mais ce qu'on voudrait, si c'était possible, c'était que, comme on va être pressé là, est-ce que vous pouvez déjà mettre un bout de papier quand même sur la façade donc extérieure de votre habitation,
17: oui,
18: indiquant la nature des travaux?
17: Ici, on ravale.
18: Ici, on ravale et dessous le nom du chantier. Hein,
17: d'accord.
18: Et la date d'aujourd'hui.
17: Ok.
18: Redisez-moi que je sois d'accord au moins.
17: Alors attendez, 100 francs la pipe. Ici, on ravale.
18: Oui.
17: 100 francs la pipe. Et en dessous, il faut mettre la date.
18: Oui, parce qu'on ne peut pas vous laisser le choix dans la date, madame.
17: Ben, on va voir ça tout de suite. Hein.
18: Très bien, bonjour, merci,
17: voilà,
18: madame.
17: Je vous en prie.
18: Au revoir, madame.
17: Au revoir, monsieur.
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20: Oui, bonjour.
5: Oui, bonjour, monsieur. C'est bien le PMU?
20: Oui, vous êtes bien au PMU.
5: Je vous appelle parce que j'ai mon beau-frère qui m'a dit qu'on pouvait jouer en ligne au poker avec le PMU.
20: Ah ben, oui.
5: Oui, d'accord. Eh ben, c'est parti. Je mets 5 euros.
20: Ah non, mais moi, je sais pas. Hein,
5: C'est à vous de jouer.
20: Comment c'est à moi de jouer?
5: Ben, j'ai...
20: Ah mais non, mais vous pouvez
5: je
20: pas...
5: Je remonte de 3 euros. Donc ça fait 8 à vous.
20: Mais qu'est-ce que vous me faites là?
5: Ben, je joue...
20: Là, vous êtes par téléphone.
5: Vous suivez? Vous montez?
20: Attendez, je...
27: Bonjour.
5: Ah.
27: Je suis bar PMU, monsieur.
5: Un nouveau joueur dans la partie. Bonjour, monsieur.
27: Non, c'est monsieur, c'est madame.
5: C'est pour une petite partie.
27: Monsieur, vous allez sur Internet. Vous regardez, vous tapez jeu en ligne, ça veut dire...
5: Excusez-moi.
27: Jeu sur Internet.
5: Là, vous me parlez des jeux électroniques.
27: Mais qu'est-ce qu'il dit?
5: Pardon?
27: Vous avez... Nous, vous êtes... Mais qu'est-ce que vous dites?
5: Bah, il dit que c'est à vous de jouer, parce que moi, j'ai mes 5 cartes.
27: Mais je suis un bar, monsieur! Je suis un bar PMU! Vous pouvez pas jouer avec un téléphone, hein?
5: Vous bluffez.
27: Je bluffe quoi?
5: Bah, vous bluffez, le coup de... Je suis sûr que vous bluffez, vous avez un jeu de...
27: Je suis un bar où il faut venir pour jouer aux courses des chevaux.
5: Elle n'a pas compris.
27: C'est je ne fais pas de poker.
5: Pour le... Bah si, en ligne.
27: Il y a un problème, je sais pas, monsieur, vous me dites que oui, vous êtes un PMU.
5: Allô?
27: Oh putain, mais il est encore là.
5: Oui, il est encore là. Et...
27: Qu'est-ce qu'il a?
5: Il est dans la partie, hein, il joue.
28: Marie, il faut que tu écoutes ça, c'est pas possible.
5: Allô?
28: Oui.
5: Ah bon, on change de joueur en pleine partie, bravo.
28: Non, attendez.
5: Oui.
28: Je pense qu'on s'est pas compris.
5: Oui, donc vous reprenez la main?
28: Mais vous... Excusez-moi, je suis obligée de rire.
5: Bah.
28: Monsieur, vous m'appelez pour jouer.
5: Allô?
28: Pas de carte. Ah oh, ben...
5: Je fais un switch et c'est à vous de prendre la main.
28: Je vais passer la main, si ça vous gêne pas.
5: Ok, je fais un wipe out sur la reine.
28: Je sais pas.
5: Et je twerque deux cartes en way down.
28: J'y comprends rien au poker, monsieur. Je connais les courses de chevaux, mais pas le poker.
5: Je fais un switch back, dans ce cas.
28: Je veux pas lâcher le morceau de bonhomme.
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29: Bienvenue.
30: Allô.
29: Bonjour madame.
30: C'est le centre bouddhiste.
29: Oui.
30: Oh mon Dieu. Je vous appelle parce que j'ai écrasé malencontreusement une petite fourmi.
29: Oh ben c'est pas grave, ça peut arriver. Hein. C'était pas volontaire.
30: Bah non, mais quand même.
29: Non, mais vous en faites pas. Et faites de bons souhaits pour que tout aille bien pour cette fourmi dans ses prochaines vies. Hein.
30: J'ai essayé de la sauver. Je l'ai posé sur mon lit, là, sur l'oreiller.
29: Oui.
30: Et je la regardais s'agiter dans ses derniers instants. J'ai rien pu faire.
29: Mais c'est pas grave, madame. Vous en faites pas. Ça arrive tous les jours à des tas de gens. Ça fait partie de...
30: Mais enfin, pas à nous, les bouddhistes. Hein.
29: Bah oui, mais de manière involontaire.
30: Hein. Alors, mon mari, lui, par contre, il a fait des choses pas bien aux animaux. Hein.
29: Bah, faut faire des prières pour lui.

0: scorpions, ils se sont réincarnés en tigre.
1: Peut-être, ouais. C'est une possibilité, hein.
0: Et à son tour, le tigre, il va tuer d'autres animaux.
1: Ah ben, c'est le cycle infernal du samsara, ouais.
0: Mais le tigre, il tue pas les morpions, lui.
1: Non, non, non.
0: Moi, j'ai jamais vu de tigre tuer des morpions.
1: Donc, faut pas se faire du souci à ce moment-là. Faut continuer simplement à faire des prières, on sait...
0: Qu'est-ce que je fais de la petite fourmi ?
1: Eh ben, la petite fourmi, vous la jetez dehors. Qu'est-ce que vous voulez en faire ?
0: Je ne sais pas, il n'y a pas de rituel.
1: Et ben, vous lui récitez des mantras, vous lui soufflez dessus.
0: Oui, ah ben, va s'envoler.
1: Ah non, mais vous la gardez dans votre main, vous lui soufflez dessus pour qu'elle ait une bonne renaissance.
0: Non, pas des loups. Pas des loups. Non, pas des loups. Allô ?
1: Oui.
0: Elle bouge.
1: Ah ben, elle n'est peut-être pas morte alors.
0: Elle n'est pas morte.
1: Ah ben, vous voyez, tout va bien.
0: Elle n'était pas morte. Je vais faire comme vous dites, il faut qu'elle continue son cycle, hein. C'est
1: voilà.
0: Ça. Donc il faut que je la tue alors, hein.
1: Non, non, non, vous la tuez pas.
0: Voilà, c'est fini. J'ai abrégé son cycle de souffrance.
1: Ah, bah, c'est allez, c'était peut-être pas l'idéal, mais...
0: Ah ben, j'ai compris comment faire.
1: Non, non, non, non, vous faites pas ça. Dans le futur, vous les tuez pas, hein. C'est pas le...
0: Attendez, où est-ce
1: que... C'est pas ce qu'on cherche à faire.
0: Je vois une autre fourmi.
1: Pardon ?
0: Voilà.
1: Ah.
0: Je suis en train de les tuer, comme vous m'avez dit.
1: Ah non, je vous ai pas dit ça, madame.
0: Il y en a deux qui sont mortes, là.
1: Non, alors donc, je vous répète, l'idée, c'est pas de les tuer. Vous les tuez pas. Vous comprenez ?
0: Oui, j'ai compris. Trois !
1: Ouais, ben... Bon.
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3: Oui, allô ?
4: Oui, bonjour, madame. Je suis bien à la droguerie ?
3: Non, je suis monsieur.
4: Je vous appelle parce que j'ai acheté du dégrippant chez vous.
3: Oui.
4: Qui visiblement est périmé.
3: C'est-à-dire ?
4: Moi, j'ai donné de ce médicament à ma femme parce qu'elle avait la...
3: Attendez, c'est pas un médicament, mon truc.
4: Ben, enfin, ça soigne la grippe, donc je sais pas comment vous appelez ça, mais c'est...
3: Mais vous êtes trompé carrément. Moi, c'est la dégrippe, hein. Pas dégrippé, le truc, mais pas...
4: Voilà, bah, ça n'a pas dégrippé ma femme du tout.
3: Non, mais attendez, c'est un dégrippant. En espérant que vous n'avez pas donné ça à votre dame.
4: Ah, bien sûr que si, j'ai donné ça à madame.
3: Pourquoi vous donnez ça à votre dame ?
4: Bah, pour la soigner.
3: Attendez. C'est pas un produit. Mais attendez, le produit ne marche pas. C'est pas.
4: On est d'accord, le produit ne marche pas, comme vous dites, oui.
3: Mais c'est pas un produit pour adapter une personne. Non, mais attendez.
4: Vous reconnaissez vous-même que ça dégrippe pas ?
3: Mais si, ça dégrippe sur les
4: ah bah métaux. Ça m'a pas dégrippé ma femme, je suis désolé. Hein,
3: ah, mais j'ai jamais vu une personne à ce jour qui a acheté un produit pour mettre sa femme.
4: Alors pourquoi mon beau-frère, dans ce cas, il me dit prendre du dégrippant ?
3: Écoutez, votre beau-frère, il fait ce qu'il veut. Moi, je sais pas, moi, je connais pas votre beau-frère, je veux pas envie de le parler.
4: Et pourquoi vous voulez pas parler à mon beau-frère ?
3: De quoi ? Mais je sais, je... Non,
5: Attendez, où vous êtes, là ? Votre femme a très mal supporté le dégrippant.
4: Voilà, c'est ça.
5: Ben, c'est la meilleure. Moi, je suis une droguerie, je vends du WD-40. Vous n'allez pas me dire que vous avez filé du WD-40 à votre femme contre la grippe, non ? Vous me dites que vous avez donné du WD-40.
4: Voilà, ben exactement.
5: Parce que vous êtes dans une droguerie, là, pour vous abourdir.
4: C'est pas moi qui vends le produit défectueux, quand même, dans l'histoire.
5: Mais le produit, il n'est pas défectueux, c'est un produit pour enlever, pour dégripper un boulon.
4: Moi, je vous explique que ma femme en a pris...
5: Elle en a pris comment ?
4: Donc, je vais pchiter la gorge.
5: Non, mais vous êtes fou, oubliez-vous. Vous êtes fou à lier.
4: Excusez-moi de...
5: Venez au magasin et faites plus chier, hein.
4: Non, mais c'est ce que je dis. Dans ce cas, moi, je viens.
5: Non, mais vous me prenez pour un con.
4: Allô ?
5: Prends-le, parce que là, franchement...
4: Allô ?
6: Je suis la patronne. Alors, mais monsieur, le dégrippant, hein, c'est pas contre la grippe.
4: Moi, je vais vous rapporter le produit défectueux.
6: Monsieur, vous n'avez pas à me rapporter quoi que ce soit, mais le dégrippant n'est pas... ne sert absolument pas contre la grippe.
4: Non, mais moi, je vous rapporte le produit et je vais vous apporter ma femme. Vous allez voir dans quel état ils sont. Mais...
6: Ça m'étonnerait que le docteur vous ait dit de prendre un dégrippant.
4: Si vous voulez, j'ai mon beau-frère qui lui-même est médecin dégrippiste.
6: Pardon ? Ah non, là vous avez un grain, monsieur. Parce qu'un médecin n'est pas un médecin dégrippiste.
4: Ah bah, je voulais que je vous passe mon beau-frère. Martin ? Il y a la dame qui croit pas que t'es dégrippiste. Allô ? Bonjour ?
6: Vous êtes quoi, médecin dégrippiste ?
4: Absolument, oui, je suis mon beau-frère et je suis médecin dégrippiste.
6: Vous êtes votre beau-frère ?
4: Ah oui, tout à fait.
6: Comment vous pouvez être votre beau-frère, ça ?
4: Ah bah si, je viens de me passer le téléphone pour vous expliquer que j'étais mon beau-frère.
6: Ah, vous êtes votre beau-frère. Bon, alors vous foutez de moi. Au revoir, monsieur.
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7: Aérospatiale, bonjour.
0: Bonjour madame, c'est bien l'aérospatiale ?
7: Oui monsieur.
0: Je voudrais la direction.
7: Ah, je suis désolée, là actuellement ils sont peut-être en repas, le secrétaire également. Ils pouvaient essayer de rappeler un peu plus tard.
0: Non madame, c'est urgent.
7: Oui.
0: Est-ce que vous pouvez leur transmettre un message ? Je retourne à mes observations pendant ce temps-là, moi. Il faut que je retourne voir l'évolution du phénomène constaté.
7: Ah. Ouais. On vous a dit de contacter une personne particulièrement pour ça ?
0: On m'a dit d'appeler la direction dès qu'il se passerait quelque chose. Donc vous avez quoi noter ?
7: Oui.
0: Alors, je suis monsieur Robert Ledoux.
7: Oui.
0: Et donc j'ai un télescope, hein, je travaille à mon compte.

0: J'observe depuis 2 jours la Lune.
1: Oui.
0: Et on m'a demandé de faire mon rapport. Hein?
1: Oui.
0: Je suis expert. Hein?
1: Oui.
0: Voilà ce qui se passe, madame.
1: Mmh?
0: D'après mes observations de cette nuit, vous savez que la Lune est de plus en plus visible.
1: Oui.
0: Parce qu'on est en période de pleine Lune. Hein?
1: Mmh.
0: Il y a une agitation. Donc, j'ai observé une matière qui était donc à la base d'un cratère alors qu'elle n'y figurait pas la semaine dernière. J'ai fait un grossissement au 1/500 millième.
1: Au 1/500 millième. Mm-hmm.
0: Mes observations sont formelles, madame. On a chié sur la Lune.
1: On a chié sur la Lune.
0: Oui, madame.
1: Donc, ça prouverait qu'actuellement, il y a quand même quelqu'un.
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4: Bonjour, vous êtes bien en relation avec le bureau de police nationale?
5: Oui, bonjour.
6: Oui, bonjour madame, c'est bien la police?
5: Non monsieur, et oui, c'est bien la police.
6: D'accord, oui, parce que j'aurais besoin de procédurer à une arrestation dans vos locaux, je voulais savoir quand je pouvais passer.
5: Vous avez procédé à une arrestation? Comment ça, une arrestation?
6: J'ai localisé un Pokémon, un Crocoulos niveau 432 qui est dans le commissariat.
5: C'est un Pokémon, vous parlez?
6: Voilà, parce que...
5: Non, mais... Vous êtes la police nationale, monsieur?
6: Bah, c'est pas ma faute s'il est dans votre commissariat, non, en même temps.
5: Mais oui. Non, mais vous passez pas.
6: Bah, si, je lance une boule, hop, ça l'attrape.
5: Non, mais vous passez pas du tout. Voilà, vous passez pas dans nos locaux pour récupérer quoi que ce soit.
6: Et si je vous propose un échange?
5: Oui, c'est quoi votre échange?
6: Moi, j'ai un Pikachu qui est en niveau 217.
5: Non, mais monsieur, pour les échanges de Pokémon et autres, c'est pas possible.
6: Et en plus, je vous mets un Demis Roussos niveau 340.
5: Non, mais même.
6: Plus
5: même.
6: Un Johnny Hallyday qui peut allumer le feu.
5: Non, mais même monsieur, je veux aucun de vos Pokémon.
6: Non, mais vous faites monter les enchères, mais enfin, je.
5: Non, je ne suis pas monté les enchères, monsieur.
6: Écoutez, je passe et on dit que je
5: et
6: suis...
5: Non, vous ne passez pas, monsieur. On fait rien du tout.
6: Non, mais vous faites comme si vous m'arrêtez, par exemple.
5: Oui, je ne vais pas vous arrêter. Non, mais c'est hors de question, monsieur.
6: Non, mais vous me mettez en garde à vue pendant 2 minutes.
5: Pendant 2 minutes. Non, mais vous ne mettez pas en garde à vue. Je ne vais pas vous mettre en garde à vue, monsieur. C'est hors
6: non,
5: de
6: mais
5: question.
6: Juste 2 minutes, vous voyez, le temps que je capture le...
5: Non, mais c'est pas possible.
6: Et si je viens déguisé en policier?
5: Non, mais vous venez pas déguisé en policier. Non, vous venez pas, tout simplement. C'est plus simple, monsieur. On fait comme ça.
6: Alors, dans ce cas, si je viens déguisé en voleur et que vous m'arrêtez.
5: Non, mais même.
6: Alors, si je viens déguisé en ministre de la Justice.
5: Non, mais vous n'allez pas venir en ministre. Non, mais monsieur,
6: bah si.
5: on va calmer tout ça parce que.
6: Non, mais je viens avec un porte-document, une fausse moustache.
5: On va calmer tout ça.
6: Et alors, si.
5: Non, mais il n'y a pas de si.
6: Si je viens avec le sosie de François Hollande.
5: Vous venez avec. Non.
6: Non, mais vous savez pas que c'est un sosie, vous croyez que c'est le vrai?
5: Oui, non, mais on ne vient pas comme ça.
6: Ah, vous laissez pas rentrer François Hollande?
5: Non, mais oui, c'est même pas ça, c'est que je.
6: Vous ne laissez pas rentrer le président de la République?
5: Pour récupérer un Pokémon, non, même si c'est François Hollande.
6: Bon, alors, passez-moi le patron.
5: Non, mais je passe personne. Je vous passe personne.
6: Passez-moi le taulier. Je ne quitte pas.
4: Police nationale, veuillez ne pas quitter. Merci.
7: Allô?
6: Oui, bonjour madame, excusez-moi. Comme j'expliquais, j'aurais besoin de passer juste 2 minutes en fait pour attraper ce Crocoulos.
7: Oui, c'est ça, ouais. Moi j'ai autre chose à faire que d'aller jouer au Pokémon, monsieur. Donc.
6: Non, mais alors, excusez-moi, je vous demande pas de jouer. C'est
7: vous
6: moi
7: avez
6: qui.
7: Vous avez besoin de venir au poste. L'accueil vous est ouvert, c'est tout.
6: Le problème, c'est qu'à l'accueil, j'ai pas la portée pour l'attraper, vous voyez?
7: Non, attendez, je suis responsable du poste de police. Je vous dis que.
6: Voilà.
7: C'est pas prévu pour que vous veniez récupérer des Pokémon où vous voulez, mais pas dans un poste de police. Il y en a dans la gendarmerie si vous voulez. Allez leur demander si vous pouvez rentrer dans la gendarmerie.
6: Alors, la gendarmerie, je suis passé, ils avaient un culbuto-cul. Que j'ai pu récupérer.
7: Je pense que vous n'avez pas bien compris, monsieur.
6: Non, mais c'est
7: si
6: pas
7: vous,
6: ça.
7: Si vous continuez, je dépose plainte pour harcèlement. C'est compris?
6: Bah, vous pouvez pas appeler la police, c'est vous.
7: Je m'en moque.
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8: Et puis, dis bonsoir.
9: Oui, bonsoir, c'est le gardien de l'immeuble?
8: Oui.
9: Ah, très bien, bonjour, c'est la Poste.
8: Oui.
9: Dites-moi, on vous appelle parce que la semaine prochaine, on va vous mettre un facteur différent là, de remplacement jusqu'à la fin du mois de novembre.
8: Ah bon?
9: Ouais.
8: Ça sera pas la petite jeune?
9: Non, la petite jeune, elle va être déplacée juste pendant 2 mois, en fait.
8: Oh! Oh! Ah. Je mets bien.
9: Vous avez une grenouille dans votre loge?
8: Pardon?
9: Vous avez une grenouille dans la loge ou...
8: Non, c'est moi qui fais la grenouille parce que je mets bien la petite jeune, elle était gentille.
9: Elle est gentille, ouais. Mais l'autre, il est sympa aussi.
8: Il
9: bon,
8: est
9: mais.
8: Sympa.
9: Bon, le problème, c'est que c'est un monsieur de petite taille.
8: Oui.
9: Elles sont comment, vos boîtes aux lettres? Elles sont encastrées?
8: Elles sont encastrées.
9: Il n'y a pas moyen de les descendre de 50 cm de... Notre facteur, il fait 1m16. Hein.
8: Parce que le haut de la boîte aux lettres tout en haut doit être, je crois que c'est 1m80.
9: Ouais, il ne pourra pas. On va mettre un escabeau, alors.
8: Ouais, un d'une... Vous savez, les petits, là, de marche.
9: Oui. Bon, deuxième problème.
8: Ouais.
9: Ce monsieur nous vient de Chili.
8: Ouais.
9: Bon, on a eu des petits problèmes avec lui sur ses tournées, parce qu'il a beau être de petite taille, il est très très chaud.
8: Ah.
9: Ouais, on sait pas ce que c'est un problème hormonal et quoi.
8: Mm-hmm.
9: On va dire, entre vous et moi, hein, c'est pas la peine.
8: Ouais, ouais.
9: Mais je préfère prévenir, il saute sur tout ce qui bouge.
8: Oh.
9: Ouais.
8: Ouais, non, et alors, ici, je peux vous dire qu'il faudra pas.
9: Ben oui, alors justement, à Chili, j'ai eu des informations de la part de mon collègue Lorosper.
8: Mm-hmm.
9: Ils avaient trouvé des commerçants qui avaient été assez coopératifs pour éviter ce genre de problème.
8: Mm-hmm.
9: Quand ils arrivent sur les tournées dans certains endroits, mm-hmm. ils avaient fabriqué, vous savez, des boîtes à chaussures, des cartons de chaussures, là.
8: Oui.
9: Ils avaient fait carrément un trou dedans et ils avaient mis de la boîte à l'intérieur.
8: De quoi ?
9: De la boîte, dans la boîte aux chaussures.
8: La boîte, c'est du coton ?
9: Oui.
8: Oui.
9: Comme ça, ils avaient un trou dans la boîte. Et ils pouvaient, vous voyez ? Est-ce que c'est possible de faire ça, préparer ça ?
8: Et on la mettrait où, cette boîte à chaussures ?
9: Au pied des boîtes aux lettres, alors.
8: À toutes les cages d'escalier ? Moi, j'ai 14 cages d'escalier, hein.
9: Ben oui. Ah oui, mais c'est le seul moyen d'éviter un problème.
8: On est compte, il fait ça dans les cages d'escalier. Vous allez avoir des appels à non plus finir. Hein. Moi, je dis ça pour vous. Hein. Mais bon, moi, je veux bien les mettre au pied des boîtes aux lettres.
9: Est-ce que ça vous embête si on lui dit, voilà, il y a une boîte à chaussures chez le gardien ?
8: Ah ben moi, chez le gardien, je peux pas.
9: Pourquoi ?
8: Parce que moi, je vais à la loge qu'à partir de 5h jusqu'à 19h.
9: Oui, mais au moins s'il peut se soulager, voilà, dans sa boîte à chaussures au moins une fois.
8: Il passerait vers quelle heure ?
9: 8h.
8: À ce moment-là, je peux essayer de mettre une boîte à chaussures dans un local conteneur.
9: Ah bah voilà, à poubelle quoi.
8: Ouais, et il viendrait quand ?
9: Lundi. Bah, lundi il commence.
8: Ouais, moi il faut que je trouve une boîte des chaussures d'ici lundi. Parce que moi j'en ai pas chez moi là.
9: Bon, éventuellement, je peux vous en faire livrer 14.
8: Moi, je lui mets dans un local, et tous les matins, s'il a envie d'aller se soulager, lui laisse le local ouvert, il va se soulager. Mais à mon avis, il ne faut pas faire ça dans les halls. Hein.
9: Éventuellement, on ne peut pas demander aux gens de l'accueillir.
8: Non. Non, moi, je peux vous faire ça. On met une boîte à chaussures avec un trou dans un local conteneur, et quand il a envie de faire... Il va dans le local se soulager. Hein.
9: À ce moment-là, on mettrait sur la boîte, on écrirait « réservé au facteur ».
8: Bah, même pas, il n'y a que moi, le gars du ménage qui a la clé. Je lui dirais « je mets une boîte à chaussures, tu la touches pas
9: hein. ». Et vous avez ce qu'il faut pour faire le trou ?
8: Un tuteur ou un tournevis.
9: Ouais.
8: Ou des ciseaux.
9: D'accord.
8: Ça doit suffire, ça, pour faire un trou.
9: Ouais. Et c'est insonorisé, votre local ?
8: Pourquoi écrit ?
9: Ah bah oui.
8: Bah non, parce que c'est pas sonorisé. C'est des trappes qui donnent sur l'extérieur.
9: Ah oula.
8: Et ça, il est à ce point-là, le gars.
9: Ouais, il crie, il hurle même.
8: Hein. Oh, les gens, ils vont se demander ce qui se passe. Hein. Tout le quartier va l'entendre. Alors, si en plus de ça, on mettait ça dans les halls, imaginez-vous si vous me dites qu'il crie ou qu'il hurle.
9: Pendant 2 heures, puisqu'il fait ça pendant 2 heures, quand même.
8: Ah, ça serait pendant 2 heures, en plus ?
9: Oui.
8: Oh, punaise ! Ouais, non, attendez, pendant 2 heures, il fait ça. Déjà, je risque de me faire engueuler parce que j'ai laissé la porte ouverte.
9: Mais on peut pas l'enfermer ?
8: Derrière lui ?
9: Oui.
8: Bah, il faut que je sois là quand il le fait.
9: Ah ben, il va venir vous voir, de toute façon. Avant et après. Parce que après, il faut qu'il vous ramène la boîte.
8: Bah non, la boîte, il allait dans le local.
9: Ah ben non, ouais.
8: Pourquoi ?
9: Ah ben, il faut récupérer quand même ce qu'il y a à l'intérieur.
8: Comment ça, il faut récupérer ce qu'il y a à l'intérieur ?
9: Comment ?
8: Moi, je vais pas récupérer ça.
9: Ah ben si.
8: Ah non.
9: Ah ben si.
8: Ah ben non.
9: Ah si.
8: Non, vous venez le chercher si vous voulez, mais moi, je récupère pas.
9: Ah si.
8: Je vous certifie que non.
9: Ah, je vous jure que oui.
8: Moi, je récupère pas des trucs comme ça.
9: Ah si.
8: Le tout, c'est d'avoir une boîte à chaussures pour lundi, et ça, j'en ai pas.
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3: Allô ?
0: Oui, bonjour, madame.
3: Bonjour.
0: Je suis bien la Fédération de football.
3: Oui, monsieur.
0: Je voudrais la personne qui s'occupe de l'arbitrage.
3: Ne quittez pas.
10: Allô ?
0: Oui, bonjour, monsieur.
10: Oui, alors qu'est-ce qu'il y a pour votre service ?
0: Bon, c'est un problème d'arbitrage.
10: Oui.
0: Je vous explique. Nous sommes d'un certain âge.
10: Oui.
0: Et nous jouons au football dans la cour de la maison de retraite.
10: Oui. Mais
0: quand je dis nous jouons au football, nous poussons la balle.
10: Oui, d'accord.
0: Avec les autres pensionnaires.
10: Oui.
0: Bon, il se trouve que dernièrement, on a eu un problème, un litige d'arbitrage, parce que quand je dis nous, c'est-à-dire que je joue avec mon frère.
10: Oui.
11: mais nous sommes bicéphales.
10: Ça veut dire quoi, ça?
11: Ça veut dire, monsieur, que nous sommes siamois.
10: Ah, vous êtes siamois.
11: Voilà. Donc, nous avons un seul tronc et il y a deux têtes sur notre corps.
10: D'accord.
11: Voilà. Bon, moi, je m'appelle Robert et mon frère s'appelle Marcel.
10: Oui.
12: Bonjour, monsieur.
10: Et vous jouez avec vos autres amis du...
11: Voilà. Bon, et alors, l'autre jour, nous jouons avec le même maillot.
10: Oui.
11: Nous avons le numéro 10. Nous comptons comme un seul joueur. Il y a un centre de l'ailier gauche. Et l'arbitre siffle hors jeu, alors que moi, ma tête était derrière la ligne, et celle de mon frère, effectivement, dépassée.
10: Vous étiez hors jeu, monsieur.
11: On était hors jeu?
10: Oui, absolument. Sur la ligne, vous êtes hors jeu. Et quelle que soit la partie de votre corps, par conséquent, dans le cas précis, où il y a deux têtes, si vous voulez, il suffit qu'une des deux têtes soit sur la ligne, soit de l'adversaire, soit légèrement en avant, donc là, il y a hors jeu. Que vous ayez toute votre autre partie de votre corps, donc votre deuxième tête, elle, en position de jeu, non, vous êtes hors jeu. Hein. Dès que vous avez une partie de votre corps qui...
12: Ça, tu vois, ça, oui. Je te l'avais dit... Le monsieur a raison, c'est bien ce que tout le monde t'a dit.
10: Oui, oui, absolument.
11: Mais tu t'es dit que non, on n'est pas hors-jeu.
10: Ah, si.
12: Mais, enfin, écoute, le monsieur, il a la Fédération de football, et c'est bien ce qu'il dit, quand même.
11: Mais oui, je sais quand même aussi, ça fait longtemps que je joue au foot avant toi.
12: Dis donc, on a commencé ensemble, hein.
10: Que votre tête à vous soit derrière, il suffit de la tête de votre siamois.
11: Mais non, mais dis donc, mais tu commences à me les gonfler, sérieusement, tu vas me laisser, non?
12: Fais attention, je te fous un coup de boule, moi. Et t'as entendu ce qu'il dit, monsieur, ou pas?
11: Allô?
10: Oui.
11: Et je crois qu'il y a un problème, il n'est pas d'accord. Je vais vous le passer. Hein.
10: Vous passez-moi votre frère, Jumeau. Votre frère, c'est moi.
12: Allô?
10: Oui, bonjour, monsieur.
12: Oui, bonjour, voilà. Monsieur.
10: Vous avez un seul maillot. À tous les deux, vous portez le numéro 10.
12: Oui, monsieur.
10: Par conséquent, vous n'êtes qu'un seul joueur, même si vous avez deux têtes.
12: Mais oui, mais ma tête était derrière.
10: Mais je m'en fiche que votre tête soit derrière. Mais,
12: tu vois,
10: reste
12: c'est
10: à savoir si c'est l'aspect physique des choses ou l'aspect...
12: Je te fous un coup de moi. Tu vas voir.
10: Bon, allez. Bon, ben, je crois que sur ces bonnes paroles... Hein.
11: Alors, monsieur.
10: Oui.
11: Alors,
10: vous n'avez pas d'autre problème, non?
11: Bah, on était hors-jeu, alors.
10: Oui, vous étiez hors-jeu. Il y a une partie d'entre vous qui était hors-jeu. Par conséquent, les deux étaient hors-jeu. Allez, bon courage et dormez bien.
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13: Oui, allô?
6: Bonjour, monsieur. C'est bien la boulangerie?
13: Oui, bonjour.
6: Monsieur Martin, à l'appareil, bureau départemental de l'amélioration du manger.
13: Oui?
6: Je vais venir vous installer des aimants magnétiques à l'entrée de la boulangerie.
13: Des aimants magnétiques?
6: C'est ça, c'est un système pour détecter s'il y a du métal dans votre pain.
13: On n'était pas au courant.
6: C'est normal, c'est parce que c'est un dispositif qu'on est en train de tester.
13: D'accord.
6: Si vous passez avec du pain métallifié, hop, il est directement aimanté par les aimants magnétiques.
13: D'accord.
6: En revanche, il faut pas qu'il y ait de métal à l'intérieur. Donc, par exemple, vous avez pas de bijoux.
13: Ah si? Bah oui. Bah oui, j'ai des bijoux, oui.
6: Ah bah ça, c'est pas possible. Tout ce qui est métal dans la boulangerie, il faut que ça dégage.
13: Bah oui, mais toute ma vitrine en pâtisserie, elle en a lu.
6: Oh là, bah oui, ça l'a lu, il faut retirer.
13: Mais je peux pas, c'est toute ma vitrine en fait qui est comme ça.
6: Oh bah vous la changez.
13: Bah oui, mais je vais pas changer ma vitrine pour un dispositif que je ne suis même pas au courant en fait.
6: Bah que vous n'êtes pas au courant, mais que vous me dites que vous avez des vitres en aluminium, pardon.
13: Mais c'est pas les vitres, c'est les montants de ma vitrine en fait.
6: Ah donc les vitres, elles sont pas en alu.
13: Bah non, les vitres, elles sont en vitre.
6: Oh bah alors vous pouvez les garder.
13: Bah oui, en fait, c'est juste les montants en fait de ma vitrine en fait.
6: Bah oui, c'est ça, on va juste retirer les montants sur vos vitres.
13: Mais je peux pas enlever les montants, c'est ce qui maintient toute ma vitrine.
6: Et bah, vous pouvez colmater avec vos gâteaux.
13: Bah, mais je ne peux pas.
6: Bah si, si vous poussez les pâtisseries contre la vitre, ça devrait tenir.
13: Bah non, attendez, je vous passe monsieur parce que je comprends absolument rien du tout.
6: Bon, pourtant c'est clair.
14: Oui, allô.
6: Bonjour madame.
14: Oui, c'est monsieur.
6: Admettons, donc on va venir retirer les montants de vos vitrines.
14: Oui, pas bien. Bon, on démonte tout le magasin pendant que vous y êtes.
6: Non, uniquement ce qui est en métal.
14: Ah bah tout le magasin est en métal. J'ai du métal partout, j'ai de la caisse, j'ai de l'inox.
6: Pour la caisse, vous inquiétez pas, je vais passer vous apporter une caisse en plastique.
14: Non, mais j'ai pas besoin que vous veniez.
6: Bah si, déjà pour installer les aimants magnétiques.
14: Mais quel aimant magnétique? Je suis le patron de la boulangerie, je ne suis pas au courant de votre truc.
6: C'est ce que j'ai expliqué, c'est un dispositif pour repérer quand il y a du métal dans vos pains.
14: Bah non, bah pas chez moi.
6: Ah bah si, chez vous.
14: J'ai pas besoin de votre société qui vient aimanter mon pain pour retirer le pain quand il y a des morceaux de métal.
6: Ah oui, alors comment vous faites quand vous avez des morceaux de métal dans votre pain?
14: Mais il y a beaucoup. Pourquoi il y aurait des morceaux de métal dans le pain?
6: Oh bah ça j'en sais rien, ils l'ont dit aux informations à la télé.
14: Ah oui, mais si vous écoutez toutes les informations, elles racontent des conneries.
6: Bon, et puis je vous cache pas que ça me permet de toucher des subventions aussi.
14: Ah oui, mais c'est bien parce que vous touchez les subventions et donc vous êtes payé sur mon dos. C'est vous qui gagnez de l'argent et moi j'ai rien.
6: Voilà, en gros c'est ça.
14: Ah oui, d'accord.
6: Très bien, donc marché conclu.
14: Non mais est-ce que vous comprenez pas comme quoi ça ne m'intéresse pas?
6: Bah je comprends que si vous me dites ça, c'est parce que vous êtes en train d'hésiter.
14: Non mais j'hésite pas du tout, ça ne m'intéresse absolument pas.
6: Oh mais attendez, bien sûr, c'est une technique de négociage, je vous vois venir.
14: Ah oui, bah vous êtes très mauvais en négociation parce que moi franchement vous êtes tombé sur la mauvaise personne.
6: Bon allez, vous savez savez quoi, je vous fais
14: 10%. 10% de quoi? Vous laissez 10% de quoi?
6: Bah 10% du prix.
14: Du prix de quoi?
6: Des aimants magnétiques.
14: Ah parce que en plus c'est payant.
6: Ah oui, la pose est offerte, mais on va pas vous offrir les aimants, faut pas abuser.
14: Alors vous gagnez de l'argent, il faut que je vous paye en plus pour installer des aimants chez moi que j'ai pas besoin.
6: Voilà, vous avez tout compris. Donc marché conclu.
14: Vous foutez un petit peu de moi là, non?
6: Franchement.
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15: Allô?
9: Oui, bonjour madame.
15: Oui?
9: C'est la comptabilité à l'appareil, la comptabilité de la mairie.
15: Oui, bonjour.
9: Monsieur Gendron à l'appareil.
15: Ah oui, monsieur.
9: Je vous appelle parce que, les impôts locaux vont être fortement augmentés. Les frais de monsieur le maire ont augmenté cette année de manière considérable.
15: Ah, bon. Alors c'est une très mauvaise nouvelle que vous m'annoncez là. Hein?
9: Vous savez, monsieur le maire a eu des frais, il s'est rendu à plusieurs reprises à Paris. On est en train d'éplucher sa comptabilité et on découvre des choses...
15: Ah bon?
9: Oui.
15: Ah bon? Mais c'est pas très réjouissant, là.
9: Les frais de bouche, vous voyez...
15: Ah, en effet. Alors là oui, c'est tout de même un petit peu ennuyeux, là. Et alors, naturellement, c'est l'habitant qui va supporter.
9: Voilà.
15: Hein? Voilà.
9: On ne peut pas faire autrement.
15: Ah oui, et alors, c'est de l'ordre de combien, cette augmentation?
9: On est dans une fourchette qui va se situer du double au triple, hein.
15: C'est pas vrai? Oh! Au triple?
9: Oui.
15: Une mauvaise gestion?
9: Non, pas du tout, au contraire.
15: Pas du tout, ah bon?
9: Vous savez, c'est très difficile pour les élus locaux de séjourner à Paris, seuls, dans les chambres d'hôtel.
15: Ah oui?
9: Oui, bon, même si monsieur le maire est logé au Carlton.
15: Ah bon, alors oui, en effet, là, ce sont quand même des frais assez considérables, alors, en effet.
9: Bah, là, on est à 1800 euros la suite par an.
15: Oh! Oh là là là là là là. Eh bien, dis donc, on ne se refuse rien, voilà. Hein? Mais là, vous ne faites pas une réunion un peu spéciale, non?
9: Si, c'est pour ça.
15: Comme ça.
9: On
15: hein?
9: est en cellule de crise et c'est pour ça qu'on prévient tout le monde pour être sûr que...
15: Oui, eh bien, c'est simple. Hein? Il va falloir payer, c'est ça.
9: Hein? Sinon, il va en prison. Hein?
15: Ben, oui, mais écoutez, quand on fait des malversations, en général, ça peut s'appeler comme ça, je pense.
9: Ouais,
15: hein?
9: Enfin, les gens ont voté pour lui aussi, donc bon...
15: Oui, pas moi, parce que je ne suis pas d'ici. Hein?
9: Ah bon?
15: Ah ben non, hein, j'habite la Champagne, moi, c'est une maison secondaire. Hein?
9: Bon. Là, il y a abus de confiance quand même, il y a abus de biens sociaux. Vous voyez, on a compté quand même hein, sur l'année, il y a 500 kilos de caviar, vous voyez un peu.
15: Oh non, mais c'est pas possible, écoutez, alors là, à ce moment-là,
9: voilà.
15: Mon Dieu.
9: On peut parler en toute confiance, je pense.
15: Ah mais tout à fait, tout à fait.
9: Si les habitants savaient que M. le maire avait eu recours à un réseau de prostitution internationale dans son hôtel à Paris...
15: Comment ? Qu'est-ce que vous êtes en train de me dire, là ? Alors, on ne peut plus faire confiance aux élus, maintenant, alors, hein ?
9: Si, elles lui ont fait confiance, puisqu'il a payé Ruby
15: mais
9: sur
15: Mais oui, mais là, quand ça arrive, non, la confiance...
9: Il y a 15 000 euros de prostitution par nuit.
15: Oh, non, mais écoutez, non, mais c'est impensable. Bon, enfin, c'est tout. Ce qu'il y a, c'est que, moi, en maison secondaire, alors là, hein...
9: Non, on espère que les habitants pourront conserver leur maison.
15: Comment ? Ah bon ?
9: En fait, vous, les habitants, hein,
15: oui.
9: Vous avez donc mangé cette année 400 kilos de caviar, beluga.
15: Oh, bah oui, mais écoutez, alors à ce moment-là.
9: La note hein, pour la prostitution, rien que pour lui, hein,
15: mm-hmm.
9: 1 813 000 euros.
15: 1 813 000 euros. Oh, non mais c'est pas possible.
9: Bah oui, mais vous savez, il a un grand appétit. C'est comme tous les hommes de pouvoir. Il faut qu'il se rassasie, bon.
15: Mon Dieu. Oh là là là.
9: C'est pour ça que, si vous voulez, avec toutes ces femmes, il a eu besoin de beaucoup de cocaïne pour tenir le coup.
15: Ah bon, oui, parce qu'en plus, c'est toujours très onéreux, hein, je pense.
9: Ben, la cocaïne, oui.
15: Oui, enfin, j'en ai jamais abusé ni usé, hein, mais enfin, je pense que ça doit être ça. Hein. Mon Dieu. C'est effrayant. Hein.
9: Et sa défense est de dire qu'en fait, la cocaïne, c'était pour tous les habitants.
15: Mais n'importe quoi. Là.
9: La prostitution, pareil.
15: Ah ben oui, non, mais vraiment, alors là, hein, où il n'est pas bien du tout dans sa tête, ou alors vraiment, hein, peut-être qu'il est bon à interner, là, non hein?
9: On va faire estimer le patrimoine de la commune,
15: mm-hmm.
9: de tous les habitants.
15: Il y a pourtant une si belle petite commune hein, qui est vraiment bien... C'est vrai, c'est joli, là, maintenant. Hein.
9: Quand on pense qu'on va être obligé de raser tout ça...
15: Hein? C'est pas vrai. Oh ah oui, non, mais vraiment, c'est quelque chose de désolant, hein, parce que, bon...
9: Tout le patrimoine va être vendu sur eBay, normalement.
15: Oui, mais enfin, nos maisons, non.
9: Faut être franc avec vous, on a déjà vendu l'église. Le cimetière est vendu aussi, il y a une option. Bon, enfin... Vous n'étiez pas obligé non plus de consommer toute cette cocaïne.
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6: Bonjour monsieur, c'est bien le salon de coiffure ?
16: Oui, c'est ça.
6: Société Martin Spectacle, on organise le one-man show du sosie américain de Dave Chappelle, monsieur Marty Cathédrale.
16: Ok.
6: Et on va faire ça chez vous.
16: Et vous avez vu ça avec quelqu'un ? Parce que moi je suis juste coiffeuse ici, je suis pas du tout au courant de tout ça.
6: C'est normal, c'est parce que c'est un spectacle surprise.
16: Ah d'accord, ok.
6: On préfère ne pas divulguifier à l'avance, sinon les fans de Marty Cathédrale seraient déjà tous chez vous.
16: Ah, d'accord.
6: Bah oui, forcément. Est-ce que vous avez une scène installée dans le salon ?
16: Pas du tout.
6: C'est pas grave, on vous montrera une scène sur place. Vous avez combien de fauteuils ?
16: On a 1, 2, 3, 4 fauteuils.
6: Oula, parce que nous, on a déjà vendu 200 places.
16: Mais ça passera pas 200 personnes dans le salon, ça passera jamais.
6: Eh bah, ceux qui rentrent pas, on les mettra dehors. Vous avez quoi devant ?
16: C'est une rue, en fait.
6: Impeccable. Ah, d'ailleurs, est-ce qu'il y a des voitures, là ?
16: Oui, après, on connaît les voitures qui sont garées là. Hein.
6: Génial, parce que Marty Cathédrale est encore à New York.
16: D'accord.
6: Et il refuse de prendre le bateau ou l'avion.
16: Ok.
6: Donc, je vais prendre une de vos voitures.
16: C'est pas mes voitures.
6: Non, mais je la rapporte. Je fais juste l'aller-retour à New York.
16: Ah non, mais je peux pas emprunter la voiture des commerçants.
6: Ah, mais attendez, je comprends. Vous voulez venir avec moi ?
16: Quoi ? Ah non.
6: Moi aussi, vous voulez venir à New York ? Ah, moi, ça me dérange pas, hein, mais je vous préviens, je fais juste l'aller-retour.
16: Mais...
6: Eh, vous savez quoi ? Prévenez vos patrons, on sera rentrés ce soir, de toute façon.
16: Non, mais moi, je travaille.
6: Si ça roule bien, il y en a pas pour longtemps. Hein.
16: Non, j'ai pas envie d'aller à New York.
6: Avec une bonne bagnole, ça met quoi ? 2 heures aller-retour. Il sera à l'heure pour le spectacle.
16: J'ai un salon de coiffure, monsieur.
6: Ah, c'est un autre monsieur, bonjour.
16: Écoutez, moi j'ai 20 mètres carrés, qu'est-ce que vous allez faire avec 20 mètres carrés avec le Covid actuellement ?
6: Alors dans ce cas, fallait pas vous déclarer comme saloon ?
16: Saloon ? Non ?
6: Alors pardon, je travaille avec l'Amérique. Salon en américain, c'est saloon. Donc vous devez pratiquer le salooning et accueillir des spectacles.
16: Non, c'est un salon de coiffure. Vous me parlez en américain en même temps.
6: Ah tiens, bah en parlant de l'américain, justement, il vient de nous rejoindre en conversation conference calls. Je vous le passe.
16: Bah non.
6: Hey, salut, c'est Marty Cathédrale. Il paraît que tu es fan de moi.
16: Non, pas du tout.
6: Je te fais l'extrait de mon spectacle.
16: Bah non, monsieur.
6: C'est Eric Zemmour. Tu connais Eric Zemmour ?
16: Oui.
6: Eric Zemmour, il va voir le rabbin.
16: Ouais.
6: C'est la blague. Eric Zemmour, il va pas voir le rabbin.
16: Oui, oui.
6: J'ai une autre blague.
16: Non.
6: C'est Marine Le Pen. Elle va voir un imam.
16: Mais bien sûr.
6: Et elle se dit, oh, je me trompais.
16: Oui. Oui, bon, bah écoutez, là, j'ai pas le temps hein, de rester.
6: Eh, tu veux une autre blague ?
16: Ouais. Mais l'humour politique, bof.
6: Alors, c'est Jean-Luc Mélenchon.
17: Allô ?
6: Bonjour, mister. It's Marty Cathédrale, the sosie of Dave Chappelle.
17: Allô, allô, mais attendez, je comprends pas. Qu'est-ce que vous voulez ?
6: Oh, juste, je fais mon spectacle.
17: Je fais pas de spectacle, monsieur. Alors, arrêtez de...
6: Yes, c'est ça. Spectacles.
17: Non.
6: Spectacles.
17: Y a pas.
6: Il parle
17: en anglais.
6: Attends, je fais une autre blague.
17: Non, ne fais pas.
6: C'est Eric Zemmour.
17: Eric Zemmour ? Quoi ?
6: Oui, c'est Zemmour et va voir Marine Le Pen.
17: Ouais, mais moi, j'ai pas besoin de ça, monsieur.
6: Et attends, il lui dit bonjour Corinne.
17: Mais non, mais voilà, mais bon.
6: Bah oui, tu as compris la blague. C'est pas Corinne.
17: Non, mais je suis occupée. Moi, j'ai du travail. Hein. J'ai pas que ça à faire.
6: Hein. Oh, vous aimez le rire ?
17: Oui, mais là, j'ai pas le temps.
6: Vous aimez la chanson ?
17: Non, pas trop.
6: Vous aimez le rire et la chanson ?
17: Oui, c'est rire et chanson.
6: Bravo. Voilà. Ah.
17: Merci. C'est bon, je vais passer à la radio alors.
6: Ah ben là, il y a toute l'équipe qui va passer, je confirme.
17: C'est bon. Bon, ben bonne journée alors.
6: Merci, bonne journée et au revoir messieurs.
17: Au revoir messieurs, oui. Au revoir madame alors.
6: Merci.
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19: Commissaire Bresse, j'écoute.
20: Allô.
19: Oui, le commissariat de Bresse, madame.
20: Bonjour monsieur.
19: Bonjour madame.
20: C'est le commissariat...
19: De Bresse, madame.
20: Oui, bonjour, monsieur.
19: Bonjour, madame. Qu'est-ce que je peux faire pour vous ?
20: Je voudrais parler à... Comment il s'appelle, là, le policier, là ? Oh, excusez-moi, j'ai pas la mémoire des noms parce que j'ai 92 ans.
19: Oui, et qu'est-ce qu'il fait, ce monsieur ?
20: C'est un monsieur du commissariat. Oh, comment il est, là ? Il est un peu gros...
19: Ah, oh, madame, moi, je peux pas... Si vous me donnez pas le nom, madame, je peux pas vous dire, moi.
20: Aïe, aïe, aïe, aïe.
19: Qu'est-ce qu'il fait, ce monsieur-là ?
20: Mais il a les dents un peu jaunes. Avec les... Vous savez, il a des cheveux gras, hein, avec des pellicules aussi, j'ai remarqué.
19: Ah, mais là, je peux pas vous dire qui c'est, hein. Il y en a, vous savez, des gros ici, des...
20: Mais il a des cheveux gras, avec des pellicules sur sa veste, hein.
19: Ah oui, mais madame, écoutez, mais mettez-vous à ma place, moi, je peux pas savoir qui est-ce qui a des pellicules, madame, ou qui est-ce qui en a pas.
20: Attendez, je vais essayer de me souvenir, vous permettez.
19: Mais bien sûr.
20: Alors, il est très gros, hein, il a un peu d'embonpoint.
19: Oui.
20: Il a des dents très jaunes, les cheveux gras avec des pellicules, et il a des boutons sur le visage, il a les ongles noirs aussi.
19: Oh, alors là, d'après la description que vous me donnez sommairement, là, hein, c'est pas monsieur Kell ?
20: Comment?
1: Quel?
20: Voilà.
1: Bon, quel? Il travaille, attendez voir, il travaille demain après-midi.
20: Ah, c'est lui. Mmh. Je me souviens, évidemment, il sentait très fort des pieds, il avait une mauvaise haleine aussi.
1: Eh bien, ça doit être lui.
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22: Oui.
6: Bonjour madame, c'est bien le bar?
22: Non, c'est monsieur, c'est pas madame.
6: Comment ça, un monsieur dans un bar?
22: Bah oui, mais un bar, il peut y avoir un monsieur aussi ou une dame. Hein.
6: Bon, un bar avec un monsieur, j'ai jamais vu ça.
22: Vous n'avez jamais vu un bar avec un monsieur?
6: Ah bah non, après c'est vrai que de nos jours, on voit tout, mais enfin quand même.
22: Attendez, j'ai fréquenté les bars.
6: Les bars, oui, mais les bars avec un monsieur, franchement.
22: Bah y a quand même pas mal de monsieur qui tiennent de bar quand même, non?
6: Alors, parfois on peut croire que c'est un monsieur, mais c'est quand même une dame.
22: Non, mais là, vous téléphonez à un homme, hein, voilà, il n'y a pas d'ambiguïté.
6: Alors, arrêtez-moi si je me trompe, mais moi on m'a dit que quand il y a un monsieur au bar, en général, c'est une femme qui s'est habillée en monsieur.
22: De quoi de quoi vous parlez, là? Vous allez où, là? Vous êtes sur quel terrain, là?
6: Non, mais je juge pas, je sais même pas comment vous êtes habillé.
22: Allez, j'en raccroche, là.
6: Ah non, mais allô?
22: J'en raccroche.
6: Non, mais parce que j'appelais pas que pour ça non plus.
22: Oui, bon, allez-y.
6: Cabinet médical du docteur Martin à l'appareil.
22: C'est qui, le docteur Martin?
6: C'est le médecin de Martinville. Moi, je suis son assistant, le secrétaire médical Martin.
22: Oui.
6: Et c'était pour vous prévenir que ça arrangerait le docteur de vous déclarer en arrêt maladie.
22: Qu'est-ce que vous me racontez, là? J'ai rien demandé.
6: Alors, c'est juste des papiers, c'est parce que le docteur Martin n'a pas déclaré assez d'arrêt maladie ces derniers temps.
22: Il y a pas, hein?
6: Ouais, donc il est obligé d'en rajouter quelques-uns sous le manteau, sinon il touche moins de remboursement de la sécu.
22: Ben.
23: Allô?
6: Ah, bonjour monsieur.
23: Oui, non, mais moi ça m'intéresse pas, je veux pas être en arrêt de maladie, je me suis jamais mis en arrêt de maladie, monsieur.
6: Eh ben justement, ça vous fait une belle occasion de découvrir les joies
23: non,
6: de
23: l'arrêt... Non, non, ça fait pas une belle occasion de me mettre en arrêt de maladie.
6: Bah ouais, mais sinon le docteur Martin, il a pas son quota.
23: Je connais pas le docteur Martin, déjà. Je vais pas me mettre en arrêt de maladie parce que monsieur, il a pas fait assez de l'arrêt de maladie.
6: Non, mais si vous préférez que ce soit pas vous, on prend quelqu'un d'autre dans le bar.
23: Personne, il y a personne qui veut être en arrêt de maladie. Je vous dis que ça m'intéresse pas.
6: Ah, parce que moi j'ai dit au docteur que vous étiez d'accord.
23: Non, je vous ai pas dit au docteur que vous que j'étais d'accord, je vous ai dit que j'étais pas d'accord.
6: Ah bah attendez, justement, voilà le docteur.
23: Non mais...
6: À la limite, je vous le passe, vous lui confirmez que vous êtes d'accord
23: je
6: et on...
23: Je suis pas d'accord, je vais pas être en arrêt de maladie pour monsieur Martin. Déjà, monsieur Martin, il est pas normal parce qu'on pourrait aller le dénoncer à la Sécurité sociale. Parce qu'après, on dit que la Sécurité sociale est en ruine, mais il y a de quoi.
6: Ah oui, mais non, je peux pas dire ça au docteur.
23: Alors vous dites au docteur que je suis pas d'accord, sinon je vais aller à la gendarmerie porter plainte contre vous. Vous avez bien compris?
6: Oh oui, bah ça, vous lui dites vous-même, attendez, je vous le passe.
23: Oui.
6: Docteur Martin? Oui, monsieur Martin?
23: C'est fou, ça.
6: Je vous passe le monsieur qui est d'accord. Allô, docteur Martin à l'appareil.
23: Allô, oui?
6: Oui, merci beaucoup, monsieur, d'accepter d'être en arrêt maladie.
23: Non, mais je ne veux pas être en arrêt de maladie, monsieur.
6: Alors, pardon, mais mon sous-fifre, le secrétaire Martin, me dit que vous êtes volontaire.
23: Non,
6: donc...
23: je ne suis pas volontaire, mais ça va vraiment pas la tête.
6: Pardon, mais vous êtes médecin?
23: Non.
6: Voilà, alors que moi, je suis docteur semi-professionnel. Croyez-moi, si j'ai mal à la tête, je suis le premier au courant.
23: C'est monsieur Martin?
6: Ah non, rien à voir, moi je suis le docteur Martin. Et allez, qu'est-ce que ça dit derrière?
23: Rire et chanson, il dit.
6: Eh bah passez-le moi.
23: Oui, je vais vous passer, ouais. Tenez, je vais vous parler.
24: Monsieur Martin.
6: Madame Lapoucave, bonjour.
24: Oui. Ah, je vous entends, je suis toujours mort de rire.
6: Ah non, vous confondez avec mon beau-frère, mais je lui dirai, ça lui fera plaisir.
24: Bah, c'est...
6: Au revoir madame.
24: Au revoir madame.
25: Au revoir madame. Au revoir madame.
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27: Allô?
28: Allô?
27: C'est qui?
28: Oui, bonjour, madame Schneider?
27: Oui, c'est moi-même, oui.
28: Ah, bonjour, madame, c'est la préfecture à l'appareil.
27: Ah.
28: Alors, vous êtes madame Schneider...
27: Paulette.
28: Voilà, donc...
27: Oui.
28: Alors, la reine des paupiettes, je vais vous passer, monsieur le député, mais moi je vais rester en ligne pour traduire, parce que lui, il parle pas alsacien.
27: Ah, mais je parle le français.
28: Oui, mais enfin, c'est approximatif, là. Alors, monsieur le député, nous avons donc madame... Merci. Allô?
27: Oui, bonjour monsieur.
28: Bonjour madame.
27: Oui.
28: Excusez-moi, je ne parle pas l'alsacien.
27: Oui, oui, j'entends votre accent, oui.
28: Voilà, ah, je ne comprends pas là. Madame dit qu'elle entend votre accent.
27: Mais comment? Je ne sais pas le pourquoi de...
28: Attendez, je demande au traducteur, hein.
27: Oui.
28: Madame demande pourquoi on l'appelle, hein. C'est ça madame, hein?
27: Oui, c'est ça, oui, oui, là je suis un petit peu curieuse.
28: Elle est un peu curieuse.
27: Oui.
28: Ah, très bien, je comprends. J'espère que vous me comprenez, madame.
27: Mais oui, je vous comprends très bien.
28: Parce que vous qui parlez, vous parlez pas le français, j'imagine.
27: Mais si, je parle la plupart du temps le français.
28: Oui, si elle parle la plupart du temps le français. Enfin, vous le comprenez, vous le parlez pas.
27: Mais si que je parle le français, je parle avec vous le français.
28: Comment, vous pouvez répéter, j'ai pas compris. Là, vous parlez français, là?
27: Oui.
28: Alors, madame... Vous voulez comprendre le pourquoi de l'appel?
27: Mais oui, c'est ça, c'est sûr.
28: Oui, ça, c'est sûr.
0: Ah oui, ça c'est sûr. Alors, nous sommes en pleine procédure pour la réforme des AX53, qui est donc la procédure TTP locale hein, pour les fiches d'individualité.
27: Ah, ah bon ?
0: Vous comprenez le français alors ?
27: Mais oui que je comprends le français.
28: Mais oui, qu'elle comprend le français.
0: Ah, bon.
27: Bah je peux vous dire que j'ai été la meilleure en français à l'école.
28: Mais en deuxième langue, alors ?
27: Non, on n'avait pas de deuxième langue.
28: Ah, bah je vous passe, monsieur le préfet.
27: Oui, parce que j'ai des trucs à faire, là.
28: Des trucs ?
27: Le repas.
28: C'est des saucisses ou ?
27: Non, j'ai le repas.
28: Madame fait des trucs, c'est-à-dire c'est...
0: Des saucisses, non ?
27: Non, je ne fais pas des saucisses.
28: Des saucisses, c'est pas des trucs en allemand, si
27: non. Non,
28: des trucs.
27: Non, les saucisses, c'est des saucisses, c'est pas des trucs. Ça, c'est...
28: Saucisses, c'est kartoffeln, je crois. Hein?
27: Non, ça c'est pomme de terre, patate.
0: Non, mais dites-moi, madame, pourquoi vous moquez de moi comme ça?
27: Non, monsieur, non. Non, j'oserais pas. Non, on dit pomme de terre, mais le plus souvent on dit patate.
0: Oui, c'est pas la peine de me le dire deux fois. Hein.
27: Mais je sais pas à vous, c'est la pomme de terre. Bon, écoutez, monsieur, je dois vous laisser maintenant.
0: Est-ce que vous avez eu le temps de faire vos saucisses?
27: Mais non, je n'ai pas cuit de saucisses. Non.
0: Les trucs, là, comme
27: aujourd'hui, c'était des lasagnes.
0: Comment?
27: Des lasagnes.
28: Les lasagnes.
27: Lasagnes avec des pâtes et...
0: Des pâtes de canard?
27: Non, écoutez, monsieur, non, je préfère raccrocher.
28: Alors, madame, là, si j'ai pas, on n'a pas compris.
27: Ça recommence.
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4: Bonjour.
6: Bonjour monsieur, c'est bien le magasin de Hi-Fi et électroménagerie ?
4: Oui.
6: Monsieur Martin à l'appareil, j'ai acheté un casque sans fil chez vous, des petits écouteurs là pour écouter de la musique.
4: Oui.
6: Et alors ils marchent pas du tout, donc je vais vous les rapporter pour le remboursage.
4: Bah après nous faut qu'on les essaye monsieur.
6: Ouah. Alors dans ce cas, faudra d'abord les remonter parce que là moi j'ai tout démonté.
4: Ah parce que si vous les avez ouverts et démontés.
6: Démonté, expression de parler hein, parce qu'en forçant à peine avec un couteau, il y a des morceaux qui se sont pétés partout.
4: Ah bah s'ils sont cassés monsieur, je pourrais pas vous rembourser hein. Nous on démonte pas des écouteurs monsieur.
6: Vous inquiétez pas, démonté je m'en suis occupé. Vous aurez juste à remonter et en plus j'ai gardé les morceaux pétés.
4: Oui, mais si, enfin, je veux bien que vous les ayez gardés, mais ça passera pas en garantie.
6: Mais si, vous remettez les morceaux en trop à l'intérieur, un coup de scotch et hop, vous remettez en rayon ni vu ni reconnu.
4: Alors ça se passe pas comme ça normalement.
6: Ah bah normalement si, d'autant plus que votre casque sans fil dès le début il a pas marché, je l'ai mis sur mes oreilles, rien, pas de musique.
4: Oui, mais le casque il faut brancher sur quelque chose pour qu'il y ait un son qui sorte.
6: Bah non, on peut pas le brancher vu que c'est un sans fil.
4: Oui, mais c'est un sans fil, mais vous l'avez connecté à quelque chose.
6: Pas besoin, vu que c'est sans fil, ça marche tout seul.
4: Ah bah non.
6: Alors pardon, mais à quoi ça sert de pas avoir de fil ?
4: Mais c'est un casque Bluetooth.
6: Ah, un casque Bluetooth.
4: C'est un casque Bluetooth.
6: Vous pensez que ce sont des écouteurs Bluetooth ?
4: Oui, c'est ce que je vous dis, oui, ils sont Bluetooth.
6: Vous êtes sûr que vous ne confondez pas avec un casque toutou pour les chiens ?
4: Non, Bluetooth.
6: Ou alors c'est peut-être un casque Philippe Poutou. Il paraît que ça marche jamais,
4: non,
6: ça.
4: Non, Bluetooth.
6: Bluetooth ? Ah ben, je savais même pas.
4: Ah, c'est un casque Bluetooth, mais en fait, ça se connecte en Bluetooth à un appareil.
6: D'accord, ben attendez, j'ai un ordinateur, il y a sûrement une prise Blue Blue.
4: Non, mais Bluetooth, c'est pas un câble, monsieur.
6: Non, mais il y a une prise, là. Si je force un peu, je devrais pouvoir rentrer le casque dans l'ordinateur.
4: Non, ça se rentre nulle part, monsieur.
6: Ici, attendez, j'y suis presque. Oh là là. Ah ben, il est bloqué dedans, maintenant.
4: Bah, écoutez, ramenez tout et on...
6: Ah, attendez, j'essaye de l'arracher.
4: Bah, non.
6: Oh là là. Ah oh, bah, encore pire.
4: Ah non, faut pas toucher, nous. Non.
6: Vous auriez jamais dû me dire de brancher le boubou.
4: Oh non.
5: Bah, en fait, je pense que là, tout le monde se mélange un peu les pinceaux. Là, il y a un coup à
4: gauche. Ouais, mais moi, je veux savoir où...
6: Hop. Et maintenant, il y a deux vents en même temps.
4: Non, je veux savoir où vous...
6: Bah, c'est ça, il y a une autre personne. Pas gêné. Bah,
5: oui, on est deux, monsieur.
6: Bah, non, là, on est trois.
5: Monsieur. Le Bluetooth.
6: Ah oui, bien sûr, le Bluetooth. Eh bah, il m'a tout pété, le Bluetooth.
5: C'est quoi, c'est un filière ou c'est un sans fil?
6: Alors, non, c'est pas un filière puisqu'il n'y a aucun filiage.
4: Bah, si c'est connecté, il y a pas de fil, monsieur, vous devez pas brancher.
6: Bah oui, mais alors maintenant, en plus, il faut me rembourser l'ordinateur qui est pété aussi.
4: Bon, écoutez, monsieur, vous passez avec votre matériel parce que là, on va pas rembourser un ordinateur. Hein.
6: Bon, je vais plutôt vous faire une facture globale.
4: Une facture ?
6: Oui, parce qu'il y a un autre problème.
4: Où est le problème ?
6: Bah, c'est qu'en arrachant le casque foufou, comme je tirais un peu fort,
4: ouais.
6: Mon ordinateur est parti, pam, d'un coup comme ça, il a atterri sur ma bagnole,
4: oh
6: et bim, il m'a défoncé une portière.
4: Ça fait quoi ?
6: Bah, l'ordi a percutationné ma voiture qui est juste à côté, et maintenant j'ai une portière complètement enfoncée. Alors là, merci.
4: Mais j'ai rien fait du tout, moi.
6: Bon, c'est vous qui m'avez dit de brancher le casque sur la prise loulou.
4: Bon, écoutez, monsieur, vous passez au magasin.
6: Oh là là là, attendez.
4: Oui ?
6: Ma voiture est en train d'avancer toute seule.
4: Hein ?
6: Ouais, je crois qu'en défonçant la portière, l'ordinateur a aussi enlevé le frein à main. Oh là là, aïe.
4: Mais...
6: Ah bah voilà, le mur du salon maintenant.
4: Du coup, ça fait pas une blague de radio ?
6: Comment ça, vous me faites une blague à la radio ?
4: Non, pas du tout, monsieur.
6: Eh, ça aurait été une sacrée coïncidence parce que vous allez pas me croire, mais je fais des blagues à la radio.
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8: Allô ?
7: Oui, bonjour, madame.
8: Bonjour, monsieur.
7: C'est le service de proctologie.
8: Pardon?
7: C'est bien le médecin proctologue?
8: Ah, absolument pas, monsieur. Vous êtes en radiothérapie.
7: Ah, vous pouvez me passer les proctologues, s'il vous plaît?
8: Ben, il y en a en ville, mais sur l'hôpital, je ne pense pas.
7: Ben, je ne les vois pas en ville, justement. C'est pas marqué dans le bottin téléphonique, hein.
8: Ah, ben ça, je crois. Attendez, comment il s'appelle, ce médecin? Comment il s'appelle, le proctologue de ville? Bachier.
7: Ça doit être ça, Bachier.
8: Non, ça me dit rien. Mais je vais vous passer le secrétariat du docteur Plane, qui est gastro-entérologue. Elles connaîtront peut-être mieux, hein.
7: Parce que Vachier, c'est un bon nom pour un proctologue. Ça doit être ça.
8: Ne quittez pas.
7: Bon. On peut m'amener peut-être un petit stylo. Pour la route. C'est mon blouson, c'est ça, c'est... Attends. Oui, j'ai pas mon stylo. Aïe, aïe, aïe. Parce qu'il faut que je prenne des notes, chers auditeurs, pendant que je téléphone. C'est important. Ah, voilà, on m'amène à stylo.
10: Allô?
7: Bonjour, madame.
10: Bonjour.
7: Je suis au cabinet du docteur proctologue.
10: Oui.
7: Ah, très bien. Dites-moi, il y a du monde à consultation?
10: Ah, oui.
7: Eh oui.
10: Oui, oui.
7: Tout le monde a mal au cul, hein.
10: C'est peut-être pas ça, mais M. Plane est tout seul sur l'hôpital, hein, donc...
7: Ah, mais non, il y a le docteur Vachier aussi.
10: Le docteur?
7: Vachier.
10: Vachier?
7: Oui, il est proctologue aussi, lui.
10: Je sais pas. Je connais pas.
7: À chaque fois que j'essaie d'avoir un rendez-vous avec un proctologue, on me dit que tout le monde a mal au cul et qu'il faut que je rappelle la semaine prochaine, alors. Il n'y aurait pas un de ces messieurs ou dames là qui attendent en salle d'attente qui aurait moins mal au cul que moi pour que je puisse venir à la consulte?
10: Ah non, non, non, ça se passe pas comme ça.
7: Vous pouvez leur demander quand même?
10: Non, non, non, non, non, non. Non, non, on a donné des rendez-vous, je peux pas annuler des rendez-vous pour vous mettre vous.
7: Bah écoutez, madame, vous pouvez quand même me mettre quand vous voulez, parce que moi j'ai plus mal au cul que certains, vous savez.
10: Ah oui, mais ça c'est pas moi.
7: Bah quand même, hein. Oui.
10: Voilà. Non, nous n'avons pas de rendez-vous là aujourd'hui, c'est sûr. Hein.
7: Madame, j'ai très mal au cul ce matin.
10: Ben oui, mais à ce moment-là, ça c'est peut-être un problème que vous pouvez voir directement avec votre médecin traitant.
7: Ah ben il m'a dit qu'il s'en foutait.
10: Si, ben il s'en fout, ben alors là...
7: Il m'a dit, il faut voir ça avec un proctologue, ben vous avez mal au cul, j'en ai rien à foutre, il m'a dit. C'est un médecin un peu rustre.
10: Mais aujourd'hui, moi je pourrais pas vous donner de rendez-vous.
7: Vous pouvez pas me mettre là?
10: Non, non, non.
7: Marquez, ça vaut mieux, j'ai déjà assez de mal au cul comme ça. Bon.
10: Et là, je peux pas.
7: Le docteur Kibour, lui.
10: Je connais pas le docteur Kibour.
7: C'est mon voisin m'a dit, si t'as mal au cul, va voir le docteur Kibour.
10: Non, non, non, je connais pas.
7: Alors, je vais rester combien de temps avec mon mal au cul, moi? Qu'est-ce que je peux faire en attendant?
10: Bon, écoutez, si vraiment c'est urgent, vous venez aux urgences à l'hôpital de Sainte, autrement, il faut prendre un rendez-vous avec des délais environ de 3 jours, hein.
7: Dédé? Alors, avec Dédé? Oui. Moi, je ne prends pas de rendez-vous avec Dédé. Hein. J'ai assez vu au bar hier soir. Hein.
10: Je ne vous ai jamais dit de prendre un rendez-vous avec Dédé.
7: Ah si? Vous m'avez dit que vous voulez un rendez-vous avec Dédé.
10: Bon, écoutez, j'ai vraiment beaucoup de boulot.
7: Est-ce que vous pensez, si je peux voir un docteur donc en prenant un rendez-vous, vous pensez qu'il pourra me donner un médicament pour écarter les faits? Parce que quand on a mal au cul, il faut écarter les faits. Hein.
10: Ben oui, oui, oui.
7: Ben je voilà. Vous remercie, madame.
10: Bon, au revoir.
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10: Oui.
13: Bonjour monsieur, c'est bien la maison de retraite?
10: Oui.
13: Monsieur Martin à l'appareil, je me suis déclarifié pensionnaire chez vous.
10: Pensionnaire chez nous, je comprends pas trop monsieur.
13: J'ai dit à mon assurance que j'étais pensionnagé chez vous, comme ça, ça me permet de toucher une prime retraite.
10: C'est pas possible ça. Il y a hors de question que vous dites que vous êtes résident chez nous alors que vous n'y êtes pas. Hein.
13: Ah ben je l'ai déjà dit.
10: Non mais il y a tout un dossier à venir remplir.
13: Non, le dossier je l'ai fait déjà.
10: Ah bon, avec un volet médical?
13: Non mais ça j'ai dit que c'était bon.
10: Bah non, écoutez, il y a une visite à passer qui est obligatoire. Pour pouvoir rentrer en EHPAD, il faut passer devant le docteur traitant.
13: Le docteur traitant, vous me dites?
10: Non mais...
13: Il est là ce monsieur traitant ou pas?
10: Non, votre médecin traitant.
13: Oui, passez-moi monsieur traitant, je peux peut-être m'arranger avec lui.
10: Monsieur, je n'ai pas de docteur qui s'appelle monsieur traitant.
13: Ah bah faudrait savoir, il s'appelle traitant ou il s'appelle pas traitant?
10: Non, il s'appelle pas traitant.
13: Ah je vois, vous êtes en train de me négocier un truc.
10: Non, non, je vous négocie rien du tout monsieur.
13: Oh non mais je comprends, c'est normal, vous voulez profiter un peu de la combine.
10: Non, non, non,
13: écoutez, je vous prépare une petite enveloppe.
10: Oh là là là là. Monsieur, je sais pas, mais je dois mal m'expliquer avec vous. Hein.
13: Bah, Alors, depuis tout à l'heure, vous me demandez du liquide.
2: Non, je vous demande aucun liquide, monsieur. Je vous dis qu'il me faut...
13: Ah non, mais c'est du liquide ou rien, monsieur.
2: Non, madame.
13: Pardon ?
2: Bah, je suis une dame, excusez-moi, mais depuis tout à l'heure, vous me dites monsieur, mais je suis madame.
13: Ah, et ben alors passez-moi un autre monsieur.
2: Bah, voilà.
13: Merci, monsieur.
2: Madame.
13: Oui.
9: Allô ?
13: Bonjour, monsieur.
9: Monsieur, nous, on peut pas certifier comme quoi vous êtes résident chez nous, alors c'est pas le cas. Tu peux pas faire de faux, enfin.
13: Non, mais ce que je fais, c'est que je viens, je squatte une chambre quelques jours.
9: Mais non, monsieur, ce n'est pas possible.
13: Parce que moi, j'ai mis que j'étais chambre 12.
9: Mais si la chambre est déjà occupée par quelqu'un, vous pouvez pas occuper une chambre qui n'est pas à votre nom.
13: La 12, elle est occupée ?
9: Tout à fait.
13: Excusez-moi, mais la personne de la 12, elle est là depuis combien de temps ? Parce que moi, j'ai
9: mais
13: mis.
9: Mais ça ne vous regarde pas, monsieur. Je suis désolée, ça ne vous regarde pas.
13: Bah, c'est pas ça, c'est que moi, j'ai dit que ça fait 6 mois que je l'occupais.
9: Mais ça,
13: déjà.
9: C'est votre problème. Vous faites de fausses déclarations, tant pis pour vous.
13: Non, mais c'est pas ça, mais si ça se trouve.
9: Ah, si, c'est ça.
13: Bah, si ça se trouve, j'étais dans la 12 avant cette personne.
9: Mais non, nous ne pouvons pas déclarer que vous étiez présent chez nous depuis 6 mois.
13: Non, mais si j'étais là en proms.
9: Mais monsieur, je vous dis que nous avons un registre.
13: Parce que dans ce cas, ça veut dire que cette personne est chez moi.
9: Enfin, monsieur, je vous dis non. C'est pas la peine d'insister, c'est non. Ça suffit quand même.
12: C'est bon. Excusez-moi, je vais vous passer une autre personne.
13: Ah, bah, allez, allons-y.
12: Oui, allô.
13: Bonjour, monsieur.
12: Mais vous croyez où, monsieur, là ? Vous êtes malade ?
13: Non, je ne suis pas malade. Non, j'ai juste mis que j'étais à la retraite.
12: Mais n'importe quoi, vous prenez pour qui ?
13: C'est ce que je disais, ça me permet de toucher l'assurance, vous voyez.
12: Mais oui, mais ça, je m'en fous, monsieur. Nous, c'est un EHPAD, on n'est pas le bureau de bienfaisance, ça, hein, je suis désolée. Hein.
13: Donc, je prendrai la 12.
12: Mais, c'est quoi ce cinéma-là ? Vous ne prendrez rien du tout.
14: Oui, bonjour, c'est madame la directrice de l'établissement.
13: Enchantée, bonjour, monsieur.
14: Madame, vous avez fait une arnaque à l'assurance, c'est votre problème, je cautionnerai rien.
13: Dans ce cas, vous pouvez peut-être juste me laisser votre bureau.
14: Rien, non, mais vous plaisantez.
13: Non, mais parce que, à la limite, si moi je leur dis que je suis le directeur.
14: Non, ça va bien, je suis dans mon établissement, je fais ce que je veux.
13: Ah bah non, vous n'avez rien compris.
14: Non, j'ai, d'abord, vous avez changé de ton.
13: Si je vous échange la 12 contre la 14.
14: Non, je vous laisse pas la 12, ni la 14, ni la.
13: Non, mais attendez, plus la 23, mais... la 42.
14: Non, mais je vous laisse rien, ni la 12, ni la 14, ni la 42.
13: La 17.
14: Non, mais c'est pas.
13: La 5.
14: Non, maintenant, ça suffit.
13: La 38.
14: Non, mais attendez. À quoi vous jouer là.
13: Bah je fais un loto parce que si je touche pas l'assurance,
14: bon, on va...
13: Non mais au moins que j'ai une chance de toucher quelque chose.
14: Au revoir monsieur.
12: N'importe quoi.
9: Quoi cette connerie là ?
13: Et accessoirement, je vous entends toujours.
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17: Bonjour.
28: Oui allô, bonjour, c'est la SP1.
17: Non, on n'est pas SP1.
28: Ah.
17: On n'est pas SPA, on est un refuge animalier.
28: Ouais, le problème, c'est qu'on n'arrive pas à trouver. Il y a une urgence et j'arrive pas à trouver le numéro de la SPA. Peut-être que vous pouvez m'aider.
17: C'est par rapport à quoi ?
28: On est à Biarritz, là. Moi, je suis en cure à Thalasso.
17: Ouais.
28: Et je vois une dame, là, on voit une dame parce que toute la plage est affolée. Au bout de la plage, là, vous voyez la grande plage, là, devant la Thalasso à Biarritz, là.
17: Ouais.
28: Il y a une dame qui est en train de manger une mouette crue.
17: Pardon ? Qu'est-ce que vous m'avez dit ?
28: Une dame qui est en train de manger une mouette.
17: Ben,
28: si je vous le dis, c'est pour ça que j'appelle la Société Protectrice des Animaux, mais j'ai eu votre numéro par les renseignements téléphoniques. Alors.
17: Je vous donne le numéro de téléphone hein, qui s'occupe des oiseaux justement protégés.
28: Oui.
17: Le 06.
28: D'accord.
17: Voilà.
28: Parce que apparemment la mouette était encore vivante.
17: N'importe quoi.
28: Elle est en train de la... Elle
17: ben, bah, rigueur, faut appeler la police directement, oui.
28: Mais il y a deux policiers, là. Hein. Imaginez la plage, tout le monde est à l'arrêt, elle est au bout de la plage.
17: C'est horrible.
28: Elle tient la mouette par les ailes. Tout le monde la regarde. Là, moi, je suis à peu près à 30 mètres d'elle, là, vous voyez.
17: Attendez, je me renseigne mon collègue.
28: J'ai donné à ma femme et elle a donné aux policiers qui sont en train d'appeler parce que
17: ouais.
28: Y a une centaine de personnes qui restent à distance de cette dame, une vieille dame, une dame âgée, hein, qui brandit à bout de bras la mouette, je sais pas si vous imaginez.
17: Mais elle dérangeait cette dame ou quoi
28: et... Non, apparemment elle est connue. Hein, et, non, c'est une grande, elle a une bijouterie, je crois, à Biarritz. Hein.
17: Elle a pété un plomb, c'est pas possible.
28: Et elle la mange comme ça, vivante, et on entend la mouette qui laisse des barres et crie, enfin c'est horrible. Je sais pas si vous entendez les cris de la mouette, non ?
17: Non, j'ai trop de bruit autour.
28: Attendez, je vais essayer d'approcher, hein, quittez pas. Hein.
17: Ah oui, j'entends. Hein. C'est hallucinant. Hein. La mouette, elle est encore vivante. Elle s'est fait bouffer par la femme.
12: Il ne pas arrêter la
17: mouette ? Oui, une dame. Elle y a la mouette, non ? Yarick ? Il y a les policiers déjà sur place.
12: Et alors, qu'est-ce qu'ils font, les flics ?
17: Apparemment, ils ne bougent pas, les flics.
12: Mais elle est une femme
17: d'asile,
12: elle s'est
17: sauvée d'asile. Non, apparemment, elle est connue de certains. Elle bijouterie, tout ça là-bas.
12: Elle bijouterie ?
17: C'est hallucinant, hein. J'entends la mouette ?
12: Non.
1: Oui. Mais attends, mais il y a personne qui bouge,
18: allô?
1: Oui.
18: Attendez, ce que je peux faire peut-être, c'est passer le téléphone à la dame.
1: Enfin, ça, c'est pas pour autant que... Non, elle va pas.
18: Tenez, madame, il y a quelqu'un qui veut vous parler, là. Allô?
1: Allô?
18: Oui.
1: Bonjour, madame.
18: Bonjour, monsieur.
1: Qu'est-ce que vous faites?
18: Je déjeune.
1: Vous déjeunez? Vous déjeunez quoi?
18: Comment?
1: Vous déjeunez quoi?
18: Une mouette. Une mouette fraîche, oui.
1: Fraîche? C'est connerie, pas possible.
18: Excusez-moi, j'aime pas parler la bouche pleine.
19: Allô?
18: Oui, allô?
19: Oui, madame, il ne faut pas manger la mouette.
18: Oh, bah c'est trop tard. Hein.
19: C'est trop tard? Vous l'avez mangée, la mouette?
18: Oui, il reste que le bec.
19: Ah, il reste que le bec. Et les pâtes, vous les avez mangées aussi?
18: Non, je vais me les garder pour me curer les oreilles.
19: Ah, vous allez garder les pâtes pour me curer les oreilles?
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22: Bonjour.
13: Bonjour monsieur, c'est bien la fromagerie?
22: Oui.
13: Monsieur Martin à l'appareil, les débarrasseurs Martin.
22: Oui.
13: Il faut que je vienne pour vous débarrasser.
22: Mais vous voulez débarrasser quoi exactement?
13: Ah bah tout, c'est un débarrassage total, donc on prend tout ce qu'il y a à l'intérieur.
22: C'est un magasin monsieur.
13: Je sais, mais j'ai déclaré que j'avais fait un débarrassage de magasin chez vous, et là, pim, j'ai un contrôle fiscaliste.
22: Oui.
13: Donc, je vais venir débarrasser votre magasin au cas où il y aurait un inspecteur qui viendrait vérifier que j'ai bien fait le boulot chez vous.
22: Mais non, vous oubliez ça monsieur. Vous allez frauder un truc. Je vais pas rentrer dans vos combines.
13: Bon, combine.
22: Combine, vous avez déclaré un truc qui est pas vrai, monsieur. Donc, c'est une combine.
13: Ouais, à la limite, une combinette, et encore.
22: Non, mais vous êtes en plein rêve.
13: En tout cas, si l'inspecteur arrive avant que je vous ai débarrassé, surtout, vous ne le laissez pas rentrer.
22: Mais je suis un magasin. Donc, s'il vient en tant que client aux horaires d'ouverture, vous voulez que je fasse quoi?
13: Bah, c'est très simple. Vous ne faites entrer que les habitués.
22: Non.
13: Vous filtrez à l'entrée, et quand c'est un client que vous connaissez pas, vous le refusez.
22: Mais j'ai autre chose à faire que de filtrer la clientèle, monsieur. Le samedi, on a 230 clients, et même s'il y a un client que je ne connais pas qui veut rentrer chez moi, et bien sûr qu'il est bienvenu.
13: Ah oui? Et alors si c'est l'inspecteur, on fait quoi?
22: Mais est-ce que c'est mon problème?
13: Disons que comme mon problème est un petit peu votre problème, on peut dire que oui.
22: Ah bah non, c'est votre problème.
13: Ouais, si vous préférez, disons notre problème.
22: Et puis donc, oui, ok, le monsieur qui rentre dit « Ouais, je suis l'inspecteur », vous allez faire quoi?
13: Eh bah vous lui dites que c'est fermé.
22: Mais pourquoi j'irais dire ça? Sous quel prétexte? Je vous connais pas, monsieur.
13: Je sais, mais comme on a déclaré un débarrassage chez vous.
22: Oui, mais vous avez voulu faire des choses qui sont pas légales, bah va falloir assumer.
13: Bah oui, mais enfin, ce serait quand même vachement plus simple pour moi.
22: Mais je vais pas fermer un magasin pour vous.
13: Ah, vous voulez pas fermer, d'accord, je comprends. Vous me demandez de vous trouver un local pendant que le magasin est vide.
22: Mais non, vous me trouvez rien du tout.
13: Eh, vous avez du bol, je suis un peu dans l'immobilier aussi, donc je peux vous trouver un truc, un bout de hangar, quelque chose.
22: Mais vous allez me trouver un hangar, mais vous vous rendez pas compte?
13: Bon, je vois pas ce que vous avez contre les hangars, c'est très bien le hangar.
22: Ah, mais vous êtes à côté de vos pompes, hein. C'est pas possible. Hein.
13: Pardon, mais pourquoi vous voulez que j'enlève mes chaussures?
22: Vous enleviez vos chaussures?
13: Oui, pardon, si je dois enlever mes pompes à chaque fois que je rentre dans une fromagerie, vous vous rendez compte?
22: Alors attendez.
13: Oui.
22: Non mais n'importe quoi, monsieur. Enfin, vous faites n'importe quoi, là.
13: Eh bah bonjour, monsieur. Vous êtes le responsable?
22: Oui, et donc?
13: Et donc, votre collègue me fait toute une histoire pour un simple débarrassage.
22: Non mais vous vous rendez compte de ce que c'est, une fromagerie? Demandez à quelqu'un d'autre. Ailleurs, je sais pas, il n'y a pas un garage.
13: Ah bah justement, vous faites bien de m'en parler du garage, parce que j'ai débarrassé une casse automobile hier, et comme c'est plein chez moi, je vais venir stocker quelques pièces auto dans votre fromagerie.
22: Non mais vous rigolez ou quoi? Vous pensez que j'ai que ça qu'à faire?
13: Vous, je sais pas, mais moi, vous inquiétez pas, justement, j'ai que ça qu'à faire.
22: C'est un brocanteur, parce qu'en fait, il a un contrôle de je sais pas quoi, parce qu'il a mal fait son boulot, ça voit à rien encore.
13: Ah bah ça, c'est cadeau.
22: Et vous me déposez des trucs dans ma boutique pour éviter le contrôle.
13: Pardon, si vous voulez, j'appelle l'inspecteur travailliste et je lui dis que j'ai vu avec vous rapport au débarrassage.
22: Non, vous dites pas que vous avez vu avec moi, vous dites que vous avez pas déclaré ce que vous deviez déclarer.
13: Oula, beaucoup trop compliqué, non, on va garder mon système.
22: Vous êtes un brocanteur, vous me faites chier au téléphone.
13: Comment, pardon, moi je suis un brocanteur? Non mais attendez, brocanteur vous-même?
22: Vous pensez qu'on est des brocanteurs? J'en ai rien à foutre, moi.
13: Bah pardon, moi je suis débarrasseur, on ne mélange pas les brocanteurs et les débarrasseurs.
22: Si, non.
13: Je m'excuse, mais c'est la première fois qu'on ose me traiter de brocanteur.
22: Moi aussi.
13: Ouais, me le dites pas deux fois, hein.
22: Vous êtes un brocanteur.
13: Et allez, ça recommence à brocanter.
22: Allez brocanter ailleurs.
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24: Allô?
18: Madame Briet?
24: Oui, qui est-ce?
18: Bonjour, je suis une de vos voisines, figurez-vous. J'habite au 2 de la rue, moi. Vous êtes au 12?
24: Oui.
18: Voilà, je voulais vous proposer un coup de main pour ce soir pour vous aider à faire les gâteaux.
24: Un gâteau pour ce soir, pour quelle raison?
18: Avec les invités que vous allez avoir, là, ce qu'ils ont dit à la radio. On vient d'entendre votre nom et votre adresse à la radio.
24: Non, nous, mon adresse est à la radio.
18: Ah, vous n'êtes pas au courant?
24: Pardon, pas du tout.
18: Eh ben, il y a une émission de petite annonce sur les Top 50 FM, là, vous savez, la radio libre, quoi. Et puis alors ils ont dit qu'il y avait une fête chez vous. Ils ont même donné votre adresse. Moi j'ai tendu l'oreille, j'ai entendu l'adresse, je me suis mis ça à côté de chez nous.
24: Et oui, entendu, moi.
18: Tous les gens qui partent pas en vacances et qui restent dans le 18e arrondissement, vous êtes invités. Il y a une fête ce soir chez elle.
24: Une fête ce soir chez moi.
18: Ah oui, c'est ce qu'ils ont dit, hein.
24: Oh, mais je ne reçois personne chez moi.
18: Et vous êtes pas au courant?
24: Ben, je suis pas au courant.
18: Ben écoutez, je vais vous donner leur numéro de téléphone, puis dites-leur bien qu'ils ont dû faire une erreur. Hein.
24: Ben ils ont fait une erreur, oui.
18: 42.
24: Oui, allez-y.
18: 51. Allez.
24: Bon, bonjour, merci, madame.
18: C'est normal si on s'aidait pas entre voisins.
24: Merci beaucoup.
18: Madame. Je vous en prie, madame.
24: Merci beaucoup, madame.
18: Au revoir, madame.
24: Au revoir.
0: Allô?
24: Allô, monsieur.
0: Oui, ne quittez pas, madame, parce que nous sommes à l'antenne. Hein.
24: Bah oui, mais...
0: Vous êtes bien, chers auditeurs, sur Top 50 FM, la radio qui en a, n'ayons pas peur de le dire. Et à l'instant, nous venons d'écouter donc Daniela. Oh, Daniela, comme c'était super, chanté par les Sulfureux Elmer Footbeat. Je vous rappelle que pour Daniela, il reste 3 places pour tous les copains qui passent. En attendant, je vous rappelle nos 2 petites annonces de la matinée, donc qui courent depuis ce matin. La première, Jean-Pierre Bullock, il est super extra sympa comme mec. Vous allez voir, vous allez l'adorer. Il a 33 ans, les filles, il est célibataire et il voudrait rencontrer une jeune femme rieuse pour faire la mouette ensemble. Et la deuxième annonce, donc je vous rappelle tout de suite la deuxième annonce, une grande fête qui est offerte dans le 18e arrondissement avec madame Ginette Briet.
24: Bah oui,
0: au 12 rue, attendez madame, on est à l'antenne, hein. Au 12 rue, cette dame fort sympathique, donc vous pouvez l'appeler vous-même, chers auditeurs, au 42 ce soir, donc chez elle. Attention, à partir de 22h, une bouteille de champagne par personne, ça va être la fête. Je vous rappelle que l'orchestre donc de salsa de Patato Valdés, 30 musiciens de salsa chez madame Ginette Briet.
24: Et nous prenons tout...
0: Attendez madame, vous permettez, nous reprenons tout de suite notre débat avec donc notre auditrice. Allô, bonjour, comment t'appelles-tu?
24: Oui, mais moi je suis madame Briet.
0: Madame Briet.
24: Bah ben, je veux personne chez moi, moi.
0: Ah bah écoutez, c'est formidable, madame, vous êtes donc
24: là. Mais je veux personne chez moi.
0: Chers auditeurs, écoutez, c'est merveilleux.
24: Mais je veux personne chez moi, monsieur, je reçois personne chez moi.
0: Chers auditeurs, chères auditrices, vous avez donc votre hôtesse qui vient de nous appeler. Elle doit certainement nous appeler pour donner le code d'entrée de l'immeuble.
24: Non, je ne donne rien du tout.
0: À vous tous, attendez, madame, on va parler après.
24: Non,
0: hein. Attendez.
24: Personne.
0: À tous les auditeurs et les auditrices qui sont coincés dans les embouteillages donc de ces grandes routes de week-end et de vacances.
24: Bah oui,
0: on va vous passer donc madame Briet tout de suite. Alors madame Briet, je crois que votre prénom, si je me trompe pas, je vais même te tutoyer. C'est Ginette. Ginette, comment ça va?
24: Bah oui. Ça va mal, mais je veux personne chez moi.
0: Eh bien, écoute, j'ai une bonne nouvelle pour toi. Est-ce que tu sais combien...
24: Mais pourquoi vous tutoyez, monsieur?
0: Tu n'es pas une auditrice fidèle de la radio? Allez.
24: Bah, si, mais j'ai pas entendu, mais...
0: Eh bien, écoute...
24: C'est une dame qui m'a téléphoné de me dire qu'il y avait du monde chez moi ce soir.
0: 400 personnes.
24: Mais 400 personnes, je vais les mettre.
0: Ah, pas ça. Attendez, déconnez surtout pas.
24: Attendez,
0: on prend l'antenne. Eh bien, jeune kid dynamique, jeune fille, t'es super extra comme nana. Je crois que je vais avoir une bonne nouvelle pour toi. Est-ce que tu sais combien d'appels téléphoniques on a eu? 400 auditeurs, auditrices qui viennent de nous dire à l'instant qu'ils venaient tous chez toi avec une bouteille de champagne. Est-ce que tu sais quel est l'orchestre qui va jouer chez toi ce soir?
24: Mais j'ai pas d'or.
0: Eh ben, c'est Carlos Patato Valdés avec ses 20 musiciens de salsa.
24: Bon,
0: qu'est-ce qu'on dit?
24: Patato Valdés, je sais pourquoi, là.
0: Et qu'est-ce qu'on dit? Qu'est-ce qu'on dit, jeune kid? On dit merci.
24: Bah, je dis pas merci, je veux personne chez moi.
0: Et attends, j'ai une bonne nouvelle, figure-toi. Attends, c'est pas fini.
24: Arrêtez de me tutoyer, mon sang.
0: On te prête une sono de 2 x 4000 watts.
24: De quoi?
0: 2 x 4000 watts.
24: Mais non, j'ai pas de place chez moi.
0: Et attention.
24: Ça va pas la tête, non.
0: Je vous rappelle.
24: Mais ils vont casser personne chez moi, je veux pas les mettre, voyons, qu'est-ce que c'est cette histoire de bêtise.
0: Ils vont danser.
24: Donc, vous dansez où? Moi,
0: je vous rappelle l'adresse, tout le monde sait Ginette.
24: Non. Ne donnez plus mon adresse sur l'antenne.
0: 12 rue.
24: Arrêtez ces bêtises. Mais arrêtez ces bêtises.
0: Elle est cool, Ginette. Et c'est dans le 18e arrondissement.
24: Je suis pas cool, moi.
0: 42.
24: Non. 30... Ne donnez pas mon numéro de téléphone. Je veux personne chez moi. Ce soir, je m'en vais.
0: J'espère que ton appartement est grand, ma chérie.
24: Non,
0: parce
24: il n'est pas grand, mon appartement.
0: J'espère que ton appartement est assez grand pour conclure.
24: Non, mon appartement n'est pas grand.
0: Ginette.
24: Je veux personne chez moi.
0: Ginette, je te donne l'antenne.
24: Ginette, elle en a marre, Ginette.
0: Ginette, t'es géniale. Les 400 auditeurs donc sont...
24: Oh, j'en ai marre de conneries.
0: Allez, on t'embrasse très fort.
24: Oui,
0: allez, salut, Ginette.
24: Salut.
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13: Bonjour monsieur, je suis bien chez l'artisan bijoutier.
3: Non, c'est pas un monsieur, c'est une dame. Désolé.
13: Oui, bah c'est pas grave, vous inquiétez pas.
3: Bah oui, mais je suis pas un monsieur, je suis une dame.
13: Je crois pas.
3: Bah vous êtes.
13: Non, mais si c'est artisan, c'est que c'est un monsieur.
3: Ah mais c'est pas parce que c'est artisan que j'ai que des messieurs, hein. J'ai pas que des hommes, hein.
13: Et puis déjà, si vous étiez une dame, vous seriez artisane.
3: Non, moi je suis artisan.
13: Ah, donc c'est bien ce que je disais, vous êtes un monsieur.
3: Ouais, bon, je suis un monsieur, allez.
13: Ah oui, bah c'est ce que je disais depuis tout à l'heure.
3: Voilà. Bon, on va se comprendre, vous inquiétez pas, on y arrive.
13: Pardon, avec vos histoires de monsieur, madame, j'avais pas compris que vous étiez un monsieur.
3: Bah moi non plus.
13: Bref, on rigole, mais c'est pas tout ça. Monsieur Martin, à l'appareil, je vous ai inscrit comme prédonateur pour ma cagnotte téléphonique. Vous devez connaître le principe.
3: Ah non, pas du tout.
13: Alors, la prédonation, c'est que d'abord, on vous débite un don, et ensuite, on vous demande si vous voulez bien nous laisser l'argent.
4: Allô?
13: Ah, un autre monsieur.
4: Oui.
13: Donc, je sais pas si vous avez suivi pour votre prédonation.
4: Non, ça va pas, non, mais on s'en va où, là?
13: Ah oui, donc apparemment, vous avez suivi.
4: Ça va pas, non? Mais j'ai rien demandé, moi.
13: Non, mais

0: Moi, qui c'est qui vous a fait ça déjà, premièrement?
1: Bah, premièrement, c'est moi qui l'ai prélevé direct.
0: Ça a été prélevé direct, mais comment vous avez eu mes coordonnées de bancaire?
1: Alors, vos coordonnées de bancaire, je les ai eues par mon beau-frère. Il est voyant numérologue, il arrive à voir tous les comptes de bancaire et il m'a filé les vôtres.
0: Ah non, il y aura des questions, ça.
1: Si vous préférez, je peux aussi prélever sur votre facture de téléphone.
0: Non, monsieur, je ne veux rien que soit enlevé sur ma facture.
1: Téléphone non plus, alors attendez.
0: Oh, vraiment?
1: Bon, exceptionnellement, je peux retirer les 100 balles sur votre carte vitale.
0: Ah non.
1: Faudra juste prévenir la sécu que vous m'autorisez.
0: Moi, j'ai jamais autorisé quelqu'un à prendre sur le... Mais c'est quoi ce bazar, alors?
1: Oh, bah écoutez, on va rechanger. Est-ce que vous avez un compte voyageur SNCF?
0: Non. Écoutez, si jamais, quoi que ce soit, je suis débité sur un compte...
1: Ah non, mais d'accord, pardon, j'avais pas compris. Ça vous arrange en liquide?
0: C'est ma gueule ou quoi, là?
1: Non, mais c'est vrai que c'est plus pratique pour tout le monde. Vous écoulez du cash.
0: Ouais, laisse tomber. Là, t'es en train de... Je sais pas ce que tu...
1: Bon, allez, t'as raison. On dit marché conclu. On n'en parle plus.
0: Bah, arrêtez de vous foutre de ma gueule. Vous foutez de ma gueule ou quoi, là?
1: Bah, c'est-à-dire que je vous cache pas que je comptais un peu sur vos 100 balles.
0: Mais qu'est-ce que...
1: Parce que j'emmène mon beau-frère au resto ce soir. Et si vous saviez ce qu'il bouffe...
0: C'est quoi ce truc là? C'est une blague ou quoi là? Vous foutez de ma gueule ou quoi?
1: Franchement.
0: Oh, c'est une connerie.
1: Alors oui, c'est complètement une connerie.
0: C'est une radio?
1: Oh, mais bien sûr, oui, c'est une radio.
0: Non.
1: Ah si? Ah, je dirais même une radio où on se marre beaucoup.
0: Oh, rire à chanson?
1: Correct.
0: Merci bien, monsieur.
1: Ah, mais c'est moi. Et au revoir, madame.
0: Au revoir, monsieur.
1: Hop, au revoir qui?
0: Madame.
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3: Allô?
4: Oui, bonjour madame.
3: Oui?
4: Madame Huguette.
3: Oui?
4: Bonjour madame, c'est la mairie à l'appareil.
3: Oui?
4: On vous appelle parce qu'on a une communication de la maison de retraite de Musillac. Je ne sais pas si vous la connaissez.
3: Non.
4: Parce que les pensionnaires chantent des petites chansons, vous savez, périodiquement. Toutes les semaines, ils ont des chansons et ils font entendre la chanson à la personne qui a le nom ou le prénom. Enfin, vous connaissez cette coutume, non, dans la région, je pense?
3: Pas du tout.
4: Ah bon? Bah écoutez, aujourd'hui, c'est une pensionnaire de Plomer qui est là. Hein, je vais vous la passer, hein?
3: Oui.
4: Voilà, tenez.
5: Allô?
3: Allô, oui, madame.
5: Bonjour, madame.
3: Oui, bonjour, madame.
5: Oh, vous vous appelez Huguette. Hein?
3: Oui, c'est ça.
5: Ah, ben oui. Vous savez, nous chantons, ça fait 7 ans que nous avons créé le club de chant. Et nous interprétons des chansons du tiroir. Vous connaissez, non?
3: Ah non, écoutez, je ne connaissais pas du tout.
5: Ce sont des hommages à ceux qui ont le nom ou le prénom. Et aujourd'hui, c'est une Huguette.
3: Ah, c'est pour ça que vous m'avez choisi?
5: Ben oui.
3: Eh ben écoutez, je vous remercie. Alors, vous allez me chanter quoi comme petite chanson?
5: Eh ben ça s'appelle « Un jour la petite Huguette ».
3: Ah, écoutez, je vais vous dire, je la connais, parce que quand j'ai des amis, ils me chantaient toujours ça, « Un jour la petite Huguette », mais c'est tout ce que je connais.
5: Ah ben, je vais vous la chanter.
3: Bon, merci beaucoup, madame. Alors, je vous écoute.
5: 1, 2, 3. Un jour la petite Huguette, tripote-moi la bite avec les doigts. On va la chanter tous les deux.
3: Un jour,
5: la petite Huguette, tripote-moi,
3: je sais pas quoi.
5: La bite avec les doigts. Voilà, je vous écoute.
3: Un jour, la petite Huguette, tripote-moi la bite avec les doigts.
5: Un jour, la petite Huguette s'en allait dans les bois, s'en allait dans les bois. En chemin, elle rencontre...
3: Tripote-moi la bite avec les doigts.
5: En chemin, rencontre 3 étudiants en droit. Voilà.
3: Eh bien, écoutez, je vous remercie. Ben, je vais vous laisser. Je vous souhaite une bonne soirée, madame.
5: Je vous remercie.
3: Merci beaucoup.
5: Et si vous voulez bien, je vais vous en sortir une autre. Vous connaissez Gudule?
3: Non.
5: Ah. C'est la grosse bite du Gudule. Oh non, oui. Je la prends assise, elle m'encule. Toutes les deux. Attention.
3: Ah non, je ne rechante plus.
5: Alors.
3: Ah non.
5: Attention.
3: C'est pas dans mon style.
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6: Oui.
1: Bonjour monsieur, c'est bien le teinturier?
6: Oui, bonjour.
1: Je voulais savoir si vous aviez de la place cet après-midi.
6: Pour quoi faire monsieur?
1: Ce serait pour faire une teinture, pour avoir le même blond que Donald Trump, vous voyez.
6: Je vous coupe monsieur.
1: Non, vous avez pas besoin de me couper, moi il me faut juste la couleur.
6: Non, je vous coupe.
1: Non, j'ai déjà la coupe.
6: Mais non, j'ai jamais dit que j'allais vous couper les cheveux.
1: Oui, non, mais ça j'ai bien compris, moi c'est pour ça que je vous demande juste la couleur.
6: Non, mais je veux...
1: Allô?
7: Bonjour.
1: Bonjour, monsieur.
7: Mais on n'a jamais teint les cheveux ici, monsieur.
1: Oh, bah, comme par hasard, vous ne teignez plus les cheveux.
7: Non, on l'a jamais fait.
1: Je demande si je suis chez le teinturiste. On me dit que oui.
7: Le teinturiste.
1: Et dès que je parle de monsieur Trump, hop, il n'y a plus personne.
7: La politique, je m'en fous. Moi, je suis qu'une employée, monsieur.
1: C'est quand même incroyable, sous prétexte qu'on n'aime pas les Américains, de refuser un client.
7: Mais

0: n'importe quoi. Mais je refuse pas un client.
1: Oh bah alors passez-moi le responsable.
2: Oui, allô ?
1: Oui.
2: Mais qu'est-ce que vous racontez, monsieur ? Quel américain ?
1: Parce que j'ai dit que j'aimais bien Donald Trump et que je voulais sa coiffure. Là, d'un coup, on ne veut plus me prendre.
2: Oh, je m'en fous de Donald Trump. Je m'en fiche complètement. Moi, je ne peux pas vous faire de couleur à vos cheveux parce que je ne suis pas une coiffeuse. Je peux avoir votre nom de famille, monsieur, s'il vous plaît ?
1: Monsieur Martin, je suis persuadé que je vous aurais demandé la coupe d'Hillary Clinton. Je l'aurais eu en 2 minutes.
2: Mais c'est grave, hein ? Sérieux ?
1: Bon, alors, je vous demanderai, par exemple, la moumoute d'Angela Merkel.
2: Vous avez un problème ? Je peux rien faire pour vous, monsieur. Même si vous me donnez plein de noms de politiciens, ça changera strictement rien à ce problème.
1: Et si je vous demandais de me faire une petite Alain Juppé, là, je suis sûr que...
2: Hop. Je ne peux pas vous faire de coiffure ou de teinture. Vous le comprenez, ça ? On n'est pas dans un salon de coiffure. Maintenant...
1: Même pour une petite Jacques Chirac ?
2: Vous allez me citer 10 000 noms de politiciens français, américains, belges, allemands, tout ce que vous voulez. Je ne pourrai pas résoudre votre problème, monsieur.
1: Alors, si je vous demande Emmanuel Macron, vous allez me dire vous ne le faites pas.
2: Vous savez, j'ai des clients qui sont dans le magasin, ils sont morts de rire. Hein.
1: Ah bah,
2: vraiment,
1: excusez-moi,
2: hein.
1: Mais alors là, c'est de la discriminification. Hein.
2: Alors, sur quoi ? Alors, enregistrez bien, monsieur.
1: Alors, attendez, j'enregistre.
2: Je vais aller à la gendarmerie et je vais leur dire, j'ai un monsieur qui m'appelle, qui dit que c'est la discrimination parce que je ne sais pas faire des coiffures alors que je ne suis pas coiffeuse. Alors, si vous n'êtes pas content, monsieur, ben, vous allez porter plainte à la gendarmerie.
1: Ah bah, j'appelle les gendarmes.
2: Ah ben, faites, monsieur, allez-y.
1: Attendez, je vais transférer l'appel, on va voir ça.
2: Allez-y.
1: Alors, je transfère.
2: Il est en train de faire le bruit.
1: Pardon ? Excusez-moi, vous essayez de me contre-transférer, là ? Je vous ai entendu faire tututut.
2: Oh, je suis désolée. Refaites le captage. Allez-y, je vous en prie. Et puis, on va en sourire après de tout ça.
1: Je refais le captage et après, on rigole. C'est ça qu'on a dit.
2: Ouais, c'est ça, exactement.
1: Dans ce cas, je peux vous passer la radio, si vous voulez ?
2: Si vous voulez, ouais, passez-moi une radio.
1: Alors.
2: Ça va être rire et chanson, hein.
1: Pardon, qu'est-ce que vous dites ?
2: Non, je sais pas, rire et chanson, je veux pas.
1: Mais oui, c'est un peu bravo du premier coup.
2: Ouais, super.
1: Vous me croyez ou pas ?
2: Non, je vous crois pas, non.
1: Mais je vous jure.
2: Oui, bien sûr.
1: Non, mais c'est vrai.
2: Oui, bon, je vous laisse.
1: Non, mais allô ?
2: Non, allez, au revoir.
1: Mais non, mais... Oh, merde.
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4: Allô, bonjour.
5: Bonjour, madame, c'est le docteur, le sexologue.
4: C'est la secrétaire du cabinet de sexologie, oui.
5: Mes respects du matin. Madame Ledoux à l'appareil. Je vous explique. J'ai un problème de sexologie.
4: Oui.
5: C'est-à-dire qu'hier, je suis allée chez mon dentiste. Et j'ai découvert une parution médicale, un journal, dans lequel il était question de quelque chose de nouveau dans l'anatomie de nous, les femmes.
4: Oui.
5: C'est-à-dire, je crois que c'est quelque chose d'érogène, le point G.
4: Oui.
5: Est-ce que c'est vrai que ça existe, ça ?
4: Absolument.
5: Ah bon ?
4: C'est-à-dire que le point G, c'est le point de Grafenberg. G étant l'initiale de Grafenberg.
5: Oui.
4: Mais en fait, c'est pas un point, c'est un muscle qui s'appelle le fascia de Alban.
5: Oui.
4: Qui existe chez toutes les femmes.
5: Ah bon ?
4: Chez certaines, il est bien caché, mais il existe chez toutes les femmes.
5: Ah bah chez moi, il est bien caché parce que j'essaie de le trouver depuis 1 heure et je n'y arrive pas, docteur. Comment je fais ?
4: Écoutez, la meilleure façon de libérer le fascia de Alban, c'est de se mettre à quatre pattes. Parce que ça fait basculer l'utérus dans la bonne position.
5: Alors, je suis donc à quatre pattes sur la chaise, comme vous me l'avez dit.
4: Bien, écoutez, il s'agit d'introduire le pouce et il se trouve sur la face ventrale. Maintenant, il est bien évident qu'une zone érogène ne se manifeste que par l'excitation.
5: Docteur !
4: Oui.
5: Je viens de basculer mon utérus, donc qu'est-ce que je fais maintenant ?
4: Écoutez, moi je vous ai donné toutes les indications que je connaissais pour y avoir accès. Après, moi je ne peux pas en faire davantage.
5: Bon, attendez, docteur. J'ai une revue cochonne devant moi.
4: Eh bien écoutez, essayez, je vous laisse faire ça.
5: Je vous rappelle.
4: Dans la solitude.
5: Et dites-moi, je vous le rappelle si je l'ai trouvé.
4: J'en serai ravie. Au revoir.
5: Au revoir.
4: Allô, bonjour.
6: Oui, bonjour. Je suis Robert, le fils de Madame Ledoux, qui vous a appelé tout à l'heure pour le point G. Vous vous souvenez ?
4: Oui, absolument.
6: Alors, nous avons suivi ce que vous nous avez dit.
4: Oui.
6: Alors, bon, ben, moi, au niveau du pouce, ça m'a rien fait, mais alors ma mère...
4: Elle...
6: Alors là, je dois vous dire que j'ai jamais imaginé une chose comme ça. Hein.
4: Elle l'a trouvée.
6: Ah oui, elle l'a trouvée.
4: Mais j'en suis ravie.
6: Mais alors, est-ce que c'est normal ? Elle dort, là, elle ronfle et tout, là.
4: Ben écoutez, après une grande satisfaction, le sommeil est réparateur, absolument.
6: D'accord. Dites-moi, moi, en tant qu'homme, point G, il n'y en a pas.
4: Mais vous, étant un homme, vous n'avez pas besoin de... Vous n'avez pas, disons, vous avez un pénis entier. Alors que le fascia de l'Alban n'est qu'un résidu.
6: Oui, mais enfin,
4: est-ce du que corps érectile du pénis de l'homme.
6: Est-ce que les portes du pénis entier, c'est-à-dire, comme vous me dites que j'ai un pénis entier, est-ce que c'est facilement accessible?
4: Un pénis entier, à mon avis, c'est tout à fait accessible avec une main formée de façon tout à fait normale avec 5 doigts, oui.
6: D'accord. Bon, ben écoutez.
4: Il n'y a pas de problème à ce niveau-là.
6: Attends. Ah ben, elle se réveille, attendez. Alors, attends. Allô, docteur?
4: Oui.
6: Oui, elle veut vous parler, vous remercie. Je la passe.
5: Allô?
4: Bonjour.
5: Je vous remercie, docteur.
4: Je suis ravie que vous l'ayez trouvé.
5: J'ai fait une grande découverte, une satisfaction. Je n'ai jamais éprouvé ça de ma vie.
4: J'en suis ravie.
5: Alors, je tiens à associer à mes remerciements à mon fils Robert, qui est à côté de moi, vous-même, docteur, ainsi que donc l'inventeur qui s'appelle Graffenberger.
4: Graffenberg.
5: Donc,
4: c'est pas un inventeur, hein?
5: Enfin, le découvrateur.
4: Oui, c'est ça.
5: Vous le remercierez pour moi.
4: Si... Il manquerait pas.
5: Il habite à Paris, non?
4: Il est mort depuis longtemps.
5: Ah
4: j'en
5: bon.
4: Ai bien peur.
5: Et il en a découvert d'autres, des points comme ça?
4: Non, non, il s'est contenté de celui-ci.
5: Ah bon.
4: Écoutez, je vais vous laisser, mais je suis ravie que vous l'ayez trouvé.
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7: Bonjour.
1: Bonjour monsieur, c'est bien la carrosserie?
7: Oui, bonjour monsieur.
1: Monsieur Martin à l'appareil, société Martin Auto.
7: Oui.
1: Je vais vous apporter des kits moteur essence pour repétrolifier les voitures électriques.
7: Alors attendez, parce que là je suis pas au courant, c'est normal ça?
1: Alors, c'est un procédé exclusif de Martin Auto, ça transforme les voitures électriques en voitures à essence pour économiser l'électricité.
7: Ouais, mais bon, c'est gratuit, c'est quoi? Vous nous livrez une commande, vous nous livrez quoi?
1: Là, je vous livre 50 kits repétrolifieurs, mais ils sont pour mes clients.
7: Non, bah on peut pas être livré de choses qu'on n'a pas commandées.
1: Non, mais vous les mettez de côté en attendant?
7: Non.
1: Bah si, parce que mes clients doivent les récupérer.
7: On s'en fout.
1: Oh bah pardon de vous ramener du monde, alors on veut aider le petit commerce, on nous traite comme des rastafaires.
7: Là va falloir arrêter parce que je vais prendre votre téléphone et puis on va passer à la gendarmerie pour dire que vous êtes une vraie arnaque. Hein.
1: Ah puis ça va être encore moi l'arnaquiste.
7: Non attendez monsieur, ne quittez pas.
8: Non mais attendez, mais c'est quoi ces conneries là?
1: Oui, bonjour à vous aussi monsieur.
8: Il y a quelqu'un qui vous a commandé ça de chez nous?
1: Ah et bah si en plus il y a quelqu'un qui nous commande ça de chez vous, c'est super.
8: Non, hein. Non, mais je vous demande si quelqu'un vous a passé une commande.
1: Alors une commande, je m'en occupe.
8: Non.
1: 50 kits repétrolificateurs.
8: J'ai rien demandé du tout, si on n'est pas intéressé, je vais pas vous en prendre. Non mais c'est quoi le truc là?
1: Et le truc c'est que moi je les ai vendus en ligne et j'ai dit à mes clients de venir faire la pause chez vous.
8: Mais on fait pas de mécanique nous.
1: C'est pas grave, du moment que vous avez un mécanicien.
8: Mais j'ai pas de mécanicien.
1: Bah vous avez du bol, je peux vous en trouver un.
8: Mais je ne veux pas de mécanicien, mais putain, mais arrêtez donc.
1: Attendez, je demande à mon beau-frère.
8: Mais je ne veux rien du tout,
1: Martin,
8: moi.
1: Martin! Oui, Martin!
8: Ah, mais c'est quoi ces conneries?
1: Le monsieur insiste pour avoir un mécanicien.
8: Putain, mais vous comprenez pas, là, en fait.
1: Non, mais il vous fera un prix d'amis, hein.
8: Non.
1: Allô?
9: Oui.
1: C'est madame?
9: Non, là, c'est l'ouvrier.
1: Ok, donc c'est vous qui poserez les kits repétrolificationneurs.
9: Non, il n'y a pas de pause de quoi que ce soit.
1: Si, je me suis calé avec votre collègue.
9: Qui? Quel collègue?
1: Bah, le monsieur que j'avais avant vous.
9: Non, c'est une femme.
1: Peut-être.
9: Elle nous a jamais dit comme quoi elle a pris une commande.
1: Ah, si, elle a même insisté pour avoir 50 kits repétrolificationnateurs.
9: Mais nous, vous savez ce qu'on fait, nous, ici? Nous, on est carrossiers, on n'a pas de mécano, ici.
1: Ça, c'est bon, je l'ai dit, mon beau-frère va venir.
9: Ah, bah, il va pas être déçu du voyage.
1: Ah, merci, je compte sur vous pour bien l'accueillir.
9: Mais on n'en veut pas de mécano! On n'en veut pas!
1: Ah, vous n'en voulez plus.
9: Mais on n'a rien à branler, on fait pas, nous on répare les véhicules des clients, et puis basta, on pose pas de trucs électriques ou quoi que ce soit sur les véhicules électriques.
1: Alors pas tout à fait, là on parle de kits de repétrolificatatation.
7: Vos kits, vous les gardez avec vous?
1: Ah, rebonjour monsieur, mais je ne vous entends plus là.
7: Oui, comme par hasard, vous m'entendez plus.
1: Oui, je pense qu'il y a un problème technique.
7: Donc bref, vous ne faites rien livrer chez nous aujourd'hui?
1: Est-ce qu'il y aurait pas un autre téléphone décroché?
7: Donc moi...
1: Vous avez plusieurs postes, téléphoniste?
7: J'en sais rien, là je suis à l'accueil.
1: Alors peut-être que dans un bureau, quelqu'un a décroché un autre téléphone.
7: Eh ben peut-être, mais là je vous dis
1: donc, que... Est-ce que vous pourriez faire le tour des bureaux pour voir qui est au téléphone?
7: Non, j'ai pas le temps, donc moi je vous dis que maintenant...
1: Alors ça vient peut-être de votre poste, je vais vous en commander un nouveau.
7: Oui, bah très bien, vous commandez un téléphone aussi, et puis vous me commandez ce que vous voulez. Moi, vous n'allez pas me saouler.
1: En attendant, essayez de vous éloigner un peu de votre téléphone.
7: Oui.
1: Ah, allô?
7: Oui, et ben quoi?
1: Oh bah c'est encore pire.
7: Oui, alors qu'est-ce que vous voulez là? Parce que là, je vais pas rester comme ça 10 ans. Hein.
1: Essayez de vous déplacer, peut-être si vous sortez du bâtiment...
7: Non, je me déplace pas, j'ai un fixe. Donc maintenant, qu'est-ce que vous voulez?
1: C'est un problème de réseau, ça, à mon avis.
7: Oui, et ben très bien. Le réseau, il fonctionne très bien. Qu'est-ce que vous voulez là?
1: Vous laissez-moi deviner, vous passez par la Wi-Fi.
7: Je m'en fous, vous voulez quoi maintenant?
1: Alors, vous allez réinitialifier votre box.
7: Arrêtez de foutre de ma gueule, parce que si vous voulez, là, ça commence vraiment à me chauffer. Hein.
1: Oh là, alors si ça chauffe, débranchez-la direct, elle doit avoir un court-circuit.
7: Pas ça.
9: Ouais, ferme ta gueule.
1: Oui, bah bisous aussi.
7: Bye.
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7: Allô?
10: Oui.
5: Oui, bonjour madame.
10: Bonjour monsieur.
5: Je me permets de vous appeler, c'est un ami qui m'a donné votre numéro.
10: Oui.
5: Il m'a dit tu ferais bien de les appeler, ils peuvent peut-être t'aider.
10: Qu'est-ce qui se passe monsieur?
5: Ah bah ça va très bien.
10: Ah bon, mais pourquoi votre ami vous a donné ce numéro de téléphone?
5: Comment vous avez deviné mon numéro de téléphone?
10: Ah je l'ai pas deviné monsieur, c'est vous qui m'avez téléphoné.
5: Mais vous m'avez appelé André.
10: Ah non, du tout.
5: Vous m'avez pas dit André.
10: Qui vous a conseillé de nous appeler exactement?
5: C'est un ami que je vais voir à peu près une fois par semaine.
10: Oui.
5: Mais c'est un ami bizarre, il faut que je le paye.
10: Ah, d'accord.
5: C'est un...
10: C'est un docteur?
5: Je sais pas, il me donne des petits machins à avaler pour manger.
10: Mm-hmm.
5: Mais attendez.
10: Oui.
5: Mon ami, il est médecin.
10: Ben, je suppose qu'il vous donne des petites choses à manger.
5: Mais je suis un oiseau, madame. Il me donne des petites graines, moi.
10: Ah bon?
5: Ben oui, comme ça, après...
10: Et pourquoi il vous a dit de nous appeler, alors? Je comprends pas, puisque vous allez si bien.
5: Parce que ce soir, il m'a dit, ce soir, je peux pas vous faire la cuisine, quoi.
10: Il est dans un... Vous voyez où exactement, cet ami?
5: Dans ma cage, madame.
10: Dans votre cage?
5: Oui.
10: Mais écoutez, je peux prendre votre adresse et votre nom, et puis je vais vous envoyer quelqu'un qui va vous amener à manger pour ce soir.
5: Mais je peux venir vous voir, si vous voulez.
10: Mais non, ça, c'est pas possible.
5: Mais moi, je suis un oiseau, et je me déplace aussi chez les gens, mais ils ont fermé la cage ce matin.
10: Mais vous pouvez peut-être l'ouvrir pour si je vous envoie quelqu'un, vous ouvrez juste 5 minutes. Hein.
5: Oui, mais alors, c'est un truc, alors attendez, parce que...
10: Faites attention de ne pas vous échapper.
5: Non, non, le problème... Attendez, je vais essayer d'ouvrir la porte, quoi. Mais la cage, elle est bloquée. Hein.
10: Allô?
5: Je vais essayer, madame.
10: Pardon?
5: Je vais essayer d'ouvrir la porte.
10: Allez-y, essayez.
5: C'est fermé! Ma cage est fermée!
10: Allô, monsieur, revenez, on va trouver une solution. On va appeler un serrurier. Allô?
5: Allô?
10: Oui, mais vous inquiétez pas, ça, une porte, ça s'ouvre toujours s'il fouille. On appellera un serrurier, on appellera quelqu'un comme ça qui est spécialiste pour ouvrir les portes.
5: Attendez, je m'envole, je change de branche.
10: Allô? Vous êtes sur une autre branche?
5: Allô?
10: Oui?
5: Je suis tout en haut de l'arbre.
10: C'est beau de là-haut.
5: Je trouve plus mon nid. Et qu'est-ce que je fais?
10: Ben écoutez, monsieur l'oiseau, on va vous aider, monsieur. Ne vous inquiétez surtout pas.
5: Et attendez.
10: Oui, il est où votre arbre?
5: Attendez, je vais essayer de m'envoler encore plus haut.
10: Oh là là. C'est peut-être pas la peine d'aller plus haut.
5: Attention, j'y vais.
10: Allô?
5: Oh mon Dieu. Allô?
10: Oui, vous me donnez votre nom et votre adresse, monsieur, d'accord? Et puis on va venir vous aider.
5: J'ai cassé mon bec.
10: Ben oui, justement, on va venir vous le réparer.
5: Oh, mon Dieu, j'ai cassé mon bec.
10: Bon.
5: Attends.
10: Comment vous vous appelez? Vous avez bien un nom.
5: Oui, qui c'est qui est là? Qui c'est qui a frappé? Ah, bonjour, Dumoulin.
10: Ah, ben quelqu'un.
5: Entrez.
10: André?
5: Je suis avec votre femme au téléphone, rentrez.
10: Allô, André?
5: C'est votre femme, je vais vous la passer.
10: Quand oui, oui, passez-moi là.
6: Ma femme, qu'est-ce qu'elle fout là? Allô, Simone?
10: Non, non, c'est une erreur. Urgence psychiatrie à l'appareil. Est-ce que vous pouvez me donner le nom et le prénom de ce monsieur et son adresse? Je crois qu'il a besoin de soins.
6: Quel monsieur?
10: Le monsieur, monsieur André?
6: Il n'y a pas de monsieur ici, madame.
10: Ah.
6: Il y a un oiseau.
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11: Allô.
1: Bonjour monsieur, monsieur Martin à l'appareil, c'est bien le bar?
11: Non, c'est madame, mais c'est pas grave.
1: Alors pardon, non, moi c'est monsieur, hein.
11: Oui.
1: Oui, je ne suis pas madame.
11: Non, mais dis bonjour monsieur, c'est pour ça.
1: Ah oui, parce que c'est pas moi madame, moi c'est monsieur.
11: Non, mais c'est moi madame, vous me dites bonjour monsieur, c'est bonjour madame.
1: Ah non, mais attendez, vous devez confondre avec mon épouse, Martine Martin. Donc c'est vous qui l'avez appelé.
11: Mais on a appelé personne.
1: Bon. Vous venez de me dire que vous aviez appelé madame.
11: Mais j'ai jamais dit que j'avais appelé madame, c'est vous qui m'appelez monsieur.
1: Oui, mais quand je vous ai dit bonjour, vous m'avez dit que vous appeliez madame.
11: Non, j'ai dit, vous m'avez dit, vous dites monsieur, je suis pas monsieur, je suis madame.
1: Ah.
11: Faut arrêter la fumette, hein, monsieur, hein.
1: Comment ça, faut arrêter les femmelettes?
11: Je sens que ça va être dur.
1: Ah, moi, je sens que ça va être bien. Allô?
11: Oui, oui, je suis encore là.
1: Donc, étant donné que vous avez déjà vu avec ma femme...
11: Mais je sais même pas qui c'est, votre femme.
1: Bah, Martine.
11: Bah, Martine, Martine.
1: Bah oui, Martine Martin.
11: Aïe, aïe, aïe, aïe. Est-ce qu'il y a une madame Martin qui vous a appelé?
1: Alors, je m'excuse, mais elle peut pas m'appeler vu qu'elle est à côté de moi.
11: Bah,
12: du tout.
1: En plus, on est sur la même ligne, donc forcément, si elle appelle, ça s'en occupait.
12: Non, mais vous me dites que votre femme, elle nous a appelé.
1: Ah, donc c'est pas vous, c'est elle qui vous a appelé, ok?
12: Mais non, je vous ai dit qu'elle nous a pas appelé. Je ne sais même pas pourquoi vous m'appelez, monsieur.
1: Ah, bah, je vous explique. J'ai décidé de relancer la consommation d'alcool qui est en baisse en ce moment.
12: Oui.
1: Donc, je vends des tickets de boissons gratuites que les gens peuvent ensuite venir échanger chez vous.
12: Ah, alors là, faut voir ça avec le patron, ça, je vais vous.
1: Oula, attendez, vous n'êtes pas le patron?
12: Non.
1: D'accord, parce que comme vous m'avez dit que vous étiez monsieur, je pensais que vous étiez le patron.
12: Bah oui, mais non, mais de toute façon, il y a pas. Je vous le passe.
1: Merci, jeune homme.
12: Bon courage.
13: Allô.
1: Bonjour, madame. On devait me passer le responsable.
13: Bah, j'avais le responsable au téléphone.
1: Ok, donc c'est avec vous que je vois pour les tickets de boissons gratuites.
13: Non, mais là, je vous arrête tout de suite. Moi, j'ai pas besoin de vos tickets boissons.
1: Non, mais c'est un truc pour relancer votre clientèle.
13: Je vous arrête tout de suite. J'ai pas besoin de relancer ma clientèle.
1: Oui, mais je vous arrête tout de suite. Moi, j'ai déjà vendu des tickets gratuits.
13: Non, mais je vous arrête.
1: Alors, dans ce cas, pardon, mais je vous contre-arrête. Comme je disais à votre collègue, j'essaye de relancer.
13: C'est pas mon collègue, c'est mon employé déjà d'une.
1: Alors, admettons, d'une et de deux.
13: Non, mais je vous explique, monsieur.
1: Bon, enfin, vous êtes quand même collègue.
13: Non, c'est mon employé.
1: Oui, bah on peut être employé collègue.
13: Monsieur, je vous arrête tout de suite. Les pigeons ne volent pas avec les faucons, d'accord?
1: Alors, je vous arrête tout de suite. Il se trouve que mon beau-frère est pigeoniste fauconnier et je peux
13: vous arrête tout de suite, monsieur.
1: Alors, permettez-moi de vous contre-contre-arrêter tout de suite.
13: Non, monsieur.
1: Ah, bien sûr que si.
13: Ah non.
1: Bien sûr que si, je contre-contre-contre-arrête même.
14: Vous êtes compliqué, monsieur. C'est pourquoi?
1: Ah, c'est plus le même.
14: Non, c'est son épouse, là.
1: Son épouse. Alors, attendez, le monsieur que j'ai eu, c'est l'employé, d'accord?
14: Non, le monsieur que vous avez eu, c'est le patron, c'est mon époux.
1: Bah, celui du début, c'était qui?
14: Eh ben, c'est une femme que vous avez eu.
1: D'accord. Et donc, lui, c'est le patron.
14: Non, c'est mon mari.
1: Et l'autre?
14: Mon employé, là je suis l'épouse, là, je suis la patronne.
1: D'accord, donc vous êtes la patronne et pourtant vous êtes l'épouse de l'employé.
14: Non, je suis pas l'épouse de l'employé.
1: Bah si.
14: Non.
1: Enfin disons que vous êtes l'épouse de l'employé collègue si vous préférez.
14: Ah bah, votre.
13: J'ai un nanar au téléphone.
1: Ah, mal raccroché.
12: Il fume de la bonne.
1: Alors pardon, je sais pas si le nanar fume de la bonne, mais il peut vous dire que vous avez mal raccroché.
13: Bah c'est vous.
1: Non, vous d'abord.
13: Bah non, mais moi je...
1: Bon, je compte jusqu'à 3 et on raccroche ensemble.
14: Ah bon, c'est bon, allez.
1: 1...
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15: Oui, allô?
16: Oui, madame Dion.
15: Oui?
16: Oui, bonjour, c'est la Poste, appareil.
15: Oui, bonjour.
16: Bonjour. Dites-moi, nous vous informons que à partir de ce jour, nous ne passons plus vous délivrer le courrier.
15: Ah bon? Pourquoi?
16: Bah, écoutez, madame, j'en ai parlé avec mes collègues, avec nos collègues facteurs et le receveur. Ça fait combien de temps qu'on vous délivre le courrier à cette adresse?
15: Mais j'en sais rien, pourquoi?
16: Mais ça fait des dizaines d'années, vous êtes d'accord avec moi?
15: Oui, oui.
16: Est-ce que vous nous avez déjà payé un verre, madame? Un verre de blanc, un verre de rouge?
15: Mais à qui?
16: Au facteur? Jamais.
15: Oui, mais est-ce que tout le monde doit payer un verre au facteur?
16: Mais pas tous les jours, mais au moins une fois. Hein, vous pourriez quand même, madame, avoir la gentillesse d'ouvrir une bouteille de vin, même si ça vous... Hein, même si
15: mais j'ai... attendez, mais j'ai pas le temps, moi, les trois quarts du temps, quand les... Les facteurs passent, moi je suis au magasin.
16: Et alors? Le facteur, il est sur sa tournée, lui?
15: Mais est-ce que dans toutes les maisons, on lui sert un verre à boire?
16: Ah oui, madame.
15: Partout où il passe?
16: Mais bien sûr.
15: Non mais attendez, est-ce que ma voisine, la coiffeuse, lui paye un verre à boire?
16: Oui.
15: Est-ce que ma voisine, la boulangère, lui paye un verre à boire?
16: Oui.
15: Non mais j'y crois pas. Oui?
16: Oui, mais, ah. pas tous les matins.
15: Non mais même pas tous les matins.
16: Mais vous n'avez jamais ouvert une bouteille?
15: Non mais j'y crois pas. Que vous allez refuser de me livrer le courrier parce que je paye pas un coup à boire au facteur?
16: Oui.
15: Moi, je ne savais pas qu'il fallait de temps en temps. Tous les jours, je proposerai à la factrice de boire un verre, voilà.
16: D'accord.
15: Voilà.
16: Bon, donc...
15: Et comme ça, vous me livrerez le courrier.
16: Ah. Non, mais c'est juste une forme de courtoisie quand même. Hein.
15: Non, mais attendez, mais là, vous êtes qui, vous?
16: Moi, je suis Monsieur Lamolle.
15: Monsieur Lamolle.
16: Je suis en charge des relations extérieures avec le public. Donc... je peux assurer ma factrice que à partir d'aujourd'hui, elle pourra...
15: C'est votre factrice qui s'est plainte, en fait.
16: Oui.
15: Oui, bon, d'accord. Alors moi, j'aurais aussi des choses à dire. Hein, parce que j'ai jamais vu ça, parce qu'on ne paie pas un coup à boire à la factrice ou au facteur, qu'on ne va plus nous livrer le courrier. Mais de quel droit vous feriez ça?
16: Bon, écoutez...
15: C'est ça que je ne comprends pas.
16: Ce que je vous propose, c'est de trouver un arrangement. Vous savez ce qu'elle boit, la factrice, déjà, ou pas?
15: Ben non, mais j'en sais rien. Mais écoutez, à chaque fois, moi, j'ai du monde au magasin. Bon. Elle arrive, elle pose le courrier.
16: Alors, notre factrice, elle est au whisky glace.
15: Alors, le matin, à 9h ou 9h30, il va falloir que je lui paye un whisky glace.
16: Voilà.
15: C'est ça?
16: Oui, madame.
15: Écoutez, monsieur Lamolle, ou Lamotte, Lamolle, hein, vous m'avez dit.
16: Oui.
15: Là, je ne comprends plus. Là, vraiment, c'est vous qui appartenez au PTT qui me demandez de servir un verre d'alcool à la factrice?
16: Oui.
15: Mais à moi spécialement, est-ce qu'elle en demande aux autres? Alors là,
16: oui.
15: Non, moi, j'avoue.
16: Oui, bien sûr. Mais même à l'école maternelle.
15: Et vous acceptez ça et vous trouvez que c'est normal?
16: L'essentiel, c'est le résultat. Il faut que le courrier soit délivré. Et voilà. Alors, elle n'ose pas vous en demander deux.
15: Pardon ? Non, franchement, alors là, non. Là, non, c'est pas possible.
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17: Bonjour.
1: Oui, bonjour monsieur. Je suis bien chez le locationnaire de voiture.
17: Oui, tout à fait.
1: Oui, voilà. J'ai loué une voiture chez vous avec un forfait 100 km.
17: Oui.
1: Et là, comme je suis arrivé au bout des 100 km, je me suis garé, donc il faudrait que vous alliez chercher la voiture.
17: Que je vais chercher la voiture.
1: Oui, il faut que vous veniez chercher la voiture.
17: Pourquoi ça, je vais chercher la voiture?
1: Bah parce que si je roule encore pour retourner jusqu'à chez vous, ça va dépasser les 100 km.
17: Bah peut-être, mais là, ça va vous coûter beaucoup plus cher.
1: Oui, c'est-à-dire que si je roule encore, là, je dépasse les 100 km, donc après, c'est facturé.
17: Ah bah oui, hein.
1: Voilà, donc je me suis garé au centre commercial.
17: Ah mais j'ai pas à chercher le véhicule, monsieur, c'est à vous de me le ramener.
1: Ah bah non.
17: Bah allons.
1: Ah bah moi, j'ai payé pour 100 km, hein.
17: Mais c'est quel nom?
1: Pourquoi? Vous allez me facturer?
17: Mais non.
1: Ah bah si.
17: Mais c'est quoi votre nom?
1: Non, je vous dis pas, vous allez me rajouter des frais, là.
17: Mais vous savez, vous n'avez pas le droit d'abandonner le véhicule.
1: Soit je peux vous laisser les clés, je me disais peut-être dans le pot d'échappement.
17: Oui, mais votre nom, c'est quoi? Que je regarde, c'est bien ma voix.
1: C'est trop juste, les 100 km, là.
17: Peut-être, mais c'est quoi votre
1: Sinon,
17: nom?
1: Sinon, il n'y a pas un moyen pour bloquer le...
17: Bon, vous répondez à ma question, oui ou non? C'est
1: oui,
17: quoi votre
1: sûr.
17: Nom que je contrôle?
1: Non, mais ce que je dis, c'est que si je peux peut-être bloquer le compteur...
17: Non, mais vous me dites pas votre nom.
1: Bah, bien sûr que si, mais ce que je veux dire...
17: Vous donnez-le-moi.
1: Est-ce que si je roule en marche arrière, par exemple, ça compte ou pas les kilomètres?
17: Vous faites un monologue. Alors, dans ce cas-là, vous me laissez parler. Sinon, je pose le téléphone.
1: Non, mais si on roule en marche arrière, est-ce que ça fait tourner le compteur ou pas?
17: C'est quoi votre nom?
1: Martin.
17: Votre nom, Martin?
1: Oui.
17: Alors, je n'ai pas de Martin en location.
1: Bah, j'ai pas loué chez vous, hein.
17: Bon, bah, dans ce cas-là, pourquoi ça, vous m'appelez?
1: Bah, parce que vous êtes l'agence la plus proche.
17: Vous donnez-moi l'immatriculation de votre
1: parce que, non, mais à la limite, ce que je peux faire, c'est moi, je vous attends.
17: Oui, bien sûr, j'ai pas le temps. C'est pas comme ça que ça fonctionne, la location?
1: Bah oui, mais parce que moi, du coup, après, comment je fais pour rentrer chez moi?
17: Alors, quelle voiture? Dites-moi l'immatriculation que vous avez.
1: Ah bah non.
17: Ah bah si.
1: Ah bah, c'est personnel.
17: Mais vous êtes pas bien.
1: Comment?
17: Je vous êtes pas bien, là, c'est... Attends, vous me donnez pas ça, vous me donnez pas le véhicule, vous voulez que je fasse quoi, en fait?
1: L'idéal, ce serait si vous pouviez venir sans trop traîner, et comme ça, vous me déposez au passage dans le centre-ville.
17: Ouais, bah je crois que l'espoir fait vivre, là, hein. Je ne récupère pas des véhicules abandonnés, et je ne redépose
1: Alors,
17: pas des clients.
1: C'est pas abandonné dans le sens où je suis dedans, hein.
17: Mais si vous laissez les véhicules dans le pot d'échappement, comme vous me dites, là, c'est un abandon de véhicule.
1: Parce que moi, mon beau-frère, qui est locateur aussi, il m'a dit que ça posait pas de soucis, normalement.
17: Ah ouais? Appelez votre beau-frère dans ce cas-là.
1: Bah, il est avec moi dans la voiture, là.
17: Bon, je suis occupée des clients et laisse impatienter les clients.
1: Bon, alors, dans ce cas, si je porte la voiture avec mon beau-frère...
17: Bah, vous faites ce que vous voulez.
1: Je peux garder la voiture?
17: Donnez-moi l'immatriculation de la voiture.
1: Alors, 06.
17: 06.
1: 03.
17: Ouais. C'est important, ça, hein.
1: Oui, bah oui.
17: J'ai demandé un numéro d'immatriculation, j'ai pas demandé un numéro de téléphone.
1: Ah bah, c'était pas clair, hein, excusez-moi.
17: Ah, désolé.
1: Bon.
17: Bon, laissez tomber. Donnez-moi l'immatriculation que vous avez.
1: Alors, oui, 06.
17: Non, mais vous faites... Non, mais... Bon, allez, je pose le téléphone, il va faire un monologue.
1: Vous voulez que je vous fasse un monologue? Ô oh, tristesse, ô oh, vieillesse ennemie, que n'ai-je au point souffert?
17: Bon, je vais raccrocher, j'en peux plus.
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19: Allô?
16: Monsieur?
19: Oui, monsieur.
16: Oui, bonjour monsieur, excusez-moi de vous déranger, c'est votre voisin à l'appareil.
19: Bonjour monsieur.
16: Bonjour, vous allez bien?
19: Mon voisin?
16: Oui, j'habite en face de chez vous. Mais pas dans le même immeuble, hein, de l'autre côté.
19: Ah, au premier?
16: Voilà. Dites-moi, je vous appelle parce que j'ai un petit problème, enfin bon, ça peut s'arranger. Je suis turfiste, un après-midi, je vais jouer aux courses.
19: Oui.
16: Donc je suis équipé de jumelles, évidemment. Bon.
19: Oui.
16: Le soir, voilà, je vous précise que j'ai une vue sur votre fenêtre.
19: Ah.
16: Voilà.
19: Oui.
16: Et donc, bon, je voudrais vous savoir, enfin, bon, ça peut peut-être vous arranger. J'aime bien regarder ce qui se passe par ma fenêtre avec mes jumelles. Et en particulier, j'aime bien voir les gens un peu déshabillés, quoi. Hein.
19: Oui.
16: Bon, je suis un peu de tempérament voyeur. Bon, est-ce que vous accepteriez entre 22h et 22h15 de vous exhiber pour moi?
19: Non, mais vous n'êtes pas bien, non?
16: Non, attendez, je suis prêt à vous dédommager. 200
19: francs. Non, mais ça va pas, vous êtes un vicieux.
16: Non, pas du tout.
19: Je trouve... Bon, bah, ça va comme ça. Non,
16: attendez,
19: hein.
16: Monsieur, je suis prêt à vous dédommager.
19: Mais il n'y a pas de dédommagement, vous nous foutez la paix et puis c'est tout.
16: Non, mais vous-même, hein, pas. Vous seul.
19: Oui.
16: Oui, monsieur, excusez-moi, c'est mal entendu, ça a été coupé.
19: Oui.
16: Bon, est-ce que vous accepterez pour 200 francs quand même de...
19: Non, écoutez, vous êtes l'ancien prothèse, là?
16: Oui.
19: L'ancien ou un qui vient comme ça de temps en temps?
16: C'est moi qui viens de temps en temps.
19: Ah, vous venez de temps en temps. Bah, c'est vous qui pissiez à la fenêtre, là, au lavabo hier.
16: Oui, c'est vrai.
19: Ouais, bah, vous êtes un beau salaud. Alors, comptez pas sur nous, hein.
16: Non, mais attendez.
19: Salut.
16: Attendez, je nettoie.
19: Allô?
20: Oui, bonjour, monsieur l'inspecteur Ledoux, commissaire central du 17e arrondissement.
19: Pardon?
20: Nous sommes les centrales écoute téléphonique. Dites-moi, monsieur, vous venez de recevoir plusieurs appels que nous avons mis sur table d'écoute d'un individu qui vous demandait de vous exhiber.
19: Oui.
20: C'est celui qui, je crois, qu'il fait, il a uriné l'autre jour, il paraît dans l'immeuble.
19: C'est ça, oui.
20: Bon, vous l'avez
19: déjà... C'est au premier, sur le bâtiment du devant.
20: Voilà, c'est lui-même.
19: Oui.
20: Donc, alors, vous l'avez déjà vu?
19: J'ai vu par inadvertance hier.
20: Nous voudrions le coincer, figurez-vous.
19: Oui.
20: Bon, alors, ce soir, nous allons donc venir et mettre en place tout ce que nous... pour le confondre, donc, des appareils de prise de vue, hein, à visée infrarouge.
19: Oui, mais vous les mettez où?
20: Eh bien, justement, on va les mettre à un endroit où on peut le voir avec ses jumelles.
19: Oui.
20: Ce qu'il faudrait.
19: Oui.
20: C'est que vous vous mettiez à votre fenêtre ce soir.
19: Oui.
20: Et pour qu'on puisse le coincer.
19: Oui.
20: Vers 22h.
19: Oui, mais pas à poil quand même.
20: Mais si, monsieur.
19: Ah non, non, non.
20: Ah oui, mais il faut qu'on le coince.
19: Oui, d'accord.
20: Voilà, il faut que vous ayez l'air d'être à poil, quoi.
19: Ah, oui.
20: Comment on peut faire ça?
19: Je peux me mettre en pyjama ou en slip au besoin.
20: Voilà.
19: Hein?
20: Mettez-vous en slip à partir de 22h.
19: Oui.
20: Et il faudrait qu'il puisse croire que vous êtes nu.
19: Vous savez, on peut mettre un slip blanc, c'est tout.
20: Bon, mettez un slip comme ça se verra pas la nuit, avec quelque chose qui dépasserait, quoi. Qu'est-ce qu'on pourrait mettre?
19: Alors là, vous allez un peu fort.
20: Ben oui, mais il faut qu'on le coince, il faut qu'on ait les preuves. Hein.
19: Oui, oui.
20: Il faut qu'il puisse être réellement en train de vous photographier avec ses jumelles.
19: Oui, oui, d'accord.
20: Alors qu'est-ce que vous pourriez avoir qui dépasserait un...
19: Ben, je sais pas, moi.
20: Un bout de bois?
19: Oh, si vous voulez.
20: Qu'est-ce que vous pourriez avoir?
19: Ben, je sais pas, moi. Attendez, on a une banane, là.
20: Bon, ben, écoutez,
19: un fruit.
20: Oui, une banane.
19: Ouais.
20: Bon.
19: Dans le slip.
20: Ben, évidemment, monsieur. Alors, à 22h précise.
19: À 22h, d'accord.
20: Avec la banane.
19: Oui.
20: Dans le slip.
19: D'accord.
20: Merci de votre collaboration.
19: Mais je vous en prie.
20: Au revoir, monsieur.
19: Au revoir, monsieur.
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21: Allô, oui.
1: Bonjour madame.
21: Monsieur.
1: Si vous voulez, c'est bien la brocante?
21: Oui.
1: Je vous appelle parce qu'on est en train de poser un dérivage électrifique sur votre compteur EDF.
21: Mais qui êtes-vous là?
1: Monsieur Martin, j'habite juste à côté, donc je vais me brancher sur votre compteur pour faire un partage d'électricité.
21: Mais c'est pas possible, vous allez pas me piquer mon électricité quand même.
1: C'est pas grand-chose, hein, y a juste un fil à rajouter.
21: Mais enfin monsieur, vous allez pas brancher un nouveau fil sur mon compteur?
1: Bah si, comme ça m'évite de payer un abonnement.
21: Non mais ça va aller, ouais. Vous n'avez pas le droit de faire ça enfin.
1: Vous inquiétez pas, mon beau-frère est sur le coup, il est électrifieur, il est en train de vous poser ce qu'on appelle dans le jargon un sous-compteur.
21: Mais je veux pas de sous-compteur.
1: Ah, pas de problème. Dans ce cas, il le branche dans l'autre sens. Ça vous fera un sur-compteur.
21: Mais y a pas de sur-compteur non plus. Y a pas de sous.
1: Bon, en attendant, on va devoir couper un peu.
21: Non, vous coupez pas mon compteur.
1: Non, mais on le remet demain.
21: Hello?
1: Ah, une autre dame.
21: Non, c'est monsieur.
1: Eh ben, décidément.
21: Non, mais vous êtes pas chez les mecs quand même. Vous votez sur une ligne, moi je paye l'abonnement, puis vous que dalle, quoi.
1: En même temps, on va pas payer deux fois l'abonnement.
21: Ah, pourquoi je paierai pour vous à ce moment-là?
1: Bah, parce que c'est le vôtre.
21: Bah, non, mais attendez, vous êtes un peu nono, quoi.
1: Alors, je dirais pas nono, je dirais plutôt bricoliste.
21: Ouais, ça fait marrer, moi, des mecs comme ça.
1: Vous. Eh ben, on est deux.
21: Ouais.
1: Et puis, sur la consommation, je vous filerai un petit dédommageage.
21: Ouais, non, mais moi je suis pas manouche, monsieur. Hein,
1: je... Ah oui, je peux vous apporter des babouches, par exemple.
21: Non, attendez, venez me rencontrer un petit peu, ouais, c'est de face à face. Attention, hein, ça va chier, hein. Je vous préviens que ça va chier, moi j'ai des gars qui bossent ici avec des machines.
1: Bon, enfin, en même temps, c'est des antiquités, donc.
21: Non, je suis ébéniste antiquaire. C'est-à-dire qu'il y a des machines à boîte, vous n'avez pas emmerdé le monde avec un petit particulier, quelques écoutes d'une entreprise, quand même.
1: Ouais, bah, vous allez pas me dire qu'il vous faut de l'électricité pour mettre des coups de silex dans des bouts de bois.
21: Ouais, mais encore un abruti qui. Bon, allez, écoute, nana, arrête de me parler, parce que là, tu commences vraiment à me faire chauffer, là.
1: Eh voilà, on essaye d'économiser les ressources planétaires.
21: Tiens, je vous passe ma femme.
1: Merci, madame.
22: Non, mais attendez.
1: Bonjour, monsieur.
22: C'est vous qui êtes en train de me dire, je ne veux pas payer un abonnement EDF, et donc je me pique sur votre compteur pour éviter de payer un abonnement.
1: Ah, bah voilà, c'est ça, vous avez compris.
22: Ah, mais oui. C'est...
1: Quand même, on y arrive.
22: Ah, mais il est hors de question.
1: Non, mais c'était pas compliqué.
22: Non, mais il est hors de question.
1: Oh là là, j'ai cru qu'on n'allait pas se mettre d'accord.
22: Non, mais je crois que vous avez pas très bien compris, là.
1: Vous inquiétez pas, mon beau-frère est professionnel.
22: Ah, non, mais je m'inquiète pas, là, je vais prévenir EDF.
1: Ah, non, surtout pas.
22: Ah, bah si, je suis désolé.
1: Bah, dans ce cas, dites-leur que c'est vous qui avez demandé à partager votre électricité.
22: Ah, mais non.
1: Bah, si.
22: Mais monsieur, prenez un abonnement EDF.
1: Bah non, avec le vôtre, ça nous en ferait deux, vous allez pas payer deux abonnements.
22: Bah, il manquerait plus que ça encore. On va arrêter de rigoler, là.
1: Pas tout de suite, parce qu'il faut aussi que je vous prévienne de pas trop consommer pendant la journée.
22: Pardon?
1: Ouais, parce que je fais tourner mon lave-vaisselle et mon lave-linge l'après-midi.
22: C'est ça. Alors, votre numéro de téléphone?
1: Non, je vais vous donner votre numéro de téléphone.
22: Mon numéro de téléphone, je le connais quand même, hein. Merci.
1: Oui, mais comme j'ai aussi dérivé ma ligne depuis la vôtre.
22: Ah, parce que pour le téléphone, vous avez fait ça aussi?
1: Eh oui, ça me permet d'économiser aussi l'abonnement téléphoniste.
22: Bon, alors, donnez-moi votre nom.
1: Monsieur Martin.
22: Martin, comme banane.
1: Oh, bah, merci.
22: Votre prénom?
1: Martin.
22: Votre prénom?
1: Oui, Martin.
22: Martin.
1: Voilà.
22: C'est ça, votre adresse?
1: Alors, 1.
22: Oui.
1: Rue Martin.
22: Bon, quand vous aurez foutu de ma gueule, vous me le direz.
1: Comment ça? Moi, j'aurais foutu de votre gueule?
22: Oui, oui.
1: Alors, ça dépend. Vous voulez une réponse sincère?
22: Bon, allez, c'est bon. Allez, hop.
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0: Allô?
2: Allô?
0: Oui.
2: Je suis bien à la quincaillerie?
0: Oui, oui, bonjour.
2: Oui, bonjour, c'est la maison de retraite, hein, pareil. J'ai un patient en chambre 28 qui a besoin donc de quelque chose, qui vous téléphone. Mais je vais vous dire qu'il souffre de la maladie de Gilles de la Tourette, vous connaissez?
0: J'ai entendu parler, je ne sais plus trop ce que c'est, mais j'en ai entendu parler, là, de la Tourette. Là.
2: Vous savez, ils ont des spasmes, c'est un, comme des tocs en fait, et ils prononcent des mots malheureux un peu.
0: D'accord.
2: Voilà, je vous le passe. Hein.
0: Ok, merci.
2: 28, Gisèle, 28.
20: Allô?
0: Oui, bonjour.
20: Ah, bonjour, c'est la quincaillerie?
0: Oui, oui.
20: Ah, bonjour dans ton cul. C'est pour de la colle.
0: Qu'est-ce qu'il vous faut comme colle?
20: Est-ce que vous avez de la colle à bois dans ton cul?
0: Oui, oui, oui, c'est de la colle à bois. En tube ou en pot?
20: En pot, mais alors c'est pour quel bois dans ton cul?
0: Ben, toutes sortes de bois.
20: Et sur des planches de dans ton cul de balsa?
0: Ça va pour du balsa.
20: Pour faire des planeurs dans ton cul?
0: Oui, ça va pour faire des planeurs, oui, oui.
20: Elle n'est pas trop épaisse dans ton cul?
0: Ah non, elle est assez fluide.
20: Alors oui, c'est, vous savez, on a besoin pour nos guides en balsa, pour le club de modélisme dans ton cul.
0: Oui.
20: On est donc 7
0: oui.
20: dans ta quéquette oui. à avoir donc un plan de modélisme pour des planeurs qui font 1m80
0: oui.
20: d'envergure.
0: Oui.
20: Donc quelle quantité il nous faut de, dans ton cul, de, dans ton nez?
0: Eh ben moi je pense, nous c'est des bidons de 250 grammes.
20: Des bidons?
0: Oui, c'est des petits flacons.
20: Des flacons dans ton cul?
0: Oui, de 250 grammes.
20: C'est coûte combien?
0: Attendez, je regarde.
20: Dans ton cul?
0: Oui. Le prix, c'est 4,30 euros.
20: Et il en faut combien dans tes reins?
0: Oh, avec un, vous devez en avoir assez.
20: 15 dans ta chatte?
0: Ah non, un seul.
20: 4 dans ton cul?
0: Un seul.
20: Ah, un seul dans tes couilles?
0: Oui.
20: 3 dans ton cul?
0: Oui.
20: Bon, ben, je vous passe le standardiste.
0: D'accord.
20: Dans tes couilles?
0: Oui, merci.
20: De rien dans tes seins.
2: Allô? Allô, oui, c'est la
0: oui.
2: maison de retraite. Vous avez eu mon patient?
0: J'ai eu votre patient, et donc, ben, j'ai un pot de colle, là, ça vaut 4,30 euros, ou 6,35. Je lui dis 4,30, mais il aura que 6,35, parce que comme à chaque fois, il me répète toujours un peu des mots, donc...
2: Quel mot il vous a dit?
0: Souvent, il me disait dans ton cul, il disait trois mots, puis hop, dans ton cul. Vous voyez, ça très souvent. Il a essayé de rimer, par exemple, comme il m'a dit dans ton nez, parce que j'avais dû dire quelque chose qui terminait par et, vous voyez, il a fait le. Vous voyez, comme si c'était pour que ça rime.
2: D'accord.
0: Et comme là, à la fin, je lui ai dit de rien, il m'a dit dans tes seins. Vous voyez? Et il m'a parlé du club de modélisme.
2: Oui.
0: Il a su me dire les dimensions, ça paraissait cohérent. Bah, sauf que de temps en temps, il répétait dans ton cul, ça c'est sûr. Il le disait entre les. Vous voyez?
2: D'accord.
0: Parce que bon, des fois, ça rimait pas forcément. Si, il y a un moment donné, parce qu'il m'a dit dans ta quéquette, je crois, il m'a dit, il devait y avoir un mot qui terminait par et, il m'a dit dans ta quéquette. Je m'en souviens bien maintenant.
2: Et, vous êtes sûr de...
0: Ah ben sûr. Hein. Ah,
2: oui. Attendez, je voudrais bien vérifier quand même.
0: Ouais.
2: Trouver un mot à et, elle est ou étiquette et on va voir.
0: Ah ben c'est peut-être avec étiquette.
2: Et réessayez, hein.
0: Ouais,
2: on va voir avec lui, hein. Attendez. Merci. Ça a sonné?
0: Oui, c'est moi. Je vous rappelle pour la colle. J'ai bien été voir sur l'étiquette. Et
20: dans ton cul?
0: Oui, et le prix était, sur l'étiquette, était de 6,35 euros.
20: Dans ta quéquette?
0: Sur l'étiquette.
20: Dans ton cul?
0: Oui, et ben c'était 6,35.
20: Dans ta quéquette?
0: Oui.
20: Merci, dans ton cul?
0: Ben de rien. Repassez-moi le standardiste alors.
20: Je te passe le docteur dans tes seins.
0: Oui, merci.
20: De rien dans ton cul.
2: Allô?
0: Oui, allô?
2: Oui, docteur, dans ton cul à l'appareil, j'écoute.
0: Oui, ben ça a marché, hein, parce que là, il me l'a dit, les mots en il l'a bien dit, hein, deux fois il l'a dit dans tes quéquettes, et quand je lui ai demandé de me repasser le standardiste, il m'a dit, ben je vous repasse le docteur dans tes seins. Et voilà, il m'a dit ça.
2: Jamais dans ton cul?
0: Ah si.
2: Ah.
0: Ah si, ça, il l'a dit plusieurs fois.
2: Donc
0: il l'a dit le plus, ça. J'ai dit allô, il a dit dans ton cul. Et puis, donc je lui ai dit, j'ai fait exprès, j'ai répété deux fois le mot étiquette et deux fois il a dit le mot quéquette. Et à la fin, il m'a dit dans tes seins. Une fois dans ton cul, deux fois dans ta quéquette et la troisième fois dans tes seins. J'ai du monde, là, je sors du magasin.
2: Mais vous êtes sorti du magasin, pourquoi donc?
0: Non, parce que j'avais des clientes à côté, alors quand elles m'entendent, elles ne comprennent pas.
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4: Oui.
1: Bonjour monsieur, c'est bien l'Institut de beauté ?
4: Oui.
1: Institut de sondage Martin à l'appareil. On a enregistré votre numéro pour être sondé volontaire récurrent par téléphone.
4: Ah non, bah Institut de sondage, non, pas du tout, je suis pas du tout intéressée.
1: Ah, parce que moi j'ai enregistré votre numéro dans notre base de données.
4: Oui.
1: Donc ce que je vais faire, je vais bloquer les appels sur votre ligne.
4: Très bien.
1: Comme ça vous serez tranquille, au moins vous recevrez plus d'appels.
4: Comment ça je ne recevrai plus d'appels ?
1: Bah je bloque cette ligne pour qu'elle ne puisse plus recevoir aucun coup de fil.
4: Attendez, je veux des appels pour des gens qui veulent prendre des rendez-vous.
1: Ah, sur ce numéro ?
4: Bah, c'est une ligne professionnelle.
1: Oh là là, et vous me dites ça maintenant ?
4: Bah, je vous dis ça maintenant.
1: Ah oui, bravo.
4: Mais c'est quoi cette arnaque ?
1: Non mais c'est vous me dites bloquer les appels.
4: Non. Alors, attendez.
8: Bonjour monsieur, on vous dit qu'on n'a pas fait, d'accord ? C'est bon ?
1: Ah, allô ?
8: Oui ?
1: Oui, bonjour monsieur.
8: On est occupé dans nos cabines, on a d'autres chats fouettés que de répondre à des sondages.
1: Bah, on est quand même un peu collègues.
8: Pourquoi ? Qu'est-ce que vous faites, vous ?
1: Bah, institut de sondage.
8: Oui, moi je suis institut de beauté.
1: Voilà, c'est ça, on est collègues d'institut, comme qui dirait.
8: Donc, moi je suis une technicienne de la beauté, je travaille avec mes mains, monsieur.
1: Eh bah, encore un point commun, moi aussi, en tant que technicien du téléphone, je travaille avec les doigts.
8: Bon, alors,
1: j'ai bloqué les appels entrants.
8: Alors, vous remettez tout comme c'était avant et on arrête cette discussion.
1: Ah, mais je peux pas.
8: Et pourquoi vous pouvez pas ?
1: Parce que vous m'avez demandé de bloquer les appels.
8: Je n'ai pas demandé de bloquer mon téléphone.
1: Oui, non, pas vous, mais votre collègue.
8: Faux !
1: Vrai ? Demandez au monsieur que j'avais avant vous.
8: Non, mais vous vous foutez de moi, là ?
1: Oui, mais enfin, avouez que vous n'êtes pas clair.
8: Mais comment ça, je suis pas clair ?
1: Un coup, faut bloquer. Un coup, faut plus bloquer.
8: Non, mais attendez. Bon. Oui.
1: Ah tiens, le monsieur d'avant.
4: Non, pas du tout.
1: C'est pas vous qui m'avez demandé de bloquer tous les appels ?
4: Non, je vous ai demandé de bloquer vos sondages.
1: Oh là, attendez, je vais voir avec mon patron parce que là... Patron ?
4: Non, mais... Je peux pas mettre en parleur, mais ça vaudrait le coup.
1: J'ai un client qui m'a demandé de bloquer tous ses appels, et là, il veut plus.
4: Non, bloquer les appels de sondage.
1: Bah oui, c'est pas ma faute, il a rien compris.
4: C'est pas ma faute, il a rien compris.
1: Non, il entend rien, je l'ai mis en attente, là.
4: Ouais, bah oui, comme ça, j'entends tout. C'est pas ma faute, il a rien compris. Non, mais en plus, il me prend pas une conne.
1: Allô ?
4: Oui ?
1: Merci d'avoir patienté, cher monsieur.
4: Ah ouais, alors ça, je trouve ça exceptionnel, parce que j'ai quand même entendu votre conversation avec votre patron.
1: Ah non ?
4: Donc, me mettez pas ça sur le dos en me disant que c'est moi qui vous en demandais de tout bloquer.
1: Pardon, mais dit, c'est dit.
4: Ah bah oui, non, mais ça, c'est un peu facile, hein. On va s'en arrêter là. De toute façon, je crois que je vais porter plainte. Comme ça va être vite réglé.
1: Alors, on s'en arrête pas là. Il faut que je vous donne un numéro de téléphone.
4: Ah bah oui, donc c'est encore à moi de faire les démarches.
1: Pas du tout. Je vous donne votre nouveau numéro, celui sur lequel vous pourrez recevoir des appels.
4: Non, mais vous rigolez ou quoi ? C'est l'une que j'ai depuis 30 ans. Je vais pas changer de numéro aujourd'hui.
1: Alors non, vous gardez votre ancien numéro pour passer des appels et sur le nouveau numéro, vous recevez les appels.
4: Mais non, mais attendez, mais vous, on marche sur la tête là. Moi, de toute façon, c'est pas compliqué, ça va finir en justice.
1: Oh, bah si c'est ça, je vous passe le patron.
4: Non.
1: Monsieur Martin ? Oui, monsieur Martin ? Il y a le monsieur qui a changé d'avis qui veut vous parler.
4: Oh, bah, non. C'est pas moi qui ai changé d'avis qui veut parler.
1: Oui, allô ?
4: Oui.
1: Bonjour monsieur Martin à l'appareil, je suis le patron de monsieur Martin.
4: Alors déjà, c'est madame, ensuite c'est marrant parce que votre collaborateur a exactement la même voix.
1: Normal, c'est mon beau-frère, c'est pour ça que j'ai été obligé de l'embaucher d'ailleurs.
4: Bon, arrêtez de me prendre pour une conne là.
1: Alors pardon monsieur, il y a qu'un con et c'est monsieur Martin.
4: Non, c'est madame, moi c'est madame.
1: Ah bah je peux pas deviner non plus.
4: Ah bah non, excusez-moi, c'est vrai, j'ai vraiment une voix de mec, non mais.
1: Bon bref, bon. Je vous donne votre nouveau numéro qui sera d'ailleurs un numéro surtaxé.
4: Non mais vous rigolez ou quoi ?
1: Ah bien sûr.
4: Vous êtes vraiment des branquignoles.
1: Oh, attendez, Martin ! Oui, Martin ! Le monsieur dit qu'on est des Espagnols !
4: Oh, vous m'emmerdez !
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23: Topus ?
24: Ah, mais il va pas décrocher, c'est un imbécile de moniteur d'auto-école.
23: Mais allons ! Eh ben, c'est gentil. Ça fait un moment que je réponds.
24: Oh, le feignant, il est encore parti s'arsouiller au café d'Ivrogne. Allô ?
23: Vous êtes con ou quoi ?
24: Allô ?
23: Oui, j'écoute.
24: Allô ?
23: Oui, j'écoute.
24: Il va pas décrocher l'Ivrogne. Hein ?
23: Ton connard, ça va pas, non ?
24: Ah, le feignant.
23: Oui.
24: Allô ?
23: J'écoute, oui.
24: Et dis donc, le feignant, là ! Quand tu seras sorti des toilettes où t'es en train de vomir ta bile, là, tu décrocheras le téléphone ?
23: Disons un petit peu connard, hein, ça commence à bien faire maintenant, espèce d'enfoiré.
24: Et tous les moniteurs des toits écoles, tous des poivrons, mais alors celui-là, il est con comme un balai, il va pas décrocher.
23: Écoutez, vous êtes con ou quoi ?
24: Allô ?
23: Hein ?
24: Y a quelqu'un ?
23: Non, y a personne, connard.
24: Ah, ça y est, je vous entends, bonjour madame.
23: Oui, bonjour monsieur.
24: Ah, bonjour madame, c'est le moniteur de ton école.
23: Écoutez, pourquoi vous m'insultez comme ça ?
24: Comment ?
23: Ça va pas, non ? D'insulter non. Les gens comme ça.
24: Non, mais dites donc, je vous ai pas insulté, moi.
23: Oui, ben, connard, va.
24: Et dis donc, j'appelle pour prendre des cours d'auto-école.
23: Oui, ça suffit maintenant avec vos conneries.
24: Mais je crois qu'il y a une erreur, madame, vous confondez.
23: Oui, je confonds. Mais mes fêtes, je confonds.
24: Écoutez, j'étais en train d'appeler à une auto-école.
23: Oui, et qu'est-ce que vous voulez, finalement?
24: Je vous appelle parce qu'on vient de me retirer mon permis.
23: Eh ben, écoutez, c'est pas la peine d'appeler, hein, espèce de connard.
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6: Allô?
1: Oui, bonjour monsieur, je suis au Petit Casino.
6: Oui, dites-moi.
1: Je vous appelle parce que je voudrais venir jouer chez vous ce soir. On m'a dit qu'il y avait un dress code à respecter.
6: Mais pour quoi faire?
1: Ce serait pour une table de poker.
6: Ah, d'accord. Il faut appeler au casino.
1: Oui, bah c'est pour ça que je vous appelle.
6: Non, vous avez appelé supermarché.
1: Si à la place d'une cravate, si je porte une crevette, est-ce que vous pensez que...
6: Non, attendez.
1: Parce que j'ai une veste de cocktail qui est fabriquée en cocktail de crevette.
6: Attendez, n'inquiétez pas. Allô, monsieur? C'est pas la même personne.
1: Ah.
6: Monsieur, ici, c'est un supermarché.
1: Donc...
6: Un supermarché, monsieur.
1: Non.
6: Pour le manger.
1: Excusez-moi, je veux bien éventuellement dîner sur place, je ne sais pas.
6: Mais vous faites exprès ou...
1: Alors, moi, ce que je disais, comme j'expliquais à l'autre monsieur, c'est que...
6: C'était une dame.
1: Si je prends une bouteille...
6: Monsieur, vous m'écoutez quand je parle? Est-ce que vous comprenez ce que je vous dis?
1: Non, mais je crois que vous essayez de vous débarrasser de moi parce que...
6: Non, mais vous êtes pas au bon casino.
1: Non, mais...
6: C'est dans un supermarché, monsieur.
1: Ça ressemble à de la discrimination quand même, dans le sens
6: à
1: où...
6: À de la quoi, pardon?
1: Bah de la discrimination, dans
6: le sens
1: où je...
6: Ah oui, à la discrimination, on dit, monsieur.
1: Bah...
6: Alors, vous y êtes pas du tout. Ici, c'est un supermarché, c'est pas le casino des sous.
1: Bah, c'est ce que vous me dites pour essayer d'évacuer...
6: Non, c'est vrai, on est au 17... c'est combien, 18 ? 17 boulevard Albert 1er. Le casino, c'est en haut, Monte Carlo.
1: Ah non, je pense que vous vous trompez, là.
6: Non, je sais où je travaille.
1: Je crois pas, hein.
6: Ah, je vous croyais pas, je sais où je travaille, monsieur.
1: Ah bah non, la preuve...
6: Non, la preuve, mais vous prenez pour qui?
1: Bah, excusez-moi, mais enfin...
6: Bah, je sais pas, je vous dis, en plus, on vous dit gentiment, parce que déjà, ma collègue, je sais pas, apparemment, vous l'avez pas bien compris, donc j'ai pris le téléphone, mais...
1: Vous êtes en train de gentiment me mettre à la porte, excusez-moi, ça, j'ai bien compris.
6: Monsieur, vous voulez le casino des sous, c'est ça?
1: Voilà, alors...
6: Oui, bah, c'est pas nous, parce qu'en plus, vous insistez, mais...
1: Non, mais je n'insiste pas, mais c'est ce que je disais...
6: Mais non, mais vous me laissez pas parler, c'est pas le bon numéro,
1: alors, si,
6: monsieur.
1: Alors, je vous laisse tout à fait parler, mais parce que vous, apparemment, vous n'écoutez pas ce que je dis.
6: Si, j'écoute ce que vous voulez. Vous voulez une bouteille pour rentrer, je sais pas où, mais vous voulez rentrer où? C'est un casino.
1: Voilà, un casino, bah oui, on est bien d'accord.
6: C'est un supermarché, monsieur.
1: Donc, je vois pas le rapport, excusez-moi, entre le supermarché.
6: C'est un magasin de bouffe. Putain, on achète de la bouffe ici.
1: Bah, enfin, excusez-moi, je pense que vous vous trompez.
6: D'accord, je me trompe.
1: Voilà.
6: Donc, je ne sais pas où je travaille, apparemment, c'est pas les
1: bonnes
6: personnes.
1: C'est pas grave, non, ça arrive, hein, c'est pas,
6: d'accord.
1: Ça arrive à tout le monde. Moi, ce que je voulais juste dire, c'est que comme je n'ai pas de cravate,
6: oui,
1: si je viens avec une crevette, est-ce que ça fonctionne?
6: Oui, venez avec une crevette, ça fonctionne.
1: Je vous cache pas qu'il y a une gérode quand même.
6: C'est pas grave, on fera abstraction.
1: D'accord.
6: Venez quand vous voulez, c'est pas grave.
1: Bah, je viendrai en crevette.
6: Voilà, et la prochaine fois, appelez en numéro, qu'on puisse voir le numéro.
1: Ah bah le numéro, je peux vous le donner, c'est Rire et Chanson, en fait. On est
6: Ah putain, c'est la radio?
1: Ouais.
6: C'est une blague?
1: Oui, c'est une blague.
6: C'est la radio, Ena. Ah mais bravo, hein.
1: Merci.
6: T'as réussi. Non mais... Ok, bon bah, merci pour la blague.
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9: Allô?
10: Oui, bonjour monsieur.
9: Bonjour monsieur.
10: France Télécom Arcachon à l'appareil.
9: Oui, oui.
10: Voilà, nous avons un petit problème de centrale.
9: Oui.
10: Avec un faisceau de ligne donc qui a été perturbé.
9: Oui.
10: Nous devons réparer.
9: Oui.
10: Vous allez recevoir pendant quelques minutes un certain nombre de communications téléphoniques en provenance d'Arcachon.
9: Oui.
10: Ces coups de fil ne vous sont pas adressés.
9: Oui.
10: Tout ce qu'on vous demande, c'est de relayer la sonnerie.
9: Oui.
10: C'est-à-dire que ça va sonner chez vous.
9: Oui.
10: Vous décrochez.
9: Oui.
10: Vous ne dites pas allô.
9: Non.
10: Vous ne vous présentez pas.
9: Oui.
10: Mais vous relayez la sonnerie.
9: Ça veut dire quoi?
10: Vous faites la sonnerie avec des fréquences vocales, les vôtres.
9: Oui.
10: C'est-à-dire que vous faites tout.
9: Ah ouais.
10: Tout.
9: Ouais, d'accord.
10: Hein?
9: Ouais, d'accord.
10: Jusqu'à ce que l'autre personne ait raccroché.
9: Bon, d'accord.
10: Nous sommes d'accord?
9: Oui.
10: Voilà, je vous remercie, monsieur.
9: Il y en a... j'accroche là.
10: Oui, il y en a pour quelques minutes. Hein.
9: Voilà, merci.
10: Merci, au revoir.
24: Je dois être sur le répondeur, là.
10: Bon, ben, je vais laisser un message.
24: Hélène, mon amour... Je voulais te dire que je t'aime. Cette nuit a été pour moi une révélation. J'ai aimé tout ce que nous avons fait. J'ai aimé ton corps sur les draps de soie et de satin mélangés.
20: que j'ai acheté chez Tati. J'ai aimé tes cheveux, ta bouche, tes seins, ton ventre et tes longues jambes brillantes. J'aime tes fesses, j'aime tes cuisses blanches, longues et galbées. Et j'aime aussi celles de ta sœur, celles de ta mère. J'aime le corps de toutes les femmes de ta famille. Voilà, Hélène. J'espère que vous aurez ce message et qu'ensemble nous pourrons cette nuit, dans votre grand lit, poursuivre toutes nos cochonneries. J'espère vous entendre crier dans la nuit, mordre la descente de lit. Oh, mes cochonnes, comme je vous aime.
11: Allô?
12: Oui.
11: Oui, monsieur, c'est France Télécom, là.
12: Oui.
11: Ça y est, c'est fini, hein? Vous avez eu des appels?
12: Oui.
11: D'accord, hein?
12: Mais alors, attention, hein? C'était un peu cru.
11: Ah, c'était un peu cru?
12: Oh, oui, oui.
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14: Oui, bonjour.
1: Oui, bonjour monsieur, c'est bien la médecine du travail ?
14: Oui, c'est madame.
1: Non, c'est monsieur à l'appareil. Il faudrait que vous me fassiez une attestation comme quoi je peux pas aller travailler.
14: Une attestation comme quoi vous pouvez pas aller travailler.
1: Comme je peux pas encore officiellement prendre de vacances, ça me permettrait de pouvoir prendre une ou deux semaines tranquille, vous voyez.
14: C'est-à-dire, vous voulez que le médecin du travail vous mette en arrêt une semaine ou deux pour que vous ayez des vacances, monsieur ?
1: Bah, alors, idéalement deux semaines, c'est vrai que moi ce serait parfait.
14: Mais non, elle vous fera pas. On fait pas n'importe quoi, monsieur, ici, à la médecine du travail.
1: Je suis sur mon lieu de travail, donc je vous passe mon responsable.
14: Il est sur son lieu de travail, mais c'est quoi cette histoire-là? Quittez pas, je vais vous passer la responsable. Allô?
1: Oui, bonjour docteur.
15: Bonjour, non, je suis pas docteur, je suis la coordinatrice de centre. Eh bah, passez-moi votre responsable, y a pas de souci, je vais voir ça avec lui.
1: Ah bah voilà. Monsieur Martin, je vous passe le docteur.
15: Je vous passe le docteur, monsieur, je suis pas docteur.
1: Excusez-moi, faites comme si.
15: Faites comme si, non mais attendez, vous rigolez?
1: Non mais parce que sinon, moi, qu'est-ce qu'il va me dire? Je vais avoir...
15: Non mais attendez, faites comme si, je suis pas médecin, monsieur. Si vous avez un problème avec votre employeur, vous le gérez avec votre employeur.
1: Oui, non mais lui, il le sait pas.
15: Lui, il le sait pas, c'est pas mon problème, monsieur. Je ne suis pas médecin.
1: De quoi je vais avoir l'air, moi?
15: Bah, c'est pas mon problème, monsieur.
1: Vous voyez, ça, je vais passer pour un menteur.
15: Bah, et alors, et moi, je passe pour une menteuse parce que je me fais passer pour un médecin?
1: Mais non, mais ça, il y a que nous qui le savons, ça.
15: Non mais vous rigolez. Je vais pas me faire passer pour un médecin alors que je ne suis pas médecin. Si vous n'avez pas envie de travailler, ça me regarde pas.
1: Non mais lui, il y connaît rien, hein, si vous lui dites.
15: Lui, il y connaît rien, c'est pas mon problème.
1: Ça reste notre secret, si vous voulez, dans le
15: sens. Non, ça reste pas notre secret du tout. Je suis pas là pour faire des secrets avec vous, monsieur.
1: On se comprend, quoi.
15: Non, on se comprend pas du tout. Passez-moi votre responsable.
1: D'accord. Excusez-moi, c'est le docteur. Je vous le passe.
15: Non, je suis pas docteur.
1: Oui, allô? Bonjour.
15: Allô? Je suis pas docteur.
1: Comment ça, vous n'êtes pas docteur?
15: Non, mais attendez, vous arrêtez, là.
1: Bon, enfin, excusez-moi.
15: Vous êtes monsieur?
1: Monsieur Martin.
15: Monsieur Martin.
1: Oui.
15: Je peux avoir votre date de naissance, s'il vous plaît, monsieur Martin?
1: Je vais prendre la vôtre, d'abord.
15: Bah non, du tout.
1: Et pourquoi?
15: Vous m'appelez pour avoir un rendez-vous avec un médecin, donc donnez-moi votre date de naissance.
1: Ah non, alors attendez, c'est pas moi qui appelle, c'est vous le médecin, moi je suis le responsable.
15: Non, non, je suis pas médecin, monsieur.
1: Alors pourquoi on me dit qu'on passe le docteur?
15: Non, non, on vous dit pas qu'on passe le docteur, c'est le monsieur que j'ai eu au téléphone qui demandait à voir un docteur.
1: Il m'a dit qu'il était arrêté 15 jours, c'est ça?
15: Non, non, il est pas arrêté 15 jours. Arrêtez votre cinéma.
1: Monsieur Martin, j'ai le docteur qui me dit qu'il n'est pas docteur.
15: Je suis pas docteur.
1: Bon, est-ce qu'on peut faire comme si vous étiez docteur?
15: Absolument pas. Quelle est votre demande, monsieur, s'il vous plaît?
1: Alors, il faudrait arrêter mon employé pendant 15 jours.
15: Pour quel motif?
1: Vacances.
15: Vacances.
1: Voilà.
15: Et qu'est-ce que vous voulez qu'on fasse?
1: Bah, ce que vous faites, c'est que vous, comme vous êtes info-docteur, il m'a expliqué, vous lui faites info-certificat.
15: Oui, bien sûr.
1: Pour qu'il ait des vraies vacances.
15: C'est un truc de fou.
25: Non, mais c'est un débile. Quel débile.
1: Le débile est toujours là. Allô?
25: Martin, c'est un nom bidon.
1: Allô? Vous avez mal raccroché, hein?
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27: Oui, bonjour.
16: Ah oui, bonjour.
27: Bonjour.
16: C'est le centre de yoga?
27: Oui, absolument.
16: Ah oui, bonjour, parce que j'ai un ami qui m'a conseillé de m'adresser à vous. Paraît-il que je suis trop stressé et que ça me ferait du bien le yoga pour me relaxer. Donc je voulais savoir comment ça se passait en fait.
27: Oui, en fait, nous ce qu'on propose aux personnes qui, comme vous, veulent découvrir ce qu'on fait, de venir à...
16: Parce que le yoga, c'est vraiment fait pour se décontracter, c'est ça pour...
0: déstressé, parce que mon problème, c'est que je dois voir un médecin généraliste avant, quoi, vous voyez, c'est...
27: Attendez,
0: je dois savoir, voilà.
27: Attendez, je vous explique.
0: Je suis en parfaite santé, hein, mais...
27: Je veux vous dire
0: quelque chose, quand même. Tout le monde me dit qu'il faut que j'apprenne à me décontracter.
27: Alors écoutez, moi, ce que je vous propose, c'est de venir...
0: C'est combien d'heures par semaine, tout d'abord?
27: Alors attendez, monsieur, parce que vous me coupez beaucoup la parole, du coup, j'ai pas le temps de beaucoup vous expliquer
0: excusez-moi.
27: Le contenu de nos activités.
0: Je suis désolé.
27: Ouais, pas de problème.
0: Excusez-moi, vraiment, vous savez, on est un peu stressé.
27: Ouais.
0: Excusez-moi,
27: je vous en prie.
0: Je fais attention.
27: Alors en fait, moi ce que je vous propose, c'est pour que vous rencontriez l'une des personnes...
0: Vous m'avez dit combien d'heures par semaine déjà? J'ai pas noté, pardon.
27: Ah ben je ne vous ai pas répondu, parce qu'en fait, c'est très variable d'une personne à une autre. Voilà, donc écoutez, moi ce que je vous propose, c'est de venir...
0: Il faut une tenue, non, je crois, hein?
27: Non. Mais monsieur, vous ne me laissez pas parler, donc en fait, je n'ai pas le temps de vous expliquer comment fonctionne ce qu'on fait. Alors j'entends bien que vous
0: pouvez
27: avoir beaucoup de questions, mais en fait, comme je n'ai pas le temps...
0: Oui, je vous écoute, pardon, excusez-moi.
27: Voilà, excusez-moi de vous repousser encore une fois, mais... Donc, moi ce que je vous propose...
0: C'est pour ça que mes amis...
27: Oui, d'ailleurs, vous continuez à me couper, monsieur, donc je suis désolé, mais je ne vais pas pouvoir continuer la discussion très longtemps avec vous si vous me coupez chaque fois que j'essaie de vous répondre.
0: Pardonnez-moi, mais je vous trouve un peu mou. Peut-être que vous devriez vous mettre au patin à roulettes.
27: D'accord, mais écoutez, monsieur,
0: pas répondu pour la tenue, hein.
27: Mais non, parce que je n'ai pas le temps de vous répondre, donc il n'y a pas de tenue particulière.
0: Ah, d'accord, donc je vous écoute alors, parce que j'avais pas compris ça.
27: Donc ce que je vous propose, c'est de venir pour une présentation de nos activités. Et là, à ce moment-là, donc il y aurait d'autres personnes qui viendraient pour la première fois.
0: Ah, qui ça?
27: Ah ben, des personnes comme vous qui veulent se renseigner sur le yoga, en fait.
0: Je les connais, non?
27: Ah ben, je ne sais pas, je ne pense pas. Ce sont des personnes qui appellent comme vous, hein, donc...
0: Il y en a peut-être que je connais.
27: Donc, voilà ce que je peux vous proposer.
0: Alors, la finalité, finalement, de vos exercices, ça consiste en quoi?
27: La finalité de toute méditation a pour but de mieux se connaître et de vivre mieux avec soi-même, donc c'est sentiment...
0: C'est un peu comme là où j'étais avant.
27: Donc, voilà.
0: J'étais avant dans un club de philatélie et c'était la même devise, en fait. L'idée, c'était qu'à travers les timbres, on arrive à se connaître.
27: Oui, certainement.
0: Par exemple, on avait des timbres du Second Empire.
27: Excusez-moi, monsieur, je vais prendre votre nom.
0: Je peux vous dire qu'à partir du Second Empire, par exemple, on a réussi à remonter quand même l'arbre généalogique des adhérents. Hein.
27: D'accord.
0: Ça a commencé par monsieur Cuvillard, je ne sais pas si vous le connaissez.
27: Est-ce que je peux prendre votre nom, monsieur? Parce qu'en fait, je ne vais pas pouvoir échanger très longtemps avec vous, parce que j'ai d'autres activités.
0: Donc, le nom du monsieur, en l'occurrence, c'était Cuvillard. René, je ne sais pas si vous le connaissez.
27: Non.
0: Q-U-E-V-I-2-L-A-R-T.
27: D'accord.
0: René.
27: D'accord.
0: Eh bien, il était lui, donc, le fils de Cuvillard Raymond.
27: Oulala, d'accord.
0: Ah. Vous avez un problème.
27: Non, je pense que c'est vous qui avez plus un problème que moi, il me semble.
0: Ah non.
27: Bon.
0: Vous êtes sûr que c'est bon pour la santé, le yoga, parce que...
27: Ben, pas dans tous les cas.
0: L'ambulance, c'est les pompiers qui viennent vous soigner ou...
27: Oui, d'accord. Au revoir, monsieur.
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8: Oui, bonjour.
17: Bonjour, monsieur. C'est bien le café?
8: Oui.
17: Monsieur Martin à l'appareil. Société Martin Limited Incorporated. Je suis une société américaine.
8: Vous pouvez me répéter votre nom de société?
17: Bien sûr. Martin Limited Incorporated.
8: Martin Limited Incorporated.
17: Voilà. On est donc spécialisé dans les boissons américaines et autres.
8: C'est pourquoi, monsieur? C'est pour un démarchage?
17: Ah non, pas du tout. C'est parce que je viens vous installer un bar pop-up.
8: Pop-up, c'est quoi ça?
17: Bah, pop-up, c'est un système américain. C'est comme un pop-up store. Vous savez, les magasins éphéméristes.
8: Ah, bougez pas. Je vous passe quelqu'un. Allô?
17: Bonjour, monsieur.
8: Non, je suis une femme, mais c'est pas grave.
17: Oh non, c'est pas grave. Donc, comme j'expliquais, je vais installer un stand de boissons pop-up sur votre terrasse.
8: Mais bien sûr que non, vous allez sûrement pas installer un stand de boissons. Parce que nous, en fait, on a un café, un bar, monsieur. Vous allez... Donc, votre numéro de téléphone?
17: Oh, bah, ça faisait longtemps, volontiers. Donc, 06.
8: Allez-y, 06. Oui.
17: Oui, 06.
8: Alors, 06.
17: Voilà, encore deux fois 06.
8: 06.
17: C'est ça, plus 06.
8: Oui, à part 06, vous avez quoi d'autre dans votre numéro de téléphone?
17: Bah, c'est tout. Ah non, pardon. Et 06, il en restait un.
8: Et 06, et on va se renseigner.
17: Bon, n'hésitez pas. En attendant, si je m'installe juste sur la moitié de la terrasse...
8: Mais même...
3: Oui, allô.
17: Bonjour madame, nous on s'installe devant, mais on peut vous laisser un peu de place, c'est ce que je disais.
3: Non, mais même pas devant.
17: Bah pardon, mais j'ai quand même une licence américaine.
3: Ouais, non, mais après moi je m'en fiche de votre licence américaine. Vous débarquez avec un bar éphémère, c'est quoi cette histoire?
17: Je m'excuse, mais j'ai quand même un décret de Donald Trump qui m'autorise à faire un bar pop-up devant chez vous. Donc si les Américains ils l'ont dit...
3: Les Américains, mais je vais appeler Poutine, moi je vais appeler les Russes, vous allez voir.
17: Oh bah passez-moi ce monsieur Poutine, allons-y.
3: Je vous l'envoie.
17: Oh mais je ne quitte pas.
4: Oui, qu'est-ce qui vous arrive?
17: Ah, bonjour, vous êtes monsieur Poutine?
4: Ben non.
17: Ah, parce qu'apparemment, on devait me passer le patron.
4: Oui.
17: Qui serait un certain monsieur Poutine.
4: Oh ben attendez, je vais vous le passer parce qu'il m'a pas parlé de ça.
17: Qui ça?
4: Ben le patron.
17: D'accord, ben oui, passez-le moi ce monsieur Poutine.
4: Ah non, c'est... Enfin, je suis... Limited, machin, il va venir vendre des boissons américaines.
6: Oui, allô.
17: Et c'est madame?
6: Non, c'est monsieur, moi.
17: Si vous voulez.
6: C'est moi le patron, mais je suis pas au courant.
17: Ah, bah quand même, enchanté, monsieur Poutine.
6: Oui, mais alors attendez, c'est quoi le concept, alors?
17: Alors, le concept, c'est que je monte un bar pop-up pour vendre des boissons comme les vôtres, mais américaines.
6: Oui, non, mais vous comptez vous installer où?
17: Oh, bah sur la terrasse, juste devant.
6: Bah absolument pas.
17: Alors sinon, je me mets dedans, dans la salle.
6: Non, bah absolument pas non plus.
17: Mais si, moi je vous laisse la terrasse, et vous me laissez l'intérieur.
6: Bah, vous êtes gentil, vous. Mais non, mais ça va. Vous allez pas vendre des boissons devant chez moi alors que j'en vends déjà?
17: Ouais, mais les nôtres, comme ce sont des boissons américaines, on paye pas les taxes, donc on peut les vendre 10% moins cher que vous.
6: Bah et alors, sans déconner, bah, vous voulez pas non plus vendre à 50 centimes?
17: 50 centimes, non, mais ce qu'on peut faire, si vous préférez, c'est que moi, je m'aligne sur vos prix.
6: Non, mais vous avez pas à vous aligner sur mes prix. Tout ce que vous vendez, c'est moi, je le vends pas.
17: Non, mais vous, en même temps, vous augmentez tous vos prix à vous de 10%.
6: Eh ben alors, moi, je m'en fous.
17: Bah, comme ça, tout le monde y gagne.
6: Ouais, d'accord.

0: Allô?
1: Bonjour, monsieur.
0: Bonjour, monsieur.
1: C'est bien la boucherie?
0: Oui, c'est l'employé, là.
1: Oui, très bien. Bonjour, monsieur Robert Ledoux, à l'appareil.
0: Oui?
1: Excusez-moi de vous déranger. Je suis pêcheur, hein?
0: Oui?
1: Et je vous appelle parce que j'aurais voulu savoir si, dans votre boucherie, vous pourriez pas, de temps en temps, me mettre un peu d'asticot de côté.
0: Non. On n'a pas du tout ça.
1: Oh, ben, c'est pas ce qu'on m'a dit, hein?
0: Ah bon? Qui c'est qui vous a dit ça?
1: Oh, ben, écoutez, ça m'embête, hein? C'est quelqu'un qui a vu des mouches qui passaient devant chez vous.
0: Ah bon? Alors, vous voulez peut-être parler au patron? Parce que moi, je suis l'employé, là, vous...
1: Ben, je voudrais pas vous déranger, mais c'est juste pour vendre mon métier un peu de côté.
0: C'est un monsieur qui téléphone parce qu'on lui a dit qu'il y avait des mouches, puis de temps en temps, il y avait des asticots pour lui mettre des asticots de côté. Alors, on y a fait une farce, là. Allô?
1: Bonjour, monsieur.
2: Bonjour, monsieur.
1: Monsieur Ledoux, à l'appareil.
2: Oui.
1: Excusez-moi, hein. Je vous appelle parce que je sais que vous êtes dans la boucherie, évidemment.
2: Oui.
1: Et on m'a dit que vous aviez des asticots. Et
2: j'ai des asticots. Ben, celui-là qui vous a dit ça, ben, je serais bien content de le connaître. Hein.
1: C'est l'autre boucherie, hein. Le boucher concurrent. C'est comment il s'appelle, un monsieur...
2: C'est lui qui vous a dit de venir chez nous pour des asticots?
1: Oui.
2: Ah oui, eh bien vous pouvez dire que c'est un beau con de ma part.
1: Ah ben, je crois que c'est lui.
2: Eh bien il est gonflé, le mec, hein.
1: Attendez, vous permettez, je vais demander à mon petit-fils, hein.
2: Oui. À quelle occasion il lui a dit ça?
1: Parce qu'il passait devant la rivière, il était en train de pêcher, puis là il s'est arrêté, il lui a dit vous cherchez des asticots. Alors mon petit-fils lui a dit oui. Il a dit ben faut aller à la boucherie.
2: Elle est bonne celle-là. Ben c'est ce fumier de une belle ordure. Croyez-moi, quand il se pointera chez moi, il sera pas déçu du voyage.
1: Ouais.
2: Parce qu'il m'a déjà fait des saloperies pas mal. Ah mais là c'est une bonne celle-là, hein.
1: Attendez, vous quittez pas?
2: Oui.
1: Mon petit-fils me dit qu'il avait une mauvaise haleine, le gars qui lui a dit ça.
2: Ah, ben c'est une barrique à deux pattes.
1: C'est une?
2: Une barrique à deux pattes, c'est un ivrogne fini.
1: Ah ben voilà, c'est pour ça.
2: C'est un ivrogne. Vous pensez que je le connais, ce pistolet? Mais il m'en veut à mort, je sais pas pourquoi, j'en sais rien, je sais pas. Il me fait des...
1: Ah ben non, ah non.
2: Il crasse pas mal.
1: Non, il vous en veut pas, parce qu'il a dit que c'était les meilleurs asticots de toute la ville.
2: Ah ben bien sûr, mais envoyer un client... Vous parlez d'une réputation, monsieur, envoyer un gars chez Boucher pour des asticots, vous rigolez? Vous parlez d'une réputation?
1: Mais il a dit que c'est les meilleurs asticots de la ville.
2: Ah ben bien sûr, les meilleurs asticots de la ville, bien sûr. Mais le meilleur camp, vous allez chez lui, vous le trouvez, hein? Ça, je vous le dis, hein.
1: Vous marquez, je suis assez embêté. Parce que moi, j'ai transmis votre adresse, là, vous savez, au guide départemental de la pêche.
2: Oui.
1: Et ils ont mis un article.
2: Oui.
1: Alors, c'est marqué, boucherie...
2: Oui.
1: Et en grand, c'est marqué, les meilleurs asticots de toute la région.
2: Là, vous faites bien de me dire ça, monsieur.
1: Et en dessous, c'est marqué en petit, et en plus, c'est gratuit, vous accueillez avec le sourire.
2: Et en plus, c'est gratuit, vous accueillez avec le sourire. Eh bien, je vous remercie beaucoup, monsieur. Là, vous avez bien fait de me téléphoner. Parce que je vais m'occuper de l'affaire. Et croyez-moi, je vais m'occuper de l'affaire. Hein.
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4: Bonjour.
5: Bonjour, monsieur. C'est bien la boulangerie?
4: Oui.
5: Je vais venir vous couper l'électricité.
4: Mais pourquoi vous voulez couper l'électricité?
5: Parce que je vais vous changer de fournisseur d'électricité.
4: On n'a pas demandé de changer de fournisseur d'électricité.
5: Non, mais comme je suis moi-même électricien, je fais la demande pour vous et ça me permet de toucher une prime. Donc là, je vais couper.
4: Ouais, mais attendez, nous, on travaille là.
5: Oui, non, mais ce sera rétabli sous 48 heures.
4: Sous 48 heures? Non, mais c'est impossible.
5: Non, mais est-ce que vous avez vraiment besoin de...
4: Bah, bien sûr qu'on a besoin de l'électricité. Comment voulez-vous qu'on travaille?
5: Bah, vous pouvez toujours bricoler avec des piles, une batterie de voiture.
4: Non, mais c'est quoi? Mais on n'a rien demandé. On doit quand même signer quelque chose. On change pas de fournisseur comme ça.
5: Ah bah, je vous apporterai le papier à signer. Après, mais là d'abord, je vais.
4: Ah, vous apportez le papier à signer après, ça se passe pas comme ça, monsieur.
5: Ah, si, parce que là, je suis au centre de coupage électrique, donc je vous coupe et après.
4: Attendez,
5: je viens...
4: je vais vous passer le responsable.
6: Allô?
5: Oui, ah, bonjour madame.
6: Ouais, mais moi, je change pas de fournisseur, vous êtes parti où?
5: Bah, je suis parti pour venir chez vous, justement.
6: Non, mais vous touchez à rien du tout, mon compteur il est neuf.
5: Ah, non, mais rassurez-vous, je vous en ai recommandé un autre.
6: De quoi vous avez fait la commande? Vous avez eu qui pour avoir une commande?
5: Bah, j'ai appelé les établissements Martin qui sont fabricants comptagistes.
6: Mais les établissements Martin, mais j'en ai rien à secouer, mais vous avez pas à être touché à mon compteur, ça, il y a plus de intérêt.
5: Bah, excusez-moi, mais parce que moi j'ai un client à qui j'ai promis que je passais ce soir pour lui installer le compteur que je récupérais chez vous.
6: Vous me prenez pour qui le compteur? Il a 15 jours, il vient de me l'ont changé il y a 15 jours.
5: Oui, bah je sais, c'est pour ça que moi ça m'intéresse de le récupérer.
6: Vous n'avez pas touché à mon compteur. Venez ici, vous touchez pas le porte en sortant, je vous le dis.
5: Alors non, je ne touche pas la porte puisque je ne suis pas porteur. En tant qu'électricien, je touche juste le compteur.
6: Mais j'en ai rien à foutre que vous êtes électricien, électriseur.
5: Non, mais ça va être coupé 48 heures au pire 30
6: heures. Coupé 48 heures, oui, bah oui, t'as chaud mon grand. Chez moi, je fais comment pour travailler? Je me caresse peut-être.
5: Oula, alors pas la peine de me soudoyer avec vos proposition ham-ham.
6: Ouais, non, mais c'est bien, je suis content pour vous, mais là, vous avez pas intérêt à vous pointer de toucher à mon compteur, je vous le préviens. Je fais comment avec sans électricité pendant 48 heures? Vas-y, explique-moi.
5: Bah, est-ce que vous avez vraiment besoin d'électricité entre nous?
6: Non, j'ai pas besoin d'électricité, je suis une boulangerie, j'ai pas besoin d'électricité, mes machines, elles marchent à l'eau.
5: Ah, bah, je ne savais pas, ça, vous voyez, vous me l'apprenez.
6: Ouais, vas-y, pointe-toi et je t'allume.
5: Ah, bah, vous pourrez pas allumer parce qu'il y aura plus d'électricité.
4: Allô?
5: Ah,

0: C'est monsieur ?
1: Oui, non, c'est moi alors. Donc ne touchez même pas mon compteur, venez même pas devant ma boutique parce que ça va aller très mal pour vous.
0: Alors j'ai votre collègue là qui vient de valider, qui
1: non, disait... Non, on n'a pas validé.
0: Ah oh, bah si, la dame que j'avais à l'instant...
1: Mais arrêtez, attends, c'est madame. Non mais vous rigolez ou quoi là ?
0: Ah oui, oh, bah, je suis le genre à rigoler, oui, bien sûr.
1: Non mais là je téléphone à IDF, hein. Je téléphone, je signale, hein, ok ? Qu'est-ce que vous allez faire sur mon compteur ? Vous pouvez rien faire.
0: Je vais passer l'embarqué parce que je l'ai promis à un autre client.
1: Mais
0: là.
1: Oui alors, c'est nouveau, là. Tiens, je vais prendre le compteur chez quelqu'un d'autre pour le plaisir. Mais vous rigolez. Vous pouvez pas toucher à mon compteur, c'est interdit, je fais partie de EDF, vous comprenez ? EDF, vous comprenez ça ?
0: Qu'est-ce que c'est ça ?
1: Vous savez même pas qu'est-ce que c'est, franchement, vous êtes vraiment
0: dégoûté. Je sais même pas qu'est-ce que c'est parce que vous inventez, j'en aurais entendu parler.
1: Ouais, j'invente, ouais, bien sûr. Et ça devient grave quand même. Hein.
0: Bah, elle n'existe pas votre boîte, excusez-moi. Monsieur.
1: Non, elle n'existe pas, bah non.
2: Ah.
3: Oui ?
0: Ah bah, une dame maintenant,
3: non mais
0: bonjour.
3: Attendez, monsieur, vous me prenez pour un con là ou quoi ?
0: Alors non, le con c'est moi, le trop con même.
3: Vous me prenez pour un con ou quoi ? Déjà, donnez-moi votre nom, votre prénom déjà.
0: Alors, nom Martin, prénom Martin.
3: Ouais, et d'où ?
0: De Martinville.
3: De Martinville, ça n'existe pas, Martinville.
0: Ah si ?
3: Monsieur ?
0: C'est juste avant Bourg-sur-Martin.
3: Hein ?
0: Vous prenez la route vers Cap-Martin.
3: Ouais, bah ouais, c'est ça.
0: Ah, je l'ai entendu derrière.
3: Bon, Rire et Chanson, merde.
0: Oui, bravo !
3: Ouais, ouais, c'est bon, je t'ai reconnu, Rire et Chanson. Allez, salut, au revoir.
0: Au revoir, madame.
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5: Laboratoire, bonjour.
6: Oui, bonjour madame. C'est le laboratoire d'analyse.
5: Oui.
6: Je voulais savoir si vous avez eu mes résultats.
5: Vous êtes monsieur
6: Lamolle.
5: L-A-M-O-L.
6: Oui.
5: C'est d'aujourd'hui?
6: Oui, ce matin. Vous n'étiez pas ouvert, donc je les ai déposés juste devant chez vous, là, devant la porte.
5: Moi, j'ai rien, là. Hein.
6: Ah, il n'y a rien?
5: Est-ce que c'était une analyse d'urine?
6: Oui.
5: Mais vous les avez déposées où, vos urines, ce matin?
6: Eh bien, devant votre porte.
5: Devant notre porte?
6: Oui.
5: Il n'y a rien, là, devant la porte. Il n'y avait rien ce matin devant la porte.
6: Ah hein. Oh, ben si, il y avait mes urines. Alors là, si.
5: Mais ça ne se fait pas de déposer comme ça devant la porte. Par terre, vous les avez mises?
6: Oui.
5: Oh, ça ne se fait pas.
6: Mais pourquoi?
5: Et parce qu'apparemment, ils ont disparu, vos urines.
6: J'ai laissé ma carte de visite avec.
5: Un petit ou un grand flacon?
6: Ah, il n'y avait pas de flacon, hein.
5: Mais qu'est-ce que vous avez déposé, alors?
6: Ben, mes urines.
5: Et vos urines, vous les avez mises dans quoi?
6: Ben, je comprends pas.
5: Vous me dites que vous avez déposé des urines ce matin?
6: Oui.
5: Mais dans un flacon, comment?
6: Mais pas dans un flacon. Moi, j'ai pas de flacon comme ça. Je suis un particulier, moi.
5: Et alors, comment vous avez fait pour recueillir des urines?
6: Ben, j'ai uriné.
5: Vous avez uriné où?
6: Ben, devant votre laboratoire, devant la porte. Et j'ai laissé ma carte de visite en disant si vous pouvez faire un prélèvement. Alors, est-ce que vous avez fait les prélèvements? Est-ce que vous avez les résultats?
5: Vous avez uriné où?
6: Sur la porte et par terre, devant la porte.
5: Vous avez uriné sur la porte du laboratoire?
6: Mais oui, vous n'étiez pas ouvert.
5: Et vous voulez qu'on fasse des analyses d'urine sur quel prélèvement? Sur la porte?
6: Ben oui. Moi, j'ai des analyses à faire, donc je voudrais avoir les résultats, s'il vous plaît.
5: Ne quittez pas, je vous passe ma collègue. Oui, qu'est-ce que vous voulez, monsieur?
6: Avoir mes résultats.
5: Mais comment vous avez pu vous expliquer à ma collègue que vous avez uriné sur la porte?
6: Oui.
5: Mais vous imaginez bien qu'en urinant sur une porte, on peut décemment pas faire d'analyse d'urine.
6: Écoutez, je peux être franc avec vous, vous en avez vu d'autres dans la profession,
5: non,
6: j'imagine.
5: Non, écoutez, c'est la première fois, là j'ai mes collègues qui sont à côté de moi, j'ai une collègue qui est là depuis 35 ans, c'est pas normal, hein, vous imaginez uriner sur une porte pour qu'on fasse des analyses d'urine. C'est inimaginable.
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8: Bonjour.
0: Bonjour monsieur, je suis bien chez le plombier.
8: Oui.
0: Monsieur Martin à l'appareil, établissement Martin Informatisme.
8: Oui.
0: Votre ordinateur, il s'est pas éteint là?
8: Non.
0: Ok, parce que je suis en train de vous faire une mise à jour à distance.
8: D'accord.
0: Donc je vais éteindre votre ordinateur à distance.
8: Ouais.
0: Il faudrait sauvegarder tout ce que vous avez en cours.
8: Ouais, attendez, enregistrer.
0: Parfait, donc je lance l'éteignage distanciel. Bip.
8: Parce que je sais que je
0: éteignage distanciel en cours.
8: Allô?
0: Ah oui, ça y est, il s'est éteint.
8: Non.
0: Ah, alors, vous avez un bouton peut-être pour allumer l'ordinateur?
8: Ah oui. La tour, ouais.
0: Voilà, restez appuyé dessus pendant quelques secondes.
8: Ah, parce que je veux, il y a un truc qui vient de s'afficher, il y a marqué quitter ou annuler.
0: Oh, bah là, vous quittez tout.
8: Ouais. Ah, oh, bah merde, j'ai tout.
0: Oula, qu'est-ce qui se passe?
8: J'ai plus rien, tout mon écran est parti.
0: C'est pas grave, ne touchez à rien, je vous rappellerai bientôt pour dire quand vous pourrez le rallumer.
8: Pardon? Mais qu'est-ce que vous me racontez là, monsieur? Je travaille 24 heures sur 24 avec mon ordinateur.
0: Oui, bah là, vous allez travailler avec votre ordinateur éteint en attendant.
8: Je travaille à mon ordinateur éteint, mais vous vous foutez de moi, quoi.
0: Tout à fait, oui, mais c'est temporaire, hein, pas de souci.
8: Non, c'est pas temporaire, monsieur.
0: Bon, d'ici quelques jours, vous pourrez...
8: Non. Qu'est-ce que c'est que ce trafic, là?
0: Pardon, moi, je vous fais la mise à jour gratos, déjà.
8: Mais qu'est-ce que c'est que ce merdier? Et vous êtes un marchand de carambars ou quoi?
0: Ah bah, c'est marrant que vous m'en parliez, parce que justement, mon beau-frère est marchand de carambars.
8: Pardon ?
0: Ouais, alors en revanche, là, je crois qu'il est en rupture.
8: Oh, mais arrêtez de vous m'emmerder.
0: Vous avez raison, un dossier à la fois. Donc, je lance la mise à jour.
8: Ouais, 2 secondes, merci. Oui ?
0: Bonjour, monsieur. Vous inquiétez pas, c'est temporaire, hein, c'est ce que je disais.
8: C'est-à-dire temporaire ?
0: Oh, bah, je dirais environ, quoi, 10 jours.
8: Ah non, mais attendez, prévenez quand vous faites des choses comme ça.
0: Bah, justement, c'est pour ça que je vous appelle.
8: Mais oui, mais vous l'avez éteint, là, l'ordinateur, je fais comment ? J'ai des choses à faire, il faut que je puisse travailler.
0: Oui, mais enfin, vous avez pas vraiment besoin de l'ordinateur
8: mais
0: pour
8: voir. J'ai des devis et des factures à faire, non ?
0: Pardon, moi je pensais qu'un plombier, il branchait des tuyaux et des robinets.
8: Je suis la secrétaire, là. Vous avez la secrétaire au téléphone, vous n'avez pas le plombier, vous avez la secrétaire.
0: Oui, mais enfin la secrétaire plombière.
8: Mais j'ai besoin de faire des devis pour mes clients.
0: Ah, oui, d'accord.
8: Bah oui, réfléchissez 2 secondes.
0: Oui, bah ça me semblait pas évident qu'un plombier, il travaillait avec un ordinateur.
8: Bah si, ça me semble évident qu'un plombier, il travaille pas...
0: Oui, non, mais vous avez pas forcément tort, hein.
8: Bah oui, c'est sûr, oui.
0: Bon, enfin, je suis pas plombiste, je pouvais pas deviner non plus, hein.
8: Bah, non, mais...
0: Bon, je peux vous le redémarrer maintenant, mais vu que c'est une version rapide, votre ordinateur sera en coréen.
8: En coréen ?
0: Oui, coréen du Sud, hein, je vous rassure.
8: Mais je fais comment pour avoir accès à tous mes logiciels et tout ? Là, j'ai un devis à faire tout à l'heure, je fais comment ?
0: Vous faites comme d'habitude, c'est juste qu'il s'affichera en coréen.
8: Je le dis comment à mon client ? Bah, excusez-moi, j'ai un devis en coréen.
0: Bon, il y a des traductionneurs sur Internet qui fonctionnent
8: très bien. Là, il me faut Internet instantanément, il faut que je puisse travailler.
0: Ah mais oui, vous pouvez travailler.
8: Avec, en coréen. Non mais,
0: Oui, mais bon, sinon j'ai la version Wolof.
8: Non, mais il me faut une version française que je puisse traduire.
0: Bon, à la limite, il suffit de trouver un Sénégalais qui pourra vous la traduire.
8: Non, mais arrêtez. Faut que je puisse travailler là, tout de suite.
0: Ah, alors j'ai la version belge qui est pas mal.
8: Non, en français.
0: Bon, à part les 70 et les 90, il n'y a pas grand-chose.
8: J'en ai rien à foutre. Je veux que ça parte en français et que ça marche exactement comme ça marchait avant.
0: D'accord, c'était pas très clair, pardon.
8: Enfin... C'est pas clair, non, c'est très clair. Vous me remettez exactement comme c'était.
0: Sinon, j'ai une version française, mais elle ne fonctionne que la nuit.
8: Non, je veux la version qui fonctionne normalement.
0: Attendez, qu'est-ce que j'ai d'autre?
8: Je veux mon logiciel de compta, je veux que tout fonctionne correctement.
0: Ah, alors pour la compta, je peux vous prêter une calculette.
8: Non, arrêtez!
0: Sinon j'ai un boulier.
8: Eh oh, vous foutez pas de ma gueule en plus.
0: Mais bon, c'est un boulier brésilien, donc forcément il faut compter en brésilien.
2: Mais non, c'est pas possible, monsieur. Eh, mais c'est une blague, vous êtes Rire et Chanson.
0: Mais qu'est-ce que vous dites, monsieur?
2: Si, ça y est, je reconnais votre voix.
0: Bravo! Vous pouvez rallumer l'ordinateur.
2: Je vais continuer à bosser.
0: Au revoir, monsieur.
2: Oui, au revoir, madame.
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7: Fédération.
9: Oui, bonjour, monsieur. C'est quelle fédération ?
7: Du bâtiment.
9: Ah, d'accord. Dites-moi, monsieur, c'est le baron de la Floranale à l'appareil. Cuir ?
7: Allô ?
9: Oui, je vous pose une question.
7: Oui ?
9: Cuir ?
7: Mais quoi, cuir ?
9: Vous êtes cuir vous-même, non ?
7: Ah, vous voulez la fédération des cuirs et peaux, c'est ça ?
9: Non. Je prospecte, disons que je recherche des gens qui seraient cuir.
7: Ah, je ne vous comprends pas, je suis désolé. Qu'est-ce que vous entendez par la cuir ?
9: Est-ce que vous êtes cuir ?
7: Non, je ne crois pas, non.
9: Vous êtes sûr ?
7: Ah, je ne sais pas.
9: Bon, attendez, bougez pas, je vous passe le responsable.
10: Allô ?
7: Oui, bonjour, monsieur.
10: Oui, bonjour, monsieur. C'est la fédération ?
7: Oui.
10: Cuir ?
7: Ah non, vous êtes à la Fédération du bâtiment, là.
10: Non, mais... vous.
7: Quoi, moi ?
10: Cuir ?
7: Non.
10: Sûr ?
7: Non.
10: Doute ?
7: Oui.
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12: Oui ?
13: Allô ? Oui, salut ma grande, tu passes Jackie ?
12: Ah, Jackie n'est pas là.
13: Ah, où est-il encore ?
12: Il travaille.
13: Bah oui.
12: C'est de la part de qui ?
13: C'est Bernard, l'appareil.
12: Bernard.
13: Oui, Bernard Ledoux.
12: Bernard Ledoux ?
13: Oui.
12: Je suis désolée, je vois pas. Hein.
13: Bon, c'est pas grave. Oui. Ça va te revenir. Je te passe sa marraine. Hein.
12: D'accord.
13: Tata. C'est qui, à l'appareil ?
12: C'est la femme à Jackie.
13: Oui, mais son prénom ?
12: Reine.
13: Tata Germaine. C'est Reine, hein ?
14: Ah, merci. Allô ?
12: Oui ?
14: Bonjour, ma grande.
12: Ah oui, bonjour, tante.
14: Ça va bien ?
12: Ben, moi, ça va. Et vous ?
14: Mais ça va bien, enfin. T'as su ce qui m'était arrivé, j'imagine?
12: Bah oui, bien sûr. Ça, malheureusement...
14: Ah, qu'est-ce que tu veux?
12: Ah oui.
14: J'ai reçu ta petite carte.
12: La petite carte?
14: Il y avait une petite carte, meilleur vœu de rétablissement.
12: Ah non.
14: Ah bon, tu m'as pas envoyé de carte?
12: Non, je... Non.
14: Rennes, elle ne m'a pas envoyé de carte.
12: Enfin, eh ben écoutez, je vais vous donner votre bonjour à Jackie.
14: Oui.
12: Hein? Et puis je vous dis à la prochaine.
14: Eh ben, ce soir.
12: Parce que... Ah.
14: Oui, parce qu'on vient dîner chez vous ce soir.
12: Eh ben, c'est que ce soir, ça c'est embêtant, on n'est pas là.
14: Ah bon?
12: Ben non, justement, on va prendre l'apéro, justement, là, dans le patelin à côté, chez des amis.
14: Chez qui vous allez?
12: Oh là là, c'est chez la famille, vous les connaissez pas.
14: Comment qu'ils s'appellent, dis-moi?
12: Vous les connaissez pas, ces gens-là.
14: Comment qu'ils s'appellent?
12: Ils s'appellent l'évêque.
14: L'évêque?
12: Oui.
14: Oh bah tu paries que je les connais.
12: Oh, ça m'étonnerait.
14: Ah
12: hein.
14: Oh, bah si, alors. Ah oh, bah dis donc, à quelle heure vous y allez?
12: Bah écoutez, hein, nous, quand on va, on sait pas jamais à l'eau où on va, et on sait jamais à l'eau où
14: oui,
12: on arrive.
14: Oui, bah enfin,
12: hein.
14: vers 7 heures.
12: Oh, ce sera peut-être plutôt après, hein.
14: Bernard, vers 7 heures, est-ce que tu penses qu'on peut aller chez l'évêque? Ben, Jackie et Rennes, ils y vont pour l'apéritif, hein, tu vas
12: oui,
14: pour l'apéritif.
12: Ben, normalement, c'est pour l'apéritif, j'espère que ce sera seulement pour l'apéritif, hein.
14: Ah oui, parce que s'ils nous gardent à dîner, c'est embêtant, moi, j'aurais préféré vous voir, évidemment, chez vous, à la maison, hein.
12: Ben, oui, bien sûr, hein.
14: Mais écoute, tu sais ce qu'on fait?
12: Oui.
14: On va venir vous chercher, et comme ça, on ira avec vous chez eux.
12: Ben, si on est là.
14: Ma petite reine, pour être sûre de ne pas te rater.
12: Mmh.
14: On va venir tout de suite pour te rendre une petite visite.
12: Ben, tout de suite, c'est que je vais m'en aller, c'est ça le problème.
14: Oh, ben, on est là dans 10 minutes, nous, hein.
12: Ouf, je me sens que ça fait quand même assez loin.
14: Oh oui, mais tu sais, c'est jamais assez loin quand on est de la famille. Hein?
12: Ah oui, bien sûr.
14: Il est temps que la famille se retrouve.
12: Oui.
14: Surtout qu'on ne savait pas où dormir ce soir, figure-toi.
12: Ah bon?
14: Oui. Alors, ça tombe bien que tu sois là avec Jackie.
12: Eh ben, c'est que la place chez la maison dure, hein.
14: Comment?
12: C'est dur à la maison en ce moment pour avoir de la place, hein, pour dormir, hein, parce que j'ai la famille qui est là et tout ça.
14: Écoute,
12: hein, si on se voit, tant mieux, si on se voit pas, ben, ce sera pour notre foi. Hein.
14: Reine, j'ai la très légère impression, mais tu vas me dire si je me trompe, hein. Moi ça m'étonnerait parce que je connais bien mon petit Jackie.
12: Oui.
14: J'ai la très petite impression
12: oui.
14: que tu veux pas me voir.
12: Ah non, pas du tout, au contraire, tante, je voudrais bien vous voir.
14: Ah, bon, quand même.
12: Ah oui, bien sûr.
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0: Bonjour madame, c'est bien le bar?
15: Oui.
0: Monsieur Martin à l'appareil, les enseigneurs Martin.
15: Oui.
0: Je vais vous poser une nouvelle enseigne.
15: Qu'est-ce que c'est que cette enseigne là?
0: C'est que moi, en tant qu'enseigneur, je fabrique des enseignes pour les magasins.
15: Oui.
0: Et là, on a un barbier, un barbeur, qui nous a fait une commande.
15: Mmh.
0: Mais problème, à l'atelier, on a mélangé barbier et barbeur, et au final, sur l'enseigne, il y a marqué barbière.
15: Oui.
0: Et je me suis dit, vu que vous êtes un bar et que vous vendez de la bière, je vous pose l'enseigne barbière.
15: Et combien ça coûte ça?
0: Ah bah c'est là que c'est top. Ça va rien vous coûter parce que vous allez vous faire rembourser par votre assurance.
15: Non mais j'ai pas d'assurance, c'est quoi cette histoire
0: là? Ah oui, mais si vous êtes pas assuré aussi.
15: Bien sûr que je suis assuré, mais pas pour les trucs que j'ai pas commandés.
0: Ah mais vous inquiétez pas, moi je vous facture l'enseigne, comme ça vous avez plus qu'à déclarer à l'assurance que vous l'avez pété en la faisant tomber par exemple.
15: Non mais vous rigolez ou quoi?
0: Bien sûr.
15: J'ai pas passé de commande, vous voulez me poser un truc et que je me fasse rembourser par mon assurance après, mais c'est n'importe quoi votre truc.
0: Bah pardon, c'est une idée de mon patron. Il m'a dit, il suffit de trouver un pigeon pour lui refourguer l'enseigne.
15: Dans votre patron, je l'emmerde, voilà, c'est clair ça.
0: Ouais, alors mon patron m'avait prévenu qu'il y aurait peut-être des gros mots aussi.
15: Oui, bah votre patron, vous lui dites qu'il m'appelle directement ou qu'il vient de me voir, je vais me faire un plaisir de le recevoir.
0: Ah bah ça tombe bien, il est juste à côté, vous voulez que je vous le passe?
15: Ouais, passez à votre patron, ouais.
0: Monsieur Martin, je vous passe la dame du bar. Oui, allô?
15: Oui, bonjour.
0: Bonjour, madame.
15: Non, c'est monsieur.
0: Si vous voulez.
15: Ah ouais.
0: Monsieur Martin, le patron à l'appareil.
15: Non, mais franchement, cherchez d'autres pigeons, comme me le disait votre collègue, là.
0: Ah, j'en déduis que c'est vous qui récupérez l'enseigne barbière.
15: Mais absolument pas, je suis pas au courant de votre truc, là.
0: Oh, pourtant, le secrétaire Martin, avec qui vous étiez à l'instant, me dit que vous êtes d'accord. Ah oui, elle est d'accord.
15: Non, mais d'accord de quoi? C'est du grand n'importe quoi. Le mec, il appelle il y a 30 secondes en me disant qu'il vient poser une enseigne chez moi, que je suis pas au courant. Il me dit que j'ai donné mon accord. Mais c'est quoi cette arnaque?
0: Arnaque, non, c'est juste une petite combine. Je sais pas si vous avez expliqué pour l'assurance.
15: Non, mais il m'a expliqué, je m'en fous de votre explication. Dès qu'il me pose un truc, faut que j'appelle mon assurance pour me faire rembourser d'un truc qui est tombé.
0: C'est ça, vous allez dire que vous avez pété l'enseigne en essayant de la bricoler.
15: Mais ça va pas bien à votre tête là. C'est quoi votre numéro de téléphone?
0: Alors, nous n'avons pas le téléphone malheureusement.
15: Vous n'avez pas de téléphone. Vous n'avez pas de téléphone, vous m'appelez, vous n'avez pas de téléphone.
0: Bah non, c'est parce qu'on est une société moderne.
15: Ah oui, c'est une société moderne, vous êtes des arnaqueurs, oui, c'est tout ce que vous êtes.
0: Pas du tout, non, c'est parce qu'on fonctionne exclusivement par fax.
15: C'est grand n'importe quoi votre histoire là. Je vais quand même signaler votre appel à la gendarmerie.
0: Oh bah ça je peux le faire, vous embêtez pas.
15: D'ailleurs, vous voulez un gendarme, j'en ai un juste à côté de moi là.
0: Non.
15: Mais bien sûr que si.
0: Bon, il est pas gendarme. gendarme.
16: Il n'est pas gendarme.
0: Bah non, s'il y avait un gendarme, j'aurais entendu un pimpon de gendarme.
16: Ah tiens, mais je vous le pose.
0: Oh bah oui.
16: Tiens, j'allais se trouver au téléphone. Allô.
0: Ah bah voilà, le vieux coup de la même personne qui change même pas de voix.
16: Vas-y, parle en même
17: qu'est-ce
16: temps.
17: Qu'est-ce qu'il dit le monsieur là?
18: Oui, on est deux.
16: Mais c'est vraiment des escrocs, les mecs, il a même pas le numéro de téléphone, sans déconner.
0: Le mec vous entend, hein. Allô.
16: Oui.
0: Ouais, donc c'est bon, je pense qu'on s'est mis d'accord sur tout.
16: Non mais je me suis mis d'accord de rien du tout, vous vous asseyez dessus, je veux pas de votre truc. C'est pas possible, ça, vous êtes con ou quoi?
0: Ah bah oui, ou alors j'aurais mal compris un truc, mais ça m'étonnerait.
16: Ah oui, vous avez très mal compris, franchement vous comprenez rien. Je peux vous dire que si jamais il y en a un qui se pointe sur ma vitrine et puis qui commence à me poser un truc, il va dégager rapido.
0: Ah bah voilà, là j'ai compris. Vous voulez bien que quelqu'un se pointe, mais seulement s'il vient rapidos.
16: Je vous ai rien demandé, je vous ai pas demandé que ça se pointe.
0: Bah vous me dites qu'il vous faut quelqu'un en rapidos. Moi je peux vous passer en formule rapidos, mais c'est plus cher.
16: Même pas s'ils sont en rapidos, je n'en veux pas.
0: Ah mais si vous en voulez pas, il suffit de dire non, hein, c'est pas compliqué.
16: Je vous ai dit non, vous êtes con ou quoi? Vous avez pas de téléphone, vous avez pas de mémoire non plus.
0: Ah bah je peux vous dire que moi si c'est non, c'est non, hein, y a pas à discuter.
16: Mais c'est non, mais c'est un non, mais.
0: Après, vous avez le droit de changer d'avis.
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19: Oui.
20: Allô?
19: Oui?
20: C'est la mairie de Sarthe.
19: La mairie de où?
20: De Sarthe.
19: De Sarthe? Ah non. Vous faites une erreur.
20: Ah! C'est qui ton petit bon, toi?
19: Mais non, c'est juste, vous vous trompez de numéro.
20: Bah tiens, c'est toi qui te trompes d'interlocuteur, dis donc.
19: Tiens, bah alors qu'est-ce que tu veux, alors?
20: Oh, bah dans ta gueule, hein?
19: Ah bon?
20: Bah dis donc, mal élevé.
19: Oh!
20: Pourquoi tu me parles comme ça?
19: Mais parce que tu te trompes de numéro, mon grand.
20: Mon gars, dis donc, t'es pas obligé de me parler comme ça, tu sais.
19: Eh bien si, parce que c'est vrai.
20: Ben non, c'est pas vrai.
19: Mais je te dis que si, moi, mais j'ai fait une erreur.
20: Mais pas du tout, j'ai jamais fait d'erreur dans ma vie.
19: Ah oui, ben la preuve.
20: Mais la preuve que, hey, dis donc, toi t'es bien la mairie de Sarthe, hein?
19: Mais pas du tout.
20: Oh bah tiens, t'as la gueule à ça, mon con, hein.
19: Ah oui, mon con, ben ton con toi-même, hein.
20: Eh, dis donc, ton con toi-même, c'est toi le con.
19: Eh, tu veux refaire le numéro?
20: Oui, tiens, je le refais, tu vas voir, ça tombe sur toi. Et je
19: d'accord,
20: sais...
19: je coupe et tu refais le numéro,
20: tu
19: hein.
20: Tu vas voir, mon con.
19: Allez, mon con.
20: Tu vas voir, du con.
19: Je raccroche et tu vas recommencer le numéro.
20: Eh, tu vas voir ta gueule, bon Dieu. Hein?
19: Mais ta gueule aussi à toi. Tu vas voir.
20: Ben, tu vas voir, tu vas ramasser dans ton cul, oui.
19: Ouais, tu vas voir ton cul toi-même.
20: Donc ta gueule, ton cul, hein.
19: Pauvre con, va.
20: Oh, ta gueule. Et ton cul, hein.
19: Oui, oui.
20: Ouais, tu vas voir ta gueule.
19: D'abord, c'est où que ça se trouve, Sarthe?
20: Dans ton cul.
19: Alors, raccroche.
20: Eh, hey, je raccroche et tu vas voir ta gueule.
19: D'accord.
20: Allez, salut du con.
19: Avec plaisir. Allô?
20: Eh ben, tiens, tu vois.
19: Eh ben, tu vois, tu t'es trompé de numéro.
20: Mais t'es con ou quoi?
19: Eh ben, bon, faut démerder. Toi, tu commences par me faire chier.
20: Oh, ta gueule, hein.
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21: Allô?
0: Oui, bonjour madame. C'est bien le café?
21: Oui.
0: J'ai eu un petit problème, c'est que l'autre jour, j'ai fait une fête à la maison. Il y a eu un peu de bruit et il y a des voisins qui ont signalé à la police.
21: Oui.
0: Donc, pour éviter que ça me retombe dessus, j'ai dit que ça venait du bar.
21: Foutez de ma gueule, là.
0: C'est-à-dire que sinon, c'est sur moi que ça retombait, vous voyez, parce que moi, il m'aura plus.
21: Que ça va vous retomber dessus. Non mais vous rigolez pas, non?
0: Si, un peu quand même, mais l'essentiel...
22: Allô?
0: Oui, bonjour monsieur.
22: Non mais je vous prends pas la responsabilité de votre tapage nocturne, fallait prévenir votre voisinage.
0: Votre tapage nocturne?
22: Ah non, c'est pas le mien.
0: Maintenant c'est le vôtre, puisque moi
22: ah
0: je leur ai dit...
22: Ah je crois pas monsieur, il en est hors de question, vous prenez vos responsabilités, dites voir.
0: Si vous voulez, j'ai pris la responsabilité de dire qu'effectivement c'était chez vous.
22: Attendez, c'est trop facile, je m'excuse. On ferme à 20h, le tapage nocturne, vous le prenez pour vous. Non mais attendez.
0: C'est pas grave, ce que vous faites, c'est que vous allez les voir, vous leur dites, bon, exceptionnel.
22: Il est hors de question, c'est pas moi de me déplacer. Non mais vous les appelez, vous leur dites que vous avez fait une grosse connerie, qu'il n'y a rien eu chez moi.
0: Ce que je vous propose, c'est qu'on y aille ensemble dans ce cas. Ah bah encore un. Bonjour madame.
21: Attendez, on parle pas de ça au téléphone, vous venez me voir.
0: Non mais après, ce que vous faites, c'est qu'après le boulot, vous passez voir
21: Vous rigolez ou quoi? Ça va pas ou quoi la tête, non? C'est pas mon problème, moi. Chacun sa merde, hein.
0: Bah dans le sens où, comme j'ai dit que c'était chez vous, voyez, c'est...
21: Donnez-moi votre adresse et votre nom.
0: Moi j'ai donné l'adresse du café.
21: Ah oui, bah vous emmerdez pas, quoi. Moi c'est pas mon problème, j'en ai rien à foutre de vous.
0: Bah
21: moi.
0: Si, dans le sens où...
21: Bah déjà, vous venez me voir et on cause, déjà, avant de balancer des choses.
0: Ah bah non, j'ai déjà balancé, ça s'est fait, hein.
21: Oui, oui, ça s'est fait. Bah viens me voir, je vais te causer du pays, moi, tu vas voir.
0: Ah bah c'est gentil, mais...
21: Viens me voir, tu vois, je vais te montrer comment je m'appelle, moi.
0: Comment ça, comment tu t'appelles?
21: Ouais. Viens voir, avant de balancer des trucs, des choses, là.
22: C'est charmant de nous mettre ça sur le dos.
0: Ah, notre monsieur.
22: Vous faites du bruit, vous faites engueuler par la gendarmerie, après vous dites que c'est nous. Non mais tant pis pour vous, attendez, il y a un moment, faut assumer, hein.
0: Alors, justement, ce serait bien que vous présentiez des excuses, peut-être que vous alliez
22: non,
0: les voir.
22: Non mais attendez, vous foutez de ma gueule, là. Il faut que j'aille présenter, moi, des excuses, alors que j'ai rien fait.
0: Oui, alors si ce n'est que pour me disculpifier, j'ai été un petit peu obligé quand même d'aller déclarer que c'était chez vous.
22: Ah, mais ce serait pas grave, ce soit une fausse déclaration, monsieur. Et on portera plainte en diffamation, pas de soucis.
0: Moi, je peux y aller avec vous en disant, écoutez.
22: Ah, non, mais moi, j'ai autre chose à foutre. Moi, je suis commerçante, monsieur, j'ai autre chose à foutre que d'aller à la gendarmerie, me des questions. Alors, vous me lâchez, vous résolvez vos problèmes tout seul et vous m'emmerdez pas.
0: Non mais je dirais que je vous en veux pas.
22: Non mais attends, stop. Là c'est moi qui vais appeler la gendarmerie.
0: J'y suis justement. À la limite, je peux vous les passer.
22: Non mais vous foutez de ma gueule. Non mais c'est hors de question.
0: Non mais comme ça, je le.
22: Non mais il y a pas de comme ça. C'est hors de question.
0: Écoutez, je vous passe le brigadier Martin.
22: Non
0: Bah, oui, monsieur Martin, je vous passe le monsieur du bar.
22: Pardon?
0: Ah, merci, monsieur Martin.
22: Brigadier Martin et monsieur Martin, franchement, c'est...
0: Mais non.
22: Vous êtes?
0: Brigadier Martin.
22: Oui, bien sûr, brigadier, ça fait longtemps qu'on n'appelle plus les gendarmes comme ça, monsieur.
0: Ah, ben, bien sûr, je suis à la brigadisterie, je suis brigadier.
22: À la brigaderie?
0: À la brigadisterie.
22: Non, mais stop, ça suffit, là.
0: Allô?
1: Oui.
0: Oui, bonjour, madame.
1: Ouais, c'est pas l'appel trop con.
0: Oh merde! Ça faisait longtemps!
1: Et voilà. C'est ça, c'est Rire et Chanson.
22: Non!
1: Si, c'est Rire et Chanson. Ah bah voilà.
22: Oui. Non, mais t'en déconnes.
1: Non, sérieux, c'est Rire et Chanson. J'ai reconnu la voix. Merci à vous, bonne journée.
0: Oui, ah non, attendez, bougez pas, il y a mon beau-frère qui vous dit bonjour aussi. Bonjour!
1: Vous avez bonjour du beau-frère de monsieur Martin.
22: D'accord, c'est ça.
0: Il y a ma femme qui vous passe le bonjour aussi, Martine Martin.
1: Au revoir.
0: Ah bah attendez, il y a mon fils qui est là, qui fait coucou, le petit Martin. Ah bah attendez, il y a mon cousin portugais qui vient d'arriver, Martich Martin.
1: Ouais.
0: Et bah il vous salue.
1: Bah vous lui direz qu'il passe, il est carrément à faire.
0: Ah bah allons-y.
1: Ouais. Allez, au revoir.
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18: Allô.
20: Bonjour monsieur.
18: Bonjour monsieur.
20: Madame Ledoux à l'appareil.
18: Oui.
20: Vous êtes détective?
18: Oui.
20: Ah, très bien. Bonjour, je suis Madame Ledoux, la femme de Monsieur Robert Ledoux, de l'Académie française.
18: Oui.
20: Vous devez connaître mon mari.
18: J'avoue que non, madame. Je ne sais pas. Excusez-moi. Voilà.
20: Je vous en prie. Je vous appelle parce que mon mari est accusé d'avoir provoqué un accident de voiture le 3 février à 15h, à Angers.
18: Mm-hmm.
20: Or, le 3 février à 15h, mon mari ne pouvait pas être dans sa voiture, car il était aux putes.
18: Il était où, vous me disiez?
20: Aux putes.
18: Aux putes, c'est... Attendez, aux putes, j'ai le trou de mémoire encore là. Ça se trouve...
20: Comment?
18: C'est où?
20: Ah ben, je ne sais pas, vous savez, c'est... Il m'a dit, je pars aux putes. Il a emprunté 400 francs à mon fils et il lui a dit qu'il allait aux putes.
18: Oui.
20: Il est parti aux putes et apparemment, ça doit être un endroit charmant parce qu'il y va tous les jours en ce moment.
18: Ah, oui.
20: Vous connaissez, non?
18: Non, mais enfin bon... gros pute. Bon, mais de toute façon, lui, qu'est-ce qu'il dit de cet accident? Il le nie ou quoi?
20: Mais oui, parce que voyez-vous, le groupe d'assurance qui l'attaque prétend qu'il était dans sa voiture avec une dame.
18: Mm-hmm.
20: Or, comment voulez-vous qu'il soit avec une femme dans sa voiture alors qu'il est aux putes?
18: Aux putes. Mm-hmm. Aux putes.
20: J'ai confiance en mon mari. S'il me dit qu'il va aux putes, il va aux putes. Hein. Vous comprenez? Alors écoutez, monsieur, je vais être franche avec vous. Je vous propose d'aller aux putes avec mon mari.
18: Je pense que c'est ça qu'il faut faire.
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23: Allô?
0: Bonjour madame, c'est bien le bar en Corse?
23: Oui, mais vous appelez en secret. Normalement, en secret, je réponds pas.
0: Oui, admettons.
23: Oui.
0: C'était juste pour vous prévenir, je me suis permis de me faire domicilifier chez vous, rapport aux impôts.
23: Attendez, c'est pourquoi vous me dites?
0: Comme j'habite en France, à partir du moment où je déclare une adresse à l'étranger, en l'occurrence en Corse, eh ben ça me permet de pas payer les impôts.
23: Et là, ça nous concerne quoi, nous, là?
0: Eh ben ça concerne que j'ai mis votre adresse sur ma déclaration.
23: Non, mais attendez, mais vous avez pas à mettre l'adresse du bar.
0: Et pourquoi?
23: Mais comment, pourquoi, monsieur?
0: Bah parce que moi, ça me permet de pas payer, c'est ce que je vous dis.
23: Non, mais attendez, changez d'adresse, ne mettez pas cette adresse ici.
0: Ah ben, je l'ai déclaré, là.
23: Ah ben, vous l'avez déclaré, vous faites comme chez vous, alors. Hein.
0: Alors oui, c'est ça, c'est que j'ai dit que c'était chez moi.
23: Ah, même ça. Non, mais attendez, vous manquez de moi ou quoi, là? Vous mettez une adresse où vous connaissez même pas par rapport aux impôts.
0: Ce qui serait bien, c'est que vous me décriviez un petit peu, effectivement, l'état.
23: Non, mais moi, je décris rien du tout, moi, monsieur. Enlevez l'adresse immédiatement, hein. C'est votre problème, hein. Moi, je porte plainte contre ça, hein.
0: Ah ben non.
23: Ça ne manque pas, allez. Mais c'est la direction qui permet qu'on va l'imposer.
0: Excusez-moi, je parle pas du tout le corsien.
23: Oui, alors. Mais moi, je n'ai rien à foutre de vos impôts, moi. Oh, et ma faim, attendez, les impôts. Eh, vous les payez comme tout le monde. Qu'est-ce que ça veut dire, ça? Je vous connais pas, hein, je vous dis franchement. Hein.
0: Comment ça, vous me connaissez pas? Bien sûr que vous me connaissez. Allô? Allô?
24: Allô?
0: Ah, monsieur.
24: Vous êtes fait domicilier chez nous?
0: Voilà, c'est ce que j'expliquais.
24: Non, mais attendez.
0: Moi, j'ai mon beau-frère qui est dans le comptabilisme, qui m'a dit, si tu déclares une adresse à l'étranger, tu payes pas les impôts en France.
24: Ah, et en Corse, vous êtes à l'étranger, bien sûr.
0: Eh ben oui, je sais.
24: Vous me gonflez, hein. Vous savez quoi? Vous révisez un peu votre géographie avant d'appeler les gens. Franchement.
0: Oh, bah, pour vous-même, excusez-moi, hein.
24: Ok, excusez-moi, on n'a pas que ça à foutre, hein.
0: Non, mais moi, c'est juste, vous voyez.
24: Tente, Auguste. C'est une expression corse. Ça veut dire que vous êtes complètement charbé à la masse, je sais pas moi.
0: Allô ?
22: Enfin, monsieur, vous ne pouvez pas vous déclarer vos impôts ici. Oh.
0: Bah, c'est normal, parce que moi...
22: Comment ça, c'est normal ? Je vais déclarer ma feuille d'impôt chez vous, monsieur. On n'est pas à l'étranger, on est en Corse, monsieur. La Corse, c'est français.
0: Vous n'êtes peut-être pas au courant, parce qu'aux infos, ils ont dit qu'il y avait eu des élections.
22: Enfin, monsieur, mais ça n'existe pas, ça.
0: Bah, vous faites comme si j'étais moi aussi, d'origine corsienne.
22: Déjà, corsienne, ça se dit pas, c'est Corse.
0: Vous êtes sûr ?
22: Oui, oui.
0: Bon, admettons.
22: Qu'est-ce que ça veut dire, ça ?
0: Oui. Ah, c'est un festival. Allô ?
3: Allô ?
0: Encore une autre dame ?
3: Non, monsieur, mais qui c'est votre beau-frère ?
0: Monsieur Martin.
3: Mais moi, je sais pas qui c'est, monsieur Martin.
0: Bah, c'est mon beau-frère.
3: Il vous a dit ça. Si vous déclarez une adresse à l'étranger, vous payez pas d'impôts en France.
0: Voilà, c'est, bah, apparemment, c'est un truc qui se fait pas mal.
3: Attention, parce que là, vous avez l'impôt, et il y a un deuxième impôt. Il y a l'impôt révolutionnaire à payer aussi. Hein.
0: Comment ça ?
3: Attention. Moi, je peux pas parler au téléphone, là, parce qu'on risque d'être sur écoute, mais renseignez-vous sur l'impôt révolutionnaire. Hein.
0: Comment ça, sur écoute ?
3: Des grandes oreilles.
0: Vous voulez dire que la conversation sera enregistrée ?
3: Eh, mais bien sûr. Hein. Toutes les conversations de l'étranger sont enregistrées par l'État. Hein.
0: Et pas que par l'État, à mon avis.
3: Ah.
0: Il pourrait y avoir la radio aussi qui enregistre la conversation.
3: Eh, exactement.
0: Ah.
3: Ah, n'importe laquelle. Hein.
0: Ah bah non, pas n'importe laquelle, Rire et Chanson.
3: C'est pas Rire et Chanson qui va réussir à me monter la zègue, hein, c'est mon métier. Je vous ai appris à marcher, vous voulez m'apprendre à courir, mais ça va pas. Hein.
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6: Mairie Doudon, bonjour.
8: Allô ?
6: Oui, bonjour.
8: Oui, bonjour madame. La mairie d'Erdeven dans le Morbihan.
6: Oui.
8: Je suis bien la mairie Doudon.
6: Oui.
8: D'accord. Je vous passe monsieur le maire d'Erdeven. Hein. Monsieur le maire. Merci. Allô ?
6: Oui, bonjour monsieur.
8: Bonjour madame. Je suis à la mairie de...
6: Oudon.
8: Oudon, oui. Ça se trouve où, ça, Oudon ?
6: Bah, ou à côté d'Anceny.
8: D'accord. Alors on a besoin pour un dossier de renseignement. L'adresse de la salle polyvalente, c'est où, Oudon ?
6: Bah, l'adresse, c'est rue de la Loire.
8: Alors, ça se trouve où, Oudon ?
6: Il n'y a pas de numéro.
8: Alors, la salle des jeunes, c'est où, Oudon ?
6: Rue du Chêne.
8: Oui, mais où ?
6: Mais je comprends pas, là. Vous devez pas être dans la bonne commune. Vous appelez Oudon, donc c'est à Oudon, là, que la commune.
8: Ah, très bien. Alors, le stade du Chêne.
6: Oui.
8: C'est Oudon ?
6: Rue du Chêne.
8: Rue du Chêne. Oudon ?
6: Je comprends pas, là. Pourquoi vous me demandez à chaque fois Oudon ?
8: Parce que je sais pas où c'est.
6: 44
8: 521
6: Oudon,
8: O-U-D-O-N. À Oudon, hein ?
6: Mairie Doudon, bonjour.
8: Oui, madame, c'est monsieur Cerbère. Je suis le directeur du cabinet du maire d'Erdeven. Écoutez, vous lui avez raccroché au nez.
6: Non, attendez, je viens de lui dire que tout se trouve sur la commune de Oudon. Et à chaque fois, il me demande Oudon.
8: Ah oui, mais c'est normal, madame. Oudon.
6: C'est pas possible. En Loire-Atlantique.
8: Oui, mais Oudon.
6: Après Nantes.
8: Oh, passez-moi le dossier, merci. Allô ?
6: Oui.
8: Excusez-moi. Alors, la salle de danse, s'il vous plaît.
6: Salle Jacques Demy.
8: D'accord. Oudon ?
6: Square du Havre.
8: D'accord. Oudon ?
6: Oui.
8: Oui, mais Oudon ?
6: Square du Havre, Oudon.
8: Ah, vous non plus, vous savez pas ?
6: De quoi ?
8: Où ça se trouve ? Vous avez dit Oudon.
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17: Bonjour.
0: Bonjour monsieur, c'est bien le restaurant ?
17: C'est madame.
0: Ah non, c'est monsieur Martin à l'appareil.
17: Mais moi je suis madame.
0: Ah oui, ça comme vous voulez. Je vous appelle pour Mission Martin, le loto de la biodiversité, et j'ai une bonne nouvelle.
17: Oui ?
0: Vous faites partie de nos heureux gagnants, vous avez remporté deux mangoustes que je vous dépose tout à l'heure.
17: Quoi ? Vous devez déposer quoi ?
0: Des mangoustes.
17: Alors, excusez-moi parce que je sais pas ce que c'est.
0: Bah, vous voyez une langouste ?
17: Ouais.
0: Bon bah c'est comme une langouste mais avec un M à la place du L, sinon rien à voir.
17: Des mangoustes ? C'est quoi ça ?
0: Oh bah c'est des gros rongeurs carnivores.
17: Bah,
0: ça fait entre 1m20 et 2 mètres.
17: Attendez, ne quittez pas, ne quittez pas.
25: C'est quoi ? Oui, allô ?
0: Bonjour madame, votre collègue a pas l'air au courant pour vos mangoustes.
25: Non, moi non plus.
0: Comment ça, vous non plus ?
25: Ah non, je suis pas au courant, non, il n'est pas question de déposer des mangoustes. Qu'est-ce que vous voulez que je fasse de mangoustes, moi ?
0: Bah, déjà, c'est très pratique, ça vous débarrasse de tous les nuisibles, mulots, souris, chats, chiens...
25: Non, mais je veux pas de mangoustes, moi.
0: Si vous avez des moutons ou des veaux,
25: non, mais moi je les veux pas.
0: Non, mais vous inquiétez pas, je vous laisserai les cages avec...
25: Non, je veux pas ni de mangoustes ni de cages, non.
0: Ah oui, mais alors pardon, dans ce cas, fallait pas jouer au loto de la biodiversité.
25: Non. Ou alors c'est quelqu'un qui a participé à ce loto, c'est possible.
0: Ah d'accord, bah passez-moi l'autre, là, celui qui a joué.
25: Non, mais l'autre, je sais pas qui c'est, écoutez, monsieur. J'ai pas besoin de mangoustes, je veux pas de mangoustes.
0: Pardon, mais là, je les ai dans la camionnette, elles sont en train de me bouffer toutes les garnitures plastiques.
25: Eh ben, mais gardez-les.
26: Qu'est-ce que c'est, ça ?
0: Ah, allô ?
26: Oui, allô ?
0: Bonjour, monsieur, donc c'est vous qui avez joué pour les mangoustes ?
26: Des langoustes ?
0: Non, mangoustes, en latin, c'est mangoustus giganticus.
26: Mais non, mais, viens voir.
0: Et c'est reparti.
26: Je suis au courant des mangoustes.
0: Eh bonjour madame.
25: Non, c'est monsieur.
0: D'accord, parce que je cherche celui qui a joué au loto de la biodiversité.
25: Mais j'ai... À quel jeu vous me parlez de quoi?
0: Mission Martin, le loto pour sauver les espèces en voie de disparitisme.
25: J'ai jamais joué à ça, moi.
0: Bah si, parce que votre collègue me disait que c'était pas lui.
25: C'est pas ma collègue déjà, c'est mon épouse, mais moi j'ai jamais joué à ça.
0: Bah oui, mais vu que les autres m'ont dit que c'était pas eux, forcément c'est vous.
25: Non mais personne n'a joué, quoi. Est-ce qu'elle sait pas? Peut-être que je lui ai joué un truc et je lui ai pas dit, mais j'ai rien joué à rien, moi.
0: Ah ok, je comprends, vous jouez en cachette.
25: Non mais j'ai joué à rien.
0: Non mais je comprends, elle est à côté de vous, vous pouvez pas parler librement, c'est
25: mais ça n'a rien à voir. Qu'est-ce que tu...
0: Non mais je sais ce que c'est, vous inquiétez pas, je l'ai même à la maison, hein.
25: Mais pas du tout.
0: Bon, on va faire discret pour les mangoustes.
25: Non.
0: Je vous pose des questions, vous me répondez juste par oui ou par non.
25: Non, mais je n'ai jamais joué à ça. Elle est pas à côté de moi, là. Je vous dis que j'ai jamais joué à ça.
0: Non, mais ça, j'ai bien compris. Comme elle est à côté de vous, vous pouvez pas dire que c'est vous.
25: Elle est pas à côté de moi.
0: Ah, super. Donc ça y est, on peut parler tranquille.
25: Oui, on peut parler tranquille. J'ai joué à rien.
0: Bon, pourquoi vous dites ça? Elle est revenue?
25: Bon, écoute. Hey.
0: Bon, si elle est à côté de toi, tous deux fois.
25: Je raccroche. Allez.
0: Ou alors non, on va parler en code.
25: Bon, allez, c'est bon, stop. Allez, stop, stop.
0: Si, si.
25: Stop.
0: Ce qu'on va faire, c'est que tu vas me répondre le contraire de ce que tu penses.
25: Non, arrête. Allez, c'est bon, tu me gonfles.
0: Donc ça, par exemple, ça veut dire continue, tu me dégonfles.
25: Arrête, tu me rappelles.
0: Donc arrête, ça veut dire que je continue.
25: Adieu.
0: Ok, j'arrive. Et non, merci. Je ne veux pas me faire engluer.
25: Allez, salut.
0: Non, mais c'est parce que je suis allergique à la colle.
25: C'est bon.
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5: Allô?
7: Allô?
5: Oui?
7: Oui, bonjour monsieur, c'est bien la poste de...
5: Oui?
7: Oui, bonjour, du nom de la place, appareil, gendarmerie.
5: Oui, bonjour monsieur.
7: Nous venons d'intercepter le chef d'une bande, hein?
5: Oui.
7: C'est-à-dire ces trois dames d'une soixantaine d'années.
5: Oui.
7: De fortes corpulences qui ont semé un peu le bazar dans la région.
5: Dans la région?
7: Oui, dans la région.
5: Ah bon, d'accord.
7: Je vous explique ce qu'elles font, hein. Elles sont spécialisées dans le viol des receveurs de poste.
5: Ah!
7: Donc on vient d'intercepter leur chef, Mademoiselle Ledoux, 61 ans, 98 kilos. Oui.
5: Dites ça.
7: Et elle s'attaque aux receveurs, hein.
5: Est-ce que je peux aviser ma guichetière là tout de suite?
7: Oui. Elle est à côté de vous là?
5: Oui. Oui, il y a trois dames dont une vient d'être interceptée à la gendarmerie. Ces femmes sont spécialisées dans le viol des receveurs. Elles sont plus que deux, hein, de fortes corpulences. Une soit. Tu en avais une? Tu en as une très forte? Attacher les cheveux, attacher derrière, très forte. Oui, alors tu ne vas pas, hein, là-bas.
7: Il y en a une, là?
5: Elle a une dame qui lui a demandé d'aller lui faire voir pour le Minitel.
7: Attendez, elle est où, là?
5: Elle est au guichet.
7: Alors écoutez-moi, de toute façon, elles ne sont pas dangereuses. Elles se jettent sur l'homme, simplement. Elles le font tomber parce qu'elles sont très corpulentes.
5: Oui.
7: Profitant de leur poids, elles vous entraînent par terre.
5: Oui.
7: Et là, il y en a une qui vous tient pendant que l'autre se laisse tomber sur vous.
5: Oui.
7: Et donc vous viole, hein?
5: D'accord.
7: Alors ce qu'on va faire, hein? Vous allez la faire venir à côté de vous au téléphone. Elle
5: oui.
7: est toute seule, l'autre n'est pas là encore.
5: Il y en a qu'une. Il y en a qu'une, oui.
7: Bon, alors c'est elle.
5: Oui.
7: Alors je vais vous passer Mademoiselle Ledoux.
5: Oui.
7: Hein, qui va vous expliquer quoi faire. Hein.
5: Oui.
9: Merci. Allô?
5: Oui.
9: Bonjour monsieur.
5: Oui, bonjour madame.
9: Mademoiselle Ledoux à l'appareil.
5: Oui.
9: Alors là vous êtes dans l'embarras, je crois, d'après ce qu'on me dit.
5: Oui.
9: Alors vous lui dites que Mademoiselle Ledoux est à l'appareil et qu'elle vous demande de ne pas vous violer.
5: Oui. Madame, s'il vous plaît, si vous voulez venir la voir. Alors, j'ai Mademoiselle Ledoux, là, qui est au bout du fil. Hein? Vous connaissez Mademoiselle Ledoux?
9: Elle va dire non.
5: Alors, elle me demande de ne pas me violer. Hein? Vous comprenez ce que je vous dis, là, oui? Bon, alors moi, je suis pas d'accord, hein, avec pour ce que vous êtes venu faire, hein. Elle comprend pas, elle dit.
9: Ah oui, c'est une grande comédienne.
5: Oui. Est-ce que vous êtes venu ici pour me violer? Non. Ben, vous en êtes sûr, oui? Oui. Et vous êtes venu ici pour quoi faire? Oui. Comment? Vous avez téléphoné au docteur Dumas. Et vous êtes... Comment vous vous appelez, vous? Madame, j'entends pas. Attendez, vous voulez me faire voir votre carnet de chèque?
7: Comment s'appelle-t-elle?
5: Alors, madame...
9: Ah bah, c'est pas elle, alors.
5: Comment?
9: Ah bah, c'est une erreur.
5: Vous la connaissez pas?
9: Est-ce que vous pouvez vous excuser auprès d'elle? Parce que je voudrais entendre ça.
5: Oui, bah, je vais m'excuser, oui.
7: Attendez, allô?
5: Oui.
7: Rapprochez-la de vous, hein.
5: Oui. Alors, écoutez, madame, je suis là en contact avec la gendarmerie qui recherche une personne qui correspondait à votre signalement.
26: Ah bon?
5: Hein? Et bon, il y a eu donc un malentendu, hein. Alors, mais vous pouvez pas lui expliquer, là, vous?
7: Non, parce qu'on est en train d'auditionner madame Ledoux en même temps, si vous pouvez lui...
5: Bon, alors, on croyait que vous étiez une personne qui était spécialisée, si vous voulez, dans le viol des receveurs.
26: Là, je comprends pas du tout, hein.
5: On s'excuse, tout le monde s'excuse.
26: Hein. Là, vous vous trompez beaucoup.
5: Oui, mais c'est pour ça, c'est...
26: Alors là, moi, je suis rentrée simplement parce qu'il n'y avait pas de cabine dehors avec des pièges. Je suis simplement rentrée pour téléphoner,
5: voilà.
26: C'est tout.
5: Alors, on s'excuse beaucoup. Hein.
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2: Oui, allô ?
0: Bonjour, monsieur, c'est bien la société de travaux ?
2: Oui.
0: Monsieur Martin, à l'appareil, établissement Martin Télécom.
2: Oui.
0: On teste un système d'assistance téléphonique par ordinateur sur votre ligne.
2: Ouais.
0: Donc, premier truc, est-ce que votre téléphone fonctionne ?
2: Là, je suis au téléphone avec vous, oui.
0: D'accord, de toute façon, il va plus vous servir.
2: Pourquoi il va plus servir ?
0: Parce que maintenant, c'est mon intelligence artificielle, le chat GPT, qui va directement prendre les appels pour vous.
2: C'est-à-dire, il va prendre les appels pour nous ?
0: C'est-à-dire que le chat GPT répond à vos clients, fixe vos rendez-vous, il fait
2: tout. Si c'est l'intelligence artificielle qui décroche au téléphone, ça a été convenu avec les patrons, ça ?
0: Pas besoin, puisque le chat GPT m'enverra directement vos rendez-vous, que je pourrai ensuite vous réexpédier par fax.
2: Ah non, mais c'est pas possible, nos rendez-vous, monsieur, les plages horaires, ça va de une demi-heure à 6 heures.
0: Ah oui, alors au début, il fixera les rendez-vous au pif, mais après, il apprendra.
2: Non, mais il pourra pas apprendre.
0: Si, si, j'ai calculé qu'en 6 mois,
2: ouais, mais c'est...
0: vous aurez déjà presque 50% de rendez-vous valables.
2: Non, c'est impossible.
0: Et en plus, vous avez rien à faire.
2: Mais oui, je sais qu'on a rien à faire, mais...
0: Ah bah vous serez peinard au bureau, c'est sûr, hein.
2: Ils vont tester notre ligne en intelligence artificielle. Quand le téléphone va sonner, ça va être directement l'ordinateur qui va décrocher, qui va donner le rendez-vous.
0: Si je peux me permettre, très bien résumé. Hein.
10: Oui, allô.
0: Bonjour, monsieur.
10: Madame.
0: Si vous voulez.
10: On veut pas de ça, hein. Vous allez pas nous foirer notre truc.
0: Bon, en principe, pas trop. Il y a que 47% de chances de foirage.
10: Non, mais arrêtez, parce que je suis désolée. Il peut pas gérer l'entreprise à notre place, enfin.
0: Ah si, si. Il fait les fiches de paye, il peut vous commander des pizzas, il fait tout.
10: Non, mais bah...
0: D'ailleurs, je viens de finir de câbler votre ligne. On va pouvoir lancer le chat GPT.
10: Bah non, mais de quel droit vous faites ça, monsieur ?
0: Bah, du droit technologiste.
10: Ah ouais, non, mais...
0: Ouais, mais j'ai câblé, je peux pas décâbler.
10: Ah bah si, vous décablez, hein.
0: Non, je vais plutôt démarrer l'intelligence artificielle.
10: Non !
0: Activage de le chat GPT.
10: En plus, c'est des
0: effets. Le chat GPT activé.
10: Mais vous...
0: Oui, pardon, c'est le bruit de le chat GPT. Ça veut dire qu'il est en train de s'activer.
10: Oh là là.
11: Mais monsieur, mais qu'est-ce que c'est que ça? On n'a pas besoin qu'un ordinateur prenne les rendez-vous pour moi. Et puis déjà, on me demande l'accord avant de m'imposer ça comme ça. Là.
0: Alors déjà, bonjour monsieur.
11: Comment?
0: Bah, je vous dis bonjour monsieur.
11: Mais je m'en fiche monsieur.
0: En plus, moi, sympa, je vous installe le chat GPT.
11: Mais n'importe quoi, chat GPT, j'en ai rien à foutre moi de chat GPT. Vous n'avez pas intérêt à toucher à la ligne téléphonique de l'entreprise monsieur, parce que sinon ça va mal se passer.
0: Ah bah voilà, je vous offre le progrès sur un plateau et pas un merci.
11: Mais je m'en fous de votre progrès sur un plateau.
12: Allô?
0: Ah, madame, bonjour.
12: Non, là, je suis le patron.
0: Oui, bah on peut être patron dame, c'est légal.
12: Non, mais vous êtes qui, vous ?
0: Ah, pardon, je pensais que l'autre vous avait expliqué.
12: Non, c'est pas l'autre, c'est madame.
0: Si vous voulez, mais enfin, il vous a rien expliqué.
12: Et c'est elle.
0: Oui, bon, c'est pareil. De toute façon, moi, je lance le test.
12: Mais j'en ai rien à foutre que vous testez. Vous testez rien du tout, là. Personne vous a validé, rien quoi que ce soit. Vous êtes qui, quelle entreprise ?
0: Monsieur Martin, Martin Télécom.
12: Mais c'est quoi, tu as Martin Télécom ? Mais vous êtes où, vous ?
0: Bah, je suis à Martinville.
12: C'est quoi ?
13: C'est Rire
12: et Chanson.
0: Mais comment vous savez ?
12: Bah non, mais...
0: Moi, je dirais qu'il y a quelqu'un qui a un peu balancé, non ?
12: Ouais, bah, tiens, vas-y.
13: Oui ?
0: Bonjour, monsieur. Alors, comme ça, on écoute Rire et Chanson.
11: Ça va quand même.
0: Et vous avez percuté pourquoi d'ailleurs ?
11: C'est Martinville.
0: Alors pourtant, c'est la première fois que je parle de Martinville.
11: Bon, vous rigolez ou quoi ?
0: Oh, bah, c'est pas le genre de la maison. Au revoir, monsieur.
11: Au revoir, madame.
0: Merci.
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2: Allô ?
14: Oui.
2: Oui, bonjour madame.
14: Vous faites des dépannages ?
2: Oui.
14: Est-ce que vous pourriez venir faire dépanner ma fenêtre, s'il vous plaît ?
2: C'est du PVC ou de l'aluminium ?
14: C'est du bois.
2: Comment ?
14: Ça a l'air d'être du bois.
2: Du bois ?
14: Du bois.
2: Du bois et...
14: Non, non, pas du bois. Du bois.
2: Du bois. Je comprends pas ce que vous me dites. Du bouet, c'est...
14: Vous connaissez pas le bouet ?
2: Du tout, non.
14: Comme une bouée, mais sans œufs.
2: Mm-hmm, mais ça, on fait pas, madame.
14: Si, si.
2: Non, du tout, non.
14: Ah, si, si, si.
2: Non, on ne fait pas, non.
14: Alors, écoutez, si vous voulez pas vous déplacer, est-ce que mon fils et moi, on peut vous amener la fenêtre ?
1: Non, mais nous, si vous nous emmenez à rien, on ne vous la réparera pas. Hein.
14: Non, c'est pas grave.
1: Non, ça nous fait une distraction.
14: Vous savez, à notre âge, on a besoin de distraction.
1: Je sais bien, madame, mais on ne sait pas ça. On ne le sait pas. Même en venant, on ne le fait pas.
14: Non, démonte la fenêtre si tu veux commencer. On va l'appeler pour la dame pour qu'elle voit ce que c'est qu'une fenêtre en bois.
1: Non.
14: Voilà. Elle va rentrer dans la berline. Oui.
1: Non.
14: Là, il est parti la démonter.
1: Non, madame, non. Je suis désolée, j'ai une autre ligne qui sonne. Je vais devoir vous laisser, madame.
14: Oh mon Dieu.
1: Je suis désolée, j'ai une autre ligne qui sonne, madame.
14: Oui, mais vous me faites beaucoup de peine.
1: Je suis désolée, j'ai une autre ligne. Je vais devoir vous laisser, madame.
14: Oui, mais vous me faites beaucoup de peine.
1: Je suis désolée, mais j'ai une autre ligne qui sonne. Je vais devoir vous laisser, madame.
14: Oui, mais vous me faites beaucoup de peine.
1: Je suis désolée, je vais devoir raccrocher.
14: Oui, mais vous me faites beaucoup de peine.
1: Je vais devoir raccrocher, madame.
14: Oui, mais vous me faites beaucoup de peine.
1: Je suis désolée.
14: Oui, mais vous me faites
1: beaucoup de peine. Au revoir, madame.
14: Oui, mais vous me faites beaucoup de peine.
1: Bonjour.
7: Oui, bonjour, Gendarmerie nationale, appareil.
1: Oui.
7: Nous venons d'intercepter une R21 immatriculée 54 avec une dame et un monsieur qui transportaient sur leur capot une fenêtre en bouée, nous disant qu'ils venaient vous l'amener à votre demande.
1: Ah, du tout, non. Ah ben, on lui a jamais demandé de venir avec sa fenêtre. Hein.
7: Ah ben écoutez, elle prétend que c'est vous qui...
1: Ah du tout, non. Non. C'est elle qui s'est engagée en disant qu'elle voulait venir avec sa fenêtre. Nous, on lui a dit non, parce qu'on ne répare pas ce type de fenêtre.
7: C'est une fenêtre en bouée, c'est ça?
1: Oui.
7: Oui, et donc elle prétend que vous lui avez demandé de la porter.
1: Du tout, non. C'est pas nous qui lui avons demandé. Hein.
7: Attendez, quittez pas. Hein. Oui, alors donc la dame me dit que... Madame, attendez, moi je suis avec les dépanneurs qui me disent que c'est vous, qu'ils ne vous ont jamais demandé de l'amener.
14: Oh la menteuse! Alors ça, c'est pas vrai.
1: Non, c'est vous qui vous êtes focalisé pour emmener la fenêtre. On vous a jamais dit d'emmener la fenêtre, madame.
14: Elle m'a dit qu'elle ne savait pas ce que c'était le bouet et qu'elle voulait voir...
1: Non, c'est pas vrai, madame.
14: Elle m'a même dit, ah oui, amenez-la assez vite.
1: Vous êtes de mauvaise foi, madame.
14: Les collègues vont pouvoir voir ce que c'est le bouet.
1: Du tout.
7: Attendez, moi je vais vous entendre tous les deux pour une confrontation.
1: Attendez, je sais ce que je dis encore. On ne l'a jamais demandé de venir avec sa fenêtre. On n'est pas inconscient quand même, quoi.
7: Même si c'est du bouet, madame.
1: Même si c'est du bouet, oui.
7: Bon.
1: On envoie un technicien, mais on ne l'a jamais demandé de venir avec la fenêtre, monsieur.
7: Bah, c'est gentil de la dépanner. Hein.
1: Ben on n'a pas le choix parce qu'elle nous fait passer pour des menteurs, donc.
7: C'est une rustine qu'il faut mettre apparemment parce que la fenêtre est crevée, c'est tout. Hein.
1: Parce que la fenêtre est crevée, il faut mettre une rustine.
7: Exactement, hein, c'est ce que je vois. Hein. Donc c'est une rustine, écoutez, le trou dans la fenêtre fait à peu près 3 mm d'épaisseur.
1: 3 mm d'épaisseur, oui.
7: Et donc il y a une fuite d'air et évidemment la fenêtre est dégonflée.
1: Une fuite d'air et la fenêtre est dégonflée.
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16: Oui, allô?
0: Bonjour, monsieur, c'est bien la pension pour chien?
16: Oui.
0: Monsieur Martin, les brasseries Martin, je vais installer un bar à animaux chez vous.
16: Vous allez installer un bar à animaux chez moi?
0: Oui, parce que je lance une gamme d'alcool pour chien.
16: Ah!
0: Oui, on fait surtout des apéritifs, des bières.
16: Vous avez eu quelqu'un de chez nous?
0: Personne, mais vous inquiétez pas, je me suis occupé de tout.
16: Bon, Oui, bonjour, monsieur.
0: Bonjour, monsieur, oui.
16: Non, madame.
0: Comme je disais à votre collègue, j'ouvre mon premier bar pour animaux chez vous.
16: Pardon?
0: Oui, c'est parce que je suis importationneur exclusif d'alcool pour animaux. Ça vient du Japon.
16: Mais je m'en fous, monsieur. Je ne vous connais pas, je ne travaille pas avec des gens que je ne connais pas. Donc, non. Vous comprenez ce que c'est que le non?
0: Disons que ça m'arrive, mais...
16: Non, il n'y a pas de mais.
0: Bah, mais si.
16: Non, il n'y a pas de mais. C'est non.
0: Ah oui, mais, j'ai quand même validagé avec mon responsable.
16: Ah, mais votre responsable, il commande pas chez moi. Qu'est-ce que c'est que cette histoire? Je ne sais pas qui vous êtes.
0: Bah, monsieur Martin.
16: Mais je m'en fous que vous êtes monsieur Martin.
0: Non mais parce que vous me demandez qui vous êtes.
16: Qu'est-ce que vous m'appelez pour venir vous imposer chez moi là? C'est quoi ce délire là?
0: Non mais je vous dépose juste quelques bouteilles déjà.
16: Mais y a rien de bouteille, je n'ai rien commandé.
0: Le problème c'est que ce sont des bouteilles qu'on peut vendre que à des chiens.
16: Mais le problème, je m'en fous. C'est votre problème, c'est pas le mien.
0: Bah disons que c'est 50-50.
16: Ouais non mais... Allô, oui.
0: Bonjour, monsieur.
16: Madame.
0: Monsieur Martin, les brasseries Martin.
16: Les brasseries?
0: Oui, pardon, mais si vous m'annulez les bouteilles...
16: Bah, j'ai rien demandé, moi. Vous avez fait des demandes à qui?
0: Bah, à monsieur Martin, le grand patron des brasseries Martin.
16: Ah oui, mais moi, ça m'intéresse pas quand même. Hein.
0: Ah oui, mais pardon, mais par exemple, vos chiens, en fin de journée, ils veulent relâcher un peu la pression, ils veulent boire un coup, ils font quoi?
16: Bah, quoi? Les chiens, ils boivent de l'eau et puis je leur donne à manger.
0: Voilà, alors qu'on serait dans un bar japoniste pour chiens, ils pourraient prendre l'apéro tranquille.
16: Et on est... Japon ici, je m'en fous du Japon moi.
0: Non, vous dites ça mais vous le pensez pas.
16: Ouais non, si je m'en fous.
0: Et alors comment ils font vos chiens s'ils veulent boire de l'alcool?
16: C'est de l'alcool? Non mais ça va pas, non mais non mais vous êtes pas bien.
0: Non mais c'est de l'alcool pour animaux.
16: Mais je ne veux pas d'alcool pour animaux, je vous ai rien demandé moi.
0: Bon, je vais vous faire un petit assortiment.
16: Alors que ça peut faire, mais je m'en fous, moi j'en veux pas.
0: Non mais je passe, on fait une petite dégustation.
16: Non, vous passez pas du tout, je ne veux rien du tout.
0: Allez, ça me fait plaisir, c'est moi qui offre, c'est ma tournée.
16: Non, alors là, bah, vous n'offrez rien du
15: tout.
0: Non, mais c'est juste quelques bières.
15: Les bières, non, mais...
0: Oui, des bières pour chiens, c'est ce que je disais.
15: Ah non, non, non. Moi, les chiens, il n'y a pas question que je donne... Vous êtes malade, vous? Non, mais ça va pas, non? Je sais même pas de... Vous sortez ça, là, du Japon, de je ne sais où.
0: C'est japoniste, oui,
15: mais,
0: c'est ça.
15: Mais là, c'est bon, hein. Vous débrouillez avec votre truc, je n'aurai pas ça dans ma pension, je m'en fous.
0: Et en plus, le petit bonus, je vous offre un service complet de gamelle à bière.
15: Mais je m'en fous de vos gamelles à bière. Je ne veux pas de gamelle à bière, ça va pas, non?
0: Ah bah, c'est hyper pratique pour servir une gamelle sans faux col.
15: Mais je m'en fous, j'en veux pas de votre truc, j'en veux pas. Vous comprenez le français?
0: Ah non, mais vous allez voir.
15: Vous allez voir rien du tout. Non, mais allô, allô le monde, est-ce que tout va bien? Non, mais vous êtes malade, vous.
0: Oh, mais attendez, je vous vois venir.
15: Ah non, non, non.
0: Si, si, si, si, non, mais si vous voulez.
15: Y'a pas de si vous voulez.
0: Non, mais je veux dire, si vous aussi vous voulez une petite bière, je comprends.
15: Non, mais ça va pas, non? Eh?
0: Eh, je nous sers deux gamelles à bière.
15: Bah, non, mais vous foutez de moi ou quoi, là?
0: Franchement.
15: Ça y est, j'ai compris le truc, c'est des conneries.
0: Ah bah, c'est complètement des conneries, évidemment.
15: Au revoir, monsieur.
0: Non, non, attendez, parce qu'en revanche, il faut voir où j'installe les machines à sous.
15: Machine à sous, il est con, lui.
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18: Allô?
7: Oui, bonjour, monsieur. Monsieur...
18: Oui?
7: Oui, bonjour, c'est la mairie à l'appareil.
18: Oui?
7: La délégation du commerce international. Mais je vous entends mal, c'est la télévision qui est si forte, hein?
18: Oui, ça va.
7: C'est la télévision qu'on entend?
18: Ah ben, je mets les informations.
7: Écoutez, monsieur, on vous appelle parce que les gens trouvent que vous écoutez la télévision trop fort.
18: Ah, mais et pourtant, je mets doucement, je ne vois pas qui se plaint.
7: Tout le monde, hein. Là, vous l'écoutez doucement, là.
18: Oui, voilà.
7: Vous pouvez la mettre un peu plus fort, s'il vous plaît.
18: N'écoutez pas.
7: S'il vous plaît, oui. Encore plus fort. Allô?
18: Voilà, voilà, c'est plus fort. Bon. Je suis à fond, là.
7: Vous êtes à fond?
18: Oui.
7: Bon, je vous passe, monsieur le maire, hein. Merci. Allô?
18: Oui.
7: Bonjour, monsieur.
18: Bonjour.
7: Monsieur le maire, l'appareil.
18: Comment?
7: On va vous demander de laisser la télévision très, très fort.
18: Ah ben oui, mais là je peux pas plus, hein.
7: Vous pouvez absolument pas mettre plus fort.
18: Comment?
7: Vous pouvez pas mettre plus fort, là?
18: Non, non, non, je peux pas, je suis à fond, là. Alors, vous voyez que je peux pas dépasser le son.
7: Alors, vous m'entendez, là?
18: Comment?
7: Est-ce que vous pouvez aller chercher votre voisin?
18: Et pourquoi faire?
7: Vous lui dites que c'est le maire qui veut lui parler. Laissez bien la télévision comme c'est, à fond, hein?
18: Comment?
7: Laissez bien la télévision très fort et allez chercher votre voisin.
18: Voilà, et le voisin, pourquoi faire?
7: Parce que je veux lui demander quelque chose.
18: Attendez, je vais voir s'il est là.
7: Merci, monsieur.
19: Mesdames, messieurs, bonjour. Regardez tout de suite, comme d'habitude, les prévisions météo de Catherine Laborde. Quelques flocons encore cet après-midi.
7: Ah.
20: Bon, après vous m'avez dit, on est en
21: train de il va pouvoir se rendre chez
7: vous. Allô?
18: Allô?
7: Oui, bonjour monsieur.
18: Bonjour.
7: De la place, attaché culturel à la mairie.
18: Oui.
7: Nous sommes avec monsieur le maire. Vous pouvez demander à monsieur Casamata, s'il vous plaît, de remettre le son de la télévision à fond comme il l'avait auparavant.
18: Ah, parce qu'il a baissé?
7: Oui.
18: Bah écoutez, nous, moi j'habite juste à côté, hein. J'ai le mur qui vraiment donne à côté, dans la pièce.
7: Oui.
18: Bon, oui, ça arrive qu'on entende un peu la télé, mais enfin c'est pas...
7: Bon, parce qu'il vient de nous expliquer qu'il était obligé de le mettre très fort parce qu'il vous entendait la nuit, vous voyez ce que je veux dire, pousser des cris, etc.
18: Ah non, ça m'étonnerait parce qu'à côté, c'est notre salon, on dort pas à côté, donc...
7: C'est ce qu'il nous dit. Hein.
18: Ah bon?
7: Est-ce que vous pouvez lui demander gentiment, bien entendu, de faire une expérience là, de mettre sa télévision à fond?
18: Oui. Vous pouvez mettre à fond la télévision pour voir?
23: C'est à fond.
18: Là, c'est à fond. Vous ne nous entendez pas, vous? Vous nous entendez la nuit ou des fois ou... Quand il y a des matchs de foot ou quoi vous... Non. Bon, il n'entend rien, monsieur.
7: Bon, alors écoutez, je vais vous demander de faire un effort pour qu'il vous entende. Je vais vous expliquer pourquoi. C'est parce que, bon, on peut parler franchement.
18: Là, je vous écoute.
7: Il voudrait bien profiter de la nuit. Parce que, bon, vous voyez ce que je veux dire, quoi.
18: Oui, d'accord. Mais écoutez, enfin même s'il nous entendait, ça serait pas possible parce que nous on à côté c'est un salon.
7: Vous pouvez pas faire ça dans le salon.
23: Il y a juste la cloison.
18: Il y a une cloison, c'est vrai que c'est notre salon de l'autre côté, mais nous on dort dans la chambre qui est à l'autre bout de l'appartement.
7: Et vous pouvez pas
18: même
7: le faire
18: si on faisait des cris la nuit, ce serait dans notre chambre donc
7: Est-ce que vous pouvez pas le faire dans votre salon?
18: Oh, ça peut arriver, mais enfin c'est rare quoi.
7: Mais là, il faudrait le faire pour lui.
18: Mais je comprends pas le but de votre démarche en fait.
7: Il nous a demandé s'il pouvait vous entendre la nuit avec votre femme.
18: Attendez, non mais... Attendez, là, je comprends pas bien.
3: Bah, demandez-lui, il va vous expliquer. C'est... Il nous a appelé pour ça, nous.
18: Ah, il vous a appelé pour ça?
3: Bah oui.
18: Ah, bah écoutez, je sais pas quoi vous dire. Moi, je vais pas, si vous voulez, je vais faire une vidéo. À ce moment-là, je vais la donner à monsieur, mais
3: Non, mais faut pas, peut-être pas exagérer, on vous demande pas. Non.
18: Ah. Bah écoutez, je sais pas, Monsieur, vous voulez nous entendre la nuit, avec ma femme?
6: Non,
18: alors passez-le moi,
6: femme.
18: Non,
3: j'hallucine.
6: Voilà une soirée.
3: Allô?
6: Allô? Oh là là, mais qu'est-ce que c'est cette histoire aujourd'hui?
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17: Maroquinerie, bonjour.
0: Bonjour monsieur, oui, c'est bien la maroquinerie?
17: Oui.
0: Inspecteur Martin à l'appareil, commission vérificatoire de la contrebande.
17: Oui.
0: Il faut que je vienne vérifier que tous vos produits viennent bien du Maroc.
17: Alors ça peut pas être chez nous parce qu'on vend pas de produits du Maroc.
0: Ah ah, et pourtant vous vous appelez maroquinerie.
17: Bah maroquinerie c'est où on vend des sacs.
0: Pardon, où on vend des sacs maroquinistes, donc qui viennent du Maroc.
17: Ouais mais non, là je pense que...
0: Eh ouais, donc moi je vais contrôler vos sacs.
17: Bah non.
0: Bah si, est-ce que vous avez des gros ciseaux?
17: Des gros ciseaux? Non.
0: Est-ce qu'il faudrait que je puisse découper des petits morceaux de sacs pour les envoyer au labo d'analyse maroquiniste?
17: Bah, attendez, je vous passe ma responsable.
22: Inspecteur du front, on n'a pas le droit de s'appeler maroquinerie, parce que c'est un terme du Maroc. Et...
23: Allô?
0: Bonjour monsieur.
23: Madame.
0: Si vous voulez, donc je vais venir découper des morceaux de sacs.
23: Découper des morceaux? Mais qu'est-ce que c'est que cette histoire?
0: Comme ça, on analyse les morceaux au labo et on voit s'ils sont vraiment maroquinistes.
23: Non, ça c'est pas possible du tout. Vous allez pas découper des morceaux sur des sacs.
0: Bon, on peut couper en dessous, comme ça se voit pas.
23: Ben oui, mais ça va faire des trous dans les sacs, monsieur.
0: Ouais, mais ça c'est pas un problème.
23: Ah bah.
0: Il suffit de mettre un patch thermocollant, on chauffe et vous recollez le morceau.
23: Pas sur des cuirs, monsieur.
0: Si, vous mettez un coup de fer à repasser avec la bande qui colle.
23: On va pas mettre un coup de fer à repasser. Enfin, on vient pas dans une maroquinerie prélever des cuirs pour après les recoller. Les sacs sont neufs.
0: Bah là, disons qu'ils seront neufs et vintage.
23: Ah oui, mais c'est bien, mais nous on fait pas du vintage, monsieur.
0: Ah, et si c'est vous qui coupez des tout petits morceaux discrètement?
23: Ah non, mais je vais pas couper des morceaux dans les cuirs.
0: Non, mais vous les glissez dans une enveloppe, vous les envoyez au labo, ni vu ni connu.
23: Non, monsieur, je vais pas envoyer des morceaux de cuir.
0: Bon, après, vous avez le droit de vendre des articles non issus de la maroquinisterie, mais dans ce cas, il faut marquer fausse maroquinerie dessus.
23: Ah, parce que ça vient pas du Maroc, on doit mentionner que c'est de la fausse maroquinerie.
0: Voilà, tout simplement.
23: Ça va pas être possible, hein, moi je vous le dis. Hein.
0: Si, si, moi je peux vous faire des banderoles pour les vitrines.
23: Écoutez, on est ouvert depuis les années 1946.
0: Non, les années 46, c'est pas possible.
23: Pourquoi c'est pas possible?
0: Ah bah attendez, je prends ma calculette.
23: Il n'y a pas besoin d'une calculatrice. Hein.
0: Bah ça veut dire que vous avez au moins 90 ans.
23: Bah non, moi j'ai pas 90 ans, merci.
0: Bah non plus, parce que si vous travaillez depuis à peu près 80 ans...
23: J'ai pas dit moi, monsieur.
0: Mettons que vous ayez commencé à 10 ans, vu l'époque.
23: Je peux avoir votre nom, monsieur?
0: Oui, monsieur Martin.
23: Monsieur Martin, vous êtes qui?
0: Je suis inspecteur semi-professionnel.
23: Inspecteur semi-professionnel?
0: Oui.
23: C'est-à-dire?
0: C'est-à-dire que je suis comme un inspecteur, mais que je fais tout à moitié. D'où le nom semi-inspecteur professionnel, parce que je suis pas vraiment professionnel.
23: Inspecteur semi-professionnel, d'accord. C'est votre société?
0: Pas du tout, non, je pratique l'inspectionnement comme un hobby.
23: Un hobby?
0: Oui, je fais ça pour me relaxer quand j'ai le temps.
23: Ah oui, bah en plus.
0: Sachant que, en tant qu'inspecteur semi-pro, je peux demander une semi-perquisition de la moitié de vos sacs.
23: Bah comment ça vous allez faire ça, non?
0: Bah si, j'ai mon beau-frère qui est semi-juge, donc je l'appelle, il me donne une semi-autorisation.
23: Ah bah appelez votre beau-frère qui est semi-juge, y a pas de problème.
0: Alors attention, faut pas tout confondre non plus.
23: Bah comment ça faut pas tout confondre?
0: Bah le semi-juge, c'est pas vraiment mon beau-frère, c'est mon semi-beau-frère.
23: Appelez votre semi-beau-frère si vous voulez.
0: Ok, vous avez son numéro?
23: Bah bien sûr que non.
0: Normal, parce qu'en tant que semi-juge, il a qu'un semi-numéro.
23: Bah, enfin...
0: Bah oui, je sais, c'est pas pratique, on peut jamais l'appeler.
23: Je vais raccrocher, monsieur.
0: Non, vous semi-bluffez.
23: Non, bah non.
0: Bah si.
23: Non.
0: Ah bah si.
23: Ah bah non, non, non.
0: La preuve, vous avez pas raccroché.
23: Oh, bon.
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27: Floral, bonjour.
28: Allô?
27: Oui.
28: C'est le fleuriste?
27: Oui.
28: Bonjour. Est-ce que vous faites une livraison de fleurs?
27: Oui. Je vais vous passer la fleuriste.
28: Merci.
29: Oui.
28: Bonjour.
29: Bonjour, monsieur.
28: Je voudrais livrer 10 roses rouges, s'il vous plaît.
29: Oui. Quand?
28: Le plus vite possible, en fait.
29: Alors, attendez, je vais regarder s'il m'en reste là. On a un fournisseur demain. Là, il n'y en a plus.
28: Demain, vous pouvez...
29: Vous voulez attendre demain?
28: Oui, je peux attendre demain, oui. Oui,
29: d'accord. Alors, 10 roses...
28: Rouges.
29: Rouges. Ok, alors le message?
28: Mon amour.
29: Oui.
28: Je t'aime.
29: Ouais.
28: Je n'ose pas te le dire en face. Parce que, comme tu le sais, je souffre toujours.
29: Je souffre?
28: Toujours.
29: Toujours.
28: De ma vésicule biliaire.
29: biliaire.
28: Qui me donne une mauvaise haleine.
29: Une mauvaise haleine.
28: Voilà.
29: Alors, je vais prendre vos coordonnées. Vous êtes monsieur
28: Gendar, G-E-N-D-A-R.
29: G-E-N-D-A-R. Votre numéro de téléphone
28: 02-97.
29: Donc, à livrer à madame.
28: Oui.
29: Alors, son nom
28: À mon aimé.
29: Pardon?
28: Mon aimé, quoi. Elle comprendra.
29: Non, vous ne voulez pas nous donner son nom?
28: Non, je préfère éviter les drames.
29: D'accord, ok.

0: Ah, mais je suis mariée, monsieur.
1: Oui, mais c'est pas forcément un problème.
0: Non, mais vous êtes très gentil, mais je peux pas accepter.
1: Oh, ben, je vous en prie.
0: ok. Et je vois plus qui vous êtes.
1: Le monsieur qui a une mauvaise haleine.
0: Monsieur qui a une mauvaise haleine.
1: Je viens toujours vous voir avec la main devant la bouche.
0: Ouais. Mais excusez-moi, j'arrive pas.
1: Vous n'êtes pas disponible parce que vous êtes mariée, c'est ça?
0: Ah non, mais moi j'aime mon mari et puis voilà.
1: Mais alors est-ce
0: que je peux pas donner mon amour à tout le monde?
1: Il y en a une autre, non, qui serait pas mariée?
0: Ah, il y a une autre qui... Oui, ma collègue. Ah non, elle a un ami aussi, ma collègue.
1: Oui, mais elle n'est pas mariée.
0: Est-ce que vous voulez vraiment vous caser?
1: J'adore les fleurs et...
0: vous adorez les fleuristes aussi, quoi.
1: Bah, c'est-à-dire que si je suis dans un environnement qui est peuplé de fleurs, on sent moins mon haleine.
0: Ah. 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
2: Vous êtes en communication avec l'hôtel de police de...
3: Oui, bonjour, ici la police.
4: Ah oui, bonjour monsieur. C'est bien la police, oui?
3: Oui, tout à fait, oui.
4: Oui, voilà, j'ai comme l'impression que vous m'avez un petit peu arnaquifié.
3: Comment ça?
4: Rapport à des PV que j'ai payés et que apparemment il fallait pas payer.
3: Pour quel motif d'abord?
4: Parce que j'ai vu aux infos, ils disaient qu'il y a un PV sur quatre qui est pas payé en France.
3: Mmh.
4: Et moi, j'ai regardé sur l'année, j'en ai eu 12.
3: Ah, vous avez mis le paquet, là.
4: Mais comme aux infos, ils disent qu'on n'en paye pas une sur quatre. Ça veut dire que ça fait 2/8, donc 3/12.
3: Logiquement, vous savez, ce que vous dites, c'est vrai, mais les médias, ils ont des scoops, elles sont pas toujours bonnes.
4: Ah bah là, dans le scoop, ils disaient un PV sur quatre n'est pas payé, donc moi, faut m'en rembourser 3/12.
3: Ah non, pas du tout, c'est pas nous qui payons. On vous doit rien, monsieur. Si vous aviez pas eu d'infraction, vous auriez pas eu de payer de PV, vous comprenez? Hein, c'est de votre faute, hein.
4: Je comprends surtout que vous récupérez un PV sur quatre pour...
3: C'est pas nous, ça, c'est des médias qui font des statistiques.
4: Des statistiques?
3: J'ai entendu l'information que 5 personnes sur 10 qui ont eu des infractions n'ont pas payé ces infractions. C'est ça qui vous
4: dit. Ah, 5 sur 10, donc pour moi, 12, ça ferait donc 6.
3: C'est un exemple, monsieur.
4: Alors attendez, je prends ma calculette.
3: Non, mais c'est un exemple que je vous donne.
4: 12,
3: écoutez, vous avez du mal à comprendre. Vous avez.
4: J'imprime le ticket résultifiant.
3: Ah non, mais c'est un exemple de ce que je vous dis, vous avez du mal à comprendre.
4: C'est en train d'imprimer, attendez.
3: Ah,
4: bah voilà, le papier est sorti. Ah bah 6, vous me devez 6 PV.
3: Non, pas du tout.
4: Ah bah si.
3: Non.
4: J'ai mon beau-frère à côté qui est mathématologue, je peux lui demander. Martin, ouais, 5 sur 10.
3: Non, j'ai rien dit du tout, monsieur.
4: Multiplié par 6 à la moitié, ça fait combien sur 12? Bah ça fait 6. Ah, et il me confirme 6, hein.
3: J'ai pas dit que vous avez 6 PV remboursés, monsieur. C'est des statistiques, parce qu'il y a 6 personnes sur 5 qui n'ont pas payé l'infraction.
4: Ah, 6 sur 5?
3: Mais c'est un exemple, monsieur, écoutez.
4: Martin, apparemment c'est 6 sur 5, finalement.
3: Mais non, monsieur, écoutez, c'est un exemple que je vous donne et vous êtes difficile à comprendre, franchement.
4: Tu peux me faire le calcul, s'il te plaît?
3: Mais enfin.
4: Excusez-moi, si c'est 6 sur 5, apparemment, vous me devez me rembourser 14 PV sur 12.
3: Mais non, mais écoutez, vous exagérez, mais enfin.
4: Écoutez, moi je vais passer quand même récupérer un petit peu déjà.
3: Mais vous n'allez pas passer ici, monsieur, on ne gère pas ce genre de problème.
4: Non, mais vous avez bien un peu de cash, une petite
3: question. Non, pas du tout, on ne gère pas cette situation-là, monsieur.
4: Allô?
2: Veuillez ne pas quitter. Merci.
5: On vous a fait payer trop de PV.
4: Ah, bonjour madame. Oui, c'est ce que j'expliquais, vu que vous m'avez comptabilifié des PV entre
5: eux. Ah ouais, vous croyez qu'on fait des cartes de fidélité?
4: Ah bah ça, je savais pas non plus, tiens.
5: Non, mais on n'en fait pas. Hein.
4: Hey, je suis avec le commissariat, là. Ils font des cartes de fidélité maintenant, figure-toi.
5: Allô? Oui.
4: Oui, bah alors je vais vous prendre une carte.
5: Oui, une carte un peu comme quand tu vas au kebab, tu sais, tu tamponnes, c'est ça?
4: Oui, eh bah ça, je l'ai pas.
5: Attendez. Ce qu'on essaie de vous expliquer, c'est qu'il n'y a pas de carte.
4: Parce que moi, j'ai votre collègue qui m'a dit qu'il faisait les cartes, hein.
5: Mais c'était une blague, monsieur.
4: Et il m'a dit qu'on pouvait avoir un kebab.
6: Vous pouvez acheter 3 PV offerts, c'est pour ça qu'on en a offert 3.
5: Bah ouais, mais alors, comment on fait alors?
4: Alors, ce que je disais à votre collègue, c'est que c'est bien gentil de me faire une carte de fidélité pour m'offrir des kebabs, mais en attendant, il faudrait aussi me rembourser les PV que j'ai payés en trop.
5: Bah, venez au commissariat, je vais vous faire un chèque, monsieur.
4: Ah, bah c'est très gentil.
5: Voilà.
4: Merci beaucoup, madame. À tout de suite.
5: Non, ça va, monsieur. À tout de suite.
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8: SPA, bonjour.
9: Allô, c'est la SPA?
8: Oui.
9: Oui, bonjour madame, madame Ledoux à l'appareil.
8: Oui.
9: Je vous appelle parce que j'ai un gros souci avec mon petit chien là.
8: Quel genre de souci?
9: Ben mon mari, voyez-vous, il est devenu complètement fou. On a un petit chien de 3 ans.
8: Oui.
9: Et mon mari appartient au club de boules de La Rochelle. Là, vous savez, hier, il était à La Rochelle. Et puis, il est revenu avec des médicaments que des collègues à lui lui ont donnés. Il a 80 ans, mon mari. Ils lui ont donné du Viagra, je crois, ça s'appelle.
8: Oui.
9: Du Viagra, vous savez ce que c'est, non?
8: Oui, oui.
9: Et moi, je ne connais pas ce truc-là. Il a essayé de me faire faire la chose. Moi, je n'ai pas fait depuis 20 ans. Donc, vous voyez, je n'ai pas voulu. Oui. Hop, il est là, il est en train de courir après le chien dans la maison.
8: Il veut faire ça au chien?
9: Oui.
8: Et

0: Vous pouvez pas essayer d'attraper le chien, vous?
1: Oh là, attendez, je vais essayer, mais... Eh oui, mais une fois que j'attrape le chien, qu'est-ce que je fais? Viens là, du tout! Ça y est, j'ai attrapé! Mais lâche ce chien! Non, la dame veut pas!
0: Monsieur Ledoux!
1: Toutou, viens là!
0: Allô, monsieur?
1: Allô?
0: Monsieur Ledoux?
1: Oui, madame.
0: Faut pas s'en prendre au chien, monsieur.
1: Mais il a pas dit non!
0: Ah oui, mais nous, on n'est pas d'accord.
1: Ah bah écoutez, quand même, il dit pas non, il s'est caressé déjà.
0: Oui, mais il faut pas le faire au chien, monsieur.
1: Mais c'est pour son bien.
0: Non.
1: Il a jamais connu ça avec...
0: Non, monsieur, parce que ça, si vous faites ça au chien, vous allez avoir des problèmes.
1: Gynécologiques?
0: Même au niveau justice.
1: Mais depuis quand les hommes n'ont plus le droit de faire du bien à leur animal?
0: Pas comme ça. Vous ne lui faites rien.
1: Mais il se laisse faire.
0: Non, monsieur Ledoux.
1: C'est lui qui m'a allumé.
0: Sinon, moi, je fais venir le président.
1: Monsieur Chirac?
0: Non, le président de la SPA. Pour vous interdire de faire ce que vous voulez faire.
1: Germaine?
0: Non, jamais.
1: Non, je dis Germaine, j'appelle ma femme.
0: Écoutez, je sais pas, vous vous mettez dans une pièce, vous faites comme vous pouvez, vous vous soulagez tout seul. Mais vous ne touchez pas ce chien.
1: Mais je suis sûr qu'il a envie dans son fort intérieur.
0: Non, monsieur Ledoux.
1: Il a pas dit non.
0: Il a pas dit oui.
1: Mais comment veux-tu qu'il dise non? C'est un animal.
0: Vous avez pris combien de pilules de Viagra?
1: J'en ai pris deux.
0: C'est beaucoup de trop.
1: Ah bon?
0: Vous avez été voir votre médecin pour les prendre?
1: Non, c'est des collègues au jeu de boules, là, qui m'ont...
0: Ah ben oui, mais ça peut être dangereux pour votre santé, ça.
1: Oh, attendez, vous avez raison, j'aurais dû en prendre qu'une.
0: Et encore, il faut l'autorisation du médecin pour en prendre une.
1: Attendez, je vais en prendre, mais une seule, cette fois-ci.
0: Non, vous n'en prenez plus.
1: Oh non, touche pas à ça!
0: Monsieur Ledoux! Non! Non, monsieur Ledoux, arrêtez!
1: Il en prend, non!
0: Monsieur Ledoux!
1: Ah, c'est dur à avaler, quand même.
0: Ah non, monsieur Ledoux, là, c'est trop!
1: Ah, là, je suis en forme, là. Il est où, le hamster?
0: Non, mais ça va pas, monsieur Ledoux, vous allez arrêter?
1: Va me chercher le hamster de Caroline.
0: Non, monsieur Ledoux!
1: Allô?
0: Madame Ledoux?
1: Il veut se faire le hamster.
0: Oh, c'est pas vrai.
1: Oh non!
0: Oui.
1: Il a pris le hamster.
0: Posez le téléphone, essayez de lui enlever le hamster des mains.
1: Il est mort.
0: Quoi?
1: Oui.
0: Oh, c'est pas vrai.
1: Il a défoncé.
0: Oh, c'est pas possible.
1: Ah, le salon, il est nul, hein. Allô?
0: Monsieur Ledoux, venez au téléphone tout de suite.
1: Le hamster, c'est nul.
0: Non, mais monsieur Ledoux, ça va pas, vous en êtes tué un animal.
1: Mais oui, mais c'est pour
0: ça. Vous avez tué un animal, monsieur Ledoux! Monsieur Ledoux!
1: C'est pour ça de faire du bien!
0: Vous avez quand même pas fait ce que j'ai entendu!
1: Va me chercher la cage, amène-moi les seringues!
0: Monsieur Ledoux, vous arrêtez maintenant!
1: Oh. Allô?
0: Madame Ledoux?
1: Il veut les seringues, il veut se faire les seringues!
0: Oh, c'est pas vrai, non, c'est pas possible ça!
1: Tu vas pas te faire de mal aux oiseaux!
0: Madame Ledoux?
1: Non, mes canaris!
0: Oh non!
1: Nous n'avons plus que deux canaris!
0: Alors, un hamster, deux canaris. Donc, il y en a trois de morts, quoi.
1: Oh non, mon balai! Il a cassé mon balai!
0: Oh, c'est pas possible, ça!
1: Bon, ben, toi, maintenant, tu viens là!
0: Il fait quoi, là, maintenant?
1: Il me saute dessus!
0: Ah, non!
1: Tiens! Ma gaine! Allô?
0: Oui!
1: Il m'arrache ma gaine de main, tiens!
0: Oh, c'est pas vrai, c'est pas possible, non! Défendez-vous, Madame Ledoux!
1: Ça y est, ça commence à être un peu plus calme.
0: Vous allez arrêter? Vous avez tué un hamster, deux canaris.
1: Comment?
0: J'ai noté que vous aviez défoncé le hamster et les canaris, ainsi que le balai.
1: Oh mon Dieu!
0: Bon, le balai, Madame Ledoux, c'est moins grave. Hein?
1: Oui, et...
0: Vous avez déchiré la gaine de votre femme.
1: Oui. Oh, ça y est, ça va mieux.
0: Alors moi, maintenant, je téléphone au flic et à mon président.
1: Oh non.
0: Si, Monsieur Ledoux.
1: Non, Madame, à genoux, je vous en supplie.
0: Non.
1: Si.
0: Là, vous venez de tuer un hamster, deux canaris, j'ai tout entendu, Monsieur Ledoux. Je suis désolée.
1: J'ai pas fait que ça.
0: Qu'est-ce que vous avez fait d'autre, Monsieur Ledoux?
1: Ben, j'ose pas dire.
0: Allez-y.
1: Un écureuil, je me suis fait.
0: Un écureuil?
1: Oui.
0: Et puis, on continue.
1: Le jardinier.
0: Le jardinier?
1: Je me suis fait le jardinier.
0: Le jardinier?
1: Oui, madame.
0: C'est un homme?
1: Oui.
0: Il n'a rien dit, le jardinier?
1: Il a fait ouille et puis c'était...
0: Moi, je suis désolée, mais là, moi, je suis obligée de prévenir. Hein.
1: S'il vous plaît.
0: Passez-moi votre femme.
1: Oui. Allô?
0: Allô, Madame Ledoux?
1: Excusez-moi, j'étais en train de réconforter le jardinier. Je ne sais pas ce qu'il y avait. Il est arrivé avec son pantalon baissé. Je n'ai pas compris.
0: Il m'a dit qu'il s'était fait jardinier.
1: Mon Dieu, attendez, je vais vous le passer. Venez là, Jérôme.
2: Allô?
0: Allô, monsieur le jardinier?
2: Oui.
0: SPA.
2: C'est une grande douleur, hein.
0: Mais vous pouvez m'expliquer ce qui se passe dans la maison, là?
2: J'en sais rien. Moi, j'étais dans le jardin en train de miner. D'un seul coup, il est sorti, il m'a attrapé et...
0: Et vous n'avez rien dit?
2: J'ai dit oui.
0: Madame Ledoux?
1: Oui.
0: Est-ce que c'est vrai tout ce qui s'est passé?
1: Ben, heureusement que non.
0: Oh, c'est pas vrai!
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0: Allô, oui?
3: Oui, bonjour monsieur, je suis bien à l'horlogerie.
4: Ouais.
3: Je vous appelle pour un réveil.
4: Pour un réveil.
3: Ce serait pour me réveiller en fait, à 6h le matin, du lundi au vendredi.
4: Mais on fait pas ce genre de prestation là.
3: Vous me facturez l'appel là déjà?
4: Pas du tout, c'est vous qui m'appelez.
3: Non mais il y a eu un bip là, vous me facturez l'appel?
4: Mais non, pas du tout monsieur.
3: Excusez-moi, mais enfin je paye déjà.
4: Que mais vous... je vous payais rien du tout.
3: Ça pour facturer ça y va, après dès qu'il faut rendre les...
4: Vous êtes marrant, je vous facture rien.
3: Ah bah passez-moi le responsable.
4: Oui, voilà monsieur.
5: Allô, oui.
3: Oui, bonjour madame, c'est bien l'horloger?
5: Qu'est-ce que vous voulez monsieur?
3: Oui, alors ce que je disais, non, c'est ce que j'expliquais, il faudrait me réveiller en fait du lundi au vendredi à 6h du matin.
5: Moi, faut que je vous réveille?
3: Bah oui.
5: Attendez, vous êtes... pourquoi vous, je vous réveille?
3: Bah parce que c'est votre métier. Bah,
5: vous savez ce que je suis ou moi?
3: Bah vous êtes réveilliste, oui.
5: Bah non, je suis pas réveilliste, je suis horloger bijoutier, je suis pas réveilliste.
3: Oh, bah je vous ai demandé. Bah,
5: attendez, je sais pas si je vous ai rencontré de l'autre côté. Hein.
3: Ah bah l'autre côté, ils m'ont dit qu'il fallait voir avec vous parce que c'est vous qui allez me réveiller.
5: Mais monsieur, je vais pas vous réveiller, je veux pas vous téléphoner pour vous réveiller, qu'est-ce que vous racontez vous?
3: Bah vous m'avez dit que vous étiez réveilliste.
5: Mais non, je suis pas réveillé, je suis horloger bijoutier.
3: Voilà, pour les... donc vous avez l'heure.
5: Comment? Mais monsieur, qu'est-ce que vous me racontez? Non, mais ça va pas dans la tête, vous êtes pas bien dans votre tête, bien quoi?
3: Ouais, excusez-moi de vouloir vous faire travailler, hein, je...
5: Non, mais ça va pas dans la tête, vous êtes pas bien, non? Vous savez qui vous appelez, mais vous êtes pas bien dans la tête, vous êtes malade, bien quoi? Moi, je vous réveille pas, c'est tout, point à barre.
3: Si vous le prenez comme ça, je peux me plaindre au syndicat des réveillistes.
5: Mais prenez-le à qui vous voulez, mais moi, j'en ai rien à foutre.
3: Non, mais ce que je veux dire, c'est que moi, j'ai mon beau-frère.
5: Ouais, bah, qu'est-ce qu'il veut, votre beau-frère?
3: Il est réveilliste, lui aussi.
5: Mais moi, je suis pas réveilliste, monsieur, je vous dis tout de suite.
3: Non, mais ce que je veux dire, c'est que, vous voyez, je suis quasiment de la profession, dans le sens où mon beau-frère travaille comme vous.
5: Mais moi, je suis pas réveilliste, je réveille personne.
3: Bah, ouais. Vous êtes quand même dans le milieu du réveillisme.
5: On mais peut... non. Bon. Oh, non, vous êtes complètement têtu, c'est pas possible, je vous dis que non. Je suis pas réveilliste, je réveille personne, je suis désolé. Appelez quelqu'un d'autre, mais pas moi.
3: Alors, excusez-moi, vous jouez peut-être sur les mots, peut-être réveillationniste, je ne sais pas comment on dit exactement.
5: Je suis pas réveillationniste, rien du tout.
3: Réveillateur?
5: Je ne suis rien du tout.
3: Réveilliculteur?
5: Non.
3: Réveillophone?
5: Mais monsieur, j'en ai rien à foutre, je réveille personne.
3: Ah, attendez, laissez-moi deviner. Vous êtes réveillophile?
5: Non. C'est pas compliqué, si je dis non, c'est pas compliqué. Vous savez pas ce que c'est, non.
3: Non, mais quand vous dites non, c'est...
5: Non, c'est non, je ne réveille personne. Et ce n'est pas mon métier, point.
3: D'accord,
5: vrai.
3: Et si, par exemple, je vous rappelle...
5: Je m'en fous, je vais pas me lever à 5h du matin pour vous réveiller, non, mais ça va pas la tête, non.
3: Non, vous n'avez pas compris, moi c'est 6h, hein.
5: Mais je m'en fous, ça peut être 6h, 7h, 8h, je n'ai rien à foutre.
3: Non, mais excusez-moi,
5: non, c'est non.
3: J'ai l'impression que la maison n'est pas très sérieuse, parce que
5: mais je m'en fous, mais j'en ai rien à foutre, j'ai rien à voir là-dedans, c'est pas moi qui vais vous réveiller. Appelez-le au 40, appelez qui vous voulez, mais pas moi.
3: Non, mais j'ai bien compris que j'étais qu'un réveillationneur qui était un petit peu tatillon.
5: Non, mais ça va pas le bocal, non, je suis pas réveillé, je suis rien du tout.
3: Vous êtes réveillationneur?
5: Non, rien du tout.
3: Vous n'êtes pas réveillationneur?
5: Non.
3: Dites-moi non, je ne suis pas réveillationneur.
5: Non, je ne suis pas réveillationniste, rien du tout.
3: Non, réveillationnifiste.
5: Je dis non.
3: Réveillifieur.
5: Non, rien du tout. Mais vous êtes cinglé ou quoi?
3: Non, mais même réveillationneur.
5: Non, je ne réveille personne.
3: Non, parce que là, à force de crier, vous allez réveiller tout le quartier, hein, en tout cas.
5: Putain, on...
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7: Bureau de poste Paris-Bichat, bonjour.
1: Bonjour, monsieur, c'est le bureau de poste.
7: Oui, c'est le bureau de poste, oui.
1: Oui, bonjour, je voudrais un renseignement, s'il vous plaît. Je voudrais avoir le bureau des renseignements.
7: Oui, c'est moi-même.
1: Ah, bonjour, monsieur. Je peux vous demander un renseignement?
7: Qu'est-ce que vous voulez comme renseignement?
1: Je voudrais le numéro de téléphone des renseignements de Paris-Bichat.
7: Vous y êtes au renseignement de Paris-Bichat?
1: Vous pensez que je peux leur demander un renseignement?
7: Mais, et pour leur demander quoi?
1: Un renseignement.
7: Non, mais je peux peut-être vous renseigner, moi.
1: Oui, voilà. Vous êtes des renseignements?
7: Oui, mais je peux. Tout dépend ce que vous allez me demander.
1: Le numéro de téléphone de Paris-Bichat.
7: Oui, mais. Bon, bah écoutez, c'est ici. Vous y êtes.
1: Ah, c'est
7: vous
1: ici.
7: Vous y êtes au renseignement de Paris-Bichat.
1: Et vous êtes quel bureau de poste?
7: Paris-Bichat.
1: Voilà, c'est ça. C'est celui-là que je veux.
7: Bon, eh ben le 46 06 71 50, celui que vous venez de faire.
1: Vous pensez qu'ils pourront me donner un renseignement?
7: Mais oui, bien sûr.
1: Ah bon, bah, je vais les appeler alors.
7: Mais oui, si vous voulez.
1: Très bien, bien sûr, merci.
7: Je vous en prie. Bureau de poste Paris-Bichat, bonjour.
1: Bonjour, monsieur. Je voudrais le numéro des renseignements de Paris-Bichat.
7: Oui, mais c'est le numéro que vous venez de faire.
1: Ah, bah tiens, je reconnais votre voix.
7: Oui.
1: Oh, bah vous êtes drôlement gentil. Vous m'avez donné le numéro de téléphone des renseignements de Paris-Bichat.
7: Oui. Et qu'est-ce que vous voulez savoir, alors?
1: Un renseignement.
7: Oui, demandez-moi.
1: Alors, je voudrais le numéro de téléphone de Paris-Bichat des renseignements de...
7: Mais il n'y a qu'un seul numéro de téléphone à Paris-Bichat.
1: Oui.
7: Le numéro que vous venez de composer.
1: Alors, je vais faire donc celui-là.
7: Mais vous venez de le faire. Vous tomberez sur moi.
1: Ah bah, je vais le faire tout de suite, alors.
7: Mais non, mais attendez. Bureau de poste Paris-Bichat, bonjour.
1: Bonjour, monsieur.
7: Bonjour, oui.
1: Ah bah, je vous reconnais.
7: Oui, bon, et maintenant, vous allez téléphoner longtemps, comme ça, toute l'après-midi? Qu'est-ce que vous voulez savoir?
1: Je voudrais un renseignement.
7: Oui, mais je vous l'ai déjà donné.
1: Mais c'est votre numéro à vous.
7: Mais je viens de vous le donner.
1: Mais pourquoi vous me l'avez donné?
7: Mais parce que vous me l'avez demandé.
1: Mais non.
7: Mais si.
1: Mais pas du tout. Je voulais les renseignements de Paris-Bichat.
7: Eh ben, il n'y a qu'un seul numéro de téléphone à Paris-Bichat.
1: Ben, je vais les rappeler.
7: Mais non, vous allez tomber sur moi. Et après, vous allez me demander le numéro de renseignement de Paris-Bichat. Et je vais vous redonner le même numéro. Et on va continuer comme ça pendant 7 heures.
1: Mais pourquoi je tombe sur vous à chaque fois à l'heure?
7: Ben, c'est normal. C'est moi qui peux vous renseigner.
1: Ah, c'est vous les renseignements de Paris-Bichat?
7: Oui.
1: Ah ben alors écoutez, ça tombe bien, je peux vous demander renseignement.
7: Bien sûr.
1: Ah ben j'avais pas compris, excusez-moi. Vous m'en voulez pas?
7: Non, pas du tout.
1: Bien, ben je voudrais s'il vous plaît le numéro de téléphone des renseignements de Paris-Bichat.
7: Je viens de vous le donner.
1: Je vous remercie, monsieur.
7: À votre service.
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8: Collège, bonjour.
3: Ah ben voilà, c'est le répondeur, évidemment.
8: Allô?
3: Oh, mais comme par hasard, on tombe sur une machine.
8: Mais non, je suis là.
3: Ah, ça, c'est bien l'éducation, tiens, jamais personne.
8: Allô?
3: Ah, allô?
8: Bah oui, moi, je vous entends, monsieur.
3: Ah, bah bonjour, monsieur, excusez-moi, parce que là, vous m'aviez mis en attente.
8: Non, moi, je vous parle depuis tout à l'heure.
3: Ouais.
8: Bah oui, c'est pourquoi?
3: C'est pour vous prévenir que je suis officiellement le nouveau responsable chef de l'accueil du lycée.
8: Oui, il doit y avoir une erreur, hein.
3: Ah non, aucune erreur.
8: Bah, attendez. C'est un drôle de bonhomme au téléphone.
3: Allô?
9: Oui.
3: Bonjour, monsieur.
9: Alors, je suis une dame, moi.
3: Comment ça?
9: Bah, vous me dites oui, bonjour, monsieur, je suis une dame.
3: Moi. Admettons.
9: Oui, vous êtes à l'accueil, monsieur.
3: Justement, c'est ce que je disais. Je vais venir pour vous remplacer au travail.
9: Oh, bah, je sais pas si c'est possible, ça, monsieur.
3: Bah, si, il suffit que vous rentriez chez vous, comme ça me laisse la place pour
9: bosser. Pas du tout, j'ai pas vous laisser la place, monsieur. Vous rendez compte ce que vous me demandez?
3: Non, mais vous inquiétez pas, je ferai votre boulot.
9: Mais non, mais si je. Non, y a pas de. Vous inquiétez pas. Faut que je demande à la direction si quelqu'un peut emprunter mon poste.
3: Considérez-moi comme la direction, puisque je me suis déclaré responsable
9: de
3: l'accueil.
9: Mais non, c'est pas vous, la direction de mon établissement, c'est pas vous.
3: Oui, bah, attendez deux secondes, je me fais un badge directeur.
9: Mais non, mais là, il faut qu'on demande.
3: Tiens, attendez, directeur chef, même, je vais mettre, de l'accueil.
9: Non, mais là, vous êtes personne pour nous ici.
3: Alors, si, parce que j'ai fait croire à mon vrai patron que je bossais
9: non,
3: chez vous.
9: Non, mais je m'en fous de votre patron.
3: Oh, bravo, le respect de la hiérarchie.
10: Bonjour, monsieur.
3: Ah, bonjour, monsieur.
10: Attendez, vous êtes déclaré responsable de l'accueil du collège. On a déjà quelqu'un à l'accueil.
3: Oui, mais moi, on dit que je suis chef du quelqu'un de l'accueil.
10: Mais on n'a pas le droit, monsieur. Voyons, si vous avez fait une fausse déclaration, il est hors de question, je ne peux pas vous faire pénétrer dans l'établissement.
3: Dans ce cas, laissez juste la porte ouverte, je me débrouillerai pour.
10: Mais non, monsieur, ça ne marche pas comme ça. Vous imaginez la responsabilité? Il n'y a aucun document officiel qui vous rattache au collège.
3: Ah, mais je vous les ai fait, les documents officiels.
10: Mais vous avez fait, mais c'est tous des documents faux, monsieur. Il y a un gros problème, là, attendez.
3: Mais non, pas de problème. Je vous fais un certificat d'authenticité de mes documents officiels.
10: Vous faites plein de documents faux. C'est quoi ce délire?
3: Et si je vous fais une attestation officielle du certificat d'authenticité pour dire que mes faux documents officiels sont des vrais?
10: Non, mais attendez, mais c'est quoi ça?
3: C'est pour vous aider, hein.
11: Allô?
3: Bonjour madame.
11: Attendez, excusez-moi, je suis chef d'établissement au téléphone.
3: Enchanté, moi je suis le chef de l'accueil de l'établissement au téléphone.
11: Non, mais attendez, premièrement, vous ne travaillez pas dans l'établissement.
3: Ça se discute.
11: Non mais ça se discute pas, on tombe sur la tête. Vous ne travaillez pas ici, je vous l'ai dit. Donc
3: c'est
11: je...
3: pas ce qu'il y a écrit sur mon contrat.
11: Et quel contrat?
3: Mon contrat de chef d'accueil que je me suis fait.
11: Attendez, c'est-à-dire que vous avez fait, au nom du collège, un contrat de responsable.
3: Oui, je trouvais que ça faisait plus sérieux si
11: vous
3: je
11: vous n'êtes pas responsable en chef du collège, chef d'établissement c'est moi.
3: Voilà, donc du moment que vous me couvrez, aucun...
11: Mais je ne vous couvre pas du tout, c'est absolument illégal ce que vous faites. Non mais on va arrêter. N'importe quoi, je ne peux pas corroborer effectivement ce type de pratique.
3: Comme vous dites, on considère qu'on va collaborer.
11: Non, corroborer ce type
3: de... Collaborer, on dit. Hein.
11: Non, corroborer, ça n'a rien à voir.
3: Alors, pardon, mais il faut m'expliquer la différence entre collaborer et collaborer, parce
11: j'ai
3: que
11: pas
3: là...
11: pas dit collaborer, je dis corroborer.
3: Bon, de toute façon, je vais juste finir mes papiers.
11: Non, il n'y a pas...
3: Alors, je vais prendre votre numéro de téléphone professionnel.
11: Bah, mon numéro de téléphone, c'est celui du collège, vous m'appelez sur le numéro du collège. Arrêtez de dire n'importe quoi.
3: Ah, donc on partage le même numéro.
12: Allô?
3: Et un nouveau monsieur.
12: Non mais attendez monsieur, c'est pas possible une chose pareille. Vous allez prendre sa place à l'accueil pour dire que vous travaillez chez nous.
3: Ah, et bah quand même, hein, qui comprend, merci.
12: Attendez, j'ai l'impression d'être dans un vidéo gag là, je suis pas sûr.
3: Sûr?
12: J'ai l'impression d'être sur Rire et Chanson là.
3: Ah bah tiens, ce serait Fort de Café.
12: Ouais, ce serait pas mal, ouais.
3: Plus que pas mal, c'est Rire et Chanson, bravo.
12: Rire et Chanson.
3: En personne, ouais monsieur.
12: L'appel trop con.
3: Et comment vous savez?
12: Tout simplement parce que je l'écoute.
3: Ah oui, c'est une bonne raison.
12: Enchanté, monsieur Martin.
3: Ah bah merci, au revoir monsieur, bonne journée.
12: Au revoir madame.
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13: Cimetière animal, bonjour.
1: Allô?
13: Oui.
1: Oui, bonjour madame.
13: Bonjour madame.
1: C'est le cimetière pour animaux.
13: Oui.
1: Oh mon Dieu, dites-moi, je voulais savoir ce que vous faisiez de tous les os.
13: Ah ben non, on enterre les animaux entiers, ça reste dans la tombe, dans la boîte.
1: Oh, est-ce que vous auriez la gentillesse de m'en mettre un de côté?
13: Vous avez un animal qui est pas bien?
1: Si, il est bien, mais il aime bien jouer avec les os.
13: Votre animal aime jouer avec les os?
1: Ben oui.
13: Mais les animaux qui sont enterrés, les os restent à la personne qui enterre l'animal?
1: Mais il y en a bien de temps en temps. Quand il pleut beaucoup, il n'y en a pas un qui remonte à la surface.
13: Vous voulez demander quoi? Un os d'un chien qui remonte à la surface?
1: Non, mais pas forcément qui remonte à la surface, mais qui, je sais pas, au moment où ils les mettent dans les boîtes, là.
13: Mais au moment où ils les mettent dans les boîtes, ils sont entiers, les bêtes.
1: Eh ben, justement, vous pouvez peut-être en enlever un.
13: Mais vous plaisantez ou quoi?
1: Mais vous pouvez peut-être le faire en cachette.
14: Oui, bonjour, madame.
1: Bonjour, monsieur.
14: Qu'est-ce qui vous arrive?
1: Mais je comprends pas, j'ai appelé parce que mon petit chien, ben, il aimait bien jouer avec les os.
14: Ah non, on n'a pas d'os, non. Les os, ils sont enterrés, ils restent dans la terre.
1: Mais est-ce que, quand il pleut, est-ce qu'il n'y a pas des os qui remontent à la surface?
14: Non, jamais. Vous avez vu, vous, dans un cimetière, que les os des humains sortaient? Non.
1: Mais non, mais c'est normal, les humains, ils sont dans des cercueils.
14: Ah ben, les chiens aussi.
1: Ah ben c'est pour ça qu'elle a pas voulu m'en donner.
14: Eh ben oui, mais il faut déterrer, puis enlever le cercueil et tout. Vous vous rendez compte, ça vous coûte une fortune.
1: Combien?
14: Puis j'ai pas le droit de toute façon.
1: Ah, j'entends votre dame derrière.
14: Non, mais j'ai pas le droit.
1: Oh, s'il vous plaît.
14: Oui.
1: Si je viens avec mon canis.
14: Oui.
1: Est-ce que vous m'autorisez à ce qu'il fouille un peu la terre?
14: Ah non, ça c'est interdit qu'il fouille la terre. Non, attendez, vous êtes parti où là? Écoutez, moi quand vous serez mort, j'irai chercher un os. Il aime bien jouer avec les os d'humains, mon petit-fils. Alors je vais aller chercher un os d'humain au cimetière, puis je dirais, tiens, amuse-toi.
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15: Bonjour.
3: Oui, bonjour monsieur. C'est bien la mairie?
15: Oui.
3: J'aurais besoin de passer pour que vous remplissiez mon rapport de stage.
15: Un rapport de stage de quoi? Vous êtes pas en stage chez nous?
3: Non. Alors c'est Pôle emploi qui m'a demandé de faire un stage d'observation. Donc je suis venu plusieurs fois et j'ai observé, voyez.
15: Bah moi je vous ai jamais vu, donc je vais pas vous faire une signer quelque chose que j'ai pas vu.
3: Ah bah parce que vous êtes pas observatrice, parce que moi j'étais en observation, justement, je vous ai vu.
15: Vous m'avez vu où?
3: Vous êtes la personne de l'accueil?
15: Oui.
3: Ah bah voilà, vous voyez, la preuve.
15: Oh bah ça c'est facile, hein. Je vous réponds au téléphone, donc ça je peux vous dire ce que vous me dites assis, je peux vous le dire debout, je dirai.
3: Ah bah
15: pas.
3: Non, parce que j'aurais pu vous dire, vous êtes la téléphoniste. Et là, je reconnais la personne de l'accueil.
15: Bah, vous n'êtes jamais venu dans la mairie, je m'excuse. Je vous aurais vu. Hein.
3: Non, mais j'étais devant, vous voyez, je voyais l'intérieur.
15: Non, moi, j'ai rien vu du tout, donc je n'atteste pas une chose que je n'ai pas vue.
3: Non, mais alors attention, c'est pas vous qui êtes en observation, c'est moi. Hein.
15: Oui, mais moi, je vous ai pas vu que vous m'observiez, donc je peux pas attester que vous m'aviez observé, c'est pas
3: alors,
15: vrai.
3: Alors, excusez-moi, dans ce cas, j'observe que.
15: Non, mais de toute façon, c'est pas la.
3: Vous n'observez pas.
15: Ouais, bah, vous faites comme vous voulez. Hein,
3: Alors, je note, je fais comme je veux.
15: J'ai pas dit ça, j'ai pas dit je fais comme je veux.
3: Hein. Ah, bah, vous m'avez dit, vous faites comme vous voulez.
16: Oui, bonjour.
3: Oui, bonjour, monsieur.
16: Alors, je comprends pas la demande. Si vous n'avez pas fait le stage chez nous, on va pas vous remplir un papier pour dire que vous avez fait un stage chez nous. C'est pas possible, ça.
3: Oui, parce que moi, j'ai dit que j'avais fait ça chez vous.
16: Du temps d'attente à l'accueil, ça n'a rien à voir avec un stage, monsieur.
3: J'ai eu le temps d'observer, quand même.
16: Mais observer quoi? Non, certainement pas. Je ne vous recevrai pas.
3: Bon, bah, écoutez, dans ce cas, passez-moi le maire. Je vais voir directement.
16: Voilà.
3: Merci, monsieur.
17: Oui, bonjour.
3: Oui, bonjour, madame.
17: Je comprends pas, c'est quoi votre demande, là?
3: Voilà, comme j'expliquais, j'aurais besoin que vous me remplissiez mon rapport de stage, en fait.
17: Pourquoi? Ah non, attendez, ça marche pas comme ça, monsieur. Vous l'avez pas fait chez moi, je vais pas faire signer un truc, alors moi je vous ai pas vu.
3: Non, mais ça, ils le sauront pas, vous voyez.
17: Ils le sauront pas, je m'en fous, moi je le sais, moi. Demandez à une institution française de faire ça, vous vous rendez compte de ce que vous me dites, là? Je vous le dis tout de suite, on signe pas de truc en blanc comme ça va pas, non?
3: Bah, en blanc, non, moi j'ai tout rempli, hein, j'ai mis.
17: Mais
3: non,
17: monsieur, vous pouvez tout remplir ce que vous voulez. Vous demandez à une institution qui représente la France de gruger, là, c'est ça que vous êtes en train de me dire.
3: Et si ça se trouve, je l'ai fait, vous le savez pas.
17: Bah, vous l'avez pas fait chez moi toujours, ça je le sais.
3: Bah, peut-être que si.
17: Bah, peut-être que si, bah non, je vous dis que non, je le sais que non.
3: Bah, moi je vous dis que j'ai fait le stage.
17: Chez moi, ici dans mes bureaux, dans mes locaux?
3: Oui.
17: Quand?
3: Mettons la semaine dernière.
17: Bah, je vais contrôler si vous êtes venu parce qu'on a tous les noms des gens qui sont venus. Dites-moi votre nom.
3: Monsieur Martin.
17: Voilà.
3: Alors?
17: Bah, moi j'ai pas votre nom.
3: Vous avez regardé sur les pseudonymes aussi ou pas? Parce que j'ai peut-être pas donné mon vrai nom. Non, mais excusez-moi.
17: Pseudonyme. Non, mais allez, c'est bon. Bon, allez, moi j'ai autre chose à branler que de répondre à quelqu'un qui veut pas comprendre.
3: Faudra pas vous plaindre si je vous sac dans mon rapport, hein.
17: Ouais, allez-y, ouais. Qu'est-ce que je voulais que ça me fasse?
3: Ah, mais moi je vais mettre que mon maître de stage n'était pas du tout impliqué dans.
17: Ah oui, bah voilà, bah, pas de problème, mettez vos maîtres de stage, ouais, pas de souci. Ah, mais monsieur, vous rêvez, vous êtes déconnecté de la réalité, hein. C'est clair.
3: En revanche, pour mes notes de frais, est-ce que je peux passer cet après-midi?
17: Oui, mais passez, pas de problème. On va vous rembourser vos notes de frais, pas de problème.
3: Bah oui, parce que j'ai quand même des restos et des taxis.
17: Ouais.
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18: Allô, oui.
19: Oui, Mike.
18: Oui.
19: Je ne veux pas te parler parce que j'ai un herpès sur la bouche.
18: Tu dis?
19: Attends, c'est bien Mike.
18: Bah oui.
19: Bah Mike, alors...
18: C'est pas Jack Starling.
19: Voilà.
18: Ah, bah dis donc, bah, ça fait des ans, je crois que t'étais mort, moi.
19: Mais tu te souviens de moi?
18: Bah, t'étais bien Jack Starling.
19: Bah, oui, Mike.
18: Bah, évidemment, je me souviens de toi. Comment je pourrais oublier? Tu rigoles ou quoi? Qu'est-ce que tu deviens?
19: Toujours dans le jazz?
18: Bah oui.
19: On va voir. Quel instrument je jouais?
18: Du piano.
19: Et comment je jouais? Comme un...
18: Comme un dieu.
19: Ouais, ah. T'as pas oublié, hein?
18: Bah dis, merde, on a quand même joué ensemble, non?
2: Ouais, c'est... salut, salut Mike.
18: Salut.
2: C'est Jack. Ah, oh, sacré Mike. Ça fait plaisir de t'entendre.
18: Ah oui, bien sûr. Ouais.
2: Bon, alors, let's jazz.
18: Let's jazz. Yeah, always, man.
2: Mike, t'es prêt?
18: Ouais.
2: 3, 4, et 3, 4. Oh, vas-y, je t'écoute. Je suis avec toi, Mike. Oh, oh,
18: Rip to be. J'avale mon cou. Dis, tu m'appelles, vous, que je chante dans le téléphone à 3h de l'après-midi, toi?
2: Rip to be a bit over the day. Hey, Mac?
18: Ouais.
2: Ça fait du bien, hein?
18: Ça dégage. Je vois toujours pas qui tu es. Hein.
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20: Bonjour.
3: Bonjour monsieur, c'est bien le garage station service.
20: Oui.
3: Monsieur Martin à l'appareil, société des négociateurs Martin.
20: Oui.
3: J'ai des bouteilles espagnoles de gazole pour vous.
20: Vous avez des bouteilles espagnoles?
3: C'est ça, et dedans il y a du gazole espagnol.
20: Je comprends pas, vous allez me livrer du gazole espagnol?
3: Ouais, parce que je sais pas si vous êtes au courant, mais niveau prix ça n'a rien à voir.
20: Oui, mais je sais bien, parce que moi j'y vais en Espagne.
3: Ok, vous récupérez déjà de l'essence espagnole pour la station.
20: Non, mais pour moi personnellement, quand je vais me promener.
3: Ah non, là c'est pour du diesel pour le vendre à la station.
20: D'accord, ne quittez pas.
3: Merci monsieur.
21: Allô?
3: Bonjour madame, vous êtes la responsable?
21: Non, mais c'est moi.
3: Eh ben, comme je disais à l'autre, je vous dépose des bouteilles de gazole espagnol.
21: Vous allez me déposer, j'ai rien commandé, moi.
3: Ben merci, mais alors qu'est-ce que j'en fais?
21: Mais j'en ai rien à foutre, je veux pas de votre essence.
3: Ah non, alors pour l'essence, on pourra voir après.
21: Non, mais...
3: Là, je vais déjà vous déposer du diesel.
21: Ben dites-moi-le que je prévienne à la gendarmerie qui soit là en même temps.
3: Oh, ben surtout pas, voyons.
21: Et pourquoi?
3: Pardon, mais vous avez rien compris. Vu que c'est du contrebandisme.
21: Ah non, mais c'est toi qui n'as pas compris. Hein,
3: tu sais quoi? Le mieux, c'est.
21: Ah, mais
3: que...
21: attendez, ça tombe bien.
3: Oh, ben d'accord.
22: Qu'est-ce que c'est cette magouille, là?
3: Bonjour, monsieur.
22: Non, mais qu'est-ce que vous. Mais...
3: Pardon, mais cette magouillette, elle vous permet de payer le prix espagnol et de revendre...
22: Non, mais je m'en fous, du prix espagnol, je ne veux pas du carburant espagnol. Je vous ai rien demandé. Je ne veux pas de votre truc, gardez-vous-le, appelez à d'autres stations.
3: Ah bah là, je peux pas, j'ai mis votre nom sur toutes les bouteilles. Il faudrait que je rechange toutes les étiquettes.
22: Mais qu'est-ce que vous m'avez mis mon nom? Mais mon nom de quoi? Qu'est-ce que je vous ai demandé quelque chose?
3: Ah non, c'est une idée à moi. Comme ça, on fait croire que c'est un truc qui a été produit dans la région.
22: Mais...
3: Ah.
21: Alors là, c'est la première fois que je l'entends, ça.
3: Bonjour madame, alors je sais pas si c'est avec vous que je dois voir. C'était pour le gazole espagnol, comme je disais.
21: Mais bien sûr que non, mais je vous achète pas du gazole comme ça.
3: Non mais officiellement, on va pas dire que c'est du gazole.
21: Mais officiellement, j'en ai rien à
3: foutre. Non, moi je vous fais des étiquettes comme quoi c'est une petite gnôle que vous faites vous-même et vous revendez ça l'air de rien aux clients.
21: Mais même, je vais pas passer pour un con en disant que je vends du gazole au black.
3: Bon, pourquoi vous les vendriez que à des blacks? Pas du tout, non, vous pouvez les vendre à tout le monde. Hein.
21: Pas au black, pas un mec black, sans facture je parle.
3: Ah, ouais, mais pour ça, on s'arrange.
21: Mais y a pas de s'arrange. T'achètes pas du gazole en bouteille.
3: Mais si, sur l'étiquette, je marque liqueur de gazole espagnol, produite.
21: Oui, allô?
3: Bon, allez, bonjour, madame.
21: Du gazole espagnol? Mais d'où l'avez sorti, ce gazole?
3: Le gazole espagnol, eh ben, on le sort Espagne.
0: Mais attendez, moi je l'ai pas commandé, vous vous en démerdez. Allez, gâchis.
3: Non mais c'est bon, j'ai vu avec vos collègues.
0: Non, mais vous le gardez, moi je ne m'intéresse pas ça. Hein. Vous en démerdez, vous amenez-le à la gendarmerie.
3: Oh là là, bah non, alors vous non plus, vous n'avez rien compris.
0: Eh bien, vous faites comme vous voulez.
3: D'accord, donc comme je veux, c'est que je vais vous déposer les bouteilles.
0: Mais non, vous en démerdez, moi je le veux pas.
3: Mais on se fait ça discretos.
0: Non, vous dégagez avec ça, moi je veux pas le voir chez moi. Hein.
3: Oh, j'ai une idée. On va dire que vous montez une buvette pour boire des coups devant la station.
0: Non, moi c'est pas une buvette pour boire des coups.
3: Non, mais ce sera pas une vraie buvette, ce sera une buvette à gasoil.
0: Vous en démerdez, non, moi j'en ai pas besoin de buvette à gasoil.
3: Ou alors, rien à voir, un bar à carburant.
0: Allez.
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4: Oui, allô?
1: Allô, monsieur Noir?
4: Oui.
1: Vous êtes bien, dites-moi bonjour. Vous êtes bien 34 de la rue, vous?
4: Oui.
1: Ah, parce que moi, je suis au 15.
4: Oui.
1: Et voilà. Et je me permets de vous appeler parce que je viens d'avoir une portée de chats. J'en ai eu 7 des chatons. Oui. J'ai pas le courage d'aller les noyer, voyez-vous. Et je voulais savoir si vous, qui êtes mon voisin, vous pourriez aller les noyer vous-même cet après-midi.
4: Ah, en fin de soirée. Je suis pris cet après-midi.
1: Ah, oh, c'est gentil. En fin de soirée, vers quelle heure?
4: Oh, 6h30 par là.
1: D'accord.
4: Oui.
1: Bon, il y en a 7.
4: Ah, bon Dieu.
1: Oui, ça fait trop pour moi.
4: Ah non. Puis des chats, bon, bah, il faut les nourrir. Hein.
1: Oui, c'est
4: vous
1: ça.
4: Vous êtes au numéro 15?
1: Oui, voilà.
4: Quel nom c'est, sans curieux?
1: Alors, Madame Lamolle.
4: Madame?
1: Lamolle.
4: Vous êtes en face chez Mimille, là, non?
1: Oui, comment? Exactement.
4: Ah, c'est la grande maison.
1: Voilà.
4: Oui. Vous avez votre petit-fils avec vous?
1: Exactement.
4: Ah, d'accord, madame.
1: Voilà.
4: Bon, ben, je sonnerai, puis, ben, on les noiera, hein. Parce que...
1: Oui, je peux pas.
4: Ça serait des lapins encore, ça irait?
1: Oui, on pourrait les revendre à la boucherie ou...
4: Oui, non, mais on ferait du pâté de lapin.
1: Ah ben attendez, parce que ça tombe bien, mon fils, il a un lapin, et il m'a mordu.
4: Ah oui.
1: Est-ce que ça vous embêterait également pour le lapin?
4: Qu'est?
1: Mon fils.
4: Oui.
1: Il a un lapin.
4: Oui.
1: Et le lapin, il s'appelle Sam.
4: Oui.
1: Et il m'a mordu.
4: Ah bon?
1: Oui, il m'a mordu.
4: Ah oui.
1: Est-ce que ça vous embêterait
4: de
1: vous en occuper?
4: Oh, ben, je verrai ça en pensant ce soir. Hein?
1: Vous pouvez vous en occuper du lapin ou pas?
4: Oui.
1: Ah, c'est vrai?
4: Oui.
1: Et là, vous ferez du pâté ou?
4: Ah, ben, on achète un peu de cochon, puis on mélange, on fait du pâté de... Vous voyez, il est gros.
1: Oui, quand même.
4: Ah oui. Bon, ben, on fait comme ça, madame. Oui.
1: Et éventuellement, c'est vous qui allez lui tordre le cou ou c'est moi qui le fais? C'est plutôt vous?
4: Non, mais on les saigne, un lapin.
1: Ah, vous croyez?
4: Ah, ben si, il faut le saigner. Une bête, ça saigne.
1: Ah, mais il faut
4: ça, c'est pas... La viande, elle n'est pas bonne.
1: Ah, je lui tords pas le cou en vous attendant?
4: Non. Ah non. On reparlera ça tout à l'heure.
1: Oui. Vous savez, pour vous remercier.
4: Oui.
1: Hein, si ça vous embête pas. Parce que je suis une dame honnête.
4: Oui.
1: Vous savez, je ne suis pas slave, mais oui. je suis honnête quand même, parce qu'on dit toujours les slaves honnêtes.
4: Oui, non, mais je vous écoute, là, oui.
1: Vous savez, les slaves honnêtes.
4: Oui. Ah,
1: et je vous ferai une petite gâterie.
4: D'accord.
1: Ça vous embête pas?
4: Non. Bon, à ce soir, madame.
1: Attendez, et mon voisin, vous le connaissez, Mimille?
4: Oui, Mimille, oui.
1: Il est un peu...
4: Oh, il est un peu zozo, hein.
1: Voilà. Est-ce que ça vous embêterait de m'en débarrasser?
4: De vous débarrasser de...
1: Du voisin. Est-ce que ça vous embêterait de noyer avec les chats?
4: Ah non.
1: Mais pourquoi?
4: Ah ben non, je le connais depuis longtemps. Il faut le laisser comme il est, hein, ce pauvre.
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5: Et chanson. Oui, bonjour.
3: Bonjour monsieur, je suis
5: madame.
3: Ah, bonjour monsieur, madame, je suis monsieur Martin.
5: Oui.
3: Je suis bien chez l'agricultageur.
5: Oui.
3: C'était pour vous confirmer votre abonnement au service Martin Flix.
5: Comment vous dites confirmer, ça m'étonnerait, parce que moi je suis qu'une vendeuse ici, donc si monsieur y a souscrit à Netflix...
3: Alors non, c'est pas Netflix, c'est Martin Flix. C'est la même chose, mais sans l'image, je vous raconte au téléphone des films et des séries que vous ne voyez pas.
5: Ah, attendez, attendez, hein, mais moi je prends pas le risque.
3: Donc je valide votre inscription, puisque comme vous confirmez...
5: Mais je confirme rien du tout, monsieur, je peux pas prendre le risque de confirmer, moi.
3: Bah, vous m'avez dit...
5: Mais attendez, mais qu'est-ce que vous racontez? J'ai rien dit du tout, je confirme rien du tout, moi.
7: Oui, allô.
3: Bonjour madame.
7: Ah non monsieur, je suis pas abonné, rien du tout hein.
3: Ah si, là ça y est, vous êtes abonné, c'est confirmé hein.
7: Sur quoi?
3: Sur Martin Flix, les séries et le cinéma, mais sans l'image.
7: Oh bah ouais, bah j'y vais pas au cinéma. Non non monsieur, j'ai jamais téléphoné. Retirez-le, puis c'est tout hein.
3: Je voudrais bien, mais c'est déjà validé sur votre ligne téléphoniste.
7: Déjà monsieur, je suis même pas sur l'annulaire.
3: Vous êtes pas sur l'annulaire?
7: Non, je suis pas sur l'annulaire.
3: Moi je vous ai trouvé sur l'annulaire hein.
7: Bah retirez-le alors.
3: Alors je retire l'annulaire.
7: Retirez l'annulaire.
3: Voilà, j'ai enlevé l'annulaire.
7: Retirez-le, allez hop.
3: Mais à la place, je me permets de vous mettre l'index.
7: L'index de quoi? Bah, premièrement, j'ai pas de Facebook, j'ai rien du tout. Alors, je ne comprends pas...
3: Ah, ah bah, rien à voir, mais puisque vous demandez, je vous rajoute un abonnement Facebook.
7: Oh non, non, je sais pas. Je vais pas payer des trucs, et vous allez pas me mettre ça sur le dos. Hein.
3: Non, mais c'est 45 euros par mois, donc...
7: Ah bah ouais, bah, je vais pas payer 45 euros pour ça.
3: Sur 6
7: hein.
3: mois, ça fait donc 45 x 6 égale... 1257 euros.
7: Ah ouais, bah, c'est pas vous qui les donnez, aussi. Hein. C'est 1250 euros.
3: Ah bah là. Oui, bah alors, dans ce cas, fallait pas s'abonner. Hein.
7: Mais non, je ne suis pas abonné, monsieur. Et vous, vous êtes têtu, là.
3: Vous allez pas chipoter pour 1200 balles.
7: Ah ouais, bah ça, bah, c'est un voix que c'est pas vous qui les donnez. Hein. Premièrement, j'ai pas Facebook, j'ai pas d'appareil, j'ai rien du tout, alors. Retirez tout, et puis c'est tout.
3: Ah bah là, vous m'avez validé.
7: C'est vous qui me balisez. Hein.
3: Je vous balise l'appareil Facebook.
7: Et je vous ai jamais rien pu commander, bon sang, merde. Vous annulez tout.
3: Même l'appareil Facebook.
7: Vous annulez tout, tout, tout, tout, tout.
3: Bah, attendez, alors, quittez pas, je vais avec mon responsable. Monsieur Martin, j'ai une dame, là, au téléphone.
7: Non, mais,
3: elle a changé d'avis, là. Elle m'a dit qu'elle veut plus l'appareil Facebook.
7: Et non, mais, et monsieur, je vous parle, là.
3: Non, elle nous entend pas, je l'ai mise en attente.
7: Et je vous parle, là.
3: Non, non, elle entend rien, là.
7: Non, mais je peux vous dire quelque chose?
3: Bah, non, vu que vous m'entendez pas, vous pouvez pas me dire quelque chose.
7: Eh, monsieur, monsieur, monsieur.
3: Oui, oui, oui, oui, je vous entends, ça va, je suis pas sûr.
7: J'ai quelque chose à, ouais, allô?
3: Oui, ne quittez pas.
7: Non, non, mais je vais vous dire quelque chose.
3: Ah, allô?
7: Allô, ouais, ben, je vais vous dire quelque chose. Vous m'écoutez?
3: Ah, bah non, puisque je viens de vous remettre en attente.
7: Non, mais arrêtez un petit peu, merde.
3: Bon, alors attendez, je vous passe mon responsable, parce que là, c'est...
7: Allez-y.
3: Monsieur Martin, je vous passe la dame. Allô?
7: Allô, bonjour, monsieur.
3: Oui, bonjour, madame.
7: Non, mais écoutez, monsieur.
3: Donc, ce qu'on va faire, c'est qu'on va faire un geste.
7: Vous annulez tout?
3: On va arrondir à 2000.
7: Oh, oh, bah non, vous, eh ben, alors, du fait que je vais aller chercher, vous y êtes plus, là. Je ne paye rien du tout, mais mettez 100 euros, bah, vous êtes.
3: Oh, bah, je rajoute 100 euros.
7: Oh, bah, ouais.
3: En liquide, ça, c'est possible,
7: mais de liquide, j'ai pas, je vais pas vous donner 1000 euros.
3: Alors, c'est un échelonnage, donc c'est juste 1000 euros chaque mois pendant 3 mois.
7: Non, mais je vous dis, vous annulez tout, vous avez pas le droit d'échelonner, vous annulez tout.
3: Dans ce cas, je peux vous proposer un premier paiement comptant de 7483 euros.
7: Non, mais je vous dis, vous annulez tout, des 1000 euros et des machins.
3: Plus un crédit du même montant sur 25 ans.
7: Vous foutez de moi, vous me prenez par un glo-glo, là.
3: Écoutez, monsieur Glo-Glo, je vous propose un nouveau geste.
7: Non, non, y a pas de geste à faire, vous...
3: On arrondit à 37 442 euros.
7: Non.
3: Plus 221 560 euros de frais de dossier.
7: Non, mais vous arrêtez tout, merde.
3: Ah non, mais attention, à ce prix-là, je vous offre un appel trop con.
7: Non, rien.
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24: Oui, allô?
25: Oui, bonjour madame.
24: Bonjour monsieur.
25: C'est Cher FM, la radio à l'appareil.
24: Oui.
25: Vous êtes madame Denise.
24: Oui.
25: Eh bien madame, ça tombe bien.
24: Parce que...
25: Eh bien, nous sommes Cher FM, la radio. C'est super Gérard de la place à l'appareil.
24: Ah non, je connais pas.
25: C'est moi. Voilà. Et vous êtes en direct sur Cher FM. Bonjour Denise, puisque c'est votre prénom, je vois.
24: Ben oui.
25: Voilà. Alors, qu'est-ce que ça vous fait?
24: Ben écoutez, je ne sais pas parce que je ne...
25: Vous êtes très ému?
24: Voilà. Alors, je peux pas répondre. Je sais pas ce que vous voulez me demander.
25: Ben écoutez, c'est notre grand jeu concours, vous le savez. Aujourd'hui, nous sommes solidaires d'une association. Il s'agit des manchots du département. Vous le savez que notre département compte beaucoup de manchots. Je pense que vous êtes au courant.
24: Des manchots?
25: Des manchots des deux bras, oui. Des personnes qui sont privées de l'usage.
24: Oui, mais enfin, sur la région Saint-Amand, je...
25: Non, pas sur Saint-Amand, hein, sur le département. Hein.
24: Le département, oui.
25: Ouais, un peu partout, Vierzon jusqu'à Vierzon. De nombreux manchots des deux bras. Et donc, c'est avec eux que nous lançons notre grand jeu concours. Alors Denise, nous allons vous demander de faire un petit effort pour notre concours.
24: Oui, je vous écoute.
25: Nous allons raccrocher, vous allez être rappelé.
24: Oui.
25: Et vous allez imaginer pendant 10 secondes que vous êtes manchot, c'est-à-dire que vous n'avez pas de bras.
24: Oui.
25: Vous allez décrocher le téléphone.
24: Écoutez.
9: comment faire.
25: Sans les bras.
9: Voilà.
25: Et vous allez pouvoir illustrer en direct à l'antenne de Cher FM les difficultés qu'éprouvent les manchots à décrocher le téléphone chez eux.
9: Oui.
25: Sans leurs bras.
9: Oui, ben je vous comprends.
25: Hein? Mmh. Et donc je pense que vous pouvez réaliser cet exploit en vous aidant évidemment de tout ce que comporte le visage, c'est-à-dire les yeux et
9: oui.
25: la bouche.
9: Oui. Hein? Alors sans les bras, il faut que je décroche mon téléphone.
25: Absolument, madame.
9: Bon, j'ai une amie qui est là, eh bien elle va le vérifier.
25: Elle ne peut pas.
9: Elle ne peut pas me servir de témoin.
25: Si, mais elle ne peut pas vous aider. Hein.
9: Ah oui, d'accord, monsieur, je vous comprends.
25: D'accord.
9: Oui. D'accord.
25: Alors attention, Denise, est-ce que vous êtes prête?
9: Oui, d'accord, alors je raccroche.
25: Attention.
9: Oui.
25: C'est parti.
9: C'est pas facile, il va tomber.
25: Denise doit avoir le téléphone dans la bouche. Denise, vous m'entendez?
10: Oui.
25: Oui, le téléphone, vous l'avez où, là?
10: Dans la bouche.
25: Comment, dans la?
10: Dans la bouche.
25: Dans la bouche.
10: Ouais.
25: Et vous m'entendez par où?
10: Par moment.
25: Vous m'entendez par moment, hein?
10: Comme les chiens, hein?
25: D'accord. Vous voyez un peu le calvaire qu'endurent les manchots des deux bras dans le département? Comment?
10: Oui,
25: bon,
10: ça sort,
25: hein. Oui. Ça sort. Oui. D'accord. Qu'est-ce que vous pouvez dire aux manchots des deux bras qui ne peuvent pas nous écouter malheureusement puisque vous le savez, comme ils n'ont pas de bras, ils n'ont pas pu allumer le poste.
10: Ça sort, moi. Ah ben,
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12: Ne quittez pas, vous allez être mis en relation avec le secrétariat. Oui, bonjour.
3: Oui, bonjour monsieur, excusez-moi, c'est bien le cabinet de voyance?
12: Oui, alors je vais prendre votre nom.
3: Martin.
12: D'accord, je vais prendre votre numéro de carte.
3: Ah, vous faites la voyance dans les cartes?
12: Non, je vais prendre un numéro de carte bancaire.
3: Qu'est-ce que je dois faire? Je dois la regarder, je dois me concentrer?
12: Non mais c'est à vous de me les donner. Faut me donner les chiffres qui sont marqués en bas de la carte.
3: Oui, il y a des chiffres, effectivement. C'est impressionnant.
12: Bah, toutes les cartes bancaires ont des chiffres en bas de la carte.
3: On va pousser un peu le... Combien il y a de chiffres?
12: 16.
3: 16?
12: Ouais.
3: Ah, je suis impressionné, 16 chiffres, effectivement.
12: Non, mais tous les numéros de cartes bancaires ont 16 numéros. Ça commence par combien? 49, combien?
3: 49, bravo.
12: 78?
3: 78, c'est incroyable. Ah, vous me testez, là?
12: Ah non, franchement, non. Il y a plein de cartes qui commencent par 49,78 ou 49,74.
3: Là, vous me voyez, là, par exemple? Qu'est-ce que je fais, là, comme geste?
12: Vous levez le bras.
3: C'est pas vrai.
12: C'est ça? Je vous vois pas du tout, hein.
3: Bah ouais.
12: Non, mais je suis pas voyante, hein. Je suis juste une secrétaire, hein.
3: Et alors, ça reste entre nous, bien sûr, mais
12: ouais.
3: En fait, je voulais savoir pour mon travail comment ça allait se passer cette année.
12: Ah non, mais je vois rien, moi. Je peux pas vous dire, je vois rien, donc je peux pas vous dire.
3: Qu'est-ce que je vais perdre mon boulot, c'est ça?
12: Non, mais je vous ai jamais dit que vous alliez perdre votre travail, hein. Donnez-moi le numéro de la carte, je vais vous passer une voyante, elle va vous répondre.
3: Vous n'êtes pas carte bleutologue?
12: Ah mais non, ça existe pas, les cartes bleutologues.
3: Ah bon?
12: Donnez-moi les autres chiffres et moi, je vous passe quelqu'un.
3: Alors, le 7.
12: Oui.
3: Le 5.
12: Oui.
3: Vous pouvez les remettre dans l'ordre quand même.
12: Ah non, mais je suis en train d'enregistrer ça, moi.
3: Ah mais non.
12: Ah bah, faut me les donner dans l'ordre.
3: Bon, et sur d'autres cartes alors? Par exemple, je vais prendre ma carte vitale.
12: Mais non, mais une fois. Non, mais je vois pas, moi, monsieur.
3: Oui, non, mais excusez-moi, comment vous faites si vous êtes non-voyante pour faire de l'ordinateur?
12: Non, je suis pas voyante, mais je vois, mais je suis pas.
3: Vous êtes non-voyante, mais vous avez quand même la possibilité de lire dans l'au-delà, en fait. Par-delà les lignes téléphoniques. Bon, j'ai une carte routière.
12: Mais j'ai jamais dit carte routière, moi. J'ai carte bancaire.
3: Oui, une carte routière, exactement. Alors.
12: Non, une carte bancaire.
3: Je regarde actuellement une nationale. Est-ce que vous pouvez me dire laquelle?
12: Je vous rends tout de suite, quittez pas.
3: Merci.
13: Qu'est-ce que je peux faire pour vous?
3: Ah, c'est pas la même dame.
13: Oh, mais vous êtes con ou quoi?
3: Non, mais.
13: Ils lisent pas dans les cartes bleues, tout simplement. Par contre, moi, ce que j'arrive à lire, c'est que déjà, Martin, c'est pas votre prénom.
3: C'est pas vrai.
13: Ben non, Martin, c'est le prénom classique qu'on donne quand on veut pas donner son vrai prénom. Quand on est un peu abruti, qu'on fait partie de la normalité, enfin bref.
3: Excusez-moi, je crois que vous m'avez transmis votre don.
13: Bah, moi, je t'excuse pas. Je parle pas aux abrutis.
3: Oh, attendez, je vois que vous allez raccrocher. Là.
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26: Allô?
27: Allô?
26: Oui?
27: Anita?
26: Oui?
27: C'est Georgette.
26: Qui, Georgette?
27: Georgette Ledoux.
26: Ah, vous avez dû vous tromper, madame.
27: Ben, je ne suis pas chez Anita.
26: Oui?
27: Eh ben, alors, Anita, tu me reconnais pas?
26: Ben, non.
27: Mais tu m'as aidé à traverser la rue deux fois, j'habite à côté.
26: Ah, non, vous avez dû vous tromper, hein.
27: Tu m'as jamais aidé à traverser la rue?
26: Ben, non.
27: Enfoiré, va. Pour être occupé de ton semblable, hein.
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2: Oui, bonjour.
3: Bonjour monsieur, c'est bien la maison de retraite ?
2: Oui.
3: J'ai fait un faux dossier, comme quoi je suis retraité chez vous, donc il faudrait me le tamponner pour que je puisse toucher ma fausse retraite.
2: Ah ben moi je vous mettrai rien du tout monsieur, je vais pas vous mettre à coup de cachet pour que vous touchiez quoi que ce soit. Hein.
3: Ah bah si, il faudrait, parce que sinon la banque elle me paye pas.
2: C'est pas mon problème, je vais pas être complice d'une fausse déclaration.
3: Oui, mais enfin ça m'arrangerait.
2: Non monsieur.
3: Oh oui, mais alors si on peut plus magouiller peinard...
2: Comme si que vous allez magouiller.
3: Oui, le magouillage il est fait, y a pas de souci.
2: Attention monsieur.
3: Non mais si je vous emprunte le tampon 30 secondes.
14: Oui, bonjour monsieur.
3: Oui, bonjour monsieur, excusez-moi, comme j'ai expliqué à votre collègue.
14: Vous avez fait un faux monsieur.
3: Voilà, donc vous avez plus qu'à le valider.
14: Non mais vous rendez compte de ce que vous me demandez là ? Donnez-moi votre nom et votre adresse.
3: Alors, monsieur Martin.
14: Votre prénom c'est quoi ?
3: Martin.
14: Votre prénom ?
3: Oui, Martin.
14: Et votre nom de famille ?
3: Bah, Martin aussi, oui.
14: Ah, c'est Martin.
3: Voilà.
14: Et votre adresse ?
3: Alors, je suis au 1 rue Martin.
14: Oui.
3: À Martinville.
14: Monsieur Martin, 1 rue Martin à Martinville.
3: Voilà, absolument.
14: Et c'est quel code postal ?
3: Alors, le code postal MAR.
14: Non, le code postal.
3: Oui, c'est parce que c'est un code postal lettrique avec des lettres.
14: Oui.
3: M comme Martin. A-R-T-I-N.
14: Ouais, vous foutez de moi, quoi.
3: Mais pourquoi ?
14: Écoutez, monsieur, moi, je n'ai pas de temps à perdre avec vous.
3: Oh, ben moi non plus.
14: D'accord, bon.
3: Oh, ben passez-moi le patron.
14: Le patron ?
3: Passez-le moi.
14: Voilà. Hein ?
3: Merci.
14: Allô ?
3: Bonjour, monsieur.
14: Bonjour, monsieur, c'est madame... C'est comment votre nom ? Vous êtes monsieur Martin.
3: Oui, voilà.
14: Mais monsieur, vous n'êtes pas résident à la maison de retraite. Qu'est-ce que vous me sortez là ?
3: Ça, on le sait entre nous, si vous voulez, mais pour mon banquier...
14: Non, monsieur, vous êtes en train de usurper des droits, monsieur. Vous n'êtes pas résident, c'est du délire que vous êtes en train de m'annoncer, hein.
3: Bon, alors, plan B, je viens, je me mets dans un lit et vous me prenez en photo.
14: Non, monsieur, je ne vous ferai pas de photo dans un lit.
3: Non, mais c'est pas vous qui êtes dans le lit, c'est moi.
14: Bah, je sais que c'est vous dans le lit, mais en aucun cas, je me permettrai de vous faire des photos dans le lit.
3: Bah si, c'est pour mettre dans le dossier pour mon banquier.
14: Non, monsieur, je ne veux pas de votre banquier.
3: Et puis, rassurez-vous, en plus, je serai déguisé en retraité.
14: Vous serez déguisé, bah moi, je le serai aussi, en gendarme.
3: Pour là, vraiment, vous y mettez pas du vôtre, hein.
14: Ah non, j'en mettrai certainement pas.
3: Peut-être, je peux voir avec votre collègue d'avant qui était plus sympa, quand même.
14: Oui, bien sûr, et vous voulez pas... Non, mais attendez.
3: Super, merci beaucoup.
14: Oui, allô ?
3: Bonjour, monsieur, votre patron me disait que c'est vous qui me validez le faux dossier.
14: Ah non, mais je signe rien du tout, monsieur.
3: Ouh, ça, c'est un nom qui veut dire oui.
14: Non, pas ce jeu-là.
3: Oh, si, je vois.
14: Non, mais n'insistez pas, monsieur.
3: Bon, je n'insiste pas, mais...
14: Non, monsieur, c'est tout.
3: Oh, mais attendez, je comprends.
14: Quoi ? Vous comprenez quoi ?
3: Bon, imaginons que dans le document que je vous remets, il y ait par inadvertance un petit billet qui se soit glissé.
14: Non, mais vous rigolez ou quoi ? Mais j'hallucine, là.
3: Non, vous ne rêvez pas. Imaginez un billet de 5 euros.
14: Oui, allô ?
3: Ah, tiens, on reprend les négociations. Bonjour, monsieur.
14: C'est quoi cette histoire, là ? Mais vous êtes qui, là ? Vous prenez pour qui, là ?
3: Écoutez, je double la mise. 10 euros.
14: Alors là, c'est pire encore, non ? Vous voulez pas que je couche avec vous, non ?
3: Oh là, non, alors attends. Excusez-moi, mais je crois que vous vous emballez un petit peu.
14: Attendez, vous me payez, mais vous prenez pour qui, là ? Et vous me prenez pour qui ? Mais c'est du n'importe quoi, je suis au travail, monsieur. Je ne vais sûrement pas aller dans votre sens à me faire payer pour un tampon, mais c'est quoi cette histoire, là ?
3: Oui, enfin, de là à me faire des propositions indécifiantes, franchement.
14: Je vous passe mon mari, non ? Vous allez peut-être comprendre entre mecs, ça ira peut-être mieux, non ?
3: Alors, en principe, entre mecs, je fais pas, mais si vous insistez, je.
14: Mais si, c'est la meilleure. Alors, j'en ai déjà entendu, mais.
3: Bon, écoutez, je triple la mise. Un billet de 15 euros pour vous.
14: Bon, écoutez, c'est bon.
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17: Bonjour.
27: Oui, allô, bonjour madame. C'est le salon de coiffure.
17: Oui.
27: Ah, bonjour madame Ledoux à l'appareil.
17: Oui.
27: Je viens d'arriver en Alsace.
17: Ah, d'accord.
27: Voilà où je m'installe. Je voulais savoir si je pouvais prendre rendez-vous.
17: Oui, vous voulez faire quoi ?
27: Ben, la spécialité locale, je crois. Hein.
17: C'est-à-dire ?
27: Ben, la choucroute.
17: Quelle choucroute ?
27: Ben, on m'a dit qu'en Alsace, sa spécialité, c'était la choucroute.
17: Ouais, d'accord.
27: C'est pas comme ça que ça s'appelle ? Parce que j'ai un chignon.
17: C'est quoi ?
27: Un chignon, là. La choucroute, quoi.
17: Et vous voulez venir quand ?
27: Ben, demain après-midi.
17: Écoutez, à midi et demi.
27: Oui.
17: En plein ?
27: Mais alors, pour faire tenir la choucroute...
17: Oui.
27: Parce que je voudrais que ce soit assez haut.
17: Ouais.
27: Vous mettez pas des saucisses quand même.
17: Non, des bigoudis.
27: Excusez-moi, il y a mon mari qui est inquiet, je vous le passe. Hein.
17: Oui.
27: Allô ?
17: Oui.
27: Oui, bonjour madame.
17: Bonjour monsieur.
27: Excusez-moi, je suis très inquiet parce qu'elle me dit qu'elle veut faire une choucroute, mais...
17: Oui, elle m'a dit qu'elle veut faire une choucroute.
27: Oui, mais c'est quoi exactement ça ?
17: Je sais pas, je verrai quand je la vois.
27: Mais attendez, c'est quoi ? Parce que...
17: Je lui mets pas des saucisses.
27: Ah oui, parce qu'elle me dit que c'est la spécialité en Alsace.
17: Mais... c'est une spécialité en Alsace, vous mangez au restaurant, mais pas chez le coiffeur.
27: Ben voilà.
17: Moi, je lui mets certainement pas de saucisses dedans.
27: Ah bon, ben vous me rassurez, parce que...
17: Mais oui.
27: Ça tient comment alors ça ? Parce que...
17: Ça tient avec des bigoudis, pas avec des saucisses.
27: Ah. Et dites-moi.
17: Oui.
27: C'est possible de venir en famille ?
0: Comment en famille, combien vous êtes?
27: Eh ben, on est quatre, on va prendre une table pour quatre. On va prendre une choucroute bigoudi, alors.
0: Mais qu'est-ce que vous voulez, à quatre?
27: Quatre choucroutes bigoudi avec quatre bières.
0: Quatre choucroutes, oui. Non, mais nous, on n'a pas de choucroute ni de bière. C'est un coiffeur, où vous appelez?
27: Oui, voilà.
0: Oui.
27: Oui, on va prendre une table, hein?
0: Non, on n'a pas de table.
27: Quatre choucroutes, donc, et quatre bières.
0: Quatre choucroutes et quatre bières.
27: Voilà.
0: Oui. Mais, et les bigoudis, ils sont où?
27: Quel bigoudi?
0: Mais, là, vous appelez un coiffeur, pas un restaurateur, hein?
27: Oui, c'est ça. Mais oui. Ma femme m'a dit que vous faisiez choucroute aussi.
0: Mais pas pour... Non, des choucroutes en coiffure, mais pas pour manger.
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16: Allô, quoi les?
3: Ah bah super, ça commence, je comprends rien.
16: Oui.
3: Bonjour madame, c'est bien le magasin de produits Corse?
16: Oui, c'est pourquoi monsieur?
3: C'est les travaux Martin à l'appareil. On vous a inscrit pour vous faire l'isolation à 1€ parce qu'on prolonge un peu l'opération.
16: Ah non, je veux pas moi.
3: Non mais vous inquiétez pas, on a déjà fait le dossier pour vous.
16: Hein?
3: Oui, on a fait vos demandes de subventionnage.
16: Ah oui, mais monsieur, mais vous me l'avez pas demandé.
3: C'est pas grave, vous nous faites juste une petite signature sur le bon.
16: Non, je signe non et c'est tout.
3: Ah oui, mais il y a pas de case non, il y a que la case oui. Donc je mets oui.
16: Attendez, je vous passe mon oui. Allô, monsieur.
3: Madame.
16: Qu'est-ce que c'est, cette histoire-là? Parce qu'attention, avec moi, vous allez pas rigoler, hein. Ok?
3: Ah non, mais vous avez pas compris.
16: Il y a pas de comprendre ou pas comprendre, ça suffit.
3: Non, mais je vous explique. J'ai fait le dossier.
16: Non, moi, j'ai pas envie de parler, j'ai pas de temps à perdre, d'accord? Il y a pas de dossier à faire, il y a rien à faire. Stop. Sinon, ça va finir mal, cette histoire, hein.
3: Je peux quand même vous déposer le matos aujourd'hui?
16: Il y a pas de matos à venir déposer, il y a rien. On est d'accord?
3: Ah non, on n'est pas d'accord.
18: Parce allô, que... oui, bonjour.
3: Ah, une autre dame, bonjour.
18: Mais c'est pour faire quoi?
3: C'est ce que je disais. On vous fait l'isolation à 1€.
18: Mais... Non, mais moi, je veux pas vos travaux. Je veux pas de travaux dans le magasin. C'est quoi ce bordel?
3: Rassurez-vous, c'est très simple.
18: Non, il y a pas de très simple. Et je suis au courant de rien, il y a personne qui m'a tenu au courant de quelque chose. Et on me parle de travaux et qu'on a fait une demande à ma place. Mais ça va pas être tout, quoi.
3: Eh, la bonne nouvelle, c'est que j'ai quand même réussi à faire passer votre dossier.
18: Mais je m'en fous, moi, la nouvelle. Le magasin est tout neuf, je vais faire travaux, hein. Qui vous êtes, vous? Vous êtes qui?
3: Monsieur Martin, travaux Martin.
18: Mais je m'en fous.
3: Ah bah, vous me demandez.
18: Venez me voir directement, on discute.
3: Super, j'arrive. Comme ça, j'en profite pour vous déposer le crépi.
18: Non, vous me déposez rien. Vous avez pas compris comment je vous parle ou pas?
3: Ah, et puis j'ai du lambris aussi, qu'on remettra par-dessus le crépi.
18: Mais tout qui pour vous permettre de faire des choses pareilles à ma place sans que je demande rien? Je vais vous apprendre, moi, qu'on fait rien sans me demander.
3: Trop tard.
18: Hein?
3: Trop tard.
18: Je n'ai rien à foutre. Venez, je vous attends.
3: Ah, faudrait savoir, je dépose ou je dépose pas.
18: Venez me voir, on va régler le problème ensemble. Je vais vous apprendre. Mais qui vous êtes? En plus, vous êtes un gaulois. Je vous entends parler de 6 mètres de loin. Vous êtes un gaulois. Et en plus, vous allez me dire ce que je dois faire.
3: Ah non, mais vous avez rien à faire. J'ai tout fait à votre place.
18: Eh ben, pourquoi vous avez fait ma demande à ma place? Mais où ça s'est vu, ça?
3: Bah, c'est pour rendre service.
18: Mais non, les services, vous les gardez.
3: Bon, moi, je vous prépare le papier comme quoi vous avez bien accepté les travaux.
18: Je n'ai rien accepté du tout. Vous avez compris comment je vais vous parler?
3: Ah oui, mais alors les subventions que je vous ai grattées?
18: Eh bien, les subventions que vous avez demandées, je vais les garder moi. Et vos travaux, vous allez vous les garder vous.
3: Ah, et alors comment on fait pour les pompes à chaleur?
18: Je m'en bats les couilles. Faites ça à d'autres.
3: Non, c'est pas ça. C'est qu'il nous restait une cinquantaine de pompes à chaleur à 1€. Donc on vous les a toutes attribuées.
18: Mais c'est rien du tout. Mais vous avez pas compris le truc. Vous avez pas compris le problème ou quoi? Où il est là? Mais vous êtes capoté ou quoi?
3: Bah, je comprends très bien. Vous essayez de me négocier.
18: Eh mais non, les pompes à chaleur, vous les mettez dans votre cul. Je m'en bats les couilles de vos pompes à chaleur.
3: Alors, je sais pas si vous voyez la taille d'une pompe à chaleur. Je suis pas.
18: Bah, lui, c'est un fou, lui.
3: Non, mais ça y est, tu vas voir que ça va être encore ma faute.
18: À mon avis, vous comprenez pas.
3: À mon avis, on se plie en 12 pour que les gens puissent isolationner peinard.
18: À mon avis, vous comprenez pas que je vous ai rien commandé. Je m'en bats les couilles de vos marchandises.
3: À mon avis, est-ce que c'est une raison pour que je finisse avec 50 pompes à chaleur dans les fesses?
18: Ça va. Ne vous dites.
3: Une encore, je dis pas, faut voir. Mais 50 pompes, certainement
18: vous
3: pas.
18: Vous ne posez rien sans que je vous voie.
3: Ah, donc si on se voie, je peux poser. Super. Je vous mets le lambris, le crépi.
18: Mais qu'est-ce que vous racontez? Je m'en bats les couilles de votre crépi, de votre lambris. Mais vous allez capoter en plein, alors.
3: Non, mais pardon, mais là, votre vitrine, elle est en verre.
18: Oui, alors, qu'est-ce qu'il y a?
3: On va mettre une couche de crépi dessus, ce qui va permettre au verre d'être totalement isolé.
18: Non, mais vous avez capoté ou quoi? Ou c'est un sketch?
3: Alors, non, j'ai pas capoté.
18: Ah, c'est quoi, alors?
3: Bah, donc, c'est l'autre.
18: C'est un sketch.
3: Bah oui, bravo.
18: Ah, c'est pas possible, hein. Oh putain. Ah vous êtes fort, hein. Ah là j'ai touché, j'étais dans le rouge complet là. Pop. Vous êtes qui?
3: Eh bah devinez.
18: Une radio.
3: Oui bravo, mais laquelle?
19: Martin.
3: Ah tiens, bah passez-moi votre collègue là que j'entends derrière.
19: Martin, de Martinville.
3: Tout à fait, bonjour madame.
19: Ah voilà.
3: Eh bah merci à toute l'équipe.
19: Merci à vous.
3: Et au revoir madame.
19: Allez, au revoir madame.
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20: Oui.
27: Oui, bonjour, monsieur.
20: Oui, bonjour, monsieur.
27: Oui, le père Ledoux, je suis le recteur, le curé de Camaret.
20: Vous êtes le curé, bonjour, monsieur le curé.
27: Bonjour, comment allez-vous?
20: Je vais bien, oui.
27: je ne veux pas vous déranger, mais j'ai un petit problème, docteur, voyez-vous.
4: Oui.
27: Depuis 2-3 jours, j'ai constaté que j'avais les... qui pendent, voyez-vous.
4: Les testicules, quoi.
27: Oui, voilà.
4: Oui.
27: Et alors, malheureusement, quand je m'assois dessus...
4: Vous asseyez dessus?
27: Oui, malheureusement, oui.
4: Alors... Elles ont enflé, quoi.
27: Comment?
4: Elles ont enflé.
27: Ben, je ne sais pas, oui, je pense, oui.
4: Mais elles pendent beaucoup, alors, si ça vous...
27: Ah oui, elles pendent beaucoup, puisque quand je m'assois dessus, elles me rentrent dans le...
4: Dans le trou de balle.
27: Voilà.
4: Voilà. Hein?
27: C'est ça, docteur.
4: Bon, eh ben, il vaut mieux voir ça, monsieur le curé.
27: Ben oui.
4: Vous pouvez circuler en voiture ou quoi?
27: Difficilement, hein. Parce que c'est pareil, je suis assis dessus.
4: Vous pouvez pas venir jusqu'au centre médical?
27: Ben si, mais comment je vais faire pour... Ou alors je viens à pied ou en...
4: Oh, à pied, mais non, il n'y a pas question, quand même.
27: Ou en vélo, en danseuse, alors...
4: Ah, mais pas en vélo, quand même.
27: Non, mais en danseuse, au moins, je ne m'assierai pas dessus sur la scène.
4: Mais c'est à ce point-là.
27: Ah oui, que faire?
4: Et vous ne pouvez pas prendre un taxi pour venir, hein?
27: Oui, ben... Oui, c'est ce que je vais faire en restant accroupi, dans la voiture.
4: Parce qu'ici, on a plus de matériel pour voir, quoi.
27: D'accord. Mais c'est normal que quand je suis assis dessus, elle me rentre dans le...
4: Ben, d'abord, c'est pas normal de s'asseoir sur ces trucs, hein.
27: Ben oui.
4: Et que ça vous rentre dans le trou de balle, alors ça me paraît assez exceptionnel, quoi.
27: Voilà.
4: Hein? Bon, écoutez, je vous envoie un taxi.
27: Oui, et puis...
4: Je m'en occupe, comme ça je serai sûr à quelle heure ça sera.
27: D'accord.
4: Vous êtes donc à la cure de Camaret.
27: Voilà.
4: D'accord, je m'occupe de tout ça, monsieur.
27: Mais dites-moi, docteur.
4: Oui.
27: J'ai quelque chose qui m'obsède. Je me suis réveillé cette nuit avec un air de musique dans la tête que je ne me souvenais plus ce que c'était. Peut-être que vous pourrez me dire.
4: Un air de Brigitte?
27: Non, pas de Brigitte, de Martine. De musique.
4: Un air de musique?
27: Oui. Est-ce que vous connaissez cette chanson?
4: Laquelle, monsieur?
27: C'est un air que je ne sais plus ce que c'est. C'est. La la la la la la la la la la la la la la la la la la la la la la la la la la la la.
4: Ah, les filles de Camaret, que c'est, monsieur le curé?
27: C'est pas le curé de Camaret, allez.
4: Oui. Bon, allez, au revoir.
27: Je vous souhaite une bonne après-midi.
4: Merci.
27: Au revoir.
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6: Bienvenue à la pension pour chiens de...
7: Oui, bonjour.
3: Bonjour, monsieur. La pension canine, c'est bien ici?
7: Oui, c'est ça, monsieur.
3: Oui, voilà. Oui. Je voudrais prendre rendez-vous pour aujourd'hui, dès que possible.
7: Pour?
3: Je me suis cassé juste le bout de la dent.
7: Attendez, là, vous êtes dans une pension pour chiens, monsieur.
3: Ah non, c'était pour la pension canine que je vous demandais.
7: Bah oui.
3: Canine, les dents.
7: Bah oui. Donc il faut téléphoner un dentiste,
3: voilà.
7: Monsieur.
3: C'est pour ça que je demandais, est-ce qu'on peut fixer un rendez-vous?
7: Mais non, je suis une pension pour chiens.
3: Ah bah, vous avez changé de professionnel.
7: Ah bah non, monsieur. J'ai une pension pour chiens qui existe depuis 18 ans, elle n'a pas changé de numéro de téléphone. Comment vous avez eu mon numéro de téléphone?
3: Bah, j'ai tapé canine.
7: Ben non, tapé dentiste. C'est pas une clinique pour les dents ici.
3: Pour les canines?
7: Non.
3: Dans ce cas, vous pouvez me passer.
7: Je vous dis que je peux rien vous passer, monsieur. Vous êtes chez un. Je ne suis pas dentiste.
3: Oh, oui, bah ça, c'est bien les toubibs. C'est-à-dire que ça prend les rendez-vous quand ça veut.
7: Mais c'est pas possible. Enfin, je suis pas toubib.
3: Oui, non, mais je vois ça. C'est-à-dire qu'on fait ça à la tête du client. Allô?
7: Allô?
3: Ah, bonjour, docteur. Comme j'expliquais, j'avais besoin de vous voir dès que possible.
7: Et pourquoi vous avez fait canine?
3: Bah, parce que je me suis cassé une canine.
7: Vous êtes cassé une canine, donc vous appelez une pension canine.
3: Bah, oui, ça me semble.
7: C'est grave quand même, là. Ça devient grave, là.
3: Comment ça?
7: Bah, je sais pas. Vous trouvez pas? Il n'y a pas un problème? Vous seriez cassé une molaire, vous iriez où?
3: Bah, une pension molaire.
7: Une pension molaire? Oh, bah là, c'est encore mieux. Vous voulez arranger une canine dans une pension canine et une molaire dans une pension molaire? Et une pension incisive?
3: Bah, enfin, excusez-moi, je veux pas vous apprendre votre métier non plus, mais enfin, c'est, vous voyez, c'est...
7: Non, mais là, vous êtes un petit rigolo, quand même. Non, ben, nous, on s'occupe que des incisives, alors.
3: Passez-moi le docteur, dans ce cas,
7: Bon, c'est n'importe quoi, là, franchement.
8: Oui.
3: Ah, bonjour, docteur. Comme j'expliquais, là, votre assistante...
8: Alors, je vais vous expliquer une dernière fois, une bonne fois, avant que je m'énerve.
3: Non, mais,
8: excusez-moi. Attendez, c'est moi qui parle. Donc, pour la dernière fois, je vous dis, moi, je suis une pension canine. Donc, je ne vais pas vous réparer votre canine. J'en ai rien à branler.
3: Ah, bah,
8: donc,
3: bravo.
8: Vous faites ce que vous voulez. Vous allez où vous voulez. Moi, j'en ai rien à foutre. Je vous prie que vous allez le payer cher. Donc, merci.
3: Non, mais je paye le rendez-vous, évidemment. Je vous demande pas de me prendre comme ça entre...
7: Allô?
3: Ah, bah, voilà la première dentiste.
7: Mais je vous dis...
3: Vous n'avez pas le droit de refuser un patient, hein.
7: Je suis pas dentiste!
3: Non, mais...
7: Écoutez, moi, j'appelle la police, hein, parce que là, vous commencez à m'énerver.
3: Ah, bah, c'est
7: hein.
3: Moi qui vais l'appeler, la police.
7: Ah oui, mais moi, je vais l'appeler, monsieur, la police, hein. Y a pas de souci, hein. Moi, je vais l'appeler, hein.
3: Ah, bah, non, mais moi d'abord.
7: Bon, bah, moi, j'appelle, hein.
3: Attendez, bah, je l'appelle tout de suite.
7: Attendez. C'est grave, hein, ce que vous êtes en train de faire, hein.
3: Attendez, ça va sonner. Allô?
7: Allô?
9: Oui, bonjour, madame, c'est la police.
7: Non, mais. Bon.
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10: Bonjour.
12: Oui, bonjour madame. Je souhaiterais être mis en rapport avec le rayon tronçonneuse.
10: Oui.
13: Oui, allô?
12: Oui, bonjour monsieur. C'est le rayon tronçonneuse?
13: Oui.
12: Bonjour, dites-moi, je voulais savoir s'il existe des modèles uniques.
13: Des modèles uniques?
12: De tronçonneuse, oui.
13: Qu'est-ce que vous appelez?
12: Qui servent qu'une fois.
13: Vous avez un gros chantier à faire, non?
12: Non, pas très gros, c'est juste un morceau d'un mètre 65 à peu près, vous voyez. C'est pas très résistant, il faut que je le coupe en plusieurs morceaux, quoi.
13: D'accord. Donc moi, l'électrique, le premier prix que je vais avoir, c'est 59 euros.
12: Ça peut couper quoi, ça, 59 euros?
13: Oh, ben, ça coupe tout, hein.
12: Si c'est un peu liquide, un peu humide à l'intérieur de ce que je coupe, est-ce que ça pose un problème?
13: Non, si vous n'en avez pas beaucoup à couper, non. Faut pas que ça soit des cailloux, de la pierre, des choses comme ça.
12: Non, non, non.
13: Donc, ça reste que du...

0: c'est un animal. C'est une vieille pie, quoi, on va dire. Voilà.
1: Une vieille pie? Mais c'est tout petit, ça.
0: 1m65. Exact.
1: Ah, purée, c'est grand, là.
0: C'est une grande vieille pie, oui.
1: Ah bon? Non, mais il n'y a pas de problème, vous pouvez venir la chercher.
0: Bah, 59 euros. Jusqu'au bout, elle m'aura coûté de l'argent, hein.
1: Vous pensez venir quand la chercher?
0: Je vais venir tout à l'heure.
1: D'accord. Et vous habitez quelle région?
0: J'habite Angers. Hein.
1: Angers?
0: Oui.
1: Ah purée, vous venez d'Angers chercher ça?
0: Oui, non, mais c'est parce que je suis dans le secteur. Je suis venu voir ma belle-mère là en voiture tout à l'heure. Et donc je la ramène dans le coffre. Mais je voudrais bien la débiter, comme je vous l'ai dit, en plusieurs morceaux.
1: Ah, on va voir de là.
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3: Bonjour, vous êtes au cabinet de radiologie.
4: Allô, cabinet de radiologie, bonjour.
5: Oui, bonjour monsieur, je suis bien à la radio.
4: Là, vous êtes au cabinet.
5: Ah non, je suis dans mon salon.
4: Ah mais je vous ai pas demandé ça.
5: Bah, vous m'avez dit que j'étais aux toilettes.
4: Je veux dire le cabinet radiologie.
5: Oui, non, bah, je me permettrai pas de vous appeler des cabinets quand même.
4: Mais je veux dire, c'est le centre que je veux dire cabinet, c'est pas les toilettes.
5: Ah pardon, excusez-moi. En fait, c'est vous qui êtes au cabinet.
4: Ah oui, non, bien sûr.
5: Oh pardon, vous voulez que je vous rappelle quand vous avez fini?
4: Bah non, vous voulez que je vous passe la responsable parce que je quitte le toilette.
5: Merci.
3: Radiologie, votre
4: appel. Oui,
5: bonjour monsieur.
6: Oui, c'est une dame que vous avez au téléphone, monsieur.
5: Non, c'est un monsieur au téléphone. Je vous appelle parce que j'aurais besoin que vous me fassiez une attestation comme quoi vous êtes bien en grève depuis 2 semaines.
6: On n'est pas en grève, nous.
5: Ah bah si.
6: Bah non, monsieur, je vous dis non.
5: Ah bah moi, je vous dis oui, monsieur.
6: Bah, monsieur, enfin, je vous dis que non, on n'est pas en grève.
5: Vous êtes sûr? Vous êtes peut-être pas au courant?
6: Ah bah, je suis peut-être pas au courant, alors.
5: Ah bah, c'est peut-être ça.
6: Bah oui, mais moi, je vous dirais pas qu'on est en grève, monsieur, et qu'on n'y est pas.
5: Ah, donc vous êtes en grève?
3: Non, mais on n'est pas en grève, monsieur, on n'a jamais été en grève.
5: Bah alors pourquoi ils disent que la radio est en grève? Vous faites pas de partie du réseau Radio France?
3: Bah j'en sais rien, mais c'est peut-être d'autres cabinets.
5: Faudrait quand même que vous fassiez le papier.
3: Mais on n'est pas en grève. Donc je ferai pas de papier parce qu'on n'est pas en grève, on n'a jamais été en grève.
5: Ah oui, mais moi ça m'arrangerait rapport à mon employeur en fait. Parce que je lui ai dit que je m'étais cassé la jambe et que j'avais pas pu faire la radio à cause de votre grève.
3: Bon, écoutez, je vais vous passer ma collègue, elle va vous dire la même chose
5: parce que nous ne sommes pas en grève. Est-ce qu'il serait possible d'avoir une radio de jambes cassées?
7: Non, mais vous nous demandez de faire un faux?
5: Non. Ah non.
7: Bah si, vous nous demandez qu'on vous donne une radio d'une jambe qui est fracturée, qui ne sera bien évidemment pas la vôtre puisque vous n'avez pas fait de radio.
5: Voilà, c'est ça.
7: Non, mais je pense que là, il y a un problème, monsieur.
5: Non, mais juste.
7: Non, mais juste, c'est non, monsieur. C'est pas la peine d'insister.
5: À la limite, j'ai mon voisin, il a son chien qui a une patte cassée en ce moment, il a une attelle.
7: Non, vous plaisantez.
5: Si je viens et que vous faites la radio de la patte du chien, parce qu'il y aura.
7: Vous vous rendez pas compte, entre une patte de chien et une patte d'une personne, il y a quand même une totale différence. Je pense qu'il va falloir arrêter là.
5: Dans ce cas, est-ce que je peux avoir un responsable?
7: Bien sûr.
5: Bon, bah super.
7: Ma collègue a abandonné, elle m'a refilé le téléphone, elle m'a dit bah, il comprend rien du tout, donc je reprends le téléphone.
5: Ah, mais c'est pas le même monsieur?
7: Non, c'est pas la même madame, c'est vous le monsieur. Vous venez, on vous casse la jambe et on fait une radio après.
5: Ça, j'avoue que c'est pas forcément la solution que j'envisageais. Peut-être ce que je peux faire, c'est passer avec Jean Rex.
7: Oui, je ne sais pas qui c'est, mais
5: c'est le chien de mon beau-frère qui s'est cassé la patte. Vous faites la radio de la patte du chien et
7: puis
5: on met mon nom dessus et hop, ni vu ni connu.
7: On fait comme ça.
5: Super. Rouf, rouf. Ah bah il vous dit merci, vous entendez?
7: Allez, au revoir monsieur, bonne rouf, journée.
5: De rien, rouf.
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8: Bonjour.
9: Oui, bonjour monsieur.
8: Oui.
9: C'est le restaurant?
8: C'est lui-même.
9: Oui, bonjour. Docteur de la place à l'appareil.
8: Oui, docteur, oui.
9: Je voudrais réserver pour 2 personnes ce soir.
8: 2 personnes ce soir, à quelle heure?
9: 20h15, 20h30.
8: 20h15, 20h30.
9: Mais est-ce que ce serait possible d'avoir un endroit un peu tranquille?
8: Vous serez tranquille, il y a toujours un écart de 3 mètres entre nos tables.
9: Oui, parce que je serai accompagné par la femme d'une notaire. Enfin bon, je préfère vous dire comme ça, vous saurez. Je suis un vieil ami de Maître Ledoux que vous connaissez certainement.
8: Bah, peut-être, monsieur. Mais enfin, nous, que vous soyez accompagné par une dame qui ne devrait pas l'être avec vous,
9: ouais, c'est
8: pas
9: enfin, bon.
8: Problème.
9: Monsieur. Non, bien sûr, mais j'aimerais bien, si vous voulez, enfin, elle surtout préférait que nous ne soyons pas vus, évidemment.
8: Mais si cette dame ne doit pas être vue et qu'elle est vue, moi je n'y suis pour rien, monsieur. Hein.
9: D'accord.
8: Bien, docteur.
9: Je vous remercie, à tout à l'heure.
8: D'accord, à tout à l'heure. Bonjour.
10: Oui, bonjour, monsieur. C'est le restaurant?
8: C'est le restaurant, monsieur.
10: Bien, je voudrais réserver pour 2 personnes, s'il vous plaît.
8: Pour quand?
10: Ce soir, si c'est possible.
8: Oui, à quel nom, monsieur?
10: Maître Ledoux.
8: Maître Ledoux.
10: Notaire.
8: Non, Maître Ledoux.
10: Oui, notaire à Argentan. Oui, je suis déjà venu.
8: Oui, mais attendez pour le nombre de places.
10: Allô?

0: Oui.
1: Oui.
0: Une seconde, monsieur Ledoux. Je viens de vérifier ses prix. C'est complet.
1: Ah ben ?
0: Ah oui, oui, oui. Je suis en train de regarder mon planning. C'est complet. J'aurai 1, 2, 3, 4, 4. Et la fois 8 ici, la fois 4 là, fois 3 là, une fois 2 ici. Non, monsieur, il me reste plus de table. C'est plus possible.
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4: Bonjour.
5: Bonjour monsieur, c'est bien la bijouterie ?
4: Oui, bonjour monsieur.
5: Monsieur Martin à l'appareil ?
4: Oui.
5: Je vais venir avec maman pour lui faire visiter la bijouterie.
4: Faire visiter la bijouterie à votre maman, à quel sujet ?
5: Au sujet qu'elle croit que je suis moi-même bijouteur.
4: Oui.
5: Et donc je lui ai dit que votre boutique était en fait ma boutique à moi et que j'étais votre patron.
4: Ah ben ça, ce sera pas possible. Hein.
5: Non mais j'ai tout prévu. Si ça vous gêne de m'appeler patron, vous prenez votre journée.
4: Ah non, non, je prends pas ma journée monsieur, je suis salarié, c'est ma patronne qui me paye. En aucun cas, je dois faire croire à qui que ce soit que c'est vous mon patron et vous appelez patron, je suis pas d'accord.
5: Oui, mais si moi, je vous donne une journée de congé.
4: Vous êtes pas mon patron.
5: Non mais moi je serai sur place, de toute façon je m'occuperai des clients.
4: Et vous voulez que je quitte le magasin pour que vous soyez dans le magasin avec votre mère?
5: Voilà, donc je vais venir faire un double des clés déjà.
4: Non, il y a pas de double affaire.
5: Bah sinon on laisse ouvert, mais...
6: Allô?
5: Ah, bonjour monsieur.
6: Mais qui êtes-vous?
5: Alors, je suis supposé être votre nouveau patron.
6: Non monsieur, je ne laisserai pas ma bijouterie à un inconnu.
5: Bah on peut pas dire inconnu vu que j'ai fait une enseigne en plus avec mon nom pour mettre sur la vôtre.
6: Vous avez quoi?
5: Je vais poser une enseigne bijouterie Martin.
6: Ah non, mais que je ne vois pas des guignols, m'amener quoi que ce soit, bijouterie Martin sur mon enseigne. Parce que ça va drôlement barder. Vous rigolez là ou quoi?
5: Oh oh, est-ce que ce serait pas hein, vous rigolez ou quoi qui veut dire oui ça?
6: Non.
5: Oh si.
6: Non.
5: Si.
6: Non.
5: Bah si.
6: Non.
5: Si.
6: Non.
5: Si.
6: Non.
5: Bah si.
6: Non.
5: Si.
6: Non.
5: Si.
6: Non. Non. Non. Non et non.
5: Ah bah si si si et si.
6: Non.
5: Si.
6: J'ai dit non. Vous décommandez ce cirque.
5: Ah bah non.
6: Ah bah que si.
5: Ah bah que non.
6: Si.
5: Non.
6: Eh bien sûr que si.
5: Eh bien sûr que non.
6: Je vous garantis qu'ils vont pas la monter leur enseigne.
5: Non non, mais c'est un truc qui colle dessus. C'est
6: je ne veux rien de coller dessus. Moi mon enseigne, je viens de la changer, c'est pas pour que ça soit détruit par du guignolage de colle.
5: Ah non mais je vous rassure, c'est du guignolage de colle professionnel.
6: Non, non, non et non.
5: Ah bah c'est reparti, bah si.
6: Non.
5: Si.
6: Non.
5: Si.
6: Non, monsieur.
5: Si, monsieur.
6: Je, non.
5: Mais si.
6: Non, c'est non et non et non. Il n'en est pas question.
5: Ouh là là, vous compliquez tout hein.
6: Non bah ça va pas être Si je vois arriver un guignol qui touche à mes affaires, je peux vous garantir que ça va gicler.
5: En plus j'ai dit à maman qu'elle pouvait choisir un bijou qu'on lui offrait.
6: Non mais ça va pas, elle vient pas. Et elle prend pas de bijoux.
5: Ah oui, mais je lui ai promis.
6: Mais monsieur, enfin réfléchissez 30 secondes. On prend pas de décision dans le dos d'un patron. Un patron, c'est un patron.
5: Bah voilà, comme c'est moi le patron, justement.
6: Mais non, c'est pas vous le patron.
5: Pardon, demandez à ma mère, elle vous dira bien que c'est moi le patron.
6: Bah comment voulez-vous qu'elle vous dise ça?
5: Bah elle dira ça parce que je lui ai dit que j'étais le patron.
6: Oui, oui, bah je vais lui dire moi ce que je pense. La vérité.
5: Oh, justement, la voilà qui arrive. Quelle coïncidence.
6: C'est de l'escroquerie, monsieur.
5: Bonjour maman, je suis justement en ligne avec mon collègue de la bijouterie.
6: Collègue de la bijouterie.
5: Donc je l'ai prévenu que la mère du patron allait venir.
6: Vous la passez une minute, là?
5: Ah oui, volontiers, attendez. Maman Martin, je passe mon sous-fifre.
6: Oh, l'escroc.
5: Oui, allô?
6: Allô?
5: Bonjour, monsieur, c'est Maman Martin à l'appareil.
6: Oui, bonjour, madame. Je ne sais pas qui vous êtes, madame. Votre fils est un usurpateur.
5: Qu'est-ce que vous dites?
6: Il n'est pas propriétaire et il n'est pas salarié. Il est rien.
5: C'est quand même votre responsable.
6: Non, il est responsable de rien.
5: Alors, pardon, mon petit, mais il me dit le contraire.
6: Non, madame. Oh, c'est
5: pardon, pardon, c'est à nouveau monsieur Martin, je reprends la conversation.
6: Mais qu'est-ce que c'est que ce cirque?
5: Écoutez, je vais faire semblant de vous gronder, vous inquiétez pas, c'est pour de faux.
6: Ça suffit.
5: Oh là là, attention, vous parliez à la mère de votre patron.
7: Eh oui, mais vous n'avez jamais travaillé ici.
5: Eh
7: vous...
5: ben, bonjour, madame.
7: Oui, ben, non, bah, vous savez à quoi ça me fait penser? Vous savez à Rire et Chanson? Ah, si vous connaissez Rire et Chanson.
5: Oh, Rire et Chanson, ça existe même pas, je suis sûr que vous venez de l'inventer, ça.
7: Non.
5: Monsieur, et pourquoi pas, tiens, pourquoi pas l'appel trop con pendant qu'on
7: non,
5: y
7: non,
5: est?
7: Non, non, mais vous êtes mal tombé, arrêtez vos conneries.
5: Bon, je passe avec maman.
7: Non, mais tu vas te faire foutre, d'accord, ok?
5: Ah.
7: D'accord?
5: Alors, je n'ai rien contre le tutoiement des employés avec le patron.
7: Tu dégages?
5: En revanche, faudrait peut-être pas être trop familier non plus, parce
7: d'accord,
5: que...
7: D'accord, t'as compris ça, connard?
5: Pardon, mais connard, c'est quand même hyper familier, hein.
7: Tu me fais chier.
5: Oui, bah bisous aussi, tiens, maman t'embrasse. Oui, bisous, ma petite.
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8: Presqu'île Louise, bonjour.
9: Oui, bonjour, madame. Je suis bien l'office de tourisme de Sarzeau.
8: Oui.
9: C'est en Bretagne, hein?
8: Oui, tout à fait.
9: Oui, c'est ça. Je compte passer un week-end prochainement avec ma femme et mes enfants, ma famille.
8: Oui.
9: Je souhaiterais avant toute chose de me connaître la liste des vaccins obligatoires avant de quitter Paris.
8: Pour la Bretagne?
9: Oui.
8: Il n'y a, aucun vaccin obligatoire, monsieur.
9: Pardon?
8: Ben non.
9: Parce qu'il n'y a plus la lèpre?
8: Ah non, non, non, du tout.
9: La peste?
8: Bah non plus, monsieur. Enfin, non, non, il n'y a pas de vaccin obligatoire pour venir en Bretagne, non.
9: Je note, hein, vous permettez?
8: Oui, oui.
9: Le choléra?
8: Non, non, non, rien. Moi, je vous dis, oui, vous n'avez aucun vaccin.
9: Restons sérieux, madame. Je tiens à prévenir quand même mes enfants et éviter le pire, hein. La Bretagne, je sais que c'est une région très reculée. Je crois que vous êtes complètement à l'ouest de la France, hein. C'est bien ça?
8: Oui. Mais on est quand même dans un pays civilisé. On n'a pas de soucis particuliers. Non, du tout. Hein.
9: Je note. Alors, la tuberculose.
8: Moi, j'en ai pas entendu parler non plus, non, ma foi.
9: Le typhus.
8: Typhus, je sais pas.
9: Ah, donc vous avez le typhus également en Bretagne.
8: Je sais pas s'il y a du typhus en Bretagne, mais enfin...
9: Bon, il va falloir que j'amène mes enfants à l'Institut Pasteur et nous verrons après, ils vont me donner la liste, j'imagine.
8: Oui, voilà, si vous voulez. Enfin, moi, je vis ici depuis 44 ans maintenant et j'ai jamais entendu parler de peste ni de choléra en Bretagne. Hein.
9: D'accord. Actuellement, vous êtes il n'y a pas de guerre
8: En Bretagne?
9: Oui.
8: Ah non, du tout.
9: D'accord. Donc, pour le moment, c'est relativement calme.
8: Non, bah écoutez, je pense que ça commence à devenir un peu ridicule quand même.
9: Pardon?
8: Parce que pourquoi voulez-vous qu'on ait la peste de le choléra et une guerre civile en Bretagne?
9: Non, je vous demande au chapitre des informations. Hein. Dites-moi, comment fait-on pour circuler?
8: Eh bien, comme tout le monde, en voiture.
9: Ah, il y a des routes?
8: Il y a des routes.
9: Pour se laver, est-ce qu'il faut aller au puits?
8: Non, vous avez des salles de bain avec l'eau courante.
9: L'eau est potable?
8: Certains endroits, oui.
9: Non, parce qu'il n'y a pas de robinet, c'est ça?
8: Bah si, vous avez des robinets, bien sûr. Bon, écoutez, je m'excuse, mais là, il faut que je raccroche parce que j'ai vraiment beaucoup de monde à l'accueil qui attend. À bientôt.
9: J'ai juste une dernière question.
8: Oui.
9: Comment se fait-il que vous ayez le téléphone?
8: Ah, ça, je ne sais pas, mais j'aimerais bien ne pas l'avoir aujourd'hui. Au revoir, monsieur.
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1: Allô?
9: Oui, eh ben, oui, ne quittez pas, monsieur. Hein, c'est la station d'épuration, l'appareil. Ne quittez pas. Hein. Merci. Allô?
1: Oui.
9: Oui, bonjour, je voudrais parler à monsieur
1: Il est pas là, il travaille ce matin.
9: Ah, pardon, vous êtes son fils?
1: Oui, je suis sa maman. Hein.
9: Ah, pardon, bonjour, madame. Vous
1: bonjour,
9: avez...
1: monsieur.
9: Excusez-moi, je...
1: Ben, c'est pas grave, hein.
9: Je suis l'ingénieur de la place à la station d'épuration à Fontenay, là.
1: Oui.
9: On a eu des petits problèmes ce matin. On se demande si c'est pas les prémices du bug. Vous savez que les stations d'épuration, c'est régi par ordinateur.
1: Oui.
9: Et donc on fait un contrôle parce que il y a des apparemment on aurait c'est pas grave mais on vérifie quand même. Est-ce que vous avez bu de l'eau potable?
1: Ben écoutez, nous l'eau c'est l'eau du puits.
9: Ah. Et on va faire un petit. Vous n'avez rien sorti? Vous n'avez pas eu des picotements? Rien du tout? C'est pas grave. Hein, je vous rassure tout de suite. Mais on vérifie quand même. Hein. Bon. Est-ce que vous avez un thermomètre?
1: Un thermomètre.
9: Pour prendre la température, hein, pas...
1: Oui, oui. Ah oui, d'accord, oui, je comprenais pas, oui.
9: Voilà, il faudra en prendre un, s'il vous plaît, on va vérifier ensemble. On fait ça sur tous les habitants de la ville aujourd'hui, hein.
1: Il faut que je prenne un thermomètre, puisque je prenne la température, c'est ça?
9: Voilà, on va voir ça tout de suite ensemble, hein.
1: D'accord, mais écoutez, attendez une seconde, je vais y aller.
9: Merci, madame. Voilà, donc, à tous et toutes qui nous écoutez, vous faites la même chose, vous prenez un thermomètre, et vous allez faire scrupuleusement ce que nous allons vous demander, puis appeler le standard de la radio. C'est délicat, mais c'est pas grave.
1: Oui?
9: Allô?
1: Oui?
9: Ah, vous avez le thermomètre, madame?
1: Oui, oui.
9: Très bien. Donc, vous allez prendre votre température.
1: Oui.
9: Vous me dites quand vous avez introduit le thermomètre. Hein.
1: Ça y est, c'est fait.
9: Vous l'avez où, là?
1: À l'anus.
9: D'accord. Et on attend une petite minute.
1: Oui.
9: J'espère que ça se passe bien. Pas de difficultés pour l'introduction?
1: Non, non.
9: Parce que nous avons une plainte d'une dame du quartier, là.
1: Ah bon?
9: Elle nous a dit qu'elle avait un anus donc avec qui faisait donc à peu près 50 centimes. Mmh. Et que là, depuis ce matin, elle était à 5 francs. Donc on lui a dit que c'était pas la peine de faire d'histoire pour 4 francs 50, bien entendu. Hein. Mmh. C'est normal, hein, mais vous savez, il y a des gens qui se plaignent tout le temps.
1: Hein. Oui, oui.
9: Je vous dirai quand le sortir. Hein.
1: Oui.
9: Ça se passe bien?
1: Oui, oui.
9: Oui, ben, vous avez l'habitude?
1: Oh oui.
9: je parlais de la température.
1: Non, mais...
9: Bien.
1: Je peux l'enlever, là, non?
9: Deux secondes encore.
1: Oui.
9: Pour le plaisir.
1: D'accord.
9: Voilà, vous pouvez l'enlever.
1: 37,1.
9: Ah. Vous avez 37,1 dans les fesses, là?
1: Oui.
9: Ben, il y a des dames à qui ça ferait plaisir, hein?
1: Je sais pas. Ben, on sait jamais, hein.
9: Est-ce que vous pouvez recommencer?
1: Ben, écoutez, je vais le faire, oui.
9: Ben, je vous remercie. Ça fait du bien, non?
1: Ça fait pas de mal, de toute façon.
9: Heureusement qu'on n'est que tous les deux, hein, au téléphone, vous imaginez, hein.
1: Oui, c'est vrai.
9: Vous imaginez qu'il y a des centaines de milliers de personnes qui nous entendent. Ça serait quand même plus délicat, hein.
1: Tout à fait.
9: Par exemple, si on était sur une radio.
1: Mais...
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3: Oui, allô.
5: Bonjour madame, c'est bien la boucherie?
3: Oui.
5: Monsieur Martin à l'appareil, bureau anti-caniculeur de la mairie de Martinville.
3: Oui.
5: Je vous appelle parce qu'on déclenche le plan anti-caniculeur pour les commerces alimentaires.
3: Ouais.
5: Vous avez dû recevoir notre courrier d'ailleurs, vous êtes sûrement au courant.
3: Ouais, mais là en fin de compte, c'est mon père le patron, les gens en vacances, donc moi j'ai pas fait gaffe au courrier en fin de compte.
5: Ah bah en fin de compte, je vous explique.
3: Ouais.
5: C'est qu'en fin de compte, pour éviter de se faire trop caniculer,
3: oui,
5: vous pourrez en fin de compte mettre la clim dans le magasin uniquement entre 23h et 6h du matin.
3: Ah, puis la journée, on va pas pouvoir la mettre.
5: Non, sinon ça provoque des chocs thermistes. Donc vous la mettez que la nuit.
3: Oui.
5: Le matin, vous la coupez, et à partir de ce moment-là, vous n'ouvrez plus la porte d'entrée jusqu'à 23h.
3: Les clients, ils rentrent, monsieur, c'est une boucherie, c'est un magasin.
5: Ah, vous avez des clients? Ils rentrent par où?
3: Bah, par la porte.
5: Ah, bah non, pas possible, sinon ça fait rentrer du chaud.
3: Bah, j'ai pas les faire passer par la fenêtre. Hein.
5: Bah non, s'ils passent par la fenêtre, c'est pareil.
3: Bah, vous êtes pas bien, monsieur, vous rendez compte de ce que vous dites?
5: Ouais, plus ou moins.
3: Les groupes des frigos sont dans le magasin. Moi, la clim, je suis obligé de la laisser la journée, j'ai pas le choix.
5: Ah, parce que vous avez des frigos en plus?
3: Oui.
5: Ah oui, donc les frigos, vous avez le droit de les laisser tourner en journée, mais à maximum 5 degrés en dessous de la température extérieure.
3: Donc, il faut laisser les frigos à 35.
5: Ouais, c'est ça, entre 35 et 40, idéalement.
3: 35, on va pas mettre les frigos à 35 degrés, monsieur.
5: Bah si, comme ça, votre viande est au frigo, mais à température ambiante.
3: Et puis, on met tout à la poubelle, comme ça.
5: Mais non, vous la vendez comme ça.
3: Oh là là, c'est bon.
5: Bon, bah, il suffit que vous déclariez que c'est de la viande semi-fraîche.
3: Bah ouais, c'est bien, ça, les frigos, il faut les mettre à 35 degrés, Fredo.
10: D'accord, ouais.
5: Et bonjour madame.
10: Ouais, je suis pas madame, c'est monsieur déjà.
5: Admettons.
10: C'est qui l'appareil?
5: C'est monsieur Martin du bureau anti-caniculeur de la mairie de Martinville. Donc comme je disais à l'autre dame, on lance des mesures pour ne pas se faire caniculer.
10: Bah moi j'ai pas de problème de froid. Hein.
5: Ah bah si, apparemment vos frigos ils sont pas à température ambiante.
10: Mais ils sont à température, ça régule tout seul. Je vais pas éteindre mes chambres froides, ma viande je la mets où moi?
5: Oh non, je vous demande pas d'éteindre vos chambres froides.
10: Ah bah voilà.
5: Enfin non, je me permettrai pas, vous rendez compte?
10: Ah bien sûr, bah heureusement.
5: Mais bon, je vais quand même faire un petit réglage.
10: Mais tout va bien, tout est réglé.
5: Ouais. Mais apparemment, c'est très mal réglé, donc je vais vous plafonner vos chambres froides.
10: Mais plafonner à quoi les chambres froides?
5: Eh ben, pour limiter le surconsommage en période caniculeuse, vous avez le droit de frigorifier jusqu'à 5 degrés en dessous de la température de dehors. C'est ce que je
10: disais. 5 degrés, mais ma viande, mais avec les températures.
5: C'est ce que j'expliquais, elle sera quand même semi-fraîche.
10: 5 degrés dehors, il fait 35 degrés. Mes chambres froides, je vais mettre à combien de degrés?
5: Pour 35 dehors, moi, je vous recommande de mettre les chambres froides entre 30 et 35 degrés.
10: Ah, bah, si vous avez une chambre froide à 35 degrés, changez de métier, je vous le dis.
5: Oh, bah, pardon de vous faire économiser d'énergie en plus.
10: Mais 30-35 avec de la viande fraîche, la viande elle va être cuite, non?
5: Mais non, si vous gardez le magasin à 30 degrés, la viande elle est tiède mais elle ne cuit pas, en principe.
10: Mais 30 degrés, il n'y a pas de 30 degrés dans ma boucherie.
5: Pas encore, mais je suis sur le dossier, vous inquiétez pas, je m'en occupe.
10: Qu'est-ce que vous allez faire vous par téléphone? Rien.
5: Non, alors je passerai ce soir parce que là je préfère rester dans mon bureau climatifié à la mairie.
10: Bah restez dans vos bureaux, vous êtes bien climatisé chez vous. Hein.
5: Bah oui, mais justement, si on remonte pas la température chez vous, on n'aura plus le droit de la baisser chez nous.
10: Hein?
5: Ouais, parce que nous on met la clim à 19 degrés toute la journée dans la mairie. Donc si vous faites pas un effort pour équilibrer, merci l'empreinte carbone de la commune.
10: Là, je vais dire, tu me regardes plus, tu oublies mon numéro, ok?
5: Pardon, mais je sais pas si t'as déjà essayé de faire la sieste dans un bureau où il fait plus de 20 degrés.
10: Allez,
5: hey. Ouais, si tu veux venir faire une petite sieste à la mairie, en revanche, y a pas de problème.
10: Ferme ta gueule.
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12: Oui, allô?
13: Monsieur Ro.
12: Oui, lui-même.
13: Bonjour, monsieur Robert Lamolle, à l'appareil.
12: Oui.
13: On ne se connaît pas, monsieur, mais...
12: Je pense pas, non?
13: Non, je ne connais pas. J'habite à Périgueux.
12: Oui?
13: Je suis venu en voiture l'autre jour, je passais et je vous ai vu.
12: Ah bon? Oui,
13: Monsieur Rowe?
12: Oui?
13: Mon cœur s'est mis à battre comme il n'avait jamais battu.
12: Ah bon?
13: Oui. Je sais que ça ne se fait pas, mais moi, à mon âge...
12: Mais quel âge avez-vous?
13: 89 ans. Mais il n'est jamais trop tard. Vous savez, quand on aime, on ne compte pas.
12: Oui.
13: Est-ce que ça vous embêterait si je passais vous voir, vous prendre en voiture et partirais avec moi en week-end vendredi?
12: Pourquoi faire?
13: Je vous amène à Venise.
12: Non, merci, ça ne m'intéresse pas, non, du tout.
13: Attendez. Ne refusez pas ma proposition. Ne me déchirez pas le cœur. Ces moments trop poignants peuvent me blesser à jamais.
12: Pour oui, mais...
13: Je peux vous appeler Robert.
12: Ben bien sûr, si vous voulez, ça ne me dérange pas. Hein.
13: Écoutez, Robert.
12: Mais comment vous avez eu mon nom?
13: J'ai demandé mais qui est ce bel homme et on m'a dit, c'est Monsieur Rousseau.
12: Mais vous savez où j'habite?
13: Oui, bien sûr. Je vous ai fait suivre et depuis un détective privé sur vos talons.
12: Ah.
13: Il est mes oreilles et quelque part un peu l'expression de mon cœur, Robert. Je ne dors plus, Robert.
12: Prendre des cachets, alors, peut-être, pour dormir.
13: Non, Robert, on ne peut rien faire contre le mal de cœur, vous le savez. Attendez, vous permettez.
12: Je vous en prie.
13: Le facteur qui m'amène à recommander, je reviens tout de suite, je suis à vous.
12: Oui. Monique.
14: Oui.
12: Tu es là, écoute.
13: Allô?
12: Allô?
13: Excusez-moi, mon petit Robert, mais...
12: Je vous en prie.
13: Écoutez, mon petit Robert, est-ce que ça ennuierait votre femme si je vous invitais avec moi à partir vendredi à Venise?
11: Quittez ce mec.
12: Non, là, je peux pas. Non, du tout, non.
13: Mais pourquoi?
12: Parce que j'ai pas envie, puis si je vous connais pas, puis je peux pas partir à Venise, moi.
13: C'est un week-end romantique auquel je vous conviais. Robert.
12: Oui.
13: Mon ordonnance passera cet après-midi et vous livrer une bague.
12: Je veux pas de bague du tout. Non, écoutez, on va arrêter cette communication. Hein.
13: Robert.
12: Non, ça m'intéresse pas. Non, pas du tout, alors. Écoutez,
13: attendez.
12: Bonsoir, monsieur, et bonne continuation.
13: Attendez, Robert. Écoutez-moi bien.
12: Oui.
13: Si vous venez avec moi à Venise, vendredi, nous pouvons passer la soirée de dimanche en amoureux à Paris.
12: Bon, écoutez, au revoir et à bientôt.
11: Allô?
13: Robert? Ah non.
11: Non, écoutez, je suis ça, Madame Rose. Hein. Moi, mon mari, laissez-le tranquille. On n'a rien à faire avec vous, on ne vous connaît pas.
13: Écoutez, madame.
11: Oui, mais il n'y a pas d'écouter.
13: Je ne veux pas parler aux femmes, je parle à votre mari.
11: Oui, mais ce n'est pas d'importance. Mon mari ne veut pas parler avec vous.
13: Vous n'avez pas brisé le cœur d'un homme.
11: Mais le cœur, s'il est brisé, mon mari, ça ne lui brise pas le cœur. Si votre cœur est brisé, allez voir quelqu'un d'autre.
13: Mais
11: écoutez, madame. Non, mais qu'est-ce que c'est cette histoire? Qu'est-ce que c'est cette comédie? Mais alors, vous perdez la tête, non?
13: Mais je suis amoureux de votre mari.
11: Si vous êtes amoureux de mon mari, mon mari ne vous connaît pas, il n'est pas amoureux de vous. Et puis, il n'a pas envie d'être amoureux d'un homme, non? Mais ça ne va pas, non? Qu'est-ce que c'est que cette histoire? Alors, non, mais vous tombez de quoi?
13: S'il vous plaît, madame, j'ai 89 ans.
11: Si vous avez 89 ans, ça suffit. Si c'est maintenant que vous êtes amoureux de mon mari, il ne vous a jamais vu, il ne vous connaît pas. Justement, comment voulez-vous qu'il soit amoureux de vous?
13: Mais pas simplement en prenant le train de nuit avec moi pour Venise.
11: Venise, il n'a rien à foutre de Venise. Venise, il n'en a rien à faire de Venise. Qu'est-ce que vous voulez qu'il aille faire à Venise? Avec un homme de 89 ans, non mais ça ne va pas. Et qu'est-ce que vous voulez qu'il fasse avec vous et les amoureux à Paris? Non, mais il y a quelque chose qui ne tourne pas rond chez vous. Non, mais alors, écoutez, non, vous n'avez pas besoin de mon mari, non? Enfin.
13: Si, je l'aime.
11: Mais non, allez au bois ailleurs. Hein.
13: Oui, dîner avec votre mari en tête-à-tête aux chandelles ce soir.
11: Mais non, il n'a pas dîner en tête-à-tête avec vous. Non, mais il n'a rien à faire avec... Et ce sera encore une fille de 20 ans, d'accord, mais avec un bonhomme de 89 ans qui n'en a rien à faire devant vous.
13: Je viendrai avec ma secrétaire qui a 20 ans.
11: La secrétaire, elle n'a qu'à se débrouiller avec vous. Il n'a pas besoin de votre secrétaire. Il trouvera ailleurs. Et il a sa femme, il a des enfants. Il n'a pas besoin de vous, non, mais...
13: J'ai un diamant pour lui.
11: Le diamant, vous le donnez à votre secrétaire.
13: Je l'ai fait tailler pour lui, pour son doigt.
11: Si vous l'avez fait tailler, il n'en veut pas des diamants. Qu'est-ce qu'il en a à foutre d'un diamant? Alors, non, mais dis. Ça va pas, non? Qu'est-ce que c'est cette histoire-là? Mais enfin...
13: Est-ce qu'il a des préservatifs?
11: Le préservatif, il n'a pas besoin de préservatif, non? Avec un homme comme vous, non, mais ça va pas.
13: Je ne veux pas faire d'enfant avec votre mari.
11: Mais je comprends qu'il ne veut pas... De toute façon, avec mon mari, il aura du mal à faire des enfants, hein? Mais c'est pas vrai, vous êtes complètement barjo, c'est pas possible.
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14: Oui.
15: Bonjour madame, c'est bien le garage?
14: Oui.
15: Je vais passer cette nuit pour bidouiller votre boîtier électrique. Vous fermez à quelle heure?
14: De quoi vous me parlez de boîtier électrique? Je comprends pas.
15: Parce que je vais installer une borne de recharge pour les véhicules électrifiques, donc il faut que je me branche sur votre compteur.
14: Mais qui va payer? Ça va être le garage qui va payer, si sur notre compteur.
15: Ah bah oui, évidemment.
14: Ouais, mais si le patron n'est pas d'accord.
15: Ça c'est pas grave, je lui dirai que vous m'avez dit d'accord.
14: Moi je donne pas d'accord, j'ai pas dit que je donnais d'accord du tout.
15: Bon je dirais que vous m'avez validé dans ce cas.
14: Non, je ne valide pas la place de mon patron, monsieur.
15: Oh là là, parce que moi je croyais que vous étiez le patron en plus.
14: Non, justement, je vous ai dit.
15: Mais alors vous faites la voix du patron, comment je peux savoir?
14: Ah oui, parce qu'il faut avoir une voix pour le patron, par contre soyez pas désagréable.
15: Reconnaissez que vous avez un peu une voix de patron quand même.
14: Allez, une borne pour véhicule électrique sur notre compteur électrique du garage.
16: Bonjour.
15: Bonjour monsieur, on devait me passer le vrai patron.
16: Mais il n'y a pas de borne qui sera mise sur notre trottoir, monsieur. Vous avez un accord de quelqu'un?
15: Disons que oui.
16: Et de qui?
15: Disons que j'ai fait un accord de moi-même que je peux vous déposer.
16: Non, j'ai pas besoin de votre accord.
15: Mais si je vous fais un accord de votre part?
16: Non.
17: Du tout,
16: vous comprenez pas ou quoi?
17: Pas de borne à vous existante, ça je vous le conseille.
15: C'est la patronne derrière, non?
17: Allô.
15: Ah bah voilà, bonjour madame.
17: Vous êtes un grand champion du monde. Vous avez branché une borne sur mon compteur, vous allez prendre mon courant.
15: Ah mais je vous rassure, on s'occupe de tout, moi j'ai
17: mon... Non mais je m'en fous que vous récupérez pas de tout. Vous êtes en train de me dire, je vais vous mettre une borne rechargement de vélo électrique et électrique sur votre compteur, sur votre terrain.
15: Ah non, c'est moi qui vais vous mettre une borne sur votre compteur, sur votre terrain. N'inversez pas la situation s'il vous plaît.
17: Donc c'est vous qui mettez une borne sur mon compteur et sur mon terrain, sans mon accord.
15: Qu'on soit bien d'accord.
17: Sans mon accord.
15: On est bien d'accord, effectivement.
17: Je refuse que vous mettez une borne sur mon terrain.
15: Ah bah ça change.
17: Pourquoi ça change? Vous avez eu mon accord pour quoi? Sur... Où est-ce que vous avez eu mon accord pour mettre une borne?
15: Eh ben là, vous m'avez dit, on est bien d'accord, donc moi je suis d'accord qu'on est d'accord.
17: Non mais vous m'appelez en me disant, on va venir cette nuit pour vous brancher sur votre compteur pour mettre une borne.
15: Voilà.
17: Je suis au courant de quoi?
15: C'est ce que je disais, c'est du courant électrique.
17: Non mais c'est du courant électrique. Qui est-ce qui est venu me voir pour dire, je vais mettre une borne chez vous monsieur, sur votre compteur?
15: Oui, eh bien je vous le dis, je vais mettre une borne chez vous madame, sur votre compteur.
17: C'est hors de question que vous mettez une borne chez moi.
15: Ah non mais attention.
17: Non mais attention à quoi? Je suis chez moi, donc je fais ce que je veux quand même. Je m'en fous d'un accès à la borne, je roule pas l'électrique et je suis anti-électrique.
15: Vous n'avez pas de véhicule électrique?
17: Ah non, et j'en veux certainement pas. Je refuse la formation véhicule électrique et je refuse mes clients qui ont de l'électrique.
15: Ah,
17: et
15: ben fallait le dire, je vais vous faire une offre.
17: Une offre de quoi, monsieur?
15: Bah pour un véhicule électrique.
17: Mais monsieur, je suis agent Renault. Des véhicules électriques, si j'en veux un, j'en ai un demain.
15: Alors, demain, je peux pas vous le garantir. Si vous patientez quelques jours...
17: Monsieur, je suis en train de vous dire que l'électrique, je fais plus d'embrayage, je fais plus de courroie de distribution, je fais plus de vidange.
15: Eh ben merci qui? Grâce à qui?
17: Quoi, merci qui? Grâce à qui?
15: Eh ben grâce à moi, puisque je vous apporte l'électrique.
17: Qu'est-ce qu'il est en train de me raconter? J'en ai rien à foutre, je vous dis que je ne veux pas rouler électrique. Je n'en veux pas.
15: C'est pas grave, vous inquiétez pas, je vais juste installer la borne.
17: Non mais la borne, monsieur, je vous arrête tout de suite. Je vous dis que c'est chez moi, donc il y a hors de question que vous mettez une borne chez moi.
15: Considérons que c'est un échange de bons procédés.
17: Non mais je veux pas d'échange. Monsieur, vous m'avez pas compris, je refuse de mettre une borne chez moi.
15: Je vous rassure, c'est moi qui la mets.
17: Mais j'en ai rien à branler. Vous êtes sur mon terrain. Je refuse que vous mettez un pied sur mon terrain. Vous comprenez rien ou pas?
15: Excusez-moi, ça va être compliqué si on peut pas mettre les pieds d'installer la borne. Hein. Je sais pas si vous rendez compte.
17: Non mais vous comprenez rien.
15: Qu'est-ce que je vais dire à mes gars si je leur dis il faut que vous fassiez l'installation mais sans les pieds?
17: Non mais vous allez arrêter de me péter les couilles ou pas?
15: Alors un problème à la fois. Déjà, on s'occupe des pieds.
17: Ouais. Donc je fais un dépôt de plainte et la borne électrique, elle va voler dehors et ça va aller très vite.
15: Dans ce cas, si on met deux bornes,
17: oh là là.
15: Comme ça, moi j'en garde une et la deuxième, je peux vous la louer.
17: Je refuse. Voilà, c'est tout. Péter les couilles.
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18: Allô?
19: Allô?
18: Oui?
19: Bonjour madame.
18: Bonjour monsieur.
19: Comité d'entreprise des PTT à l'appareil.
18: Oui?
19: Nous faisons un petit pot aujourd'hui pour la mise à la retraite d'un ami qui travaille au PTT.
18: Oui?
19: Alors le problème c'est qu'on avait invité un dresseur d'animaux, monsieur Robert Ledoux, qui est venu dresser, faire un numéro de dressage de rats. Et le problème, c'est que la bête est partie dans le standard téléphonique et qu'apparemment, d'après nos recherches, elle serait dans votre coin.
18: Ah bon?
19: Oui. Est-ce que vous voyez le câble de votre téléphone, là?
18: Oui.
19: Il n'y a aucun endroit où il serait plus gros?
18: Bah non, je ne remarque rien qui est anormal, en tout cas.
19: Monsieur Ledoux, vous permettez, je vais vous passer le dresseur, hein?
18: Oui.
20: Très bien, je vous remercie. Allô?
18: Allô, monsieur?
20: Bonjour, madame.
18: Bonjour, monsieur.
20: Monsieur Robert Ledoux à l'appareil, dresseur pour rats pour le comité d'entreprise du PTT. Oui, alors, est-ce que vous avez entendu un petit bruit très, très aigu?
18: Bah, non, je remarque rien. C'est ce que j'ai déjà dit au monsieur. Je ne remarque rien d'anormal. Ah, il y a un petit sifflement, là.
20: Ah.
18: Oui, il y a un sifflement, oui.
20: Oui, oui, bah c'est lui, hein. C'est
18: deux fois, ça, la première fois très fort, la deuxième fois, voyez. Oh oui, là, c'est beaucoup, hein. Voilà, ouais. Oui, oui.
20: Bon, alors attendez. Donc ça veut dire qu'il est dans votre combiné téléphonique. Essayez de regarder dans les petits trous de, normalement liés dans votre combiné. Vous avez des petits trous là?
18: Oui, oui, il y a des. Oui, vous savez que je parle, il y a des petits trous.
20: Voilà.
18: Mais je vois pas grand chose, hein.
20: C'est un rat tout gris, hein. Avec des tout petits yeux rouges. S'il a les yeux rouges.
18: Ah, c'est... ouais, ben, je vois deux petits points rouges à travers mon truc là.
20: Attendez, vous le voyez là?
18: Mais je sais pas, je vois deux petits points très brillants.
20: Oui, ben, c'est ses yeux.
18: Très brillant.
20: Eh ben, il est dans votre téléphone. Il doit être meurt de peur, hein.
18: Ben oui, c'est ce que je compte aussi, parce que...
20: Essayez de le rassurer.
18: Oui, n'aie pas peur, on va venir te chercher.
20: Il s'appelle Amadou.
18: N'aie pas peur, Amadou, hein.
20: Est-ce que vous avez un petit bout de fromage, peut-être, pour lui?
18: Oui, mais ça pourra passer à travers votre...
20: Ah oui, ça va passer.
18: Petit trou, là, Minus?
20: Oui.
18: Ben, je lui mets peut-être un peu de râpé, c'est ce qui est peut-être plus facile.
20: Voilà.
18: Ouais.
20: Et chers auditeurs, nous sommes donc avec une auditrice de Belfort qui va nourrir mon rat avec donc du fromage râpé. Elle va le mettre dans les petits trous du téléphone. Allô?
18: Oui, allô, je suis en train d'essayer de mettre des petits bouts de fromage.
20: Oui, on entend ça.
18: Ça va à travers d'un combiné, c'est pas facile à donner quelque chose.
20: Oui. Vas-y, Amadou, tu peux le manger. Vas-y, mon petit.
18: Allez, mange. Sois rassuré, je suis en train de te donner à manger, hein, tu es gentil, hein? Oui, tu es rassuré, ça va? Ça va? Oui. Oh, il me parle, là.
20: Il a l'air content ou pas?
18: Oh, bah, je sais pas, monsieur, il fait des petits sifflements aigus, hein, je connais pas leur langage, hein. Oh, mais oui. Tu en veux encore? Tu en veux encore? Oui? Eh ben, je t'en donne. Eh ben, prends. Oui, t'as l'air bien malheureux, hein.
20: Allez, maintenant, viens, reviens au standard du téléphone.
18: Va faire ton maître au standard, allez, va vite. Ben, bien sûr, il t'attend. Allez, ben, va.
20: Ah, ça y est.
18: Il est revenu?
20: T'as bien mangé? Qu'est-ce que tu as mangé?
18: Il a mangé que du râpé. Il est content, là.
20: Il est content, oui.
18: Ah, ben, c'est bien.
20: Je vais vous le passer, il va vous remercier.
18: Oh, ben, de rien.
20: Viens là, mon petit, viens. Dis merci à la dame.
18: Ben, je suis bien content, je suis très touchée. Ben, merci. Oh, ben, t'as une bonne bête. Oui, t'es très gentil et très poli.
20: À qui vous dites ça?
18: Ben, au revoir.
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18: Oui.
15: Bonjour monsieur, c'est bien l'élevage de porc?
18: Oui.
15: Je vous appelle rapport à la mode du Balance ton porc.
18: Oui.
15: Je me suis permis d'organiser chez vous le premier concours national de lancer de porc.
18: Quoi? Vous êtes permis quoi?
15: Je me suis permis d'organiser chez vous le premier concours national de lancer de porc.
18: Mais non, mais vous vous permettez pas d'organiser quelque chose chez nous sans notre autorisation, c'est quoi cette histoire?
15: Non mais vous avez juste à nous prêter des porcs.
18: Ça se prête pas comme ça monsieur des porcs. On les sort pas de la porcherie de cette manière.
15: Le but si vous voulez c'est de les relancer dans la porcherie.
18: Mais non monsieur. Je vous permets pas. On jette pas des porcelets ou des cochons comme ça en l'air. C'est quoi cette histoire?
15: Ah bah c'est la mode en ce moment, ça j'y peux rien, c'est balance ton porc.
18: La mode, y a pas de mode. Trouvez un autre pigeon, mais non, vous revenez pas chez moi.
15: Comment ça un pigeon?
18: Bah un autre éleveur.
15: Ah vous êtes éleveur de pigeons?
18: Mais non, un autre pigeon, un autre con, je veux pas être vulgaire.
15: Non, alors moi c'est pas des cons, c'est du lancer de porc qu'on fait. On prend 2-3 porcs, on les lance.
18: Non, on fait pas ça. Et le bien-être animal, on jette pas des porcs en l'air, c'est quoi cette histoire? C'est quoi votre nom déjà?
15: Alors, monsieur Martin.
18: Ouais, monsieur Martin Dupont de chez machin. Il faut organiser quelque chose quand on a l'autorisation et puis c'est tout, hein, des personnes concernées, hein.
15: Oui, alors ça je suis d'accord, mais si vous voulez le truc, c'est que quand on demande avant, les gens ils disent non souvent.
18: Alors du coup, t'organises avant, comme ça tu prends les gens sur le fait accompli.
15: Bah du coup, je me suis dit, je vais demander aux gens après.
18: Et moi je dis non après aussi, donc ça suffit.
15: Non mais si je vous présente vous comme la championne incontestée du balançage de porc.
18: Mais j'ai pas envie. D'organiser quelque chose à mon domicile sans mon autorisation écrite.
15: Alors, vous, je vous ai inscrite. C'est-à-dire que vous aussi, vous pourrez lancer...
18: Mais je m'en fous, j'ai pas envie de faire ton concours.
15: Non, mais vous pourrez lancer des porcs aussi.
18: Mais non, je t'autorise pas à toucher mes porcs. Tu m'as bien compris?
15: Ce que je peux vous proposer, c'est déjà, je vous mets des places en VIP.
18: Mais va te faire foutre, j'ai rien besoin, tu viendras pas chez moi. Essaye un peu de ramener tes fesses sur ma cour de ferme. Alors là, mon mari est là, et il va te recevoir comme je pense. Alors maintenant, ça suffit.
15: Ah bah c'est gentil de me recevoir, oui. Peut-être que je pourrais voir avec votre mari dans ce cas, effectivement.
0: Michel, vends le téléphone, parce que là, c'est un truc de fou. Lancez de porc.
21: Allô?
15: Oui, bonjour madame. Voilà, comme
21: monsieur.
15: Oui, c'est ce que je disais, oui. Comme j'explique.
21: Non, vous avez dit bonjour madame.
15: Ah, je crois pas, non.
21: T'es paumé ou quoi? T'as l'air, c'était madame, maintenant c'est monsieur qui dit tout le contraire.
15: Vous êtes sûr?
21: Non, mais attends, tu veux pas que je te balance mon poing dans la gueule aussi, non?
15: Bah non, c'est les porcs qu'on lance.
21: Tu sors d'où, toi? T'habites où? Tu fais quoi? Viens chez moi, tu vois, ça va te calmer. Prends pour un fou, là ou quoi?
15: Le problème, moi, c'est que j'ai quand même prévenu les journalistes.
21: Oui, Antenne 2, FR3, t'invites tout le monde, Jean-Pierre Pernaut, toute la mafia, là.
15: Ok, qu'est-ce que je peux mettre d'autre? Rire et chanson, peut-être?
21: Rire et chanson. Ouais, on va rigoler, ça va être super.
15: Ah, bah ça va être super.
21: Bon, on passe sur quelle radio en ce moment?
15: Ah, bah sur Rire et chanson.
21: Rire et chanson.
15: Ah oui?
21: Ah ouais? Ah bah écoute, ça va être super. Mais en tout cas, dans le cochon, tout est bon.
15: Comme dans Rire et chanson.
21: Bah exactement.
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23: Mairie de Taon, bonjour.
24: Allô?
23: Oui, bonjour, oui, monsieur.
24: Bonjour madame. Je suis bien à la mairie.
23: Oui, vous êtes à la mairie de Taon-les-Vosges.
24: Voilà, c'est ça. Mm-hmm. C'est ce qu'on m'avait dit en fait. Hein, parce
23: oui,
24: que...
23: c'est...
24: non, c'est...
23: Donc, oui, la mairie que vous voulez?
24: Ben, non, en fait, pas tout à fait.
23: Ah bon, ben alors.
24: Voilà. Mm-hmm. Je suis bien à la mairie de Taon-les-Vosges.
23: Oui, de Taon-les-Vosges.
24: Ah, c'est ça, d'accord. Très bien.
23: Oui, alors.
24: Oui, parce qu'on m'avait donné votre numéro, vous savez.
23: Mm-hmm. Donc vous voulez quoi, monsieur ?
24: La personne à qui j'ai demandé, justement, au préalable, si je pouvais vous joindre, m'a donné votre numéro de téléphone.
23: Oui, bah oui, donc vous êtes à la mairie, donc vous voulez quel service ?
24: Ah oui, c'est normal, parce qu'on m'a donné votre numéro de
23: téléphone.
24: Oui,
23: bah oui, d'accord, mais je voudrais bien savoir ce que vous voulez.
24: Voilà. En fait, savoir si la mairie est ouverte actuellement.
23: Oui, elle est ouverte jusqu'à 18h.
24: Ah bon, vous êtes sûr ?
23: Je suis sûr. Pourquoi ?
24: Ben, parce que je veux pas venir et puis qu'elle soit fermée, hein.
23: Ben oui, pourquoi je suis sûr ? Je travaille à la mairie, je sais que les bureaux sont ouverts jusqu'à 18h.
24: Ah mais vous y êtes, là ?
23: Eh ben oui, je suis au standard.
24: Ah !
23: Ben oui, je comprends pas trop ce que vous voulez.
24: Parce qu'on m'a donné votre numéro de téléphone.
23: Eh ben oui, j'ai bien compris. On vous a donné notre numéro de téléphone. 39...
24: Ah non, pas le mien, hein, le vôtre.
23: Oui, ben oui, j'ai bien compris. Vous êtes à la mairie.
24: D'accord.
23: Voilà, donc vous pouvez venir avant 18h.
24: Jusqu'à quelle heure ?
23: Jusqu'à 18h.
24: Ah, pas plus.
23: Écoutez, je vous entends mal, je raccroche.
24: Je vous entends, madame, allô ?
23: Mairie de Tahan, bonjour.
24: Ah, oui, parce qu'on a été coupé.
23: Attendez, là, je reprends le standard, là. C'est pourquoi, monsieur ?
24: C'est pour savoir si je suis où, là ?
23: Bah, mairie de Tahan, les Vosges, monsieur.
24: Ah, c'est pas vous que j'ai eu tout de suite, là ?
23: Non.
24: Ah, d'accord. Tahan, les Vosges.
23: Voilà, Tahan, les Vosges.
24: Ah, c'est Tahan ou Tahan ?
23: Mais vous n'êtes pas de Tahan ?
24: Ah, bah, pas du tout, non.
23: Vous appelez d'où, là ?
24: La préfecture, Saint-Dié.
23: Ah bon ?
24: Vous comprenez ?
23: Oui, je comprends bien, oui.
24: Ah, oui. D'accord, oui, parce que juste avant, la dame que j'avais avant, elle n'était pas... Elle ne comprenait pas du tout.
23: Ah bon ? Alors, vous voulez quoi, là ? Simplement les renseignements ? Vous êtes bien à la ville de Tahan-les-Vosges ?
24: Oui, c'est ça. Ça existe depuis longtemps ?
23: Quoi ?
24: Les Vosges.
23: Ah, bah, bien sûr, oui.
24: Ah, d'accord.
23: Oui, parce qu'il y a Tahan dans le Calvados, mais Tahan tout seul. Alors... Hein, c'est dans le 14, mais c'est une autre commune.
24: Tahan-les-Calvados. Ah oui, mais c'est pas ça. Moi, j'ai demandé Tahan-les-Vosges.
23: Oui, bah, vous êtes bien Tahan-les-Vosges.
24: Bah, vous venez de me dire que...
23: Il existe un autre Tahan tout seul, puisque vous me dites que les Vosges, est-ce que ça fait longtemps que ça existe ? Oui, je vous ai répondu. Et Tahan tout seul, sans les Vosges à la suite, c'est dans le Calvados.
24: Oula, attendez, j'ai pas compris. Je suis stagiaire, je débarque de l'ENA et de Sciences Po, donc j'ai besoin de comprendre. Alors,
23: et vous voulez comprendre quoi, monsieur ?
24: Tahan. À quoi ça correspond et surtout à quoi ça sert ?
23: Tahan-les-Vosges, à quoi ça correspond et à quoi ça sert ?
24: À quoi ça sert, oui.
23: Bah, c'est une ville, hein, comme Épinal, comme Saint-Dié, comme c'est une ville.
24: Oui, mais elle sert à quoi, madame ?
23: Qui ?
24: Bah, votre ville.
23: Elle sert à quoi, notre ville ? Qu'est-ce que vous entendez par ce qu'elle sert à quoi ?
24: Est-ce que vous pouvez me passer la précédente standardiste ? Parce que j'ai l'impression que vous ne comprenez pas...
23: Bah, faut dire que c'est difficile à vous comprendre, monsieur. Hein.
24: Comment ?
23: Je ne sais pas ce que vous voulez. Vous me demandez le Tahan-les-Vosges, qu'est-ce que c'est ? Bah, c'est une ville. Hein. Moi, je ne peux pas vous dire autre chose. Hein.
24: Ah, je ne vous ai pas demandé ça.
23: Écoutez, je vais vous passer la directrice générale.
24: Non, non, non, je vous ai demandé à quoi ça servait.
4: Allô ?
24: Oui, bonjour, madame.
4: Bonjour, monsieur.
24: Bernard Lamolle, je suis l'assistant de monsieur le préfet. Je viens d'être nommé à Saint-Dié, je sors de l'ENA.
4: Oui.
24: Et je travaille sur un plan de réforme des standards de mairie actuellement.
4: Oui.
24: Et donc j'ai appelé votre standard, je suis tombé sur deux standardistes. Et effectivement, il est urgent de réformer ça, hein. Si je peux me permettre, hein.
4: Oui, alors quel est le but de votre appel, là ?
24: De vérifier les compétences de chacun au standard, hein.
4: D'accord.
24: Alors madame, vous êtes bien sur temps, vous aussi ?
4: Tahan-les-Vosges.
24: Donc c'est une ville.
4: Oui.
24: Et à quoi ça sert, madame ?
4: Une ville ? Eh bien, être administré tous ses habitants.
24: Une ville, ça sert à administrer les habitants. Non, ça c'est la mairie, madame. La ville. À quoi sert votre ville ?
4: Ben, à quoi ma ville, elle sert ? À plein de choses.
24: Oui. Combien de choses ? À peu près, hein ? À 100 près.
4: À 100 près ?
24: Oui, madame.
4: Ben,
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6: Bonjour.
15: Bonjour monsieur, c'est bien la cordonnerie ?
6: C'est madame, mais oui, vous êtes bien la cordonnerie.
15: Comment ça, c'est pas la cordonnerie ?
6: C'est la cordonnerie.
15: Ah ok, mais c'est pas madame.
6: C'est madame, c'est pas monsieur.
15: Alors si, moi je suis un monsieur.
6: Eh ben là, c'est une dame que vous avez au téléphone.
15: D'accord, bah si vous préférez, passez-moi cette dame.
6: Ah non, mais c'est parce que vous avez dit bonjour monsieur et...
1: Ah, bah attendez, je vais éteindre mon facile allumé.
15: Ah, bah oui, dis donc, qu'est-ce qui se passe? Vous êtes en train de m'envoyer une télécopie?
1: Ah, non.
15: Ah, si, j'ai plein de pages qui sont en train de s'imprimer.
1: Ah, essayez d'arrêter.
15: Oh là là, ça ne sort que des pages toutes noires en plus. Pourquoi vous m'envoyez des pages toutes noires?
1: Mais je vous envoie rien, monsieur, mon fax il est allumé. Quand vous m'avez appelé, vous avez envoyé. Je vous ai reçu un fax, je sais pas.
15: Ah bah voilà, gagné, il vient de sauter en plus.
1: Oh oui, bon je vous écoute.
15: Oh bah là, il est fichu de chez fichu, hein.
1: Bon, vous me dites ce que vous voulez?
15: Oui, eh bah déjà, je voudrais que vous m'achetiez un nouveau fax.
1: Oui, bien sûr, je vais même vous en acheter un kit.
15: Ah bah super, dans ce cas, je fais tout de suite la commande pour vous.
1: Ouais, bah oui.
15: En revanche, il arrivera chez vous. Bonjour monsieur, je fais la commande là, mon nouveau fax sera livré chez vous.
7: Pourquoi vous avez envoyé un fax chez nous?
15: C'est parce qu'il faut mettre la même adresse pour la livraison et pour le facturage.
7: Pour mes facturages, moi j'ai pas commandé ça.
15: Non, c'est moi qui ai commandé, mais comme c'est vous qui payez.
7: Non, c'est peut-être une tentative d'escroquerie, hein.
15: Ah, c'est votre dame que j'entends derrière?
7: Non. S'il a un problème. Oui, il va t'envoyer pour un fax, tu reçois ici.
8: Attendez, je reçois rien du tout. Je suis désolé, cher monsieur.
15: Oui, mais pardon, chère madame, vous m'avez envoyé un fax qui m'a tout bousillé.
8: Moi j'envoie pas de fax, je sais pas n'habiter ma dipine tout. Ça.
15: Non, alors apparemment, ce sont vos collègues d'avant qui ont manipulé le fax.
8: Ouais, non, mais moi, je ne rentre pas dans ces trucs-là, c'est pas mon problème.
15: Oui, mais ça commence avec le fax qui saute, et puis après, je connais. C'est la ligne piratée pour récupérer mes numéros de banque, ma sécurité socialiste.
8: Le coût du numéro de banque, le coût du bazar, je m'en fous royalement, moi. C'est votre problème. Je n'ai rien commandé, je ne donnerai ni numéro de compte, ni quoi que ce soit, ni aucune coordonnée bancaire.
15: Non, alors pas besoin de vos coordonnées bancaires, je mets que vous payez à réception.
8: Je paierai quoi à réception?
15: Voilà, quand mon nouveau télécopieur arrive chez vous, vous le payez et moi je viens le chercher.
8: Alors là, c'est même pas la peine d'y penser.
15: Ah bah si, j'y pense.
8: Ah bah je ne paye pas réception d'un fax que j'ai pas commandé. Moi, ça arrive ici, c'est pas compliqué, je fais retour à l'expéditeur. Et puis, vous vous démerdez pour recommander le produit.
15: Oui, mais alors si je recommande, vous allez devoir payer deux fois la livraison, c'est dommage.
8: Non. Votre fax, il fera retour à l'expéditeur.
15: Ah oui, mais dans ce cas, je vais devoir le commander une troisième fois. Ça vous fait trois frais de livraison.
8: Eh bah, ben, vous payerez.
15: Dans ce cas, un conseil, prenez direct la première livraison, comme ça vous économisez les deux suivants.
8: J'ai pas marqué pigeon sur mon front quand même.
15: Bah je sais pas, je vous vois pas, je suis au téléphone.
8: Non mais c'est marqué pigeon là.
15: D'accord, ah bah ça je pouvais pas le savoir.
8: Vous prenez les gens vraiment pour des cons.
15: Ah non, alors pardon chère madame pigeon, mais le con c'est moi.
8: J'en ai rien à foutre.
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22: Allô?
25: Oui, bonjour, madame Ledoux à l'appareil.
22: Oui.
25: C'est le DFGDF?
22: Oui.
25: Je vous appelle parce que je suis témoin d'un phénomène physique inclassable. Vous savez, le passage des ovnis la semaine dernière nous a laissé un peu sans dessus-dessous. Eh bien, depuis chez moi, j'ai observé un phénomène très lumineux et je ne sais pas s'il s'agit d'un extraterrestre.
22: Une petite question indiscrète, madame. Vous avez quel âge, là, s'il vous plaît?
25: 69 ans.
22: 69 ans,
25: L'extraterrestre a un corps de 10 cm à peu près, opaque, voyez-vous. Et alors, il y a une queue au bout qui fait le tour de mon mur et qui se termine par une espèce de petite touche blanche. Et dès que j'appuie dessus, ça fait de la lumière partout dans la pièce.
22: Et alors, qu'est-ce qui se passe quand vous appuyez sur la touche blanche?
25: Ben, il y a une lumière incroyable qui inonde ma pièce.
22: Et ça s'était déjà produit avant, madame?
25: Oui.
22: Mais quand, la dernière fois, quand c'est arrivé, qu'est-ce que vous avez fait?
25: J'ai appuyé sur la touche blanche.
22: Et alors?
25: Eh ben, la lumière a disparu.
22: Et là, que maintenant vous avez appuyé sur la touche blanche, qu'est-ce qui s'est passé?
25: La lumière est revenue.
22: La lumière incroyable est revenue?
25: Ah oui, ah oui, ah oui.
22: Et vous en avez parlé à qui alors, madame, en dehors de nous?
25: Et à ma voisine.
22: Et qu'est-ce qu'elle a dit?
25: Elle a dit qu'elle en avait un chez elle aussi.
22: Ah oui?
25: Oui. Comment dire? Vous savez, ça fait un peu comme une petite boule, quoi, vous voyez? Et puis il est tatoué.
22: Ah bon?
25: Il a un nom.
22: Il s'appelle comment?
25: Il s'appelle Krypton 75.
22: Ouais, ben, Krypton 75, oui, je vois tout à fait ce que c'est, oui.
25: Qu'est-ce que c'est? C'est de quelle planète?
22: Krypton, c'est au-dessus du troisième système solaire, là, madame, hein. Bon, à quelques centaines de millions d'années-lumière de nous, mais, enfin, vous savez, c'est un type d'extraterrestre, effectivement, qui est assez connu, quand même, malgré tout. Ce sont des extraterrestres pacifiques, hein, madame.
25: Je peux vous dire quelque chose, mais je parle doucement, parce que je voudrais pas les alerter.
22: Non, mais vous pouvez parler, hein, je pense que... De ce côté-là, ils sont pas très émotifs. Ils supportent pas mal de choses, vous savez.
25: Il a fait des petits.
22: Il a fait des petits?
25: Oui, quand j'ouvre la porte de mon réfrigérateur.
22: Oui.
25: Il y en a un aussi. Et il fait que de me regarder.
22: Ouais, mais enfin, tant qu'il vous regarde, moi, je vous dis, c'est une race assez pacifique d'extraterrestres. À mon avis, vous n'aurez pas de problème. Hein. Vous savez, on peut pas leur faire grand-chose. On n'a jamais essayé de les détruire. Hein. Il vaut peut-être mieux pas non plus. Hein.
25: Mais je sais ce que je vais faire. Je vais profiter que celui-ci soit disparu ou endormi.
22: Non, mais n'y touchez pas, madame.
25: Je vais le tuer, celui-là, pour voir ce que vont faire les autres.
22: Ah non, non, non, non, non, il faut pas faire ça, madame.
25: Attendez, bougez pas, je prends le cendrier.
22: Non, non, ne faites pas ça. Ne faites pas ça. Allô, laissez-le vivre, madame.
25: Allô? Je l'ai zigouillé.
22: Ah ben, il fallait pas faire ça, madame.
25: Maintenant, je vais m'occuper de la petite famille.
22: Mais non, écoute. Faut pas faire ça, allô, madame.
25: Il y en a un au-dessus de mon lit.
22: Non, non, mais il faut pas les assassiner, madame. Ils y sont pour rien, là, ils ont rien fait de spécial, hein. Arrêtez ce massacre, là, ça sert à rien, là.
25: Je vais dégommer celui qui est dans mes toilettes.
22: Ah non, non, non, non, non, arrêtez, madame, allons.
25: Il en reste deux.
22: Il en reste deux, ouais, mais non, mais vous n'allez pas faire ça à tous les extraterrestres qui sont chez vous, là. Je vous ai dit que c'était des pacifiques, madame.
25: Je vais me gêner.
22: Ah bon?
25: Bougez pas, je vais dégommer celui du couloir, puis après la porte d'entrée, il n'y en aura plus.
22: Ouais, mais vous allez vous faire mal, là, madame, si vous continuez comme ça, là, hein.
25: Il est allumé.
22: Allumé?
25: C'est le plus dangereux.
22: Ah non, c'est pas plus dangereux, madame.
25: Les autres étaient éteints.
22: Ah oui.
25: Attention, j'y vais. Ça y est.
22: Et le disjoncteur n'a pas sauté, là?
25: Oh là là. Il y a la grosse bête noire, là, qui est à côté de la porte d'entrée.
22: Là, il faut pas y toucher, hein, madame.
25: Elle est pas contente, hein.
22: Non, non, mais il faut pas y toucher, là, madame. Dites-moi, là, vous êtes chez vous cet après-midi?
25: Il y a leur espèce de vaisseau spatial noir à côté de la porte d'entrée.
22: Ah non, non, non, non, non, ils ont pas vaisseau spatial. Les vaisseaux spatials sont repartis la semaine passée, là. On les a vus à la télévision, là.
25: L'espèce d'ovni, là, vous savez.
22: Ah non, non, non, vous trompez, là. C'est pas un vaisseau spatial, ça, madame.
25: Madame, celui-là, je vais me le faire aussi.
22: Ah non, non, non, non, non, non, non, non, non. Allô?
25: Attention! C'est parti, au nom de la patrie, j'y vais.
22: Ah non, non, non, mais il faut arrêter, madame, arrêtez de taper, là. Allô?
25: Le vaisseau est résistant. Il se défend, il fait de la fumée.
22: Alors, c'est pas un vaisseau, là, c'est le disjoncteur, madame, il faut arrêter de le taper, ça appartient à EDF, ça, madame, vous vous trompez, là.
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3: Allô?
15: Bonjour monsieur, c'est bien la pension animaliste?
3: Oui.
15: Monsieur Martin à l'appareil, établissement Martin Démolissage.
3: Oui.
15: Je dois venir démonter vos panneaux solaires, je vais passer demain.
3: Je n'ai pas de panneaux solaires monsieur.
15: Ah, vous n'avez pas de panneaux solaires?
3: Oui, mais je n'ai pas de pension.
15: Et vous n'avez pas de pension non plus, alors là ça doit pas être vous.
3: Si, j'ai une pension, mais je n'ai pas de panneaux solaires.
15: D'accord, parce que moi j'ai un ordre de mission pour démonter chez vous.
3: Mais non.
15: Ok, bah je vais voir ce que je peux faire, vous inquiétez pas.
3: D'accord.
15: Merci monsieur. Voilà, donc là c'est raccroché, je rappelle, je fais bis tout de suite.
3: Oui.
15: Bonjour monsieur, monsieur Martin à l'appareil, établissement Martin Démolissage, je vais venir démonter vos panneaux solaires.
3: Non, mais attendez monsieur, vous comprenez ce que je vous ai dit? Je vous ai dit que je n'ai pas de panneaux solaires.
15: Oui, je sais, c'est pour ça que je vous rappelle, je vous en ai récupéré sur un autre chantier.
3: Qu'est-ce que c'est cette embrouille là?
15: Bah c'est vous venez de me dire que vous n'avez pas de panneaux solaires.
3: Mais je ne veux pas de panneaux solaires, mais qu'est-ce que vous me racontez là?
15: Bah oui, mais comme je suis payé par le département du Martinland pour les démonter, je vais vous les monter vite fait.
3: Mais j'en ai rien à foutre que vous soyez payé par le département monsieur.
15: Non mais de toute façon, dès qu'ils sont montés, je les redémonte.
3: Oh, écoutez, monsieur, je vous ai dit non. Vous ne viendrez rien monter, ni rien démonter. Vous comprenez le français?
15: Oui, je viens du Martinland, mais la langue est assez proche. Ah, c'est le patron que j'entends derrière, non?
3: Écoutez...
15: Non, mais passez-le au moins.
5: Allô?
15: Bonjour, madame, votre collègue...
5: Ouais, qu'est-ce que vous gonflez avec les panneaux solaires? On n'en veut pas, ne me cassez pas les couilles avec ça, allez!
15: Bon, je peux quand même vous expliquer grosso modo, parce que j'ai prévu de passer demain.
5: Mais je m'en fous, ça m'intéresse pas. Vous n'allez pas m'expliquer, vous n'allez pas perdre votre temps. Et si demain vous pointez, moi je vous reçois avec ce qu'il faut, vous inquiétez pas.
15: Ah, c'est très gentil, mais j'ai tout le matériel, montage, démontage, vous inquiétez pas.
5: Mais moi aussi j'ai ce qu'il faut, vous inquiétez pas.
15: Superbe, je prendrai quand même mes outils en sécu.
5: On vous dit que ça vous intéresse pas, alors vous nous laissez tranquille, vous emmerdez ma femme, mais moi vous n'allez pas m'emmerder comme ça.
15: Ah, alors je crois que vous n'avez pas tout suivi.
5: Mais vous allez continuer longtemps à nous casser les oreilles là?
15: Oui, non, mais parce que comme je disais, petit 1, je vous pose les panneaux solaires.
5: Mais je m'en ai la foutre, ça vous intéresse pas, mais vous allez, comment il faut vous l'expliquer?
15: Non, mais attendez, petit 2, je démonte vos panneaux solaires.
5: Mais j'en ai pas de panneaux solaires, vous n'allez pas me gonfler avec ça.
15: Bah, c'est pour ça que petit 1, je vous en installe.
5: Mais j'en veux pas, putain, mais comment il faut vous le dire?
15: Bah, pardon, mais comment on peut les enlever si on les installe pas avant?
5: Mais je veux pas que vous les installiez, qu'est-ce que j'en ai à foutre? Mais vous avez pas compris?
15: Ah oui, et alors comment je démonte?
5: Mais qu'est-ce que vous voulez démonter? On n'a pas de panneaux solaires, putain, mais.
15: En plus, sinon, moi je perds un contrat, merci.
5: Mais je m'en fous, moi, de votre contrat, c'est pas moi qui l'ai signé, votre contrat.
15: Non, mais ça, on va s'arranger.
5: Écoutez-moi bien.
15: Je vous écoute 5 sur 5.
5: Si demain vous pointez à la maison, vous allez être reçu comme jamais vous avez été reçu.
15: Alors écoutez, encore une fois, c'est super gentil, mais vous compliquez pas, faites simple, hein.
5: Hein?
15: D'ailleurs, je viens à quelle heure?
5: Mais non, putain, mais vous avez pas compris.
15: Bah.
5: Moi, si je vous reçois, vous allez repartir et vite fait. Et pas tout seul, en plus.
15: Ah bah non, je serai pas tout seul. J'ai justement mon beau-frère qui viendra m'aider.
5: Putain, mais vous comprenez français ou pas?
15: Bon, je fais ce que je peux, hein. Après, si vous préférez, je vous laisse les panneaux, vous les montez vous-même.
5: Non, mais vos panneaux solaires, je les veux pas, je veux rien du tout.
15: Bon, c'est oui, c'est non?
5: Ça nous intéresse pas, voilà.
15: Ok, donc je note oui, peut-être.
5: Mais non, putain, mais...
15: Non, mais je précise, sous réserve.
5: Mais c'est pas possible. J'arrête.
15: Attendez, je vous ai pas encore parlé des éoliennes.
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9: Allô.
25: Oh non, t'es du allô.
9: Allô.
25: Oui, c'est la SPA.
9: Oui.
25: Ah, bonjour, dites-moi, j'ai roulé sur un lapin, là. Enfin, j'ai pas fait exprès, hein, j'étais sur la route, et j'ai écrasé un lapin, quoi.
9: Oui.
25: Il est encore vivant. Je suis désolé, mais je voudrais savoir comment il faut faire, en fait.
9: Oui, ben, je peux pas vous dire. Nous, on ne prend pas les lapins. On prend que les chiens.
25: Oui, oui, non, mais je voulais vous demander comment il faut faire.
9: Il est blessé?
25: Oui, un peu, oui.
9: Vous le mettez dans une cage et puis quand il est rétabli, vous le relâchez.
25: Ah, c'est pas ça que je vous demandais. Non, en fait, je voulais vous demander comment on fait pour le préparer. C'est pour le manger, en fait.
9: Ah, d'accord. Bon, ça, vous demandez à un cuisinier, hein.
25: Mais vous savez pas comment faire un lapin, non?
9: Ah bah si, très bien, mais là, comme ça, par téléphone...
25: Attendez, j'ai un stylo.
9: Oh bah non, là, je regrette, hein, je n'ai pas le temps, monsieur. Appelez-moi plus tard.
25: Comment on fait ça?
9: Comment on fait? Il faut le dépecer, déjà, d'une part.
25: Et puis après?
9: Eh bah après, le découper, le retirer.
25: Oui, et on lui coupe la tête ou pas?
9: Ah oui.
25: C'est avec un marteau ou avec un couteau?
9: Ah, je ne sais pas, vous demandez à un boucher. Moi, je ne suis pas boucher de nature, hein. Vous le dépecez... Et vous le découpez.
25: En rondins?
9: Non, pas aux oignons. Vous coupez les cuisses d'abord et après le tronc. Et vous préparez ça avec du beurre et des oignons.
25: Du beurre?
9: Voilà.
25: Des oignons?
9: Oui.
25: Des oignons, c'est ça?
9: Oui, des oignons, oui.
25: D'accord. Et, voilà. Et pour les rats, c'est pareil ou pas?
9: Ah ben non, les rats, on les détruit. Hein, ça.
25: Dites-moi... Je suis bien à la SPA, là, hein?
9: Oui, oui.
25: D'accord. À vous me rassurer.
9: Voilà.
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11: Vous êtes au commissariat de... Veuillez patienter. Oui, bonjour.
15: Oui, bonjour, monsieur. C'est bien le commissariat de police?
11: Oui, c'est madame.
15: Oui, j'aurais besoin de vous emprunter une sirène et un gyrophare. Je voulais savoir si je pouvais passer dans la matinée.
11: Pardon? Non, ça se passe pas comme ça, non?
15: Ah.
11: Et c'est pour faire quoi?
15: C'est parce que, en fait, j'ai entendu qu'il y avait des agriculteurs qui bloquaient des routes.
11: Ouais.
15: Et du coup, c'est pour éviter d'être bloqué.
11: Non, mais un particulier peut pas rouler avec un gyrophare, monsieur.
15: Non, mais c'est juste l'aller-retour, je vous le rends après.
11: Non, mais monsieur, ce que je vous explique, c'est qu'on peut pas louer un gyrophare à la police. Ça s'est jamais vu et ça se verra jamais. C'est pas possible.
15: Comment ça louer?
11: Bah,
15: je pensais juste à un emprunt, mais si c'est payant.
11: Mais non, mais même un emprunt. Ça se passe pas comme ça. Attends, quittez pas. Hein.
15: Parce que moi, je vous laisse une pièce d'identité.
11: Non,
15: si
11: mais
15: vous...
11: quittez pas, monsieur.
15: Non, mais ce que je dis, c'est que moi, je peux vous laisser même un chèque de caution.
11: Oui,
15: ou...
11: quittez pas.
15: Si je vous laisse mon passeport, par exemple.
11: Non, mais quittez pas, monsieur. Je vous reprends dans 2 minutes.
15: Oui, mais ou mon permis de conduire, dans ce cas.
11: Quittez pas.
10: Ne quittez pas. Nous allons donner suite à votre appel.
12: Allô, monsieur? Oui, je vous dérange peut-être?
15: Non, vous me dérangez pas, hein?
12: Bah, je sais pas pourquoi vous chantez au téléphone, je sais pas, enfin.
15: Bah, parce que, pardon, il y avait une musique, donc du coup, je chantais.
12: Vous vous rendez compte, là, ce que vous êtes en train de demander à un policier? C'est complètement stupide ce que vous me demandez, là.
15: Moi, j'en ai juste besoin pour faire un aller-retour, après, je vous le.
12: Attendez, je vais contacter un collègue, ne quittez pas.
15: Ah, bah,
12: ne
15: merci.
12: Quittez
11: pas. Oui, bonjour.
15: Bonjour, alors comme j'expliquais...
11: Oui, mais ça va pas être possible, monsieur, dites pas n'importe quoi.
15: Comment ça?
11: Ben, on peut pas emprunter un gyrophare comme vous le demandez.
15: Bon, bah, juste la sirène, dans ce cas.
11: Mais non, mais ça fonctionne pas comme ça, si on devait donner ça à tout le monde, franchement.
15: Non, mais pas à tout le monde, mais ça reste entre nous, à la limite.
11: Ah bah oui, bah c'est la fête aussi. Bah arrêtez n'importe quoi, réfléchissez des minutes quand même.
15: Bon,
11: d'accord.
15: Comment on peut s'arranger?
11: Bah y a pas de solution, vous allez dans les bouchons comme tout le monde, s'il y en a, et puis voilà.
15: Et si, moi quand je suis dans les bouchons,
11: oui.
15: Je vous appelle, je mets le haut-parleur,
11: d'accord.
15: Vous voyez, par la fenêtre de ma voiture, et vous pouvez par téléphone me faire un bruit de sirène. Vous faites... Allô?
11: Attendez.
15: Vous pouvez me faire un petit pimpon?
11: Non.
15: Un petit pimpon?
11: Non, pas possible.
15: Allez, faites-moi pimpon.
11: Non.
15: Allez.
11: Non.
15: Allez.
11: Non.
15: S'il te plaît.
11: Non, rien du tout.
15: Non, mais dis-moi pimpon.
11: Non, j'ai pas envie de vous dire pimpon. Voilà, pimpon.
15: Tu m'as dit pimpon.
13: La radio. La radio.
15: Allô?
13: C'est la radio.
15: Comment ça, c'est la radio?
13: On vous a reconnu.
15: C'est qui?
13: Ça me revient pas, je suis désolé.
15: Ah, zut.
13: Si, c'est Rire et Chanson.
15: Ah, bah ouais.
13: L'appel trop con.
15: Ah, bah merci.
13: Ouais, ouais. Et on a gagné quoi alors?
15: Vous voulez que je fasse la pub pour votre commissariat?
13: Oh non, peut-être pas, non. C'est gentil, merci.
15: Bon, bah on se dit au revoir, on se dit pimpon.
11: Pimpon, voilà.
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14: Gendarmerie, bonjour.
26: Oui, bonjour monsieur, c'est la gendarmerie.
14: Oui, c'est bien la gendarmerie, monsieur.
16: Oui, je vous entends mal parce que je suis le téléphone de la voiture, là.
14: Oui.
16: Bon, dites-moi, je suis le chauffeur de monsieur le député. Nous avons un petit problème, nous sommes tombés en panne d'essence. Il y a une voiture qui est garée non loin de là, il n'y a personne dedans, mais c'est une vieille voiture. Je pense qu'on doit pouvoir prendre de l'essence là, avec un tube. Je vais vous passer, monsieur le député, parce que nous ne savons pas le faire. Hein. Monsieur le député, la gendarmerie. Merci. Allô ?
14: Oui, monsieur le député.
16: Bonjour, monsieur Robert Ledoux, député à l'appareil. Oui. Nous avons un problème, nous sommes en panne d'essence, on vous l'a dit.
14: Oui.
16: Et mon chauffeur va donc prendre de l'essence dans la voiture à côté de laquelle nous sommes garés.
14: Oui.
16: Comment ça se passe pour siphonner ? Donc, c'est bien le mot, je crois, hein, prendre de l'essence.
14: Oui.
16: Est-ce que vous pouvez nous expliquer comment faire ? Parce qu'il ne l'a jamais fait.
14: Il faut prendre un tuyau, mettre dans le réservoir de la voiture.
16: Attendez, parce qu'on est juste à côté, là, là. Tu prends le... Oui, Bernard, voilà. Quelle longueur, le tuyau ?
14: Bah, la longueur de quoi que ça plonge à l'intérieur du réservoir pour pouvoir ressortir après le longueur assez, assez grande. Hein.
16: Là, ça fait 80, ça doit aller, non ?
14: 80 cm, oui, ça devrait aller, oui.
16: Ah, vas-y,
14: tu peux. Les gens font, ils aspirent l'essence, puis après, ça coule.
16: Aspire bien fort, Bernard.
14: Puis après, l'essence, ça devrait arriver après.
16: J'aspire, d'un seul coup, l'essence arrive. Voilà, ça y est. Ça arrive. Alors là, il met où là ? Voilà, ça coule là. Oui, ça coule.
14: Ça coule, bah, faut mettre dans votre réservoir. Et
16: voilà, tu peux verser. Bah, tu prends le maximum, évidemment. On peut faire le plein ?
14: Oui, oui, vous pouvez faire le plein. Jusqu'à temps qu'il n'y ait plus d'essence dans le réservoir que vous siphonnez.
16: Voilà, fais le plein. On a de la chance, il n'y a personne à côté.
14: Il n'y a personne aux alentours, c'est une... Elle se trouve où cette voiture, monsieur le député ?
16: Voilà, très bien.
14: Elle se trouve où exactement la voiture ?
16: Nous sommes à 3 km après Livaro.
14: Parce qu'il faudra quand même laisser un petit mot sur le pare-brise, comme quoi vous avez...
16: Oh là, allô ?
14: Oui ?
16: Il y a un type qui arrive en courant, là.
14: Ouais.
16: Merde.
14: C'est parce qu'il y a une personne qui a dû voir que vous êtes en train de siphonner.
16: Bien là, dépêche-toi. Dépêche-toi, il y a le gars qui arrive là-bas.
14: Peut-être le propriétaire de la voiture ou quelqu'un...
16: Oui, bonjour, monsieur. Alors, ça va pas là-haut, c'est ma bagnole, ça. Ah oui, monsieur, excusez-moi, mais je suis le député de la circonscription. Ah oui, moi, j'en ai rien à faire, moi, monsieur. C'est la gendarmerie qui nous a dit qu'on pouvait siphonner.
14: Non, mais moi, je suis...
16: La gendarmerie, ça m'étonnerait. Allô ?
14: Allô ?
16: Oui, bonjour, monsieur.
14: Oui.
16: Je sais pas qui j'ai l'honneur au téléphone, là.
14: Oui, bah, là, vous êtes à la gendarmerie.
16: Non, mais attendez, c'est une plaisanterie, là. Je suis avec un gars qui est en train de siphonner ma bagnole, là.
14: Oui. Parce que d'après cette personne, c'est un député.
16: Oui, alors ?
14: En principe, il n'aurait pas dû avoir le droit de siphonner.
16: Attendez, vous êtes vraiment gendarme, monsieur ?
14: Oui, mais...
16: Attendez, c'est vous qui avez donné autorisation au député de...
14: Bah, il m'a demandé comment qu'il fallait faire, donc j'ai expliqué comment qu'on pouvait faire, mais j'ai pas dit qu'il avait le droit de le faire.
16: Gendarme, je suis monsieur le sous-préfet.
14: Oui, monsieur le sous-préfet.
16: Et j'ai un député de circonscription qui pompe ma voiture. Et tout ça, aidé, je crois, par la gendarmerie nationale.
14: Non, mais...
16: C'est pas normal, quand même.
14: Non.
16: Bon. Alors, je vous repasse, monsieur le député. Je vais tout de suite régler ça avec son chauffeur.
14: Oui.
16: Merci. Allô ?
14: Allô, monsieur le sous-préfet ?
16: Non, c'est le député, là.
14: Non, monsieur le député, oui.
16: On est dans la...
14: Oui, et puis, pour vous, moi aussi, je suis plus...
16: Hein ?
14: Moi aussi.
16: Ben non, c'est moi qui suis mal.
14: Oui, non, mais pour moi, c'est encore plus grave.
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17: Bonjour et bienvenue au service des impôts des particuliers.
18: Allô ?
15: Bonjour monsieur, c'est bien les impôts ?
18: Oui.
15: Oui, vous m'entendez ?
18: Je vous entends bien.
15: Sur une échelle de 1 à 10 ?
18: 10.
15: 6 ?
18: 10. Un 1 et un 0. Je vous écoute monsieur.
15: Demandez-moi combien je vous entends ?
18: 6, mais qu'est-ce que vous voulez savoir monsieur ?
15: Alors, c'était pour vous prévenir que je vais envoyer ma déposition en retard, mais qu'il faudra pas me compter les pénalités.
18: Ah bah écoutez, passez la date du 9. Bah, du 19, pardon, vous risquez les pénalités, effectivement.
15: Ouais, sauf...
18: Et pourquoi vous le faites pas par internet ?
15: Parce, bah, parce que j'ai pas moi ça, j'ai pas.
18: Vous avez le minimum ?
15: J'ai un Minitel.
18: Ah, ça, par Minitel, je vous avouerai, je ne sais pas, monsieur. Ah. Parce que maintenant, 98% des gens qui utilisent, c'est par Internet. Hein.
15: Voilà, mais pour les 2% qui sont encore en Minitel, comment je fais, moi ? Parce que j'ai fait le 3615 paye tes impôts.
18: Pour moi, je pensais que c'était obsolète et que...
15: Ah ouais
18: oui.
15: On parle du Minitel, hein, le joyau,
18: oui,
15: de la technologie française.
18: Oui.
15: Alors, j'ai peut-être pas le bon 3615.
18: Bon, écoutez, monsieur, là, moi, j'ai pas de solution à vous apporter.
15: Dans ce cas, est-ce que je pourrais avoir un responsable ?
18: Ne quittez pas, monsieur.
15: Merci.
17: Nous nous efforçons d'écouter.
19: Bonjour.
15: Oui, bonjour madame, je demandais le responsable.
19: Et ça, quel sujet, monsieur ?
15: Alors, c'est rapport à ce qu'il faudrait marquer que je vais pas payer les pénalités de mon imposition malgré que je vous la renvoie trop tard.
19: La déclaration de revenus ?
15: Voilà. Donc, il faudrait juste que vous mettiez une petite note comme quoi j'ai prévenu.
0: Moi, je peux pas prévenir mes collègues. Non, si moi je vous dis, je peux pas.
19: Vous le marquez sur un petit post-it dans un coin.
0: Et je ne peux pas leur mettre de petits mots, monsieur.
19: Non, mais juste a prévenu qu'il y aurait des retards, ne pas compter les pénalités.
0: Non, c'est des pénalités, mais de toute façon, je ne peux pas intervenir.
19: C'est-à-dire que moi, comme on est au téléphone, ça m'arrangerait de vous dicter le truc directement que.
0: Non, mais je ne peux pas, monsieur.
19: Bah, vous pouvez pas écrire.
0: Non, bah écoutez, je suis désolé si vous voyez pas, mais moi, je peux pas gérer votre dossier. Voilà.
19: Alors, dans ce cas.
0: Vous pouvez pas la signer aujourd'hui. Vous pouvez pas la mettre à la poste aujourd'hui parce qu'il y a pas internet chez vous, c'est ça?
19: Voilà.
0: Là, je vois pas le rapport, mais enfin bon. De toute façon,
19: c'est logique.
0: Ah bon, c'est logique. Il n'y a pas d'internet aujourd'hui, donc vous ne pouvez pas la mettre à la poste, votre déclaration de revenus. C'est voilà. Ça qui vous semble logique. Non, mais depuis tout à l'heure, je vous dis.
19: Non, mais ce que je veux dire, c'est que dans ce cas.
0: Non, mais écoutez ce que. Entendez ce que je vous dis. J'ai l'impression que vous avez du mal à comprendre.
19: Ah bah, ça va être ma faute.
0: Non, si vous ne déposez pas dans les délais, ça va être ma faute à moi, c'est ça?
19: Bon, et je peux voir avec quelqu'un qui s'y connaît.
20: Oui.
19: Oui, bonjour madame.
20: Bonjour monsieur, c'est n'importe comment, il y aura la majoration de 10% si vous envoyez en retard votre déclaration.
19: Ah non, à partir du moment où j'ai prévenu quand même, ça serait...

0: Oui, bonjour madame.
1: Bonjour.
0: Madame de Guérand ?
1: Oui.
0: Vous êtes bien au Petit Moulin ?
1: Oui.
0: C'est l'observatoire de Brest à l'appareil.
1: Oui.
0: Nous avons observé un astéroïde qui arrive à grande vitesse. Alors, c'est un petit astéroïde, hein ?
1: Ah oui.
0: Vous comprenez les comètes ?
1: Oui, oui, d'accord.
0: Il faut éviter que cet astéroïde tombe chez vous.
1: Ah, oh là là. Et qu'est-ce qu'il faut faire ?
0: Alors, est-ce que votre téléphone va jusqu'à la fenêtre ?
1: Oui, un peu. Oui, oui, quand même. Oui, approche. Si je peux quand même, avec mon fil, approcher d'une fenêtre, oui.
0: Voilà. Est-ce que vous avez un drap d'oreiller ou quelque chose comme ça, un drapeau blanc, à portée de la main ?
1: Oui, c'est un torchon, quoi. Hein.
0: Alors, vous allez ouvrir la fenêtre, s'il vous plaît.
1: Faut que je fasse maintenant ?
0: Oui.
1: Bon. Bon, ça y est.
0: D'accord. Est-ce que vous auriez quelque chose, une poêle ou quelque chose, vous savez, qu'on pourrait utiliser comme une raquette de tennis ?
1: Une poêle ?
0: Oui.
1: Ah, si, oui.
0: Voilà. Alors, vous allez en prendre une, s'il vous plaît, assez vite.
1: Et je prends ma poêle et puis...
0: Donc, ce qu'on va faire maintenant...
1: Oui, mais attendez, moi, de ma main gauche, j'ai mon téléphone et puis alors, si, je ne vais pas pouvoir tenir ma poêle et puis mon...
0: Alors, vous êtes face au ciel, vous êtes orienté vers le ciel ?
1: Oui.
0: Donc... Vous allez agiter le drapeau blanc déjà.
1: Oui.
0: Et donc, si jamais cette comète était habitée, même par des civilisations microscopiques, elles connaissent le code du drapeau blanc et elles savent donc que c'est un signe de paix. Hein.
1: Ah oui.
0: Alors, qu'est-ce que vous faites exactement là ?
1: Eh ben, il est au-dessus de ma tête et je l'agite, quoi.
0: Vers où ?
1: Ben, vers le ciel.
0: Tout le monde est en place maintenant. Nous vérifions tout de suite si la comète est habitée. Trace de vie. Mettez en place les traducteurs synthétiques. Vous m'entendez ?
1: Oui, oui, je vous entends.
0: Les habitants de cette comète vous voient et,
1: bon.
0: Ils voient que vous êtes en paix.
1: Bon.
0: Donc, apparemment, elle ne s'écrase pas du tout. Mais alors, par contre, elle a besoin d'un effet rétro pour repartir d'où elle vient.
1: Oui.
0: Est-ce que vous pouvez les aider ?
1: Ouais, qu'est-ce qu'il faut faire ?
0: Vous avez votre poêle ?
1: Ah oui, j'ai la poêle, oui.
0: C'est une poêle à frire ?
1: Oui.
0: Alors ?
1: Mais elle est en téfal, ça ne fait rien ?
0: Attendez, on leur demande, hein. Alors, je mets en place le traducteur, madame. Hein.
1: Oui.
0: Demandez-leur bien si ce sont des extraterrestres. Hein.
1: Oui.
2: Psst, psst. Allô, la Terre ?
0: Psst, psst.
1: Oui. Est-ce que vous êtes bien des extraterrestres ?
2: Allô ?
1: Allô ?
2: Bonjour, madame.
1: Bonjour.
2: Nous venons d'une lointaine planète. Vous m'entendez ?
1: Oui. Bon, j'ai une poêle dans ma main, mais elle est en téfal. Est-ce que c'est bien ?
2: Le téfal ? De quoi s'agit-il ?
1: Ben, une poêle que quand on fait cuire quelque chose, ça ne colle pas.
2: Pouvez-vous traduire faire cuire ?
1: Faire cuire des œufs ou de la viande.
2: Très bien. Nous avez la possibilité de nous renvoyer dans l'espace intergalactique.
1: Oui, donc je vous fais voir ma poêle.
2: Nous l'observons.
1: Vous la voyez ?
2: C'est du téfal.
1: Bon.
2: C'est parfait pour nous.
1: Bon, alors, qu'est-ce que c'est bon ? Allô ?
0: Allô ?
1: Oui ?
0: Qu'est-ce qu'ils disent ?
1: Ben, ils disent qu'ils voient ma poêle, quoi.
0: Ouais.
1: C'est parfait pour nous, qu'ils ont dit.
0: Ah oui, parce que c'est une...
1: Parce que c'est une poêle téfal.
2: Allô, la Terre ?
1: Oui.
2: Nous allons approcher maintenant à grande vitesse de la Terre.
1: Oui.
2: Vous pourrez nous renvoyer de là d'où nous venons avec votre poêle ?
1: Oui. Elle est au-dessus de ma tête ?
2: Savez-vous faire un smash ?
1: Qu'est-ce que c'est que ça ?
2: Avez-vous déjà joué au tennis ?
1: Jamais.
2: Saurez-vous taper dans notre astéroïde ?
1: Ben, qu'est-ce qu'il faut faire pour ça ?
2: Vous allez lancer maintenant la poêle au moment de l'impact dans notre astéroïde.
1: Mais comment que je fais ? Je la lance comment, ma poêle ?
2: Vous évitez de la lancer dans le carreau. Vous la lancez au-dessus de votre tête, mais pas sur votre tête.
1: Ah ben non, je m'en doute, oui. Alors, je la lance, mais je la lance où, ma poêle ?
0: Allô ?
1: Allô ?
0: Vous m'entendez, madame ?
1: Oui.
0: Oui, c'est observatoire. Vous êtes toujours en ligne avec les extraterrestres, là ?
1: Ils disent qu'il faut que je lance ma poêle au-dessus de ma tête.
0: Faites attention, hein ?
1: Ben oui, oui, ben oui, ben ils m'ont bien dit de prendre la... Ben oui, faites attention, mais où faut, comment faut que je t'achète dans... Moi, je suis là sur des...
2: Allô, la terrienne ?
1: Oui, bon, alors oui, vous m'avez dit de lancer ma poêle comme une balle de tennis.
2: Vous allez tenir votre poêle. Au moment de l'impact, vous lancerez la poêle dans notre astéroïde et nous pourrons repartir à 2 milliards de kilomètres.
1: Mais où je la lance n'importe où ?
2: Impact 3 secondes.
1: Oui, d'accord, oui.
2: Impact 2 secondes.
1: Oui.
2: Impact 1 seconde.
1: Et...
2: Lancez.

0: C'est fait.
1: Raté.
0: Oh, c'est raté. Allô?
1: Vous nous entendez, madame?
0: Oui.
1: Alors?
0: Ils me disent que j'ai lancé ma poêle et c'est raté. Qu'est-ce qu'il faut que je fasse, alors?
1: Alors, à ce moment-là, ce qu'il faut, c'est la relancer quand ils vont vous le dire.
0: Ah mais oui? Mais la lancer, mais où? Comme... La lancer à combien, alors?
1: À 1,750 milliard de kilomètres.
0: Ah mais... oui, mais je comprends plus rien. Où voulez-vous que je... Moi, j'ai devant, là, j'ai des rosiers, là, j'ai un parterre, là. Alors...
1: Ah oui, mais il faut sauver la terre, madame. Hein.
0: Ben oui. Bon, alors, vous me remettez en main. Oui.
1: Allô, la terre?
0: Oui. Bon, alors, comment faut que je fasse, maintenant?
1: Vous devez nous renvoyer à 2 milliards de kilomètres, avez-vous bien compris?
0: Bon, alors, je recommence à la lancer.
1: Attention, vous êtes prête?
0: Oui, alors, je lance ma poêle le plus loin possible.
1: Impact, 3 secondes.
0: Oh.
1: Impact, 2 secondes.
0: Je lance.
1: Maintenant. Smash.
0: Ça y est. Allô?
1: Allô?
0: Allô?
1: Et il s'éloigne.
0: Ah bon, ben ça y est.
1: Voilà, vous avez renvoyé, madame, l'astéroïde dans l'espace.
0: Ça y est.
1: Vous l'avez renvoyé à 3 milliards de kilomètres, vous avez sauvé le cosmos.
0: Bon, eh ben dis donc. Mais j'ai... Moi, vous savez...
1: Bravo, je... madame.
0: Ah bon?
1: Oh, vous avez fait quelque chose de formidable.
0: C'est vrai?
1: Oui, bravo.
0: Mais je croyais que c'était une blague au départ. Eh ben, je suis contente de moi.
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3: Bonjour.
4: Bonjour, monsieur. C'est bien le café?
3: Oui.
4: J'ai fait une déclaration comme quoi mon fils mineur avait travaillé chez vous.
3: Fils mineur a travaillé chez nous?
4: Pas vraiment, hein. C'est-à-dire qu'en vrai, il a jamais travaillé chez vous. Mais si vous voulez, j'ai fait une déclaration comme ça parce que moi, ça me permet de toucher une indemnification de l'État pour travail dissimulé.
3: Vous êtes en train de nous dire que vous avez fait une déclaration comme quoi votre fils mineur a travaillé chez nous?
4: Voilà, c'est ça.
3: Non, mais ça va pas dans votre tête. Mais on fait pas ça, monsieur. D'où vous sortez que vous faites une fausse déclaration pour avoir des indemnités de je sais pas quoi?
4: Bah, c'est-à-dire que moi, ça me permet de toucher une indemnification.
3: Ouais,
4: de...
3: mais ça, c'est pas mon problème, monsieur. D'où vous sortez que vous vous permettez de faire une déclaration sans nous prévenir que votre fils a travaillé chez nous alors qu'il était mineur? Non, mais ça va pas?
4: Non, mais alors, c'est ce que je vous préviens maintenant.
3: Bah, vous me prévenez maintenant? Non, mais attendez, vous. Mais vous êtes qui pour faire ça?
4: Alors, moi, je suis monsieur Martin, donc je peux passer avec mon fils, justement, cet après-midi.
3: Non, non, non, mais attendez, monsieur, vous n'avez pas le droit de faire ça?
4: Bah, comment ça, j'ai pas le droit?
3: Mais, monsieur, on n'emploie pas des mineurs dans un café? Un café où on sert de l'alcool, monsieur, réfléchissez 30 secondes!
4: À la limite, vous pouvez faire comme si vous saviez pas qu'il était mineur à ce moment-là, vous voyez, vous dites que...
3: Non, on fait pas de fausses déclarations sans déjà nous prévenir au préalable, et en plus sans autorisation, et vous n'avez pas le droit de faire ça, monsieur, réfléchissez 30 secondes! Mais vous êtes pas bien dans votre tête ou quoi?
4: Non, mais alors, je vous rassure, j'ai pas dit que vous l'aviez déclaré parce que j'ai dit que c'était du black, donc de toute façon, vous avez pas à faire de papier.
3: Mais du black, mais vous êtes encore plus taré.
4: Moi, j'ai dit ça pour simplifier les choses, comme ça, vous avez pas de papier à faire.
3: Non, mais c'est... Vas-y.
4: Non, mais, allô?
5: Allô?
4: Ah, c'est madame, bonjour.
5: Non, mais attendez, monsieur. De quoi vous vous permettez, là, monsieur?
4: Bah, c'est-à-dire que moi, ça me permet de toucher cette
5: indemnité. Moi, je m'en fous que ça vous permette quoi que ce soit. Enfin, de me revoir des manières maintenant ici.
4: Bah, c'est-à-dire que c'est quand même pratique pour moi, puisque.
5: Que ce soit pratique pour vous, j'en ai rien à secouer. Enfin, non, il y a hors de question que vous venez avec qui que ce soit.
4: Non, mais parce que, vous voyez, comme ça, on le met derrière le bar 5 minutes.
5: Non, monsieur, je vous ai dit non. Enfin, je suis quand même libre de faire ce que je veux quand même, non, je suis chez moi.
4: Ah, oui, vous n'aimez pas les enfants?
5: Mais ça n'a rien à voir, monsieur.
4: Bon, moi, je constate.
5: Non, ça n'a rien à voir avec ça, non.
4: Vous lui donnez un plateau, 3 limonades.
5: Je vous dis, vous n'avez pas à faire ça. Point barre, c'est terminé.
4: Mais non.
5: C'est terminé, monsieur, je vous dis.
4: Non, allô?
5: Monsieur, c'est terminé.
4: C'est pas terminé parce que...
5: Non, si, c'est terminé.
4: Ah bah non, c'est pas terminé.
5: Non, mais vous allez où, là?
4: Comment?
5: Non, mais vous allez où, là? Pourquoi vous permettez de déclarer des choses comme ça? Moi, je n'ai rien à secouer. Moi, je n'ai rien à rentrer là-dedans. Je vous ai rien demandé.
4: Non, mais ce que vous faites, c'est que vous dites que vous saviez pas que c'était un enfant, vous croyez que c'était un nain.
5: Non, mais vous vous rendez compte, le système que vous êtes parti, là? Dans quoi vous êtes parti?
4: Bah, c'est simple.
5: Non, c'est bon, c'est simple. Je ne fais rien.
4: Ah, parce que vous aimez pas non plus les gens de petite taille.
5: Et vous comprenez rien, hein, ce que je vous dis.
6: Allô?
4: Ah bah c'est un autre monsieur.
6: Écoutez, moi je suis la mère, moi c'est moi qui est responsable. Non, ça y est, pas question.
4: Et alors dans ce cas, si vous l'adoptez?
6: Comment? Bah, je vais pas adopter votre garçon.
4: Non mais parce que si vous adoptez mon fils, ça veut dire que...
6: Je vais pas adopter votre garçon, monsieur.
4: Alors dans ce cas, si vous m'adoptez moi...
6: Je vais pas adopter personne, monsieur. Mais vous êtes bien ou pas?
4: Du coup, ça fait comme si vous aviez fait travailler votre petit-fils.
6: Mais j'avais un problème, monsieur, c'est pas possible autrement.
4: Je peux vous appeler belle-maman?
6: Mais qu'est-ce que vous... Non, écoutez, là, on arrête là, monsieur, je ne vais pas plus loin.
4: Belle-maman?
6: C'est tout, c'est terminé, je coupe là.
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8: L'Office de tourisme de Concarneau, bonjour.
9: Oui, bonjour collègue. Excusez-moi madame, mais je suis l'Office de tourisme de Paris 8.
8: Ah, d'accord.
9: Voilà.
8: Oui.
9: C'est l'Office de tourisme de Concarneau.
8: Tout à fait, oui.
9: Écoutez, je vous appelle parce qu'on a un petit problème avec une dame là.
8: Ah.
9: Qui va vous poser des problèmes si elle vient chez vous. C'est... Ah bon. Ouais. J'ai dans mon bureau une dame qui veut partir à Concarneau en vacances du 14 juillet au 15 août.
10: 14 juillet au 15 août, oui.
9: L'année dernière, on l'a envoyée à Saint-Tropez.
10: Oui.
9: Il y a eu plein de problèmes.
10: Oui.
9: Ça nous est retombé dessus parce que bon, c'est une dame qui a un comportement plutôt spécial en vacances.
10: Oui, je vois le genre, oui.
9: Voilà, donc je vais vous la passer.
10: Oui.
9: Mais si je peux me permettre de vous donner un conseil utile.
10: Oui.
9: Faites attention à ce que vous lui dites.
10: Oui, oui, tout à fait.
9: C'est-à-dire que j'avertis à chaque fois qu'elle vient à notre office de tourisme et j'avertis les stations.
10: Oui.
9: Et je leur explique que c'est peut-être pas la peine de vanter les mérites de la station, au contraire, quoi.
10: Ah bon, c'est à ce point.
9: Ah bah oui.
10: Ah oui.
9: Parce que vous, vous êtes un port charmant.
10: Oui, oui, oui, tout à fait. Hein. Elle a des choses à voir, elle a des fêtes l'été en plus.
9: Eh ben là, vous n'avez pas intérêt à lui dire ça, quoi.
10: Oui, oui.
9: Vous permettez, je vais vous la passer. Hein.
10: Vaut mieux, mais attendez.
9: Allez, je vous passe l'office de tourisme de Concarneau.
11: Merci. Allô?
10: Oui, bonjour.
11: Bonjour, madame. C'est l'office de tourisme de Concarneau.
10: Oui, tout à fait.
11: Ah, très bien. Je viens vous voir du 14 juillet au 15 août.
10: Oui.
11: Hein? On m'a dit que c'était très beau chez vous.
10: Ah, bah ça dépend. S'il a le temps qu'il est avec nous, oui. Autrement, donc, ça dépend, hein, parce que la Bretagne est réputée pour la pluie.
11: Ah bon?
10: Ah oui, parce que l'été dernier, on a eu un temps détestable.
11: Ah bon? Oui, mais au moins, on m'a dit qu'il n'y avait pas de moustiques.
10: Comment?
11: Il n'y a pas de moustiques.
10: Ah si, il y a des moustiques, hein. Surtout en temps orageux.
11: Mais c'est embêtant, parce que moi, j'aurais bien voulu aller sur la plage, voyez-vous, au bord de l'eau. Hein.
10: Vous avez entendu ça où?
11: Que?
10: Qu'il y avait des plages à Concarneau.
11: Ah bah je sais pas, je sais plus qui m'a dit ça. Pourquoi il n'y en a pas?
10: Ah non, non, non. Il n'y a pas de mer à Concarneau.
11: Ah, c'est pas au bord de la mer?
10: Ah, pas vraiment, non.
11: Ah, mais vous êtes où, alors? Oh, bah, qu'est-ce qu'on m'a dit?
10: Peut-être que vous confondez avec une autre ville, peut-être.
11: Mais vous êtes où, en Bretagne, alors?
10: Ah, on n'est pas très loin de la mer, mais on n'est pas au bord de la mer.
11: Mais la route, ça doit aller vite, non? Il n'y a pas d'embouteillage.
10: Vous avez une voiture?
11: Oui.
10: À l'été, je vous assure qu'elle a beaucoup d'embouteillages, hein.
11: Oh, bah mince, alors.
10: Parce qu'à Concarneau, je vous assure que pour pouvoir se garer, ce n'est pas évident, hein.
11: Oh, bah mince. Est-ce qu'il y a des hommes?
10: Comment?
11: Des hommes, j'aime beaucoup la chair fraîche.
10: Ah, vous aimez la chair fraîche, donc c'est plutôt les jeunes que vous recherchez, alors?
11: Voilà.
10: Non, non, non, non, non. C'est plutôt des vieux, hein. Parce que vous savez, Concarneau, c'est pas une ville de jeunes, hein. À Concarneau, il y a énormément de maisons de retraite. Et comme, généralement, ils n'ont pas vraiment le droit de sortir, hein.
11: Mais ça m'intéresse quand même, parce que je connais pas votre ville et on m'a dit que l'air était très sain.
10: Ah non, pas du tout. On a des usines et je vous assure qu'on se bat parce que vraiment, ça sent pas très bon.
11: Ah bon?
10: Non.
11: Bah mince alors.
10: Ah oui. Vous savez, avec le temps qu'on a, hein, parce que c'est pas beau du tout, plus les mauvaises odeurs, hein. Allô?
11: Mais il pleut?
10: Comment? Ah oui, il pleut, oui, oui, il pleut.
11: Mais en ce moment-là, ils ont annoncé qu'il y avait du beau temps sur la Bretagne.
10: C'est faux. Il pleut.
11: Il va pas pleuvoir tout l'été, quand même.
10: Ben, ça fait 2 ans qu'on a un été pourri.
11: Ah ben, il y a peut-être une chance cette année.
10: Ça, je sais pas, parce que vu comment c'est parti, ça fait 2 ans, donc on dit jamais 203, hein. Étant donné qu'on n'a pas du tout de beau temps actuellement, hein, on a des orages, de la pluie, des tempêtes de grêle, c'est pas la joie.
11: Mais Concarneau, c'est bien Concarneau en Bretagne.
10: Pas vraiment, madame, hein.
11: Ah bon?
10: Non, ça n'est pas vraiment partie de la Bretagne.
11: C'est où?
10: C'est juste à la limite.
11: Mais c'est où alors?
10: En Lorraine, madame.
11: Où ça?
10: En Lorraine.
11: Ah, Concarneau, c'est en Lorraine?
10: Oui.
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12: Police, bonjour.
4: Bonjour monsieur, oui c'est bien la police.
12: Oui.
4: Monsieur Martin à l'appareil.
12: Oui.
4: J'ai mon beau-frère, il travaille dans ma société, les établissements Martin.
12: Ouais.
4: Et je veux le licencier, mais j'ai pas de faute grave à lui reprocher.
12: Ah.
4: J'ai pas de raison valable, vous voyez.
12: Oui, un motif, oui.
4: C'est ça, donc il faudrait que vous me fassiez un témoignage comme quoi vous avez contrôlé mon beau-frère et que vous avez constaté qu'il était en infraction travailliste.
12: Mais non, c'est pas possible, c'est un faux témoignage. On vous fera pas d'attestation comme quoi on a contrôlé votre beau-frère. Hein.
4: Bah, de toute façon, ce sera sa parole contre la vôtre. Vu que vous êtes policier, ça va être vite vu.
12: Ah oui, non, mais c'est pas parce qu'on est policier qu'on peut se permettre de dire n'importe quoi.
4: Non, vous avez qu'à dire que vous l'avez contrôlé et qu'il était bourré.
12: Ah non. Non, non, là, ça va loin, hein. C'est une fausse déclaration.
4: Non, ce sera pas une fausse déclaration si je fais vraiment picoler mon beau-frère.
12: Non, non, non.
4: Après, je vous l'amène au commissariat et vous avez plus qu'à constater qu'il est bourré.
12: Bah oui, mais bon, le problème, c'est pas très légal.
4: Bah si, parce que là, il serait vraiment bourré.
12: Ouais, mais bon, enfin, je sais pas, vous lui tendez un traquenard, hein.
4: Bon, en plus, si on dit que c'est pendant les heures de boulot, à mon avis, ça passe.
12: Ah, attendez, je vais me renseigner, ne quittez pas. Allô.
13: Ce monsieur, il a un fils avec son beau-frère, oui. veut licencier, donc il veut nous faire remarquer que dans son bureau, le beau-frère...
4: C'est ça, il faut juste dire que mon beau-frère picole au bureau.
14: Oui, bonjour monsieur.
4: Bonjour madame.
14: Oui, alors écoutez-moi, je vous explique en deux mots, c'est très simple.
4: Ah bah attendez, moi je vous explique, ce sera encore plus simple.
14: Non.
4: Si, bah je vais venir de toute façon.
14: Et vous allez venir pourquoi ?
4: Parce que comme ça, vous me laissez un ordinateur 5 minutes, et moi je vous tape votre témoignage.
14: Mais vous avez rien à me taper monsieur, vous n'êtes pas assermenté, vous n'avez aucun pouvoir.
4: D'accord, alors je tape votre témoignage chez moi, et après je vous l'apporte.
14: Vous ne pouvez pas venir au poste avec un papier, nous demandant de constater quelque chose qu'on n'a pas vu. Ça marche pas comme ça, là. Vous voulez me faire aller au Beaumette, moi ?
4: Mais non.
14: Vous voulez me faire refaire un faux ?
4: Alors, si c'est ça qui vous inquiète, ça reste entre nous, hein, évidemment.
14: Oui, mais vous voyez tout ça avec la gendarmerie, c'est le mieux. Ça, c'est le mieux, ça sera beaucoup plus simple.
4: Ah, malheureusement, ça, c'est impossible. Ouais, parce que la gendarmerie, justement, je leur ai expliqué, et ils m'ont dit qu'il fallait voir avec vous.
14: Ah, la gendarmerie, ils vous ont dit de voir avec nous.
4: Ouais, ils m'ont dit, voyez avec la police, ils pourront sûrement vous mettre un coup de tampon.
15: Oui, allô ?
4: Et une autre dame, bonjour.
15: Monsieur, je remets les choses dans leur contexte. Vous êtes en train de me demander de tamponner un document sur lequel on n'a pas constaté que votre beau-frère ou je ne sais trop qui est en alcoolémie positive. Je peux pas le faire, ça.
4: Non, mais c'est ce que je disais, on peut s'arranger.
15: Non, mais je ne peux pas le faire, je vous dis. Là, vous êtes pas sur la bonne longueur d'onde, là. Je crois qu'il y a quelque chose qui va pas, là.
4: Non, mais si c'est moi qui vous fais le papier.
15: Non, mais je m'en fous, en fait, monsieur, que vous l'ayez fait ou pas. Je ne peux pas signer un papier sur lequel vous vous racontez ce que vous vous racontez, vous.
4: C'est ce que je raconte, moi, mais on dira que c'est ce que vous racontez, vous.
15: C'est absolument pas moi, monsieur. C'est vous qui l'écrivez, c'est pas moi qui l'écris.
4: Non, mais on fait comme si, c'est pareil.
15: Non, mais justement, non, on va pas faire comme si c'était moi.
4: Bah, c'est mieux.
15: Eh ben non, on est agent de police judiciaire, on va pas faire n'importe quoi non plus, d'accord ? Ce que vous êtes en train de demander, c'est tout simplement hallucinant.
4: Ah non, mais j'ai vérifié. Si je prouve que mon beau-frère picole, j'ai le droit de le virer.
15: Oui, mais si vous constatez qu'il y a quelqu'un en état d'ébriété dans votre service, c'est votre problème. C'est pas à moi de le gérer.
4: Oui, alors, entre nous, mon beau-frère ne boit pas du tout d'alcool.
15: Eh ben alors, il n'y a pas besoin de les licencier pour cette faute-là, en fait. Vous lui mettez quelque chose sur le dos pour quelque chose qui n'existe pas.
4: Bah oui, mais comme ça, il y a faute, et moi, ça m'évite de lui payer des indemnités.
15: Écoutez, monsieur, vos problèmes d'entreprise, c'est votre problème, c'est pas le mien, d'accord ?
4: Admettons.
15: Je vous explique que les faux, je n'en fais pas, d'accord ?
4: Oui, bah c'est quand même dommage.
15: Alors vous faites ce que vous monsieur, si c'est là, c'est vous demandez de faire un faux. Donc attention qu'on vous accuse pas à vous, d'accord ?
4: Et si vous dites que vous m'avez engagé dans la police pour contrôler mon beau-frère ?
15: Monsieur, je dirai rien du tout, d'accord ? OK ?
4: OK, mais je peux quand même passer pour le papier ?
15: Je crois que monsieur, il y a un gros problème de compréhension, hein. Vous avez il y a quelque chose qui va pas bien là, il y a quelque chose qui va pas bien chez vous en fait. Vous comprenez ce qu'on est en train de vous dire ou pas ?
4: Bah oui, quand même.
15: Hein ? OK ? Oubliez notre numéro.
4: Donc je passe quand ?
15: Non mais bon.
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16: Allô ?
9: Oui, bonjour monsieur.
16: Bonjour.
9: Oui, bonjour. Dites-moi, on voudrait vous demander un petit service. C'est la gendarmerie nationale à appareil, antenne Saint-Brieuc, PTR 33, du dans deux chaussées à l'appareil.
16: Oui.
9: Est-ce que vous êtes sorti aujourd'hui en voiture ?
16: Ah, en voiture, non.
9: Non. Parce que
16: en vélo, je viens d'arriver de vélo là.
9: Ah,
16: en
9: vélo. Bon, je vous explique. Hein, c'est on a une antenne sur la route de Saint-Brieuc. On a mis avec un radar semi-fixe. Donc on est posé là avec éthylomètre. Et comme vous le savez, on a des quotas. Nous, on est obligé d'avoir tant d'excès de vitesse, l'alcoolémie. Enfin, vous voyez. Et il nous manque 3 cas d'alcoolémie au volant ou ivresse sur la voie publique pour pouvoir retourner à Saint-Brieuc et partir en week-end, quoi. Hein.
16: Oui.
9: Est-ce que ça vous embêterait de prendre votre vélo ou votre voiture éventuellement après avoir bu quelques verres ?
16: Ah non, ça m'intéresse pas de boire des verres, moi.
9: Non, mais attendez, il y aura pas de suite, hein. C'est-à-dire oui, que non, mais je vous explique comment on procède.
16: C'est pas mon genre,
9: moi. On vous offre donc le très beau, je sais pas si vous le connaissez, le porte-clés de la gendarmerie nationale.
16: Oui.
9: Qui est en argent massif, hein.
16: Oui,
9: enfin bon. Et on vous retire le procès-verbal, hein.
16: Vous êtes en train de faire des tests pour éviter que les gens boivent, et puis là, vous proposez à certains de boire. Alors là,
9: bon, la lutte contre l'alcool, c'est un prétexte.
16: Oui.
9: Nous, ce qui nous intéresse, c'est de remplir les quotas.
16: Bah, vous savez, vous pouvez en avoir plusieurs cette histoire, vous en aurez, hein.
9: Bah oui, mais justement, c'est ça notre problème, c'est qu'on aimerait rentrer à 15h. On a notre collègue qui se marie ce soir, et donc on aimerait bien, si vous voulez, boire un petit verre avec lui avant, quoi.
16: Ouais,
9: mais... Et attendez, que je sois très simple avec vous, on sait très bien que si on reste, on va en attraper. Par contre, si on reste pas, ceux qui auront trop bu pourront en toute impunité être au volant et continuer à rouler et continuer à boire. Nous, on sera plus là, donc ils seront tranquilles. Il faut penser à eux aussi quand même, c'est un devoir de citoyenneté. Hein.
16: Oh, c'est pas une question de citoyenneté. Hein. Moi, je n'ai pas du tout l'intention de boire, c'est tout.
9: Non, mais juste 3 verres.
16: Hein, même 3 verres.
9: Bon.
16: Non.
9: Vous me disiez qu'on pouvait en intercepter là.
16: Sans doute, oui, je suppose. Moi, j'ai fait pas les bistrots. Hein,
9: c'est qui alors ? Donnez-moi.
16: Non, moi, je... Moi, je n'ai pas le nom des gars. Hein. Vous faites à l'entrée de la sortie, si vous voulez, des bistrots, vous verrez bien.
1: Non, mais vous les connaissez.
16: Bon. Non, pas spécialement.
1: Non, pas spécialement, mais un petit peu.
16: Comme ça, peut-être, mais encore, non.
1: Non, bon, alors, simplement les initiales, et puis c'est bon.
16: Non, vous n'avez rien, je fais pas de la délation.
1: Il y en a un qu'on peut pas rater, hein, on m'a dit, comment il s'appelle déjà, Calnet Rouge, un peu, là.
16: Un Calnet Rouge?
1: Ouais.
16: C'est le choix.
1: Voilà.
16: Le barbu ivrogne, voilà. Déterré, là.
1: Merci.
16: Parce que lui, à 7h le matin, s'il se lève à cette heure-là, il peut être bourré. Hein.
1: Ouais,
16: pas lui, c'est un cochon. C'est encore pas pareil. Celui-là, vous pouvez y aller.
1: Ouais.
16: Là, vous pouvez le trouver à n'importe quelle heure de la journée. Lui, il est beurré. Alors, de toute façon. Mais enfin, il conduit pas.
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17: Allô.
4: Bonjour madame, c'est bien la boucherie?
17: Oui, c'est ça.
4: Je me suis permis de vous inscrire à l'opération Télébœuf.
17: C'est pourquoi? C'est pour...
4: Vous connaissez le Téléthon?
17: Ouais.
4: C'est la même chose, sauf qu'au lieu d'être pour les poissonniers, c'est pour les bouchers.
17: Ah bon, d'accord.
4: D'où le nom Télébœuf.
17: Télébœuf, d'accord.
4: L'idée, c'est que j'ai vendu, moi, des coupons Télébœuf que les gens vont venir échanger chez vous contre du bœuf.
17: Ouais.
4: Oui, donc vous êtes d'accord? Je valide.
17: Ah non, non, je suis pas patron, j'ai rien dit du tout, hein.
4: Ah bah alors moi, j'ai validé, moi.
17: Ah bah vous avez validé, moi, j'ai pas dit oui, hein.
4: Ah bah si.
17: Ah non, écoutez.
4: Moi, je vous ai dit Télébœuf, vous m'avez dit oui.
17: Attendez, je vais vous passer responsable, hein.
18: Je suis le responsable.
4: Bonjour monsieur, oui. Alors, j'ai validé les coupons Télébœuf.
18: Non.
4: Si.
18: Non.
4: Si.
18: C'est non monsieur.
4: C'est oui monsieur.
18: Non.
4: Si.
18: Non monsieur.
4: Si monsieur.
18: Il n'est pas question.
4: Ah bah si, il est question.
18: Il n'est pas question monsieur. Vous avez eu un employé, j'ai pris en cours de route monsieur.
4: Ah bah, l'employé qui a validé donc...
18: Il n'a pas validé. J'ai des témoins à côté de moi.
4: Moi aussi j'ai du témoin à côté de moi.
18: Moi j'ai des témoins.
4: Oui, eh ben moi j'en ai plus que vous d'abord.
18: Vous êtes un menteur monsieur.
4: Je le prouve, vous êtes là les témoins. Oui, on est là.
18: Non.
4: On est les témoins. Oh dame, nous
18: vous
4: sommes pleins. Ah ah, et on témoigne.
18: J'ai un témoin, j'ai un client qui est en boutique.
4: Ah, il a un coupon peut-être?
18: Non.
4: Demandez-lui s'il veut un coupon.
18: Mais non, mais dites, vous allez me vendre quoi?
4: Non, mais moi je vous fais de la pub.
18: Non, j'en veux pas de pub.
4: Ah bah excusez-moi, l'année dernière j'ai fait la même chose avec les poissonniers, j'avais organisé le Téléthon.
18: Ah bon? C'est le Téléthon?
4: Ah non, le Téléthon c'est pour les poissonniers, là je fais le Télébœuf pour les bouchers, et hop.
18: Télébœuf? Mais c'est quoi de ça? J'ai jamais entendu parler.
4: Bah c'est la même chose que le Téléthon, mais pour les bouchers.
18: Ah bon? Jamais entendu parler de Télébœuf.
4: Oh oui, comme par hasard. Le coup de je connais pas le Télébœuf.
18: Écoutez, j'ai mon mari qui est là, qui est le gérant. Il me dit non.
4: Bah moi, il m'a dit oui. Hein.
18: Oui, il vous a dit oui. Vous l'avez pas eu au téléphone.
4: Ah si.
18: Bah attendez, vous allez l'avoir. Vous allez comprendre votre douleur.
4: Oh bah tiens.
18: Il veut nous vendre des produits, des tickets à des clients sur Internet. Et vous venez avec les tickets, puis nous, on va avoir un ticket qui vaut rien.
19: Bonjour monsieur.
4: Bonjour madame, alors excusez-moi.
19: Non,
4: mais...
19: c'est monsieur, c'est moi le patron.
4: Oui, admettons.
19: Écoutez, moi je vous dis une chose, le responsable c'est moi. C'est pas la peine de me démarcher par téléphone, je ne vous ai rien demandé. Moi vous faites ce que vous voulez, Internet je m'en sers pas.
4: Ah bah oui, non mais moi je m'en sers pour vous, c'est ce que je vous dis puisque
19: j'ai... Je ne veux absolument... Mettez pas rien sur Internet, hein, parce que je mets une main courante à la gendarmerie, je vous le dis tout de suite.
4: Ah bah tiens, bah moi je vais mettre les deux mains à la gendarmerie, vous allez voir.
18: Allô?
4: Ah bah c'est un nouveau monsieur.
18: Monsieur, c'est madame. Débouchez vos oreilles.
4: Oh bah c'est la même voix.
18: Oh, et j'ai affaire à qui là?
4: À monsieur Martin.
18: Monsieur Martin, vous êtes de où?
4: De Martinville.
18: De Martinville.
4: Absolument.
18: Je vais à la gendarmerie, monsieur.
4: Ah bah attendez, je vous les passe les gendarmes, je les ai à côté de moi.
18: Eh bah allez-y.
4: Ah, vous voulez leur parler?
18: Oui, je vais leur parler aux gendarmes.
4: Je vous les passe vraiment, attention hein.
18: Oh bah je m'en fous.
4: Ah bah ne quittez pas, je transfère.
18: Mais c'est quoi ça?
4: Allô? Ah, là c'est à nouveau. Oui, bonjour. Gendarmerie à l'appareil.
20: Ouais, la gendarmerie.
4: C'est le gendarme Martin à l'appareil.
20: Gendarme Martin.
4: Je peux venir avec mon coupon parce que j'ai du bœuf à récupérer chez vous.
20: Oui, arrête un peu, t'as la même voix que tout à l'heure.
4: Oh, pas du tout, non, c'est pas moi, non.
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21: Fédération internationale des bourses, je vous écoute.
22: Bonjour madame.
21: Bonjour monsieur.
22: Les bourses de valeurs.
21: Fédération internationale des bourses de valeurs, c'est ici.
22: Très bien madame, je suis Camille Deledoux et j'aurais aimé savoir comment me fédérer.
21: Alors là, je pense que vous faites une erreur monsieur, parce que Fédération internationale des bourses de valeurs, nos membres ne sont que des bourses.
22: Et vous pouvez me répéter?
21: Nos membres ne sont que des bourses.
22: Oui, c'est plusieurs bourses.
21: Mais ce ne sont que des bourses qui adhèrent à la fédération.
22: D'accord, donc ces bourses adhèrent. D'accord, je comprends bien. Mmh. Mais ce sont en même temps des membres, hein.
21: Ils sont membres ou certaines, quand c'est une deuxième bourse qui est dans un pays, quand il y a deux bourses, la première est membre, la deuxième est associée.
22: Donc la deuxième bourse est associée aux membres?
21: Oui.
22: Eh bien, je vous remercie, madame.
21: Il n'y a pas de quoi.
22: Au revoir, madame.
21: Au revoir, monsieur.
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0: Oui, bonjour.
4: Ah, bonjour, monsieur, c'est bien la boucherie ?
0: Vous êtes bien la boucherie, donc ?
4: Vous m'entendez ?
0: Oui.
4: D'accord, et là, vous m'entendez ?
0: Oui, monsieur, je vous entends.
4: D'accord, donc je note oui, et là, vous m'entendez ?
0: Je vous écoute, monsieur, c'est pourquoi ? C'est pour une commande ?
4: Est-ce que là, vous m'entendez ?
0: Oui, monsieur, c'est pourquoi ?
4: Ben, c'est pour un test. Vous avez le combiné sur l'oreille gauche ou sur l'oreille droite ?
0: Là, je suis sur l'oreille gauche, mais attendez, vous êtes qui, monsieur ?
4: Alors, on va passer oreille droite.
0: Oui, mais monsieur, vous êtes qui pour me demander tout ça ?
4: Je suis testeur auditif, donc on continue les essais.
0: Il me fait faire des essais, le mec.
4: Alors, le mec va maintenant vous demander.
0: Non, monsieur, vous me dites qui vous êtes d'abord ?
4: Bon, écoutez, on recommence tout.
0: Non, vous êtes qui ? Vous vous êtes pas présenté.
4: Monsieur Martin.
0: Monsieur Martin, de quelle société ?
4: Cabinet d'audition, Martin.
0: Cabinet d'audition, ça m'intéresse pas.
4: Ah bah, c'est trop tard.
0: Non, non, c'est bon, c'est bon. Non, mais attendez, il me dit, vous m'entendez, il me dit même pas qui il est.
3: Allô ?
4: Bonjour, madame, je vois avec vous pour le bilan.
3: Mais de quoi vous me parlez, là ? De quoi vous me parlez, là ?
4: Je vous parle du test d'auditionnage que je viens de faire passer à votre collègue.
3: Non, mais, ça va, ouais ?
4: Bah, ça va à moyen, parce qu'il est quand même sourd comme un porc.
3: Je m'en fous, moi, qu'il entende pas, mon collègue. Il entend très bien, quand je lui parle, il me répond.
4: Excusez-moi, je suis quand même professionnel de l'auditisme.
3: Mais attendez. Mais c'est quoi, ces trucs d'auditif, là ?
4: C'est mon métier, c'est ce que je vous dis. D'ailleurs, je vais vous prélever tout de suite.
3: Mais prélever de quoi ?
4: Prélevage en cours.
3: Qu'est-ce que vous allez prélever ?
4: Bah, le montant du test d'auditisme.
3: Non, vous téléphonez chez moi, vous faites passer un test auditif à mon employé, vous allez me le facturer à moi.
4: Exactement.
3: Et qui vous a donné ordre de faire passer un test auditif à mon employé ? Qui vous l'a commandé, monsieur ?
4: Écoutez, en tant que patron des établissements Martin, c'est moi qui me suis autorisé.
3: Non, vous êtes le patron de chez vous, mais vous n'êtes pas le patron de chez moi. Moi, je n'ai commandé à personne de faire passer un test auditif.
4: Écoutez, c'est fait, pas d'inquiétude.
3: Ce qui fait, c'est que si vous me facturez un test auditif, monsieur, je vais vous mettre devant le tribunal et on réglera ça, d'accord ?
4: Ah oui, mais vous me le dites maintenant qu'il a tout passé.
3: Mais il a rien passé du tout, on est dans un laboratoire, on n'entend rien, il a rien passé du tout.
4: Ah, on est d'accord qu'il n'entend rien.
3: Ah, mais et combien de couillons vous chopez dans la journée ?
4: Personnellement, je préfère le terme client, que je trouve un peu plus.
3: Et écoutez, surtout, n'envoyez pas de facture, d'accord ?
4: D'accord. Dans ce cas, je vous mets un prélèvement automatique sans facture.
3: Ouais,
4: pas
3: d'accord.
4: Problème.
3: D'accord. Eh bien, écoutez, rassurez-vous, vous avez un temps de me parler de moi.
4: Bon, revenons au petit problème de votre collègue.
3: Et vous n'avez pas un problème à vous, non, à la tronche ? Vous n'avez pas un problème ? Tout va bien ?
4: Ah non, ça va.
3: Ouais, tout va bien. D'accord.
4: Merci de demander, hein, mais ça va super.
3: Je vous garantis, ne vous amusez pas à facturer l'audition, d'accord ?
4: Non, pas d'accord.
3: Comment, non ? Oh, donnez-moi votre nom. Nom, prénom, domicile. Vite.
4: Monsieur Martin Martin.
3: Monsieur Martin. Votre société, c'est quoi ?
4: Cabinet d'auditionnage auditif Martin.
3: Où c'est que vous êtes ?
4: À Martinville.
3: À Martinville.
4: Exact. Et comme vous êtes sympa, vous savez quoi ? Je vais vous faire un prix.
3: Mais tu me fais un prix de quoi ? Mais t'es malade, toi, non ?
4: Comment ça, de la salade ?
3: Et arrêtez de me tracasser, d'accord ?
4: Pardon, une fricassée ? Ah non plus, merci.
3: Et t'es barjot, toi, non ? Et viens à la boucherie.
4: Ah non, mais merci pour la fricassée, mais je n'ai vraiment pas faim.
3: Il est fou, ce type, quoi.
4: Et puis vous inquiétez pas pour votre collègue. C'est vrai que c'est pas facile de reconnaître qu'on a un problème.
3: Non, c'est pas facile de reconnaître. Mais je pense que si tu vas à la boucherie, tu vas, on va pas te reconnaître quand tu vas sortir.
4: Ah bah non, on ne se connaît pas. Donc effectivement, vous pouvez pas me reconnaître si vous m'avez pas vu avant.
3: On va pas te reconnaître. Je vais te fracasser la tronche.
4: Et arrêtez d'insister avec votre fricassée. C'est très gentil, mais vraiment.
3: Et t'es un trou du cul, toi. Mais tu vas me casser les couilles longtemps.
4: Ah oui, comme vous dites, je suis repu.
3: Oh, je te dis de pas facturer et arrête de me casser les couilles, d'accord ?
4: Non, non, des nouilles non plus. Merci, mais n'insistez pas.
3: Et écoute-moi, tu ne vas pas me casser les bonbons. T'as compris ?
4: Ah, alors si vous proposez des sucreries, là, c'est pas pareil.
3: Espèce de cornichon, va, trou du cul.
4: Eh non, pas de viande crue non plus, non, ça me ballonne.
3: Trou du cul ne me rappelle plus.
4: Oui, moi aussi, madame, je vous salue.
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5: Accueil service funéraire, bonjour.
23: Bonjour, monsieur.
5: Bonjour.
23: Je suis bien aux pompes funèbres.
5: Oui, tout à fait, monsieur.
23: Oh, bah, dis-moi, il y a du bruit chez vous. Hein.
5: Oui, effectivement, c'est l'heure du repas.
23: Ah, ouais, oui.
5: C'est pour ça.
23: Ah, oui, j'entends ça. Bah, dites-moi, c'est la bonne ambiance, hein.
5: Voilà, allez-y. Oui.
23: Ça fait du bien, hein.
5: Oui, de souffler un petit peu de temps en temps.
23: Ah, bah oui, vous êtes à table, là, on boit un petit verre pour se détendre, hein.
5: Tout à fait, oui.
23: Ouais. Bon, écoutez, ma femme vient de mourir.
5: Comment ?
23: Ma femme vient de mourir, il y a une heure, là.
5: Alors, ah, d'accord.
23: Mais bon, vous êtes tout prêts. Oh là, dis-moi, ça, alors, c'est une mobilette, ça ?
5: Je vais prendre... Ah, attendez, je vais aller chercher mon papier, je vais me mettre de l'autre côté.
23: Oui, pas de problème, vous inquiétez pas, voilà. C'est la fête.
5: Vous êtes à quel endroit, monsieur ?
23: Alors, moi, je suis au 2 avenue Maréchal Leclerc, mais enfin, là, je vais boire un petit verre quand même, parce que... Quelle heure est-il, là ?
5: Il est midi 20.
23: Oh, bah, dites-moi, c'est l'heure de manger, d'être cassé la croûte, quand même.
5: Vous êtes monsieur ?
23: Alors, le tour.
5: D'accord, et votre épouse est décédée à quel endroit ?
23: Oh, bah, elle est décédée dans la chambre, hein.
5: À votre domicile ?
23: Sur son lit, oui, pas de problème, on est en rez-de-chaussée. Pour vous, c'est tranquille, je crois.
5: Alors, vous êtes à quel endroit ?
23: Alors, nous sommes au 2 avenue Maréchal Leclerc.
5: D'accord.
23: Mais je vous embête, vous êtes en train de casser la croûte, vous avez autre chose à faire, là, quand même.
5: Non, mais je suis permanent, vous inquiétez pas.
23: Oui, bon, enfin, bon, vous étiez en train de manger, là.
5: Donc, c'est madame Letour, comment ?
23: Je suis désolé. Marie-Josée.
5: Marie-Josée, d'accord.
23: Comme la chanson, vous connaissez, non ?
5: Non.
23: Marie-Josée est mal chaussée.
6: Elle avait quel âge, votre
23: épouse? Elle enlèvera ses chaussons. On verra bien tous ces morpions. Et hop, Marie-Josée, vous connaissez pas ça?
6: J'aimerais mieux vous occuper de votre épouse, si vous voulez.
23: Ah bah oui.
6: Vous allez rester à votre domicile, là, ou vous allez peut-être partir?
23: Je sais pas, parce que il y a quand même une odeur qui me dérange, hein. Est-ce qu'il faut que j'ouvre la fenêtre, d'abord?
6: Non, justement, faut éviter.
23: Ah bon, pourquoi?
6: Bah, pour éviter, de favoriser la décomposition.
23: Ah bah, attendez. Oh bah, mince, alors. Elle s'est levée, dites-moi. Elle était pas morte.
8: Non, je me reposais.
6: Oh, oui, mais bon, c'est bizarre.
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24: Bonjour.
4: Bonjour, monsieur, c'est bien l'animalerie?
24: Oui.
4: Monsieur Martin, à l'appareil, je voudrais vous rapporter un chat, c'est pour un échange.
24: Ouais, vous avez le ticket de caisse ou pas?
4: Le ticket de caisse du chat, mais bien sûr, oui, j'ai le ticket de caisse du chat.
24: Ah non, vous avez acheté un chat?
4: Oui, mais je vais le rapporter parce que finalement j'ai changé d'avis.
24: Vous rapportiez un chat?
4: Oui, un chat, vous savez, l'animal avec des pattes qui fait miaou.
24: Ah non, alors je vous arrête tout de suite, c'est pas chez nous, vous l'avez eu, parce que nous on vend pas d'animaux, hein. Nous on le reprendra pas, monsieur.
4: Oui, non, alors je l'ai pas acheté chez vous, mais vous êtes obligé de le reprendre.
24: Bah pourquoi je serais obligé? On vend pas d'animaux, monsieur.
4: Bah vous êtes une animalerie.
24: Oui.
4: Donc en tant qu'animalerie, si j'ai un chat défectueux, vous êtes obligé de le reprendre.
24: C'est quoi que vous avez? Vous me dites que vous avez un chat. C'est un animal vivant ou c'est un...
4: Évidemment que c'est un chat vivant.
24: Non, mais je pensais...
4: Je suis même pas sûr que vous ayez le droit de vendre des animaux non vivants, d'ailleurs.
24: Mais non, parce que je veux dire, on n'a pas d'animaux, on n'a pas de vivants dans notre magasin.
4: Alors moi, je précise que je vous rapporte un chat vivant.
24: Non, mais...
4: Parce que ça doit pas être le même prix, en plus.
24: Bon, alors si c'est un animal vivant, pourquoi vous voulez ramener le chat?
4: Parce que moi, mon beau-frère, il m'avait dit que le chat, c'était un animal très doué pour la chasse. Mais alors, tu parles rien du tout.
24: La chasse?
4: Oui.
24: Non, mais vous êtes la chasse, un chat?
4: Alors, c'est ce qu'on m'avait dit, mais en fait, il est nul.
24: Pour les souris, pour les choses comme ça.
4: Non, moi, je tire du sanglier le week-end et mon chat m'en rapporte jamais rien.
24: Oh, bah écoutez, monsieur, je pense que là, on va vite s'arrêter.
4: Ah, bah je pense surtout que c'est un chat, oui, mais pas un chat de chasse.
24: Non. Prendre un animal, comme vous venez de me dire, l'utiliser pour aller à la chasse au sanglier. Moi, je travaille dans un magasin où on est pour le bien-être des animaux.
4: Oui, bah moi aussi, je suis pour.
24: Non.
4: Je me disais que mon chat de chasse serait content que je l'emmène chasser.
25: Bonjour.
4: Bonjour monsieur, je sais pas si vous avez suivi, c'est pour un retour de chat.
25: Mais vous me déposez pas de chat, on vend pas de chat ici. Comment, je comprends pas comment vous.
4: Oui, avez... mais c'est ce que je disais, moi je pensais que c'était un chat de chasse et ce chat est nul au sanglier.
25: Là, il y a un problème déjà.
4: Ah bah on est d'accord, oui, merci.
25: Vous êtes acheté une bête qui aboie déjà, un chien de chasse ça ira mieux qu'un chat.
4: Ah bah très bonne idée, je vous refile le chat et à la place.
25: Non mais on en veut pas, il y a pas besoin.
4: Ah oui, mais alors moi je lui ai déjà dit qu'il allait chez vous.
25: Non, j'en veux pas de chat. Non,
4: mais il va être super déçu, il se faisait une joie de venir en plus.
25: Bah peut-être.
4: Oh bah si c'est ça, je vous le passe, comme ça c'est vous qui lui dites.
25: Non.
4: Si, bougez pas. Martino, le monsieur veut te parler.
25: Non, mais en plus, vous...
4: Martino.
25: Écoutez, monsieur, c'est...
4: Oh, salut, c'est le chat Martino.
25: Non, c'est une plaisanterie, là, je crois.
4: Non, je trouve ça normal.
25: Non.
4: Allô, c'est à nouveau monsieur Martin, il y a un problème?
25: Ben, vous voyez, votre chat, il parle, adressez-vous à un cirque.
4: Alors, justement, il faut que je vous avoue quelque chose, mais ça reste entre nous.
25: Oui, je vous écoute.
4: Eh ben, Martino, c'est pas un vrai chat, en vrai, c'est moi qui faisais le chat.
25: Oui, mais
4: je précise, parce que comme je fais très bien le chat, certains se font avoir.
25: Ouais, non. Vous savez que je suis au travail, là, j'ai pas trop le temps.
4: Oui, bah moi aussi, je suis au travail, pardon.
25: Oh, bah j'en sais rien, moi, attendez.
4: Ah bah je vous le dis, mon travail, c'est piéger des gens à la radio.
25: Ah ouais,
4: je dirais même bienvenue dans l'appel trop con de Rire et Chanson.
25: Ok.
4: Ah, et Martine vous embrasse.
25: Eh ben écoutez...
4: Au revoir, monsieur.
25: Au revoir, madame.
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26: Oui, refuge Aquapiche, bonjour.
23: Bonjour, madame. C'est la Société Protectrice des Animaux.
26: Oui, monsieur.
23: Oui, bonjour, madame. Mademoiselle Ledoux, à l'appareil.
26: Oui.
23: Excusez-moi de vous déranger, je vous appelle de Hayange. Voilà, je me permets de vous appeler pour un petit renseignement, voyez-vous. J'ai un caniche, vous savez, les petits caniches, là.
26: Oui.
23: Hein? Et mon petit-fils a ramené de son voyage en Amazonie un poisson dans un bocal, un piranha.
26: Un piranha?
23: Oui, il m'a dit que c'était très dangereux. Mamie m'a-t-il dit, il faut faire attention.
26: Ben oui, un piranha, c'est dangereux.
23: Vous croyez?
26: Non.
27: Allô?
23: Bonjour, monsieur.
27: Bonjour, voilà. Alors, ce qu'il faut savoir chez les piranhas, c'est qu'il y a plusieurs sortes.
23: Oui.
27: Et qui ne sont pas tous dangereux. Il y a une sorte en Amazonie qui est très dangereuse, mais ils sont tous en bande. Si là, vous avez un piranha solitaire, c'est qu'il n'est pas dangereux.
23: Mais en attendant, je me demandais si je pouvais laisser le petit caniche à côté du bocal où il y a le piranha.
27: Vaut mieux se méfier quand même.
23: Non, mais le vétérinaire doit venir là pour qu'il vienne s'occuper de son alimentation.
27: Oui.
23: Je vais laisser le numéro auquel le vétérinaire y rentre et puis qu'il ne me trouve pas.
27: Ouais.
23: Si jamais il appelle, hein, vous lui dites que je reviens dans 2 minutes.
27: D'accord.
23: Je vous remercie, monsieur.
27: Ben, au revoir.
23: Au revoir, monsieur.
1: Jean-Paul Piche, bonjour.
22: Oui, bonjour madame, c'est le refuge de la SP1.
1: Oui, monsieur.
22: Oui, bonjour madame, je suis le docteur de la place vétérinaire à Hayange.
1: Oui.
22: Excusez-moi de vous déranger, je viens d'arriver chez une dame chez qui j'avais rendez-vous.
1: Oui, et la dame, elle vient juste de partir, elle a dit qu'elle revient dans 2 minutes.
22: Madame Ledoux.
1: Oui, c'est parce que c'est au sujet du piranha.
22: Attendez, il y a un petit problème justement, je me permets de vous appeler parce que il y a un bocal sur la table de la salle à manger où est le téléphone.
1: Oui.
22: Et à côté du bocal, je ne sais pas ce qui se passe, mais il y a une carcasse de chien encore fumante.
1: Mais c'était un caniche.
22: Pardon, madame ?
1: C'était un caniche qui était à côté.
22: Ah, il n'y a plus rien là-dessus, hein, le
1: jeudi. Oui, je sais, c'est que ça, les piranhas. Hein. En rien de temps, ils vous ont mangé une bête, hein.
22: Il y a encore la laisse autour du cou de l'animal. Attendez, bougez pas, hein, je vais voir, attendez. Hein.
1: Faites attention.
22: Comment ?
1: Pas qu'il vous mord, hein.
22: Oh, bah, je suis trop gros pour lui, quand même. Hein.
1: Mais dès qu'il sent une goutte de sang, c'est fini, hein.
22: Aïe !
1: Ben oui, ben alors faites attention.
22: Mon Dieu, il est en train de me bouffer le bras ! Allez !
1: Ouais, il a pas bouffé le bras du vétérinaire.
22: Il m'a bouffé le bras !
1: Il a bouffé le bras, mais oui, mais qu'est-ce que tu veux que je fasse ?
22: Aïe, aïe, aïe, aïe, aïe, aïe, aïe, aïe, aïe !
1: Ah, je devais ça.
23: Mais qu'est-ce qui se passe ici ?
1: Allô ?
23: Qui c'est qui a l'appareil ?
1: Mais le refuge !
23: Mais qu'est-ce que vous faites là, vous ? Mais qu'est-ce qu'il y a dans le bocal, là ?
1: C'est le bras du vétérinaire !
23: Pardon, madame ?
1: C'est le bras du vétérinaire !
23: Oh, ben zut, alors !
1: Mais madame, vous comprenez pas, il a mordu le vétérinaire ! Il a... Où est le vétérinaire ?
23: Ben j'en sais rien, il y a un bras dans le bocal, puis il n'y a plus que la carcasse de Toto !
1: Et le piranha, il est où ?
23: Attendez, je vais le regarder.
1: Mais non, enlevez-vous pour qu'il vous mord !
23: Oh ben mince, il y a mon postiche qui est tombé dans le bocal, dites-moi !
1: N'allez pas le chercher !
23: Il est en train de bouffer ma perruque !
1: Ben laissez-le !
23: Oh ben non, ça va pas ça, il est en train de bouffer ma perruque !
1: Mais c'est pas grave, où vous habitez ?
23: Ah ben voilà le vétérinaire qui sort du placard ! Bonjour monsieur !
1: Passez-moi-le !
23: Ben il vous manque un bras !
1: Ben oui madame !
22: Ben oui, c'est votre piranha là !
1: Allô ?
22: Excusez-moi, madame, je peux pas tenir le... Attendez, si vous pouvez me mettre le...
1: Mais c'est... Vous êtes sans bras, là.
22: Oh, bah ça va, il me l'a coupé net, hein.
1: Oh.
22: Mais moi, je suis droitier, donc ça va, hein.
1: Mais écoutez, vous avez du courage, monsieur. Moi, je vous le dis, hein. Faut la tuer, la bête, là. Vous avez vu le dégât qu'il fait ?
22: Mais qu'est-ce qui s'est passé, madame, là ? Vos cheveux ?
1: C'est une perruque.
22: Comment ?
1: C'est une perruque.
22: Mais où est-ce qu'elle est, sa perruque ?
1: C'est le piranha qui l'a mangé.
22: Pardon, madame ?
1: C'est le piranha qui l'a mangé.
23: Docteur, si on l'envoyait au refuge...
1: Ça va pas, non ?
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11: Oui, bonjour.
4: Bonjour monsieur, c'est bien le restaurant ?
11: Oui.
4: Je vous appelle parce que j'ai vu qu'il y avait une formule en ce moment, un menu acheté, un menu offert.
11: Oui.
4: Donc je voudrais réserver une table pour 4. En fait, il n'y en a que 2 qui mangent.
11: Ah, donc il faut une table de 2 alors ?
4: Bah non, parce que si on prend qu'une table de 2, il va y avoir un menu payant quand même. Donc c'est pour ça, en fait, il y a 2 personnes qui vont venir aussi mais qui ne mangeront pas.
11: Ah bah non, c'est pas possible monsieur.
4: Non mais on sera 4 à table quand même si vous voulez dans le sens.
11: Ah oui, mais il faut que les 4 personnes mangent.
4: On partagera dans ce cas, c'est pas.
11: Ah non, non monsieur, c'est pas possible ça.
4: Non mais vous nous mettez 2 assiettes en plus à la limite.
11: Ah ça, non, c'est pas... et un menu par personne, vous pouvez pas partager les assiettes.
4: C'est pas des gros appétits non plus, vous voyez. Hein,
11: vous
4: c'est...
11: allez venir à 4. Il y en a 2 qui vont manger et 2 qui vont vous regarder et vous voulez les 2 menus offerts.
4: Voilà.
11: Pas des réservations comme ça, je ne les prends pas.
4: Non mais si on vient que à 2, mais que vous nous rajoutez sur une table de 2.
11: Et les 2 autres personnes payent vos menus, c'est ça ?
4: Bah elles payent leur menu, mais du coup, comme.
11: Non mais faut arrêter, monsieur. Je sais pas, mais ça va pas, là. Hein.
4: Vous êtes pas obligé de leur dire, vous voyez.
11: Non mais on ne travaille pas comme ça, monsieur. Je suis désolé. On a un hôtel-restaurant qui est très honnête. Je vais pas faire payer d'autres clients vos menus.
4: Non mais c'est normal qu'ils payent leur menu.
11: Eh ben, et vous, c'est pas normal que vous payez votre menu.
4: Bah non, à partir du moment où ils sont offerts, on va pas payer des menus offerts.
11: Bon, écoutez, c'est un menu acheté, un menu offert.
4: Non, mais à partir du moment où vous avez deux
11: pigeons, c'est ça. Là, vous arrêtez. Parce
4: non, non,
11: que là,
4: j'ai pas dit pigeons.
11: Si, vous alliez le dire.
4: Bon, alors.
11: Je vais appeler le chef de cuisine, il va un peu vous expliquer sa formule.
4: Ah ben merci.
11: Allô ?
4: Oui, allô ?
11: Donc si vous pouvez me répéter un peu, le chef de cuisine est là, de me répéter
4: non.
11: un peu.
4: Alors excusez-moi, vous n'êtes pas le... C'est la même personne, hein, je reconnais très bien la voix.
11: Oui, bah oui, c'est moi. Mais le chef est à côté de moi. On a mis le haut-parleur.
4: Ah bah excusez-moi, vous essayez de vous faire passer pour le chef de cuisine ?
11: Non, monsieur. Bah, je vais vous passer.
12: Oui, bonjour monsieur.
4: Bonjour madame.
12: Quel est votre souci, quel est votre problème ?
4: C'est la même personne qui fait la même voix là, on essaye de me...
12: Écoutez monsieur, je suis un homme, j'en ai tout autant que vous dans le slip, alors je sais pas pour qui vous me prenez, mais je sais pas.
4: Ah bah excusez-moi, non mais parce qu'il y avait...
12: Expliquez-moi, oui, non mais...
4: Non parce qu'il y a votre collègue qui essayait de se faire passer pour vous là à l'instant, donc...
12: Ah non, elle vient de me passer combien ?
4: Elle me disait je suis le chef de cuisine et ceci, cela...
13: Avec
12: Certainement pas, je pense pas. Non, mais bon, il doit avoir 4 personnes assises, monsieur.
4: Oui, ah, mais on sera 4, c'est ce que je disais.
12: Ah non, non, non, non, non, non, non, il faut au moins que les 4 personnes mangent.
4: On va partager, les autres pourront quand même picorer dans nos assiettes, vous voyez.
12: Ah non, non, non, non, on fait pas ça, monsieur. Non, du tout. Non, du tout.
4: Ah bah si.
12: Ah non, non, non, non, non, non, non, non, du tout. Non, non, non, non, non, non.
4: Bah si.
12: Ah bah non, non, monsieur, on peut pas.
4: Bah si.
12: Non, non, on va, non, non, non, on va pas vous offrir le menu. Non.
4: Vous êtes obligé dans le sens où c'est.
12: Non, nous sommes pas obligés, monsieur.
4: En fait, j'imagine que les menus offerts, c'est des menus que vous refourguez.
12: Bah écoutez, monsieur, on va couper parce que vos commentaires ne me plaisent pas du
4: tout. Non, mais c'est peut-être les mêmes menus, mais qui vous restent de la veille, vous voyez.
12: Non, non, non, non, vos commentaires ne me plaisent pas du tout. Vous êtes en train de prétexter comme quoi on passe n'importe quoi.
4: Ah non, non, non.
12: Attendez, attends, si, attendez, maintenant vous allez couper. Non, non, vous allez couper parce que
4: je ne coupe pas.
12: Vous m'insultez là professionnellement, monsieur.
4: Alors, je ne remets pas en doute votre professionnalité.
12: Si.
4: Non, non, non.
12: Non, non, non, attendez, si. Monsieur, sortez, c'est pas la peine.
4: Ah, mais je suis pas rentré, je peux pas sortir.
12: Non, non, mais justement, je sais, mais vous êtes en train de me prendre pour un débile, monsieur.
4: Non, mais ce que je veux dire.
12: Si, parce que vos propos, vous me prenez pour un imbécile. Je suis pas là pour me faire prendre pour un imbécile, monsieur. Donc ne venez pas chez nous, ça ne sert à rien.
4: Ah, mais j'ai réservé.
12: On l'a annulé. Merci, monsieur, au revoir.
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15: Oui, la gare de Monaco.
16: Allô ?
15: Oui ?
16: Oui, bonjour monsieur,
15: bonjour.
16: C'est la gare de Monaco ?
15: Oui.
16: Oui, je voudrais le bureau des appels en gare.
15: Des appels en gare, oui, c'est ici.
16: Ah, très bien, bonjour monsieur.
15: Bonjour.
16: La DST, l'appareil, division de surveillance du territoire. Dites-moi, nous avons un agent qui est actuellement dans votre gare.
15: Oui.
16: Il faudrait faire un appel en gare pour qu'il puisse rejoindre sa base. Hein.
15: Alors, c'est à quel nom ?
16: Alors, ben, c'est un agent, hein, c'est donc confidentiel. Hein.
15: Oui.
16: Je vous passe le patron. Hein.
15: Oui.
16: Donc, colonel, nous avons la gare.
15: Oui, mais c'est pour faire un appel.
17: Très bien, je vous remercie. Allô ?
15: Oui, bonjour, monsieur.
17: Bonjour, monsieur. Voilà, oui. Donc c'est assez urgent, hein ?
15: Oui.
17: Alors, c'est un message codé.
15: Oui.
17: Alors, c'est message personnel.
15: Oui, alors, message personnel.
17: La mienne.
15: Comment ?
17: La mienne.
15: La mienne ?
17: Oui.
15: La mienne.
17: Est plus grosse que la vôtre.
15: Que la vôtre ? Voilà, c'est tout ?
17: Voilà, alors je patiente. Je vais attendre le message, hein ?
15: Oui, d'accord. Message personnel, la mienne est plus grosse que la vôtre. La mienne est plus grosse que la vôtre. Voilà. On patiente, hein.
18: Des conneries comme ça à Monaco.
15: Ah ben, chef de garde à Monaco, bonjour. Qu'est-ce que c'est ce travail ?
16: Oui, bonjour monsieur.
15: Vous me faites dire des grossièretés là au micro, là ? Non mais ça va pas ?
17: Oui, c'est un DST à l'appareil.
15: Oui, oui, en gare de Monaco, on fait pas des trucs pareils, hein.
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19: Oui, bonjour.
4: Oui, bonjour monsieur, je suis bien chez le chocolatiste.
19: Oui, tout à fait monsieur.
4: Oui, voilà, j'ai acheté des chocolats de Pâques chez vous, des œufs de Pâques.
19: Oui.
4: Ben, apparemment, ils sont défectueux.
19: Qu'est-ce que vous appelez défectueux ?
4: Ils donnent la crise de foie.
19: Vous en avez mangé combien ?
4: En fait, mon fils a mangé tous ces chocolats de Pâques, à peu près un kilo, et il a eu mal au ventre.
19: Bah, surveillez un petit peu vos enfants, monsieur, un kilo de chocolat.
4: Bah, excusez-moi, mais...
19: Le chocolat rend malade quand il est mangé en trop grande quantité, monsieur.
4: Ah, donc
19: vous buvez une bouteille de whisky en une fois, vous allez être malade. Vous en buvez un verre, vous n'êtes pas malade.
4: Bon, enfin, vous voulez que je donne du whisky à mon enfant ?
19: Vous, si vous buvez un verre de whisky.
4: Du whisky, elle veut que je donne du whisky au gamin.
19: Non mais attendez, monsieur, attendez.
4: Non mais je rêve.
19: Oui, moi aussi je rêve, je vous dis, vous, si vous buvez,
4: ah, bah, alors ça.
19: Un adulte, vous buvez la bouteille, vous êtes malade.
4: Elle dit qu'il faut que je donne une bouteille de whisky au gamin.
19: Non mais je ne vous dis pas de donner du whisky à votre enfant, enfin.
4: Moi je trouve ça déplorable, de faire boire un enfant.
19: Je vous dis pas de faire boire du whisky à un enfant, monsieur, réfléchissez 5 minutes.
4: Déjà, vous savez que le chocolat rend malade.
19: Est-ce que je peux aller chez vous pour contrôler ce que votre enfant mange ?
4: Ah bah écoutez, je vous donne mon adresse.
19: Allez-y.
4: Alors je suis au 1 rue Martin.
19: Vous croyez pas que je vais aller chez vous, non ?
4: Bah c'est vous qui proposez.
19: Mais écoutez monsieur, vous marchez sur la tête, c'est pas possible.
4: Non mais excusez-moi, mais enfin dans ce cas, faut pas proposer parce que... Allô ?
20: Allô, oui.
4: Oui, comme j'expliquais à votre collègue.
20: C'est pas mon collègue, c'est mon épouse que vous avez eu au téléphone.
4: Hein. Ah, et vous êtes pas collègue ?
20: Non.
4: Bon, sachez qu'elle m'a quand même conseillé de faire boire une bouteille de whisky à mon fils.
20: Quoi ? Attends, t'as conseillé au monsieur de faire boire une bouteille de whisky à son fils ?
19: Je lui ai simplement... Donc,
20: non, mais vos conneries, j'en ai marre. Donnez-moi le numéro que vous appelez, là, ici.
4: Le numéro que j'appelle, c'est le 03-74.
20: C'est mon numéro, ça.
4: Bah oui, vous me demandez le numéro que j'appelle.
20: Non, votre numéro que vous appelez, vous.
4: Que moi, j'appelle.
20: Bon, allez.
4: Non mais, allô ?
20: Ce monsieur est en train de se foutre de ma gueule, là.
28: T'as mangé un qui est malade, t'as mangé un qui est au chocolat.
4: Je vous entends, je suis toujours là. Allô ?
29: Allô ?
4: Ah bah alors, décidément.
29: Votre fils a mangé un kilo de chocolat ?
4: Ah bah voilà, vous êtes au courant.
29: Bon, et vous trouvez drôle qu'il est malade ? Il a mangé son kilo de chocolat en combien de temps ?
4: Bon, je sais pas, 10 minutes.
29: En 10 minutes ?
4: Voilà.
29: Monsieur, où vous avez la tête ? Toute personne qui mange un kilo de chocolat va être malade.
4: Ah, donc vous savez que votre chocolat rend malade ?
29: Un autre chocolat rend malade, mais ne soyez pas débile.
4: Ah bah merci.
29: Ah bah non, mais vous avez dit qu'un gosse va manger un kilo de chocolat en 10 minutes ?
4: Non mais à partir...
29: Mais c'est aberrant d'entendre ça. Hein ? aberrant.
4: Comment ça, aberrant?
29: Ben, c'est aberrant. Les clients sont au magasin, ils rigolent.
4: Ah bah oui, j'entends que ça rigole, oui.
29: Oh là.
4: Bon, je vais passer cet après-midi, du coup.
29: Ouais.
4: Juste pour le remboursement, il y en a pour...
29: Ah, pour le remboursement, mais bien sûr.
4: Non, mais alors, dans ce cas, vous me mettez autre chose, peut-être une petite bouteille de whisky, par exemple, parce que du coup, j'ai tout fait boire au gamin.
29: Mais bien sûr.
4: Ou un petit cognac.
29: Oh là là.
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5: Allô ?
6: Oui, bonjour madame.
5: Bonjour.
6: Vous êtes bien madame ?
5: Oui.
6: Bonjour madame. Le Centre d'Observation Spatiale Français à l'appareil en Guyane, vous nous entendez bien ?
5: Oui, très bien.
6: Nous vous appelons, est-ce que vous avez un jardin ?
5: Pourquoi ?
6: Parce que figurez-vous que vous êtes situé à 186 de latitude et 33 de longitude, à la perpendiculaire de l'orbite actuellement d'un satellite français. Donc nous allons vous demander, le toit est en quoi ?
5: Attendez là.
7: Oui, allô ?
6: Oui, bonjour monsieur.
7: Ouais.
6: Monsieur.
7: Ouais.
6: Oui, bonjour. Quelle est la nature du toit de votre habitation ?
7: Pourquoi ? Qu'est-ce qui se passe ?
6: C'est l'Agence Spatiale Européenne qui vous appelle.
7: Ouais, bah ouais. Et vous êtes basé où, là ?
6: Nous sommes en Guyane, à Kourou.
7: Ah, d'accord, ok, ouais.
6: Bon, nous ouvrons dans quelques minutes le SAS contenant les déjections des trois spationautes qui sont actuellement en orbite géostationnaire. Et vous êtes situé à 114 de longitude sur 176 de latitude.
7: Ouais, donc, alors...
6: ça va être pile à la perpendiculaire de chez vous. Si vous êtes bien, monsieur...
7: Ouais, tout à fait.
6: C'est
7: ouais.
6: Ça. Donc la fosse septique du satellite va s'ouvrir et 3 tonnes d'éjection, ce qui correspond à une année, vont être projetées, si vous voulez, traverser l'atmosphère et risquent de tomber à proximité de chez vous,
7: ouais.
6: En particulier, normalement, si tous nos calculs sont exacts, sur votre toit.
7: Ouais.
6: Alors, on a besoin de connaître la nature de votre toit.
7: C'est un toit avec des tuiles, hein.
6: D'accord, donc ça devrait résister.
7: Mais j'espère, parce que sinon ça...
6: Donc, on va prendre des dispositions. Tout d'abord, je vais vous demander si vous avez une cheminée.
7: Attendez, bon moi je peux pas monter dans ma cheminée. Hein. Elle est à 15 mètres. Hein.
6: Non, vous montez pas, mais au sol, vous mettez un sac plastique à l'intérieur de votre cheminée, un grand sac poubelle si vous avez. Hein.
7: Mais ça doit tomber à quelle heure ça ?
6: 14h18, dans 3 minutes.
7: Bon écoutez, dans ce cas-là, ok, je vais le faire. Je vais le faire.
6: Alors, on patiente avec vous, monsieur.
7: Attendez, il faut peut-être que je rentre les voitures aussi. Hein.
6: Vous avez 3 minutes, vous n'avez pas le temps de rentrer les voitures.
7: Ah si, de toute façon, j'ai une bagnole neuve, je vais la rentrer.
6: Non mais monsieur, vous n'avez pas le temps de rentrer votre voiture. Les kilos d'excréments de ces astronautes vont vous tomber sur le toit, vous n'avez pas le temps de rentrer votre voiture. Le plus important, c'est véritablement, monsieur, de mettre un sac poubelle à l'intérieur de votre cheminée. Parce que si ça passe par la cheminée, vous allez être envahi par les excréments. Hein, donc... Déployez juste un sac poubelle à l'intérieur de la cheminée, s'il vous plaît.
7: J'en ai 3. Hein.
6: Bon, vous inversez les turbos. Vous mettez en double propulsion les paraflex latéraux. Allô ?
7: On va voir, là.
6: Bien, alors...
7: Mais vous pouvez pas larguer ça au niveau de la mer ?
6: Attendez, monsieur, excusez-moi d'être vulgaire, hein, mais c'est quand même de la merde. On va pas balancer de la merde dans la mer.
7: Mais bon, vous me la balancez à la limite chez moi, quoi.
6: Non, mais monsieur, vous, c'est pas grave parce que vous pouvez nettoyer, mais la mer, ça pollue.
7: Non, moi, je nettoie rien du tout. C'est vous qui allez nettoyer.
6: Pardon ?
7: C'est vous qui allez nettoyer. Moi, je nettoie rien du tout, hein.
6: On est en Guyane.
7: Mais je m'en fous. Je m'en fous. C'est vous qui allez nettoyer.
6: Bah, je dirais aux spationautes de venir nettoyer, mais
7: non, mais je m'en fous.
6: Ah ouais, mais ils seront pas sur Terre avant maintenant une semaine, hein.
7: Et c'est vous qui allez nettoyer, ça je vous prie de croire.
6: Allô ? Vous m'entendez là ?
7: Oui, je vous entends.
6: J'entends un moteur.
7: Je suis en train de rentrer la voiture dans le garage. C'est tout, hein. J'ai une bagnole neuve et je voudrais pas qu'elle traîne quelque chose, hein.
6: Ouais, mais monsieur, il est 14h17 là, hein. Il va falloir faire vite.
7: Non, mais j'en ai rien à foutre. Mais j'ai rentré la bagnole de toute façon. Celle-là, je l'ai rentrée parce que bon, elle est neuve, hein.
6: Vous rendez compte, 3 tonnes de merde et...
7: Et après ? Bon, moi, je suis dans la merde aussi, après.
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8: Oui, bonjour.
4: Oui, bonjour, monsieur. C'est bien le garage ? J'ai acheté de l'huile chez vous et elle n'est pas bonne.
8: C'est-à-dire ?
4: C'était ma femme qui m'avait dit qu'elle avait besoin d'huile.
8: Oui.
4: Hier, elle a voulu faire des frites. Ça s'est mis à fumer. Enfin, un truc, à mon avis...
8: Mais attendez, vous me parlez de frites. Vous rigolez ou quoi, là ? Vous faites des frites avec de l'huile de voiture ?
4: Alors, non, moi, je cuisine pas. C'est ma femme qui a voulu en faire.
8: Elle a fait des frites avec
1: l'huile de voiture.
4: Bah alors elle a pas pu les faire parce que c'était des goûts, je vous ai dit.
1: Mais d'ailleurs on fait pas des frites avec de l'huile de voiture.
4: Ah bah alors si vous me le dites après, bien sûr, évidemment.
1: Ah non, bah moi je vous prends pas ça, mais vous êtes non mais jamais on est. Non mais ça va pas, non.
4: Bah je vais vous la rapporter, vous allez voir qu'elle est pas bonne. Hein.
1: Bah écoutez, vous allez sûrement remettre de l'huile d'une friteuse dans un bidon d'huile. Mais moi je vends pas d'huile pour faire des frites.
4: Alors vous ne vendez plus d'huile.
1: Mais j'ai aussi une station service. Mais ça va pas. Mais vous êtes. Mais ça va pas ou quoi là, vous déraillez, monsieur là. C'est la première fois de ma vie que j'entends ça en 50 ans.
4: On est d'accord que c'est de l'huile.
1: Mais de l'huile.
4: Donc en fait, vous, c'est de la fausse huile en fait que vous vendez.
1: Nous, c'est de l'huile véhicule.
4: C'est ça. Non, mais dites-moi, je vends de la fausse huile. Et je
1: mais ça va pas la tête, ça. C'est pas de la fausse huile.
4: Il y a un arnaquisme quelque part là parce que.
1: Allez, on coupe court.
4: Ah non, mais moi, je vais venir.
1: Ben, venez donc, on va rigoler 5 minutes. Parce que franchement.
4: Bah, ça, on rigole, oui.
1: C'est n'importe quoi, votre truc là.
4: Non, mais alors, passez-moi le responsable.
3: Oui.
4: Oui, bonjour madame.
3: Attendez, je peux vous causer 2 secondes là ?
4: Oui.
3: Si vous me dites que vous avez acheté de l'huile moteur pour mettre dans une friteuse, ça peut pas fonctionner.
4: Et puis je pense que ça m'a bousillé la friteuse, hein, donc il va falloir me payer la friteuse en plus. Hein.
3: Ah ben ça, attendez, franchement, c'est strictement c'est pas moi qui vous a servi.
4: La vérité éclate.
3: Non, c'est pas la vérité éclate. Croyez pas mieux vous rembourser une friteuse parce que vous avez pris de l'huile moteur, moi ça n'y comptait pas.
4: Ah ben alors vous me bousillez ma friteuse et je devrais.
3: Mais c'est pas de l'huile alimentaire, arrêtez un peu, non ? Bah merde.
4: Bon, du coup, à partir du moment où vous m'avez vendu la mauvaise huile,
3: oui.
4: Vous êtes donc du coup responsable.
3: Non, donc, du tout.
4: Ah bah si.
3: Bah du tout.
4: Ah bah si, c'est ça.
3: Vous me demandez de l'huile, moi je sais pas ce que vous voulez en faire de l'huile.
4: J'aurais pu vouloir faire une vinaigrette par exemple.
3: Bah si vous voulez.
4: Bah c'est pareil, ma femme a essayé, elle était immangeable.
3: Bah ça c'est sûr. Hein.
4: Donc vous le savez.
3: Ah bah c'est sûr qu'on le sait qu'une huile moteur n'est pas alimentaire. À partir du moment qu'on demande de l'huile, donne ça son service.
4: À partir du moment que je demande de l'huile, c'est que...
3: Ah vous avez pas précisé pourquoi que c'est.
4: Ah ben, à partir du moment que je demande de l'huile, pourquoi que ce soit que c'est...
3: Ah non, bah arrêtez, non, je ne rembourserai pas de friteuse.
4: Ah ben, il y a la friteuse et puis il y a le costume.
3: Ah bon, et pourquoi pas aussi la maison aussi. Non, mais arrêtez un peu, non, là, vous délirez un peu, là.
4: Ah bah excusez-moi, mais enfin, ça m'en a
3: foutu. Oui, bah allez, c'est bon. Ah, ramenez, puis on verra ça sur place.
4: Ah ben, j'arrive. Mmh. Vous me voyez, là ?
3: Où ça ?
4: Devant la station-service.
3: J'arrive.
4: Je vous attends, hein.
3: J'aimerais bien parce que je suis devant mes pompes, moi.
4: Excusez-moi, là, vous êtes à côté de vos pompes ?
3: Ah oui, je suis devant, même.
4: Devant ou à côté ?
3: Ah, je suis devant mes pompes, hein, vous avez pas...
4: Vous êtes sûr ?
3: Ah ouais, oui.
4: Alors, excusez-moi, mais je pense que vous êtes à côté de vos pompes.
3: Ah bah, arrêtez, Si je ne suis pas devant les pompes, là, autre chose, maintenant.
4: Ah bah, excusez-moi, mais alors là, hop, je viens de passer.
3: Et une voiture comment ?
4: Une voiture, une petite voiture.
3: Attention,
4: je vais passer.
3: Oui, il y a un camion qui passe, là,
4: c'est moi.
3: Avec un camion ?
4: Oui.
3: Ah bon ?
4: Oui, parce que j'ai changé de véhicule entre-temps, là, je...
3: Non, mais,
4: Ah, attention, je repasse en marche arrière cette fois-ci et en camping-car. Vous êtes prêts ?
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22: Vous écoute.
23: Oui, bonjour madame.
22: Bonjour monsieur.
23: Madame.
22: Oui.
23: Très bien, c'est les Ilotiers, l'appareil du 19e.
22: Oui.
23: Est-ce que vous avez allumé la télévision là ce matin ?
22: Ben j'ai une télévision allumée, oui.
23: Bon, est-ce qu'elle marche bien ?
22: Non, c'est un petit peu brou, enfin, pas si bien que... pas si net, quoi.
23: Ouais, d'accord. Bon, ben je vois ce que c'est. Je vais tout vous expliquer, madame, hein.
22: Oui, je vous écoute.
23: On a des collègues qui surveillent le toit avec les jumelles et qui essayent d'apercevoir ce qui se passe.
22: Oui.
23: On voit un homme, apparemment, d'un certain âge, hein.
22: Ah bon ?
23: Qui est grimpé sur le toit... Et qui utilise votre antenne de télévision.
22: Ah bon ?
23: Ouais, parce que vous savez que quand vous mettez la télé, l'antenne devient chaude.
22: Oui.
23: Et d'après ce qu'on voit dans la jumelle, vous avez donc ce monsieur qui est en train de faire cuire quelque chose, on voit pas très bien ce que c'est, sur l'antenne de télévision.
22: Ah bon ? Ah, c'est bien.
23: Voilà.
22: On verra tout.
23: Oui, mon collègue me signale qu'il a un téléphone portatif à portée de la main.
22: Oui.
23: Donc on a repéré son numéro de téléphone.
22: Oui.
23: On va vous le faire passer.
22: Oui.
23: On va faire basculer la ligne téléphonique, comme ça vous allez la voir. Essayez de savoir ce qu'il est en train de fabriquer sur l'antenne de télé.
22: Oui.
23: Hein, et alors, on va faire un mot de passe, comme ça vous aurez le signal. Pour que vous puissiez nous reparler, parce que nous, on reste en ligne avec vous. Hein, vous n'avez qu'à dire 33.
22: D'accord.
23: Et comme ça, vous nous reprendrez. Hein.
22: Oui, d'accord.
23: Je compose le numéro, madame. Hein.
22: Oui.
24: Allô ?
22: Allô, j'écoute.
24: Oui, bonjour, madame.
22: Bonjour, monsieur. Je voulais savoir, qu'est-ce que vous faites sur le toit ?
24: Ben, je suis en train de faire ma petite cuisine.
22: Et pourquoi vous faites la cuisine sur un toit, vous ?
24: Ben, figurez-vous que mon grill est tombé en panne.
22: Ben oui, mais c'est pas une raison, parce que votre grill est tombé en panne pour faire votre cuisine sur un toit, voyons.
24: Ben écoutez, madame, j'avais acheté des saucisses, vous savez, de la saucisse de Strasbourg et de la merguez.
22: Oui.
24: Et j'ai transformé votre antenne de télé...
22: Ah ben oui, c'est pour ça que mon antenne, il y a quelque chose qui marche pas dans ma télé. Je trouvais ça tout à fait anormal. Alors je me suis dit, qu'est-ce qui se passe ? Alors je voulais savoir ce que vous faisiez là-haut.
24: Eh ben je fais cuire des merguez sur l'antenne de la télé.
22: Ben oui, je vous dis pas, monsieur, mais enfin vous avouerez que j'ai pas une place pour aller faire cuire des saucisses et des merguez sur un toit.
24: Ben oui, mais j'ai plus de grille.
22: Mais écoutez, monsieur, alors voyons, réfléchissez. Qu'est-ce que c'est que ces façons de monter sur un toit pour faire cuire vos saucisses ?
24: Attendez, vous permettez parce
22: que... Oui, je vous écoute.
24: Il faut que je surveille.
22: Bon. Alors, qu'est-ce que vous comptez faire ? Vous continuez de griller vos saucisses ou quoi ? Et vous redescendez ou pas ?
24: Attendez, parce qu'après, il faut que je nettoie bien, parce que ce soir, j'ai un poulet.
22: Ah bon ? Parce que vous comptez monter le soir aussi, faire cuire votre poulet ?
24: Ben oui, parce qu'avec l'antenne de télé, ça fait broche.
22: Ah, oh, bah c'est bien.
24: Ça fume, attendez madame, parce qu'il y a de la fumée partout là.
22: Bah oui, il y a de la fumée, mais moi je marche plus, hein. Faire cuire sur des antennes de télé, sur un toit, voyons. Alors réfléchissez, monsieur, hein.
24: Oh mon Dieu, il y a toute la graisse qui coule là.
22: Bah ça... oui, il y a toute la graisse, vous vous rendez compte. Puis alors vous allez dégueulasser le toit. Non, bah, ça va pas. Ah non, non, vous arrêtez immédiatement, hein. Ben, puis, vous n'avez pas intérêt à remonter ça, parce que... Ah non, non,
24: Ben, ce soir, j'ai invité des amis.
22: Ben, je m'en fous, moi. Vous avez invité des amis, est-ce que c'est une raison pour venir faire cuire votre poulet sur le toit? Vous n'avez qu'à le faire cuire dans une rôtisserie, votre poulet. Vous avez en bas, vous leur serruriez, il y a un mec qui va vous le faire cuire, votre poulet.
24: Il n'a pas la télé, lui.
22: Mais je ne vous parle pas de monter sur son toit.
24: Oui, mais l'antenne de télé, ça donne du goût, voyez-vous.
22: Mais je m'en fous, moi, que ça vous donne du goût. Mais ça marche pas, ça. Bon, j'appelle la police, hein, ça suffit. 33.
23: Oui, je vous écoute, madame.
22: Oh, bon non, alors. Il va remonter ce soir parce que l'antenne de télé donne du goût à son poulet.
23: Bon, alors écoutez, vous savez ce qu'on va faire, on va lui donner une leçon. Est-ce que vous avez votre télé, là?
22: Oui.
23: On va mettre votre télé à fond. Et comme ça, ça va chauffer, ça va faire flamber ses saucisses, comme ça il ne pourra pas les bouffer, ça va lui donner une bonne leçon.
22: Comment je dois faire? Je dois machiner le son le plus fort pour chauffer?
23: Voilà.
22: D'accord, ne quittez pas.
23: Ouais, monsieur Ledoux, qu'est-ce que vous faites là-haut?
24: Ben, je fais cuire mes petites saucisses. Hein.
9: La famille et la photo à l'honneur cette semaine dans le juste prix.
22: Allô? 33.
23: Oui, allô?
22: 33.
23: Oui, allô?
22: Oui, j'ai mis la télé à fond.
23: Ouais, on entend ça, ouais. Et allez la baisser maintenant, on va voir ce que ça donne là-haut.
22: D'accord.
24: Qu'est-ce que c'est que ce bordel?
23: Oui, madame, je vous écoute.
22: Bon, ben, j'ai baissé. Qu'est-ce qu'il en advient?
23: On va voir ce que ça va donner là-haut, hein.
22: Oui.
23: Je vous le repasse.
24: Oh, ben, merde, alors.
22: Qu'est-ce qu'il y a?
24: Ben, elles ont flambé, mes saucisses.
22: Elles ont flambé, vos saucisses?
24: Ben, oui.
22: Oui, ben, je vous dis pas, mais moi, j'ai mis ma télé à fond. Hein? Comme ça flambe vos saucisses, et si vous recommencez ce soir, je remettrai ma télé à fond, et votre poulet, il sera brûlé. Bon, et allez faire cuire vos saucisses ailleurs, hein.
24: Bon, ben, écoutez, madame, vous m'entendez?
22: Oui, je vous écoute.
24: Je vous ai compris.
22: Bon, ben, j'espère bien que vous m'avez compris, hein.
24: Ce soir, je fais pas de poulet.
22: Eh ben, vous faites ce que vous voulez.
24: Oui, mais... je vais faire de la sardine grillée.
22: Eh ben, non, mais ça va pas.
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11: Oui.
4: Oui, bonjour, madame. C'est bien le garage?
11: Oui, garage.
4: J'ai acheté des pneus il y a quelques temps chez vous.
11: Oui.
4: Figurez-vous que je me suis rendu compte une fois rentré chez moi que en fait vous m'avez vendu des pneus neufs.
11: Bien sûr qu'on vend des pneus neufs. C'est quoi le souci?
4: Bah le souci c'est qu'ils disent aux infos que maintenant les garages ils sont obligés de proposer des trucs d'occasion.
11: Oui, peut-être à partir du 1er janvier, oui.
4: Voilà, c'est ça. Donc du coup, ouais. Je vais vous les rapporter pour reprendre des trucs d'occasion à la place.
11: Et je vous ai monté des pneus quand?
4: Alors, je suis passé il y a quelques temps, et ce qu'il faudrait c'est changer la date pour mettre comme si j'étais passé en janvier là.
11: Oui, non c'est pas comme ça fait. Mais écoutez, la loi c'est à partir du 1er janvier. Donc des pneus, je vous ai monté quand?
4: On va dire hier.
11: Non, c'est pas hier.
4: On va dire début janvier.
11: Mais non, écoutez, c'est pas possible. Dites-moi quand. Dites-moi quand est-ce que je vous ai vendu les pneus.
4: Bah, officiellement, ce serait bien qu'on dise début de cette semaine pour que ce soit sur janvier 2017, vous voyez.
11: Non, mais moi, les pneus, ils sont facturés et tout. Vous croyez quoi, que je fais des faux comme ça?
4: Donc, vous êtes en train de reconnaître qu'en plus, ce sont des faux pneus.
11: Ah, mais vous comprenez rien ou quoi?
4: Non, mais enfin, vous dites que vous m'avez vendu des faux pneus en plus.
11: Mais non, vous me demandez de faire une fausse facture.
4: Bah, non, pas du tout, non, mais c'est.
11: Et si, bien sûr. Bon, la loi, elle est passée à partir du 1er janvier 2017, il me semble.
4: Voilà.
11: Les pneus ont été montés quand? Dites-moi.
4: Aujourd'hui.
11: Arrêtez.
4: Non, mais c'est vous me dites que vous me mettez des faux nouveaux pneus. Visiblement, on a essayé de m'entourlouper.
12: Pardon, vous entourloupez de quoi?
4: Ah bah c'est un monsieur maintenant.
12: Non, attendez, dites-moi le numéro de la facture. Hein.
4: Alors la facture, il faudrait la refaire pour qu'elle soit sur le mois de janvier 2017, parce que sinon ça va pas marcher le truc des pneus d'occasion.
12: Ah non mais, attendez, on peut pas refaire de facture comme ça monsieur.
4: Non mais vous allez changer la date de la facture.
12: Non mais vous rigolez ou quoi? C'est un faux ça. Et vous vous rendez compte de ce que vous dites monsieur?
4: Excusez-moi, mais alors votre collègue m'a dit qu'il m'avait monté des faux pneus déjà.
12: Mais non, c'est vous monsieur, mais vous vous rendez compte de ce que vous dites? Mais n'importe quoi, mais vous êtes grave monsieur, les faux pneus, mais ça existe pas les faux pneus.
4: Ah bah demandez-lui, il me l'a dit.
12: J'ai pas de facture au nom de Martin, donc me dites pas que vous êtes passé dans notre garage monsieur.
4: J'ai pu vous donner un pseudonyme.
12: Non.
4: Ah bah si. Mais, allô?
12: Bonjour.
4: Ah bah c'est un autre monsieur.
12: Non, bon, si vous continuez, moi j'appelle la gendarmerie, on va vous retrouver.
4: Enfin, excusez-moi, c'est quand même votre collègue qui me dit qu'il m'a monté des faux pneus.
12: Mais vous voyez ça où, des faux pneus, vous? Comment on peut monter des faux pneus? Ça n'existe pas, monsieur. Vous me parlez de faire une facture de pièces d'occasion de pneus. Ne dites pas de bêtises, monsieur. On vous a pas vu au 1er janvier, on vient de rouvrir ce matin. Donc arrêtez de dire de bêtises.
4: Mais donc je suis passé ce matin, dans ce cas, si ça vous
12: mais
4: arrange.
12: Vous n'êtes pas passé ce matin. matin, on n'a pas monté de pneus de ce matin, donc arrêtez de dire des bêtises quand même.
4: Non mais d'accord, non, mais ce que je veux dire, c'est que ça reste entre nous.
12: Non, mais ça reste pas entre nous, monsieur, je fais pas de faux papiers, moi. Bah, donc arrêtez de dire des bêtises.
4: Non mais vu que ce sont des faux pneus, vous pouvez mettre...
12: Mais arrêtez de parler de faux pneus, mais vous vous rigolez ou quoi? Venez passer, on va appeler la gendarmerie et puis on va régler le problème en
4: fait. Non mais ce serait logique que j'ai des faux papiers avec les faux pneus.
12: Non mais enfin, j'hallucine, des faux pneus.
4: Bon écoutez, de toute façon, pour cette histoire de faux pneus, moi j'ai contacté la gendarmerie.
12: Bon, vous avez appelé la gendarmerie d'où?
4: Alors comme on parle de faux pneus, j'ai appelé la fausse gendarmerie en fait.
12: Vous avez appelé la fausse gendarmerie? Non mais vous avez un problème dans votre tête, monsieur, c'est pas possible.
4: Bah c'est des faux pneus, j'appelle la fausse gendarmerie.
12: Arrêtez vos bêtises, d'accord?
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13: Oui, allô?
6: Oui, bonjour madame.
13: Bonjour monsieur.
6: Vous êtes paysagiste?
13: Oui.
6: Ah, très bien.

0: je voudrais éviter d'avoir sans arrêt à faire la navette entre le jardin et la maison. Donc je souhaiterais qu'on creuse un trou au fond du jardin pour que je puisse chier. Juste pour que je chie, quoi. Parce que s'il faut à chaque fois que je fasse aller-retour entre la maison et le jardin, c'est trop loin.
1: D'accord. Et vous voudriez scier quoi ?
0: Comment ?
1: Vous voudriez scier quoi ?
0: Ah non, non. Un trou pour chier.
1: Ah bon ?
0: Voilà. Avec, évidemment, un contrat d'entretien. Ça, c'est sûr.
1: C'est-à-dire ?
0: Ben, que toutes les semaines, ils viennent pour nettoyer le trou.
1: Oh, bon, non, monsieur. On peut pas. Faut pas. On n'est pas amené à faire ce genre de travaux.
0: Attendez, je comprends pas. Vous êtes paysagiste.
1: Mais oui, mais attendez, je vais pas aller nettoyer un trou de caca. C'est pas possible.
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3: Bonjour.
4: Bonjour, monsieur. C'est bien le magasin de chaussures ?
3: Oui, c'est une dame.
4: Bah oui, je sais. Pourquoi vous me dites ça ?
3: Ah, je croyais que vous avez dit bonjour, monsieur.
4: Non.
3: Non ?
4: Oh, bah pardon, monsieur, mais si je vous avais dit monsieur, je m'en serais rendu compte.
3: Mais...
4: Monsieur Martin, à l'appareil de la Banque Martin.
3: Oui.
4: Je vous appelle pour vous informer qu'on vous a débloqué un compte.
3: Attendez. Je suis désolée, c'est pas la gérante là que vous avez au téléphone.
4: Oh là là, et moi je vous ai révélé des informations confidentielles en
3: ouais,
4: plus.
3: Ouais, c'est pour ça que je vous ai arrêté tout de suite. Du coup, je ne fais rien, donc il n'y a pas de problème.
4: Ah bah si, il y a un problème. Vous savez que c'est monsieur Martin de la Banque Martin à l'appareil.
3: Bah de toute façon, c'est fait, donc c'est pas grave.
4: Ah bah si, c'est grave, il faut oublier toute cette conversation.
3: Bah alors, tut, ça y est, c'est supprimé.
4: Comment ça, tut ? Qu'est-ce que vous avez fait ?
3: Bah voilà, je sais pas. Bonjour, vous êtes qui, monsieur ?
4: Bon, pourquoi vous me dites ça ?
3: Bah comme ça, on revient au début.
4: Bon, enfin, monsieur Martin de la Banque Martin, je viens de vous le dire.
3: C'est parce que vous m'avez dit que vous aviez pas le droit de dire ça.
4: OK.
3: Donc je vous ai dit, bah venez, on redémarre à zéro.
4: D'accord.
3: Bonjour monsieur, vous appelez pourquoi ?
4: Eh ben ça recommence, pardon, mais je crois que vous avez un petit problème de mémoire.
3: Non mais c'était pour vous dire que c'était pas grave.
4: Bah si, justement, c'est grave. Ce qu'il faudrait à la limite, c'est que vous fassiez comme si vous saviez pas et que je vous avais rien dit.
3: Oui, bah si vous voulez, on fait comme ça.
4: Super, donc si vous pouvez juste dire au responsable que je suis au téléphone.
3: Donc je dis la Banque Martin a appelé ?
4: Oh là là, bah non, surtout pas.
3: Ok, donc moi je dois dire quoi ?
4: Bah rien, il faut rien dire.
3: Est-ce que je suis censée quand même lui dire que vous avez appelé ou pas ?
4: Oui, mais sans lui dire mon nom.
3: Oui, ok.
4: Et sans dire banque non plus.
3: Oui, ok, je ne dis rien.
4: Vous savez quoi ? On va faire une répète. On fait comme si vous décrochiez, on s'est jamais parlé.
3: Oui ?
4: Bonjour monsieur, je ne suis pas monsieur Martin, je ne travaille pas à la Banque Martin.
3: Mais là, je suis au téléphone avec qui ?
4: Quoi ? Vous avez encore oublié ?
3: Mais non, mais monsieur...
4: Non mais c'est moi, c'est monsieur Martin, mais j'avais déguisé ma voix.
3: Putain.
4: Parce que j'ai une machine qui peut transformer les voix à volonté.
3: Putain de merde.
4: Vous voyez par exemple, là, j'ai activé le déguiseur vocal. Et là, je l'ai désactivé. Tut ! Là, je le réactive avec une autre voix, comme vous entendez.
3: Non.
4: Tut !
3: Si, attendez, on revient à zéro. Ah. Oui, bonjour, monsieur. Il me dit... Mais...
5: Oui, allô ?
4: Bonjour, monsieur. Vous êtes le responsable ?
5: Oui.
4: Monsieur Martin, à l'appareil.
5: Et vous êtes quelle banque, là ?
4: Alors, vous, je peux vous le dire, c'est la Banque Martin.
5: Banque Martin ? C'est une banque, ça, Martin ?
4: Est-ce que c'est une banque, la Banque Martin ? Je m'excuse. Banque officielle internationale du Martinland.
5: Oui, alors, justement, j'ai rien à voir avec vous.
4: Si, justement, parce que je vous ai ouvert un compte confidentiel chez nous.
5: Mais je veux pas que vous m'ouvriez quoi que ce soit, monsieur. Je vous connais pas, monsieur. J'ai rien à voir avec vous.
4: C'est normal. C'est parce que comme on est une banque confidentialiste, on ouvre les comptes en toute confidentialitude avant de le dire aux clients.
5: Non, mais je n'en veux pas de votre truc.
4: L'avantage, c'est que maintenant, je peux faire un transfert confidentiel de votre compte vers notre banque.
5: Mais vous transférez rien du tout, monsieur.
4: Ah, alors il faut que je voie pour un rétro-transférage confidentiel dans ce cas.
5: Donnez-moi voir vos renseignements sur vous. Vous êtes monsieur Martin comment ?
4: Ah, mais attendez, là, vous confondez avec la concurrence.
5: Non, mais allez-y.
4: Non, mais parce que vous me parlez de monsieur comment ? C'est pas moi. Monsieur comment ? C'est mon collègue qui travaille à la banque comment ?
5: Vous êtes monsieur Martin, du nom de famille.
4: Voilà, c'est ça, de la banque Martin.
5: Oui, et votre prénom ?
4: Bah, c'est Martin.
5: Votre prénom, c'est quoi ?
4: Martin.
5: Oui, et votre nom de famille ?
4: Oui, alors ça, c'est Martin.
5: Non, Martin, je veux votre prénom.
4: Oui, c'est Martin aussi. Martin.
5: Donnez-moi votre adresse, monsieur.
4: Avec plaisir. Nous sommes donc au 1 rue Martin.
5: Oui, c'est où ?
4: Bah, à Martinville, capitale du Martinland.
5: Ah ouais, d'accord.
4: Sinon, si vous préférez, je peux aussi vous donner mon numéro de téléphone.
5: Oui, alors donnez-moi votre numéro de téléphone.
4: Ah, mais avec plaisir, c'est le 1.
5: Hein ?
4: Ouais, c'est tout. On n'a pas beaucoup de lignes, donc vous composez juste le 1. Normalement, c'est moi qui décroche.
5: Non, mais vous foutez de moi, là, ou quoi ?
4: Alors, ça dépend. Vous voulez une réponse confidentielle ?
5: Non, allez.
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7: Sportif, bonjour.
8: Oui, bonjour, c'est le bar des sportifs.
7: Oui.
8: Ça va ?
7: Oui.
8: Il est là, le poivreau, là, et il est en train de boire un coup au bar ou pas ?
7: Lequel ?
8: Le pire, quoi.
7: Je sais pas, ça dépend, il y en a beaucoup, hein. Oui ?
8: Le bar des sports ?
7: Oui.
8: Ouais, il est là, le poivreau, là, au bar. Il est arrivé, il est en train de boire son coup, non ?
7: Quel poivreau ? Parce que j'en ai plusieurs au bar, moi.
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9: Allô ?
4: Bonjour, monsieur, c'est bien l'exploitation agricole ?
9: Oui.
4: Monsieur Martin, à l'appareil, service de démaraboutage téléphoniste.
9: Oui.
4: Je vous appelle au sujet du marabout Martin qui est soupçonné d'escroquisme. Enfin, j'imagine que vous êtes déjà au courant.
9: Alors là, non, je suis pas du tout au courant de cette histoire-là.
4: Ah, parce qu'il vient de nous dire que vous travaillez ensemble.
9: Alors là,

0: Sûrement pas.
1: Je vais vérifier. Apparemment, votre ligne téléphonique est maraboutée.
0: Oh, c'est quoi cette histoire? Et vous faites partie de quel machin, vous?
1: Service de démaraboutage téléphoniste. Donc, je vais démarabouter votre ligne.
0: Et ça veut dire quoi, démarabouter, s'il vous plaît?
1: Ça veut dire que pour être sûr que vous n'utilisez pas cette ligne pour marabouter les gens, je la démaraboute, tout simplement.
0: Oh là là, alors là, je ne sais pas où je m'en vais, alors. Hein.
1: Non, alors, vous n'allez nulle part, vous restez là.
0: Oh là là, ça me paraît très suspect, cette histoire.
1: Oh là là, on est bien d'accord. Bon, je lance la démarabouterie.
0: Non. Mais attendez.
2: Initiage du démarabout. Maraboutisme de la ligne.
3: Qu'est-ce que c'est que ça?
1: Ah, allô?
4: Je ne sais pas, il y a un problème avec un maraboutisme.
3: Oui, allô?
1: Bonjour madame, pourriez-vous me passer le responsable, s'il vous plaît?
3: C'est moi-même.
1: Enchanté, monsieur Martin, service de démaraboutage.
3: Qu'est-ce que c'est que cette histoire-là, là?
1: Eh bien, je suis avec le marabout Martin qui vient de me dire que votre ligne servait à marabouter.
3: Non, mais là vous allez mettre ça, c'est un truc sur le dos que je n'ai jamais fait de ma vie. J'ai jamais fait de maraboutisme.
1: Tiens, pourquoi vous me parlez de marabout?
3: C'est parce que là, c'est vous qui me le dites.
1: Ouais, c'est pas faux.
3: Je suis agriculteur. Ben, je suis pas marabout.
1: Enfin, vous pouvez très bien être agriculteur le jour et marabout la nuit.
3: Ah non, pas du tout. Alors là,
1: et puis surtout, il y a votre ligne téléphoniste.
3: La ligne, qu'est-ce qu'elle a encore à faire là-dedans?
1: Bah, comme par hasard, votre ligne est maraboutée.
3: Ah ben, j'ai été piraté. C'est pas possible.
1: Oui, vous allez me dire que vous n'étiez pas au courant?
3: Ah non.
1: Comme par hasard.
3: Non, c'est vous qui me l'apprenez. C'est vous qui parlez de marabout.
1: Pardon, mais le marabout Martin est avec moi, il est formel. Ah oui, je suis le marabout Martin, je suis formel.
3: Bah, non, mais alors ce coup-ci, il va accuser tout le monde, lui.
1: Comment ça, tout le monde?
3: Bah, s'il dit que c'est moi, c'est que j'ai jamais été marabout.
1: Ah, parce qu'il y en a d'autres dans la combine.
3: Bah, j'en sais rien, moi.
1: Oui, vous me dites tout le monde, vous pensez à qui?
3: Bah, je sais pas à qui.
1: Non, mais moi, je sais. Vous pensez au client que vous lui avez présenté.
3: Ah, j'ai pas présenté le client.
1: Ah, si, c'est même lui qui m'a présenté Paul Pogba.
3: Ah non, pas du tout. Je le connais pas, ce monsieur-là.
0: Qui c'est ça?
1: Oh, bonjour, monsieur. Donc, visiblement, vous avez présenté Paul Pogba au marabout Martin.
0: Bah, c'est qui, Paul Pogba?
1: Bah, Paul Pogba, le footballeur.
0: C'est que cette histoire?
3: Eh ben, qu'est-ce que je vais faire avec un footballeur?
1: Apparemment, vous auriez maraboutagé Kylian Mbappé pour qu'il rate un pénalty.
3: Ah, bah, ce coup-ci, c'est un footballeur, mais faut pas arrêter quand même.
1: Vous allez me dire que vous n'avez jamais maraboutifié Mbappé?
3: Personne! Comment voulez-vous que je suis même pas capable que je fais le marabout?
1: On dit qu'on n'est pas capable qu'on ait le marabout, et puis dès que je vais raccrocher, je vois le truc, vous allez ressortir tous vos gris-gris.
3: Oh, j'ai des potes gris-gris, de toute façon.
1: Oui, égorger un poulet, je sais pas.
3: J'ai pas de poulet, j'ai pas rien.
1: Ah, tiens, comme par hasard, qu'est-ce que j'entends?
3: Non, mais là, vous allez quand même pas mettre des choses que je n'ai jamais fait, quand même! Merde, alors!
1: J'avoue tout! Cette dame est mon complice!
3: Ah, bah non! Ah non, excusez-moi! Moi, je
1: veux...
3: Parce que là, non!
1: Ah, bah voilà, l'affaire est dans le sac, j'ai les aveux du marabout, Martin!
3: Ah, c'est faux, monsieur!
1: Ah, bah, vous savez quoi, je vous le passe!
3: Non, j'ai rien fait que de marabout!
1: Ah, et si je lui dis de passer vous voir directement?
3: Je veux pas le voir!
1: Dans ce cas, il passe vous voir, mais vous restez dodo!
3: Non!
1: Bah si, comme ça, vous le voyez pas!
3: Merde, alors!
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7: Allô?
8: Oui, bonjour madame.
7: Bonjour.
8: France Télécom à l'appareil. Bien, nous avons une bonne nouvelle parce que nous avons remarqué que vous ne consommiez pas beaucoup.
7: Oui.
8: Sur votre abonnement téléphonique. Hein.
7: Non.
8: J'imagine que vous devez avoir des portables.
7: Oui.
8: Voilà. On manque de numéros dans le département. Il y a donc de nouveaux abonnés qui, eux, ont besoin de téléphones fixes. Donc, on va vous couper le téléphone, là, tout à l'heure.
7: Oui, mais je voudrais conserver quand même mon téléphone.
8: Ah non, mais de toute façon, il ne vous sert à rien, puisque vous avez un téléphone portable.
7: Si, moi, on s'en sert quand même.
8: Oh, très peu, hein. On a regardé votre consommation, ça ne sert à rien, quoi, que vous utilisiez un téléphone fixe, alors qu'il y a des
7: parce
8: gens...
7: Parce que disons qu'on a... Parce qu'on a changé il n'y a pas longtemps, parce qu'on avait pris par Internet, quoi.
8: Voilà, c'est ça. Mais si vous voulez, vous ne consommez pas, donc vous ne rapportez pas beaucoup. Vous voyez, c'est... Alors que là, on a une personne qui a un cabinet médical qui a besoin d'un numéro, donc on va lui attribuer le vôtre.
7: Oui, mais bon, c'est normal, ça.
8: Ah oui, bien sûr.
7: Bah, ce numéro, on m'appelle sous ce numéro, moi, alors...
8: Oui, mais rendez compte, un cabinet médical, lui, il va dépenser dans les 400 euros. Hein.
7: Oui, bien sûr, oui, d'accord, oui, bon, je savais pas...
8: C'est tout bénef pour nous aussi, quoi. Il faut penser un peu à nous, quoi.
7: Oui, d'accord, donc ça va, je donne mon numéro d'Internet, en fait.
8: Ah, mais il n'y aura plus de numéro d'Internet.
7: Parce que
8: bah, si je vous coupe, on vous coupe l'abonnement téléphonique, madame, vous n'avez plus d'Internet.
7: Mais disons que moi, si on m'appelle sur mon numéro, on m'appelle sur le fixe.
8: Bah là, on ne vous appellera plus, comme ça, vous aurez la paix déjà, ne serait-ce que ça. Hein, parce que c'est quand même dérangeant quand on est chez soi, on aime bien être tranquille, puis là, d'un seul coup, le téléphone sonne et hop là.
7: Je parle quand même avec mon mari et mes enfants.
8: Ah oui, mais ce soir, c'est trop tard, parce qu'on va couper dans une heure là. Hein.
7: Bah oui, mais bon, je voudrais quand même conserver mon numéro, tout le monde a mon numéro.
8: Mais attendez. Madame, j'imagine que votre ligne téléphonique, c'est de votre ligne téléphonique que dépend Internet.
7: Mais non, mais moi je conserve Internet, parce que moi j'ai pris en plus avec la télé et tout.
8: Qu'est-ce que vous voulez faire avec Internet, à votre âge?
7: Mais comment ça... Mais j'ai...
8: Si vous étiez jeune encore, bon, pour télécharger tout ça, je comprends, mais bon...
7: Je suis pas à la retraite, moi, attendez, j'ai que 40 ans.
8: Oui, mais voilà, 40 ans, vous appelez ça jeune.
7: Bah, mais pourquoi vous voulez... Mais je comprends pas trop, là. Parce que moi, j'ai des enfants à la maison aussi encore.
8: Eh ben justement, ça sera l'occasion un peu de les sevrer. Comme ça, ils iront moins sur Internet, ils iront chez les amis ou à l'école, et puis voilà.
7: Mais moi, je suis pas... Non, mais moi, je conserve Internet.
8: Ah ben non.
7: Mais qu'est-ce que c'est que cette histoire-là?
8: Ah ben, on peut pas faire autrement.
7: Mais moi, je conserve Internet, puisque j'ai la télé prise dessus et tout.
8: Ah ben, en plus, vous avez la télé en 2009, c'est quand même une drogue dure, ça, madame. Vous, à votre âge, vous auriez dû comprendre ça depuis le temps, non?
7: Mais qu'est-ce que vous me racontez, là?
8: Ben, le téléphone, c'est une drogue, d'accord? Internet, c'est une drogue, la télévision aussi. Là, d'un seul coup, en vous coupant le numéro, vous allez être sevré, vous allez revivre, vous allez pouvoir aller vous promener, faire des voyages.
7: Mais pourquoi vous voulez me couper mon numéro de téléphone? J'en ai besoin, mais qu'est-ce que c'est que ces histoires, là?
8: Ben, madame, écoutez, tous les jours, on a des gens comme
7: j'en
8: vous.
7: J'en ai besoin d'Internet, moi, parce que je travaille dessus.
8: Oh, madame, excusez-moi, mais là, vous m'embêtez, pour pas dire...
7: Mais prenez quelqu'un d'autre qui consomme pas beaucoup de téléphone.
8: Alors donnez-moi un nom de quelqu'un qui consomme.
7: Non, je vais pas vous donner de nom.
8: Mais si, comme ça. Attendez, moi je suis en week-end dans 5 minutes là. Alors vite fait, il faut que je trouve une ligne. Aidez-moi.
7: Oui, mais moi c'est pas mes affaires, moi c'est pas.
8: Ah tiens, il y a un salon de coiffure. Avenue Victor Hugo, vous connaissez lui?
7: Non.
8: Peut-être pas besoin du téléphone, lui, le coiffeur, si.
7: Bah moi je sais pas, je connais personne. Donc, moi ça me regarde pas, c'est pas à moi de vous dire, c'est à vous de voir.
8: Attendez, j'ai trouvé. La paroisse.
7: Ben voilà.
5: 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Allô?
8: Oui, bonjour madame, les laboratoires Coco Bayeux à l'appareil, laboratoire d'hygiène dentaire. Mmh. Vous êtes au courant, non?
6: Non, pas du tout, pourquoi?
8: Ben écoutez madame, on ne veut pas vous faire de peine, mais on est au PTT actuellement, là on fait des expériences avec le téléphone. Et il se trouve que, d'après vos dernières conversations téléphoniques, vous auriez plutôt mauvaise haleine, est-ce que...
6: Ah bon, non mais vous fichez de moi, non, arrêtez vos bêtises, hein, je vous en prie.
8: Écoutez madame, je suis avec l'agent...
6: Oui, les communications téléphoniques, excusez-moi, mais enfin je suis pas idiote.
8: Non madame, je crois que vous êtes en train de vous égarer, je vous explique. Nous avons mis au point un brevet, qui nous permet de détecter, donc conjointement avec le ministère de la Santé, vous savez que les dents, les problèmes dentaires sont très mal remboursés en France.
6: Ah ça je le sais, parce que...
8: Oui, vous avez. Bah oui, justement.
6: Non,
8: vous...
6: j'ai pas de problème, hein. Pas du tout, ne vous inquiétez pas.
8: Bah si, si vous le savez, c'est que.
6: Bah je le sais, parce que de toute façon, en ce moment, je vais chez le dentiste, mais je... c'est pas parce que j'ai mauvaise haleine, je me fais mettre des dents, c'est tout à fait différent.
8: Bah oui, madame, mais. C'est justement peut-être parce que vous êtes en train de vous faire mettre des dents que vous avez mauvaise haleine.
6: Ah non, pas du tout. Justement, ces dents-là, elles sont enlevées depuis 15 ans, alors je risque pas d'avoir mauvaise haleine avec, hein.
8: Bah, je sais, madame, plus c'est vieux et plus.
6: Je suis suivie régulièrement, si vous voulez savoir. Alors, mauvaise haleine au téléphone, excusez-moi, hein, mais n'importe quoi.
8: Moi, je ne veux pas vous décevoir ni vous heurter, mais là, bon, j'ai un masque sur le nez, et heureusement.
6: Oh, écoutez, non, mais dis donc, non, mais vous avez un masque sur le visage pour ne pas sentir mon haleine, non, mais pour qui vous me prenez? Non, mais je suis pas idiote, hein.
8: Bon. Madame.
6: Bah, y a pas de
8: écoutez,
6: madame.
8: Bon, madame, je vais continuer cette conversation en enlevant le masque comme ça. Bon.
6: Non, mais vous êtes tombé sur la tête ou quoi?
8: J'enlève le masque, madame.
6: Ouais, mais enlevez le masque et puis mettez-le où vous voulez, j'en ai rien à faire.
8: Je le pose sur la table.
6: Mais c'est ça, mais c'est ça.
8: Bon, écoutez-moi.
6: Oui, bah, moi je vais vous raccrocher au nez, ça va être vite fait. Bah,
8: écoutez, je préférerais justement. Oh, je remets le masque, excusez-moi, madame. Vous pouvez me raccrocher au nez, s'il vous plaît.
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9: Allô?
1: Bonjour madame, c'est bien le restaurant?
9: Ouais.
1: Monsieur Martin à l'appareil, ce serait pour réserver pour les repas gratuits.
9: Mais quel repas gratuit?
1: Bah ils l'ont dit à la radio, du 1er au 15 juin, au resto, il y a un repas acheté, un repas offert.
9: Bah non, on fait payer le repas au prix normal.
1: Ah ouais, donc là si on vient manger chez vous, on paye?
9: Bah bien sûr, ouais.
1: Oulolo,
9: c'est comme ça le resto. Il y a pas une loi qui dit qu'on doit forcément du 1er au 15 vous faire moitié prix, hein?
1: Ah bah je crois que si.
9: Mais non.
1: En plus, on est venu déjeuner chez vous, c'était il y a 4 mois, on était 4 et on avait payé les 4 repas.
9: Bah ouais, normal.
1: Ce qui veut dire que là si on revient à 4, on paye pas.
9: Et pourquoi?
1: Parce qu'on avait déjà payé 4 repas la dernière fois. Donc
9: et
1: là...
9: alors, enfin, mais on va se calmer là, 2 secondes. Ça veut pas dire que si vous avez bouffé là il y a 4 mois, on va vous faire 4 repas gratuits. Hein.
1: Ah ouais, donc on a payé 4 repas en trop, quoi.
9: Mais vous n'avez rien payé en trop. Arrêtez de rêver, là.
1: Bah si, parce que si on
9: écoutez-moi 2 secondes. C'est pas rétroactif sur ce que vous avez mangé il y a 4 mois, monsieur.
1: Voilà, bah ça, si vous me l'aviez dit il y a 4 mois, j'aurais compris.
9: Mais personne n'était au courant il y a 4 mois qu'il allait y avoir ça.
1: Non, mais parce que là, si j'avais su, je vous aurais payé que la moitié il y a 4 mois.
9: Mais qu'est-ce que vous me racontez? Bon, vas-y, c'est bon, là.
1: Bah vous comprenez, vu qu'il y a un acheté.
9: Non, je comprends pas.
1: Ah bah alors, prenez une calculette, je vais vous expliquer.
9: Mais y a pas à prendre des calculettes, vas-y.
1: Mais si, vous faites 4 divisé par 2.
9: Mais on s'en fout de votre 4 divisé par 2.
1: Bon bah je vous le donne, ça fait 2.
9: Oh, on va arrêter là, vous avez qu'à venir voir les patrons, ils vont vous l'expliquer.
1: Non, vous savez quoi, on va faire simple, vous me remboursez les 4 repas.
9: Oula.
1: Ah,
10: Bah, allô ?
1: Bonjour, monsieur.
10: Bah, je vous rembourse rien du tout, enfin, je suis pas l'armée du salut, hein.
1: Ah bah oui, mais il fallait prévenir, parce
10: que... Il fallait prévenir, mais c'est n'importe quoi, enfin.
1: Bah oui, mais enfin, vous inquiétez pas, je vais passer pour le remboursage.
10: Bah le remboursage, oui, le remboursage, déjà, on dit pas ça, le remboursage, c'est pas français.
1: Si, le remboursage, c'est quand on rend l'argent.
10: Oui, non, le remboursage, c'est quand on rend l'argent, non, le remboursage, ça n'existe pas, c'est le remboursement, voilà.
1: Bah non.
10: Donc déjà, quand vous apprendrez à parler, et puis...
1: Je m'excuse, mais remboursement, je crois pas, hein.
10: Bah remboursement, je crois pas, non, mais...
1: Bah ma grand-mère est prof de français, donc je sais.
10: Votre grand-mère est prof de français, bah vous devriez retourner la voir.
1: Je peux pas, elle est en cours, là.
10: Bon.
1: Ou alors, vous me faites un reconnaissage de dette alimentaire.
11: Non, mais ne comptez pas ce que je vous rembourse, hein.
1: Et bonjour, madame.
11: Alors, c'est pas bonjour, madame, bonjour, monsieur.
1: Admettons.
11: Bon, attendez, monsieur. Vous êtes venu manger quand ? Il y a 4 mois.
1: On est d'accord.
11: Vous êtes venu manger, vous avez payé 4 repas.
1: Voilà, donc cela, il faut les rembourser.
11: Mais je ne vais pas vous rembourser des repas que vous avez pas pris.
1: Ah si, il y a 4 mois, on les a pris, les repas.
11: Oui, mais vous avez mangé, monsieur.
1: Ouais, mais comme vous nous avez pas prévenu que vous feriez pas les repas gratuits 4 mois plus
11: mais
1: tard...
11: Monsieur, je n'ai pas à vous dire que je fais des repas gratuits.
1: Bah non, au contraire, vous auriez dû me dire que vous faisiez pas les repas gratuits.
11: Et à qui vous avez parlé en payant l'addition que vous alliez revenir pour manger gratuitement?
1: Oh bah à personne.
11: Ah mais à personne.
1: Bah oui, ça me semblait logique qu'on allait revenir.
11: Et alors, ben on va pas vous rembourser 4 repas.
1: Non, d'ailleurs, ça fait 8 repas en tout.
11: Mais quoi, 8 repas?
1: Bah les 4 achetés, plus les 4 non offerts.
11: Bon, je vous passe mon épouse parce que je... voilà.
1: D'accord, donc ça c'est le monsieur que j'avais avant, c'est ça?
12: Oui.
1: Ah bah rebonjour monsieur.
12: Vous avez un papier, vous avez quelque chose qui prouve que vous avez des repas gratuits?
1: Oui.
12: Non. Oui, alors venez avec votre papier comme quoi vous avez des repas gratuits.
1: Donc je marque quoi? Je marque 4 repas gratuits.
12: Ah non, vous marquez rien du tout. Vous venez avec un papier qui prouve.
1: Non, mais je vous le fais le papier, dites-moi ce qu'il faut écrire.
12: Ah ben vous pouvez le faire, mais si c'est pas nous qui l'avons fait, qu'on prenez bien monsieur, qu'on s'en fout.
1: Ah, alors dans ce cas, vous prenez un papier et moi je vous dis ce qu'il faut écrire.
12: Non mais.
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13: Allô?
14: Allô? Oui, bonjour, madame.
13: Bonjour.
14: Je suis à l'animalerie, là.
13: Oui.
14: Oui, bonjour. Je souhaiterais savoir si vous aviez des muselières.
13: Oui.
14: Mais alors, est-ce que ce sont des petites muselières ou est-ce qu'il y en a des plus grandes?
13: Bah, il y en a toutes les tailles, monsieur.
14: La largeur de la muselière, ça fait combien?
13: Le problème, c'est que il y en a toutes les dimensions, monsieur. Il y en a pour gros chiens, il y en a pour petits chiens, il y en a pour...
14: C'est pas pour chiens.
13: C'est pour quoi?
14: C'est pour ma femme. Qui m'emmerde, il n'y a pas d'autre mot, excusez-moi, hein. Et je voudrais bien qu'elle ferme sa gueule.
13: Ah, donc, ah bah ouais, mais là, vous n'allez pas pouvoir y mettre une muselière, monsieur.
14: Pourquoi?
13: Bah, c'est pour les chiens, c'est pas pour...
14: Bah, c'est pour ça que je vous appelle. Si je lui mets une muselière, elle va la fermer.
13: Non, mais vous n'allez pas, je vous assure, vous n'allez pas pouvoir lui mettre son menton dedans.
14: Pourquoi?
13: Parce que là, si vous voulez, c'est le nez. Donc vous, comment vous allez faire pour le mettre au niveau de sa bouche?
14: Est-ce que ça vous embêterait d'essayer? Juste pour me dire, et comme ça, je passe à prendre tout de suite.
13: Bah, faudrait venir voir. Ça dépend ce qu'elle fait comme dimension. Moi, je peux pas enfiler...
14: Ma femme envisage 37 de haut, 14 de large.
13: 37 de haut.
14: Oui, vous pouvez essayer sur vous pour voir si ça rentre ou pas.
13: Ah non, je peux pas. Non.
14: Bon, est-ce que je peux venir avec ma femme?
13: Bah, bien sûr que vous pouvez venir avec votre femme.
14: Et on pourra essayer?
13: On peut essayer, mais pourquoi vous voulez la faire taire?
14: Attendez, tu vas venir avec moi, on va aller au... La dame est très gentille et elle m'a dit qu'on allait faire un essai.
15: Un essai de quoi?
14: Je te la passe, madame.
15: Allô?
13: Allô, madame?
15: Oui, bonjour, madame.
13: Oui?
15: Alors, mon mari me dit qu'il faut que je vienne avec lui pour essayer je sais pas quoi.
13: Bah, votre mari veut vous mettre une muselière.
15: Ah oui.
13: Pour vous faire taire, en fait.
15: Et ça marche, ça?
13: Bah, écoutez, moi, je pense pas. Je vois pas du tout comment vous allez faire pour enfiler ça, hein.
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16: Bonjour.
1: Bonjour madame, c'est bien le bar?
16: Oui.
1: Monsieur Martin, les brasseurs Martin?
16: Oui.
1: Je vous appelle rapport au plan de sobriété hydraulique qui a été lancé pour économiser de l'eau.
16: Et donc ça consiste en quoi?
1: Ça consiste que à la place de vos fûts de bière liquide,
16: ouais,
1: je vais vous apporter des caisses de poudre de bière.
16: Et c'est pour quoi faire? Et j'en fais quoi moi de ça?
1: De?
16: Bah de cette bière en poudre là.
1: Ah, et bah vous la servez aux clients à la place de la bière liquide.
16: Bah moi je vais pas remplacer ma bière liquide.
1: Si, parce que comme ça vous économisez 90% d'eau.
16: Bah non mais déjà c'est quoi? C'est quel principe? Ça vient de où?
1: Le principe, c'est une déshydratation. Gratification totale de la bière qui vous permet de la servir directement en poudre à vos clients.
16: Ça va être pratique pour consommer sur place. On a un bar-restaurant.
1: Sinon, il y a une autre méthode plus simple, hein, je vous rassure.
16: Ah, d'accord.
1: Ouais, il faut se mettre une pincée de poudre de bière dans la bouche.
16: Mmh.
1: Comme ça, vous pouvez reconstituer une gorgée avec votre propre salive.
16: Ah ouais, bah tiens. Non, mais c'est n'importe quoi.
1: Ouais, sinon, vous pouvez aussi cracher dans le verre de poudre, mais les gens osent pas en général.
16: Bah, attendez.
17: Oulala, alors là, je vous arrête, moi, je suis pas très d'accord non plus, hein.
1: Oulala, alors, si j'ai compris, c'est pas la même personne parce que c'est monsieur.
17: Oui, c'est madame.
1: C'est ce que je disais, donc je vous apporte les caisses de bière en poudre.
17: Eh ben non, moi je suis pas d'accord, j'en fais pas.
1: Vous allez voir, l'essayer c'est l'adopter, d'ailleurs je vous en ai mis pour 6 mois déjà.
17: Ouais, vous avez fait une enquête déjà?
1: Oui, il se trouve que justement j'ai fait une enquête de satisfaction de mon clientèle.
17: Ben oui, pas chez moi.
1: Pas encore, mais pour le moment, on est à 100% d'avis positif, on n'a jamais vu ça.
17: 100%, je ne vous crois pas.
1: Je peux vous le garantir, c'est moi qui ai essayé.
17: Ah, vous avez essayé, mais tout seul?
1: Non, j'ai goûté avec mon beau-frère. Et vu que tous les deux, on était pour, ça fait 100% de pour.
17: Ah, mais oui, avec votre beau-frère, mais qu'est-ce que ça veut dire, ça?
1: Ça veut dire que soit c'est le mari de ma sœur.
17: Ils vont pas marcher, les gars.
1: Quel gars?
17: Les clients. Moi, s'ils me voyaient faire la bière avec de la poudre, là, je vais vous dire que ça va pas être pareil, hein.
1: Ah, mais non, vous faites pas la bière vous-même. Vous aurez juste à servir la poudre de bière, c'est ce que j'expliquais.
17: Et comment vous faites la bière, alors, si vous me portez la poudre?
1: Vous aurez des cuillères doseuses pour les clients. Ils auront 2,5 grammes pour un demi, 5 grammes pour une pinte.
17: Non, mais moi, je vends au bar. Le client va pas vouloir, hein.
1: Non, mais ça change pas grand-chose.
17: Ah, ben si.
1: Après, s'il y a des clients qui râlent, vous pouvez leur dire de venir avec leur bouteille d'eau.
17: Pardon? Venir avec leur eau? Mais qu'est-ce que c'est que vous nous inventez, là,
1: hein? Eh oui, comme ça, vos clients peuvent réhydratifier, cacater leur poudre de bière avec leur eau et vous économisez.
17: Ah, ben écoutez, je vais demander à monsieur. Ah, merci, voilà. Le monsieur, il me répond tout de suite, pas en poudre.
1: Le monsieur, il n'existe pas, surtout.
17: Eh ben si.
1: Oh, on l'aurait entendu.
17: Là, j'ai une dame qui boit de la bière, et elle me dit, en poudre, j'en boirai pas.
1: Ah, et maintenant, c'est une dame.
17: Oui.
1: Il y a 3 secondes, c'était un monsieur, et hop, il s'est transformé en dame.
17: Non, eh ben c'est justement, j'ai une dame et un monsieur.
1: Ouais, comme par hasard.
18: Votre poudre, on bouffe déjà assez de merde.
17: Vous voyez, la dame, ce qu'elle vous dit?
1: S'il y avait des gens, on les entendrait quand même.
17: Ah, ben vous pouvez venir voir si vous voulez, hein. Y a pas de souci.
1: Oui, le temps que j'arrive, vous allez mettre des faux clients dans le bar.
17: Ah, non.
1: Oh, si.
17: Non.
1: Je vois le truc, votre collègue va mettre une fausse moustache.
17: Non.
1: Jurez-moi que personne ne portera de fausse moustache si je viens.
17: Ah, je vous jure. Ah, attendez, c'est le client.
19: Comment
17: vous appelez?
1: Je m'appelle Monsieur Martin.
17: Monsieur Martin.
19: C'est un canular.
17: Ah, c'est un canular.
1: Ah, mais c'est complètement un canular, je vous le confirme.
17: Ah, oui.
1: Eh oui, donc tout est bien qui finit bien.
17: Oui.
1: Faudra juste qu'on voit quand même pour votre livraison.
17: Pardon?
1: Oui, parce qu'en attendant, j'ai toujours votre poudre de bière à vous déposer.
17: Non, mais vous rigolez?
1: On peut rigoler et faire du business, ça empêche pas.
17: Au revoir, monsieur.
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20: Bienvenue.
8: Bonjour madame, c'est les affaires sociales de la mairie de Trélu-sur-Marne, pareil. Nous appelons pour savoir si vous étiez au courant de l'existence de mademoiselle Germaine Ledoux, qui est une ancienne Miss France 1938.
20: Non, ça ne dit rien.
8: Alors, je vais vous la passer parce qu'elle veut parler à des femmes, donc je me permets de vous la passer, quoi.
20: Oui.
15: Merci. Bonjour, madame.
20: Bonjour, madame.
15: Mademoiselle Germaine Ledoux à l'appareil.
20: Oui.
15: Miss France 1938.
20: Oui.
15: Vous n'avez pas oublié.
20: Oh, je... Vous ça... savez, hein?
15: Oui.
20: Oh, oui.
15: Oui, je sais.
20: Vous savez quoi, comment c'est, hein?
15: Oh, oui.
20: Oui.
15: Oh, moi, c'est pareil, hein?
20: Ah, oui.
15: Maintenant, c'est fini, hein.
20: Oui, hein.
15: Quand je dis ça, c'est à propos de moi.
20: Mais vous savez, moi, je ne suis pas... Je ne suis pas...
15: Ah non, j'ai pas dit ça, hein.
20: Non.
15: J'ai jamais dit que vous étiez...
20: Non.
15: On peut pas dire.
20: Non.
15: Si, parce que sinon...
20: Mais vous savez, hein.
15: Oh là.
20: Ah, c'est vrai, hein.
15: Oh, c'est plus que vrai. C'est sûr.
20: Ça, c'est vrai, hein, mademoiselle, hein. C'est tout pareil, hein.
15: Oh là.
20: Ah oui.
15: Je sais pas si vous êtes comme moi.
20: Ah non.
15: Ah, vous êtes pas comme moi.
20: Ah non.
15: Oh.
20: Je ne sais pas dire...
15: Non.
20: Non.
15: Enfin.
20: Enfin, c'est...
15: Ah, ouf. Oh là.
20: Ben oui.
15: Comment qu'on peut dire...
20: Je ne sais pas, hein. On ne sait pas comment dire, hein.
15: Oh non.
20: Non. Oh non, vous savez.
15: Ouf. C'est difficile.
20: Ah oui, ça c'est vrai.
15: On ne sait pas si vous... Si. Non.
20: Ah, je ne sais pas, vous savez.
15: Oui.
20: Non. Ah non.
15: Oui, bon. Bon, je vous repasse le monsieur, hein.
20: Oui.
8: Merci. Allô?
20: Allô, monsieur?
8: Oui, alors, ça s'est bien passé?
20: Oui, mais vous savez, je suis comme...
8: Oui.
20: Oui, c'est pareil, hein.
8: Ah bon.
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21: Oui?
1: Oui, bonjour monsieur, excusez-moi de déranger. Je souhaitais parler au blanchisseur, s'il vous plaît.
21: Oui, je suis la responsable de la blanchisserie, dites-moi.
1: J'ai touché 5 000 euros en travaillant au noir.
21: Oui.
1: Et du coup, pour éviter d'avoir à payer des taxes, les impôts, tout ça, je voulais faire appel à vos services.
2: Mais nous, monsieur, blanchiment, mais c'est pas du blanchiment d'argent, monsieur, c'est c'est du linge, on est une blanchisserie, on nettoie du linge.
1: Oui, non, mais je comprends que vous pouvez pas le dire.
2: Non, mais pour de vrai, je suis honnête avec vous. Faut pas regarder par rapport à un blanchisseur. Un blanchisseur, c'est réellement quelqu'un qui nettoie du linge. Donc là.
1: Non, si ça peut vous rassurer, je vous appelle sur une ligne sécurisée, il y a aucun souci.
2: Ah non, mais moi, il y a aucun souci. Vous venez, vous m'apportez vos vêtements sales, je vous les lave, je vous fais payer, je vous les rends, il y a pas de souci. Mais je peux pas vous blanchir de l'argent, ça, mais... c'est une expression française, en fait. Mais ça, c'est pas un véritable terme, mais il n'y a pas d'entreprise de blanchiment d'argent, ça n'existe pas.
1: Non, mais je comprends ce que vous voulez dire. Disons que je vous apporte 5000 vêtements sales, et vous me rendez 5000 vêtements légaux.
2: Mais non, c'est pas possible. Et puis nous on est surveillés également par l'État. On est en France, monsieur.
1: Du coup, peut-être que c'est mieux qu'on se rencontre à l'extérieur.
2: Mais non, mais du coup, c'est juste pour vous dire que c'est pas possible.
1: Donc moi, ce que je vous propose, c'est qu'on peut se retrouver peut-être à la gare ou à envoyer un truc un peu neutre.
2: En tant qu'entreprise, on peut pas.
1: Non, mais je comprends. C'est une façade, quoi, le coup du linge.
2: Mais carrément pas. On est une vraie blanchisserie, mais monsieur, venez chez nous. On a des machines. On va laver vraiment vos linges.
1: Oui, oui, oui. J'ai vu ça à la télé. Ouais. Et puis après, derrière, vous avez une cave ou un truc.
2: Oui, moi aussi, j'ai vu cette série télé, et puis après, ils font de la drogue dans le désert. Il n'y a pas de souci, mais non, il n'y a rien d'illégal chez nous.
1: Non,
2: je vous dis, c'est un film, monsieur.
1: Mais
2: c'est un film. C'est pas que vous comprenez pas. Un film.
1: Parce que le truc, c'est que si vous me donnez de la drogue à la place, ça va pas être légal du tout.
2: Le gars, il me dit, si vous me donnez de la drogue à la place, ça va pas être légal du tout. Non, mais monsieur, vous m'apportez du linge sale, et c'est tout.
1: Non, mais j'ai très bien compris.
2: Mais carrément, mais monsieur, alors.
1: Non, mais je vous ai dit, la ligne n'est pas sur écoute, vous pouvez me parler franchement.
2: Non, mais je suis franche avec vous.
1: Voilà.
2: En fait, vous ne comprenez pas, vous me faites perdre mon temps,
1: et
2: monsieur.
1: Alors, j'ai aussi mon beau-frère qui est accusé de fraude fiscale. Si vous faites un papier pour le blanchir, au moins celui ça pourrait lui éviter le tribunal.
2: Bah oui, mais moi je connais pas votre beau-frère.
1: Bah oui, mais vous pouvez quand même le blanchir, non ?
2: Mais non, puis moi de toute façon je ne suis que responsable, je suis même pas la directrice de cette entreprise, je n'ai pas tout pouvoir sur l'entreprise.
1: Vous pouvez pas blanchir mon.
2: Non, je peux. Bah non, pas du tout, je ne peux pas.
1: Dans ce cas, je vais juste prendre un rendez-vous pour moi alors.
2: Pourquoi faire ?
1: Ce serait pour me blanchir les dents.
2: Je viens pour vous blanchir les dents.
1: Oui.
2: Est-ce que c'est une blague et je gagne de l'argent si je reste au téléphone avec vous, sinon je raccroche parce que...
1: Alors, j'ai une bonne nouvelle, une mauvaise nouvelle. La bonne nouvelle, c'est que c'est une blague. La mauvaise, c'est que non, vous gagnez pas d'argent.
2: Ah.
1: Ouais.
2: Si je gagne pas d'argent et que vous me faites des blagues au téléphone, bah, vous avez 12 ans et vous êtes au collège, vos parents sont pas là.
1: Ah bah, vous avez gagné. Bravo.
19: Il est perché ou quoi, alors?
2: Je vais passer à la radio et tout. J'ai pas la honte et tout. 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
22: Secrétariat des Touche-à-Tout, Laurence, bonjour.
23: Oui, bonjour. Je suis bien à la garderie d'enfants, là.
22: Vous êtes au secrétariat de la crèche, oui.
23: Ah, voilà, bonjour, c'est monsieur le curé à l'appareil.
22: Oui.
23: Je voulais savoir si vous étiez complet en ce moment. Ou est-ce qu'il y a encore des places?
22: Oui, non, en ce moment, on est au complet. À l'Alte Garderie, il y a encore un petit peu de place.
23: Ah, voilà, parce que je viens d'avoir deux jumeaux.
22: Oui.
23: Et c'était pas prévu.
22: Oui.
23: On pensait n'en avoir qu'un, évidemment, et ça a été une grande surprise pour la maman et moi-même.
22: Oui.
23: Et donc, j'ai besoin d'avoir deux places à la crèche, quoi.
22: Ah, est-ce que vous aviez fait une préinscription avant la naissance des enfants ?
23: Non, parce que, voyez-vous, moi, en tant que prêtre, évidemment, je n'ai pas vocation à m'immiscer dans les affaires civiles.
22: D'accord. Donc, il faudrait que la maman vienne faire une inscription, déjà ?
23: Oui, mais là, elle est au couvent actuellement.
22: D'accord.
23: Comment faire ?
22: Alors, ça, c'est un petit peu compliqué. Un instant, s'il vous plaît. Je vais voir avec la directrice.
23: Merci.
24: Allô ?
23: Oui, bonjour.
24: Oui, bonjour, monsieur. Oui ?
23: Oui, monsieur le curé à l'appareil.
24: Oui, de Brignoles ?
23: Non, je suis de Gaulin, mais je préfère... placer mes enfants dans une crèche qui n'est pas forcément à côté de Brignoles.
24: D'accord.
23: Si vous comprenez.
24: D'accord.
23: Pour plus de discrétion, n'est-ce pas ?
24: Bon, d'accord.
23: Voilà. Alors, nous avons eu des jumeaux.
24: Oui.
23: Et évidemment, on n'avait pas imaginé ça. Et c'est une grande surprise. Malheureusement, ça pose des problèmes d'intendance.
24: Oui.
23: Parce que, vous savez, en sacristie, là, ça ferait beaucoup, quoi. Autant un enfant peut passer inaperçu, autant deux enfants, bon.
24: Oui.
23: Donc, je suis obligé de les mettre en garderie. Et le problème, c'est que comme leur maman est au couvent, évidemment, ça pose un problème. Elle ne peut pas se déplacer pour faire l'inscription.
24: Elle est religieuse ou...
23: Oui, oui.
24: D'accord. À Gaulin aussi ?
23: Oui.
24: Mm-hmm. D'accord. Alors, vous avez la possibilité d'héberger, de vous occuper les enfants le matin et le soir ? Comment ça se passe ?
23: Oui, nous avons... un de nos prêtres qui est lui-même papa, mais alors lui, il en a sept.
24: Alors oui.
23: Ça, c'est pas la même chose. Hein. qui peut, il m'a dit très clairement, bon, 9 ou 7, c'est pareil, monsieur le curé, donc il peut les prendre.
24: D'accord. Ils ont quel âge, ces enfants ?
23: Alors, 2 ans.
24: Et jusqu'à maintenant, ils ont été accueillis où ?
23: Au couvent.
24: D'accord. Et c'est plus possible après, maintenant ?
23: Ben, ça commence à éveiller un peu les soupçons, parce que moi, j'en suis à mon... Enfin, là, ce sont mes 23e et 24e enfants, quand même. Vous imaginez ?
24: Oui. Non.
23: Rien que dans ce couvent-là.
24: Bon. Alors, vous pouvez me donner votre nom ou pas ?
23: Oui, bien sûr.
24: Oui.
23: Donc, c'est le père Bernard.
24: Oui.
23: Est-ce que vous auriez deux places éventuellement ?
24: Bah écoutez, quand est-ce que vous pouvez venir me voir ? Mercredi après-midi.
23: Mercredi après-midi, je suis au couvent. On visite tous les mercredis.
24: Et jusqu'à quelle heure vous êtes pris ?
23: Ça dépend en fait, hein, c'est variable. Hein, ça dépend du tempérament de la religieuse que je visite en ce moment. Mais disons 17h, 17h30, 18h, ça dépend.
24: Mm-hmm. On peut prendre un mercredi à 18h, 17h30.
23: Hein. D'accord. Et dans quel hôtel nous retrouvons-nous ?
24: Comment ? Comment ça, l'hôtel ? Au bureau ?
23: Oh.
24: De la crèche.
23: J'ai besoin de discrétion.
24: Oui, mais enfin, bon, vous pouvez venir au bureau, hein, personne ne vous identifiera.
23: D'accord. Bon, pour moi, c'est réglé. Passons au triplé de l'évêque, si vous voulez bien.
24: Au quoi ?
23: Au triplé de l'évêque.
24: C'est quoi, ça ?
23: Ben, l'évêque a eu des triplés.
24: Comment vous dire ?
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0: Vous êtes en communication avec l'hôtel de police.
3: Police, bonjour.
1: Oui, bonjour monsieur. J'ai vu un truc qui disait qu'il y avait une amende de 68 euros quand on jetait un mégot par terre en ville.
3: C'est à chaque fois qu'on constate qu'il y a un mégot par terre, c'est 68 euros normalement.
1: D'accord, parce que du coup, moi j'en ai récupéré 47 ce matin.
3: Oui.
1: Donc 47 fois 68, ça fait que vous me devez du coup 3196 euros, j'ai calculé.
3: Je vous dois.
1: Bah oui.
3: C'est-à-dire ?
1: Bah, c'est-à-dire comme je les ai ramassés, à chaque fois je récupère 68 euros.
3: Ah non, mais moi j'ai rien à vous verser, monsieur. Moi, s'il y a quelque chose à verser, si c'est un PV, monsieur, ça va directement dans les caisses de l'État, pas dans votre poche.
1: Est-ce que je pourrais avoir peut-être un responsable, un brigadier, quelqu'un ?
3: Je suis brigadier chef principal, monsieur.
1: D'accord. Dans ce cas, un sergent, je sais pas ce qu'il y a au-dessus.
3: Voilà.
0: Veuillez ne pas quitter. Merci.
4: Oui, bonjour monsieur.
1: Oui, bonjour monsieur.
4: Je comprends pas assez pourquoi, dites-moi, qu'est-ce qui se passe ?
1: Parce que alors moi j'ai récupéré en fait 47 mégots que j'ai ramassés.
4: Oui.
1: Ça fait 3196 euros que vous me devez et je voulais savoir comment...
4: Qu'on vous doit ?
1: Bah oui.
4: Non monsieur, attendez, ne coupez pas monsieur.
1: Oui.
4: Voilà, je suis désolée mais je crois qu'on a le faire...
6: Oui, allô.
1: Bonjour madame, oui, c'est pour un versement.
6: Attendez, monsieur, je suis en réunion, donc soyez bref et précis.
1: Bref et précis. Alors, 47 fois 68 égale 3196.
6: Attendez, monsieur, je suis policier, je suis pas prof de maths, hein. Qu'est-ce que vous me dites?
1: Ah, bah, c'est
6: vous voulez en venir?
1: Je vous fais le calcul, parce que comme c'est 68 euros par mégot, fois 47 mégots que j'ai ramassés, ça fait...
6: Monsieur, vous habitez à quel endroit?
1: Ça fait 68 fois 47.
6: Monsieur, vous habitez à quel endroit?
1: Égale, je suis sur la calculette, ça fait 3196 euros. Vous voyez? Allô?
7: Je comprends pas trop là. Vous ramassez des mégots sur le domaine public.
1: Voilà.
7: Et vous sollicitez une indemnité pour avoir collecté ces mégots à hauteur de 68 euros par mégot.
1: Ben, je sollicitationne 68 euros par mégot parce que c'est le tarif, c'est ce que vous m'avez dit, oui. Donc vous
7: non,
1: me devez.
7: Monsieur, c'est l'infraction d'un montant de 68 euros. C'est pas 68 euros qu'on vous donne quand vous récupérez un mégot.
1: Ah ben, faites le calcul, vous allez voir, hein.
7: Non, mais monsieur,
1: non, mais...
7: vous commettez une infraction.
1: Non, ah ben non.
7: Non, mais si vous commettez une infraction.
1: Ah, mais non.
7: Je vous explique. Si vous commettez une infraction.
1: Ah, bah non.
7: Comment ça ?
1: Bah, j'ai pas commis d'infraction. Dans le sens où, au contraire, moi, j'ai récupéré justement les mégots.
7: Bah, je vois pas ce qu'on peut faire pour vous si vous récupérez des mégots.
1: Bah, je vous les rapporte, comme ça, vous pouvez me payer.
7: Vous payez ?
1: Bah oui.
7: Oui, alors 68 par je ne sais combien de mégots, ça fait 3000 et quelques. Bon, écoutez, venez me voir au bureau de police, ça sera plus simple.
1: Oula, excusez-moi, je viens de voir un gars qui jetait sa cigarette là.
7: Oui.
1: Je vais l'aborder.
7: Oui.
1: Et je vous le passe pour que vous lui disiez que, du coup, c'est lui qui me doit 68.
7: Mais monsieur, on n'intervient pas comme ça.
1: Monsieur, il faut que je vous emmène à la police, excusez-moi.
7: Non, alors vous êtes monsieur.
1: Excusez-moi, comment vous appelez ?
7: Non, monsieur.
1: Allô ?
7: Attendez.
1: Oui, mais attendez, je lui demande son nom parce que...
7: Vous êtes... Non,
1: mais je demande le nom du coupable.
7: Non, mais vous...
1: Je viens avec le suspect ?
7: Avec le suspect. Mais écoutez, vous n'avez pas interpellé une personne qui jette un mégot sur la voie publique.
1: Donc je procède à l'interpellation ?
7: Non, c'est bon.
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24: Allô ?
9: Oui, bonjour madame. Madame Prout.
10: Oui.
9: Oui, bonjour madame. Les services de la voirie à la mairie.
10: La voirie, oui.
9: Oui, dites-moi madame Prout, les services de la voirie me signalent une odeur en provenance du 17.
10: Une odeur?
9: Oui, madame Prout, est-ce que vous avez senti quelque chose, vous?
10: Bah non.
9: Ah.
10: Qu'est-ce qui vous signale ça?
9: Le service de la voirie, je vais vous passer les ouvriers, vous allez voir avec eux, hein.
10: Ouais.
9: Ouais, je suis avec madame Prout, là.
10: Ouais.
9: Oui, non, mais elle sent rien, elle. Non.
10: Pas du tout, moi je suis chez moi, j'ai aucune odeur.
9: Madame Prout n'a pas d'odeur, là.
10: C'est le service de la voirie.
9: Allô?
10: Allô, qui est-ce?
9: Je suis avec les ouvriers, ils me disent qu'il y a une odeur chez vous, madame Prout, hein.
10: Ils sont où, eux?
9: Ouais, ils sont dans les canalisations de madame Prout.
10: Ah bah ça, c'est pas possible.
9: Ah bah si.
10: Parce que nous, c'est une maison particulière.
9: Mais vous avez une canalisation, madame.
10: Ah oui, mais alors ils sont dans la rue.
9: Ah non, attendez, on va faire les essais. Est-ce que vous pouvez me dire si vous sentez quelque chose, madame Prout?
10: Ah bah à l'intérieur, non. Hein, Claude?
9: Non, je suis avec madame Prout, elle me dit qu'elle est sans rien.
10: Attendez, je vais faire toutes les pièces, mais... Quittez pas, hein.
9: Mais souvent, on s'habitue, hein. Oui, c'est ça. C'est ça, Loudou, oui. Je vais vous passer madame Prout. Vous allez voir avec elle.
10: Allô?
9: Oui?
10: Le gaz, je ne sens pas le gaz à l'intérieur.
9: Je vais vous passer les ouvriers, vous allez leur dire que votre gaz ne sent pas, madame Prout, hein.
10: Ouais. Je sais que ça a une fuite...
11: Allô?
10: Allô, j'écoute.
11: C'est madame Prout?
10: Oui?
11: Oui, bonjour, madame. Est-ce que votre gaz sent, madame Prout?
10: Non, moi, chez moi, il ne sent pas.
11: Bon, mais vous avez pété quelque chose ou pas?
10: J'ai rien pété du tout.
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25: Bonjour.
1: Oui, bonjour monsieur. C'est bien le magasin de téléphone?
25: Oui, c'est ça.
1: Ce serait pour présenter mes vœux pour la nouvelle année à mon beau-frère.
25: Mais je comprends pas pourquoi vous passez par la boutique pour présenter vos vœux.
1: Parce que comme lui est à l'étranger, moi ça m'arrangerait que vous lui envoyiez un message.
25: Ah, mais je vous arrête tout de suite, mais je peux pas, c'est pas à moi de lui envoyer un message.
1: Vous avez de quoi noter?
25: Ah non, mais ça, je noterai rien du tout parce que j'ai pas envoyé un message à qui que ce soit.
1: Bah, pour la nouvelle année quand même, ça se fait, hein, de présenter ses vœux,
25: oui,
1: c'est ça.
25: Ah oui, non, mais ça, je suis d'accord avec vous, mais c'est pas à moi de présenter les vœux pour vous. Vous vous rendez compte ou pas?
1: Non, mais vous le tapez directement sur votre téléphone.
25: Ah oui, mais non. J'ai pas à taper quoi que ce soit sur mon téléphone perso.
1: Vous avez quoi comme téléphone?
25: Et ça, j'ai pas à vous dire ce que j'ai comme téléphone.
1: Comme ça, je peux vous aider. Je peux vous dire, vous allez dans SMS.
25: Non, mais je sais comment ça fonctionne, merci. Je travaille en téléphonie.
1: Ah. Allô?
26: Oui, bonjour.
1: Ah, ben bah, c'est une autre dame.
26: Je peux pas faire ça, monsieur. On peut pas envoyer texto comme ça pour quelqu'un.
1: Bah, c'est-à-dire que lui étant à l'étranger, sinon, vous comprenez, moi, ça va me coûter bonbon. Donc, c'est pour ça que.
26: Non, mais j'entends bien. Mais moi, si je fais ça, c'est avec mon portable personnel. Je ne peux pas.
1: D'accord, très bien. Bah, écoutez,
26: non, je vous dis, je ne peux pas le faire, monsieur. Si je prends mon téléphone portable, c'est le mien personnel et le mien.
1: Ah, bah, volontiers, oui.
26: Je vais payer à votre place, si vous préférez.
1: Très volontiers, oui, c'est très gentil.
26: Non, mais je vais pas le dire 10 fois, monsieur. Je ne peux pas faire ça.
1: Vous le faites sinon sur un téléphone de la boutique, tu sais, vous voyez.
26: Bon, monsieur, je connais mon métier. J'ai pas de téléphone pour envoyer texto vers l'étranger. Non. Je veux dire, en 10 ans de temps, j'ai jamais eu cette demande. Bon.
27: Allô?
1: Ah, bah, c'est avec vous que je dois voir, du coup, pour le texto?
27: Oui, et vous nous appelez quoi, là, monsieur? Avec un portable, n'est-ce pas?
1: Ah non.
27: Non,
1: je n'ai pas de téléphone du tout, moi.
27: Ah, mais là, vous appelez bien avec un téléphone, pourtant.
1: Non.
27: Ah non, bah non, vous m'appelez pas dans ce cas. Bon, bah voilà. Donc, du coup, bah, vous pouvez pas joindre la personne, en effet.
1: Bah, c'est ça le problème.
27: Ce n'est pas possible. Vous êtes en train de m'appeler, monsieur?
1: Non.
27: Donc, vous n'êtes pas en train de m'appeler?
1: Non. Enfin, on est en train de discuter, mais rien ne vous dit que je le fais depuis un téléphone.
27: Vous êtes en train de m'appeler avec un téléphone. Forcément, vous me dites non, mais moi, je vous dis que je ne vends pas de téléphone, voilà, parce que vous mentez, je vous mens.
1: Alors, prouvez-le.
27: Non, j'en ai rien à faire, monsieur.
1: Ah, bah, passez-moi le responsable.
27: Bah, patientez, je vous en prie.
28: Allô?
1: Oui, bonjour monsieur.
28: On a pardon?
1: Je disais, moi je n'ai pas de téléphone, donc je ne peux pas envoyer de message de bonne année à mon beau-frère qui est à l'étranger.
28: Oui.
1: Donc du coup, c'est pour ça qu'il faudrait que vous le fassiez.
28: Ah, parce que vous pensez que du coup, à nous, ça ne nous sera pas facturé?
1: Ah bah c'est ce que je disais, donc on est bien d'accord.
28: Mais bien sûr que si, nous, ça nous coûte quelque chose. Donc, non, mais là, c'est pas possible.
1: Donc je vous donne le message?
28: Allez-y.
1: Alors, cher Martin...
28: Vas-y, tu vas me le dire.
25: Oui, on prend de quoi noter, monsieur. Allez-y, on vous écoute.
1: Cher Martin...
25: Oui.
1: Virgule...
25: Faut le noter, virgule, ou...
1: Oui, V-I-R-G-U-L-E.
25: C'est noté, parfait.
1: Je suis très content...
25: Je suis très content...
1: De te retrouver encore une année...
25: De te retrouver encore une année...
1: Sur... 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
25: Sur Rire et Chanson.
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25: Allô?
9: Bonjour, madame.
25: Bonjour, monsieur.
9: Vous êtes bien au 14, hein?
25: Oui.
9: Dites-moi, madame, on voudrait vous informer, là, c'est la gendarmerie à l'appareil, là.
25: Oui.
9: On nous a signalé dans votre secteur des témoins de Jéhovah.
25: Ah, je ne les ai pas vus, moi.
9: Non, ils sont maintenant plus malins qu'avant.
25: Ah bon?
9: Ouais, ils téléphonent d'abord.
25: Ah, très bien, oui.
9: Est-ce qu'ils vous ont appelé?
25: Non, ils m'ont pas appelé, moi.
9: Si vous appellent, madame, on vous demande de faire durer la conversation. On vous a mise sur table d'écoute.
25: Oui.
9: Pour nous permettre à nous de localiser l'appel pour pouvoir les intercepter.
8: Ah bon, très bien, monsieur.
13: Alors, pour avoir un rendez-vous avec vous,
8: oui.
13: Ils ne disent évidemment pas qu'ils sont témoins de Jéhovah.
8: Oui, très bien, monsieur. Oui, oui, ben, c'est entendu comme ça, alors.
13: Oui, allô ?
8: Oui ?
13: On me signale qu'ils sont en train de vous appeler.
8: Ah, ben attendez, je vais...
13: Alors,
8: je vais
13: raccrochez vite. Oui, oui, oui.
8: Allô ?
14: Oui, bonjour, madame.
8: Bonjour, monsieur.
14: La maison Gégéova, l'appareil.
8: Oui.
14: Vous connaissez Gérard Ova ?
8: Oh, pas beaucoup, mais bon.
14: Les machines agricoles.
8: Et qu'est-ce que vous voulez, alors ?
14: Eh bien, figurez-vous que les machines agricoles Gégéova ont lancé une nouvelle machine agricole. Alors, on voulait savoir si ça vous intéressait d'en voir une chez vous.
8: Écoutez, pas pour le moment, non, non, non, non. Qu'est-ce que vous me proposez d'autre ? Rien ?
13: Allô, madame ?
8: Allô ?
13: Oui, c'est la gendarmerie à l'appareil.
8: Oui.
13: Si, si, si, si, il faut dire oui, comme ça ils vont venir, on va les intercepter,
8: allô,
13: bien sûr. Oh, il nous faut 20 minutes. Hein.
8: Oui ? Allô ?
14: Allô ?
8: Oui ?
14: Oui, ah, je vous entendais plus d'un seul coup.
8: D'un seul coup, moi non plus. Ouais. Alors, qu'est-ce que vous m'avez proposé, vous m'avez dit ?
14: Alors, on voudrait venir vous présenter notre dernière machine agricole.
8: Ah bon ? Et quel jour vous voulez venir ?
14: Est-ce qu'on peut venir maintenant ?
8: Oh, écoutez, mettez 20 bonnes minutes, monsieur, avant, hein.
14: D'accord. Alors, voyez-vous, c'est une moissonneuse-batteuse.
8: Mmh.
14: Vous voyez ?
8: Mmh.
14: Est-ce que ça rentre par votre porte d'entrée ?
8: Non.
13: Allô ?
8: Allô ?
13: Dites-leur que s'il faut faire des travaux, agrandir, il n'y a pas de problème.
8: Hein. Ah bon ? Allô ?
14: Allô ?
8: Oui ?
13: Je ne vous entendais plus.
8: Écoutez, remarquez, si vous me proposez ça, on peut agrandir, faire quelque chose, hein.
14: C'est-à-dire qu'on pourrait éventuellement casser un mur et monter le plafond ?
8: Oui, bien sûr.
14: Ah, et donc ainsi on pourrait rentrer la moissonneuse-batteuse chez vous ?
8: Ah, je pense, oui, monsieur.
14: Très bien. Dans ces cas-là, est-ce que ça vous intéresserait ? Écoutez bien ce que je vais vous proposer parce que vous avez une tête sympathique.
8: Ah bon ?
14: C'est l'offre exceptionnelle de chez Gégéova en ce moment.
8: Ah bon ?
14: Nous vous proposons, madame, tenez-vous bien.
8: Mmh.
14: Trois.
8: Oui.
14: Moissonneuse, batteuse.
8: Oui.
14: Pour le prix de deux.
8: D'accord. Mais vous venez, on installe ça un peu partout, hein, dans la maison, hein.
14: Est-ce que ça vous intéresse ?
8: Ben, ça m'intéresse, oui, bien sûr.
14: Ah, mais vous avez de la place.
8: Ah ben, j'ai de la place, oui.
14: Alors, où est-ce qu'on pourrait mettre la première moissonneuse, batteuse ?
8: Alors, oh merde. Dans ma chambre, dans ma cuisine, hein, et dans mon salon.
14: Mais est-ce que vous aurez le temps de faire tous les travaux en 20 minutes.
8: Oh, ben oui, monsieur, je pense qu'en 20 minutes...
13: Allô ?
8: Oui.
13: Dites-lui que y a toute l'équipe qui est là, qui est déjà en train de casser les murs.
8: Ah bon ?
13: Et vous pouvez même lui dire, mais vous n'entendez pas les bruits de chantier, puis c'est vous qui faites des bruits du chantier.
8: Ah bon ?
13: On a presque localisé.
8: Allô ?
14: Le problème que je me demande, moi, c'est est-ce que vous pensez que vous n'aurez pas le temps en un quart d'heure, 20 minutes de tout
8: casser ? Oui, mais monsieur, ils sont déjà en train de tout casser dans la maison.
14: C'est-à-dire ?
8: Eh ben oui, ben, ils font du bruit, hein, vous entendez pas ? Ils sont en train de tout casser.
13: Non, j'entends pas.
8: Ah, vous entendez pas ? Oh ben mince alors.
13: Ah, mais qu'est-ce qu'ils cassent, là ?
8: Eh ben vous m'avez dit qu'il fallait que j'ai la moissonneuse batteuse. Alors, ils sont en train de tout démolir par l'intérieur.
14: Ah, voilà.
8: Ah, voilà, c'est ça.
14: Et pour les plafonds ?
8: Les plafonds aussi, ils sont au plafond. Ils sont tout en train de casser, là, en ce moment. Hein ?
14: Et dites-moi, parce que la moissonneuse batteuse, là,
8: oui.
14: Pour votre chambre, là,
8: oui.
14: Est-ce qu'elle rentre dans votre chambre ?
8: Oh, bien sûr qu'elle rentre dans ma chambre. Ben, et comment ? Une fois que c'est cassé ?
14: Parce que ça fait quand même 8 mètres sur 6 mètres, hein.
8: Oh, ben, on peut, monsieur, mais écoutez, puisqu'ils sont en train de tout casser en bas.
14: Alors, on va faire un geste commercial. En plus des trois moissonneuses batteuses, on vous offre aussi un tracteur.
8: Hein ? Un tracteur aussi ?
14: Est-ce qu'on peut le mettre dans vos water ?
8: Oh, ben, bien sûr, parce qu'ils sont en train de tout casser. Alors, si vous me proposez tous les produits agricoles...
14: Ben, ils sont en train de tout casser, j'entends rien.
8: Ah, oh, ben, pourtant, ça a tapé assez fort. Ils ne peuvent pas être toujours en train de taper, non ? Hein ? Allô ?
13: Oui, c'est la gendarmerie. On est sur eux, là, dans 1 minute 30.
8: Ah, bon.
13: Alors, expliquez-moi, parce qu'on entendait du bruit.
8: Oui, c'est nous qu'on tapait.
13: Vous, c'est-à-dire, vous êtes avec qui ?
8: Avec ma belle-sœur. C'est que Jéhovah, ils sont passés pour nous vendre. Ils veulent me vendre 3 moissonneuses batteuses. Alors, est-ce que vous pouvez les rentrer ? Ah, mais c'est bien sûr que je peux les rentrer. Mais comment vous allez faire ? J'ai dit, les gens sont tous en train de casser en ce moment.
2: Et qu'est-ce qu'on fait s'ils viennent?
15: Ah ben, les gendarmes seront là pour le cueillir, hein.
16: Oui, bonjour, monsieur, police, c'est la gendarmerie nationale.
15: Ah.
17: Oh, mince.
16: Vous êtes intercepté.
17: Oh, ben non, on avait une affaire, on allait livrer 3 moissonneuses-batteuses.
15: Non.
16: Allô?
15: Oui.
16: Ça y est, on est arrivé.
15: Oh.
16: Je ne sais pas si vous avez entendu.
15: Oui, oui, j'ai entendu.
16: On les a attrapés.
15: Bon, très bien, monsieur. J'aime autant que ça se passe comme ça, hein.
16: Qu'est-ce qu'on dit à la gendarmerie?
15: Merci, monsieur gendarme.
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18: Bonjour.
1: Bonjour monsieur, je suis bien chez le disquaire?
18: Oui.
1: C'est pour vous confirmer votre abonnement pour les chansons de Charles Aznavour sur les plus grands airs de Johnny Hallyday.
18: Pardon? De quoi vous me parlez là? Personnellement, je me suis abonné à rien.
1: Allez, ça je sens le truc, ça va changer d'avis.
18: Bah non, c'est pas que ça va changer d'avis, c'est peut-être mon mari qui l'a fait. Je peux pas vous répondre à sa place.
1: Ah bah passez-le moi, parce que si c'est pas la bonne personne, forcément.
19: T'as demandé des interprétations de Johnny Hallyday et Charles Aznavour?
20: Allô?
1: Oui, bonjour madame, voilà, comme j'expliquais à votre collègue, je vous confirme l'abonnement donc pour avoir les chansons de Charles Aznavour sur du Johnny Hallyday.
20: Attendez, moi j'écoute Jim Hendrix, moi qu'est-ce que vous voulez, j'écoute Aznavour.
1: Ah oui, je vois, vous aviez envie de nouveautés.
20: Ah moi, non, moi j'ai rien commandé du tout.
1: Bon, je vous fais un petit Johnny Aznavour.
20: Je vous dis que j'ai rien commandé, monsieur.
1: Ça s'appelle La Bohème que je t'aime. La Bohème.
20: Attendez, là, j'ai rien du tout. Je me suis abonné à rien du tout. Qu'est-ce que vous voulez que je vous dise de plus?
1: Ah bah, dites-moi que vous avez changé d'avis dans ce cas-là.
20: Non, mais je n'ai pas changé d'avis.
1: Ah, vous n'avez plus changé d'avis. Donc, on y retourne.
20: Ah, mais vous rigolez.
1: La Bohème.
20: C'est hallucinant.
1: La Bohème.
20: Truc, qu'est-ce que vous me racontez?
1: La Bohème. Non. Je vous parle d'un temps.
20: Bon, écoutez, bon, allez.
1: Que les moins de 20 ans.
20: Mais je n'ai pas besoin de votre chanson, je vous dis. Qu'est-ce que les moi, Aznavour, je m'en tape d'Aznavour.
1: Ah, excusez-moi, moi, je suis payé pour ça, vous voyez. Donc,
20: vous êtes payé pour ça. Moi, je vous ai rien demandé, quoi.
18: Allô?
1: Ah, c'est à nouveau
18: quand
1: monsieur.
18: Quand on appelle une entreprise en disant qu'elle a souscrit quelque chose, on est un peu plus respectueux que ça quand on est commercial, hein.
1: Non, alors moi, je suis pas commercial, hein.
18: Vous êtes quoi, alors, si vous n'êtes pas commercial, vous appelez pourquoi?
1: Moi, je suis dans l'artistisme. Je suis interpréteur chansonniste. C'est moi qui vous chante le Johnny Aznavour.
18: Si vous m'interprétez une chanson, vous êtes au téléphone. Non, mais j'ai jamais vu
1: je
18: ça.
1: Je vous fais emmenez-moi allumer le feu. Emmenez-moi.
18: On est parti où, là?
1: Au pays des merveilles.
18: Mais j'ai pas fait.
1: Il me semble que la misère.
18: Je peux avoir votre numéro?
1: Ah, excusez-moi, mais si vous m'interruptionnez tout le temps, on l'aura jamais le morceau, hein.
18: Non, je vous demande pas de morceau, moi. Je vous demande de me donner votre numéro de téléphone.
1: Allez, on y retourne. 3, 4. Emmenez-moi.
18: C'est une arnaque encore, votre truc, là.
1: Oh, bah, aucun respect pour l'artiste, merci.
18: Méfiez-vous, parce que.
1: Oh, non, mais si c'est comme ça, je vais le dire à mon responsable.
18: Ouais, bah, vous parlez d'être responsable, soyez un peu plus aimable aussi.
1: Monsieur Martin, oui, je suis en ligne avec le monsieur du disquaire.
18: Non, c'est pas un monsieur que vous avez, c'est une dame.
1: Ce monsieur prétend comme quoi qu'il s'est pas abonné.
18: Ce n'est pas un monsieur que vous avez en ligne, c'est une dame.
1: De toute façon, il nous entend pas parce que j'ai mis en secret.
18: Si, j'entends tout.
1: Non, mais encore un qui essaye de nous la faire à l'envers.
18: Il faudra peut-être écouter d'abord quand on vous parle.
1: Ah, allô?
18: J'en ai ras-le-bol que vous me preniez pour un homme alors que je suis une femme. Déjà. Et on ne vous la fait pas à l'envers comme vous disiez à votre collègue ou je ne sais qui, en disant que vous étiez en conversation secrète alors que vous n'y étiez pas.
1: Comment ça?
18: J'entendais votre conversation.
1: Bah, de quel droit?
18: Bah, parce que vous ne l'avez pas mis en secrète comme vous disiez.
1: Ah bah, vous êtes gonflé, excusez-moi d'écouter les conversations des autres.
18: Bah, écoutez la conversation des autres, imbécile. C'est vous qui m'appelez.
1: Admettons.
18: En disant que vous avez un monsieur au téléphone qui n'est pas le cas.
1: De toute façon, ça a déjà été débité sur la ligne téléphonique.
18: De quoi qui a été débité sur la ligne téléphonique? Non, mais c'est quoi ces manières-là? Je vous dis que je suis pas au courant, mais arrêtez un peu de me manquer de respect. Vous prenez pourquoi? Vous êtes même pas une société. Vous êtes bidon.
1: Excusez-moi, je peux juste pratiquer mon art, s'il vous plaît.
18: Non, il n'y a pas à pratiquer votre art, je vous ai rien demandé, j'ai pas envie de vous
1: allez,
18: entendre chanter.
1: Je vous fais les portes du pénitencier dans un petit appartement.
18: Mais,
1: j'habite. Mais, tout seul.
18: Vous avez une boîte casserole.
1: Avec maman.
18: Bon, je raccroche du con, hein.
1: Dans un petit appartement.
18: Au revoir.
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21: Dispensaire.
17: Allô?
21: Allô?
17: C'est le dispensaire pour les animaux?
21: Oui.
17: Bonjour, madame.
21: Bonjour.
17: Monsieur le baron Ledoux, j'habite boulevard Saint-Germain.
21: Oui.
17: Et j'ai un grand malheur avec mon perroquet.
21: Oui.
17: Oh mon Dieu, il est originaire de la Libye.
21: La Libye, oui.
17: Voilà. Et hier soir, à la télé, ils ont montré la guerre entre le Tchad et la Libye.
21: Oui.
17: Et mon perroquet, il était là, devant la télé.
21: Oui.
17: Et depuis, il n'arrête pas que de dire des bêtises, des cochonneries.
21: Ah bon?
17: Oui. Et je ne sais pas quoi faire, moi je
21: qu'est-ce
17: sais...
21: Qu'est-ce qu'il raconte?
17: Oh, des cochonneries. Hein. Vous voulez que je vous le passe, vous allez voir.
21: Attends, oui, oui.
17: Je vais approcher du téléphone. Attendez, je l'attrape, hein?
21: Oui.
17: Bien là, Coco. Allô?
21: Oui.
17: Voilà, là. Parle, Coco.
21: Coco? Il écoute, là?
17: T'as la pris! T'as la pris!
21: Coco? Bonjour, Coco.
17: Poufias! Poufias! Poufias!
21: Mais ça va pas?
17: Allô?
21: Oui?
17: Vous avez entendu?
21: Oui, j'ai entendu.
17: Alors, qu'est-ce que je fais, moi?
21: Alors, attendez, ne quittez pas, s'il vous plaît, hein?
0: Allô?
17: Oui.
0: Monsieur, alors, remettez votre perroquet à côté et faites-le parler. Mais... le docteur écoute, hein?
17: Viens là, Coco! Ah. Coco, viens là! Mec.
27: Écoute, je suis morte de rire.
17: Coco! Allô?
0: Oui?
17: Bon, ça y est, attendez, je mets la tête à côté de l'appareil. Allez-y.
0: Coco, bonjour.
17: Saloperie!
0: Coco.
17: Saloperie!
0: Mais tu m'avais pas dit ça tout à l'heure.
17: Pas vite! Allô?
0: Oui.
17: Oh, madame?
0: Oui.
17: Vous savez le chinois pour passer le thé?
0: Oui.
17: Le chinois, le petit filtre pour passer
0: oui.
17: le thé. Il l'a mis sur sa tête comme un casque.
0: Ah bon?
17: Oh non, Coco, reviens ici!
0: Écoutez, vous êtes où, monsieur?
17: Madame, il a une fourchette dans le bec, il vient vers moi!
0: Non, c'est pas vrai.
17: Non!
0: Monsieur! Monsieur! Olivier! Écoute, tu sais, il vient de me dire que son porquet, il a mis une fourchette dans le bec, il est venu vers lui, et après j'entends plus rien. Mais j'entends plus rien, ça tombe, il a foutu un coup de fourchette. Allô? Coco!
17: Saloperie!
0: Coco, t'exagères, hein? Qu'est-ce que t'as fait à ton maître?
17: Vive la Libye! Vive la Libye!
0: Mais t'es dingue! Pourquoi vive la Libye? Coco?
17: Kadhafi!
0: Kadhafi! Mais qu'est-ce qu'il a, Kadhafi? Hein? Coco? Coco, t'as le combiné, là? Qu'est-ce que t'as fait à ton maître?
17: Ta gueule! Ta gueule!
0: Quoi, ta gueule? Je t'en prie, hein. Je peux te dire ta gueule aussi, moi.
17: Ta gueule! Ta gueule!
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27: Bonjour.
1: Bonjour monsieur, je suis bien chez le locataire de voiture.
27: Oui.
1: J'ai mon beau-frère qui a loué une voiture chez vous.
27: Oui.
1: Moi-même je suis garagiste, comme il avait crevé, il m'a confié la voiture pour que je change le pneu.
27: C'était une voiture de quoi? De location?
1: C'est ça, il l'avait loué il y a un mois ou deux.
27: Et donc du coup quand il nous a rendu le véhicule de location, il y avait déjà un nouveau pneu dessus, c'est
1: voilà,
27: ça?
1: Voilà, c'est ça, mais moi j'ai toujours la roue de secours, donc je voulais savoir si vous voulez la récupérer.
27: Mais attendez, parce que nous dans nos véhicules de location, il n'y a pas de roue de secours, c'est tout des kits normalement des compresseurs.
1: Oui, c'est pour ça, comme il n'y en avait pas, moi je vous en ai commandé une, donc là je l'ai reçue.
27: Non, mais pas de roue de secours.
1: En plus, j'ai dû faire la vidange parce que c'était un petit peu limite. Donc...
27: Vous avez fait la vidange aussi?
1: Oui, mais je vais vous faire un forfait.
27: Non, voilà, attendez, je vous passe personne, quittez pas.
1: Comment ça, vous me passez personne?
27: Non, mais je vous passe la personne.
1: Oh, bah pas gêné, on me passe personne.
27: Non, je vous passe quelqu'un, je vous passe la personne.
1: Ah, bah oui, je préfère
27: quittez
1: ça.
27: Pas.
2: Quelques instants.
3: Bonjour.
1: Bonjour madame, excusez-moi, comme j'ai expliqué à votre collègue, j'ai la facture.
3: Attends, vous avez fait des frais sur mes véhicules à moi? Pourquoi?
1: J'ai commandé une roue de secours parce qu'en plus vous n'en aviez pas.
3: Non, vous n'avez pas à faire des frais sur mes véhicules.
1: Excusez-moi, mais s'ils étaient mieux entretenus, j'aurais pas besoin d'interventionner.
3: Attendez, une crevaison, moi j'y peux rien. C'est quoi ce délire? Je fais aucun frais sur mes véhicules. Vous ne faites pas des frais que je suis pas au courant?
1: Ah bah que vous êtes au courant que je vous le dis.
3: Non, mais moi je refuse.
1: Parce que moi j'ai une vidange, un pneu.
3: Et vous n'avez pas besoin de faire des vidanges? Vous mettez pas les pièces appropriées? Vous avez mis quoi comme filtre à huile? Par exemple.
1: Bah, j'en avais un d'occasion, si vous voulez.
3: Eh ben non, justement, vous n'avez pas à prendre ces décisions-là. Je vous rembourserai rien que ce soit.
1: Ah bah pardon, mais alors maintenant que j'ai tout fait, comme par hasard, hop là.
3: Attendez, le propriétaire, c'est moi, monsieur.
1: Vous pouvez venir, vous préférez me payer en liquide?
3: Il est hors de question de vous payer en liquide. Je ne paye rien du tout, monsieur, vous n'avez pas compris.
1: Bah si c'est ça, je viens et je reprends ma roue.
3: Reprenez ce que vous voulez, venez ici.
1: Ah bah je vais me gêner, et puis je vais aussi dévidanger la voiture.
3: Bah vous avez un ordre de réparation cinéma part?
1: Oui, je l'ai fait.
3: Ah non, c'est pas possible.
1: Ah si?
3: Non, alors, dans ces cas-là, vous me l'envoyez par mail ou par fax?
1: Alors, je vous écoute.
3: Donc, le par mail, c'est contact, C-O-N-C-A-C-T.
1: Alors, contact.
3: Contact.
1: Bah non, vous me dites C-O-N-C-A-C-T.
3: Oui, ben, ça fait contact, C-O-N-C-A-C-T.
1: Non, ça fait contact.
3: Contact.
1: Ou alors, consact, si c'est un CCD. Mais...
3: C-O-N-C-A-C-T, ça fait contact.
1: Ah non, C-O-N-C-A-C-T, ça fait contact.
3: Bah c'est contact.
1: Non.
3: Contact, arrobase.
1: Alors, arrobase, A.
3: R-O. Bah pas arrobase, c'est le sigle arrobase.
1: Oui, A-R-O.
3: Non, pas R-O, le sigle arrobase.
1: Comment ça?
3: Bah le chiffre de l'internet, le arrobase.
1: Le chiffre, quel chiffre alors?
3: Le A, le at.
1: Alors, atrobase, A-T-R-O.
3: Non, vous avez la touche 0, le petit A avec un accent, et il y a le arrobase qui est là.
1: Ah, alors, A, accent, R-O.
3: Non, pas accent R-O. Bon. C'est un sigle, le arrobase.
1: Excusez-moi, vous savez vraiment de quoi vous parlez là? Parce que j'ai l'impression
3: bah,
1: que.
3: Oui, je fais de l'informatique, monsieur, je sais de quoi je parle.
1: Bon, admettons.
3: Alors vous m'envoyez ça par fax, ce sera plus facile.
1: Alors attendez, je branche le fax. Ça passe là ?
3: Non, vous allez prendre le numéro de fax.
1: Comment ça ? Bah, je suis en train de vous l'envoyer là.
3: Non, non, non, c'est pas ce numéro-là.
1: Ça passe ?
3: Non, vous vous foutez de moi ou quoi ?
1: Ah bah, excusez-moi, mais là, il me dit que la ligne ne passe pas.
3: Non, mais je suis en train de vous donner le numéro pour envoyer le fax.
1: Ah bah, il passe pas ?
3: Mais je vous ai pas encore donné le numéro.
1: Attendez, je réessaye.
3: C'est pas mon numéro de téléphone, monsieur. Ça fait 5 fois que je vous le répète.
1: Eh bah, non, échec.
3: Et vous avez de quoi noter mon numéro ?
1: Pardon, mais alors, est-ce que vous êtes sûr aussi que vous savez faire fonctionner le fax ? Parce que là,
3: je. Non, je.
1: Attendez, bougez pas, je renclenche.
3: Allô ?
1: Ah, là c'est passé, non ?
3: Eh, vous foutez vraiment de ma gueule, monsieur, là. En plus, vous faites les pipipip.
1: Comment ça, je fais pipipip, pas du tout ?
3: Donc vous foutez vraiment de ma gueule ?
1: Ah, un petit peu quand même.
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2: Allô ?
16: Oui, bonjour, madame. C'est bien la maison de retraite.
2: On n'est pas une maison de retraite, c'est des appartements.
16: Oui, mais enfin, bon.
2: Oui.
16: Bonjour, madame. C'est France 3 Région.
2: D'accord.
16: Voilà.
2: C'est France 3. Oui.
16: Nous vous appelons dans le cadre d'un reportage que nous faisons, une enquête concernant les traitements infligés aux personnes âgées dans les maisons de retraite. Et votre établissement a été cité à de nombreuses reprises.
2: Ah, bien sûr.
16: Voilà. Vous savez pourquoi, je pense. Hein.
2: Oui.
16: Donc, nous voudrions avoir vos réactions, votre réaction, parce qu'il apparaît donc en troisième position. Hein.
2: Ah ouais, quand même.
16: Voilà, oui. Alors, meilleur lieu de détention. Vous êtes en troisième position, c'est pas mal.
2: D'accord, ah ouais, c'est pas mal.
16: C'est pas mal. Hein. Donc, privation, vous êtes en seconde position.
2: D'accord.
16: Ce qui est aussi, je pense, assez honorable dans le classement. Hein. Supplice, séquestration donc des personnes âgées, vous êtes simplement en cinquième position.
2: Ben.
16: Vous pensez que vous pouvez faire mieux dans les prochains mois ou...
2: Ah, mais c'est certain.
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4: Oui, bonjour.
1: Bonjour monsieur, je vous appelle pour la petite annonce sur internet pour votre appartement à louer.
4: Oui.
1: Juste pour vous prévenir, j'ai récupéré votre annonce pour la mettre sur mon site.
4: Qu'est-ce que vous avez fait ?
1: J'ai lancé une plateforme de location de vacances.
4: Oui.
1: Et vu que j'avais pas d'annonce à mettre dessus, j'ai pris la vôtre.
4: Bah, vous avez pas le droit de faire ça. Vous n'avez pas à prendre les annonces des autres.
1: Oui et non, parce que maintenant c'est un peu notre annonce à tous les
4: non,
1: deux.
4: Non, mais vous comprenez pas. Je mets une annonce, les clients n'ont qu'à m'appeler moi.
1: Ah, justement, j'ai des locationneurs qui vont arriver chez vous tout à l'heure. Je leur dis de vous appeler pour récupérer les clés.
4: Non, mais c'est même pas la peine qu'ils m'appellent là puisque mes enfants sont en vacances. Dedans.
1: Eh bien, faudrait leur dire de laisser la place.
4: Comment ?
1: Vu que mes locataires arrivent, il faut que vos enfants s'en aillent.
4: Non, mais attendez, moi, je vais pas dire à mes enfants qui viennent d'arriver, vous partez, hein.
1: Ah oui ? Et comment on fait, alors ?
4: Eh bien, vous la retirez de votre site. Moi, j'en ai rien à foutre de votre site. Vous croyez où, là, monsieur ? Non, mais c'est quoi, c'est du vol, ça ?
1: Du vol ? Je vous reverse quand même 20% de votre location.
4: Mais j'en ai rien à foutre de vos 20%.
1: On s'arrange en liquide. Comme je vous ai pas déclaré, je vous paye au black, de toute façon.
4: Non, je suis pas payé au black, hein.
6: Tu raccroches, c'est terminé. Ah,
4: tais-toi.
1: Comment ça, tais-toi ?
4: Non, c'est à mon mari que je.
1: Oh, bah, tiens, bah, ça, alors ça.
4: Attendez, je vous passe à monsieur.
1: Merci, monsieur.
4: C'est quoi, ça ? La vol, ça.
6: Qu'est-ce que c'est que cette histoire-là ?
1: Ah, bonjour madame.
6: Bonjour monsieur.
1: Oui, je vous écoute, oui.
6: Oui, alors qu'est-ce que c'est que cette magouille-là ?
1: Ah ben alors, c'est parce que là, votre collègue voulait...
6: Votre collègue, qui ?
1: Eh ben le monsieur que j'avais avant vous, là.
6: Non, c'était une dame.
1: Oui, si vous voulez.
6: Mais là, c'est n'importe quoi, ça. Je connais pas, monsieur.
1: Pas encore, mais on va faire connaissance.
6: Pas du tout.
1: Si, parce que je vous ai mis trésorier de mon site.
6: Vous êtes vraiment con, hein.
1: Donc, je valide notre...
4: Non, vous validez rien du tout.
1: Rebonjour monsieur, vous inquiétez pas, c'est vu avec le trésorier que j'avais à l'instant.
4: Non, non, il a rien validé, mon mari. Non, non, non, il a rien validé.
6: Non, non, hein. Pas
1: il m'a proposé même un prêt à 20 balles pour 15 jours de location.
4: Non, non, il a pas dit qu'il prenait 20 balles pour les 15 jours, non, non, n'importe quoi, non.
1: Bon, pour les clés, vous inquiétez pas, de toute façon, je fais changer les serrures.
4: Comment ? Changer les serrures où ? Vous savez où qu'il est, mon appartement ?
1: Eh oui, je sais où qu'il est, vu que j'ai donné l'adresse au serruriste.
4: Non, mais où c'est que vous allez, là ? Vous allez quand même pas aller changer les serrures de mon logement, quand même.
1: Je vous rassure, c'est pas moi qui vais le faire, c'est un professionnel, puisque c'est
4: ouais,
1: un...
4: Oui, mais même un professionnel, mais qu'est-ce que vous vous mêlez, là ?
1: Ça permettra, comme ça, que moi j'ai des clés neuves, parce qu'après, on sait pas qui a eu les
4: non,
1: clés
4: non,
1: avant.
4: Non, non, non, il y a ni clés neuves, ni rien, je ne veux personne dans mon logement.
1: Vous y serez dans 2 heures, quand même ?
4: Non, je ne sais pas dans 2 heures, je suis à 3 heures de route. Non, mais ça va pas, non ?
1: Bah, excusez-moi, mais si vous forcez un petit peu.
4: Ah, bah, c'est sûr que dans 2 heures, je ferai 100 kilomètres. Puis quoi encore ? Non, mais vous croyez chez vous, là ? Il y a quelqu'un dans le logement, ce sont mes enfants.
1: Dans ce cas, vous laissez les enfants, mais je baisse le tarif. On va mettre 20 euros les 15 jours, comme proposait votre.
4: Non, il n'y a pas de 20 euros les 15 jours.
1: Et à partir du moment où il y a colocationnage ?
4: Il n'y a pas de colocationnage.
1: Ah, si, il y a colocationnage.
4: Non, je vous dis que je ne loue pas. Vous me retirez carrément de votre site, hein ?
1: Dans ce cas, je la mets à la place sur le site de mon beau-frère.
4: Non, ni beau-frère, ni curé, ni rien. Je ne veux pas qu'il soit quelque part. J'ai quelqu'un de ma famille qui est flic là-bas, à côté de l'appartement.
1: Ah, bah c'est lui qui fera l'accueil.
4: Non, il ne fera pas l'accueil non plus. Je vous dis qu'il... Non, moi je vais prévenir la gendarmerie, comme ça va être clarinette. Hein. Je vais les prévenir tout
1: pardon,
4: de suite.
1: Pardon, excusez-moi, vous êtes musicien ?
4: Non, je suis pas musicien. Hein.
1: Alors pourquoi vous me parlez de clarinette ?
4: Oui, j'ai pas parlé de clarinette non plus. Hein.
1: Bah, vous m'avez dit c'est clarinette.
4: Non, mais vous êtes complètement dingue, quoi.
1: Oui, oui, vous essayez de me flûter, j'ai bien compris.
4: Oh, je vous ai jamais parlé de clarinette, mais vous êtes complètement dingue.
1: Jurez-le.
4: Je le jure, je vous ai parlé de gendarmerie.
1: Dites, je jure que je n'essaye pas de vous flûter.
4: Je
7: jure que je vous flûte pas.
1: Je jure que je n'essaye pas de flûter, monsieur Martin.
7: Oui, allez, c'est bon, hein, monsieur Martin ou monsieur...
1: Ah, vous jurez pas.
7: Mais si, je le jure.
1: J'ai pas entendu toute la phrase.
7: Oui, allez, je vous jure que je ne flûte pas, monsieur Martin.
1: Ni que je lui joue de la clarinette.
7: Oui, ni que je joue de la clarinette, allez, ça suffit.
1: Ni de la flûte à bec ou du pipeau.
7: Oui, allez, c'est bon, hein, les pipeaux, allez, au revoir.
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10: Allô, c'est le cabinet vétérinaire.
11: Oui, bonjour madame.
10: Bonjour madame, je vous appelle parce que mon mari a bouffé ma chatte.
11: Qui c'est qui a mangé votre chatte?
10: Mon mari.
11: Comment ça a mangé votre chatte?
10: Il l'a mangé cette nuit. J'ai rien pu faire, j'étais pas d'accord, mais j'ai pas pu l'empêcher.
11: Il a mangé votre chatte?
10: Oui.
11: Et comment il a mangé?
10: Goulûment, sans l'ombre d'un remords.

0: Non, il n'y a personne. Hein.
1: Non, non, mais votre mari, il y a d'habitude, il y a un médecin qui le soigne ou pas?
0: Non.
1: Non, il faudrait peut-être qu'il y ait un médecin qui le soigne, parce que c'est pas normal. Hein.
0: Qu'est-ce que je peux faire?
1: Pour votre chat, vous avez un jardin ou pas?
0: Oui.
1: Vous pouvez enterrer ce qui reste si vous voulez.
0: La queue dépasse encore.
1: Mais qui dépasse d'où?
0: De la chatte.
1: Et le reste, il est...
0: Il l'a
1: avalé?
0: Oui, là, oui.
1: Bon, mais ce qui reste de la chatte, soit vous l'enterrez dans votre jardin, soit vous nous l'emmenez, on le fera incinérer.
0: Mais dites-moi, docteur.
1: Oui.
0: Si j'enterre ma chatte.
1: Oui.
0: Elle va pas se faire bouffer par des vers de terre.
1: Un petit peu, si.
0: Mais ça va pas faire mal.
1: Absolument pas, puisqu'elle est morte, madame.
0: Ah non, elle est pas morte, hein.
1: Mais s'il reste que la queue.
0: Non, mais c'est la queue de mon mari qui dépasse.
1: La queue de votre mari dépasse de votre chatte.
0: Mais oui.
1: Vous êtes sûr que vous allez bien?
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3: Bonjour, vous êtes bien au commissariat de... Ne quittez pas, nous avons traité votre appel.
4: Bonjour.
5: Oui, bonjour madame, c'est bien le commissariat?
4: Oui.
5: Je vous appelle parce que j'ai entendu aux infos qu'ils allaient peut-être interdire la fessée en France.
4: Oui.
5: C'est pour ça que je voulais l'avis de quelqu'un qui connaît un peu la loi, parce que je voulais savoir ce que légalement je pouvais faire à la place.
4: Qu'est-ce que je vous dise, moi? Gronder l'enfant?
5: Ah non, pas pour un enfant, pour les adultes, je demandais en général, en fait.
4: Pour les adultes?
5: Oui.
4: Mais c'est pour donner une fessée à qui?
5: Bah ça dépend, ça peut être un collègue, ça peut être...
4: Vous êtes sérieux, là? Bah écoutez...
5: Parce que j'ai vu dans un épisode de Navarro, je crois, il disait qu'il mettait des coups de bottin.
4: Oui, alors Navarro, ça a déjà plus de 20 ans, pour commencer.
5: Ouais.
4: Mais c'est de la télévision, monsieur, ce n'est pas la réalité.
5: Pourquoi vous parlez de télé-réalité? Je vois pas le...
4: La différence entre la télé et la réalité.
5: Oui, genre comme les ch'tis, les Marseillais, tous ces trucs-là.
4: Non, c'est pas ce que je dis.
5: Bah vous me parlez de la télé-réalité.
4: Là, je vous parle pas de télé-réalité.
5: Bah, et du coup, comment je fais?
4: Comment vous faites?
5: Bah oui.
4: Si les gens sont pas ok, c'est très simple, ils font comme vous, ils regardent la télé, donc ils déposeront plainte contre vous. C'est aussi simple que ça.
5: Vous donnez suite sur un truc comme ça ou pas?
4: Bah, bien sûr, c'est un délit.
5: Même une fessée?
4: Bien sûr.
5: Et si je mets une moufle?
4: Ah bah c'est pareil.
5: Parce que moi, mon beau-frère, il m'a dit comme il y avait pas d'empreinte, on pouvait pas après porter plainte.
4: Non, c'est pareil. Par contre, je vais vous laisser, monsieur, parce que j'ai un petit peu de travail.
5: D'accord, bah je peux avoir peut-être un caporal, quelqu'un qui pourrait me...
4: Un caporal, vous êtes en police, monsieur.
5: Bah, un sergent, je sais pas.
4: Ne quittez pas.
5: Merci.
6: Bonjour. Oui.
5: Oui, bonjour madame. Oui. J'ai entendu que la fessée risquait d'être interdite en France.
6: La quoi?
5: La fessée.
6: Ah, la fessée. Je pratique plus.
5: Allô?
6: Oui.
5: Oui.
6: Bah là, pour l'instant, on ne sait pas spécialement, là, pour l'instant.
5: Qu'est-ce qui se passe?
6: Non, c'est mon collègue qui...
5: Donc, pour le moment, vous continuez à administrer des fessées, par exemple, en interrogatoire ou des trucs comme ça?
6: Ah, des fessées en interrogatoire? Non, pas du tout, non. Vous parlez par rapport à nous, aux interrogatoires.
5: Il doit vous arriver parfois de mettre une fessée à un suspect pour le faire parler, par exemple.
6: Non, je suis désolé, non.
5: Jamais?
6: Non, moi ça m'arrive pas.
5: Bah, peut-être votre collègue, parce qu'il disait qu'il a arrêté. Là.
6: Ah non, mais même mon collègue.
5: Non, mais parce que s'il le faisait avant, qu'est-ce qu'il fait maintenant?
6: Mais par rapport à qui?
5: Bah, par rapport, je vous dis, par exemple, à des collègues.
6: Ah non, c'est la fessée par rapport aux parents.
5: Non, moi je parlais au niveau des adultes.
6: Au niveau des adultes?
5: Oui. Qu'est-ce que vous me conseillez à la place? Parce que du coup, il me faut un truc légal à la place.
6: Non, mais je sais pas, là, c'est vraiment bizarre votre question, hein.
5: Ou alors en intervention. J'imagine qu'en intervention, parfois, vous attrapez un bandit, tac, vous lui collez une fessée pour l'immobiliser.
6: D'accord.
5: Non,
6: non, pas du tout, non.
5: Ah bon, je pensais, parce que j'ai vu un...
6: C'est pas...
5: Dans les experts...
6: Je suis pas... Comment ça s'appelle? Je suis pas quand même à la radio, là.
5: Ah non. Bah, il manquerait plus que ça.
6: Ah bah, je sais pas, je me pose des questions.
5: Ah bah, ce serait une drôle d'idée, ça.
6: Donc...
5: Et admettons, si jamais vous étiez à la radio, par exemple.
6: Oui.
5: Vous diriez laquelle?
6: Je dirais laquelle. Et après, je gagne quelque chose. Non, après, je dirais, je sais pas, moi, énergie.
5: Non.
6: Je cherche la radio. Vous êtes qui, déjà, là?
5: Ah bah, je vous ai pas dit.
6: Non,
5: je m'appelle Martin.
6: Martin.
5: Voilà.
6: Rire et chanson.
5: Bravo.
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8: La Fourrière, bonjour.
9: Oui, bonjour, je suis bien à la SP1.
8: À la Fourrière pour animaux, je vous écoute, monsieur.
9: Vous m'entendez bien, parce que je suis avec
8: je vous entends très bien. Ouais.
9: Je suis avec mon portable, alors on se promène là sur le lac.
8: Oui.
9: Et il y a un type qui est en train de pêcher. Et apparemment, il pêche le brochet. Il appâte le brochet avec des chinchillas. Vous voyez les
8: hein?
9: Ouais, des chinchillas.
8: Alors moi, dans un premier temps, d'abord, j'appellerai la police, monsieur.
9: Mm-hmm.
8: Je n'ai pas le numéro par là-bas, mais vous faites le 17. Hein.
9: Ouais, parce que là, je suis pas loin de lui, là, et...
8: Ah bah non, c'est inadmissible. Oui, vous avez raison, il faut faire quelque chose, hein, monsieur.
9: Et c'est surtout que ça fait 3 chinchillas qu'il met au bout de sa
8: canne.
9: Ah non, ils sont vivants, hein.
8: Non, mais appelez la police tout de suite. Laissez-moi...

0: coordonnées, monsieur.
1: Alors, 0800.
0: Et vous êtes monsieur ?
1: Derval.
0: Bon, bah écoutez, je vous rappelle, moi.
1: Merci.
0: À tout à l'heure.
1: Tout à l'heure. Allô ?
2: Oui, monsieur Derval ?
1: Oui, bonjour.
2: Oui, c'est le refuge de Guérande.
1: Ah, vous êtes... Attendez, je parle doucement, parce que je suis pas loin du gars, là.
2: D'accord, ok.
1: Bon, on vous a raconté ce qui se passe, non ?
2: Oui.
1: Il a déjà accroché 7 chinchillas.
2: Et avec des chinchillas vivants ?
1: Avec des chinchillas vivants.
2: Il est taré, lui.
1: Le mieux, parce que sinon je ne vais plus avoir de batterie. Nous, on a aussi de la route à faire, puisqu'on rentre sur Paris.
2: D'accord.
1: Je vais vous le passer. Hein.
2: D'accord, très bien, passez-le-moi.
1: Excusez-moi, il y a quelqu'un qui veut vous parler. Là. Qui est-ce qui veut me parler ? Allô ?
2: Oui, bonjour, monsieur.
1: Oui ?
2: C'est la Société Protectrice des Animaux.
1: Ah oui, bonjour.
2: Je voudrais savoir, vous êtes en train de pêcher des brochets avec des chinchillas vivants ?
1: Oui.
2: Oui, et c'est autorisé par la loi, ça ?
1: Ah, je ne sais pas du tout ça, mais je ne me suis pas renseigné. Hein.
2: Parce que ce n'est pas tout à fait normal, ça. Hein.
1: C'est-à-dire c'est...
2: Bah, on ne pêche pas avec des animaux comme ça, vivants.
1: Ah, mais je vous rassure, malheureusement, je n'ai pas sorti un brochet. Les chinchillas, je ne sais pas pourquoi, ils croquent dedans les brochets, mais ils les bouffent. Mais par contre, je n'ai pas fait un seul brochet ce matin. Hein.
2: Ah, mais ce n'est pas pour les brochets que je m'inquiète.
1: Ah bon ?
2: Bah, c'est pour les chinchillas, monsieur, enfin.
1: C'est-à-dire ?
2: Mais on ne noie pas comme ça des chinchillas vivants ?
1: Mais ils ne sont pas noyés, ils sont bouffés par le brochet.
2: Mais quand même, vous ne vous rendez pas compte ?
1: Bah, ça fait 17 ans que je pêche comme ça, et de temps en temps, je fais un brochet avec.
2: Vous n'avez aucune morale là-dessus ? Mais c'est quand même inadmissible de voir ça.
1: Je ne sais pas pourquoi vous utilisez des grands mots comme inadmissible. C'est mon fils qui m'envoie les chinchillas par la poste. C'est très bien, ils font des petits trous et l'animal, il souffre pas.
2: Non, mais il souffre pas. Mais quand il est plongé dans l'eau, dévoré par les brochets, vous ne croyez pas qu'il souffre ? Je ne savais même pas que ça pouvait exister, une chose pareille.
1: Un brochet ?
2: Non, un chinchilla bouffé par un brochet au bout d'une ligne. Vous vous rendez compte ? Mais le chinchilla, c'est un animal de compagnie.
1: Mais madame, enfin, je vais à la pêche avec lui, donc c'est un animal de compagnie. Il me tient compagnie pendant que je pêche.
2: Mais c'est inadmissible, monsieur. On ne pêche pas avec des animaux vivants comme ça.
1: Mais bien sûr que si.
2: Vous aimez les animaux ?
1: Ben, j'aime les brochets, oui.
2: Mais on ne jette pas des animaux vivants comme ça. Mais je trouve ça... Je comprends pas que ça ne vous pose aucun problème.
1: Ben, ça m'en pose. J'en ai pas à ramener un seul de brochet.
2: Ah ben... Oui, ça vous en pose parce que vous allez rentrer bredouille.
1: De toute façon, c'est nul le chinchilla, hein. Je vous rassure. Hein.
2: C'est nul.
1: Ben oui, ça marche pas comme appât, ça. J'ai pas ramené un brochet depuis une semaine, alors.
2: Je vous demande pas si c'est un bon appât. Je vous demande juste d'arrêter de donner des chinchillas à des brochets.
1: J'en ai donné 86, là, depuis deux mois.
2: Mon Dieu.
1: Qu'est-ce qui se passe ? Qu'est-ce qui vous arrive ?
2: 86 chinchillas ? En plus, c'est un animal qui est assez difficile à bien manipuler et tout. C'est un animal fragile, un
1: c'est
2: animal
1: vrai.
2: Peureux.
1: C'est vrai, j'ai beaucoup de mal à l'accrocher à l'hameçon, ça c'est vrai. À chaque fois, je perds au moins 10 minutes.
2: Parce que c'est pas fait pour être accroché au bout d'un hameçon. C'est comme si tout le monde a des chats comme animal de compagnie. On mettait des chatons au bout de l'hameçon pour nourrir le brochet.
1: Non, je vais pas mettre un chat au bout de l'hameçon.
2: C'est la même chose, monsieur.
1: Un chat, mais non, madame, mettez-vous. Le chat, il va casser le fil. C'est trop lourd, enfin, pour le...
2: Mais je vous parle de moralité, dans l'esprit, de faire mal à l'animal.
1: C'est logique. Il y a une chaîne alimentaire. Hein.
2: Oui.
1: Le brochet bouffe du chinchilla.
2: Ouais.
1: Moi, je bouffe le brochet. Voilà.
2: Oui, d'accord. Sauf que le chinchilla, il vient pas naturellement dans l'eau. Hein.
1: Si.
2: Ah non, il vient pas naturellement. Il est pas né au bord du lac et il plonge tout seul dans l'eau pour se faire bouffer par un brochet. Vous le mettez au bout d'une ligne.
1: Ça donne au brochet un petit goût très relevé. Vous dites ça parce que vous n'avez
2: c'est
1: jamais...
2: C'est horrible de me dire ça.
1: Comment ? Vous n'avez jamais goûté, madame, un brochet nourri au chinchilla. Vous diriez pas ça.
2: Mais monsieur, le chinchilla n'est pas une nourriture. Le chinchilla est un animal.
1: Ah, quand même, il parfume le brochet agréablement. Hein. Vous n'aimez peut-être pas manger, c'est ça ?
2: Si, j'aime manger, monsieur, mais là, je crois qu'on va arrêter notre discussion ici parce que vous n'avez l'air de rien comprendre. Un animal n'est pas fait pour nourrir un autre animal jeté au bout d'une ligne, monsieur. Je suis désolée. Au revoir, monsieur.
1: Attendez, il y a le monsieur qui veut vous parler. Elle n'est pas d'accord, la dame. Hein. Allô ?
2: Oui. Heureusement que j'étais assise, parce que je crois que je serais tombée sur le cul, là.
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5: Allô ?
6: Allô ?
5: Oui ?
6: Monsieur...
5: Oui, bonjour, madame Moisan.
6: Ah, comment ça va ?
5: Ça va bien, et vous ?
6: Ça va bien. Et vous ?
5: Moi, ça va, très bien. Quand on est en congé, ça va toujours.
6: Vous êtes engorgé ?
5: En congé, en vacances.
6: Mais d'où ça, vous êtes engorgé ?
5: pas engorgé en vacances.
6: Ah, ça y est, vous êtes en congé.
5: Voilà.
6: Ah, c'est bien. Après, c'est les vacances?
5: Non, après Jean-Marc.
6: Qu'est-ce qu'il a, Jean-Marc?
5: Jean-Marc? Mais non, j'ai pas dit Jean-Marc.
6: Attendez, je remets mon appareil.
5: Ah, bah, allez, bien sûr,
6: allô?
5: Oh, allô, madame Moisan?
6: Oui.
5: Vous m'entendez mieux, là?
6: Ah, ça y est.
5: Vous m'entendez mieux?
6: J'ai mis l'appareil.
5: Bon, bah, c'est bien.
6: Ça marche.
5: Bon.
6: Alors, ça se passe bien?
5: Très bien.
6: Qu'est-ce que vous avez fait?
5: On a été à Dunkerque.
6: Oh, les pauvres.
5: Hein?
6: Qu'est-ce qui s'est passé? Un accident?
5: Non, non, non, non, pas du tout. Je vous disais qu'on est allé à Dunkerque.
6: Comment?
5: On est allé. Et qu'est-ce que c'est qui siffle comme ça?
6: Y a rien qui siffle.
5: On a été à Dunkerque chez ma mère.
6: Votre mère? C'est pas grave?
5: Non.
6: Oh, je vais appeler tout de suite alors.
5: Non, non.
6: Mon Dieu, qu'est-ce qu'elle a?
5: Rien.
6: Un rein?
5: Non, elle a rien. Tout va bien.
6: Oh, la pauvre.
5: Elle est beurrée. Tiens, prends-la, j'ai mon machin sur le gaz.
7: Mais non, il est pas dessus. Le
6: beurre, il va... Allô?
7: Oui. Allô, c'est Annie.
6: Ah.
7: Oui.
6: Bonjour, Annie.
7: Bonjour, madame Moisan.
6: Comment ça va?
7: Ça va bien.
6: Pour votre belle maman, j'ai su.
7: Oh, mais vous vous trompez, madame Moisan.
6: La pauvre.
7: Vous vous trompez.
6: Le nez aussi.
7: Non. Vous vous trompez.
6: Ils l'ont opéré.
7: Non. Il n'y a pas de problème.
6: Elle était blême.
7: Oh. Non.
6: Ben, il y a de quoi.
7: Ne vous inquiétez pas.
6: Mais elle est dans le commun.
7: Mais non. Tout va bien, madame Moisan.
6: Comment?
7: Tout va bien.
6: Oui, j'ai compris. Les reins.
7: Non, il n'y a pas eu d'accident.
6: Oui, je sais.
7: Ah bon?
6: Les dents.
7: Non.
6: Les dents aussi.
7: Non, madame Moisan. Non, non. Tout va bien.
6: Oui, je sais. En plus des reins.
7: Oh.
6: S'il faut une greffe.
7: Non, il faut pas de greffe.
6: Pour ses reins.
7: Non, il faut pas de greffe pour ses reins.
6: Écoutez, je vais lui faire envoyer des fleurs. Elle est à quel hôpital?
7: Mais non, madame Moisan. Oh, c'est épouvantable.
6: Qu'est-ce qu'ils lui ont fait?
7: Rien, il n'y a personne de malade.
6: Un don d'organe?
7: Non, il n'y a pas... Il n'y a pas eu de don d'organe. Il n'y a pas eu de don d'organe, non. Oh, c'est affreux, hein. C'est vraiment pénible.
6: Oui, je comprends que vous pleuriez.
7: Mais non, ça va. C'est terrible. Ça va durer combien de temps?
6: Comment?
7: Ça va durer combien de temps?
6: Elle en a plus pour longtemps.
7: Oui.
6: Hein?
7: Si.
6: La pauvre.
7: Mais pleurez pas.
6: Oh mon Dieu.
7: Ça devient catastrophique.
6: Je vais prévenir tout le monde, hein.
7: Oh, ben, ne prévenez personne.
6: Pour y prévenir pour l'enterrement.
7: Mais il n'y a pas d'enterrement.
6: C'est quand, la cérémonie?
7: Mais elle n'est pas morte.
6: Je vais venir vous voir tout de suite. Comme ça, je vous aiderai pour la veillée.
7: Mais il n'y a pas de veillée, il n'y a personne de mort. Vous là qui veut venir pour la veillée.
6: Je vais préparer des sandwichs.
7: Mais ne préparez pas de sandwichs.
6: J'imagine que vous avez pas la tête à ça.
7: C'est pas possible. Oh, c'est pas possible.
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8: Bonjour.
9: Bonjour monsieur, c'est bien l'agence de voyage?
8: Oui.
9: Monsieur Martin à l'appareil, établissement Martin Télécom?
8: Oui.
9: Vous avez pas activé le filtre anti-arnaque pour filtrer vos mails?
8: Non.
9: Ok, donc je vais vous l'activer à distance.
8: D'accord.
9: Comme ça, les mails d'arnaque seront automatiquement bloqués.
8: D'accord.
9: En revanche, juste un détail.
8: Ouais.
9: Pour que vos mails à vous soient pas considérés comme arnaquistes, il faut plus mettre de chiffres dedans.
8: Ouais, mais nous on travaille avec des chiffres quand on envoie des prix, etc.
9: Ah bah non, les prix c'est du chiffre, ça passe direct en mail arnaquiste.
8: D'accord, ok. Et des horaires, tout ça, on peut même pas écrire.
9: Bah les horaires c'est du chiffre aussi, donc surtout pas.
8: Waouh, c'est quoi ces mails bizarres là?
9: Ah, il y a un autre monsieur.
10: Oui.
9: Ben, c'est ce que je disais, tant qu'il n'y a pas de chiffre dans vos mails, aucun souci.
10: Ben, on fait comment pour envoyer un devis sans chiffre?
9: Non, mais vous pouvez envoyer un devis.
10: Mmh.
9: Il faut juste rayer tous les chiffres.
10: Ben, on peut plus envoyer de mail au final.
9: Alors si, sinon plan B, vous pouvez écrire les chiffres en lettres.
10: Ok.
9: En revanche, dans ce cas, évidemment, il faut pas écrire les voyelles.
10: C'est quoi ce bazar?
9: Bah oui, par exemple, au lieu d'écrire 8, vous écrivez juste acheter.
10: Bah acheter, c'est hors texte pour nous.
9: Ah non, maintenant c'est 8.
10: Ah non, on va pas envoyer ça au client. Hein. Ça fait pas sérieux d'envoyer des trucs comme ça.
9: Mais si, regardez, par exemple, si je vous dis 30, ça veut dire 36.
10: Non mais moi, on a des clients, ils vont rien comprendre.
9: Question d'habitude. Il faut qu'on voit aussi pour le filtre téléphone tant qu'on y est.
10: Et du coup, ça va faire quoi ça?
9: Ah mais c'est pareil, quand vous faites un numéro de téléphone, il faut pas faire de chiffres.
10: Mais faut éviter les chiffres sur un numéro de téléphone. Ben, ça fait quoi sinon?
9: Sinon vous êtes classé numéro arnaquiste.
10: Ouais, ben va falloir qu'on s'arrange autrement.
9: Dans ce cas, plan C, le filtrage retardationneur.
10: Mmh.
9: Vous pouvez mettre des chiffres dans vos mails, mais ils sont d'abord vérifiés puis envoyés le lendemain.
10: Oula! Bon ben je vais le voir avec ma supérieure.
9: Oh bah passez-la moi.
10: Ah voilà.
9: Merci monsieur.
11: Oui.
9: Bonjour monsieur.
11: Bah, c'est tous les mails, ça va être comme ça.
9: Ah oui, tous les mails, vous inquiétez pas.
11: C'est nul.
9: Bon, je dirais plutôt que c'est moderne.
11: Ah ouais, bah c'est nul.
9: Oh bah merci.
11: J'imagine que c'est quelqu'un de ma hiérarchie qui vous a demandé de faire ça.
9: Bah. Comment ça, un mariachi? Pourquoi vous me parlez de mariachi?
11: Non, je vous parle pas de mariachi. Je vous ai parlé de ma hiérarchie.
9: Oui, bah merci, je sais quand même ce que c'est qu'un musicien mexicain.
11: Non, mais vous comprenez rien, en fait. C'est affligeant, je suis désolée.
9: Et qui c'est qui m'a parlé de mariachi?
11: Non, je vous ai pas parlé de mariachi.
9: Oui, bah passez-moi le mariachi, je vais voir avec lui.
12: Allô?
9: Bonjour madame, on devait me passer le mariachi.
12: Bah, et puis alors, vous mettez plus de date à un mail, vous pouvez plus rien mettre à un mail.
9: Ah bah vous avez suivi, c'est bien.
12: Ah ouais, non, bah, attendez.
9: Donc vous pouvez mettre tout ce que vous voulez, tant que c'est pas des chiffres.
12: Bah on peut plus mettre de chiffres à un mail. Aujourd'hui, en France, on peut plus mettre de chiffres à un mail.
9: Oui mais c'est ce que je disais, vous remplacez les chiffres par des lettres.
12: Oui mais si on remplit les chiffres par des lettres, je suis d'accord avec vous mais...
9: Vous pouvez faire simple, vous avez qu'à dire que le 1 c'est le A. Le 2, c'est le T. Le 3, c'est le G.
12: Ah, c'est même pas marqué comme ça. C'est A, c'est O, B.
9: Alors non, 1, c'est pas O. 1, c'est A.
12: Ouais, bon, allez, c'est bon.
9: Et O, par exemple, c'est 37,2.
12: Allez.
13: Oui, bonjour. Je vous dis tout de suite, c'est non.
9: Bonjour, monsieur. Alors, le problème, c'est que moi, je vous ai déjà inscrit volontaire d'office.
13: Ah bah, vous m'avez... donc, vous nous mettez d'office volontaire?
9: Ouais, parce que sinon, personne voulait tester les filtres.
13: Non, vous me donnez votre nom. Vous êtes monsieur...
9: Monsieur Martin.
13: Martin, votre prénom.
9: Martin.
13: Votre prénom.
9: Bah, Martin aussi.
13: Martin.
9: C'est ça, ouais.
13: Votre téléphone.
9: Ah. Ça, malheureusement, je peux pas vous le donner.
13: Ah, bah pourquoi? Vous savez pas avec quoi vous téléphonez?
9: Bah c'est pas ça, c'est que mon numéro, il comporte des chiffres.
13: Parce que même par téléphone, on peut plus raisonner en chiffres.
9: Bah non, sinon je vais être considéré comme numéro arnaquiste.
13: Ah ouais, bien.
9: Non mais, je vous rassure, je vais vous l'appeler.
13: Non.
9: Donc, vous pouvez noter, c'est...
13: Non, mais même...
9: Non mais vous rajouterez les voyelles après.
13: Non mais vous foutez du monde.
9: Franchement...
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14: Allô. Bonjour.
6: Bonjour, monsieur.
14: Oui, je vous écoute, monsieur.
6: Non, c'est madame à l'appareil.
14: Ah, veuillez me pardonner. Écoute, je vous écoute.
6: Je vous appelle parce que je crois que vous faites de la désinfection de gaine.
14: Oui, tout à fait. Oui. Ah. Et qu'est-ce que vous souhaitez exactement?
6: Je voudrais que vous désinfectiez ma gaine.
14: Mais c'est une gaine de...
6: De maintien.
14: De?
6: Une gaine de maintien.
14: Votre gaine de maintien?
6: Oui, ça fait 7 ans que je l'ai sur moi.
14: Une gaine de maintien?
6: Oui.
14: Oui, c'est un problème.
6: Qu'est-ce qui se passe, monsieur?
14: Vous pouvez me donner la dimension de la gaine?
6: La taille?
14: Oui.
6: 88.
14: C'est ça, c'est...
6: 88. Allô?
14: Oui.
6: Qu'est-ce qui se passe, monsieur?
14: Excusez-moi, c'est nerveux. C'est mon téléphone. Alors, pourriez me donner des précisions?
6: Ça me commence à me faire des croûtes.
14: Voilà, ouais.
6: Et c'est purulent au niveau de la chatte.
14: Pardon?
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15: Bonjour.
9: Bonjour madame, c'est bien le petit supermarché?
15: Oui.
9: Monsieur Martin, à l'appareil, il y a une erreur à rapport aux inflations qu'ils ont annoncées dans la presse.
15: Ouais.
9: Parce que dans votre département, le prix des boissons, c'est plus 12% cette année.
15: D'accord.
9: Et vu que chez moi, c'est moins 5%, ça fait que vous me devez 17% sur les boissons que j'ai achetées chez vous.
15: Vous voulez que je vous rembourse 17% sur les boissons, c'est ça?
9: Bah oui, parce que j'ai fait mes courses chez vous, mais j'habite pas le département.
15: 16,95.
9: Ah, pardon.
15: 7.
9: Allô ?
15: Oui, allô.
9: Pardon, mais comment vous faites pour compter déjà ce que vous me devez ?
15: Mais qu'est-ce que vous me racontez ? Je compte pas ce que vous devez, je suis à la caisse en fait, je m'occupe des clients.
9: Non, parce que je vous ai même pas dit combien vous me devez justement.
15: Le prix que vous avez payé, c'est le prix du produit plus 30% de marge.
9: Ah ouais, donc ça fait 47.
15: Ça fait 47 quoi ?
9: 47%, les 17 du département plus les 30 que vous avez rajoutés.
15: Putain, vous êtes malade.
9: Vous faites 30 plus 17.
15: Oh, putain, je vais pas vous rembourser 47% du produit alors que je fais une marge de 30% sur le produit.
9: Ah bah c'est mathématique, hein.
16: Mais monsieur, je vais pas vous vendre moins cher que ce que j'achète quand même.
9: Ah tiens, bonjour monsieur.
16: Et si vous êtes sur la Côte d'Azur, hein, c'est comme Paris, hein.
9: Bon, il y a des petites différences quand même.
16: Non monsieur.
9: Ah bah si déjà, eux ils ont pas la mer, vous avez pas la Tour Eiffel.
16: Mais vous allez où vous ? Redescendez sur terre un peu là.
9: Non, je vais plutôt redescendre chez vous pour vous apporter l'étiquette caisse.
16: Mais je vous fais rien du tout monsieur, moi je paye une TVA.
9: Bah si, parce que l'autre me disait qu'il y avait 30% de marge, plus mes 17.
16: Non mais vous allez pas savoir la marge que j'ai.
9: Alors c'est vrai que ça me regarde pas, mais vous faites combien en marge ?
16: La marge c'est 30%. C'est...
9: Voilà, mais ça, ça fait partie du prix que vous faites payer aux indigènes.
16: Indigènes, quels indigènes ? Ça fait 25 ans que je suis là, ça fait 70 ans que je suis dans le commerce. Vous n'allez pas apprendre mon métier, non ?
17: Viens faire un tour ici, toi, et tes indigènes, là, comment tu parles ?
9: Ah, il y a une dame qui me parle derrière, non ?
16: Non, il parlait à quelqu'un d'autre.
9: Oui, bien sûr. Donc, je vais vous apporter mon justificatif de domiciliage.
16: Mais je m'en fiche.
9: Bah, comme ça, ça vous montre que j'habite pas dans votre département et que donc vous me devez les 47%.
16: Et votre département, c'est où vous habitez normalement ?
9: Alors, moi, je suis à Martinville.
16: Mais c'est où ? Quel département ?
9: Bah, c'est dans le Martinland, c'est vers la Bretagne.
16: Ah, bah, bien sûr, la Bretagne, bien sûr. C'est le nord. Ici, vous êtes sur la Côte d'Azur.
9: Oui, mais j'aime bien habiter en Bretagne et faire mes courses sur la Côte d'Azur. C'est pas ma faute.
16: Et vous voulez avoir raison.
9: Non, mais vous êtes trompé, ça arrive. Hein.
16: Je suis pas trompé, monsieur. Vous imaginez que tu veux payer le prix que je paye dans mon petit département de Bretagne ?
9: Bon, ça me semble normal, oui.
16: Mais redescendez sur terre, monsieur.
9: Ok, dans ce cas, je vous rapporte les bouteilles.
16: Vous rapportez quoi ? Des bouteilles entamées ?
9: Alors oui, il y en a quelques-unes qui sont entamées, c'est vrai.
16: Rien du tout. Vous allez pas avoir monté les bouteilles entamées, monsieur. Non, mais attendez.
18: Écoutez, je vous explique tout de suite, parce que là, ça va commencer à me gonfler.
9: Eh ben, bonjour, monsieur. Monsieur Martin, enchanté.
18: Mais je sais pas, en fait, mais monsieur...
9: Donc, faudrait voir pour m'en remettre vos prix au prix du Martinland.
18: Mais non, mais c'est le même prix pour tout le monde, monsieur. Moi, quand il y a quelqu'un qui vient d'Allemagne, il va pas me dire, ah ben, en Allemagne, c'est moins cher, j'ai pas cette TVA-là, donc je paye ce prix-là.
9: Ah, parce que vous, vous achetez en Allemagne.
18: Mais j'achète pas. Mais vous comprenez rien, quoi, je vous dis.
9: Si, si, j'ai compris. Vous achetez en Allemagne et vous faites les prix de la Côte d'Azur aux gens du Martinland.
18: Mais vous avez rien compris. Vous comprenez bien ce que je dis, en fait.
9: Je crois plutôt que je comprends trop bien.
19: Ouais.
9: Ah bah qui voilà, bonjour madame.
19: Non c'est pas madame déjà, c'est monsieur donc
9: hein. Admettons, en tout cas c'est bon, j'ai vu avec le patron, je rapporte les bouteilles.
19: Mais non, vous rapportez, monsieur, les bouteilles sont entamées, vous allez pas les rapporter. On va pas vous rembourser les bouteilles entamées.
9: Oui, mais dans ce cas on peut faire ça au proratisme. Sur une demi-bouteille, vous me remboursez 50% plus évidemment les 47%.
19: Mais oui, allez, d'accord.
9: Eh bah voilà, parfait.
19: Pour de ta mère.
9: Ah merci beaucoup, oui, toutes mes salutations à votre mère également.
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20: Bienvenue.
21: Allô, c'est l'électroménager.
20: L'électroménager ? Non.
21: Oh, madame, ne quittez pas parce que j'ai fait une bêtise, vous m'entendez ?
20: Oui.
21: Je suis tombé dans ma machine à laver, vous m'entendez ?
20: Vous êtes tombé dans votre machine à laver ?
21: Oui.
20: C'est une dame qui est tombée à sa machine à laver, une très grande machine à laver.
22: Allô ?
21: Allô, c'est le magasin d'électroménager.
22: Non.
21: Oh, madame, vous pouvez peut-être m'aider. Bonjour, madame. Vous m'entendez bien ?
22: Oui.
21: J'habite au 3 rue Romain Rolland.
22: Oui.
21: Je suis une dame âgée.
22: Oui.
21: Je suis montée ce matin, là, tout à l'heure, il y a une heure, sur une chaise pour attraper un paquet de lessive. Vous savez, ce qui était sur une étagère.
22: Oui.
21: Et je suis tombée dans la machine à laver.
22: Oui.
21: Et heureusement, j'ai mon téléphone portable dans la poche de ma blouse.
22: Oui.
21: Et là, je vous appelle parce que je suis coincée dans la machine à laver et la porte s'est fermée.
22: Et comment vous respirez, là ?
21: Ben, ça va, et je respire parce que je pense que l'air passe à travers les joints en caoutchouc, hein.
22: Oh.
21: Il y a 3 boutons à l'intérieur de la machine.
22: Oui, non, mais moi, qu'est-ce qu'il y a de marqué ?
21: Alors, c'est marqué, il y a un bouton bleu, un bouton jaune, un bouton rouge. Et c'est marqué « Open ». Exit et on. Lequel j'appuie ?
22: C'est que je ne sais pas, moi, parce que...
21: Attendez,
22: bon, surtout pas sur on, mais...
21: Ah, on, vous m'avez dit ?
22: Non.
21: Ça y est.
22: Non.
21: Oh !
22: Non.
21: Allô ?
22: Non, surtout pas, n'appuyez pas sur on, je vous ai dit.
21: La machine tourne !
22: Je vous ai dit de pas appuyer sur on.
21: Oh !
22: Je vous ai dit de pas appuyer sur on.
21: Oh !
22: Je vous ai dit de pas appuyer sur on.
21: Oh,
22: entend ça, elle crie au téléphone, elle appuie sur on, la machine tourne. N'appuyez pas, surtout pas sur on.
21: Vous m'entendez?
22: N'appuyez surtout pas sur on, je vous ai dit. Écoutez, je m'habille, je vais voir le réparateur et on vient vous voir.
21: Je suis en train de tourner à toute vitesse.
22: Oh, je suis en train de tourner à toute vitesse, mais qu'est-ce que c'est que ça? J'arrive, je vais voir le réparateur.
21: Non, non, attendez. Je suis en train de tourner à toute vitesse et c'est très désagréable.
22: Oh, mais écoutez, mais qu'est-ce que c'est que ça? C'est une histoire de fou, ça. Je sais où est le réparateur, je perds pas de temps.
21: Écoutez-moi, allons, ça s'arrête.
22: Ça, écoutez.
21: Allez, ça s'arrête.
22: Ça s'arrête, je vais voir le réparateur.
21: Non, mais arrêtez, ça y est, ça s'arrête, c'est bon.
22: Bon, mais je vais voir le réparateur.
21: Ah, ben il y a mon mari qui arrive.
22: Mais son mari vient d'arriver.
21: Qu'est-ce que tu fais là-dedans, toi?
22: Mais qu'est-ce que... Vous êtes là, monsieur?
21: Allô?
22: Oui.
21: Bonjour, madame, excusez-moi, je prends le téléphone parce qu'il y a ma femme qui est toute retournée, ses cheveux qui sont complètement retournés, elle sort de la machine à laver.
22: Qu'est-ce mais que... oui, elle m'a téléphoné, je sais pas comment elle a atterri chez moi, comme quoi son... Elle était tombée dans la machine à laver. Elle est sortie?
21: Elle est en train de sortir, mais elle a un caleçon sur le nez.
22: Elle a un caleçon sur le nez?
21: Ben oui, comment ça se fait?
22: Mais écoutez, je sais pas, mais c'est une histoire de fou, ça!
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1: Oui, allô, bonjour.
9: Oui, bonjour madame. C'est bien le magasin de vêtements?
1: Oui, tout à fait.
9: Vous avez fait une erreur, donc je voulais voir comment vous pouviez rectifier.
1: Oui, sur laquelle, monsieur?
9: Sur laquelle de?
1: D'erreur.
9: Ah, donc vous êtes au courant?
1: Non, non, je sais pas.
9: Bah, vous me dites l'erreur, oui, c'est qu'on vous en
1: non, a... C'est vous qui m'avez dit, vous avez fait une erreur, comment vous allez faire pour la rectifier?
9: Non, c'est vous qui avez fait une erreur.
1: Vous me dites, monsieur, vous avez fait une erreur.
9: Pourquoi vous me dites que c'est moi qui ai fait l'erreur?
1: Non, vous êtes qui, monsieur? Votre nom?
9: Monsieur Martin, je suis venu au début des soldes. J'avais pris un costume et je me suis rendu compte après coup que je ne l'avais pas payé.
1: Que je vous ai pas fait payer? Vous me le ramenez, dans ce cas-là, je vais vous le facturer forcément, monsieur, si je vous ai pas facturé votre costume.
9: Comment ça, vous allez me le facturer?
1: Bah, non, mais attendez.
9: Le problème, c'est que moi, là, j'ai changé d'avis, je voudrais le faire rembourser, mais comme il est pas sur le ticket, donc comment je fais pour le changer?
1: Mais, et en plus, vous voulez pas payer et vous voulez que je vous échange un costume que vous n'avez pas payé, en fait. Merci beaucoup, monsieur.
9: Bah, je vous en prie.
1: Non, mais attendez, mais soyez logique, monsieur.
9: Bah, écoutez, vous êtes quand même responsable du préjudice que je subis.
1: Monsieur, vous voulez pas payer le costume, monsieur, et vous voulez que je vous redonne un costume et que vous ne payez pas? Je trouve ça presque un peu limite de votre part, monsieur.
9: Excusez-moi, ce que je trouve limite, c'est quand même que vous me fassiez cette forme de vente forcée. Hein.
1: De vente forcée, monsieur. Monsieur, si vous revenez, je vous redonne pas un costume, moi.
9: C'est bien ce que je disais, c'est une forme de vente gratuite forcée, en fait.
1: De la quoi? Une forme de gratuite forcée? Mais où est-ce que vous allez chercher? Mais c'est du grand n'importe quoi, monsieur. Et soyez sensé dans vos propos, quand même. Vous êtes en train de me dire que vous payez pas un costume et limite vous encore toupé de l'échanger. Je vous le reprends pas, moi, du coup, alors.
9: Ah bah tiens.
1: Bah, bien sûr, exactement. Dans ce cas-là, je vous le reprends pas.
9: Ah bah ça, c'est vous qui le dites.
1: Oui, bien sûr, c'est moi qui le dis, monsieur.
9: Donc, je vais vous rapporter ce costume.
1: Ouais, vous me ramenez.
9: Et puis, dans ce cas, vous me le remboursez. Et puis voilà.
1: Non, je vous rembourse pas, bien sûr que non. Je vous rembourse un costume que vous n'avez pas payé, monsieur.
9: Et alors, c'est la faute à qui?
1: C'est la faute à qui? Vous avez un costume gratuit et vous voulez que je vous rembourse dessus sur le costume?
9: Bah voilà.
1: Alors, finalement, vous voulez gagner de l'argent sur moi, finalement.
9: Non, mais alors attention, en échange, je vous le rends.
1: Et encore, il faut que je vous dise merci.
9: Oui, je pense que ce serait quand même.
2: Ah ouais, mais bon, je vais pas lui rembourser quelque chose qui m'a volé.
23: Oui, bonjour, monsieur.
9: Oui, ah, bonjour, monsieur.
23: Non, attendez, monsieur, attendez.
9: Oui.
23: Parce que là, je me crois dans un film. On a oublié de vous faire payer. Vous êtes parti sans payer. On n'a pas oublié de vous faire payer. Donc vous avez volé.
9: Étant un petit peu la victime dans cette histoire.
23: Vous êtes la victime parce que vous êtes parti sans payer.
9: Voilà.
23: Vous savez quoi? Ça fait plus d'une minute qu'on est au téléphone, j'ai votre numéro de téléphone.
9: Non.
23: Ah si, monsieur.
9: Ah, vous avez la machine pour repérer les numéros?
23: Y a pas de souci, monsieur, mon mari est à côté de moi, il est policier. Vous voulez que je vous le passe?
9: Ah bah passez-le moi, puis moi je vous passe mon beau-frère qui est policier aussi.
23: Eh bah voilà, passez-le moi, j'ai besoin de mon mari, moi, pour me défendre.
9: Martin? Oui, il y a le monsieur là qui...
23: Il y a Martin, alors tout le monde s'appelle Martin chez vous.
9: Oui, allô?
23: Oui.
9: Oui, bonjour monsieur.
23: Oui, bonjour monsieur, c'est le commissaire.
9: Oui, absolument.
23: Alors, venez en magasin avec votre beau-frère, monsieur Martin. Vous êtes monsieur Martin aussi, je suppose.
9: Alors attendez, vous parlez à qui là?
23: Monsieur Martin.
9: Alors non, moi je suis monsieur Martin le policier. Vous confondez avec monsieur Martin le client.
23: Ah, vous êtes monsieur Martin le policier et madame Martin elle est pas là non plus. C'est tant qu'à faire si je peux parler à toute la famille.
9: Alors madame Martin, je peux vous l'appeler?
23: On y va.
9: Madame Martin. Oui, communication pour vous. Ah merci. Allô?
23: Oui, monsieur Martin.
9: Non, ah là c'est madame Martin.
23: Ah vous c'est madame Martin.
9: Oui.
23: Monsieur madame Martin, le beau-frère Martin, le commissariat, le flic du commissariat Martin. Et puis l'âne, vous connaissez l'âne Martin?
9: Ah bah je vous le passe, l'âne Martin. Oui.
23: Et on est en plein délire.
9: Allô?
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24: Mairie de Chouze, bonjour.
25: Oui, bonjour, c'est la mairie.
24: Oui, la mairie de Chouze.
25: Bonjour, c'est la mairie de Strasbourg, on a pareil.
24: Oui.
25: Est-ce qu'il y a quelqu'un du service de protection des mineurs chez vous, là, actuellement?
24: Et c'était à quel sujet?
25: Alors, c'est simple, c'est parce que nous sommes l'association de protection des mineurs contre la tabagie et pour l'alcoolisme.
24: Oui.
25: Et donc, samedi, nous organisons une grande manifestation à travers tout notre département.
24: Mm-hmm.
25: contre la tabagie et pour l'alcoolisme, et donc nous souhaitons vous associer, évidemment, associer toutes les mairies.
24: Oui.
25: Pour que les jeunes qui s'adonnent au tabac ben, passent une soirée sans fumer, tout en continuant à boire abondamment.
24: Oui.
25: Et plus que la coutume. Donc nous aimerions savoir si vous associez pleinement à notre manifestation.
24: Oui, bien sûr. Mais alors, est-ce que moi, je peux vous donner l'accord ou pas?
25: Oui, bien sûr. Sinon, vous ne seriez pas là, madame. Moi, je garantis l'antenne de toute la région et celle du département. Alors, nous envoyons des verges et des pas mûrs à longueur de bite et forcément, ça, nous avons l'habitude. Hein.
24: Oui, ben, écoutez, si vous me dites, moi, je suis tout à fait pour. Donc, moi, je peux que vous répondre positivement.
25: D'accord. Donc, vous êtes d'accord pour que les jeunes samedi soir, donc, hein, ne s'adonnent pas à la tabagie et continuent à consommer de l'alcool abondamment et plus que la coutume.
24: Hein, ah oui, oui, tout à fait.
25: Parce que ça, c'est très important.
24: Ah oui, bah écoutez, là, il n'y a pas de problème.
25: Il faut vraiment même... Nous, on a parlé de doubler les doses en alcoolémie, s'ils peuvent, hein, bien entendu. Hein, et par contre, de ne fumer pas la moindre cigarette.
24: Oui.
25: C'est, je pense que c'est intéressant.
24: Oui, ben j'espère,
25: hein, je pense.
24: Ils sont à votre écoute.
25: Et j'espère aussi que,
24: Le message passera.
25: Oui, parce que c'est la seule manière que nous avons de dédoubler le tissu anal, vous savez, de la jeunesse actuellement. Je ne sais pas si vous avez vu la circulaire 531 passer, non?
24: Non.
25: Non.
24: Non, écoutez pas, moi-même, non.
25: Non, vous ne l'avez pas vu.
24: Bah, non. Écoutez,
25: les faits sont là, c'est édifiant. Le tissu anal de la jeunesse est dilaté deux fois plus que la coutume. Je ne sais pas si vous réalisez ce que ça fait.
24: Oui, ben écoutez, moi-même si, en tant que maman, de toute façon. Donc,
25: Ah, vous aussi, votre tissu anal a été dédoublé également?
24: Oui, ben écoutez, je pense que tout le monde, oui, je ne sais pas.
25: Oui, on leur met beaucoup en ce moment, hein, quand même.
24: Oui, voilà.
25: On s'est aperçu que tout le monde l'avait dans le fion depuis à peu près deux ans. C'est terrible.
24: Oui, c'est un petit peu partout, je veux dire, c'est dans tout, partout, oui, dans tout le département, un petit peu, ouais, voilà, partout. Donc,
25: Il faut rétrécir les rondelles, je crois.
24: Oui.
25: Mais comment faire?
24: Voilà, exactement.
25: Ah, c'est ça, hein? Et...
24: Oui.
25: Bon, bah, écoutez, je vois que nous sommes d'accord.
24: Oui. Donc, vous voulez parler au secrétaire général?
25: Non, vous lui transmettez. C'est pas la peine, je pense, de l'avaler. Hein. Ça va aller tout seul. Hein.
24: D'accord.
25: Je vous remercie, madame.
24: Je vous en prie, au revoir.
25: Au revoir, madame. 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
0: Bonjour.
9: Bonjour monsieur, c'est bien le locataire de voiture?
0: Oui.
9: Monsieur Martin à l'appareil?
0: Oui.
9: Vous allez rire, j'ai eu un petit problème avec un véhicule de chez vous.
0: Je sais pas, c'est quoi comme voiture, c'est qui? Parce que là vous m'expliquez pas trop.
9: Alors c'est une camionnette blanche.
0: Une camionnette blanche.
9: Et alors j'ai siphonné votre réservoir pour mettre le carburant dans ma voiture.
0: C'est quoi que vous faites là exactement? Là je comprends pas là.
9: Non mais c'est parce que mon beau-frère a la même que vous.
0: Ouais, ok.
9: Donc je pensais siphonner sa camionnette, mais j'ai siphonné la vôtre.
0: Ah d'accord, bah oui.
9: Et là, merci bien, mais c'est même pas de l'essence, c'est du gasoil qu'il y avait dans votre réservoir.
0: Bah écoutez, le véhicule. Vous allez siphonner dans le véhicule déjà, bon, vous demandez avant, et puis ensuite, en général, on se méfie dans un véhicule comme ça, dans une camionnette, c'est du diesel, c'est pas de l'essence. Hein.
9: Ah bah oui, mais ça, si vous le dites pas.
0: Ah bah non, mais attendez, vous le dites pas, non mais.
9: Bah oui, résultat, vous m'avez bousillé ma bagnole.
0: Ah bah non, alors attendez, je vous passe au responsable, quittez pas.
9: Merci monsieur.
4: Qu'est-ce que c'est ça? Oui, bonjour.
9: Bonjour madame, est-ce que je pourrais parler au patron s'il vous plaît?
4: Non, oui, c'est moi. Oui.
9: D'accord, je ne quitte pas?
4: Non, mais c'est la secrétaire, elle m'a passé le patron. Voilà.
9: Ah, c'était le patron que j'ai... Ah bah, repassez-moi le patron alors.
4: Eh ben, c'est moi, allez-y.
9: Oui, mais enfin, je préférerais quand même lui parler directement si ça vous dérange pas.
4: Non, c'est moi.
9: Ah,
4: allez-y.
9: Donc c'est plus le monsieur d'avant?
4: Non, je suis pas la secrétaire, je suis le patron.
9: D'accord, mais il est là ou pas le patron?
4: C'est moi, vous êtes sourd ou pas? C'est moi le patron, c'est le voleur, c'est vous. Donc j'attends vos explications.
9: Oh.
4: On peut aller au tribunal demain si vous voulez, vous avez tout perdu.
9: Oh.
4: Ah bah, vous allez vous faire des hauts, des grands sièges.
9: Oh.
4: C'est vous qui volez le carburant dans un véhicule qui vous appartient pas en plus.
9: Ah bah pardon, mais là faut me changer le moteur, il est fichu.
4: Oui, vous pouvez tout changer, vous changez l'auto. Vous fauchez du carburant dans un véhicule, vous mettez dans votre véhicule, ça dit une panne votre moteur et c'est pour nous de faire le moteur. Non, mais...
9: Oui, bah vous auriez pas mis de la fausse essence dans votre camion.
4: Mais il n'y a pas de la fausse essence.
9: Non, mais ce que je veux dire, c'est que si vous aviez pas mis de l'essence frelatée.
4: Mais on n'a pas d'essence frelatée, si c'est un diesel, c'est du gaz. Réfléchissez un peu.
9: Bah, je peux vous dire que moi j'ai une voiture à essence.
4: Ah bah si vous avez une voiture essence, vous avez mis du gasoil, c'est sûr que vous avez fusillé votre moteur.
9: Ah, merci de le reconnaître quand même.
4: Mais c'est vous qui faites l'erreur.
9: Dans ce cas, pourquoi vous mettez pas de l'essence dans votre moteur gasoil?
4: Mais pourquoi on irait mettre du gasoil, de l'essence dans un véhicule gasoil?
9: Parce que comme ça, quand moi je siphonne votre véhicule gasoil qui est rempli à l'essence, ça me permet de remplir à l'essence mon véhicule qui n'est pas gasoil.
4: Mais non mais là il y a un problème qui va pas.
9: Ah je suis d'accord, il y a un problème qui va pas du tout.
4: Je vais pas durer longtemps avec vous.
9: Bon bah écoutez, on va dire que c'est vous qui avez siphonner le véhicule dans ce cas-là.
4: Non, j'ai rien siphonné du tout. C'est vous qui êtes siphonné. C'est votre problème. Quand on veut faire le cake, faut aller jusqu'au
9: bout. Sinon, je garde votre camionnette. Faudra juste me filer les clés.
4: Mais, mais pourquoi je vous prêterai ma camionnette? Mais rien du tout. Non mais, vous êtes tombé du lit ce matin, vous chutez toute la nuit.
9: Ah non, je n'ai pas chanté toute la nuit. Non,
4: non mais, vous chutez, oui. Le véhicule, le camion, il est où?
9: Je l'ai embarqué à Martinville.
4: Et où? Vous l'avez embarqué où?
9: À Martinville.
4: Mais qu'est-ce qu'il fout là-haut?
9: Je vais le faire expertiser pour cette affaire de faux carburant.
4: Mais vous n'avez pas le droit. Vous prenez notre véhicule, vous l'emmenez à Martinville, je sais pas où, vous faire expertiser le véhicule. Non mais, c'est où ça exactement, Martinville?
9: Bah, Martinville, capitale du Martinland.
4: Ça a combien de kilomètres de chez nous, là?
9: Bon, 6-7 000 kilomètres. Un vol d'oiseau.
4: En plus, c'est quel camion?
9: Bah, le vôtre.
4: Bah, donnez-moi le numéro.
9: Quel numéro?
4: L'immatriculation du véhicule.
9: Alors, R, I...
4: Allez, on va la secrétaire va noter. Allez-y, parlez-y.
9: Ok, j'y parle. R-I-R-E.
4: R-I-R-E.
9: Plus loin, E. Plus loin, C-H.
4: Non, mais l'immatriculation, la plaque d'immatriculation.
9: Oui, bah, c'est ça. R-I-R-E. Plus loin, E. Plus loin, C-H-A-N-S-O-N.
4: Ça, c'est un numéro étranger, ça. C'est pas français. Hein.
9: Ah, bah, je ne savais pas.
4: Mais normalement, vous avez deux chiffres avant, ensuite, vous avez un numéro et deux chiffres derrière.
9: Ah, là, il n'y a pas de chiffres, il n'y a que des numéros de lettres.
4: Oui, voilà, il n'y a que des lettres, vous m'annoncez. Non, c'est pas nous, c'est les lettres étrangères, ça. On est en France, hein.
9: Mais pourtant, c'est écrit en français, parce qu'il y a écrit rire.
4: Rire, oui.
9: Et chanson, pareil, c'est un mot français.
4: Oui.
9: Donc, c'est une plaque française.
4: Ah, non, parce qu'il n'y a pas de plaque comme ça. En France, regardez les plaques de numéros, c'est pas ça.
9: Donc, il n'y aurait pas de plaque de numéro rire et chanson en France.
4: Ah non, non, non.
5: Une blague.
9: Pardon, vous dites?
4: On n'est pas sur une blague, là?
9: On serait même sur une radio.
4: Oui.
9: Mais alors, je me demande vraiment laquelle?
5: Rire et chanson.
4: Rire et chanson.
9: Bravo, mais comment vous avez deviné? C'est dingue.
4: Il y a les trois personnes autour de moi et ils rigolent, là.
9: Ah ben, ça tombe bien, c'est le but. Bonne journée, madame.
4: Voilà, exactement, oui. Au revoir.
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8: Allô, j'écoute.
25: Oui, bonjour madame.
8: Bonjour monsieur.
25: Je suis bien au domicile du docteur... Il est gastro quelque chose, je crois. Hein.
8: Ah oui, il est gastro quelque chose, comme vous dites.
25: Je voudrais un rendez-vous, c'est possible. Il est là, non?
8: Non, il n'est pas là tout de suite. Il sera là tout à l'heure. Alors le problème, monsieur, c'est que... comme il s'en va demain, pour une dizaine de jours...
25: Oh là là.
8: Et oui, c'est ça le problème. Écoutez, c'est comme vous voulez, monsieur. Je peux éventuellement encore de vous donner un rendez-vous entre deux personnes si vous tenez absolument à venir. Enfin, bon, je vous ai prévenu, monsieur, vous ne tomberez pas de haut si je vous dis que vous êtes adressé à un professeur et non pas à un gastro-entérologue de quartier.
25: C'est-à-dire, ça coûte combien?
8: C'est-à-dire, c'est la consultation est de 650.
25: Pardon?
8: 650.
25: C'est pas vrai.
8: Mais si, c'est vrai. Bien. Bon, je vous ai tout expliqué, monsieur.
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10: Oui, bonjour.
9: Bonjour, monsieur. C'est bien le magasin de vêtements?
10: Oui, c'est ça.
9: Bienvenue sur Martin FM, la première radio FM qui s'écoute exclusivement par téléphone.
10: D'accord.
9: Et au nom de toute l'équipe, merci de vous être abonné à notre station.
10: Je suis pas au courant. Hein.
9: Comment ça, vous n'êtes pas au courant?
10: Ah bah, ça doit être ma patronne qui a dû faire l'abonnement.
9: Ok, super. Donc, je valide l'abonnement pour votre patronne.
10: Non, mais vous avez un écrit de sa part?
9: Et non, on a votre confirmation vocale, là, que vous nous avez donnée à l'instant.
10: Non, mais attendez, mais est-ce que vous comprenez ce que je vous dis?
9: Pardon, mais c'est pas moi qui ai validé.
10: Mais je n'ai pas validé, mais c'est honteux, ça. Honteux.
11: Qu'est-ce que vous nous faites, là?
9: Bonjour, monsieur.
11: Ah non, mais attendez. Est-ce que vous pouvez me confirmer?
9: Je confirme. Très bien. Monsieur Martin, la personne confirme pour l'abonnement.
11: Mais attendez. Vous êtes qui pour vous permettre ça? C'est pas possible. Je vous dis qu'on veut pas.
9: Je suis en ligne avec le responsable qui m'a dit je confirme.
11: Mais non, on veut pas.
9: Ok.
11: Alors, on veut pas.
9: Allô, bonne nouvelle. Vous faites partie de la grande famille de Martin FM.
11: Oui, je suis en train de vous crier qu'on veut pas. On veut pas.
9: Comment ça?
11: Ce qui a été validé, c'est vous êtes en train d'inventer, là. C'est pas possible. On veut pas.
9: Bon, vous m'avez dit je confirme.
11: C'est qui vous a dit ça? Vous entendez des voix, vous?
9: Vous venez de me dire je confirme, donc...
11: Pas du tout. Attendez, je voudrais mettre le haut-parleur.
12: Alors, on met le haut-parleur.
9: Oui, donc je confirme la validation de l'abonnement.
11: Non, je gueulais dans le téléphone que je voulais pas.
9: La personne que j'avais à l'instant me l'a expressément confirmé, hein.
11: Il est menteur, le mec, là.
9: Elle m'a dit, oui, je confirme.
11: Je vous dis que non. Non, mais c'est quoi cette société, là?
9: Bonjour, monsieur, c'est donc Martin FM à l'appareil, la première radio qui ne s'écoute que par téléphone.
11: J'en veux pas de votre radio, moi.
9: Ah oui, mais dans ce cas, au lieu de valider, il fallait faire la touche pour annuler.
11: Parce que fallait que j'appuie sur quelque chose.
9: Oui, c'est la touche dièse pour annuler.
11: L'espèce de carré, là.
9: Voilà, l'espèce de carré. Faites pas étoile, hein, sinon ça revalide.
11: Donc j'appuie dessus ou pas?
9: Allez-y. Non, il fallait faire dièse, pas étoile.
11: Mais j'ai pas fait étoile, j'ai fait dièse. Non, bah je sais ce que c'est qu'une étoile et un carré quand même. Hein.
9: Bon, essayez de faire le carré alors.
11: Et moi je suis sur un fax, c'est pas un téléphone, enfin c'est un téléphone qu'avec le fax.
9: Ah, c'est un téléphone fax.
11: Oui.
9: Ok, c'est quel modèle?
6: C'est le SF110T.
9: Ah bah voilà, le 110T, ils ont inversé les touches. Donc quand vous appuyez sur dièse, ça fait étoile.
6: Ah bah oui, donc...
9: Donc faites étoile.
6: Donc je fais l'étoile, là.
9: Bah oui. Bah, qu'est-ce que vous avez fait?
6: Bah, étoile.
9: Bah oui, vous avez fait étoile.
6: Eh bah, vous me dites de faire étoile.
9: Bon, il va donc falloir entrer le code d'annulation.
6: Bon, donnez-moi.
9: Alors, sur le 110T, c'est 1, 2, 3.
6: Alors, attendez, 1, 2, 3, ouais.
9: 4, 5, 6.
6: Ouais.
9: 7, 8, 9. 10, 11, 12.
6: 11, 12.
9: Vous n'avez pas fait les touches 10, 11 et 12, là. Vous avez fait les touches 1, 0, 1 et 2.
6: Eh bah, faut que je refasse 1 et 2 pour que ça fasse 12, alors, du coup.
9: Bah non, 1 et 2, ça fait 3. Faites 6 et 6, ça fait 12.
6: Donc, alors répétez-moi dans le bon sens.
9: Alors, 10, 5 plus 5.
6: Alors, attendez. 10, après, c'était quoi? C'était 11.
9: 11, 5 plus 6.
6: Ouais. Et après?
9: Et 12. Oh là, vous avez fait quoi?
6: Bah 2 fois 6.
9: Ah non, fallait faire 8 et 4.
6: Ah bah dites-moi carrément ce qu'il faut
9: que bah je tape. Bah oui, mais parce que là, 6 et 6, vous avez pris... Oh là là là, vous êtes passé en premium.
6: Ah bah c'est à vous de me dire les chiffres qu'il faut taper. Attendez.
9: Bah oui, mais vous vous jetez sur le clavier, moi j'ai même pas le temps de vous dire.
6: Non, attendez, c'est pas à moi de faire ça, c'est votre boulot, non?
9: Bon, c'est pas grave, dans ce cas, je vais moi-même rentrer un code d'activation.
6: Oui.
9: En revanche, il faudrait m'envoyer votre fax.
6: Hein?
9: Oui, bah faudrait m'envoyer l'appareil pour que je puisse...
6: Oh ouais, non, bah attendez, puis moi je fais comment? Je peux pas travailler sans fax.
9: Non, mais c'est juste le temps que je rentre le code d'activation dessus.
6: Non, vous allez pas me récupérer le fax.
9: Je vous envoie les transports Martin qui vont récupérer.
6: Rien du tout, ils vont rien m'envoyer parce que moi je garde le matériel.
9: On va au moins changer les touches.
6: Mais qu'est-ce que vous allez me changer mes touches du coup?
9: Déjà, vous n'avez pas de touches 10, 11, 12, donc ça on va les rajouter.
6: Mais j'en veux pas de votre machin là.
9: Oh, qu'est-ce que c'est que ça?
6: Comment?
9: Vous avez appuyé sur une touche, là il y a eu un sifflet.
6: J'ai rien appuyé, vous plaisantez, là, j'appuie sur rien du tout. Et où?
9: Et encore, tiens, si vous avez appuyé sur la touche sifflet.
6: Vous foutez vraiment de ma touche ou quoi?
9: Hop, hop, ne touchez plus rien, je tente un annulage à distance. Bip! Bip, bip, bip.
6: Non, bip, bip, bip, vous foutez vraiment de moi.
9: Connexion pour l'annulage.
6: Ouais, allez, arrêtez de me prendre pour une conne.
9: Je vous prends pas pour une conne, je suis une machine.
6: Bien sûr, bon,
9: non. Ben, si, je suis une machine.
6: C'est bon.
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7: Entreprise là, bonjour.
13: Oui, bonjour monsieur, je voudrais parler au directeur de l'entreprise.
7: Ah, il est pas là.
13: Ah. Bon, écoutez, c'est monsieur Delaplace, l'appareil. Vous pouvez laisser un message?
7: Oui. Alors, monsieur Delaplace?
13: Oui, c'est la banque du sperme à Clermont-Ferrand, hein?
7: Oui.
13: Alors, son compte en banque à la banque du sperme est à découvert. Il est dans le rouge.
7: Mm-hmm.
13: Je lui ai signalé, il n'y a pas de réponse. Mm-hmm. Hein, je vais passer madame Germaine Ledoux, qui est responsable du compte de votre patron.
7: Oui.
14: Merci, monsieur le directeur. Allô?
7: Allô?
14: Bonjour, monsieur.
7: Oui, bonjour.
14: Voilà, alors, vous signalez à monsieur...
7: Oui.
14: Hein, que je lui ai déjà envoyé deux lettres,
7: hein?
14: Qui n'a pas répondu. Alors, sur son compte en banque du sperme, hein? Donc sperme en paillette, il a découvert de 2 centilitres,
7: oui.
14: Et sperme en bulle de 1 centilitre et demi. Il faudrait, oui, qu'il passe cet après-midi.
7: Ça, il n'est pas là de la journée, hein, je vous le dis tout de suite.
14: Ah oui, mais ça ne va pas. Hein?
7: Eh bien oui, mais il est à Lyon, je ne peux pas le faire revenir de Lyon, moi.
14: Ah oui, mais moi je vais fermer son compte. Hein. Moi je ne peux pas laisser un compte débiteur à la banque du sperme, monsieur.
7: Eh bien, peut-être bien, mais il n'est pas là.
14: Bon, écoutez, est-ce que vous pouvez vous-même recouvrir son découvert?
7: Ben oui, mais je vois pas comment je pourrais faire. Hein.
14: Ben c'est très simple, je vais venir vous voir.
7: Mais moi je suis pas là, je m'en vais chez Michelin, j'ai rendez-vous. Hein.
14: Bon, vous avez chez Michelin les pneus, là?
7: Eh oui.
14: Bon, ben je vais vous rejoindre là-bas.
7: Ah, mais je vais pas chez... vous n'allez pas venir chez Michelin avec moi quand même, oh.
14: Pourquoi?
7: Ben dites donc.
14: Mais monsieur, c'est la banque du sperme, le compte en banque de votre patron est dans le rouge.
7: Mais vous faites marrer, vous, mais si c'est dans le rouge, moi j'y peux rien.
14: Mais si vous y pouvez quelque chose, monsieur.
7: Qu'est-ce que j'y peux?
14: Je viens vous voir avec une éprouvette.
7: Oui.
14: Et vous donnez donc du sperme en paillette.
7: Moi je peux pas faire pour lui, hein.
14: Pourquoi?
7: Parce que moi je suis moi, lui c'est lui. Hein? Ce que je peux vous promettre, c'est de lui faire la commission. Un point, c'est tout.
14: Bon, alors.
7: Point final, on n'en parle plus.
14: Alors, donc vous lui faites la commission. Vous lui dites que pour le club de couture.
7: Oui.
14: Il y a 5 dames qui attendent 2 centilitres de sperme en paillette.
7: Oui.
14: Et 1 centilitre, donc, de sperme en bulle. Est-ce qu'il peut éventuellement le faire cette nuit?
7: Mais je ne le verrai pas aujourd'hui, moi.
14: Bon, alors, monsieur, il faut bien qu'on s'arrange, vous pouvez bien le faire pour lui.
7: Non.
14: Mais pourquoi?
7: Mais parce que moi, j'ai dit non, c'est tout. Je ne voulais pas m'embêter avec ça, quand même.
14: Monsieur le directeur, on va être obligé de fermer le compte de monsieur... Parce que son employé refuse.
7: Ah ben, c'est sûr que je refuse, c'est pas parce que c'est mon patron, hein.
13: Donnez-moi ça. Allô?
7: Allô, oui.
13: Oui, monsieur, de la place, appareil.
7: Oui, non, mais moi, je marche pas dans ces combines, hein. Je veux bien faire les commissions, mon patron, tout ce qu'on veut, mais je veux pas prendre sa place. Ça, faut pas y compter, hein.
13: Monsieur, écoutez.
7: Non, je n'écoute rien du tout.
13: Je vous envoie une infirmière diplômée.
7: J'ai dit non.
13: Il y en a pour 5 minutes.
7: Mais comment il faut vous le dire?
13: Je vous en prie, écoutez, c'est la moindre des choses.
7: J'ai dit non.
13: Monsieur, écoutez-moi, s'il vous plaît, vous avez le club de couture.
7: Mais. Qu'est-ce que ça me regarde, le club de couture, moi?
13: Parce que ce sont 3 dames qui sont dans le besoin.
7: Mais,
13: et...
7: Mais vous êtes terrible, vous. Pourquoi j'irai donner à sa place, moi? Mon patron n'est pas là, moi je peux pas le remplacer, c'est tout.
15: Mais si vous pouvez.
7: Non, je ne peux pas.
15: Pourquoi?
7: Parce que je vous dis que je ne peux pas, c'est tout. Ah, mais alors?
15: Monsieur, je vous envoie les huissiers qui vont opérer immédiatement une saisie de 2 centilitres de sperme à paillettes.
7: À qui?
15: À vous.
7: Et tu as mon cul, oui.
15: Attendez, permettez une seconde. Vous envoyez 2 huissiers, hein. Vous envoyez maître Jackie Gallois et donc sa femme. Vous les envoyez chez Michelin. Ils vont faire une saisie de 2 centilitres.
7: Chez Michelin? Pourquoi chez Michelin?
15: Bah parce que vous y allez.
7: Ah non, je regrette. M'envoyez des personnes chez Michelin parce que je vous garantis que ça ira mal, hein.
15: Écoutez, monsieur, votre compte est en rouge.
7: Mais vous faites marrer, c'est pas le mien, le compte. Envoyez un huissier, faites ce que vous voulez, j'en ai rien à branler, moi.
15: Ah bah si, justement.
7: Mais bon sang, qu'est-ce que c'est ce bordel, là? Prenez-les n'importe qui, mais moi je vais pas.
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16: Bonjour.
9: Bonjour monsieur, c'est bien l'entreprise de plomberie?
16: Oui.
9: Monsieur Martin, société Martin Télécom à l'appareil?
16: Oui.
9: Juste pour vous prévenir, on va tester sur votre ligne un dispositif de traduction instantanée.
16: Oui, mais on n'a pas besoin de traduction instantanée, on n'a pas besoin de test, etc.
9: Rassurez-vous, ça ne change rien pour vous. Vous continuez à parler en français, en revanche, vos interlocuteurs vous entendent, eux, en anglais.
16: Alors, ça veut dire que quand je vais appeler un de mes clients, il va m'entendre parler en anglais, c'est ça?
9: Exactement. Vous pouvez aussi changer de langue.
16: Oui, mais moi, je m'en fiche de ça. De quel droit vous vous permettez de faire un test sur notre ligne téléphone? Qui vous a donné l'autorisation de faire ça?
9: Alors, pour tout vous dire, on a fait un tirage au sort parce que personne voulait le faire et c'est tombé sur vous.
16: Ah oui, pourquoi pas?
9: Ah oui, bah oui, parce que comme il y a encore pas mal de bugs, on voulait pas tester nous-mêmes, comprenez bien.
16: Non, rien du tout. Non, mais attendez, nos clients.
9: Bonjour monsieur.
16: Nos clients, ils parlent français, j'ai pas besoin qu'ils se soient traduits en anglais.
9: Ça, c'est pas un problème grâce au reverse traduction. Si vous vous parlez en anglais, on vous entend en français.
16: Mais je ne parle pas l'anglais, je ne sais pas parler l'anglais.
9: Pourquoi?
16: Parce que je parle français.
9: Ah oui. Bon, de toute façon, au bout d'un mois, vous pouvez faire une réclamation.
16: Supprimez tout de suite, hein. Je vous préviens, ça va pas le faire, hein.
15: Traductionnage activé.
16: Bah non.
9: Oh là là, qu'est-ce qui... Allô?
16: Oui, ça ne va pas le faire.
9: Aïe, aïe, la traduction s'est activée toute seule, je vous entends en anglais maintenant.
16: Il m'entend en anglais, là.
9: Et puis pardon, mais moi je comprends pas l'anglais, donc...
16: Moi non plus, je comprends pas l'anglais.
9: Alors, est-ce que ça, vous pouvez me le dire en anglais pour que ça me le retraduise en français et que je puisse comprendre ce que vous dites?
16: I don't speak English.
9: Ah, vous ne parlez pas anglais?
16: No, it's not possible.
9: Bon, je vais tenter une manip, quittez pas.
16: Ils ne nous traduisent tout en anglais. Les clients, ils vont nous entendre parler en anglais. Le mec, Martin Télécom, ça va être comme ça pendant un mois. Non, mais il est malade, lui.
9: Voilà. Réessayez, normalement, c'est revenu.
16: Vous m'entendez en français?
9: Pardon?
16: Vous m'entendez en français?
9: Oh, mince, je l'ai mis en espagnol.
16: Mais pas en espagnol non plus.
9: Hola?
16: Ah non.
9: Mino parla espagnol. Bon, bougez pas, normalement, si j'inverse...
16: Bah, vous inversez.
9: Ok, it's inversed.
16: Non.
9: Yes, and I speak French.
16: Non, you speak English.
9: Oh là là.
16: Mais qu'est-ce que vous avez touché à notre ligne?
9: Bah, sinon, je peux pas faire mon test.
16: Mais j'en ai rien à foutre de vos tests. Vous remettez comme c'était avant.
9: Bon, voilà.
16: Bon, et c'est rétabli, là?
9: Plus ou moins. Tout le monde vous entend à nouveau en français.
16: Bah, j'espère bien.
9: En revanche, vous entendrez les gens vous parler en coréen.
16: Mais on a rien à foutre de la Corée.
9: Bon, ça peut être pratique pour vos clients coréens.
16: Non, on n'a pas de clients en Corée.
9: Ah non, mais ça marche aussi avec vos clients français.
16: Oui, ils vont m'entendre en coréen, non mais...
9: Non, suite au réinversage, c'est vous qui entendrez vos clients en coréen.
16: Bah, ils vont me parler coréen, je vais les comprendre.
9: Si vous parlez coréen, bien sûr, oui, parce que ce
16: mais
9: sera...
16: Mais je ne parle pas coréen, monsieur, je ne parle que français.
9: Ah.
16: Je veux que vous, ça soit rétabli immédiatement.
9: Alors, le plus rapide, ce serait quand même que vous inscriviez à une méthode d'apprentissage rapide du coréen.
16: Non, pas de méthode rapide du coréen, n'importe quoi.
9: Bah, ça vous permettra au moins de comprendre...
16: Non, mais vous avez un responsable, là, que vous pouvez me passer?
9: Oh, mais bien sûr.
16: Passez-moi votre responsable.
9: Quittez pas. Monsieur Martin? Oui, monsieur Martin? Je vous passe le monsieur de la plomberie. Allô?
16: Oui?
9: Ja, guten Tag.
16: Guten Tag.
9: Ja, ich bin das responsable, monsieur Martin.
16: Non, mais ça va pas votre tête, non?
9: Ah, pardon, vous me parlez en italien, non?
16: Bah, il sous de ma gueule, celui-là, ou quoi?
9: Pouvez-vous plutôt me parler en grec? Ça me retraduit automatiquement en autrichien.
16: Attends, mais vous foutez de ma gueule, hein?
9: Ah,
16: mais...
9: désolé, je ne comprends pas votre langue bizarre.
16: Bon, allez.
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18: Allô, taxi, bonjour.
19: Allô?
18: Oui, allô?
19: Oui, bonjour, c'est le taxi?
18: Oui.
19: Oh, dites-moi, vous pouvez venir me chercher? Je suis monsieur Lamolle.
18: Il faut venir vous chercher où?
19: Alors là, je suis chez la Georgette.
18: La Georgette qui?
19: Ben, je sais pas qui c'est, moi, c'est la dame que j'ai rencontrée hier soir, on l'appelle la Georgette.
18: Ah, et puis elle habite où, cette Georgette?
19: À Lèves.
18: Elle habite à Lèves, la Georgette.
19: Oui, c'est tout ce dont je me souviens.
18: Et c'est quoi ton nom de famille, vous savez pas?
19: Ah non, puis là, je peux... Là, elle est tellement saoule que je peux pas la réveiller. Alors, ça fait un quart d'heure.
18: Ah, et puis vous êtes où, Alec? Vous savez pas?
19: Ben non, c'est une maison un peu isolée.
18: Une maison un peu isolée?
19: C'est pour m'amener chez moi, à la guiche.
18: Ben moi, je veux bien venir vous chercher, mais il faut plus d'explications que ça.
19: Je voulais que je vous la décrive.
18: Ben non, moi je voudrais savoir où c'est que vous êtes. Qu'est-ce qu'il y a autour de chez vous là?
19: Il y a un champ là. Enfin, moi je suis chez elle. Hein.
18: Oui, oui, ben qu'est-ce qu'il y a là-bas autour?
19: Il y a un champ, il y a un enclos là. Il y a la route devant là, pas loin.
18: Ouais.
19: C'est une dame, attendez, je vais, attendez.
18: Vous n'avez pas un papier d'identité? Vous n'avez rien?
19: Vous pouvez vous réveiller là-haut? Je dois partir, moi, il faut que j'ai votre adresse.
18: T'as le temps d'aller à la guiche?
19: Réveillez-vous. Oui,
18: il est avec une femme qui est bourrée, il ne sait pas comment elle s'appelle.
19: Et réveillez-vous, là.
18: Vous en avez au moins pour 60-70 euros, hein, monsieur?
19: Moi, c'est pas un problème, hein. J'ai fait des économies de prostituée cette nuit, je peux me payer ça. Hein.
18: Ah bon? Bah ouais, mais moi, il me faut une adresse. Elle a pas un sac à main? Elle a pas une adresse? Regardez voir dans son sac à main.
19: Oh non, j'ai jamais fait ça, hein.
18: Secouez-la!
19: Ah, c'est une bonne idée, je vais la secouer, oui.
18: Allez, pour lui faire du mal.
19: Allez, réveille-toi, réveille-toi.
18: Ça marche?
19: Réveille-toi, bon Dieu, allez.
18: Elle bouge pas?
19: Ah, mon Dieu! Allô?
18: Oui, oui, je vous entends, mais elle est réveillée, là?
19: Elle commence à bouger.
18: Ah, ça y est, ça fait de l'effet?
19: Ah, mon Dieu. Alors, la Georgette, attendez, je vais vous la passer.
18: Où c'est qu'elle habite?
19: Je vous la passe, hein?
18: Ouais.
19: Bah, dis donc, t'aurais pu te réveiller avant, j'ai... Attends, j'ai... Allô?
18: Oui, bonjour, madame.
19: Oui, bonjour, madame.
18: Mais dites donc, monsieur, vous vous foutez de moi ou quoi, là?
19: Comment?
18: Vous êtes le monsieur, vous n'êtes pas la dame, là.
19: Ah, pas du tout.
18: C'est elle qui parle?
19: Ben oui, c'est elle, hein, c'est pas moi, hein, moi je suis à côté d'elle. Hein.
18: Ouais, ouais, non, mais ça va pas, là, je reconnais votre voix, vous la transformez en femme, là.
19: Ah, oui.
18: Ouais, vous êtes qui?
25: C'est Jean-Yves Lafesse de la radio Rire et Chanson, à l'appareil.
18: Oh putain, vous êtes con, hein.
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1: Clinique vétérinaire Sainte, bonjour.
2: Oui, bonjour monsieur. Je voudrais prendre rendez-vous pour un tatouage.
1: D'accord. C'est pour un chat, c'est pour un chien, dites-moi
2: pour
1: tout.
2: Je voudrais un tigre.
1: Pour un tigre?
2: Oui, s'il vous plaît.
1: Oui, je suis pas sûre qu'on fasse ce genre de choses, mais...
2: Bah, si vous faites les chats, c'est comme...
1: Oui, mais bon, vous allez pas nous emmener le tigre à la clinique, si?
2: Comment ça, le tigre? Non, je voudrais avoir un tigre dans le dos, en fait. J'ai vu un copain qui avait fait ça.
1: D'accord, non, mais vous êtes à une clinique vétérinaire, monsieur.
2: Et?
1: Bah, on fait pas de tatouage.
2: Bah, enfin, excusez-moi, je vais demander pour de la tatouologie.
1: Bah, on est une clinique vétérinaire, monsieur. On fait des soins.
2: Aider?
1: Bah, aider éventuellement des tatouages, mais non, bon. Mais
2: le tigre, à la limite, vous faites le chat en plus gros.
1: Non, mais c'est, vous avez pas compris. Un animal domestique, vous savez ce que c'est? Un chat, vous avez un chien, vous avez des tigres, vous
2: voilà,
1: avez des oiseaux,
2: tigre,
1: des poissons
2: bien.
1: Rouges.
2: Voilà, alors vous me tatouez un tigre domestique dans le dos, dans ce
1: mais
2: cas.
1: Mais je peux pas vous tatouer un tigre domestique, monsieur. Vous avez...
2: Mais non, mais si vous faites un gros chat avec une tête un peu
1: mais
2: méchante.
1: Je fais pas de gros chat, je fais un tatouage éventuellement sur l'oreille d'un chat, c'est différent. Allô?
2: Ah bah c'est pas la même personne.
1: Non.
2: Comme j'expliquais, ce serait pour un tatouage, c'est avec vous que je vois du coup.
1: Il vous faut une identification, c'est ça?
2: Non, j'aurais un tatouage de tigre.
1: Alors attendez, vous faites erreur monsieur là.
2: Bah.
1: Vous êtes dans une clinique vétérinaire là.
2: Et vous faites les?
1: Les chiens et les chats.
2: Voilà, donc c'est ce que je disais, c'est que si vous savez dessiner un chat, vous savez dessiner un tigre, c'est un peu quand même la même bestiole.
1: Oui, mais non, on n'est pas adapté pour faire des tatouages, il existe des tatoueurs.
2: Oui, bah c'est pour ça que je vous appelle.
1: Oui, mais on n'est pas tatoueur, on est tatoueur sur animaux.
2: Oui, bah le tigre c'est un animal quand même, on est bien d'accord.
1: Oui, d'accord, le tigre c'est un animal, mais voilà. Bon, on peut pas faire des tatouages sur des humains.
2: Non, mais juste la tête du tigre.
1: Mais non, on peut pas monsieur, non, on peut pas.
2: Alors, dans ce cas, si vous me tatouez un chat.
1: Non, on ne tatoue pas un chat.
2: Bah vous me dites vous faites les chats.
1: Oui. Mais attendez. On tatoue les numéros.
2: Ouais, en fait, si vous me tatouez un chat qui a l'air un peu méchant.
1: Mais c'est que je veux. On ne peut pas, on n'a pas le droit.
2: Si vous me tatouez un chat et vous écrivez tigre en dessous.
1: On a autre chose à faire que d'hypothéquer sur un tigre sur une épaule. On ne peut pas, je ne peux pas mieux vous
2: non,
1: dire.
2: Non, mais je ne vous appelle pas pour disséquer sur un tigre. Je voudrais juste savoir quand je peux passer dans ce cas.
1: On ne peut pas.
2: 15h, ça vous va?
1: On ne peut pas. Vous comprenez quand je vous parle?
2: Non. 15h30?
1: Non, mais ça ne sert à rien. Vous pouvez me dire 15h30, 16h, 16h30. Je vous dis non, c'est niette.
2: 17h?
1: Non.
2: Non plus.
1: Bon, excusez-moi, monsieur.
2: Non, alors dans ce cas, si je vous apporte un chat.
1: Oui, attendez, ne quittez pas un instant.
2: Ah.
1: Oui, c'est pour une identification?
2: Alors moi, je voudrais un tigre.
1: Non, on n'a pas de tatoueur ici.
2: Non, mais peut-être juste un tigrou, vous voyez, une tête de tigrou dans ce cas. Si je vous apporte un chat, vous pouvez lui tatouer un tigre?
1: Non.
2: Non, mais sur un chat?
1: Non, ça ne se fait pas.
2: Après, on fait sécher le chat et on me le greffe dans le dos.
1: Non. Non, monsieur. Non. Je vois pas trop avec quoi on pourrait vous le coller, mais le pauvre chat. C'est une jolie blague.
2: Oui, absolument, bien
1: oui,
2: sûr.
1: Oui, c'est pourquoi?
2: Bah, c'est pour une radio.
1: Tiens. Oui, et alors?
2: Bah, alors, c'est quelle radio, à votre avis?
1: Je sais pas, monsieur.
2: Bah, c'est une radio où on aime bien rigoler.
1: On aime bien rigoler? Oh, Rire et Chanson.
2: Bravo!
1: Merci.
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14: Allô?
17: Oui.
14: Bonjour, ma fille. Le père Lafesse à l'appareil, de la paroisse de Médeux. Je voudrais un renseignement. C'est bien la caisse du crédit municipal de...
17: Oui, ne quittez pas.
14: J'entends mal, ma fille.
17: J'écoute.
14: Oui, bonjour, ma fille.
17: Bonjour. C'est bien... Monsieur Dimunch, que vous arrive-t-il?
14: Comment?
17: Monsieur Dimunch?
14: Ben non, pourquoi vous me demandez ça?
17: C'est pas Monsieur Dimunch?
14: Si, c'est lui.
17: Oh, ben dis donc, vous êtes un vrai plaisantin, vous.
14: Ben oui.
17: Qu'est-ce qui vous arrive, Monsieur Dimunch?
14: Ben, des problèmes d'argent.
17: C'est vrai, à ce point-là?
14: Oui.
17: D'accord. Oh, je pense qu'il n'y a pas de problème, Monsieur Dimunch, vous pouvez venir. Vous viendrez quand, demain?
14: Oui.
17: Oui, ben sans problème.
14: 20 000?
17: Ah, 20 000, non, hein, je pense pas, pas 20 000. Attendez, parce que je dois remettre des formulaires à ma collègue, deux secondes. Bon, alors, monsieur Dimunch.
14: Oui.
17: Vous voyez, vous avez été reconnu plus ou moins, hein. Il y a oui. Ma collègue qui a dit au standard, il a déconné, il a dit que c'était la paroisse de mes deux.
14: Ah oui.
17: Vous avez dit ça?
14: Ben oui, parce que...
17: Ah bah ça a jasé, hein. Elle l'a répété à tout le monde, hein, qu'il y avait le curé de la paroisse de mes deux qui avait demandé la caissière, hein.
14: What not that's
17: it. Ah, ça va jaser, hein.
14: C'est pas vrai.
17: Non, mais elle m'a dit...
14: Elle a cru.
17: Il a dû boire un coup aujourd'hui, ça c'est sûr. Elle me l'a dit.
14: Quoi, vous voulez dire que je suis sous?
17: Ah bah, elle, d'après sa déduction, c'est ça, hein.
14: Oh la garce.
17: Ah bah, elle a mangé le morceau, hein, ça c'est sûr, hein.
14: Mais que je vous dise tout de suite.
17: Oui.
14: Je lui ai dit... Je voudrais parler à ma maîtresse. Et elle m'a passé tout de suite à vous.
17: Ah, ben dis donc, bah ça va. Moi, j'ai une bonne réputation. Hein. Si je comprends bien au crédit, elle aurait pu
14: après,
17: vous passer à un autre poste. Hein.
14: Non, mais elle m'a passé à vous.
17: Ben arrêtez, monsieur Dimunch. Ça va être la vraie. Ça va jaser à tous les étages, jusqu'au troisième étage. Et le troisième étage, c'est la direction, c'est le patron. Hein. Moi, je ferai comme si de rien n'était. Hein. Moi, je tiens à vous le signaler. Hein. Moi, je ne suis pas dans vos combines, hein, parce que alors là. Vous n'avez pas eu peur qu'elle vous raccroche au nez, parce que vous savez, hein, ma collègue, celle-là, elle n'a pas l'air commode. Hein. Il suffit qu'on plaisante un peu, elle raccroche, hein, elle se dit c'est une plaisanterie, je passe pas au service.
14: Alors vous savez quoi? Moi je me dis, celle-là, elle est bouchée du cul.
17: Ah oui, elle est un peu coincée. Non mais c'est vrai, en fait, c'est une femme de militaire, mais vous savez, elle doit le mener à la baguette. Hein.
14: Vous croyez?
17: Ah ça, j'en suis sûre. Hein. Le pauvre, je le plains, parce que franchement, déjà ici, au crédit, il faut se la farcir, alors...
14: Et on peut parler?
17: Oui, allez-y, va.
14: Elle n'a pas la voix à sucer de la glace, hein?
17: Ça, je veux bien vous le croire, hein.
14: Mais vous savez quoi?
17: Oui.
14: Elle a la tête à péter plus haut que son cul.
17: Ah, mais alors là, vous n'avez pas tout à fait tort, parce qu'elle est de petite taille, alors donc...
14: On dirait une autriche.
17: Oui, oui, tout à fait.
14: Quand elle se baisse pour ramasser une pièce de 20 centimes.
17: Ah oui, oui, tout à fait. Enfin, bref.
14: Mais
17: faut pas être trop médisant non plus, et si je suis sur écoute, monsieur Dimune, ça y est, hein. Ça va créer de la zizanie ou ça même du crédit.
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21: Oui, bonjour.
22: Bonjour, monsieur, c'est bien l'entreprise de travaux?
21: Ah non, je suis madame, mais c'est pas grave.
22: Ouais, admettons.
21: Oui.
22: Monsieur Martin, société Martin Télécom à l'appareil.
21: Oui.
22: Je réalise des tests de téléphone en entreprise actuellement.
21: Oui.
22: Donc on va faire un test auditionnel qui permettra de réaliser l'analyse fréquentielle de votre poste.
21: D'accord.
22: C'est très simple, un robot va vous dire le mot cercle.
21: Oui.
22: Et vous répondez cercle à votre tour. C'est bon pour vous?
21: D'accord, allez.
22: C'est parti.
23: Voix de robot enclenchée. Carré. J'ai dit carré.
21: Carré.
22: Allô?
21: Oui.
22: Pourquoi vous n'avez pas dit cercle?
21: Ah non, c'était carré.
23: Comment ça, c'était carré?
21: J'ai compris le mot carré. Hein.
22: Oh là là là là là, parce que le robot a dit cercle.
21: Moi, j'ai entendu carré. Vous voyez, on entend super mal.
22: Ah oui, là, il y a un problème.
21: Ah oui, oui, oui.
22: Donc, je vais tout de suite désactiver ce poste à distance.
21: Mais là, je pourrais plus m'en servir.
22: Ah bah non, on vous dit cercle, vous dites carré, vous imaginez bien qu'il est fichu, là.
21: Attendez, en fait, j'ai la société Martin Télécom, ils ont testé la ligne, ils s'aperçoivent qu'on entend super mal, c'est vrai qu'on entend mal, et ils veulent désactiver la ligne, je peux pas?
24: Bah non,
21: vous pouvez pas la désactiver, le poste que j'ai, c'est le standard.
22: C'est pas grave, je peux vous transférer sur le portable.
21: Ah mais non, on n'a pas de portable.
22: Ok, dans ce cas, je vais vous faire un pack fixe plus portable.
21: Ah non.
22: Je vous mets le pack entreprise premium, comme ça vous avez des postes fixes et mobiles inclus.
21: Attendez, quittez pas, je vous passe la comptable.
22: Merci, monsieur.
21: Oui, allô?
22: Bonjour, monsieur. Donc, je vais déjà passer récupérer vos vieux téléphones.
21: Ah non. Vous venez pas changer nos téléphones. Qui vous a dit d'enlever nos téléphones?
22: Un rapport à que, comme il marche plus, si vous
21: il
22: voulez.
21: Marche plus, mais vous êtes en train de m'appeler sur mon téléphone. Qu'est-ce que vous me racontez qu'il marche plus mon téléphone?
22: Oui, enfin, je vous entends quand même très moyennement.
21: Entendez-moi bien. Personne ne viendra récupérer nos téléphones qu'on a achetés nous-mêmes.
22: Je vous rassure, vous achetez aussi vous-même les nouveaux, hein.
21: Non!
22: En plus, vous avez 100 postes téléphoniques inclus, plus...
21: 100 postes? Mais il y a 4 personnes?
22: Eh ben, ça vous en fait d'avance, vous en aurez 25 chacun, vous pourrez changer régulièrement.
21: Mais vous ne mettrez sûrement pas les pieds ici pour récupérer nos vieux téléphones qui ont à peine un an?
22: Bah, Bah, sinon, vous nous le déposez sur le trottoir, on passera les ramasser.
0: Mais bien sûr que non.
22: Bah, comme
0: bien sûr que non. Mais qu'est-ce que vous me racontez? Vous faites pas bien.
22: Je peux vous apporter un carton, comme ça vous balancez tout
0: mais
22: dedans.
0: Non. Mais non, vous ne changerez pas nos téléphones. Bon, je vais pas passer mon montant au téléphone, je vous dis non. Appelez quelqu'un d'autre.
22: Ah, mais je peux pas.
0: Mais vous vous débrouillez, mais vous n'allez pas récupérer des téléphones qu'on ne peut pas jeter, mais ça va pas à votre tête ou quoi?
22: Le truc, c'est que j'ai déjà un acheteur pour reprendre vos vieux téléphones.
0: Attendez, attendez, je mets sur haut-parleur parce que ma collègue, il faut qu'elle entende. Allez-y, on vous écoute, on est deux à vous écouter là, parce que c'est assez comique quand même.
22: Ah, oh bah merci.
0: Martin Télécom, il veut récupérer nos téléphones en fait, nous en fournir d'autres avec une centaine d'ailleurs de postes. Et en plus, apparemment, on a des problèmes sur la ligne.
22: Ah, on est d'accord.
0: De quoi? Mais non. C'est vous qui venez de dire, on ne veut pas.
22: En plus, ça arrange tout le monde. Moi, je revends vos vieux téléphones. Oh. Vous m'achetez des neufs.
0: Mais c'est pas des vieux téléphones.
22: Ah, et puis il faut voir où je vous installe les fax aussi.
0: Les fax?
22: Oui, parce qu'avec les 100 téléphones, vous avez aussi 100 fax inclus.
0: Des

0: secours. Veuillez patienter. Votre appel va être pris en compte. Cabinet, bonjour.
1: Oui, bonjour madame, excusez-moi. Est-ce que vous pouvez remettre la musique, s'il vous plaît, parce que je fais de la batterie et je suis en train de travailler sur le tempo de la musique d'attente. Si vous pouvez remettre, s'il vous plaît, merci.
0: Je comprends pas ce que vous me dites, là.
1: C'est le professeur de musique, là, de batterie.
0: Oui.
1: Et j'ai un élève, je me suis dit, tiens, ça, c'est une excellente musique d'accompagnement. Donc, si vous n'y voyez pas d'inconvénient, comme je suis avec un élève, là, je sais pas si vous entendez, qui est en train de travailler sa batterie. Est-ce que vous pourriez me remettre la musique d'attente, s'il vous plaît?
0: Ben non, au niveau de notre poste, on peut pas. Donc non, la seule chose qu'il faut que vous fassiez, c'est... ce serait de rappeler. Je pense pas que... Non, je suis en train de regarder. Je pense pas. La seule chose que je peux faire, c'est si vous m'en attendez, mais...
1: Ouais, voilà, c'est ça avec la musique, parce que là, il est bien dans le rythme, il a gardé le rythme, il faut surtout.
0: Oui, mais s'il vous met en attente, c'est que si vous passez sur un autre poste, donc ça va sonner sur un autre poste.
1: C'est comment l'air déjà là parce que là, il est en train de perdre le rythme, mon élève, et là, c'est embêtant.
0: Bah, moi, en plus, je la connais pas, parce que bon, comme.
1: Ça fait ta ba da pa pa.
0: Ouais, ça se peut, je vous dis, moi, je l'écoute jamais, puisque.
1: Ta ba da pa pa.
0: Oui.
1: Pa. Ta-ba-da-pa-pa. C'est ça, non?
0: Oui, mais je dis, ça se peut, mais je peux pas vous. Puis bon, là, je suis sur un dossier, faut que je le termine avant de partir, donc j'ai pas tellement de temps.
1: Ah oui, c'est les impôts en ce moment.
0: Oui, voilà, c'est pour ça.
1: Ta-ba-da-pa-pa.
0: Voilà. Bonne journée, au revoir. Allô?
1: Si vous pouvez en mettre la musique, s'il vous plaît.
0: Je sais pas, vous venez d'avoir ma collègue, elle vous a dit qu'elle savait pas comment faire, donc...
1: Continuez à se battre, il faut garder le rythme, il y a plus...
0: Ouais, mais vous allez pas nous appeler comme ça tout le temps, parce que on est un cabinet d'expertise comptable, vous allez nous bloquer notre ligne, là.
1: Ouais, mais madame, moi, mon problème, c'est que j'ai des cours jusqu'à 18h, hein.
0: Oh, bah, vous allez pas appeler jusqu'à 18h, j'espère.
1: Vous raccrochiez, et je vais rappeler moi pour avoir la musique.
0: Bah ça va, vous gênez pas surtout, hein. Vous bloquez la ligne d'un professionnel et puis ça vous paraît tout à fait normal. Et c'est quoi ces manières?
1: Vous n'aimez pas la musique peut-être, hein?
0: Bah si, j'aime la musique, mais vous allez pas nous bloquer notre activité parce que vous avez décidé de vous utiliser notre musique. C'est grave ça.
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3: Bonjour.
4: Oui, bonjour monsieur, c'est bien le centre d'épilation?
3: Oui, tout à fait.
4: Oui, voilà, je vous appelle parce que j'aurais besoin de récupérer des poils, s'il vous plaît.
3: Ah, mais c'est pas possible. Et pour en faire quoi?
4: Parce que moi, je vends en ligne, en fait, des poils de soldats de la guerre 14-18. J'ai beaucoup de demandes sur les poilus, et du coup, j'ai besoin de poils pour pouvoir les envoyer.
3: Ouais, donc en fait, vous êtes un gros mytho, clairement.
4: Parce comment ça?
3: Vous vendez des poils de clientes à nous? Il aurait soi-disant appartenu à des poilus.
4: Mais ça, je le dis pas, moi.
3: Je veux dire, c'est trop facile. En aucun cas, vous venez récupérer nos poils, quoi. Je veux dire, c'est un truc complètement taré, quoi.
4: Ah bah, c'est la meilleure.
3: C'est la meilleure. Il suffit qu'il y en ait un qui fasse un test de carbone 14, et ben, vous l'avez dans le cul, excusez-moi l'expression.
4: Non mais, à la limite, vous les sortez à quelle heure, les poubelles?
3: Ah mais ça vous regarde pas, de toute façon, c'est un centre commercial, donc vous pourrez même pas les récupérer, les poubelles.
4: Vous voulez une participation, c'est ça?
3: Ah mais moi, je m'en fous.
4: Non mais c'est ça.
3: Surtout
4: vous voulez...
3: pour faire votre commerce, en aucun cas je vais demander quelque chose.
4: Non mais dites-le franchement, vous voulez être intéressé au business?
3: Ah mais rien du tout.
4: Allez, je vous propose 10%.
3: Mais je m'en tape de vos 10%.
4: Sur toutes les ventes.
3: Mais je m'en tape royalement, vous êtes un menteur.
4: Ah bah vous d'abord.
3: Ah bien sûr, vous d'abord. Non mais attendez, moi quand je vends quelque chose, c'est quelque chose, c'est certifié original. Vous avez des certificats, non? C'est des poils de jambes de nos clientes. Mais vous vous prenez pour qui?
4: Et dans ce cas, est-ce que vous pourriez me faire un certificat?
3: Un certificat de quoi?
4: Bah comme quoi c'était des poils de poilus, vous voyez.
3: Bien sûr, oui, tout à fait, mais vous avez fumé quoi là, sérieusement?
4: À la limite, moi je peux vous apporter un truc tout prêt, vous aurez qu'à le signer, vous voyez.
3: Mais je m'en tape, je vais pas signer votre papier.
4: Mais si, non mais vous mettez,
3: Je sous-signais rien du tout, je sous-signais, je vous emmerde, vous me faites perdre mon temps, vous
4: n'avez
3: qu'à appeler un autre institut avec votre délire de poils ou de je sais pas quoi là.
4: Parce que l'intérêt c'est que si vous me faites le papier, justement, moi ça me garantit de pas avoir de problème.
3: Mais c'est quoi, vous avez pas compris dans la phrase que j'ai dit, je ne vous ferai pas de papier?
4: Comprenez, c'est juste une protection juridictionnelle.
3: Mais je m'en tape de votre protection, vous êtes un mytho. Vous volez les gens, clairement.
4: Bah, vous voyez ça comme une sorte de Robin des Bois moderne, alors. Parce que
3: Robin des Bois moderne, mais rien du tout.
4: Vous avez un tampon?
3: Mais moi, j'ai pas de tampon. Qu'est-ce que vous voulez, faut foutre un tampon, sérieusement? Venez passer. Je vais appeler la police en même temps. Comme ça, on va s'arranger tous ensemble.
4: D'accord.
3: Mais en aucun cas, vous venez récupérer nos poils. Non, mais ça va pas. Vous avez qu'à épiler les vôtres.
4: Alors, moi, c'est déjà fait. Le problème, c'est que j'en ai plus.
3: Alors, et bah, vous épilez ça de votre femme.
4: Mais j'ai pas de femme.
3: Ah, bah, c'est con. En même temps, ça m'étonne pas. Bah, vous avez qu'à épiler

0: Vos potes ?
1: Excusez-moi, je me trompe ou vous êtes en train de me draguer là ?
0: Il est sûr que je suis en train de draguer. Mais mec, moi je suis mariée, j'ai un gosse. Qu'est-ce que
1: Ah bah bravo en plus.
0: Bah ouais, en plus.
1: Ah bah vous ne m'intéressez pas du tout. Hein, je
0: préfère. Ah bah moi non plus, encore moins. Hein,
1: donc, mais... je comprends ce que vous voulez dire. Il y a du monde autour de vous.
0: Il
1: voulez...
0: y a du monde, mais il y a personne. Ma collègue, elle est pliée en deux. Vous voulez que je vous dise quoi, sérieusement ?
1: Dites-moi oui, d'accord.
0: Non, je ne dirais pas oui, d'accord. Je ne dirais rien du tout. Donc avec vos idées cheloues là, allez vous faire soigner. Bonne journée. Au revoir.
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4: Allô.
5: Oui, bonjour madame.
4: Bonjour monsieur.
5: Monsieur le maire est-il en mairie ?
4: Vous êtes monsieur ?
5: C'est monsieur de la place à l'appareil, oui. La préfecture.
4: Il est en ligne actuellement, monsieur le maire.
5: Ah.
4: Je peux vous le passer là, il vient juste d'avoir terminé.
5: Je vous remercie madame.
6: Oui, j'écoute.
5: Oui, bonjour monsieur, la préfecture à l'appareil.
6: Bonjour monsieur.
5: De la place. Dites-moi, nous faisons une tournée avec la chambre de commerce actuellement dans la région et l'ambassadeur du Japon.
6: Ah.
5: Et donc nous informons évidemment nos collègues de la chambre de commerce japonaise,
6: oui.
5: Que nous mettons à leur disposition aujourd'hui des manuels de franco-japonais un peu simplifiés pour toutes les secrétaires de mairie, les offices de tourisme, enfin vous voyez.
6: Oui.
5: Ah, vous connaissez quelques mots en japonais, non ?
6: Oh là là, non.
5: Ah, alors écoutez, je vais vous le passer. Il parle français, lui, hein. Mais il apprécie évidemment dans le texte qu'on glisse quelques mots, vous voyez, de manière récurrente, quoi. Hein.
6: Oui.
5: Donc, pour dire oui en japonais, c'est ok.
6: Ok.
5: Ok.
6: Ok.
5: Oui.
6: Ok, oui.
5: Et donc, pour dire non, donc c'est so.
6: Non.
5: So.
6: So.
5: Voilà.
6: Oui.
5: Doi mi.
6: Pour dire bonjour.
5: Bonjour, c'est Ohio. Ouais. Ohio.
6: Ohio.
5: Je vous le passe. Hein.
7: Attachez-moi.
5: Ohio.
6: Bonjour, Ohio. Ohio. Bonjour, Ohio.
8: Bonjour, monsieur le maire.
6: Bonjour, monsieur l'ambassadeur. Ohio.
8: Ohio.
6: Ohio.
8: Ohio.
6: Ohio.
8: Bonjour, monsieur.
6: Bonjour, monsieur l'ambassadeur. Merci beaucoup de m'appeler. Ça me fait beaucoup plaisir. J'en suis très flatté et très honoré.
8: Vous avez utilisé le manuel de franco-japonais.
6: Oui, j'ai entendu parler, oui, effectivement.
8: Alors, combien d'habitants dans votre ville ?
6: 1325.
8: Sont-ils heureux ?
6: Bien sûr.
8: Comment ?
6: Oui, ok. Ok. Oui, j'ai perdu le mot ungui. Ok, iya, c'est ça?
8: Non. Ok, ouya.
6: Ok, ouya.
8: Ok, ouya.
6: Ok, ouya, c'est ça, voilà, oui.
8: Vous allez bien?
6: Oui.
8: Comment?
6: Ok, ouya.
8: J'aime beaucoup votre département.
6: Très flatté, très honoré.
8: Il ne ressemble pas aux villes du sud.
6: Non. Ok, ouya. Non, non, je dirais non.
8: Voilà. Mais vous l'aimez.
6: Bien sûr, monsieur.
8: Vous l'aimez.
6: Ok, oui. Ok, oui.
8: Vous l'aimez beaucoup.
6: Ok, oui.
8: Vous y êtes né.
6: Je suis né, oui.
8: Ah, tous les gens qui habitent avec vous sont nés là. Vous êtes fier d'eux.
6: Ok, oui.
8: D'accord. Ils votent tous pour vous.
6: Sodomie.
8: Mais vous êtes quand même bien élu.
6: Ok, oui.
8: Depuis combien d'années ?
6: 1977.
8: Ça fait du travail.
6: Ça fait beaucoup de travail.
8: Ça fait du travail.
6: Beaucoup de travail.
8: Ça fait du travail.
6: Ok, oui.
8: Très bien, monsieur le maire. Voyez, c'est facile.
6: Oui.
8: Maintenant, je vais vous expliquer un mot qui veut dire au revoir.
6: Oui.
8: Donc, nous disons rock. Ankh.
6: Ankh.
8: Voilà, à s'inspirer.
6: Ankh.
8: Oul.
6: Ankh, oul. Ankh, oul.
8: Un peu plus inspiré.
6: Ankh, oul. Comme ça.
8: Voilà. À la fin, n'oubliez pas le « et ». Ankh, oulé. Et.
6: Ankh, oulé.
8: Plus fort à la fin.
6: Ankh, oulé. Ça va ? Non ?
8: Inspirez un peu plus.
6: Ankh-oulé.
8: Nous allons donc prendre congé de vous.
6: Ok-oui.
8: Je ne vous ai pas trop retardé.
6: Sodom-i.
8: Bon. Alors, monsieur le maire, au revoir.
6: Hank ou les.
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7: Allô, oui.
5: Oui, bonjour, monsieur. Je suis bien à l'Académie d'art lyrique.
7: Oui, monsieur. Oui.
5: Oui, bonjour, la préfecture, l'appareil.
7: Oui, bonjour, monsieur.
5: Dites-moi, est-ce que vous avez un professeur parmi vous de chant ou un chanteur? Je vous explique pourquoi je vous appelle.
7: Oui.
5: Monsieur le préfet de région a 65 ans aujourd'hui.
7: Oui.
5: Donc nous lui souhaitons un tour de rôle. Chaque administration ou chaque école lui souhaite un joyeux anniversaire.
7: Oui.
5: À la manière de l'enseignement qu'elle procure.
7: Oui.
5: C'est pour ça qu'on vous appelle, pour savoir si vous auriez eu un professeur... de chant sous la main, entre guillemets.
7: Et ça serait pour quelle date?
5: Ah, c'est... Non, mais c'est au téléphone, hein, c'est simplement au téléphone. C'est des surprises qu'on lui fait depuis ce matin.
7: Ah oui.
5: Vous ne chantez pas, vous?
7: Malheureusement, si, je chante, mais j'ai aucune technique.
5: Non, mais ça n'est pas très grave, c'est pour lui chanter joyeux anniversaire, vous voyez, c'est tout. Hein.
7: Ah oui.
5: Hein?
7: Joyeux anniversaire.
5: Voilà, c'est parfait. Hein, je vais vous l'appeler dans le bureau d'à côté, je vais vous passer sa ligne. Donc,
7: oui.
5: Dès que vous l'entendez, hein, vous lui souhaitez un joyeux anniversaire, hein?
7: Entendu.
5: Je vous remercie.
7: Je vous en prie.
5: Vous pouvez me basculer la ligne de monsieur le préfet dans son bureau, s'il vous plaît, Jeanne. Merci.
9: Allô?
7: Allô? Joyeux anniversaire. Joyeux anniversaire. De la part de l'Académie internationale d'art lyrique et dramatique. Meilleurs voeux, monsieur le préfet.
5: Oui, je vous remercie, monsieur, mais malheureusement, ce n'est pas le moment. Je viens d'apprendre le décès de mon épouse.
7: Alors, excusez-moi, monsieur. Excusez-moi. Oui, ça, c'est... Eh oui. Je vous présente, l'Académie vous présente ses plus sincères condoléances et pense beaucoup avec vous dans ces moments si difficiles. Voilà. Monsieur le préfet, mes hommages, mes respects.
5: Ah, mais attendez. Moi, je disais ça pour déconner, hein, évidemment. C'était, je croyais que c'était mon copain Pierrot qui m'appelait du musée.
7: Pas du tout.
5: Ah, pardon. Non, ma femme n'est pas morte du tout, hein. Alors, vous me souhaitiez un bon anniversaire?
7: Mais oui, monsieur le préfet.
5: Ah, ben, je vous écoute, alors.
7: Bon anniversaire, monsieur le préfet, et que nos voeux vous accompagnent.
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10: Oui, bonjour.
11: Bonjour, monsieur. C'est bien le lycée?
10: Oui.
11: Monsieur Martin à l'appareil. Les cours correspondentiels, Martin?
10: Oui.
11: Je fais des cours à domicile et cette année, j'ai proposé une formule tout compris avec passage du bac à domicile.
10: Ouais.
11: Donc, il faut que je vous dépose les copies de mes élèves.
10: C'est les copies.
11: Bah, ce sont les copies de leurs épreuves du bac, mais qu'ils ont faites chez eux.
10: Ah ouais.
11: Et ouais. Donc, ça reste entre nous, mais normalement, ils devaient passer leur bac au lycée.
10: Ah oui, d'accord.
11: Et ouais. Donc, vous allez récupérer les copies de mes clients. Et vous allez discrètement les envoyer avec les autres copies du bac.
10: Ah, je sais pas, mais moi, je sais pas si je peux faire ça.
11: Mais si, vous dites que c'est une pile qui est restée à l'accueil et que vous venez de les retrouver.
10: Bah, ça va être embêtant parce qu'ils vont me dire, tiens, il y a des copies qui sont restées à l'accueil.
11: Bah oui, mais moi, les élèves, ils me payent pour pouvoir passer le bac chez eux, ils me filent 100 balles par épreuve.
10: Ah ouais, c'est bien, oui, je sais.
11: Comment ça, vous savez, à vous aussi, vous vendez des épreuves?
10: Non, je sais pas, c'est vous qui me dites ça, j'en sais rien, moi.
11: Ah non, mais pardon, j'ai compris. Vous me demandez un petit bifton?
10: Non, sûrement pas.
11: Ouais. Je peux vous laisser un petit billet de 5 pour chaque copie passée.
10: Non.
11: Aussi.
10: Non.
11: Oh bah si, vous faites quand même une partie du boulot.
10: Non, je peux pas.
11: Allez, un petit billet de 10 balles alors.
10: Non, je les prends pas.
11: 15 balles alors, un billet de 15 balles.
10: Non, monsieur, je prends pas les copies ici, là, c'est impossible.
11: Bon, vous savez quoi? Dites-moi votre chiffre.
10: Non, je dis rien du tout. Faut que je demande la permission avant.
11: Ah bah oui, c'est vrai, il suffit de demander la permission, évidemment. Il faut demander à qui?
10: Bah, la principale adjointe.
11: Bah, passez-moi la principale adjointe.
10: Ouais, je vais voir, mais là.
11: Merci, monsieur.
12: Ne quittez pas, nous allons vous répondre.
11: Et elle est normale.
13: Oui, allô?
11: Bonjour, monsieur. Votre collègue me dit qu'il faut voir avec vous pour déposer des copies du bac supplémentaire.
13: On ne nous a jamais informé que quelqu'un de l'extérieur devait nous déposer des copies.
11: Bah si, moi je vous informationne, justement, je vais vous déposer mes copies.
13: Ah mais c'est pas possible.
11: Mais si, suffit de dire que vous avez oublié de les envoyer.
13: Ah mais non, ça ne fonctionne pas comme ça, c'est pas un oubli de notre côté.
11: En vrai non, mais officiellement, si vous dites que c'est un oubli...
13: Non, officiellement ça ne fonctionne pas comme ça. On ne peut pas se permettre de scanner des copies qui ne nous ont pas été données à la base. Nous on a un certain nombre de candidats qui nous sont donnés, on ne peut pas ajouter d'autres personnes.
11: Eh ben dans ce cas, il suffit de retirer des copies à vous, puis de rajouter les miennes.
13: Ah mais non, on peut pas ne pas scanner nos copies.
11: Mais si, puisqu'à la place vous scannez mes copies, donc au final ça vous en fait autant.
13: Mais nos élèves ont tous passé les épreuves, on peut pas ne pas scanner les copies de nos élèves.
11: Non mais pas tous, vous en virez quelques-uns.
13: Ah oui, et puis nos élèves comme ça ils ont pas leurs copies.
11: Non mais vous prenez que les nuls, comme ça vous risquez rien.
13: On ne peut pas faire comme ça, monsieur.
11: Ah oui, et alors comment on fait?
13: Eh ben fallait pas vous avancer sur le fait que vous pouvez passer leurs épreuves à domicile.
11: Bon bah vous compliquez pas, je vais passer, je les ferai moi-même les scans.
13: Non, vous ne passez pas, ce n'est pas possible, monsieur. Vous entendez quand même, ce n'est pas réalisable. Nous ne pouvons pas scanner vos copies. Point. Ça s'arrête là.
11: Sauf si on dit que vous m'avez recruté en tant qu'agent scanneriste.
13: Non, il n'y a pas de magouille à faire. C'est comme ça, c'est pas autrement.
11: Bah oui, mais c'est pas pratique.
13: Non, ce n'est pas pratique. C'est quelque chose de légal, monsieur. On est sur un examen national.
11: Après, vous n'allez pas me dire qu'il compte non plus à la copie près.
13: Mais si.
11: Bon, s'il y en a 50 de plus, 50 de moins, il doit y avoir des quotas, ça passe.
13: Mais monsieur, vous vous rendez compte quand même? Les élèves, là, normalement, doivent passer dans un centre d'examen.
11: Ah oui, non, mais vous, vous déclarez que mes élèves vont passer le bac chez vous, évidemment.
13: Et au niveau de la fraude, on fait comment? Ils l'ont passé à domicile, c'est juste pas possible de faire comme ça.
11: Ah oui, non, mais ça, ça reste entre nous, on s'arrange.
13: Non, ça sert à rien de négocier, de toute façon, les copies, on ne les prendra pas.
11: Attention, je sais pas si votre collègue vous a précisé, mais il y a quand même un billet de 15 balles en jeu.
13: Non, mais vous...
11: Si vous prenez l'échec, je peux monter à 20 euros.
13: Non, c'est bon.
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9: Salon Agosine, bonjour.
5: Bonjour madame, je souhaite parler au responsable de l'établissement.
9: Je vous laisse pas, ne quittez pas.
5: Oh, merci, merci, au revoir.
14: Allô?
5: Oui, bonjour.
14: C'est Speed?
5: Oui.
14: Oui, dites-moi.
5: T'en as?
14: C'est qui à l'appareil?
5: Speed.
14: Oui, ben bonjour, oui, dites-moi.
5: Ça va, vous allez bien?
14: Oui, ça va. Et alors, qu'est-ce que vous allez faire alors pour les radiateurs?
5: Il faut les déposer, je pense.
14: Oui, il faut les déposer. Si vous êtes son beau-frère, non?
5: Oui, c'est moi.
14: Ah, bon, ben alors vous ne vous présentez pas.
5: Ah, pardon, excusez-moi, ça va?
14: Bon, ça va très bien.
5: Bon, alors,
14: il faudra les déposer, ces radiateurs, parce que je vais faire peindre mon salon de partout, vous voyez, les murs. Et il n'a pas accès derrière les radiateurs. J'ai dit non, je ne veux pas les enlever. Il m'a dit non, je ne peux pas, il faut quand même les déposer. Je vais peindre derrière les radiateurs, tout ça. Et puis ouais. Ça se voit, c'est tout sale. Alors donc, il faut les enlever.
5: Mais oui, parce que vous avez votre rondelle qui est humide, en fait. C'est pour ça qu'on ne peut pas.
14: Vous avez quoi?
5: La rondelle.
14: Oui.
5: Votre rondelle, elle est humide.
14: Oui.
5: Donc, moi, je peux juste passer un doigt, vous voyez?
14: Oui.
5: Mais pas plus, parce que si votre rondelle était sèche, à la limite... Bon, je pourrais juste mettre un doigt et puis comme ça, je pourrais travailler sans avoir à le déposer, à vous déposer.
14: Oui.
5: Mais là, il faut que je puisse déshumidifier votre rondelle.
14: Oui.
5: Donc, il va falloir que je passe deux doigts dans votre rondelle et toute la nuit, que ça travaille, quoi.
14: Mais j'ai déjà fait une fois, j'ai fait des papiers peints et tout, ils ont tout déposé les radiateurs et puis après, ils les ont remis.
5: Oui, mais est-ce que vous pouvez mettre un doigt dans votre rondelle?
14: Moi, je comprends pas cette technique, ça. Vous comprenez ce que je voulais dire?
5: Ouais.
14: Il faudrait que vous veniez me voir et puis voir un peu le travail qu'il y a à faire.
5: Si, je peux venir vous voir. Est-ce que vous aurez le temps? Je vous mets un doigt dans la rondelle et vous me dites si ça va.
14: Bon.
5: Il faut que je puisse introduire deux doigts dans la rondelle.
14: Oui.
5: Tourner comme ça, vous voyez, bien tourner pour oui. bien la patiner, bien patiner l'intérieur, bien et l'élargir, quoi. Et puis sortir les doigts, revenir, vous voyez, il faut bien travailler la rondelle.
14: D'accord.
5: Ça se fait pas comme ça.
14: D'accord. Mais dans quelle rondelle vous parlez?
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15: Bonjour, les Trombert, bonjour.
16: Allô?
15: Oui.
16: Oui, bonjour monsieur, c'est bien la boucherie?
15: Oui.
16: Oui, je vous appelle parce que j'ai un problème à signalifier rapport à du jambon au torchon.
15: Oui.
16: Il n'y a pas de torchon.
15: Il n'y a pas de torchon.
16: Bah non, il n'y a que du jambon.
15: Mais attendez, quittez pas, je vous passe le chef.
17: Hervé. Allô?
16: Oui, allô, bonjour madame.
17: Oui, bonjour, dites-moi.
16: J'ai acheté du jambon au torchon, comme j'ai expliqué à votre subalterne.
17: Oui.
16: Et en ouvrant le paquet, je me suis rendu compte qu'il n'y avait pas du tout de torchon. Il y a uniquement
17: c'est normal, on le cuise dans un torchon.
16: Voilà.
17: Après le torchon, le tissu, on va pas le couper à la machine à jambon. Donc on l'enlève.
16: Et vous le remettez après?
17: Bah, on vend pas le jambon au torchon avec le torchon. Bah, le torchon, il passe pas à la machine à jambon.
16: Bah, dans ce cas, c'est pas du jambon au torchon.
17: Le torchon, on l'enlève une fois que le jambon est cuit. Comment voulez-vous couper du torchon avec la machine à jambon?
16: Et dans ce cas, vous remettez des petits éclats de torchon après? Comment ça se passe?
17: Non, vous y faites exprès ou quoi?
16: Non, mais le torchon ne passe pas à la machine à jambon.
17: Bah, voilà.
16: D'accord. Donc, du coup, vous le coupez à la main?
17: Non, il est... Le jambon, je vous explique encore une fois, une dernière fois.
16: Non, mais
17: fois.
16: J'ai très bien compris,
17: ben voilà,
16: il ne passe pas à la machine. Il faut bien que vous le coupiez à un moment.
17: Mais voilà.
16: Allô? Vous pleurez?
17: Non, je rigole.
16: Excusez-moi, je vous ai fait de la peine? D'accord, pardon. Non, ce que je veux dire, c'est que du coup, pour le préjudice du jambon sans torchon...
17: Oui.
16: Je vous rapporte les tranches.
17: Voilà.
16: Et vous pourrez me donner un torchon à la place?
17: Je vous mettrai un torchon à la place, il n'y a pas de souci.
16: D'accord, merci.
17: Voilà.
16: Allô ?
17: Oui, je suis là.
16: Bah, sinon, j'ai un problème avec le jambon à l'os aussi. Vous voyez venir le truc ?
17: Oui, mais bien sûr. Là, c'est l'histoire du jambon à l'os sans l'os.
16: Non, mais j'ai rien dit, là. J'ai acheté un vol au vent. Et il n'y avait pas de vent. Hein,
17: ça ouais, c'était rien. Nickel.
16: Parce que, non, parce que j'ai... Ah, bah, ça recommence.
17: On pleure, mais de rire.
16: Eh ben, écoutez, tant mieux. Ça fait bien plaisir.
17: Exactement. Moi aussi. Vous vous rappelez quand vous voulez, il n'y a pas de souci. Je répondrai à toutes vos questions, comme ça.
16: Ah bah, merci beaucoup. Vous savez qui c'est ou pas ?
17: Du tout.
16: Ah, bah, alors, devinez. C'est une radio ?
17: Ouais.
16: Oui, laquelle ?
17: Bah, je sais pas, il y en a quand même beaucoup de radios.
16: Ah oui, il y en a beaucoup, oui.
17: Rire et chanson.
16: Bravo.
17: Bah, nickel alors.
16: Eh bah, merci.
17: Il y a pas de quoi. On s'appelle, on se fait une bouffe avec Jean-Marc.
16: Voilà, on se fait un torchon.
17: Comme ça, on cherchera la sens ensemble.
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19: Allô, oui.
20: Oui, bonjour, monsieur.
19: Oui, bonjour, monsieur.
20: Monsieur Robert Van Antuk. Ambassadeur du Vietnam à Paris, de passage dans votre ville.
19: Oui.
20: J'aurai une nuit réservée ce soir au restaurant vietnamien.
19: Oui.
20: Pour 147 personnes.
19: J'ai pas la place, moi.
20: Bon, ben, est-ce que les gens peuvent se serrer un peu?
19: Ah oui, mais on peut monter à 80 personnes.
20: Oh non, ça va pas.
19: C'est pour quand, monsieur?
20: Alors, c'est pour ce soir. Hein?
19: Ce soir.
20: Alors, vous avez de quoi noter?
19: Oui, je note, oui.
20: Vous avez noté de quoi noter?
19: Oui, oui.
20: Passez-moi la liste.
19: Oui, mais monsieur, je vous dis, monsieur, je ne peux pas vous mettre, je n'ai pas la place.
20: Alors là, il y en a combien ? J'essaie de réduire, monsieur, hein, mon cher
19: oui,
20: monsieur.
19: Oui, vous prenez deux restaurants, quoi.
20: Alors, on commence. Hein. Famille récipient. Six personnes.
19: Récipient ?
20: Six personnes. Famille peu du gland. 3 personnes.
19: Pudiglan, 3 personnes. Récipient, 6 personnes.
20: Famille. Non, c'est récipiong.
19: Récipiong.
20: 3 personnes. Valise en carton.
19: Oui.
20: 6 personnes.
19: Valise 100 personnes, 6 personnes. 12 personnes. 17 personnes.
20: Qu'est-ce que vous avez ? Récipiong.
19: Récipiong, 6 personnes. Pudiglan, 3 personnes.
20: 3 personnes, c'est ça.
19: Récipiong. 17 personnes.
20: Phonétiquement.
19: Oh, monsieur, je vous passe ma femme.
20: Non, attendez.
19: Oh, non, je comprends pas. Je comprends pas le vietnamien, je comprends pas.
21: Allô ?
20: Oui.
21: Vous parlez le vietnamien ?
20: Oh, pas du tout, non, je suis Berisong.
21: Ah, c'est papa qui parle vietnamien ?
20: Non.
21: Oui.
20: Non.
21: Oui.
20: Moi, je dis comme dong.
21: Oui.
20: Il est pas là, votre mari ?
21: Oui, mais il comprend pas.
20: Non, mais il va plus noter les noms maintenant. On va noter les chiffres.
21: Noter les chiffres.
19: Allô ?
20: Oui, on a fini, hein ? Vous avez noté ?
19: Oui, j'ai noté, oui.
20: Je vous écoute.
19: Monsieur, je suis incapable de vous relire la liste, monsieur. Je ne peux pas. Ce n'est pas...
20: Je vous écoute.
19: Monsieur, je vais venir vous voir.
20: Monsieur, nous partons immédiatement.
19: Bon, j'ai une table de 6...
20: À quel nom ? À quel nom ?
19: Récipient ?
20: Oui.
19: 6 personnes.
20: Récipient, 6 personnes.
19: Judith Gros, 3 personnes.
20: Oui. Celle-là, vous n'avez pas dû bien noter, parce que je ne vois pas ce que c'est, mon frère. Ensuite ?
19: Brutus Neland, 7 personnes.
20: Oui.
19: 23 personnes.
20: À quel nom ?
19: Jus.
20: Quoi ?
19: Jus.
20: Oh non, c'est pas ça.
19: 3 personnes.
20: À quel nom ?
19: Pismi.
20: Pismi ?
19: Oui.
20: C'est pas vietnamien, ça ?
19: Ben non, je marquais comme ça.
20: Ah, c'est famille Pudiglan.
19: Pudiglan, voilà. 3 personnes.
20: Et de la bite ?
19: Comment ?
20: Et de la bite.
19: Oui.
20: 6 personnes.
19: Vous pouvez m'en donner d'autres ? J'ai de la place, hein.
20: Famille Mekoui.
19: Oui.
20: Ça, c'est des Grecs.
19: Combien ?
20: 17. Alors, on va reprendre, hein.
19: Oui.
20: Je vous écoute.
19: 6 personnes.
20: À quel nom ?
19: Récipient.
20: Oui.
19: 3 personnes. Julie.
20: Oui.
19: 7 personnes. Brutus Nelly.
20: British Leyland.
19: Oui. 6 personnes. Migan.
20: Oui.
19: 6 personnes. Culabit.
20: Oui.
19: 17 personnes. Mec.
20: Mec quoi?
19: Ouille.
20: Non, c'est Vauquouille.
19: Vauquouille. Vauquouille.
20: Vauquouille?
19: Oui. Oh, monsieur, arrêtez, hein. Mes couilles.
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1: Oui.
16: Bonjour monsieur, je suis bien au café.
1: Ah mais c'est pas un monsieur.
16: Comment ça c'est pas un monsieur? Bah si, je suis un monsieur.
1: Mais non, mais moi.
16: Ah bah vous, je sais que vous êtes un monsieur.
1: Ouais.
16: Je vous appelle parce que j'ai un petit souci. J'ai été contrôlé par la police parce que j'étais un petit peu alcoolifié en sortant de discothèque.
1: Oui.
16: Donc j'ai dit aux gendarmes que c'est vous qui m'aviez fait boire des trucs frelatifiés.
1: Oh bah voilà le travail, bah c'est chapeau.
16: Ah bah merci.
1: Bah oui, non mais venez tout de suite, s'il vous plaît.
16: Oui, alors je vais venir parce que je vous ai préparé une déclaration pour les gendarmes justement, comme quoi vous.
1: Ah bah non. Bah venez, vous avez été en disco, vous avez dit que vous sortez chez moi, vous savez ce que je risque moi?
16: Non mais c'est pas grave, vous voyez, ça, au
1: bah
16: moins...
1: Non, non, mais si c'est grave.
16: Mais non, mais ce que je veux dire c'est
1: non,
16: que...
1: Non, non, je veux pas le savoir, je veux pas le savoir, vous venez tout de suite.
16: Tout de suite, non, mais peut-être plutôt pour l'apéro...
1: Non, non, alors... non, non, non, non, je ne discute pas par téléphone, vous venez, j'ai pas qui j'ai affaire. À qui ai-je l'honneur?
16: Alors, monsieur Martin...
1: De où?
16: Là, je suis dans mon canapé, je suis au salon.
1: Oui, mais non, mais vous habitez où?
16: Ah, alors, j'habite 1 rue Martin...
1: Où?
16: À Martinville.
1: C'est où ça?
16: Mais c'est à côté de Saint-Martin, je sais pas si vous voyez.
1: Non.
16: Bon, enfin bon, bref.
1: Oui, non, non, non, il n'y a pas de bref, monsieur, là c'est trop grave ce que vous avez fait là. Alors là, on va pas chercher mieux les 14 ans si vous habitez à Martinville ou à Martin, je sais pas où là. Vous êtes fait arrêter où?
16: Ben c'était en sortant de Martinville justement.
1: Et alors vous avez dit que vous sortiez en discothèque à Martinville, non mais vous êtes à l'ouest ou quoi?
16: Non, alors c'était plus au nord de Martinville en fait.
1: Ouais, ouais, bah, mais vous vous rendez compte où est-ce? Moi je porte plainte contre vous.
16: Ah bah moi d'abord.
1: Comment?
16: Attendez, les gendarmes, je vous les passe si c'est ça, puisque là je les ai en double appel. Je transfère, hein, vous ne quittez pas.
1: Ah, allez-y, y a pas de souci, monsieur. Ah, ah non, non, mais bah.
16: Allô?
1: Oui, allô?
16: Oui, bonjour, brigadier Martin, à l'appareil.
1: Oui, bonjour.
16: Que se passe-t-il?
1: Bah, je sais pas, là, il y a une personne qui me dit qu'il est venu chez moi, que je lui ai servi de l'alcool frelaté, monsieur.
16: Ah, c'est vous qui servez l'alcool frelatifié, monsieur Martin.
1: Qu'est-ce que c'est que cette histoire-là?
16: Oui, bah, on nous a parlé de vous, oui.
1: Ah bon?
16: Ah bah oui, c'est mon chef, le caporal Martin, qui m'a fait le rapport, il est juste à côté, je peux même vous le passer.
1: Ah, c'est moi le caporal, le caporal.
16: Oui, alors, caporal chef 5 étoiles Martin? Ouais?
1: Oui.
16: Je vous passe le monsieur. Oui, allô?
1: Oui.
16: Oui, caporal chef 5 étoiles Martin à l'appareil.
1: Bah, c'est la même personne que j'ai au téléphone.
16: Ah non, c'est pas moi, non, non, pas du tout.
1: Ah, bah, c'est pas la même personne.
16: Attendez, monsieur Martin veut vous reparler, je vous le repasse.
1: Oui, d'accord.
16: Monsieur Martin? Oh. Oui, c'est le caporal chef Martin, je vous repasse le monsieur. Oui, allô, c'est un nouveau monsieur Martin.
1: Non, mais, qu'est-ce que c'est que cette histoire-là?
22: Allô?
16: Ah, bah, c'est madame.
22: Pour la déclaration comme quoi je vous ai vendu des produits frelatés.
16: Voilà, c'est ça.
22: Oui, que j'ai acheté en Espagne ou en Italie.
16: Ah, bah oui, très bien, oui, très bonne idée.
22: Bah, tiens, et essayez de faire fumer vos neurones.
16: Non, j'avais pas fumé, j'avais bu.
22: Ah bon?
16: Mais comme c'est la disco de mon beau-frère, j'ai dit aux gendarmes.
22: Ah oui, mon beau-frère, la belle-sœur et ça.
16: Alors attendez, ma belle-sœur, c'est un autre dossier parce que là vous mélangez.
22: Ah bon, parce que je suis con, je comprends pas. Alors vous sortez de la discothèque et après vous me demandez de faire une attestation comme quoi vous êtes venu au préalable chez moi. Mais vous êtes complètement zigzornif, mon pauvre monsieur.
16: Zigzortruc vous-même?
22: Mais oui, vous êtes zigzornif. Venez, je vous accueille. D'accord?
16: Ah bah je savais bien qu'on finirait par s'entendre. Bah dis donc.
22: Ah bah dis donc. Mais dis donc, tu te prends pour un con ou quoi? Approchez le téléphone, vous commencez à m'exaspérer, d'accord?
16: C'est pas pour vous exaspérer, c'est que juste...
22: Ah si, mon pote! Alors, écoutez, si vous avez des couilles au cul, vous venez me voir, crois-moi que tu vas avoir un bon accueil.
16: Ah bah c'est super, je viendrai avec une bouteille.
22: Ok, à tout de suite. Ciao, bambino.
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23: Allô?
24: Oui, bonjour madame, c'est la Société Protectrice des Animaux à l'appareil.
23: Oui.
24: Dites-moi, est-ce qu'on peut savoir ce que vous faisiez cette nuit?
23: Ah, j'étais chez moi, monsieur. J'étais dans mon lit.
24: Vous n'êtes pas sorti?
23: Ah non, pourquoi? Qu'est-ce qui vous arrive?
24: Ben écoutez, on a une plainte là, hein, sur un animal. Vous voyez, monsieur...
23: Oui.
24: Il a une poule, ce monsieur.
23: Il a une poule?
24: Oui.
23: Oui.
24: Et elle a été sodomisée. Violé par quelqu'un qui est venu avec un balai.
23: Un viol sur une poule?
24: Oui, avec un balai.
23: Ah ben alors, écoutez, je ne veux pas être méchante, mais faire ça à une poule, il faut quand même être pas vicieux, mais méchant.
24: Un peu vicieux, quand même.
23: Un peu sur les bords.
24: Et alors, figurez-vous qu'il y a une dame qui prétend vous avoir vu cette nuit rentrer chez vous à 3h10 ce matin, un balai à la main.
23: Oh.
24: Est-ce que vous avez un balai?
23: Un balai long, oui.
24: Un balai long?
23: Oui.
24: Voilà.
23: C'est avec un balai comme ça?
24: Oui.
23: Avec le manche?
24: Oui.
23: Eh ben, moi, je peux vous dire que c'est ni mon mari ni moi, pour la bonne raison que nous étions dans notre lit.
24: Alors, attendez.
23: Oh non, écoutez, je vous assure que ça me horrifie.
24: Ceci dit, madame, quand vous voyez un œuf, la taille d'un œuf...
23: Oui.
24: On peut comprendre que le balai passe, hein, par le...
23: Oui, mais c'est pas la même chose, monsieur. Parce que je trouve qu'une poule, si elle fait un œuf, il s'ouvre tout seul en sortant l'œuf. Que si c'est quelqu'un avec un pied de balai, il force automatiquement... Et ça esquinte la poule.
24: Ben là, ça laisse quinter.
23: Alors, je peux vous affirmer, monsieur, que je ne sais pas qui c'est cette dame qui a pu m'accuser, mais c'est une chose que je ne ferai jamais de mal à un animal.
24: Même avec un balai.
23: Pas plus qu'avec un balai, qu'avec un petit bouchon.
24: Pas plus avec un balai qu'un tire-bouchon?
23: Ah non, oh, bah, mais ça va pas, non? Pourquoi un tire-bouchon, mais ça va encore autre chose?
24: Parce que ça, ça a été fait.
23: Avec un tire-bouchon?
24: Oui, sur un canard.
23: Oh mon Dieu, ben moi je l'ai pas vu, j'ai voté le journal tous les jours, mais je l'ai pas vu. Oh mon Dieu.
24: Figurez-vous que ils ont violé un canard avec un...
23: Un tire-bouchon. Ah ben je ne sais pas dans quel état il doit être, il a été le canard. Hein.
24: Et le tire-bouchon ne fonctionne plus non plus.
23: M'en doute.
24: Alors je repense, pardonnez-moi, je reviens sur la poule parce
23: oui,
24: que...
23: Oui, bien sûr.
24: En fait, ça a été assez atroce pour la pauvre bête parce que...
23: Non, sûrement.
24: Quand la dame lui a mis le balai, là... L'œuf qui était en train de se former dans le croupion de la poule
23: oui.
24: a été poussé.
23: Oh là là.
24: Et elle l'a sorti par le bec.
23: Oh mon Dieu, la pauvre bête.
24: Le pauvre bec, c'est au masculin.
23: La pauvre bête, je
24: ah
23: dis.
24: Oui, pardon, oui. Parce que
23: ah non.
24: Le bec, c'est au masculin.
23: Mm-hmm.
24: Et donc le bec a tenu, c'est ouvert. Et ben figurez-vous que la poule n'a pas lâché l'œuf.
23: Ah ben dis donc. Oui, alors là, on peut dire que c'est une martyre.
24: Vous vous rendez compte qu'un poussin va venir de cet œuf? Et qu'il ne saura jamais ce que sa mère a enduré.
23: Ah bah non, sûrement.
24: Pour qu'il vienne à la vie.
23: Je comprends pas, moi les gens peuvent faire du mal aux animaux.
24: Ce matin, dans notre département, 97 viols de poules depuis vendredi dernier.
23: Depuis vendredi dernier? Toujours avec un balai?
24: Toujours.
23: Mais les gens vicieux comme ça, ils font ça que la nuit. Hein.
24: Les vicieux du balai et les vicieux du tire-bouchon.
23: Parce que, bon, ils vont aller un jour, les gens vont les voir.
24: Bon, qu'est-ce qu'il y a de pire? Celui qui fait ça avec un balai à une poule ou celui qui fait ça avec un tire-bouchon à un canard?
23: Oh, ni l'un ni l'autre n'est bon. Hein. Mais j'ai peur qu'avec le tire-bouchon qui a un bout qui pique, ça doit courir de pire. Hein.
24: Vous croyez?
23: Ah, je crois, oui.
24: Oui, parce que...
23: Avec un tire-bouchon, il y a quand même le bout de la vis qui est quand même pointu.
24: Oui.
23: Pour rentrer dans le bouchon, comment voulez-vous qu'il serait autrement? Ça passerait pas.
24: Oui.
23: Alors, vous vous rendez compte que d'aller dans le croupion d'un canard, aussi bien que dans le cul d'une poule? Non, non.
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3: Allô?
16: Oui, bonjour, monsieur.
3: Je suis une femme.
16: Je vous appelle parce que j'ai vu votre petite annonce sur Internet pour le bébé à vendre.
3: Oui.
16: Je trouve ça scandalisant.
3: Ah bon?
16: De vendre un enfant.
3: Vend pas d'enfant, non?
16: Bah, enfin, c'est écrit sur l'annonce, bébé.
3: Bah, vous êtes trompé.
16: Bah alors, excusez-moi, mais alors pourquoi il y a votre numéro avec un bébé à vendre? Vous me dites oui, et après...
3: On n'a pas de bébé, monsieur. C'est ma fille qui a mis son petit chien. J'ai pas de bébé à vendre.
16: Donc votre fille vend son enfant?
3: Mais non.
16: Bébé Jacques Russel.
3: C'est ma fille qui a mis une annonce.
16: Donc c'est votre fille qui vend l'enfant de ce monsieur Jacques Russel?
3: Non, c'est un petit chien, monsieur. C'est Jacques Russel.
16: Est-ce que monsieur Russel est ici?
3: Non.
16: Vous êtes madame Russel?
3: Non, c'est pas madame Roussel.
16: Ah bah, vous êtes la femme de Jacques.
3: Non, monsieur, écoutez.
16: Non, mais je suis scandalifié, écoutez.
3: Ma fille, elle s'est trompée, voilà, c'est tout. Excusez-moi, au revoir, monsieur.
16: Non, mais vous vous rendez compte, vendre
3: un... Il n'y a pas de bébé à vendre, monsieur, excusez-nous de nous avoir trompé dans l'annonce.
16: Madame Roussel. Allô?
4: Allô?
16: Oui, excusez-moi, madame Roussel. Il y a quand même un problème.
4: De quoi?
16: Oui, mais c'est un autre monsieur.
4: Bah non, parce qu'en fait, c'est ma mère qui vous a répondu avant.
16: Ah d'accord. Vous êtes la fille de madame Roussel?
4: C'est pas madame Roussel, c'est un chien, Jacques Roussel.
16: Voilà, c'est ça. Donc, ce monsieur Jacques Roussel a décidé de vendre son enfant sur Internet, ce que je trouve absolument scandaleux.
4: Non, c'est pas un enfant.
16: Ah bah, il y a écrit un bébé.
4: Non, mais c'est pas madame Roussel, qu'est-ce que vous racontez? Excusez-moi. Je crois que je me suis trompée dans l'annonce ou quoi? C'est un Jacques Roussel. Jacques Roussel, c'est un chien.
16: Écoutez, il y a écrit, j'ai l'annonce.
4: Non, mais je vais vous raconter l'histoire, parce que je crois que vous êtes en train de raconter des conneries.
16: Ah bah, merci.
4: Écoutez, vous savez c'est quoi un Jacques Roussel? C'est un chien.
16: J'imagine que c'est votre époux?
4: Ben non, c'est un chien, une race de chien.
16: Bon, voyons, c'est ça, vous me prenez pour un crétin, excusez-moi, mais...
4: Ah non, mais alors là, franchement, vous prenez les gens pour des fous ou quoi?
16: Bah alors c'est la meilleure, ça,
4: non,
16: c'est...
4: Non, mais vous croyez vraiment qu'on va vendre un...
16: Un bébé?
4: Mais vous croyez vraiment qu'on va vendre un enfant?
16: Ah bah voilà, donc vous reconnaissez en plus.
4: Mais ça se passe comment dans votre tête, là?
16: Non, mais vous comprenez que c'est complètement contraire à la légalité d'essayer de vendre son enfant.
4: Comme si qu'on va vendre un enfant, monsieur.
16: Est-ce que monsieur...
4: L'enfant à qui?
16: L'enfant à Jacques.
4: Mais il y a personne qui s'appelle Jacques, c'est pas un humain, Jacques.
16: Jacques Russel, vous avez mis son nom sur l'annonce.
4: Mais c'est un chien, vous savez c'est quoi un chien, non?
16: Oui, je sais c'est quoi un chien, mais je vois pas le rapport.
4: Bah, c'est pas possible, ça. Oh...
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23: Allô?
24: Madame Nic.
23: Oui?
24: Ah, très bien, bonjour madame, c'est la mairie à l'appareil, les services.
23: Ita?
24: La mairie.
23: La mairie?
20: Oui.
23: Pourquoi?
20: Pour le dossier administratif B354, parce que nous avons...
23: Comment?
20: Vous m'entendez là?
23: Écoutez, je n'entends pas très bien.
20: Est-ce que vous avez écrit à la mairie ces jours-ci?
23: Faut que j'aille à la mairie?
20: Non, est-ce que vous avez écrit à la mairie?
23: J'ai rien écrit à la mairie, moi.
20: Ah, ben voilà. Alors, il y a un petit problème. Je vais vous passer monsieur le maire, madame. Hein?
23: Vous passerez?
20: Non.
23: Comment?
20: Je vais vous passer monsieur le maire. Hein?
23: Bon, d'accord. Monsieur le maire. Quand, aujourd'hui?
20: Merci. Allô?
23: Bon, d'accord.
20: Allô?
23: Merci.
20: Allô?
23: Parce que vous savez, moi, j'entends pas bien.
20: Allô?
23: Alors, c'est pour ça que...
20: Allô?
23: Allô?
20: Allô?
23: Oui, c'est pour ça que je vous fais répéter.
20: Oui, bonjour, madame. C'est monsieur le maire à l'appareil.
23: Qui c'est qui est à l'appareil?
20: Monsieur le maire à l'appareil.
23: Comment?
20: Monsieur le maire.
23: Enfin, vous me le direz.
20: Non.
23: Vous me le direz en venant.
20: Non, je suis monsieur le maire.
23: Voilà.
20: Non, le maire, allô?
23: À tout à l'heure?
20: Non, attendez. C'est le maire à l'appareil.
23: Comment?
20: Le maire. Vous savez, le maire de la ville.
23: Oh, c'est malheureux d'être sourd, hein?
20: Oui, mais je ne suis pas sourd.
23: Hein? Vous n'êtes pas sûr?
20: Non, je ne suis pas sourd.
23: Ben oui. C'est moi qui suis sourde.
20: Ah bon?
23: Oh, si j'ai un appareil, mais je suis obligée de l'enlever pour téléphoner.
20: Ah oui.
23: Alors,
20: Bon.
23: C'est comme si j'avais rien.
20: Oui.
23: Voilà. Dites-moi. Bon, ben alors, je vais peut-être vous voir tout à l'heure.
20: Comment?
23: Bon.
20: Non.
23: Au revoir.
20: Allô.
23: Oui. Allô.
20: Oui, vous m'attendez?
23: Comment?
20: Vous m'attendez?
23: Mais qu'est-ce que c'est? C'est quelque chose que vous me donnez?
20: Oui, non. C'est, je suis monsieur le maire.
23: Comment?
20: Je suis monsieur le maire.
23: Vous êtes le maire?
20: Voilà.
23: Ah, je suis contente que vous me le disiez parce que je me demandais qui c'était qui pouvait sonner à la porte ou des trucs comme ça. Hein?
20: Ah, mais personne ne voulait venir.
23: Alors, faudrait demander peut-être au gardien.
20: Oui.
23: Vous voulez que je vous donne leur numéro au téléphone?
20: Non.
23: Bon, d'accord. Bon, ben, je vous remercie.
20: Oui, je vous en prie.
23: Au revoir.
20: Allô?
23: Allô?
20: Oui. Vous m'entendez?
23: Hein?
20: C'est pas la mairie, là. Hein?
23: Ah, c'est pas la mairie?
20: Non.
23: C'est qui?
20: C'est la radio.
23: La radio?
20: Oui.
23: Alors, qu'est-ce qu'elle veut, la radio?
20: C'était une blague.
23: Comment?
20: Une blague.
23: Une place?
20: Non, une blague.
23: Mais j'ai pas de place, moi.
20: Non, une blague.
23: Écoutez, je comprends rien.
20: Non, c'est
23: téléphonez au gardien, vous verrez.
20: Non, c'était une blague, une histoire drôle.
23: Je commence à croire que c'est une farce.
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7: Oui, bonjour.
16: Bonjour, monsieur. C'est bien le centre automobile?
7: Oui.
16: J'ai vu qu'il y avait une promo, là, qu'il y avait 75 euros offerts.
7: Je vous donne déjà le prix des pneus. Ça dépend si vous en changez 2 ou 4.
16: Ah non, mais je veux pas changer de pneus. Non, je vous appelais juste pour la promotion, pour les 75 euros offerts.
7: Mais si vous voulez pas changer de pneus, comment vous voulez bénéficier de la promotion?
16: Bah, vous me donnez les 75 euros.
7: Je vous donne les 75 euros?
16: Volontiers, oui.
7: Est-ce que vous pouvez juste répéter ce que vous voulez me dire? Vous voulez venir récupérer les 75 euros?
16: Voilà. Alors, si je peux passer cet après-midi, ce serait super.
7: Non, mais monsieur, réfléchissez. Vous venez venir récupérer 75 euros sans faire quoi que ce soit?
16: Bah, non, je passe quand même. Si vous voulez, je me déplace.
7: Non, mais...
8: Allô?
16: Ah, c'est madame, maintenant.
8: Et vous voulez juste 75 euros parce que vous avez vu une pub à la télé?
16: Bah oui.
8: Je vous offre pas 75 euros comme ça, je les sors pas de la bonne main cheval. Et vous me prenez vraiment pour un jambon, monsieur, ou quoi, là? Vous me prenez pour un con?
16: Enfin, j'ai l'impression que c'est un petit peu le contraire, là.
8: C'est pour la pose de pneus fait dans notre atelier.
16: Non, mais...
8: Est-ce que les pneus, ils ont été posés dans nos ateliers?
16: Bah alors, si ça vous arrange pour vos papiers, on peut dire ça. Moi, ça me dérange pas, si vous voulez.
8: Mais monsieur, mais je vais vous faire une fausse facture de 4 pneus pour que vous ayez 75 euros, mais vous êtes complètement barré, monsieur.
16: Bah, je dirai rien, si c'est ça qui vous...
8: Mais je vous dirai rien. Mais monsieur, mais vous êtes, vous avez la lumière dans toutes les pièces. Vous voulez que je vous fasse une fausse facture pour que je vous donne 75 balles? Mais je m'en fous de vos 75 balles, c'est vous qui les voulez. Non, mais c'est Rire et Chanson à l'appareil, là, ou quoi?
16: Pardon?
8: C'est Rire et Chanson à l'appareil, là? C'est l'appel trop con, ou quoi?
16: Ah bah merde, il manquerait plus que ça, tiens.
8: Ah bah oui, vous voulez qu'on vous donne 75 euros alors que vous avez fait le travail ailleurs. C'est comme si vous allez chez le restaurateur avec votre baguette de pain. Il va vous foutre dehors, le mec. Bah moi, c'est pareil, si vous venez tout à l'heure, je vous fous dehors. On est d'accord?
16: Moi, si c'est ça, je vais en parler à mon beau-frère qui est au syndicat des démonteurs. Vous allez voir que ça va pas être la même chose.
8: Au syndicat des quoi?
16: Des démonteurs de pneus.
8: Des démonteurs de pneus, ouais.
16: Oui.
8: Ouais, c'est Rire et Chanson, là.
16: Vous insistez, là, quand même,
8: assurément. Ouais, bah ouais, parce que franchement, c'est une blague.
16: Ah bah franchement oui.
8: Et bah qu'il a... Alors le mieux, vous savez ce que vous faites? Je vous donne les coordonnées, la direction.
16: Oui, d'accord, vous allez me donner le numéro d'un complice.
8: D'accord, mais monsieur, mais putain, mais oh, mais franchement, je suis mort de rire.
16: Bah j'entends ça, oui.
8: J'ai que ça à foutre d'expliquer un...
16: Non mais j'ai bien compris, si vous voulez magouiller des papiers...
8: Mais je veux pas magouiller des papiers, monsieur. Les 75 euros sont offerts uniquement si vous venez chez moi.
16: Oui, c'est bien ce que je dis, je viens chez vous récupérer les 75 euros ou je viens cet après-midi?
8: Non, non, monsieur, attendez, j'ai pas fini ma phrase. Je mets 75 euros, je vous offre 75 euros.
16: Très bien,
8: si vous
16: oui.
8: Achetez, eh bah, écoutez, vous montez 4 pneus. Est-ce que vous allez acheter et monter 4 pneus chez moi?
16: Alors, pas dans l'immédiat, mais ça, rien ne dit que...
8: C'est pas la peine de venir me voir. Je vous offre 75 euros si vous achetez 4 pneus.
16: Voilà, on est d'accord. Donc, est-ce que...
8: Non, si... monsieur, vous entendez la moitié de ce que vous écoutez. Vous êtes con ou quoi?
16: Bah, merci, bah, de mieux en mieux. Bon, écoutez, moi je passe.
8: Ouais, passez, s'il vous plaît, venez, s'il vous plaît. Ça va me faire plaisir, je vais passer un bon quart d'heure.
16: Ah bah écoutez, tant mieux. Allô?
6: Oui, bonjour.
16: Ah bonjour monsieur, voilà, comme j'expliquais à votre collègue.
6: Vous n'arriverez pas à m'avoir.
16: Pour?
6: C'est monsieur Martel.
16: Oh non, merde.
6: Excellent. L'appel trop con de Rire et Chanson.
16: Ah bah voilà.
6: Ah, je vous écoute tout le temps. Et quand je rentre du bureau, je finis à 12h15, je reste dans ma voiture jusqu'à 12h30 pour vous écouter.
16: Bon, et pour tout ça, je peux pas avoir les 75 balles quand même.
6: Bah écoutez, passez toujours, on pourra faire un petit effort.
16: Parfait.
6: Il n'y a pas de stress chez nous. C'est super. Au revoir Martin.
16: Au revoir.
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10: Solarium, bonjour.
11: Bonjour madame, c'est l'Institut de bronzage?
10: Oui.
11: Ah bonjour, c'est bien là qu'on fait des UV?
10: Oui.
11: Ah, très bien. Je vous appelle pour prendre rendez-vous.
10: Ah, on prend pas de rendez-vous, madame. On vient quand on veut, à n'importe quel moment de la journée, du lundi au samedi, de 9h à 20h.
11: Oh, bah, c'est très bien comme ça.
10: Voilà.
11: Parce que mon dermatologue m'a dit que ça me ferait du bien pour ce que j'avais.
10: Ah ben alors, vous venez, et puis voilà.
11: Voilà. Oui, parce que en fait, je, malheureusement, à mon âge, vous savez, on a souvent des furoncles.
10: Oui.
11: Et j'en ai un qui est très mal placé.
10: Ah, oui.
11: Voilà, qui est dans l'arrêt des fesses, au,
10: voyez,
11: en bas, quoi. Et il m'a dit, là, ça c'est les UV, ça va vous faire du bien.
10: Ah, ben, je sais pas, hein, je pense que oui, hein.
11: D'accord.
10: Voilà.
11: Bon, ben, je vais l'appeler tout de suite.
10: Voilà.
11: Et puis, je viens vous voir en fonction de ce qu'il va me dire, alors.
10: Voilà, il n'y a pas de souci. De toute façon, moi, je suis ouvert, comme je vous ai dit, du lundi au samedi, de 9h à 20h sans interruption.
11: Eh ben, moi, donc, je serai ouverte, ben, quand je pourrai.
10: Voilà, il n'y a pas de souci, madame.
11: À tout à l'heure.
10: À tout à l'heure. Solarium, bonjour.
12: Oui, bonjour, madame, professeur de la place dermatologue à Metz. Je vous appelle au sujet d'une de mes patientes qui vient de m'appeler à l'instant.
10: Oui.
12: Une dame Ledoux, vous l'avez eu peut-être?
10: Oui.
12: Oui, parce que je lui ai prescrit 10 séances d'UV.
10: Oui.
12: Pour son furoncle, donc, qui est situé sous la 32e.
10: Oui.
12: C'est-à-dire juste à la base du, 10 cm du coccyx, au-dessus de l'anus, hein, vous avez expliqué ça.
10: Oui.
12: Donc, ce que je voudrais, hein, ce qu'on fait d'habitude, c'est très simple. Donc, elle est sur le ventre, hein, dans vos cabines, hein. Et il faut qu'elle ait donc les jambes écartées.
10: Oui.
12: Et que vous teniez avec vos deux mains, vous savez, à plat,
10: ouais,
12: les fesses écartées.
10: Oui. Je ne sais pas si je pourrais le faire.
12: Oh, si, c'est très simple. Hein. Il suffit juste de tenir les deux fesses écartées de la dame, hein, de la patiente. Vous les tenez écartées pendant... Moi, j'ai prescrit de 12 à 15 minutes, hein, à peu près.
10: Mm-hmm.
12: Et vous lui tenez les fesses écartées, très écartées, pour que ce furoncle soit exposé au rayon, c'est tout. Hein.
10: Mais attendez, mais moi, je ne la touche pas, hein.
12: Non, mais juste le furoncle.
10: Mais je ne touche rien du tout. Je ne touche absolument rien.
12: Vous inquiétez pas, hein, c'est juste très simple.
10: Ouais.
12: Vous tenez les fesses de la dame écartées.
10: Mm-hmm.
12: D'accord? Vous sortez le furoncle qui est à l'intérieur de l'anus.
10: Oui.
12: Et vous le tenez entre le pouce et l'index pendant les 12 minutes.
10: Je dois encore le sortir.
12: Bah oui.
10: Bah attendez, comme vous me dites, en écartant déjà, ça devrait le faire sortir, non?
12: Ah non, il est à l'intérieur.
10: Ah, mais moi, je croyais qu'il fallait juste écarter.
12: Oui, oui. Avant de sortir le furoncle, oui, il faut juste écarter.
10: Ah ouais, mais moi, j'arriverai pas. Hein.
12: Si. C'est un geste très simple à faire. Hein.
10: Ah, punaise pour vous, parce que vous êtes médecin.
12: Si vous faites ce que je lui ai prescrit, je vous enverrai tous les autres patients. Hein. Vous avez tout à gagner, vous allez devenir spécialiste du furoncle anal.
10: Ah ben non.
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10: Oui.
16: Oui, bonjour monsieur. Je suis bien chez l'apiculturiste.
10: Chez l'apiculteur, oui.
16: Là, j'ai vu mon docteur qui m'a dit que j'étais allergique au pollen.
10: Oui.
16: Visiblement, vous avez mis du pollen dans votre miel.
10: Ben non, mais il y a obligatoirement du pollen dans les miels.
16: Ah bah oui, mais alors excusez-moi, mais alors si vous mettez des trucs et vous prévenez pas.
10: Non mais on met rien, vous aurez obligatoirement du pollen partout, c'est obligatoire. C'est pas moi qui fais le miel, c'est les abeilles.
16: Oh bah ça va être leur faute, les pauvres bêtes.
10: Mais putain, mais il est pas net.
2: Mais non, mais vous êtes vraiment pas bien, non?
16: En gros, ce que vous faites, c'est que vous coupez votre miel avec du pollen.
2: Mais bien sûr, et puis je pisse dedans aussi. Ah, mais vous avez vraiment du mal à comprendre que dans du miel, il y a obligatoirement du pollen. Je ne prends pas du pollen que je rajoute dans le miel. Voilà, c'est... Non, mais vous vous rendez compte des âneries que vous pouvez dire?
16: Oh, ben j'ai bien compris.
2: Bon, alors, arrêtez de me casser les pieds en me disant que je rajoute du pollen dans les pots de miel.
16: Non, mais c'est juste...
2: incroyable.
16: Vous gardez le pollen et vous me filez juste le miel. Enfin, ça vous empêche pas de l'enlever, vous voyez?
2: Non, mais vous avez un sacré problème. Mais comment voulez-vous que j'enlève? Mais non, mais c'est des micro-particules.
16: Non, mais avec une passoire avec des tout petits trous.
2: Mais non, mais ça va pas. Non, mais vous rendez compte que vous me dites que je rajoute du pollen dans les pots de miel? Vous, non, mais est-ce que vous rendez compte de la bêtise? C'est les abeilles qui font le miel.
16: Eh ben, vous dressez les abeilles.
2: Je les dressais. Ben oui, c'est vrai que tous les matins, je vais voir les filles, vous me ramenez. Mais non, mais ça va pas. Oh, bon.
5: Ah bah bien sûr.
16: Oui, bonjour madame.
5: Non mais attendez monsieur, je n'ai pas mis de pollen, c'est les abeilles qui le mettent.
16: Dans tous les pots, ils ont trouvé des traces de pollen.
5: Mais attendez, c'est ce que je vous dis.
16: Sinon vous me les changez.
5: Mais je vous les changer contre quoi?
16: Non mais vous mettez du miel sans pollen à la place.
5: Il n'y a pas de miel sans pollen sur la terre, arrêtez un peu vos conneries. Vous êtes de d'où, vous venez de Tchermars, donc arrêtez.
16: On met ça sur le dos de ces pauvres abeilles qui n'ont rien demandé.
5: Bon écoutez, votre miel, qui que c'est qui est allergique? C'est vous?
16: Ah bah qui que c'est que c'est moi, oui.
5: D'accord, votre allergie au pollen, vous avez été constaté par un allergologue?
16: Non, c'est mon beau-frère qui est allergoliste.
5: Allergoliste, ça veut dire quoi ça?
16: Bah, c'est-à-dire qu'il s'occupe des allergies.
5: Donc, il a le résultat de l'analyse?
16: Bah oui, c'est, il l'a fait lui-même.
5: Mais non, c'est pas possible, il peut pas la faire lui-même, il a pas le matériel.
16: Alors. Bah, il est analyste allergoliste.
5: Alors, vous avez combien de miel que je vous ai vendu?
16: 200 kilos à peu près.
5: De quoi? Non mais vous rigolez là, je vous ai jamais vendu 200 kilos de miel moi. Non mais attendez.
16: Pour le remboursage, ce serait possible en liquide, vous pensez?
5: C'était pas pour le remboursage, parce que moi je vais porter plainte contre vous là à ce moment-là. Alors ramenez-moi les 200 kilos.
16: Alors le truc c'est qu'il va falloir que je loue une camionnette, ça va se faire des
5: choses. Bien sûr, attendez.
16: Bah oui, j'ai quand même 5 palettes de 200 kilos, donc ça fait...
5: 5 palettes de 200 kilos? Je n'ai jamais vendu en palette.
16: Ah non, mais parce que moi j'ai mon beau-frère qui est palettiste, qui a paletté les pots de miel.
23: Mais vous expliquez, nous on vend du miel par pot.
5: Mais je n'ai jamais... Arrête.
16: Si, parce qu'il est analyste allergoliste palettiste.
5: Non, arrêtez vos conneries un peu, s'il vous plaît. Hein.
16: Allô?
2: Oui, monsieur.
16: Ah, mais c'est encore le monsieur.
2: Putain, mais c'est pas possible.
16: Voilà, donc...
2: Putain, mais qui c'est? Vous vous foutez de ma gueule, là?
16: Alors, à votre avis, ça peut être qui?
2: À part une radio...
16: à part quoi?
2: Putain, c'est pas... Oh non.
16: Ah si?
2: Y a tout le monde qui m'a entendu hurler, là. Et j'espère que c'est pas Champagne FM, hein.
16: Alors non, c'est pas Champagne FM.
2: Radio 8?
16: Non plus.
2: Je ne sais pas. J'ai les chansons?
16: Bah, bravo.
2: D'accord. Et je suis passée pour une cinglée, là. Mais par contre, venez pas tout de suite, quand même, hein. Parce que là, ça va pas être possible.
16: Parce que là, vous vouliez m'offrir du miel, c'est ça?
2: Ah non, je pense que je vous jetais le pot.
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13: Allô?
14: Allô? Oui, bonsoir, madame.
13: Bonsoir, madame.
14: C'est madame...
13: Oui?
14: Ah, bonsoir,
13: la femme à Pierre.
14: C'est la femme à Pierre. Comment qu'il va, mon petit sou?
13: Il est parti en installation, c'est pourquoi?
14: Il est toujours dépanneur télé.
13: Ah oui.
14: Bon, ben écoutez, est-ce qu'il peut passer alors?
13: Oui, ben vous allez me dire votre nom, s'il vous plaît.
14: Voilà, Madame Ledoux.
13: Ledoux.
14: Germaine.
13: Germaine.
14: À Gredizan.
13: À Gredizan.
14: Oui.
13: Bon, parce que vous n'avez plus de télé du tout.
14: Non.
13: Bon.
14: J'en ai plus du tout, hein, de télé. Hein.
13: Oui.
14: Il n'est plus là, le poste. Hein.
13: Ah, vous ne l'avez pas?
14: Ben, je ne le vois plus, c'est ça le problème. Je ne le trouve plus. J'ai regardé la télé hier soir et ce matin, plus de poste.
13: On vous a volé?
14: Vous croyez?
13: Ben, et si vous me dites que vous avez plus de poste?
14: Oui.
13: Et c'est plutôt les gendarmes qu'il faut appeler?
14: Ben oui, je les ai appelés.
13: Vous avez appelé les gendarmes?
14: Oui, il n'y avait personne, là.
13: Puis vous les avez pas rappelés de nouveau?
14: Attendez, vous permettez?
13: Oui.
14: Je vais les appeler avec mon poste?
13: Oui.
14: Comme j'ai un dédoublement d'appel?
13: Ah, voilà.
14: C'est peut-être vous qui allez les avoir, hein?
13: Voilà.
14: Quittez pas.
13: Non, je raccroche pas.
25: Gendarmerie de Dole, j'écoute.
13: Bonjour, monsieur.
25: Oui, bonjour, madame.
13: Je suis madame... On tient un magasin de télévision.
25: C'est bien, oui.
13: Et je ne sais pas ce qui... Et vous êtes les gendarmes de Dole?
25: Oui, la brigade, oui.
13: Bon, voilà. Il y a une dame qui nous téléphone. C'est madame Ledoux de Gredizan. Alors, cette dame, elle nous téléphone. Elle dit, écoutez, je voudrais bien voir votre mari. Ben, je dis, oui, mais pourquoi? Ben, elle dit, hier soir, j'ai regardé ma télé. Et ce matin, en me levant, j'ai plus de télé.
25: Oui. Ah,
13: ben, j'ai dit, appelez les gendarmes. Bon, elle me dit, je les ai appelés, ça n'a pas répondu.
25: Ah bah oui, parce que nous sommes en alerte générale.
13: Oui.
25: Est-ce que je peux compter sur votre discrétion?
13: Oui,
23: Oui.
25: Les radars de l'aviation ont signalé la présence d'extraterrestres au-dessus d'une petite ville qui s'appelle Gredizan.
23: Eh bien oui, puis cette dame, elle est là. Elle habite à Gredizan.
25: Ah, c'est pas possible, madame. On a fait évacuer tout le monde ce matin. C'est impossible qu'il reste quelqu'un.
23: Bah, elle me dit que si. Madame Ledoux, Germaine.
25: À Gredizan ?
23: Ben oui, oui.
25: Attendez, elle dit... Quittez pas, hein.
23: Oui.
25: Allô, où est la brigade, là ? Dis-moi, on me signale qu'il y aurait encore quelqu'un, là, sur Gredizan. Vous avez... Tout le monde est rassemblé, là ? Il manque une dame ?
23: Ah.
25: Madame Ledoux. Allô ?
23: Oui.
25: C'est pas Madame Ledoux, par hasard ?
23: Madame Ledoux Germaine à Gredizan.
25: Écoutez, madame, c'est la seule personne qui manque à l'appel. On a fait évacuer tout le village. Vous savez ce que c'est que des ovnis ?
23: Bah oui, moi, j'y crois pas, mais enfin...
25: Si, madame, il y a deux ovnis, absolument. Ah. Mais ce que je vous dis, c'est confidentiel défense.
23: Oui,
25: surtout,
23: oui.
25: Ça reste entre nous. Hein.
23: Oui.
25: Les extraterrestres sont posés cette nuit sur Gredizan.
23: Oui.
25: Et ils ont, pour le moment, ils se sont attaqués à toutes les lignes électriques. Ils dévorent l'acier.
23: Oh.
25: Ils se nourrissent avec de l'acier. Ils ont mangé des antennes de télé sur les toits des maisons. Et ils dévorent des télévisions.
23: Qu'elle me dit. Et madame, je vous assure qu'hier soir, j'ai regardé ma télé. Ce matin, je me lève pour mettre ma télé, plus de télévision.
25: Bon, ok, donc c'est ça. Bon, alors ça veut dire qu'elle a des extraterrestres chez elle, madame.
23: Oh là là.
25: Écoutez.
23: Essayez d'aller la sauver, cette pauvre femme.
25: Troisième brigade, vous foncez sur Gredizan. Vous allez chez madame Ledoux, vous la récupérez. Bon, madame, est-ce que vous pouvez lui expliquer la situation, sans lui faire peur, évidemment. Nous, on arrive.
23: Bon, ben, je vais essayer.
25: Essayez d'en savoir un peu plus, on reste en liaison avec vous, madame. Hein.
23: Bien. Très bien. Allô ?
14: Allô ?
23: Bon, vous êtes toute seule chez vous ?
14: Oh là là, oui, enfin, écoutez, j'ai l'impression qu'il se passe quelque chose de bizarre. Hein. Je suis sortie, là, je suis regardée sur le toit, il n'y a plus d'antenne de télé.
23: Écoutez, n'ayez pas peur. De toute façon, hein, vous restez chez vous, ne vous en faites pas. Allô ?
14: Il y a une espèce de grosse grenouille verte qui rentre chez moi.
23: Oui, eh bien, écoutez...
14: Il y a une énorme grenouille verte qui rentre chez moi.
23: Oui.
14: Et qui est en train de manger ma machine à laver.
23: Oui, ça fait rien. N'ayez pas peur.
14: Là, c'est ça.
23: Laissez-la.
14: Là, c'est ça.
23: Non, laissez-la. Répondez-moi.
14: Attendez, je vais chercher mon balai.
23: Non, répondez-moi.
14: Oh, mon Dieu.
23: Allô ? Madame Ledoux.
14: Oui.
23: Madame Ledoux,
14: oui.
23: Écoutez-moi, vous ne risquez rien, ne bougez pas, restez au téléphone.
14: Il y a une deuxième grenouille verte.
23: Ça fait rien, écoutez-moi.
14: Ils sont en train de manger ma voiture.
23: Mais ça fait rien, laissez-les faire, c'est des extraterrestres, ils ne vous feront pas de mal à vous, vous m'entendez ?
14: C'est quoi ?
23: Des extraterrestres, c'est des êtres... C'est une sorte d'être humain, mais ils mangent que de la ferraille. Ils veulent pas vous faire de mal. Les touchez pas, ces bêtes-là. Les touchez pas, restez au téléphone. Je vous tiens au téléphone pour vous tenir compagnie. Vous m'entendez ?
14: Oh, mon Dieu !
23: Vous m'entendez, Madame Ledoux ?
14: Ils sont en train de manger la poubelle.
23: Mais ça fait rien.
14: Oh,
23: mais
14: mon
23: n'ayez
14: Dieu.
23: Pas peur.
14: Non, mais j'ai pas peur.
23: Bon, les gendarmes, ils sont en conversation avec nous. Madame Ledoux.
14: Mais c'est pas vrai, hein.
23: Madame Ledoux.
14: Ils sont gonflés, ils sont en train de bouffer tout, hein.
23: Écoutez.
14: Mon cesse-linge, vous savez...
23: Oui, Madame Ledoux.
14: Oui.
23: Écoutez-moi.
14: Mais qu'est-ce que c'est que ces grenouilles?
23: Écoutez-moi voir.
14: Qu'est-ce que c'est que ces grenouilles-là?
23: Ben, c'est des extraterrestres, ils sont très gentils avec les humains. Vous avez pas des bottes de conserve?
14: Ah.
23: Ils mangent tout ce qui est en acier, en ferraille... Ils mangent tout ça. Donnez-leur des boîtes de conserve. Ils vont être contents.
14: Vous croyez ?
23: Oui. Parlez-leur. Vous leur dites que vous allez leur donner des boîtes de conserve. Vous verrez, ils seront contents.
14: Bonjour, messieurs. Je leur dis messieurs ou...
23: Oui, si vous voulez.
14: Bonjour, messieurs.
23: Je vais vous donner des boîtes de conserve.
14: Ils me parlent.
23: Oui, parce qu'ils sont contents. Donnez-leur à manger quelque chose.
14: Vous avez faim?
23: Ben, voilà, ils ont faim. Ils veulent manger. Donnez-leur à manger.
14: Qu'est-ce qui vous ferait plaisir?
23: Ben, donnez-leur des bottes de conserve. Des petits pois, des haricots, des tout ce que vous avez.
14: Ils me tendent la main.
23: Eh ben, donnez-leur.
14: Ils sont contents.
23: Ils sont contents.
14: Ils sont en train de la gober.
23: Oui. Vous n'avez rien d'autre à leur donner ?
14: il a fait un rond.
23: Voilà, j'ai entendu. Vous n'avez pas une casserole sous la main, une petite casserole?
14: Ah oui.
23: Donnez-leur une casserole, ils seront contents.
14: Tenez.
23: Voilà, ils sont heureux.
14: Il l'a gobé.
23: Eh mais ils sont contents. Vous allez voir, tout va s'arranger.
14: Vous voulez une deuxième, non?
23: Ben, donnez-leur une deuxième casserole.
14: Une casserole pour Tata Suzanne.
23: Voilà.
14: Bop. Une casserole pour Tonton Lulu.
23: Bop. Voilà. Et puis autrement, ben ma foi, il faut leur causer qu'ils sont gentils. Dites-leur qu'ils sont gentils.
14: Vous êtes gentils.
23: Ah, ils sont gentils.
14: Bop. Bop.
23: Voilà. Écoutez, allez chez le voisin. Dites-leur d'aller chez le voisin.
14: Vous pouvez aller chez le voisin.
23: Il y a du matériel à manger.
1: On a déjà tout mangé chez le voisin.
14: Il m'a parlé.
23: Il vous a tout mangé. Vous avez déjà tout mangé? Oh, ben la dame, elle est bien gentille avec vous. Ah. Essayez, elle va vous redonner encore une casserole si elle a.
14: Je vous les passe, hein? Allô?
23: Allô?
14: Oui, bonjour, madame.
23: Bonjour, monsieur.
14: Bon, premier à l'appareil, je suis le chef de la planète acier.
23: Ah, eh bien, enchanté de faire votre connaissance et puis de pouvoir bavarder avec vous, parce que vous parlez très bien le français.
14: On a des convertisseurs de langage.
23: Ah, c'est pour ça que vous parlez si bien le français.
14: Nous arrivons de 353 milliards de kilomètres.
23: Ah.
14: Nous vivons sur une planète en acier.
23: Oui.
14: Et malheureusement, comme nous mangeons de l'acier, nous avons fini de manger notre planète.
23: Et puis vous n'avez plus rien.
14: Ben, on est tombé.
23: Ah, vous êtes tombé. Et puis vous êtes nombreux?
14: Ah oui, nous sommes 43 milliards 756 millions.
23: Oh, ben
14: alors. Nous sommes en train d'envahir la planète Terre, évidemment.
23: Oui.
14: Vous voyez, et le problème, c'est quand on est arrivé ici, on a mangé nos ovnis.
23: Ah, puis vous ne pouvez plus repartir à nulle part.
14: Voilà.
23: Ah, j'ai bien compris ce que vous me dites maintenant. Oui, mais enfin... c'est sûr que vous avez faim, mais vous mangez souvent.
14: Nous mangeons tout le temps.
23: Ah, vous mangez tout le temps.
14: Il est en train de becquer le téléphone, là.
23: Ah ben, mangez pas le téléphone, on pourra plus causer. Vous avez pas une casserole, Madame Ledoux?
14: Ah oui, je vais en chercher une autre.
23: Donnez-lui une autre. Monsieur?
14: C'est bon, le téléphone, hein?
23: Oui, mais laissez-le qu'on puisse causer. On pourra plus causer après. Voilà.
14: Merci, madame.
23: Voilà, elle est bien aimable, cette dame.
14: Ah, la poignée de la casserole est en plastique, Madame Ledoux.
23: Ah ben oui, mais nous, chez nous, sur notre planète, les queues de casserole, c'est en plastique.
14: Comment?
23: Chez nous, en France, sur la planète France. Vous comprenez?
14: Oui.
23: Bon, les queues de casserole, elles sont en plastique.
14: Mais pourquoi faire?
23: Pour pouvoir l'empoigner, parce que nous, nos casseroles, on les mange pas. On fait cuire de la marchandise dedans.
14: Cuire?
23: Oui, cuire.
14: Mais vous faites cuire sur quoi?
23: Une cuisinière.
14: Ah, la cuisinière, c'est en métal?
23: C'est de la fonte.
14: Ah, ben, je vais aller goûter ça. Ah, ben non, laissez-moi ma cuisinière quand même.
23: Non, Madame Ledoux.
14: Oui.
23: Laissez-les faire. Ils ont faim, ils ont plus rien. Chez eux, ils n'ont plus rien du tout à manger.
14: Mais d'où c'est qu'ils viennent?
23: Je ne sais pas, d'une planète, dans le ciel. Allô, les gendarmes?
25: Oui, d'accord. Allô, allô?
23: Allô?
25: Gendarmerie, oui.
23: Vous avez entendu?
25: Non.
23: Bon, il y a une grosse grenouille. Pour elle, elle c'est une grosse grenouille. Elle lui a mangé sa machine à laver. Elle n'a plus d'antenne de télé. Elle n'a plus de télé. Elle me raconte des choses, c'est abominable. Moi, je peux pas, comment faire?
25: Ce sont les extraterrestres, madame.
23: Oui, ils m'ont parlé.
25: Ah, vous les avez eus?
23: Ah oui, le monsieur, enfin, moi, je l'ai appelé monsieur, il m'a dit bonjour, madame. Tout ça, il parlait très bien. Il voulait manger le téléphone, je dis, ne nous mangez pas le téléphone. C'est bon, pourtant, le téléphone. Mais je dis, laissez-nous le téléphone, qu'on puisse vous parler. Moi, je dis, je suis enchantée de vous connaître. On ne pourra plus parler si vous mangez le téléphone. Bon, ben, il est encore bien obéi. Mais ils sont des millions et des millions qui ont atterri sur la France. Et puis, de toute façon, ils vont tout détruire partout.
25: Oh, merde.
23: Je suis assise. Je serai debout. Je me dirais, c'est une histoire à pas tenir debout.
9: 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Bonjour.
15: Bonjour monsieur, c'est bien le garage ?
9: Oui.
15: Monsieur Martin à l'appareil, j'aurais besoin de vous emprunter une plaque d'immatriculation.
9: Une plaque d'immatriculation ?
15: Ouais, parce que je me suis fait flasher avec ma voiture.
9: Oui.
15: Donc il faudrait mettre une plaque d'une voiture à vous sur ma voiture à moi.
9: Mais on va pas vous mettre une plaque à nous.
15: Bah si, comme ça je retourne au même endroit, je me refais flasher avec ma voiture, mais cette fois-ci avec vos plaques.
9: Oui, et ben ça fera deux flashs.
15: Non, quand c'est deux fois le même flash, ça annule le premier et donc ils retiennent que celui avec vos plaques.
9: Oui, mais nous sommes obligés de dénoncer le conducteur.
15: Dans ce cas, vous dites que je travaille au garage et que j'étais en train de tester la voiture pour vous.
9: Mais vous travaillez pas au garage.
15: Non, mais il suffit de m'embaucher pendant quoi 30 minutes, le temps que je fasse l'aller-retour au flash.
9: Non, mais alors là, vous verrez ça avec le patron. Hein.
15: Ah oui, bonne idée. Comme c'est le patron, évidemment, il paye pas.
9: Non, lui, quand il se fait flasher, il paye. Hein.
15: Comment ça, il paye?
9: Bah bien sûr.
15: Genre, un patron garageur, il se fait flasher, il paye.
9: Bah bien sûr, je sais pas qui veut.
15: Oh bah c'est nouveau ça.
9: Ah bah non, c'est pas nouveau, monsieur. Quand on se fait flasher, on paye, monsieur.
15: Ouais, sauf quand on est garageur.
9: Mais non.
15: Allez.
9: Je vous dis que non, maintenant, nous sommes obligés

0: pour pas payer l'amende.
1: Ben non, mais c'est l'autre personne qui va payer, monsieur.
0: Eh, vous avez qu'à mettre les coordonnées d'un de vos clients.
1: Mais pourquoi on ferait ça déjà de une? Mais on vous connaît même pas.
0: Ben comme ça, ni vous ni moi, on doit payer quoi que ce soit.
1: Mais pourquoi vous voulez pas tout simplement payer votre amende?
0: Parce que, pardon, mais moi si je paye une amende, ça me coûte de l'argent.
1: Eh ben, que ça soit comme ça ou de l'autre côté, c'est pareil, monsieur. Vous la payerez.
0: Ben non, justement, c'est mieux si c'est quelqu'un d'autre qui la paye.
1: Ben quelqu'un d'autre qui la paye, non, mais ça va pas, non. Pourquoi vous voulez pas payer votre amende?
0: Ben, pardon, pourquoi vous voulez pas payer mon amende?
1: Mais pourquoi je paierais votre amende, monsieur?
0: Ah, vous voyez, vous non plus, vous voulez pas la payer.
1: Non.
0: Vous savez quoi? On va faire équitable, on la joue à pile ou face.
1: Ben oui.
0: J'ai une pièce, pile je paye, face c'est vous.
1: Ben non.
0: Non, alors face je paye pas, pile vous payez.
1: Mais non.
0: Attention.
1: Non mais,
0: Oh, c'est pile. Désolé, pas de bol, c'est pour vous.
1: Mais bien sûr.
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4: Oui, allô?
5: Oui, bonjour monsieur.
4: Bonjour monsieur.
5: C'est bien au magasin de vêtements pour hommes.
4: Oui.
5: Monsieur Delaplay à l'appareil, c'est le secrétaire général de la FNEF, Fédération Nationale d'Exhibitionnisme à la Française. Je vous passe monsieur le président.
4: Oui.
5: Merci. Allô?
4: Oui, allô?
5: Bonjour monsieur.
4: Bonjour monsieur.
5: Monsieur Le Duret à l'appareil, président de la FNEF, Fédération Nationale d'Exhibitionnisme à la Française. Alors, nous avons notre grand championnat, vous savez, la poule finale. Vous avez vu les affiches en ville, non?
4: Non, j'ai pas pu voir.
5: Ah bon, nous avons la finale, donc dimanche, en poulain, éliminatoire pour les phases finales donc, de National. Donc tous les exhibitionnistes qui viennent dimanche ont besoin d'avoir, et c'est obligatoire, une gabardine standard. Qu'est-ce que vous avez à leur proposer? Parce qu'il nous en faut une bonne vingtaine.
4: Eh bien moi, ce que je vais vous proposer, c'est de rappeler demain matin, vous aurez le responsable du magasin et il sera en mesure de vous dire...
5: Mais déjà, qu'est-ce que vous avez comme couleur, vous, déjà, à nous proposer?
4: Gabardine, vous appelez ça la veste ou la veste un peu plus longue?
5: Ah, c'est plus long, il faut pas qu'on voit le bas-ventre, évidemment. Nous, vous connaissez un peu notre spécialité, les exhibitionnistes. Nous avons besoin de gabardines, évidemment, qui vont presque jusqu'aux genoux. Donc il faudrait qu'on puisse déboutonner, voyez-vous, la gabardine en 3 secondes chrono. Ouvrir la braguette, sortir notre engin, refermer... Avant que la police, évidemment. Donc c'est de la gabardine très souple, non irritable avec des tissus non synthétiques.
4: Ça, je vais pas avoir. Même en commande, ce sera toujours en polyester, ce sera toujours du synthétique.
5: Ah oui, mais si ça vient en contact de notre sexe, avec la peau du gland, on va faire des allergies.
4: Écoutez, moi, ce que je vous propose, c'est de me rappeler demain le responsable du magasin. Il sera plus apte à vous dire ce qu'il peut avoir et lui sera capable de vous dire au niveau des prix.
5: Oui, parce que si on en prend 20, j'imagine qu'on peut avoir une petite réduction.
4: Oui, il y aura une réduction, ça c'est sûr.
5: En contrepartie, je vous garantis, vous pouvez noter, tous les exhibitionnistes auront, nous accrocherons sur notre sexe un petit panneau, vêtements, avec votre adresse pour vous faire de la publicité.
4: Ben écoutez, vous rappelez demain matin et puis lui, il essaiera de voir ce qu'il peut faire.
5: Vous avez noté?
4: Oui.
5: Je vous écoute.
4: Je peux pas trop dire en magasin, ça se fait pas trop, il y a des clients.
5: Bah, et alors?
4: Je dirais que, vous accrocherez une pancarte sur votre sexe pour montrer vêtements pour faire de la pub.
5: C'est pas un beau geste, ça?
4: Ah si, c'est un beau geste.
5: Bah alors, qu'est-ce qu'on dit?
4: Merci.
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6: Oui, allô?
0: Bonjour, monsieur, c'est bien le bar?
6: C'est madame, non, c'est la brasserie.
0: Voilà, oui, c'est exactement ce que j'ai dit. Monsieur Martin, à l'appareil.
6: Ouais.
0: Il y a un problème sur votre jus de tomate. Je sais pas si vous êtes au courant.
6: Non, justement.
0: Parce que moi, l'autre jour, j'ai voulu boire un jus de tomate chez vous, et apparemment, vous m'avez servi une sorte de mélange avec des trucs bizarres.
6: Ah non, nous, on mélange pas, on ouvre les bouteilles devant les clients, donc,
0: Bah, c'était pas une bouteille, justement. J'ai commandé une tomate, et on me l'a apportée dans un verre, et ça avait pas l'air d'être de la tomate.
6: Ah, mais on vous a apporté une tomate, un Ricard tomate.
0: Un Ricard? Bah, bravo, tout s'explique.
6: Ça s'appelle comme ça, monsieur.
0: Pardon, mais vous venez de m'avouer que vous rajoutez du pastis dans le jus de tomate.
6: Non. Je vous avoue pas qu'on rajoute du pastis. Une tomate, si vous demandez une tomate, c'est un Ricard avec de la grenadine.
0: Oui, mais enfin, si vous vous amusez à changer les boissons sans prévenir.
6: Bah non, on s'amuse pas à changer les boissons.
0: Moi, je demande une tomate. J'attends évidemment une tomate pressée et on me sert un cocktail.
6: Monsieur, quand vous commandez un tango, je vais pas vous prendre par la main et faire un tango danser,
0: Alors déjà, aucun rapport entre une danse orientale et mon jus de tomate.
6: Mais après, vous l'avez pas senti, vous avez plus d'alcool.
0: Je vous avoue que j'ai eu un doute, donc j'en ai commandé un deuxième.
6: Et vous en avez repris un deuxième.
0: Ouais, et je vous confirme qu'il n'y avait pas de tomates non plus dans le deuxième.
6: Ouais, bah oui.
0: En plus, juste en sortant de chez vous, je me suis fait contrôler en voiture et hop, PV parce que j'étais alcoolifié.
6: Donc en fait, là, vous m'appelez parce que vous vous êtes fait verbaliser en sortant de chez moi.
0: Voilà, c'est pour ça qu'il faut voir comment on s'arrange pour que ce soit vous qui payez le PV.
6: Mais pas du tout, monsieur, c'est pas moi qui vais payer votre PV quand même.
0: Ah bah au moins me prendre les points parce que sinon j'en ai 6 qui sautent.

0: Mais me prendre les points, monsieur, quand même.
1: Bah, quand même, je préférais que ce soit vous.
0: Allô?
1: Oui, allô? Bonjour, monsieur.
0: Non, mais vous allez dans le sud, dans n'importe quel bar, vous demandez une tomate, on vous mettra du pastis et de la grenadine.
1: Eh, entre nous, vous venez de l'inventer avec votre collègue?
0: Non, pas du tout, monsieur, j'invente rien du tout.
1: Et puis, pardon, pastis, grenadine, admettons, mais au final, il n'y a même pas de tomate du tout.
0: Non, mais vous faites exprès ou quoi, en fait? Je vous ai jamais dit qu'on vous a mis de la tomate. On vous a fait un pastis avec de la grenadine. Et chez nous, ça s'appelle une tomate.
1: Pardon, mais chez moi, la tomate, c'est tout simplement le fruit du tomatier. On fait pas de chichi.
0: René! S'il te plaît, j'ai un client.
2: Pardon.
0: C'est quoi?
2: Oui,
0: c'est quoi une tomate?
2: Une tomate, c'est du pastis avec de la grenadine.
0: Merci. Voilà, monsieur.
1: Voilà, le coup de la fausse voix en plus.
0: Quoi?
1: Non, mais je connais, vous avez imité la voix d'un client.
3: Oui, bonjour.
0: Allez, c'est bon.
1: Bref, donnez-moi votre adresse mail, comme ça je vous envoie le PV.
0: Non, non, je vous envoie rien du tout, vous allez voir ça avec mon patron.
1: Oui, alors passez-moi le patron, mais dites-lui juste qu'on a vu ensemble et que c'est bon pour le PV, comme
0: non,
1: ça.
0: Non, non, vous dites pas que j'ai dit que c'était bon qu'il prenait le PV, hein, j'ai jamais dit ça, hein.
1: Oh, bah me dites pas que j'ai mal compris.
4: Tiens, vas-y, parce qu'il est en train de me
5: vendre,
4: là.
5: Parle pas le.
6: Voilà, oh.
1: Et allez.
7: Allô?
1: Oui, bonjour madame. Comme je disais, je dois vous déposer le PV pour que vous puissiez mettre votre nom dessus.
7: Non, mais monsieur, vous déposez rien du tout parce que nous, on n'a pas fait d'erreur.
1: Alors si, justement, c'est ce que me disaient vos collègues.
7: Écoutez-moi, c'est vous qui avez consommé.
1: Admettons.
7: Maintenant, vous prenez vos responsabilités. Je vous le dis. Et tu vas te faire éculer.
1: Non. Alors merci, je vais juste prendre mes responsabilités. Ça sera très bien.
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10: Allô?
11: Oui, bonjour monsieur, monsieur.
10: Non. Mais je vais vous le penser tout de suite.
11: Non, bah attendez, monsieur, c'est Europe 1, l'appareil, la radio, pour notre grand jeu. Écoutez, de toute façon, ce qui compte, c'est que vous soyez là, puisque nous sommes là, hein.
10: Ah oui, mais on n'a rien écouté, alors.
11: Non, mais vous inquiétez pas, justement, ça va venir. Vous allez recevoir un appel téléphonique dans quelques instants. Le mot de passe, vous êtes connoté?
10: Oui.
11: Le mot de passe, hey, va te faire voir chez les Grecs. Cette expression, monsieur, vous devrez la prononcer à votre prochain interlocuteur téléphonique.
10: Ouais, d'accord.
11: Nous sommes bien d'accord?
10: Va te faire voir chez les Grecs, ouais.
11: Très bien, monsieur. Alors donc, attention, vous allez être...
10: On n'a rien à perdre avec ça, là?
11: Ah bah vous avez tout à gagner, vous voulez dire.
10: Et qu'est-ce qu'on gagne?
11: Ah bah vous le découvrirez, monsieur, à l'annonce des résultats, hein. Alors attention, monsieur, je vais raccrocher. Dès que j'ai raccroché, le prochain appel, c'est pour vous, et c'est donc le mot de passe. Attention.
10: Je raccroche, moi?
11: Nous raccrochons tout de suite, monsieur, en attendant le prochain appel. Hein. Merci, monsieur.
10: Allô?
12: Oui, bonjour, monsieur.
10: Oui?
12: Je suis bien au couet.
10: C'est bien ça, oui.
12: Ah, très bien.
10: Va te faire voir chez les Grecs.
12: Pardon, monsieur?
10: Va te faire voir chez les Grecs.
12: Oui, monsieur, je suis monsieur Robert Ledoux à l'appareil, direction des impôts de Rennes. Vous pouvez me redire ce que vous venez de me dire, là?
10: Ben, ah ouais, mais... Non, mais... Là, c'est...
12: Passez-moi le dossier. J'étais sur votre dossier, en plus. Hein.
10: Non.
12: Non, parce que ce monsieur vient de me dire, va te faire voir, je ne sais plus quoi.
10: Ouais, chez les Grecs. Non, mais c'est-à-dire, attendez, je vais vous expliquer. On vient d'avoir un coup de téléphone.
12: Oui.
10: Et donc, cette personne, elle m'a dit de... sitôt que il a raccroché lui et ils disent ils nous disent, c'est pour ça j'ai toujours peur à ces bêtises là parce qu'elles nous disent bon vous allez prendre ce mot de passe et moi j'ai raccroché qu'il a dit la personne qui était au bout et par rapport au prochain coup d'appel qu'il va y avoir vous allez décrocher et vous allez dire le mot de passe, vous comprenez?
12: Pas du tout monsieur, hein.
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13: Allô, oui.
1: Bonjour, monsieur. C'est bien le karting?
13: Oui, c'est ça, madame, monsieur.
1: Pardon?
13: C'est ça, monsieur.
1: Oui, je vous appelle parce que je voudrais réserver une table, s'il vous plaît.
13: Oui, pour?
1: Ben, pour jouer aux cartes.
13: Aux cartes?
1: C'est pour mon beau-frère, en fait, qui est accro au poker depuis des années.
13: Oui, mais monsieur, ce n'est pas pareil.
1: Pour un...
13: Au karting et aux cartes, c'est pas pareil.
1: Non, mais parce que vous parlez en américain, c'est ça?
13: Non, non, je suis bien français.
1: Je peux vous le dire en anglais, si vous préférez.
13: Non, mais non, vous vous êtes trompé. C'est pas...
1: I want to play karting, mister, please.
13: Non, attendez une minute. Vous confondez.
1: Pardon, vous parlez français?
13: Oui.
1: Ah, bah d'accord, bah fallait le dire. Parce que moi,
13: mais non, mais de toute façon, ici, vous êtes pas pour faire du poker. Vous êtes au karting. C'est des engins à moteur.
1: Vous confondez, je pense, hein, puisque moi, je vous parle vraiment de...
13: Ah non, c'est vous. Monsieur, je ne fais pas du poker ici.
1: Bon, bah alors une belote pour un belotting, comment dire?
13: Non, même pas de belote, mais rien du tout. C'est du karting, hein, mais c'est...
1: Des tartines? Comment ça, des tartines?
13: Du tartine.
3: Non, mais excusez-moi, vous me proposez des tartines, mais ça n'a rien à voir.
5: Allô?
3: Oui, hein, allô?
5: Oui, c'est une autre personne parce que vous posez des questions un peu, disons, un peu idiotes, là.
3: Ah, bah, excusez-moi, mais c'est la personne, là, qui me disait que ici, on pouvait jouer au karting.
5: Attendez, essayez de parler français parce que si vous traduisez en anglais, elle va rien comprendre, la petite dame. Donc,
3: ah oui.
5: Parlez français, vous vous dites vous voulez faire du kart, voilà, c'est comme ça qu'on cause.
3: C'est ce que je disais, moi, alors, je vous parle français, donc j'ai mon beau-frère, en fait, qui veut faire un poker. On est quatre.
5: Mais on n'a pas de carte, nous. C'est pas carte, nous, carte.
3: Ah, attendez, personne ne m'a dit que c'était ici pour les cartes.
5: Non, carte. Mais nous, en abrégé, on dit carte.
3: Oui, donc carte, on est bien d'accord.
5: Voilà, c'est pas carte, voilà. C'est carte.
3: Non, mais carte, c'est...
5: Non, mais je vous l'explique, parce que vous n'avez pas l'air de comprendre la différence entre les deux.
3: Bah, vous venez de me dire on faisait des cartes.
5: Non, carte. On n'est pas un club de cartes pour jouer aux cartes à la belote, à la manie ou autre. Non.
3: À la belote, oui, bah pourquoi pas, mais nous on venait plutôt pour un poker, hein, c'est ce que j'expliquais.
5: Non, mais poker non plus.
3: Pas de poker,
5: donc. Je connais pas. Uniquement... J'ai même pas joué, moi, alors, vous voyez.
3: Uniquement belote.
5: Même pas, quand même pas belote, donc je vois pas le rapport avec les.
3: Et si je viens avec mes propres cartes?
5: Non, mais monsieur, vous êtes en train de me demander de jouer aux cartes. Je joue pas aux cartes.
3: Je comprends bien, vous jouez pas, vous louez juste les tables.
5: On loue rien du tout, nous. On n'a pas de cartes, on a que des cartes de location.
3: J'ai compris le truc, c'est que, en fait, la table est gratuite, mais on paye le jeu de
5: cartes. Mais on n'a pas de table, monsieur. Mais vous êtes têtu, vous. Pourquoi faire? Vous m'embrouillez avec vos tables. On n'a pas de table.
3: Excusez-moi, mais on va pas jouer par terre non plus, vous voyez?
5: Non, mais on n'a rien de tout ça. Vous êtes trompé de numéro.
3: Non, mais je comprends.
5: Vous êtes un peu borné sur vos cartes et moi je suis sur mes cartes. Donc on a deux. Ces deux sont différents, mais qui sont
3: pas distincts. Excusez-moi, vous avez quoi, vous, comme carte? Moi, j'ai une paire de valets.
5: Moi, j'en ai rien à foutre.
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9: Secrétariat de l'évêché, bonjour.
14: Allô, c'est l'évêché.
9: Oui.
14: Bonjour, madame. C'est monsieur Lamolle à l'appareil.
9: Oui.
14: Je suis bloqué, là.
9: Vous êtes bloqué?
14: Oui, je peux pas sortir.
9: Et vous êtes où?
14: Ben, je suis dans l'évêché, là. L'évêché public, là. Comment vous pouvez me faire sortir de là? Parce que, heureusement, là, j'ai demandé les renseignements téléphoniques et j'ai dit que j'étais donc dans l'évêché et...
9: Ah! Alors, attendez. Vous êtes...
14: Oui,
9: dans... Parce que ici, vous êtes à l'évêché!
14: Oui, c'est ça, l'évêché. C'est là que je suis coincé. Parce que j'ai mis la pièce hein, pour rentrer dedans.
9: Oui, mais moi, je peux rien pour vous parce que là, vous êtes à l'évêché, c'est-à-dire à...
14: Vous êtes, c'est vous qui vous occupez d'évêché?
9: Non.
14: Comment ça, non?
9: Je suis... vous êtes à la maison de l'évêque, si vous voulez.
14: Ah non, pas du tout. Pas moi, non. Moi, je suis dans l'évêché, là. Je suis pas dans la maison de l'évêque. Hein.
9: Oui, mais moi, j'y suis.
14: Ah, vous êtes dans la maison de l'évêque?
9: Ben voilà, c'est pour ça, la maison de l'évêque s'appelant l'évêché.
14: C'est là... Mais je savais pas que les gens qui s'occupaient d'évêché, c'était dans la maison de l'évêque.
9: Ben non, mais enfin, c'est pas tout à fait ça quand même.
14: Si vous pouvez venir me libérer, parce que là, ça fait 7 minutes que je suis coincé.
9: Comment mais oui, mais moi je peux pas, alors...
14: Vous savez la petite tirette, là, pour ouvrir la porte, là?
9: Ben attendez, je vous demande une petite...
14: Elle est bloquée...
9: Mais oui, mais je vous demande une petite minute, monsieur.
14: Oh, bah oui, je suis rentré, moi, en toute confiance. J'ai donné la pièce et puis voilà. Allô? Le Seigneur fait pour moi des merveilles. Saint est son nom. Ah, si Jésus pouvait m'entendre, il me ferait sortir de là.
15: Allô?
14: Oui?
15: Bonjour, monsieur.
14: Ah, bonjour. C'est vous le réparateur, là, pour l'évêché?
15: Le réparateur? Quel réparateur?
14: Ben, pour venir me décoincer, là.
15: Mais où êtes-vous, monsieur?
14: Alors, je suis dans l'évêché. L'évêché public.
15: Mais l'évêché public, monsieur, ici, vous êtes à l'évêché, c'est-à-dire à la maison de l'évêque de Troyes.
14: Ah, ben, pourtant, c'est renseignement téléphonique qui m'ont donné votre numéro.
15: Ils vous ont donné le numéro de l'évêché, de la maison de l'évêque.
14: Ah non, j'aurais demandé l'évêché, moi.
15: L'évêché, c'est la maison de l'évêque.
14: Ah mais ben non, je suis dans l'évêché, je peux vous dire que c'est pas une maison.
15: Non,
14: c'est...
15: non, mais vous êtes dans les WC.
14: Oui.
15: WC, c'est pas évêché. C'est deux choses différentes.
14: Ah ben oui, mais là, je suis enfermé dans l'évêché.
15: Ah oui, mais monsieur, je n'y peux rien.
14: Ah bah si.
15: Ah non, je n'y peux strictement rien. Je suis prêtre, monsieur, employé du diocèse de Troyes.
14: Mais c'était pas marqué WC catholique pourtant quand je suis rentré dedans.
15: Ben non, justement, parce que ce n'est pas des WC catholiques, c'est des WC publics.
14: Ah, et mon père?
15: Oui?
14: Et si on fait une petite prière, est-ce que vous pensez que ça va s'ouvrir ou pas?
15: Ah, ben on peut toujours prier pour demander que ça s'ouvre, oui, vous pouvez toujours essayer.
14: Alors quelle prière il faut faire?
15: Ben, priez votre ange gardien. Mais c'est tout ce que je peux faire pour vous, moi.
14: S'ouvre.
15: Non, mais écoutez...
14: Attendez, je viens de prier, on va voir si ça marche. Je prie pour que la porte s'ouvre. Ah, allô?
15: Oui.
14: Ça frappe.
15: Ça frappe? Eh bien, dites à cette personne qu'elle fasse le nécessaire.
14: Oui, oui, monsieur, je suis coincé dans l'évêché, la maison de l'évêque.
15: Non, vous êtes coincé dans les WC, pas dans la maison de l'évêque. Vous êtes dans les water closets.
16: Vous pouvez sortir, monsieur, il y a du monde là.
14: Mais je peux pas sortir, je suis coincé dans les WC et la maison de l'évêque.
15: Non, vous n'êtes pas dans la maison de l'évêque.
16: Mais c'est pas la maison de l'évêque, monsieur, vous êtes dans les WC publics là.
15: C'est ce que lui dit le type.
14: Ben alors, et comment je fais pour sortir?
16: Bah, il faut appeler le service de l'évêché.
15: Non, le service municipal, pas l'évêché.
14: Mais j'ai déjà appelé l'évêché, je suis avec l'évêque en ligne.
15: Bah oui, bah l'évêque, c'est pas son service.
16: Poussez, monsieur, poussez.
14: Bah c'est déjà fait. Hein.
16: Non, mais poussez sur la porte.
14: Ah oui, pardon.
15: Il poussez, monsieur, c'est déjà fait. Monsieur, sur la porte.
14: Ah, allô?
15: Oui.
14: Ça s'ouvre.
15: Ah, ça s'ouvre. Ah bah, voyez bien.
14: Oh, mon Dieu.
16: Ah bah alors, monsieur, qu'est-ce que vous êtes?
14: Ben oui, je suis avec le réparateur au téléphone. Je vous prie, s'il vous plaît.
15: Mais je ne suis pas le réparateur, monsieur.
17: Allô?
15: Allô?
17: Oui, bonjour, vous êtes le réparateur WC?
15: Mais monsieur, je ne suis pas dépannateur. Vous êtes à la maison de l'évêque.
17: Ah, vous n'êtes pas dépannateur?
15: Mais absolument pas. WC, c'est WC. Bon, et nous, c'est évêché, E-V-E-C-H-E.
14: J'étais coincé dans la maison de l'évêque.
15: Mais non, c'est pas la maison de l'évêque. C'est les WC.
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19: Allô?
3: Allô?
19: Allô, oui?
3: Bonjour madame, c'est bien la boucherie?
19: Oui.
3: Je me suis rendu compte que j'étais passé chez vous le mois dernier.
19: Oui.
3: J'avais acheté un rôti de 2 kilos et vous avez oublié de me le faire payer.
19: Ah bon? Alors vous allez venir me le payer?
3: Non, c'est pas ça, c'est quelque chose que j'avais prévu de me faire rembourser parce que je l'avais acheté pour mon beau-frère.
19: Ouais.
3: Et du coup, il faudrait me faire une facture pour que je puisse me le faire rembourser.
19: Ah non, bah non, hein. Je veux pas vous faire une facture pour un truc que je vous ai pas facturé.
3: Oui, mais enfin ça, mon beau-frère, il le sait pas, vous voyez, donc
19: ah
3: c'est
19: ouais,
3: pour ça que...
19: Ouais, vous voulez taper sur les deux tableaux, quoi.
3: Voilà, oui, c'est ça, oui.
19: Bah, vous exagérez un petit peu quand même, non? J'ai oublié de vous le compter et puis vous demandez que je vous fasse une facture pour vous le faire rembourser.
3: Bah enfin, vous voyez, à partir du moment où vous êtes en tort, ça me semble...
19: Ah, je suis en tort. Je vous donne 2 kilos de filet de bœuf et puis maintenant vous me dites que je suis en tort. Il y a un problème là, monsieur.
3: Ah bah oui, le problème c'est que moi si j'ai pas la facture.
19: Non. Vous rendez compte de ce que vous me demandez? C'est carrément c'est le monde à l'envers, quoi. On vit dans un drôle de monde. Hein. Moi ça me viendrait même pas l'idée, quoi. Enfin bon.
3: Bah parce que vous êtes pas créatif, hein, peut-être.
19: Ah si sûr. Hein. Ah, j'ai quand même 36 ans de métier. Hein. Ça vous fait 75€ tout bénef pour vous. Hein.
3: Sinon c'est vous qui me les devez.
19: Ah non. Non mais monsieur, en train de retourner la situation. Maintenant je vais lui devoir.
3: Bah oui.
19: Non mais enfin vous êtes quand même culotté.
3: Non, mais enfin, excusez-moi, c'est pas ma faute.
19: Si, non, mais franchement, vous vous rendez compte que moi, si j'ai un contrôle sur ma caisse enregistreuse... Non, mais monsieur, bon, écoutez...
3: Allô?
20: Allô?
3: Oui, bonjour monsieur.
20: Je peux pas vous faire une facture parce que moi la facture elle va passer dans ma comptabilité.
3: Oui, oui, bah très bien, ça me dérange pas, ça y a pas de souci.
20: Et puis un roast beef de 75€ qu'on n'aurait pas comptabilisé. Là, je peux pas vous le facturer, c'est pas possible. Dans ce cas-là, vous me payez les 75€.
3: Oh bah, vous êtes gonflé quand même.
20: Bah, non, je suis pas gonflé, si je l'ai pas encaissé, comment voulez-vous que je fasse? De toute façon, je ne sais pas à qui j'ai affaire, j'ai pas de numéro de téléphone.
3: Comment ça, vous n'avez pas de numéro de téléphone?
20: Oui, mais non, mais vous.
3: Je suis en train de vous parler.
20: Oui, bah vous êtes en train de me parler, mais moi je.
3: Alors dans ce cas, pourquoi vous me dites que vous n'avez pas de numéro de téléphone? Puisque...
20: Non, votre numéro de téléphone ne s'affiche pas, c'est pas le mien.
3: Ah bah je peux vous
20: vôtre.
3: Donner votre numéro si vous le voulez, c'est le 021.
20: Non mais le vôtre de numéro c'est pas le mien je le connais par cœur monsieur.
3: Ah donc vous reconnaissez que vous avez un numéro de téléphone?
20: Bah oui je reconnais puisque vous m'appelez.
3: Non mais je vois vous avez essayé de m'embarbouiller en disant...
20: Non vous... c'est pas que j'ai essayé de vous embarbouiller, c'est que moi je ne sais pas à qui j'ai affaire.
3: Excusez-moi mais ça sent quand même l'embarbouillisme. Hein.
20: Non moi je ne vous ferai pas une facture, ça y est pas question. Non.
3: J'ai une photo du repas où on était à table où on voit le rôti.
20: Oui bah je sais pas s'il vient de chez moi.
3: Moi ce que je fais c'est que je vous apporte la photo du roast beef.
20: Oui bah la photo vous pouvez l'avoir eu à Carrefour, vous pouvez l'avoir eu tout partout. Donc c'est tout. Écoutez, on est fermé aujourd'hui monsieur si vous voulez. Vous venez vous expliquer dans la boucherie et on verra.
3: Alors dans ce cas je vais venir cet après-midi, oui.
20: Non, cet après-midi on est fermé, je suis désolée. Aujourd'hui c'est notre jour de fermeture.
3: Bon bah je vais venir maintenant, c'est peut-être plus simple.
20: Non, c'est pas la peine. Je suis fermé, donc c'est pas la peine.
3: Bon, alors mettons 15h.
20: Non, je suis fermé, c'est pas la peine. J'ai
3: 15h c'est pas possible.
20: Voilà. Non, bon. C'est pas la peine monsieur.
3: D'accord. Alors peut-être 16h dans ce cas.
19: C'est une gag, monsieur? C'est quelle télé? C'est vidéo gag ou quoi?
1: Ah bah tout à fait, vous pouvez nous faire un petit coucou à la caméra qui est cachée dans votre téléphone.
19: Voilà.
1: Voilà, merci madame.
19: Au revoir, monsieur.
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2: Allô?
21: Allô?
2: Oui?
21: Bonjour, monsieur.
2: Bonjour, monsieur.
21: C'est bien l'office togolais des phosphates, hein?
2: Oh, l'office, ça, ça s'est désisté depuis longtemps, hein?
21: Ça n'est plus l'office togolais des phosphates?
2: Oui, ici, ça, ça est devenu service de presse du Togo, hein, depuis.
21: Ah, ben voilà. D'accord. Mais écoutez, nous avons une commande de 150 tonnes de bicarbonate de potassium.
2: Ah, vous appelez l'ambassade?
21: Non, non, mais c'est pour vous.
2: Pour le service de presse?
21: Oui, absolument.
2: Ah bon?
21: Il y a 150 tonnes de bicarbonate de potassium pour le service de presse. Et c'est offert donc par le général Yadema.
2: Ah, c'est ça.
21: Le président de la République.
2: La République, oui.
21: Pour la bonne année.
2: Ah bon?
21: Alors, est-ce qu'on peut vous les livrer maintenant?
2: Une seconde, là, viens rapidement, là. Bicarbonate de potassium est offert au service de presse.
21: Oui. Bon. Ça fait donc 8 camions.
2: 8 camions?
21: Ah bah oui, il y a 150 tonnes.
2: Mais, et ils sont en route?
21: Ils sont en route, ils arrivent dans un quart d'heure chez vous.
2: Bon, vous et parce que bon, nous on est un service de presse, on est deux seulement ici, personne ne nous a dit qu'il y a quelque chose comme ça.
21: Est-ce que vous pouvez les aider à décharger?
2: Nous-mêmes les aider à décharger, ils disent, ça fait, vous avez dit combien de camions?
21: 8.
2: Mais on ne peut pas. Où est-ce qu'on va les entreposer, tout ça? Mais qu'est-ce que ça signifie?
21: Ben, vous les mettez dans la rue. Ils sont sur des palettes de 5 tonnes.
2: Mais 5 tonnes? Mais on ne comprend rien. Moi, mon second est en train de rire, parce que là, on tombe des nues, là.
21: Il y a 30 palettes de 5 tonnes. Il faut l'aider à décharger et les mettre devant la rue.
2: Mais comment est-ce qu'on peut faire les choses?
21: Ah ben, ils ont des pelles, ils vont vous donner des pelles, hein.
2: Mais on ne comprend pas.
21: Non, mais vous inquiétez.
2: Je vous passe, mon second.
22: Allô?
21: Allô?
22: Bonjour, monsieur.
21: Bonjour, monsieur.
22: Vous nous excuserez d'être, disons, insistant, parce que si là où vous êtes, un bon matin, on vous dit qu'on vous livre une marchandise de 5 tonnes.
21: 150 tonnes. Hein?
22: De 150 tonnes, dont vous n'êtes pas du tout informé, je crois que vous réagiriez exactement comme nous.
21: Je pense également.
22: C'est ça. 150 tonnes de quoi, s'il vous plaît?
21: C'est du bicarbonate de potassium.
22: Mais nous ne sommes pas une usine. Ici, c'est un bureau. 150 tonnes de bicarbonate de potassium, bon, on ne saura même pas où mettre ça d'abord.
21: Alors, il y a une consigne, hein?
22: Oui.
21: C'est indiqué, donc, sur la commande, il faut absolument les rentrer dans le bureau.
22: Mais on dirait que vous connaissez nos bureaux.
21: Ah non, je ne connais pas, non.
22: Même 2 kilos ne resteraient pas dans notre bureau.
21: Bon, écoutez, pourrais-je me permettre de vous redemander votre collègue?
22: Oui, je vous le passe.
21: Je vous remercie.
22: Ouais. Allô?
21: Oui, c'est avec vous que j'étais en ligne tout à l'heure.
2: Oui, oui.
21: Bon. Qu'est-ce que vous avez contre le bicarbonate de potassium?
2: On n'a rien contre. Nous sommes des journalistes. Nous, on n'utilise pas du bicarbonate de potassium. Nous sommes des journalistes de la presse. On n'a rien. Nous sommes un bureau. On ne peut pas.
21: Bon, écoutez, je vais demander à mes chauffeurs de vous donner un coup de main pour les mettre, les 150 tonnes de bicarbonate de potassium, sur le toit de l'immeuble. Ça vous va, ça?
2: Ah, on ne peut pas grimper sur le toit de l'immeuble. Nous avons au moins, je crois, 7 ou 8 étages.
21: Oui.
2: Mais ce n'est pas possible.
21: Pourquoi?
2: Qui va le faire? Nous, journalistes?
21: Bah, avec des voisins. Vous avez des voisins, ils vont vous donner un coup de main.
2: Mais comment vous parlez de la France comme moi? Mais comment? On va appeler qui, moi? Mais, et vous? Mais ce n'est pas possible, monsieur. Je m'excuse, hein.
21: Bon, bah, écoutez.
2: Je m'excuse.
21: Je vous remercie.
2: Oui.
21: Est-ce que je peux me permettre de vous soulager?
2: Oui.
21: Nous n'allons pas vraiment vous livrer 150 tonnes de bicarbonate de potassium.
2: Oui.
21: Vous savez pourquoi? Parce que c'était une plaisanterie pour la radio.
2: Ah, c'est ça. Et ensuite...
23: C'était un jeu?
2: Oui.
21: Oui.
2: Bon, je vous passe mon second.
22: Allô?
21: Oui, bonjour.
22: Mais dis donc, je me suis dit, mais c'est une histoire de fou. Alors, ça, comment ça va?
21: Ça va bien.
22: Mais vous avez eu, vraiment?
21: Oui, mais je vous ai soulagé.
22: La prochaine fois, je serai plus malin. Mais c'est pas possible.
21: Si.
22: Mettez-vous à notre place. 15 tonnes, mais c'est ahurissant. Mais c'est pas possible.
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24: Oui,
0: Oui.
3: Bonjour monsieur, c'est bien la société de taxi?
0: Oui, c'est pourquoi?
3: J'ai monté un site internet qui propose des courses de taxi gratuites et donc je vous ai inscrit parmi mes chauffeurs.
0: Mais pourquoi vous l'avez fait? Vous ne m'avez pas demandé notre autorisation?
3: Bah, vous, ça vous ramène des clients.
0: Non, mais les courses gratuites, ça amène rien, hein.
3: Moi, je les vends, les courses gratuites, vous voyez, donc ça me permet quand même de toucher de l'argent sur mon site internet.
0: Ah oui, sur le compte des taxis.
3: Voilà, c'est ça, vous avez tout compris.
0: Non, non, vous nous inscrivez pas.
3: Ah ben, bah, je vous ai déjà inscrit.
0: Non, mais vous nous enlevez.
3: Oula, bah oui, mais alors là, il y a un délai d'un mois à peu près.
0: Non, mais attendez, vous nous mettez sur des sites et vous demandez même pas l'avis. Ma foi, ça se fait pas, ça, quand même. Non, mais attends, faut pas rêver, là.
4: Allô?
3: Oui, bonjour, madame.
4: Qu'est-ce que vous voulez, finalement, monsieur? Vous n'avez pas à m'inscrire, ça me demande mon avis.
0: Non, mais des courses gratuites pour qu'il enquête, lui.
3: Ah, passez-moi le responsable, dans ce cas, oui.
4: Il n'y a pas de responsable qui tienne. Qu'est-ce que vous faites, là? Oh, vous avez fini de me gonfler, là?
3: Non, mais vous n'avez pas compris.
4: Eh non, mais j'ai compris, vous m'emmerdez, là.
7: Ça veut dire quoi, ça?
3: Ah, une autre dame.
7: Vous n'avez pas ajouté des gens qui vous ont pas donné une acceptation positive ou négative, quand même.
3: S'ils m'ont pas donné d'acceptation négative, effectivement, je peux les mettre, oui.
7: Vous débrouillez comme vous voulez, vous m'enlevez l'application.
3: Ah oui, mais alors ça fait des frais après si je vous.
7: Ah ben, je m'en bats les couilles, les frais. Vous démerdez.
3: Moi, je vais vous faire parvenir un formulaire d'acceptation négative.
7: Mais je vous ai rien demandé.
3: Vous n'avez rien contre-demandé non plus.
7: Mais je vous ai rien. Vous me prenez pour un con, quoi. Ça s'appelle comment, votre application?
3: Taxi Martin.
7: Mais je m'en bats les couilles que ça soit Taxi Martin. Je vous dis non.
3: Je vais vous envoyer des clients.
7: Mais je m'en fous de vos clients. Je les veux pas.
3: Ils ont quand même payé pour des courses gratuites.
7: Mais je m'en bats les couilles qu'ils aient payé ou qu'ils aient pas payé. Je m'en bats les couilles. Vous avez un bureau, vous avez quelque chose, c'est ça, je vais vous voir. On discute d'hommes. Ça veut dire quoi, ça?
22: C'est quoi ces méthodes-là?
3: Ah bah encore une autre dame.
22: Vous m'avez demandé mon avis avant de m'inscrire. Je ne vous ai jamais sollicité. Vous me désinscrivez de suite de votre arnaque.
3: Alors, moi, je peux lancer un désinscriptionnisme.
22: Vous me désinscrivez dans la seconde, là. Pas la minute, pas l'heure, la seconde.
3: Le désinscriptisme peut être effectif le mois prochain?
22: Non, mais vous êtes con, vous faites exprès. Pas le mois prochain, immédiatement. Je ne vous ai rien demandé, je ne vous dois rien. Qu'est-ce qui n'est pas clair là-dedans? Je vous dis que je ne suis pas intéressé par votre système.
3: Comment on fait pour les réservations que j'ai dans ce cas, parce que...
22: Mais vous voulez les mettre où que vos réservations? Je ne travaille pas avec vous, point.
3: Bah, on est quand même associés, si vous...
22: Ah non, on est associé à quelqu'un avec qui on est associé.
3: C'est ce que je disais, vu qu'on est associé, on est associé.
22: Vous savez quoi? Moi, je suis associé au président de la République.
3: Non, sérieux?
22: Non, mais vous êtes fou, vous êtes complètement carré. Où je suis associé à vous? Qu'est-ce que vous m'emmerdez, là? Et vous arrêtez de dire qu'on est associé, c'est un mensonge.
3: Collègue, si vous préférez, mais...
22: Putain, mais vous êtes con, c'est pas possible d'être bouché à ce point.
3: Mais on est partenaire dans ce cas, si vous préférez.
22: Pas partenaire, je vous l'ai dit.
3: Non plus.
22: Je ne vous connais pas. C'est quand même pas compliqué.
3: Faisons connaissance.
22: Putain, c'est pas vrai.
7: Allô?
3: Bah décidément, bonjour madame.
7: Martin, je vous écoute tous les matins.
3: De quoi vous parlez, pardon?
7: Rire et chanson.
3: Hop. Connais pas.
7: Vous connaissez pas.
3: Ah non.
7: Essayez le matin, 95.5, en fait, dans la région des Bouches-du-Rhône, hein, sur Rire et Chanson. Et il y a un monsieur qui a la même voix que vous.
3: On confond souvent avec mon beau-frère, c'est peut-être lui que vous avez entendu.
7: Lui aussi, je l'entends. Martin qui habite à Martinville, non?
3: Eh ben, c'est lui, voilà, vous avez confondu avec
7: c'est
3: mon lui. Beau-frère.
7: Ah, ouais, non, je dois confondre alors.
3: Hein. Bon, ben, je vous inscris pour les courses gratuites quand même.
7: Voilà, inscrivez-moi pour les courses gratuites, ouais.
3: Ok, super.
7: Voilà, ok.
3: Ça marche.
7: Allez, bonne journée.
3: Bonne journée, au revoir.
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26: Allô?
14: Allô?
26: Bonjour,
14: comment ça va?
26: Ça va.
14: Bon, je suis en route là, je suis déjà parti, donc j'arrive. Tu me dis ce qu'il faut que je prenne donc pour le dîner?
26: Pour le dîner, dites ça qui vient.
14: Ben, hey, c'est Robert Lamolle.
26: Robert, je connais pas.
14: Mais... Ça fait 3 semaines qu'on correspond sur Internet.
26: Ah. Hein,
14: et tu m'as dit que ce soir, enfin, je pouvais venir te voir et que nos vœux allaient se réaliser.
26: Bah, parce que je me rappelle peut-être pas ou je ne sais pas.
14: Bah, hier soir, tu m'as écrit donc sur Internet, dans notre site de rencontre.
26: Ah bah, c'est pas moi alors.
14: Ah bah si.
26: Ah bah non, moi j'ai pas de ça.
14: T'as pas de ça quoi?
26: Bah, des machins d'Internet, comme vous dites, un truc...
14: T'as pas d'Ethernet?
26: Ah non, j'ai pas ces trucs-là.
14: Ah bah tu sais que moi j'en ai eu partout dans mes poutres. Hein.
26: Ah.
14: Moi j'ai eu d'Ethernet partout dans mes poutres. Hein. Ça m'a coûté cher, hein. Ça bouffe le bois ces saloperies-là. Ça fait des copeaux, après ça fait de la poussière, dis donc.
26: Ah bon?
14: Je suis parti de Colmar ce matin.
26: De Colmar? Bah dis donc, je connais pas.
14: Bah de Colmar en voiture, en Alsace.
26: Ah! En Alsace?
14: Bah oui, j'ai pris la route ce matin à 5 heures d'Alsace.
26: Oh!
14: Et là, je suis là dans une heure à peu près. Hein.
26: Ah bon?
14: Bah.
26: Eh ben bon, hein, une belle surprise alors, voyez. Hein.
14: Ah ben ça va faire une belle surprise puisque tu m'as dit enfin que tu étais prête à me recevoir, qu'on allait pouvoir dîner ensemble et que tu m'hébergeais et qu'on verrait bien après.
26: Houhou! Qu'est-ce que c'est que ça?
14: Ah ben j'ai reçu ça avec ton adresse.
26: Oh! on va dire, ça c'est quelqu'un qui fait un tour, alors je sais pas.
5: Ah bah non.
26: Oh.
5: Tu m'as même dit qu'il fallait que je passe par la pharmacie et tout ça sur la route.
26: Hein? Eh ben j'ai jamais parlé de ça.
5: Ah bah si.
26: Ah non, je m'excuse, ça, jamais j'ai parlé de pharmacie de tout ça, hein.
5: Bah dis donc, mais moi, qu'est-ce que je fais? Faut que je fasse marche arrière, alors?
26: Bon, je ne sais pas. Je vous verrai bien quand vous arriverez.
5: Ah, bon. Donc on peut se voir.
26: Alors, vous pouvez me dire, mais je ne sais pas qui vous êtes.
5: Bah c'est pas grave, on fera comme si on se connaissait.
26: Ouais, bah c'est pas grave, hein.
5: Bon, alors, qu'est-ce que je prends pour le dîner?
26: Oh, bah je mettrai un pot-au-feu, tant pis, j'ai fait des petits pot-au-feu, mais tant pis.
5: Ah bah très bien. Alors, un pot-au-feu, je vais passer prendre du vin, là, chez un bon caviste.
26: Bon.
5: Hein?
26: Comme vous voulez.
5: Voilà.
26: Eh ben, on va vous voir tout à l'heure, alors, si c'est ça, si vous arrivez.
5: Après, on ira au lit, puis on verra bien ce qui se passe, hein.
26: Je vous connais pas, mais on verra bien, vous connaissez, je sais pas qui c'est.
5: Dis-moi, est-ce qu'il faut que je prenne des draps?
26: Mais des draps pour quoi faire?
5: Ben, pour niquer.
26: Hein? Ben, c'est une sacrée surprise, hein.
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8: Bonjour.
3: Bonjour monsieur, c'est bien le supermarché?
8: Oui.
3: J'ai un livrage de masques pour vous.
8: C'est quoi en fait?
3: C'est ce que je dis, un livrage pour vous livrager des masques protectionnistes.
8: Non mais je sais pas, vous dites que vous allez me déposer des masques.
3: Oui, parce que comme j'en vends, je vous ai préparé une commande.
8: Le patron était au courant?
3: Ah non, pas du tout, mais vous inquiétez pas, je lui dirai que vous avez validé pour lui.
8: Bah moi, j'ai rien validé, moi c'est juste que vous me dites que vous venez ramener, donc après nous, comme on n'est pas au courant...
3: Comment ça, vous avez rien validé?
8: Bah moi j'ai rien validé de moi-même, hein.
3: Ah parce que moi j'ai entendu, oui je valide de moi-même.
8: Non, j'ai rien validé.
3: Ah bah vous m'avez dit oui, moi j'ai pris ce point un oui.
8: Ah non, je vais pas accepter une livraison que mon patron n'est pas au courant. Je vais pas accepter une livraison et après c'est moi qui vais me faire engueuler.
3: Ouais, ouais. Ou alors, c'est que vous voulez les garder pour vous?
8: Bah, il y a pas, je vais les garder pour moi.
3: D'accord, donc c'est pour vous. Alors, je vous en mets quoi? 4000, 5000?
8: Je vais pas vous dire qu'il en faut 5000 ou il en faut plus. Il faut que je vois avec quelqu'un.
3: Ah, il en faut 5000, on est d'accord.
8: Non, j'ai pas dit qu'il en fallait 5000.
3: Commandage de 5000 masques confirmatel.
8: Non, j'ai pas dit qu'il en fallait 5000.
3: Vous venez de le dire.
8: Non, j'ai pas dit qu'il en fallait 5000, j'ai dit je vais me renseigner d'abord.
3: Oh là là, mais comment qu'on fait maintenant?
8: Non, mais c'est quoi comme groupe que vous êtes?
3: Eh ben, qu'on est les établissements Martin.
8: Fabienne?
3: Ah.
8: Est-ce que t'es au courant d'une commande de masques de établissement Martin? Monsieur, je veux me livrer 5000 masques. Hein? 5000 masques.
3: Oui, allô?
8: Attendez, monsieur.
3: Vous m'entendez?
8: Il me dit que là, comme je vais dire oui, il va me les livrer.
10: Allô?
3: Bonjour madame, est-ce que je pourrais parler au patron, s'il vous plaît?
10: C'est moi.
3: Ok,
10: mais
3: donc...
10: je comprends pas, monsieur, vous me parlez de 5000 masques.
3: Ah, donc vous êtes au courant, ça me rassure.
10: Et vous faites quoi, là? Vous faites des arnaques?
3: Comment? Vous me traitez d'arnaquiste?
10: Ouais, je sais pas, il y a une collègue qui valide des masques comme ça, par téléphone.
3: On est d'accord.
10: Et arrêtez votre délire, là, monsieur. Il y a aucune commande de passer 5000 masques. Vos masques, vous les gardez.
3: Oh là là, il change d'avis, maintenant.
10: Oui.
3: Non, parce que si c'est pour me négocier, j'ai le prix...
8: Non, mais nous, on va rien payer. Hein.
3: Ah.
8: Vous avez eu le patron directement du magasin.
3: Revoilà le monsieur d'avant.
8: Oui, c'est moi que vous avez eu avant.
3: Très bien. Donc, je mets la commande à votre nom.
8: Ben, vous n'avez pas de nom, donc vous ne pouvez pas le valider à mon nom.
3: D'accord, mais pour vos 5000 masques perso que vous m'avez demandé en plus.
8: J'ai jamais dit que j'en voulais 5000.
3: 5000 fois 95 centimes plus frais de livrage et de routisme, ça nous fait 10 euros le masque.
8: Ben, 10 euros le masque, non, c'est trop cher déjà.
3: Bon, ben, vous n'allez pas chipoter pour 50 000 euros quand même.
10: Je crois qu'on en a un bon.
3: Ah, j'entends encore la dame derrière.
10: Ouais, bon, vous arrêtez votre connerie maintenant parce que ça va bien faire. Sinon, je fais une déclaration à la police. Donc maintenant...
3: Ah, mais moi d'abord, tiens, je vais faire un déclarage.
10: Vous arrêtez d'appeler tout de suite.
3: Petit 1 primo, vous arrêtez d'appeler en proms. Et petit 2 tertio pour les masques.
10: Bah, vous bouffez les casques ou j'en sais rien, vous vous démerdez. Mais je veux plus entendre parler de vous, ok?
3: Alors, des casques, j'en ai aussi, ça tombe bien. Je vous rajoute 5000 casques.
10: Oui, des masques. Bah, vous les mettez un par un dans le trou du cul.
3: Ah, parce qu'il y en a 5000, donc ça va prendre un certain temps.
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10: Oui, allô?
11: Allô?
10: Allô?
11: Bonjour, monsieur, c'est l'école d'accordéon?
10: Oui.
11: Ah, bonjour.
10: Bonjour.
11: Excusez-moi,
10: monsieur,
11: de vous déranger, monsieur Ledoux, à l'appareil.
10: Je vous en prie.
11: Je vous appelle d'une chambre où je suis dans une clinique.
10: Ah.
11: Et rien ne m'aurait fait plus plaisir en guise de dernière volonté.
10: Oui.
11: D'entendre un petit air d'accordéon.
10: Ah bon?
11: Si c'est possible.
10: Hein?
11: Avant que je parte.
10: Écoutez, monsieur, vous aimez l'accordéon à ce point, alors?
11: Oh, oui, j'en ai beaucoup joué.
10: Ah oui?
11: Ça m'aurait fait plaisir avant de partir.
10: Bon, écoutez, je fais le nécessaire. Attendez un petit instant, s'il vous plaît. Hein?
11: Merci, monsieur. Avant de partir, ça fait du bien un petit air d'accordéon. Vous comprenez?
10: Attendez, je vous fais attendre, là.
11: Merci, vous êtes gentil. Allô?
10: Allô?
11: Oui, merci, monsieur.
10: Alors, attendez.
11: Ce sont mes dernières volontés avant de partir, monsieur.
10: Alors, attendez. Je vais vous...
6: jouer Le Retour des Hirondelles, hein?
11: Ah oui.
6: Si vous connaissez?
11: Oh!
6: D'accord. Alors, ma femme va prendre le téléphone et moi, je vais prendre l'accordéon. Attendez un instant.
9: Allô?
11: Bonjour, madame.
9: Voilà, il va commencer, là.
11: Je m'assieds.
6: Je commence, hein?
11: Je vous écoute.

0: Lay. Oh.
1: Allô?
0: Bravo, monsieur.
1: Ça vous a fait plaisir?
0: Oh, mais vous pouvez pas savoir. Je ne m'attendais pas à ce que vous jouiez de cette manière. Ce morceau est magnifique et vous êtes un grand accordéoniste.
1: Ah bien, je vous remercie, mais...
0: Je vous le dis du plus profond de mon cœur, monsieur Jacques.
1: Là, vous m'avez pris un peu de court, hein. J'étais vraiment à froid, là.
0: Non, je vous le dis. Avant de partir, ça me fait toujours du bien. J'appelle les artistes au téléphone tous les matins avant de partir faire mes courses sur le marché.
1: Ah.
0: Et comme ça, je m'offre un petit concert privé.
1: Ah oui. Mais donc, avant de partir, c'est sur le marché, parce que j'avais compris avant de partir, à cause d'une grave maladie, non?
0: À mourir, vous voulez dire?
1: Oui.
0: Non, je suis en pleine forme.
1: Ah, eh bien, je suis heureux d'avoir satisfait vos désirs.
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4: Oui, bonjour.
5: Bonjour, monsieur, c'est bien la poissonnerie?
4: Madame.
5: Oh oui, possible. Monsieur Martin, Société Martin Productions.
4: Oui.
5: On va venir filmer votre questionnaire dans la poissonnerie.
4: Pourquoi vous voulez poser des questions par rapport à quoi?
5: Alors là, l'idée, c'est de faire votre portrait de poissonnier célibataire.
4: Qui, moi, poissonnier célibataire?
5: Voilà, vous voyez quel type de relation vous cherchez.
4: Je suis mariée, monsieur.
5: Comment ça, vous êtes mariée? Ah bah merci, mais on vous a mis dans les célibataires.
4: Oui,
5: parce que là, je lance une émission de rencontre dans le milieu des poissonniers, comme l'amour est dans le pré, sauf que c'est dans la poissonnerie.
4: Qui c'est qui m'a inscrit?
5: Bah, c'est moi. Parce qu'il me manquait un candidat.
4: Non, mais c'est tombé. De toute façon, je suis pas célibataire.
5: C'est pas grave. Ça faudra juste éviter de le dire, évidemment, devant les caméras.
4: Non, alors, certainement pas. Alors là, non, ça sert de question.
5: Et puis, vous êtes pas obligé non plus de vous engager avec les personnes que vous allez rencontrer, hein.
4: Ça
5: peut être juste une petite histoire comme ça.
6: Oui, allô?
5: Ah, bonjour, madame.
6: Ouais.
5: Ah, bah, vous, je vous ai inscrit aussi, d'ailleurs.
6: Attendez, alors, vous êtes?
5: Bah, au téléphone.
6: Vous êtes qui, vous?
5: Ah, pardon. Martin Productions. On lance une émission de télé de rencontre amoureuse dans les poissonneries.
6: Mais monsieur, vous n'allez pas venir filmer une émission chez moi pour un truc de célibataire, alors que je ne suis pas célibataire. Ça va pas le faire.
5: Non, mais c'est ce que je disais. Vous n'êtes pas obligé de le dire.
6: De quoi je suis pas obligé de le dire? Alors, attendez, vous rigolez ou quoi? Non, mais vous êtes sérieux, vous?
5: Bon, ça m'arrive parfois,
6: oui. Je ne suis pas célibataire. C'est clair, c'est net, c'est précis. Vous ne déplacez pas, vous allez dépenser du carburant pour rien, et en ce moment, c'est compliqué d'en avoir.
5: Ah oui, mais là, vous nous plantez le tournage.
6: Mais je vous plante pas. Attendez.
5: Ah si, si vous refusez qu'on vienne, c'est considéré comme plantation de tournage.
6: Ah bah ouais, mais venez demain matin.
5: Ah super, alors prévoyez une tenue chic et décontractée.
6: Non mais attendez, on va être clair, venez demain matin, mais par contre vous filmez rien.
5: Bah si.
6: Mais non.
5: Oh bah faudrait savoir, parce qu'un
6: coup... Non mais c'est même pas la peine. Non mais je plaisante quand dites vous venez demain matin, moi c'est dehors, hein, je vous le dis clairement. Hein.
5: Oui, alors c'est prévu, on commencera par la séquence rencontre dans la rue.
6: Mais monsieur, attendez.
5: Oui.
6: Donc vous m'appelez en me disant que vous allez venir demain.
5: Eh bah voilà, on est d'accord.
6: Non, attendez, laissez-moi finir.
5: Allez-y.
6: Vous me dites que vous allez venir demain.
5: Ah bah voilà, on est d'accord.
6: Putain, laissez-moi finir.
5: Ah bah je croyais que c'était...
6: Non mais pointez-vous demain.
5: Ah bah voilà, donc on est bien d'accord, c'est fou ça, on dit la même chose en fait.
6: Sans déconner, alors là je vais être clair et net, j'espère que c'est une plaisanterie parce que là je suis en train de m'énerver.
5: Oui bien sûr, c'est complètement une plaisanterie.
6: Non mais pointez-vous demain.
5: Parfait.
6: Et vous allez voir comment vous allez être reçu, hein. Clairement. Hein.
5: Écoutez, c'est très gentil, toute l'équipe vous remercie d'ailleurs, merci.
6: Non mais
5: merci.
6: Vous allez voir comment vous allez être reçu, vous allez pas être reçu avec du café, ça je vous le dis clairement. Hein.
5: D'accord, donc je prévois des thermos.
6: C'est un sketch, c'est pas possible.
5: Bien sûr,
6: non
5: oui.
6: Mais sans déconner, sérieux, c'est un sketch. Sans déconner, j'ai mon fils qui est à côté de moi, il est mort de rire.
5: Ah bah très bien, tiens, je vais l'inscrire aussi.
6: Bah non, attendez, mon fils n'est pas célibataire non plus. Je vais pas lui dire d'appeler sa copine et lui dire, bah écoute, tu la dégages parce qu'il y a un mec qui va faire l'émission.
5: Alors si sa copine est poissonnière, elle peut participer à l'émission.
6: Sans déconner, appelez Karine Le Marchand et demandez-lui. Elle se met une perruque sur sa tête.
5: Impossible. J'ai un gros souci avec Karine Le Marchand.
6: Ouais.
5: Oui, elle nous accuse de plagiat rapport au titre de l'émission.
6: Ah.
5: Comme c'est spécial poissonnier, on a appelé ça l'amour est dans l'arrêt et je pense qu'elle est jalouse du titre.
6: Mais attendez. L'amour est dans l'arrêt. C'est une plaisanterie là.
5: Franchement.
6: Ouais.
5: Oh bah je dirais qu'on est en plein canular.
6: Ah ouais. Oh.
5: Et d'ailleurs c'est quelle radio?
6: Alors attends parce que là je vais avoir un truc à gagner, je le sens.
5: Alors attention, vous n'avez droit qu'à une réponse.
6: Alors quelle radio ça peut être?
5: Carignan, attention. Rien à gagner.
6: Ah putain, et en plus j'ai rien gagné. T'en déconnes?
5: Ah oui, parce qu'on est une radio pauvre, mais super drôle.
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5: Ah bah bravo.
6: Ah bah eh.
5: Oh bah eh, au revoir madame.
6: Eh ben au revoir mademoiselle.
5: Merci.
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7: La poste de Brive, madame Primo, j'écoute.
8: Oui, bonjour madame, c'est la poste de Brive.
7: Oui.
8: Oui, bonjour, je ne sais pas si vous m'entendez bien, parce que j'ai un téléphone portatif.
7: Non, c'est bon.
8: Je vous appelle, je suis étudiant à l'IUT de gestion.
7: Oui.
8: Et on est en examen, alors j'ai pris un téléphone portatif.
7: Mmh.
8: Voilà, on me pose une question sur le courrier et l'entreprise.
7: Oui.
8: Et la question, il me reste 5 minutes hein, pour rendre, rendre la copie. La question, c'est quel est le tarif à 5 francs près d'un paquet pesant 1 kilo destination New York?
7: Oh là là, attendez, je prends mon tarif tout de suite.
3: Posez les copies sur le bureau.
7: Oh mince.
3: Et vous sortez calmement. De la place, c'est quoi ce téléphone là?
8: Ben, je suis avec ma mère là. Allô?
7: Oui,
8: je me suis repéré.
7: Oui, j'ai entendu. Bon, mais écoutez, je ne peux pas vous le donner.
3: Téléphone? Allô?
7: Oui.
3: Bonjour, madame.
7: Bonjour, madame. Monsieur.
3: Madame Delaplace.
7: Oui.
3: Vous êtes la maman de Jean-Baptiste.
7: Bien sûr, bien sûr.
3: Ah, c'est un bon élève, hein?
7: Ah, ben, j'espère, hein.
3: Mais vous savez quand même qu'il est en examen aujourd'hui.
7: Ben, je voulais savoir comment ça se passait. Je pensais que c'était terminé.
3: Ah, non.
7: Ah, alors, excusez-moi d'avoir dérangé, hein.
8: Vous avez appelé votre mère pourquoi, Jean-Baptiste? Ben, c'est-à-dire que c'est à propos de tonton Lulu, hein, qui peut pas venir, c'est ça?
7: Oui, oui, oui.
8: Samedi?
7: Oui.
3: Allô?
7: Oui.
3: Qu'est-ce qui est arrivé à votre oncle? C'est pas grave?
7: Non, c'est une petite intervention chirurgicale.
3: Ah, il a été opéré?
7: Oui.
3: De quoi?
7: Il a été opéré de la prostate.
3: Ah, ben je comprends mieux, Jean-Baptiste, vous auriez pu me l'expliquer.
8: Ben oui, mais c'était pas facile, quoi, hein, maman?
7: Ben oui.
8: Et alors, les nouvelles, alors, comment il va?
7: Ben écoute, ça s'est bien passé, on attend qu'il se réveille, là, maintenant.
3: Allô?
7: Oui.
3: Il est à l'hôpital?
7: Oui, l'hôpital de Brive, oui.
3: Ah bon, il est dans quel service?
7: Ben, dans le service d'opération pour la prostate, je sais pas le service, vous savez, on a attendu toute la matinée.
3: Ah oui, évidemment, vous devez être sous le choc.
7: Un petit peu, oui.
3: Oui. Et c'est un monsieur de la place aussi, son nom, alors?
7: Oui, oui, c'est ça, de la place.
3: Lucien, alors, puisqu'il parle de tonton Lulu.
7: Voilà.
3: Ah, d'accord.
7: Voilà.
3: Parce que j'ai un ami qui opère à l'hôpital, justement. Attendez, si vous voulez, quittez pas, hein, je vais prendre mon téléphone aussi, je vais essayer de vous donner des nouvelles plus fraîches.
7: Ah.
8: Allô?
7: Oui.
8: Il part à son bureau.
7: Ah oui.
8: Et donc, je vous remercie parce que... vous avez été formidable, hein, mais... cette histoire de tonton Lulu, moi j'étais mal. J'ai trouvé que ça.
7: C'est n'importe quoi, hein.
3: Allô?
7: Oui?
3: Oui, excusez-moi. Bon, alors, j'ai appelé mon ami à l'hôpital.
7: Oui?
3: Il ne connaît pas de Lucien de la place, hein?
7: Comment ça, il ne connaît pas de Lucien de la place?
3: Il n'y a pas de Lucien de la place au service de chirurgie.
7: Oh, oh bah alors là, ça c'est un peu fort, ça. Écoutez, il vient de se faire opérer ce matin, je rêve pas, quand même.
3: Au service du professeur?
7: Enfin, écoutez, moi, j'ai pas retenu le nom du professeur, hein. J'ai aucune mémoire pour les noms, en plus.
3: Attendez, hein.
7: C'est ce bazar.
8: Il est en train d'appeler l'hôpital. Apparemment, il a un collègue qui est professeur en chirurgie.
7: Ah ouais, ben, il tombe mal parce que moi, les professeurs, les machins, les trucs, je les connais pas du tout. Hein.
3: Allô?
7: Oui?
3: Bon, je viens de rappeler.
7: Oui?
3: Alors, il y a un Lucien de la place.
7: Ah.
3: Oui, mais alors, madame, excusez-moi, Jean-Baptiste, c'est peut-être pas la circonstance. Hein. Il n'est pas en service de chirurgie.
7: Ah, il est... Ah bon?
3: Il a été transféré, madame, excusez-moi, à l'Institut médico-légal ce matin.
7: Ouais.
8: Oh, c'est pas vrai.
7: Eh oui, qu'est-ce que tu veux? Je voulais pas te le dire, hein.
3: Pas tonton Lulu.
7: Eh ben oui, mais mon petit...
3: Maman.
7: Oui. Écoute, on se retrouve pour manger à midi. On va manger à midi et puis on en parlera. Tu sais, c'est pas grave.
3: Je suis désolée, madame.
7: Ben oui, mais... Oui, mais enfin, vous auriez pu attendre pour lui dire, quoi. Il est en plein examen, là.
3: Tonton Lulu.
7: Oh, mais mon petit, t'as mis pas dans tous ces états, tu sais.
3: Ah non, là, c'est bon, le doyen, là, c'est Robert Ledoux.
7: Voilà. Bon, mais écoutez, monsieur, excusez-nous notre émotion, mais je vais récupérer mon fils, hein.
3: Bien, bah, madame, je vous remercie, je vous le repasse.
7: Voilà, excusez-nous, hein.
8: Allô, maman?
7: Oui, ça va?
8: Tu m'entends, maman?
7: Oui.
8: On a échappé belle. Surtout que c'était une blague pour la radio.
6: Charcuterie, bonjour.
5: Bonjour madame, c'est bien la charcuterie?
6: Oui, bonjour monsieur.
5: Monsieur Martin à l'appareil, j'ai acheté des rillettes de porc chez vous, elles sont pas du tout conformes.
6: Vous me parlez de quoi là?
5: Je vous parle de vos rillettes qui ne contiennent absolument pas de poisson.
6: Bah bien sûr, c'est de la rillette de porc, comment vous voulez qu'il y ait du poisson dans de la rillette de porc? Heureusement qu'il n'y a pas de poisson dedans.
5: Bah si ça vient du porc, c'est bien que c'est du poisson.
6: Mais non, viande de cochon, porc.
5: La viande qui vient du porc, que je sache, c'est du poisson.
6: Non, il y a marqué viande de porc.
5: Le porc, c'est là où il y a les pêcheurs.
6: Mais non, viande de porc, quand on parle d'un porc, c'est PORC monsieur.
5: Ah, je comprends, vous avez avez fait une faute. Port, ça s'écrit P-O-R-T.
9: Mais c'est pas, mais vous écoutez ce que je vous dis. Si je vais dans un garage pour acheter une voiture et que je me trompe.
5: Hop, hop, hop, j'ai rien à voir avec vos problèmes de voiture, merci.
9: Mais je sais pas le problème de voiture, monsieur, je compare la situation. C'est comme si vous me dites, marquez pas volaille, marquez poulpe parce que vous connaissez pas le mot volaille.
5: Alors pardon, mais poulpe, c'est bien qu'il y a un problème parce qu'effectivement, le poulpe, il vient du port.
9: Mais je vous ai pas parlé de poulpe, vous avez mal entendu, je vous ai dit poule.
5: Bon, peu importe, l'essentiel.
9: Mais c'est... non, peu importe, c'est vous qui me faites chier avec tout ça, vous me dites que c'est mal orthographié alors que c'est pas vrai.
5: Vous inquiétez pas, de toute façon, j'ai demandé un contrôlage.
9: Pardon ?
5: Oui, ils vont venir pour contrôlager vos rayettes de port.
9: Mais qui, ils ? Vous m'envoyez qui, là ?
5: Alors là, tenez-vous bien, je vous envoie les laboratoires Martin.
9: Mais je veux pas du laboratoire Martin qui fait des...
5: Attendez, vous connaissez quand même les laboratoires Martin ?
9: Mais pas du tout, mais pas du tout, mais à quelle heure ?
5: Bon, vous avez sûrement vu la pub à la radio, non ?
9: Mais vous rigolez ou quoi ? Vous croyez que j'ai autre chose à foutre ?
5: Mais si ! Les labos Martin ! Les labos Martin !
9: C'est ridicule, votre histoire.
5: C'est des labos super bien.
9: Ridicule, ridicule.
5: Les labos Martin ! Les labos Martin !
9: Mais...
5: T'as vu la pub à la radio ?
9: Mais sérieux, c'est quoi votre délire ?
5: Non, je vous fais la pub.
9: Attendez.
10: Oui, allô ?
5: Ah, bonjour monsieur.
10: Attendez. Vous allez faire venir quelqu'un pour m'enlever toute ma rillette à cause de... Parce que vous avez cru que c'était des fruits de mer ?
5: Alors, il n'y a pas de poisson, mais c'est vrai qu'il n'y a pas non plus de fruits de mer dans vos rillettes, en effet.
10: Dans la rillette de porc, il n'y a jamais eu des fruits de mer, monsieur ? Ça va pas, non ? Vous avez acheté de la rillette de porc. La rillette de porc, c'est de la viande, c'est pas des fruits de mer.
5: Pardon, si vous prévenez pas qu'effectivement vous remplacez les fruits de mer par de la viande.
10: Mais monsieur, la rillette de porc, le cochon.
5: Comment ?
10: Bah, le porc, c'est du cochon.
5: Bah, pas du tout.
10: Bah, si, c'est.
5: Bon, fin.
10: La rillette de porc.
5: Quel rapport avec le porc ?
10: Bah, le cochon.
5: Bon, rien à voir.
10: Le porc. Le porc, c'est le cochon.
5: Non, le porc, c'est l'endroit où il y a les pêcheurs.
10: Non. Le porc, mais.
5: Après, je dis pas que vous avez fait exprès, c'est peut-être une erreur, ça arrive.
10: Mais c'est même pas une erreur.
5: Ah, donc c'est fait exprès.
10: Mais...
5: Bravo.
10: Mais la rillette de porc, c'est forcément du cochon, monsieur.
5: Et comment je peux le deviner ?
10: Mais vous avez pas vu sur l'étiquette ?
5: Ah si, il y a écrit rillette de porc de pêche.
10: Non, le porc de pêche, ça s'écrit pas comme ça. Hein.
5: Alors, vous l'écrivez comment ?
10: Bon, je vais vous passer le responsable, et puis là, on va sûrement...
5: Ah oui, on va sûrement...
11: Allô ?
5: Bonjour, madame.
11: Oulala. Allô ?
5: Oui, où ? Allô ?
11: Vous êtes conscient de ce que vous êtes en train de faire ou pas ?
5: Bon, je ne vois absolument pas le problème.
11: Eh, monsieur, vous êtes dans une charcuterie ! Rillette de porc !
5: Eh, ok, et alors ?
11: Eh, mais je sais pas si vous comprenez bien, là. Je crois que vous avez un problème.
5: Eh, voilà, ça va encore être ma faute, tu vas voir.
11: Oui, c'est monsieur Martin.
5: Ah ?
11: C'est Fun Radio, Rire et Chanson !
5: Alors, il faut en choisir une.
11: Monsieur Martin, Rire et Chanson !
5: Ah, bah bravo, c'est la bonne !
11: Oh, la taille ! Bonjour, bonjour, messieurs, dames !
5: Bah, bonjour, mesdemoiselles !
11: Oh, la pêche ! Excellent ! Oh, punaise ! Oh, je dis, mais il est tordu, celui-là ! C'est qui, celui-là, qui va jeter des rillettes de porc dans du porc ? Bon,
5: ben, je vous souhaite une bonne journée, alors !
11: Allez, bonne journée à vous !
5: Au revoir, madame !
11: Eh ben, au revoir, messieurs, dames !
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15: C'est bien la société Abus Finance ?
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15: Oui, je me permets de vous appeler car je souhaiterais que vous me remboursiez.
14: Quoi monsieur ?
15: Samedi dernier, j'ai joué au loto, votre adresse et votre numéro de téléphone, et j'ai perdu, et j'avais joué quand même 37,50 €.
14: Attendez, mais de quoi me parlez-vous ? Nous sommes une société de gestion de patrimoine.
15: Oui.
14: Pas de loto.
15: Bah, écoutez, madame, votre numéro de téléphone, c'est bien le 05 ?
14: Oui.
15: Bah, j'ai joué les 7 combinaisons loto et j'ai perdu. Donc, je souhaiterais que vous me remboursiez les... Bah oui.
14: Mais je ne vois pas à quel titre, monsieur.
15: Mais madame, j'ai perdu à cause de vous. Vous êtes bien un organisme de finance.
14: Non, mais attendez, mais nous ne sommes pas une société de loto.
15: Non, mais...
14: Alors,
15: mais j'ai perdu...
14: Vous jouez le numéro qu'il vous convient, monsieur, au loto.
15: Bah cela, ça ne me convenait pas, apparemment. Hein.
14: Attendez.
15: C'est un abus de confiance. Mais... Moi, je veux que vous me remboursiez.
14: Je ne vois pas à quel titre, monsieur.
15: Vous me faites perdre 37,50 €.
14: Parce que vous avez joué aléatoire un numéro qui est le nôtre.
15: Rien à voir, j'ai fait confiance.
14: Et alors ?
15: Eh bien alors, j'ai perdu, donc vous devez me rembourser. Vous roulez sur l'or
14: mais
15: et...
14: Mais enfin, monsieur, mais à quel titre ?
15: Mais au titre du perdant, vous m'avez fait perdre 37,50 €, ça représente peut-être rien pour vous, parce que vous nagez.
14: C'est ce que j'ai dit, monsieur. Voilà. Ce que je veux dire, c'est que votre demande est complètement inepte.
15: Vous n'allez pas me faire perdre de l'argent au téléphone, en plus.
14: Écoutez, monsieur, donnez-moi votre numéro de téléphone et le gérant vous rappellera.
15: Ah, allez. Quand même. 37,50 €.
14: Votre numéro de téléphone, s'il vous plaît.
15: 37,50 €. Et vous avez intérêt à m'envoyer le mandat demain, sinon moi j'appelle la police. Hein.
14: Je ne comprends pas ce que vous me dites.
15: Madame, quand on avance des chiffres...
14: Mais on n'avance rien du tout.
15: Oh.
14: Je ne vous ai rien avancé comme chiffre. Enfin, je ne comprends pas l'objet de votre appel. Vous n'êtes pas client chez nous. Vous ne nous avez confié aucun argent, aucun portefeuille et rien du tout.
15: 37
14: et vous
15: euros.
14: Me demandez de rembourser 37,50 € parce que vous avez joué notre numéro de téléphone au loto.
15: Et que j'ai perdu.
14: Mais monsieur, vous auriez joué votre date de naissance.
15: J'aurais gagné.
14: Mais, eh ben Alors pourquoi n'avez-vous pas joué?
16: Parce que je vous ai fait confiance.
14: Monsieur, nous sommes une société de gestion de patrimoine.
16: Voilà. Alors vous avez géré mes 37,50 €.
14: Non, pas du tout.
16: Oh, qu'est-ce que c'est que cette histoire? C'est une histoire de perdant, hein? Comme la société nous en fournit beaucoup en ce moment.
14: Mais qu'est-ce que...
16: Vraiment, la finance en ce moment est responsable de tous les maux, à commencer par le mien.
14: Non mais, monsieur...
16: Vous êtes capable de gérer mon patrimoine ou non?
14: Non, vous nous avez confié, enfin.
16: Je vous ai confié 37,50 €. Sur la foi de votre bon numéro de téléphone.
14: Mais enfin, eh bien, vous êtes au bon numéro de téléphone, je vous le confirme.
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17: Allô?
5: Bonjour monsieur, c'est bien le supermarché?
17: Ouais.
5: Monsieur Martin à l'appareil, comité de surveillance de la cyberintelligence.
17: Oui?
5: J'ai eu un signalage comme quoi vous utilisez l'intelligence artificielle pour faire tourner le magasin.
17: L'intelligence artificielle? C'est-à-dire quoi ça? C'est un magasin?
5: Justement, ça veut dire que vous faites travailler l'intelligence artificielle à votre place.
17: Et alors? On n'a pas le droit?
5: Bah, c'est-à-dire qu'il faut le déclarer.
17: Je sais pas, moi.
5: Bah, par exemple, vos ordinateurs.
17: Hein?
5: Je suis sûr qu'ils travaillent tout seuls, vos ordinateurs.
17: Non, je crois pas que nos ordinateurs travaillent tout seuls, hein. Je pense pas.
5: Ouais, en tout cas, on m'a signalé que vous aviez des robots dans le magasin.
17: Non, on n'a pas de robots dans le magasin.
5: Aucun robot, même déguisé en employé.
17: Attendez, je vais vous passer l'adjointe, parce que là...
5: Ah, vous avez un doute quand même.
17: Bah non, on n'a pas de doute, y a pas de robot. Allô?
5: Bonjour monsieur, votre collègue me dit que soi-disant, il y a aucun robot chez vous.
17: Ah ouais, je confirme. Après, je sais pas, on a des caisses, c'est tout. Donc là, on tape pas l'article, on le scanne.
5: Ah, donc c'est un robot qui s'occupe de la caisse.
17: Non, non, il y a une hôtesse de caisse, monsieur. Il y a pas du tout de robot.
5: Oui, mais l'hôtesse de caisse, c'est un robot déguisé en hôtesse de caisse.
17: Ah non, l'hôtesse de caisse est bien en vie. C'était une personne.
5: Ça ressemble à une personne, mais entre nous, à l'intérieur, c'est boulon et compagnie.
17: Bah écoutez, vous pouvez même passer quand vous voulez, vous verrez bien qu'il y a pas de robot en caisse, monsieur.
5: D'accord, donc actuellement, vous avez une vraie caissière sur place.
17: C'est une vraie caissière, oui.
5: Eh ben, passez-la moi, c'est ce qu'on va voir.
17: Vous voulez que je passe la caissière?
5: S'il vous plaît, monsieur.
17: Et pourquoi je vous passerai l'hôtesse de caisse, monsieur? Vous rendez compte ce que vous me demandez?
5: Bah, pour vérifier que vous n'avez pas de fausse caissière.
17: Des fausses caissières?
5: Non, mais j'ai bien compris votre truc. Vous n'avez pas de vraie caissière.
17: Mais bien sûr que si vous voulez que nos clients passent comment en caisse, s'il n'y aurait pas d'hôtesse de caisse, monsieur?
5: Bah, parce qu'à la place qu'il y aurait les hôtesses, il y a les robots que vous avez déguisés en hôtesse.
17: Mais les robots, mais vous avez déjà vu les magasins? Est-ce que vous croyez vraiment qu'il y a des robots magasins?
5: C'est quand même louche que vous vouliez pas que je parle à la soi-disant...
17: Mais monsieur, je suis en réserve, je vais pas courir aller vous donner l'hôtesse de caisse, vous n'avez pas à parler à l'hôtesse de caisse.
5: Hop, hop, hop, attendez, qu'est-ce qui me prouve d'ailleurs que vous êtes une vraie personne?
17: Non, je ne suis pas une vraie personne, monsieur, je suis un ordinateur.
5: J'en étais sûr.
17: Bah non, mais monsieur, enfin, vous rigolez ou quoi?
5: Bah je me doutais quand même, ça s'entend.
17: Mais je suis pas un ordinateur, vous avez déjà entendu une voix de ch'ti à un ordinateur?
5: Ah tiens, c'est exactement ce que m'aurait dit un ordinateur, comme par hasard.
17: Ah non, mais on n'a pas que ça qu'à faire, monsieur.
5: Ah, je suis revenu sur celui d'avant, c'est ça?
17: Oui, moi, je suis la première personne.
5: Ah, ok, donc en fait, vous non plus, vous n'êtes pas une vraie personne.
17: Je suis pas une vraie personne, non. Bon, écoutez, c'est bon, on arrête là le délire, on n'a pas que ça qu'à faire, on est dans un magasin.
5: Non, mais dans ce cas, passez-moi au moins quelqu'un qui existe.
18: Oui, allô?
5: Bonjour, madame, il y a un gros souci avec vos employés robots.
18: Bah oui, mais les informations que vous avez dans le dossier sont fausses, monsieur. Qu'est-ce que vous voulez que je vous dise?
5: Je vous aurais bien expliqué, mais j'imagine que je parle encore pas à une vraie personne.
18: Mais si, monsieur, vous parlez à une vraie personne.
5: Pardon, mais on entend très bien que c'est une voix synthétiquée.
18: Mais non, monsieur, c'est pas une voix synthétiquée.
5: Bah, vu que vous êtes un robot, votre voix, elle est forcément synthétiquée.
18: Mais je suis une vraie personne, monsieur.
5: Ah oui, ah bah prouvez-le.
18: Bah, comment voulez-vous que je vous prouve que je suis une personne physique et que pas un ordinateur?
5: Eh bah, faites un bruit de personne physique.
18: Un bruit? Bah, attendez, je tape sur la machine. Vous avez entendu?
5: Ah tiens, sur une machine, comme par hasard.
18: Oh, arrêtez, monsieur, j'ai vraiment d'autres choses à faire. Hein.
5: Ah non, mais tu vas voir, je vais me faire raccrocher au nez par un ordinateur.
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19: Allô?
20: Allô, Nicole?
19: Oui?
20: Bonjour, petite Nicole, c'est Fragiado à l'appareil.
19: Qui?
20: Ben, tu n'as pas encore payé ton abonnement?
19: Qui donc, vous dites?
20: Fragiado, le journal de l'enfance heureuse. Qu'est-ce que tu as fait cette semaine? Tu as oublié? Tu sais que si tu l'envoies pas avant le 21, tu pourras pas concourir pour le grand concours qui te permettra peut-être de gagner un beau voyage à Disneyland. Alors, Nicole...
19: Vous vous trompez complètement, là.
20: Non, écoute-moi. Tu t'appelles bien Nicole?
19: Oui.
20: Tu es psychiatre?
19: Oui.
20: Bon, eh bien, tu nous as... Je sais bien, j'ai devant moi le fichier. Je suis nouveau responsable. Je suis étudiant pendant le reste de l'année. Je m'occupe des abonnements de Fragiado pendant les vacances.
19: Oui, mais je ne suis pas du tout abonné à cette chose-là.
20: Oh, dis-moi, j'ai même devant moi tes derniers résultats pour le grand concours, sondage que tu as donné, Nicole, quand même.
19: Dire.
20: Eh bien, avec les records de saut de la grenouille.
19: Non, pas du tout moi, ça.
20: Dis-moi, tu veux plus le payer, dis-moi tout de suite.
19: Non, mais je ne suis pas abonné à cette chose-là.
20: Pourquoi tu ne nous as pas écrit?
19: Mais je suis pas du tout abonnée, c'est une... D'abord, qu'est-ce que c'est que cette façon de me tutoyer comme ça? On n'a pas gardé les vaches ensemble, hein? Moi, je ne suis pas du tout abonnée à votre hebdomadaire ou mensuel. Je ne sais pas de quoi il s'agit.
20: Mais quand même. Non, le non. mensuel de l'enfance heureuse, des non, 5 à 15 ans.
19: C'est une erreur. Hein.
20: Non, écoute, Nicole. Non, mais écoute, alors là, non. Moi, je vais encore me faire taper sur les doigts. Je t'ai envoyé pourtant le grand poster de Jean-Luc Lahaye.
19: Mais je ne suis pas une adolescente.
20: Non, écoute-moi.
19: Ne me tutoyez pas, ça me gêne.
20: Non, excusez-moi. Tu es allée ce week-end au bord de la mer et tu as attrapé un coup de soleil, non? Tu ne te souviens pas du tout de ce que tu as fait cette année?
19: Non.
20: Nicole, en plus, tu as dit 3,17 m pour les grenouilles, tu n'étais pas loin, tu étais 3,20 m.
19: Ce n'est pas moi. Vous vous trompez, hein? Perdez votre temps, ce n'est pas moi. Bon, je vous laisse. Hein. Au revoir.
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21: Allô?
5: Bonjour madame, c'est bien le magasin de miel?
21: Oui.
5: Monsieur Martin à l'appareil, j'ai acheté un pot de miel chez vous l'autre jour.
21: Oui.
5: Eh ben il ne marche pas du tout.
21: Mais de quoi vous parlez? Vous avez acheté un pot de miel et il marche pas?
5: C'est ça, je pense que vous avez oublié de mettre le pollen dans le miel.
21: Mais on met pas de pollen dans le miel, monsieur.
5: Ah si, le miel c'est avec du pollen.
21: Ah non, mais il y a toujours un peu de pollen qui se mélange dans le miel, mais le miel c'est pas du pollen. Hein.
5: Ouh là là, d'accord, donc je vais vous rapporter le pot.
21: Non mais vous allez me rapporter un pot de miel?
5: Bah oui, il faut me rajouter le pollen vu que vous avez oublié de le mettre.
21: Mais monsieur, on ne met pas de miel dans le pollen.
5: Ah non, mais moi, je veux pas du miel dans mon pollen. Je veux du pollen dans mon miel.
21: On ne paye pas de pollen dans le miel. J'ai jamais vu ça.
5: Dans ce cas, vous m'échangez le pot de miel contre un pot de pollen.
21: Je ne vous échangerai pas un pot de miel, monsieur.
5: Et pourquoi, madame?
21: Vous avez ouvert le pot et peut-être trempé le doigt dedans. C'est pas hygiénique.
5: Alors oui, on a pris quelques doigts de miel, mais il suffit de remettre à niveau. Il manque pas grand-chose.
21: Oui, bah bien sûr, je vais faire ça.
5: Bah oui, vous raclez un fond de miel sur un autre pot.
21: Ah bah, vous plaisantez.
5: À votre avis.
21: J'ai jamais vu ça, moi.
5: Et puis pardon, moi, à la base, j'avais acheté le miel pour filer du pollen en douce à ma belle-mère, donc là, il ne sert à rien.
21: Mais qu'est-ce que vous vouliez faire avec votre belle-mère?
5: Parce que elle, dès que c'est le printemps et qu'il y a du pollen, ça lui fait des allergismes.
21: Oui.
5: Et comme en ce moment, elle squatte chez moi à Martinville, je me suis dit, si je lui file du pollen, elle va croire qu'elle est allergique à ma maison. Et
21: vous vouliez empoisonner votre belle-mère, en fait?
5: Oh, empoisonner, non, je dirais plutôt allergifier, comme ça, ça lui fait le nez qui coule, et hop, elle rentre chez elle.
21: Ah, d'accord.
5: Bah oui, tout simplement.
21: D'accord.
5: Mais maintenant, comment on fait?
21: Écoutez, je peux rien pour vous, monsieur. Hein.
5: Ok, donc ça veut dire qu'il faut que je passe pour le remboursage.
21: Ben oui, non, mais vous pouvez toujours venir.
5: Super.
21: Je vous rembourserai rien du tout. Hein.
5: Bah, je vais pas venir pour me faire non rembourser mon miel.
21: Mais
5: je vois pas
21: l'intérêt. Imaginez si tous les clients viennent le ramener parce que ça leur plaît pas. Non, mais vous avez vu ça où, vous?
5: Ouais, mais enfin, moi, j'ai quand même une bonne raison.
21: Ah bah oui, vous avez pas pu empoisonner votre belle-mère avec. Alors bien sûr, c'est embêtant.
5: Empoisonner, non. Disons indisposifié, à la limite.
22: Oui, allô?
5: Ah, ça c'est le patron,
22: non? Attendez, vous avez acheté un pot de miel pour que votre belle-mère soit allergique et reparte?
5: Voilà, ça c'était le projet, mais votre collègue, il aimait pas trop du sien pour qu'on trouve une solution.
22: Vous avez acheté du miel pour faire fuir votre belle-mère, moi ça me regarde pas.
5: Ouais, donc c'est bien ce qu'on disait, remboursage.
22: Ah mais de toute façon, moi je vous le rembourserai pas parce, alors qu'il a été consommé parce qu'il a pas fait fuir votre belle-mère. Enfin, on rembourse pas les choses qui sont ouvertes.
5: Ah non, mais je le referme, attendez. Voilà.
22: Non mais oui, mais vous l'avez utilisé, vous l'avez consommé, donc moi je vous le rembourse.
5: En même temps, c'est pas moi qui ai consommé, c'est ma belle-mère.
22: Oui, mais vous lui en avez donné, donc je ne vous le rembourserai pas, juste parce que ça l'a pas rendu allergique.
5: Alors sinon, je garde le pot, mais c'est vous qui récupérez ma belle-mère.
22: Oui, bon, écoutez, je. Allô?
5: Ah tiens, allô?
22: Allô?
5: Oh là là, flûte alors, je crois que le monsieur ne m'entend plus.
22: Allô, je vous entends pas.
5: Ah oui, c'est ça, pas de bol, dis donc. Allô?
22: Allô?
5: Oui, pardon, donc là on est d'accord, vous m'entendez plus du tout.
22: Ah bah oui.
5: Ah bah oui, la preuve.
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25: Presbytère de Moëlan, bonjour.
26: Allô, c'est le presbytère?
25: Oui.
26: Ah, oh, bonjour ma fille.
25: Oui, je bonjour. D'habitude, il n'y a personne, hein?
26: Oui.
25: L'après-midi, il n'y a jamais personne.
26: Oui, vous êtes en train de faire la chose avec monsieur le curé?
25: Non, non, je suis en réunion.
26: Ah, pardon.
25: Oui, c'était pourquoi, madame?
26: Je voudrais parler à monsieur le curé.
25: Il n'est pas là.
26: Oh mon Dieu, j'avais...
25: Je peux lui donner, laisser un message.
26: Oh oui, j'avais un service à lui demander de toute urgence.
25: C'est de la part de qui?
26: C'est de la part de Su.
25: De qui?
26: Madame Su.
25: Madame Su?
26: Oui.
25: Et Madame Su, S-U-E?
26: Oui, comme, oui. Comme la transpiration.
25: Comme Eugène Su.
26: Le gros camionneur, là, qui
25: non,
26: transpire.
25: Non, non, c'est un écrivain. Ah. Bon, qu'est-ce que vous vouliez?
26: Entre femmes, on peut peut-être parler de ça, parce qu'on va se comprendre. C'est une affaire de moule.
25: De quoi?
26: De moule.
25: De moule?
26: Oui, je suis en train de cuisiner des moules.
25: Oui.
26: Et je n'ai plus de vin blanc.
25: Ah, mon Dieu.
26: Et voilà, c'est pour ça que je pensais que monsieur le curé...
25: Non, je regrette. Hein.
26: Il ne peut pas me dépanner.
25: Non, on ne peut pas vous donner. Vous demandez à une voisine d'aller vous chercher.
26: Elle n'est pas là, alors que vous en avez du vin de messe.
25: Non, je ne peux pas, madame. Je regrette.
26: Si moi je passe, est-ce que je peux prendre un tiers de bouteille de vin blanc?
25: Non, l'église est fermée.
26: Oh, ben je vais être obligée d'appeler quelqu'un.
25: Oui, vous appelez quelqu'un.
26: Un serrurier? Pour ouvrir l'église?
25: Ah non.
26: Mais si.
25: Pas question.
26: Mais pourquoi?
25: Allez, bonne soirée, madame.
0: Allô?
1: Allô, c'est le presbytère?
0: Oui.
1: Oui, bonjour, c'est le serrurier d'épanage à Bénodet.

0: personne.
1: Oui, mais nous, on la connaît pas, cette personne.
0: Eh ouais, je comprends, mais en même temps, nous, on nous a payé l'ouverture de la porte, alors...
1: Mais l'église, la sacristie n'a pas à être ouverte du tout. On a les clés, on peut l'ouvrir.
0: Ah bah, vous pouvez nous ouvrir à ce moment-là, et on lui prend sa bouteille, on lui amène, et puis voilà.
1: Mais pas du tout. On va pas vous donner du vin de messe pour pouvoir faire des moules... Mais cette dame n'a rien à voir avec l'église.
0: Attendez, on va l'appeler. Bougez pas, moi j'ai un dédoublement d'appel. Vous avez ça, vous, sur votre téléphone, là, non?
1: Non.
0: Attendez, je fais son numéro, puisqu'elle nous l'a laissé. Ne quittez pas. Hein.
2: Allô?
1: Oui?
0: Allô, oui?
1: Oui,
2: je vous entends, c'est les serruriers, ça y est, vous avez la bouteille.
1: Mais non, madame, écoutez-moi, hein, je ne vois pas pourquoi on irait vous donner du vin de messe pour faire vos moules marinières. Hein.
2: Parce que j'en ai plus, monsieur le curé.
1: Mais on n'est pas là pour ça.
0: Allô?
1: Oui.
0: Alors, écoutez, je vais la rembourser, puis c'est tout. Hein.
1: Ah ben, vous vous débrouillez avec elle. Hein.
2: Mais, et mes moules?
1: Au revoir.
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4: Oui, bonjour.
5: Bonjour madame, c'est bien la fromagerie ?
4: Oui monsieur.
5: Le fromage que j'ai acheté chez vous est totalement défectueux.
4: Je ne sais pas de quoi vous parlez, monsieur. Quel fromage c'était monsieur ?
5: C'était de l'emmental.
4: Donc si je comprends bien, vous êtes venu acheter un morceau d'emmental ?
5: Voilà, et là j'ouvre le paquet à la maison, pim ! Je vous le donne dans le mille, plein de trous. Des trous partout, plein de fromage.
4: Mais monsieur, dans l'emmental, il y a des trous.
5: Ah oui, on est d'accord qu'il y a un problème en effet.
4: Mais c'est pas un problème monsieur, l'emmental, il y a des trous dans l'emmental. Arrêtez de dire que je suis d'accord.
5: Bon, on est d'accord ou on n'est pas d'accord ?
4: Non, on n'est pas d'accord.
5: Ah, on n'est plus d'accord parce que vous avez quand même reconnu
4: qu'il y a des trous dans l'emmental. Mais c'est normal qu'il y a des trous dans l'emmental, sinon j'en vendrais pas. Monsieur.
5: Ah, donc en plus, vous le saviez?
4: Non, mais...
5: Excusez-moi, mais ça n'a pas l'air très sérieux, quand même.
4: Attendez, monsieur, vous êtes en train de... Attendez, monsieur, n'allez pas trop loin non plus. Hein.
5: Bon, bah, excusez-moi, je me fais quand même arnaquer.
4: Vous me traitez de quoi? D'arnaqueur, c'est ça?
5: Non, alors, je dirais plutôt arnaquiste.
4: Qu'est-ce que vous venez de dire?
5: Je viens de dire arnaquiste, oui, parfaitement. Ah, allô?
6: Oui.
5: Ah, bonjour, monsieur.
6: Ah, c'est madame.
5: Vous êtes sûr?
6: Je sais, je suis enrhumée, j'ai peut-être une voix d'homme.
5: Oui, quand même, oui.
6: Alors, qu'est-ce que vous avez comme problème sur les mentales?
5: Bah, c'est ce que je disais à votre dame, il est complètement plein de trous.
6: Non, mais vous êtes en train de vous foutre de moi, là.
5: Alors, je peux vous jurer sur la tête de mon beau-frère et du beau-frère de mon beau-frère que votre emmental est absolument troué.
6: Bah, l'emmental, il y a des trous dans l'emmental. Mais vous plaisantez, mais c'est comme ça, l'emmental.
5: Oui, oh non, mais je vois, on essaye de courir son complice.
6: Non, mais arrêtez. L'emmental, il y a des trous, moi, je peux rien faire pour vous, monsieur.
5: Bien sûr que si, vous allez me le détrouer. Et c'est pas la peine de faire semblant de pleurer pour m'attendrir.
6: Non, mais bon, je peux rien faire pour vous, monsieur, je suis désolée.
5: Ah bah, si, vous allez me reboucher les trous.
6: Je peux pas vous reboucher les trous, moi.
5: Ah, bien sûr que vous allez me reboucher les trous, oui.
6: J'ai du monde dans la boutique.
5: Bah, excusez-moi, mais à un moment, il va falloir prendre 5 minutes pour me reboucher les trous, quand même. Hein.
6: Ah, ben, je peux pas vous reboucher les trous.
5: Ah, ben, il y a peut-être une cliente ou quelqu'un qui peut me reboucher les trous.
6: Ah, ben, je sais pas, les clientes, vous êtes d'accord de reboucher les trous? Elles veulent pas non plus.
5: Dites que c'est pour monsieur Martin.
6: Mais non, mais personne peut boucher les trous de monsieur Martin.
5: Bon, eh ben, je garde mes trous débouchés, alors.
6: Eh ben, vous gardez vos trous débouchés. Vous habitez où?
5: J'habite à Martinville, pourquoi?
6: Ah oui, à Martinville. Ah non, mais c'est Rire et Chanson.
5: Comment ça, c'est Rire et Chanson?
6: Bah non, parce que Rire et Chanson, il y a quelqu'un qui fait des blagues comme ça.
5: Ah bah c'est un sacré con à mon avis, excusez-moi.
6: Hein, mais si, ça c'est Rire et Chanson. Si, j'en reconnais.
5: Comment ça, vous en reconnaissez?
6: J'écoute Rire et Chanson et je reconnais votre voix. Et souvent vous dites d'ailleurs bonjour monsieur pour madame.
5: Ah, certainement pas monsieur, alors là je pense que... Vous... Ah non, monsieur.
6: Si, je vous reconnais.
5: Non, alors non, c'est pas moi.
6: Vraiment, je me suis dit, mais c'est qui ce client? Quand je vais dire ça à mon mari, parce qu'en fait...
5: C'est votre mari qui bouche les trous?
6: Bah, ça lui arrive.
5: Bravo.
6: Voilà. Alors, ça va pas passer, ça, vous allez pas...
5: Ah bah, je vais me gêner, tiens.
6: Oh bah, super.
5: Bon, bah écoutez, embrassez le bouche-trou pour moi.
6: Oui.
5: Au revoir, monsieur.
6: Eh bien, au revoir, madame.
5: Merci.
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7: J'écoute, oui.
8: Oui, bonjour, madame.
7: Bonjour.
8: C'est la fleuriste?
7: Oui.
8: Oui, bonjour, madame de la place, chef des services de la voirie à la mairie.
7: Oui.
8: Dites-moi, madame, on a eu des petits problèmes encore samedi avec le stationnement automobile devant votre magasin de fleurs. Ben, il y a eu des contraventions et des gens qui sont garés en double file.
7: Oui.
8: Donc, on a décidé à la voirie ce matin de vous mettre des bites.
7: De mettre quoi?
8: On va vous mettre des bites. Mmh. Vous voyez ce que c'est comme... ce sont des tubes...
7: Bon.
8: Alors, on va en mettre donc devant chez vous, de part et d'autre, à gauche et à droite, mmh. Et sur le devant. Alors, combien voulez-vous qu'on vous mette de bites?
7: J'en sais rien, monsieur, moi.
8: Ben, attendez,
7: c'est... une femme.
8: Comment?
7: J'ai dit, je suis une femme, j'y connais rien.
8: Ah, madame, attendez, excusez-moi, les femmes connaissent les bites quand même. Attendez, c'est quoi cette histoire-là?
7: Non, mais je veux dire par là que

0: Bon, si vous en mettez, vous les mettez à combien de distance?
1: À environ 2 mètres.
0: Ah, voilà, c'est ça qu'il faut me dire. Eh ben, deux, ça me suffit, moi.
1: Deux, ça vous suffit? Attendez, je réfléchis, je regarde le plan. Je vais vous mettre une bite devant.
0: Oui.
1: Qui rentre et qui sort.
0: Oui, ben, faut pas, vous ne me la mettez pas devant, vous me la mettez juste au côté.
1: Bon, la bite pourra rentrer, donc, dans vous, quoi, hein.
0: Oui.
1: Et sortir de vous également.
0: Voilà.
1: Ça vous va, ça?
0: Ah ben là, ça me va.
1: Et vous réglez
0: pour... ben, ça me va parfaitement, parce que s'il y a, c'est que des fois, moi, je peux pas sortir.
1: Non, mais là, vous inquiétez pas, c'est la bite qui rentrera.
0: Oui.
1: Vous voyez?
0: Oui, non, mais j'ai compris.
1: Alors, derrière, je vous mets une autre bite.
0: Oui.
1: Je vous mets une bite derrière également. Est-ce que ça, ça va?
0: Attendez, vous me laissez réfléchir, parce que là, vous m'avez pris drôlement sur le vif, hein.
1: Ah, vous savez, quand on met une bite devant, une bite derrière, il faut agir vite, hein.
0: Ben, justement.
1: C'est pour votre bien, madame.
0: Alors, à partir du coin, si vous m'en mettez juste une là... Est-ce que ça va?
1: Ouais, ça va. Je vous en mets une au coin qui vous prendra un peu de biais, vous voyez?
0: Oui, une qui prendra sur le biais.
1: Voilà.
0: Je ne pense pas qu'il faut m'en mettre une autre, je ne crois pas.
1: Si.
0: Bon, ben vous la mettez. Ben alors, une aux deux extrémités, mais pas deux d'affilée.
1: Qui rentre et qui sort, on est d'accord?
0: Vous me la mettez juste au coin?
1: Je vous la mets dans le fond.
0: Ouais.
1: Ça vous va, ça?
0: Bah, de toute façon, je suis bien obligé de m'y plier, hein.
1: Mais vous inquiétez pas, hein, madame, c'est de la bonne bite, hein, c'est pas... on n'a pas parlé de la taille. Est-ce que vous voulez des grosses ou des moyennes?
0: Oh, alors ne me demandez pas ça. Moi, je connais rien du tout.
1: Est-ce que vous préférez une grosse bite devant et une moyenne derrière ou une grosse bite derrière et une moyenne bite devant?
0: Et vous en mettez devant tout le monde comme ça?
1: Devant et derrière, oui.
0: Moi, je ne sais pas quoi vous dire.
1: Alors, devant, qu'est-ce que je vous mets? Une grosse bite ou une bite moyenne?
0: Ben, devant, vous mettez la grosse.
1: Je vous mets quoi?
0: Devant, une grosse.
1: Une grosse bite devant et derrière?
0: Ben, t'es les deux pareils, et puis c'est tout. Oh là là,
1: Écoutez, c'est très curieux dans cette ville, parce que toutes les femmes ont commandé deux grosses bites.
0: Ah, les femmes, elles sont ce qu'elles sont, puis moi aussi, hein.
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4: Oui, allô?
5: Bonjour, monsieur, c'est bien l'entreprise de travaux?
4: Oui, c'est ça.
5: Monsieur Martin à l'appareil, les négociationneurs Martin.
4: Oui?
5: J'ai des clients qui n'arrivent pas à trouver d'entreprise disponible, donc je vous ai booké quelques chantiers.
4: D'accord, sur quel secteur?
5: Bon, c'est essentiellement autour de Lisbonne.
4: Au Portugal.
5: Ah, bah vous connaissez, super.
4: D'accord. Et nous, vous savez qu'on est dans le nord de la France.
5: Oui, mais comme il n'y a aucun artisan disponible en ce moment au Portugal, je suis obligé de sélectionner un peu large.
4: Ouais, il y a juste un petit problème. Nous, on travaille dans un rayon de 5 à 10 km autour de chez nous.
5: Oui, bah ça vous permet d'élargir un peu votre périmètre.
4: Ah, mais on a déjà du boulot, on est pris jusqu'à l'année prochaine.
5: Ah oui, mais alors comment on fait?
4: Mais vous démerdez, monsieur.
5: Ouh, bah dans ce cas, c'est vous qui prévenez le client que vous annulez parce qu'il va faire.
4: Ah non, mais nous, on annule rien du tout, monsieur.
5: Bah pardon, si on dit qu'on fait un truc et qu'après on le fait plus.
4: Non, mais attendez, est-ce que nous, on a fait un devis à notre nom avec notre numéro de sirette ou quoi que ce soit à un client?
5: Ça, vous inquiétez pas, les devis, je les ai fait pour vous.
4: Ah, vous avez fait des devis à notre nom avec notre numéro de sirette?
5: Bah oui, comme ça on gagne du temps.
4: Donc ma garantie décennale et tout le bordel, on est d'accord?
5: On est d'accord, j'ai tout mis. D'ailleurs, il me faudrait votre assurance
4: top,
5: aussi.
4: Top. C'est un faux et usage de faux, y a pas de problème, monsieur.
5: Pas de problème, super. Puis c'est vrai que c'est quand même mieux qu'on mette tout à votre nom.
4: Non, mais c'est plus simple. Bah, vous savez quoi? Envoyez-moi tout ça. Maintenant, vous allez vous retrouver dans la merde. Vous voulez que je travaille au Portugal? Je vais aller au Portugal, je vais aller à Barbès, je vais aller n'importe où.
5: Alors, le chantier de Barbès, il faut que je vous en parle après. Là, déjà, on va faire Lisbonne.
4: Non, mais bien sûr, non, mais Lisbonne, je connais très bien. Ma fille est à Portimao, là, dans le sud.
5: Ah, bah, vous voyez, super. En plus, elle pourra vous aider sur les chantiers.
4: Ah, mais vous voyez, c'est génial.
5: Pour le logement sur place, je vous ai trouvé un petit studio.
4: Oui, bien sûr.
5: Donc, il faudrait que vous envoyiez un acompte maintenant pour le loyer.
4: Mais évidemment, vous voulez. Alors, vous m'envoyez votre trip, je vais vous faire un acompte de 10 000 euros pour le logement.
5: Parfait, donc ça, déjà, je confirme.
4: Ouais, bah oui. Sinon, bah, écoutez, laissez tomber pour le logement, je me débrouillerai par moi-même. Il suffit d'aller à Costa de Paparic ou Schernek.
5: Ah, bah non, Costa de Paparic chez Schernek, je connais très bien, c'est en Allemagne.
4: Ah, non, pas du tout. C'est juste à côté de Lisbonne.
5: Oh, bah je crois pas, non, mon beau-frère habite à Schernek.
4: Bah écoutez, vous savez quoi? Prenez votre téléphone, mettez Google.
5: Ouh, bah merci, pas la peine de me dire des gros mots.
4: Je vous dis un gros mot parce que je vous dis que vous avez un problème avec Google.
5: Ah, bah voilà, vous m'avez redit à.
4: Non, attendez.
5: Moi, sympa, je vous trouve un boulot, un logement.
4: Non, j'ai dit vous avez un problème avec Google, j'ai pas dit ta gueule.
5: Ah, bah si, bah si.
4: Non, mais monsieur Martin, là par contre, je vais être clair, allez vous faire enlever.
5: Alors, juste avant ça, il faut aussi qu'on voit pour les transports sur place.
4: Non.
5: Moi, je vous ai trouvé une camionnette.
4: Allez vous faire enculer, ah, monsieur non. Martin.
5: Allô?
4: Allez vous faire enculer, monsieur
5: Allô?
4: Martin. Allez vous faire.
5: C'est peut-être le moment où je vous dis que vous êtes à la radio. Allô?
4: C'est un canular.
5: Mais complètement, enchanté monsieur.
4: Ne me dites pas que c'était pour rire et chanson, parce que...
5: Ah, bah qu'est-ce que je fais alors? Je vous le dis, je vous le dis pas?
4: Bah allez-y. Bah,
5: alors je vous le dis, c'était pour rire et chanson.
4: La diffusez pas alors, à mon avis, parce que...
5: Alors, un, je vous rassure, je pense que je vais mettre des bips, et deux, merci pour ce moment.
4: On va de rien.
5: Et au revoir monsieur.
4: Au revoir madame.
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6: Bonjour, Camping La Pénérèse.
7: Ah bonjour, c'est le camping.
6: Oui.
7: Ah bonjour madame. Ça va, il fait beau?
6: Oui, il fait beau.
7: Ah, c'est merveilleux. Dites-moi, vous savez, ça va être nos 70 ans de mariage avec ma femme?
6: Oui.
7: Alors, on voudrait réserver donc deux chambres du 14 juillet au 15 août.
6: Je ne fais pas les chambres, c'est un camping.
7: Oui, deux chambres avec vue sur mer, s'il vous plaît.
6: Non, ce n'est pas possible. Nous sommes en camping, ce n'est pas un hôtel, nous sommes en camping.
7: Non, nous voulons pas la vue sur le camping, non.
6: Je sais, mais...
7: On veut la vue sur mer.
6: Nous sommes 45 kilomètres de la mer, d'ici.
7: Voilà.
6: Nous sommes en camping.
7: Dites-moi, vous avez un accent du sud, vous, hein?
6: Oui, mais ça, c'est un camping.
7: Ah, vous êtes chinoise?
6: Non, monsieur.
7: Madame Ping, vous dites?
6: Non, camping.
7: Parce que c'est très difficile de trouver de la place dans les hôtels en ce moment. Hein.
6: Oui, mais je ne suis pas un hôtel. Vous avez trompé le numéro, monsieur.
7: Oui.
6: Vous l'avez appelé un camping.
7: Oui, madame Ping, j'ai bien compris.
6: Vous avez une autre personne à côté de vous?
7: Oui.
6: Je peux parler avec lui?
7: Oui, je vais vous la passer. C'est ma femme. Hein.
6: D'accord.
7: Bien. Je suis avec l'hôtel. Une dame très gentille, elle a un accent chinois, elle s'appelle madame Ping. Merci. Allô?
6: Oui, madame.
7: Bonjour, madame. Madame Ping, c'est ça?
6: Non, ce n'est pas madame Ping, c'est votre mari qui l'avait trompé.
7: Mais pas du tout.
6: Oui, monsieur.
7: Mais je ne t'ai jamais trompé. Allô?
6: Nous sommes en camping, un terrain de camping.
7: Allô, madame Ping?
6: Non, madame. Nous sommes en camping, un terrain de camping. Je loue pas les chambres.
7: C'est très bien.
6: Et nous sommes loin de la mer.
7: C'est ça qu'il nous faut.
6: Oui, mais vous voulez une chambre?
7: Oh non, on ne veut pas une chambre, bien sûr que non.
6: D'accord.
7: On en veut deux.
6: Aïe, aïe, aïe.
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8: Pôle emploi à votre service.
9: Oui, allô?
10: Bonjour monsieur, je vous appelle parce que j'aurais besoin de liquidité en fait.
9: Mais de liquidité par rapport à quoi?
10: Par rapport à de l'argent.
9: Oui, non mais je comprends bien, mais vous êtes inscrit à Pôle emploi?
10: Ah non, pas du tout, non. Mais comme un jour ou l'autre, j'ai des chances d'y être inscrit, je me disais autant que je prenne une petite avance maintenant parce que je vais en avoir besoin maintenant.
9: Alors, comprenez bien la logique, monsieur.
10: Oui.
9: Comment pouvez-vous avoir une avance de liquidité sans être inscrit à Pôle emploi?
10: Il y a bien un jour où je vais y être, vous voyez ce que je veux dire, c'est que...
9: Non, pas du tout, je ne vois absolument pas l'intérêt, monsieur.
10: Bah pour vous, peut-être, mais pour moi, c'est quand même assez pratique.
9: Oui, mais pratique de quoi, monsieur? Vous ne cotisez en rien, puisque de toute façon, vous n'êtes pas encore inscrit à Pôle emploi, vous n'avez aucune indemnité chez nous, que ce soit de la location de retour à l'emploi...
10: Vous n'avez pas compris. Moi, je n'appelle pas pour une location, j'appelle pour un prêt, en fait.
9: Une location,
10: monsieur? Oui, vous me parlez de location.
9: Non, une allocation.
10: Ah non, on dit location, je crois. Hein.
9: Quand
10: est-ce que je peux venir vous voir?
9: N'importe quand, nous sommes ouverts entre 8h30 et 16h30 non-stop.
10: Et alors vous êtes, je vais prendre votre nom, comme ça je pourrais vous voir direct.
9: Non, moi je m'occupe pas du tout du service indemnisation. Hein.
10: Non mais moi il me faut juste 3000 balles, donc...
9: Non, mais monsieur, on fait pas d'avance comme ça.
10: Et en liquide, si c'est en liquide, c'est peut-être plus
9: non,
10: simple.
9: Non monsieur, stop, on arrête là.
10: C'est au plus pratique pour vous quoi, mais ce que je veux dire c'est
9: non,
10: que...
9: Non mais attendez, il y a pas de question de praticité monsieur, je vous ai dit.
10: Au virement alors.
9: Non, mais attendez, là, vous êtes en train de nous prendre pour je ne sais quoi, et la conversation s'arrête là. D'accord?
10: Non, parce que si c'est plus pratique pour vous...
9: Non, stop, monsieur. Vous vous présentez à l'accueil, point barre.
10: Bon, dans ce cas, mettez tout en petite coupure dans une mallette.
9: Non, mais vous...
10: Et vous laissez sa place de l'église derrière la poubelle.
9: Non.
10: À 19h.
9: Et vous pouvez... Non.
8: Veuillez patienter, un conseiller va vous répondre. Bonjour.
10: Oui, bonjour monsieur.
8: Oui, alors, attendez, vous êtes demandeur d'emploi?
10: On vous a pas expliqué du tout, en fait.
8: Bah non, je découvre.
10: Ah, d'accord.
8: Dites-moi.
10: Je comptais partir en vacances, et du coup, j'aurais besoin d'une petite avance.
8: Mais et pourquoi on vous donnerait de l'argent, monsieur? Vous voulez de l'argent parce que vous voulez partir en vacances?
10: Bah voilà, c'est ça.
8: D'accord. Et vous allez m'en donner si je pars en vacances?
10: Ah bah non, moi, je suis pas Pôle emploi.
8: Mais monsieur, est-ce que vous êtes renseigné sur quoi consiste Pôle emploi?
10: Alors, je ne sais pas sur quoi consiste exactement votre association, si c'est...
8: Alors, ce n'est pas une association, monsieur. Donc, je vais vous laisser vous renseigner sur quoi sert Pôle emploi.
10: Je sais très bien sur quoi ça sert, ça, il n'y a pas de souci.
4: Mais c'est quoi ces conneries, là?
8: Nous sommes désolés. Votre poste ne nous permet pas de dialoguer avec vous.
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4: Allô?
1: Allô?
11: Oui.
1: Oui, bonjour. C'est Anne-Marie?
11: Oui.
1: Anne-Marie, tu peux baisser ta télé? Là, j'entends rien.
11: Qu'est-ce que c'est?
1: Merci, Anne-Marie. Au revoir.
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14: Allô?
10: Oui, bonjour madame, excusez-moi de vous déranger.
14: C'est pas madame, c'est monsieur déjà.
10: Je vous appelle pour des truffes que j'ai achetées chez vous et qui sont défectueuses.
14: Et les truffes sont défectueuses?
10: Oui, exactement.
14: Alors moi je vais m'intéresser auprès de commandant, auprès de
10: auprès
14: Bruxelles.
10: Du le commandant, vous avez demandé au commandant?
14: Commandant.
10: Bah, vous m'avez dit je vais m'intéresser auprès du commandant.
14: Bah, quel commandant? Je ne vais pas être commandant moi.
10: Bah, vous m'avez parlé de commandant?
14: Bah non, pas du tout. Bah,
10: enfin c'est incroyable ça.
14: Bah oui, voilà.
10: Mais excusez-moi, il y a quelqu'un d'autre dans le magasin qui pourrait
14: me... Bah bien sûr, il y a madame.
10: Ah bah demandez à madame alors s'il vous plaît.
14: Bah attendez, je vous le passe.
10: Ah bah non, mais dites-lui.
14: À monsieur qui...
15: Allô?
10: Oui, bonjour monsieur, excusez-moi.
15: Ouais.
10: Donc j'ai voulu faire des œufs brouillés aux truffes.
15: Ah bah ouais, mais c'est parce que vous avez voulu faire une recette avec un chocolat, or que c'est pas une truffe, on cuisine pas une truffe vraiment au chocolat.
10: Donc à partir du moment où les vôtres sont pas tiennent pas la cuisson.
15: Eh bah que vous ramenez tout. Moi je faut que vous me ramenez tout.
10: D'accord.
15: Ce que vous avez.
10: Je vous rapporte la casserole aussi.
15: La casserole, bah non, ça c'est votre souci, hein, c'est
10: ah bah,
15: pas moi. Hein.
10: Excusez-moi, mais elle est fichue la casserole.
15: Ah bah ouais, mais bon, c'est pas mon problème. Hein.
10: Ah bah c'est vos truffes qu'on...
15: Ah non, je vous rembourse pas la casserole, monsieur. Moi je veux voir vos truffes.
10: Ah bah vous allez voir ce qu'il en reste, parce que justement c'est au fond de la casserole, là, c'est tout...
15: Ah ouais, bah là, moi je rembourse pas la casserole. De toute façon, j'appelle la maison.
10: Vous appelez le commandant?
15: Comment? Pourquoi le commandant?
10: Bah je sais pas, la personne avant me disait qu'il fallait appeler le commandant.
15: Ah non, il y a pas de commandant.
10: Vous n'êtes pas la femme du commandant?
15: Ah non, moi je suis pas la femme du commandant, monsieur.
10: Ah bah parce que je pensais
15: que... Je suis la responsable de la boutique, c'est tout.
14: Ah voilà.
10: À limite, je vais passer, vous me faites déjà une petite avance.
15: C'est pas un truc pour cuire cette truffe-là, monsieur. Hein.
10: Bah enfin, les autres truffes...
15: Alors si tous les gens font brûler leurs articles, le chocolat dans les casseroles, je suis obligée de rembourser. Non mais où c'est que vous allez là?
10: Et pour la veste?
15: Pourquoi? Je comprends pas.
10: Ma veste, la veste que je portais.
15: Ah oui, mais non, alors vous allez ramener tout ce qu'il faut, la veste? Non, mais où c'est que vous allez, là?
10: Bah, c'est pas ça, c'est que quand j'ai mis le chocolat, d'abord, ça a fait comme une...
15: Bon, écoutez,
10: une projection.
15: Moi, je discute plus, je téléphone la direction.
10: Alors, attendez, je ne quitte pas.
15: Comment?
10: C'est bon, vous l'avez eu, là?
15: Mais non, j'ai rien eu, monsieur, moi, j'appelle, ils sont pas sur place.
10: Non, mais je veux bien patienter 2 minutes, je reste
15: en ligne. Ah non, ça, c'est hors de question qu'il va m'appeler dans la minute, hein, monsieur.
10: Peut-être vous...
15: Et de toute façon, si je veux, moi, je veux le ticket de caisse et tout ça, hein.
10: Ah bah, je vous apporte le ticket de caisse, la casserole, la veste du costume.
15: Ah mais moi, ça, la casserole et la veste, moi, j'en ai rien à voir, hein.
10: Ah oui, enfin, c'est quand même votre truffe défectueuse qui ont éclaboussé ma veste.
15: Ah non, c'est pas défectueux, monsieur, c'est un truc que je vends et que les gens mangent. Donc,
10: voilà.
15: C'est pas défectueux.
10: Donc, du coup, pour la note du restaurant, je vous la mets avec.
15: Non, mais ça va pas, non?
10: Bah non, parce que forcément, moi, j'avais prévu de dîner ça avec ma femme, et j'ai dû l'emmener au restaurant, parce que c'était le drame.
15: Comment ça bien faire, hein?
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16: Bonjour.
7: Allô?
16: Oui.
7: Oui, bonjour, c'est le gardien du cimetière, là, monsieur Durier.
16: Oui.
7: Je vous appelle, c'est bien le magasin de pêche, là?
16: Non.
7: Comment ça?
16: Non, c'est pas un magasin, on est grossiste, on livre les magasins.
7: Ah oui, d'accord. Ben justement, ça peut vous intéresser. Dites-nous, au cimetière, vous savez, on a beaucoup, beaucoup d'asticots.
16: Oui.
7: Est-ce que vous seriez intéressé?
16: Ben non, parce que nous, c'est de l'asticot dégraissé qu'on achète.
7: Non, mais le nôtre, il est bien nourri, hein, il est tout frais. Hein. L'asticot de cimetière, il n'y a pas meilleur, hein, pour la pêche. Hein.
16: Oui, mais il est dégraissé, il passe dans des tamis.
7: Ben évidemment. L'asticot de cimetière est nourri avec la plus riche des nourritures, vous le savez bien.
16: Oui, oui, je sais bien, mais il faut qu'il soit dégraissé, nettoyé.
7: C'est fait. On le fait avec application, croyez-nous. On est pêcheurs nous-mêmes, hein, donc
16: bon.
7: On connaît. Vous savez, je peux vous donner un secret, je vous demande simplement de ne pas le répéter.
16: Oui.
7: Ça fait maintenant 15 ans que j'appâte à l'asticot de cimetière.
16: Oui.
7: Chaque année, je gagne 5 ou 6 concours de pêche, et dont 2 au niveau national.
16: Vous êtes gardien de quel cimetière?
7: Ben, à Aubé, hein.
16: D'accord. Et vous savez produire combien de quantités?
7: Oh ben là, actuellement, on fait du 50 kilos au jour.
16: Ouais.
7: On est au creux de la vague, là, parce qu'avec des grosses chaleurs, l'asticot, vous savez, il n'aime pas trop ça.
16: Oui. Et à quel prix vous le vendez?
7: Alors, nous, par nuit, on fait en moyenne 50 kilos. Ça nous prend environ 5 heures, parce qu'il faut déterrer celui qui a été enterré dans la journée.
16: Ouais.
7: Hein, aller chasser au-dessous, parce que les asticots, ils viennent, évidemment, ils sont appâtés. C'est là qu'ils arrivent, sur les dernières tombes. Donc, on passe environ 5 heures pour 50 kilos.
16: Ouais.
7: On est deux dessus, les deux gardiens du cimetière. Ça nous fait donc une heure par kilo. C'est-à-dire une heure, on fait 10 kilos par heure.
16: D'accord.
7: Après, on les dégraisse.
16: Ouais.
7: Encore une heure, à peu près, 2 heures, quoi. Hein. Est-ce que 2 euros le kilo, ça vous irait?
16: Je pense que ça doit aller. Faut que je regarde, parce que moi, je l'achète au litre. J'achète pas au kilo, j'achète au litre. Il faut que je pèse un litre. Et vous faites des factures ou vous faites des factures?
17: Ah ben non, attendez.
16: C'est sans facture. Ah ben non, mais il faut que je sache.
17: Ben nous, on est gardien de cimetière, on n'est pas...
16: Et il est, c'est tout du blanc, vous le colorez pas, vous le vendez blanc.
17: Oui, on le vend. Il est blanc, on le vend blanc.
16: D'accord.
17: Ce qu'on fait souvent, c'est qu'on les colorie en jaune.
16: D'accord.
17: C'est-à-dire qu'on pisse dessus.
16: Oui.
17: Après les avoir bien dégraissés, on se met à deux au-dessus de la bassine et on pisse dessus. On les laisse 10 minutes dans la pisse, quoi, hein. Et quand ils sortent, ils sont colorés. Alors là, je peux vous dire, mais n'importe quel poisson qui passe, il y va.
16: J'avais jamais entendu de ma vie qu'on colorait de l'asticot avec de la pisse, hein. Je sais pas, mais... Bon, faut que je regarde mon prix d'achat d'habitude.
17: Attendez, moi je vous rappelle quand même le prix. Pour moi, en ce qui me concerne, asticot naturel, 2 euros le kilo.
16: Ouais.
17: Asticot naturel à la pisse, 2,50 €. Avec ça, on gagne tous les concours.
16: D'accord.
17: Mais qu'est-ce qu'on fait des 50 kilos là, qu'on a là, pour aujourd'hui?
16: Ah bah là, pour aujourd'hui, moi je peux rien faire, hein, je suis toute seule, c'est pas moi qui décide. Hein.
17: Est-ce que vous voulez que je vous les amène pour que vous fassiez un essai gratuitement?
16: Bah je peux pas, mes chambres froides elles sont pleines, j'ai été livrée cette nuit.
17: Non mais nous on vous les dépose, vous inquiétez pas, en plus on les a fait à la pisse, alors ils vont être parfaits. Voilà, on vous les amène, c'est des 50 kilos à la pisse, c'est dans 10 litres de pisse.
16: Non mais j'en veux pas aujourd'hui.
17: T'es parti? Ouais, tu leur fais cadeau, hein. Non, non, il n'y a pas d'argent, là. C'est pour, justement, pour qu'ils essayent.
16: Ouais, non, mais je veux pas ça aujourd'hui,
17: c'est
16: hein.
17: C'est pas grave si la pisse est chaude. Les asticots sont toujours vivants, oui, je sais.
16: Non, mais votre truc coloré à la pisse, ça m'intéresse pas.
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18: Bienvenue au Centre des finances publiques.
19: Oui.
10: Oui, bonjour monsieur, c'est bien les impôts?
19: Oui, la trésorerie.
10: Oui, voilà, je voudrais le service des délationneurs, s'il vous plaît.
19: Délationneurs?
10: Oui.
19: C'est-à-dire?
10: Déjà, c'était pour savoir combien c'était payé.
19: Oh, bah alors là... Ah, ça a été dit ça, j'ai ma collègue qui me dit qu'elle a entendu ça à la télé aussi, oui, en effet.
10: Ah, voilà.
19: Tant qu'on n'aura pas une note en nous disant, bon ben, si telle personne veut faire ci, faire ça, ça doit être fait comme ci, comme ça, comme ça.
10: Quand vous dites comme ci, comme ça, c'est comment, par exemple?
19: Bah, je ne sais pas, puisque les notes, on les a pas encore.
10: Et si moi, je vous fais une note, du coup?
19: Mais non, mais au niveau de notre direction.
10: Parce que moi, du coup, j'ai commencé à faire un peu le tour. Vous payez vos impôts, vous?
19: Oui, tout à fait.
10: Vous êtes sûr?
19: Oui.
10: Parce que je vais vérifier, attention.
19: Parce que nous, on est contrôlés, donc il n'y a pas de souci.
10: Je vais prendre votre nom, quand même.
19: Ouais, mais non, non.
10: Bah, sinon, je vais prendre le nom de votre collègue, alors.
19: Non, non plus, non, vous ne prendrez pas le nom de ma collègue non plus, non.
10: Ah oui, donc elle ne paye pas ses impôts, c'est ça?
19: Non, pas du tout.
10: Non, non, mais je vais faire une enquête.
19: Hein. Bah, faites une enquête, si vous voulez.
10: À la limite, vous savez quoi?
19: Quoi?
10: Vous me donnez discrètement son nom, et puis je...
19: Non, pas vraiment, non.
10: Et dans ce cas, est-ce que je pourrais avoir le patron?
19: Oui, tout à fait. Voilà.
20: Ah oui, allô?
10: Oui, bonjour madame.
20: Non, monsieur, s'il vous plaît.
10: Je demandais le service des délationneurs.
20: Et attendez, c'est un projet, c'est même pas sûr, c'est même pas encore voté.
10: Le problème, c'est que quand je vais chez les gens et que je leur demande leur feuille d'impôt, il y en a, ils veulent pas me la montrer.
20: Ouais, hein. Mais là, vous avez été missionné par personne pour faire ça.
10: Je vais prendre votre nom quand même.
20: Oui,
10: D'accord. Mmh. Comme ça, au moins, je peux déjà me présenter de votre part quand je vais chez les
20: gens. Ah non, non, surtout pas. Vous rigolez ou quoi? Vous avez pas le droit de faire ça, hein. Attendez, c'est quoi votre nom? Parce que moi, sinon, moi, je peux vous dénoncer auprès de la direction des finances publiques.
10: Ah bah non.
20: Ah bah attendez, vous avez pas le droit de faire ça, hein. C'est interdit, hein.
10: Ah bah c'est moi qui dénonce dans l'histoire. C'est
20: ouais,
10: pas...
20: mais non, mais vous avez pas le droit de vous déplacer en mon nom, hein. Si vous faites ça, c'est carrément illégal.
10: Moi, ça me permet de faire une petite liste de ceux
20: non,
10: qui
20: non,
10: payent
20: non,
10: pas.
20: Non, vous avez pas le droit, c'est interdit.
10: Et si je me fais une carte avec votre nom, mais avec le mien aussi,
20: mais
10: sur la
20: comprenez...
10: carte?
20: Non, mais vous comprenez le mot illégal. Pour avoir un truc de mission, faut avoir un écrit du ministère des finances publiques.
10: Donc faut que je fasse un écrit.
20: Non, non, non, non, vous faites rien du tout.
10: Ah bah vous me dites de faire un écrit.
20: Mais attendez, vous faites pas d'écrit pour un truc qui n'existe pas, monsieur.
10: Allô?
20: Moi je vais appeler la direction. Je
10: vais leur... Oui. Mais vous avez un truc à vous reprocher, non?
20: Ah bah moi j'ai prévenu à la direction générale des finances publiques et j'ai prévenu aussi à la gendarmerie.
10: Non mais voilà. on fait 50-50.
20: Bon, puis quoi encore? Non mais attendez, faut pas...
10: 60-40.
20: Non, non, au revoir.
10: 60, allez, 70-30 et vous passez à la radio.
20: C'est la radio? Non, c'est une blague. C'est la radio. Et c'est quelle radio?
10: Ah bah alors devinez.
20: Non mais attendez, j'ai pas que ça à faire non plus de deviner les radios.
10: Une radio qui fait des blagues?
20: Moi j'en connais qu'une alors.
10: Laquelle?
20: Bah Rire et Chanson, mais bon.
10: Bah oui.
20: Ah d'accord. C'est ça. Bon, j'étais en train de chercher le numéro de ma direction alors.
10: D'accord, bah je peux l'appeler de votre part si vous voulez.
20: Non, non, surtout pas, non. Pitié, non.
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1: Allô?
21: Oui?
1: Oui, bonjour madame.
21: Bonjour monsieur.
1: Madame Marfort.
21: Oui.
1: Madame Marfort, ça va bien? Ça va fort, hein?
21: Ça va fort.
1: Ça va fort, très bien. Bonjour madame, gendarmerie nationale, pareil. Adjudant de la place. Ah là, ça va moins fort, là, hein?
21: Oui, non, j'écoute, hein?
1: Ouais. Là, ça va moins fort, là.
21: Qu'est-ce qui vous amène?
1: Bah, en général, c'est mon adjudant chef, c'est lui qui me conduit. Pourquoi me demander ça?
21: Ah bon?
1: Bah, je comprends pas.
21: Moi non plus.
1: Bon, madame.
0: Oui.
1: Votre véhicule.
0: Oui.
1: Est de quel type ?
0: Je n'en sais rien. Je n'y connais rien.
1: Non, mais est-ce que, attendez, c'est simple, est-ce que c'est un type 4 roues ou un type 2 roues ?
0: Je ne peux pas vous dire, c'est peut-être un type 4 roues.
1: Hein. Donc, votre voiture a 4 roues. Nous sommes d'accord ?
0: Oui, elles ont toutes 4 roues.
1: Pardon, madame ?
0: Elles ont toutes 4 roues, mais je ne sais pas dans quel type qu'elle est.
1: Bon, écoutez, madame, si vous commencez à vous moquer...
0: Non, j'écoute, j'écoute.
1: De la gendarmerie nationale.
0: Oh, vous savez, je suis vieille. Hein.
1: Mais non !
0: Oh là là !
1: Mais c'est dans la tête, vous rigolez, c'est ça qui compte. Vous êtes très bien dans votre tête.
0: Je vais bientôt partir pour le grand voyage.
1: Bon, bah, vous n'avez pas l'air du danser. Moi, je peux vous dire, à la voix...
0: Oh oui, mais ça ne durera pas.
1: Mais si !
0: Ouh, non, non, non.
1: Écoutez-moi,
0: non.
1: Vous m'entendez ?
0: Oui, j'écoute.
1: Vous m'entendez ? Vous n'entendez que le son de ma voix, madame.
0: Oui.
1: Est-ce que vous êtes prête pour le grand voyage ?
0: Oui, prête.
1: Bien.
0: Voilà.
1: Eh bien, madame, la gendarmerie nationale vous souhaite une bonne route.
0: Voilà, je vous remercie.
1: Et si vous voyez l'adjoint-chef Charrier qui nous a quittés malheureusement lors d'un accident de voiture il y a 3 ans, il est encore bourré, vous pouvez le saluer de notre part ?
0: Oui, oui, entendu. Je ferai votre commission.
1: Vous avez noté son nom ?
0: Eh bien, je vais marquer tout de suite avec mon crayon.
1: Voilà, adjoint-chef.
0: Oui ?
1: Charrier.
0: Charrier ?
1: Oui.
0: Bon, j'inscris tout de suite.
1: Voilà.
0: Et si je le vois, je vais lui donner le bonjour de votre part.
1: Voilà.
0: Hein ? Entendu.
1: Merci à vous.
0: Oui, au revoir.
1: Au revoir.
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22: Allô ?
10: Oui, bonjour monsieur. Je suis au garage.
22: Oui.
10: Je vous appelle parce que je tenais à vous complimenter, car c'est aujourd'hui la journée mondiale du compliment.
22: Ah bon ?
10: Je trouve que vous avez une voix qui inspire confiance et sérénitude.
22: Peut-être.
10: Ah, je vous le garantis.
22: Ah, d'accord. Mais sinon, j'ai affaire à qui ?
10: Je suis monsieur Martin. En fait, c'est un service de complimentation.
22: D'accord.
10: Ce sera facturé 7,65 €, mais c'est déduit sur votre facture téléphonique.
22: Mais il est hors de question. Hein.
10: Comment ?
22: Ah bah non.
10: Attendez, je travaille pas gratos non plus, vous imaginez
22: ah
10: bien.
22: Ah ouais,
10: que...
22: mais moi, je vous ai rien demandé. Hein.
10: Non, mais c'est forfaitaire, donc ça ne vous coûtera pas plus
22: non,
10: cher.
22: Non, mais si même voulez... forfaitaire ou pas forfaitaire, moi, j'ai rien à payer, je vous ai rien demandé, je vous ai pas demandé de m'appeler. Hein.
10: Bah, enfin, oui, mais enfin, quand même, en décrochant, vous acceptez l'appel, donc c'est que.
22: Bah, c'est normal qu'on accepte l'appel.
10: Bah, enfin, excusez-moi, c'est mon métier, hein, donc je.
22: Bah, c'est votre métier, c'est votre. Non, mais c'est un truc de fou, Mais c'est pas possible, vous faites pas ça à longueur de journée quand même.
10: Bah, écoutez, c'est une façon pour moi de gagner ma vie en même temps, vous comprenez, donc.
22: Non, mais c'est pas possible.
10: Vous souhaitez annuler du coup le.
22: Ah oui, vous annulez tout, mais moi je vous ai rien demandé.
10: Je peux annuler du coup les 7,65 €, mais j'ai regardé dans les zones tarifaires, ça va vous coûter du coup 14,32 €.
22: Mais je m'en fous de vos zones tarifaires, vous nous facturez rien du tout, j'en ai rien à faire.
10: Bah, est-ce que vous préférez une annulation à 14,32 € ou alors on maintient.
22: Stop, parce que là.
10: Sinon, je peux vous proposer une demande en disgrâce à 17,48 €.
22: Et quittez pas, hein.
10: Merci.
23: Allô ?
10: Ah, bonjour madame. Comme j'expliquais à votre collègue, j'appelais pour vous complémentifier.
23: Ah mais vous délirez monsieur là.
10: Ah, permettez-moi de vous complémentifier sur votre sens de la propos.
23: Qu'est-ce que j'en ai à branler de votre service téléphonique moi ? J'ai rien à payer du tout moi, qu'est-ce que vous me saoulez ?
10: Alors non, vous n'avez rien à payer puisque ce sera déduit de votre prochaine facture, c'est ce que j'expliquais.
23: Déduit ma facture, en quel honneur c'est déduit ma facture ?
10: Bah parce que comme vous avez accepté mes compliments...
23: J'ai rien accepté du tout, je vais prendre...
10: Monsieur, votre sens de la répartie est impressionnifiant et je tiens à vous complimentiser à ce sujet.
23: Je vous connais même pas monsieur.
10: Écoutez, au nom de l'ensemble des complimenteurs français...
23: J'ai rien à branler de vos compliments moi.
10: Je tiens à vous saluer.
23: Eh, hey, tu m'emmerdes, espèce de con. Donne-moi ton nom et viens me voir et puis on va discuter.
10: Quelle maîtrise de la langue de Molière, bravo.
23: Mais écoute, tu m'emmerdes là, espèce de feignasse.
10: Alors, excusez-moi.
23: Tu m'emmerdes.
10: Non mais, excusez-moi.
23: Je te le dis, d'accord, parce que sinon ça va chier.
10: Excusez-moi, vous devez confondre avec le service insulté, grossièreté.
23: Rien dit du tout, va te faire foutre.
10: Parce que moi je fais le service compliment.
23: Et je t'emmerde, moi.
10: Alors, sinon je peux vous passer mon beau-frère qui est insultiste, mais ça va vous coûter un deuxième appel du coup.
23: Tu vois, moi je vais faire une recherche de ton numéro et ça va pas se passer comme ça.
10: Alors je peux faire la recherche téléphonique pour vous retrouver mon propre numéro. Au prix de 7,65 €.
23: Et ta sœur, elle balbeur.
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25: École esthétique coiffure, bonjour.
26: Oui, bonjour.
25: Bonjour, monsieur.
26: Air France à l'appareil.
25: Oui.
26: Nous vous informons que vous avez gagné 16 500 miles.
25: C'est-à-dire ?
26: Air France tient à votre disposition 16 500 miles gratuits.
25: Mais ça correspond à quoi ? Je ne sais pas ce que c'est.
26: Les heures de vol. Vous savez, quand vous avez un certain nombre d'heures de vol...
25: D'accord.
26: Vous avez des miles gratuits.
25: D'accord. Alors, qu'est-ce qu'il faut que l'on...
26: Ben, il faut continuer comme ça. Plus vous avez d'heures de vol, vos esthéticiennes et vos coiffeuses, hein, plus elles ont d'heures de vol et plus vous avez des miles gratuits.
25: Et qu'est-ce qu'il faut faire si...
26: Faut continuer, faut pas arrêter, il faut augmenter vos heures de vol. Mais enfin, en général, dans les écoles de coiffure et d'esthétique, vous avez rapidement un certain nombre d'heures de vol. Hein.
25: D'accord.
26: Qu'est-ce qu'on dit ?
25: Écoutez, oui, je vous dis merci alors.
26: Voilà, merci qui ?
25: Comment Merci Air France.
26: Eh ben de rien.
25: Merci monsieur.
26: Au revoir madame.
25: Au revoir.
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3: Allô?
10: Bonjour monsieur, capitaine Martin, gendarmerie nationale.
3: Oui?
10: On a appréhendé un individu qui prétend être votre fils sur le salon de l'agriculture.
3: Oh non, c'est pas possible.
10: Quelqu'un qui est rentré sans payer et qui dit que c'est vous qui l'avez envoyé.
3: Ah non, c'est faux ça.
10: Je vous le passe deux secondes.
3: Oui?
10: Allô?
3: Oui?
10: Oui, je vous avais appelé là.
3: Mais on vous connaît pas déjà?
10: Oui, alors ça je le sais, mais si vous voulez, moi j'ai dit au gendarme.
4: Moi je vous ai pas envoyé au salon de l'agriculture, hein. Vous êtes un rigolo tout ce que vous êtes.
10: Moi j'ai dit que c'est vous qui m'avez envoyé.
4: Et je vous ai jamais rien envoyé du tout, hein. Vous êtes capable de tout.
10: Non, mais on va faire comme si, vous voyez.
4: Non, pas question.
10: Oh, non, mais vous...
4: prendre mon nom pour vous faire passer au salon d'agriculture, là, ça devient grave. Moi, j'appelle les gendarmes tout de suite.
10: Ah, ben, les gendarmes, je suis avec eux, là.
4: Eh ben, passez-moi les gendarmes. Moi, je vous connais pas, premièrement.
10: Non, mais
4: vous connaissez pas.
10: On est bien d'accord, vous leur dites que vous êtes mon père, parce que sinon, ils vont.
4: Vous êtes capable de tout, dire que vous êtes mon père. Mais attendez, c'est grave, là.
10: Non, mais alors, moi, je suis votre fils, je suis pas le père dans l'histoire.
4: Oui, vous êtes mon fils.
10: Voilà.
4: Mais vous êtes capable de tout ce que vous êtes.
10: Monsieur le gendarme, je vous passe papa.
4: Hein?
10: Oui, allô?
4: Allô, ne laissez pas passer ce gars-là, hein. Je vous le dis franchement, moi je ne le connais pas. Hein.
10: C'est quand même votre fils.
4: Non. Eh, la semaine dernière, il nous a appelé.
10: Bah, c'est normal si c'est votre fils, c'est quand même normal.
4: Non, c'est pas mon fils. Je viens de l'engueuler là au téléphone.
10: Ah, vous avez engueulé le fiston parce qu'il fait n'importe quoi?
4: Non, c'est pas un fiston.
10: Il vous a quand même dit papa.
4: Oui, papa, on n'est pas papa. Et c'est un rigolo ça, c'est de l'arnaque ça. Me dire papa, il est gonflé le mec, il est gonflé.
10: Bah, enfin, si c'est votre fils, c'est quand même normal qu'il vous appelle papa, vous voyez.
4: Mais c'est pas mon fils.
10: Bon.
4: Quand même pas exagéré, non?
10: Je comprends
4: vous
10: que.
4: Vous êtes pas gendarme.
10: Ah, je suis pas gendarme. Bah, attendez, je vous passe le supérieur. Allô?
4: Oui, allô?
10: Commissaire Martin.
4: Vous êtes la gendarmerie?
10: Ah, ben je suis gendarmiste depuis quand même quelques années, oui.
4: Oui.
10: Lui me dit que vous êtes son père.
4: Ah non, c'est pas mon fils.
10: Papa!
4: Arrêtez de dire papa!
10: Papa, dis-leur que c'est toi!
4: Menteur! Demandez-lui sa carte d'identité.
10: Voilà, alors j'ai sa carte d'identité.
4: Il s'appelle comment?
10: Monsieur Fiston, apparemment.
4: Fiston? C'est pas du tout ça, hein. Mais moi, je suis pas fiston, hein.
10: Non, mais c'est votre fiston, donc c'est ça, vous reconnaissez.
4: Non, mais c'est pas marqué fiston sur la carte d'identité.
10: Oh, vous reconnaissez que c'est votre fiston?
4: Non, je reconnais pas, c'est pas mon fils, hein.
10: Et alors pourquoi il s'appelle fiston si c'est pas le fiston?
4: Et il a quel âge?
10: Il a 67 ans.
4: 67 ans?
10: Bah, il les fait pas, hein. Mais...
4: il est plus vieux que moi.
10: Donc ça veut dire que vous l'avez eu d'un premier mariage?
4: Un premier mariage? Ah bah, voilà pour autre chose. Non, mais attendez, moi j'appelle la gendarmerie.
10: Ah bah, vous l'avez au téléphone?
4: Hein?
10: Oui, je suis gendarmiste, c'est ce que je vous dis.
4: Vous êtes des fous, ouais. Eh, la gendarmerie, quand il nous appelle, normalement, il se nomme le gendarme.
10: Alors, je me présente.
4: Oui, non.
10: Je m'appelle Henri.
4: Je porte plainte, là. Je porte plainte.
10: J'aimerais bien...
4: Je porte plainte tout de suite.
10: Réussir ma vie.
4: Je porte plainte tout de suite.
10: Être heureux.
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8: Aérospatiale, bonjour.
9: Bonjour madame, c'est bien l'aérospatiale?
8: Oui monsieur.
9: Je voudrais la direction.
8: Ah, je suis désolée, là actuellement ils sont peut-être au repas, le secrétaire également. Ils pouvaient essayer de rappeler un peu plus tard.
9: Non madame, c'est urgent.
8: Oui.
9: Est-ce que vous pouvez leur transmettre un message? Je retourne à mes observations pendant ce temps-là, moi. Il faut que je retourne voir l'évolution du phénomène constaté.
8: Ah. On vous a dit de contacter une personne particulièrement?
9: Oui. Non, on m'a dit d'appeler la direction dès qu'il se passerait quelque chose. Donc vous avez quoi noter?
8: Oui.
9: Alors, je suis monsieur Robert Ledoux.
8: Oui.
9: Et donc j'ai un télescope, hein. Je travaille à mon compte. J'observe depuis deux jours la Lune.
8: Oui.
9: Et on m'a demandé de faire mon rapport, hein. Je suis expert, hein.
8: Oui.
9: Voilà ce qui se passe, madame. D'après mes observations de cette nuit, vous savez que la Lune est de plus en plus visible.
8: Oui.
9: Parce qu'on est en période de pleine Lune, hein. Mm-hmm. Il y a une agitation. Donc j'ai observé une matière qui était donc à la base d'un cratère alors qu'elle n'y figurait pas la semaine dernière. J'ai fait un grossissement au 1/500 millième. Mes observations sont formelles, madame. On a chié sur la Lune.
8: On a chié sur la Lune?
9: Oui, madame.
8: Donc, ça prouverait qu'actuellement, il y a quand même quelqu'un.
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11: Oui, Pôle emploi service inscription.
10: Oui, bonjour monsieur. Je vous appelle parce que je...
11: Madame, c'est pas grave.
10: Ah non, c'est monsieur à l'appareil, hein.
11: Oui, vous c'est monsieur, voilà, et moi voilà. C'est madame.
10: Je suis un monsieur, hein, je sais pas, je pense que ça s'entend.
11: Oui, j'ai bien compris.
10: Oui,
11: moi je vous dis bonjour monsieur, vous
10: oui.
11: Me dites bonjour monsieur.
10: Bah oui, je vous dis... Bah...
11: C'est pas grave monsieur, je vous écoute. Quel est l'objet de votre appel?
10: Alors, je vous appelle monsieur parce que je vais partir en vacances pendant un peu plus de deux mois à l'étranger. Je voudrais savoir quand je risque d'être contrôlé.
11: Vous savez que vous avez droit seulement à 35 jours de vacances par an.
10: Voilà, c'est pour ça.
11: Là, il risque d'avoir une radiation.
10: C'est pour ça que pour éviter je voudrais savoir quand je risque de me faire contrôler.
11: Oui, mais non, mais ça fonctionne pas comme ça, parce que vous allez avoir des rendez-vous avec votre conseillère.
10: Alors, j'ai mon beau-frère qui peut me représenter s'il y a des rendez-vous.
11: Oui, mais monsieur, on ne recevra pas une autre personne tant que ce ne soit pas vous.
10: C'est la famille.
11: Votre, il n'y a aucun rapport avec un lien de conjugal.
10: Comment ça, conjugal?
11: Vous ne
6: n'avez pas le droit d'amener votre femme, par exemple.
10: Je ne suis pas marié avec mon beau-frère.
6: Je vais vous parler d'une femme. Je vais vous parler de toutes les situations que vous pouvez me présenter pour ne pas...
10: Vous me parlez de...
6: Monsieur, excusez-moi. On vous demande de respecter vos devoirs et de ne pas flouter le pôle emploi.
10: De ne pas flouter ?
6: Oui.
10: Je floute personne.
6: D'accord. Donc là, maintenant, on va reprendre une question de base.
10: Alors, une question, oui. Pourquoi vous dites que mon beau-frère est une femme ?
6: J'ai pas dit que votre beau-frère était une femme.
10: Je vois pas comment mon beau-frère pourrait passer pour ma femme. À partir...
6: Non, monsieur, c'est vous qui vous êtes trompé. C'est enregistré. Donc, si vous voulez, je peux vous envoyer une copie avec l'enregistrement.
10: Ah, bah, moi, je peux vous en envoyer une aussi, dans ce cas.
6: D'accord. Est-ce qu'il y a autre chose, monsieur ?
10: Oui. Si je déguise mon beau-frère en femme, est-ce que dans ce cas, ça passe ?
6: Monsieur, tant que ce n'est pas vous qui vous présentez avec une pièce d'identité qui nous prouve votre identité, on ne prendra aucune personne au rendez-vous et aux convocations, monsieur. Alors,
10: d'accord. Donc, dans ce cas, si c'est mon beau-frère déguisé en femme, mais qui vient avec ma carte d'identité.
6: Quel est le rapport, monsieur ? Monsieur, je sais pas de. Là, vous téléphonez au Pôle emploi, donc c'est pour. Donc, on va reposer une question. Allô ?
10: Oui, allô ?
6: Vous allez me poser une question de travail.
10: Voilà.
6: Est-ce que vous avez une question ?
10: Et alors, si c'est ma belle-sœur qui se déguise en homme et qui vient avec la pièce d'identité de ma femme ?
6: C'est pas possible, monsieur. Je préfère pas m'attarder sur cette.
10: Alors,
6: sur
10: ce, est-ce sur... que je pourrais avoir un responsable, s'il vous plaît ?
6: Oui.
7: Oui, bonjour, monsieur.
10: Oui, bonjour, madame. Comme j'expliquais à votre sous-fifre, j'ai un souci pour ces vacances d'été.
7: Ah bah, oula, moi je veux bien être gentil, mais à un moment donné, il faut coopérer. Si vous êtes radieux, vous verrez bien ce qui vous arrivera, monsieur.
10: Bah alors non, justement, parce que si mon beau-frère vient déguisé...
7: Mais non, mais ça se passe pas comme ça, monsieur. Vous imaginez bien, monsieur, c'est apparenté à de la fraude, monsieur. Vous voulez finir comment, vous ?
10: Parce
7: c'est
10: que
7: pas à votre beau-frère de se déplacer pour vous, monsieur.
10: Oui, mais déguisé...
7: Comment ?
10: Ah, vous n'avez pas compris.
7: Mais si, je vous ai bien compris, monsieur. Vous partez en vacances pendant 2 mois ou 3 mois.
10: Voilà, oui, je veux voir.
7: Et vous voulez vous faire représenter par votre beau-frère pour pas...
10: Il viendra pas comme ça, il viendra.
7: Et votre beau-frère, moi j'ai envie de vous dire, je m'en fiche.
10: Oui, mais il sera déguisé, c'est ça.
7: Il sera déguisé, mais c'est quoi c'est... Mais qu'est-ce que ça veut dire, ça, monsieur ?
10: Bah, ça veut dire qu'il aura une... En fait, il aura une perruque blonde pour...
7: Monsieur, je veux bien être gentil, mais voilà, moi j'aime bien parler avec des gens sérieux, monsieur.
10: Bah, je peux vous passer ma femme qui est à côté, qui pourra tester
7: non,
10: je suis sérieux. Chérie ?
7: Non, mais...
10: Allô ?
7: Monsieur, je vous ai dit que je mettais un terme à la communication, si vous n'étiez pas plus sérieux que ça, monsieur.
10: Alors, excusez-moi, mais alors, deux choses. Primo, je suis très sérieuse. Deuxièmement, secondo, c'est pas monsieur, c'est madame, là. Je suis la femme de mon époux.
7: Bon, non, mais...
10: Oui.
7: Bon.
10: Allô ?
13: Pôle emploi vous remercie de votre appel. Au revoir.
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16: Allô ?
26: Oui, bonjour, madame.
16: Bonjour.
26: Madame Latruffe ?
16: Oui.
26: Oui, bonjour, c'est la mairie à l'appareil.
16: Oui.
26: Le service de l'état civil.
16: Oui.
26: Je disais à monsieur le maire qu'il y avait une madame Latruffe qui habitait au 6 rue Gange.
16: Oui, c'est moi.
26: Voilà, et monsieur le maire ne voulait pas me croire.
16: Et alors ?
26: Bah parce que, vous savez, monsieur le maire a beaucoup de travail, il est toujours sous pression. Alors on essaie toujours de le faire un peu rire.
16: Hein. Ah bon ?
26: Évidemment, quand il a su qu'il y avait une madame Latruffe... Ça lui a fait du bien parce qu'il riait, mais aux anges. On aurait dit un bébé.
16: Ah bon ?
26: Voilà, je vais vous le passer. Monsieur le maire, c'est madame Latruffe. Oh, mais non, ça n'est pas possible. Ça n'existe pas. Allô ?
16: Allô, bonjour, monsieur le maire.
26: Bonjour, madame. Je ne vous dérange pas ?
16: Non, non, du tout.
26: Alors, comment vous appelez-vous ?
16: Je m'appelle madame Latruffe. L-A-T-R-U-2-F-E. Mais ça vous fait rire ?
26: Il est plié de rire.
16: Oui.
26: Il est en train de s'étouffer, là.
16: Ah bon, il s'étouffe ?
26: Arrêtez, monsieur le maire.
16: Bon,
26: monsieur allez. Le maire, attention, attention, monsieur le maire, parce que là, vous allez vous faire mal.
16: Allô ?
26: Il a fait un malaise.
16: Hein ? Il a fait un malaise ?
26: Il a fait un malaise à cause de vous, madame.
16: Comment ?
26: Il a fait un malaise à cause de vous.
16: Ah ben, je m'en fous, moi, qu'il ait fait un malaise. Pour savoir comment je m'appelle, bon, ben, je m'appelle madame Latruffe. Et c'est tout, hein.
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27: Bonjour.
10: Oui, bonjour madame. Je suis bien à la banque.
27: Exactement.
10: Je vous appelle parce que j'ai vu la pub à la télé comme quoi vous achetez des voitures.
27: Vous voulez qu'on prenne un rendez-vous ensemble ?
10: Oui, s'il vous plaît, en fait, parce que moi je revends la mienne. Donc je voulais savoir si vous pouviez me faire comme offre.
27: Ah ouais, mais nous on reprend que si vous achetez.
10: Ah bah non, je m'en débarrasse là parce que j'ai
27: Ah ouais, bah non, bah ça marche pas dans ce cas-là, ouais, monsieur.
10: Bah si je vous la vends, je vais pas la reprendre derrière, je veux pas
27: Non, mais un autre véhicule, monsieur, je veux dire. Nous on reprend le véhicule si derrière vous nous en prenez un nouveau.
10: Est-ce que ce serait possible d'ailleurs si je passe cet après-midi ? Est-ce que ce serait possible de me faire le contrôle technique ?
27: Mais on peut pas.
10: Il y aura quand même quelqu'un qui pourra me jeter un petit coup d'œil au moteur, alors ?
27: Non, mais monsieur, ce que je veux vous faire comprendre, c'est que si vous je vais vous passer mon directeur.
10: Ah ben, merci.
28: Oui, bonjour.
10: Bonjour, madame.
28: Non, mais nous, on vend des voitures.
10: Oui, voilà, c'est pour vous vendre la mienne.
28: Mais attendez.
0: ne quittez pas.
10: Je dois vous rappeler ?
0: Non, attendez, j'essaye d'avoir une conseillère, ne quittez pas.
10: Est-ce que ce serait possible déjà de prendre un rendez-vous ?
0: Non, mais attendez, moi je peux pas vous renseigner là-dessus.
10: Non, mais attendez, moi je peux passer effectivement.
0: Attendez.
10: Non, mais attendez, qu'on prenne au moins déjà rendez-vous sur le contrôle technique.
0: Non, mais attendez, ça se passe pas comme ça, attendez.
10: Non, mais attendez, est-ce que si je passe.
0: Non, mais attendez, moi je peux pas vous répondre là-dessus, donc attendez une demi-heure, je vais vous passer une conseillère.
10: Parce que.
0: Non, là, mais c'est... attendez, je peux pas vous répondre sur cette question-là, je vais vous passer une.
10: Non, mais attendez, dans ce cas, je peux prendre rendez-vous peut-être pour un lavage avec une petite finition polish. Vous pensez que ça, c'est.
0: Non, mais laissez-moi. Non, mais attendez, attendez deux minutes.
10: Ah non, mais attendez, je peux prendre rendez-vous pour un shampoing dans ce cas.
0: Non, mais. Non, attendez.
10: Non, mais. Attendez, vous pouvez me faire une mise en pli quand même.
0: Bah non, pas du tout.
10: Non.
0: Non, mais attendez.
10: Non, mais attendez, un massage. Juste, vous me faites un massage.
0: Non.
10: Non, mais attendez, je voudrais commander un double jean fizz avec un petit parasol.
0: Non, mais attendez, ne quittez pas, je vais vous passer un conseiller qui va vous renseigner.
10: Bon, passez-moi le garagiste, je vais voir avec lui parce que là, ça.
0: Non, mais que vous voulez que je vous passe le garagiste?
10: Parce que je vais lui dire comment je suis reçu à l'atelier.
0: Non, mais attendez. Nous, on vend des voitures, mais on peut pas le contrôle technique.
10: Allô?
1: Oula, allô?
10: Allô?
1: Ah non, mais nous, on est une banque.
10: Oui, et vous faites aussi les.
1: Mais pas les contrôles techniques.
10: Ah, vous faites plus les contrôles techniques?
1: Là, je pense que vous avez une mauvaise information. En fait, si vous voulez, on fait pas du tout les entretiens de voitures. Par contre, je vais vite vous demander qu'est-ce que vous voulez de plus.
10: Alors, ce que j'aimerais bien en plus,
1: oui,
10: j'ai toujours rêvé d'avoir un poney.
1: D'accord. Et c'est tout ce qu'il vous fallait? Un petit million d'euros peut-être?
10: Ah, hein, au alors c'est bien. Si c'est possible en liquide, ça m'arrange.
1: Oui, ben oui, voilà, en coupure de 500, non? Allons-y, c'est la fête du slip. Allons-y, dites-moi.
10: Ah ben, je veux bien un slip alors.
1: Ah ben ok, alors, ah ben, alors avec.
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17: Oui?
18: Allô? Monsieur Gilbert.
17: Oui.
18: Bonjour, monsieur. Monsieur Robert Ledoux, à l'appareil.
17: Oui.
18: Vous habitez bien en 91, vous.
17: Oui.
18: Est-ce que vous connaissez mes parents, monsieur et madame Ledoux, qui habitent au 37 de la rue?
17: Écoutez, le nom ne me dit rien du tout.
18: Parce que je voulais vous demander un petit service, maintenant. Évidemment, faut que vous me disiez si ça vous dérange, hein. J'aurais voulu, si c'était possible, que vous alliez les voir.
17: Oui.
18: Ah, vous êtes gentil. Parce que voilà, moi, je suis en prison. À la santé.
17: Oui.
18: Hein?
17: Ça fait combien de temps que vous êtes là?
18: En prison?
17: Oui.
18: Oh, ça fait maintenant 3 semaines.
17: Oui, d'accord.
18: Vous voyez? Et ils m'ont mis, vous savez, avec les putes. J'ai 3 putes dans ma cellule, vous voyez?
17: Oui, oui.
18: Et le problème, c'est que je n'ai plus d'argent. Parce que j'ai bien un chéquier, voyez-vous?
17: Oui.
18: Mais les filles, elles prennent pas les chèques.
17: Ah bon, d'accord.
18: Et je voulais savoir si mon papa ou ma maman pouvaient m'envoyer un mandat.
17: Mais ils savent où vous êtes?
18: Pas tout à fait.
17: Ah, d'accord. Bien, écoutez... Je vais faire le nécessaire pour aller les voir.
18: Ah ben, attendez, vous quittez pas?
17: Oui, oui.
18: Je vais essayer de vous les faire avoir au téléphone. Parce qu'on est... Vous savez, en prison, on a des bidouilles pour appeler au téléphone.
17: Ah, là. Oui, d'accord.
18: Vous allez entendre une sonnerie. Puis
17: oui.
18: Normalement, on va tomber chez eux.
17: Ah bon?
18: Oui. Oui, allô? Allô?
17: Oui?
18: Oui, bonjour, monsieur. Roger Ledoux, à l'appareil.
17: Oui, bonjour, monsieur.
18: Oui, c'est à quel sujet?
17: Vous êtes bien le père de monsieur Ledoux?
18: Robert, oui.
17: Robert.
18: C'est mon fils.
17: C'est votre fils. Justement, il vient de m'appeler, là.
18: Ah, comment va-t-il?
17: Eh bien...
18: La santé, ça va?
17: Ben, oui.
18: Bon.
17: Oui, parce qu'il est à la santé.
18: Comment ça, il est à la santé?
17: Il est à la prison de la santé.
18: En prison?
17: Oui.
18: Ah ben?
17: Oui, et il est dans une chambre, il est dans une pièce avec trois putes.
18: Il y a des putes en prison maintenant?
17: Oui, il en a 3 dans sa cellule. Et il n'a plus d'argent, il m'a téléphoné pour que je vous contacte, pour que si vous pouvez lui envoyer de l'argent.
18: Il a un chéquier pourtant.
17: Il a un chéquier, mais il peut pas s'en servir.
18: Pourquoi?
17: Parce que les putes, ils ne veulent pas prendre le chèque.
18: Ben, ils sont pas de la gueule.
17: Ah ben, ben oui.
18: Il y a ma femme qui a l'écouteur.
17: Oui.
18: Elle voudrait vous poser une question. Je peux vous la passer?
17: Mais bien sûr.
18: Viens, Thérèse. Le monsieur, il a quelque chose à te dire qui va te faire plaisir.
17: Moi, je vous transmets ce qu'il m'a dit, hein.
18: Ah, c'est gentil, ça. Allô?
17: Oui, bonjour, madame.
18: Bonjour, monsieur. Vous avez des nouvelles du petit?
17: Voilà, il vient de me téléphoner, là.
18: Alors, où il est?
17: Il est à la prison de la santé.
18: Ah, c'est bien. Il est avec des bons compagnons de cellule.
17: Ouais, des compagnons, des compagnes.
18: Comment ça?
17: Il avait des putes.
18: Ah bon?
17: Ouais.
18: Mais alors, pourquoi vous nous appelez à la maison?
17: Eh bien, il veut que vous lui envoyez de l'argent.
18: Ah ben oui, mais pour faire quoi?
5: Ben pour les putes.
18: Ben dites-moi, combien qu'on lui met alors?
5: Ah ben écoutez,
18: si on lui met 1000 francs.
5: 1000 francs avec, hein? 1000 balles, je ne sais pas, ça, tout ça, ça dépend du tarif des putes, hein? Je sais pas, j'y suis jamais allé, moi.
18: Où ça, monsieur?
5: En prison.
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12: Allô?
10: Bonjour madame, je voudrais parler à Emmanuel Macron, s'il vous plaît.
12: Ah, monsieur Macron?
10: Oui, s'il vous plaît.
12: Non, il n'y a pas monsieur Macron, vous êtes au garage. J'ai pas de monsieur Macron ici.
10: On vous a demandé de pas le passer, j'imagine bien.
12: Non, j'ai pas de monsieur Macron. Attendez, je vais vous passer le patron, vous allez voir.
10: Non, mais je me permets d'insister parce que.
12: Non, mais monsieur, là, vous me prenez de où, là, tout de suite, là.
10: Non, mais je comprends bien.
12: Non, mais j'ai pas qu'on me prenne de où comme ça, de suite, là.
10: Ah, vous dites que je vous prenais de où?
12: Non, mais vous êtes en train de m'accuser que je suis des appels et puis là, attention, hein. J'ai pas de monsieur Macron, je peux pas vous le passer.
10: Vous ne pouvez pas ou vous ne voulez pas?
12: J'ai pas de monsieur Macron, mais vous êtes pénible.
10: Non, mais excusez-moi, j'ai acheté ce numéro sur internet, je sais quand même où j'appelle.
12: Vous avez acheté quoi?
10: J'ai quand même payé pour avoir le numéro de monsieur Macron, si vous voulez.
12: Vous avez payé pour avoir le numéro de monsieur Macron. C'est nouveau, ça. Vous payez un numéro de téléphone, c'est nouveau. Vous êtes qui?
10: Ah bah, une autre dame.
12: Ah non, vous êtes au garage.
10: Bon, tiens.
12: Voilà, si je vous le dis.
19: Je suis garage.
10: Vous faites barrage?
19: Bah, je suis garagiste, moi.
10: Vous vous faites passer pour un garagiste pour me faire croire que monsieur Macron n'est pas là?
12: Vous avez du mal à comprendre, apparemment. Monsieur Macron, c'est le président.
10: Ah bah, je sais bien.
12: C'est du grand n'importe quoi. Monsieur Macron, c'est à Paris. Est-ce que vous vous rendrez compte de votre bêtise, quand même? Allô?
10: Ah, monsieur Macron? Monsieur le président?
12: Monsieur, alors, c'est quoi votre numéro de téléphone? Je vais vous appeler, vous allez comprendre. Ou je vais faire appeler la gendarmerie, comme ça vous allez comprendre que c'est un garage automobile ici. Et que vous êtes en train d'embêter votre monde avec un numéro masqué, en plus.
10: Non, mais excusez-moi, je comprends bien que vous cherchez à protéger le président, parce que
12: mais monsieur, je n'ai rien à foutre du président. Vous comprenez ça? Moi, j'ai certainement pas voté pour lui. Je vous le dis franchement, parce que quand je la merde qu'il fout, et puis derrière, avoir des gens qui me cassent les couilles, parce que il veut monsieur Macron, je sais pas où on va là, hein. Il faut arrêter monsieur, alors donnez-moi votre numéro de téléphone, je vais rappeler la gendarmerie, et comme ça vous allez comprendre que c'est un garage automobile.
10: Ah bah c'est moi. D'accord. Qui vais vous les passer, alors attendez, ne quittez pas.
12: Allez-y, passez-moi la gendarmerie, qu'on rigole 5 minutes, et que vous comprenez votre connerie. Et après je déposerai plein de comptes vous, parce que vous êtes vraiment un rue de casse-couille.
10: Ah bah moi d'abord, alors ne quittez pas, j'active le transfert.
12: En plus, il fait du cirque, tu sais. Il va se faire passer pour un gendarme, il fait un numéro de téléphone, tu sais, avec sa bouche, tu sais, le garçon.
10: Allô?
12: Oui?
10: Oui, j'ai presque fini. Mais allô?
12: Ouais. Gendarmerie nationale, bonjour.
10: Ah non, c'est moi la gendarmerie.
12: Ah, c'est vous la gendarmerie?
10: Ah oui. Bon.
12: Alors, je veux votre grade, je veux tout, monsieur. Est-ce que je vais appeler quelqu'un de gradé? Parce que là.
10: Alors, je suis sergent-chef Martin.
12: Alors, répétez-moi.
10: Alors, sergent, S-E-R.
12: Ouais, sergent, ça je connais, hein, mais.
10: Voilà. Votre nom. Chef, C-H-E-F.
12: C-H-E-S.
10: Voilà, sergent-chef Martin.
12: Ouais. Martin.
10: Voilà.
12: Alors.
10: Amiral de cavalerie.
12: Amiral de la cavalerie.
10: Oui.
12: Sergent-chef Martin, amiral de la cavalerie. Et après, il va me sortir quoi encore, celui-là?
10: Et contre-colonel de l'infanterie mobile.
12: C'est ça. Vous appelez quelle gendarmerie, monsieur?
10: Alors, c'est la gendarmerie secrète d'Emmanuel Macron.
12: C'est la gendarmerie secrète de Madame Macron, maintenant. Alors, pourquoi c'est une gendarmerie secrète? J'ai jamais vu ça de ma vie, monsieur. Mais il y en a, ils ont vraiment que ça.
10: Non, mais je compte sur vous pour pas les bruiter, hein.
12: Pour pas les bruiter. Ah ouais, bien sûr.
10: Merci et vive la France.
12: Ouais, vive la France, ouais, c'est ça.
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20: Allô?
21: Oui, allô, Hélène, c'est Michel.
20: Michel.
21: Ah, ça, c'est bizarre, je ne reconnais pas votre voix. Ah, c'est pas possible, vous n'êtes pas Hélène Rall.
20: Ah bah si, c'est pourtant moi.
21: Mais qu'est-ce que c'est que cette histoire? Alors écoutez, madame, je me présente, je suis animateur des Alcooliques Anonymes à Bourges.
20: Oui.
21: Et nous avons une dame qui a votre identité et qui se fait passer pour vous, alors je vois pas...
20: Ah ben non, moi je suis bien Hélène Rall, moi.
21: Ah oui, ben c'est pas vous, parce que je reconnais pas votre voix. Donc il y a une dame qui prétend être Hélène Rall.
20: Oui.
21: Et ce n'est pas vous.
20: Ah ben non, c'est pas moi, hein.
21: Vous n'êtes pas aux Alcooliques Anonymes, vous.
20: Ah non, ben pas ouais. D'accord, non.
21: Bon, attendez, on va voir si on n'a pas un autre numéro de téléphone de cette dame. Quittez pas.
20: Oui.
21: Tu me regardes parce qu'apparemment, elle a donné une fausse identité. T'as un autre numéro, là? Ah d'accord. Allô?
20: Allô?
21: Oui, alors madame, restez en ligne, on va l'appeler, on a un autre numéro qu'elle nous avait laissé. On va entendre ce qu'elle va nous dire. Attendez, quittez pas. Vas-y.
22: Allô?
21: Oui, allô, bonjour, je souhaiterais parler à Hélène.
22: Oui, c'est moi.
20: Eh ben...
21: Hélène, c'est Michel.
22: Ah, bonjour, mon petit Michel. Oui, j'ai pas pu venir à la réunion ce midi.
21: Oui, mais c'est pas pour ça que je vous appelle, en fait. Il y a quelqu'un qui voudrait vous parler.
22: Ah bon, qui ça?
21: Oui, madame, je vous laisse en ligne avec elle. Hein.
20: Oui.
22: Allô?
20: Allô?
22: Oui, bonjour.
20: Bonjour.
22: Ah, qui est à l'appareil?
20: Hélène Rall.
22: Comment?
20: Hélène Rall.
22: À ce moment-là, La musique du drame arriva. S'en fut fait. L'imposture était terminée. Allô, Hélène ?
2: Oui ?
22: Oui, je suis désolé. Mon téléphone portable a sonné alors que j'aurais dû l'éteindre lors de l'enregistrement.
2: Oui.
22: Excusez-moi, tout ça se passe en direct avec vous. Je suis confondu, j'ai oublié d'éteindre mon portable.
2: Oui.
22: Je sais que les techniciens me regardent effondrés de l'autre côté de la vitre, évidemment, et le public aussi se dit, mon Dieu, mais il est distrait, ce gars-là. Bon. Je suis désolé. Hélène, j'ai pris votre identité.
2: Oui.
22: Vous m'entendez ? Et la musique se remit à sonner. Le drame, pourtant, n'était pas achevé. Excusez-moi, je suis en ligne avec quelqu'un que je suis en train d'imposter. Veuillez me rappeler plus tard, vers 19h. Merci.
2: Allô ?
22: Hélène ?
2: Oui ?
22: Vous êtes la vraie Hélène ?
2: Ah ben, moi, je suis la vraie, oui.
22: Je suis la fausse Hélène, voyez-vous, car je suis inscrite aux alcooliques anonymes en tant qu'alcoolique.
2: Ah oui, ah ben, c'est pas moi, hein ?
22: Non, je sais, c'est
2: oui.
22: Moi.
2: Oui.
22: Le suspense était... m'avait plongé dans les abîmes. Je ne savais plus du tout quelle voix utiliser. Je ne savais plus du tout ce qu'il fallait que j'invente comme connerie.
2: Ah bah.
22: Je suis en imposture, je suis en train de faire un canular au téléphone pour la radio Rire et Chanson avec Hélène. Tu sais, celle qui boit, là, Hélène.
2: Ah non.
22: Allô ?
2: Allô ?
22: Attendez, je comprends plus, je suis noyé dans cette histoire.
2: Ah bon, ben... oui, mais moi, je veux pas rentrer dans toute espèce de truc, là. Non.
22: Écoutez, le journal des alcooliques anonymes va sortir. Or, Hélène, on a mis votre nom en... Oh non.
2: Ah ben non, moi je veux pas passer pour une alcoolique, hein.
22: Au moment précis où le drame se nouait, se corsait, le téléphone se mit encore une nouvelle fois à sonner. Ne quittez pas, Hélène, hein. On est presque arrivé à la fin de l'imposture. Ouf, voilà, merci, oui. Hélène, ce qu'il va falloir faire, c'est que on a... le journal, avec en première page, donc, votre nom. Hein.
2: Ah ben non, j'ai jamais bu.
22: Ah oui, mais... Et voilà.
2: Oui.
22: C'est pas possible.
2: Moi, j'ai jamais bu, alors je veux pas arrêter de boire.
22: La musique...
2: Je bois de l'eau tous les jours, moi. Je bois pas.
22: La musique venait mettre un peu plus de suspense. Déjà qu'on n'en manquait pas, hein, Hélène ?
2: Oui.
22: Vous m'entendez ?
2: Pourquoi vous avez donné mon nom ?
22: Ben parce que je voulais pas donner le mien.
2: Ah ben oui, mais enfin, vous auriez pu prendre un autre nom que le mien, hein ?
22: Attendez, Hélène, une seconde, il faut que...
2: Ah ben non, ben je veux pas passer pour ça, moi, hein ?
22: Non, attendez, on renforce le suspense, hein, la musique arrive bien pour ça. Parce que là, je suis en... Alors, Hélène, vous m'entendez ? Je suis en panne de chute. Donc, j'ai recours à un stratagème, j'utilise la musique. Je voudrais bien terminer l'imposture, Hélène, vous m'entendez ?
2: Moi, j'aimerais bien aussi que ça passe, ça, parce que...
22: Bah oui. Mais le problème, c'est que, comme je suis en rade, que j'arrive pas à trouver une chute, si vous voulez, je demande à notre ami Ben, qui fait l'enregistrement, d'envoyer la... Vous savez, de me téléphoner sur mon portable pour dramatiser. Voilà. Vous voyez ce que je veux dire ?
2: Bah, je vois pas, hein. Moi, je connais pas tout ça, hein.
22: Ah ouais. En fait, ça maintient le suspense, ça l'amène très haut, là-haut. Alors, Hélène, ça vous embête pas ?
2: Si j'ai pas
22: d'ennui. Non, vous n'aurez pas d'ennui. J'aurai juste votre nom en première page en disant, moi, Hélène, j'ai arrêté de boire, etc. Vous voyez ?
2: Ah ben, mais moi, je veux pas prendre ça, moi.
22: Ah, enfin, la fin de l'imposture est très heureuse parce que je vous assure que j'ai ramé.
2: Ben, je suppose, oui. Mais moi, je veux pas avoir d'ennui, non ? Oui.
22: Est-ce que vous pouvez, s'il vous plaît, dire le mot fin ? Bingo.
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4: Allô ?
8: Bonjour monsieur, c'est bien le restaurant ?
4: Oui.
8: Monsieur Martin, établissement Les Plastiques Martin.
4: Oui.
8: Je vais vous déposer de la vaisselle plastique.
4: Qu'est-ce que je veux faire avec de la vaisselle plastique ?
8: Pardon, mais c'est la loi maintenant, il faut remplacer la vaisselle par de la vaisselle plastique réutilisable.
4: Oui, remplacer la vaisselle jetable, mais pas la vaisselle normale.
8: Oui, bah, c'est pareil, de toute façon, je vous dépose votre stock.
4: Mais déposer quoi ? Mais je vous ai rien demandé.
8: Bah la vaisselle plastique.
4: Mais je veux pas de vaisselle plastique. plastique, vous rigolez, on mange pas dans du plastique chez nous.
8: Justement, vous me dites que vous servez encore dans de la vieille vaisselle, mais pardon, mais c'est pas très plastico-responsable.
4: Mais vous délirez, hein. Vous allez, alors, dans un grand restaurant, vous allez mettre de la vaisselle,
8: pardon, c'est pas moi qui fais les lois non plus.
4: Mais attendez, alors, est-ce qu'on n'a plus le droit de servir dans un restaurant avec de la vaisselle en porcelaine ou en faïence?
8: Oh là là, porcelaine et faïence, n'importe quoi. Heureusement que je vais vous changer tout ça.
4: Ah bah bien sûr, alors non mais...
8: Et puis vous inquiétez pas, vos vieux trucs, je vous les embarque et je les mets à la benne.
4: Mais je me jette pas ma vaisselle qui passe au lave-vaisselle, alors tout le monde...
8: Pardon, on s'est mal compris. Je vous demande pas du tout de jeter votre vaisselle.
4: Mais vous me demandez quoi?
8: Non, moi je vais la jeter pour vous, votre vaisselle.
4: Mais attendez, j'ai pas l'intention de jeter ma vaisselle. Non mais attendez, vous délirez là. On marche sur la tête là.
8: Non, mais vous aurez tous les trucs en plastique à la place, pas de panique.
4: Vous croyez que je vais servir mes clients dans de la vaisselle en plastique?
8: Voilà, alors, il y a juste un truc pour les plats chauds, si vous en servez au restaurant.
4: Mais bien sûr, dans de la vaisselle en plastique.
8: Oui, alors c'est juste qu'il faudra rien mettre à plus de 15 degrés dans vos nouvelles assiettes, sinon elles fondent.
4: Mais qui a commandé ça?
8: C'est moi. Je me suis dit que ça vous ferait plaisir.
4: Mais vous comprenez pas, je parle pas français, je vous dis que je vous ai rien commandé.
8: Ah bah d'accord, si vous comprenez pas le français, je peux vous parler en étranger, ça, aucun problème.
4: Non mais,
8: vous voulez, je parle anglais.
4: Là, vous avez un problème, monsieur.
8: Bien, je peux parler en teuton, si vous préférez.
4: Mais je rêve. Hein.
8: Hola, parlo espagnolito.
4: J'ai pas commandé de vaisselle plastique, pourquoi je devrais commander de la vaisselle plastique?
8: Bah pour vos vieilles faïences dont vous voulez vous débarrasser.
4: Mais j'ai jamais dit que je voulais m'en débarrasser, mais vous êtes pas bien.
8: Parce que vous voyez, par exemple, moi j'ai mon beau-frère, il a un kebab. Et il a dû remplacer toutes ses boîtes en carton.
4: Mais lui,
8: à la place, il a préféré mettre des boîtes en marbre.
4: Oui, mais je m'en fous de votre vie.
8: Non, mais parce que tout ça pour dire, si vous préférez, je peux vous mettre de la vaisselle en marbre.
4: Non, mais ça va pas, non?
8: Ah bah, c'est sûr que c'est pas le même budget que le plastique, hein.
3: Hey, allô?
8: Ah, bonjour madame. Donc je propose...
3: Non, faut pas mettre du plastique, mon petit.
8: Alors, pardon ma petite, mais c'est la loi.
3: Mais non, c'est pas la loi. Mais la loi, il faut la contrer, la loi.
8: Oh là là, eh bah, passez-moi le patron.
3: Bah, c'est moi le patron.
8: Bah, je crois pas, parce qu'on m'a dit que le patron, c'était un homme.
3: Je suis peut-être une femme au téléphone, non?
8: Ah ah!
3: Hein?
8: Donc si vous êtes une femme, c'est bien que vous n'êtes pas un homme.
3: Ouais, bah allez, laisse tomber.
8: Et si vous n'êtes pas un homme, c'est bien que vous n'êtes pas le patron.
3: Laisse tomber, allez.
8: Ah bah c'est QFLGBT.
3: Allez, va te coucher.
8: Non mais, bien tenté, madame.
4: Mais attendez,
8: Ah, tiens, monsieur le patron, voilà, rebonjour.
4: Oh là.
8: Alors, faites gaffe, parce que la dame qui bosse avec vous, je crois qu'elle veut vous piquer votre place.
4: Oh, mais arrêtez, allez.
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7: Allô?
9: Oui, bonjour madame. Madame?
7: Oui.
9: Bonjour, vous êtes bien titulaire de l'abonnement 0546?
7: Mmh.
9: Oui, c'est France Télécom à l'appareil.
7: Oui.
9: Nous installons sur le quartier, sur le 0546, un système téléphonique. Le dernier cri de la technologie infrarouge, c'est-à-dire que vous êtes relié à partir d'aujourd'hui sur l'infrarouge. Votre appareil de téléphone qui est un appareil à fil, hein? Vous avez une fiche, vous avez une prise qui va dans votre mur actuellement, n'est-ce pas?
7: Oui.
9: Voilà, donc maintenant, vous n'aurez plus besoin de cette prise téléphonique. Vous allez pouvoir vous transporter, vous promener dans votre appartement, prenant l'appareil que vous avez actuellement. Vous le prenez dans vos mains, mais vous débranchez la prise et nous pouvons continuer à parler. Voilà le nouveau système.
7: Mmh.
9: Eh oui, c'est le système.
7: Ah ben, faudrait que vous rappeliez parce que ma belle-mère est descendue, là.
9: Vous avez un appareil de quel type?
7: Ah ben, je sais pas, c'est chez ma belle-mère, hein. Moi, c'est pas ma maison.
9: Ben non, mais vous savez, madame...
7: C'est ma belle-fille, moi.
9: Comment?
7: Moi, je suis sa belle-fille, hein.
9: Ah, c'est pour ça, voilà.
7: Ah ben, écoutez, moi, je suis pas à mon domicile, hein.
9: Voilà, écoutez, c'est un tout petit problème technique. Vous avez
7: votre... là dans 10 minutes, un quart d'heure, si vous pouvez rappeler à ce moment-là.
9: Non, vous avez votre appareil dans la main?
7: J'ai l'appareil de ma belle-mère dans la main, oui.
9: Voilà, donc vous prenez l'appareil dans la main, vous voyez le cordon téléphonique?
7: Oui.
9: Vous le tendez tout doucement.
7: Oui, je le tends.
9: Oui, tout doucement, hein?
7: Oui.
9: Bon, nous allons faire un compte à rebours, je vais inverser la fréquence, ne bougez pas, madame.
7: Mmh.
9: Vous faites un essai en ZRC, voilà, un peu plus, voilà. Écoutez, madame, nous avons un petit problème dans votre appareil téléphonique. Vous n'avez pas un appareil qui ferait masse. Il n'y a pas un
7: don. Je peux pas vous dire, je connais pas le bâtiment ici. Je peux
9: non, un appareil. Un appareil en métal. Vous savez, avec des. Est-ce que, excusez-moi de vous demander ça, vous n'avez pas d'appareil dentaire, de plombage, de choses comme ça?
7: Si, j'ai un appareil dentaire, moi.
9: Ah. Eh ben voilà.
7: Pourquoi?
9: Eh ben voilà. Ah. Vous avez un appareil dentaire.
7: Bah dites donc, vous me posez beaucoup de questions, dites donc.
9: Ah oui, excusez-moi, mais vous savez...
7: C'est un peu indiscret, mais enfin.
9: Oui, mais vous savez, je suis inspecteur à France Télécom, c'est moi qui fais...
7: Oui, mais vous savez, c'est un peu indiscret,
11: garçon.
9: Oui, excusez-moi. Hein? Oui, excusez-moi.
11: Ça me semble un peu indiscret, quoi.
9: C'est un peu intime.
11: Je tique, hein.
9: On va faire le test simplement maintenant pour vérifier que ça marche bien.
11: Oui, mais elle est pas là, hein.
9: Madame, non, mais ça, j'ai pas besoin qu'elle soit là. Du moment qu'il y a quelqu'un chez vous, c'est parfait. Nous, on teste la ligne. Vous pouvez prendre donc votre téléphone.
11: Oui.
9: Vous le prenez dans les mains. Là, vous l'avez dans les mains, le téléphone?
11: Oui, j'ai dans les mains.
9: Vous allez, tout en me parlant, hein, j'ai besoin de vous entendre pour faire les tests, vous allez vers votre prise téléphonique.
11: Oui.
9: Et vous allez voir que, quand je vous le dirai, vous enlèverez, vous décrocherez.
11: La prise. D'accord.
9: Voilà la prise, et vous verrez que nous pouvons continuer à nous parler normalement.
11: Oui, ben vous allez me dire, et puis je vais la débrancher.
9: D'accord, donc je vais vous donner, faire avec vous un compte à rebours. Alors, vous m'entendez?
11: Oui.
9: À partir de 5, vous faites le compte à rebours, vous décrochez la prise, et à 0, nous continuons à nous parler normalement.
11: D'accord.
9: Je vous écoute.
11: Oui. Alors, 5, 4, 3, 2, 1, 0.

0: du tout, monsieur. Vous dites qu'aux Français, je vendais des fausses pralines. Non,
1: oui, mais c'est ce que je lui ai dit,
0: Non, j'ai pas dit que je vendais des fausses pralines, monsieur.
1: Oh, bah, passez-moi le responsable Lifieur, s'il vous plaît.
0: Pas de souci, voilà.
2: Oui, monsieur.
1: Bonjour, monsieur.
2: Bah, écoutez, mais là, vous débloquez ou quoi? Je n'ai jamais ce genre de praline, moi.
1: Que vous n'en ayez plus, ça arrive, on peut être en rupture de stock.
2: Je n'en ai jamais. Ok, mais vous êtes dur ou quoi, là? Moi, ce que j'ai mis dans votre balotin, ça s'appelle chez nous, en Belgique, une praline, ok?
1: Ah bah non.
2: Mais enfin, mais ça fait 50 ans que je suis chocolatière, ok?
1: Oui, mais alors, apparemment, vous n'êtes pas pralinière.
2: Mais non, parce que je n'en ai jamais.
1: Bah alors, pourquoi vous dites que vous n'en avez plus, là?
2: Je n'en ai jamais.
1: Comme tous les chocolats sont encore dans la boîte, je vous la rends.
2: Monsieur Stark, vous avez fait un voyage en France avec un balotin que vous avez ouvert.
1: Enfin, la boîte, en même temps, elle était fermée. Donc, c'est quand je l'ai ouverte que j'ai vu que c'était...
2: Bah, vous n'allez quand même pas sortir de mon magasin avec un balotin qui est ouvert, nom d'un chien.
1: Bah non, parce que sinon, j'aurais vu que c'était des fausses pralines.
2: Mais quand vous êtes dans mon magasin, vous voyez quand même bien ce qu'il y a sur mes plateaux. Mais enfin, s'il vous plaît, vous êtes venu dans mon magasin, vous avez fermé les yeux et vous n'avez même pas regardé ce que j'ai sur mes plateaux.
1: Ah, donc vous vous souvenez en plus de moi.
2: Mais non, je ne me souviens pas de vous. Je vous pose une question.
1: Vous reconnaissez avoir profité du fait que je fermais les yeux pour
2: mais
1: me mettre...
2: Vous devez vraiment vous faire soigner, hein. C'est la première fois de ma vie que j'entends des conneries pareilles.
1: Ah bah merci.
2: Ah bah là, vraiment, je vous assure.
1: Ah bah merci beaucoup.
2: Écoutez, vous venez vendredi...
1: Je vois le truc, c'est que d'ici que je vienne, vous allez faire disparaître toutes les pralines discrètement et puis...
2: Mais oui, ouais, oui, parce que là, j'ai au moins 200 kilos dans le magasin.
1: Ah.
2: Et je vais faire partir comme ça en un tour de magie.
1: Ah, nous y voilà. Allô?
3: Ouais.
1: Ah, c'est madame.
3: Non, je sais pas, mais je suis au courant de ce qui est en train de se passer. C'est un balotin de combien que vous avez?
1: Ah, bah, c'est 500, je crois.
3: 500 grammes, je veux pas que vous veniez chez moi. Je vous rembourse le balotin, vous me donnez votre numéro de code et je le fais de suite.
1: Ah, bah, alors, dans ce cas, j'en ai pris deux?
3: Non, non, non, monsieur, je rembourse qu'un, hein.
1: Non, mais parce que je viens de me rendre compte que j'en avais acheté un deuxième.
3: Ah, bah, vous venez au...
1: Ah, bah, je viens, alors, maintenant, je viens, et puis après, il y aura...
3: Oui, mais non, vous venez, monsieur, parce que j'apprécie pas du tout ce que vous me dites là. Vous venez, vous me donnez les balotins. C'est deux balotins de 500 grammes que vous avez eu?
1: Comment ça, deux balotins?
3: Vous me dites que vous aviez deux balotins, monsieur.
1: Ah, je crois que j'ai dit quatre, hein.
3: Quatre, mais non. Vous ramenez tous les quatre. Vous venez au magasin, je vous rembourse les quatre balotins.
1: Comment ça, quatre?
3: Et monsieur, je suis dans un état, vous avez même pas idée.
1: Ah, j'ai dit quatre.
3: Vous ramenez quatre balotins, c'est pas compliqué non plus quand même.
1: Non, j'ai pas dit quatre, j'ai dit huit, hein.
3: Mais non, c'est huit.
1: Comment ça, huit?
3: Il y en a combien? Quatre, dix, vingt?
1: Ah, pardon, je voulais dire 16.
2: Oh non, non, non, ça suffit.
1: Bah, en fait.
2: J'ai perdu mon temps comme ça. Non.
4: Allô?
1: Bonjour monsieur, c'est bien le garage?
4: Oui.
1: Monsieur Martin, à l'appareil, je vous avais appelé parce que j'avais un problème avec ma voiture.
4: Oui, dites-moi.
1: En fait, vous m'aviez dit de remettre de l'huile parce qu'elle faisait des bruits de moteur.
4: Oui, vous avez expliqué les symptômes du véhicule et on vous a dit de remettre de l'huile.
1: Voilà, ah bah vous vous souvenez de moi en plus.
4: Non, je ne me souviens pas.
1: Parce que suite à vos conseils, j'ai balancé une première couche d'huile sur mon moteur et ça s'est mis à fumer de partout.
4: Mais parce qu'il faut faire la jauge d'huile, il faut pas mettre l'huile au pif. L'huile, vous l'avez mis où?
1: Bah sur le moteur.
4: Quel moteur?
1: Le moteur de ma voiture parce que j'ai mis de l'huile moteur. Je sais pas si vous connaissez.
4: Oui, si, je sais ce que c'est l'huile moteur. C'est quoi comme huile que vous avez acheté?
1: Moteur, je viens de vous le dire.
4: Non, mais il y a des marques d'huile. Il y a la C2, il y a la 0W30, il y a la...
1: Ah ouais, mais s'il faut aussi connaître les codes barres des bidons.
4: Non, mais c'est pas des codes barres, c'est des références d'huile.
1: Ouais, bah en tout cas, il fallait pas en mettre du tout de l'huile parce que maintenant, merci, mais ma bagnole, elle démarre plus.
4: Mais on en sait rien qu'il fallait pas mettre d'huile ou pas mettre d'huile. Vous avez la plaque d'immatriculation?
1: Ah non, j'ai pas de plaque sur ma voiture.
4: Vous avez appelé avec quel numéro?
1: Bah le mien.
4: Alors donnez-moi le numéro.
1: Alors je l'ai pas non plus.
4: Non, mais du coup, je vais prendre vos coordonnées.
1: Ah, bah pas de chance. Décidément, parce que je n'ai pas de coordonnées non plus.
4: Ah, mais vous avez rien. Je vous demande la plaque, vous l'avez pas?
1: Bah ouais.
4: Je vous demande le numéro de téléphone.
1: En revanche, si vous voulez, j'ai votre facture.
4: Quelle facture?
1: Bah, mon beau-frère bosse à l'assurance, donc il m'a conseillé de vous faire une facture.
4: Mais il travaille chez qui comme assurance? C'est quoi son nom?
1: Il s'appelle Monsieur Martin, il travaille aux assurances Martin.
4: Monsieur Martin, et il s'appelle comment?
1: Bah, Martin.
4: Et le prénom?
1: Ah, pardon, le prénom c'est Martin aussi.
4: Quoi? Monsieur Martin Martin?
1: Voilà, c'est lui.
4: Assurance Martin. Et c'est où ça?
1: Bah, c'est à Martinville.
4: Il me dit que son assurance, elle s'appelle Monsieur Martin Martin, et c'est à Martinville.
1: Non, alors pardon, vous mélangez. C'est pas l'assurance qui s'appelle Monsieur Martin Martin.
4: C'est lui, oui.
1: Voilà, c'est l'assuriste.
4: Attendez, quittez pas.
1: Merci, monsieur.
5: Oui, bonjour, monsieur.
1: Bonjour, madame.
5: Vous avez remis combien d'huile?
1: Bah, tout le bidon.
5: Et combien il fait, le bidon?
1: 5 litres.
5: Vous avez mis 5 litres d'huile?
1: C'est ça, oui.
5: Vous avez quoi comme voiture, monsieur?
1: C'est une Zoé.
5: Une Zoé?
1: Ouais.
5: C'est une voiture électrique, monsieur, une Zoé?
1: Oui, c'est ça.
5: Non, mais monsieur, vous avez mis de l'huile moteur?
1: Bah oui.
5: Y a pas besoin d'huile moteur?
1: Eh bah voilà, mais comme vous, vous m'aviez dit d'en mettre.
5: Monsieur, l'huile, c'est vous qui l'avez mis.
1: Oui, bon, c'est quand même vous qui m'avez dit de le faire.
6: Allô?
1: Bonjour, madame.
6: Le véhicule, on ne l'a pas vendu. On n'y a jamais travaillé dessus, on l'a jamais touché.
1: Alors, justement, si. Vous allez déclarer que c'est vous qui m'avez vendu la voiture.
6: Ah oui, mais non, moi je vais pas déclarer qu'on vous a vendu une voiture. Y a aucune facture, y a rien.
1: Oh, bah si c'est juste une question de papier, moi je vous l'ai fait, hein.
6: Ah, mais non, mais même si vous faites le papier, non, moi je ne mets pas mon nom.
1: Oh non, pas besoin de mettre votre nom, vous me mettez un coup de tampon, on en parle
6: non, plus. Non, je ne vous ai pas vendu la voiture, je vais pas dire que je l'ai vendue. Avec la magouille que vous voulez faire, c'est complètement illégal, ça s'appelle une fraude à l'assurance.
1: Voilà, je cherchais le nom, oui, c'est ça. Donc c'est oui.
6: Donc non, c'est hors de question. Vous me demandez de vous aider à faire une fraude à l'assurance. Je suis complice d'une fraude à l'assurance. Vous savez de quoi c'est possible en termes de justice?
1: Alors justement, mon beau-frère est aussi avocat, il m'a dit

0: t'inquiète pas sur de quoi c'est possible en termes de justice, ça ne craint rien.
1: Mais si vous, il vous le dit que ça craint rien.
0: Enfin, ça craint rien pour moi, parce que vous, au pire, il faudra que vous témoigniez, comme
1: non,
0: quoi.
1: Non, mais non, je ne veux pas en entendre parler, c'est clair. C'est clair?
0: Bah.
1: C'est clair ou pas?
0: Bah non, je trouve que c'est pas vraiment.
1: Je m'en fiche, dans tous les cas, je ne veux pas travailler avec vous, c'est que du mensonge, je ne veux pas entendre parler de votre nom, de votre voiture, de rien du tout.
0: Bah, disons que si juste, vous.
1: Non, il n'y a pas de si juste, non.
0: Non, mais dans ce cas, si on dit juste que vous m'avez loué la voiture.
1: Non, non plus, non plus, non plus, je ne vais pas mentir.
0: Mais non, on dit que c'est un véhicule de courtoisie.
1: Non plus, mais il m'appartient pas, c'est pas un véhicule courtoisie. Arrêtez de chercher des solutions, le véhicule, je ne vous l'ai pas vendu, je ne veux pas y toucher, c'est clair ou pas?
0: Alors dans ce cas, autre solution.
1: Est-ce que c'est clair? Non, mais est-ce que c'est clair?
0: Ah bah justement, vous m'avez dit un truc là, mais c'était pas clair.
1: Mais putain, c'est pas possible quoi.
0: Pardon, ça a coupé, vous disiez quoi? Est-ce que c'est cher, c'est ça?
1: Je ne veux pas, allez, au revoir.
0: Bon, je m'excuse, mais si vous étiez clair aussi.
1: Au revoir.
0: Donc quoi, on dit marché conclu?
2: Oui.
0: Bonjour monsieur, c'est bien le garage?
2: On dit bonjour monsieur, non?
0: Ah, c'est pas le garage?
2: Si, vous êtes bien au garage. Hein.
0: J'ai déclaré que j'étais en stage chez vous, à l'administration, je leur ai fait un dossier, vous voyez?
2: Ben nous on n'a jamais pris personne en stage.
0: Non, alors ça je sais, c'est un stage fictionnel que j'ai inventé parce que ça me permet de cumuler des trimestres pour ma retraite.
2: Ah oui, mais nous on vous prend pas en stage, c'est hors de question. Hein.
0: Ah non, mais je vous demande pas de me prendre en stage. Il faut juste faire comme si vous m'aviez déjà pris en stage.
2: Mais vous n'êtes jamais venu chez nous, je veux quand même pas dire que vous êtes venu en stage ici quand même.
0: C'est-à-dire que moi j'ai fait tous les papiers à votre nom, donc.
2: Les papiers. Non, ça c'est hors de question.
0: Bah
2: hein.
0: Si, parce que comme j'ai déclaré 10 ans de stage.
2: Vous avez déclaré, mais bon Dieu, mais il y a un patron ici, non?
0: Justement, faudrait dire au patron qu'il m'a eu en stage pendant 10 ans.
2: Ah bah oui, mais vous êtes rigolo, vous.
0: Ah bah merci.
2: Non, mais ça se fait pas des choses comme ça.
0: Bah excusez-moi, ça me fait quand même gagner 10 ans sur la retraite.
2: Ça vous fait gagner 10 ans sur votre retraite, mais moi j'en ai rien à faire de ça.
0: Bon écoutez, je considère que c'est validé.
2: Bien sûr, je veux rien du tout vous valider. C'est hors de question, je vous dis. Moi je ne fais pas n'importe quoi, n'importe comment.
0: Non, mais ça je le fais, moi.
2: Mais non, je vous ai dit.
0: Bon écoutez, l'essentiel c'est que vous avez validé.
2: Non. J'ai mon ouvrier à côté, il peut quand même bien dire que j'ai pas dit que j'étais d'accord. Vrai ou faux?
0: Faux.
2: Prenez. Jamais dit ça.
3: Ouais.
0: Ah, bonjour madame. Donc, il y a votre collègue qui a validé.
3: Validé quoi?
0: Eh ben, mon stage.
2: Ça va pas?
3: Ouais. C'est vrai que vous avez fait un stage chez nous. Ouais.
0: Ah, bah, on est d'accord.
3: Non, c'est ironique.
0: Alors, repassez-moi cette Véronique dans ce cas.
3: Ah, et il y a pas de Véronique dans ce garage.
0: Bah, vous m'avez dit que c'était Véronique.
3: J'ai dit que c'était ironique.
2: Bon, alors, vous allez pas nous chercher longtemps, non? Ah. Si on a ras-le-bol.
0: C'est encore Véronique?
2: Bah, voilà mon fils qui arrive.
0: Ah.
4: Okay. Oui.
0: Bonjour madame.
4: Vous avez fait de la fraude. Vous avez pas ma signature sur aucun document.
0: Alors, si vous tenez vraiment à signer, écoutez, je vous dépose les documents.
4: Hors de question.
0: Il faudrait que je prenne quelques photos quand même.
4: Pas de photos, rien du tout, vous me déposez ça dans la boîte aux lettres.
0: Bah si, pour mon rapport de stage, il faut que je fasse des photos.
4: Hors de question. Aucune photo.
0: Il faudrait quand même qu'on voit un petit peu les mains dans le moteur, vous voyez.
4: Aucune photo, rien.
0: Bon écoutez, je passe demain.
4: Vous m'agacez là, vraiment vous m'agacez. Vous me dites à quelle heure vous venez demain, et puis moi les flics ils vont être là quand vous arrivez.
0: Il y a encore un petit problème, c'est que comme j'ai déclaré 10 ans de stage, normalement vous auriez dû m'embaucher.
4: J'en ai rien à faire.
0: Donc vous êtes comme qui dirait hors la loi.
4: Attendez, vous faites une fraude et c'est encore moi qui vais être dans la merde.
0: Nous faisons une fraude. Hein.
4: Vous faites une fraude, ça mérite un dépôt de plainte.
0: Oh bah allez gonfler, tiens. Si c'est ça, je fais une contre-plainte.
4: Je suis gonflé, attendez. C'est mon argent qui va partir pour vous indemniser.
0: D'ailleurs, il faudrait aussi payer les années que je suis censé avoir travaillé chez vous.
4: Je ne fais pas de magouille.
0: Vous me déclarez un salaire.
4: Il faut que vous versez un salaire fictif, mais c'est quoi cette histoire-là?
0: Je vous rassure, moi je vous le reverse au black derrière.
4: Vous versez... Non, mais je veux pas ça. Je ne veux pas entendre parler de ça.
0: Les garagistes, on m'a dit, ils faisaient tous du black. Vous allez pas me dire
4: Non, hors de question.
0: Ouais, écoutez, on arrondit, on dit que vous me devez 300 000 euros.
4: Ah bah oui, bien sûr. Mais on n'arrondit rien du tout.
0: À la limite, si vous me faites une partie en liquide, une partie en chèque.
4: Mais non, merci, au revoir.
0: Écoutez, je veux bien négocier à 280 000.
4: Hors de question, faut vous le dire en quelle langue?
2: Ça va pas, non?
0: Ah, allô?
2: Oui.
0: C'est encore Véronique que j'entends là derrière, non?
2: Ah, vous allez pas recommencer, je vous ai dit.
0: Ah, Véro, excuse, mais alors c'est compliqué avec ta collègue.
2: Je ne m'appelle pas Véronique, mais ça suffit.
0: Eh, dis-lui que je veux bien signer à 280 000.
2: Non, mais ça va pas, non?
0: 270 000.
2: Ça va barre des sexes, c'est moi qui vous le dis.
0: Bon, 250 000 avec un appart de fonction.
2: Eh, non, mais moi je vous raccroche.
0: Eh, non, mais allô, monsieur Véronique?
2: N'importe quoi.
5: Allô?
0: Bonjour madame, c'est bien le magasin de matériaux de chantier?
5: Oui.
0: Monsieur Martin à l'appareil, les cuisineristes Martin.
5: Oui.
0: Je vous appelle pour la petite enquête de satisfaction. Il faut me donner une note entre 1 et 10, donc 10 ce serait bien.
5: Et je vous mettrai 10, pourquoi monsieur?
0: Parce que moi je suis démarchiste par téléphone pour vendre des cuisines.
5: Oui.
0: Et je touche une prime quand on me met une bonne note à la fin de l'appel.
5: Ah mais je vous connais pas monsieur, pourquoi je vous mettrai 10 si on se connaît pas?
0: Bah parce que vous trouvez que je vous ai tout bien expliqué pour les cuisines.
5: Et vous m'avez rien expliqué monsieur.
0: Oh bon après c'était pour gagner du temps si vous préférez que je vous explique. Bonjour chère cliente, connaissez-vous les cuisines? cuisine, Martin.
5: Mais j'ai pas que ça qu'à faire, monsieur. Je vous dis, je ne ferai pas ça, je ne ferai pas ça. C'est tout. On est d'accord.
0: On est surtout d'accord que vous voulez pas que je touche ma prime de satisfactionnage.
5: Ouais, bah voilà, on est d'accord.
0: C'est pas grave. Dans ce cas, vous allez me faire une prime d'intéressage.
5: Non, ça marche pas comme ça, monsieur.
0: Mais si, je note que vous êtes intéressé par une cuisine, Martin, et hop, prime d'intéressage.
5: Mais vous êtes dans une société, monsieur. Vous vendez une cuisine dans une société.
0: Non, mais vous acceptez juste la commande.
2: Allô?
0: Et bonjour, monsieur.
2: Ah, non, mais je vous ai jamais commandé une cuisine. J'ai pas besoin de cuisine.
0: Ah non, mais ça, c'est pas grave. Ce qui compte, c'est de dire que vous êtes intéressé.
2: Ah.
0: Ouais, comme ça, moi, je vous envoie un commercial, vous lui dites oui, et moi, je touche ma prime d'intéressage.
2: Bon, bah, je vais lui dire oui, alors, mais...
0: Ah, bah, super. Donc, le commercial, vous lui dites oui, et après, vous lui payez la cuisine, évidemment.
2: Ah, mais non, mais ça va plus, non?
0: Bah, si, parce que comme ça, on vous livre la cuisine, et moi, je touche une prime de livrage en plus.
2: Ah non, il n'est pas question de me livrer une cuisine, hein, ça va plus, non? J'ai même pas signé de bon rien. Non, là, ça va pas, hein, monsieur, vous êtes pas bien, hein.
0: Ah si, moi ça va super.
6: Oui, allô.
0: Bonjour madame.
6: Non mais là vous êtes dans un...
0: Ah, suspense.
6: Dans un magasin.
0: Oui, je sais, mais peu importe.
6: Ben oui, mais moi j'ai pas de temps à perdre avec quelqu'un qui va me parler d'un truc que j'en ai pas l'utilité.
0: Que vous en avez pas l'utilité, pardon, mais tout le monde a l'utilité d'une cuisine.
6: Mais pas dans un magasin de matériaux de construction, monsieur. Où je vais mettre la cuisine?
0: Non mais vous savez quoi? Vous la montez pas, vous attendez un peu et vous la renvoyez.
6: Mais moi je fais pas des trucs comme ça, pourquoi je ferais des trucs comme ça?
0: C'est ce que j'ai expliqué, moi ça me fait une prime de livrage plus prime d'intéressage.
6: Ah oui, mais moi je...
0: Ah, nouveau suspense.
6: Vous me demandez-moi si je veux une cuisine, je vais vous répondre.
0: Ah oui, mais si je demande à tous les coups, vous allez me dire que vous en voulez pas.
6: Ah non, moi j'en veux pas.
0: Et voilà, c'est pour ça que je préfère ne pas vous demander et dire que vous en voulez.
6: Ah bah non, c'est complètement con.
0: Oh bah merci.
6: Bah si, là, c'est juste du mensonge.
0: Mais non. Ah bah justement, il y a votre rendez-vous avec le commercial qui est confirmé.
6: Mais j'ai pas envie de commercial, je vais pas acheter de cuisine.
0: Alors si vous ne voulez pas voir le commercial, vous pouvez acheter directement la cuisine, comme ça, ça vous évite le rendez-vous.
6: Mais je vais pas acheter de cuisine.
0: Ouais, et puis au pire, après, vous la revendez.
6: Vous êtes complètement taré, vous, ou quoi?
0: Vu qu'elle est neuve, je vous la reprends à 50% du prix.
6: Bah venez m'acheter des matériaux, puis après vous la revendez.
0: Ah oui, mais alors moi je suis pas matérialiste, je suis cuisinariste.
6: Ah bah moi je suis pas cuisiniste, je suis matérialiste.
0: Ah bah voilà, ça c'est toujours le truc avec les matérialistes, ils ne veulent pas rendre service.
6: Mais non, mais moi je... Monsieur...
0: Bon, ok, on va faire simple, vous allez juste me faire la prime de satisfactionnage.
6: Vous avez pas compris quoi dans ce que je vous ai dit?
0: Non mais vous achetez rien, vous dites juste que vous êtes très satisfait de notre échangisme téléphoniste.
6: Non, je vais rien dire du tout, monsieur, moi je suis là.
0: Allez, vous mettez mon petit 10 et on en parle plus.
6: Non, je m'en fous, je m'en bats les steaks.
0: Ah bah si vous avez des steaks, il vous faut une cuisine.
6: Allez, hop.
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8: Allô?
9: Oui, bonjour monsieur.
8: Bonjour monsieur.
9: Monsieur Connard Michel.
8: Ouais.
9: Très bien. C'est la préfecture à l'appareil.
8: Ouais.
9: L'association nationale des gens qui ont un nom prohibitif.
8: À quoi?
9: Un nom prohibitif.
8: Ah bon?
9: Alors, je vous donne votre nouveau nom, monsieur Connard.
8: Parce que j'ai un nom à caractère prohibitif.
9: Ah non, c'est pas ce que je voulais dire, monsieur Connard. Hein, attendez. Je prends la liste. Vous passez, s'il vous plaît, l'autorisation de monsieur Connard. Merci. Vous vous appelez dorénavant monsieur Martin.
8: Je suis monsieur Martin à partir d'aujourd'hui.
9: Monsieur Martin Michel.
8: Monsieur Martin Michel. On va dire donc.
9: Voilà.
8: Vous me demandez de changer de nom qui est de père en fils pendant des générations et vous me demandez de m'appeler monsieur Martin aujourd'hui.
9: Votre père était un connard aussi?
8: Bah évidemment, mon père, mon grand-père est de génération en génération.
9: Tous des connards?
8: Depuis X générations. Moi, j'ai pas du tout envie de changer de nom, hein, monsieur. Je vous préviens tout de suite, hein. Je garde mon nom de naissance, mais dans le secteur, il n'y a pas que moi qui s'appelle Connard. Mais pourquoi Connard? Faudrait que je change de nom et pourquoi que M. Lafeuille il garderait son nom?
9: Vous avez 12 jours, hein?
8: Comment?
9: 12 jours, monsieur. Hein,
8: 12 jours? J'ai 12 jours pour changer de nom? Vous nous apprenez ça, il est midi et quart, vous me dites que dans 12 jours, je m'appelle Martin?
9: Ah, attendez, il n'est pas midi et quart, monsieur Connard, il est midi 20, monsieur Martin.
8: Hein. Bah, enfin, monsieur, c'est incroyable, ça. J'ai jamais fait de demande pour changer de nom, monsieur.
9: Ah, c'est pas vous, monsieur, hein, c'est
8: mais
9: un c'est monsieur...
8: Pas, qui s'est chargé de me changer de nom?
9: Attendez, je vais vous dire tout de suite, passez-moi le dossier.
8: Ah bah, j'ai un dossier en plus.
9: Un monsieur Lafeuille de Moncey-en-Belin.
8: Monsieur Lafeuille de Moncey-en-Belin qui me dit de changer de nom. Ah, c'est incroyable, ça. Et pourquoi qu'il s'appellera pas Connard, lui, ce monsieur Lafeuille, là?
9: Attendez, hein,
8: c'est pas vrai, ça. Et j'ai 50 ans. Là, et je vais changer de nom, alors que toute ma génération de famille s'appelle Connard depuis des générations. Mais je comprends rien.
9: Mais je vois, monsieur Connard, excusez-moi, il n'y a pas qu'un connard qui s'appelle Martin, hein, il y en a trois.
8: On est trois en tout qui changent de nom.
9: Hein. Oui.
8: Ah, dis donc, ça, c'est pas vrai.
9: On va, attendez, parce que vous me dites qu'il y a un problème dans le dossier.
8: C'est... Ah oui, il y a un léger problème, là.
9: Monsieur, là, vous me passez les coordonnées de monsieur Lafeuille. On va appeler monsieur Lafeuille. Vous quittez pas, on va faire une conférence à trois, hein.
8: Ben, je préfère encore m'appeler Connard que de m'appeler Martin, hein.
10: Allô?
8: Oui.
10: Allô?
8: Oui, monsieur, oui. Monsieur Lafeuille.
10: Non? Oui, bonjour, monsieur.
8: Oui, bonjour, monsieur.
9: Monsieur Lafeuille?
10: Oui, bonjour, monsieur.
9: Oui, dites-moi, monsieur Lafeuille, la préfecture, l'appareil, l'association nationale des gens qui ont un nom prohibitif. Nous venons d'appeler monsieur Connard ce matin.
11: Oui.
8: Oui. Ah, dis donc.
11: Allô?
8: Oui, monsieur Lafeuille.
11: Oui, bonjour, monsieur.
8: Oui, c'est monsieur Connard.
11: Oui.
8: Vous permettez de faire la demande à ma place à la préfecture de façon à ce que je change de nom et sans m'avertir du jour au lendemain, comme ça. Non, mais vous pourrez me dire aussi, pendant que vous y êtes, je suis marié, j'ai 5 enfants. Vous pouvez me dire aujourd'hui pour demain, vous allez vous marier ou quoi? Qu'est-ce que ça veut dire, ça?
11: Mais vous êtes monsieur Connard, celui de alors?
8: Oui.
11: Ah, ben oui, parce que vous m'appelez pour me remercier.
8: Je vous appelle pour vous remercier.
11: C'est ça, non?
8: Non! Oh là là! Non, je voudrais voir Claire. Claire,
11: ah, elle n'est pas là, hein? Elle n'est pas là.
8: Non, mais...
11: Ma femme est absente, hein?
8: Non, je veux pas parler à Claire. Je voudrais voir Claire dans
11: elle n'est pas là!
8: Ouais, mais il est sûr, en plus. Non, je veux pas voir Claire. Ah, mais c'est pas vrai.
11: Allô?
8: Mais qu'est-ce que c'est, ce charlot, là? Oui, monsieur Lafeuille.
11: Oui, allô?
8: Oui.
11: C'est monsieur Connard?
8: Oui.
11: Ah, monsieur Connard, je vous entends. Vous m'appelez pour me remercier et vous voulez que je vous passe ma femme?
8: Non.
11: Claire?
8: Non, je vous appelle pas pour vous remercier. Je m'appelle parce que dans 2 jours, je change de nom. Et alors, comment je vais faire, moi? Mais moi, j'ai jamais demandé à changer de nom. Ben, vous rendez compte?
11: Oui, ça y est. Je prends mes papiers. Voilà, j'ai demandé que vous vous appeliez monsieur Martin.
8: Non.
11: Si.
8: Non.
11: Mais je vous remercie de me...
8: Je vous remercie pas du tout. Vous changez mon nom, mais qu'est-ce que c'est que ça? C'est pas possible, ça.
11: Monsieur Martin?
8: Non, je suis monsieur Connard.
11: Je vous entends pas bien, monsieur Martin.
8: Je ne suis pas monsieur Martin.
11: Attendez, je remets mon sonotone.
8: Aïe, c'est pas vrai, ça.
11: Je remets mon sonotone.
8: Non, c'est pas vrai, ça.
11: Je vous passe Claire, hein, vous vouliez lui parler.
8: Claire? Mais non, mais je veux pas parler à Claire, moi. Qu'est-ce que vous voulez que je dise à Claire? Moi, j'ai rien à foutre.
11: Allô, oui.
8: Ouais.
11: Allô?
8: Oui, allô. Oh là là. C'est... Madame Lafeuille?
11: Oui, c'est qui à l'appareil? C'est monsieur Martin.
8: C'est monsieur Connard de...
11: Monsieur voilà. Martin.
8: Non, je suis pas monsieur Martin. Je...
11: Allô, monsieur Martin?
8: Non, je suis monsieur Connard.
11: Ah, monsieur Connard, il dit, il y en a encore, je croyais que tu avais tous changé.
8: Parce que vous voulez tous changer les connards. Mais dites donc, vous allez avoir des problèmes, hein. Mais c'est dingue, ça.
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12: Allô?
0: Bonjour madame, c'est bien le garage?
12: Oui, bonjour.
0: Monsieur Martin à l'appareil, je suis venu changer mon pare-brise chez vous.
12: Oui.
0: Mais vous avez oublié de me filer la console de jeu.
12: Mais non, mais j'ai jamais donné une console à personne pour un pare-brise. Où vous avez vu qu'on donnait des consoles?
0: Bah tout le monde le fait, donc légalement je pense que vous devez vous aligner.
12: Ah bah non, c'est pas parce que les autres le font que légalement je suis obligé de vous donner une console.
0: Ah si, c'est marqué dans la loi cadeau.
12: Mais il y a pas de loi cadeau.
0: Ah mais si, article 4, le patron s'engage à récupérer une console pour le client.
12: Mais le patron va pas récupérer de console de jeu.
0: Bon bah sinon mettez-moi une trottinette électronique, c'est pas grave.
12: Mais non, mais rien du tout.
0: Bon bah vous me donnez un aspirateur de voiture, on n'en parle plus.
12: Non, je veux rien vous donner, j'ai rien à vous donner.
0: Bon, vous avez bien un appareil à raclette ou je sais pas, un moule à gaufre?
12: Non, je ne fais aucune offre pour le pare-brise.
0: Ah oui, mais dans ce cas, il faut prévenir avant si vous faites pas le cadeau.
12: Mais je vais pas. Quand la personne vient pour une vidange, je vais pas lui dire je vous offre pas de porte-clés. Hein.
0: Comment ça vous offrez des porte-clés?
12: Oh là.
0: Non, parce que moi j'ai pas eu de porte-clés.
12: Mais j'offre pas de porte-clés non plus.
0: Bon, en même temps, je préfère une console.
12: Je vous verrai tout ça avec mon patron, c'est lui qui prend les décisions.
0: Ah bah passez-le moi.
12: Voilà.
0: Merci madame.
13: Oui, c'est monsieur.
0: Bonjour madame.
13: Attendez, il y a pas de cadeau chez nous en fait.
0: Si, la console électronique.
13: La console électronique?
0: Ouais, normalement on a une console par pare-brise.
13: Ah bah alors, je sais pas chez qui mais pas chez nous. Il y a un gros malentendu. Je n'offre rien.
0: Ouais, je vois, vous offrez rien parce que ma console vous l'avez un peu mise de côté.
13: Mais j'ai rien mis de côté vu que je n'ai aucun cadeau à donner aux personnes.
0: Non mais entre nous, vous l'avez refilé à quelqu'un d'autre.
13: Non mais il y a pas d'entre nous de rien du tout. Je ne reçois rien de personne.
0: Elle est bien passée quelque part cette console.
13: Mais il y a pas de console de rien du tout. Vu que je vous dis que j'ai rien du tout, je sais même pas de quoi vous me parlez.
0: Alors, une console de jeu électronique, c'est un système qu'on branche sur la télé et ça permet de jouer électroniquement sur
13: la... Je suis pas teubé, je sais ce que c'est un jeu électronique. Il n'y a pas de console, il n'y a pas de trottinette, il n'y a rien chez moi.
0: Ok, vous êtes en rupture de stock.
13: Mais non, je ne suis pas en rupture de stock de rien du tout.
0: Ah bah super, dans ce cas, je vais passer tout à l'heure.
13: Mais vous comprenez pas ce que je suis en train de vous dire. Je vais pas vous filer quelque chose que je n'ai pas.
0: Bah, c'est-à-dire que légalement, il y a quand même obligationnage.
13: Légalement, de rien du tout. Je suis patron ici, je fais ce que je veux. Une console, vous savez le prix que ça vaut, une console, une trottinette de jeu? C'est même pas l'argent que je gagne sur un pare-brise.
0: Bah ouais, mais si j'avais su, j'aurais pas pété mon pare-brise.
13: Mais si le pare-brise il a été cassé, c'est pas moi qui a cassé le pare-brise, je pense, monsieur, c'est bien vous.
0: Ah oui, c'est moi, oui, je l'ai fait exprès.
13: Mais pourquoi faire?
0: Bah pour que vous me filiez une console, vous suivez vraiment pas.
13: Mais alors là, vous savez quoi, heureusement que je suis assis parce que vous me mettez sur le cul. Je n'ai jamais entendu un truc aussi débile que ça.
0: Merci beaucoup.
13: Je n'ai jamais rien offert de ma vie à personne.
0: Ah non, je demande pas qu'on m'offre un truc, moi j'appelle juste pour récupérer mon cadeau.
13: Mais, enfin, je vais couper court à la conversation, ça va être réglé. Il n'y a pas de cadeau chez
0: moi. Bon, allez, c'est bon, filez-moi un aspirateur de voiture.
13: Mais les aspirateurs de voiture, c'est Carglass qui vous offre ça, monsieur, c'est pas moi.
0: Oui, bah c'est pareil, c'est vos collègues, vous allez les voir.
13: C'est pas des collègues, moi c'est des concurrents. Je les connais même pas, ces personnes-là.
0: Non, mais vous leur dites qu'il vous faut un cadeau pour un client à vous.
13: Ah non?
0: Bah oui, mais alors comment vous allez faire?
13: Mais je vais rien faire du tout, vu qu'il n'y a pas de cadeau chez nous.
0: Ah, toujours pas?
13: Non, toujours pas.
0: Bon bah laissez tomber, je vais acheter une console et je vous déposerai la facture plus tard.
13: Oh, mais encore moi? Non mais c'est n'importe quoi ça, mais c'est un peu... C'est niais, c'est hors de question.
0: Eh, et si je vous dis que c'est mon anniversaire?
13: Vous rigolez ou quoi?
0: Bah c'est pas pile aujourd'hui, mais ça tombe cette année.
13: Bon, vous savez quoi? Allez, au revoir monsieur, parce que franchement j'ai autre chose à foutre de ma vie que de gérer des conneries pareilles.
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15: Mairie de Gloire-Boulesse, bonjour.
11: Ah non, c'est le commissariat.
15: Non, c'est la mairie.
11: Oh mon Dieu, j'ai fait une erreur, madame. Mais vous pouvez peut-être m'aider.
15: Oui.
11: Madame Lamolle, à l'appareil, rue du Rhin, j'habite là.
15: Oui.
11: Parce que j'ai fait un pas en arrière dans l'escalier parce que j'avais fait tomber quelque chose de mon sac. Et en reculant, je me suis assis en tombant sur le facteur, le monsieur de petite taille, là, vous savez.
15: Je connais pas.
11: Vous connaissez pas le facteur? Attendez, parce que il est coincé. Je suis assis sur lui, puis il est coincé. Et attendez, je vais essayer d'approcher le téléphone de sa bouche, parce que... Attendez.
15: Mais il est coincé où?
9: Allô?
15: Oui.
9: Allô?
15: Bonjour.
9: Oui, bonjour, Gaspilla, l'appareil. Vous m'entendez, là?
15: Oui.
9: La dame, elle est quand même âgée, et elle est assise sur moi, là, sur mon nez. Et je suis coincé avec mon nez, qui est donc mal placé, quoi, on va dire, hein, sous la robe de madame.
15: Et vous ne pouvez pas vous relever?
9: Ah, bah, j'ai mon nez qui est coincé dans le postérieur de madame, avec tout le respect que je lui dois, mais là, je sais pas quoi faire, hein.
15: Ah mince, c'est où? Vous êtes où?
9: Ah ben là, c'est son postérieur, quoi, dans l'arrêt des fesses,
15: dire
9: quoi.
15: Non, mais où? C'est à quelle adresse?
9: Eh ben, c'est rue du Rhin.
15: Mais quel numéro?
9: Ah, au 33.
15: 33, oh, rue du Rhin.
9: Elle a des flatulences, en plus.
15: Aïe, aïe, aïe. Écoutez, j'appelle tout de suite les pompiers, que quelqu'un vienne très, très vite.
9: Oh, non, n'appelez pas les pompiers, parce que c'est embarrassant pour moi, hein. C'est
15: mais
9: pas les
15: nous, on ne peut pas envoyer quelqu'un d'autre. Qui c'est que vous voulez que j'envoie?
9: Non, mais si vous pouvez me dire comment je peux faire pour sortir de là, parce que la dame, comme je vous ai dit, avec la chaleur, là, j'ai rien contre les dames, hein.
15: Non,
9: mais avec la chaleur, ça cocotte, hein, quand même, là-dedans, hein.
15: Mais écoutez, quelqu'un doit venir vous dégager.
9: Je peux vous passer la dame, vous pouvez lui demander si elle peut contrôler un peu ses flatulences, si c'est possible, hein, parce
15: mais ça, moi, je ne peux pas le lui dire, vous vous rendez compte?
9: Ben si, vous pouvez lui dire. Attendez, je vous la passe, hein.
15: Il veut que moi je lui dise à la dame qu'elle contrôle ses
11: flammes. Allô?
15: Oui?
11: Oui.
15: Écoutez, j'appelle tout de suite les pompiers, on vient vous dégager, hein.
11: N'appelez pas les pompiers parce que je veux pas qu'on me voie comme ça, j'ai certain âge, hein.
15: Elle veut pas qu'on la voie comme ça. Mais qu'est-ce que vous voulez qu'on fasse alors?
11: Attendez, je vous passe le facteur.
15: Mais
9: c'est...
15: Oui.
9: Oh non, hein, non, il faut lui dire quand même parce que c'est insupportable. Hein.
15: Mais monsieur...
9: Oh, attendez. Levez-vous, madame, comme ça. Attendez, elle se lève un peu. Ça y est, j'arrive. Attendez. Oh, ça y est. Vous m'entendez?
15: Oui.
9: Il est sorti. Je vous le passe. Allô?
15: C'est bon, vous êtes dégagé?
9: Oh oui, vous savez pas d'où je sors, là. Oh là. Attendez, j'ai un truc sur le nez. Qu'est-ce que c'est que ça? Oh, ben, un supposé. J'ai un suppositoire sur le nez?
15: Non.
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16: Allô?
0: Oui, bonjour, madame. C'est bien le café?
16: Oui.
0: Oui, je vous appelle au sujet du nouveau jeu à gratter là qui sort ce lundi.
16: Le nouveau jeu à gratter.
0: Oui, ça vous le faites ça?
16: Ah bah bien sûr.
0: Parce que en fait j'ai trouvé une, ça reste entre nous, mais j'ai trouvé une combine en fait où on peut gagner à tous les coups.
16: Bah non, vous pouvez pas trouver, c'est impossible.
0: Ah bah bien sûr. Ah, c'est du mathématisme. Hein,
16: Non. Pas
0: ils disent qu'il y a une chance sur trois.
16: Vas-y, expliquez.
0: Alors, c'est très simple. Il y a un ticket sur trois qui gagne, on est d'accord?
16: Non, une chance sur 2,99.
0: Voilà. Donc, dès que vous avez fourgué deux tickets perdants,
16: ouais.
0: Hop, vous mettez le troisième de côté.
16: Ça, c'est du grand n'importe quoi. Je peux vous le dire. Non, c'est pas ça. Ça serait trop facile à ce moment-là.
0: Ah bah bien sûr, écoutez.
16: Ouais, voyons.
0: C'est deux perdeurs, un gagneur. Hein,
16: c'est pas ça. Non. Moi, je peux vous dire que c'est du grand n'importe quoi. Alors à ce moment-là, moi, j'achète les carnets, puis c'est bon. Attendez.
0: Vous êtes gentil, mais enfin, c'est quand même moi qui ai eu l'idée.
16: Oh. C'est vous qui avez dit, bon allez, je préfère couper court, monsieur.
0: Ah bah vous êtes gonflé.
16: Bah quoi, je vous ai gonflé? Je vous ai rien dit de mal.
0: Bah, je vous donne la combine et vous...
16: Mais la combine, vous ne connaissez pas la combine là, ça marche pas du tout. Hein. Attendez, comment tout le monde l'aurait essayé? Voyons.
0: Ah non, mais alors ça c'est incroyable.
16: Comment?
0: Vous essayez de me pigeonifier.
16: Quoi?
0: Bah vous voulez me pigeonifier là, j'ai bien compris. Vous voulez me
16: pigeonifier? Pourquoi je vous pigeonifie? De quoi vous parlez là?
0: Vous me piquez ma combine, en fait, c'est ça?
16: Mais qu'est-ce que je vous pique votre combine? Mais arrêtez votre cinéma, non, mais vous êtes pas dans votre tête, non.
0: Non, mais je vois bien venir, vous allez vendre tous les deux, les premiers et deuxièmes tickets, vous allez vous garder tous les troisièmes.
16: Mais arrêtez un peu votre délire, vous êtes en plein délire ou quoi, allô?
0: Ah non, mais je peux vous prouver que ça marche?
16: Mais non, mais arrêtez un peu votre délire.
0: Vous me donnez trois tickets, je vais vous montrer, comme ça je les gratte.
16: Mais vous aurez rien du tout, je vous en rien du tout.
0: Vous m'en donnez juste trois, comme ça.
16: Non, vous aurez rien du tout, de toute façon.
0: Non, mais je vous rembourse après sur
16: mais
0: les gars.
16: Mais j'ai rien à faire de vos histoires, en fait, ce que vous voulez, moi.
0: Non, mais je saurais être magnanime, hein, je saurais reconnaître.
16: Oui, vous saurez reconnaître, oui, moi aussi, moi je sais reconnaître tout le monde aussi. Moi. Je sais reconnaître les gagnants des perdants, moi.
0: Les gagneurs.
16: Mais oui, non, mais arrêtez.
0: Bon, parce alors, excusez-moi, comment on fait alors? Parce que.
16: Comment on fait? On fait rien du tout, qu'est-ce que vous m'emmerdez, l'eau?
0: Non, mais je pense que ce serait mieux qu'on signe un petit papier.
16: Bon, allez, c'est bon, allez, c'est. Du calme, parce que moi je vais aller porter plainte au flic et vous allez voir, ça va être vite fait, moi.
0: À partir du moment où on est associé.
16: Mais je suis pas associé, puis arrêtez de rester dans votre délire, là, parce que là, ça va pas dans votre tête, hein.
0: C'est juste de la logique.
16: Non, mais de la logique, y a pas de logique, justement.
0: Ouais, mais je vois bien.
16: C'est pas logique dans votre tête.
0: Non, mais excusez-moi, je vois bien que les maths, c'est pas votre truc.
16: Non, ouais, mais ça suffit, ouais, avec vos maths, là. Je suis peut-être pas calé en maths, mais vous allez pas m'apprendre mon boulot, ok?
0: On fait 50-50.
16: Non, mais vous allez arrêter, parce que moi j'ai contacté la française des jeux, moi.
0: Non, mais ça veut dire moitié-moitié en anglais, c'est ce que je veux dire. 50-50.
16: Hein? 50-50, vous voulez foutre au cul au 50-50.
0: Excusez-moi, vous passez vraiment à côté d'une belle occasion, hein, quand même. Hein.
16: Mais, vous allez la fermer, de toute façon, là, je préviens mon courtier français des jeux.
0: Ah non, mais non, n'envoyez pas un coursier, je peux venir moi-même chercher les tickets, c'est plus simple.
16: Allez hop, c'est bon.
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18: Allô, la papa, j'écoute.
19: Bonjour, madame, c'est bien le restaurant.
18: Bonjour, monsieur.
19: Bonjour, madame. C'est bien le restaurant de la.
18: Oui, monsieur.
19: Bonjour, madame, la préfecture, à l'appareil.
18: Oui.
19: Monsieur de la place directeur du cabinet de monsieur le préfet.
18: Oui.
19: Je vous passe, monsieur le préfet, hein. Monsieur le préfet, le restaurant. Merci. Allô?
18: Allô?
19: Bonjour,
18: oui,
19: madame.
18: Oui, bonjour, monsieur.
19: Excusez-moi de vous déranger.
18: Oui.
19: Il ne fait pas bien beau dehors en ce moment?
18: Non, pas du tout, monsieur le préfet, mais, non?
19: Après cette magnifique été qu'on a reçue, dites-moi.
18: Oui, c'est vrai,
19: hein,
18: oui.
19: C'était pas vrai. Bon, alors, je vous appelle parce que j'ai l'intention, bien entendu, de venir dîner un de ces soirs. Ça.
18: Bien, monsieur.
19: Voilà. Le patron est là, non?
18: Ben, il est parti faire une course, là.
19: Ah.
18: Parce que vous auriez voulu quelque chose de spécial.
19: Vous êtes la patronne, non?
18: Oui, monsieur, ah, oui. Bon.
19: Écoute, je connais un peu votre mari, hein.
18: Ah oui?
19: Oui. Est-ce qu'on peut parler quand même en toute confidence?
18: Ah ben c'est sûr, monsieur. Voilà. Pas de problème.
19: Voilà. Je vous recommande la plus grande discrétion, madame. Hein.
18: Oui, monsieur. Bon. Oui, pas aucun problème.
19: Voilà. Ma femme va en Thalasso pendant une semaine la semaine prochaine.
18: Oui.
19: Je vais en profiter pour amener quelques amis dans votre bon restaurant.
18: Eh ben c'est gentil de penser à nous, monsieur.
19: Voilà.
18: C'est bien.
19: Nous allons être quatre, monsieur.
18: Oui.
19: Hein? Simplement, votre mari que j'ai eu au téléphone l'autre jour m'a dit que ça, c'était sans doute possible.
18: Ah oui?
19: Oui. Est-ce qu'il est possible de dîner?
18: Oui.
19: À quatre?
18: À quatre.
19: Hein? Mais avec des call girls sous la table.
18: Avec des?
19: Des call girls.
18: Oui.
19: Sous la table.
18: Quatre messieurs?
19: Oui.
18: Hein? Et puis quatre... quatre...
19: Des call girls.
18: Ah oui. Eh bien, de toute façon, vous... Enfin, j'ai pas l'habitude de servir du monde comme ça. Ça va pas choquer les autres personnes à côté?
19: Oh, ce sont des dames fort discrètes et de grande courtoisie.
18: Bah écoutez, parce que je voudrais pas qu'il y ait du monde à côté quand même, peut-être, non?
19: À quelle distance de votre sol tombe la nappe?
18: Ben, ça tombe pas très bas, hein, c'est ça. Je suis pas très, très bien placée pour faire ce genre de service, vous voyez, parce que d'abord, on n'a pas de moquette, on n'a que du carrelage.
19: C'est-à-dire?
18: On n'a que du carrelage, j'ai pas de tapis, j'ai rien, hein. C'est...
19: Oui.
18: Hein, par terre, ça va peut-être être ennuyeux pour être sous la table. Non, c'est... Parce que bon, si j'avais une moquette, des grandes nappes, des grandes... Puis en plus, j'ai du personnel jeune, tout ça, ça m'ennuie un peu de faire ce genre de service, hein, c'est...
19: Oui.
18: Ah, c'est...
19: Bah oui.
18: Ça m'ennuie de...
19: Bah oui.
18: De vous dire...
19: C'est dommage, c'était ma femme qui m'offrait ça pour mon cadeau d'anniversaire.
18: Mais bon, je suis mal placée pour vous recevoir dans ces... Comme
19: ah
18: ça.
19: Bah, mais tournez-vous.
18: Pardon?
19: Tournez-vous.
18: Oui, bah ça sera pareil, hein.
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17: allô, oui.
0: Oui, bonjour monsieur, c'est bien le garage?
17: Non, c'est une dame, mais c'est pas grave, oui, bonjour monsieur.
0: C'est juste pour savoir, quand est-ce que je peux passer pour récupérer vos postes téléphoniques?
17: Mais parce que vous êtes qui?
0: Ah, monsieur Martin, je suis un particulier, si vous voulez. J'ai fait la démarche pour faire la demande de clôture de ligne.
17: Mais à quel titre vous avez fait ça?
0: Ça me permet de recycler les postes qui vont plus vous servir.
17: Ah ouais, non.
0: Non, mais excusez-moi, j'ai quand même
17: non,
0: fait
17: non,
0: la...
17: Non, non, non.
20: La démarche pour supprimer notre ligne téléphonique.
21: Oui, bonjour.
0: Oui, bonjour madame.
21: Bah, mais pourquoi vous avez supprimé la ligne? On va faire comment? On s'en sert.
0: Bah, je sais pas, vous avez pas des portables?
21: Bah, non, mais de quoi vous êtes mêlé à couper la ligne?
0: Non, mais de toute façon, tôt ou tard, ça va s'arrêter. C'est ce qu'il disait aux infos. C'est que les fixes, là, c'est.
21: Non, mais aux informations ou pas, vous avez pas coupé les lignes des gens comme ça? Non, mais je vous ai demandé quoi? Rien du tout, monsieur. Vous rigolez ou quoi?
0: Vous avez quand même mâché le travail, hein, dans le sens où.
21: Non, vous m'avez pas mâché le travail. Arrêtez de me parler de ça. Je vous ai rien demandé. C'est illégal ce que vous faites. C'est interdit.
0: Ah, bah, excusez-moi, mais enfin, c'est quand même moi qui ai fait les démarches
21: en votre. Il n'y a pas de souci, on va vous recevoir. Mercredi ou plus tard.
0: Alors, mercredi ou plus tard? Ben, alors, disons jeudi dans ce cas.
21: Non, mercredi ou plus tard, c'est pas jeudi.
0: Oui, mercredi ou plus tard, j'ai bien compris. Donc, plus tard.
21: Non, c'est... mercredi ou plus tard, ça veut dire que c'est avant mercredi. C'est mercredi ou plus tard.
0: Alors, plus tard.
21: Non, vous comprenez pas très bien. Alors
0: vendredi dans ce cas.
21: Au plus tard, c'est mercredi pour se voir.
0: Bah, moi, ça m'arrangerait plutôt avant mercredi, parce que là, vous me dites plus tard.
21: Non, c'est vous, on peut, bon, allez, laissez tomber.
0: Dimanche matin, dans ce cas, vers 7h.
21: Non, est-ce que vous comprenez ce que je vous dis ou pas? Parce qu'apparemment, il y a un petit problème de compréhension chez vous. C'est soit vous venez au garage.
0: Bah, ou sinon, vous me les envoyez.
21: Non, je vous envoie rien du tout.
0: Allô?
21: C'est ce qui vient m'annoncer, le gars.
0: Je vous entends, hein. Allô?
22: Ouais.
0: Oui, ah, bonjour madame.
22: Pourquoi vous les récupérez mes postes téléphoniques? Je ne travaille pas avec vous, moi.
0: Non, mais comme ils vont plus vous servir, forcément.
22: Et pourquoi ils ne me serviront plus mes postes?
0: Bah, à rapport à votre ligne qui est suspendue, que j'ai fait la demande.
22: Mais je m'en fous, moi, de ça. C'est, moi, j'ai pas fait d'une demande de suspension de ligne.
0: Bah non, puisque c'est moi qui l'ai fait. C'est dingue.
22: Pourquoi
0: ça.
22: Pourquoi vous l'avez faite si vous n'avez pas de demande de moi?
0: Bah, parce que vous ne l'avez pas faite.
22: Mais vous êtes grave, je peux pas suspendre ma ligne, moi, je suis en activité.
0: Bah, vous pouvez pas la resuspendre dans le sens où, comme je l'ai déjà suspendue, vous n'avez pas la sursuspendre.
22: Non, mais attendez. Là, ça va pas du tout. Là, vous êtes sur notre planète, monsieur. Moi, je suis garagiste, j'ai pas suspendu de ligne. Donc si j'ai pas suspendu une ligne, pourquoi vous en suspendez une à ma place?
0: Eh ben parce que justement, si vous le faites pas, qui c'est qui va le faire?
22: Mais pourquoi vous voulez suspendre ma ligne?
0: Eh ben parce que ça me permet de récupérer vos postes, vous voyez, c'est ce
22: mais
0: que...
22: pourquoi vous voulez récupérer mon poste?
0: Eh ben parce que moi je vais recyclager après vos postes.
22: Non, alors là, moi j'appelle Télécom cet après-midi. J'ai pas besoin de vous, moi je travaille avec Télécom.
0: Oui, non mais je vois, on essaye de me doubler.
22: Ouais, vous commencez à m'emmerder. Hein.
0: Oh!
22: Donc là, moi je vais porter plainte à la mairie.
0: Oh!
22: Non, attendez, monsieur.
0: Non, mais...
22: Là, maintenant vous allez me donner votre numéro de téléphone, votre adresse. Moi j'ai commencé à appeler la gendarmerie.
0: Moi j'ai quand même bossé pour vous dans le sens.
22: Je vous ai rien demandé, moi, ok?
0: Bah oui, mais alors si vous changez d'avis...
22: Je ne vous ai rien demandé!
0: Voilà, maintenant, merci, parce que j'ai quand même fait tout le boulot.
22: Vous avez fait le boulot de quoi? Mais je vous ai rien demandé, vous êtes grave!
0: Bah, j'ai fait le boulot de, dans le sens où j'ai demandé la suspensification à votre place,
22: vous
0: voyez?
22: Oui, vous êtes complètement toc-toc, vous êtes tombé sur la tête! Donnez-moi votre numéro, je vais appeler la gendarmerie. Donnez-moi votre numéro de téléphone!
0: 06.
22: Donnez-moi votre numéro de téléphone!
0: Bah, c'est ce que je fais, oui, donc 06.
22: Non, c'est bon. Numéro de téléphone 06, il m'en manque, hein.
0: Donc 06.
22: Alors, allez-y.
0: 06.
22: Alors, 06.
0: 06.
22: Ah, c'est que des 06 chez vous?
0: Oui.
22: Ah ouais, 06. Non, mais vous me prenez pour un con, quoi.
0: Ah bah, tiens, je me permettrai, bien sûr.
22: Il a que des numéros 06. C'est bon, franchement, vous foutez de ma gueule.
0: Non, mais je passe quand même pour récupérer les.
22: Moi, j'ai affaire à Télécom. Maintenant, c'est Télécom.
0: Madame, s'il vous plaît. Madame.
22: Je m'en fous.
0: Madame.
22: C'est pas madame, c'est monsieur.
0: Non,
22: alors maintenant, vous me foutez la paix.
0: Non, mais alors, allô?
22: Vous me foutez la paix.
0: Non, mais madame.
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25: Bienvenue.
26: C'est Harry, bonjour.
27: Oui, bonjour madame.
26: Oui, bonjour.
27: C'est bien le centre antithermite?
26: Enfin, c'est le centre régional d'isolation, oui.
27: Oh, vous pouvez peut-être m'aider parce que là, tout mon bois est attaqué actuellement par les termites.
26: Oui.
27: Et c'est horrible, évidemment, donc tout s'écroule autour de moi, voyez-vous. Et j'aimerais être tranquille.
26: Oui.
27: Et
26: vous êtes de quel secteur?
27: Alors, vous voyez le cimetière?
26: Oui, dans quelle ville?
27: Ah ben, je suis à Aurillac.
26: Oui.
27: Et donc tout le bois qui est autour de moi commence à s'écrouler.
26: Oula.
27: Ah oui. Oui, là, je suis sur la terre, là, bientôt, là, si ça continue comme ça.
26: Quand même pas si vite.
27: Ah ben si, vous savez, il y a 2 centimètres entre le bois et la terre.
26: Bon, alors, on va noter les coordonnées, puis comme ça, le technicien vous rappellera rapidement pour voir qu'est-ce qu'il peut faire déjà, hein.
27: Oui.
26: Alors, vous me donnez vos coordonnées?
27: Alors, donc, monsieur Bernard Lamolle, L-A-M-O-L.
26: L-A-M-O-L.
27: Oui.
26: Alors, l'adresse, bien sûr.
27: Alors, donc, Bernard Lamolle, 1921-2009, hein, et donc, je suis au cimetière.
26: Pardon? Vous êtes au cimetière?
27: Oui.
26: Vous habitez dans le cimetière?
27: Oui, absolument.
26: Mais...
27: Allée B?
26: Attendez, vous habitez dans le cimetière?
27: Oui.
26: Et vous avez des termites?
27: Oui.
26: C'est une maison qui est dans le cimetière?
27: Non.
26: Oui, alors c'est quoi? Vous habitez dans quoi?
27: Je suis donc Allée B, parcelle 34. Et vous me trouvez facilement, il y a mon nom sur la plaque, à toute façon.
26: C'est pas possible.
27: Pardon?
26: Je dis que c'est bizarre parce que on ne peut pas venir traiter. C'est un caveau, alors qu'est-ce que c'est, une tombe?
27: Non, il n'y a pas de tombe, c'est juste le cercueil.
26: Non, mais le cercueil, il est enterré.
27: Oui.
26: Donc on ne pourra pas aller traiter, nous.
27: Pourquoi?
26: Parce que déjà, il faudrait. Je ne sais pas, tout déterrer. Mais si vous êtes dans le cercueil, excusez-moi, mais c'est bizarre. Comment vous pouvez m'appeler, alors?
27: Mais parce que ils m'ont laissé mon téléphone. Ben oui. Mais comme je suis mort il y a 15 jours, mon abonnement est encore valable.
26: Oh non, écoutez, je voulais vous aider, mais là je crois que je pourrais pas vous aider.
27: Pourquoi?
26: Si vous êtes mort, que vous m'appelez du cercueil avec votre portable, je sais pas qu'est-ce que je peux faire pour vous, moi.
27: Mais madame, mon abonnement est encore valable, c'est pour ça que je vous demande de venir vite avant qu'on me le coupe, hein. Et madame,
26: oui.
27: C'est pas drôle hein, ce que je vis. Hein.
26: Oui. Ah, et alors vous voyez devant. Excusez-moi, mais allez derrière, vous voyez les termites, vous.
27: Mais je peux pas les voir dans le noir. Ah oui, mais c'est pas drôle. Hein.
26: Ouh là là, c'est pas possible. Alors vous êtes qui finalement?
27: Bernard Lamolle, 1921-2009.
26: Oui,
27: attendez, quittez pas.
26: Oui.
27: Je vous passe ma mère.
26: Oh. Oh là là.
27: Allô.
26: Allô.
27: Bonjour, madame.
26: Bonjour.
27: Madame Lafesse, Jean-Yves, à l'appareil.
26: Ah, voilà. Bon.
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0: Hello. Bonjour madame, c'est bien la société de transport?
3: Ouais, c'est ça.
0: Monsieur Martin, à l'appareil, société Martin Télécom.
3: Martin Télécom, mais...
0: Exactement, oui, c'était pour vous prévenir que je renvoie mes appels professionnels sur votre ligne.
3: Je vous connais pas, monsieur.
0: Non, mais je vous explique, j'ai décidé de faire la grève du téléphone, c'est-à-dire que je ne prends plus les appels,
3: ah, mais...
0: donc il faut que quelqu'un le fasse à ma place.
3: Monsieur, je ne vous connais pas, je ne travaille pas avec vous.
0: Bah, encore?
3: Et comment ça, pas encore?
0: Bah, disons que vous travaillez pas avec moi. Pour le moment.
3: Pour le moment. Mais monsieur, initialement, je ne travaille pas avec vous.
0: Ah bah comme vous dites, initialement.
3: Mais je ne travaille pas avec vous, monsieur.
0: Jusqu'à maintenant.
3: Mais comment ça, jusqu'à maintenant?
0: Bah oui.
3: On se connaît pas, d'accord?
0: D'accord, enfin, pour le moment.
3: Pour le moment. Non mais bah, moi, j'ai rien demandé à Martin Télécom.
0: Vous n'avez rien demandé pour le moment?
3: Mais non! Monsieur, arrêtez de dire pour le moment.
0: Ok, donc jusqu'ici, vous n'avez rien demandé.
3: Mais non, pas jusqu'ici, monsieur.
0: Bon, disons, vous n'avez rien demandé au jour du jour d'aujourd'hui.
3: Bah, attendez, monsieur.
0: Enfin, disons qu'à l'heure actuelle, vous n'avez rien demandé.
4: Allô?
0: Bonjour, madame.
4: J'ai autre chose à faire, monsieur. Vous n'avez pas à transférer sur mon numéro de téléphone. C'est quoi le délire, là?
0: Non, mais à la limite, vous notez les coordonnées, vous me faites une fiche.
4: Il n'y a pas de à la limite, c'est non. Vous avez du mal à comprendre ou quoi, là?
0: Ouais, et puis c'est juste le temps de la grève, hein.
4: Le temps de la grève, j'en ai rien à foutre. T'amuses pas à ça parce que je leur accroche au nez, tes clients.
0: Oh, bah, pas gêné.
4: Mais vous me parlez d'une société que je connais même pas. Vous vous occupez de la mienne? Non, bon, bah alors.
0: Bah si, en quelque sorte quand même, oui.
4: Ah ouais, à quel sujet, là?
0: Au sujet que c'est moi qui ai fait toutes les démarches pour transférer mes appels sur votre ligne.
4: T'appelles ça t'occuper de ma société.
0: Bah oui.
4: C'est toi qui fais les démarches sans demander mon accord et tu me dis que tu t'occupes de ma société. Tu te fous de moi alors?
0: Ah mais complètement.
4: Mais
0: sinon, ce que je peux faire, c'est mettre le transfert sur votre portable.
4: Ouais, bien sûr, sur mon portable personnel aussi tant que t'y es. Non mais n'importe quoi ici, j'hallucine.
0: Super, donc je vais le prendre.
4: De quoi?
0: Bah ton numéro de portable, si vous préférez qu'on transfère.
4: Si vous préférez, tu vas le prendre. Bah tu vas rien prendre du tout.
0: Ah oui, mais alors comment tu veux que je mette mes appels sur ton portable si tu me donnes pas le numéro?
4: Non, je t'ai pas dit qu'on mettait, je t'ai dit non. Tu comprends dans le français? N-O-N.
0: Ah, alors attends, t'as pas compris.
4: Non, c'est toi qui comprends mal. Je t'ai dit non, t'amuses pas à transférer sur mon numéro de téléphone.
0: D'accord, donc on reste sur le fixe.
4: Ah bah bouge pas, je vais m'occuper de ton cas, je vais t'en retrouver sur internet et puis on va s'occuper de toi.
0: Non, alors là je suis pas sur internet, je suis plutôt vers Martinville pour le moment.
4: Ouais.
0: Et c'est une autre dame, bonjour.
5: Oui mais c'est monsieur, c'est pas madame.
0: Admettons, donc moi comme je disais, je suis à Martinville, mais
5: je connais Martinville, je connais très bien Martinville.
0: Attends, on parle du Martinville sur la route de Bourg-sur-Martin.
5: Oui c'est ça, tout à fait, on est d'accord.
0: C'est ça, tu traverses Jouy-sous-Martin,
5: voilà.
0: Tu continues tout droit et t'arrives où?
5: À Martinville.
0: Ah bah c'est ça, on a dû se voir là-bas alors.
5: Ah peut-être aussi, à grande chance.
0: Ou alors, je t'ai entendu à la radio.
2: C'est pas Rire et Chanson quand même.
0: Ah bah tiens, il manquerait plus que ça, mais bien sûr que si, c'est Rire et Chanson.
2: D'accord.
0: Bonne journée.
2: À vous aussi.
0: Et au revoir, madame.
2: Au revoir, madame.
0: Ah mais attends.
2: Quoi?
0: Bah, bisous.
2: Allez, bisous.
0: Ah, et attends.
2: Quoi?
0: Tu vas pas raccrocher maintenant?
2: Bah si, je suis obligé.
0: Ah d'accord, bah salut.
2: Salut.
0: Mais attends.
2: Allez, là, je vais raccrocher maintenant.
0: Non, mais attends.
2: Quoi? Mais vas-y.
0: Non, bah rien, en fait. Au revoir, madame, toujours.
2: Bah si tu veux, au revoir, madame.
0: Ah oui, si, non, mais attends.
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8: Unicis, bonjour.
10: Oui, bonjour madame, c'est l'agence matrimoniale?
8: Oui, tout à fait.
10: Oui, bonjour madame, je voudrais le service après-vente de l'agence matrimoniale, s'il vous plaît.
8: Vous êtes monsieur?
10: Robert Ledoux.
8: Eh bien, c'est le service après-vente, c'est madame.
10: Écoutez madame, je suis désolé, j'ai acheté une femme chez vous il y a quelque temps. Je ne suis pas du tout content de ses performances au lit et je voudrais savoir si on peut la changer.
8: Bah de toute façon, nous, on ne sait pas les performances au lit des gens. Hein. Ça, c'est rentre dans des détails intimes qu'on ne peut pas savoir. Hein.
10: Bah écoutez, madame, vous me vendez une femme. Vous savez quand même, vous avez fait un dossier, vous avez affiché, vous connaissez ses performances.
8: Ah bah, tout à fait, bon, mais nous ne connaissons pas au niveau sexuel. Nous n'allons pas jusque-là. Hein.
10: Écoutez, madame...
8: Nous ne demandons pas jusque-là des détails. Hein.
10: Enfin, quand même, madame, vous vendez un produit... Il faut quand même...
8: Ben, on vend pas un produit quand même. On n'est pas des bêtes. On est quand même une personne. On est quand même quelqu'un.
10: Mais madame,
8: vous vous entendez causer là? Moi, je ne sais pas, mais vous avez une drôle de façon de parler des femmes, hein.
10: Mais madame, c'est moi le cochon de client. J'ai acheté une bonne femme chez vous.
8: Ben oui.
10: Ce produit-là arrive chez moi, s'installe, bon. Et hop, je l'essaye, normal. Dès le début, je me dis, tiens, elle est pas... Je me dis, ça va peut-être venir. Vous savez, c'est comme les voitures font un rodage, quoi. Hein, vous comprenez, hein. Mais maintenant, ça fait quand même un certain temps. Ses capacités, ses performances sont très limitées.
8: Écoutez, quand même, c'est des détails intimes qu'on n'a pas le droit de demander.
10: Mais enfin, madame, quand...
8: C'est personne, enfin.
10: Mais enfin, quand même, quand un garagiste voit une voiture, il sait très bien...
8: Oh, ben, c'est quand même entre une voiture et une femme, il y a quand même une différence, monsieur.
10: Mais madame, c'est vous qui l'avez vendue. C'est vous, le garage.
8: Oh bah dites donc, vous nous considérez vraiment bizarrement, vous, hein. Vous avez une drôle de manière de parler des femmes, hein.
10: Bah c'est vous qui les vendez, les femmes, c'est pas moi.
8: On les vend pas.
10: Oh, j'ai payé.
8: Mais la dame aussi a payé pour vous rencontrer, de toute façon, on les vend pas.
10: Écoutez, madame.
8: Enfin.
10: Moi, j'avais fait un plan d'épargne pour acheter une grosse. Mais enfin, attendez, si j'avais vu que le modèle que j'ai choisi ne fonctionnait qu'à l'horizontale, j'aurais pas pris.
8: Bah écoutez, je comprends pas votre mentalité, hein. La personne est comme elle est, point final.
10: Madame, c'est quand même pas comme quand on va voir des prostituées. Une prostituée, ça coûte 500 balles. Là, ça m'a coûté 10 000 balles.
8: Vous nous traitez comme des moins que rien et tout. Alors là, j'arrive pas à vous comprendre, hein.
10: Si vous me changez pas la bonne femme que j'ai en ce moment contre une autre, neuve et plus performante, alors là, je porte plainte.
8: Bah, de toute façon, porter plainte, pourquoi?
10: C'est un modèle usé.
8: Ah, pas du tout.
10: Oh, bah, dites donc, hein, c'est pas vous qui l'avez dans votre plumard, hein.
8: Non, mais vous entendez parler, vous parlez d'une dame, vous la parlez comme une voiture.
10: Mais madame, il y a de très belles voitures. Arrêtez de dire du mal des voitures, enfin, quand même, c'est scandaleux, ça.
8: Une femme, c'est quand même pas une voiture, il y a une différence, je regrette.
10: Eh ben, il y a des voitures qui valent bien des occasions de bonnes femmes, comme celle que vous m'avez vendue.
8: De toute façon, on n'est pas un concessionnaire de voitures, monsieur.
10: Attendez, je comprends pas, là, c'est pas le garage habite.
8: Ah, vous êtes pas du tout au garage habite, je regrette. Vous êtes dans une agence matrimoniale.
10: Ben, une agence matrimoniale, c'est un garage habite.
8: Mais dites donc, qu'est-ce que vous êtes vulgaire?
10: Oh
8: ben écoutez, vous vous entendez causer un garage habite. Non, mais qu'est-ce que c'est que ça? Moi, je n'ai jamais entendu ce terme-là. Moi, je regrette, vous me choquez énormément.
10: Je me fais refiler une occasion pourrie, lamentable, pour 10 000 balles. Hein, une nana qui tient pas la route. Et c'est moi qui... Ah non, ben attendez.
8: Ah là, vous êtes d'une vulgarité pas possible.
10: Vous faites quoi ce soir, madame?
8: Comment? Mais vous me prenez pour qui? Écoutez, moi, je vais porter plainte contre vous.
10: Bah, écoutez, vous n'avez pas porté plainte contre monsieur le préfet de région?
8: Parce que vous êtes pressé?
10: Oui, madame.
8: Eh ben, dites donc, bonjour le langage pour un pressé, hein.
12: Allô, oui?
0: Bonjour, monsieur, c'est bien le primeur?
12: Oui.
0: Je vais venir construire un arrêt de bus devant votre magasin. Est-ce que vous avez un étal devant ou quelque chose?
12: Ah oui, nous, on a deux étalages qui font à peu près 400 mètres.
0: 400 mètres?
12: 4 à 5 mètres.
0: Ah non, mais 400 mètres, vous êtes complètement en dépassage.
12: Pas 400 mètres, 5 mètres.
0: Oui, 100 mètres x 4, donc 400, j'ai bien compris.
12: Pas 400 mètres. Allô? 5
9: mètres.
0: Alors, 5 mètres, ça fait donc 5 fois 5, 25 mètres.
9: Non, mais
0: que je multiplie
9: écoute,
0: par 4 fois 3 fois 2 égale 200.
9: Écoutez-moi 5 minutes. Je
0: retiens
9: vous dis.
0: 7, ça nous fait.
9: Alors,
0: 2 fois 100 plus 3 fois 100 plus 100.
9: Non, 3 fois 2, ça fait 5 mètres.
0: Alors, 3 fois 2, 5, ça on est d'accord. Mais plus 395
9: allô,
0: égale.
9: Monsieur, je vous dis que j'ai.
0: 400 mètres, eh ben bravo.
9: Pas 400 mètres.
0: Vous savez que vous n'avez pas le droit parce que là ça veut dire que vous débordez sur 17 propriétés avoisinantes.
9: Mais vous êtes bouché ou quoi ? 5 mètres j'ai devant la porte.
0: En largeur, sur 400 de longueur. Eh ben, excusez-moi,
9: mais non,
0: ça vous
9: pas
0: fait
9: 400 de longueur, n'importe
0: bref,
9: quoi.
0: Bref, vous me dégagez tout ça pour qu'on attaque les travaux cet après-midi.
9: En début d'après-midi, c'est impossible de vous enlever tous les étals.
0: Eh, entre nous, un peu de motivation, un peu d'huile de coude.
9: Hello ?
0: Bonjour monsieur,
9: non,
0: comme
9: non,
0: j'explique.
9: Non, mais vous comprenez pas bien, c'est à l'intérieur, c'est clôturé.
0: Non mais alors, tout ce qui est clôturage, portail et compagnie, on le dégage.
9: Comment ça, vous voulez dégager mon portail, mais vous êtes pas bien ou quoi ?
0: Alors, rassurez-vous, on s'occupe de tout.
9: Non, mais moi, j'en ai rien à faire. Moi, j'ai des poids lourds qui passent et tout. Vous,
0: eh ben, ils passeront encore mieux s'il n'y a pas le portail. Excusez-moi, tout le monde y gagne.
9: Mais c'est une propriété privée, monsieur. On ferme la nuit pour les voleurs. Vous êtes pas bien ou quoi ?
0: Je m'excuse, mais comment vont faire mes voyageurs s'ils arrivent et que le portail est fermé ?
9: C'est pas mon problème à moi de vos voyageurs, mais.
0: Mettez-vous à leur place. Ils veulent monter dans le bus. Ils arrivent, il y a un portail. Qu'est-ce qu'ils font ?
9: Mais le bus, on est chez nous. Vous me dites aujourd'hui là que la pelleteuse arrive là maintenant. Non, mais vous débloquez de la tête, non ?
0: Non, mais on va juste pelleter le portail.
9: Vous n'êtes pas m'enlever mon portail. Mais vous hallucinez des fois ou quoi ? Vous ne touchez à rien, je me suis bien fait comprendre.
0: Oula, vous ne simplifiez pas la tâche là. Hein,
9: ah ben, j'en ai rien à faire moi de vous simplifier la tâche, je suis chez moi.
0: Bon, passez-moi le patron parce que j'ai l'impression que je perds mon temps avec les subalternes.
9: Oui, je suis la femme du patron, excusez-moi d'être subalterne monsieur.
0: Ah non mais je vous en veux pas.
11: C'est moi le patron.
0: Bonjour madame,
11: mais moi j'étais pas qui me demandait moi.
0: Ah non mais je vous fais ça réglo avec la facture et tout ce qu'il faut.
11: La facture de quoi ? Oh mais vous vous foutez de moi ou quoi ? Vous m'appelez, vous me dites il faut faire ça, je suis même au courant de rien du tout et vous me dites en plus, vous allez me faire payer quelque chose. Et ça va bien dans la tête ou quoi là ?
0: Excusez-moi, mais dans ce cas, fallait pas m'appeler.
11: Mais je vous ai pas appelé, moi, je vous ai rien demandé. C'est vous qui venez de m'appeler.
0: Oh là là là là !
11: Quoi ? Vous êtes malade, foutez de moi là, sérieux. Oui, allô ?
0: Et une autre dame, allez.
13: Ah non, mais pas question. Alors l'arrêt de bus, il y a aucun mec ailleurs.
0: Eh ben non.
13: Avec quoi non. Comme ça, là, vous venez sur une chose sur la soupe, ça, sans concertation, c'est rien du tout, on vient, on met un truc devant la porte, c'est vrai. Mais où allez-vous ?
0: Je vais chez vous, c'est ce que je disais.
13: Ah mais non, vous n'allez pas faire, vous n'allez pas, moi, je vous fais interdire de travailler. C'est pas la peine que vous envoyez une pelleteuse, ce n'est pas la peine. On travaille, nous, on est des travailleurs, on n'est pas des branleurs.
0: Oh. Oh, ben je vais le dire à mon responsable, vous allez voir.
13: Mais le responsable, le vôtre, j'en ai rien à foutre, le vôtre.
0: Monsieur le responsable Martin. Oui, monsieur Martin.
13: Et non, j'en ai rien à foutre, non, votre responsable.
0: La dame au téléphone vous traite de travailleur.
13: Mais vous comprenez pas le traiter. Parce que là, vous êtes en train de me gonfler, mais complètement, hein.
0: Ah, alors ça, vous avez de la chance. J'ai justement mon beau-frère qui est dégonfliste.
13: Vous êtes bouché, complet, hein.
0: Mon frère Martin.
13: Non, mais.
0: Oui, mon frère Martin.
13: Il y a l'hôpital psychiatrique pour pouvoir vous faire interner, hein.
0: D'accord, mais alors, est-ce qu'on vient quand même vous dégonfler d'abord ?
13: Mais vous êtes malade.
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16: Bonjour, vous êtes bien à Électricité ?
23: Électricité dépanneur, bonjour.
25: Bonjour monsieur, c'est le couvent des Dominicaines Notre-Dame de Clarté à l'appareil.
23: Oui.
25: Ben la Clarté, on n'en a plus.
23: À l'heure actuelle, vous êtes sans courant ?
25: Oui, parce qu'on a eu un petit problème avec une sœur cette nuit.
23: Oui.
25: Qui a un appareil là qui est moderne, elle nous a dit, vous savez.
23: Alors, il ressemble à quoi cet appareil, que je comprenne ?
25: Alors, ça ressemble à un suppositoire géant.
23: Un suppositoire géant ?
25: Enfin, ça fait quoi ? 25
23: cm. 25 cm. Et quelle épaisseur ?
25: Ben, c'est un cylindre, en fait. Hein. Un gros cylindre.
23: Un gros cylindre qui ressemble à un support ?
25: Oui.
23: Et ça sert à quoi ? Ça, c'est pour la lumière ? Ça sert à quoi ?
25: Ben, il y a une prise au bout. Attendez, ça sert à quoi ça, Sir Claude ? Elle me dit pour rompre la solitude des femmes. Je ne sais pas plus.
23: Pour rompre la solitude des femmes ? Je ne vois pas.
25: Mais je ne sais pas non plus. Qu'est-ce que vous faites avec ça ? C'est quoi ? C'est de la lumière ? Non ? Pour réchauffer le quoi ?
23: Ah, pour réchauffer l'eau, peut-être.
25: Pour réchauffer l'eau, non ? Non, c'est pas. Ça réchauffe, mais pas l'eau. Mais
23: elle ça réchauffe, mais pas l'eau.
25: Elle a l'air de... Je ne sais pas, l'air de cacher quelque chose. Vous voulez que je vous la passe, peut-être ?
23: Ah oui, passez-moi là, s'il vous plaît, oui, volontiers.
25: Merci. Allô ?
23: Oui, bonjour.
25: Oui, bonjour, monsieur.
23: Oui, en quoi puis-je vous aider, madame ?
25: C'est l'appareil, moi, que j'ai branché, qui a tout fait sauter.
23: Ah, d'accord. Mais c'est peut-être parce que vous aviez un court-circuit. Vous l'avez essayé avant, et il fonctionnait ?
25: Ah, oh là, oui, il fonctionnait même très bien.
23: D'accord.
25: C'est un vibromasseur.
23: C'est pour les sœurs. Et
25: c'est pour les sœurs. parfois, ça peut être pour les frères aussi.
23: Ah, c'est pour les frères aussi.
25: Enfin, un peu moins. Ça, c'est pour les sœurs, puisque ça s'appelle... Attendez, je vous permettez, je retrouve la boîte.
23: Je vous en prie, madame. Mademoiselle, madame, ma sœur. Je vous en prie, ma sœur.
25: Oui, Vibro, ma sœur, ça s'appelle.
23: Vibro, ma sœur. Ah. Bon, ça doit être... C'est peut-être un objet de culte, c'est peut-être religieux.
25: Oui, c'est un objet de cul, c'est marqué dessus.
23: Objet de cul.
25: De... Alors, attendez. Je regarde, hein.
23: Oui.
25: V-I-B-R-O.
23: B-R-O, oui.
25: Trait d'union, ma sœur.
23: Ma sœur.
25: Mais il y a une faute d'orthographe parce que ma sœur, ça s'écrit M-A, plus loin, S-O-U-E-U-R.
23: Ça doit venir de Chine, sur mon nom. C'est pour ça qu'il doit y avoir une faute d'orthographe.
25: Alors, on branche la prise électrique.
23: Oui.
25: Dans le secteur.
23: Oui, ah, c'est pas à pile, ça fonctionne directement sur le secteur.
25: Oui, et déjà, ça rompt la solitude de la prise qui était toute seule.
23: Ça alimente l'appareil. Vous êtes sûr que c'est cet appareil qui vous a fait disjoncter ?
25: Ah ben oui, je suis sûr que ça m'a fait disjoncter, moi. J'ai vu des choses que j'avais jamais vues de ma vie.
23: Ça a fait des éclairs, ça a fait quoi ?
25: Des tremblements, et puis des petites secousses, et puis ensuite des grandes secousses, c'était... Oh oui, mon Dieu, mon Dieu, mon Dieu.
23: D'accord. Est-ce que vous pourriez me passer la mère supérieure parce que je pense que nous avons un petit souci et peut-être qu'elle, elle pourra me répondre.
25: Oui, je vais la chercher, vous permettez, parce qu'elle est dans la cellule à côté.
23: Je vous en prie.
25: Je reviens.
23: Mais excusez-moi, ma sœur.
25: Merci. Allô ?
23: Oui ?
25: Le problème, c'est qu'on vient de découvrir ce que c'était que le vibromasseur.
23: D'accord. Mais bon, laissons le vibromasseur là où il est, ce n'est pas un problème. Alors, pour revenir à notre panne première.
25: Attendez, la sœur. Ça y est, elle a retiré la prise. Et le disjoncteur marche.
23: Et le disjoncteur fonctionne.
25: Elle a retrouvé le jus.
23: Ben non, puisque vous avez retiré la prise.
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14: Oui, bonjour.
17: Bonjour, monsieur. C'est bien le collège ?
14: Oui.
17: Je voudrais savoir quand je peux passer pour installer des cabines téléphoniques dans la cour.
14: Ben, installer des cabines téléphoniques.
17: Voilà, c'est ça, oui.
14: Vous êtes quoi comme organisme ?
17: Les établissements Martin.
14: Oui, mais attendez, il faut peut-être le raccord.
17: Le raccord. Des raccords électriques, vous voulez dire des prises ?
14: Non, leur accord.
17: Attendez, je vais prévenir mon beau-frère. Martin !
14: Oh, putain.
17: Il leur faut des raccords.
14: Non, monsieur, vous m'entendez ?
17: Le monsieur voudrait des raccords électriques.
14: Vous m'entendez ? Je vous ai pas dit ça.
17: Ils ont pas de prise, apparemment.
14: Monsieur, je ne vous ai jamais parlé de raccords. Je sais pas s'il y a des raccords dans le collège. Ou pas.
17: Ah oui, c'est mal fichu ça.
14: Allô ? J'ai dit l'accord de mes chefs. Est-ce que vous comprenez le français ?
17: On n'est pas aidé, hein.
14: Vous m'entendez ?
17: Alors attendez, pas tout en même temps parce que là déjà je gère vos problèmes de raccord.
14: Je vous ai dit que je.
17: On des a raccords vous... Le monsieur insiste.
14: Monsieur, vous m'entendez ?
17: Je
14: vous...
17: Oui, excusez-moi, on va.
14: Vous me laissez parler ? Je ne vous ai jamais dit qu'il nous fallait des raccords. Je vous ai dit qu'il fallait l'accord.
17: Le truc, c'est qu'on est obligé de vous les facturer en plus, hein.
14: Mais monsieur, vous ne me laissez pas parler. La direction, je vous ai dit, je vous ai pas parlé de raccord.
17: Oui, mais excusez-moi, c'est pas la direction qui m'apporter des fournitures.
14: Monsieur, je peux pas vous dire oui, vous venez cet après-midi.
17: Oui, très bien. Pas... Le monsieur me dit oui cet après-midi.
14: Bon, allez. Allô ?
17: Ah, c'est pas le même... Bonjour, monsieur.
18: Non, du tout, c'est la gestionnaire. Je comprends pas pourquoi alors on vient poser des cabines téléphoniques.
17: Les téléphones portables vont être interdits, là, ils disaient bientôt dans les collèges.
18: Oui, non, mais ça, nous, on n'a pas commandé de cabines téléphoniques.
17: Non, c'est moi qui les ai commandées.
18: Ah non, non, monsieur, ça se passe pas comme ça. C'est le chef d'établissement qui demande.
17: Écoutez, je viendrai quand même à 15h, au moins poser
18: non,
17: les...
18: Non, non, vous venez pas à 15h, monsieur. Je vous dis non.
17: Peut-être que je peux voir ça avec le provisionnaire directement.
19: Allô, oui, bonjour monsieur.
17: Oui, bonjour madame.
19: Non, non, non, c'est pas madame, c'est monsieur.
17: Ça, c'est vous qui le dites.
19: Vous parlez au principal adjoint de l'établissement, monsieur.
17: Ah, adjoint, parce que j'aurais préféré le vrai principaliste.
19: Ah, nous sommes exactement au même niveau et au même grade.
17: Bon, enfin, presque, vous êtes juste adjoint.
19: Non, monsieur, si vous connaissiez l'administration, vous sauriez que...
17: Adjoint, vous êtes quand même un petit peu en dessous.
19: Monsieur, j'ai pas le temps de vous expliquer les travers de l'administration, donc soit vous le prenez pour argent comptant, soit non. Cet après-midi, vous ne serez pas autorisé à rentrer dans l'établissement. Aucune cabine téléphonique n'a été commandée.
17: Alors si, parce que moi, je l'ai faite, la commande.
19: Avec qui avez-vous passé cette commande, monsieur?
17: Avec mon beau-frère.
19: Non, non, mais votre beau-frère, je n'en sais rien. Il y a que moi et monsieur, le principal, qui pouvons valider les commandes.
17: Voilà. Ah, c'est pour ça que si je pouvais parler au vrai principaliste.
19: Non, non, mais il n'y a pas une question de vrai.
17: Ce que je veux dire, c'est comme vous êtes un cran en dessous, vous n'êtes pas décisionnariste.
19: Non, non, mais vous commencez à m'ennuyer avec vos crans en dessous, je ne suis pas un cran en dessous.
17: Je veux dire, en tant que subalterne, il ne vous dit pas peut-être.
19: Non, je ne suis pas subalterne. Mais alors, monsieur, vous m'ennuyez.
17: C'est le problème avec les sous-chefs, c'est qu'on ne peut pas.
19: Non, non.
1: Monsieur, il me semble que vous n'avez pas compris. Donc, dans quelle langue il faut que je vous le dise? J'ai la gestionnaire.
17: Ah, bah, vas-y, parce que j'étais avec le sous-chef, là, qui me disait que...
1: Non, c'est pas le sous-chef, monsieur. C'est les personnels de direction, aussi bien lui que moi. Quand c'est pas le chef d'établissement, c'est nous qui dirigeons. On vous a dit non, c'est non.
17: Non, mais si je pouvais avoir quelqu'un qui vraiment a le pouvoir de décision, je pourrais peut-être...
1: Et dans ce cas-là, vous savez quoi? Vous appelez le ministère, vous demandez à parler au ministre.
17: Ah, bah, passez-le moi.
1: Oui, allez, d'accord.
17: Allô?
3: Monsieur?
17: Ouh là là, il y a arnaquage là.
3: Monsieur?
17: Non, mais j'entends bien que c'est pas le ministre, on m'a encore refourgué le sous-chef.
3: Monsieur, stop!
17: Non, non, mais vous essayez de m'arnaquifier.
3: Est-ce clair?
17: Et non, c'est pas madame Claire, c'est monsieur Martin.
3: Est-ce clair?
17: Oh, mais non, je vous dis, c'est monsieur Martin.
3: Est-ce clair?
17: Oh, mais c'est dingue ça, non? Monsieur Martin, M-A-R.
3: Je rappelle la police et je fais tracer votre numéro de téléphone.
17: Eh ben moi d'abord.
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20: Allô?
21: Madame.
20: Oui.
21: Bonjour madame, c'est Corrèze FM à l'appareil, la radio.
20: La radio.
21: Oui, la radio FM, Corrèze.
20: Ah d'accord, oui.
21: Voilà,
20: oui.
21: Nous vous appelons parce qu'aujourd'hui c'est notre émission, le Tonton Lulu. Je ne sais pas si vous connaissez l'émission du Tonton Lulu.
20: Ben écoutez, s'il y a quelqu'un qui peut connaître, c'est mon mari, parce qu'il a souvent sa radio à côté de lui.
21: Ah.
20: Je vais demander à mon mari.
21: Oui.
20: Tu connais Tonton Lulu, l'émission FM? Non, il connaît pas.
21: Eh bien, c'est un grand jeu, madame. Hein? Alors, figurez-vous que nous avons dans nos studios...
20: Oui.
21: ...quelqu'un de votre famille...
20: Ah.
21: ...qui est assis à côté de moi.
20: Ah.
21: Nous allons trafiquer sa voix...
20: Oui.
21: ...et c'est à vous de la reconnaître.
20: Ah bon?
21: D'accord?
20: Oui.
21: Alors, votre prénom?
20: Anne-Marie.
21: Anne-Marie.
20: C'est ça.
21: Votre mari, c'est?
20: Jean.
21: Jean. Alors, attention, est-ce que vous êtes prêts?
20: Oui.
21: Le tonton Lulu d'aujourd'hui, chers auditeurs, auditrices, fait partie de la famille de monsieur et madame.
20: Oui.
21: À vous de le reconnaître.
20: D'accord.
25: Merci. Allô?
20: Oui.
25: Bonjour, c'est Anne-Marie.
20: Oui.
25: Bonjour Anne-Marie.
20: C'est pas Jean-Louis.
25: Non.
20: C'est pas Jean-Louis. Ah ben, je vois pas. Tu viens de Paris, là?
25: Non.
20: Non, pas de Paris.
25: Non.
20: Alors, de la Corrèze?
25: Non.
20: C'est pas ça. Eh ben, je regrette, mais je vois pas qui c'est. Tiens, j'en viens un petit peu, là. Voir si tu reconnais la voix.
25: Est-ce que c'est pas le mari, Nadine? Ah!
20: Oui.
25: Bonjour, Jean.
20: Bonjour.
25: Comment ça va?
20: Est-ce que c'est tu n'es pas le mari, Nadine?
25: Non, pas loin.
20: Ah, c'est ce que je pensais. Mais alors, c'est peut-être Jean-Pierre.
25: Non.
20: Le frère Nadine.
25: Non, Nadine, elle a un frère.
20: Oui.
25: Elle a également un mari.
20: Oui.
25: Mais elle a aussi un...
20: Un beau-frère.
25: Oui, un beau-frère, mais elle a autre chose. Elle a un... Un a... Un a...
20: Un amant.
25: Comment elle a dit, Anne-Marie?
20: Un amant.
25: Oui. Oui.
20: Quel amant? Elle a pas un amant, Nadine.
21: Allô?
20: Oui.
21: Toujours sur Corrèze FM, donc avec Super Gérard de la Place. Nadine, c'est qui exactement pour vous?
20: Une nièce.
21: Voilà, c'est ce que nous avait dit donc Robert Ledoux, qui est l'amant de Nadine.
20: Oh, monsieur, tout de même.
21: Est-ce qu'on peut dire que Robert Ledoux, l'amant de Nadine, qui est votre nièce, fait partie de votre famille?
20: Non.
21: Pourquoi?
20: Parce que ne connais pas cet amant. Je connais son mari, mais pas l'amant.
25: Ah, vous ne me connaissez pas?
20: Non.
25: Nadine?
20: Parce que c'est vous qui êtes l'amant?
25: Comment?
20: C'est vous qui êtes l'amant?
25: Oui, Robert Ledoux à l'appareil, l'amant de Nadine.
20: Ah bon?
25: Oui, comment allez-vous?
20: Eh bien, écoutez, moi ça va. À peu près, quoi.
25: Vous avez quelque chose à lui dire, non? Je la vois cet après-midi.
20: Eh bien, vous lui dites que quand on vient de se marier, on ne prend pas un amant.
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22: Allô?
17: Bonjour monsieur, c'est bien la boucherie?
22: Oui.
17: Monsieur Martin à l'appareil, les viandes véganistes Martin.
22: Oui.
17: Je vends des steaks véganistes à base de protéines végétalifiées.
22: Oui.
17: Mais maintenant on n'a plus le droit de marquer steak et véganiste sur la même étiquette.
22: Oui.
17: Donc j'ai rayé le mot véganiste et j'ai mis le nom de votre boucherie à la place.
22: Ah bon?
17: Bah oui, comme ça en plus mes clients pensent que c'est de la vraie viande.
22: Ah oui, bah bien sûr.
17: Mais oui, tout simplement.
22: Bah attendez, je vais vous passer monsieur. Vous allez voir s'il va être d'accord.
17: Ah bah je sens que ça va lui plaire, ouais.
22: Écoute, je suis bien ultra-fique.
26: Allô?
22: Oui.
17: Bonjour madame.
26: Ah non, pas de viande vegan, monsieur.
17: Ah non, mais vous avez pas compris. C'est juste un truc que je marque sur mes produits pour pouvoir les écouler.
26: Ah bah ça, monsieur, j'en ai rien à foutre. Votre trafic, ça nous intéresse pas, ça.
17: Ah bah oui, mais pardon, moi j'ai déjà imprimé toutes mes étiquettes avec votre nom dessus.
26: Ah bah il faut se vous j'en ai rien à foutre d'être vos étiquettes, moi. C'est pour vous, eh bah avant de prononcer tous les étiquettes, déjà une, vous nous demandez l'autorisation.
17: Oui, oh bah déjà une, disons que je vous demande l'autorisation maintenant.
26: Déjà une, monsieur, avant de faire des étiquettes, on me demande l'autorisation.
17: Oui, bah
0: déjà une, considérons que vous me l'avez donnée, on s'arrangera plus tard.
26: Ah oh, oui, là, j'ai donné mon autorisation, là.
0: Bah, disons que déjà une, on fait comme si.
26: Non, monsieur, écoutez, venez vous-même, puis on va parler face à face.
0: Ok, super, bah j'arrive.
26: De toute façon, on veut pas travailler avec vous, monsieur.
0: Ah, alors pourquoi vous me demandez de venir?
26: Je dis, Eh, vous me cassez les couilles ou quoi, vous?
0: Non, mais pardon, vous me dites de passer, après faut plus passer.
26: Oui, non. Aoust, trouvez quelqu'un d'autre.
0: Pardon, vous m'avez dit quoi, là? Aoust?
26: Ouais, aoust. Vous savez pas ce que ça veut dire, aoust?
0: Ah si, je connais, c'est du jambon.
26: Non, c'est dehors.
0: Non, c'est du jambon, le jambon d'Aoust.
26: Non, l'Aoust et Aoust.
0: C'est ça, le jambon d'Aoust qui vient de la vallée d'Aoust en Italie.
26: Non, monsieur, écoutez.
0: Eh ben, justement, ça j'en ai. Est-ce que vous voulez que je vous apporte du jambon d'Aoust?
26: Putain, c'est à moi que tu vas voir refaire. Tu veux peut-être au carré ou quoi, toi?
0: Oh, bah, tu vas voir que ça va être encore ma faute.
26: Qu'est-ce que tu fais chier, là? Ça dit non, c'est non.
0: Alors, ça dépend. Parfois, il y a des noms qui veulent dire oui.
26: Je t'ai dit non, c'est non. Tu crois que c'est...
0: Non, mais pardon, quand vous dites non, c'est pour les étiquettes.
26: Pour tout!
0: Ah oui, mais alors pourquoi vous me demandez du jambon d'Aoust?
26: Je t'ai pas demandé du jambon d'Aoust! Et je t'ai dit Aoust, ça veut dire Aoust, ça veut dire dégage. Déjà du jambon d'Aoust, ça n'existe pas, c'est du Laoust.
0: Vous me dites du Laoust.
26: Tu comprends, là?
0: Ça, je suis pas sûr d'en avoir, je vérifie.
26: Ouais.
0: Laoust, non, j'en ai pas.
26: Tu fous de ma gueule ou quoi, toi?
0: Oh bah oui, bien sûr.
26: Ah, tu te prends pour qui, là?
0: Oh, je dirais que je suis juste un petit businessman sans prétention.
26: Ah, un petit businessman. Bah, t'es à côté de tes pompes, hein, mon gars.
0: Ah, pas du tout, non, je les porte au pied.
26: Il est grand temps que tu te fais soigner de ta tête, toi.
0: C'est marrant, t'es pas le premier à me dire qu'il faut que je me fais soigner ma tête.
26: Écoute, tu déposes rien du tout.
0: Oula, pardon, je me suis trompé, j'ai plus de jambon d'Aoust. Non, mais bonne nouvelle, je peux vous mettre du jambon de Bayonne à la place.
26: Dégagez avec vos produits, merde.
0: Ou du jambon espagnol.
26: Écoutez, riez.
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4: Ah?
5: Oui, bonjour, madame.
4: Bonjour, monsieur.
5: C'est l'élevage de porc.
4: Disons qu'on était élevage de porc, on n'y est plus.
5: Bon, c'est la DAS des...

0: visité par donc un sanglier porteur de la NP1, NP2,
1: oui.
0: et qui a contaminé les canards.
1: Ah bon ?
0: Alors, je vais vous donner la liste des signes, si vous êtes connoté.
1: Oui, alors attendez, je tourne la feuille. Oui, allez-y.
0: Si le canard perd ses plumes.
1: Perte de plumes, quoi.
0: Et à la place, il y a des poils qui poussent.
1: Alors, pousse de poils.
0: Également les défenses. C'est-à-dire que votre canard perd son bec, donc c'est le bec supérieur, la partie supérieure qui tombe en premier.
1: Oui, perte supérieure.
0: Du bec du canard.
1: D'accord.
0: Et ensuite, la partie inférieure du bec du canard qui tombe.
1: Ensuite, perte inférieure. D'accord.
0: Après les 48 heures, on a une évolution un peu symptomatique qui est plus importante. La pousse des défenses. Donc le canard perdant son bec, c'est un groin qui pousse.
1: Alors, perte du bec, alors attendez, pousse des défenses, pousse un groin.
0: Un groin, donc, comme un sanglier.
1: Un groin à la place du bec.
0: Alors, le problème, c'est qu'il continue à cacaner, en fait. Il ne fait pas le cri du sanglier, il fait le cri du canard, du coin-coin-coin.
1: Oui, oui, d'accord. Ça devient inquiétant.
0: Eh ben oui. Mais alors, les défenses, attention, hein, de la taille des défenses du sanglier.
1: Purée, mais...
0: Vous imaginez ce que ça donne sur un canard ?
1: Oui, oui, alors, défense.
0: Et c'est entre 80 et 1,20 m de longueur.
1: D'accord.
0: À ce moment-là, le canard se gonfle jusqu'à atteindre la taille d'un sanglier de taille moyenne.
1: Le canard se gonfle, oui.
0: Ensuite, donc, ses deux pattes palmées tombent et a les quatre pattes qui, donc, commencent à pousser.
1: Oui, en fait, comme le sanglier, quoi, oui.
0: Ça, c'est au bout de 72 heures.
1: Alors, ça, c'est au bout de 72 heures. Alors, les deux pattes palmées tombent.
0: Toutes les 10 minutes, il y a une patte qui sort.
1: Toutes les 10 minutes, une patte.
0: C'est là qu'au bout de 96 heures, la transformation, la mutation du canard en sanglier est opérée et terminée.
1: Ah oui, la mutation du canard se passe en sanglier, quoi.
0: Et là donc, le nouveau canard sanglier s'en va maintenant contaminer d'autres canards à son tour.
1: Oui, oui, ben, ça je comprends. Mais le sanglier, faudrait qu'il approche les canards, quoi.
0: Il les approche et donc la contamination se passe par sodomie.
1: Ah oui.
0: Et une fois que le sanglier a violé le canard, il gonfle,
1: oui.
0: implose, et donc il crève, quoi.
1: C'est vrai, en effet que...
0: Ah oui, attendez, quittez pas, parce qu'on me signale le cas de M. Bourg-Saint-Agnan, allô ?
1: Oui, oui, je connais, oui.
0: Ah mince, lui, il a encore des cochons.
1: Lui, il a encore des cochons.
0: Ouais, et ben, il y a un de ces cochons qui s'est fait sodomiser par un sanglier.
1: Comment ? Oh, ben alors là, qu'est-ce que ça va devenir, si tout ?
0: Apparemment, ça crée comme une espèce d'hippopotame.
1: Oh, ben alors ça, c'est une bestiole qui serait à détruire, quoi, pratiquement.
0: On va bien vérifier avec vous, vous avez bien compris le processus pour pouvoir l'interrompre, hein, si vous...
1: Qu'est-ce que j'ai marqué ? Ben que les sangliers se promènent, bon, ils cherchent à contaminer les canards, quoi.
0: Oui.
1: Et après, bon, ben, quand les canards sont contaminés, bon, il y a la perte de la plume... pousse des poils, le bec supérieur tombe, après c'est le bec inférieur, et il pousse des défenses, comme pour le sanglier, quoi.
0: De quelle taille ?
1: 1,20 m. Et il y a la pousse d'un groin à la place du bec, inférieur et supérieur. Le canard se gonfle jusqu'à atteindre le volume d'un sanglier, et le sanglier explose après, je crois, hein, c'est ce que...
0: Voilà.
1: Bon, ben, si on voit une bestiole traîner autour, la chasse est pas ouverte, mais...
0: Si jamais vous voyez un sanglier
1: oui.
0: qui est en train de sodomiser un de vos canards, surtout empêchez ça. Hein.
1: D'accord.
0: Quitte à le prendre, vous arrivez derrière lui et puis vous le tirez comme ça, quoi. Hein.
1: Oui, oui, oui.
0: Mais attention de ne pas vous faire sodomiser à votre tour, parce qu'alors là, vous seriez contaminé. Hein.
1: Ah, d'accord, parce que l'humain aussi.
0: Ah oui ?
1: D'accord. Bon.
0: On a une dame, là, malheureusement, qui a attrapé ce virus et qui a été transformée en canard. Hein.
1: Ça vient inquiétant, ça.
0: Un canard d'1,20 m de haut.
1: Bon, d'accord, ça donne à réfléchir.
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3: Allô ?
4: Bonjour monsieur, je suis bien chez l'agriculturiste ?
3: Oui.
4: Oui, excusez-moi, monsieur Martin, là, pareil. J'ai fait une petite annonce sur internet parce que je recherche quelqu'un. Je me suis permis d'utiliser votre numéro de téléphone pour que les gens intéressés puissent me rappeler.
3: Les gens intéressés de quoi ?
4: Les femmes intéressées par ma petite annonce qui veulent me rencontrer.
3: C'est n'importe quoi ?
4: Non, mais il vous suffit de prendre les coordonnées des gens
3: non,
4: qui appellent.
3: Non, mais moi j'ai jamais vu ça. De quel droit on fait des choses pareilles ? Moi je ne suis pas un site de rencontre.
4: Non, mais moi je peux venir enregistrer un message sur votre répondeur, vous voyez, en disant.
3: Certainement pas, non ? Non, mais quand même. Bah franchement, j'ai jamais vu ça.
4: Non mais je dis ça pour vous simplifier, comme ça vous laissez le répondeur. Et moi je fais, salut, t'es bien chez Monsieur Martin pour
3: non,
4: la petite annonce.
3: Certainement pas, non. De toute façon, vous assumez.
4: Oui, ah bah j'assume.
3: Ben non, vous n'assumez pas, puisque

0: voulez pas répondre.
1: Enfin, j'assume chez vous, si vous voulez, dans le sens
0: où... Chez nous, et pourquoi chez nous? Mais non, mais n'importe quoi. V'là mon fils, tu te rends compte, c'est un monsieur qui appelle. Il a mis une annonce sur Internet parce que il recherche une compagne. Et il veut que ce soit notre numéro à nous, qu'on réponde, parce qu'il veut pas être enquiquiné. Écoutez, mais vous vivez dans la réalité, là, ou quoi? C'est grave, hein. De ma vie, je n'ai jamais vu de conneries aussi grosses.
1: Bah, peut-être parce que vous êtes pas moderne avec Internet et tout ça, ça je...
0: Eh bien, justement, le modernisme, ça emmène les gens en tôle.
1: Raison de plus pour que je laisse pas mon numéro.
0: Raison de plus, eh ben, mais n'importe quoi, mais vous êtes vraiment une ordure, excusez l'expression quand même.
1: Excuse acceptée.
2: Allô?
1: Oui, ah,
2: pourquoi vous avez donné notre numéro?
1: Parce que si je laisse le mien, après, les gens, ils vont appeler à n'importe quelle heure du jour et de la nuit, vous voyez, ça.
2: Eh ben, et alors, mais c'est votre problème, ça? Vous croyez qu'on a envie de s'en répondre à des gens qu'on connaît pas, qu'on a rien à voir avec vos conneries?
1: Vous dites que c'est mon exploitation agricole, à la limite.
2: Votre exploitation agricole? Non, mais ça va pas, non? Non, mais.
1: Vous demandez à votre collègue, sinon, vous voyez qu'il y a apparemment.
2: Quel collègue? C'est ma mère. C'est pas un collègue.
1: Oh oui, oh bah comme par hasard.
2: Je vais demander à ma mère, oui, d'aller répondre au téléphone pour des conneries comme ça, pour un connard comme vous. Ah non, non, ça, alors là.
1: Ah bah c'est la meilleure, ça.
2: Ah mais pourquoi c'est la meilleure?
1: Parce que je crois que je vois clair dans votre jeu.
2: Ah bon, vous voyez clair? C'est
1: oh
2: quoi,
1: oui,
2: clair?
1: Vous allez essayer de vous récupérer mes nanas?
2: Oh, essayer de récupérer vos nanas? Oh bah bien sûr, oh, bah, de mieux en mieux.
1: Ah bah
2: oh,
1: oui.
2: Oh là là, mon pauvre monsieur, mais vous êtes vraiment malade, hein, vous sortez de l'asile ou quoi?
1: Ça, alors on fait des efforts et tout.
2: Quels efforts? Mais qu'est-ce qu'on a à voir là-dedans, nous?
1: Ah bah alors vous, officiellement, vous travaillez pour moi, puisque je suis le.
2: Ah bon, je travaille pour vous. Mais vous croyez que j'ai que ça à foutre, moi, justement? Alors moi, ça va être simple, je vais appeler les gendarmes.
1: Je vais les appeler, moi, les gendarmes, ça va être bien aussi.
2: Appelez-les.
1: Ah bah écoutez, je vous les transfère en double appel, ne quittez pas.
2: Oui. Allez-y. Voilà. On va rigoler un peu. On va rigoler, je pense. Oui.
1: Gendarme History, bonjour. Commandant Martin à l'appareil.
3: Commandant Martin, vous m'avez dit.
1: Absolument, bonjour madame.
3: Allez, parce qu'il y a un monsieur qui veut chercher une femme, qui a mis une annonce sur Internet. Et normalement, il doit être en conversation aussi avec nous. Parce qu'il a dit, on va faire une conversation à trois.
1: Oui, oui, oui.
3: Oui, mais il est où?
1: Ah bah il est là, monsieur Martin. Oui, commandant, cet homme essaye de me voler mes femmes.
3: Ouais, mais pas du tout. Il faut peut-être arrêter de mentir aussi en même temps.
1: Excusez-moi, c'est le commandant Martin.
3: Non, mais faut arrêter de mentir.
1: C'est pas joli, joli ce que vous faites.
3: Vous êtes complètement malade, monsieur.
1: Donc je note, tentative de récupérage des nanas de monsieur Martin.
2: Non, mais oh, faut arrêter les conneries. Mais vous êtes à la masse ou quoi?
1: Pas du tout, non, je suis à Martinville.
2: Hein?
1: Non, mais vous n'avez pas compris.
2: Ah, ben si, j'ai compris. J'ai compris que vous nous faites chier.
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5: Bonjour madame, c'est les dépannages plomberies.
6: Oui.
5: Oui, bonjour madame Ledoux à l'appareil.
6: Oui.
5: Germaine, j'ai mon évier bouché.
6: Alors, Ledoux, c'est accroché ou pas?
5: L'évier?
6: Non, votre nom.
5: Ah, Ledoux, oui, oui.
6: Oui, c'est accroché, hein.
5: Oui, c'est accroché.
6: Où?
5: Alors, Parvis de la Défense.
6: Oui.
5: Tour Gentil.
6: Oui.
5: 43e étage.
6: 43e étage?
5: Ben oui.
6: Avec ascenseur, oui.
5: Sans ascenseur.
6: Non, vous rigolez là.
5: Non, je rigole pas. C'est sans ascenseur.
6: Attendez, hein. Bon, quittez pas, madame. Hein.
7: Allô?
5: Allô?
7: Oui.
5: Oui, bonjour, monsieur.
7: Bonjour. Où est votre problème?
5: Vous êtes qui?
7: Ben, le directeur technique.
5: Ah, d'accord. Ben, moi, j'ai pas de problème. Simplement, je vais savoir à quelle heure il venait.
7: Oui, mais c'est au 43e étage?
5: Oui, c'est ça.
7: Oui.
5: Sans ascenseur, oui.
7: Sans ascenseur?
5: Oui.
7: 43 étages sans ascenseur?
5: Oui.
7: Voilà.
5: Il n'y a pas de problème.
7: Non, mais 43 étages, il faut les monter à pied, madame.
5: Mais moi, je le fais bien, monsieur.
7: Vous le faites bien?
5: Ben oui.
7: 43 étages à pied?
5: Ben évidemment, je fais mes courses une fois par semaine.
7: Et vous avez un évier bouché?
5: Oui.
7: Maintenant, pourquoi il n'y a pas d'ascenseur dans votre immeuble?
5: Non, c'était un immeuble fonctionnel.
7: Oui.
5: Et puis, les bureaux ont déménagé.
7: Oui.
5: Moi, j'étais la concierge et m'ont relogé là-haut.
7: Au 43e étage?
5: Voilà. Et ils ont muré l'ascenseur puisqu'il n'y a plus personne.
7: Et vous habitez dans un immeuble de 43 étages toute seule, alors, madame?
5: Oui, il y a mon fils qui vient me voir tous les jours.
7: Et, bon, t'as pris l'adresse de la dame, là, parce que... Oui, c'est... Alors, l'évier, il est bouché. Moi, je veux voir un gars, hein. Lionel, tu veux bien monter 43 étages, toi, à pied? Bon. Bon, écoutez, moi, ce que je vais faire, c'est que je vais essayer de vous trouver quelqu'un qui veut bien monter 43 étages à pied.
5: Vous êtes gentil, monsieur.
7: Oui.
5: Alors, c'est très simple, hein. Quand il arrive au 38e étage, il change d'escalier. Il prend l'escalier C, parce que l'escalier est muré, hein.
7: Au 38e étage, il faut changer d'escalier?
5: Oui.
7: Et prendre l'escalier C?
5: Voilà. Alors, avec l'escalier C, c'est un escalier qui descend jusqu'au 5e, hein.
7: Et monter 5 étages?
5: Non, descendre.
7: Comment on descend jusqu'au 5e?
5: Oui, parce qu'ils ont muré après.
7: Oui, alors, il faut descendre jusqu'au 5e étage?
5: Voilà.
7: Une fois qu'on est monté au 38e?
5: Oui, c'est ça, mais c'est pas par le même escalier, hein.
7: Non, mais attendez. On monte 38 étages.
5: Voilà.
7: Voilà. Et après, on descend.
5: Oui, jusqu'au 5e.
7: On descend jusqu'au 5e étage.
5: Oui, alors, faut pas qu'il se trompe parce que c'est dans le noir.
7: Oh, c'est dans... C'est dans le noir?
5: Ah oui, il n'y a pas de lumière. Hein.
7: Comment il n'y a pas de lumière y a... Là, c'est une galère, ça. Hein.
5: Mais moi, je le fais bien. Hein.
7: Oui, oui, je sais, mais si vous avez des bons yeux, il faut que je trouve un plombier qui a des bons yeux. Hein. Vous savez, monter 38 étages dans le noir...
5: Oui, mais il peut compter dans sa tête. Hein. Moi, je compte.
7: Comment il va compter dans sa tête? Ben déjà, il faut qu'il y arrive. Hein. Il ne faut pas que je trouve un plombier cardiaque, moi. Hein. Oui. Vous rendez compte, 38 étages dans le noir? Non, mais moi, je vous tire mon chapeau, madame. Hein. Vous êtes courageuse. Hein.
5: J'ai 73 ans.
7: 73 ans. Parce que à 73 ans, monter 43 étages, redescendre 38 et redescendre de... Attendez, il faut que je fasse le calcul, là. Il faut redescendre 33 et sans lumière. Oui. Et c'est vraiment noir, alors.
5: Ah oui, c'est noir.
7: C'est noir, il faut amener une lampe.
5: Non, il y a une rampe. Hein.
7: Il y a une rampe.
5: Oui, enfin, il y a une rampe, tous les étages impairs.
7: Putain, il faut que j'appelle Belmondo, moi, hein, ça irait plus vite avec un hélicoptère et qu'il me jette directement dans votre fenêtre. Mais alors, à chaque fois que vous montez 38, vous descendez 33 et vous remontez 40...
5: Voilà.
7: 43.
5: Oui, c'est ça.
7: Mais ça fait 80 étages, dans tout ça.
5: 81.
7: 81. C'est pas possible. Mais c'est inhumain, ce qu'ils vous font, là. Putain, c'est... Vous vous rendez compte, c'est une après-midi qui est foutue pour un plombier. Et c'est vraiment bouché, votre levier. Hein.
5: Ah oui, il est bouché, il refoule. Hein.
7: Il refoule. Manquez, s'il n'y a pas de voisin, il peut refouler, hein. Il n'y a pas de problème. Hein.
5: Ah oui, mais enfin, c'est pas...
7: Bon.
5: Alors, que je vous dise comment faire quand il arrive. Hein.
7: Oui.
5: Quand il est en bas.
7: Oui.
5: Il y a un interphone.
7: Oui.
5: Il sonne et je descends lui ouvrir.
7: Vous descendez vous-même?
5: Oui, je vais descendre lui ouvrir.
7: On ne va pas vous faire descendre quand même qu'à 45 étages, 43 étages.
5: Mais
7: et
5: si...
7: remonter 81 à 73 ans pour lui ouvrir. Pourquoi il ne marche pas l'interphone?
5: Mais non.
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8: Oui, bonjour.
1: Oui, bonjour madame. C'est bien le magasin
8: de... Allô ?
1: C'est bien le magasin de déguisement ?
8: Oui.
1: Je vous appelle parce que je me demande si je me suis pas fait un peu arnaquifier.
8: Eh ben, dis tout de suite, quoi ?
1: J'ai acheté un costume de policier chez vous.
8: Mmh.
1: C'était l'année dernière, je m'en suis servi une fois depuis que je l'avais rangé. Et alors, hier, j'ai mon beau-frère qui est passé à la maison, qui lui-même est policier, et il m'a dit que c'était un faux costume.
8: Mais c'est obligé, comment voulez-vous qu'on vende des vrais costumes de policier ?
1: Donc vous reconnaissez que c'est un faux. Ben, je note.
8: Ah, pourquoi je dois dire ça ? Je sais pas, j'en connais rien, je l'ai pas vu. J'ai jamais été dire que c'était un vrai, c'est pas possible qu'on puisse vous dire ça.
1: Bah, moi, vous m'avez dit que c'est un costume de policier.
8: Bien sûr que c'est un costume de policier.
1: Ah bah non, qu'on soit bien d'accord, c'est un costume de faux policier.
8: C'est un vrai, on peut pas le trouver dans le commerce, vous comprenez bien.
1: Parce que moi, du coup, je vais vous le rapporter.
8: Bah non, vous allez pas me ramener un costume que vous avez acheté il y a un an en me disant que c'est un faux. Mais c'est ridicule, en fait.
1: Ah bah j'ai la preuve que c'est un faux, moi, si vous voulez, j'ai quand même le témoignage de mon beau-frère.
8: Vous me fatiguez. Je vais vous passer mon responsable parce que là, je...
9: Oui, bonjour.
1: Oui, bonjour madame.
9: Oui, attendez, parce que je vais pas perdre mon temps. Bon, qu'est-ce que vous voulez faire?
1: Ah bah moi je vais passer.
9: Et vous passez pour quoi faire? Non, après vous allez passer me casser les couilles pour un costume qui est pas un vrai policier. Mais attendez, vous avez que ça à faire, monsieur?
1: Non, mais vous reconnaissez que c'est un faux costume, donc.
9: Mais je reconnais, bien sûr que c'est pas un vrai costume policier, je vais vous vendre, monsieur.
1: Ah,
9: mais attendez, mais monsieur, si vous êtes un boutier, j'ai pas de temps à perdre.
1: Non, mais excusez-moi parce que c'est pas.
9: Ah, vous allez me casser les couilles longtemps là? Vous n'avez qu'à venir si vous avez un problème. Si vous avez un sacré problème dans votre tête, voilà, ben vous venez. Vous allez pas me casser les couilles un an après pour un costume, vous avez acheté un faux costume, hein.
1: Excusez-moi,
9: il y a des problèmes. Faites ce que vous voulez, mais vous n'allez pas me casser les couilles longtemps.
1: Mais non, mais enfin, excusez-moi, mais parce que... Allô ?
10: Oui, bonjour, monsieur.
1: Oui, bonjour, madame.
10: Ah, on n'a pas le droit de vendre des vrais costumes.
1: Donc, il y a usurpatisme, effectivement, comme je disais.
10: Pardon ?
1: Bah, je disais, il y a effectivement donc usurpatisme, vous reconnaissez.
10: Usurpatisme ?
1: Bah oui.
10: Non.
1: Comment ça, non ?
10: Non, non.
1: Bah, à partir du moment où vous m'avez vendu un faux costume...
10: Mais attendez, mais monsieur, vous n'allez pas bien dans votre tête. On ne va pas vous vendre un vrai costume de policier, c'est interdit. C'est déguisement policier.
1: Ah non ?
10: C'est tout.
1: C'est déguisement faux policier que vous m'avez vendu, du coup.
10: Ah ouais, d'accord. Eh ben, vous savez pas, vous m'envoyez un courrier et moi, je le transmets à notre avocat.
1: Moi, je vais passer.
10: Oh, bah, vous passez, mais vous aurez rien du tout, hein. Je vous l'échange pas, moi. Non, mais attendez, vous allez où, là? Arrêtez de prendre les gens un petit peu pour des cons, monsieur.
1: Bon, enfin, excusez-moi, mais enfin, c'est
10: non,
1: quand
10: non,
1: même.
10: Non, non, non, je vous excuse pas. Non, ne passez pas au magasin parce que je vais vous foutre dehors.
1: Reconnaissez quand même qu'il y a quand
10: non,
1: même.
10: Non, je reconnais rien du tout. Non, non, non, non.
1: Vous avez tenté de m'arnaquifier, ça n'a pas.
10: Vous arnaque quoi? Je vous ai vendu un déguisement policier et vous attendez un an pour me rappeler?
1: Bah, parce que mon beau-frère, il l'a vu qu'hier.
10: Mais je vous garantis, si vous venez réclamer que je vous échange ici au magasin, je vous préviens, je vous fous dehors.
1: Je vois venir, c'est-à-dire vous
10: moi, je... Non, mais moi, je vous vois venir. Mais je vais vous apporter, moi, les vrais policiers. Vous allez voir. Même un directeur général. Hein, départemental.
1: Ah bah moi je peux venir avec un vrai policier aussi. Hein.
10: Alors là, je l'attends. Alors de pied ferme même.
1: Vous allez m'amener un faux policier?
10: Ah oui, mais bien sûr, mais attendez, c'est vrai qu'on est tous cons comme vous, monsieur. Tous les gens comme vous, je les prends pour des cons.
1: Non, parce que vous allez me faire venir...
10: Non, je vous ferai convoquer.
1: Parce qu'en plus, il n'y avait que ça, mais c'est pas le seul problème que j'ai eu.
10: Ah bah ça y est, là un autre problème. Mais qu'est-ce que vous avez eu d'autre?
1: Bah j'ai acheté pour les enfants, là, les dentiers de vampire, là.
10: Oui.
1: Eh bah c'est du plastique.
10: Eh bah et alors?
1: Bah c'est pas des vraies dents.
10: Non, mais vous êtes cons ou quoi?
1: Pardon?
10: Non, mais vous êtes un vrai taré, un vrai tocard, allez.
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12: Allô?
11: Allô?
12: Oui?
11: Commandant?
12: Comment?
11: Commandant? Allô, vous m'entendez?
12: Oui, mais vous êtes une erreur.
11: Je ne suis pas chez le commandant Cousteau.
12: Ah non?
11: Bon, écoutez, est-ce que vous m'entendez bien, là?
12: Bah, évidemment, mais bon, écoutez, je suis pressé, monsieur.
11: Écoutez-moi,
12: pourquoi...
11: je suis le capitaine Nemo à l'appareil, hein. Nous sommes à bord de la Calypso dans les Galapagos. Et nous essayons de joindre le commandant Cousteau à Paris. Nous n'arrivons pas à le joindre ce matin. Apparemment, il y a un problème de téléphone.
12: Ah, mais c'est pas chez moi. Pourquoi vous appelez chez moi?
11: Écoutez, madame, nous sommes à bord de la Calypso. Et nous sommes à 300 mètres de profondeur au sud des Galapagos. Nous observons un phénomène nouveau. On a besoin de le joindre. Est-ce que vous pouvez prendre le numéro et l'appeler?
12: Écoutez, je viens, mais s'il me dit que c'est pas rien...
11: Non, mais vous inquiétez pas, madame, ça va aller très vite, c'est juste lui donner le renseignement que je vais vous donner, hein. Alors, je vous donne son numéro à Paris que nous essayons de joindre depuis ce matin.
12: Oui.
11: C'est le 4723...
12: Et alors, qu'est-ce qu'il faut que je fasse?
11: Bon, je suis le capitaine Nemo.
12: Ah bon?
11: Voilà. Alors, Michel Nemo.
12: Michel.
11: Ah bon? Vous lui dites qu'on observe sur le radar avant une formation de moules géantes...
12: Des moules.
11: Géantes, hein.
12: Géantes.
11: 200 mètres de tour, hein.
12: Oh là.
11: Alors, vous lui dites qu'elles ont l'air très, très agressives.
12: Agressives, hein.
11: Agressives, voilà. Alors, demandez-lui ce qu'on fait.
12: Bon, bah alors, je vais l'appeler tout de suite, alors.
11: Appelez-le tout de suite et dites-lui qu'il nous rappelle tout de suite, qu'il se mette en contact s'il arrive à nous joindre, hein.
12: Bon, d'accord, je vous ai
11: verrouillez l'appel. Tout, verrouillez les radars. Merci, madame.
12: Au revoir, monsieur.
13: Camarade Cousteau, j'écoute.
12: Ah, vous êtes le commandant Cousteau?
13: Oui, bonjour, oui, madame.
12: Je suis un particulier.
13: Oui.
12: On m'a appelé parce qu'on peut pas vous avoir. Et c'est assez urgent. C'est le capitaine Nemo.
13: Michel?
12: Michel qui a appelé chez moi.
13: Mais où sont-ils?
12: Aux îles Galapagos. Galapagos, je sais plus comment dire, je sais plus.
13: Oui, oui.
12: Oui, ils ont observé des moules géantes et qui sont agressives et oui. À 200 mètres de tour.
13: Oui.
12: Alors, il faudrait que vous l'appeliez parce qu'il ne peut pas vous avoir.
13: Bon, alors écoutez, madame, ce que je vais faire là, je vais composer le numéro d'urgence de la Calypso. On va pas raccrocher.
12: Bon, ah bon, très bien.
13: Alors, dès que vous entendez un sifflement, vous essayez de leur parler. Eux, ils ne m'entendront pas. C'est vous qui vont entendre.
12: Oui, alors c'est à eux que je parlerai.
13: C'est à eux que vous allez parler, vous allez répéter ce que je vais vous dire.
12: Bon, d'accord.
13: Alors, attention.
12: Allô?
11: Capitaine Nemo, l'appareil.
12: Ça y est, oui, c'est moi, madame. Je vous m'avais appelé tout à l'heure.
11: Ah ben, c'est vous, mais comment vous avez eu le numéro?
12: Ben, je viens d'appeler le commandant Cousteau.
13: Vous m'entendez, madame?
12: Oui.
13: Demandez au capitaine Nemo la couleur des moules.
12: Tout de suite, là?
13: Oui.
12: Et comment je vais l'appeler?
13: Capitaine Nemo, il doit vous entendre.
12: Allô? Capitaine Nemo?
11: Allô, oui, madame.
12: Oui, alors voilà, le commandant Cousteau demande la couleur des moules.
11: Les moules sont bleues, madame, hein?
12: Alors, allô, commandant?
13: Allô?
12: Oui?
13: Je vous écoute, madame.
12: Alors, la couleur des moules sont bleues, hein?
13: Bon, alors ce sont des moules très dangereuses, qu'ils fassent demi-tour arrière, très vite.
12: Attendez, j'appelle, allô? Capitaine Nemo?
11: Capitaine Nemo, madame, oui.
12: Oui, écoutez, il vous dit de... Oh, alors, je sais plus ce qu'il m'a dit.
11: On est... Madame, vous m'entendez?
12: Oui.
11: Oui, la moule géante.
12: La moule géante.
11: A ouvert la gueule. Et le Calypso est rentré dans la moule.
12: Allô? Commandant?
13: Oui, allô, je vous entends, madame.
12: C'est trop tard. La moule géante est rentrée dans la gueule du Calypso.
13: Vous voulez dire que la Calypso est dans la moule?
12: Oui.
13: Demandez leur de hisser le drapeau blanc. Et de chercher la sortie de la moule à l'arrière.
12: Bon, d'accord. Allô?
11: Allô?
12: Le commandant demande que vous hissiez le drapeau blanc et que vous essayiez de sortir par l'arrière de la moule, parce qu'il y a certainement une sortie.
11: Par l'arrière?
12: Oui, par l'arrière de la moule, oui.
11: Oui, mais on ne voit rien. On ne voit rien, là. On est dans le noir total.
12: Allô, commandant?
13: Oui, madame.
12: Ils disent qu'ils sont dans le noir total et qu'ils peuvent rien voir. Ils peuvent pas sortir.
13: Bon, écoutez, madame, il n'y a qu'une solution.
12: Oui?
13: Les assistants viennent de me donner le plan de la moule.
12: Oui.
13: Et il y a une pancarte avec une inscription issue de secours à l'intérieur de l'animal.
12: Ah bon? Ben, je vais demander, hein. Capitaine Nemo?
11: Allô?
12: Oui? Alors, le commandant demande s'il y a une pancarte à l'intérieur de la moule.
11: Oui, il y a une pancarte.
12: Oui? Il y a marqué issue de secours.
11: Oui, c'est ça.
12: Oui?
11: Qu'est-ce qu'il faut faire?
12: Allô?
13: Oui?
12: Alors, il demande qu'est-ce qu'il faut qu'il fasse.
13: Il se dirige vers l'issue... Allô?
12: Allô, oui?
13: Il se dirige vers l'issue de secours.
12: Allô, commandant Nemo?
11: Capitaine Nemo, madame.
12: Oh, excusez-moi, capitaine Nemo. Il faut que vous alliez vers l'issue de secours. C'est ça?
11: Ça y est, madame, nous voyons la lumière.
12: Oui? Bon, c'est tout ce que vous avez à dire au commandant?
11: Écoutez, madame, ça y est, nous sortons de la moule.
12: Oui? Vous sortez de la moule. Allô, commandant?
11: Et nous gagnons la lumière.
12: Oui.
11: Nous sommes sauvés.
12: Vous êtes sauvés et sortis.
11: Nous sommes sauvés et sortis, nous sommes à la lumière.
12: Allô, commandant?
11: Oui.
12: Oui, maintenant il n'y a plus de danger, ils sont sortis, ils sont à la lumière.
13: Ils sont sortis de la moule.
12: Oui, oui, la Calypso est sauvée.
13: Bah, écoutez, madame, nous vous remercions.
12: Il faut bien se rendre service, et puis vous savez, je regarde beaucoup votre émission, n'importe comment.
13: Merci pour tout, madame.
12: Ah, bah, je vous en prie, hein. Si vous avez d'autres problèmes, bah, vous me rappellerez.
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14: Oui, allô.
1: Bonjour monsieur, je suis bien à la ferme.
14: Oui.
1: Monsieur Martin à l'appareil, société Martin Cascade. On organise une démonstration cascade chez vous.
14: Démonstration cascade.
1: Exactement, je vais passer en voiture au-dessus de votre bâtiment.
14: De quel bâtiment? De mon bâtiment?
1: Oui, alors je crois que c'est un hangar.
14: Bah non, c'est pas possible.
1: Si, si, avec un bon élan, j'ai calculé, en principe ça passe.
14: Oui, mais imaginez-vous monsieur que là vous êtes dans un terrain privé, que vous devez quand même demander l'autorisation au propriétaire, on est d'accord?
1: Alors oui et non.
14: Bah pourquoi non?
1: Parce que je prends de l'élan depuis la route, donc à ce moment-là je suis pas chez
14: oui,
1: vous.
14: Oui, mais vous allez quand même atterrir dans mon terrain, monsieur. Et puis de la route, j'ai quand même 18 mètres entre...
1: 18 mètres, voilà, c'est ça. Oui, bah c'est exactement la taille de la rampe de décollement, donc c'est parfait.
14: Non, mais moi, pour le moment, je vous donne pas mon autorisation. Vous mettrez pas de rampe.
1: Rassurez-moi, vous êtes assuré tout risque sur les bâtiments?
14: Non, je suis désolé, je suis pas assuré tout risque.
1: Ah, bah ce serait mieux parce que, imaginez, je perds une roue au moment où je survole votre toit.
14: Mais vous allez pas perdre une roue, vous allez pas le faire.
1: Alors, je vous cache pas que ça arrive que j'ai une roue qui tombe, je sais pas pourquoi.
14: Ah! Vous n'êtes pas bien, vous?
1: Bonjour, monsieur.
14: Vous n'êtes pas bien?
1: Vous inquiétez pas, je suis cascadeur semi-professionnel et j'ai vu pas mal de tutos sur Internet.
14: Mais pourquoi vous faites ça? C'est pour un cinéma, c'est pourquoi?
1: Ah bah oui, tout à fait. D'ailleurs, c'est une séquence qu'on va rajouter dans le James Bond qui vient de sortir.
14: Ah ouais?
1: Ouais, ils ont oublié de la tourner, donc on l'a fait après et puis on la rajoute.
14: Ah.
1: Donc j'arrive à fond, je décolle, je passe au-dessus de la baraque et en principe, j'atterris derrière.
14: Parce qu'à côté, il y a des serres.
1: Ah oui, alors les serres, il faudrait les démonter.
14: Vous croyez? Non, mais il y a des tomates dans la serre?
1: Pas grave, vous déplantez les tomates et hop, vous les replantez un peu plus loin.
14: Mais enfin, monsieur, quand vous faites du jardin, vos salades, vous les déplantez, mais après vous les replantez.
1: Bien sûr, technique du replantage.
14: Oui, mais attention, hein, nous on va pas démonter tout notre truc pour votre plaisir.
1: Oh, je vous vois venir. Vous, vous voulez qu'on démonte les serres pour vous?
14: Enfin, vous vous moquez de moi ou quoi? Vous n'allez pas démonter nos serres, enfin? Bah,
1: sachant que je vais survoler votre hangar à environ 300 km/h, il faut quand même prévoir une petite zone d'atterrissage.
14: Oui, mais eh ben, vous choisissez un hangar qui convient, un hangar qui est vide.
1: Comment ça, un hangar qui est vide?
14: Eh ben, le nôtre n'est pas vide.
1: Ah, bah faudrait le vider.
14: Ah non, c'est pas possible.
1: Si, parce qu'après le saut au-dessus du hangar, je reviens en marche arrière sur deux roues à travers le hangar.
14: Ah bah oui.
1: Ah bah oui.
14: Ah bah oui.
1: Ah bah oui.
14: Bah oui, mais bien sûr, mais oui.
1: Mais oui.
14: Ah oui, oui. Oui.
1: Bon bah parfait, top là, on est d'accord.
14: Ah non.
1: Ah si.
14: Non.
1: Si.
14: Moi je vais prévenir mon assurance, vous inquiétez pas.
1: Et en plus vous avez une voiture.
14: Bah oui, on a une voiture, bien sûr.
1: Ok, donc je vais vous envoyer mon préparationneur mécanique, il va voir comment il peut vous la bricoler.
14: Vous n'allez pas utiliser notre voiture.
1: Si, mais juste pour le saut.
14: Non, vous n'allez pas vous en utiliser notre voiture, hein, ça certainement pas.
1: Non mais elle sera préparée, on va lui mettre un turbo.
14: Non, attendez, votre projet de passer au-dessus du hangar après de passer dans l'hangar, c'est pas encore fait votre affaire, hein.
1: Attendez, parce qu'ensuite je fais un troisième passage, mais cette fois-ci sous le hangar.
14: Ouais, non, d'accord.
1: Je vous avoue, il y a un truc, on creuse un tunnel avant.
14: Non.
1: Bah si, sinon on passerait pas.
14: Allô?
1: Ah, c'est le monsieur du début, ça.
14: C'est quoi? C'est une connerie, en fait, c'est ça? C'est qui?
1: Eh, y aurait pas quelqu'un qui balance derrière, par hasard?
14: Ouais, le maire adjoint, d'ailleurs.
1: Ah bah, passez-moi le maire adjoint.
14: Ah, je vais vous passer le maire adjoint.
1: Ah bah, merci.
15: Oui.
1: Bonjour madame le maire adjoint.
15: C'est la radio, c'est... j'ai oublié le nom.
1: Bon, voyons, c'est Michel.
15: Ouais, c'est ça. Hein.
1: C'est l'appel trop con de Michel.
15: Voilà, bah je me doutais.
1: Ah voilà. Bonjour, c'est monsieur Michel à l'appareil.
15: Bonjour.
1: Ah, on voit que vous êtes un connaisseur.
15: Je me doutais que c'était ça quand je l'ai vu monter. Ouais, j'ai dit ça, c'est l'appel trop con, un truc comme ça.
1: L'appel trop con de...
15: De Michel.
1: Ah, d'ailleurs, il y a ma femme Micheline qui est à côté, elle vous embrasse.
15: Allez, bonne journée.
1: Bonne journée qui?
15: Michel.
1: Merci madame.
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16: Allô,
13: bonjour madame.
16: Bonjour.
13: C'est la société protectrice des animaux.
16: Oui, bonjour madame.
13: Ah, bonjour. Dites-moi, je viens d'avoir un petit accident de voiture.
16: Oui.
13: Mon véhicule est un peu endommagé. Moi, je suis indemne, mais je crois que j'ai renversé une vache. Et je voulais savoir ce qu'il fallait que je fasse. Parce que c'est la première fois que mon mari est mort, voyez-vous, il y a 2 semaines.
16: Ah.
13: Et c'est la première fois que je prenais la voiture.
16: Oui.
13: Et bon, ben, je suis sorti de la route et j'ai pris par les champs, quoi.
16: Oui.
13: Parce que je voyais...
16: Et la vache, elle est abîmée?
13: Comment?
16: La vache.
13: Oui.
16: Elle est abîmée?
13: Abîmée, ça se trouve où, ça?
16: Non, est-ce qu'elle est abîmée? Est-ce qu'elle est morte?
13: Ou elle est sur le flanc?
17: Et vous savez, il y a sa corne qui a crevé le pneu quand même.
16: Oui, elle est choquée là, elle est peut-être pas morte. Il faut que vous voyiez la gendarmerie, hein.
17: Ben là, je regarde, je la vois pas.
16: Ben vous pouvez pas la voir, il faut lui téléphoner à la gendarmerie.
17: Mais je vais me faire gronder, parce que j'ai pas mon permis de conduire, c'est ça.
16: Oh, bonne mère.
17: Oh oui, j'ai confondu, vous savez, les freins et l'accélérateur.
16: Oh là là. Et vous pouvez pas bouger la voiture.
17: Ben, je vais essayer, mais le problème, c'est que si je bouge la voiture, la vache, elle va venir avec.
16: Pourquoi ? Parce qu'elle elle est coincée avec la voiture ?
17: Elle a sa corne dans le pneu.
16: Oh ! Et vous avez personne autour ?
17: Attendez, je regarde, hein. Il y a un monsieur, mais il est loin.
16: Eh ben, il faut lui faire signe, hein.
17: Comment ?
16: Parce qu'il faut couper le pneu pour pouvoir libérer la vache, hein.
17: Comment je peux faire signe ? Je lève la main ?
16: Oui ?
17: Je dois monter sur le capot.
16: Ah ben non, vous allez tomber, alors.
17: Oh mon Dieu, ça bouge.
16: Mais non, vous allez tomber.
17: Oh.
16: Allô, vous êtes tombé?
17: Oh, je suis tombé.
16: Ah ben voilà.
17: Je me suis coincé sous la vache.
16: Oh, bonne mère.
17: Ah, je crois qu'il y a le monsieur qui arrive.
16: Ah bon? Ben, il va vous aider.
11: Oh là, ben, qu'est-ce qui se passe là?
16: Oh là là là là là là.
11: Allô?
16: Oui, monsieur, je suis la Société Protectrice des Animaux de La Rochelle. Cette dame vient de me téléphoner.
11: Quelle dame? Il n'y a personne, madame. Il y a une voiture et il y a une vache qui est coincée.
16: Eh bien, la dame, elle est sous la voiture, regardez.
11: Sous la voiture?
16: Sous la voiture ou je sais pas quoi.
11: Attendez, je regarde. Non, sous la voiture, il n'y a personne, hein.
16: Eh ben, elle n'est pas sous la vache, non?
11: Ouais, mais attendez, comment voulez-vous que je soulève la vache? Parce que la vache, elle a sa corne qui est dans le pneu, en plus.
16: Il faudrait couper le pneu pour libérer la vache. Mais la dame, elle était là, la dame. Elle est coincée.
11: Attendez, on dirait une jambe qui dépasse sous la vache.
16: Ah ben voilà.
17: Au secours!
16: Au secours, oui.
11: Je soulève la patte de la vache, mais dites donc, c'est lourd, hein.
16: Oh là là.
11: Oh là là, aidez-moi, madame, s'il vous plaît.
16: Oui.
11: Si vous pouvez me soutenir, madame, parce que c'est très lourd, là.
16: Écoutez, moi, je peux téléphoner à la gendarmerie, si vous voulez.
11: Non, monsieur gendarme, ça va, mais... Oh. Moi, je vais dire Oïs, si vous pouvez m'aider avec Oïs, ça va m'aider.
16: Oïs. Oïs.
11: Oh.
16: Allez, ouf.
11: Oh.
16: Allez, fort.
11: Oh.
16: Allez.
11: Ouf.
16: Soulevez.
11: Oh.
16: Oh là là là là.
11: Oh.
16: Allez, hop.
11: Oh.
16: Est-ce que vous la voyez?
11: Je vois sa jambe.
16: Oh là là, elle va être étouffée.
17: Au secours, j'étouffe!
11: J'entends sa voix.
16: Oui, vous entendez sa voix. Est-ce que vous allez pouvoir la soulever?
11: Oh, je soulève encore la vache. Oh.
16: Attrapez pas de hernie, hein.
11: Oh.
16: Allez, du courage.
11: Ça y est, je la tiens.
16: Ah, vous la tenez.
11: Attendez, je la soulève pas les jambes.
16: Bon.
17: Oh mon Dieu.
16: Oh là là là là là là.
17: Oh mon Dieu, je respire.
16: Ouais, elle respire. Bon.
17: Oh.
16: Alors, monsieur, maintenant, je vais vous expliquer ce qu'elle m'a dit.
11: Mais comment vous avez fait pour...
16: Alors, monsieur le gendarme...
11: Comment vous avez fait pour renverser une vache ou...
17: Eh bien, voilà, je roulais sur la route et je déteste les vaches. Il y en a une qui m'a coupé la route. Et donc, au moment où elle me coupait la route, j'étais en ligne avec la dame de la SPA. Et donc, la dame de la SPA m'a dit, il faut lui rentrer dedans, il n'y a pas de souci, il faut lui rentrer dedans.
16: Ah non, non, non, non.
17: Alors, j'ai foncé dans la vache.
16: Oh non, non, non, non, non.
17: Ensuite, la dame m'a dit, montez sur le capot.
16: Oh là là.
17: Pour faire signe aux gendarmes.
16: Je lui ai défendu de monter sur le capot. J'ai dit, madame, vous allez tomber. Alors, non, c'est pas possible, ça, hein.
11: Bon, en même temps, attendez.
16: Mais elle a pas de permis, hein, cette dame.
11: La vache est toujours vivante, en plus.
16: Ben, si elle a la corne de prise, elle peut pas se libérer, la vache.
11: Attendez, je fais marche arrière avec la voiture.
16: Oh non, mais ça va pas dans sa tête, cette femme. Pensez que je lui ai pas dit de monter sur un capot. Allons.
11: Oh, la vache se libère.
16: Bon.
11: Et la vache repart, elle nous fait un petit signe de la tête amical.
16: Voilà, c'est une belle histoire.
11: La vache a une larme à l'œil.
16: Ah oui, ça m'étonne pas.
11: Elle me reconnaît,
16: parce
11: on
16: qu'elle
11: dirait.
16: Elle doit être contente. Et vous pourrez aller lui dire bonjour de temps en temps, elle va vous reconnaître.
11: Pâquerette?
16: Pâquerette, voilà. Je cherchais. Il faut lui mettre une pâquerette à l'oreille.
11: Je prends la pâquerette, je lui mets sur l'oreille.
16: Voilà.
11: Oh, oui, c'est vrai qu'elle est jolie. Mais elle me reconnaît, elle me regarde. Hein. Je suis son sauveur.
16: Oui, mais je suis sûre qu'elle doit vous bénir, là. C'est magique, ça.
17: Et moi, je fais quoi maintenant dans cette histoire?
11: Eh bien, vous me suivez, parce que sans permis de conduire, là, ça va barder pour vous.
17: Oh, ben non.
16: Elle a peur.
11: Vous croyez?
16: Oui. Elle a très peur, mais je crois qu'elle a perdu un peu la tête, cette dame.
18: Vous avez quel âge, madame ?
17: 103 ans.
16: Combien ?
18: Elle a 103 ans.
16: 103 ans. 103 ans sans permis. Et elle emboutit une vache. Et un gendarme la libère. Écoutez. Et comme je vais expliquer ça, oh là là, c'est...
18: Vous savez ce que je crois qu'ils vont vous dire ? Ils vont vous dire que c'était une blague pour la radio Rire et Chanson.
16: Vous êtes comment vous appelez ?
18: Jean-Yves Lafesse.
16: Oh, c'est pas vrai. Dites-moi Jean-Yves Lafesse, vous m'avez regardé un jour à votre radio, hein ? Je m'en souviens.
18: Quoi, c'est la deuxième fois ?
16: C'est la deuxième fois. C'est pas possible.
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19: Allô.
1: Bonjour madame, c'est bien le bar ?
19: Hein ? Le bar ? Quel bar ?
1: Bah le bar où on boit des coups.
19: Bah là vous êtes au PMU.
1: Ah bon, on est bien parti, donc c'est le bar PMU, c'est bien ça ?
19: Bah oui.
1: Bah voilà, monsieur Martin à l'appareil, le garage Martin.
19: Le garage Martin.
1: Ouais, je fais une promo en ce moment pour mes clients.
19: Oui.
1: Pour un plein d'essence acheté chez moi, ils ont une boisson offerte chez vous.
19: Ah bah c'est bien ça.
1: Ah bah on est d'accord, je me suis dit comme ça, on relance la consommation d'essence et la consommation d'alcool en même temps.
19: Oui, ouais, ouais.
1: Donc moi je vais vous déposer un coupon pour que vous voyez à quoi ça ressemble les boissons gratuites. Ouais, hé, quoi ?
19: Vous passez, on boit un coup, on verra.
1: Oh bah boire un coup, j'ai l'impression qu'on pourrait même en boire deux, non ?
19: Ah oui ?
1: Oui, oh, c'est même possible qu'il y en ait qui ait pris un petit peu d'avance sur la peur, j'ai l'impression.
19: Ah bah
1: oui. Oui, non mais on se comprend. En tout cas, merci beaucoup pour toutes les boissons gratuites.
19: Hein ?
1: Non, je disais, c'est très gentil d'offrir vos boissons à mes clients.
19: Ah, c'est moi qui offre ?
1: Bah oui, ils me payent déjà un plein d'essence, ils vont pas en plus vous payer leur verre chez vous.
19: Ah ouais, ça c'est autre chose, ça. Eh bah comment, eh.
1: Ouais, eh.
19: Bah non.
1: Non mais vous leur filez une bière, vous compliquez pas.
19: C'est moi qui avance des sous.
1: Oh non non, pas d'argent entre nous, vous vous filez juste des bières.
19: Ah non, on n'est pas sur la même longueur d'onde.
1: Ah bah au contraire, je sens qu'on est complètement sur la même longueur d'onde.
19: Venez me voir, on verra, comme ça, carte sur table.
1: Oula non, alors moi je ne prends pas la carte malheureusement.
19: Non, carte sur table.
1: Ah non non, déjà l'échec j'ai arrêté.
19: Ah bah Après que vous...
20: Bonjour.
1: Bonjour monsieur, comme j'expliquais, vous, tout ce que vous avez à faire, c'est offrir des bières, hein.
20: Oui, mais vous n'allez pas venir me les payer, les bières.
1: Pas besoin, puisque en plus, la combine est réciproque.
20: Et réciproque dans quel sens ?
1: C'est-à-dire que vous, vous offrez, mettons, un demi-litre de bière pour les clients qui m'achètent 50 litres d'essence.
20: Ouais.
1: Mais en échange, quand vous avez un client qui boit 50 litres de bière chez vous, moi, je lui offre un demi-litre d'essence.
20: Il n'y a pas de client qui boit 50 litres de bière en une journée, hein.
1: Sérieux ?
20: Ah non, hein.
1: Oh, bah vous connaissez pas mon beau-frère.
20: Ah bah 50 litres de bière, c'est 3 fûts, 2 fûts, hein.
1: Oui, bah c'est ça, quand un client vous boit 2 ou 3 fûts de bière.
20: Bah 50 litres de bière, vous imaginez ?
1: Bah c'est pour être équitable. 50 litres d'essence, 50 litres de bière.
20: Non, ça ne m'intéresse pas.
1: Bon allez, je veux bien vous baisser à 40 litres de bière, là vous êtes carrément gagnant.
20: Non, bah non, 40 litres, vous allez faire la conversion des litres en centilitres.
1: Ouh, attendez, je prends ma calculette.
20: 40 litres, ça fait 400 centilitres, 400 centilitres.
1: Bah 400 centilitres. Ça fait donc 4 litres.
20: Ouais.
1: Voilà. Donc, 40 litres égale 4 litres.
20: Bah non.
1: Ah bah c'est mathématiste. Donc vu qu'un demi de bière, c'est 50 centilitres...
20: Un demi, c'est 25 centilitres.
1: Oh bah non, là vous inventez.
20: Non, oui, bon allez, j'invente.
1: Bah oui, 25, c'est un demi de demi.
21: Bonjour.
1: Ah, bonjour madame.
21: Est-ce que je passe à la radio là ?
1: Oh bah très bonne question, attendez, je vérifie, j'allume le poste. Qu'est-ce que se passe à la radio là ? Ah bah oui, dis donc, c'est incroyable, je vous entends.
21: Écoutez, je suis un fan de vous, je vous écoute souvent, donc...
1: Donc déjà, vous pouvez rassurer vos collègues.
21: Et franchement, ça fait plaisir que ça...
1: Ah bon ? Pourtant, ça s'entend pas du tout.
21: Bon, super. Écoutez, vous pouvez venir quand vous voulez. Vous êtes la bienvenue, en tout cas.
1: Ah oui, mais attention, si je viens, je ramène tout Martinville, hein.
21: Il y a pas de souci, monsieur Martin. Il y a pas de problème.
1: Il y a ma femme, il y a mon beau-frère, il y a le petit Martin.
21: Il y a pas de souci, on vous offre un verre, même, si vous voulez.
1: Ah, dans ce cas, vous pouvez rajouter direct toute l'équipe du Morning du Rire. Et à la vôtre.
21: À la vôtre, monsieur.
1: Bon, bah, je vais vous laisser respirer. Bonne journée.
21: Au revoir.
1: Ah, bah, au revoir, madame.
21: Au revoir, madame.
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23: Allô ?
24: Oui, bonjour, madame.
23: Bonjour.
24: Je suis bien la Fédération de football.
23: Oui, monsieur.
24: Je voudrais la personne qui s'occupe de l'arbitrage.
23: Ne quittez pas.
25: Allô ?
24: Oui, bonjour, monsieur.
25: Oui, alors qu'est-ce qu'il y a pour votre service ?
24: Bon, c'est un problème d'arbitrage.
25: Oui.
24: Je vous explique. Nous sommes d'un certain âge.
25: Oui.
24: Et nous jouons au football dans la cour de la maison de retraite.
25: Oui.
24: Et quand je dis nous jouons au football, nous poussons la balle.
25: Oui, d'accord.
24: Avec les autres pensionnaires.
25: Oui.
24: Bon, il se trouve que dernièrement, on a eu un problème, un litige d'arbitrage, parce que quand je dis nous, c'est-à-dire que je joue avec mon frère.
25: Oui.
24: Mais nous sommes bicéphales.
25: Ça veut dire quoi, ça ?
24: Ça veut dire, monsieur, que nous sommes siamois.
25: Ah, vous êtes chez moi.
24: Voilà. Donc, nous avons un seul tronc et il y a deux têtes sur notre corps.
25: D'accord.
24: Voilà. Bon, moi, je m'appelle Robert et mon frère s'appelle Marcel.
25: Oui.
0: Bonjour, monsieur.
25: Et vous jouez avec vos autres amis du...
24: Voilà. Bon, et alors, l'autre jour, nous jouons avec le même maillot.
25: Oui.
24: Nous avons le numéro 10. Nous comptons comme un seul joueur. Il y a un centre de l'ailier gauche. Et l'arbitre siffle hors jeu, alors que moi, ma tête était derrière la ligne, et celle de mon frère, effectivement, dépassait.
25: Vous étiez hors jeu, monsieur.
24: On était hors jeu?
25: Oui, absolument. Sur la ligne, vous êtes hors jeu. Et quelle que soit la partie de votre corps, par conséquent, dans le cas précis, où il y a deux têtes, si vous voulez, il suffit qu'une des deux têtes soit sur la ligne, soit de l'adversaire, soit légèrement en avant, donc là, il y a hors jeu. Que vous ayez toute votre autre partie de votre corps, donc votre deuxième tête, elle, en position de jeu, non, vous êtes hors jeu. Dès que vous avez une partie de votre corps qui...
0: Ça, tu vois, ça, oui. Je te l'avais dit... Le monsieur a raison, c'est bien ce que tout le monde t'a dit.
25: Oui, absolument.
24: Mais tu t'es dit que non, on n'est pas hors jeu.
25: Si.
0: Mais enfin, écoute, le monsieur, il est à la Fédération de football, et c'est bien ce qu'il dit quand même.
24: Mais oui, je sais quand même aussi, ça fait longtemps que je joue au foot avant toi.
0: Dis donc, on a commencé ensemble, hein.
25: Que votre tête à vous soit derrière, il suffit de la tête de votre siamois.
24: Mais non, mais dis donc, mais tu commences à me les gonfler, sérieusement, tu vas me laisser, non?
0: Fais attention, je te fous un coup de boule, moi. Et t'as entendu ce qu'il dit, le monsieur, ou pas?
24: Allô?
25: Oui.
24: Et je crois qu'il y a un problème, il n'est pas d'accord. Je vais vous le passer. Hein.
25: Vous passez-moi votre frère, Jumon. Votre frère, c'est moi.
0: Allô?
25: Oui, bonjour, monsieur.
0: Oui, bonjour. Voilà.
25: Vous avez un seul maillot. À tous les deux, vous portez le numéro 10.
0: Oui, monsieur.
25: Par conséquent, vous n'êtes qu'un seul joueur, même si vous avez deux têtes.
0: Mais oui, mais ma tête était derrière.
25: Mais je m'en fiche que votre tête soit derrière. Mais,
0: tu vois,
25: reste à savoir si c'est la spécificité des choses.
0: Je te fous un coup de... Tu vas voir.
25: Bon, allez. Bon, bah, je crois que sur ces bonnes paroles, hein.
24: Alors, monsieur.
25: Oui.
24: Alors,
25: vous n'avez pas d'autre problème, non?
24: Bah, on était hors jeu, alors.
25: Oui, vous étiez hors jeu. Il y a une partie d'entre vous qui était hors jeu. Par conséquent, les deux étaient hors jeu. Allez, bon courage et dormez bien.
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3: Oui.
1: Bonjour monsieur, c'est bien le magasin de vêtements?
3: Oui.
1: Monsieur Martin à l'appareil, les étiquettes Martin?
3: Oui.
1: Je vous ai refait toutes vos étiquettes de prix parce qu'il faut les mettre aux nouvelles normes européennes.
3: D'accord.
1: Donc les prix, ça change pas, c'est bon?
3: Oui, d'accord, oui.
1: En revanche, il y a un petit problème sur l'inscription euro.
3: Oui.
1: Sur toutes les étiquettes, le E de euro, il a sauté, donc il a pas été imprimanté.
3: D'accord, donc ça fait euro.
1: Exactement, donc vous avez vos bons prix, mais ils sont marqués en euro.
3: Mais dans tous les cas, vous allez les refaire, je pense.
1: Ah ben, je pense pas, non.
3: Ah bon?
1: Bah oui, pardon, ce sont des étiquette officielle, on n'en refait pas, on veut tu, on voilà.
3: Ah bah oui, du coup, forcément.
1: Bah oui, forcément.
3: Oui, je comprends.
1: Donc, ça implique que vous êtes obligé de prendre tous les paiements en liquide en euros.
3: Oui.
1: Mais c'est pas grave, puisque je vais vous installer une double caisse euro-euro.
3: Oui.
1: Comme ça, vos clients, ils arrivent, ils vous donnent des euros, et à la place, vous leur donnez les...
3: Oui, les euros, oui.
1: Voilà, comme ça, les clients, ils vous payent en...
3: Du coup, avec les euros.
1: C'est ça.
3: Et nous, on peut faire le change après avec les euros.
1: Ah oui, c'est vrai. Après, vous rechangez les euros qui restent en euros, évidemment.
3: Ah bah oui, bien sûr.
1: Bon, on fait quand même une petite vérif pour être sûr que c'est clair pour vous.
3: Ouais.
1: Donc, si un client arrive avec un euro.
3: S'il y a un euro, bah moi, je lui mets en change en euros et du coup, lui, il me donne de l'euro. Et dans ces cas-là, s'il lui reste de l'euro, moi, je lui rééchange en euros.
1: Bah voilà, bravo, c'est ça.
3: C'est ça.
1: Parfait. Donc moi je vais vous apporter les billets en euros.
3: Bah écoutez, je vais vous donner le numéro du patron.
1: Ah mais avec plaisir. Je vous écoute.
3: Alors du coup 0628.
1: 0620, d'accord.
3: 28.
1: 2028, OK.
3: Alors, on recommence depuis le début. 06.
1: D'accord. Donc 2 fois 06.
3: Non, du tout. Juste 06.
1: Ah, juste 06. OK, bah attendez, je le mets en double appel, bougez pas.
3: Non, mais c'est
1: Allô, vous m'entendez? Allô?
3: Vous me parlez à moi, là?
1: Oui, bonjour, monsieur. Vous êtes la personne du 06?
3: Vous parlez toujours à la même personne, monsieur, là. Hein. J'étais en train de vous donner le numéro.
1: Non, mais ça y est, vous m'avez dit que c'était juste 06.
3: Mais non. 06, 28.
1: Ah, parce qu'il y a un autre numéro.
3: Bah, monsieur, un numéro de téléphone portable.
1: Ok, dans ce cas, je l'appelle sur 128. Bougez pas.
3: Non, monsieur, vous avez pas l'air de comprendre grand-chose.
1: Ah oui, pardon, mais c'est vrai qu'avec toutes ces lignes téléphonistes, c'est pas facile. Hein.
3: Mais oui, mais il y a encore trois chiffres après qui suivent pour faire
20: un numéro complet de téléphone, monsieur.
1: Ah oui, mais c'est pas pratique du tout. Si le gars, il a 5 portables, comment je sais sur lequel il faut appeler?
20: Non, mais monsieur, est-ce que vous savez comment ça fonctionne, un numéro de téléphone ou pas?
1: Bah, bien sûr, la preuve, je viens de vous appeler sur le 06.
20: Non! Vous arrêtez pas de dire, j'appelais le 06. C'est pas qu'un seul chiffre, monsieur. Pour avoir un numéro de téléphone complet, il en faut 5 de chiffres.
1: Oh, attendez, j'ai compris, c'est un numéro international.
20: Mais pas du tout, c'est un 06.
1: Je vais me retrouver avec une facture téléphoniste de 5000 euros.
20: Mais pas du tout, je suis en train de vous donner son numéro de
1: téléphone. Dans ce cas, je préfère que ce soit lui qui me rappelle.
20: Si vous voulez, allez-y, donnez-moi votre numéro.
1: Bien sûr, c'est 07.
20: Oui, ensuite.
1: Comment ça, ensuite?
20: Non mais monsieur...
2: Mais c'est pourquoi, monsieur?
1: Bonjour, c'est donc madame.
2: Ouais, c'est moi le responsable.
1: Ah, bah je pensais que vous étiez pas là. Bon,
2: mais qu'est-ce que vous voulez, monsieur? Vous pouvez...
1: Non, mais c'est rapport à votre numéro.
2: Oui.
1: Apparemment, il en faut 5 et donc il m'en manque 3.
2: Et je ne veux pas que vous me rappeliez.
1: Ah oui, mais alors comment on fait?
2: Dépêchez-vous parce que je suis pressé.
1: Bon, alors vous savez quoi? Je vais deviner les chiffres qui manquent.
2: Non.
1: Si, 173.
2: Non.
1: 217.
2: Non.
1: 404.
2: Non.
1: Ah, je sais, 974.
2: Non, non, mais vous...
1: Attendez, 312.
2: Et au revoir, monsieur.
1: C'est plus?
2: Au revoir, monsieur.
1: Donc c'est moins.
2: Au revoir.
1: Est-ce que je peux utiliser un joker?
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6: Bon, recrutement de l'armée de l'air, bonjour.
7: Bonjour madame, je suis au centre de recrutement.
6: De l'armée de terre.
7: Oui, c'est ça. Adjudant-chef Le Duret à la retraite.
6: Bonjour chef.
7: Vous avez quel grade?
6: J'ai grade de brigadier chef.
7: Ça va?
6: Oui, ça va bien.
7: Bon, pas trop.
6: Merci.
7: Pas trop dur avec le soleil?
6: Ça va, c'est des températures appréciables pour l'instant.
7: Oui, moi je me souviens, dans mon bureau, j'avais du mal à dormir. Tellement il faisait chaud à cette époque-là.
6: Ah bon, eh bien.
7: Pas vous?
6: Pour l'instant, ça va.
7: Bon, parlons peu, mais parlons bien. Depuis que je suis à la retraite, comme je suis un passionné de l'histoire de l'armée, évidemment, hein,
6: oui.
7: Je collectionne tout ce qui est militaire.
6: Oui.
7: Et là, j'aurais aimé savoir si vous pouviez m'aider, en fait... pour avoir le slip du colonel. Parce que je n'en ai pas, c'est une pièce assez rare.
6: Le quoi?
7: Le slip du colonel.
6: Ah non, mais je sais, non, mais franchement, je... Non, comment voulez-vous que j'arrive à avoir un slip d'un colonel?
7: Bah, vous êtes une femme, vous pouvez...
6: Ah ben non,
7: je,
6: non, mais...
7: Je vous donne la pièce.
6: Ben oui, mais je vous dis, là, moi, je pourrais le faire pour vous, hein. Faudra appeler dans un régiment. Les chefs de corps, ils sont dans les régiments.
7: Mais s'il y a un colonel qui passe, est-ce que vous pouvez essayer au moins?
6: Non, non. C'est pas mon travail de demander un sous-vêtement à mon chef de corps. Qu'est-ce qu'il va penser de moi? Il va croire que je veux coucher avec lui.
7: Mais non.
6: Bah si.
7: Alors attendez, écoutez. Pour le slip du colonel, vous pouvez rien faire.
6: Non.
7: Bon. Et éventuellement,
6: oui.
7: Je cherche le soutien-gorge de la standardiste.
6: Monsieur.
7: J'en ferai don après au patrimoine du ministère.
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8: Oui.
1: Bonjour monsieur, c'est le salon de toilettisme?
8: Oui, c'est une dame, c'est la favorite.
1: Ouais, c'est juste pour vous prévenir, je vous laisse une livraison devant la porte.
8: Attendez, c'est une livraison de quoi?
1: Ce sont des vaccins contre la grippe que vous pourrez revendre à vos clients.
8: Non, non, attendez. Je ne vends rien dans mon toilettage.
1: C'est pas grave, faites passer ça en prestation, comme ça vous toilettagez et hop, au passage vous vaccinez.
8: Vous vous rendez compte que vous me demandez moi, en tant que toiletteuse, de vacciner un chien?
1: Voilà, en revanche, faites-le discrètement parce que comme ils sont un peu périmés de l'année dernière.
8: Non, mais attendez, demandez à des gens de leur vendre des vaccins qui ne sont plus bons pour les chiens. Vous savez comment ça s'appelle?
1: De la débrouille?
8: Non, ça s'appelle du vol, et au niveau de la loi...
1: Ah non, ah pardon, non, je les ai pas volés, je les ai trouvés dans une benne.
8: Non mais c'est n'importe quoi. Vous avez trouvé des vaccins pour chiens que vous vendez alors qu'ils sont périmés?
1: Bon, pour être exact, ce sont des vaccins pour humains, mais c'est pareil.
8: Mais vous foutez ma gueule parce que vous croyez qu'on soigne les chiens avec les mêmes médicaments que les humains?
1: Non mais vous êtes pas obligé de le dire.
8: Mais vous sortez du combien du 18e siècle? Vous viviez au temps des colons?
1: Et pourquoi je vivrais au temps des colons?
8: Des vaccins humains périmés pour donner aux chiens? Attends, c'est meilleur.
1: Ah.
8: Il veut m'envoyer des vaccins pour humains qui sont plus bons. Puis moi, je les paye. Puis je les fais à mes chiens. C'est pas mal, hein?
1: Non mais, allô?
8: C'est bien, hein?
9: Oui, allô?
1: Bonjour, madame.
9: C'est quoi cette arnaque? Vous déposez rien du tout, vous allez reprendre vos choses et vous vous barrez de l'autre. Nous, on n'a rien commandé, on veut rien savoir.
1: Bah si, parce que comme je l'ai mis à votre nom...
9: Non, il n'y a rien de mis à mon nom, il y a quoi que ce soit. Et hors de question, vous vous pointez là, parce que ça va mal finir, moi je vous le dis. Parce que moi, j'appelle les flics.
1: Il n'y a que deux palettes, de toute façon, de vaccins.
9: Non, mais vous déposez absolument rien du tout.
26: Non, il
1: Bah, j'ai eu votre collègue avant là qui m'a validé la commande.
9: Non, non, elle a rien validé du tout. Non.
1: Elle m'a dit, ah oui, super, des vaccins.
9: Non, ne me dites pas n'importe quoi, s'il vous plaît. Elle a pas dit super, des vaccins.
1: Ah si, et après elle a rajouté, ouh, je kiffe les vaccins.
9: Non.
1: Écoutez, en tout cas, c'est ce que j'ai entendu.
8: Attendez. Ce que vous êtes en train de faire, c'est du hors-la-loi.
1: Oh, pardon.
8: Bah, vous avez pas de chance, ma fille avocate.
1: Ah.
8: Pas de vol du tout.
1: Ah oui.
8: Vous êtes pas tombé sur la bonne cliente.
1: Oh, je suis pas sûr.
8: Je n'ai pas le droit de vacciner un chien, pas plus que je n'ai le droit de vacciner un humain. Pas de bol, j'ai une fille avocat, j'ai une fille médecin. Vous n'êtes pas bien tombé.
1: Alors justement, j'ai mon beau-frère qui est médecin avocat et il m'a
8: votre
1: dit...
8: Votre médecin avocat, est-ce qu'il sait que quand même on ne fait pas les mêmes soins aux animaux qu'aux humains?
1: Écoutez, je peux vous le passer, il était à côté de moi.
8: Allez-y, passez-le, moi, on va rigoler.
1: Ah bah attendez, je vais le... Martin, il y a le monsieur qui veut te parler. Là.
8: Déjà, c'est pas un monsieur, c'est une dame.
1: Oui, allô?
8: Oui, bonjour monsieur. C'est quoi cette histoire que vous... Non, vous foutez de ma gueule.
1: Pardon, je suis quand même médecin avocat, donc je suis maître docteur.
8: Oui, maître docteur, ouais, ben vous êtes con parce que vous êtes peut-être maître de rien du tout.
5: Médecin avocat.
8: Vous êtes médecin avocat.
1: Absolument, oui.
8: Alors par contre, j'aimerais bien que vous me donniez votre numéro de téléphone.
1: Ah non, absolument pas, c'est secret professionnel.
8: Ah bon, il y a un secret professionnel pour vendre.
1: Le barreau de l'ordre des médecins avocats m'interdit de transmettre mes coordonnées à un qui d'âme.
5: Ça n'existe pas, un barreau des médecins avocats. Médecin, oui, avocat, oui, mais les deux réunis, ça n'existe
8: alors,
5: pas.
1: Vous êtes médecin avocat?
5: Non, justement, parce que ça n'existe pas, espèce d'abruti. Oh.
8: Vous allez me les amener, vos petits machins, là. Vous allez me les amener, là. Il va y avoir du monde qui va vous attendre pour les recevoir.
1: Ah, très bonne nouvelle.
8: Qui va s'appeler police.
1: Alors, Paul, et le nom de famille, j'ai pas compris?
8: Bah, vous amenez-les moi. Allez-y, on va bien rigoler.
1: Ah, bah, j'espère, oui.
8: Mm-hmm. Allez-y, je vous attends. À tout de suite.
1: À tout de suite, bisous.
8: Non, mais tu te rends pas compte ce qu'elle m'a une propose.
1: Alors, comment vous dire? Voilà. Vous n'avez pas raccroché, allô?
8: Ah, bah, en plus, j'ai pas raccroché.
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10: Bienvenue.
12: Allô?
13: Oui, bonjour monsieur. L'inspection d'académie à l'appareil.
12: Oui.
13: Nous sommes bien à l'école privée de garçons.
12: Oui.
13: Ah, très bien. Je vais vous passer l'inspecteur d'académie. Hein.
12: Si.
13: C'est inspecteur. Il y a deux communications pour vous. Il y a l'école privée de garçons et votre neveu. Mon neveu, laissez-moi tout seul, hein. Refermez la porte, merci. Mon neveu et l'école, très bien, je vous remercie. Allô?
12: Allô, oui.
13: Mais t'es fou de m'appeler là.
12: Excusez-moi.
13: J'ai des histoires ou quoi?
12: Excusez-moi, je ne suis pas votre neveu, monsieur. Je suis l'école privée de garçons, hein. Oui. Excusez-moi, monsieur l'inspecteur.
13: Bon, dis-moi très rapidement, ce soir, je ne peux pas venir te chercher.
12: Non.
13: Attends, ne quitte pas, je prends mon calepin.
12: Excusez-moi, monsieur l'inspecteur. Je suis désolé, vous me prenez pour votre neveu et je suis le directeur de l'école privée, monsieur l'inspecteur.
13: Alors, écoute bien jusqu'au bout ce que je vais te dire, parce que je ne veux pas que l'autre entende. Imagine le scandale si ça savait.
12: Mais oui, mais excusez-moi, monsieur l'inspecteur, je suis désolé. S'il vous plaît, hein, ne continuez pas, je ne suis pas votre neveu, monsieur l'inspecteur.
13: Écoute-moi bien, je suis sur une autre ligne, il faut que je parle avec le directeur d'une école privée.
12: Ben oui, je suis le directeur de l'école privée, monsieur l'inspecteur.
13: On m'a mis en dédoublement d'appel, surtout ne dis rien, je ne peux pas t'entendre. Écoute bien, ce que je vais dire avant, écoute bien, surtout ne dis rien. Ma femme a trouvé un caleçon qui ne m'appartenait pas dans ma voiture. Tu as dû l'oublier par mégarde. Alors écoute, il faut que... Je ne sais pas comment on va régler ça. Attends, quitte pas. Je prends l'autre ligne, une seconde. Allô?
12: Allô, monsieur l'inspecteur?
13: Oui, monsieur... Bonjour monsieur, c'est bien l'école?
12: Excusez-moi monsieur l'inspecteur, mais...
13: Comment ça Patrick? Tu n'es pas sur l'autre ligne?
12: Non, je suis...
13: Tu es Patrick, alors qui est de l'autre côté?
12: Alors,
13: ça fait 2 minutes que je suis en ligne avec quelqu'un. Attends,
12: oui.
13: Ne quitte pas, Patrick, hein, ne quitte pas. Allô?
12: Allô, oui, monsieur l'inspecteur.
13: Oh, merde.
12: Oui, mais non, ça n'est pas grave. Hein. Écoutez, je garderai ça pour moi, mais j'ai beau vous appeler, vous supplier de ne pas continuer, et puis vous ne m'écoutez pas. Hein, je ne sais pas, vous êtes ennuyé, mais je ne peux pas vous...
13: Oh, merde.
12: Non, mais ça n'est pas grave, monsieur l'inspecteur, je vous en prie. Hein.
13: Oh, quelle catastrophe.
12: Mais non, monsieur l'inspecteur, je vous assure que je suis désolé... Hein.
13: Oh, c'est ma carrière qui s'enfuit.
12: Mais non, absolument pas. Je garderai totalement ça pour moi. Je vous assure que je suis très ennuyé, là.
13: C'est en toute humilité que je vous demande pardon.
12: Oui, mais je vous en prie, monsieur l'inspecteur, mais ça y est, c'est effacé, c'est oublié.
13: Je me mets à genoux, je bats ma coule.
12: Mais ça n'est pas grave, monsieur l'inspecteur, je vous assure que ça n'est pas grave.
13: Patrick, je suis un homme fini. Ben, bien sûr, Yves. Comment ça, tu crois?
12: Je vous assure, c'est oublié.
13: Oui, mon amour, je sais, mais il va certainement pas avaler ça.
12: Mais si.
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10: Allô.
1: Bonjour monsieur, c'est bien le magasin de bricolage?
10: Non, je suis madame.
1: Admettons, monsieur Martin, société Martin Rénovageage.
10: Ouais.
1: On a déclaré des travaux d'isolation thermique là chez vous.
10: Bah c'est pas possible, là vous appelez dans un commerce là.
1: Non mais je sais.
10: Ouais.
1: Mais nous, on a déclaré que vous étiez un particulier, ça permet de débloquer les subventions de l'État.
10: Bah c'est de la magouille, c'est de l'escroquerie ça.
1: Bon, eh, de toute façon c'est l'État qui paye, ça va.
10: Ah oui mais l'État, qui c'est qui donne l'argent à l'État? C'est bien ceux qui bossent.
1: Ah bon?
10: Bah oui, oui, oui monsieur. Par contre nous on n'est pas comme ça, nous on n'est pas des escrocs. Hein.
1: Ah non mais ça je m'en occupe, tout ce qui est escroquerie.
10: Oula, attendez, je vous passe mon mari là, parce que là, la magouille.
1: Merci monsieur.
25: Allô.
1: Bonjour madame.
25: Ouais, non, mais moi je marche pas comme ça, moi. Faut pas vous emmerder surtout, hein. C'est n'importe quoi ce que vous faites, vous êtes grave, vous.
1: De toute façon, ils arrêtent la prime là, donc c'était pour pas gâcher.
25: Eh ben, moi j'ai besoin de faire de l'isolation chez moi, et alors si après je fais un dossier, j'ai le droit à rien, moi.
1: Si, alors j'ai déjà eu le cas avec une autre société, il suffit que vous changiez de nom.
25: Eh mais vous faites ça avec combien de sociétés, vous?
1: Oh, bah là j'ai une trentaine de dossiers subventionnage en cours.
25: Vous avez une trentaine de dossiers en cours, vous allez toucher une trentaine de subventions sans avoir fait aucun travaux.
1: Bah, c'est quand même 30 000 balles à chaque fois, donc
25: mais
1: ça
25: vous,
1: fait...
25: Non, mais vous prenez carrément. Alors nous, on paye des impôts pour payer des subventions, et puis c'est des gens comme vous qui récupèrent le pognon, puis vous allez au soleil, vous.
1: Ah bah voilà, vous avez tout compris.
25: Mais on vit dans quel monde, là?
1: Alors, je vous rassure, je vous ai prévu une petite commission.
25: Vous rigolez ou quoi, non?
1: Je suis pas un voleur non plus.
25: Vous prévoyez une commission, en plus?
1: Oui, vous aurez 15 euros brut.
25: Mais monsieur, vous rigolez?
1: Bah oui, et bonjour, monsieur.
25: Oui, j'ai pas fait de travaux chez moi, monsieur.
1: C'est pas grave, puisque j'ai déclaré pour vous.
25: Est-ce que je vais déclarer pour vous que vous avez fait des travaux chez vous?
1: Ah bah comment vous savez que j'ai fait des travaux chez moi?
25: Et vous, comment vous savez que j'ai fait des travaux chez moi? Je vous connais même pas, monsieur.
1: Ah bah parce que je l'ai déclaré, c'est ce que je vous dis.
25: Bon, écoutez, je vais appeler les gendarmes.
1: Ah bah oui, mais non.
25: Je vais dire qu'il y a un monsieur pour toucher 30 000 euros de l'État.
1: Alors, ce serait mieux
25: si
1: de...
25: Je veux, un jour, je vais faire des isolations thermiques chez moi, monsieur. Je vais leur dire que je vais avoir fait deux fois de travaux thermiques chez moi, ça va, vous allez pas bien ou quoi?
1: Eh bah, vous direz que vous préférez un double isolage.
25: Je dirai rien du tout, monsieur, j'appelle les gendarmes.
1: Non, je vais plutôt vous déposer votre dossier.
25: J'appelle les gendarmes.
1: Non mais allô?
25: C'est quoi?
1: Ah, elle a mal raccroché. Alors, j'ai coupé mon micro deux secondes. Là, elle croit qu'elle appelle la gendarmerie. Je rallume le micro. Gendarmerie de Martinville.
25: Excusez-moi, monsieur, la gendarmerie.
1: Affirmatif.
25: Il y a un monsieur qui me dit s'appeler monsieur Martin. Il me dit qu'il a déclaré des travaux et qu'il n'a pas fait, puisqu'on n'a pas fait de travaux.
1: Oh, attendez, vous me dites qui? Monsieur Martin.
25: Oui.
1: Établissement Martin Rénovagation.
25: Oui.
1: C'est mon beau-frère. Bah, vous tombez bien.
25: Eh ben, il dit qu'il a fait des travaux chez nous, qu'il veut toucher 30 000 euros de l'État.
1: Oui, je sais, il m'a expliqué. Donc, vous validez. Comme ça, il touche votre prime.
25: C'est son beau-frère et vous me dites de faire ça.
1: Bah, il prend 30 000 balles à chaque fois, quand même.
25: C'est pas la gendarmerie, là, quand même.
1: Bon, ça dépend.
25: C'est pas un gendarme qui me dit de faire un faux.
1: Hey, en tout cas, moi, je vous ai rien dit. On se comprend?
25: Mais monsieur, je suis à la gendarmerie, vous vous rendez compte de ce que vous me demandez?
1: Bon, vous lui signez ses papiers, puis on n'en parle plus.
25: Non, mais moi, je veux pas, monsieur. Mais jamais vous ferez ça à mon nom. Jamais. Je suis à quelle gendarmerie, là, monsieur?
1: La gendarmerie de Martinville.
25: Vous êtes gendarme, monsieur?
1: Alors non, parce que c'est une gendarmerie amateur, donc on n'emploie que des faux gendarmes.
25: Bah écoutez, je vais me déplacer à l'autre gendarmerie, monsieur.
1: Ok, ah bah dans ce cas, demandez le gendarme Martin de ma part.
25: Non, monsieur.
1: Si, parce que c'est le beau-frère de mon beau-frère qui lui aussi est gendarme amateur.
25: Non, mais je m'en fiche.
1: Eh, en plus, je peux vous le passer, il est justement à côté de moi.
25: Non!
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11: Allô?
14: Oui, bonjour madame.
11: Bonjour monsieur.
14: Je suis bien chez monsieur.
11: Oui monsieur.
14: Oui, bonjour madame, est-ce qu'il est là?
11: Non monsieur, il ne rentrera même pas pour ce midi.
14: Ah, c'est dommage, vous êtes sa secrétaire?
11: Oui monsieur.
14: Je suis le docteur Givaro madame.
11: Oui.
14: Et j'avais un rendez-vous téléphonique avec lui vers 12h, peut-être qu'il ne l'a pas noté.
11: Ça m'étonnerait bien.
14: Bon, je vous explique, madame.
11: Oui.
14: Je travaille dans la réduction d'intine, c'est-à-dire que nous faisons de la réduction de tête. Hein, c'est notre spécialité, ça vient d'Amazonie, madame. Hein.
11: Oui.
14: Et monsieur était très intéressé par nos travaux, puisque nous faisons collection de têtes, que nous réduisons.
11: Oui.
14: Et vous savez que bon, nous cherchons avidement, au nom de la science, des gens qui font don de leur corps à la science.
11: Bien sûr.
14: Et donc, votre patron avait souhaité laisser faire don de son corps à la science et à notre spécialité.
11: Oui.
14: Donc, j'aurais pris... je devais prendre le papier qui m'autorisait à prélever sa tête en cas d'accident.
11: Bien. Écoutez, il a vos coordonnées?
14: Oui, il les a. Ah ben, bien sûr, oui. Simplement, est-ce que vous pouvez le préciser? Il m'avait demandé quelques détails quant à l'opération.
11: Oui.
14: Est-ce que vous avez de quoi noter?
11: Oui, monsieur.
14: D'accord. Voilà, donc, alors, une fois que les papiers sont en règle.
11: Oui.
14: Donc, nous réduisons, donc, réduction de la tête dans de la chaux vive. Après, on la malaxe.
11: Oui.
14: On en fait donc une boulette que l'on pétrit bien. Qu'on introduit donc dans la sarbacane.
11: Non,
14: la sarbacane, hein, vous savez, c'est ce long tuyau.
11: Oui, on l'introduit dans la sarbacane
14: Donc, et hop. Alors, donc, après, donc, c'est les trois opérations de hop, les trois opérations indiennes, et hop, et hop, et hop. Donc, c'est la formule qui nous est demandée, le rituel indien.
15: Puis, et comment ça s'écrit-il ?
14: Comment ?
15: Comment ça s'écrit-il ?
14: Hop, et hop, et hop. Vous l'écrivez comme ça se prononce, puisqu'il n'y a pas de traduction. Hein.
15: Et hop, et hop, et hop. Alors, je fais ET plus loin, HOP.
14: HOP trois fois.
15: Bon.
14: Donc, on gobe tout ça. Donc, la pâte réduite, la boulette.
15: Oui.
14: Et hop, encore une fois. Donc, il l'a dans le baba. C'est exactement la traduction.
15: Donc, écoutez, pour ne pas faire trop de sottises. Donc, oui. Le prélèvement de la tête.
14: Oui.
15: Mise en chaux vive.
14: Réduction.
15: Réduction de la tête.
14: Oui.
15: En chaux vive.
14: Oui.
15: Malaxage.
14: Oui.
15: Une boulette bien pétrie.
14: Oui.
15: Introduite dans la serbacane.
14: Oui.
15: Et hop, hop, hop.
14: Oui.
15: Le tout est gobé.
14: Oui.
15: Hop.
14: Oui.
15: Et dans le baba.
14: Voilà. Je vous remercie.
15: J'espère... Mais y a-t-il un papier spécial, s'il vous plaît?
14: Ah oui, ben, il va falloir qu'il signe la décharge. Donc la décharge, alors il aura la décharge demain.
15: Oui.
14: Il la signe tout de suite et il me la renvoie à mon cabinet.
15: Bon, c'est entendu.
14: Je vous remercie, madame.
15: Je vous en prie, docteur.
14: Vous avez bien noté mon nom?
15: Docteur Jivaro.
14: Jivaro, voilà.
15: J-I-V-A-2-0.
14: Vous lui transmettrez ça à quelle heure, madame?
15: Dès qu'il arrive, je présume vers 14h30, 15h, monsieur.
14: Je vous remercie, madame, de votre diligence et de votre célérité.
15: Je vous en prie, docteur.
14: Au revoir, madame.
15: Au revoir, docteur.

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3: Oui.
4: Bonjour monsieur, c'est bien le salon de coiffure?
3: Non, c'est pas monsieur, c'est madame.
4: Admettons, monsieur Martin à l'appareil, société Martin Télécom.
3: Oui.
4: Bonne nouvelle, on a basculé votre ligne sur notre système anti-démarchage téléphoniste abusif.
3: Ouais, bah ça les empêche pas de nous casser les burnes.
4: Ah bah maintenant, plus de brisage de testicules, comme vous dites, grâce à l'intelligence artificielle qui va filtrer vos appels. Vous en avez forcément entendu parler aux infos?
3: Non, du tout, je suis pas les infos, j'ai pas la télé, je suis anti-crise, je suis anti-gouvernement, donc j'écoute pas toutes les conneries moi. Non.
4: Ah bah alors je vous explique, quand quelqu'un vous appelle, il y a une intelligence artificielle qui va décrocher avant vous.
3: D'accord.
4: Et elle va voir si la personne qui vous téléphone utilise un mot fréquemment utilisé par les démarchistes téléphoneurs.
3: Ah bah gouvernement, énergie, aide...
4: Voilà, et puis aussi le mot rendez-vous.
3: Ouais.
4: Si quelqu'un utilise le mot rendez-vous, par exemple, hop, direct, il est classé indésirable et il est bloqué.
3: Ah ouais, bah alors attendez, parce que moi, si j'ai un client qui appelle et puis qui veut un rendez-vous, mon rendez-vous, il va sauter, quoi.
4: Ah oui, alors ça, je vous rassure, vous serez plus enquiquiné par des gugus qui vous demandent des rendez-vous.
3: C'est censé me rassurer, mes clients qui appellent pour prendre un rendez-vous, ils vont être bloqués, c'est censé me rassurer.
4: Ah bah vous serez peinard, si quelqu'un vous appelle pour un rendez-vous, grâce à notre système, vous recevez même pas son appel.
3: Non bah attendez, moi si j'ai un client qui veut venir se faire coiffer.
4: Alors là, pas de problème, c'est juste ceux qui demandent des rendez-vous qui sont bloqués.
3: Bah attendez, vous vous appelez dans un salon de coiffure, c'est pour prendre rendez-vous, c'est pas pour venir bouffer avec moi. Je préfère encore avoir les conneries, je les envoie chier et puis on en parle plus, hein.
4: Non mais c'est juste qu'il faut pas dire rendez-vous. S'ils disent je sollicitationne une entrevue, par exemple.
3: Ah bah ouais, bah faut pas, bah du coup moi je vais plus avoir de client en fait qui va m'appeler parce qu'il va dire rendez-vous quoi.
4: Exactement, grâce au système d'intelligence artificielle développé exclusivement par Martin Télécom.
3: Ouais bah c'est de la grosse merde alors, parce que moi ils appellent que pour ça moi dans mon salon hein.
4: Ah d'accord, vous avez que des appels intempestifs.
3: Bah c'est pas des intempestifs, mes clients qui appellent pour prendre rendez-vous chez moi, vous m'appelez pour me sortir qu'il y a une intelligence artificielle dans un salon de coiffure qui va refuser tous les mecs qui disent je veux un rendez-vous à cause de vos conneries là.
4: Ah bah voilà, c'est ça, vous avez compris. Alors attendez, j'active le système.
3: Ah non mais je m'en fous de votre truc actif ou pas actif, moi de toute façon c'est moi je veux pas de la merde là.
4: Système anti-abusisme Martin Télécom activé. Et voilà, c'est bon.
3: Ah non, mais moi, j'en ai rien à foutre, Martin Télécom. Moi, je suis pas chez Martin Télécom. Donc maintenant, vous m'emmerdez autant que ceux qui me démarchent.
4: Peut-être, mais pour le moment, moi, je vous ai rien vendu.
3: D'accord, vous êtes aussi chiant que les autres, parce que les autres, au moins...
4: Oui, je sais, les autres, en plus, ils vous demandent des rendez-vous.
3: Arrêtez de me casser les couilles.
4: Ah, bah donc, c'est monsieur, c'est bien ce que je disais.
3: Je vais chez les flics et je porte plate.
4: Bah pardon, vous me dites que vous avez des parties intimes.
5: Oui, allô.
4: Et maintenant c'est madame. Bonjour, monsieur Martin, Martin Télécom.
5: Eh, vous arrêtez ça tout de suite. Nous, on vous a rien demandé. Vous m'enlevez ça.
4: Alors justement, je peux annuler, mais dans ce cas, évidemment, l'annulage est payant.
5: Non, non, je paierai pas. Vous me l'enlevez.
4: Alors si je vous laisse le système, c'est gratuit. Oui, pas de souci.
5: Non, non, vous l'enlevez.
4: Là, vous me demandez une presta supplémentaire, donc forcément.
5: Non, non, non, non.
4: Ah si.
5: Moi, j'ai rien demandé.
4: Pardon, madame, mais votre collègue.
5: Non, déjà, je suis un monsieur, moi.
4: Bah non, le monsieur, c'était celui d'avant.
5: Ouais, rire et chanson.
4: Comment ça, rire et chanson?
5: Ouais, l'appel trop con de monsieur Martin.
4: Mais tout à fait. Bienvenue, madame.
5: Oh putain, ah, vous êtes bon.
4: Merci, et ben vous rassurez madame.
5: Non, je vais rassurer monsieur.
4: Ah bah je le savais depuis le début que c'était un bonhomme.
5: Ouais.
4: Au revoir madame.
5: Au revoir madame.
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7: Allô?
8: Allô?
7: Oui?
8: Oui, bonjour madame.
7: Bonjour monsieur.
8: Je me permets de vous appeler, c'est un ami qui m'a donné votre numéro.
7: Oui?
8: Il m'a dit tu ferais bien de les appeler, ils peuvent peut-être t'aider.
7: Qu'est-ce qui se passe monsieur?
8: Ah, bah ça va très bien, ça va très bien.
7: Ah bon, mais pourquoi votre ami vous a donné ce numéro de téléphone?
8: Comment vous avez deviné mon numéro de téléphone?
7: Ah, je ne l'ai pas deviné, monsieur, c'est vous qui m'avez téléphoné.
8: Mais vous m'avez appelé André.
7: Ah non, du tout.
8: Vous m'avez pas dit André.
7: Qui vous a conseillé de nous appeler exactement?
8: C'est un ami que je vais voir à peu près une fois par semaine.
7: Oui.
8: Mais c'est un ami bizarre, il faut que je le paye.
7: Ah, d'accord.
8: C'est un...
7: C'est un docteur?
8: Je sais pas, il me donne des petites machins à avaler pour manger.
7: Mm-hmm.
8: Mais attendez.
7: Oui.
8: Mon ami, il est médecin.
7: Ben, je suppose qu'il vous donne des petites choses à manger.
8: Mais je suis un oiseau, madame. Il me donne des petites graines, moi.
7: Ah bon?
8: Ben oui. Comme ça, après.
7: Et pourquoi il vous a dit de nous appeler, alors? Je comprends pas, puisque vous allez si bien.
8: Parce que ce soir, il m'a dit, ce soir, je peux pas vous faire la cuisine, quoi.
7: Il est dans un... Vous voyez où exactement, cet ami?
8: Dans ma cage, madame.
7: Dans votre cage?
8: Oui.
7: Mais écoutez, je peux prendre votre adresse et votre nom, et puis je vais vous envoyer quelqu'un qui va vous amener à manger pour ce soir.
8: Mais je peux venir vous voir, si vous voulez. Mais
7: non, ça, c'est pas possible.
8: Mais moi, je suis un oiseau, et je me déplace aussi chez les gens, mais ils ont fermé la cage ce matin.
7: Mais vous pouvez peut-être l'ouvrir pour si je vous envoie quelqu'un, vous ouvrez juste 5 minutes.
8: Oui, mais alors, c'est un truc, alors attendez, parce que...
7: Faites attention de ne pas vous échapper.
8: Non, non, le problème... Attendez, je vais essayer d'ouvrir la porte, quoi. Mais la cage, elle est bloquée, hein.

0: Allô?
1: Je vais essayer, madame.
0: Pardon?
1: Je vais essayer d'ouvrir la porte.
0: Allez-y, essayez.
1: J'ai fermé! Ma cage est fermée!
0: Allô, monsieur, revenez, on va trouver une solution. On va appeler un serrurier. Allô?
1: Allô?
0: Oui, mais vous inquiétez pas, ça, une porte, ça s'ouvre toujours. S'il fouille, on appellera un serrurier, on appellera quelqu'un comme ça qui est spécialiste pour ouvrir les portes.
1: Attendez, je m'envole, je change de branche.
0: Allô? Vous êtes sur une autre branche?
1: Allô?
0: Oui?
1: Je suis tout en haut de l'arbre.
0: C'est beau de là-haut.
1: Je trouve plus mon nid. Et qu'est-ce que je fais?
0: Bah écoutez, monsieur l'oiseau, on va vous aider, monsieur. Ne vous inquiétez surtout pas.
1: Et attendez.
0: Oui, il est où votre arbre?
1: Attendez, je vais essayer de m'envoler encore plus haut.
0: Oh là là. C'est peut-être pas la peine d'aller plus haut.
1: Attention, j'y vais.
0: Allô?
1: Allô?
0: Oui, vous me donnez votre nom et votre adresse, monsieur, d'accord? Et puis on va venir vous aider.
1: J'ai cassé mon bec.
0: Bah oui, justement, on va venir vous le réparer.
1: Mon Dieu, j'ai cassé mon bec.
0: Bon.
1: Attends.
0: Comment vous vous appelez? Vous avez bien un nom.
1: Oui, qui c'est qui est là? Qui c'est qui a frappé? Bonjour, Dumoulin.
0: Quelqu'un. Entrez. André?
1: Je suis avec votre femme au téléphone. Rentrez.
0: Allô, André?
1: C'est votre femme, je vais vous la passer.
0: Oui, passez-moi là.
2: La femme, qu'est-ce qu'elle fout là? Allô, Simone?
0: Non, c'est une erreur. Urgence psychiatrie à l'appareil. Est-ce que vous pouvez me donner le nom et le prénom de ce monsieur et son adresse? Je crois qu'il a besoin de soins.
2: Quel monsieur?
0: Le monsieur, monsieur André?
2: Il n'y a pas de monsieur ici, madame.
0: Ah.
2: Il y a un oiseau.
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4: Bonjour.
5: Bonjour, monsieur. C'est bien le magasin de glace et surgelés?
4: Oui.
5: Monsieur Martin, établissement Martin Électricité?
4: Oui.
5: Je vais faire un test de délestage énergie stylistique sur votre entreprise.
4: Mm-hmm.
5: Ça veut dire qu'on va couper l'électricité.
4: Ouh là là, alors attendez.
5: Non, mais uniquement ce qui est superflu. Par exemple, la clim.
4: J'ai pas de clim.
5: Parfait. Alors, quand je dis clim, bien sûr, c'est aussi tout ce qui est refroidissage, hein. Congélationneur, chambre froide, etc.
4: Oui.
5: Voilà, donc tout ça, je coupe.
4: Combien de temps?
5: Bon, c'est juste quoi, 48 heures.
4: Oh non, mais c'est pas possible quand même, 48 heures. Moi, j'ai de la marchandise dans tous mes congélateurs. Hein.
5: Bah, je vois pas le problème.
4: Mais non, mais on est une entreprise de crème glacée.
5: Justement, elle est comment, votre crème?
4: Ma crème est glacée.
5: Eh ben voilà, donc si elle est déjà glacée, vous avez pas besoin de la surglacer.
4: Bah, si j'ai pas de congélateur, elle va décongeler. 48 heures, c'est énorme.
5: Oui, bah, à la limite, vous la laissez déglacer 48 heures, et après, vous aurez plus qu'à la reglacer.
4: Mais je peux pas. Comme si, quand on peut pas décongeler, on peut pas...
5: Ah, comme si que bien sûr qu'on peut décongeler, je l'ai déjà fait.
4: Oui.
5: Bah, rien de sorcier, vous voulez que je vous donne un petit truc?
4: Oui.
5: Le micro-ondes.
4: Non, mais pourquoi vous me parlez de micro-ondes, monsieur?
5: Parce que votre crème glacée, vous la mettez au micro-ondes, vous allez voir, elle va déglacer vite fait.
4: Mais je m'en fiche de votre micro-ondes.
5: Pardon, moi j'essaie juste de vous aider.
4: Ah bah oui, toute la marchandise fondue dans les congélateurs, je les remets à congeler, puis je les revends, oui.
5: Eh bah voilà.
4: Oui.
5: Vous voyez, donc je vois pas où
4: elle est. Attendez, je vais vous appeler le chef, parce que là, moi je peux plus.
5: Merci, monsieur.
4: Non, mais il va péter un plomb, c'est impossible. Il veut couper de l'électricité pendant 48 heures parce
6: On marche sur la tête, là, quand même, non? Oui, allô?
5: Bonjour, madame.
6: Moi, vous pouvez pas couper ma chambre froide comme ça. Moi, j'ouvre la chambre froide, elle perd 10 degrés.
5: Ah, bah, l'ouvrez pas?
6: Oui, donc je fais quoi? Je mets mes gars au chômage?
5: Ah, bah oui, tiens, très bonne idée. Hop, problème réglé.
6: C'était de l'ironie, monsieur.
5: Ah, oui, d'accord, mais enfin, excusez-moi, si j'étais là pour rigoler, ça se saurait.
6: Vous vous rendez pas compte? Enfin, je sais pas,
5: Non, mais, c'est que 48 heures,
6: hein. On ne peut pas couper 48 heures, vous ne comprenez pas.
5: Moi, bien sûr que si, c'est possible.
6: Non, ce n'est pas possible.
5: Mais si, il y a plusieurs moyens. On peut débrancher l'appareil.
6: Non.
5: Alors, deuxième méthode, ça c'est un truc de professionnel.
6: Sans déconner,
5: on coupe le disjoncteur.
6: Plus le chauffage, plus le téléphone, plus...
5: Ah non, le téléphone c'est hyper important. Non, on coupe juste ce qui n'est pas essentiel.
6: Ah oui, donc ma marchandise c'est du confort, mais par contre le téléphone...
5: Bah oui, parce qu'il y a quand même des gens qui vous appellent, j'imagine. Faudrait pas que vous soyez bloqué.
6: Et on doit livrer aussi des produits surgelés qui nous sont livrés tous les jours dans cette putain de chambre froide.
5: Ah, en revanche, est-ce que vous pouvez crier un tout petit peu plus fort dans votre téléphone, parce que là on vous entend à peine.
6: Donnez-moi votre numéro de téléphone, parce que là franchement vous me gonflez.
5: Oui, alors monsieur Martin.
6: Donne-moi le stylo. Je vais prendre. Alors, monsieur Martin, quelle société?
5: Établissement Martin Électricité.
6: Martin, c'est pas l'appel crétin de Martin, par hasard?
5: Perso, je dirais même l'appel trop con.
6: Ah, c'est ça.
5: Oui, c'est ça.
6: Sans déconner.
5: Ah, bah, même en déconnant. Hein.
6: Je confirme, Martin, t'es trop con.
5: Merci.
6: Putain, ben je me suis fait avoir.
5: Ah, je confirme aussi. Bonne journée et au revoir, madame.
6: Je serai accrochonné.
5: Ah ben, c'est sympa de prévenir. Merci.
6: Salut.
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7: Allô, Diranger.
2: Ouais, Diranger.
7: Oui.
2: Salut, comment tu vas?
7: Ça va. C'est Michel.
2: Ouais.
7: Ouais.
2: Alors, quoi de neuf?
7: Bah, ça, hein, tout. Pourquoi?
2: Ah bah, je vous raconte toi.
7: Oui, bah, moi, ça va, oui. Et toi, ça va?
2: Ouais.
7: Ouais. T'es où, à Paris?
2: Ouais.
7: Ouais.
2: Ah, bon Dieu, Gérard.
7: Ouais.
2: Ah.
7: Comment?
2: Je dis bon Dieu, Gérard.
7: Ouais. Bon, je vais te laisser parce que j'ai quelqu'un à la maison, là.
2: Ah bon, t'as qui?
7: Bah, c'est un monsieur qui est venu vous m'aider à Citroën.
2: Pourquoi tu veux tailler ta Citroën?
7: Non, c'est tailler le Troën.
2: Bon, sinon?
7: Non, il n'y a rien de nouveau, c'est bon.
2: Ouais.
7: Bon, ben, je vais te laisser.
2: Ouais, moi aussi. Eh, hey, dis-moi.
7: Oui.
2: Au fait, comment vont tes Troën?
7: Ils vont bien.
2: Ah bon, pourquoi?
7: Ils sont taillés.
2: Ah, ils sont barrés, ouais. Ouais. Bah oui, ils sont partis.
7: Bon, ben, je vais te laisser, hein.
2: Ouais.
7: Allez.
2: Eh, dis-moi, tu m'as pas dit, au fait?
7: Oui.
2: De la voiture?
7: Oui.
2: Comment on va?
7: Ça va, pour l'instant.
2: Ouais, oui. Bah oui. T'as fait le contrôle technique, non?
7: Oui, oui, l'année dernière.
2: Et alors?
7: C'est bon.
2: Bon. Mmh.
7: Bon, bah, je t'embrasse, hein.
2: Ouais. Hey.
7: Oui.
2: Le jardin?
7: Oh, bah, le jardin, ça pousse, lui.
2: Ah.
7: Ça a arrosé parce qu'il y a plu aujourd'hui.
2: Bah oui, c'est ça. Il faisait beau dernièrement, ouais. Mmh. Là, j'ai vu ça. Hein. Bon.
7: Allez, je t'embrasse.
2: Hey, dis-moi.
7: Ouais.
2: Tu m'as pas dit, en fait, pour la météo?
7: La météo, il pleut.
2: Ah oui, bah c'est ça.
7: Ouais. Bon, bah allez, je te laisse.
2: Attends, dis-moi, Gérard.
7: Ouais.
2: Tu m'as pas dit.
7: Quoi?
2: Pour ton canapé.
7: Mon canapé.
2: Bah oui.
7: Oui.
2: Comment il va, ton canapé?
7: Bah, il va bien.
2: T'as refait un peu ou pas?
7: Comment?
2: Tu l'as refait?
7: Ah non, j'ai pas refait.
2: Ah bon?
7: Non.
2: Ah d'accord.
7: Bon, je te laisse, hein.
2: Ouais, elle dit, hey.
7: Oui.
2: Au fait, attends. Hey. Oui. Et la machine à laver, comment elle va?
7: Oui, il va.
2: Ah bah d'accord, bon.
7: Bon, je te laisse, hein.
2: Ouais, hey, oui. Dis-moi, hey, Gérard.
7: Oui.
2: Sinon?
7: Sinon, il n'y a rien.
2: Ah bon?
7: Oui.
2: Bon.
7: Bon, allez, salut.
2: Hey.
7: Oui.
2: Au fait?
7: Oui.
2: Le parasol?
7: Oui.
2: Comment il va?
7: Oui, il va.
2: Il va bien, oui.
7: Oui, il va bien. Bon, je te laisse, on attend.
2: Eh, hey, dis-moi.
7: Oui.
8: Avec qui au téléphone?
7: Michel.
2: Ah, c'est qui?
7: C'est Christiane.
2: Ah, et bah, tu demandes comment il va?
7: Comment?
2: Christiane, ça va?
7: Oui, ça va, Christiane.
2: Tu lui fais une bise?
7: Comment?
2: Tu es dans le jardin, non?
7: Non, elle est pas dans le jardin.
2: Ah bon, parce que... Avec la pluie...
7: Quand je vais te la passer un petit coup.
2: Ouais, un petit coup.
7: Michel.
8: Ben, quel Michel? Oh, Michel Bongrand. Oh là là, c'est... Allô?
2: Salut, Christiane!
8: Michel!
2: Ouais, ça va bien?
8: Bah, pas mal! Oui, mais mieux en ce moment!
2: Bah oui, avec la pluie!
8: Oui! Alors, bon?
2: Ouais!
8: Bon, ben, je vais vous laisser parce que.
2: Oh, excuse-moi, j'ai roté.
8: Quoi? Bon, ben, je raccroche alors!
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9: Oui, bonjour madame, je voudrais le bureau des appels en gare.
10: Oui. Bonjour, vous êtes en communication avec la SNCF, région de Paris-Nord.
9: Allô?
11: Oui, bonjour madame.
9: Bonjour.
11: C'est le bureau des appels en gare?
9: Ben, ça dépend ce que vous appelez par des appels en gare. Vous désirez faire venir quelqu'un dans un certain service?
11: Oui.
9: Des personnes qui arrivent de train ou qui vont prendre le train?
11: Qui vont partir, oui.
9: À quel train?
11: C'est l'hôpital Saint-Louis à l'appareil.
9: Merci, monsieur, de me dire d'où vous venez.
11: Oui.
9: Parce que les annonces, on les prit sur l'ongle. Excusez-moi l'expression.
11: Alors, je vais vous expliquer ce qui se passe. Oui. Nous avons eu une dizaine de personnes en consultation ouverte ce matin, dans le service du professeur Ledoux, que je vais vous passer, qui va vous expliquer le problème que nous avons. Hein.
9: Oui.
11: Je vous passe au professeur Ledoux.
9: Merci.
11: C'est à vous parler.
9: Oui.
12: Allô?
9: Oui.
12: Bonjour, madame.
9: Oui, bonjour, monsieur.
12: Service des médecines nouvelles à l'appareil, professeur Ledoux, sensologiste à l'appareil.
9: Oui.
12: Voilà, nous avons fait des saignées à une dizaine de personnes qui repartaient par le train ce matin. Vous savez ce que c'est que des saignées?
9: Oui.
12: Et nous utilisons les sens